0: Non.
1: Ah bah voilà, l'affaire est dans le sac, j'ai les aveux du marabout, Martin.
0: Ah, c'est faux, monsieur.
1: Ah bah, vous savez quoi, je vous le passe.
0: Non, j'ai rien fait que de marabout.
1: Ah, et si je lui dis de passer vous voir directement?
0: Je veux pas le voir.
1: Dans ce cas, il passe vous voir, mais vous restez dodo.
0: Non.
1: Bah si, comme ça vous le voyez pas.
0: Merde alors.
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3: Mérite Taon, bonjour.
4: Allô.
3: Oui, bonjour,
4: oui,
3: monsieur.
4: Bonjour, madame. Je suis bien à la mairie.
3: Oui, vous êtes à la mairie de Taon-les-Vosges.
4: Voilà, c'est ça. Mm-hmm. C'est ce qu'on m'avait dit, en fait. Hein, parce
3: oui,
4: que...
3: c'est... non, donc, c'est... Oui, la mairie que vous voulez.
4: Ben, non, en fait, pas tout à fait.
3: Ah bon, ben alors.
4: Voilà. Mm-hmm. Je suis bien à la mairie de Taon-les-Vosges.
3: Oui, de Taon-les-Vosges. Oui.
4: Ah, c'est ça, d'accord. Très bien.
3: Oui, alors.
4: Oui, parce qu'on m'avait donné votre numéro, vous savez.
3: Mm-hmm. Donc, vous voulez quoi, monsieur?
4: La personne à qui j'ai demandé, justement, au préalable, si je pouvais vous joindre, m'a donné votre numéro de téléphone.
3: Oui, bah oui, donc vous êtes à la mairie, donc vous voulez quel service?
4: Ah oui, c'est normal, parce qu'on m'a donné votre numéro de
3: oui,
4: téléphone.
3: Oui, bah oui, d'accord, mais je voudrais bien savoir ce que vous voulez.
4: Voilà. En fait, savoir si la mairie est ouverte actuellement.
3: Oui, elle est ouverte jusqu'à 18h.
4: Ah bon, vous êtes sûr?
3: Je suis sûr. Pourquoi?
4: Ben, parce que je veux pas venir et puis qu'elle soit fermée, hein.
3: Ben oui, pourquoi je suis sûr? Je travaille à la mairie, je sais que les bureaux sont ouverts jusqu'à 18h.
4: Ah, mais vous y êtes, là?
3: Eh ben oui, je suis au standard.
4: Ah.
3: Eh ben oui, je comprends pas trop ce que vous voulez.
4: Parce qu'on m'a donné votre numéro de téléphone.
3: Eh ben oui, j'ai bien compris. On vous a donné notre numéro de téléphone. 39...
4: Ah non, pas le mien, hein, le vôtre.
3: Oui, ben oui, j'ai bien compris. Vous êtes à la mairie.
4: D'accord.
3: Voilà, donc vous pouvez venir avant 18h.
4: Jusqu'à quelle heure?
3: Jusqu'à 18h.
4: Ah, pas plus.
3: Écoutez, je vous entends mal, je raccroche.
4: Je vous entends, madame, allô?
3: Mairie de Taon, bonjour.
4: Ah, oui, parce qu'on a été coupé.
3: Attendez, là, je reprends le standard, là. C'est pourquoi, monsieur?
4: C'est pour savoir si je suis où, là?
3: Bah, mairie de Taon-les-Vosges, monsieur.
4: Ah, c'est pas vous que j'ai eu tout de suite, là?
3: Non.
4: Ah, d'accord. Taon-les-Vosges.
3: Voilà, Taon-les-Vosges.
4: Ah, c'est Taon ou Taon?
3: Mais vous n'êtes pas de Taon?
4: Ah bah pas du tout, non.
3: Vous appelez d'où là?
4: La préfecture, Saint-Dié.
3: Ah bon?
4: Vous comprenez?
3: Oui, je comprends bien, oui.
4: Ah d'accord, oui, parce que juste avant, la dame que j'avais avant, elle n'était pas... Elle comprenait pas du tout.
3: Ah bon? Alors vous voulez quoi là? Simplement les renseignements? Vous êtes bien à la ville de Taon-les-Vosges?
4: Oui, c'est ça. Ça existe depuis longtemps?
3: Quoi?
4: Les Vosges.
3: Ah bah bien sûr, oui.
4: Ah d'accord.
3: Oui, parce qu'il y a Taon dans le Calvados, mais Taon tout seul. Alors, hein, c'est dans le 14, mais c'est une autre commune.
4: Taon, les Calvados. Ah oui, mais c'est pas ça. Moi, j'ai demandé Taon, les Vosges.
3: Oui, bah, vous êtes bien Taon, les Vosges.
4: Bah, vous venez de me dire que...
3: Il existe un autre Taon tout seul, puisque vous me dites que les Vosges, est-ce que ça fait longtemps que ça existe? Oui, je vous ai répondu. Et Taon tout seul, sans les Vosges à la suite, c'est dans le Calvados.
4: Oula, attendez, j'ai pas compris. Je suis stagiaire, je débarque de l'ENA et de Sciences Po, donc j'ai besoin de comprendre. Alors,
3: et vous voulez comprendre quoi, monsieur?
4: Taon. À quoi ça correspond et surtout à quoi ça sert?
3: Taon-les-Vosges, à quoi ça correspond et à quoi ça sert?
4: À quoi ça sert, oui.
3: Bah, c'est une ville, hein, comme Épinal, comme Saint-Dié, comme c'est une ville.
4: Oui, mais elle sert à quoi, madame?
3: Qui?
4: Bah, votre ville.
3: Elle sert à quoi, notre ville? Qu'est-ce que vous entendez par ce qu'elle sert à quoi?
4: Est-ce que vous pouvez me passer la précédente standardiste? Parce que j'ai l'impression que vous ne comprenez pas...
3: Ben, faut dire que c'est difficile à vous comprendre, monsieur. Hein.
4: Comment?
3: Je ne sais pas ce que vous voulez. Vous me demandez le Taon-les-Vosges, qu'est-ce que c'est? Ben, c'est une ville. Hein. Moi, je ne peux pas vous dire autre chose. Hein.
4: Ah, je ne vous ai pas demandé ça.
3: Écoutez, je vais vous passer la directrice générale.
4: Non, non, je vous ai demandé à quoi ça servait.
5: Allô?
4: Oui, bonjour, madame.
5: Bonjour, monsieur.
4: Bernard Lamolle, je suis l'assistant de monsieur le préfet. Je viens d'être nommé à Saint-Dié, je sors de l'ENA.
5: Oui.
4: Et je travaille sur un plan de réforme des standards de mairie actuellement.
5: Oui.
4: Et donc j'ai appelé votre standard, je suis tombé sur deux standardistes. Et effectivement, il est urgent de réformer ça, hein. Si je peux me permettre, hein.
5: Oui, alors quel est le but de votre appel là?
4: De vérifier les compétences de chacun au standard, hein.
5: D'accord.
4: Alors madame, vous êtes bien sur temps vous aussi?
5: Taon-les-Vosges.
4: Donc c'est une ville.
5: Oui.
4: Et à quoi ça sert, madame?
5: Une ville? Eh bien, être administré tous ses habitants.
4: Une ville, ça sert à administrer les habitants. Non, ça c'est la mairie, madame. La ville. À quoi sert votre ville?
5: Ben, à quoi ma ville, elle sert? À plein de choses.
4: Oui. Combien de choses? À peu près, hein.

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3: Pas là de la journée, je vous le dis tout de suite.
4: Ah oui, mais ça ne va pas.
3: Hein. Eh ben oui, mais il est à Lyon, je peux pas le faire revenir de Lyon, moi.
4: Ah oui, mais moi je vais fermer son compte. Hein. Moi je ne peux pas laisser un compte débiteur à la banque du sperme, monsieur.
3: Eh ben peut-être bien, mais il n'est pas là.
4: Bon, écoutez, est-ce que vous pouvez vous-même recouvrir son découvert?
3: Oui, mais je vois pas comment je pourrais faire. Hein.
4: Ben, c'est très simple, je vais venir vous voir.
3: Mais moi je suis pas là, je m'en vais chez Michelin, j'ai rendez-vous. Hein.
4: Bon, vous avez chez Michelin les pneus là?
3: Eh oui.
4: Bon, ben je vais vous rejoindre là-bas.
3: Ah, mais je vais pas chez... vous n'allez pas venir chez Michelin avec moi quand même, oh.
4: Pourquoi?
3: Ben dites donc.
4: Mais monsieur, c'est la banque du sperme, le compte en banque de votre patron est dans le rouge.
3: Mais vous faites marrer, vous, mais s'il est dans le rouge, moi j'y peux rien.
4: Mais si vous éprouvez quelque chose, monsieur.
3: Qu'est-ce que j'y peux?
4: Je viens vous voir avec une éprouvette.
3: Oui.
4: Et vous donnez donc du sperme en paillettes.
3: Moi je veux pas, je peux pas faire pour lui, hein.
4: Pourquoi?
3: Parce que moi je suis moi, lui c'est lui. Hein? Ce que je peux vous promettre, c'est de lui faire de la commission. Un point, c'est tout.
4: Bon, alors.
3: Point final, on n'en parle plus.
4: Alors, donc vous lui faites de la commission. Vous lui dites que pour le club de couture.
3: Oui.
4: Il y a 5 dames qui attendent 2 centilitres de sperme en paillettes.
3: Oui.
4: Et 1 centilitre, donc, de sperme en bulle. Est-ce qu'il peut éventuellement le faire cette nuit?
3: Mais je ne verrai pas aujourd'hui, moi.
4: Bon, alors, monsieur, il faut bien qu'on s'arrange, vous pouvez bien le faire pour lui.
3: Non.
4: Mais pourquoi?
3: Mais parce que moi, j'ai dit non, c'est tout. Je ne voulais pas m'embêter avec ça, quand même.
4: Monsieur le directeur, on va être obligé de fermer le compte de monsieur... Parce que son employé refuse.
3: Ah ben, c'est sûr que je refuse, c'est pas parce que c'est mon patron, hein.
5: Donnez-moi ça. Allô?
3: Allô, oui.
5: Oui, monsieur, de la place à Paris.
3: Oui, non, mais moi, je marche pas dans ces combines, hein. Je veux bien faire les commissions, mon patron, tout ce qu'on veut, mais je veux pas prendre sa place. Ça, faut pas y compter, hein.
5: Monsieur, écoutez.
3: Non, je n'écoute rien du tout.
5: Je vous envoie une infirmière diplômée.
3: J'ai dit non.
5: Il y en a pour 5 minutes.
3: Mais comment il faut vous le dire?
5: Je vous en prie, écoutez, c'est la moindre des choses.
3: J'ai dit non.
5: Monsieur, écoutez-moi, s'il vous plaît, vous avez le club de couture.
3: Mais pour qu'est-ce que ça me regarde, le club de couture, moi?
5: Parce que ce sont 3 dames qui sont dans le besoin et...
3: Mais vous êtes terrible, vous! Pourquoi j'irai donner à sa place, moi? Mon patron n'est pas là, moi je peux pas le remplacer, c'est tout.
5: Mais si, vous pouvez.
3: Non, je ne peux pas.
5: Pourquoi?
3: Parce que je vous dis que je ne peux pas, c'est tout. Ah, mais alors?
5: Monsieur, je vous envoie les huissiers qui vont opérer immédiatement une saisie de 2 centilitres de sperme à paillettes.
3: Et à qui?
5: À vous!
3: Et tu as mon cul, oui!
5: Attendez, permettez une seconde. Vous envoyez 2 huissiers, hein. Vous envoyez Maître Jackie Gallois et donc sa femme. Vous les envoyez chez Michelin. Ils vont faire une saisie de 2 centilitres.
3: Chez Michelin? Pourquoi chez Michelin?
5: Bah, parce que vous y allez.
3: Ah non, je regrette. M'envoyez des personnes chez Michelin parce que je vous garantis que ça ira mal, hein.
5: Écoutez, monsieur, votre compte est en rouge.
3: Mais vous faites marrer, c'est pas le mien, le compte. Envoyez un huissier, faites ce que vous voulez, j'en ai rien à branler, moi.
5: Ah bah si, justement.
3: Mais bon sang, qu'est-ce que c'est ce bordel, là? Prenez-les n'importe qui, mais moi je vais pas.
6: Oui. Bonjour madame, c'est bien ici pour les pièces auto?
7: Oui, oui.
6: J'ai acheté un autoradio chez vous.
7: Oui.
6: Et alors, j'ai voulu le mettre en marche.
7: Oui.
6: Il s'est jamais allumé. Et en plus, il a fait sauter tous les plombs.
7: Bah écoutez, faut venir avec la facture, l'appareil.
6: Oui, oui, oui, bah j'ai l'appareil, j'ai la facture d'électricien.
7: La facture d'électricien. Pourquoi la facture d'électricien, vous voulez nous ramener? Je comprends pas.
6: C'est-à-dire que si vous aviez pas oublié de charger mon autoradio avant de me le vendre.
7: Oublié de charger l'autoradio, c'est-à-dire
6: qu'il avait apparemment plus de batterie parce qu'il s'allumait pas tout seul.
7: Non, mais charger de quoi? Hein, t'as déjà entendu parler de ça, toi? Charger un autoradio. Bah attendez, je vais vous passer un mécano.
6: Merci madame.
8: Oui, allô.
6: Bonjour madame.
8: Depuis quand un autoradio se charge? Il n'y a pas de batterie dans un autoradio, monsieur.
6: En tout cas, j'ai essayé, mais alors rien à faire.
8: Ah, mais ça, bah oui, mais ça, fallait pas essayer. C'est sûr et certain que si vous avez branché l'autoradio, vous l'avez branché sur quel secteur l'autoradio, monsieur?
6: Bon, sur une prise toute simple à la maison.
8: Oh là là, vous branchez, monsieur, sur du 220 volts. Est-ce que vous vous rendez compte de votre bêtise? Est-ce que vous pensez vraiment que dans une voiture, il y a du 220 volts? Je me doute que vous avez fait sauter les plombs, ça, je me doute bien.
6: Pourtant, j'ai regardé un tuto, j'ai mis un domino, un bout de scotch, un peu de papier à lui.
8: Bon,
6: mais ça va, je suis quand même capable de faire un branchage.
8: Oui, bien sûr, bah oui, vous savez tellement bien branché un faisceau électrique que du coup vous avez branché du 220 sur du 12 volts. Ouais, je me doute que vous avez franchement de grandes compétences en électricité. Ouais,
6: merci, oui.
8: Appelez un électricien.
6: Ah bah justement, il est là, je l'ai fait venir pour réparer les plombs.
8: Ah oui, bah oui, je me doute. Ah bah je me doute de la connerie que vous avez faite, mais je me doute qu'il doit la réparer. Oui.
6: Bon, vous allez pas dire que c'est de ma faute.
8: Écoutez, monsieur, vous savez ce qu'on fait la prochaine fois? Vous m'achetez un autoradio, je fais venir une société d'électricité, comme ça ils viennent vous le poser chez vous. On vous la réglera la facture.
6: Ah, enfin, on devient raisonnable.
8: Hein?
6: Très bien.
8: Non, mais je rigolais, monsieur, c'était de l'humour. On vit pas dans le monde des bisounours, monsieur.
6: Alors, faut m'expliquer pourquoi vous vous engagez à m'envoyer un électriseur professionnel.
8: Mais monsieur, je vous envoie rien du tout. Branchez un autoradio sur du 220 volts. Vous vous rendez compte de votre bêtise?
6: Non mais entre nous, vous les récupérez peut-être moins cher en Chine. Ça explique.
8: Monsieur, on va juste quand même jusqu'en Corée du Sud, monsieur, les récupérer.
6: Eh ben tout s'explique. Ils ont pas les mêmes électricités là-bas.
8: Exactement. Eux là-bas, ils sont moins 1000 volts.
6: Ah bah voyez, ça je ne le savais pas.
8: Non mais arrêtez, monsieur. Mais vous rentrez.
6: Ah bah oui.
8: Vous comprenez rien.
6: Prévenez, voyez, parce que nous, comment je peux savoir moi que c'est des trucs coréens 1000 volts?
8: Non mais écoutez, monsieur.
6: J'ai l'électricien à côté. Il est quand même scandalisé parce que je lui ai dit.
8: Ah, mais monsieur, l'électricien est avec vous.
6: Oui.
8: Demandez-lui de tenir un peu. Demandez-lui si 1000 volts existe.
6: C'est Martin? Oui, monsieur Martin. Vous connaissez les appareils en 1000 volts? Oula, c'est coréen, ça, non? Ah, on est

0: Bien d'accord.
1: Ah oui, d'accord. En plus, lui, en plus, aux électriciens, il pense que vraiment le 1000 volts, ça existe.
0: Il vient de me le dire, oui. Ah oui, je viens de le dire, oui. Non, dans ce cas, c'est peut-être un problème avec les piles, je ne sais pas.
1: Monsieur, je vais vous faire montrer ce que c'est un autoradio. Depuis quand on met des piles dans un autoradio de voiture?
0: Oui, alors montrez-moi, parce que moi, j'ai pas réussi. Hein.
1: Non, mais monsieur, vous pouvez pas mettre des piles dans un autoradio. Vous vous rendez compte ce que vous me dites?
2: Alors, monsieur, je vais le bref avec vous.
0: Bonjour, madame.
2: Attendez, laissez-moi parler.
0: Non, mais c'est pas ça, c'est
2: écoutez-moi,
0: que.
2: Écoutez-moi, monsieur, vous voulez brancher quelque chose en 12 volts sur une maison en 220 volts?
0: Non, mais non.
2: Il faut obligatoirement. Laissez-moi parler, monsieur.
0: Non, mais votre collègue m'a dit que c'était du 1000.
2: Non, c'est pas du 1000, c'est du 12 volts. Vous êtes un danger public, vous auriez pu foutre le feu à votre maison.
0: Ça, c'est sûr que si vous m'aviez dit plus tôt que c'était un truc coréen, j'aurais.
2: Mais monsieur, c'est pas coréen, russe, suisse ou quoi que ce soit.
0: Ou alors, c'est qu'il n'y avait pas la bonne prise.
2: C'est pas un problème de prise. Non, mais monsieur, arrêtez.
0: Bon, de toute façon, je dis à l'électricien de vous faire une facture détaillée.
3: Oui, non?
0: Ah, une autre dame.
3: Mais monsieur, vous croyez que je vous paye votre facture d'électricité? Vous rigolez ou quoi?
0: Oui, bien sûr.
3: Vous l'avez branché dans votre maison, votre poste. Attendez, cherchez pas, parce que moi, ça va vite régler, d'accord?
0: Oui, alors si effectivement, on pouvait régler cette affaire vite fait.
3: Non, mais moi, je vous le dis tout de suite, d'accord?
0: D'accord. Vous réglez comment?
3: Vous réglez quoi? Vous rigolez ou quoi?
0: Bah, l'autoradio, les plombs, l'électriseur.
3: Bah, vous rigolez quoi? Non, attendez, bah, venez me voir. Vous allez voir comment je m'appelle. Vous allez voir, vous êtes bien reçu, hein.
0: Ah, merci. Et je serais pas contre un petit café, d'ailleurs.
3: Vous allez vous faire foot?
0: Bah oui, on peut jouer au foot si vous préférez.
3: Je vous emmerde, d'accord?
0: Je prends un ballon.
3: Allez, hein.
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5: Oui.
6: Bonjour monsieur.
5: Bonjour.
6: Monsieur Poirot.
5: Oui.
6: Oui, bonjour, France Télécom à l'appareil.
5: Monsieur.
6: France Télécom.
5: Oui.
6: Nous vous appelons parce que nous venons d'apprendre que vous n'aviez pas le téléphone chez vous.
5: Oui.
6: Ah ben non.
5: Bien sûr que si, mais qu'est-ce que c'est que vos histoires? Je vais vous raconter des conneries, excusez-moi. Écoutez. Vous voyez bien, vous avez bien réussi à m'appeler, hein?
6: Comment ça?
5: Ben, vous venez de m'appeler.
6: Déjà, vous n'avez pas de poste de téléphone, alors je vois pas comment vous pouvez faire, hein?
5: Ben, vous racontez des conneries.
6: Quoi?
5: Ben, qu'est-ce que vous voulez? Actuellement, vous me téléphonez, j'ai bien le téléphone, non?
6: Mais monsieur, je suis France Télécom, je sais ce que je fais, c'est mon métier, monsieur.
5: Oui. Et ben, vous venez à la maison, puis vous venez constater qu'on a le téléphone.
6: Mais en attendant, il faut qu'on prenne rendez-vous.
5: Bon. Écoutez, je prends rendez-vous, je vais gérer. À France Télécom, rue Ouvert, et puis on en reparlera. N'est-ce pas? Puis je vous apporterai les preuves que j'ai bien le téléphone et puis que je le paye.
6: Je préfère que vous veniez parce que nous, si on vient chez vous, on est obligé de prendre un rendez-vous.
5: Oui.
6: Mais donc, on va le prendre par téléphone.
5: Oui.
6: Comment voulez-vous qu'on le prenne puisque vous n'avez pas le téléphone?
5: Comment?
6: Alors, quand vous viendrez à la boutique de France Télécom,
5: oui.
6: On va, à ce moment-là, vous donner un kit.
5: Oui.
6: Hein, c'est-à-dire un appareil téléphonique, un combiné de téléphone. Et il y a un mode d'emploi pour apprendre à téléphoner.
5: Parce que je ne sais pas téléphoner.
6: Ben non, monsieur, comment voulez-vous savoir téléphoner, vu que vous n'avez pas le téléphone?
5: Oh là là là.
6: Sinon, l'idéal aurait été que vous alliez dans une cabine téléphonique pour prendre rendez-vous, peut-être, pour...
5: Non, je vous téléphonerai, et puis...
6: Vous avez une cabine téléphonique à côté, non?
5: Non.
6: Ben comment vous allez faire?
5: Ben, puisque je peux téléphoner depuis chez moi.
6: Ben non, monsieur...
5: Ah là, vraiment, ça va pas.
7: Oui, allô?
0: Bonjour monsieur, c'est bien la société de travaux?
7: Oui.
0: Monsieur Martin à l'appareil, établissement Martin Télécom.
7: Oui.
0: On teste un système d'assistance téléphonique par ordinateur sur votre ligne.
7: Ouais.
0: Donc, premier truc, est-ce que votre téléphone fonctionne?
7: Là, je suis au téléphone avec vous, oui.
0: D'accord, de toute façon, il va plus vous servir.
7: Pourquoi il va plus servir?
0: Parce que maintenant, c'est mon intelligence artificielle, le chat GPT, qui va directement prendre les appels pour vous.
7: C'est-à-dire, il va prendre les appels pour nous?
0: C'est-à-dire que le chat GPT répond à vos clients, fixe vos rendez-vous, il fait
7: tout. Si c'est l'intelligence artificielle qui décroche au téléphone, ça a été convenu avec les patrons, ça?
0: Pas besoin, puisque le chat GPT m'enverra directement vos rendez-vous, que je pourrai ensuite vous réexpédier par fax.
7: Ah non, mais c'est pas possible, nos rendez-vous, monsieur, les plages horaires, ça va de une demi-heure à 6 heures.
0: Ah oui, alors au début, il fixera les rendez-vous au pif, mais après, il apprendra.
7: Non, mais il pourra pas apprendre.
0: Si, j'ai calculé qu'en 6 mois,
7: ouais, mais c'est...
0: vous aurez déjà presque 50% de rendez-vous valables.
7: Non, c'est impossible.
0: Et en plus, vous avez rien à faire.
7: Mais oui, je sais qu'on a rien à faire, mais...
0: Ah bah vous serez peinard au bureau, c'est sûr, hein.
7: Ils vont tester notre ligne en intelligence artificielle. Quand le téléphone va sonner, ça va être directement l'ordinateur qui va décrocher, qui va donner le rendez-vous.
0: Si je peux me permettre, très bien résumé. Hein.
8: Oui, allô?
0: Bonjour, monsieur.
8: Madame.
0: Si vous voulez.
8: On veut pas de ça, hein. Vous allez pas nous foirer notre truc.
0: Bon, en principe, pas trop. Il y a que 47% de chances de foirage.
8: Non, mais arrêtez, parce que je suis désolée. Il peut pas gérer l'entreprise à notre place, enfin.
0: Ah si, il fait les fiches de paye, il peut vous commander des pizzas, il fait tout.
8: Non, mais.
0: D'ailleurs, je viens de finir de câbler votre ligne. On va pouvoir lancer le chat GPT.
8: Bah non, mais de quel droit vous faites ça, monsieur?
0: Bah du droit. droit technologiste.
8: Ah ouais, non mais...
0: Ouais, mais j'ai câblé, je peux pas décâbler.
8: Ah bah si, vous décâblez. Hein.
0: Non, je vais plutôt démarrer l'intelligence artificielle.
8: Non.
0: Activage de le chat GPT.
8: En plus, c'est
0: les le chat GPT. Activé.
8: Mais vous...
0: Oui, pardon, c'est le bruit de le chat GPT. Ça veut dire qu'il est en train de s'activer.
8: Oh là là.
4: Mais monsieur, mais qu'est-ce que c'est que ça? On n'a pas besoin qu'un ordinateur prenne les rendez-vous pour moi. Et puis déjà, on me demande l'accord avant de m'imposer ça comme ça. Là.
0: Alors déjà, bonjour monsieur.
4: Comment?
0: Bah, je vous dis bonjour monsieur.
4: Mais je m'en fiche monsieur.
0: En plus, moi, sympa. Je vous installe le chat GPT.
4: Mais n'importe quoi, chat GPT. J'en ai rien à foutre, moi, de chat GPT. Vous n'avez pas intérêt à toucher à la ligne téléphonique de l'entreprise, monsieur, parce que sinon, ça va mal se passer.
0: Ah bah voilà. Je vous offre le progrès sur un plateau et pas un merci.
4: Mais je m'en fous de votre progrès sur un plateau.
9: Allô?
0: Ah, madame, bonjour.
9: Non, là, je suis le patron.
0: Oui, bah, on peut être patron d'âme, c'est légal.
9: Non, mais vous êtes qui, vous?
0: Ah, pardon, je pensais que l'autre vous avait expliqué.
9: Non, c'est pas l'autre, c'est madame.
0: Si vous voulez, mais enfin, il vous a rien expliqué.
9: Et c'est elle.
0: Oui, bon, c'est pareil. De toute façon, moi, je lance le test.
9: Mais j'en ai rien à foutre que vous testez. Vous testez rien du tout, là. Personne vous a validé, rien quoi que ce soit. Vous êtes qui? Quelle entreprise?
0: Monsieur Martin. Martin Télécom.
9: Mais c'est quoi, tu as Martin Télécom? Mais vous êtes où, vous?
0: Bah, je suis à Martinville.
9: C'est quoi?
10: Série la chanson.
0: Mais comment vous savez?
9: Bah non, mais...
0: Moi, je dirais qu'il y a quelqu'un qui a un peu balancé, non?
9: Ouais, bah, tiens, vas-y.
4: Oui?
0: Bonjour, monsieur. Alors, comme ça, on écoute la chanson.
4: Ça, oui, quand même.
0: Et vous avez percuté pourquoi, d'ailleurs?
4: C'est Martinville.
0: Alors, pourtant, c'est la première fois que je parle de Martinville.
4: Bon, vous rigolez ou quoi?
0: Oh, bah, c'est pas le genre de la maison. Au revoir, monsieur.
4: Au revoir, madame.
0: Merci.
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13: Allô?
14: Bonjour monsieur.
13: Bonjour monsieur.
14: Madame Ledoux à l'appareil.
13: Oui.
14: Vous êtes détective?
13: Oui.
14: Ah, très bien. Bonjour, je suis Madame Ledoux, la femme de Monsieur Robert Ledoux, de l'Académie française.
13: Oui.
14: Vous devez connaître mon mari.
13: J'avoue que non, madame. Je ne sais pas. Excusez-moi. Voilà.
14: Je vous en prie. Je vous appelle parce que mon mari est accusé d'avoir provoqué un accident de voiture le 3 février à 15h, à Angers.
13: Mm-hmm.
14: Or, le 3 février à 15h, mon mari ne pouvait pas être dans sa voiture, car il était aux putes.
13: Il était où, vous me disiez?
14: Aux putes.
13: Aux putes, attendez, aux putes, j'ai le trou de mémoire encore là. Ça se trouve...
14: Comment?
13: C'est où?
14: Ah ben, je ne sais pas, vous savez, il m'a dit « je pars aux putes ». Il a emprunté 400 francs à mon fils et il lui a dit qu'il allait aux putes.
13: Oui.
14: Il est parti aux putes et apparemment, ça doit être un endroit charmant parce qu'il y va tous les jours en ce moment.
13: Ah, oui.
14: Vous connaissez, non?
13: Non, mais enfin bon... aux putes. Bon, mais de toute façon... Lui, qu'est-ce qu'il dit de cet accident? Il le nie ou quoi?
14: Mais oui, parce que voyez-vous, le groupe d'assurance qui l'attaque prétend qu'il était dans sa voiture avec une dame.
13: Mm-hmm.
14: Alors comment voulez-vous qu'il soit avec une femme dans sa voiture alors qu'il est aux putes?
13: Aux putes. Mm-hmm. Aux putes.
14: J'ai confiance en mon mari. S'il me dit qu'il va aux putes, il va aux putes. Hein. Vous comprenez? Alors écoutez, monsieur, je vais être franche avec vous. Je vous propose d'aller aux putes avec mon mari.
13: Je pense que c'est ça qu'il faut faire.
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15: Bonjour.
0: Bonjour madame, c'est bien l'entreprise de travaux électriques?
15: Oui.
0: Monsieur Martin à l'appareil?
15: Oui.
0: Il faudrait me remettre mon compteur Funky comme il était avant?
15: Hein?
0: Oui, vous savez, les compteurs électriques connectés, il faudrait venir s'en occuper.
15: Pour faire quoi?
0: Parce que mon beau-frère m'a branché un fil en plus pour payer l'électricité moins cher, mais vu qu'ils vont venir relever le compteur, il faudrait virer le fil.
15: Ah bah non, voyons. S'il a passé un fil qui n'est pas correct, nous on peut pas y toucher. Hein.
0: Bah oui, mais moi pardon, si vous me retirez pas mon fil, je fais comment?
15: Si vous a mis ça, c'est que c'est aux normes, c'est correct.
0: Ah oui, c'est complètement légal.
15: Ben pourquoi vous voulez l'enlever?
0: Parce qu'en fait, c'est légal tant qu'on s'en rend pas compte.
15: Ah ben non.
0: Donc vous passez, vous m'arrachez le fil vite fait.
15: Ben non. Il n'y a rien à faire du tout. On ne se déplacera pas.
0: D'accord, mais si c'est moi qui viens?
15: Pour faire?
0: Ben pour vous déposer mon compteur électrifique.
15: Vous n'avez pas, vous pouvez pas faire ça, voyons. Ça se démonte pas.
0: Ben si quelqu'un l'a monté, forcément, ça doit se démonter, hein.
15: N'insistez pas.
0: Alors, je n'insiste pas, mais vous pouvez dire que mon compteur est en révision chez vous.
12: Oh. Oui, allô ?
0: Bonjour, monsieur.
12: Mais monsieur Martin, vous n'êtes pas client.
0: Alors, disons oui et non, vu que je m'inscris pour un contrat entretien de mon compteur.
12: Vous êtes inscrit pour un contrat d'entretien pour un compteur ?
0: Oui, mon compteur Flicky, c'est ce que je disais à votre collègue.
12: Non, je vais pas prendre la décharge que je vous ai fait ça alors que je ne l'ai pas fait.
0: Alors, si vous voulez pas prendre de décharge, le mieux, c'est de couper le courant avant d'intervenir.
12: Non, mais c'est pas ça que je vous parle. Je m'en fous de ça.
0: Oui, bah moi, ce que je vous parle, c'est de la sécurité, quand même.
12: C'est pas la question, c'est mon métier.
0: D'ailleurs, si vous voulez, j'ai des gants à la maison, je peux vous les prêter, mais faudra me les rendre après.
12: Mais j'en ai aussi, mais je m'en fous de ça, de vos gants.
0: Oui, bah moi, je dis ça pour vous aider.
12: Bah, et alors, moi, je vous aide pas mon client.
0: Ah non, mais vous inquiétez pas pour ça. Je vous apporte un contrat d'entretien, c'est ce que je disais.
12: Non, ne venez pas m'amener un papier à vous faire signer. Je fais pas de papier comme ça.
0: Ah non, c'est moi qui fais le papier.
12: Bah, et alors ?
0: Bah, et alors vous, vous aurez qu'à le signer.
12: Bah, je vais pas vous signer un papier alors que j'ai rien fait chez vous.
0: Ah, flûte.
12: Vous vous rendez compte ? C'est pas la peine de venir me faire signer un papier.
0: Bon, c'est pas grave. Dans ce cas, mettez-moi un coup de tampon, ça passera.
12: Mais non, monsieur, je ne travaillerai pas pour vous. Ça suffit.
0: Et en plus, j'ai dit à votre collègue que j'allais vous déposer mon compteur.
12: Mais vous démontez votre compteur. Faites ce que vous voulez, vous appelez un autre électricien.
0: Impossible. Je vous ai mis comme entreteneur exclusif de mon compteur Milky.
12: Non, ben vous n'avez pas à admettre que je fais l'entretien. Enfin, je n'ai jamais fait d'entretien chez vous.
0: Ah oui, mais ça, vous auriez dû me le dire avant, parce que...
12: Comment fallait... Ben, je vous l'ai dit avant. Je vous ai dit, je ne ferai jamais rien.
0: Ah, parce que j'ai compris, au contraire, que vous me disiez que vous faisiez toujours tout.
12: Non, pas du tout, je vous ai dit non.
0: Vous êtes sûr ? Parce que moi, j'ai clairement entendu oui, hein.
12: Vous... Comment ça, hein, oui ?
0: Ah oui, vous m'avez dit pas de problème, c'est oui.
12: Pas du tout, je vous ai pas du tout dit pas de problème.
0: Ah si, vous avez rajouté, je cite, le truc du petit fil sur le compteur Jackie, j'en fais à tire-larigot.
12: Non, pas du tout, alors là, certainement pas. Je ne fais jamais ça. Rappelez votre beau-frère qui vous a fait ça.
0: Ah non, mais mieux que rappeler mon beau-frère, je vais vous faire écouter l'enregistrement, bougez pas.
12: Non, mais dis donc.
0: Non, mais dis donc, attendez, j'ai tout enregistré, oh. Je rembobine la cassette.
12: Mais qu'est-ce que vous faites là ?
0: Bah, comme c'est enregistré, je suis en train de rembobiner pour écouter ce qu'il dit.
12: Non, c'est-à-dire arrêtez, hein.
0: Attendez, ça y est, on y est, écoutez.
12: Non !
16: Ah oui, je suis l'électricien, le truc du petit fil, j'en fais à tire-larigot.
12: Non mais vous foutez de ma gueule, monsieur, ou quoi ?
0: Ah bah me dites pas que ça, c'est pas vous.
12: Franchement, vous êtes un menteur, hein.
0: Bah on reconnaît votre voix.
12: Arrêtez.
17: Oui, allô ?
18: Bonjour, monsieur.
17: Bonjour.
18: Adjudant Lamolle à la retraite à l'appareil. Je suis à la pension éducation des chiens, là.
17: Oui.
18: Je vous appelle parce que j'ai un berger allemand.
17: Oui.
18: Et je voudrais le faire éduquer.
17: Oui.
18: Pour qu'il puisse aller mordre les couilles de mon voisin, qui est un...
17: Oui.
18: Un gros con, il n'y a pas d'autre mot, un con parmi les cons.
17: Oui.
18: Au royaume des cons, il sera le premier et le dernier.
17: Oui.
18: Et donc, voilà, ce type-là, je voudrais bien que mon chien, il lui morde les couilles. Est-ce que c'est envisageable ?
17: Il a quel âge, votre chien ?
18: Il a 4 ans.
17: Et qu'est-ce qui se passe, alors, avec votre voisin ?
18: Bah, si vous voulez, c'est un con, quoi. C'est-à-dire qu'il supporte pas que je fasse des exercices de tir, parce que, bon, je suis à la retraite, mais je m'entraîne encore, quand même, hein.
17: Oui.
18: Au cas où la France serait envahie un jour, on ne sait jamais, vous savez, aujourd'hui au train où ça va, on ne sait pas ce qui peut se produire, vous savez, dans le futur. Donc j'ai converti mon jardin en petit champ de tir avec des murs et des abris. Et donc je fais des exercices de tir au PM, à la 12-7, en grenade à plâtre, grenade des offensives et des défensives, bien entendu. Et ça ne plaît pas à mon voisin, qui est un lâche, évidemment.
17: Ah oui.
18: Et donc il m'emmerde. À chaque fois que je fais des exercices de tir, devinez ce qu'il fait.
17: Ben, je peux pas deviner, là. Je vais me poser une colle, là.
18: Il arrose avec son tuyau d'arrosage de l'autre côté et il m'asperge comme ça, alors que je suis en train de tirer, hein.
17: Ah ouais.
18: Voilà. Donc, ouais. Je voulais savoir si vous pouviez dresser mon chien, éventuellement, aller lui mordre les couilles.
17: Ah ben ça, je peux pas, parce que j'ai plus le droit de faire mordre des chiens.
18: Écoutez, moi, je vous donne l'autorisation.
17: Ah ben, oui.
18: J'ai le bras long.
17: Ah, carrément. Il vient vous voir, votre voisin, de temps en temps ?
18: Il met des pommes pourries dans ma boîte aux lettres. Parce qu'il arrive que quand on lance la grenade avec les copains le samedi soir, il y en a qui, évidemment, bon, bah, ça arrive hein, quand même, il y en a qui vont péter de temps en temps sur son terrain. Mais pas.
17: Non, mais ça.
18: Non, mais.
17: Écoutez, si vous lancez des grenades le samedi soir sur votre terrain.
18: Non, on lance pas.
17: Je sais pas quel moment vous avez accepté ça. Hein,
18: non, mais on lance pas dans son jardin, lui.
17: Mais vous lancez dans votre jardin, oui, c'est vrai. Oui,
18: mais il y en a parfois qui passent par-dessus le muret.
17: Ben, purée.
18: Voilà, donc ça arrive. Alors on lui... Non, mais on lui dit que c'est un accident.
17: Ah oui ?
18: Ah, quand même, on est pas mal élevé.
17: Mais moi, si vous lanciez des grenades à côté de chez moi, est-ce que vous croyez que je serais content, moi ?
18: Ah non, mais attendez, c'est pour la France, hein.
17: Non, mais écoutez, je sais pas.
18: Non, mais bon, c'est vrai. Bon, il y a eu des petits incidents, mais rien du tout. Oh, sa voiture qui était garée donc dans son jardin.
19: Ouais.
18: Enfin, quand on est un peu sérieux, on ne garde pas sa voiture dans un jardin. Bah oui, mais non, mais monsieur, mais ça peut arriver, mettez-vous à notre place. On a un exercice de tir. Mais non, mais on en tire 20 dans la cible. Bah forcément, sur les 20, il y en a une qui part qui est un peu décadrée, ça. Vous avez fait du tir, vous savez ce que c'est quand même.
19: Oui.
18: Bon, bah sa voiture a pris le mortier. Alors là. Mais non, mais c'est pas de notre faute, c'est un accident.
19: Et depuis, il n'est pas content.
18: Ah oui, il n'est pas content. Mais je ne me demandez pas pourquoi, je ne sais pas. Non, non, mais...
19: Vous imaginez, vous cassez ma voiture dans mon jardin.
18: Oui, mais attendez, il s'est vengé depuis.
19: Ah oui.
18: Mais il a pissé sur la voiture de ma femme.
19: Ah, mais alors, mais
18: non, mais vous savez pourquoi il a fait ça? Parce qu'on a bousillé ses chats. Mais non, mais... Non, mais attendez, monsieur, attendez. On a tiré sur ses chats. Il venait d'avoir une portée. Bon, mais moi, je le savais pas. On n'a pas fait exprès, nous, on tirait sur la cible. Bon. Et c'était un copain, vous savez, c'était le jour de son anniversaire. Et donc, on avait sorti le pastis, quoi, évidemment.
19: Vous avez tué la portée de chat?
18: Ben oui, les chats, ils meurent, d'accord. Mais ouais. Il va pisser sur la voiture de ma femme. C'est pas ma femme qui a tiré.
19: Il va pisser sur la voiture de ma femme.
18: Voilà. Voyez, c'est ce comportement inadmissible qui fait que moi, je ne veux plus me laisser faire par un con pareil.
19: Ouais.
18: Et que je vous demande...
19: Vous avez besoin d'un chien? Parce que vous n'êtes pas fermé.
18: Ben, je voudrais que mon chien puisse aller lui mordre directement les couilles pour qu'il comprenne une bonne fois pour...
19: Que les couilles?
18: Ben oui.
19: Non, c'est pas moi qui vais vous l'indiquer. J'aurais trop peur d'aller chez vous, moi.
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21: Bonjour.
22: Consultez mon compte.
21: Allô?
22: Consultez mon compte bancaire.
21: Monsieur, je ne suis pas un répondeur.
22: Ça marche pas ou quoi?
21: Allô?
22: Contactez le service technique.
21: Allô? Monsieur, que puis-je faire pour vous?
22: Oui, excusez-moi, je demandais à technicien parce que j'ai un problème là sur la...
21: Non, vous êtes dans une agence. Je suis conseillère dans une agence parce que quand vous faites le 0321,
22: Attendez.
21: Tombez dans une agence.
22: Attendez, je fais 0321.
21: Monsieur, ne tapez pas sur les touches. Je ne suis pas un répondeur.
22: Bah, vous m'avez dit de faire 0321.
21: Non, je vous ai dit que quand vous faites 0321,
22: ah bah,
21: vous
22: allez... Écoutez, je fais 0321, 03.
21: Oui, mais... Non, monsieur, monsieur.
22: Peut-être qu'il faut que je fasse étoile, le nom, devant.
21: Non, non.
22: Dièse.
21: Est-ce que vous avez de quoi noter? Donc, composez le 09.
22: Alors, attendez, excusez-moi. Alors, 09.
21: Bah, non.
23: Non, mais monsieur, vous n'êtes pas sur la plateforme, vous êtes directement à l'agence. Il me semble que la reconnaissance vocale, je me demande si c'est pas le 08 ou 09.
22: Ah, attendez, je vais essayer avec 08. Bonjour, vous souhaitez un réveil automatique dans 17 minutes. Pour revenir à l'appel, tapez étoile.
21: Allô?
22: Oui, allô?
21: J'ai eu une messagerie automatique, donc...
22: Bah, j'ai fait dièse 08, comme vous m'aviez dit, donc dièse.
21: Allô?
22: Non, bonjour. Non, pour confirmer votre commande de pizza,
21: allô,
22: tapez 1. Pour commander un panini, tapez 2.
21: Allô?
22: Oui, allô?
21: Oui, non, c'est bon. Ne faites rien, parce que là, vous vous mettez en attente, en fait, en mettant le 08. Donc, surtout, ne faites rien.
22: 08, c'est ça? 08?
21: Non, il faut pas...
22: Pour être mis en ligne avec un proctologue, tapez 1.
21: Allô?
22: Avec un catalogue, tapez 2.
21: Allô?
22: Oui, j'étais en attente, là,
21: Oui, bah écoutez, c'est parce que vous composez à chaque fois le 08 dièse.
22: Ah, 08 dièse, parce que je croyais que c'était dièse 08.
21: Il faut surtout pas faire ça, en fait. Non.
22: Bonjour.
21: Allô?
22: Bienvenue sur le site officiel.
21: Allô?
22: De Rire et Chanson. Pour revenir à l'appel trop con, tapez 1.
21: C'est quoi, c'est Rire et Chanson?
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25: Allô?
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26: Merci, Anne-Marie. 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
27: Bonjour. Vous avez demandé l'hôtel de police.
28: Bonjour.
22: Bonjour monsieur, je suis bien au commissariat?
28: Oui, tout à fait.
22: J'ai arrêté un suspect qui téléphonait en voiture. Je voulais savoir quand je pouvais vous le convoquer.
28: Mais
1: vous n'êtes pas policier.
0: Ah non, pas du tout. Moi, j'ai mon beau-frère qui est policier, si vous voulez, donc c'est un petit peu pareil.
1: C'est n'importe quoi, monsieur. Vous n'êtes pas policier, vous vous permettez d'arrêter quelqu'un?
0: Bah oui, parce qu'il contrevenifiait à la loi.
1: Ah non, mais monsieur, si vous voulez vous transformer en policier, vous passez le concours. Hein.
0: Ah bah oui, parce que le gars, je lui ai pris son permis et tout, donc.
1: Non, mais franchement, c'est aberrant tout ce que vous dites.
0: Non, mais je vous demande rien. À la limite, c'est vrai que si vous y aviez une petite prime, un truc, je serais pas contre. Hein, mais...
1: Et en plus, vous demandez une prime pour ça?
0: Pas grand-chose, vous voyez, mais juste un truc symbolique.
1: Ah non, mais là, par contre, c'est vraiment n'importe quoi. Vous n'êtes pas policier, monsieur. C'est pas à vous de faire ce genre de choses.
0: Bah, je vous dis, c'est un petit peu comme si, parce que dans le sens où moi, comme j'ai mon beau-frère.
1: Mais votre beau-frère, c'est pas à vous, c'est même pas votre frère. Moi, mon frère et ma sœur, ils vont pas se faire passer pour des policiers sous prétexte que leur sœur, elle est policière. Vous n'êtes pas policier, vous n'avez pas l'uniforme, vous n'avez pas de carte.
0: Alors peut-être que vous pourriez me faire juste une carte temporaire, à la limite, pour.
1: Bah, n'importe quoi.
0: Non, mais juste une pour la journée, vous voyez.
1: On ne vous fera pas de carte temporaire, non. Non, mais là, vous... arrêtez, hein. Franchement, arrêtez. C'est n'importe quoi. Je vais vous passer mes chefs.
0: Ah, merci.
2: Allô?
0: Oui, bonjour madame.
2: Non mais vous avez pas le droit de prendre les permis comme ça des gens, monsieur. Si moi je croise quelqu'un sur la route en train de téléphoner, je vais prendre le permis.
0: Oui, bah je comprends, oui, c'est pour ça.
2: Ça fait peur. En plus vous dites, vous avez dit au monsieur que vous étiez policier?
0: Bah j'ai dit que j'étais un petit peu de la maison, quoi, j'ai dit.
2: Oui, un petit peu de la maison, oui. Oui, bien sûr, oui. Non mais vous êtes pas de la maison.
0: Non mais j'ai pas précisé quelle maison, vous voyez, ça pouvait.
2: Oui, mais oui, quelle maison, bien sûr, bien entendu. Non mais déjà vous lui rendez son permis déjà.
0: Ah oui, mais si je lui rends, il va pas vouloir venir.
2: Mais alors?
0: Bah alors comment on fait pour le PV?
2: Alors comment on fait pour le PV? Mais monsieur, mais vous me dites que vous avez arrêté quelqu'un sur la route?
0: Oui, mais alors moi si vous voulez, moi je l'ai pris en photo. Donc du coup vous avez la preuve.
2: Vous avez pas le droit de prendre en photo comme ça les gens dans la rue en plus.
0: Bah c'est à dire que j'étais en voiture, vous voyez. Donc j'ai pris mon téléphone, hop je l'ai doublé, hop je l'ai pris en photo pendant que je doublais.
2: Vous avez pris votre téléphone pour prendre en photo le monsieur. Donc vous étiez quand même au téléphone en train de doubler.
0: Oui, mais en mission.
2: Non mais en mission, mais vous avez pas de mission.
0: Bah dans le sens où je le faisais pour vous, vous voyez, je le faisais pour
2: bah,
0: vous.
2: Bah non, mais dans ce cas allez sur la route et faites de la circulation aussi dans vous y êtes.
0: Il me faudrait dans ce cas un modèle de PV, au moins que je lui mette l'amende.
2: Vous êtes monsieur?
0: Monsieur Martin.
2: Martin, votre prénom?
0: Martin.
2: Oui, votre nom de famille?
0: Martin.
2: Et votre prénom?
0: Martin.
2: Vous êtes Martin Martin.
0: Voilà.
2: Même attente, monsieur.
0: Ah.
3: Oui, bonjour.
0: Oui, bonjour madame.
3: Moi, c'est vous que je voudrais convoquer au service, monsieur. Moi, je suis la partie adverse, je pose plainte contre vous.
0: Ah oh bah tiens, c'est la meilleure, ça.
3: Ah oui, c'est la meilleure, monsieur, ouais. Je ne peux mettre un procès-verbal dans tous les cas que pour une chose que j'ai constatée.
0: Ah bah, je vais vous montrer la photo.
3: Que j'ai constatée, monsieur. Enfin, une photo que vous avez prise en temps réel, monsieur.
0: Bah, vous pouvez constater la photo
3: non,
0: en temps...
3: Non, je ne peux pas constater une photo.
0: Ah, mais lui, il le sait pas, si vous voulez, à la limite. Ah,
3: non, enfin, monsieur, c'est soit je vais vous convoquer, vous, pour vous rappeler vos règles, soit la conversation va s'arrêter là.
0: Ah, bah alors je vais réfléchir.
3: Voilà.
0: Le choix est pas facile.
5: Quel abruti, ce mec.
0: Allô?
5: Non, mais il est complètement con, ce mec.
0: Vous avez mal raccroché.
5: Il prend un téléphone au volant, du coup, j'ai...
0: Je vous entends, hein.
6: Oui, bonjour madame.
7: Bonjour monsieur.
6: C'est la comptabilité perverse à l'appareil, hein.
7: Oui.
6: Pour l'URSSAF. Est-ce qu'on peut avoir la taille de vos seins, madame, s'il vous plaît?
7: La taille de mes seins?
6: Bah oui, madame.
7: Bah, que c'est cette histoire?
6: Et c'est la comptabilité perverse, madame. Est-ce que vous voulez que je vous passe chef de service?
7: Écoutez, ça doit être du 85 ou 85, je crois.
6: 85, bonnet...
7: Petit.
6: Bonnet A?
7: Oui, sûrement.
6: D'accord. Je vous passe chef de service, madame.
7: Merci.
6: Merci. Allô?
7: Allô?
6: Oui, bonjour, madame.
7: Bonjour, monsieur.
6: Monsieur Robert Ledoux, chef du service de la comptabilité perverse. Donc, 85 bonnets A, c'est ça?
7: Oui.
6: D'accord. La forme, est-ce qu'ils sont en poire, en pomme?
7: Ah non, c'est armature même, parce que j'ai pas beaucoup de poitrine.
6: Bah, 85, ça se tient quand même, hein, on va
7: oui,
6: dire.
7: Mais enfin.
6: Est-ce qu'ils sont agréables à toucher ou est-ce qu'ils sont trop mous, pour vous, hein?
7: Oh, ben vous savez, des explications comme ça, moi j'abandonne, hein.
6: Mais madame, c'est la comptabilité perverse de la mairie. Alors, est-ce que vous diriez qu'ils sont plutôt mous ou durs?
7: Moyen.
6: Ni durs, ni mous?
7: Voilà.
6: D'accord. Alors, tour de hanche.
7: Tour de hanche, 95.
6: 95, d'accord. Vous mettez une gaine de maintien?
7: Oui.
6: Gaine de maintien. La couleur chair?
7: Oui.
6: Très bien. Je récapitule, madame. Hein. Vous avez donc une poitrine de 85 bonnets A.
7: Oui.
6: Armature.
7: Oui.
6: Les seins ni trop mous, ni trop durs.
7: Non.
6: Vous portez une gaine?
7: Oui.
6: De couleur chair.
7: Voilà.
6: D'accord. Bon, à la comptabilité perverse, nous faisons des échanges d'informations. C'est-à-dire qu'à chaque fois qu'un habitant nous donne des informations comme celles que vous nous avez données sur votre poitrine, nous donnons une information sur nous-mêmes.
7: Oui, oui.
6: Voilà. Alors, je vais vous donner, madame, la taille de ma bite. Vous avez de quoi noter?
7: La taille de?
6: La taille de ma bite.
7: Eh ben, je...
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7: Allô?
0: Oui, bonjour monsieur. Je vous appelle au sujet d'un ticket d'euro-million défectueux.
7: Ah bon?
0: Oui, que j'ai acheté chez vous.
7: Ticket d'euro-million défectueux.
0: Voilà, c'est-à-dire qu'il n'est pas factueux, quoi, comme on dit.
7: Il est passé en machine.
0: Et ça m'a rien rapporté du tout.
7: Bah, si vous l'avez passé pour voir une borne qui a rien, c'est qu'il n'y a rien. Hein.
4: Si vous avez rien gagné, vous avez rien gagné. Hein.
0: Bah oui, c'est qu'il marchait pas, donc du coup.
4: Ah non. Si vous avez rien gagné du tout, c'est qu'il y avait rien au niveau.
0: Ouais, c'est un problème de machine, c'est ça.
4: Ah non.
0: Non, je comprends bien.
4: Non, c'est que vous avez rien gagné au niveau du tirage. Vous avez aucun lot.
0: On est bien d'accord, c'est pas normal. Donc
4: si, c'est normal, c'est parce que vous avez rien au niveau de la Française des Jeux. Moi, je peux rien faire pour vous. Hein.
0: Bah, vous me donnez un ticket effectueux à la place du ticket défectueux.
4: Je sais pas, vous avez coché 1, 2, 6, 8.
0: Alors attendez. Alors vous m'avez dit 1, 2, 6, 8.
4: Bah, je ne sais pas, le tirage qui a eu lieu. Je peux pas vous dire le tirage de l'euro million.
0: Mais c'est vous qui me dites 1, 2, 6, 8. Alors
4: je ne sais pas, je vous dis des numéros au hasard, monsieur, enfin.
0: Bon, concrètement, comment on peut réparer cette erreur de votre part?
4: Bah, c'est pas une erreur. Écoutez, monsieur, vous passez.
0: Comme on a vu qu'il était pas bon, il faut que vous me le changiez contre un bon, ça me semble.
4: Ah bah non, hein, je peux pas changer contre des bons, hein, monsieur. Vous réalisez, là?
0: Allô?
8: Oui, allô?
0: Oui, bonjour madame.
8: Oui.
0: Excusez-moi, comme j'expliquais à votre collègue, j'ai un ticket qui est défectueux.
8: Ah non, mais venez, avancez-moi, on va discuter en face.
0: Pourquoi en face? Vous voulez pas qu'on reste chez vous?
8: Venez me voir au café, venez, avancez.
0: Alors, en face du café, alors?
8: Non, dans le café.
0: Ah bah, vous me dites en face.
8: Mais non, mais on sera de vis à vue.
0: De vis à vue?
8: Voilà, comme ça, on téléphone, on ne voit rien.
0: Ah bah, regardez, il est là, le ticket. Vous le voyez, là, ou pas?
8: Non, mais... Avancez.
0: Alors attendez, j'avance un peu. Voilà, c'est mieux.
8: Non mais venez au café pour faire voir votre ticket.
0: Donc je viens en face du café en vis-à-vue.
8: Non bon, à quelle heure? Si vous comprenez pas, c'est pas de ma faute. Rentrez dans le bistrot pour qu'on passe votre ticket dans la machine.
0: Ok, alors...
8: Tout de suite.
0: Bah. Non mais sérieusement monsieur, excusez-moi.
8: Non mais sérieusement, là vous commencez à me gonfler, je vous le dis. C'est que vous avez perdu.
0: Non mais monsieur, je vous en veux pas, vous vous êtes trompé, vous m'avez...
8: Non, il n'y a rien du tout, on s'est pas trompé, la Française des Jeux, la machine, elle sort. Point final.
0: Voilà, donc vu qu'il y a préjudiciation financière morale, vous me remboursez, j'imagine...
8: Comment je vais vous rembourser un ticket que vous avez rien gagné, mais vous allez où là?
0: Ah bah je vais en face du bistrot, en vue à vue, ça j'ai compris.
8: Allez, oui.
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9: Allô?
13: Allô?
9: Oui?
13: Allô, madame Braco.
9: Pardon? Je pense que vous faites erreur, monsieur.
13: Attends, je suis pas sur Plouer, là?
9: Pas du tout.
13: Ah ben, on est où, là, alors?
9: Pour quelle raison vous voulez savoir ça?
13: C'est une base militaire, madame. C'est très important, parce qu'on nous a indiqué votre numéro pour une position pour atterrir. On est en parachute, actuellement. Est-ce que vous...
9: On est sur l'un.
13: Attendez, bougez pas, parce que là, on est en chute libre à 850 mètres.
9: Ah bah alors là, dites donc.
13: Attends, redonnez-moi la position, s'il vous plaît. Allô, PC. Alors, ne quittez pas, madame, ne quittez pas. Hein. Merci beaucoup, ne quittez pas.
9: Je vous en prie.
13: PC, oui, 23. Redonnez-moi la position, s'il vous plaît. Affirmatif. 5 sur 5. Bon, la réception est bonne. Alors écoutez, on va se poser. Est-ce que c'est un terrain à côté de chez vous
9: Oui, justement. C'est ce que j'allais vous dire. Il y a un champ qui n'est pas très loin de chez moi. Il y a un petit aéroclub.
13: Ouais, c'est ça. Bah, c'est pour ça qu'ils nous ont donné cette position. Le seul problème, voilà, c'est que moi, je suis à 850 mètres au-dessus d'une maison.
9: Ça c'est un peu... parce que même moi, je ne vous vois pas. Alors.
13: Ouais, bah, à 850 mètres, vous ne pouvez pas me voir.
9: Ouais,
13: le seul problème que j'ai, si vous voulez, c'est que moi, il me faut... comme là, j'ai une courroie qui est rompue, j'ai un problème de courroie, il faut que je puisse atterrir. Est-ce que vous avez une cheminée? Quelque chose comme ça?
9: Non, pas du tout. C'est un toit mansardé. Je ne vois pas comment vous pouvez atterrir sur le toit. Vous voyez pas le terrain du tout?
13: Je vois le terrain, mais je suis en chute libre.
9: Ah oui, d'accord.
13: Le parachute ne s'est pas ouvert, si vous voulez.
9: Ah oui, d'accord.
13: Et là, je suis à 650 mètres et là, il va falloir que je trouve un point d'urgence parce que là, j'atterris, je crois que c'est une maison que je vois là.
9: Ouais.
13: Est-ce que vous avez la possibilité d'ouvrir une fenêtre? À ce moment-là, je vais voir ce que je peux faire.
9: Ouvrir une fenêtre?
13: Ouais, une fenêtre, ouais, s'il vous plaît.
9: Il y en a une qui est ouverte.
13: Ouais, mais elle est pas assez grande, celle-là.
9: Bah écoutez, c'est la fenêtre que j'ai.
13: Je vais essayer. Vous êtes devant la fenêtre, là?
9: Attendez deux secondes. C'est la taille des fenêtres ici partout dans la maison, alors...
13: Ouais.
9: Moi, je ne sais pas comment je peux faire.
13: Ouais, je vais essayer de... Comme je suis en chute libre, je peux peut-être essayer tête en avant, mais bon...
9: Je ne vois pas comment je peux vous aider, là. Il n'y a pas de place, parce que là, c'est dans la chambre... Et il y a juste à côté le lit. Hein.
13: Ouais, c'est ça. Est-ce que vous auriez une bassine d'eau, genre cocotte minute, une chose comme ça, que je puisse atterrir au moins, que l'eau amortisse ma chute avec les pieds? Parce que je voudrais pas exploser votre toit quand même.
9: Une bassine d'eau?
13: Ouais. Je rentre par la fenêtre.
4: Attendez, je suis pas sur le toit là. Vous allez rentrer dans la chambre avec vos pieds, c'est ça?
13: Oui, voilà. Oui, oui, mais je les essuierai à pied après. Vous inquiétez pas, hein, je suis pas.
4: Je suis pas inquiète, mais attendez, vous êtes en chute libre et vous dites ne pas m'inquiéter. Attendez. Une bassine avec de l'eau.
13: Oui, s'il vous plaît.
4: Vous chutez dans combien de temps là?
13: Là, on est à 400 mètres à peu près.
4: Et vous vous rendez compte l'état de la maison quand vous chutez à l'intérieur?
13: Si la fenêtre est bien ouverte et qu'il y a la bassine avec de l'eau.
4: Elle n'est pas bien ouverte, la fenêtre, justement. C'est qu'un seul côté de la fenêtre qui est ouvert.
13: Ça va, je passe par là, je passerai. Vous inquiétez pas, je suis commando. Hein,
4: Là, c'est un peu quand même risqué ce que vous faites là.
13: J'en suis à 187 missions, alors vous inquiétez pas.
4: Et vous avez l'habitude de chuter dans des maisons?
13: Oui, madame.
4: Oui, non, mais attendez, là j'hallucine un petit peu. Vous pouvez pas atterrir dans le balcon, par exemple? Parce que j'ai un balcon de l'autre côté. Est-ce que vous le voyez?
13: Ouais, c'est... Oui, un petit balcon, là.
4: Un petit balcon, voilà.
13: Voilà, c'est ça. Alors, est-ce que vous pouvez mettre la bassine là? Ou un seau d'eau, enfin, vous voyez, quelque chose que je puisse...
4: Oui, un seau d'eau, mais il est tout petit, le seau d'eau, hein, écoutez.
13: Mais est-ce que je rentre un pied dedans, au moins un pied, l'autre, je
4: un peux... Un seul le... pied, oui, ouais, ça c'est... Oui, bon. À mon avis, oui, je ne sais pas la taille de vos pieds, mais...
13: 43.
4: 43.
13: Là, je suis à 180 mètres. Tout va bien.
4: Je remplis le seau d'eau.
13: De l'eau tiède, si vous avez, plutôt, parce que c'est en suspension.
4: De l'eau tiède. Oui.
13: 130 mètres, chers auditeurs. 120, chères auditrices.
4: Voilà.
13: Voilà. Alors, vous êtes où que je puisse poser le pied dans le seau, madame, en atterrissant?
4: Je suis dans le balcon.
13: Bon.
4: Et j'ai une robe rouge.
13: D'accord.
4: Je pense que vous ne pouvez pas la louper, ça.
13: Non. Non, mais c'est bizarre parce que... Attendez, vous avez posé le seau, là?
4: Il est rouge aussi.
13: Oui, alors mettez-le un petit peu à distance de vous, quand même, pour que je puisse juste atterrir sur un pied en chute libre, hein, dans le seau.
4: Ben écoutez, le balcon, il est tout petit, je vous préviens d'avance. Hein.
13: Oui. Attention. Ben, vous n'avez pas une robe rouge? Allô, je vois une dame avec une robe bleue. Vous m'entendez, madame?
4: J'entends très bien, monsieur.
13: Allô, sur l'an?
4: Oui.
13: Allô?
4: Oui. Allô? Monsieur? Bon.
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12: La mercerie, bonjour.
22: Bonjour, monsieur.
12: C'est madame, mais bon, c'est rien.
22: J'ai acheté de la laine chez vous.
12: Oui.
22: Pour me faire un tricot.
12: Oui.
22: Elle marche pas, votre laine?
12: Elle marche pas, ma laine. Vous avez fait quoi exactement?
22: J'ai étalé la laine sur la table en faisant la forme du tricot. Après, j'ai bien mis de la colle partout.
12: La colle?
22: Bah, de la colle à tissu.
12: Mais non, mais de la laine, c'est pas fait pour être collée, monsieur. On la tricote avec des aiguilles à tricoter. Oh là là là là.
22: C'est pas ma faute si votre laine, elle colle pas, vous voyez.
12: Voilà.
22: Ah, y a quelqu'un avec vous, non?
12: C'est le patron.
22: Ah bah, passez-le moi.
12: Voilà.
22: Merci, monsieur.
14: Oui, allô?
22: Oui, bonjour, madame, excusez-moi.
14: Mais pourquoi vous vouliez coller de la laine?
22: Bah, pour me faire le tricot.
14: Mais attendez, c'est surréaliste. Je n'ai jamais entendu quelqu'un qui fait un pull avec de la colle. Vous allez porter de la colle sur vous avec que de la laine?
22: Bah, j'ai pas pu puisque ça n'a pas tenu.
14: Je me doute bien que vous n'avez pas pu, ça n'aurait jamais marché.
22: Ça m'a bousillé la table quand même dans l'histoire.
14: Est-ce que ma laine, quand vous l'avez posée sur votre table, a abîmé votre table?
22: Alors je pense que oui, parce que après quand j'ai levé, c'était rayé en dessous.
14: Allons, il suffit pas d'étaler de la laine sur une table et d'en coller la laine pour faire un
22: tricot. Pardon, qu'est-ce que vous dites? En quoi? Vous m'avez traité de quoi?
14: Non, je vous ai traité de rien.
22: Oh là là!
14: Mais oulala quoi? Je n'ai pas dit de gros mots. Je vous
22: oh
14: dis
22: bah si.
14: Et laissez-moi parler, hein.
22: Ah oh non, mais alors là.
14: Ça suffit maintenant. Encoller, c'est un gros mot.
22: Oh là là.
14: Encoller, c'est
22: oh
14: un gros mot.
22: Oh, arrêtez.
14: J'ai pas dit enculer, j'ai dit encoller. Encoller, la colle.
22: Vous-même.
14: Bon, encoller moi-même. Mais monsieur, c'est. Mais non, c'est pas un gros mot.
22: Oh bah alors là.
14: Non, je vous épelle les lettres. Si vous pouvez écrire les lettres que je vous dis.
22: Oh non, mais vous allez me redire un gros mot.
14: Non, E-N-C-O.
22: E-N-C-U.
14: Non, c'est pas C-U, c'est O. Comme Olivier.
22: C'est Olivier.
14: Non, pas Olivier. E-N-C-O.
22: Alors, Encolivier.
14: Non, pas Encolivier, monsieur.
22: Bon.
14: C'est E-N.
22: Alors, C-E-N.
14: Non, pas C-E-N. On va pas y arriver. C'est que des lettres. Donc, c'est E.
22: C-E.
14: Non, pas C-E.
22: Ah bah, vous me dites C-E.
14: C'est, ça veut dire... Quand je vous dis C-E...
22: Bah, c'est la lettre C, oui, je sais. Vous me dites
14: non,
22: que c'est des lettres...
14: Non, je veux pas que vous écriviez un C, monsieur. C'est C apostrophe.
22: Alors, C-C.
14: Non, pas de C.
22: Ah bah, vous m'avez dit C-C.
14: Alors, E. N.
22: Ah bah on enlève le C.
14: Oui, on enlève le C, oui.
22: Alors, E, N.
14: C, O.
22: Oh non, ça recommence.
14: Non, ça recommence pas. Je vous demande d'aller voir sur Internet ce que veut dire ce
22: comment
14: terme.
22: Ça, d'aller me faire voir?
14: Non, pas d'aller vous faire voir.
22: Oh bah, il manquait plus que ça, tiens ça.
14: Écrivez, s'il vous plaît. C, E, N.
22: Alors, C, E, N.
14: Non, c'est pas un C au début, c'est un E.
22: Bah vous m'avez dit un C.
14: Mais oui, mais dans une phrase, quand quelqu'un vous dit C, C, E, N.
22: Alors, C, C.
14: Non, c'est...
22: Deux C.
14: Commencez par la lettre E.
22: E.
15: N.
22: N.
15: Si.
22: Non, ça recommence.
15: Non, ça recommence pas.
22: Si, ça
15: maintenant
22: recommence.
15: Vous écrivez.
22: Non, ça recommence.
15: Non, ça recommence pas. Maintenant vous écrivez les lettres que je vous dis. Donc, on est arrivé à quoi là? Quelle lettre?
22: Alors, C, C, E, N.
15: Non. Oh putain. E, N, C, ensuite la lettre O, monsieur. O.
22: Deux fois O.
15: En français, il n'y a jamais deux fois O.
22: Bah si, dans kangourou.
15: Kangourou, c'était un U, monsieur, c'est pas deux O, voyons. Allons.
22: Ah.
15: On en est arrivé à quelle lettre?
22: À kangourou.
15: Non, il n'y a pas de kangourou. Vous êtes arrivé à quelle lettre dans ce que je vous ai appelé?
22: C, E.
15: Oh là là
22: là là là là là.
15: Ouais, ouais.
22: Bon, vous avez de quoi noter?
15: Moi, j'ai de quoi noter, ouais. Et vous m'appelez et je vais noter comme il faut, vous inquiétez pas.
22: Donc R.
15: R.
22: I.
15: Ouais.
22: R. E. Plus loin, E. T.
15: Ouais.
22: Plus loin, C. H.
15: Ah, N. S. O. N.
22: Bon, vous mettez un S tant que vous y êtes.
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22: Bravo!
15: J'ai mes collègues qui sont à côté qui rigolent. Bon, comme j'étais sympa, j'ai gagné quelque chose.
22: Je vous envoie un tube de colle à laine.
15: La colle à laine, ouais. 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
16: Allô, j'écoute.
17: Oui, bonjour madame.
16: Bonjour monsieur.
17: Je suis bien au domicile du docteur. Il est gastro quelque chose, je crois. Hein.
16: Ah oui, il est gastro quelque chose, comme vous
17: bon,
16: dites.
17: Je voudrais un rendez-vous, c'est possible. Il est là, non?
16: Non, il n'est pas là tout de suite, il sera là tout à l'heure. Alors le problème, monsieur, c'est que comme il s'en va demain pour une dizaine de jours.
17: Oh là là.
16: Et oui, c'est ça le problème. Écoutez, c'est comme vous voulez, monsieur. Je peux éventuellement encore de vous donner un rendez-vous entre deux personnes si vous tenez absolument à venir. Enfin, bon, je vous ai prévenu, monsieur, vous ne tomberez pas de haut si je vous dis que vous êtes adressé à un professeur et non pas à un gastro-entérologue de quartier.
17: C'est-à-dire, ça coûte combien?
16: C'est-à-dire, c'est la consultation est de 650.
17: Pardon?
16: 650.
17: C'est pas vrai.
16: Mais si, c'est vrai. Bien. Bon, je vous ai tout expliqué, monsieur.
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19: Oui, bonjour.
22: Oui, bonjour, monsieur. C'est bien le bowling?
19: Oui, vous êtes bien au bowling?
22: Oui, je vous appelle parce que j'aurais besoin de récupérer mon casque de moto.
19: Vous l'avez oublié quand?
22: En fait, je l'ai pas tout à fait oublié. C'est que hier, comme j'avais plus de boules, je l'ai jeté pour essayer d'avoir une quille et il est parti derrière.
19: Oh, ah bah oui, mais le casque, il va pas revenir.
22: Ah bah ça, je vous confirme, le casque, il est pas revenu. Donc.
19: Ah bah oui, mais pourquoi vous avez lancé un casque, monsieur?
22: Bah parce qu'il y avait pas assez de boules.
19: Ah bah oui, mais ça, moi, j'y peux rien, monsieur. Alors attendez. J'ai un monsieur, il a lancé son casque dans les boules et il a pas récupéré son casque.
20: Allô?
22: Oui, bonjour madame.
20: Est-ce que vous avez lancé un casque à la place d'une boule, c'est ça?
22: J'ai lancé le casque et du coup, le casque, il est parti derrière avec la boule.
20: Oh, alors là, attendez, c'est beaucoup plus gênant ça.
22: Alors la boule, elle est revenue, hein, mais le casque, j'attends toujours.
20: Ah bah le casque, vous l'aurez jamais en retour, hein, monsieur, vous imaginez, vous êtes... Attendez, c'est même dangereux ce que vous avez fait. Hein.
22: Bah c'est oui, c'est-à-dire que ça risque d'abîmer mon casque, donc c'est ce qui m'embête.
20: Attendez, abîmer mon casque, monsieur? Une machine, c'est 50 000 euros.
22: Bah, enfin, excusez-moi, c'est quand même...
20: Bah, vous rigolez pas, monsieur. Ça fait 25 ans que je suis là, c'est la première fois qu'on me raconte une connerie pareille. Hein. On lance pas un casque sur une machine bowling qui vaut 50 000 euros, monsieur.
22: Non, mais excusez-moi, vous êtes en train d'essayer de m'endormir mon casque, là.
20: Bah, m'endormir mon casque, monsieur.
22: Je vais venir au bowling et comme par hasard, le type à l'accueil, il aura mon casque sur la tête.
20: Mais j'en ai rien à foutre de votre casque. Vous avez une machine qui vous avez 300 000 euros d'investissement. Hein, où est-ce que c'est marqué que vous devez lancer un casque pour abattre des quilles, monsieur? Nulle part.
22: Bah, excusez-moi, mais c'est marqué nulle part que c'est interdit non plus, hein. Donc,
20: Monsieur, enfin, ça va du bon sens, hein. Attendez, en 25 ans, on en a sorti des conneries, mais celle-là, je crois que c'est la plus belle.
22: Ah oh bah excusez-moi, mais enfin, j'ai l'impression quand même que c'est votre machine qui est pas faite.
20: Mais monsieur, la machine, elle est pas faite pour réceptionner des casques, monsieur. Vous imaginez un petit peu, c'est pas possible.
22: Quand est-ce que je peux passer?
20: Ah, vous pouvez passer là, je vous attends de pied ferme, hein.
22: Ah bah.
20: Parce que moi, si ma machine est endommagée, je vais prendre vos coordonnées, ça risque de vous coûter très cher, monsieur.
22: Ah bah c'est vous qui allez me rembourser le casque, surtout.
20: Vous allez rembourser le casque, mais vous allez où, monsieur? Franchement, 25 ans, on m'a jamais fait une belle connerie de ce style-là.
22: Ah bah merci pour la belle connerie, hein. Mais...
20: Ah bah c'est vous la belle connerie, monsieur. Ah bah. Obligé de vous le dire, hein.
22: Ah bah vous d'abord.
20: Moi d'abord, j'en ai rien à... J'ai jamais entendu parler de ce genre de conneries, lancer un casque pour abattre des boules, monsieur.
22: Bah, vous savez quoi?
20: Mais monsieur, vous imaginez un petit peu, non? Hein? Faut aller voir le médecin, monsieur, vous avez un problème, hein?
22: Ah bah, c'est la meilleure.
20: Bah oui, c'est la meilleure, monsieur. Vous avez un gros problème psychologique, monsieur.
22: Alors, excusez-moi, mais comme on dit celui qui dit qui est, hein, donc...
20: C'est celui qui est. Bon, alors attendez, monsieur.
22: Qu'est-ce qui m'embête, c'est surtout pour Yuki.
20: C'est pour...
22: Pour Yuki, c'est le chien de mon beau-frère. Quand il a vu que je jetais le casque, il est parti derrière.
20: Ouais, bon, c'est bon, monsieur.
22: Vous avez pas entendu aboyer?
20: Maintenant il parle de son chien.
22: Vous avez mal raccroché, hein?
20: Que le chien est parti derrière les pistes.
22: Yuki?
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24: Kinker Animal, bonjour.
28: Allô?
24: Oui.
28: Oui, bonjour madame.
24: Bonjour madame.
28: C'est le cimetière pour animaux.
24: Oui.
28: Oh mon Dieu, dites-moi, je voulais savoir ce que vous faisiez de tous les os.
24: Ah ben non, on enterre les animaux entiers, ça reste dans la tombe, dans la boîte.
28: Oh, est-ce que vous auriez la gentillesse de m'en mettre un de côté?
24: Vous avez un animal qui est pas bien?
28: Si, il est bien, mais il aime bien jouer avec les os.
24: Votre animal aime jouer avec les os?
28: Mais oui.
24: Mais les animaux qui sont enterrés, les os restent à la personne qui enterre l'animal?
28: Mais il y en a bien de temps en temps, quand il pleut beaucoup, il n'y en a pas un qui remonte à la surface.
24: Vous voulez demander quoi? Un os d'un chien qui remonte à la surface?
28: Non, mais pas forcément qui remonte à la surface, mais qui, je sais pas, au moment où ils les mettent dans les boîtes. Là.
24: Mais au moment où ils les mettent dans les boîtes, ils sont entiers, les bêtes.
28: Eh ben justement, vous pouvez peut-être en enlever un.
24: Mais vous plaisantez ou quoi?
28: Mais vous pouvez peut-être le faire en cachette.
1: Oui, bonjour madame.
28: Bonjour monsieur.
1: Qu'est-ce qui vous arrive?
28: Mais je comprends pas, j'ai appelé parce que mon petit chien, ben, il aimait bien jouer avec les os.
1: Ah non, on n'a pas d'os, non. Les os, ils sont enterrés, ils restent dans la terre.
28: Mais est-ce que, quand il pleut, est-ce qu'il n'y a pas des os qui remontent à la surface?
1: Non, jamais. Vous avez vu, vous, dans un cimetière, que les os des humains sortaient? Non.
28: Mais non, mais c'est normal, les humains, ils sont dans des cercueils.
1: Ah ben, les chiens aussi.
28: Ah ben c'est pour ça qu'elle a pas voulu m'en donner.
1: Eh ben oui, mais il faut déterrer, puis enlever le cercueil et tout. Vous vous rendez compte, ça vous coûte une fortune.
28: Combien?
1: Puis j'ai pas le droit de toute façon.
28: Ah, j'entends votre dame derrière.
1: Non, mais j'ai pas le droit.
28: Oh, s'il vous plaît.
1: Oui.
28: Si je viens avec mon canis.
1: Oui.
28: Est-ce que vous m'autorisez à ce qu'il fouille un peu la terre?
1: Ah non, ça c'est interdit qu'il fouille la terre. Non, attendez, vous êtes parti où là? Écoutez, moi quand vous serez mort, j'irai chercher un os. Il aime bien jouer avec les os d'humains, mon petit-fils. Alors je vais aller chercher un os d'humain au cimetière, puis je dirais, tiens, amuse-toi.
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5: Allô. Bonjour madame, c'est bien le supermarché?
11: Oui, c'est ça.
5: Monsieur Martin à l'appareil, je suis venu faire des courses chez vous.
11: Oui.
5: Et alors, j'ai acheté de l'eau minérale, il y a un problème.
11: Oui.
5: C'est que dans les bouteilles, il y a l'eau, mais il n'y a pas les minérales.
11: Les minérales.
5: Oui, des minérales. Mon beau-frère m'a expliqué que c'est comme des petits cailloux.
11: Bah là, par exemple, j'ai une bouteille devant moi, c'est marqué au minéral, il n'y a pas de cailloux dedans.
5: Alors, ils sont peut-être au fond, non?
11: Non, moi je vois rien. Il y a juste des petits trucs blancs.
5: Ah, donc vous avez des cailloux dans vos bouteilles?
11: Bah je sais pas si c'est des cailloux, mais c'est comme de la poussière.
5: Ah non, un minéral, ça fait au moins la taille d'un petit rocher.
11: Ah non, bah il n'y a pas ça dans de l'eau minérale, il n'y a pas des cailloux dans de l'eau minérale.
5: Donc, s'il n'y a pas les minérales dedans, c'est que c'est juste de l'eau.
11: Bah je sais pas.
5: Et oui, et moi comment je fais pour récupérer mes minérales?
11: Je vous passe ma collègue.
21: Bonjour.
5: Bonjour monsieur.
21: Mais c'est quoi que vous appelez, il n'y a pas les minérales?
5: Bah j'ai fait toutes les bouteilles une par une, rien du tout.
21: Vous en avez beaucoup de bouteilles?
5: J'en avais pris 24.
21: Ok, donc 4 packs.
5: Ah, vous vous souvenez de moi?
21: Non.
5: Bah si, vous me dites 4 packs, et effectivement, j'avais pris 4 packs.
21: Bah non, mais 4 packs, ça fait 24 bouteilles.
5: Oui, mais ça, je vous l'avais pas dit qu'il y avait 4 packs.
21: Bah.
5: J'ai juste dit 24 bouteilles.
21: Bah monsieur, 24 bouteilles, ça fait 4 packs de 6.
5: Des packs de 6, ah bah ça non plus, je vous l'avais pas dit.
21: Bah monsieur, vous me dites qu'il y avait 24 bouteilles.
5: Et comme par hasard, vous devinez que ce sont 4 packs, et en plus de 6 bouteilles.
21: Mais c'est pas le hasard, monsieur, c'est du calcul.
5: Alors attendez, je prends ma calculette.
21: Ça fait 16,83, pardon.
5: Comment ça, 16,83?
21: Non, je parlais à une dame.
5: Je m'excuse, mais c'est pas du tout le prix que j'ai sur mon ticket.
21: Non, je vous dis, je parle à une cliente.
5: Ah bah, passez-la moi.
21: Mais...
1: Oui?
5: Ah tiens, bonjour madame la cliente.
1: Non, c'est pas madame, c'est monsieur.
5: Bah, si vous êtes la cliente, vous êtes une dame.
1: C'est qui que vous voulez?
5: Oh bah écoutez, j'aurais bien aimé avoir le patron, mais...
1: Oui, je suis le patron, oui.
5: D'accord, vous êtes comme qui dirait patron-cliente.
1: Qu'est-ce qu'il n'y a pas dans l'eau? Il n'y a pas d'eau dans l'eau?
5: Si, il y a de l'eau dans l'eau, mais il n'y a pas les petits cailloux qu'il devrait y avoir dans l'eau de l'eau.
1: Il n'y a pas de cailloux dans les bouteilles.
5: Ah oui, je vous confirme.
1: Oui.
5: Je les ai toutes vidées dans une passoire, rien, même pas un gravier.
1: Mais pourquoi vous voulez faire passer de l'eau minérale dans une passoire?
5: Parce que je voulais récupérer les minérales.
1: Mais il n'y a pas... Attendez.
5: Et c'est là que je me suis dit, tiens, si ça se trouve, les cailloux sont restés accrochés dans les bouteilles.
1: Je tombe des nues.
5: Donc, j'ai mis les bouteilles dans une marmite.
1: Mais pourquoi?
5: Bah pour les faire bouillir, comme ça le plastique s'évapore et il reste les cailloux.
1: Oh là là.
5: Eh bah toujours pas de cailloux et ma marmite est fichue.
1: Qu'est-ce que vous voulez? Dites-moi au final ce que vous voulez.
5: Alors, au final, il faudrait déjà rembourser ma marmite.
1: Mais je ne vous rembourserai pas la marmite, c'est pas moi qui mis l'eau dans les bouteilles.
5: Ah, allô?
1: Allô, je vous écoute.
5: Ah bah il m'a mis en attente, je l'entends plus.
1: Non, attendez, Allô?
5: Ah, allô?
1: Oui, vous m'entendez?
5: Là, oui, mais vous m'avez mis en attente.
1: Non, j'appelle le haut-parleur.
5: Ah bah ça y est, il est reparti.
1: Oh, bon sang.
5: Bon sang, allô?
1: Oui?
5: Vous m'avez encore mis en attente?
1: Bah, j'ai mis le haut-parleur, je sais pas, ça a fait un drôle de truc sur le téléphone.
5: Ah, parce que là, vous êtes en haut-parleur?
1: Oui, je suis à l'haut-parleur, oui.
5: Eh bah justement, vous me dites que vous êtes à l'haut-parleur, et pourtant, je ne vous entends plus.
1: Ah, attendez, j'ai fait une mauvaise manip.
5: Bah oui, sinon là, je vous entendrais.
1: Attendez, je suis coupé?
5: Ah oui, et pourtant, je vous entends toujours pas.
1: Qu'est-ce que c'est que ces conneries?
5: Bah pardon, si c'était des conneries, je vous répondrai quand vous me parlez.
1: T'as déjà vu des cailloux dans l'eau minérale?
5: Ah, mal raccroché en plus.
1: Alors que la marmite, il faut que je rembourse ta marmite.
5: Allô?
0: Oui, c'est qui au téléphone?
22: Bah toujours Monsieur Martin, vous avez pas raccroché.
3: Oui, allô?
22: Ah, bah bonjour monsieur.
3: J'ai reconnu.
22: Comment ça, vous avez reconnu?
3: Je vous écoute à la radio, je sais plus c'est quelle radio, bref. C'est Rire et Chanson, voilà, il y a un client qui est là.
22: Ah, en plus c'est un client qui souffle.
3: Oui.
22: Ah oui, donc tout le monde écoute Rire et Chanson.
3: Apparemment, vous écoutez Rire et Chanson?
0: Oui.
3: Bon bah voilà.
22: Ah bah voilà, mais enfin heureusement pour moi, c'était pas le cas de toute l'équipe non plus.
3: Non, c'est pas grave, vous m'avez bien fait rire.
22: Bah écoutez, bonne journée à toute la bande et au revoir monsieur.
3: Voilà, au revoir madame.
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28: Allô?
7: J'écoute.
28: C'est le docteur?
7: Oui.
28: Bonjour docteur, excusez-moi de vous déranger. Madame Ledoux à l'appareil.
7: Oui.
28: Je ne consulte pas, là c'est pas pour moi, hein, c'est pour mon petit-fils.
7: Oui.
28: Il est arrivé à la maison hier soir. Ses parents sont partis. En week-end, voyez-vous, oui. En vacances. Hein. Et alors je vous appelle parce que j'en ai la garde et je lui ai fait prendre un bain là ce matin.
7: Oui.
28: Il est sorti du bain avec... La zigounette, quoi. Hein, le zizi, tout droit, tout dur.
7: Ah oui, oh, si c'est que ça, oh, ben, madame, vous inquiétez pas. Ben. Il a quel âge?
28: Oh, écoutez, je vais vous le passer. Hein. Je préfère, ça va me rassurer.
7: Il a quel âge?
28: Bernard, c'est le docteur, là.
7: Docteur? Oui.
8: Allô?
7: Oui.
8: Oui, bonjour, docteur.
7: Bonjour, monsieur, oui.
8: Excusez-moi de vous déranger, ma grand-mère me passe l'appareil.
7: Oui.
8: Qu'est-ce qui se passe? C'est à quel sujet?
7: Ben, je sais pas, on me téléphone, moi. Je suis le docteur, moi. On me demande, on me pose une question, alors j'attends, moi.
8: Attendez, je suis pas au courant, là. Ma grand-mère me tend le combiné. Qu'est-ce qui se passe
7: Ben, je sais pas. Il y a un enfant chez vous?
8: Ah non, enfin, je suis le petit-fils. Hein.
7: Vous avez quel âge?
8: J'ai 36 ans.
7: Et alors, qu'est-ce qu'elle me parle d'un enfant qui a pris son bain et puis il avait la zigounette toute raide? J'ai dit, c'est normal.
8: Ah, attendez, je vous la repasse, alors. Oui, ok, je comprends, hein. Je comprends mieux.
7: Je comprends rien, moi, monsieur, je suis là comme un couillon, là, moi.
8: Attendez, je vous la repasse, je préfère ça parce que... Là, mais voilà, mamie. Le docteur va t'expliquer.
28: Merci. Allô?
7: Oui. Qu'est-ce qui se passe, madame?
28: Ben, vous l'avez eu au téléphone?
7: Ben oui, mais...
28: Ben, c'est lui qui a eu la zigounette toute...
7: Mais c'est normal, madame, à 36 ans.
28: Ah bon?
7: Ben, écoutez, madame, un homme. C'est un homme?
28: Oui. Parce voilà. Que moi, j'étais inquiète, évidemment.
7: Ben, madame, vous avez quel âge, madame?
28: 82 ans.
7: 82. Alors, vous avez tout oublié dans la vie? C'est bien, c'est normal, hein?
28: Est-ce que je le mets au lit avec un bouillon?
7: Mais madame, il va pas mettre au lit avec un bouillon parce qu'il a la zigounette qui est raide. Madame...
28: Mais qu'est-ce que je lui donne, alors?
7: Mais rien du tout, madame.
28: Mais je peux pas le laisser comme ça, son âge. C'est mon petit-fils, hein?
7: Oui, ben il est normal, madame, votre petit-fils.
28: Parce que moi, je me disais peut-être qu'il fallait couper.
7: Mais non, on coupe rien, madame.
28: Et où sont les ciseaux?
8: Non, ton ami, là, oh.
28: Faites-le couper.
8: Allô?
7: Oui.
8: C'est vous qui lui avez dit ça, non?
7: Mais je suis pas dingue, non, mais écoutez, non, mais je suis pas fou. Je lui dis que c'est normal et puis que c'est tout à fait logique et puis que.
8: Mamie! Lâche les ciseaux!
7: Attention, elle débloque complètement, là.
8: Qu'est-ce que tu fais avec les ciseaux, là?
7: Elle veut vous couper le zizi.
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26: Oui, bonjour.
22: Bonjour, monsieur, c'est bien l'entreprise de travaux?
26: Ah non, je suis madame, mais c'est pas grave.
22: Ouais, admettons.
26: Oui.
22: Monsieur Martin, société Martin Télécom à l'appareil.
26: Oui.
22: Je réalise des tests de téléphone en entreprise actuellement.
26: Oui.
22: Donc on va faire un test auditionnel qui permettra de réaliser l'analyse fréquentielle de votre poste.
26: D'accord.
22: C'est très simple, un robot va vous dire le mot cercle.
26: Oui.
22: Et vous répondez cercle à votre tour. C'est bon pour vous?
26: D'accord, allez.
22: C'est parti.
27: Voix de robot enclenchée. Carré. J'ai dit carré.
26: Carré.
22: Allô?
26: Oui.
22: Pourquoi vous avez pas dit cercle?
26: Ah non, c'était carré.
22: Comment ça, c'était carré?
26: J'ai compris le mot carré. Hein.
22: Oh là là là là là, parce que le robot a dit cercle.
26: Moi, j'ai entendu carré. Vous voyez, on entend super mal.
22: Ah oui, là, il y a un problème.
26: Ah oui, oui, oui.
22: Donc, je vais tout de suite désactiver ce poste à distance.
26: Mais là, je pourrais plus m'en servir.
22: Ah bah non, on vous dit cercle, vous dites carré, vous imaginez bien qu'il est fichu, là.
26: Attendez, en fait, j'ai la société Martin Télécom, ils ont testé la ligne, ils s'aperçoivent qu'on entend super mal, c'est vrai qu'on entend mal, et ils veulent me désactiver la ligne, je peux pas?
29: Bah non,
26: vous pouvez pas la désactiver, le poste que j'ai, c'est le standard.
22: C'est pas grave, je peux vous transférer sur le portable.
26: Ah mais non, mais on n'a pas de portable.
22: Ok, dans ce cas, je vais vous faire un pack fixe plus portable.
26: Ah non.
22: Je vous mets le pack entreprise premium, comme ça vous avez des postes fixes et mobiles inclus.
26: Attendez, quittez pas, je vous passe la comptable.
22: Merci monsieur.
26: Oui, allô?
22: Bonjour monsieur, donc je vais déjà passer récupérer vos vieux téléphones.
26: Ah non,
4: vous venez pas changer nos téléphones. Qui vous a dit d'enlever nos téléphones?
5: Par rapport à que, comme il marche plus, si vous
4: il
5: voulez.
4: Marche plus, mais vous êtes en train de m'appeler sur mon téléphone. Qu'est-ce que vous me racontez qu'il marche plus mon téléphone?
5: Oui, enfin, je vous entends quand même très moyennement.
4: Entendez-moi bien. Personne ne viendra récupérer nos téléphones qu'on a achetés nous-mêmes.
5: Je vous rassure, vous achetez aussi vous-même les nouveaux, hein.
4: Non.
5: En plus, vous avez 100 postes téléphoniques inclus, plus.
4: 100 postes? Mais, il y a 4 personnes.
5: Eh ben, ça vous en fait d'avance. Vous en aurez 25 chacun. Vous pourrez changer régulièrement.
4: Vous ne mettrez sûrement pas les pieds ici pour récupérer nos vieux téléphones qui ont à peine un an.
5: Bah, sinon, vous nous le déposez sur le trottoir, on passera les ramasser.
4: Mais bien sûr que non.
5: Bien sûr que non.
4: Mais qu'est-ce que vous me racontez? Vous êtes pas bien.
5: Je peux vous apporter un carton, comme ça vous balancez tout
4: mais
5: dedans.
4: Mais non, vous ne changez pas nos téléphones. Bon, je vais pas passer mon temps au téléphone, je vous dis non. Appelez quelqu'un d'autre.
5: Ah, mais je peux pas.
4: Mais vous vous débrouillez, mais vous n'allez pas récupérer des téléphones qu'on ne veut pas jeter, mais ça va pas à votre tête ou quoi?
5: Le truc, c'est que j'ai déjà un acheteur pour reprendre vos vieux téléphones.
4: Attendez, je mets sur haut-parleur parce que ma collègue, il faut qu'elle entende. Allez-y, on vous écoute, on est deux à vous écouter là, parce que c'est assez comique quand même.
5: Oh bah merci.
4: Martin Télécom, il veut récupérer nos téléphones en fait, nous en fournir d'autres avec une centaine d'ailleurs de postes. Et en plus, apparemment, on a des problèmes sur la ligne.
5: Ah, on est d'accord.
4: De quoi? Mais non, c'est vous qui venez de dire, on ne veut pas.
5: En plus, ça arrange tout le monde. Moi, je revends vos vieux téléphones. Vous m'achetez des neufs.
4: C'est pas des vieux téléphones.
5: Ah, et puis il faut voir où je vous installe les fax aussi.
4: Les fax?
5: Oui, parce qu'avec les 100 téléphones, vous avez aussi 100 fax inclus.
4: Des fax? Mais on a plus de fax.
5: Bah, pas grave, je vous mets des telex à la place.
4: Non.
5: Sinon des pigeons.
4: Non.
5: Des pigeons voyageurs.
4: Mais c'est une plaisanterie, non? C'est un canular. Ouais, c'est pas une blague, là?
5: Alors, à votre avis?
4: C'est un canular, c'est ça?
5: Bah oui, gagné.
4: Et voilà, d'accord, ok.
5: Et alors, c'est qui?
4: Ah, mais j'en sais rien.
5: Alors, qui peut faire le con au téléphone avec des gens qu'il ne connaît pas du tout?
4: La radio.
5: Bien, un point pour le monsieur derrière, mais quelle radio?
10: Alors, qui fait ça? Rire et chanson?
5: Bah oui, du premier coup, bravo.
4: Mon Dieu. Oh ben vous m'avez fait ma journée, là.
5: Bah, tant mieux. Bonne journée, monsieur.
4: Madame.
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14: Ah, mais il va pas décrocher, c'est un imbécile de moniteur d'auto-école.
10: Mais allons, eh ben c'est gentil, ça fait un moment que je réponds.
14: Ah, le feignant, il est encore parti s'arsouiller au café d'ivrogne, allô?
10: Vous êtes con ou quoi?
14: Allô?
10: Oui, j'écoute.
14: Allô?
10: Oui, j'écoute.
14: Il va pas décrocher l'ivrogne.
10: Ton connard, ça va pas, non?
14: Ah, le feignant.
10: Oui.
14: Allô?
10: J'écoute, oui.
14: Et dis donc, le feignant, là, quand tu seras sorti des toilettes où t'es en train de vomir ta bile, là, tu décrocheras le téléphone?
10: Dis donc, un petit peu connard, hein, ça commence à bien faire maintenant, espèce d'enfoiré.
14: Et tous les moniteurs des toits écoles, tous des poivrons, mais alors celui-là, il est con comme un balai, il va pas décrocher.
10: Écoutez, vous êtes con ou quoi?
14: Allô?
10: Hein?
14: Y a quelqu'un?
10: Non, y a personne, connard.
14: Ah, ça y est, je vous entends, bonjour madame.
10: Oui, bonjour monsieur.
14: Ah, bonjour madame, c'est le moniteur de votre école.
10: Écoutez, pourquoi vous m'insultez comme ça?
14: Comment?
10: Ça va pas, non? D'insulter les gens comme ça.
14: Non, mais dites donc, je vous ai pas insulté, moi.
10: Oui, ben, connard, va.
14: Et dis donc, j'appelle pour prendre des cours de votre école.
10: Oui, ça suffit maintenant avec vos conneries.
14: Mais je crois qu'il y a une erreur, madame, vous confondez.
10: Oui, je confonds, mais mes fêtes, je confonds.
14: Écoutez, j'étais en train d'appeler à une auto-école.
10: Oui, et qu'est-ce que vous voulez, finalement?
14: Je vous appelle parce qu'on vient de me retirer mon permis.
10: Oh, eh ben écoutez, c'est pas la peine d'appeler, hein, espèce de connard.
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15: Oui, allô?
5: Bonjour, monsieur, c'est bien l'entreprise de travaux?
15: Oui, c'est ça.
5: Monsieur Martin à l'appareil, les négociationneurs Martin.
15: Oui?
5: J'ai des clients qui n'arrivent pas à trouver d'entreprise disponible, donc je vous ai booké quelques chantiers.
15: D'accord, sur quel secteur?
5: Bon, c'est essentiellement autour de Lisbonne.
15: Au Portugal.
5: Ah bah vous connaissez, super.
15: D'accord. Et nous, vous savez qu'on est dans le nord de la France.
5: Ouais, mais comme il n'y a aucun artisan disponible en ce moment au Portugal, je suis obligé de sélectionner un peu large.
15: Ouais, il y a juste un petit problème. Nous, on travaille dans un rayon de 5 à 10 kilomètres autour de chez nous.
5: Oui, bah ça vous permet d'élargir un peu votre périmètre.
15: Mais on a déjà du boulot, on est pris jusqu'à l'année prochaine.
5: Ah oui, mais alors comment on fait?
15: Mais vous démerdez, monsieur.
5: Ouh, bah dans ce cas, c'est vous qui prévenez le client que vous annulez parce qu'il va faire...
15: Ah non, mais nous, on annule rien du tout, monsieur.
5: Bah pardon, si on dit qu'on fait un truc et qu'après on le fait plus...
15: Non, mais attendez, est-ce que nous, on a fait un devis à notre nom avec notre numéro de sirette ou quoi que ce soit à un client?
5: Ça, vous inquiétez pas, les devis, je les ai fait pour vous.
15: Ah, vous avez fait des devis à notre nom avec notre numéro de sirette?
5: Bah oui, comme ça on gagne du temps.
15: Donc ma garantie décennale et tout le bordel, on est d'accord?
5: On est d'accord, j'ai tout mis. D'ailleurs, il me faudrait votre assurance
15: aussi. c'est un faux et usage de faux, il n'y a pas de problème, monsieur.
2: Pas de problème, super. Puis c'est vrai que c'est quand même mieux qu'on mette tout à votre nom.
15: Non, mais c'est plus simple. Bah, vous savez quoi? Envoyez-moi tout ça. Maintenant, vous, vous allez vous retrouver dans la merde. Vous voulez que je travaille au Portugal? Je vais aller au Portugal, je vais aller à Barbès, je vais aller n'importe où.
2: Alors, le chantier de Barbès, il faut que je vous en parle après. Là, déjà, on va faire Lisbonne.
15: Non, mais bien sûr, non, mais Lisbonne, je connais très bien. Ma fille est à Portimao, là, dans le sud.
2: Ah, bah, vous voyez, super. En plus, elle pourra vous aider sur les chantiers.
15: Ah, mais vous voyez, c'est génial.
2: Pour le logement sur place, je vous ai trouvé un petit studio.
15: Oui, bien sûr.
2: Donc, il faudrait que vous envoyiez un acompte maintenant pour le loyer.
15: Mais évidemment, vous voulez. Alors, vous m'envoyez votre trip, je vais vous faire un acompte de 10 000 euros pour le logement.
2: Parfait, donc ça déjà, je confirme.
15: Ouais, bah oui. Sinon, bah, écoutez, laissez tomber pour le logement, je me débrouillerai par moi-même. Il suffit d'aller à Costa de Paparic ou Schenek.
2: Ah, bah non, Costa de Paparic et Schenek, je connais très bien, c'est en Allemagne.
15: Ah, non, pas du tout. C'est juste à côté de Lisbonne.
2: Oh, bah je crois pas, non, mon beau-frère habite à Schenek.
15: Bah écoutez, vous savez quoi? Prenez votre téléphone, mettez Google.
2: Oh, bah merci, pas la peine de me dire des gros mots.
15: Je vous dis un gros mot parce que je vous dis que vous avez un problème avec Google.
2: Ah, bah voilà, vous m'avez redit à.
15: Non, attendez.
2: Moi, sympa, je vous trouve un boulot, un logement.
15: Non, j'ai dit vous avez un problème avec Google. Google, j'ai pas dit ta gueule.
2: Ah, bah si.
15: Non, mais monsieur Martin, là par contre, je vais être clair, allez vous faire en.

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3: Non, mais vous en faites pas. Et faites de bons souhaits pour que tout aille bien pour cette fourmi dans ses prochaines vies. Hein.
4: J'ai essayé de la sauver. Je l'ai posée sur mon lit, là, sur l'oreiller.
3: Oui.
4: Et je la regardais s'agiter dans ses derniers instants. J'ai rien pu faire.
3: Mais c'est pas grave, madame. Vous en faites pas. Ça arrive tous les jours à des tas de gens. Ça fait partie de...
4: Mais enfin, pas à nous, les bouddhistes. Hein.
3: Bah oui, mais de manière involontaire.
4: Hein. Alors, mon mari, lui, par contre, il a fait des choses pas bien aux animaux. Hein.
3: Bah, faut faire des prières pour lui.
4: Lui, c'est pas pareil. Il a eu, vous savez, des petites bêtes, là. Comment on appelle ça, là, qui grattent, là.
3: Des puces?
4: Enfin, je sais pas. Ça s'attrape dans un hôtel, il m'a dit.
3: Ah.
4: Des morpions.
3: Ah, d'accord.
4: Et alors, lui, il les a tués.
3: Ah, ok.
4: Mais il les a tués volontairement. Hein.
3: Ah, si vous faites des prières pour lui, tout ira bien.
4: Alors, c'est pour lui ou pour les morpions que je dois faire des prières?
3: Bah, pour les deux.
4: Ah, pour les deux. Et si c'était des réincarnés?
3: Ah, bah ouais, mais on sait pas en quoi ils se sont réincarnés.
4: Ah, vous voulez dire que si ça se trouve, les morpions, ils se sont réincarnés en tigre ou...
3: Peut-être, ouais. C'est une possibilité, hein.
4: Et à son tour, le tigre, il va tuer d'autres animaux.
3: Ah ben, c'est le cycle infernal du samsara, ouais.
4: Mais le tigre, il tue pas les morpions, lui.
3: Non, non, non.
4: Moi, j'ai jamais vu le tigre tuer des morpions.
3: Donc, faut pas se faire du souci à ce moment-là. Faut continuer simplement à faire des prières, on sait...
4: Qu'est-ce que je fais de la petite fourmi?
3: La petite fourmi, vous la jetez dehors. Qu'est-ce que vous voulez en faire?
4: Je ne sais pas, il n'y a pas de rituel...
3: Et vous lui récitez des mantras, vous lui soufflez dessus.
4: Oui, elle va s'envoler.
3: Ah non, mais vous la gardez dans votre main, vous lui soufflez dessus pour qu'elle ait une bonne renaissance.
4: Non, pas des loups, pas des loups, non, pas des loups. Allô?
3: Oui.
4: Elle bouge.
3: Ah, ben elle est peut-être pas morte alors.
4: Oh, elle n'est pas morte.
3: Ah ben vous voyez, tout va bien.
4: Elle n'était pas morte, je vais faire comme vous dites, il faut qu'elle continue son cycle, hein. C'est
3: voilà.
4: Ça. Donc il faut que je la tue alors, hein.
3: Non, non, non, vous la tuez pas.
4: Voilà, c'est fini. J'ai abrégé son cycle de souffrance.
3: Ah, bah, allez, c'était peut-être pas l'idéal, mais...
4: Ah bah, j'ai compris comment faire.
3: Non, non, non, non, vous faites pas ça. Dans le futur, vous les tuez pas, hein. C'est pas le...
4: Attendez, où est-ce
3: que... C'est pas ce qu'on cherche à faire.
4: Je vois une autre fourmi.
3: Pardon?
4: Voilà.
3: Ah.
4: Je suis en train de les tuer, comme vous m'avez dit.
3: Ah non, je vous ai pas dit ça, madame.
4: Il y en a deux qui sont mortes, là.
3: Non, alors donc, je vous répète, l'idée, c'est pas de les tuer. Vous les tuez pas. Vous comprenez?
4: Oui, j'ai compris. Trois!
3: Ouais, ben... Bon.
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5: Allô?
6: Bonjour, monsieur, c'est bien le pressing?
5: Oui.
6: Monsieur Martin, à l'appareil, les carburants Martin.
5: Oui, et?
6: Et c'est moi qui vais m'occuper de changer vos installations électriques en installations pétrole.
5: Et pourquoi faudrait passer les installations électriques en installations pétrole?
6: Rapport à la loi de détransition écologiste.
5: Et c'est pas de ça encore?
6: C'est quoi que ça encore? Qu'on s'est rendu compte qu'à force de dire à tout le monde de changer à l'électrique dans tous les sens, eh ben, les gens ne consomment plus assez d'essence.
5: C'est vraiment prendre les gens pour des cons, hein.
6: Ah, bah, qu'il dit de vous. Et puis, en plus, il y a eu des études. Au final, l'essence, ça pollue pas du tout.
5: C'est comme les voitures, quoi. Ça pollue pas, mais
6: Alors, les voitures à essence, non, ça pollue pas. En revanche, les voitures électriques, ça, c'est une catastrophe environnementale.
5: Ah ouais, mais ça, ils veulent pas le dire. Ils veulent vendre absolument des voitures électriques, donc ils vont pas le dire.
6: Ouais, voilà, vous avez tout compris.
5: Et encore, ils insistent pour qu'on change toutes les voitures électriques jusqu'en 2030.
6: Bah oui, parce que l'idée, c'est de vendre des voitures électriques et en même temps de l'essence. Sinon, on risque de pas polluer assez.
5: Bah oui, il faut mettre de l'électrique, c'est moins cher, c'est ci, c'est ça. Et puis après, ils viennent se plaindre qu'il y a plus de consommation. Ils prennent vraiment les gens pour des cons.
6: Ah non, je prends pas les gens pour des cons, c'est moi le con.
5: Pour vous, mais les jeunes. Des gens dans le gouvernement et tout ça.
6: Ah bah oui, c'est vrai qu'il y a beaucoup trop de jeunes dans le gouvernement.
5: Et les abrutis qui, soi-disant, qui sortent des grandes écoles, mais ils savent rien du tout.
6: Ah bah en tout cas, les jeunes du gouvernement, chez eux, ils ont déjà tous remplacé leurs installations électriques par des installations essence.
5: Oui.
6: Donc c'est ce que je disais, on va faire pareil dans votre pressing.
7: Ah bah non.
6: Eh bonjour monsieur.
7: N'importe quoi ce que vous me racontez là, moi je suis pas d'accord.
6: Non mais ça change rien, c'est juste que tout ce qui fonctionnait à l'électricité chez vous fonctionnera maintenant à l'essence.
7: Ouais non mais l'essence ça pue et...
6: Ouais mais enfin ça vous devriez pas trop le sentir parce que de toute façon dans les pressings il y a toujours une odeur un peu forte.
7: Non, j'ai aucune odeur dans mon pressing et je n'ai pas envie d'avoir une odeur de gasoil.
6: Ah mais pas de problème, je vous installe tout en essence, vous mettez que du 95 ou du 98.
7: Oui bah de l'essence, je vais rien faire de tout ça, moi c'est pas obligatoire.
6: Si, on parle quand même d'une loi américaine qui doit s'appliquer à toutes les enseignes américaines.
7: Et moi, je suis pas une entreprise américaine, moi.
6: Bah, pardon, mais pressing, c'est bien un nom américain.
7: Oui, c'est peut-être un nom américain, pressing, mais c'est complètement débile.

0: débile ce que vous me racontez.
1: Bah, si vous avez un nom américain, c'est bien la preuve que vous êtes une société américaine.
0: Non, mais n'importe quoi.
1: Et bonjour, un autre monsieur.
0: Mais pourquoi je serais une entreprise américaine? Je suis une entreprise française.
1: Oui, mais vous êtes américain.
0: Non, je ne suis pas américaine.
1: Bon, ça s'entend quand même, l'accent.
0: Ben non, je suis bien française. Le pressing est fait par une personne française dans une galerie française. Je ne sais pas pourquoi je serais américaine.
1: Ouais, mais enfin, votre collègue a reconnu que vous vous appelez pressing.
0: Pressing, c'est américain.
1: Ah bah oui, je sais que c'est américain.
0: Mais non, c'est pas américain, vous êtes un peu con.
1: Possible, mais enfin, entre nous, si vous étiez une entreprise française, vous seriez pas un pressing, vous seriez un presseur.
0: Oh putain!
1: Eh ouais, excusez-moi de connaître un peu la langue française.
0: Alors, attendez.
1: Ah bah, cherchez sur le dictionnaire, vous
0: pressing.
1: Verrez.
0: Pressing, repassage à la vapeur, établissement dont l'on pratique le repassage.
1: Ah mais attendez, vous êtes sur le dictionnaire américain là?
0: Non, c'est dans le dictionnaire français, c'est pas dans le dictionnaire américain.
1: Eh bah parce que moi j'ai le dictionnaire américain, c'est écrit pressing.
0: Parce que là, les...
1: Mot qui provient du français presseur.
0: Les O. 2 minutes.
1: Oh, disons 30 secondes max, à mon avis.
0: Alors, les pressings en Amérique, ils s'appellent pas pressing.
1: Ah si, les Américains disent « je vais au pressing ».
0: Oh, pressing. Il est con, celui-là.
1: Oh, il vous remercie.
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4: Bienvenue.
5: Bonjour, madame. C'est les dépannages plomberies.
4: Oui.
5: Oui, bonjour, madame Ledoux à l'appareil.
4: Oui.
5: Germaine, j'ai mon évier bouché.
4: Alors, Ledoux, c'est accroché ou pas?
5: L'évier?
4: Non, votre nom.
5: Ah, Ledoux, oui.
4: C'est accroché, hein?
5: Oui, c'est accroché.
4: Où?
5: Alors, Parvis de la Défense.
4: Oui.
5: Tour Gentille.
4: Oui.
5: 43e étage.
4: 43e étage?
5: Ben oui.
4: Avec ascenseur, oui.
5: Sans ascenseur.
4: Non, vous rigolez là.
5: Non, je rigole pas. C'est sans ascenseur.
4: Attendez, hein. Bon, quittez pas, madame. Hein.
6: Allô?
5: Allô?
6: Oui.
5: Oui, bonjour, monsieur.
6: Bonjour. Où est votre problème?
5: Vous êtes qui?
6: Ben, le directeur technique.
5: Ah, d'accord. Ben, moi, j'ai pas de problème. Simplement, je vais savoir à quelle heure il venait.
6: Oui, mais c'est au 43e étage?
5: Oui, c'est ça.
6: Oui.
5: Sans ascenseur, oui.
6: Sans ascenseur?
5: Oui.
6: 43 étages sans ascenseur?
5: Oui.
6: Voilà.
5: Il n'y a pas de problème.
6: Non, mais 43 étages, il faut les monter à pied, madame.
5: Mais moi, je le fais bien, monsieur.
6: Vous le faites bien?
5: Ben oui.
6: 43 étages à pied?
5: Ben évidemment, je fais mes courses une fois par semaine.
6: Et vous avez un évier bouché?
5: Oui.
6: Maintenant, pourquoi il n'y a pas d'ascenseur dans votre immeuble?
5: Non, c'était un immeuble fonctionnel.
6: Oui.
5: Et puis, les bureaux ont déménagé.
6: Oui.
5: Moi, j'étais la concierge et m'ont relogé là-haut.
6: Au 43e étage?
5: Voilà. Et ils ont muré l'ascenseur puisqu'il n'y a plus personne.
6: Et vous habitez dans un immeuble de 43 étages toute seule, alors, madame?
5: Oui, il y a mon fils qui vient me voir tous les jours.
6: Et, bon, t'as pris l'adresse de la dame, là, parce que... Oui, c'est... Alors, l'évier, il est bouché. Moi, je vois un gars, hein, Lionel, tu veux bien monter 43 étages, toi, à pied? Bon. Bon, écoutez, moi, ce que je vais faire, c'est que je vais essayer de vous trouver quelqu'un qui veut bien monter 43 étages à pied.
5: Vous êtes gentil, monsieur.
6: Oui.
5: Alors, c'est très simple, hein. Quand il arrive au 38e étage, il change d'escalier. Il prend l'escalier C, parce que l'escalier est muré, hein.
6: Au 38e étage, il faut changer d'escalier?
5: Oui.
6: Et prendre l'escalier C?
5: Voilà. Alors, avec l'escalier C, c'est un escalier qui descend jusqu'au 5e, hein.
6: Et monter 5 étages?
5: Non, descendre.
6: Comment on descend jusqu'au 5e?
5: Oui, parce qu'ils ont muré après.
6: Oui, alors, il faut descendre jusqu'au 5e étage?
5: Voilà.
6: Une fois qu'on est monté au 38e?
5: Oui, c'est ça, mais c'est pas par le même escalier, hein.
6: Non, mais attendez. On monte 38 étages.
5: Voilà.
6: Voilà. Et après, on descend.
5: Oui, jusqu'au 5e.
6: On descend jusqu'au 5e étage.
5: Oui, alors, faut pas qu'il se trompe parce que c'est dans le noir.
6: C'est dans le noir?
5: Ah oui, il n'y a pas de lumière, hein.
6: Comment il n'y a pas de lumière? Là, c'est une galère, ça, hein.
5: Mais moi, je le fais bien, hein.
6: Oui, je sais, mais si vous avez des bons yeux, il faut que je trouve un plombier qui a des bons yeux, hein. Vous savez, monter 38 étages dans le noir...
5: Oui, mais il peut compter dans sa tête, hein. Moi, je compte, hein.
6: Comment il va compter dans sa tête?
5: Ben
6: déjà, il faut qu'il y arrive, hein. Il faut pas que je trouve un plombier cardiaque, moi. Hein. Bon. Vous rendez compte, 38 étages dans le noir? Non, mais moi, je vous tire mon chapeau, madame, hein. Vous êtes courageuse. Hein.
5: J'ai 73 ans.
6: 73 ans. Parce que à 73 ans, monter 43 étages, redescendre 38 et redescendre de... Attendez, il faut que je fasse ce calcul, là. Il faut redescendre 33 et sans lumière...
5: Oui.
6: Et c'est vraiment noir, alors?
5: Ah oui, c'est noir.
6: C'est noir, il faut amener une lampe...
5: Non, il y a une rampe, hein.
6: Il y a une rampe?
5: Oui, enfin, il y a une rampe, tous les étages impairs.
6: Putain, il faut que j'appelle Belmondo, moi, hein. Ça irait plus vite avec un hélicoptère et qu'il me jette directement dans votre fenêtre. Mais alors, à chaque fois que vous montez 38, vous descendez 33 et vous remontez 40...
5: Voilà.
6: 43.
5: Oui, c'est ça.
6: Ça fait 87 ans, ils ont tous un.
5: 81.
6: 81. C'est pas possible. Mais c'est inhumain, ce qu'ils vous font, là. Putain, c'est... Vous vous rendez compte, c'est une après-midi qui est foutue pour un plombier. Et c'est vraiment bouché, votre levier. Hein.
5: Ah oui, il est bouché, il refoule. Hein.
6: Il refoule. Manquez, s'il n'y a pas de voisin, il peut refouler, hein. Il n'y a pas de problème. Hein.
5: Ah oui, mais enfin, c'est pas...
6: Bon.
5: Alors, que je vous dise comment
6: oui.
5: faire quand il arrive. Hein.
6: Oui.
5: Quand il est en bas,
6: oui.
5: il y a un interphone,
6: oui.
5: il sonne et je descends lui ouvrir.
6: Vous descendez vous-même ?
5: Oui, je vais descendre lui ouvrir.
6: On ne va pas vous faire descendre quand même qu'à 45 étages, 43 étages,
5: mais
6: et
5: si...
6: remonter 81 à 73 ans pour lui ouvrir. Pourquoi il ne marche pas l'interphone ?
5: Mais non.
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7: Allô ?
1: Bonjour monsieur, c'est bien le magasin de lingerie ?
7: Oui monsieur.
1: Député Martin, à l'appareil de l'Assemblée nationale de Martinville.
7: Oui ?
1: J'ai acheté de la lingerie chez vous il y a quelques mois, mais je l'ai fait passer en note de frais.
7: Ah bon ?
1: Oui, mais là, comme ils contrôlent toutes les dépenses, j'ai refait une nouvelle facture pour remplacer la vôtre.
7: De quoi il s'agit là d'une facture, hein ?
1: Ouais, pour que ça passe en note de frais, plutôt que de la lingerie, j'ai dit que vous m'avez vendu des fournitures de bureau.
7: Oui, mais s'ils viennent contrôler...
1: Justement, j'ai mon beau-frère qui travaille chez Martin Fourniture, il va mettre le stock de son magasin chez vous.
7: Ah non, moi j'ai pas de large chez moi, hein ? Moi, il n'y avait pas question. C'est pas, il fallait me contacter avant.
1: Mais c'est ce que je fais.
7: Ah, mais c'est trop tard, je regrette, là. Non, non, non, moi, dans mon magasin, pas question de fourniture de bureau ni quoi que ce soit, je sais pas où je le mettrai.
1: Alors, j'ai mon beau-frère qui travaille à la menuiserie Martin, qui va vous faire des étagères.
7: Ah non, me dites, j'ai pas de place, hein.
1: Mais si, puisque mon beau-frère qui travaille chez Martin Chantier va vous monter une cloison en placo au milieu du magasin.
7: Ah, au milieu du magasin.
1: Comme ça, il y aura une partie fourniture.
7: Mais j'ai pas de place, puisque vous êtes venu chez moi. Vous devez connaître le magasin.
1: Oui, alors, j'ai fait faire un plan par le cabinet Martin Architecte. Effectivement, ça empiètera un peu sur la rue, mais bon, ça
7: ah
1: c'est...
7: Ah non, non, non, non, non, non, non. Écoutez, je vais prévenir la gendarmerie qu'il y a quelque chose qui est pas normal, là. Hein.
1: Ah bah non, sinon vous allez voir que je vais devoir rendre les slips que j'ai achetés chez vous.
7: Rapportez-moi les slips. Vous l'avez pas mis, vous le rapportez.
1: Alors, disons que c'est pas moi qui les ai mis. Ils ont quand même été portés, oui, mais...
7: Ah, ben, alors, qu'est-ce que c'est que cette histoire ? Ah non, non, non, non, non, et là, c'est douche, hein.
1: Non, mais vous me demandez, je vous le dis.
7: Ah ben oui, mais si quelqu'un qui les a portés, je reprends pas quand même la marchandise qu'on a portée.
1: Ben, c'est pas moi qui les ai portés, c'est ce que je vous dis.
7: Ah ben, c'est pas vous, alors qui c'est qui les a mis ?
1: Oh, je sais pas, moi, j'ai pas fait gaffe.
7: Mais t'as regardé le pédigré de la personne. C'est pas moi.
1: Non, mais c'était des gens de passage, donc je connais pas non
7: ah
1: plus.
7: Ah non. Ah mais si ce sont des gens de passage, alors non, là, c'est pas net, votre histoire.
1: Pardon, mais s'il faut connaître les noms de tous les gens qui viennent porter des slips chez moi.
7: Bon, écoutez, j'ai deux personnes qui sont témoins de votre conversation.
1: Oh, bah, le coup des témoins, tiens.
7: Oui, il y a deux personnes qui entendent de la conversation.
1: On est non, il y a personne.
8: Ici, on est là.
1: Vous bluffez.
7: Non.
8: On est là, non, on bluffe pas.
7: On est deux personnes.
1: Non, mais c'est toujours le même monsieur qui parle.
7: Ah, écoutez, je regrette, nous sommes que des femmes, déjà. Alors, merci bien.
1: Oui, je vois, vous essayez de changer de voix, bien joué, mais pas à moi.
7: Oh, écoutez, allez vous promener, je vous préviens.
9: Allô ?
1: Toujours le même monsieur, c'est bien ce que je disais.
9: Écoutez monsieur, là vous êtes en train de me prendre pour une grosse imbécile. Hein. Il n'y aura pas une fourniture de bureau dans le magasin. Maintenant, c'est clair, c'est bien, c'est pas clair, c'est pareil. OK ?
1: OK, du moment que vous notez fourniture sur la facture, moi
9: mais
1: ça me va.
9: Mais je ne vends pas de fourniture de bureau, je peux pas vous noter que je vous ai vendu des fournitures de bureau. Mais enfin...
1: Eh ben dans ce cas, on coupe la poire en deux, vous dites que vous m'avez vendu des slips de bureau.
9: Non, mais vous foutez de ma gueule là, c'est un gag, c'est qui c'est qui me prend pour un con là ?
1: Hop, on n'inverse pas les rôles s'il vous plaît.
9: Non, on inverse pas les
1: sons. Non, parce que le con dans l'histoire, c'est quand même moi.
9: C'est une blague, monsieur. Non, arrêtez. Dites-moi que c'est une blague, j'en peux plus.
1: Ah, alors, je vais vous dire que c'est une blague. Oui.
9: Vous me faites rire maintenant.
1: Et je vais même vous dire que c'est une blague qui passe à la...
9: À la radio.
1: Bravo, monsieur. Et quelle radio, alors ?
9: À la radio...
1: Une où on aime bien se marrer.
9: Ah, Rire et Chanson.
1: Mais oui.
9: Allez, super, vous avez réussi. Franchement, bravo, excusez-moi, j'ai mis longtemps à me rendre compte.
1: Eh ben, bienvenue.
9: Eh ben, génial.
1: Eh, bonne journée, monsieur.
9: Merci, au revoir.
1: Au revoir qui ?
9: Au revoir, monsieur.
1: Ah non, c'est madame.
9: Mais merde, au revoir, mademoiselle.
10: Oui, bonjour.
11: Ah oui, bonjour.
10: Bonjour.
11: C'est le centre de yoga ?
10: Oui, absolument.
11: Ah oui, bonjour, parce que j'ai un ami qui m'a conseillé de m'adresser à vous. Paraît-il que je suis trop stressé et que ça me ferait du bien le yoga pour me relaxer. Donc je voulais savoir comment ça se passait en fait.
10: Oui, en fait, nous ce qu'on propose aux personnes qui, comme vous, veulent découvrir ce qu'on fait, de venir à...
11: Parce que le yoga, en fait, c'est vraiment fait pour se décontracter, c'est ça pour... déstressé,
10: après,
11: parce que mon problème, c'est que
10: Je
11: dois voir un médecin généraliste avant, quoi, vous voyez, c'est...
10: Attendez,
11: je dois savoir, voilà.
10: Attendez, je vous explique.
11: Je suis en parfaite santé, hein, mais...
10: Je vais vous dire
11: quelque chose, quand même. Tout le monde me dit qu'il faut que j'apprenne à me décontracter.
10: Alors, écoutez, moi, ce que je vous propose, c'est de venir...
11: C'est combien d'heures par semaine, tout d'abord?
10: Alors attendez monsieur, parce que vous me coupez beaucoup la parole, du coup j'ai pas le temps de beaucoup vous expliquer
11: excusez-moi.
10: Le contenu de nos activités.
11: Je suis désolé.
10: Ouais, pas de problème.
11: Excusez-moi, vraiment, vous savez, on est un peu stressé.
10: Ouais.
11: Excusez-moi,
10: je vous en prie.
11: Je vais faire attention.
10: Alors en fait, moi ce que je vous propose, c'est pour que vous rencontriez l'une des personnes...
11: Vous m'avez dit combien d'heures par semaine déjà? J'ai pas noté, pardon.
10: Ah ben je ne vous ai pas répondu, parce qu'en fait c'est très variable d'une personne à une autre. Voilà, donc écoutez, moi ce que je vous propose, c'est de venir...
11: Il faut une tenue, non, je crois, hein.
10: Non. Mais monsieur, vous ne me laissez pas parler, donc en fait, je n'ai pas le temps de vous expliquer comment fonctionne ce qu'on fait. Alors j'entends bien que vous
11: pouvez
10: avoir beaucoup de questions, mais en fait, comme je n'ai pas le temps...
11: Oui, je vous écoute, pardon, excusez-moi.
10: Voilà, excusez-moi de vous recouper encore une fois. Mais... Donc, moi ce que je vous propose...
11: C'est pour ça que mes amis...
10: Oui, d'ailleurs, vous continuez à me couper, monsieur, donc je suis désolé, mais je ne vais pas pouvoir continuer la discussion très longtemps avec vous si vous me coupez chaque fois que j'essaie de vous répondre.
11: Pardonnez-moi, mais je vous trouve un peu mou. Et
10: un peu mou.
11: Peut-être que vous devriez vous mettre au patin à roulettes.
10: D'accord, mais écoutez, monsieur,
11: vous
10: je pense que...
11: Vous n'avez pas répondu pour la tenue, hein.
10: Mais non, parce que je n'ai pas le temps de vous répondre, donc il n'y a pas de tenue particulière.
11: Ah, d'accord, donc je vous écoute alors, parce que je n'avais pas compris ça.
10: Donc, ce que je vous propose, c'est de venir pour une présentation de nos activités. Et là, à ce moment-là, donc il y aurait d'autres personnes qui viendraient pour la première fois.
11: Ah, qui ça?
10: Ah ben, des personnes comme vous qui veulent se renseigner sur le yoga, en fait.
11: Je les connais, non?
10: Ah ben, je ne sais pas, je ne pense pas. Ce sont des personnes qui appellent comme vous, hein, donc...
11: Il y en a peut-être que je connais.
10: Donc, voilà ce que je peux vous proposer.
11: Alors, la finalité, finalement, de vos exercices, ça consiste en quoi?
10: La finalité de toute méditation a pour but de mieux se connaître et de vivre mieux avec soi-même, donc c'est sensiblement...
11: C'est un peu comme là où j'étais avant.
10: Donc, voilà.
11: J'étais avant dans un club de philatélie et c'était la même devise, en fait. L'idée, c'était qu'à travers les timbres, on arrive à se connaître.
10: Oui, certainement.
11: Par exemple, on avait des timbres du Second Empire.
10: Excusez-moi, monsieur, je prends votre nom.
11: Je peux vous dire qu'à partir du Second Empire, par exemple, on a réussi à remonter quand même l'arbre généalogique des adhérents. Hein.
10: D'accord.
11: Ça a commencé par monsieur Cuvillard, je ne sais pas si vous le connaissez.
10: Est-ce que je peux prendre votre nom, monsieur? Parce qu'en fait, je ne vais pas pouvoir échanger très longtemps avec vous, parce que j'ai d'autres activités.
11: Donc, le nom du monsieur, en l'occurrence, c'était Cuvillard. René, je ne sais pas si vous le connaissez.
10: Non.
11: Q-U-E-V-I-2-L-A-R-T.
10: D'accord.
11: René.
10: D'accord.
11: Eh bien, il était lui, donc, le fils de Cuvillard Raymond.
10: Oulala, d'accord.
11: Ah. Vous avez un problème.
10: Non, je pense que c'est vous qui avez plus un problème que moi, il me semble.
11: Ah non.
10: Bon.
11: C'est sûr que c'est bon pour la santé, le yoga, parce que...
10: Ben, pas dans tous les cas.
11: L'ambulance, c'est les pompiers qui viennent vous soigner ou...
10: Oui, d'accord. Au revoir, monsieur.
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12: Ne quittez pas, vous allez être mis en relation avec le secrétariat. Oui, bonjour.
13: Oui, bonjour, monsieur. Excusez-moi, c'est bien le cabinet de voyance?
12: Oui, alors je vais prendre votre nom.
13: Martin.
12: D'accord. Je vais prendre votre numéro de carte.
13: Ah, vous faites la voyance dans les cartes?
12: Non, je vais prendre un numéro de carte bancaire.
13: Qu'est-ce que je dois faire? Je dois la regarder? Je dois me concentrer?
12: Non, mais c'est à vous de me les donner. Il faut me donner les chiffres qui sont marqués en bas de la carte.
13: Oui, il y a des chiffres, effectivement. C'est impressionnant.
12: Bah, toutes les cartes bancaires ont des chiffres en bas de la carte.
13: On va pousser un peu le... Combien il y a de chiffres?
12: 16.
13: 16?
12: Oui.
13: Ah, je suis impressionné, 16 chiffres, effectivement.
12: Non, mais tous les numéros de cartes bancaires ont 16 numéros. Ça commence par combien? 49, combien?
13: 49, bravo.
12: 78?
13: 78, c'est incroyable. Ah, vous me testez, là?
12: Ah non, franchement, non. Il y a plein de cartes qui commencent par 49,78 ou 49,74.
13: Là, vous me voyez, là, par exemple? Qu'est-ce que je fais, là, comme geste?
12: Vous levez le bras.
13: C'est pas vrai.
12: C'est ça? Je vous vois pas du tout, hein.
13: Bah ouais.
12: Non, mais je suis pas voyante, hein. Je suis juste une secrétaire, hein.
13: Et alors, ça reste entre nous, bien sûr, mais en fait, je voulais savoir pour mon travail comment ça allait se passer cette année.
12: Ah non, mais je vois rien, moi. Je peux pas vous dire, je vois rien, donc je peux pas vous dire.
13: Je vais perdre mon boulot, c'est ça?
12: Non, mais je vous ai jamais dit que vous alliez perdre votre travail, hein. Donnez-moi le numéro de la carte, je vais vous passer une voyante, elle va vous répondre.
13: Vous n'êtes pas carte bleutologue?
12: Ah mais non, ça existe pas, les cartes bleutologues, hein.
13: Ah bon?
12: Donnez-moi les autres chiffres et moi, je vous passe quelqu'un.
13: Alors, le 7.
12: Oui.
13: Le 5.
12: Oui.
13: Vous pouvez les remettre dans l'ordre quand même.
14: Ah non, non, mais non, mais je suis en train d'enregistrer ça, moi.
13: Ah ben non, non.
14: Ah ben, faut me les donner dans l'ordre.
13: Bon, et sur et d'autres cartes alors. Par exemple, je vais prendre ma carte vitale.
14: Mais non, mais une fois, non, mais je vois pas, moi, monsieur.
13: Oui, non, mais excusez-moi, comment vous faites si vous êtes non-voyante pour faire de l'ordinateur?
14: Non, je suis pas voyante, mais je vois, mais je suis pas. Je vous dis,
13: vous êtes non-voyante, mais vous avez quand même la possibilité de lire dans l'au-delà, en fait. Par-delà les lignes téléphoniques.
14: Mais non, mais.
13: Bon, j'ai une carte routière.
14: Mais j'ai jamais dit carte routière, moi. J'ai carte bancaire.
13: Oui, une carte routière, exactement. Alors.
14: Non, donc, une carte bancaire.
13: Je regarde actuellement une nationale. Est-ce que vous pouvez me dire laquelle?
14: Je vous rends tout de suite, quittez pas.
13: Merci.
15: Qu'est-ce que je peux faire pour vous?
13: Ah, c'est pas la même dame.
15: Oh, mais vous êtes con ou quoi?
13: Non, mais...
15: Ils lisent pas dans les cartes bleues, tout simplement. Par contre, moi, ce que j'arrive à lire, c'est que déjà, Martin, c'est pas votre prénom.
13: C'est pas vrai.
15: Ben non, Martin, c'est le prénom classique qu'on donne quand on veut pas donner son vrai prénom. Quand on est un peu abruti, qu'on fait partie de la normalité, enfin bref.
13: Excusez-moi, je crois que vous m'avez transmis votre don.
15: Bah, moi, je t'excuse pas. Je parle pas aux abrutis.
13: Oui, attendez, je vois que vous allez raccrocher. Là.
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16: Allô?
11: Oui, salut ma grande, tu passes Jackie?
16: Ah, Jackie n'est pas là.
11: Ah, où est-il encore?
16: Il travaille.
11: Bah oui.
16: C'est de la part de qui?
11: C'est Bernard, l'appareil.
16: Bernard?
11: Oui, Bernard Ledoux.
16: Bernard Ledoux?
11: Oui.
16: Je suis désolée, je vois pas. Hein.
11: Bon, c'est pas grave, ça oui. Va te revenir. Je te passe sa marraine. Hein.
16: D'accord.
11: Tata? C'est qui l'appareil?
16: C'est la femme à Jackie.
11: Oui, mais son prénom?
16: Reine.
11: Tata Germaine, c'est Irène, hein?
5: Ah, merci. Allô?
16: Oui?
5: Bonjour, ma grande.
16: Ah oui, bonjour, tante.
5: Ça va bien?
16: Ben, moi, ça va. Et vous?
5: Mais ça va bien, enfin. T'as su ce qui m'était arrivé, j'imagine?
16: Ben, oui, bien sûr. Ça, malheureusement.
5: Ah, hein. Qu'est-ce que tu veux?
16: Ah oui.
5: J'ai reçu ta petite carte.
16: La petite carte?
5: Il y avait une petite carte, meilleur vœu de rétablissement.
16: Ah non.
5: Ah bon, tu m'as pas envoyé de carte?
16: Non.
5: Reine, elle ne m'a pas envoyé de carte.
16: Enfin, eh ben écoutez, je vais donner votre bonjour à Jackie.
5: Oui.
16: Hein? Et puis je vous dis à la prochaine.
5: Eh ben, ce soir.
16: Parce que... Ah.
5: Oui, parce qu'on vient dîner chez vous ce soir.
16: Eh ben, c'est que ce soir, ça c'est embêtant, on n'est pas là.
5: Ah bon?
16: Ben non, justement, on va prendre l'apéro, justement, là, dans le patelin à côté, chez des amis.
5: Chez qui vous allez?
16: Oh là là, c'est chez la famille, vous les connaissez pas.
5: Comment qu'ils s'appellent, dis-moi?
16: Pff, vous les connaissez pas, ces gens-là.
5: Comment qu'ils s'appellent?
16: Ils s'appellent l'évêque.
5: L'évêque?
16: Oui.
5: Oh bah tu paries que je les connais.
16: Oh, ça m'étonnerait.
5: Ah
16: hein.
5: Oh, bah si alors. Ah oh, bah dis donc, à quelle heure vous y allez?
16: Bah écoutez, hein, nous, quand on va, on sait pas jamais à l'eau où on va et on sait jamais à l'eau
5: oui,
16: où on arrive.
5: Oui, enfin,
16: hein.
5: vers 7 heures.
16: Oh, ce sera peut-être plutôt après, hein.
5: Bernard, vers 7 heures, est-ce que tu penses qu'on peut aller chez l'évêque? Ben, Jackie, Irène, ils y vont pour l'apéritif, hein, tu vas
16: oui,
5: pour l'apéritif.
16: Ben, normalement, c'est pour l'apéritif, j'espère que ce sera seulement pour l'apéritif, hein.
5: Ah oui, parce que s'ils nous gardent à dîner, c'est embêtant, moi, j'aurais préféré vous voir, évidemment, chez vous, à la maison, hein.
16: Ben, oui, bien sûr, hein.
5: Mais écoute, tu sais ce qu'on fait?
16: Oui.
5: On va venir vous chercher, et comme ça, on ira avec vous chez eux.
16: Ben, si on est là.
5: Ma petite reine, pour être sûre de ne pas te rater.
16: Mmh.
5: On va venir tout de suite pour te rendre une petite visite.
16: Ben, tout de suite, c'est que je vais m'en aller, c'est ça le problème.
5: Oh, ben, on est là dans 10 minutes, nous, hein.
16: Ouf, je me sens que ça fait quand même assez loin.
5: Oh oui, mais tu sais, c'est jamais assez loin quand on est de la famille. Hein?
16: Ah oui, bien sûr.
5: Il est temps que la famille se retrouve.
16: Oui.
5: Surtout qu'on ne savait pas où dormir ce soir, figure-toi.
16: Ah bon?
5: Oui. Alors, ça tombe bien que tu sois là avec Jackie.
16: Ben, c'est que la place chez la maison dure, hein.
5: Comment?
16: C'est dur à la maison en ce moment pour avoir de la place, hein, pour dormir, hein, parce que j'ai la famille qui est là et tout ça.
5: Écoute,
16: hein, si on se voit, tant mieux, si on se voit pas, ben, ça pour une autre fois. Hein.
5: Reine, j'ai la très légère impression, mais tu vas me dire si je me trompe, hein. Moi ça m'étonnerait parce que je connais bien mon petit Jackie.
16: Oui.
5: J'ai la très petite impression
16: que
5: tu veux pas me voir.
16: Ah non, pas du tout, au contraire, tante, je voudrais bien vous voir.
5: Ah, bon, quand même.
16: Ah oui, bien sûr.
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17: Oui, bonjour.
1: Bonjour, monsieur, c'est bien le bar ?
17: Oui.
1: Monsieur Martin, à l'appareil, je suis passé boire des coups la semaine dernière.
17: Oui.
1: Donc, faudrait me faire un attestage comme quoi vous m'avez empêché de travailler.
17: Mais vous êtes passé la semaine dernière ?
1: Ah, vous vous souvenez de moi en plus ?
17: Mais non.
1: Parce que moi, je suis chauffeur, donc normalement, je dois pas picoler.
17: Attendez, de quoi vous parlez, là ?
1: Bah, comment ça va ? Allô ?
17: Oui, bonjour.
1: Oui, bonjour.
17: Oui, bonjour.
1: Oui, bonjour.
17: Oui, non mais...
1: Pardon, vous me dites bonjour parce que c'est plus la même personne, c'est ça ?
17: Non, si, c'est la même personne.
1: Ah, d'accord. Bonjour, monsieur, je suis passé chez vous la semaine dernière.
17: Oui, et
1: le problème, c'est que j'ai fait une prise de sang pour la médecine du travail, ils ont vu que je picolais, donc j'ai dit que c'était à cause de vous.
17: Oui, mais moi...
1: En gros, j'ai dit que pour me faire une blague, vous m'avez mis de l'alcool dans le sang, mais sans me le dire.
17: Ah, sûrement, oui.
1: Mais comment ça, sûrement ?
17: Mais non,
1: Oh là là, qu'est-ce que vous me dites ?
17: Non, alors...
1: Mais vous trouvez ça normal ?
17: Ah non, je trouve pas ça normal, non.
1: Bah pardon, mais si vous alcoolifiez vos clients...
17: Moi, je suis que...
1: Non mais reconnaissez que c'est incroyable.
17: Alors, c'est que moi...
1: Moi, je dis ça comme ça...
17: Non mais laissez-moi parler.
1: Ah, mais je vous en prie.
17: Moi, je ne sais pas qui...
1: Cela dit, mais... si je peux me permettre...
17: Non mais, donc, je n'étais point ici...
1: Vous n'étiez point ici, comme par hasard.
17: Mais comme par hasard, non.
1: Non, en vrai, vous vous souvenez de moi.
17: Non, je peux pas vous souvenir de vous, j'étais pas là.
1: Cela dit, si vous me souvenez pas, c'est pas grave.
17: Non mais c'est pas vous qui décidez. Vous voyez avec mon patron, vous c'est pas...
1: Pas
17: vous.
1: Besoin, j'ai déjà préparé une déclaration commune pour couvrir tout le monde.
17: Non mais, vous avez pas préparé de déclaration.
1: Si, comme quoi que vous attestifiez que vous m'avez fait une blague.
17: Mais je vous ai pas fait de blague, qu'est-ce que vous me racontez là ?
1: Alors,
17: et la blague de quoi ?
1: Comme ils ont trouvé de l'alcool dans le sang, j'ai dit que vous m'avez fait une piqûre d'alcool.
17: Non mais vous êtes un grand malade, mon pauvre monsieur.
1: Au contraire, vous craignez rien parce que j'ai déclaré que vous êtes un bar infirmerie.
18: Allô ?
1: Ah, c'est madame.
18: Non, mais vous rigolez ?
1: Oui, évidemment.
18: Vous rigolez ? Et la licence ? On va pas trinquer ?
1: Pardon, mais enfin, si on peut pas trinquer dans un bar...
18: Non, on viendra pas en compte, hein. Ça c'est certain.
1: Vous inquiétez pas, vous craignez rien, parce que j'ai déclaré que vous êtes barman infirmier.
18: Barman infirmier ?
1: Bah ouais.
18: Ah non, mais...
1: Comme ça, vous avez le droit de servir de l'alcool et de faire des piqûres.
18: Ah non, mais on n'a pas le droit de faire piqûres. Mais vous avez raconté de la dope, monsieur, là.
1: Ouais, j'ai un peu enjolivé, mais bon.
18: Mais attendez, on est un bar, on n'est pas infirmier. Ça, il est hors de question qu'on signe ça, hein. Je vous le dis. Un bar infirmier, non.
1: Non, mais comme ça, s'il y a un contrôle, vous mettez une blouse, vous êtes couvert.
18: Ça va rien servir, on n'est pas un bar infirmier.
1: Vous inquiétez pas, je sais de quoi je parle, parce que je suis chauffeur, mais je suis aussi avocat. Je suis chauffeur-avocat.
18: Oui, vous êtes chauffeur-avocat. Bah, arrêtez le chauffeur, faites que de l'avocat, maintenant.
1: Ah, mais bien sûr, j'ai même mon beau-frère à côté qui peut témoigner.
18: Eh ben alors, moi le mien, il est chef de la PJ à... Alors on va lui faire monter demain matin et on va regarder ça de plus près.
1: Ouais, bah moi mon beau-frère, il est juge policier, je vous ferai dire.
18: Ah bah y a pas de problème.
1: D'ailleurs, je vous le passe.
18: Ah non, mais y a pas de passer.
19: Martin, y a la dame qui veut te parler, elle dit que t'es
18: non,
19: pas...
18: Non, mais je raccroche, monsieur, j'ai autre chose à faire. Là.
1: Allô ?
18: Oui ?
1: Bonjour madame, monsieur Martin à l'appareil.
18: Non, c'est pas madame, c'est monsieur, excusez-moi.
1: Je suis le beau-frère juge policier.
18: Oui, juge policier, y a pas de problème.
1: Donc moi, je vais vous certifier bar infirmerie.
18: Oui, non mais c'est pareil. Il s'est fait arrêter, c'est qu'il y a un problème. Que ça soit vous ou votre beau-frère, on n'est pas un bar infirmier, on est un bar.
1: Oui, mais parce que moi j'ai ma mère, elle est serveuse doctoresse.
18: Ouais.
1: Donc, je vais vous la passer, elle va vous expliquer.
18: Ouais, non mais on va pas passer toute la famille, je vous dis.
1: Bougez pas, maman Martin,
18: ouais.
1: Je te passe la dame.
18: Non mais...
1: Allô ?
18: Oui ?
1: Salut, c'est maman Martin.
18: Comment ?
1: Bah c'est maman Martin, tu voulais me parler mon petit ?
18: Non, passe-moi. 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
20: Allô ?
21: Allô ? Oui, bonjour madame.
20: Bonjour. Oui, qui êtes-vous ?
21: Bonjour, je suis Mme Ledoux à l'appareil.
20: Madame ?
21: Ledoux.
20: Oui.
21: J'habite 2 places de la République, à côté de la mairie.
20: Ah, oui.
21: Voilà.
20: Alors,
21: ben écoutez, ça va.
20: Oui.
21: Mais, enfin, ça va, vous savez, comme ça peut.
20: Oui, d'accord.
21: Voyez.
20: Oui, je vois ce que vous voulez dire. Mais...
21: On fait ce qu'on peut.
20: Oh oui, on fait pas ce qu'on veut, hein.
21: On fait pas ce qu'on veut.
20: Ben non.
21: Et on n'a pas... ce qu'on
20: voudrait.
21: Ce qu'on voudrait.
20: Voilà.
21: Et alors, on est aussi pas tout à fait complètement ce qu'on devrait.
20: Ben oui, d'accord. Oui.
21: Et alors, une fois qu'on a eu ce qu'on voulait...
20: Ah ben sûrement, hein.
21: Ben, on n'était pas complètement ce qu'on aura.
20: Ah, oh, là, mon Dieu, tout ça.
21: Et vous, c'est pareil?
20: Ben, je vais, je viens.
21: Hein. Ben oui.
20: Mais vous marchez encore?
21: Je marche sur mes fesses, hein. Vous avez su ce qui s'est passé, non ?
20: Qu'est-ce qu'il y a eu ?
21: Ah, oh, vous êtes pas au courant ?
20: Non.
21: Je suis tombé donc sur les fesses de l'escabeau.
20: Oh.
21: Oui. Et mais j'ai fait un angle droit.
20: Oh mince.
21: Non, pas mince, 90 degrés.
20: Ah oui, d'accord.
21: Et mes jambes se sont redressées.
20: Ah d'accord.
21: Voyez ?
20: Oh. Oh là là.
21: Donc je suis plié en deux.
20: Oh mon Dieu.
21: Comme une crevette.
20: Oh mon Dieu.
21: Alors, je me déplace sur les mains.
20: Oh là là là là là là là.
21: Avec la tête en haut.
20: Oh mon Dieu.
21: et les pieds en haut.
20: Oh là là. Oh, ma pauvre madame. Oh, je ne savais pas.
21: Ben, moi non plus.
20: Oh, oui. Mon Dieu.
21: Mon Dieu.
20: Vous m'avez téléphoné, c'est gentil.
21: Mais je pensais que ça vous ferait du bien d'entendre toutes mes misères.
20: Oh, mon Dieu, c'est pas vrai. Qu'est-ce qui vous arrive toujours?
21: Aïe, mon Dieu.
20: Où c'est que vous habitez, vous me dites, près de la mairie?
21: Oui, au 3.
20: Au 3?
21: Oh, oui.
20: Ah bon, d'accord. Ben, je ferai attention, là, je regarderai.
21: Oui, hein? Ben, vous verrez, je vous ferai un coucou par la fenêtre avec mes pieds.
20: Hein? Avec tes pieds?
21: Ben oui.
20: Oh, mon Dieu. Oh, non.
21: Ça me fait mal, oui.
20: Oui, d'accord.
21: Parce que je suis tombée l'autre jour. Hein,
20: oh, mon Dieu.
21: Par la fenêtre.
20: Oh! Aïe.
21: Ah oui, ça m'a fait mal.
20: Oh, ma pauvre madame.
21: Le dos.
20: Oui, oh là.
21: Aïe. Je suis tombée sur la tête.
20: Oh,
21: en faisant coucou à comment qu'il s'appelle, monsieur Marek.
20: Ah oui, d'accord.
21: Je faisais coucou avec mes pieds. Je me suis montée sur les mains par-dessus la fenêtre. Vous savez, la petite barre, là.
20: Oui.
21: Je suis passée par-dessus.
20: Oh, mon Dieu, c'est pas vrai.
21: Du premier étage.
20: Oh là.
21: Je suis tombée dans le landau.
20: Je
21: suis tombée dans le landau, là, qui était avec sa nounou qui passait par là.
20: Oui.
21: Eh ben, moi, je suis tombée donc sur la tête dans le landau.
20: Ah, d'accord.
21: Sur le bébé.
20: Sur le bébé?
21: Oui.
20: Et il n'a pas été blessé?
21: C'est sa couche qui l'a protégé.
20: Ah oui, d'accord.
21: La couche a amorti ma tête.
20: Oui, d'accord, j'ai compris. Oui.
21: Alors là, j'ai roulé, j'ai traversé la rue et je suis passé sous le camion.
20: Hein?
21: Oui.
20: Oh, c'est pas vrai.
21: Sous le camion de l'électricien, là, vous savez.
20: Oui.
21: Je suis passé dessous.
20: Mais il était arrêté?
21: Non.
20: Il roulait?
21: Oui.
20: Aïe. Alors, vous avez été blessé?
21: Non.
20: Oh.
21: Un miracle.
20: Oh, c'est un miracle, oui, comme vous dites.
21: Oh, mon Dieu. Et je suis arrivé en roulant jusque à la maison de la presse, là, sur le
20: port. Oh, mon Dieu.
21: Sur le port.
20: Oh,
21: et
20: Dieu.
21: Là, j'ai pris mon journal et j'ai vu tout ce qui se passait dans le monde.
20: Aïe.
21: Et je me suis dit, ben, ma pauvre Germaine, il y a plus malheureuse que toi.
20: Oh oui, mais quand même, hein, c'est pas rien. Hein. Aïe.
21: Oui.
20: Oh là.
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0: Allô?
4: Allô?
0: Oui, allô?
4: Oui.
0: Allô?
4: Oui.
0: Oui, allô?
4: Oui, bonjour.
0: Ah oui, bonjour monsieur, c'est bien le casino?
4: Non, madame.
0: Admettons, mais enfin, c'est bien le casino?
4: Oui, c'est ça.
0: Ah bah, excusez-moi, mais alors là, j'ai un gros problème avec vous.
4: C'est quoi le problème?
0: Le problème, c'est que j'ai voulu venir jouer chez vous et rien, pas une table de poker, pas une roulette.
4: Enfin, nous, on est un petit casino.
0: Je m'excuse. Petit ou grand casino, ça vous empêche pas d'avoir ne serait-ce que 2-3 machines à sous?
4: Qu'est-ce que vous dites qu'on a des machines à sous et des dons, là? Vous foutez de ma poire ou quoi, là?
0: Mais bien sûr.
4: Attendez, je vais vous passer... Bonjour.
0: Ah, bonjour, monsieur.
4: Alors, monsieur, vous êtes dans le petit casino.
0: Alors non, je suis chez moi, mais j'ai voulu venir jouer chez vous.
4: Mais attendez, monsieur, vous foutez de ma gueule, je suis un petit casino, pas un casino.
0: Et alors, c'est une raison pour pas avoir un petit tapis de blackjack, je sais pas,
4: mais
0: une
4: monsieur,
0: petite...
4: Je suis un petit casino, je vends de l'alimentaire.
0: Non, mais excusez-moi, un petit casino,
4: mais
0: grand
4: casino. Ne me cherchez pas, ça fait 4 fois que je vous le dis, alors si vous voulez jouer dans un casino, renseignez-vous, bon Dieu.
0: Pardon, mais si vous traitez tous vos joueurs comme ça, vous allez pas
4: monsieur,
0: avoir...
4: Monsieur, je ne suis pas un casino pour jouer, alors arrêtez de m'emmerder. Je vous dis que je ne suis pas un centre de jeu, donc ça... Sachez que vous aurez une plainte aux fesses sous peu. 15,06.
0: Comment ça, 15,06, vous avez pris une mise?
4: Je suis un magasin d'alimentation. Alimentation. Je vends des sandwichs, je vends tout ce que vous voulez, mais je n'ai pas de roulette pour jouer. Je ne peux pas faire de poker ni rien du tout.
0: Non, mais au moins une belote, une crapette, j'en sais.
22: Allô?
0: Oui, ah, bonjour madame.
22: Oui, vous pouvez mettre votre carte là, monsieur.
0: Comment ça, ma carte? Alors attendez, je mets ma carte bleue sur le téléphone.
22: Pardon?
0: Bah, j'ai mis ma carte bleue.
22: Votre carte bleue où?
0: Vous m'avez dit de la mettre sur le téléphone?
22: Ah non, je parlais à une cliente.
0: Ah bah oui, mais alors qu'est-ce que vous m'avez fait, moi, sur ma carte?
22: Bon, ça, j'ai fait quoi sur votre carte?
0: Vous venez de me la débiter, j'ai entendu, ça fait bip.
22: Mais non, mais je vous ai pas parlé à vous, j'avais deux clients à la caisse.
0: Excusez-moi, mais enfin, vous me demandez ma carte et maintenant vous me débitez je ne sais quoi.
22: Vous avez quelque chose chose qui a été débitée.
0: Ah oui ?
22: Par téléphone.
0: Ah oui, à l'instant.
22: Oula, bah là, je voudrais bien voir le ticket, monsieur.
0: Ça, j'espère bien que vous allez me donner le ticket, oui, parce que je vais venir le chercher.
22: Non, j'ai pas demandé, je vais pas vous donner le ticket, vous allez me présenter la preuve comme quoi je vous ai retiré de l'argent.
0: Ah bah oui, à l'instant, oui, on est bien d'accord, oui, ça j'ai entendu. Attends, ça
22: fait attendez, on n'est pas des voleurs, on travaille pour casino.
0: Oui, on sait ce que c'est les casinos, hein, on gagne, on perd, au final, qui c'est qui ramasse l'argent ?
22: Mais attendez, monsieur, t'es en train de nous insulter, là, et ça me plaît pas.
0: Ah bah c'est moi que ça me plaît pas.
22: Ah bah je m'en fous, moi, que ça vous plaît pas. Non, mais vous êtes en train de me dire que je suis un voleur par téléphone. Comment voulez-vous que je fasse sans avoir votre numéro de carte bleue ?
0: Bah parce que vous m'avez dit de la mettre sur le téléphone, donc j'imagine par le téléphone.
22: Mais je l'ai dit à la cliente qui est à la caisse, monsieur.
0: Quelle cliente ?
22: Bah, la cliente qui est à ma caisse, monsieur.
0: Ah bah passez-la moi.
22: Bah elle est partie, monsieur.
0: Comme par hasard.
22: Alors, vous savez ce que vous faites ?
0: Déjà, vous allez me rembourser ce que vous avez pris sur ma carte.
22: Mais n'importe quoi, monsieur, je peux pas faire ça par téléphone, allons. On va où là ? C'est pas possible. Donc j'avais deux clients en caisse.
0: Vous avez deux clients qui sont partis jouer à la roulette avec mes sous, si ça se trouve.
22: Je n'en sais rien, mon monsieur, mais c'est pas mon problème, ça, où il y a le problème.
0: De mieux en mieux.
22: Ah bah, de mieux en mieux. Si vous avez fait un paiement, c'est un paiement sans contact, comment je peux le vérifier, moi ?
0: Bah, vous faites ça avec votre contacteur téléphoniste.
22: Ah non, non, mais monsieur, ça commence à bien faire.
6: Pas français, monsieur, je sais pas qui c'est.
0: Je vous ferai dire déjà que ce monsieur vous entend et qu'il entend aussi les machines à sous qui font bip bip derrière.
7: On n'a pas de machine à sous, mais vous êtes pas bien ou quoi, là ?
0: Bing, bing, bing, bing, bing, bingo ! Ah, eh, tiens, et ça, c'est quoi ? C'est moi qui l'ai fait avec la bouche ?
7: Mais vous êtes pas bien, vous êtes, je sais pas, mais il faut aller voir un spi ?
0: Ouais. Et pourquoi j'irai voir un spi ?
7: Ah, parce qu'on n'a pas de machine à sous ici.
0: Bing, bing, bing, bing, bingo ! Bonus ! Bing, bing, bing, bing, bing ! Winner ! Eh, ça recommence, je l'entends encore !
7: N'importe quoi, enfin, c'est des gens qui livrent les colis.
0: Bon, ils sont en train de faire du blackjack et de la roulette, et avec mon argent, ça
7: ouais,
0: se trouve...
7: Ouais, avec votre tête, allez voir monsieur curé.
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8: Allô ?
11: Oui, eh ben, oui, ne quittez pas, monsieur. Hein, c'est la station d'épuration, l'appareil. Ne quittez pas. Hein. Merci. Allô ?
8: Oui.
11: Oui, bonjour, je voudrais parler à monsieur
8: Il est pas là, il travaille ce matin.
11: Ah, pardon, vous êtes son fils ?
8: Oui, je suis sa maman. Hein.
11: Ah, pardon, bonjour, madame. Vous
8: bonjour,
11: avez...
8: monsieur.
11: Excusez-moi, je...
8: Ben, c'est pas grave, hein.
11: Je suis l'ingénieur de la place à la station d'épuration à Fontenay, là.
8: Oui.
11: On a eu des petits problèmes ce matin. On se demande si c'est pas les prémices du bug. Vous savez que des stations d'épuration, c'est régi par ordinateur.
8: Oui.
11: Et donc on fait un contrôle parce que il y a des apparemment on aurait. C'est pas grave, mais on vérifie quand même. Est-ce que vous avez bu de l'eau potable ?
8: Bah écoutez, nous l'eau c'est l'eau du puits.
11: Ah. Et on va faire un petit. Vous n'avez rien sorti ? Vous n'avez pas eu des picotements ? Rien du tout ? C'est pas grave. Hein, je vous rassure tout de suite, mais on vérifie quand même. Hein. Bon, est-ce que vous avez un thermomètre ?
8: Un thermomètre
11: pour prendre la température, hein, pas...
8: Oui, oui. Ah oui, d'accord, oui, je comprenais pas, oui.
11: Voilà, il faudra en prendre un, s'il vous plaît, on va vérifier ensemble. On fait ça sur tous les habitants de la ville aujourd'hui, hein.
8: Il faut que je prenne un thermomètre, puis que je prenne la température, c'est ça ?
11: Voilà, on va voir ça tout de suite ensemble, hein.
8: D'accord, bah écoutez, attendez une seconde, je vais y aller.
11: Merci, madame. Voilà, donc, à tous et toutes qui nous écoutez, vous faites la même chose, vous prenez un thermomètre, et vous allez faire scrupuleusement... ce que nous allons vous demander, puis appeler le standard de la radio. C'est délicat, mais c'est pas grave.
8: Oui ?
11: Allô ?
8: Oui ?
11: Ah, vous avez le thermomètre, madame ?
8: Oui, oui.
11: Très bien, donc vous allez prendre votre température.
8: Oui.
11: Vous me dites quand vous avez introduit le thermomètre. Hein.
8: Ça y est, c'est fait.
11: Vous l'avez où, là ?
8: À l'anus.
11: D'accord. Et on attend une petite minute.
8: Oui.
11: J'espère que ça se passe bien. Pas de difficulté pour l'introduction ?
8: Non, non.
11: Parce que nous avons une plainte d'une dame du quartier, là.
8: Ah bon ?
11: Elle nous a dit qu'elle avait un anus donc avec une, qui faisait donc à peu près 50 centimes. Mmh. Et que là, depuis ce matin, elle était à 5 francs. Donc on lui a dit que c'était pas la peine de faire d'histoire pour 4 francs 50, bien entendu. Hein. Mmh. C'est normal, hein, mais vous savez, il y a des gens qui se plaignent tout le temps. Hein.
8: Oui, oui.
11: Je vous dirai quand le sortir. Hein.
8: Oui.
11: Ça se passe bien ?
8: Oui, oui.
11: Oui, ben, vous avez l'habitude ?
8: Oh oui.
11: je parlais de la température.
8: Non, mais...
11: Bien.
8: Je peux l'enlever, là, non ?
11: Deux secondes encore.
8: Oui.
11: Pour le plaisir.
8: D'accord.
11: Voilà, vous pouvez l'enlever.
8: 37,1.
11: Ah. Vous avez 37,1 dans les fesses, là ?
8: Oui.
11: Ben, il y a des dames à qui ça ferait plaisir, hein ?
8: Je sais pas. Ben, on sait jamais, hein.
11: Est-ce que vous pouvez recommencer ?
8: Ben, écoutez, je vais le faire, oui.
11: Ben, je vous remercie. Ça fait du bien, non ?
8: Ça fait pas de mal, de toute façon.
11: Heureusement qu'on n'est que tous les deux, hein, au téléphone, vous imaginez, hein.
8: Oui, c'est bien. Vrai.
11: Vous imaginez qu'il y a des centaines de milliers de personnes qui nous entendent.
9: ça serait quand même plus délicat. Hein.
10: Tout à fait.
9: Par exemple, si on était sur une radio.
10: Mais...
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10: Oui, bonjour.
23: Bonjour, monsieur, c'est bien le café ?
10: Oui.
23: Monsieur Martin à l'appareil, société Martin Limited Incorporated. Je suis une société américaine.
10: Vous pouvez me répéter votre nom de société ?
23: Bien sûr, Martin Limited Incorporated.
10: Martin Limited Incorporated.
23: Voilà, on est donc spécialisé dans les boissons américaines et autres.
10: C'est pourquoi, monsieur ? C'est pour un démarchage ?
23: Ah non, pas du tout. C'est parce que je viens vous installer un bar pop-up.
10: Pop-up, c'est quoi ça ?
23: Bah, pop-up, c'est un système américain. C'est comme un pop-up store, vous savez, les magasins éphéméristes.
10: Ah, bougez pas, je vous passe quelqu'un. Allô ?
23: Bonjour monsieur.
10: Non, je suis une femme, mais c'est pas grave.
23: Oh non, c'est pas grave. Donc comme j'expliquais, je vais installer un stand de boissons pop-up sur votre terrasse.
10: Mais bien sûr que non, vous allez sûrement pas installer un stand de boissons. Parce que nous en fait, on a un café, un bar monsieur. Vous allez... Donc, votre numéro de téléphone ?
23: Oh bah ça faisait longtemps, volontiers. Donc 06...
10: Allez-y, 06, oui.
23: Oui, 06...
10: Alors 0606.
23: Voilà, encore deux fois 06.
10: 0606.
23: C'est ça, plus 06.
10: Oui, à part 06, vous avez quoi d'autre dans votre numéro de téléphone ?
23: Bah c'est tout. Ah non, pardon. Et 06, il en restait un.
10: Et 06, et on va se renseigner.
23: Bon, n'hésitez pas. En attendant, si je m'installe juste sur la moitié de la terrasse...
10: Mais même ?
24: Oui, allô ?
23: Bonjour madame, nous on s'installe devant mais on peut vous laisser un peu de place, c'est ce que je disais.
24: Ah non, mais même pas devant.
23: Bah pardon, mais j'ai quand même une licence américaine.
24: Ouais, non, mais après moi je m'en fiche de votre licence américaine. Vous débarquez avec un bar éphémère, c'est quoi cette histoire ?
23: Je m'excuse, mais j'ai quand même un décret de Donald Trump qui m'autorise à faire un bar pop-up devant chez vous. Donc si les Américains ils l'ont dit...
24: Les Américains, je vais appeler Poutine, moi je vais appeler les Russes, vous allez voir.
23: Oh bah passez-moi ce monsieur Poutine, allons-y.
24: Je vous l'envoie.
23: Oh mais je ne quitte pas.
25: Oui, qu'est-ce qui vous arrive ?
23: Ah, bonjour, vous êtes monsieur Poutine ?
25: Ben non.
23: Ah, parce qu'apparemment, on devait me passer le patron.
25: Oui ?
23: Qui serait un certain monsieur Poutine.
25: Oh ben attendez, je vais vous le passer parce qu'il m'a pas parlé de ça.
23: Qui ça ?
25: Ben le patron.
23: D'accord, ben oui, passez-le moi ce monsieur Poutine.
25: Ah non, c'est... Limited, machin, il va venir vendre des boissons américaines.
23: Oui, allô ? Et c'est madame ?
26: Non, c'est monsieur, moi.
23: Si vous voulez.
26: C'est moi le patron, mais je suis pas au courant.
23: Ah, bah quand même, enchanté, monsieur Poutine.
26: Oui, mais alors attendez, c'est quoi le concept, alors ?
23: Alors, le concept, c'est que je monte un bar pop-up pour vendre des boissons comme les vôtres, mais américaines.
26: Oui, non, mais vous comptez vous installer où ?
23: Oh, bah sur la terrasse, juste devant.
26: Bah absolument pas.
23: Alors sinon, je me mets dedans, dans la salle.
26: Non, bah absolument pas non plus.
23: Mais si, moi je vous laisse la terrasse et vous me laissez l'intérieur.
26: Bah, vous êtes gentil, vous. Mais non, mais ça va. Vous allez pas vendre des boissons devant chez moi alors que j'en vends déjà.
23: Ouais, mais les nôtres, comme ce sont des boissons américaines, on paye pas les taxes, donc on peut les vendre 10% moins cher que vous.
26: Bah et alors, sans déconner, vous voulez pas non plus vendre à 50 centimes ?
23: 50 centimes, non, mais ce qu'on peut faire, si vous préférez, c'est que moi, je m'aligne sur vos prix.
26: Non, mais vous avez pas à vous aligner sur mes prix. Tout ce que vous vendez, c'est moi, je le vends pas.
23: Non, mais vous, en même temps, vous augmentez tous vos prix à vous de 10%.
26: Eh ben alors, moi, je m'en fous.
23: Bah, comme ça, tout le monde y gagne.
26: Ouais, d'accord, allez.
23: Attends, allô. Et bonjour madame, je croyais qu'il n'y en aurait plus.
26: Vous devez vendre des boissons américaines devant chez moi.
23: Voilà, c'est ce que j'ai expliqué au patron. Moi je m'installe peinard sur la terrasse.
26: Bah viens te mettre devant, oui, ça va bien se passer.
23: Super, alors si ça te dérange pas, est-ce que tu peux déjà commencer à faire un peu de place?
26: Ça vous dérange pas, on dit. Si ça vous dérange pas.
23: Oh pardon, je croyais qu'on se tutoyait.
26: Non, se tutoie pas, non.
23: Oh bah excuse-moi.
26: Voilà.
23: En fait, tu préfères que je te vouvoie?
26: Oui.
23: Ok, donc pas de problème, je vais te tutoyer.
26: Allez.
23: Je vais te vouvoyer.
27: Oh la paix, bon.
28: Allô ?
9: Oui, bonjour madame.
28: Bonjour.
9: Madame Rohr.
28: Oui ?
9: France Culture Munchausen à l'appareil, la radio donc de France Culture. Est-ce que vous avez un jardin, madame ?
28: Oui.
9: Très bien. Nous essayons de sensibiliser les jeunes au problème des médias actuels qui dévalorisent complètement l'image des femmes. Vous savez, les jeunes animateurs des radios libres utilisent des mots qui sont vraiment dévalorisants pour les femmes.
28: Mais qu'est-ce que ça a à voir avec le jardin ?
9: Parce que figurez-vous que, par exemple, quand ils veulent parler des femmes, ils utilisent le mot « la touffe ».
28: Oui.
9: Alors que les poètes, avant, et nous le savons bien sur France Culture, utilisaient le mot « jardin ».
28: Oui.
9: Donc nous allons parler de votre touffe comme si vous nous parliez de votre jardin. Comment est votre jardin ? C'est vous qui vous en occupez ?
28: Oui.
9: Qu'est-ce que vous mettez dans votre jardin ?
28: Ben, je mets des légumes.
9: Et quelle sorte de légumes ?
28: Tomates et haricots.
9: D'accord. Donc les haricots, ça pousse bien entendu, mais les tomates, est-ce que ça rentre les tomates ?
28: Ben oui.
9: D'accord. Vous en mettez combien des tomates dans votre...
28: Oh là, je ne vais pas vous dire. Parce que l'année dernière, j'en ai mis une vingtaine et tout a pourri. Alors si vous pouvez me donner une recette pour qu'ils ne pourrissent pas...
9: D'accord. Donc les concombres.
28: Oui, concombres j'avais.
9: Ah, vous en mettez aussi dans votre touffe ?
28: Oui.
9: Combien ?
28: Deux.
9: En même temps ?
28: Bon, à 8 jours d'intervalle. Mais bon, j'ai acheté les jeunes plants, hein.
9: Ouais. Vous mettez des jeunes, vous ?
28: Ouais, que j'ai acheté, hein. J'ai pas mis de la semence.
9: Ah, pas de semences ?
28: Mais pour les concombres, non.
9: On risque pas de se retrouver engrossé, hein, c'est ça l'idée, non ?
28: Mais moi, pour le peu qu'il me faut, il m'en faut un pied ou deux, pas plus.
9: Ah, vous mettez les pieds aussi dans la touffe ?
28: Ben, bien sûr.
9: Ah.
28: Mais où est-ce que vous voulez que je les mette ?
9: Dans le petit rond, non ?
28: Quel petit rond ?
9: Non, je vous demandais des potirons.
28: Ah, des potirons, oui.
9: Vous avez mis des potirons ?
28: Oui. Écoutez votre conversation, commence à me prendre les baskets, hein, ça me fatigue.
9: Bon, alors, juste pour conclure, sur France Culture, combien de potirons avez-vous mis dans votre touffe ?
28: Deux ou trois. C'est pas les potirons, c'est les potimarrons.
9: Ah, mais les potimarrons, derrière ou devant ?
28: Ça commence à être ridicule.
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2: Bonjour.
0: Bonjour madame, je suis bien chez le brasseur.
2: Oui.
0: Monsieur Martin à l'appareil, établissement Martin Boisson.
2: Martin Boisson.
0: Oui, on a un stock de canettes de bière périmée à vous livrer.
2: C'est Martin Boisson qui nous ramène des canettes périmées.
0: Exactement.
2: C'est quoi cette histoire ?
0: Cette histoire, c'est que comme on peut plus les vendre en canettes aux particuliers vu qu'elles sont périmées, on vous les revend à vous.
2: Ah ouais, bah non, nous on peut pas reprendre la marchandise comme ça, hein. On n'a pas le droit. Hein.
0: De toute façon, vous les revendez derrière, vous voyez, donc au final.
2: Ah non, nous on revend pas derrière de la marchandise des autres. Bon, la commande, je la refuse. Au niveau des douanes, ça passe pas.
0: Ah mais ça, il suffit de changer les étiquettes.
2: Ah non, bah oui.
0: Eh ben oui, tout simplement.
2: Non, ça marche pas comme ça.
0: De toute façon, le transporteur est en route.
2: C'est qui le nom du transporteur ?
0: C'est mon beau-frère, Monsieur Martin, des établissements Martin Transport.
2: Monsieur Martin, c'est votre beau-frère ?
0: Bah oui. Oui, je confirme.
2: Vous êtes, y a qui à côté de vous ?
0: Ah, ça c'est Monsieur Martin, c'est mon responsable.
2: Passez-le moi.
0: Et pourquoi ?
2: Parce que je veux lui parler.
0: Ah, d'accord. Monsieur Martin ? Oui, Monsieur Martin ! La dame veut vous parler !
2: La dame.
0: Bonjour madame, Monsieur Martin à l'appareil, le responsable de Monsieur Martin.
2: Vous êtes de où, vous ?
0: Je suis de Martinville.
2: Vous êtes de Martinville, et c'est se trouve où, Martinville ?
0: Oh, c'est entre Bourg-sur-Martin et Saint-Martin-les-Glandes.
2: Alors attendez, je vais taper sur internet. Alors, Martinville.
0: Ah, message de Monsieur Martin le chauffeur, vos bières arrivent.
2: Oh bah, nous, c'est même pas question, nous les accepte pas.
0: C'est pas grave, je lui dis de vous les laisser devant la porte.
5: Oulala.
0: Allô ?
5: Allô ?
0: Oui, bonjour monsieur.
5: Mais on fait pas des choses comme ça, on fabrique de la bière ici, c'est pas possible.
0: Eh bah, vous reversez les vieilles canettes dans vos fûts, c'est pas compliqué.
5: Mais non, on ne peut pas prendre des bières qui ne sont pas à nous pour les reverser dans des fûts.
0: Eh bah, vous remettez une nouvelle étiquette, ni vu ni connu.
5: Mais on ne peut pas remettre des étiquettes, on est contrôlé et puis c'est pas nos produits.
0: Bon, vous savez quoi, je m'en occupe. Je vous fais un devis étiquette tout de suite.
5: Mais je ne veux pas de devis étiquette.
0: Non mais comme ça, vous aurez plus qu'à les recoller sur les vieilles canettes.
5: Oh, pas, non, n'importe quoi.
2: Allô ?
0: Et c'est madame.
2: Ouais, bah ouais, puis on les met dans des fûts, puis on va les vendre aux gens, puis...
0: Ah, merci ! Ah bah, enfin un qui comprend !
2: Non, mais non !
0: Ah tiens, justement, message des établissements, Martin étiquette, vos étiquettes sont prêtes.
2: Bah, vous avez demandé l'autorisation à qui pour faire des étiquettes à notre nom ?
0: Bah, je viens de voir avec votre collègue à l'instant.
2: Alors, ma collègue, vous l'avez eu, elle vous a demandé de faire des étiquettes, vous avez déjà fait, bah punaise, bah, impressionnant, vous êtes rapide.
0: Ah, nouveau message, les étiquettes sont collées, ça y est, on va pouvoir vous livrer vos bières.
2: Non, mais vous déposez rien du tout.
0: Pardon, il y a quand même votre nom sur l'étiquette.
2: Bah, mais c'est vous qui l'avez mis.
0: Oui, bah, on dira que c'est vous, comme ça, ça reste entre nous.
2: Non, bah, ça reste entre nous. On appelle qui de droit, hein, moi, je...
0: Ah, tiens, ah bah, passez-le-moi, ce monsieur.
2: Qui ça ?
0: Bah, monsieur Guy de droit.
2: Non, qui de droit ?
0: Oui, eh bah, passez-le-moi, ce Guy.
2: Non, je vous passe personne.
0: J'insiste, passez-moi, monsieur de droit.
2: Non, mais lui, il n'existe pas, lui.
0: Oh, tiens, il n'existe plus.
2: Mais non, mais...
0: Comme par hasard.
2: Il s'appelle pas Guy de droit, non.
12: Oui, monsieur Martin.
0: Ah, monsieur de droit.
12: Bah, je comprends pas que vous me livriez des bières alors que j'en fabrique moi-même.
0: Non, vous avez pas besoin d'en fabriquer puisqu'on vous en apporte.
12: Qu'est-ce que...
0: Donc, mon beau-frère est en route.
12: Et c'est monsieur Martin, c'est ça ?
0: Absolument.
12: Ok. Et votre chef, c'est monsieur Martin aussi ?
0: Ah, vous le connaissez ?
12: Ah, très bien. J'écoute souvent. D'ailleurs, vous le saluerez.
0: Ah, mais je vous le passe. Monsieur Martin, il y a la dame qui veut vous parler. Bonjour, chef Martin à l'appareil.
12: Oui, bonjour, monsieur Martin. Je viens d'avoir monsieur Martin.
0: Je vous passe ma femme, elle veut vous faire une bise.
12: D'accord, c'est parfait.
0: Martine, viens faire une bise à la dame. Bonjour, c'est Martine Martin.
12: Oui, bonjour, madame Martin. Bon, on vous attend avec plaisir.
0: Oh, bougez pas, il y a le petit qui veut vous faire coucou.
12: D'accord.
0: Le petit Martin. Je viens dire bonjour à la dame. Bonjour, madame, c'est le petit Martin.
12: Bonjour.
0: Ah, bah, ça me fait plaisir de vous parler, hein.
12: Moi aussi.
0: Ah, bah, d'ailleurs, il y a tonton qui veut vous parler. Tonton Martin.
12: Oui.
0: Oui, bonjour, c'est tonton Martin.
12: Bonjour, tonton Martin.
0: Ça va ?
12: Très, très bien.
0: Il y a justement tata Martine qui demandait de tes nouvelles.
12: Ok. Allez, bon courage à vous.
0: Ah, bah, non, attends.
12: Oui.
0: Je te la passe. Tata Martine.
12: Au revoir.
0: Ah, bah, non, attends, c'est tata Martine. Bonjour, ça va ?
12: Au revoir, monsieur Martin.
0: Ah, attends, il y a aussi Rex Martin qui te dit bonjour. Bonjour.
12: À bientôt.
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14: Oui.
15: Oui, bonjour madame.
14: Bonjour.
15: Je suis bien à l'école.
14: Oui.
15: Oui, bonjour madame. Monsieur de la place à l'appareil inspection d'académie. Est-ce qu'on peut avoir la direction ?
14: C'est moi.
15: Ah, bah très bien, bonjour. Un inspecteur d'académie est venu vous voir. Je ne sais pas si vous l'avez vu.
14: Non, je ne l'ai pas vu.
15: Il n'est pas arrivé encore. Est-ce que s'il arrive, vous pouvez lui demander de nous rappeler d'urgence à Toulouse ?
14: Qui rappelle
15: absolument. Monsieur de la place à l'inspection d'académie. Hein.
14: Oui.
15: Alors l'inspecteur d'académie s'appelle Monsieur Moncu. M-O-N-C-U-L.
28: Oui. D'accord. Ah,
15: attendez, parce que...
1: Il est arrivé, non?
15: Bah non, apparemment, il n'est pas arrivé.
1: Allô?
28: Oui.
1: Bonjour, madame.
28: Bonjour, monsieur.
1: Vous l'avez vu, non?
28: Mais,
1: Vous l'avez vu?
28: Mais qui?
1: Mon cul.
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13: Concessionnaire Mazda vous souhaite la bienvenue et vous remercie.
16: Bonjour.
0: Bonjour monsieur, c'est bien le garage Mazda?
16: Non, c'est madame.
17: Oui.
0: On m'a prêté une Mazda ce matin. Et alors je suis très embêté parce qu'elle ne démarre plus.
17: Ouais.
0: J'ai remis des piles Mazda neuves. Depuis, impossible de redémarrer.
17: Bon, bah quittez pas, hein.
0: Merci.
18: Oui.
0: Oui, bonjour madame.
18: Monsieur, oui.
0: Je ne sais pas si on vous a expliqué le problème.
18: C'est-à-dire?
0: En fait, les véhicules Mazda ne sont pas compatibles avec les piles Mazda.
18: Les véhicules Mazda ne sont pas compatibles avec les piles Mazda.
0: Donc vous confirmez?
18: Je confirme quoi? J'ai rien confirmé du tout, j'essaie de vous comprendre là monsieur. Ça n'a rien à voir monsieur, c'est des entreprises complètement différentes.
0: Si, dans le sens où c'est quand même grâce aux piles que la Mazda est censée rouler.
18: Absolument pas monsieur, mais attendez, la voiture roule pas avec une pile, il n'y a pas de pile Mazda.
0: Bah, j'en ai mis au moins 12 déjà dans la bagnole.
18: Et vous l'avez, mais 12 piles et vous les avez mises où les piles?
0: Je les ai mises une par une, dans le réservoir.
18: Mais monsieur, mais vous, il n'y a pas de piles à mettre dans un réservoir.
0: Bah enfin c'est une Mazda hein.
18: Mais bien, je sais bien c'est une Mazda. Soit c'est un essence, soit c'est un diesel, mais il n'y a pas de piles que vous mettez au niveau du réservoir. Je connais quand même mon métier et les voitures.
0: Peut-être que vous êtes nouveau dans l'univers Mazda et qu'avant vous étiez...
18: Monsieur, vous plaisantez ou quoi? C'est une télé-réalité ou quoi là?
0: Ah bah écoutez, passez-moi le responsable.
18: Voilà.
0: Ah bonjour monsieur, vous êtes le responsable?
17: Ah bah attendez, parce que là je comprends pas, des piles électriques dans le réservoir.
0: Voilà, du coup elle démarre plus. Et
17: ah bah je me doute si vous avez mis des piles électriques dans le réservoir. C'est normal que ça démarre pas.
0: Parce que le problème c'est que c'est quand même avec vos piles que vous avez bousillé la voiture de mon beau-frère, vous voyez?
17: Bah il faudrait qu'il nous appelle monsieur.
0: Bah écoutez, je vous passe mon beau-frère. Martin? Oui, bonjour, je suis mon beau-frère.
17: Non, mais...
0: Alors, c'est vous qui avez dit de mettre des piles dans le réservoir?
17: Mais on lui a jamais dit de mettre des piles dans le réservoir. C'est lui qui nous a dit ça.
0: Ah bah, excusez-moi, mais c'est complètement inconscient.
17: Ah, je suis complètement inconsciente maintenant. Attendez, je vais vous passer un responsable, monsieur. Quittez pas.
19: C'est ça, je vais mettre mon pli.
0: Oui, voilà.
17: Attendez, ça fait 10 ans que je travaille dans l'automobile. Je vois pas pourquoi j'aurais dit ça, hein.
0: Bah, attendez, je vous le repasse. Oui.
17: Allô?
0: Oui, c'est à nouveau mon beau-frère, excusez-moi. Celui qui a emprunté la voiture, hein.
17: Oui, mais qu'est-ce que vous voulez qu'on fasse?
0: Est-ce que vous pourriez dire à mon beau-frère, en fait, que c'est vous qui m'avez dit de mettre des piles? Parce que sinon, ça...
17: Je suis désolée, vous vous débrouillez tous les deux, hein. C'est vraiment du grand n'importe quoi. J'ai jamais vu ça de ma vie. On n'est pas débiles au point d'aller dire à des personnes de mettre des piles dans un réservoir.
0: Ah, bah merci, parce que c'est quand même moi qui ai mis des piles.
17: Vous avez mis des piles. Enfin, attendez, on ne va pas dire aux personnes de mettre des piles dans un réservoir.
0: Alors, écoutez, dans ce cas, je vous passe ma femme.
17: Mais même votre femme, qu'est-ce que vous voulez que je lui dise à votre femme?
0: Martine!
17: Bah, c'est pas la peine de passer votre épouse.
0: Je te passe le garage. Oui, allô?
17: Oui.
0: Oui, bonjour, je suis Martine.
17: Ah, vous êtes Martine. Ah, vous avez rudement la voix d'un homme pour être Martine.
0: Pas du tout, non, je suis la femme de mon beau-frère à qui vous avez dit de mettre des piles dans sa voiture.
17: Donnez-moi le numéro de téléphone, on vous rappelle.
0: Ah, excuse-moi, vous voulez mon numéro à moi, celui de mon époux ou celui du beau-frère de mon époux?
17: Non, le numéro de du propriétaire du véhicule.
0: Alors, c'est le 06.
17: Oui.
0: 06.
17: Mmh.
0: 06.
17: Oui, donc c'est bien un canular, parce que s'il n'y a que des 06, 06, 06 dans votre numéro, je pense que vous vous fichez vraiment de nous.
0: Non, à la fin, c'est 07.
17: Oui, 07, bah oui, bah bien sûr. Bonne journée, monsieur.
0: Madame, c'est madame.
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17: Oui.
1: Allô, Nadine?
17: Oui.
1: Ah, comment ça va?
17: Ça va, mais vous êtes qui?
1: Bah, tu me reconnais pas?
17: Ah ben mince, ben non, franchement, je reconnais pas.
1: Ah, écoute, enfin quand même.
17: Oh, je suis désolée, hein, mais...
1: Ça me fait de la peine, Nadine.
17: Oh, madame...
1: Ah!
17: C'est ça.
1: Ah!
17: Ah, voilà.
1: Oh.
17: Comment que ça va?
1: Ben, pas très bien.
17: Oh, mince alors. Et quand est-ce qu'il vous déplâtre alors?
1: Eh ben, figurez-vous que j'ai eu quelque chose d'assez rare.
17: Oui.
1: Les poils se sont pris dans le plâtre.
17: Ah!
1: Et s'ils m'enlèvent le plâtre?
17: Ils vont vous arracher tous les poils.
1: Voilà.
17: Eh ben, pardon. Vous allez sentir votre douleur.
1: Parce qu'ils m'ont fait un deuxième plâtre. Qu'est-ce qu'on vous avait dit?
17: Eh ben moi, Hélène m'a dit que vous êtes tombée.
1: Oui.
17: Qu'on vous a plâtré le pied.
1: Oh, jusqu'au bassin.
17: Oh, quelle horreur.
1: Oui.
17: Parce que moi, je pense surtout à ça, quoi, au problème pour monter les escaliers, pour...
1: Non, mais j'ai pris quelqu'un.
17: Ah, vous avez bien fait.
1: Il est très gentil, c'est un jeune homme. Hein.
17: D'accord.
1: Oh oui, heureusement qu'il est là.
17: Hein. Ben, heureusement, oui, que ça existe.
1: Oui. Le problème, donc, c'est que c'est les poils, quoi. Comment ils vont faire, je ne sais pas. Alors, les pieds. Bon, ben, on n'a pas de poils sur les pieds.
17: Non.
1: C'est surtout les cuisses.
17: Les cuisses.
1: Et puis la touffe, quoi.
17: Bah oui.
1: La chatte, quoi.
17: Ben, exactement, oui, je m'en doute.
1: Je suis très inquiète pour les poils de ma chatte.
17: Oh, mais non, vous faites pas de soucis, ça repousse de toute façon.
1: Ben, vous savez déjà, moi, quand on me bouffait la chatte, rien que me la bouffer comme ça, parfois, il m'arrachait un ou deux poils, quoi.
4: Mm-hmm.
1: Ça me faisait mal.
4: Mm-hmm.
1: Oh, Nadine.
4: Eh ben, pardon.
1: De rien. J'ai toujours beaucoup aimé les poils de ma chatte.
4: Ben oui, notre féminité, on y tient.
1: Oh oui.
4: Mm.
1: J'ai toujours bien entretenu.
4: Oh.
1: J'ai un bigoudi spécial chatte, la Made in China, là,
4: ouais,
1: vous savez,
4: ouais.
1: Rose, là.
4: Mm-hmm.
1: Et donc, je faisais des petits rouleaux comme ça, comme
4: ben
1: une, petite,
4: oui.
1: une petite cascade de poils.
4: Oh.
1: Oh, c'était joli.
4: Comme si c'était des cheveux sur votre tête.
1: Voilà, c'est exactement ça.
4: Ben oui.
1: Et donc, j'ai fait, vous savez, comme une espèce de petite permanente.
4: Mm-hmm.
1: Donc, ça, c'est très joli, ça s'ouvre comme des rideaux. Voilà, quand on écarte doucement, voyez.
4: Mm-hmm.
1: Et l'idée qu'on les arrache.
4: Quand est-ce que vous y allez?
1: Ça va faire pipi.
4: Non, pour vous enlever le plâtre.
1: En fait, il y a le jeune homme. Il me propose de le faire lui-même.
4: Ah.
1: Bah, attendez, je vais vous le passer. Michel, madame qui veut vous parler.
6: Oui, allô, merci. Allô?
4: Oui.
6: Oui, bonjour, madame.
4: Bonjour, monsieur.
6: Vous vouliez peut-être me...
4: Je sais pas, elle me dit qu'elle se fait du souci pour son plâtre.
6: Pour les poils de sa chatte, oui.
4: Oui, voilà.
6: Voilà.
4: Je sais pas si c'est votre boulot de faire ça, j'en sais rien, moi. Hein.
6: Ce qu'elle me demande, en fait, c'est de faire moi-même l'épilation, c'est ça?
4: Oui.
6: Avec ma bouche. C'est
4: pardon?
6: Pas...
4: Bah, pourquoi avec votre bouche?
1: Ah bah oui, j'y tiens. Hein.
4: Pardon?
6: Vous voyez?
4: Oui, mais il y a quelque chose qui tourne pas rond. Pourquoi qu'elle vous demande ça?
6: C'est pas mon métier. Hein.
4: Eh ben, ma foi, moi, c'est pas moi qui peux le faire non plus. Hein.
6: Vous êtes sûr?
4: De quoi je suis sûr?
6: Ben, je crois qu'elle vous appelait pour ça.
4: Pardon?
6: Je vous la repasse. Hein.
4: Oh, pour dire quoi?
1: Merci. Allô?
4: Oui.
1: Je suis pas en confiance totalement avec ce jeune homme.
4: Oui.
1: Je voudrais savoir si c'est... vous pouviez le faire, vous.
4: Ah non.
1: Avec votre bouche.
4: Ah non, non, non. Ah non, non, non, non, non, non, non. C'est hors de question. Non, non, non.
1: Mais pourquoi?
4: Mais parce que c'est pas dans mes façons de faire.
1: Non, mais on recrache après, c'est pas grave.
4: Oh ben non, non, non, non, non. Je suis désolée, madame. Vous faites erreur sur moi, sur ma personne. Hein.
1: Ah non, mais c'est juste un coup de main, je vous demande. Hein.
4: Je ne vous connais pas assez. Je suis pas assez intime avec vous. Je suis pas...
1: Les yeux fermés.
4: Pourquoi vous avez pas demandé à Hélène?
1: Hélène?
4: Oui.
1: C'est elle qui m'a dit de vous appeler.
4: C'est Hélène qui vous a dit de m'appeler moi?
1: Oui.
4: Eh ben pardon, je suis vraiment scotchée là.
1: Ben, hein. Ben oui, parce qu'elle a dit que vous rendriez service facilement. Plus.
4: Ben dites, il y a service et service quand même.
7: Hein. 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
16: Coiffure, bonjour.
1: Oui, bonjour monsieur. C'est le salon de coiffure.
16: Oui.
1: Dites-moi, est-ce que vous faites des permanentes?
16: Oui.
1: Des balayages, là aussi?
16: Oui.
1: Ah, vous faites des balayages?
16: Également, oui.
1: Parce que je suis juste à côté de vous, là, au 5, moi.
16: Oui.
1: Vous êtes au 3.
16: Oui, c'est ça.
1: Si vous faites des balayages, vous ne pouvez pas venir devant chez moi?
16: Venir devant chez vous?
1: Parce qu'il y a un chien qui a fait une grosse merde devant la maison.
16: Ah non, je suis désolé, je suis tout seul cet après-midi.
1: Vous venez de me dire que vous faisiez des balayages?
16: Mais c'est un salon de coiffure, ici.
1: Mais oui, mais...
16: Je suis tout seul cet après-midi.
1: Mais vous venez maintenant.
16: Mais enfin, c'est pas mon travail, je vais quand même pas aller balayer devant votre porte.
1: Mais monsieur, il y a une merde de chien qui trône devant l'entrée.
16: Bon, écoutez, je suis désolé, mais je ne peux pas.
1: Écoutez, nous on a une raclette, si ça peut vous aider.
16: Non, j'ai du travail.
1: J'appelle la police.
16: Et c'est ça. Coiffure, bonjour.
20: Oui, bonjour monsieur, adjudant de la place Gendarmerie Nationale.
16: Oui.
20: C'est le salon de coiffure qui se trouve aux 3 rue du Port.
16: Oui, c'est cela.
20: Oui, bonjour, on vient d'être appelé par monsieur Ledoux qui se trouve être votre voisin situé au 5.
16: Oui, il m'a appelé pour aller balayer devant la porte.
20: Il paraît que vous avez un chien et que ce chien aurait fait un étron juste devant la porte empêchant ce monsieur et sa femme de sortir de chez eux.
16: Oui, il m'a demandé d'aller balayer, seulement je ne peux pas cet après-midi, je suis tout seul.
20: Mais je comprends, mais bon, ces deux personnes sont âgées, elles doivent aller, elles ont des rendez-vous à des clubs d'anciens, donc...
16: Oui.
20: Je leur dis de vous rappeler, hein.
16: Oui.
20: Merci.
16: Au revoir. Coiffure, bonjour.
1: Oui, c'est encore nous.
16: J'arrive, hein.
1: Ah, vous voulez bien le faire?
16: Ben oui, j'ai pas le choix, la gendarmerie vient d'appeler, donc j'arrive.
1: Ah, ben écoutez, c'est gentil. Ils vous ont dit aussi pour le petit service en plus, non?
16: Quel service en plus? Écoutez, je suis tout seul.
1: Non, mais il y en a pour 2 minutes. C'est pour la vaisselle.
16: La vaisselle?
1: Oui.
16: Non, mais c'est une plaisanterie ou quoi?
1: Pardon?
10: Mais on est à un salon de coiffure. Pourquoi j'irais faire leur vaisselle? Je vais aller voir la mère de chien, c'est déjà très gentil de ma part.
11: Voilà.
10: Attendez, moi je suis coiffeur, je fais pas la vaisselle des voisins ou j'en ai rien à faire, moi.
21: Allô.
0: Bonjour monsieur, c'est bien la mairie?
21: Oui.
0: Je voulais déclarer des enfants.
21: Qu'est-ce que vous entendez par déclarer des enfants?
0: Parce que j'ai vu que pour les impôts, plus on avait d'enfants, moins on payait en fait.
21: Bah, vous avez des enfants que vous voulez reconnaître?
0: Je les ai pas vraiment, mais c'est juste rapport aux impôts en fait.
21: Attendez, ça veut dire que vous voulez faire défaut. C'est pas moral ce que vous dites là. On fait pas n'importe quoi quand même, hein, monsieur. Hein.
0: Non mais vous voyez, c'est juste...
21: Bon, attendez, je vous passe ma collègue des naissances, hein, inquiétez pas. Hein.
0: Ah merci.
22: Oui, bonjour, monsieur.
0: Oui, bonjour, monsieur.
22: Non, c'est madame.
0: Comme
22: là.
0: Je voyais avec votre collègue, ce serait pour déclarer des enfants.
22: Oui, mais attendez, monsieur. Vous êtes le père de ces enfants?
0: Entre nous, non, pas vraiment, mais...
22: Alors, vous allez reconnaître des enfants de n'importe qui, comme ça?
0: Bon, on va faire comme si c'était les miens, évidemment, oui.
22: Bah, si vous faites une reconnaissance mensongère...
0: Vous dites que je suis un mensongeur?
22: Non, je n'ai pas dit ça, monsieur.
0: Je peux venir avec une photo, si vous voulez, où on me voit avec des enfants, voyez?
22: Et que mais il n'y a pas de photo à venir avec des enfants. Vous connaissez la maman? Vous connaissez le nom des enfants, les dates de naissance?
0: Non, mais alors, je vais trouver...

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3: Parce que eux, ils vont m'appeler papa.
4: Mais qui vous appelle papa, ça c'est pas mon problème. Vous me parlez que vous allez venir avec cette nage.
3: Alors, je vous aurais pas dit que c'était des nains, vous auriez pas...
4: Vous en avez peut-être trop dit, vous seriez venu avec des faux papiers et qu'on n'aurait rien vu peut-être. Mais monsieur, je vous aurais demandé des papiers. Les nains ont des cartes d'identité à eux, donc c'est pas bon.
3: Ça dépend pas tous. Hachoum, Grincheux et Simplet en ont une, mais prof a perdu la sienne, donc il faudra peut-être lui refaire.
4: Attendez, Hachoum, prof a perdu sa carte d'identité.
3: Non, Hachoum a la sienne, mais prof
4: a... Hachoum a la sienne.
3: Ouais.
4: Bon, monsieur...
3: Donc je viens avec les sept.
4: Voilà, vous venez avec les sept nains.
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5: Bonjour.
6: Oui, bonjour madame. Je souhaiterais être mis en rapport avec le rayon tronçonneuse.
5: Oui. Oui, allô?
6: Oui, bonjour monsieur. C'est le rayon tronçonneuse?
5: Oui.
6: Bonjour, dites-moi, je voulais savoir s'il existe des modèles uniques.
5: Des modèles uniques?
6: De tronçonneuse, oui.
5: Qu'est-ce que vous appelez?
6: Qui servent qu'une fois.
5: Vous avez un gros chantier à faire, non?
6: Non, pas très gros. C'est juste un morceau d'un mètre 65 à peu près, vous voyez. C'est pas très résistant. Il faut que je le coupe en plusieurs morceaux, quoi.
5: D'accord. Donc moi, l'électrique, le premier prix que je vais avoir, c'est 59 euros.
6: Ça peut couper quoi, ça, 59 euros?
5: Ah, oh, ben, ça coupe tout, hein.
6: Si c'est un peu liquide, un peu humide à l'intérieur de ce que je coupe, est-ce que ça pose un problème?
5: Non, si vous en avez pas beaucoup à couper, non. Faut pas que ça soit des cailloux, de la pierre, des choses comme ça.
6: Non, non, non.
5: Ça reste que du bois.
6: C'est des os, hein.
5: Des os, hein?
6: Oui.
5: Ouais.
6: Avec de la chair autour, un petit peu. Pas beaucoup, mais un petit peu.
5: Ouais. Bon, vous en avez pas beaucoup à couper?
6: C'est-à-dire que j'ai, attendez, deux bras, je vais faire quatre morceaux avec les bras, quatre morceaux avec les jambes, et la tête, ça fait sept rondins, quoi.
5: Ouais, bon, si, ça va le couper, hein. Mais l'os, c'est dur, hein, l'os. Hein.
6: Ah bon?
5: Mais bon, ça se coupe quand même. Hein. Mais c'est quoi comme animal que vous allez couper, là?
6: C'est pas vraiment, enfin, c'est un animal. C'est une vieille pie, quoi, on va dire, voilà.
5: Une vieille pie? Mais c'est tout petit, ça.
6: 1m65. Exact.
5: Ah, purée, c'est grand, là.
6: C'est une grande vieille pie, oui.
5: Ah bon? Non, mais il n'y a pas de problème, vous pouvez venir la chercher.
6: Bon, 59 euros. Jusqu'au bout, elle m'aura coûté de l'argent, hein.
5: Vous pensez venir quand la chercher?
6: Je vais venir tout à l'heure.
5: D'accord. Et vous habitez quelle région?
6: J'habite Angers, hein.
5: Angers?
6: Oui.
5: Ah purée, vous venez d'Angers chercher ça?
6: Oui, non, mais c'est parce que je suis dans le secteur. Je suis venu voir ma belle-mère, là, en voiture, tout à l'heure. Et donc, je la ramène dans le coffre. Mais je voudrais bien la débiter, comme je vous l'ai dit, en plusieurs morceaux.
5: Ah, va voir de là.
7: Coiffure esthétique, bonjour.
3: Bonjour, monsieur, c'est bien le salon de beauté?
7: Oui, tout à fait.
3: Monsieur Martin, à l'appareil, bureau de recensage pour la taxe sur le renouvellement nationalistique.
7: Ouais.
3: C'était pour savoir, vous êtes bien de nationalité française?
7: Oui.
3: Ok, parce que je suis en train de voir si vous devez payer la taxe sur le renouvellement de nationalité. Vous avez dû en entendre parler?
7: Bah non, c'est quoi la taxe?
3: C'est la taxe de renouvellement nationalistique. Chaque année, il faut maintenant payer pour renouveler sa nationalité française.
7: D'accord, mais depuis combien de temps on renouvelle la...
3: Ah, mais c'est tout nouveau. C'est le gouvernement qui vient de le voter pour récupérer des sous pour le budget.
7: Ah, d'accord.
3: Donc, si vous voulez garder votre nationalité, il faut payer 100 euros.
7: Mais si on l'a de naissance, on la garde pas?
3: Bah non, plus maintenant, grâce à la taxe nationalistique.
7: C'est ce que vous venez de m'expliquer, en fait. De cette année, on peut pas garder des nationalités françaises. On la paye.
3: Voilà, de cette année, vous avez tout compris.
7: Oh là là, je suis née en France, je travaille en France, je paye mes impôts en France, et je dois encore payer pour justifier que je sois française.
3: Alors, vous êtes pas obligé de payer les 100 euros. Mais dans ce cas, évidemment, vous perdez la nationalité.
7: Bah... Vous me dites, si je la paye pas, je suis pas reconnue française.
3: Oh bah ça me semble normal.
7: Oui, mais du coup, j'ai quoi comme nationalité?
3: Eh bien, dans ce cas, c'est à vous de reprendre une autre nationalité.
7: Eh ben, je fais comment? Personne veut de moi, je suis française.
3: Par exemple, si vous voulez que je vous nationalifie bulgare ou slovaque, je peux vous remplir le dossier.
7: Oui, mais je suis pas bulgare et je suis pas slovaque. Pour avoir la nationalité, faut parler la langue.
3: Non, mais vous avez pas besoin de parler couramment non plus. Il faut juste connaître deux, trois expressions.
7: Je parle pas slovaque, je vous dis.
3: Et en plus, la nationalité slovaquaise, au lieu de vous coûter 100 balles, vous la touchez à 20 euros.
7: Ah oh ouais, bah en même temps, personne veut être slovaque.
3: Allez, pour le même prix, je vous fais même le passeport.
7: Je veux pas de passeport, je suis française avec un passeport française.
3: Oui, bah moi je vous aide gentiment à pas payer les 100 balles de taxes nationalistiques.
7: Oui, mais à ce moment-là, faut que je choisisse une autre nationalité alors que je suis française.
3: Bon allez, je vous lance une demande de nationalité slovaquaise, vous pourrez changer après.
7: Est-ce que je peux parler à votre responsable? Tout de suite.
3: Ok, je vous le passe tout de suite.

0: Oui, allô, bonjour monsieur.
1: Oui, bonjour.
0: Donc, je vois que vous êtes de nationalité slovaquaise, c'est bien ça?
1: Alors, je suis pas du tout slovaque.
0: Ah, parce que vous avez fait une demande pour changer de nationalité avec l'autre monsieur Martin, apparemment.
1: J'ai rien changé du tout, c'est pour ça que je demande à vous parler. Je souhaite tout annuler ce qu'il a fait.
0: Pas de problème. Voilà, j'annule tout.
1: Bon, bah voilà, bah...
0: Et c'est bon, vous êtes à nouveau bulgare.
1: Oh, je suis pas du tout bulgare.
0: Ah, bulgare, ça va pas non plus.
1: Non, je suis française.
0: Alors, je peux vous remettre français, mais dans ce cas, c'est un transférage...
1: De fou.
0: Donc la taxe nationalistique passe à 200 euros.
2: C'est bien la première fois que j'entends ça.
0: Oh bah attendez, c'est pas fini. Bonjour monsieur.
2: Alors déjà, je suis une dame.
0: Voilà, si vous voulez.
2: Je vais payer pour être française.
0: C'est ça, il faut renouveler tous les ans.
2: Je suis née française sur le sol français et je dois payer parce que je suis née sur le sol français. Génial.
0: Bah c'est pour le budget. Je sais pas si vous avez suivi aux actualités.
2: Non, j'ai rien suivi du tout. Je vous explique. Je suis partie en vacances en Angleterre et je viens de rentrer.
0: Ah donc vous n'êtes pas français?
2: Bah si, je suis française.
0: Bah non, vous venez de me dire que vous étiez anglais.
2: Non, je suis allée en vacances en Angleterre.
0: Ah ouais, sans changer de nationalité.
2: Bah ouais, bah... Alors, j'ai peut-être pas le cerveau bien en place, mais vous non plus, hein.
0: Bon, après, c'est une petite taxe qui va quand même permettre de bien redresser l'économie.
2: Ah ouais, on paye encore en plus. Ah, moi, je suis commerçante, mais je paye pas assez.
0: Ça va, vous payez que 100 euros.
2: Bah non.
0: Enfin, que 100 euros par mois, pour être précis.
2: Que 100 euros par mois?
0: Oula, pardon, je vous ai dit par mois.
2: Bah oui.
0: Oh bah, excusez-moi, non, c'est par semaine.
2: Foutage de gueule, là.
0: Ah bah là, total foutage de gueule.
2: Franchement, foutage de gueule.
0: Ah mais franchement, foutagisme de gueule ultime.
2: Bon, bonne journée, au revoir.
0: Bon, merci monsieur, bisous.
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5: Autoroute d'information, bonjour.
6: Bonjour madame.
5: Ah bah tiens. Vous ne quittez pas un instant.
6: Bah non. Ça fait du bruit par où ça passe, ça, dis donc.
5: Allô?
6: Oui, ben, ça fait du bruit chez vous.
5: Oui.
6: Hey. Bonjour madame.
5: Bonjour monsieur.
6: Monsieur Ledoux à l'appareil.
5: Oui.
6: Vous êtes bien le centre d'information sur les autoroutes?
5: Oui, monsieur.
6: Bien, je pars en vacances en Espagne, là.
5: Oui.
6: Avec ma femme, mon petit neveu Georges et mon chien.
5: Oui.
6: Voilà. Ben oui, mais alors, le problème, on a un problème, on est en train de charger la voiture et tout. Enfin, on a déjà fait quelques kilomètres, mais on est en train de changer les valises de place, parce qu'avec le Kléber, les valises, elles n'ont plus de place dans le coffre, vous voyez?
5: Ah oui, d'accord.
6: Alors, donc, on a des problèmes, quoi, évidemment. Alors, on voudrait savoir s'il y avait une forêt sur le bord de la route qui mène en Espagne.
5: Une forêt, hein?
6: Oui.
5: À quel niveau?
6: Oh ben, pas trop loin, quoi. C'est parce que ma femme n'arrive pas à dormir avec le clébard qui aboie tout le temps parce qu'il étouffe dans le coffre, quoi.
5: Ouais.
6: Alors, on se disait qu'on pouvait peut-être... Enfin, juste pendant un mois, quoi. Laisser le chien, bon, dans la forêt, au bord de la route, pour qu'on puisse le reprendre après, vous voyez, quoi.
5: Ah non, mais si vous n'allez pas abandonner votre chien pendant un mois...
6: Trois semaines et demie.
5: Trois semaines et demie dans la forêt, vous voulez abandonner votre chien?
6: Non, pas abandonner. C'est-à-dire qu'on pensait que, vous voyez, en plus, les forêts dans le sud de la France, c'est dangereux.
5: Oui.
6: En été, il y a des incendies de forêt.
5: Oui.
6: Alors justement, nous, le petit chien, il pourrait peut-être vous aider dans la lutte contre les incendies de forêt parce qu'il passe son temps à pisser sur les arbres. Vous voyez?
5: Mais comment il va vivre pendant trois semaines?
6: Mais il peut surveiller les arbres, il peut protéger les champignons, quoi.
5: Mais non, non, mais vous pouvez pas faire ça.
6: Mais bon, on rentrera au bout de trois semaines alors. Vous savez, les chiens, ils font ami-ami avec les écureuils, ils ont chacun une truffe, ils se frottent la truffe, ils aiment bien ça les chiens. Les écureuils, ils leur apportent des glands.
5: Les écureuils, ils leur apportent des glands aux chiens?
6: Ah bah bien sûr, madame.
5: Mais c'est pas possible, monsieur, ses amis les écureuils, ils vont pas le nourrir.
6: Si.
5: Ils vont pas le nourrir assez, c'est pas avec des glands qu'il va se nourrir.
6: Mais si, le chien, ça mange n'importe quoi.
5: Mais non, dans une SPA, à la SPA, il va être nourri normalement.
6: Mais nous, on l'a entraîné à bouffer des glands depuis trois semaines, et ben il se porte bien.
5: Votre chien, il va pas rester pendant trois semaines au même endroit. Hein.
6: Mais on va l'attacher à l'arbre.
5: Ah oh bah oui, bah c'est très malin. Hein. Mais il va être malheureux, le chien va pas pouvoir bouger, vous vous rendez pas compte.
6: Mais il aime bien pas bouger, c'est un feignant, c'est un gros feignant, ce chien-là. Je vous dis, il fait rien.
7: Allô?
6: Oui.
7: Mais monsieur, excusez-moi, mais vous êtes sûr que vous êtes très normal?
6: Madame, je vous...
7: Non, mais je me permets de vous demander ça, monsieur, parce que là, vraiment, d'abord, est-ce que vous savez où vous êtes, ici?
6: Je pense que je suis chez des gens sympathiques.
7: C'est-à-dire?
6: Honnêtes. Plaisant, que j'aurais bien aimé rencontrer dans ma vie, avec qui j'aurais aimé me lier d'amitié, pourquoi pas.
7: Non mais monsieur, vous vous rendez compte de ce que vous dites? Est-ce que vous avez déjà vu, je sais pas qui vous êtes, qu'est-ce que vous
6: monsieur,
7: faites dans la vie,
6: monsieur? Monsieur Bernard Ledoux, retraité des PTT.
7: Je suis bien heureuse de le savoir. Alors dans les PTT, on est comme ça?
6: Comment ça, on est comme ça?
7: Écoutez monsieur, vous avez pris un chien. Moi, je sais pas, j'ai 4 chiens, monsieur. Et croyez-moi, je pars aussi en vacances, quand ça m'arrive de temps en temps, et je laisse pas mes chiens au bord d'une forêt, hein.
6: Mais je veux pas les laisser au bord de la forêt.
7: Non, vous voulez l'attacher à un arbre, alors c'est encore pire.
6: Mais oui, mais je veux pas le laisser au bord de la forêt. S'il faut le mettre au milieu de la forêt, je l'attache au milieu de la forêt.
7: Non, mais enfin, monsieur, mais vous, et il mangera comment votre chien? Vous rêvez ou quoi?
6: J'ai expliqué à la dame que les écureuils leur apportent des glands.
7: Non, mais vous plaisantez, mais un chien, ça mange des glands. Moi, mes chiens, ils mangent de la viande, monsieur.
6: Moi, ça fait 3 semaines qu'on entraîne mon chien à bouffer des glands.
7: Vous l'entraînez à manger des glands. Vous en mangez, vous, des glands?
6: Et j'ai essayé.
7: Oui, et c'est bon?
6: Ben écoutez, à mon avis, c'est bon pour le chien.
7: Ben, c'est bon pour le chien, ça, bien sûr. Mais pourquoi pas? C'est peut-être bon pour les écureuils, mais ça m'étonnerait que ce soit bon pour un chien, monsieur.
6: Eh ben, il en bouffe. Hein.
7: Il en bouffe.
6: Eh ben, d'ailleurs, on a déjà une cargaison. En plus, le temps que... Mais oui, parce qu'on a, pensé à tout. Le temps que les écureuils fassent ami-ami avec lui, on va lui mettre un petit panier à côté de sa laisse, puisqu'on va le mettre avec la laisse à l'arbre.
7: C'est ça, oui.
6: Alors, vous êtes un ami des chiens?
7: Oui, monsieur, oui.
6: Alors, à quel arbre croyez-vous qui sera le mieux? Un sapin, un hêtre ou un bouleau?
7: Non, mais monsieur, est-ce que vous plaisantez là où...
6: On part dans une demi-heure, madame.
7: On part dans une demi-heure. Bon, mais écoutez-moi, d'abord, premièrement, si vous avez un problème, c'est à la SPA qu'il faut vous adresser, à la Société Protectrice des Animaux, et non pas à un service autoroute.
6: Mais ils n'en veulent pas de mon chien à la SPA.
7: Comment ça, ils n'en veulent pas de votre chien? Ça m'étonnerait. À la SPA, on accepte les chiens.
6: Non, la dame m'a dit qu'ils n'en voulaient pas.
7: Et pour quelle raison?
6: Parce que c'est un éjaculateur précoce.
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4: Allô?
0: Oui, bonjour monsieur.
4: Je suis une femme.
0: Je vous appelle parce que j'ai vu votre petite annonce sur internet pour le bébé à vendre.
4: Oui.
0: Je trouve ça scandalisant.
4: Ah bon?
0: De vendre un enfant.
4: Vend pas d'enfant, non?
0: Bah, enfin, c'est écrit sur l'annonce, bébé.
4: Vous êtes trompé.
0: Bah alors, excusez-moi, mais alors pourquoi il y a votre numéro avec un bébé à vendre? Vous me dites oui, et après...
4: On n'a pas de bébé, monsieur. C'est ma fille qui a mis son petit chien. J'ai pas de bébé à vendre.
0: Donc votre fille vend son enfant?
4: Mais non.
0: Bébé Jacques Russel.
4: C'est ma fille qui a mis une annonce.
0: Donc c'est votre fille qui vend l'enfant de ce monsieur Jacques Russel?
4: Non, c'est un petit chien, monsieur. C'est Jacques Russel.
0: Est-ce que monsieur Russel est ici?
4: Non.
0: Vous êtes madame Russel?
4: Non, je suis pas madame Russel.
0: Ah bah, vous êtes la femme de Jacques?
4: Non, non, monsieur, écoutez.
0: Non, mais je suis scandalifié, écoutez.
4: Ma fille, elle s'est trompée, voilà, c'est tout. Excusez-moi, au revoir, monsieur.
0: Non, mais vous vous rendez compte?
4: Il n'y a pas de bébé à vendre, monsieur, excusez-nous de s'avoir trompé dans l'annonce.
0: Madame Russel. Allô?
8: Allô?
0: Oui, excusez-moi, madame Russel. Il y a quand même un problème.
8: De quoi?
0: Oui, c'est un autre monsieur.
8: Bah non, parce qu'en fait, c'est ma mère qui vous a répondu avant.
0: Ah d'accord. Vous êtes la fille de madame Russel?
8: C'est pas madame Russel, c'est un chien, Jacques Russel.
0: Voilà, c'est ça. Donc, ce monsieur Jacques Russel a décidé de vendre son enfant sur internet. Ce que je trouve absolument scandaleux.
8: Mais non, c'est pas un enfant.
0: Ah bah, il y a écrit un bébé.
8: Non. Mais c'est pas madame Roussel, ce que vous racontez. Excusez-moi. Je crois que je me suis trompée dans l'annonce ou quoi. C'est un Jack Roussel. Jack Roussel, c'est un chien.
0: Écoutez, il y a écrit, j'ai l'annonce.
8: Non, mais je vais vous raconter l'histoire parce que je crois que vous êtes en train de raconter des conneries.
0: Ah bah merci.
8: Écoutez, vous savez c'est quoi un Jack Roussel? C'est un chien.
0: J'imagine que c'est votre époux?
8: Ben non, c'est un chien, c'est une race de chien.
0: Bon, voyons, c'est ça, vous me prenez pour un crétin, excusez-moi, mais...
8: Ah non, mais alors là, franchement, vous prenez les gens pour des fous ou quoi?
0: Bah alors c'est la meilleure, ça,
8: non,
0: c'est...
8: Mais vous croyez vraiment qu'on va vendre un...
0: Un bébé?
8: Mais vous croyez vraiment qu'on va vendre un enfant?
0: Ah bah voilà, donc vous reconnaissez en plus.
8: Mais ça se passe comment dans votre tête, là?
0: Non, mais vous comprenez que c'est complètement contraire à la légalité d'essayer de vendre son enfant.
8: Comme si qu'on va vendre un enfant, monsieur.
0: Est-ce que monsieur...
8: L'enfant à qui?
0: L'enfant à Jacques.
8: Mais il n'y a personne qui s'appelle Jacques, c'est pas un humain, Jacques.
0: Jacques Russel, vous avez mis son nom sur l'annonce.
8: Mais c'est un chien, vous savez c'est quoi un chien, non?
0: Oui, je sais c'est quoi un chien, mais je vois pas le rapport.
8: Bah, c'est pas possible, ça. Oh...
9: Allô?
10: Oui, bonjour madame.
9: Oui, bonjour.
10: Je ne vous dérange pas?
9: Non.
10: Très bien. Je suis bien au bois à rue?
9: Oui.
10: Vous êtes le responsable de l'établissement?
9: Je suis la femme du responsable.
10: D'accord. En fait, je suis de Trésor Public.
9: Oui.
10: Et je voudrais votre avis et savoir ce que vous en pensez. À savoir, est-ce que ça vous embêterait si on faisait un petit examen en fait de votre comptabilité, c'est-à-dire ce qu'on appelle un contrôle fiscal. Maintenant, dites-moi vraiment en toute sincérité, si vous n'avez pas envie, puis c'est tout.
9: C'est-à-dire que honnêtement, moi, Je suis mal placée pour vous dire si j'ai envie ou si j'ai pas envie. C'est pas moi qui m'en occupe, donc.
10: Parce que je vous avoue que si on commence, il y en a pour un an. Hein.
9: Ah non, c'est trop long, oui.
10: Hein. Oui, oui. Ouais. Puis c'est assez fatigant parce qu'on vous demande quand même de retrouver toutes vos pièces comptables.
9: Et ça, c'est pas obligatoire.
10: Moi personnellement, si vous voulez, j'ai beaucoup de travail.
9: Oui.
10: Et je vous avoue que si je devais contrôler tout le monde, je n'en sortirais pas.
9: D'accord.
10: Voilà. D'accord. Donc, je sais que normalement, on devrait jeter un œil sur votre comptabilité, mais honnêtement, je m'en sens pas trop le courage.
9: Oui.
10: Tout ce que je souhaite, c'est justement éviter ça, quoi.
9: Oui, je comprends bien, oui.
10: Et c'est pour ça que je vous demande votre avis à vous, si vous souhaitez ou pas.
9: Honnêtement, si c'est pas obligatoire et qu'on peut l'éviter,
10: oui.
9: C'est vrai que bon, ça fait gagner un peu de temps, quoi.
10: Ben voilà. Ouais. Puis en plus, vous êtes à combien de kilomètres de Brive ?
9: 60.
10: Ah ouais, ça fait trop loin, quoi. Pour moi, aller tous les jours chez vous pendant un an...
9: Oui, ça fait de la route, hein.
10: Ben oui. Oui. Mais bon, moi, à partir du moment où on me dit qu'on n'en a pas envie, je...
9: Ouais, honnêtement, je parle pour mon mari, mais je pense pas que...
10: Ouais, hein. Puis pour trouver quoi à l'arrivée, des copinettes.
9: Oui, voilà.
10: Si ça vous embête pas...
9: Ah non, ça m'embête pas que vous vous en fassiez pas du tout, hein. Ça m'embête pas.
10: D'accord. Hein. C'est vrai, vous êtes sûr, hein,
9: parce... Ah oui, non, je suis sûr, oui.
10: Je veux absolument pas abuser. Hein,
9: non, mais je suis sûre. Hein.
10: Bon.
9: Non.
10: Alors, je vais vous passer mon chef de service.
9: Oui.
10: Et vous allez lui dire que votre mari a la grippe.
9: Ah non, je peux pas dire ça.
10: Ben, c'est la seule solution.
9: Je peux pas dire que mon mari a la grippe, il n'a pas.
10: Ben oui, mais...
9: Vous lui dites, vous, pour mari a la grippe.
10: Bon, attendez, je lui dis.
9: Hein.
10: Je vais me demander. Oui, on a Karl, oui. Mais moi, ça m'embête d'y aller parce que le monsieur a la grippe. Vous êtes sûre, hein, madame, hein, je crois. Hein.
9: Oui.
10: Il a la grippe. Merci. Allô ?
9: Oui.
10: Bonjour, madame.
9: Bonjour.
10: Alors, votre mari a la grippe ?
9: Oui.
10: Depuis combien de jours ?
9: 3 jours.
10: Oh, mon Dieu.
9: Il n'y a pas le typhus, il a la grippe.
10: Ah oui, alors, c'est embêtant parce qu'on avait pensé aller vous voir pour un petit examen. De la comptabilité.
9: Oui.
10: Mais évidemment, là, on ne peut pas prendre ce risque.
9: Ah non.
10: Donc, on préfère, si ça ne vous dérange pas, oublier le contrôle fiscal. Est-ce que ça ne vous dérange pas ?
9: Pas du tout.
10: Honnêtement, si vous préférez en avoir un, nous, il n'y a pas de problème, mais avec la grippe, c'est compliqué.
9: Très.
10: Est-ce que ça vous embête si on oublie ?
9: Non, pas du tout.
10: Vous êtes certaine ?
9: Oui, certaine.
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11: Allô.
0: Bonjour madame, je vous appelle rapport à la petite annonce que j'ai vue sur l'internet.
11: Oui.
0: Pour un buffet.
11: Voilà, c'est bien ça.
0: Donc ce serait pour 6 personnes samedi midi.
11: Alors attendez, un buffet pour...
0: Alors on sera 6, il y a 2 enfants.
11: Ah oui, non mais attendez, non mais vous me dites 6 personnes, c'est pour manger.
0: Oui, samedi midi.
11: Mais non, mais vous n'avez pas compris de ce que c'est qu'un buffet, je vous dis un buffet.
0: Ah bah je sais très bien, un buffet c'est quand on va se servir soi-même, je suis quand même pas abruti.
11: Non mais monsieur, vous dites n'importe quoi, si vous ne savez pas ce que c'est qu'une armoire.
0: Attendez, vous êtes en train de me dire que je confonds une armoire et un buffet.
11: Bah oui.
0: Alors pourquoi vous faites un buffet ?
11: Oh mais vous comprenez rien, c'est grave, quoi. Je vous dis que je vends une armoire.
0: Non ! Alors, n'essayez pas de me refourguer vos trucs, puisque moi, je vous appelle juste pour le déjeuner.
11: Attendez, monsieur, vous n'avez pas à m'appeler pour le déjeuner.
0: Bah, excusez-moi, mais moi, si je passais une annonce pour dire restaurateur...
11: Et monsieur, qu'est-ce que vous m'inventez comme annonce, là ? Où est-ce que vous avez vu ça ? Ça devient grave.
0: Passez-moi le patron du restaurant, s'il vous plaît, parce que là, c'est...
11: Bien sûr. Attendez, je vais vous passer une personne.
0: Allô ?
12: Oui, bonjour.
0: Oui, bonjour monsieur.
12: Non, mais attendez, vous voulez rire là, vous croyez où ?
0: Je suis déjà allé au restaurant, excusez-moi. Hein.
12: Oui, bah alors il regarde là, non ?
0: Ah mais non, mais il vous dit qu'il va réserver le buffet froid.
12: Mais il n'y a pas de buffet froid, monsieur.
0: Ah bah il voudrait venir à 6 personnes samedi midi, c'est ce qu'il vous dit ?
12: Eh ben c'est pas possible.
0: Bah écoutez, c'est pas grave, on va venir dimanche.
12: Mais vous êtes bouché ? Je n'ai pas de restaurant, monsieur, je suis un particulier.
0: Ah vous faites des repas à domicile en fait.
12: Oui, bon, allez vous faire voir, vous commencez à me faire chier.
0: Ah bravo la restauration, et si c'est comme ça que vous accueillez les clients au restaurant, là, bravo.
12: Mais
0: clap, clap.
13: Allô, oui, bonjour.
0: Ah, bah c'est à nouveau madame.
13: Non, c'est la même personne, mais...
14: Enfin, c'est le mari.
0: Ah, c'est la même personne.
13: Oui.
14: Non, c'est le mari.
0: J'ai l'impression que vous avez changé de voix quand même. Excusez-moi madame, mais là...
12: Non, monsieur, je vous passe mon mari.
13: Bah oui, mais qu'est-ce que c'est quoi c'est...
14: Attends, bah vas-y, tu m'as rigolé.
13: Oui.
0: Ah bah c'est encore la même personne, oui.
13: Non, mais vous foutez de ma gueule ou quoi?
0: Ah bah non, mais excusez-moi, enfin, parce que là...
12: Non,
0: vous...
12: mais attends, mais moi, je reprends.
0: Ah bah bonjour monsieur.
12: Raccroche. Mais vous êtes bourré ou... Attends, mais je ne fais pas de buffet, je fais pas de restaurant, monsieur.
0: Bon, et si on prend la carte?
12: Oh. N'importe quoi. Mais je ne fais pas à manger, vous voulez rire?
0: Ah, parce que c'est votre dame derrière qui s'occupe de cuisiner.
12: Non, c'est mon mari que vous avez eu derrière, là.
0: Je vais lui dire quand même comment on réceptionne les clients.
12: Mais j'ai pas de clients, qu'est-ce que vous m'emmerdez? J'ai jamais fait à manger pour personne.
0: Non, mais ça, c'est parce que j'ai dit qu'il y avait des enfants et vous voulez pas d'enfants.
12: Mais non, mais enfin, vous êtes fous.
0: Bon, bah, alors ça, là, c'est quand même
12: je vends un meuble. Vous savez ce que c'est qu'un meuble?
0: Non, mais j'ai compris, vous faites de la sélection clientèle.
12: Mais ça n'a rien à voir. Ah non, pas du tout. Pas du tout. Pourquoi je vous ferai à manger? Je peux manger à personne.
0: Bah, parce que c'est quand même votre boulot.
12: Non.
0: Bah, vous êtes buffetteuse. Vous êtes buffetteuse ou vous n'êtes pas buffetteuse?
12: C'est quoi buffetteuse?
0: Bah, c'est celle qui fait les buffets.
12: Oh, ça, j'ai jamais entendu ce nom-là, monsieur.
0: Non, mais excusez-moi, mais alors si, comme vous prétendez, vous êtes dans la restauration, vous savez ce que c'est qu'un buffetteur?
12: Non, je ne suis pas dans la restauration.
0: Ah, donc c'est peut-être pour ça que vous savez pas ce que c'est qu'un buffetteur ou une buffetteuse.
12: Po, mais vous êtes malade. Je raccroche.
0: Passez-moi le chef, s'il vous plaît.
12: Bon, dites donc.
0: Comment?
12: Pour qui vous me prenez? Je sais pas, vous le passez. Je suis maître chez moi.
0: Non, mais passez-moi le chef.
12: Le chef, il vous dit merde.
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16: Allô, bonjour.
6: Bonjour, madame, c'est le docteur, le sexologue.
16: C'est la secrétaire du cabinet de sexologie, oui.
6: Mes respects du matin. Madame Ledoux à l'appareil. Je vous explique. J'ai un problème de sexologie.
16: Oui.
6: C'est-à-dire qu'hier, je suis allée chez mon dentiste. Et j'ai découvert une parution médicale, un journal, dans lequel il était question de quelque chose de nouveau dans l'anatomie de nous, les femmes.
16: Oui.
6: C'est-à-dire, je crois que c'est quelque chose d'érogène, le point G.
16: Oui.
6: Est-ce que c'est vrai que ça existe, ça?
16: Absolument.
6: Ah bon?
16: C'est-à-dire que le point G, c'est le point de Grafenberg. G étant l'initiale de Grafenberg.
6: Oui.
16: Mais en fait, c'est pas un point, c'est un muscle qui s'appelle le fascia de Alban.
6: Oui.
16: Qui existe chez toutes les femmes.
6: Ah bon?
16: Chez certaines, il est bien caché, mais il existe chez toutes les femmes.
6: Ah bah chez moi, il est bien caché parce que j'essaie de le trouver depuis une heure et je n'y arrive pas, docteur. Comment je fais?
16: Écoutez, la meilleure façon de libérer le fascia de Alban, c'est de se mettre à quatre pattes. Parce que ça fait basculer l'utérus dans la bonne position.
6: Alors, je suis donc à quatre pattes sur la chaise, comme vous me l'avez dit.
16: Bien, écoutez, il s'agit d'introduire le pouce. Et il se trouve sur la face ventrale. Maintenant, il est bien évident qu'une zone érogène ne se manifeste que par l'excitation.
6: Docteur,
16: oui.
6: Je viens de basculer mon utérus, donc qu'est-ce que je fais maintenant?
16: Écoutez, moi je vous ai donné toutes les indications que je connaissais pour y avoir accès. Après, moi je ne peux pas en faire davantage.
6: Bon, attendez, docteur. J'ai une revue cochonne devant moi.
16: Eh bien écoutez, essayez, je vous laisse faire ça.
6: Je vous rappelle.
16: Dans la solitude.
6: Et dites-moi, je vous le rappelle si je l'ai trouvé.
16: J'en serai ravie. Au revoir.
6: Au revoir.
16: Allô, bonjour.
17: Oui, bonjour. Je suis Robert, le fils de Madame Ledoux, qui vous appelait tout à l'heure pour le point G. Vous vous souvenez?
16: Oui, absolument.
17: Alors, nous avons suivi ce que vous nous avez dit.
16: Oui.
17: Alors, bon, ben, moi, au niveau du pouce, ça m'a rien fait, mais alors ma mère.
16: Elle.
17: Alors là, je dois vous dire que j'ai jamais imaginé une chose comme ça. Hein.
16: Elle l'a trouvé.
17: Ah oui, elle l'a trouvé.
16: Mais j'en suis ravie.
17: Mais alors, est-ce que c'est normal? Elle dort là, elle ronfle et tout là.
16: Ben écoutez, après une grande satisfaction, le sommeil est réparateur, absolument.
17: D'accord. Dites-moi, moi, en tant qu'homme, point G, il n'y en a pas.
16: Mais vous, étant un homme, vous n'avez pas besoin de... Vous n'avez pas, disons, vous avez un pénis entier. Alors que le fascia de Alban n'est qu'un résidu.
17: Oui, mais enfin, est-ce
16: du
17: que
16: corps érectile du pénis de l'homme.
17: Est-ce que les portes du pénis entier, c'est-à-dire, comme vous me dites que j'ai un pénis entier, est-ce que c'est facilement accessible?
16: Un pénis entier, à mon avis, c'est tout à fait accessible avec une main formée de façon tout à fait normale avec 5 doigts, oui.
17: D'accord. Bon, ben écoutez.
16: Il n'y a pas de problème à ce niveau-là.
17: Attends. Ah ben, elle se réveille, attendez. Alors, attends. Allô, docteur?
16: Oui.
17: Oui, elle veut vous parler, vous remercier. Je la passe.
6: Allô?
16: Bonjour.
6: Je vous remercie, docteur.
16: Je suis ravie que vous l'ayez trouvé.
6: J'ai fait une grande découverte, une satisfaction. Je n'ai jamais éprouvé ça de ma vie.
16: J'en suis ravie.
6: Alors, je tiens à associer à mes remerciements à mon fils Robert, qui est à côté de moi, vous-même, docteur, ainsi que donc l'inventeur qui s'appelle Grafenberger.
16: Grafenberg,
6: donc...
16: C'est pas un inventeur, hein?
6: Enfin, le découvrateur.
16: Oui, c'est ça.
6: Vous le remercierez pour moi.
16: Si... Il manquerait pas.
6: Il habite à Paris, non?
16: Il est mort depuis longtemps.
6: Ah
16: j'en
6: bon
16: ai bien peur.
6: Et il en a découvert d'autres, des points comme ça?
16: Non, il s'est contenté de celui-ci.
6: Ah bon.
16: Écoutez, je vais vous laisser, mais je suis ravie que vous l'ayez trouvé.
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0: Oui, bonjour monsieur. C'est bien le bar?
18: Oui.
0: Je vous appelle rapport à ce qu'ils ont dit au gouvernement là qui voulait lutter contre l'alcoolification.
18: Je sais même pas, je suis même pas au courant.
0: Je me suis permis de vous commander des boissons sans alcool pour remplacer vos boissons avec alcool.
18: Ben, de quel droit enfin?
0: Ah bah pour vous donner un coup de main rapport à la lutte contre l'alcoolification. Donc la commande elle est partie à votre nom.
18: Non mais attendez, c'est quoi ce délire là? Mais moi non, j'en veux pas. On ne fait pas un truc comme ça sans parler aux commerçants avant.
0: Bah je suis en train de vous en parler.
18: Vous pouvez la garder votre commande, j'en veux pas.
0: Non mais ce qu'on va faire c'est que moi je suis avec mon beau-frère qui fait du grossisme de boissons sans alcool.
18: Non, je m'en fous, je n'en veux pas, ça ne m'intéresse pas. Vous pouvez vous la mettre où je pense.
0: Quand vous dites où je pense, j'imagine que vous avez une cave ou quelque chose comme ça.
18: On ne fait rien du tout, je ne prends pas de commande, je ne veux rien du tout.
0: Non mais ce que je veux dire, c'est que déjà on va venir pour vider tout ce que vous avez en alcool.
18: Non, vous ne venez pas vider mon alcool.
0: À la limite, pour pas gâcher, si vous voulez, on vous le boit.
18: Non, monsieur, je m'en fous, moi j'ai pas fait de commande.
0: Après, vous pouvez re-remplir vos bouteilles d'alcool avec du faux alcool dedans.
18: Non mais
0: non, mais parce que comme ça, vos clients, ils y verront que du feu, vous voyez?
18: Mais non, mais on perd des vraies bouteilles d'alcool avec de la fausse alcool.
19: On va chercher la gendarmerie.
0: Vous voyez ce que je veux dire? C'est tout bénef,
18: non,
0: hein?
18: Non, moi, ça m'intéresse pas. Là, vous commencez à me faire chier, d'accord? Je n'ai pas l'intention de vider mes bouteilles et laissez-moi tranquille!
0: Ah non, mais on vous demande pas de les boire, on va les boire pour vous, c'est ce que je disais.
19: C'est de la fraude!
0: Ah, il y a un autre monsieur derrière? Allô?
19: Non, non, mais vous passez rien du tout. Vous.
0: Ah voilà, oui, bonjour monsieur.
19: De où vous commandez quoi que ce soit de ma part? Alors vous n'allez pas me faire chier avec vos conneries, hein.
0: Mais non, mais ce que je veux dire, c'est que vous jetez vos trucs avec de l'alcool.
19: Non, je ne jetterai rien. Vous venez pas dans mon bar, vous me faites pas chier.
0: Ce que je veux dire, c'est que vous n'êtes pas obligé de dire aux clients que c'est du sans-alcool, vous voyez?
19: Non, mais je veux pas lutter contre l'alcoolisme.
0: Ah, vous êtes pour l'alcoolisme?
19: Oui, je suis pour l'alcoolisme.
0: Ah, et ben fallait le dire. Dans ce cas, on va vous virer tous les trucs sans alcool.
19: Je vous ai dit non, je parle français quand même.
0: Non mais parce que si on vire les jus de fruits pour mettre de la picole à la place...
19: Je ne veux pas vous voir.
0: Non mais on les vide sur place si vous voulez même.
19: Je vous emmerde, c'est clair.
0: Non mais excusez-moi, on essaie de vous rendre service, vous voyez.
19: Vous me rendez pas service, j'ai un commerce qui marche très bien.
0: Non mais si on inverse...
19: Non, vous allez rien faire du tout parce que si je vous vois, je vous déglingue la gueule.
0: On met les alcools dans les jus de fruits et les jus de fruits dans les alcools.
19: D'accord. Non mais sérieusement, c'est une blague, je passe à la radio, je sais pas.
0: Ah bah si, moi je sais que vous passez à la radio, et vous savez laquelle?
19: J'en sais rien. Honnêtement, j'en sais rien. Je sais pas, je vais dire Radio 8.
0: Ah non.
19: Rire et chansons.
0: Oui, bah voilà.
19: Ah super. J'adore vous écouter quand je monte à Charleville et tout.
0: Vous allez pouvoir vous écouter vous-même cette fois-ci.
19: Ouais, bah ouais. Ah, c'est assez fantastique, là. J'avoue que je me suis bien fait avoir.
0: Bon, bah écoutez, je vous envoie tous les auditeurs de la chanson pour une grande tournée générale, alors.
19: Ah, ok, pas de problème. 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
21: Allô.
20: Oui.
21: Monsieur Gilbert.
20: Oui.
21: Bonjour, monsieur. Monsieur Robert Ledoux, à l'appareil.
20: Oui.
21: Vous habitez bien en 91, vous.
20: Oui.
21: Est-ce que vous connaissez mes parents, monsieur et madame Ledoux, qui habitent au 37 de la rue?
20: Écoutez, le nom ne me dit rien du tout.
21: Parce que je voulais vous demander un petit service maintenant. Évidemment, faut que vous me disiez si ça vous dérange. Hein. J'aurais voulu, si c'était possible, que vous alliez les voir.
20: Oui.
21: Ah, vous êtes gentil. Parce que voilà, moi, je suis en prison. À la santé.
20: Oui.
21: Hein?
20: Ça fait combien de temps que vous êtes là?
21: En prison?
20: Oui.
21: Oh, ça fait maintenant 3 semaines.
20: Oui, d'accord.
21: Vous voyez? Et ils m'ont mis, vous savez, avec les putes. J'ai 3 putes dans ma cellule, vous voyez.
20: Oui, oui.
21: Et le problème, c'est que je n'ai plus d'argent. Parce que j'ai bien un chéquier, voyez-vous.
20: Oui.
21: Mais les filles, elles prennent pas les chèques.
20: Ah bon, d'accord.
21: Et je voulais savoir si mon papa ou ma maman pouvaient m'envoyer un mandat.
20: Mais ils savent où vous êtes.
21: Pas tout à fait.
20: Ah, d'accord. Bien, écoutez... Je vais faire le nécessaire pour aller les voir.
21: Ah bah attendez, vous quittez pas?
20: Oui, oui.
21: Je vais essayer de vous les faire avoir au téléphone, parce qu'on est, vous savez, en prison, on a des bidouilles pour appeler au téléphone.
20: Ah
21: là.
20: Oui, d'accord.
21: Vous allez entendre une sonnerie, puis
20: oui.
21: Normalement, on va tomber chez eux.
20: Ah bon?
21: Oui. Oui, allô? Allô?
20: Oui.
21: Oui, bonjour, monsieur. Roger Ledoux, à l'appareil.
20: Oui, bonjour, monsieur.
21: Oui, c'est à quel sujet?
20: Vous êtes bien le père de monsieur Ledoux?
21: Robert, oui.
20: Robert.
21: C'est mon fils.
20: C'est votre fils. Justement, il vient de m'appeler, là.
21: Ah, comment va-t-il?
20: Eh bien...
21: La santé, ça va?
20: Ben, oui.
21: Bon.
20: Oui, parce qu'il est à la santé.
21: Comment ça, il est à la santé?
20: Il est à la prison de la santé.
21: En prison?
20: Oui.
21: Ah ben?
20: Oui, et il est dans une chambre, il est dans une pièce avec trois putes.
21: Il y a des putes en prison maintenant?
20: Oui, il en a trois dans sa cellule. Et il n'a plus d'argent, il m'a téléphoné pour que je vous contacte, pour que si vous pouvez lui envoyer de l'argent.
21: Il a un chéquier pourtant.
20: Il a un chéquier, mais il peut pas s'en servir.
21: Pourquoi?
20: Parce que les putes, ils veulent pas prendre le chèque.
21: Ben, ils sont pas de la gueule.
20: Ah ben oui.
21: Il y a ma femme qui a l'écouteur.
20: Oui.
21: Elle voudrait vous poser une question, je peux vous la passer?
20: Mais bien sûr.
21: Viens, Thérèse. Le monsieur, il a quelque chose à te dire qui va te faire plaisir.
20: Moi, je vous transmets ce qu'il m'a dit, hein.
21: Ah, c'est gentil, ça. Allô?
20: Oui, bonjour, madame.
21: Bonjour, monsieur. Vous avez des nouvelles du petit?
20: Voilà, il vient de me téléphoner, là.
21: Alors, où il est?
20: Il est à la prison de la santé.
21: Ah, c'est bien. Il est avec des bons compagnons de cellule?
20: Ouais, des compagnons, des compagnes.
21: Comment ça?
20: Il est avec des putes.
21: Ah, bon?
20: Oui.
21: Mais alors, pourquoi vous nous appelez à la maison?
20: Eh bien, il veut que vous lui envoyiez de l'argent.
21: Ah, ben oui, mais pour faire quoi?
20: Ben, pour les putes.
21: Ben, dites-moi, combien qu'on lui met, alors?
20: Ah, ben, écoutez...
21: Si on lui met 1 000 francs.
20: 1 000 francs avec, hein? 1 000 balles, je ne sais pas, ça... Tout ça dépend du tarif des putes, hein? Je sais pas, j'y suis jamais allé, moi.
21: Où ça, monsieur?
20: En prison.
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1: Oui, allô?
0: Bonjour madame, je suis bien au bar.
1: C'est ça même?
0: C'est pour signalifier un problème.
1: Oui.
0: Je suis venu boire des bières, oui. On m'a dit qu'on me servait des demi.
1: Ouais.
0: Eh ben en vrai c'était des quarts.
1: Je comprends rien du tout ce que vous me dites là. Soit disant qu'on aurait servi des quarts pour des demi. Il a pris un demi, il a eu 25 centilitres.
0: Ah, nous y voilà. 25 centilitres égale un quart, donc il manque un deuxième quart pour faire un demi.
1: Non,
0: on m'a
1: non,
0: fait payer le double de la moitié du quart.
1: Vous a fait payer le double de la moitié du quart. Alors vas-y, expliquez-moi là.
0: En principe, en prenant deux demi, ça devrait faire un entier, et pourtant ça me faisait deux quarts, c'est-à-dire un demi.
1: Ah non, n'importe quoi.
0: Si sur chaque demi vous vous mettez un quart dans la poche, au bout de quatre demi, vous récupérez un 4 quarts.
1: Non. Déjà, avant de parler au téléphone, vous venez me voir.
0: Ah bah oui, et puis entre-temps, vous allez changer tous les trucs.
1: Vous divaguez, là. Hein. Vous divaguez complètement, on va changer quoi?
0: Vous allez mettre des verres de demi à la place des verres de quart, et puis hop.
1: Des verres de demi, mais c'est des verres des 25 centilitres.
0: Voilà, c'est des quarts.
1: Mais non, c'est un 25, et tu vas me péter les couilles, là.
0: J'ai fait quand même du mathématisme, comme tout le monde. Je sais qu'un quart, c'est 0,25.
1: Je vous passe mon épouse.
2: Oui.
0: Oui, bonjour, monsieur.
2: Écoutez-moi, monsieur. 1 minute, c'est 1 minute.
0: Voilà, et comme un quart de litre, c'est un quart de litre égale un demi-demi-litre, donc c'est bien qu'il y a arnaquage.
2: Bah non, pas du tout, monsieur. Vous êtes qui, d'abord?
0: Monsieur Martin.
2: Martin d'où?
0: De Martinville.
2: De Martinville. Et vous habitez Martin dans la France?
0: Oui, ah bah absolument, oui, en région Martin.
2: Oui.
22: Vous n'allez jamais nulle part.
0: Ah, une autre dame.
22: Vous sortez jamais, vous n'êtes qu'à l'église et vous n'allez jamais dans un bar, alors.
0: Bah, déjà, je suis venu chez vous, merci que ça m'a bien vaccinifié de sortir.
22: Mais vous êtes qui, vous? Vous savez ce que c'est qu'un demi en France?
0: Ah bah, un demi, c'est 50, c'est 0,5.
22: Non, monsieur. C'est un sérieux, c'est 50.
0: Comment ça, je suis pas sérieux?
22: Mais vous comprenez rien.
0: Oh, je crois que j'ai plutôt trop bien compris, oui.
22: Vous êtes tombé sur la tête, vous sortez d'où, là? Déplacez-vous, venez.
0: Oui, non, puis le temps que j'arrive, vous aurez planqué tous les quarts, vous aurez mis des demi à la place.
22: Mais vous n'êtes jamais sorti, monsieur, c'est pas possible.
0: Ah ben c'est surtout que moi j'ai calculé ce que vous me devez quand même, parce qu'il y a eu...
22: Mais je vous dois quoi? Bah vas-y, venez.
0: Alors, j'ai calculé avec la préjudiciation liée au profitage économiste sur les trop perçus.
22: Prenez une calculette surtout, hein. Comptez pas de
0: calculette. Très bonne idée, j'allume la calculette. Calculette allumée.
22: Oh là là.
0: Je pose donc tout, un quart, je retiens un demi, mais... tout, fois 0,5, tout, sur 0,25.
22: Allez-y, comptez, j'appelle le 17.
0: Ah, attendez, j'ai le résultat qui sort là.
22: J'appelle 17, j'appelle la gendarmerie tout de suite.
0: Ah non, moi d'abord.
22: Taisez-vous.
0: Non, allô? Ah, vous avez mal raccroché. Et il fait le 17. Allô?
22: Oui, allô?
0: Bonjour madame, commissaire Martin.
22: Oui, bonjour, c'est monsieur du bar tabac. Je suis harcelé par quelqu'un au téléphone qui nous dit qu'on l'a arnaqué parce qu'on lui a vendu un demi alors que c'est un quart, enfin bref.
0: Excusez-moi, parce que nous on a un monsieur Martin qui nous dit qu'il s'est fait arnaquer.
22: Oui, c'est ça, oui. Bah c'est le même, ouais.
0: D'accord, vous appelez donc pour reconnaître votre arnaquage?
22: Bah non, bah attendez, là. Mais c'est quoi ce truc, là?
0: Vous êtes gonflé quand même, c'est-à-dire que vous appelez...
22: Ah non, attendez, là. Oh là là, il y a quelque chose qui va pas, là.
0: Oh là là.
22: Ah non, attendez, là, il y a quelque chose qui va pas, là.
0: Ah oui, là, ça va pas, là.
22: Vous pouvez vous déplacer, venir nous voir, là?
0: Oui, oui, et puis vous allez me faire le coup que vous avez fait à monsieur Martin, vous allez me vendre un demi au prix du quart.
22: Non, c'est la même personne, ça? C'est la même voix que la personne que j'avais tout à l'heure, ça?
0: Ah non, c'est pas moi, non?
22: Non?
0: Moi, je suis le commissaire Martin, mais on me confond souvent avec monsieur Martin, c'est vrai?
22: Ah bon, pardon.
0: Pas vrai, monsieur Martin? Ah bah vrai, de vrai!
22: Ah, c'est encore vous?
0: Bah non, c'est pas moi, puisque je suis le commissaire Martin.
22: Allez hop, au revoir, merci.
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23: Mairie de Plogastel.
24: Oui, bonjour, on pourrait parler au maire, s'il vous plaît, de la part du transport de Soïc à Paris.
23: Alors, madame le maire n'est pas en mairie.
24: Ah.
23: Oui.
24: On peut avoir son secrétariat, je vous prie.
23: Je vais vous passer à la secrétaire générale à ce moment-là.
24: Je vous remercie.
4: Allô?
24: Oui, bonjour madame.
4: Oui, bonjour monsieur.
24: Transport Soic à Paris.
4: Oui.
24: On vous appelle parce qu'on avait une livraison à faire à la mairie de Plougastel de Houlas et une erreur sur le bon de commande. Ils ont tiré Plougastel Saint-Germain.
4: Oui.
24: C'est bien votre mairie?
4: Oui, tout à fait. Vous êtes bien la mairie de Plougastel Saint-Germain.
24: Voilà. Et notre chauffeur va vous livrer et on reviendra chercher la marchandise demain matin à 9h pour l'acheminer sur Plougastel de Houlas.
4: Alors, qu'est-ce que c'est au niveau de taille?
24: Alors, ça représente, il y a 30 000 œufs durs.
4: Des œufs durs?
24: Ouais, 30 000.
4: 30 000, mais c'est énorme.
24: Ça fait 200 mètres carrés au sol sur 1,60 m de haut.
4: 200 mètres carrés, mais je vois pas du tout, on va mettre ça.
24: C'est-à-dire?
4: Excusez-moi, je vous mets sur haut-parleur parce que comme j'ai un élu avec moi, j'essaye de voir quelle est la solution qu'on peut faire. Nous, le problème, c'est que la mairie, elle fait pas 200 mètres carrés, on pourra jamais stocker les œufs. C'est impossible.
24: Mais bonjour d'abord à l'élu qui est à côté de vous.
5: Oui, bonjour.
24: Allô?
5: Bonjour.
24: Oui, bonjour.
5: La destination de votre livraison, c'est Plougastel d'Aoulas.
24: Voilà. Donc, tout ce que vous avez à faire, en fait, c'est de récupérer les 30 000, les 30 000 œufs.
5: Oui, bah, mais on va les mettre où, c'est ça?
24: Comment?
5: Parce que nous, on n'a pas d'espace capable de recevoir en toute sécurité votre marchandise.
24: Mais à la mairie?
5: Non, Plougastel, c'est tout petit, monsieur.
24: Non, mais attendez, c'est juste le décharger, mettre les palettes à l'intérieur de la mairie, et demain matin.
5: Non, mais monsieur, on peut pas.
24: Non, mais attendez. Si vous déchargez, vous êtes combien à la mairie?
5: Mais non, mais...
7: Personnel féminin.
24: Comment?
5: Non, mais il n'y a que du personnel féminin à la mairie.
24: Mais ça, c'est pas grave.
7: Du quoi encore?
24: Attendez. Il y a 140 palettes. Vous n'allez pas me faire croire, vous êtes combien de bras là-bas?
7: Deux.
24: Combien?
7: Deux.
24: Eh ben, à deux, vous prenez une palette, madame. Excusez-moi, mais alors ça, c'est trop facile.
7: Non, mais vous prenez pour qui?
5: Non, monsieur, on peut pas. Franchement, on peut pas.
24: Excusez-moi, quand j'entends quand même une femme, je sais pas, excusez-moi, je vais essayer de vous prendre par les sentiments, mais je sais, vous aimez bien les animaux. Vous imaginez quand même qu'il y a eu 30 000 poules qui ont quand même pondu dans un effort collectif 30 000 œufs. Vous pouvez pas ignorer l'effort qu'ont fait toutes ces poules quand même. C'est un peu, excusez-moi, madame, puisque c'est madame qui dit qu'elle peut pas transporter des palettes. Je trouve ça un peu léger, hein. Non, mais pardonnez-moi, moi je dis ce que je pense, hein, je suis comme ça.
5: Ouais. Bon, mais non, mais les dames vont rien échanger du tout. Non, mais vous voyez pas un peu la situation, c'est pas Rungis ici, c'est Plougastel Saint-Germain, c'est une petite commune, on n'a pas ce qu'il faut pour assurer le transvasement de votre matériel.
24: Mais là. Si vous êtes trois, vous avez dit, il y a deux femmes et vous.
5: On n'est pas trois.
24: Alors là, je comprends pas bien.
5: Ouais, je suis de permanence ici, moi. Je ne suis pas. On m'a pas demandé de décharger des œufs aujourd'hui, ni au personnel communal.
24: Ah bah attendez. Excusez-moi.
5: Tranquille, on nous dit il y a je sais pas combien d'œufs qui arrivent sur des palettes, mais on n'y est pas absolument pour rien en cette affaire, nous.
24: Bah un peu quand même, puisque.
5: Ah bon.
7: En quoi?
24: Bah attendez, madame, excusez-moi. D'abord, ça m'étonne d'entendre ça de la part d'une femme. Je vous rappelle quand même que la femme, c'est elle qui enfante. Si elle peut pas par solidarité avec les poules qui pondent, alors là. Où est-ce qu'on va?
7: Je suis responsable de la mairie et mon travail, ce n'est pas de m'occuper d'œufs, c'est de travailler.
5: Exactement, on a un autre
7: tour. On a en mairie.
24: Oui, excusez-moi, madame, mais vous êtes une femme, madame.
7: J'en ai rien à faire, je suis une femme.
24: Ah bah si, vous avez dit que vous étiez une femme et que vous ne pouvez pas décharger des palettes, faut pas déconner, quoi.
5: Bah écoutez, moi je vous propose, il y a une gendarmerie, téléphonez à la gendarmerie.
24: Mais on les a déjà appelés.
5: Qu'est-ce qu'ils ont dit, eux?
24: Eux, ils veulent pas les décharger, eux.
7: Bah non,
24: mais parce qu'ils disent qu'ils sont gendarmes, qu'ils ont autre chose à faire, enfin bref.
5: Oui,
24: ça, je veux bien comprendre. Alors que nous, on vous donnera la pièce.
5: Bah, et les dames à travail, elles sont pas payées pour aller décharger des œufs dans un camion.
7: On n'a pas le droit.
24: Attendez, bon, alors, est-ce que vous pouvez au moins prendre les 3 tonnes de mayonnaise qui vont avec et les mettre au frais?
5: C'est une connerie.
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10: Bonjour.
0: Bonjour monsieur, c'est bien le magasin de meubles?
10: Oui, c'est bien ici.
0: Monsieur ouais. Martin, établissement Martin Livraison.
10: Oui.
0: Je suis en train de déménager.
10: Oui.
0: Donc je vais vous déposer mes meubles, il faudrait me les garder quelques mois.
10: Ah oui, donc faut livrer à l'hangar.
0: À l'hangar? Comment ça à l'hangar?
10: Oui, à l'hangar s'il vous plaît.
0: Ah non, alors ça m'arrange pas d'aller à l'hangar parce que j'ai prévu de m'installer dans le magasin.
10: Je sais pas du tout de quoi vous parlez, ça m'inquiète. Attendez, je vais demander parce que il y a peut-être quelque chose que je suis pas au courant, quittez pas.
0: Alors, c'est possible qu'il y a quelque chose que vous êtes pas au courant parce que je vous avais pas encore prévenu.
10: Je vais appeler la direction et puis je peux prendre votre numéro et vous rappeler, monsieur.
0: Ah, mais avec plaisir. C'est le 06.
10: Oui.
0: 75.
10: Oui.
0: 15.
10: Oui.
0: 95.
10: Il manque un numéro.
0: Comment ça?
10: 06 75 15 95, il manque un numéro.
0: Ah non, 06 60 15.
10: Ah, 60, plus loin 15.
0: Plus loin 80.
10: Oui.
0: Plus loin 80.
10: Ouais.
0: Plus loin 15.
10: D'accord, donc 06 75 80 80 et après 95.
0: Bah non, 80 et 15.
10: Ah oui, fou, attendez, j'ai du mal. Hein.
0: Bah oui, je vois pas pourquoi vous compliquez tout.
10: 06 60 15 80 et 15.
0: C'est exactement ça, et 80.
10: Bah et c'est 06... Il y a trop de numéros alors là.
0: Comment ça, il y a trop de numéros?
10: On recommence.
0: Pourtant, c'est pas sorcier, hein.
10: 06.
0: Ouais.
10: 60.
0: Voilà.
10: Plus loin, 15.
0: Très bien.
10: 80.
0: 15.
10: 95, d'accord. Et après?
0: Bah, après, 15.
10: 15. Donc 06, 60, 15, 95, 15.
0: Et 80.
10: Pourquoi vous dites 80?
0: Bah, à la fin, c'est 80.
10: Bah, donc il y a un numéro trop.
0: Oh là là, concentrez-vous un petit peu, hein, parce
10: donc,
0: que.
10: Donc je recommence. 06, 60. Plus loin, 15.
0: Oui.
10: 95.
0: Très bien.
10: 80.
0: Voilà. Et 80.
10: Oh, c'est pas possible. Donc c'est 06, 60.
0: Comment ça, 60? Mais non, c'est 80.
10: 06, 80.
0: Voilà, 75.
10: Plus loin, 75.
0: Plus loin, 15.
10: 15.
0: Enfin, quand je dis 15, c'est le 15 de 60, bien sûr.
10: Donc c'est 06, 80, 60 et plus loin 15 ou 75, 15?
0: Oui, c'est ça, oui.
10: Je comprends pas, je vois de bête, mais je comprends pas.
0: Non, mais vous êtes pas doué avec les chiffres, ça arrive à tout le monde.
10: Oui, on va faire peut-être un numéro à la fois. 0, 6.
0: 0, 6, on est d'accord.
10: 8, 0.
0: Ah non, c'est pas 8, 0, c'est 80.
10: Non, mais c'est 0, 6, 80.
0: Ah, c'est mieux.
10: Oui, après c'est 75.
0: Pardon, qu'est-ce que c'est que ce 75?
10: Votre numéro.
0: Bah, mon numéro, c'est pas du tout 75.
10: Bah, je sais pas, parce que j'ai du mal à comprendre entre les 60, les 15, les 75, les 95.
0: Ah oui, c'est ça.
10: Oui.
0: Oui, là, vous venez de le dire dans le bon sens. Enfin.
10: Oui, mais justement, j'ai dit tout au hasard, c'est ça le problème.
0: Ah bah, le hasard fait bien les choses, hein. Changez rien, c'était exactement mon numéro de téléphone.
10: Ouais, mais le problème, c'est que je sais plus ce que j'ai dit. J'ai tellement écrit de numéro maintenant que.
0: Ah, vous l'avez pas noté?
10: Non.
0: Oh là là là là. Eh, pardon, mais j'ai pas que ça qu'à faire non plus.
10: Donc,
0: hein.
10: C'est 06.
0: C'est quand même dingue, c'est un broglio que vous me faites juste pour un numéro de téléphone.
10: 06, 80.
0: Comment ça, 80? Pas du tout, c'est 60.
10: 60.
0: Voilà.
10: Après.
0: Après quoi?
10: Le troisième chiffre, c'est quoi?
0: Ah, le troisième chiffre, eh ben, 06, ben, c'est un 6.
10: Ah oui. 06, 60. Après, c'est?
0: Après, c'est 0.
10: Oui.
0: Et pour finir, 80.
10: Ah oui.
0: Donc, vous demandez, monsieur Martin, sinon je peux vous laisser mon numéro de fixe aussi. Ah, bonjour à la madame Dufond, qu'est-ce que vous dites? Ah, quand même, bravo.
10: Oh là là, mais...
0: Bienvenue dans l'appel trop con, cher monsieur.
10: Oh là, mon Dieu.
0: Bon, vous avez mon numéro, j'attends votre appel. Hein.
8: Ouais, d'accord.
0: Au cas où, je vais quand même vous laisser mon 07. Ah, bah non.
9: Allô?
11: Allô?
9: Oui?
11: Oui, bonjour, madame.
9: Bonjour, monsieur.
11: Je me permets de vous appeler, c'est un ami qui m'a donné votre numéro.
9: Oui?
11: Il m'a dit, tu ferais bien de les appeler, ils peuvent peut-être t'aider.
9: Qu'est-ce qui se passe, monsieur?
11: Ah, bah, ça va très bien, ça va très bien.
9: Ah bon, mais pourquoi votre ami vous a donné ce numéro de téléphone?
11: Comment vous avez deviné mon numéro de téléphone?
9: Ah, je ne l'ai pas deviné, monsieur, c'est vous qui m'avez téléphoné.
11: Mais vous m'avez appelé André.
9: Ah non, du tout.
11: Vous ne m'avez pas dit André.
9: Qui vous a conseillé de nous appeler exactement?
11: C'est un ami que je vais voir à peu près une fois par semaine.
9: Oui.
11: Mais c'est un ami bizarre, il faut que je le paye.
9: Ah, d'accord.
11: C'est un...
9: C'est un docteur?
11: Je sais pas, il me donne des petits machins à avaler pour manger.
9: Mm-hmm.
11: Mais attendez.
9: Oui.
11: Mon ami, il est médecin.
9: Ben, je suppose qu'il vous donne des petites choses à manger.
11: Mais je suis un oiseau, madame. Il me donne des petites graines, moi.
9: Ah bon?
11: Ben oui. Comme ça, après.
9: Et pourquoi il vous a dit de nous appeler alors? Je comprends pas puisque vous allez si bien.
11: Parce que ce soir, il m'a dit, ce soir, je peux pas vous faire la cuisine, quoi.
9: Il est dans un... Vous le voyez où exactement, cet ami?
11: Dans ma cage, madame.
9: Dans votre cage?
11: Oui.
9: Mais écoutez, je peux prendre votre adresse et votre nom, et puis je vais vous envoyer quelqu'un qui va vous amener à manger pour ce soir.
11: Mais je peux venir vous voir, si vous voulez.
9: Mais non, ça, c'est pas possible.
11: Mais moi, je suis un oiseau, et je me déplace aussi chez les gens, mais ils ont fermé la cage ce matin.
9: Mais vous pouvez peut-être l'ouvrir pour si je vous envoie quelqu'un, vous ouvrez juste 5 minutes.
11: Oui, mais alors, c'est un truc. Alors, attendez, parce que...
9: Faites attention de ne pas vous échapper.
11: Non, non, le problème... Attendez, je vais essayer d'ouvrir la porte, quoi. Mais la cage, elle est bloquée. Hein.
9: Allô?
11: Je vais essayer, madame.
9: Pardon?
11: Je vais essayer d'ouvrir la porte.
9: Allez-y, essayez.
11: C'est fermé! Ma cage est fermée!
9: Allô, monsieur, revenez, on va trouver une solution. On va appeler un serrurier. Allô?
11: Allô?
9: Oui, mais vous inquiétez pas, ça, une porte, ça s'ouvre toujours s'il faut. On appellera un serrurier, on appellera quelqu'un comme ça qui est spécialiste pour ouvrir les portes.
11: Attendez, je m'envole, je change de branche.
9: Allô? Vous êtes sur une autre branche?
11: Allô?
9: Oui?
11: Je suis tout en haut de l'arbre.
9: C'est beau de là-haut.
11: Je trouve plus mon nid. Et qu'est-ce que je fais?
9: Ben écoutez, monsieur l'oiseau, on va vous aider, monsieur. Ne vous inquiétez surtout pas.
11: Et attendez.
9: Oui. Il est où votre arbre?
11: Attendez. Je vais essayer de m'envoler encore plus haut.
23: Oh là là. C'est peut-être pas la peine d'aller plus haut.
11: Attention, j'y vais. Oh,
23: putain, allô?
11: Allô?
23: Oui, vous me donnez votre nom et votre adresse, monsieur, d'accord? Et puis on va venir vous aider.
11: J'ai cassé mon bec.
23: Bah oui, justement, on va venir vous le réparer.
11: J'ai cassé mon bec.
23: Bon.
11: Attends.
23: Comment vous vous appelez? Vous avez bien un nom.
3: Oui, qui c'est qui est là? Qui c'est qui a frappé? Ah, bonjour, Dumoulin.
23: Ah, j'ai quelqu'un.
3: Entrez.
23: André?
3: Je suis avec votre femme au téléphone, rentrez.
23: Allô, André?
3: C'est votre femme, je vais vous la passer.
23: Quand oui, passez-moi là.
24: La femme, qu'est-ce qu'elle fout là? Allô, Simone?
23: Non, c'est une erreur. Urgence psychiatrie à l'appareil. Est-ce que vous pouvez me donner le nom et le prénom de ce monsieur et son adresse? Je crois qu'il a besoin de soins.
24: Quel monsieur?
23: Le monsieur André?
24: Il n'y a pas de monsieur ici, madame.
23: Ah.
24: Il y a un oiseau.
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8: Oui.
0: Bonjour monsieur, c'est bien le bar?
8: Oui.
0: Monsieur Martin à l'appareil?
8: Oui.
0: J'ai un petit souci avec ma femme.
8: Ouais.
0: Je lui ai dit que je travaillais chez vous, mais elle me croit pas.
8: Et je vous connais?
0: Ah non, pas du tout, je suis jamais venu.
8: Alors, ouais.
0: L'idée, c'est juste que vous allez lui dire que je travaille au bar le soir, comme ça, moi, ça me permet d'aller boire des coups avec les potes.
8: Ouais, mais ça, c'est votre problème, moi, je vous connais même pas.
0: Je sais, mais si vous dites pas comme moi, elle va encore dire que j'invente des histoires.
8: Elle a pas tort.
0: Bon, oui et non, parce que le bar, il existe vraiment.
8: Mmh.
0: C'est juste que, en vrai, j'y travaille pas, mais à part ça.
8: Bah, tiens, bah, vous emmerdez pas, quoi.
0: Bah non, moi, je viens avec ma femme. Vous me dites, salut collègue, tu viens bosser?
8: Ah bah non, monsieur, moi, je ne mens pas aux femmes, déjà, à mes propres clients, je ne mens pas aux épouses, alors.
0: Ah bah, ça tombe bien, parce que je suis pas client chez vous, donc y a rien qui vous empêche de mentir à mon épouse personnelle.
8: Ah ben ça, je m'en fous, vous lui avez dit ce que vous voulez, mais moi j'ai rien à voir avec votre bras.
0: Ah oui, alors on demande juste un petit service.
8: Ah ben c'est vous, mensonge, c'est votre femme, vous vous démerdez.
0: Oui, ah ben bravo la solidarité masculine.
8: Masculine, je suis une femme.
0: Eh ben ça n'empêche pas d'être solidariste avec les hommes.
12: Ouais, allô.
0: Ah, c'est madame.
12: Non, c'est monsieur, hein. J'ai un gros clitoris. Hein.
0: Ah bah pardon, là ça se voit pas du tout, je suis au téléphone.
12: Ouais.
0: Donc, comme j'expliquais, je passe avec ma femme.
12: Non, vous lui dites... passez même pas, moi votre femme elle vient, vous travaillez pas ici, je vous connais même pas.
0: Oula, alors non, c'est tout le contraire. Si vous lui dites ça, on n'est pas du tout raccord sur la version.
12: Non mais j'ai pas être raccord avec vous, même demain si elle posterait qu'elle me demanderait, je dirais non, vous travaillez pas là.
0: Sinon, plan B, si vous voulez pas qu'elle vous demanderait, vous me faites un papier comme quoi je travaille chez vous.
12: Ouais non mais non, je suis le gérant, je m'amuserai pas à faire un papier comme quoi vous travaillez ici, alors vous travaillez pas ici, non.
0: Oh bah merci.
12: Ah bah de rien, c'est gratuit.
0: Moi je me casse la nénette à monter des histoires et vous arrivez patatras, vous me mettez tout par terre.
12: Eh non mais vous avez pris quoi avant de m'appeler là? Vous prenez quoi comme drogue là?
0: Oh pardon, je ne prends que le bon air de Martinville.
12: Genre je vais dire que vous travaillez chez moi, alors vous travaillez pas chez moi, et patatras que je. Hein, mais non, mais vous allez où vous?
0: Bah je vais chez vous pour faire les papiers.
12: Et non mais c'est quoi votre délire là?
0: Non mais ça va, c'est juste de la dépanne en même temps.
12: Ah hein. De la dépanne.
0: Voilà, entre presque collègues, je me suis dit qu'on pouvait se rendre service.
12: Je vais vous envoyer un RIB pour faire le virement. Parce que de la dépanne gratuite, je vous connais pas et je vais faire des faux papiers. Non mais vous oubliez mon nom, mon numéro.
0: Alors sinon on passe au plan C, j'ai une autre idée.
12: Allez, dites-moi, allez-y, je vous obéis.
0: Ah bah merci, c'est sympa. Donc vous allez lui téléphoner pour lui dire que vous m'attendez au boulot.
12: Et vous êtes tombé sur votre tête ou quoi? Genre, je vais dire à votre femme que vous travaillez ici, alors vous travaillez pas là.
0: Bah oui, vous m'avez dit ok, je vous obéis.
12: Non, je rigole, passez pas, vous êtes fou. Eh, franchement, j'ai jamais entendu ça là.
0: Ah bah voilà, alors vous me dites que c'est d'accord et 5 secondes après, hop là.
12: Non, mais non, il y a hors de. Mais non, vous êtes ravagé.
0: Ah bah c'est surtout ma femme qui va me ravager si vous faites pas comme si on se connaissait.
12: Non, je ferai pas comme si de quoi que ce soit.
0: Alors sinon, plan D, on dit que vous m'avez pas fait de contrat parce que vous préférez me payer en liquide.
12: Attends là, faut que je dise que je le prends en contrat, que je le paye au noir. Eh, vous êtes fou quoi?
0: Ah non, pas payé au noir, juste en liquide sans contrat.
12: Ah, pas au noir, en liquide. Eh, vous avez vu ça où?
0: Le mieux, c'est que vous me préparez une enveloppe avec quelques billets pour que ce soit plus crédible.
12: Bah, vous êtes tombé sur la tête, venez là, je vous mets une claque tout de suite. Au moins là, vous allez travailler pour moi. Bah, maintenant, vous êtes fou quoi?
0: Mais non, parce que comme ça, Martine va voir que vous me donnez de l'argent.
12: Eh, écoute, viens tout de suite.
0: Ah, bah super, j'arrive.
12: T'auras tout, t'auras le solde, tout compte, t'auras tout parce que t'es en train de me saouler.
0: En même temps, se faire saouler dans un bar, ça arrive à tout le monde.
12: Ouais, ouais.
0: Donc, si on rajoute le solde tout compte, je pense qu'on peut partir sur 30 000 balles.
12: Ouais, à mon avis, tu prends une paire de longueur pour 30 000.
0: Ah, une paire de longueur?
12: Tu comprends pas?
0: Bah, rassurez-moi, on parle bien de piscine.
12: Allez.
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13: Solarium, bonjour.
14: Bonjour madame, c'est l'Institut de bronzage?
13: Oui.
14: Ah bonjour, c'est bien là qu'on fait des UV?
13: Oui.
14: Ah très bien, je vous appelle pour prendre rendez-vous.
13: Ah on prend pas de rendez-vous madame, on vient quand on veut, à n'importe quel moment de la journée, du lundi au samedi, de 9h à 20h.
14: Oh bah c'est très bien comme ça.
13: Voilà.
14: Parce que mon dermatologue m'a dit que ça me ferait du bien pour ce que j'avais.
13: Ah ben alors, vous venez et puis voilà.
24: Voilà. Oui, parce que en fait, je, malheureusement, à mon âge, vous savez, on a souvent des furoncles.
13: Oui.
24: Et j'en ai un qui est très mal placé.
13: Ah oui.
24: Voilà, qui est dans l'arrêt des fesses, au, voyez, en bas, quoi. Je, et il m'a dit, là, ça c'est les UV, ça va vous faire du bien.
13: Ah ben, je sais pas, hein, je pense que oui, hein.
24: D'accord.
13: Voilà.
24: Bon, ben, je vais l'appeler tout de suite.
13: Voilà.
24: Et puis, je viens vous voir en fonction de ce qu'il va me dire, alors.
13: Voilà, il n'y a pas de souci. De toute façon, moi, je suis ouvert, du, comme je vous ai dit, du lundi au samedi, de 9h à 20h sans interruption.
24: Eh ben, moi, donc, je serai ouverte ben, quand je pourrai.
13: Voilà, il n'y a pas de souci, madame.
24: À tout à l'heure.
13: À tout à l'heure. Bonjour.
6: Oui, bonjour madame, professeur de la place dermatologue à Metz. Je vous appelle au sujet d'une de mes patientes qui vient de m'appeler à l'instant.
13: Oui.
6: Une dame Ledoux, vous l'avez eue peut-être ?
13: Oui.
6: Oui, parce que je lui ai prescrit 10 séances d'UV.
13: Oui.
6: Pour son furoncle, donc, qui est situé sous la 32e.
13: Oui.
6: C'est-à-dire juste à la base du, de 10 cm du coccyx, au-dessus de l'anus, hein, vous avez expliqué ça.
13: Oui.
6: Donc, ce que je voudrais, hein, ce qu'on fait d'habitude, c'est très simple. Donc, elle est sur le ventre, hein, dans vos cabines, hein. Et il faut qu'elle ait donc les jambes écartées.
13: Oui.
6: Et que vous teniez avec vos deux mains, vous savez, à plat,
13: ouais,
6: les fesses écartées.
13: Oui. Je ne sais pas si je pourrais le faire.
6: Oh, si, c'est très simple. Hein. Il suffit juste de tenir les deux fesses écartées de la dame, hein, de la patiente. Vous le tenez écarté pendant... Moi, j'ai prescrit de 12 à 15 minutes, hein, à peu près.
13: Mm-hmm.
6: Et vous lui tenez les fesses écartées, très écartées, pour que ce furoncle soit exposé au rayon, c'est tout. Hein.
13: Mais attendez, mais moi, je ne la touche pas, hein.
6: Non, non, mais juste le furoncle.
13: Mais je ne touche rien du tout. Je ne touche absolument rien.
6: Vous inquiétez pas, hein, c'est juste très simple.
13: Ouais.
6: Vous tenez les fesses de la dame écartées.
13: Mm-hmm.
6: D'accord ? Vous sortez le furoncle qui est à l'intérieur de l'anus.
13: Oui.
6: Et vous le tenez entre le pouce et l'index pendant les 12 minutes.
13: Je dois encore le sortir.
6: Bah oui.
13: Bah attendez, comme vous me dites, en écartant déjà, ça devrait le faire sortir, non ?
6: Ah non, il est à l'intérieur.
13: Ah, mais moi, je croyais qu'il fallait juste écarter.
6: Oui, oui. Avant de sortir le furoncle, oui, il faut juste écarter.
13: Ah ouais, mais moi, j'arriverai pas. Hein.
6: Si, si. C'est un geste très simple à faire. Hein.
13: Ah, punaise pour vous, parce que vous êtes médecin.
6: Si vous faites ce que je lui ai prescrit, je vous enverrai tous les autres patients. Hein. Vous avez tout à gagner. Vous allez devenir spécialiste du furoncle anal.
13: Ah ben non.
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16: Bonjour.
0: Bonjour monsieur, c'est bien le magasin de téléphonisme ?
16: C'est ça.
0: Monsieur Martin, à l'appareil.
16: Oui.
0: J'ai acheté un téléphone, mais finalement, mon beau-frère peut m'avoir le même moins cher.
16: Oui.
0: Donc, je vais vous rapporter le neuf.
16: D'accord.
0: Et vous me le rachetez.
16: Vous avez une facture, quelque chose ?
0: Ben non, parce que je ne l'ai pas acheté chez vous. C'est un téléphone neuf que j'ai acheté d'occasion sur Internet.
16: Mais vous avez acheté quoi chez nous ?
0: Ah, rien du tout. Donc, puisque vous proposez, je veux bien que vous me fassiez une facture. Ouais.
16: Ah non, je ne vous propose pas de faire une facture. Enfin, attendez, je vais mettre le parleur, voir avec ma collègue. Allez-y.
13: Allô.
0: Oula, qu'est-ce qui se passe? Il y a un problème.
16: Non, on vous écoute, hein.
0: Oh là là, allô.
16: Oui.
0: Oh bah c'est le pompon, il y a quelqu'un d'autre sur la ligne.
16: Oui, vous voulez quoi?
13: Oui, on est tous deux.
16: Oui, mais expliquez.
0: Pardon, mais j'ai l'impression qu'on a une sorte de double appel.
16: Oui, on est deux personnes.
0: Ah bah non, là on est trois. Je vous dis, il y a une deuxième ligne en même temps.
16: Non, on est ensemble. J'ai mis le haut-parleur.
0: Bah non, si vous aviez mis le haut-parleur, je l'entendrais.
16: Je suis avec ma collègue, on vous écoute.
17: Je vous écoute, oui.
0: Oh là, ça recommence.
17: Oui, ben je suis sa collègue.
0: Ah bah là, vous allez pas me dire qu'il y a pas une autre voix. Je sais pas si vous entendez.
16: Mais oui, on est toutes les deux. On est en haut-parleur.
0: Bah oui, il y a le haut-parleur, mais je vous assure qu'on est trois sur la ligne.
16: On est deux, vous et nous.
0: Eh ben voilà, vous et nous, ça fait deux, plus...
17: Nous en êtes trois, oui.
0: Pardon, je m'adresse à la personne qui s'est incrustée. Pouvez-vous raccrocher, s'il vous plaît ?
16: Oui, allô ? Vous m'entendez, là ?
0: Ah ben voilà, je vous entends bien, je pense que l'autre a raccroché.
16: Mais je crois qu'il y a un problème, parce que...
0: Oui, il y a un problème, c'est que chaque fois que vous mettez le haut-parleur, il y a quelqu'un qui s'incruste dans notre discussion.
16: Je n'ai pas de personne qui s'est incrustée dans l'appel.
0: Ah ben écoutez, moi je l'ai très bien entendu.
16: Là, regardez.
0: Ben je ne vois rien.
16: On est tous les deux au téléphone.
0: Je confirme.
16: Vous m'entendez, je vous entends.
0: Roger, 5 sur 5.
16: Je mets le haut-parleur pour que ma collègue qui est à côté de moi puisse vous écouter.
0: Allons-y.
16: Donc on est toutes les deux dans la même pièce.
0: Alors non, parce que là je suis chez moi.
16: Oui.
0: Donc pourquoi vous dites que nous sommes dans la même pièce ?
16: Mais non, mais...
0: Ah oui, là il y a vraiment un problème. Je pense qu'il y a un imposteur.
16: Écoutez, je mets le haut-parleur.
0: Ok, allô ?
16: Oui.
0: Oui, bah là c'est toujours la même personne.
16: C'est normal, je n'ai pas fait la manipulation.
0: D'accord.
16: Je vais mettre le haut-parleur et vous allez pouvoir communiquer avec ma collègue et moi-même.
0: Oui, bah je sais ce que c'est qu'un haut-parleur quand même.
16: Voilà. Allez-y.
17: Oui, bonjour.
0: Ah, là, c'est le non-parleur.
17: Oui, je vous écoute. Hein. Qu'est-ce que vous voulez ?
0: Oula, pardon, vous êtes qui, vous ?
17: Je suis la collègue de la personne que vous avez eue en premier.
0: C'est bizarre parce que vous avez exactement la voix de la personne qui s'est incrustée juste avant.
17: Non, pas du tout.
0: Oh, mais si, je vous reconnais.
17: Non.
16: Allô,
17: non.
0: Ah, bah, ça recommence. Allô ?
16: Oui.
0: Oui, rebonjour. Méfiez-vous, je pense que l'autre monsieur est un impostateur.
16: Non, j'ai ma collègue avec moi. Il n'y a pas de monsieur.
0: Ah bah non, il n'y a pas de monsieur. Vous, plus votre collègue, plus moi, ça fait déjà 3 monsieur.
16: Là, vraiment, c'est n'importe quoi.
0: Plus celui qui s'incruste.
16: Oh, quoi.
0: Ça fait donc 4 monsieur.
1: Allô?
0: Ah, et maintenant une dame. Bonjour.
1: Pardon?
0: Non, rien, je disais bonjour madame.
1: Bonjour monsieur.
0: Oui, je vous ai dit bonjour madame.
1: Et Ducon, bonjour monsieur, on dit.
0: Ah, c'est monsieur Ducon, bonjour, monsieur trop con à l'appareil.
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18: Allô?
19: Oui, bonjour monsieur.
18: Oui, bonjour monsieur.
19: On vous entend très mal.
18: Ah, tiens, c'est André Guingouin, ça, non?
19: Oui.
18: Ah bon, comment que ça va?
19: Ça va et quoi?
18: Oui, ça va.
19: Quoi de neuf?
18: Oh, ben, pas grand chose, tout va bien.
19: Bon.
18: Oui. Je t'appelle Sylvie ou Hervé, André?
19: Hervé.
18: Oui, Hervé.
19: Oui.
18: Oui. Bon, conserve, hein?
19: Merci.
18: Hervé. On le trouve pas, André.
19: Oh, merde.
18: Hein? Comment?
19: Comment?
18: Qu'est-ce...
19: Allô? Oui?
18: Oui. Non, Hervé, je sais pas où il est parti, je te dis.
19: Hervé est là?
18: Oui, non, il n'est pas là.
19: Ah, ben, tu peux me le passer?
18: Oui, Hervé est allé faire un tour en vélo avec le petit.
19: Oui, tu peux me le passer?
18: Mais non, il n'est pas là.
19: Ah, c'est toi, Hervé?
18: Eh ben non, c'est Jean.
19: Ah, bonjour, Jean.
18: Bonjour.
19: Ça va? C'est pas reconnu. Comment ça va?
18: Ça va.
19: Hervé est là?
18: Non, il n'est pas là.
19: Où est-ce qu'il est là encore parti faire du vélo?
18: Faire du vélo, oui.
19: Avec le petit?
18: Oui, voilà.
19: Bon.
18: Oui.
19: Tu peux me le passer?
18: Il n'est pas là, Hervé.
19: Oh, c'est Hervé qui me fait une blague. Et Sylvie, est-ce qu'elle est là?
18: Moi, je comprends rien du tout. Sylvie, non, elle est partie se reposer.
19: Oh, c'est qui, là? Ah, c'est Hervé.
18: Non.
19: C'est pas Hervé.
18: C'est pas Hervé.
19: Non, c'est qui?
18: C'est sa mère.
19: Madame le...
18: Oui.
19: Bonjour, madame. Comment allez-vous?
18: Je vais bien.
19: Bien.
18: C'est M. Guingouin, non, qui est à l'appareil, là.
19: Oui.
18: Oui, je reconnais bien votre voix.
19: Ah, ben, voyez. Ça va bien?
18: Oui, ça va très bien.
19: Bien. Alors,
18: mais vous n'avez pas eu Sylvie, alors?
19: Non.
18: Non?
19: Mais non, j'ai demandé à parler à Hervé.
18: Hervé n'est pas là, Hervé, il est parti faire du vélo avec son petit-fils.
19: Ah ben là, vous allez pouvoir me le passer.
18: Eh bien non, je ne sais pas, il est parti dans la campagne.
19: Ah bon, je peux lui parler?
18: Vous n'allez pas pouvoir parler parce qu'il est parti en vélo.
19: Jean?
18: Non, son fils.
19: Qui ça?
18: Hervé.
19: Ah bon. Voilà. Ben je peux parler à Jean?
18: Oui, ben je ne sais pas, il n'est plus là maintenant.
19: Jean?
18: Oui, il est parti avec Sylvie.
19: Non!
18: Si, si, il n'est plus là.
19: Est-ce que vous pouvez me le passer?
18: Non, justement, il n'est pas là.
19: Je vais lui parler, ça va tomber très bien.
18: Tenez, voilà juste Hervé qui arrive.
19: Ah bah tiens, très bien. C'est Hervé?
20: Allô?
19: Hervé?
20: Oui.
19: Comment ça va?
20: Bonjour.
19: Ah bah t'étais allé faire du vélo avec le petit.
20: Hein?
19: T'étais allé faire du vélo avec le petit.
20: Ouais, je suis allé à Carboulet.
19: Ah bon, d'accord, quel temps il fait là-bas?
20: Oh bah il fait beau, hein?
19: Oui.
20: Ouais.
19: J'ai parlé à ton père.
20: Ouais.
19: J'ai eu ta mère.
20: Oui.
19: Puis je voulais t'avoir, mais bon.
20: Ben voilà, je suis là.
19: Bon. Ça va?
20: Ça va.
19: Très bien, tu me passes le petit?
20: Boubou, viens prendre un papy. Gaëtan, viens dire un mot, papy.
19: Allô? T'as fait du vélo? T'es pas tombé? Il n'est pas tombé?
20: Non.
19: Bon, il a été fier et droit?
20: Oui.
19: Comme son grand-père?
20: Oui.
19: Bon, ben ça va. Quoi de neuf, sinon?
20: Ah oh bah, on a commencé les préparatifs, quoi. Acheter...
19: Ben, t'as intérêt, oui.
20: Acheter des bagues et tout l'attirail, quoi.
19: Comment t'as payé?
20: Oh, pas cher, on a acheté chez Leclerc. Hein.
19: Bah, t'as intérêt, oui. Je veux quand même pas que tu dépenses trop, hein. Sinon, ça va.
20: Ouais.
19: Hervé.
20: Oui.
19: Tu peux me passer Hervé?
20: Bah, c'est Hervé, là.
19: Hervé.
20: Oui.
19: Comment tu vas, mon petit?
20: Bah, ça va.
19: T'as acheté des bagues?
20: Oui.
19: T'as laissé Leclerc?
20: Oui.
19: Bon. Quoi de neuf?
20: Ah, bah, quoi de neuf? La moitié de 18.
19: Sacré Hervé, va. Bah. Ah, tu t'es bien de gens, toi?
20: Bah, oui.
19: Tu peux me passer Hervé?
20: Hein? Mais c'est qui là?
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21: Allô?
0: Bonjour monsieur, c'est bien le pressing?
21: Oui.
0: Monsieur Martin à l'appareil, je vous appelle pour votre séance de futurologie.
21: Alors attendez, vous êtes qui là?
0: Monsieur Martin, je suis grand mage futurologue.
21: Non mais...
0: Et comme vous vous êtes abonné à mon service de voyance téléphoniste, je vous appelle...
21: Non, non, je ne suis pas abonné à un service de voyance par téléphone. Hein.
0: Attention, c'est pas n'importe quelle voyance non plus, je pratique la futurologie.
21: Futurologie non plus, je n'ai pris aucun engagement avec un médium ni quoi que ce soit.
0: Oh attendez, j'ai un flash, vous ne le savez pas encore mais effectivement, vous allez prendre un engagement...
21: C'est quoi ça?
0: Eh ben justement, c'est de la futurologie. Je vois que vous allez prendre un abonnement.
25: Allô?
0: Ah, bonjour madame, j'étais en train de valider avec votre collègue.
25: Oui, il va dire oui, mais j'ai rien. Qu'est-ce que tu veux vendre?
0: Ah, on se tutoie. C'est ce que j'expliquais à ton collègue, c'est pour ton abonnement futurologiste.
25: Ah, mon collègue, C'est ma femme. Toi, déjà, tu te plantes, déjà, mon gars.
0: Oh, attends, nouveau flash. La personne que j'ai eue avant toi.
25: Oui, qu'est-ce qu'elle a?
0: Je sens des liens qui vous unissent. Je pense que c'est quelqu'un de ta famille ou bien.
25: Oui, il vient de te dire que c'est ma femme, du con.
0: Eh ben voilà, exactement, c'est ta femme.
25: Ah ouais, t'es vraiment un mauvais, hein, quand même. Franchement, je te dis que c'est ma femme.
0: Bah, excuse, je crois que je l'ai dit en premier.
25: Non, c'est moi qui je te dis que c'est ma femme.
0: En tout cas, tu confirmes, très bien.
25: Ouais, bah, il va te faire foutre, ouais.
0: Non, alors ça, j'ai pas vu. En revanche, autre flash, toujours sur le monsieur que j'avais avant toi.
2: Écoutez, je suis une femme, alors vous êtes voyant ou quoi?
0: Ah bah vous êtes toujours là. Pardon, moi je suis futurologue, donc je suis très fort sur le futur, mais je vois très mal les genres.
2: Sur le futur, ben voyons.
0: D'ailleurs, demandez à l'autre dame, j'ai eu un flash.
2: Non, l'autre dame, c'est mon mari, c'est un monsieur.
0: Ah bah repassez-la moi, vous allez voir, elle va vous expliquer. Mais

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4: Non mais vous êtes con ou quoi ?
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4: Allô ?
5: Madame.
4: Monsieur.
5: Bonjour madame.
4: Bonjour monsieur.
5: C'est cannabis.fr pour votre livraison donc de 110 grammes de résine de cannabis pour vous prévenir que ça sera livré donc en date d'après-demain entre 8h et 11h du matin, payable en port dû. Hein.
4: Non mais moi j'ai pas besoin de ça.
5: Bah attendez, vous avez commandé sur internet 110.
4: Ah non.
5: Ah bah si madame, si.
4: Non.
5: Si.
4: Non.
5: Si.
4: J'ai pas commandé ça.
5: Si, madame.
4: Non.
5: Si.
4: Je me fâche.
5: Bah écoutez, madame, moi je suis juste le directeur d'exploitation du site internet de livraison du cannabis. Vous avez 110 grammes.
4: Je n'ai pas d'internet.
5: Bah comment vous avez fait pour commander du cannabis sans avoir internet ?
4: Mais j'ai pas commandé du cannabis.
5: Vous n'en fumez pas ?
4: Oh, bah ma foi non.
5: Vous êtes certaine ?
4: Ah bah oui, sûr.
5: Non, parce que parfois les fumeurs, ils se rendent pas compte qu'ils fument.
4: Mais je ne fume pas, moi. Je ne fume pas, je ne veux pas de ces vacheries-là.
5: Oui, enfin bon, on ne sait jamais, vous savez, moi je...
4: Non.
5: D'accord, oui, je vous entends.
4: Bon, et puis arrêtez ça, hein. C'est toujours vous ?
5: J'ai annulé la commande, madame, ça y est.
4: Ça y est, c'est annulé ?
5: C'est annulé, on vous l'a remplacé par de la tête de veau.
4: Non.
5: Si.
4: Non.
5: Si.
4: Non.
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6: Oui, bonjour.
3: Bonjour monsieur, c'est bien le bar à bière ?
6: Oui.
3: Monsieur Martin à l'appareil, société de prévention alcooliste de Martinville, la SPAM.
6: Oui.
3: Je vous ai inscrit pour tester une nouvelle mesure anti-alcoolificatoire.
6: Oui.
3: Pour limiter la consommation, la taille de vos bières va être réduite.
6: Les tailles de bières vont être réduites.
3: Voilà, c'est-à-dire que vous allez réduire le demi à 15 centilitres et la pinte à 30 centilitres.
6: C'est pas possible. 15 centilitres, c'est le galopin ?
3: Non, le galopin, il passe à 5 centilitres.
6: Ah oui. Alors là, c'est...
3: Eh oui, mais rassurez-vous, je vous ai préparé des verres qui contiennent 5, 15 et 30 centilitres, mais qui sont marqués 15, 25 et 50.
6: Ah non, ça c'est de l'arnaque, on peut pas.
3: Non, il suffit de pas le dire au client.
6: Ah non, mais attendez, oui. Ah, mais
3: vous, par exemple, on vous demande 25 centilitres, vous remplissez le faux verre jusqu'au faux trait 25, mais en vrai, il y a 15.
6: Non, parce qu'on n'a pas le droit de mettre 15 centilitres dans du 25, même si c'est un faux trait. Hein.
3: Dans ce cas, si vous utilisez vos vrais verres, vous mettez 15 centilitres dedans.
6: Non.
3: Non, mais après, vous effacez le trait 25 et vous le remettez en dessous.
6: Je n'ai pas le droit, est-ce que vous le comprenez?
3: Non,
6: ça...
3: pardon, mais si vous faites aucun effort, c'est sûr qu'on va pas y arriver.
6: Ça m'énerve, ce genre de fraude là, ça m'énerve.
3: Non, alors c'est pas tout à fait de la fraude.
6: Oui, c'est de la fraude, monsieur.
3: Non, parce que nous, c'est un truc anglais qu'on appelle la shrinkflation.
6: Non, monsieur, c'est de la fraude.
3: Ou shrinkflation.
6: C'est de la fraude.
3: De la shrinkflation.
6: Monsieur, c'est de la fraude.
3: Enfin, c'est un terme anglais qui veut dire...
6: Mais je m'en fous des anglais. On est en France.
3: Alors, justement, à ce sujet...
6: Bonjour.
3: Bonjour, monsieur.
7: Vous pouvez pas même poser à moi, chef d'entreprise, me dire bonjour, je viens, je vous donne des verres en 15 et des verres en 30. C'est à un moment donné, je fais ce que je veux chez moi.
3: Sauf qu'il y a les Anglais, c'est ce que je disais.
7: Oui, mais je m'en fous des Anglais.
3: Ah bah faut pas, parce que j'ai déclaré que vous étiez une entreprise anglaise, justement.
7: Je suis pas une entreprise anglaise.
3: Vous inquiétez pas, je vous ai fait une double déclaration de double nationalité commerciale.
7: Mais vous êtes qui pour faire une double déclaration ?
3: Monsieur Martin, c'est ce que je disais.
7: Oui, mais je m'en fous.
3: Ah bah oui, bah vous me demandez.
7: Vous êtes personne aujourd'hui dans mon entreprise pour décider de ce que vous faites dans mon établissement, quand même.
3: Non, mais parce que moi, mon patron, il est britannique.
7: Mais je m'en fous.
3: Bah, c'est plus logique si vous dites que vous aussi, vous êtes british.
7: Vous comprenez pas quoi dans le nom. Je vous jure que vous avez intérêt de m'enlever de peu importe où vous m'avez inscrit parce que je n'ai absolument rien signé.
3: Alors, pour ça, je vous rassure, mon responsable a signé pour vous.
7: Eh bien, passez-moi votre responsable.
3: Oula.
7: Il y a aucun souci.
3: Vous parlez anglais quand même.
7: Ben non, je ne parle pas anglais.
3: Ok, bon, bah, je vous passe le patron. Mr. Martin.
7: Et puis, je vous explique, j'ai des clients.
8: Hello, how do you do?
7: Mais non, mais c'est une blague.
8: No, I am not a blague. I am Mr. Martin, the responsible.
7: Mais non, mais c'est vous.
8: Ah non, it's not moi.
7: Mais.
8: Hey, the preuve, elle parle anglais.
7: Ok, vous parlez anglais, mais vous avez la même voix.
8: Attendez, one second.
7: Mais non, mais...
8: Allô, c'est à nouveau Monsieur Martin, le français.
7: Mais vous avez la même voix.
8: Oui, c'est normal, c'est parce que Mr. Martin est mon beau-frère, donc forcément...
7: Ouais.
8: Eh oui, donc je vous apporte les verres.
9: Allô ?
8: Eh, bonjour madame, d'accord.
9: Non, monsieur, on dit monsieur. Je suis pas madame, moi.
8: Oh, bah, je pouvais pas savoir.
9: Ouais, non, mais j'ai pas l'aspect d'une dame, hein. Faire attention.
8: Bah, justement, comme je vous vois pas, je peux pas deviner.
9: Ouais, mais enfin, la voix quand même.
8: Ouais, enfin, en tout cas, je vous ai bien inscrit sur ma liste de participants.
9: Ah non, mais vous m'avez inscrit, mais moi, je me suis pas inscrit, donc j'en ai rien à foutre.
8: Ah oui, mais excuse me, en tant qu'entreprise anglo-britanniste, vous êtes obligé.
9: Mais c'est quoi,
8: comment ça, quoi
9: Qu'est-ce que vous me racontez, là ?
8: Ah, attendez, laissez-moi deviner, c'est un crapaud.
9: Hein ?
8: Bah, quoi ? Vous imitez le crapaud. J'adore ce jeu, attendez, je vous fais un animal.
9: Mais je m'en fiche.
8: La mouette.
9: Je m'en fous.
8: Ah non, flûte, ça c'était le corbeau, alors attendez.
9: Tu raccroches.
8: La mouette.
9: Putain.
8: Ah non, encore raté, attendez.
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0: Allô ?
1: Oui ?
0: Commandant ?
1: Comment ?
0: Commandant ? Allô, vous m'entendez ?
1: Oui, mais vous êtes une erreur !
0: Je ne suis pas chez le commandant Cousteau.
1: Ah non ?
0: Bon, écoutez, est-ce que vous m'entendez bien, là ?
1: Bah, évidemment, mais bon, écoutez, je suis pressé, monsieur.
0: Écoutez-moi, je suis le capitaine Nemo à l'appareil, hein. Nous sommes à bord de la Calypso dans les Galapagos. Et nous essayons de joindre le commandant Cousteau à Paris. Nous n'arrivons pas à le joindre ce matin. Apparemment, il y a un problème de téléphone.
1: Ah, mais c'est pas chez moi. Pourquoi vous appelez chez moi ?
0: Écoutez, madame, nous sommes à bord de la Calypso. Et nous sommes à 300 mètres de profondeur au sud des Galapagos. Nous observons un phénomène nouveau. On a besoin de le joindre. Est-ce que vous pouvez prendre le numéro et l'appeler ?
1: Écoutez, je viens, mais s'il me dit que c'est pas rien...
0: Non, mais vous inquiétez pas, madame, ça va aller très vite, c'est juste lui donner le renseignement que je vais vous donner, hein. Alors, je vous donne son numéro à Paris que nous essayons de joindre depuis ce matin.
1: Oui.
0: C'est le 4723...
1: Et alors, qu'est-ce qu'il faut que je fasse ?
0: Bon, je suis le capitaine Nemo.
1: Ah bon ?
0: Voilà. Alors, Michel Nemo.
1: Michel ?
0: Ah bon ? Vous lui dites qu'on observe sur le radar avant une formation de moules géantes...
1: Des moules.
0: Géantes, hein.
1: Géantes.
0: 200 mètres de tour, hein.
1: Oh là.
0: Alors, vous lui dites qu'elles ont l'air très, très agressives.
1: Agressives, hein.
0: Agressives, voilà. Alors, demandez-lui ce qu'on fait.
1: Bon, bah alors, je vais l'appeler tout de suite, alors.
0: Appelez-le tout de suite et dites-lui qu'il nous rappelle tout de suite, qu'il se mette en contact s'il arrive à nous joindre, hein.
1: Bon, d'accord, je vais
0: verrouiller tout, verrouiller les radars. Merci, madame.
1: Au revoir, monsieur.
2: Camarade Cousteau, j'écoute.
1: Ah, vous êtes le commandant Cousteau.
2: Oui, bonjour,
1: oui,
2: madame.
1: Je suis un particulier.
2: Oui.
1: On m'a appelé parce qu'on ne peut pas vous avoir. Et c'est assez urgent. C'est le capitaine Nemo.
2: Michel ?
1: Michel qui a appelé chez moi.
2: Mais où sont-ils ?
1: Aux îles Galapagos. Galapagos, je ne sais plus comment dire, je ne sais plus.
2: Oui, oui.
1: Oui, ils ont observé des moules géantes et qui sont agressives et oui. à 200 mètres de tour.
2: Oui.
1: Alors, il faudrait que vous l'appeliez parce qu'il ne peut pas vous avoir.
2: Bon, alors écoutez, madame, ce que je vais faire là, je vais composer le numéro d'urgence de la Calypso. On ne va pas raccrocher.
1: Bon, ah bon, très bien.
2: Alors, dès que vous entendez un sifflement, vous essayez de leur parler. Eux, ils ne m'entendront pas. C'est vous qui vont entendre.
1: Oui, alors c'est à eux que je parlerai.
2: C'est à eux que vous allez parler, vous allez répéter ce que je vais vous dire.
1: Bon, d'accord.
2: Alors, attention.
1: Allô ?
0: Capitaine Nemo, l'appareil.
1: Ça y est, oui, c'est moi, madame. Je vous avais appelé tout à l'heure.
0: Ah ben, c'est vous, mais comment vous avez eu le numéro ?
1: Ben, je viens d'appeler le commandant Cousteau.
2: Vous m'entendez, madame ?
1: Oui.
2: Demandez au capitaine Nemo la couleur des moules.
1: Tout de suite, là ?
2: Oui.
1: Mais comment je vais l'appeler ?
2: Capitaine Nemo, il doit vous entendre.
1: Allô ? Capitaine Nemo ?
0: Allô, oui, madame.
1: Oui, alors voilà, le commandant Cousteau demande la couleur des moules.
0: Les moules sont bleues, madame, hein ?
1: Alors, allô, commandant ?
2: Allô ?
1: Oui ?
2: Je vous écoute, madame.
1: Alors, la couleur des moules sont bleues, hein ?
2: Bon, alors ce sont des moules très dangereuses, qu'ils fassent demi-tour arrière, très vite.
1: Attendez, j'appelle, allô ? Capitaine Nemo ?
0: Capitaine Nemo, madame, oui.
1: Oui, écoutez, il vous dit de... Oh, alors, je sais plus ce qu'il m'a dit.
0: On est... Madame, vous m'entendez ?
1: Oui.
0: Oui, la moule géante.
1: La moule géante ?
0: A ouvert la gueule. Et le Calypso est rentré dans la moule.
1: Allô ? Commandant ?
2: Oui, allô, je vous entends, madame.
1: C'est trop tard. La moule géante est rentrée dans la gueule du Calypso.
2: Vous voulez dire que la Calypso est dans la moule ?
1: Oui.
2: Demandez leur de hisser le drapeau blanc. Et de chercher la sortie de la moule à l'arrière.
1: Bon, d'accord. Allô ?
0: Allô ?
1: Le commandant demande que vous hissiez le drapeau blanc et que vous essayiez de sortir par l'arrière de la moule, parce qu'il y a certainement une sortie.
0: Par l'arrière ?
1: Oui, par l'arrière de la moule, oui.
0: Oui, mais on ne voit rien. On ne voit rien, là. On est dans le noir total.
1: Allô, commandant ?
2: Oui, madame.
1: Ils disent qu'ils sont dans le noir total et qu'ils peuvent rien voir. Ils ne peuvent pas sortir.
2: Bon, écoutez, madame, il n'y a qu'une solution.
1: Oui ?
2: Les assistants viennent de me donner le plan de la moule.
1: Oui.
2: Et il y a une pancarte avec une inscription « Issue de secours » à l'intérieur de l'animal.
1: Ah bon ? Ben, je vais demander, hein. Capitaine Nemo ?
0: Allô ?
1: Oui ? Alors, le commandant demande s'il y a une pancarte à l'intérieur de la moule.
0: Oui, il y a une pancarte.
1: Oui ? Il y a marqué « Issue de secours ».
0: Oui, c'est ça.
1: Oui ?
0: Qu'est-ce qu'il faut faire ?
1: Allô ?
2: Oui ?
1: Alors, il demande qu'est-ce qu'il faut qu'il fasse.
2: Il se dirige vers l'issue... Allô ?
1: Allô, oui ?
2: Il se dirige vers l'issue de secours.
1: Allô, commandant Nemo ?
0: Capitaine Nemo, madame.
1: Oh, excusez-moi, capitaine Nemo. Il faut que vous alliez vers l'issue de secours. C'est ça ?
0: Ça y est, madame, nous voyons la lumière.
1: Oui ? Bon, c'est tout ce que vous avez à dire au commandant ?
0: Écoutez, madame, ça y est, nous sortons de la moule.
1: Oui ? Vous sortez de la moule. Allô, commandant?
0: Et nous gagnons la lumière.
1: Oui.
0: Nous sommes sauvés.
1: Vous êtes sauvés et sortis.
0: Nous sommes sauvés et sortis, nous sommes à la lumière.
1: Allô, commandant?
0: Oui.
1: Oui, maintenant il n'y a plus de danger, ils sont sortis, ils sont à la lumière.
2: Ils sont sortis de la moule.
1: Oui, oui, la Calypso est sauvée.
2: Ben écoutez, madame, nous vous remercions.
1: Il faut bien se rendre service, et puis vous savez, je regarde beaucoup votre émission, n'importe comment.
2: Merci pour tout, madame.
1: Ah ben je vous en prie, hein. Si vous avez d'autres problèmes, ben vous me rappellerez.
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5: Allô?
6: Bonjour monsieur, c'est bien le camping?
5: Non, c'est madame et c'est pas un camping, c'est un gîte de groupe.
6: Et vous faites même pas un peu camping?
5: Pas du tout.
6: Monsieur Martin à l'appareil, établissement Martin Home.
5: Ouais.
6: Comme je pensais que vous étiez camping, je vous ai précommandé des mobilhomes.
5: Ah.
6: Donc je vais vous les déposer tout à l'heure.
5: Hein, quoi? Des mobilhomes à me déposer?
6: C'est ça, parce qu'on fait une promo 20 mobilhomes achetés, 20 mobilhomes livrés en ce moment.
5: Mais attendez, je veux pas que vous m'installiez un mobilhome.
6: Comment ça un? Non, j'ai dit 20 mobilhomes.
5: Non mais vous allez les déposer où? Je n'ai pas de terrain.
6: Vous avez pas une cour ou une terrasse?
5: Mais non, j'ai pas une cour pour poser 20 mobilhomes.
6: Après, vous pouvez aussi les empiler. Si vous faites 4 piles de 5...
5: Non, mais écoutez, je les ai pas commandés.
6: Non, mais je vous rassure, si vous les gardez pas, vous les payez pas. Vous avez juste à faire un retour marchandise et vous serez débarrassé.
5: Bah oui, c'est ça. Moi, je les garde, hein. Je vais pas m'occuper du retour, hein.
6: Ah, vous les gardez. Très bon choix.
5: Mais...
6: Attendez, je préviens mon patron. Monsieur Martin?
5: Allô?
6: Le monsieur du gîte camping veut garder les 20 mobilhomes, finalement.
5: Hé, c'est moi qui vous parle, là. J'ai pas commandé 20 mobilhomes, je vais...
6: Pardon, j'essaye de parler à mon chef, donc si vous parlez en même temps, c'est pas pratique.
5: Mais...
6: Donc, on va lui faire des piles, parce qu'il a pas de
5: mais...
6: cours.
5: Eh oh, écoutez-moi.
6: Bon, vous savez quoi, je vous le passe.
5: Non, je ne veux pas.
6: D'accord, ne quittez pas. Oui, allô?
5: Allô?
6: Bonjour monsieur, monsieur Martin le chef à l'appareil.
5: Non, je suis une dame d'abord.
6: Admettons.
5: Et c'est quoi cette discussion débile? C'est quoi cette histoire où vous me livrez 20 mobilhomes? Je vais faire quoi de 20 mobilhomes?
6: 20 mobilhomes, donc vous me demandez l'offre 20 mobilhomes achetés, 20 mobilhomes livrés, c'est ça?
5: Mais non, c'est vous qui venez de le dire.
6: Pas faux.
5: C'est quoi ces trucs? C'est gratuit, c'est payant, c'est quoi ces machins?
6: C'est gratuit si vous les gardez pas, mais comme mon collègue me dit que vous voulez les garder.
5: Mais non, je veux pas les garder.
6: Ouais, je vous cache pas que ça m'arrangerait parce que sinon il faut que je refasse un papier pour annuler.
5: Bah oui, bah j'ai pas commandé 20 mobilhomes, je vais pas réceptionner 20 mobilhomes.
6: Disons qu'un niveau administratiste et comptabiliste, c'est plus pratique pour moi si vous les prenez.
5: Mais vous allez pas livrer quelque chose qu'on n'a pas commandé quand même? Qu'est-ce que vous voulez que j'en fasse?
6: Non mais dans ce cas, c'est ce que vous disiez monsieur Martin. Deuxième option, vous faites un retournage marchandise.
5: Mais je vais pas faire un retour de mobilhome que je n'ai jamais commandé. Je vais pas payer un retour alors que j'ai jamais commandé de mobilhome.
6: Ah non, pas besoin de payer. Vous pouvez nous les rapporter vous-même avec votre propre véhicule.
5: Non mais j'ai pas de véhicule pour transporter des mobilhomes. C'est quoi cette débilité là?
6: Bon, c'est de la cloison démontifiable. Donc si vous les mettez à plat, déjà vous gagnez beaucoup.
5: Mais dans ma Ford Fiesta, je vais mettre un mobilhome.
6: Ah oui, bon bah faudra peut-être faire quelques allers-retours.
5: Non mais c'est quoi cette histoire? Mais c'est du débile.
6: C'est vrai qu'on dirait carrément du débile.
5: Non mais c'est quoi cette débilité là? Oh, c'est n'importe quoi.
6: Vous savez quoi? Je vais vous mettre des caravanes à la place.
5: Ni de caravanes, ni de rien.
6: Bah les caravanes, c'est plus pratique. Vous pouvez les relier entre elles pour toutes les embarquer à la queue leu-leu.
5: Non mais c'est quoi cette discussion là? Il faut que je l'enregistre parce que dans un sketch, ça passe tout de suite. Hein.
6: Oh, ça c'est pas con.
5: C'est quoi cette discussion débile?
6: Ah bah oui, tiens, on pourrait appeler ça la discussion débile de monsieur Martin et on le passerait à la radio.
5: Oui, bien sûr.
6: Mais si, on balance ça sur Rire et Chanson, on balance sur les réseaux Martin Martin officiels.
5: Mais non, mais bon, alors point barre, stop.
6: Eh, hey, ça, comme disent les jeunes, c'est un bon gars. Oh, Rire et Chanson.
7: Allô?
8: Oui, bonjour madame, c'est la compagnie républicaine de sécurité à l'appareil.
7: Oui.
8: Est-ce que vous avez vu quelque chose de bizarre dans votre coin, là, aujourd'hui
7: Ma foi, non.
8: Non, rien.
7: Non.
8: On n'a pas entendu des gros bruits suspects dehors
7: Non, du tout.
8: Bon, parce que là, on vient d'avoir une communication de la part du zoo de Sansergue. Le zoo qui a des animaux préhistoriques et tout ça, là.
7: Oui.
8: Il y a un dragon qui s'est échappé du zoo.
7: Ah bon?
8: Et oui, et le problème, c'est que...
7: Oh là là, oui.
8: Ben oui, ça fait des dégâts parce que quand il s'envole, il crache du feu.
7: Oui, oui.
8: Et donc, il y a des terres entières qui ont été brûlées...
7: Oh là, oui, en effet.
8: Et apparemment, c'est une femelle et elle est partie, elle s'est échappée parce qu'elle a répondu et on cherche son œuf activement dans tout le département.
7: Oh là là.
8: Donc, on prévient tout le monde.
7: Oui.
8: Nous, on est mobilisés. Vous êtes chez vous, là, actuellement?
7: Ben, encore une heure, oui.
8: Vous avez un tuyau d'arrosage, éventuellement, ou...
7: Oui.
8: D'accord. Mais il est dans votre jardin?
7: Non, il est sur la terrasse, là, oui. À côté. Hein.
8: À côté. Votre téléphone va jusque-là, non?
7: Oh oui. Oui, oui.
8: Ah bah alors on va pouvoir faire. Prenez votre téléphone, allez jusqu'à votre terrasse, je vais vous expliquer quoi faire si vous le voyez. Hein.
7: Oui, d'accord. Oui.
8: Oui, madame, vous m'entendez?
7: Oui, oui, je vous entends, je suis dehors, là.
8: Vous êtes sur la terrasse?
7: Oui.
8: Et est-ce que vous le voyez d'abord dans le ciel, le dragon, là?
7: Bah, pas du tout, non.
8: D'accord.
7: Oui.
8: Comment on essaie d'établir un relais? Est-ce que vous connaissez madame Lamolle? On demande à chaque habitant de bien vouloir communiquer avec un autre habitant pour pouvoir...
7: La molle, ça me dit rien.
8: Ça vous dit rien?
7: Non. Ah non, je connais pas cette dame-là, moi, non.
8: Bon, si ça vous embête pas, on va vous mettre en liaison téléphonique avec elle.
7: Oui.
8: Expliquez-lui bien ce que c'est, s'il vous plaît, nous, le temps qu'on arrive chez elle.
7: D'accord, okay.
8: Merci beaucoup, madame, à
7: de
8: plus
7: rien.
8: Tard.
2: Allô?
7: Oui, madame Lamolle?
2: Oui.
7: Oui, est-ce que les gendarmes vous ont appelé?
2: Non. Pourquoi? Qu'est-ce qu'il y a? Il y a une mauvaise nouvelle?
7: Non, ils disent qu'il y a un dragon qui est dans le quartier, quoi.
2: Attendez, quittez pas, parce que... Excusez-moi, j'ai trouvé quelque chose dans mon jardin. J'ai trouvé un objet bizarre, alors.
7: Ah bon?
2: J'ai apporté dans ma cuisine.
7: Et qu'est-ce que c'est?
2: Oh ben écoutez, je ne sais pas comment je vais le casser pour faire une omelette avec, parce que je n'ai jamais vu ça. C'est un œuf énorme.
7: Eh ben c'est ça qu'il recherche.
2: Mon Dieu, où est-ce qu'il est le marteau?
7: Allô, ah non, mais il ne faut pas le casser, madame. Hein.
2: Ben c'est un œuf.
7: Mais oui, mais c'est un œuf de dragon.
2: Oh mon Dieu!
7: Alors donc, il faut pas le casser. La sécurité va venir chez vous parce qu'ils vont le récupérer, eux.
2: Attendez.
7: Oui, mais il faut pas. Allez, vous l'avez ramené dans votre cuisine?
2: Ah oui?
7: Eh bien, vous le laissez dans la cuisine.
2: Oh, il est lourd, hein? Oh!
7: Pardon?
2: Mon Dieu!
7: Oui.
2: Il est tombé!
7: Il est tombé?
2: Oui.
7: Oh!
2: Oh, il y a une bête dedans!
7: Mais il fallait pas le casser! Oh là là, il est tombé!
2: C'est une grosse bête dedans, avec des ailes.
7: Ah là là là là, il fallait pas...
8: Allô?
7: Oui. Alors, elle me dit qu'elle a un œuf énorme dans son jardin.
8: Alors, vous lui avez dit, madame?
7: Oui, mais elle vient de me dire qu'elle l'a fait tomber, l'œuf.
8: Et
7: donc, il y a une bête énorme dedans.
8: Ah bah oui, c'est le dragonnet, c'est le petit dragon.
7: Ben voilà.
8: Oh là là là là là.
7: Alors, elle est complètement désemparée. Hein.
8: Qu'elle se prépare déjà des casseroles d'eau et tout, le temps qu'on arrive, hein?
7: Oui, des casseroles d'eau.
8: Le temps qu'on arrive.
7: Oui, ben je lui ai dit, oui. Allô?
2: Allô?
7: Allô, madame? Ben, préparez des casseroles d'eau.
2: Allô?
7: Oui, allô?
2: C'est une drôle de bête avec des ailes, elle crasse le feu.
7: Mais donc, il faut préparer des casseroles d'eau.
2: Mais oui, mais il met le feu! Il met le feu
7: dans ma
2: cuisine!
7: Moi, je sais plus quoi faire. Il faut mettre de l'eau pour éteindre le feu, essayer de...
8: Allô?
7: Oui?
8: Oui, alors on arrive, mais oui. C'est bizarre, on voit de la fumée chez elle.
7: Oui, parce qu'elle m'a dit qu'il crachait le feu. Hein.
8: Oh là là.
7: Oui.
8: Qu'elle dégage tout ce qu'il y a dans son frigo et qu'elle s'enferme dans le frigo.
7: Ah oui, mais vous croyez qu'elle va pouvoir? Allô, madame?
2: Oh, mon Dieu.
7: Oui? Allô, madame?
2: Il me court après!
7: Mettez-vous dans le... Ils ont dit de vous mettre dans le frigidaire.
2: J'ai le feu à ma gaine de maintien.
7: Oui,
2: il crache les flammes, il y a ma gaine de maintien qui est en flammes.
7: Essayez de vous mettre dans le frigidaire, si vous pouvez.
2: C'est ma culotte qui est en flamme, là.
7: Oh là là là là là là.
8: Allô?
7: Oui.
8: Allô?
7: Oui. Elle a sa gaine de maintien qui est complètement enflammée, alors.
8: Elle n'est pas encore dans le frigidaire?
7: Ben, je lui ai dit, mais...
2: Allô?
7: Oui.
2: J'ouvre la porte du réfrigérateur.
7: Oui, mettez-vous dans le frigidaire, madame.
2: Faut que je retire tout ce que j'ai dans le frigidaire.
7: Ben, bien sûr, oui, c'est ça, c'est pas facile, hein.
2: Oh mon Dieu, il me regarde avec ses petits yeux rouges là.
7: Ben oui.
2: Il avance vers moi. Allô?
7: Oui.
2: Il avance vers moi. Ah ça y est, je rentre dans le réfrigérateur. Oh mon Dieu.
7: Mettez-vous, essayez de...
4: Allô?
7: Oui.
4: Vous m'attendez?
7: Oui.
4: Je suis dans le frigidaire. Qu'est-ce que je fais maintenant?
7: Et lui, il est où le dragon là?
4: L'huile? Ah ben l'huile, elle n'est pas dans le réfrigérateur.
7: Non, mais il est où, dans la cuisine?
4: Ah le dragon?
7: Il est dans la cuisine?
4: Oui, attendez, j'ouvre la porte pour regarder. Allô?
7: Oui.
4: Oh mon Dieu.
7: Qu'est-ce que tu fais?
4: Il est en train d'ouvrir, vous savez, les boîtes de conserve, là.
7: C'est pas vrai.
4: Mais si, parce qu'il a des griffes à ses pattes.
7: Mmh.
4: Et alors, il ouvre des boîtes de conserve. Oh non, ma boîte de thon à l'huile d'olive.
7: Oh.
4: Oh non, je l'ai gardée pour ce soir.
7: Oh.
4: Il a mangé ma boîte de thon.
7: Il l'a mangée?
4: Oui. Il a mangé mon thon à l'huile d'olive.
7: Oh là là là là.
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9: Allô, oui.
10: Bonjour monsieur, c'est bien le karting?
9: Oui, c'est ça, madame, monsieur.
10: Pardon ?
9: C'est ça, monsieur.
10: Oui, je vous appelle parce que je voudrais réserver une table, s'il vous plaît.
9: Oui, pour...
10: Bah, pour jouer aux cartes ?
9: Aux cartes,
10: C'est pour mon beau-frère, en fait, qui est accro au poker depuis des années.
9: Oui, mais monsieur, ce n'est pas pareil.
10: Pour un...
9: Aux cartoons et aux cartes, c'est pas pareil.
10: Non, mais parce que vous, vous parlez en américain, c'est ça ?
9: Non, non, je suis bien française.
10: Je peux vous le dire en anglais, si vous préférez.
9: Non, mais non, vous vous êtes trompé, c'est pas...
10: I want to play karting, mister, please.
9: Non, attendez une minute, vous confondez.
10: Pardon, vous parlez français ?
9: Oui.
10: Ah, bah d'accord, bah fallait le dire, parce que moi je...
9: Mais non, mais de toute façon, ici, vous êtes pas pour faire du poker. Vous êtes au karting, c'est des engins à moteur.
10: Vous confondez, je pense, hein, puisque moi je vous parle vraiment de...
9: Ah non, c'est vous. Monsieur, je fais pas du poker ici.
10: Bon, bah alors une belote, pour un belotting, comment dire
9: Non, même pas de belote, mais rien du tout. C'est du karting, hein, mais c'est des...
10: Des tartines ? Comment ça, des tartines ?
9: Du karting.
10: Non, mais excusez-moi, vous me proposez des tartines, mais ça n'a rien à voir.
11: Allô ?
10: Oui, hein, allô ?
11: Oui, c'est une autre personne, parce que vous posez des questions un peu, disons, un peu idiotes, là.
10: Ah bah, excusez-moi, mais c'est la personne, là, qui me disait que ici on pouvait jouer au karting.
11: Attendez, essayez de parler français, parce que si vous traduisez en anglais, elle va rien comprendre, la petite dame, donc...
10: Ah oui.
11: Parlez français, vous vous dites vous voulez faire du kart, voilà, c'est comme ça qu'on cause.
10: C'est ce que je disais, moi, alors, je vous parle français, donc j'ai mon beau-frère, en fait, qui veut faire un poker, on est quatre...
11: Mais on n'a pas de carte, nous. C'est pas carte, nous, carte.
10: Ah, attendez, personne ne m'a dit que c'était ici pour les cartes.
11: Non, carte. Mais nous, en abrégé, on dit carte.
10: Oui, donc carte, on est bien d'accord.
11: Voilà, c'est pas carte, voilà. C'est carte.
10: Non, mais carte, c'est...
11: Non, mais je vous l'explique, parce que vous n'avez pas l'air de comprendre la différence entre les deux.
10: Bah, vous venez de me dire on faisait des cartes ?
11: Non, carte. On n'est pas un club de cartes pour jouer aux cartes, à la belote, à la manie ou autre. Non.
10: À la belote, oui, bah pourquoi pas, mais nous on venait plutôt pour un poker, hein, c'est ce que j'expliquais.
11: Non, mais poker non plus.
10: Pas de poker,
11: donc. Je connais pas. Uniquement... J'ai même pas joué, moi, alors, vous voyez.
10: Uniquement belote.
11: Même pas, quand même pas belote, donc je vois pas le rapport avec les...
10: Et si je viens avec mes propres cartes?
11: Non, mais monsieur, vous êtes en train de me demander de jouer aux cartes. Je joue pas aux cartes.
10: Je comprends bien, vous jouez pas, vous louez juste les tables.
11: On loue rien du tout, nous. On n'a pas de cartes, on a que des cartes de location.
10: J'ai compris le truc, c'est que, en fait, la table est gratuite, mais on paye le jeu de cartes.
11: Mais on n'a pas de table, monsieur. Mais vous êtes têtu, vous, pourquoi faire? Vous m'embrouillez avec vos tables. On n'a pas de table.
10: Excusez-moi, mais on va pas jouer par terre non plus, vous voyez?
11: Non, mais on n'a rien de tout ça. Vous êtes trompé de numéro.
10: Non, mais je comprends.
11: Vous êtes un peu borné sur vos cartes et moi je suis sur mes cartes. Donc on a deux. Ces deux sont différents, mais qui sont
10: pas distincts. Excusez-moi, vous avez quoi, vous, comme carte? Moi, j'ai une paire de valets.
11: Moi, j'en ai rien à foutre.
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14: SPA, bonjour.
4: Allô, c'est la SPA?
14: Oui.
4: Oui, bonjour, madame Ledoux, à l'appareil.
14: Oui.
4: Je vous appelle parce que j'ai un gros souci avec mon petit chien, là.
14: Quel genre de souci?
4: Ben, mon mari, voyez-vous, il est devenu complètement fou. On a un petit chien de 3 ans.
14: Oui.
4: Et mon mari appartient au club de boules de La Rochelle. Là, vous savez, hier, il était à La Rochelle. Et puis, il est revenu avec des médicaments que des collègues à lui lui ont donnés. Il a 80 ans, mon mari. Ils lui ont donné du Viagra, je crois, ça s'appelle.
14: Oui.
4: Du Viagra, vous savez ce que c'est, non?
14: Oui, oui.
4: Et moi, je ne connais pas ce truc-là. Il a essayé de me faire faire la chose. Moi, je n'ai pas fait depuis 20 ans, donc vous voyez, je n'ai pas voulu. Oui. Hop, il est là, il est en train de courir après le chien dans la maison.
14: Il veut faire ça au chien?
4: Oui.
14: Vous pouvez pas essayer d'attraper le chien, vous?
4: Oh là, attendez, je vais essayer, mais... oui, mais une fois que j'attrape le chien, qu'est-ce que je fais? Viens là, du tout. Ça y est, j'ai attrapé. Viens. Lâche le chien. Non, la dame veut pas.
14: Monsieur Ledoux.
4: Toutou, viens là.
14: Allô, monsieur?
4: Allô?
14: Monsieur Ledoux.
4: Oui, madame.
14: Faut pas s'en prendre au chien, monsieur.
4: Mais il a pas dit non.
14: Ah oui, mais nous, on n'est pas d'accord.
4: Ah bah écoutez, quand même, il dit pas non, il s'est caressé déjà.
14: Oui, mais faut pas le faire au chien, monsieur.
4: Mais c'est pour son bien.
14: Non.
4: Il n'a jamais connu ça avec...
14: Non, monsieur, parce que ça, si vous faites ça au chien, vous allez avoir des problèmes.
4: Gynécologiques?
14: Même au niveau justice.
4: Mais depuis quand les hommes n'ont plus le droit de faire du bien à leur animal?
14: Pas comme ça. Vous ne lui faites rien.
4: Mais il se laisse faire.
14: Non, monsieur Ledoux.
4: C'est lui qui m'a allumé.
14: Sinon, moi, je fais venir le président.
4: Monsieur Chirac?
14: Non, le président de la SPA. Pour vous interdire de faire ce que vous voulez faire.
4: Germaine?
14: Non, jamais.
4: Non, je dis Germaine, j'appelle ma femme.
14: Écoutez, je sais pas, vous vous mettez dans une pièce, vous faites comme vous pouvez, vous vous soulagez tout seul. Mais vous ne touchez pas ce chien.
4: Mais je suis sûr qu'il a envie dans son fort intérieur.
14: Non, monsieur Ledoux.
4: Il a pas dit non.
14: Il a pas dit oui.
4: Mais comment veux-tu qu'il dise non? C'est un animal.
14: Vous avez pris combien de pilules de Viagra?
4: J'en ai pris 2.
14: C'est beaucoup de trop.
4: Ah bon?
14: Vous avez été voir votre médecin pour les prendre?
15: Non, c'est des collègues au jeu de boules, là, qui m'ont...
14: Oui, mais ça peut être dangereux pour votre santé, ça.
15: Oh, attendez, vous avez raison, j'aurais dû en prendre qu'une.
14: Et encore, il faut l'autorisation du médecin pour en prendre une.
15: Attendez, je vais en prendre, mais une seule, cette fois-ci.
14: Non, vous n'en prenez plus.
16: Oh non, touche pas à ça.
14: Monsieur Ledoux, non. Non, monsieur Ledoux, arrêtez.
16: Il en prend, non.
14: Monsieur Ledoux.
15: Ah, c'est dur à avaler, quand même.
14: Ah non, monsieur Ledoux, là, c'est trop.
15: Ah, là, je suis en forme, là. Il est où, le hamster?
14: Non, mais ça va pas, monsieur Ledoux, vous allez arrêter.
15: Va me chercher le hamster de Caroline.
14: Non, monsieur Ledoux.
15: Allô?
14: Madame Ledoux?
15: Il veut se perdre le hamster.
14: Oh, c'est pas vrai.
15: Oh non!
14: Oui.
15: Il a pris le hamster.
14: Posez le téléphone, essayez de lui enlever le hamster des mains.
15: Il est mort.
14: Quoi?
15: Oui.
14: Oh, c'est pas vrai.
15: Il a défoncé.
14: Oh, c'est pas possible.
15: Ah, oh, le salaud, il est nul, hein. Allô?
14: Monsieur Ledoux, venez au téléphone tout de suite.
15: Le hamster, c'est nul.
14: Non, mais monsieur Ledoux, ça va pas, vous êtes tué un animal.
15: Mais oui, mais je pensais...
14: Vous avez tué un animal, monsieur Ledoux. Monsieur Ledoux.
15: Je pensais lui faire du bien.
14: Vous avez quand même pas fait ce que j'ai entendu.
15: Va me chercher la cage, amène-moi les seringues.
14: Monsieur Ledoux, vous arrêtez maintenant.
15: Allô?
14: Madame Ledoux?
15: Il veut les seringues, il veut se faire les seringues.
14: Oh, c'est pas vrai, non, c'est pas possible, ça.
15: Tu vas pas te faire de mal aux oiseaux.
14: Madame Ledoux?
15: Il est... Oh non, mes canaris.
14: Oh non.
15: Nous n'avons plus que deux canaris.
14: Alors, un hamster, deux canaris. Donc, il y en a trois de morts, quoi.
15: Oh non, mon balai! Il a cassé mon balai!
14: Oh, c'est pas possible, ça.
15: Bon, ben, toi, maintenant, tu viens là.
14: Il fait quoi, là, maintenant?
15: Il me saute dessus.
14: Ah, non.
15: Tiens, ma gaine! Allô?
14: Oui.
15: Il m'arrache ma gaine de main, tiens.
14: Oh, c'est pas vrai, c'est pas possible, non. Okay. Défendez-vous, madame Ledoux.
15: Ah, ça y est, ça commence à être un peu plus calme.
14: Vous allez arrêter? Vous avez tué un hamster, deux canaris.
15: Comment?
14: J'ai noté que vous aviez défoncé le hamster et les canaris, ainsi que le balai.
15: Oh mon Dieu!
14: Bon, le balai, madame Ledoux, c'est moins grave. Hein?
15: Oui, et...
14: Vous avez déchiré la gaine de votre femme.
15: Oui. Oh, ça y est, ça va mieux.
14: Alors moi, maintenant, je téléphone au flic et à mon président.
15: Oh non.
14: Si, monsieur Ledoux.
15: Non, madame, à genoux, je vous en supplie.
14: Non.
15: Si.
14: Là, vous venez de tuer un hamster, deux canaris, j'ai tout entendu, monsieur Ledoux. Je suis désolée.
15: J'ai pas fait que ça.
14: Qu'est-ce que vous avez fait d'autre, monsieur Ledoux?
15: Ben, j'ose pas dire.
14: Allez-y.
15: Un écureuil, je me suis fait.
14: Un écureuil?
15: Oui.
14: Et puis, on continue.
15: Le jardinier.
14: Le jardinier?
15: Je me suis fait le jardinier.
14: Le jardinier?
15: Oui, madame.
14: C'est un homme?
15: Oui.
14: Il n'a rien dit, le jardinier?
15: Il a fait oui et puis c'était...
14: Moi, je suis désolée, mais là, moi, je suis obligée de prévenir. Hein.
15: S'il vous plaît.
14: Passez-moi votre femme.
15: Oui. Allô?
14: Allô, madame Ledoux?
15: Excusez-moi, j'étais en train de réconforter le jardinier. Je ne sais pas ce qu'il y avait. Il est arrivé avec son pantalon baissé. Je n'ai pas compris.
14: Il m'a dit qu'il s'était fait jardinier.
15: Mon Dieu, attendez, je vais vous le passer.
16: Venez là, Jérôme.
17: Allô?
14: Allô, monsieur le jardinier?
17: Oui.
14: SPA.
17: C'est une grande douleur. Hein.
14: Mais vous pouvez m'expliquer qu'est-ce qui se passe dans la maison, là?
17: Ben, j'en sais rien. Moi, j'étais dans le jardin en train de miner. D'un seul coup, il est sorti, il m'a attrapé et...
14: Et vous n'avez rien dit?
17: J'ai dit oui.
14: Madame Ledoux?
15: Oui.
14: Est-ce que c'est vrai tout ce qui s'est passé?
15: Ben, heureusement que non.
14: Oh, c'est pas vrai!
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18: Oui, allô?
10: Oui, bonjour monsieur, je cherche à joindre le fan club de monsieur Claude François, s'il vous plaît.
18: C'est une dame, oui, c'est le club, effectivement.
10: Je vous appelle au sujet d'un morceau intitulé « Cette année-là ».
18: Oui.
10: Voilà, parce que j'ai vu que vous disiez que c'était un morceau de Claude François.
18: Oui.
10: Alors que c'est un morceau de M. Pokora.
18: Ben. Comment ça, Claude François a repris la chanson d'M. Pokora? Là, je vous suis.
10: Alors, c'est bien de le reconnaître, mais enfin, il y a des histoires de droit, c'est-à-dire qu'à partir du moment où c'est un morceau qui a été écrit par M. Pokora...
18: Mais oui, mais vous connaissez Claude François, monsieur?
10: Non, pas personnellement.
18: Mais...
10: Non, mais je comprends que vous protégez votre poulain, ça n'empêche pas qu'à partir du moment...
18: Mais bon, ce n'est pas une question de poulain, monsieur. Nous sommes le fan club de Claude François, mais c'est Matt Pokora qui a repris la chanson de Claude François.
10: Oh, bah tiens.
18: Attendez, j'hallucine, quoi, je sais pas.
10: Ça m'a l'air d'être un petit peu de la mauvaise foi.
18: Bah, c'est pas une question de mauvaise foi, monsieur. Mais Claude François est décédé depuis 1978.
10: Bah non, il va pas sortir des CD alors que ce ne sont pas ses chansons.
18: Mais monsieur, mais attendez, mais Claude François est décédé, je vous dis, d'un accident.
10: Non mais excusez-moi, mais si ce monsieur, comme vous dites, était décédé, comment est-ce qu'il pourrait reprendre dans ce cas la chanson de Matt Pokora?
18: Je crois qu'on est dans un autre monde ou j'en sais rien là.
10: Non, mais
18: Matt Pokora est né en 1985.
10: Voilà, il a écrit cette année-là.
18: Et... il n'a pas écrit cette année-là, il a repris la chanson de Claude François, monsieur.
10: Oh, on inverse la situation ?
18: Mais non, on n'inverse pas la situation.
10: Je voudrais juste que ce monsieur Claude François ait le courage de reconnaître qu'il reprend des chansons.
18: Monsieur, je vous répète en je ne sais combien de langues que Claude François, le chanteur, est décédé depuis 1978.
10: Passez-moi ce monsieur François, dans ce cas.
18: Pardon ? Comment passer le mois ?
10: Non, parce que vous me dites qu'il va sortir décédé, mais...
18: Bon, écoutez, maintenant, ça commence quand même tout doucement à m'énerver.
10: Non, donc, mais enfin, excusez-moi, voyez... je veux dire...
18: Non, non, mais... Attendez, arrêtez de m'interrompre. Laissez-moi non, mais parler.
10: Alors, je ne me permettrai pas de vous interrompre. Hein.
18: Je enfin, vous dis que Matt Pokora sort...
10: Ce que je voulais dire, c'est que...
18: Mais est-ce que vous le faites exprès ou quoi ? À moins que dans votre planète, vous ne connaissez pas...
10: À partir du moment où ce chanteur fait une sorte de plagiat de Matt Pokora...
18: Non, non, c'est le contraire, monsieur. D'ailleurs, c'est dommage que je n'ai pas enregistré ce qu'ils viennent de dire à Nostalgie encore ce matin, que Matt Pokora allait sortir un album de reprise de Claude François.
10: Donc, vous me dites que Claude François va sortir un album de reprise de Matt Pokora.
18: Non, non, monsieur, des chansons de reprise de Claude François. Est-ce que vous faites exprès de comprendre à l'envers ?
10: Ben, je voudrais juste comprendre pourquoi, déjà, cette personne, je ne peux pas la joindre.
18: Est-ce que vous comprenez ce que je vous dis ? Est-ce que vous pouvez joindre quelqu'un qui est mort, bon Dieu ?
10: Bon, enfin, à ce moment-là, Elvis et Michael Jackson aussi, excusez-moi.
18: Mais... Je vous dis qu'il est mort depuis 1978, et là, c'est bon, on va en rester là. Est-ce que vous me comprenez ?
10: Non, si vous pouvez parler un tout petit peu plus fort.
18: Je porte plainte à la police. Au revoir.
19: Bonjour.
4: Allô, c'est le docteur.
19: C'est la secrétaire. Bonjour, madame.
4: Bonjour, madame. C'est le gynécologue.
19: Oui.
4: Ah, bonjour. Je vous appelle parce que ça faisait longtemps que je n'avais pas appelé un gynécologue, mais là, je crois qu'il faut que je consulte.
19: Je n'ai pas de rendez-vous, madame, avant fin juin.
4: Oh, ben oui, ça va aller alors.
19: Jeudi le 12 juin, 9h20.
4: Oh, écoutez, je vais essayer, oui, à ce moment-là.
19: Votre nom, c'est madame ?
4: Alors, madame Le Duret.
19: L-E ?
4: Oui, plus loin, D-U-R-E-T.
19: Oui.
4: Mais vous pensez que le docteur va pouvoir s'occuper de moi ?
19: Elle est gynécologue, donc elle s'occupera de vous, il n'y a pas de problème.
4: Oh oui, parce que j'étais en voiture, là, voyez.
19: Mm-hmm.
4: Et puis j'ai pris un autostoppeur, là, sur le bord de la route à Chitilgem.
19: Oui.
4: Et il me regardait bizarrement et il m'a dit que j'avais une mycose.
19: L'autostoppeur vous a dit que vous aviez une mycose ?
4: Oui.
19: Mais comment il sait que vous aviez une mycose, l'autostoppeur ?
4: Il est étudiant en médecine.
19: Mais donc vous lui avez parlé de votre cas ?
4: Non, pas du tout, non, je lui disais rien, on parlait de la pluie et du beau temps.
19: Mais si vous lui avez pas parlé de votre état de santé ?
4: Oui.
19: Comment il peut savoir que vous avez une mycose ?
4: Ben ça, je sais pas, je me suis arrêtée sur le bord de la route, voyez ?
19: Mm-hmm.
4: Puis j'ai regardé dans le rétroviseur.
19: D'accord.
4: Et effectivement, il y a quelque chose, voyez-vous, de pas net.
19: C'est le jeune homme ?
4: Non.
19: C'est vous ?
4: Oui.
19: Mais vous avez où la mycose ?
4: Ben, c'est délicat de dire ça au téléphone.
19: Oui, je comprends.
4: Je préfère vous passer le jeune à l'étudiant, il va vous dire. Le gynécologue.
20: Merci. Allô ?
19: Oui, bonjour.
20: Bonjour. Bernard Toulier à l'appareil.
19: Oui.
20: Oui, c'est moi qui ai détecté...
19: Mais vous l'avez ausculté ?
20: Ah non, pas du tout. Moi, je suis étudiant en mathématiques et je sais qu'il y a 47% des femmes qui ont des mycoses, qui ne le savent pas.
19: Mais donc, elle vous a dit ce qu'elle avait ?
20: Non, pas du tout.
19: Mais comment vous savez que c'est une mycose si elle ne vous a pas dit ce qu'elle a ?
20: Parce qu'il y a 47% des femmes qui ont une mycose, donc j'en ai déduit qu'elle avait une chance sur deux. Donc, on s'est arrêté sur le bord de la route, elle a regardé dans le rétroviseur, elle a vu qu'effectivement, voilà quoi.
19: D'accord.
20: Je suis quand même pas mauvais, hein ?
19: Oui, je comprends.
20: C'est pas un diagnostic, hein, c'est juste des mathématiques.
19: Mm-hmm.
20: Je vous la repasse.
19: Merci.
4: Merci. Allô ?
19: Oui ?
4: Je préfère vraiment la soigner avant le mariage. Parce que c'est un jeune quand même, je ne voudrais pas le décevoir.
19: Mais vous allez vous marier ?
4: Ben oui, on s'est rencontrés sur le bord de la route. C'est une belle histoire de champignons. Mais de champignons magiques.
19: Ben je vous souhaite beaucoup de chance et de bonheur, Madame Le Duret.
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21: Allô.
10: Bonjour madame, je suis bien chez le charcutier traitiste.
21: Ah, c'est monsieur déjà.
10: Si vous voulez. Ce serait pour un remboursage.
21: Rembourser quoi monsieur ?
10: De la charcuterie, parce qu'apparemment vous avez mis de la viande dedans, et vu que je suis végéticien...
21: La charcuterie monsieur, c'est fait à base de porc.
10: Bravo, ah bah vous reconnaissez en plus.
21: Ah oui, bravo, bien sûr que c'est bravo.
10: Applaudissage alors là.
21: Ah bah applaudissez, vous avez raison.
10: Il y a quand même arnaquage, on est d'accord.
21: Il y a arnaquage de quoi monsieur ? Vous rentrez dans une charcuterie, qu'est-ce que vous voulez acheter à part de la viande ?
10: Eh bah de la charcuterie sans viande.
21: Oh putain, c'est pas possible. Vous me fatiguez. Je viens de vous dire quoi ? On fait de la charcuterie avec de la viande. Qu'est-ce que vous avez pas compris.
10: Ah mais vous pouvez toujours mettre du tofu, vous pouvez mettre...
21: Du tofu, oh la vache, putain, fatigant les...
10: Alors, il est fatigant mais il vous entend.
21: Oh. Bonjour.
10: Bonjour madame, comme j'expliquais, je suis végétiseur.
22: Hey, monsieur, alors charcuterie monsieur, c'est tout ce qui est produit à base de porc.
10: Et alors, de quel droit vous mettez de la viande par exemple dans le porc, comme vous dites ?
22: Il n'y a pas de souci, monsieur.
10: Comment ça de la saucisse ? Pourquoi vous me dites qu'il n'y a pas de saucisse ?
22: J'ai dit, il n'y a pas de souci.
10: Alors, les sushis, c'est du poisson, donc ça aussi, c'est pareil.
22: Je n'ai pas dit des sushis.
10: Ah bah, faut articulifier, hein.
22: Mais vous êtes vraiment con, monsieur.
10: Merci beaucoup.
22: Vraiment, là, phénoménal.
10: En plus, j'ai fait faire une note du docteur, là, que j'ai dû consultager.
22: Bah, vous me donnerez son nom à votre docteur.
10: Docteur Martin, il est à côté de moi.
22: Passez-le-moi, le docteur, s'il vous plaît.
10: Ah bah, je vous le passe tout de suite.
22: Allez-y.
10: Docteur Martin. Oui, monsieur Martin.
22: Putain.
10: Il y a la dame qui veut vous parler.
22: Alors déjà, je suis un homme.
10: Oui, allô.
22: Oui, bonjour, docteur.
10: Bonjour, madame.
22: Ouais, déjà, c'est la même voix, mais il faut pas me prendre pour un con.
10: Ouh, bah, passez-moi le responsabiliste, dans ce cas.
22: Alors, d'accord.
0: Je suis la responsable.
10: Donc vous reconnaissez qu'effectivement il y a malversation.
0: Malversation, qu'est-ce que vous racontez? C'est obligé qu'on ait de la viande dans la charcuterie. Dites-moi une charcuterie qui existe sans viande.
10: Le soja.
0: Ah bon? On sait même pas comment on fait de la charcuterie avec du soja.
10: Donc c'est ça, vous cachez de la viande en douce dans le charcutisme.
0: Bah, monsieur, on cache la viande dans la charcuterie. Mais vous êtes fou, quoi. De la viande cachée, mais c'est la tradition.
10: Alors si c'est la tradition de fourguer de la fausse charcuterie aux végétateurs.
0: Mais enfin, monsieur, de la fausse charcuterie. Mais vous dites n'importe quoi, mais franchement.
10: Ah bah, c'est moi qui me fais intoxifier.
0: Intoxiqué.
10: Je pense, oui, parce que.
0: Ah oui, parce que de la viande noble, comme on met, c'est la noblesse de l'artisanat.
10: Oh
0: de
10: oui, je vois le truc, on se fournit chez un éleveur chinois.
0: Oh, mais vous êtes fou. Un éleveur chinois. Comme si... Non mais, vous imaginez, on met que du traditionnel.
10: Ah ben ça peut être du traditionnel chinois.
0: Mais vous rigolez, mais
10: ça
0: monsieur...
10: Ça sent quand même le contrebandisme, votre affaire.
0: Enfin ! Mais c'est une insulte, monsieur, c'est une insulte. Okay, tiens.
10: Oui, allô. Bonjour madame, j'ai un problème avec votre sous-fifre qui ne comprend
21: monsieur,
10: rien.
21: Monsieur, le sous-fifre, c'est ma femme.
10: Oui, toujours est-il que votre subalterne reconnaît...
21: C'est ma femme, monsieur, c'est pas un subalterne, c'est la patronne ici.
10: Bon, admettons.
21: Y a pas d'admettons, mon personnel, c'est pas du sous-fifre.
10: Oui, bon bah, disons votre sous-personnel...
21: Oui, allô.
10: Bah tiens, on parlait de vous, justement.
21: Mais vous rigolez ou quoi, là? Est-ce que vous avez déjà vu du jambon sans viande?
10: Alors, le vôtre a de la viande. N'essayez pas de me dire le contraire, hein, s'il vous plaît.
21: Je vous attends dans le magasin, là. Vous venez me voir, je vais vous expliquer comment ça se passe.
10: Alors, c'est plutôt moi qui vous explicationne.
21: Mais vous êtes un débile, mon gars.
10: Oh, bah merci. Non, mais allez-y, dites que je suis trop con pendant que vous y êtes.
21: Mais vous êtes un débile, je vous le dis.
10: Oh oui, bah tiens, et puis on est à la radio sur Rire et Chanson.
21: Oh, allez, va te faire foutre.
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23: Allô, oui ?
24: Oui, bonjour, madame...
23: Oui ?
24: Oui, bonjour, c'est Nicolas Hulot à l'appareil. Vous connaissez l'émission Il est choix, il tue ?
23: Oui.
24: Très bien, vous nous avez déjà regardé. Vous connaissez alors la séquence frisson. D'accord. Nous sommes dans les canalisations d'eau de votre immeuble avec un caméraman et un ingénieur du son. Et alors le problème que nous avons, c'est que nous essayons de remonter à la surface tous les trois. Mais je ne sais pas si vous avez déjà vu vos canalisations d'eau.
23: Ah non, pas du tout.
24: Bien, disons que les parois sont plutôt rêches. Je voudrais savoir si pour cette séquence frisson, vous pourriez faire couler un peu d'eau avec du savon ou un liquide vaisselle qui nous permettrait de remonter plus facilement à la surface et de nous dégager de ce conduit.
23: Bon, bah écoutez, alors je vais aller à la cuisine.
24: Je vous remercie.
23: Je vais tout de suite et je ne raccroche pas.
24: Hein, ne raccrochez pas, voilà, vous êtes gentil. Chers téléspectateurs, vous êtes au cœur de Il est choix et il chue. Et oui, c'est en effet la grande séquence frisson. Ah, séquence frisson avec Nicolas Hulot. Allô?
23: Voilà, j'ai fait couler avec de l'eau avec du produit de vaisselle.
24: Eh bien, écoutez, madame, je vois en effet l'eau qui arrive vers nous. Nous tentons effectivement de nous dégager, de remonter vers le conduit. Les parois semblent plus humides. Je vous remercie beaucoup.
23: Est-ce que vous voulez que je remette encore?
24: Écoutez, dès que j'aurai raccroché, vous en remettrez un petit peu. Vous m'entendez, là?
23: Oui, je vous entends très bien, moi.
24: Ah, le signal est moins bon. Je ne sais pas si vous m'entendez.
23: Oui, je vous entends très bien, Nicolas Hulot.
24: Eh bien, écoutez, je vous remercie, car les parois sont humides et nous glissons le long des tuyaux de vos canalisations d'eau. Comment vous remercier?
23: Oh, bah, j'en sais rien.
24: Écoutez...
23: En venant me voir.
24: D'accord, bah, écoutez, nous allons essayer d'arriver chez vous par vos WC... Hein, donc
23: comment vous allez passer par le petit trou des WC?
24: Non, mais on va juste vous faire un petit signe de la main, on pourra pas passer le corps, hein.
23: Ah bon?
24: Et on continuera l'escalade jusqu'en haut, donc, hein.
23: D'accord.
24: Pour la séquence frisson, donc vous nous regardez par les WC. Je vais essayer de sortir la main et de vous faire un petit bonjour. Avec la caméra, ce que vous pouvez faire, c'est nous faire un grand sourire à ce moment-là au-dessus de vos WC ou pas?
23: Si vous voulez, mais dans combien de temps?
24: Écoutez, il nous faut à peu près une minute pour arriver jusqu'à vous.
23: D'accord.
24: D'accord? À tout de suite.
23: À tout de suite. Allô?
25: Allô? Oui, bonjour madame, c'est votre voisin.
23: Oui?
25: Oui, juste à côté, là, l'immeuble à côté. Dites-moi, je comprends pas, j'étais au WC et j'ai vu une main qui se tendait.
23: Eh oui, c'est Nicolas Hulot.
25: C'est pas vrai. Il m'a donné un message pour vous avec un décalcomanie de l'émission Il est choix et il sue.
23: Mais vous êtes à côté?
25: Oui.
23: Attendez, je viens.
25: D'accord. Mais c'est qui, vous dites ?
23: Nicolas Hulot.
25: Mais
23: qui fait l'émission Jouer ?
25: Il est soit il sue, c'est lui.
23: C'est lui.
25: C'est pas possible.
23: Oui, c'est une émission qui fait frisson.
25: Ah, mais je suis passé dans la séquence frisson ?
23: Ben oui.
25: Parce que j'étais juste assis sur mon trône et j'ai vu un bras qui se tendait. Vous vous rendez compte ? Alors, qu'est-ce que je fais ?
23: Ben, attendez, j'arrive.
25: Ça y est, il remonte. Attendez, il veut...
23: Allô ?
25: Oui, il veut vous parler, je vous le passe.
23: Attendez.
24: Allô ?
23: Allô ?
24: Oui, c'est Nicolas.
23: Ben oui, alors... j'attendais aux toilettes, mais moi, je ne savais pas que c'était à côté.
24: Écoutez, je me suis complètement trompé. J'espère que vous m'en voulez pas, je suis sorti chez votre voisin. Écoutez, vous avez été formidable, et j'espère que vous appréciez la séquence frisson.
23: Ah oui, toujours, bien D'accord. sûr.
24: D'accord. C'était Nicolas Hulot pour la séquence frisson. Bravo Nicolas, j'espère que j'étais bon.
23: Oui, très bon.
24: Et la semaine prochaine, ma chère Françoise, j'espère que vous nous regarderez.
23: J'espère aussi, oui.
24: Nous tenterons l'escalade du radiateur de ma voiture 4x4. C'était Nicolas Hulot. À bientôt.
23: À bientôt.
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5: Bonjour.
10: Bonjour, monsieur. C'est bien le salon de coiffure?
5: Oui, c'est ça.
10: Monsieur Martin à l'appareil, société Martin Business.
5: Oui.
10: Je travaille avec plusieurs marchés financiers, en particulier la bourse de Martinville.
5: Oui.
10: Donc, j'ai fait cotifier votre société sur les marchés financiers.
5: Oui, je comprends pas bien.
10: Bah, en clair, si mes informations sont exactes, votre salon de coiffure n'était pas cotagé en bourse.
5: Bah, bien sûr que non, on ne peut pas être en bourse.
10: Eh ben maintenant, je m'en suis occupé.
5: Bon, enfin, mais vous êtes qui, monsieur ?
10: Monsieur Martin, je suis trader boursifiquiste professionnel, donc je me suis permis d'introductionner votre société en bourse.
5: Non, mais ça va pas, non.
10: Ah si, moi ça va.
5: Vous pouvez pas faire ça sans m'en avoir parlé avant.
10: Bah c'est mieux, parce que comme ça, j'achète toutes vos actions à l'avance.
5: Bah...
10: Et maintenant que c'est fait, je peux vous les revendre.
5: Mais alors vous me retirez tout ça ?
10: Ouh, alors pour ça, il faut que je consulte d'abord notre conseil d'administration.
5: Non mais vous foutez de ma gueule ?
10: Bien sûr, mais enfin ce que je veux dire, c'est qu'il faut d'abord consulter vos actionnaires.
5: Mais attendez, c'est un mec qui me raconte qu'il a mis le truc en bourse ou je sais pas quoi.
6: Oui, allô ?
10: Bonjour madame, on devait me passer le responsable, je pense.
6: Oui, alors ?
10: Bah alors, je veux bien que vous me le passiez.
6: Oui.
10: Oui, bah si je pouvais lui parler.
6: Bah c'est moi-même, oui, allô ?
10: Ah d'accord, bah je savais pas.
6: Oui.
10: Donc c'est vous qui vous occupez de l'introduction boursificotière.
6: Je suis pas au courant de ça, moi. C'est quoi votre truc ? Je vois ce que c'est, moi.
10: Bah la bourse, les actions, c'est ce que je disais à l'autre. Je vous ai mis des actionnaires.
6: J'ai pas besoin de ça, moi. Je m'en fous complètement, en fait.
10: Vous peut-être, mais enfin moi ça me permet de gagner de l'argent en vous revendant vos actions.
6: Mais j'ai besoin de rien, j'ai pas besoin de m'emmerder avec tout ça. C'est du chinois, donc c'est tombé.
10: Comment ça, des chinois ? Vous êtes déjà en business ?
6: Mais je suis pas en business de rien, j'ai pas de business du tout.
10: Pardon, vous venez de me dire que vous faites affaire avec des chinois ?
6: Mais j'ai pas de chinois, qu'est-ce que me racontent des chinois ?
10: Vous êtes en train de me piquer mon idée en vous mettant sur la bourse chinoise, j'ai bien compris.
6: Je suis en train de coiffer des gens, là, je suis occupé.
10: Ok, alors juste, si je peux me permettre un conseil.
6: Mais je m'en fous complètement, faut que je le dise en quoi ? En belge, en turc ? Je n'en ai rien à secouer, voilà, aussi simple que ça. Donc ça suffit.
10: D'accord, mais enfin pour vous expliquer quand même en quelques mots.
6: De toute façon, déjà les gens qui m'appellent avec un numéro masqué, je vais vous dire, je les envoie chier direct.
10: Tout à fait d'accord avec vous, je fais pareil. En revanche, pour votre boursifiage chinois.
6: Ras le bol, rien à foutre ! Rien à foutre, bordel !
10: Ah, juste si vous pouvez parler un tout petit peu plus fort.
6: Rien à foutre !
10: Bon, ils vous font l'action à combien les chinois ?
6: Je m'en fous.
10: Pardon, mais si vous parlez comme ça au CAC 40 de Martinville, je vous préviens, ça va coincer.
6: Mais je m'en fous, je sais même pas de quoi vous me parlez, j'en ai rien à secouer.
10: Oh, dis donc, je serais pas tombé sur un négociateur.
6: Mais je m'en fous, j'ai pas besoin de ça, j'ai besoin de rien.
10: Si, je vous vois venir.
6: Je m'en tape, faut que je le dise comment ?
10: Mais alors ça, je le vois venir, mais gros comme un maçon.
6: Bordel, je m'en fous, rien du tout, que dalle. Nawa.
10: Vous faites le gars pas intéressé pour faire baisser les prix.
6: Putain, c'est quoi ? Un mec débile, c'est pas possible, un mec aussi con de ma vie, j'ai jamais vu ça.
10: Ah bah merci beaucoup.
6: Un mec aussi con de ma vie, j'ai jamais vu ça.
10: Bon, c'est gentil, mais je fais que mon travail, hein.
6: Alors c'est tout, bah c'est très bien, merci beaucoup, au revoir.
10: Ah, d'accord, bon bah on se rappelle pour notre business.
6: Putain.
7: Allô, écoute.
25: Allô, docteur.
7: Oui.
25: Ah, bonjour, docteur, excusez-moi de vous déranger. J'ai 37,8, là.
7: Comment ?
25: J'ai 37,8.
7: Oui, 37,8 de fièvre.
25: Oui. Est-ce que vous pouvez venir m'enlever le thermomètre ?
7: Comment ? Je sais pas ce que vous voulez me dire.
25: C'est bien le docteur.
7: Oui, docteur. Ah, je suis pas docteur.
25: Comment ça ?
7: Je m'appelle docteur. Comme vous appelez le Martinez ou je sais pas. Je suis pas docteur.
25: J'ai essayé avec la pointe de mon parapluie.
7: Oh.
25: Mais j'arrive pas.
7: Oh, ma pauvre. Il n'y a pas une infirmière par là ?
25: Attendez, je demande, inquiétez pas. Infirmier !
7: Personne.
25: Ah bah attendez, j'ai appelé infirmier par la fenêtre et puis il y a un monsieur qui arrive là.
7: Ah bah oui, vous avez raison.
25: Quittez pas docteur.
7: Je suis pas docteur, hein. Je m'appelle docteur, mais je suis pas docteur. C'est comme vous, par exemple, Martinez ou Jiménez ou... Moi, c'est docteur.
25: Bonjour, monsieur.
8: Bonjour, madame. Qu'est-ce qui vous arrive?
25: Je suis avec le docteur qui est en ligne. Elle va vous expliquer.
8: Merci. Allô?
7: Allô?
8: Oui, bonjour, docteur.
7: Je suis pas docteur, hein. Mon nom, c'est docteur. Comme vous diriez, vous, Martinez ou Jiménez. Moi, c'est docteur.
8: Ah, c'est votre nom?
7: Oui, c'est mon nom, docteur.
8: Comme quelqu'un s'appellerait...
7: Martinez, Jiménez, Sanchez. Moi, je m'appelle docteur.
8: Bon, je sais pas comment on va faire pour l'aider.
25: Mais demandez au docteur.
8: Oui, docteur.
7: Oui.
8: Si vous pouvez...
7: C'est madame docteur, c'est pas docteur, hein?
8: Ah.
7: Mais je suis pas docteur, c'est comme mon nom Martinez ou Jiménez ou... Vous voyez, c'est notre ami.
8: Sanchez.
7: Oui. Moi, c'est docteur. Comme vous, votre famille, c'est quoi?
8: Martinez.
7: Eh ben voilà, comme vous, Martinez, moi, c'est docteur.
8: Ah, mais vous, vous vous appelez docteur, c'est votre nom comme...
7: Moi, c'est... oui, mon nom de famille. Comme vous, Martinez, Jiménez, Sanchez.
8: Ah, d'accord.
7: Tout ça, c'est pareil.
8: Attendez, parce que là, il faut que je m'en aille, je peux pas aider la dame, attendez. Je vous laisse avec la dame, parce que là, j'ai pas le temps, il faut que je m'en aille.
7: Ah ouais.
25: Merci, monsieur. Il s'en va. Attendez, il y a un autre monsieur qui arrive.
9: Bonjour, monsieur.
25: Qu'est-ce qui vous arrive? J'ai entendu appeler infirmier, là-dehors. Demandez au docteur, je suis avec le téléphone, là, avec le docteur.
8: Allô?
7: Allô?
8: Oui, bonjour, docteur.
7: Mais non, je suis pas docteur. C'est mon nom de famille, comme vous, par exemple, si vous appuyez... Gilbert Martinez ou Louis Martinez, vous voyez?
25: Michel Martinez?
7: Non, je dis, par exemple, c'est un exemple que je vous donne.
25: Vous n'êtes pas médecin?
7: Et je ne suis pas docteur. Je m'appelle docteur, comme vous, Martinez, ou Jiménez, ou Sanchez.
25: C'est votre nom de famille, quoi.
7: Voilà, comme vous, par exemple. Vous êtes comment, votre nom de famille?
25: Martinez.
7: Eh bien, Martinez, moi, je suis docteur.
25: Alors, vous êtes le docteur Martinez?
7: Ouais.
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15: Allô.
10: Bonjour madame, c'est bien la boucherie?
15: Oui, non, c'est pas madame, c'est monsieur.
10: Admettons. Je me suis permis de commander le nouveau iPhone au nom de votre société, mais je vous rassure, c'est pour moi.
15: Je vois pas pourquoi que vous permettez de commander ça sur une société que vous en faites pas partie, monsieur.
10: Bah, c'est une société que j'en fais pas partie, mais qu'on peut faire comme si que j'en faisais partie.
15: Bah ouais, mais non.
10: Comment ça non?
15: Bah non.
10: Bah si.
15: Bah non.
10: Bah si.
15: Bah non.
10: Bah si.
15: Bah non.
10: Bah si.
15: Vous n'allez pas les mettre sur une société que vous travaillez pas dans la société, monsieur. Attends, je vais vous passer mon patron. C'est un gars qui a commandé un téléphone sur le nom de la société, là.
16: C'est quoi ce délire? C'est qui ça?
15: Tiens, je te le passe.
16: Oui, allô?
10: Bonjour madame.
16: Et c'est quoi ce bordel? Je sais pas pourquoi vous avez commandé un téléphone sur la société.
10: Bah, c'est ce que j'ai expliqué au patron là que j'avais avant.
16: Non, non, le patron c'est moi. C'était mon ouvrier que vous avez.
10: Vous êtes sûr?
16: Bah, moi je vous le dis. Vous commandez un truc déjà, vous demandez même pas déjà de commander le téléphone. Sans déconner, mais vous êtes... C'est comme si moi, hop, je prends un téléphone et puis je le mets à votre nom. Le téléphone il vient là, ça va à la poubelle directement.
10: Non, mais moi je peux vous rembourser.
17: Non, mais vous rigolez là ou quoi?
10: Ah, bah tiens, monsieur, il manquait plus que.
17: Ah, non, non, non, mais moi il est hors de question que vous fassiez ça là. Vous avez pas le droit, hein.
10: L'avantage c'est que ça me permet de passer sur votre ligne professionnelle et ça me coûte moins cher.
17: Mais je n'ai rien à foutre. Arrêtez-moi tout de suite parce que ça va mal se passer, hein. Je vais pas payer vos mensualités de téléphone sur ma facture. Ben, on n'a jamais vu ça quand même. Moi, ma ligne, c'est ma ligne.
10: Oui, enfin déjà, je suis bien gentil de vous prévenir.
17: Ben, attendez, heureusement encore que vous me prévenez. Vous auriez pu me prévenir à l'avance quand même, non? Non, mais ça se fait pas, monsieur. Vous rigolez ou quoi? Ben arrêtez, mon sang. Je vous préviens, je porte plainte, hein.
10: Ah ben moi d'abord.
15: Vous inquiétez pas. On a votre numéro de téléphone, on va aller faire un dépôt de plainte. Comment que ça se fait que vous commandez des téléphones sur une autre société que vous travaillez pas dedans?
10: Ah ben attendez, je vous passe la police.
15: Eh ben, il n'y a pas de souci.
10: Ne quittez pas, je vais... Attendez, je mets un double appel.
15: Ouais. Vous permettez de faire ça.
10: Vous avez demandé la police.
15: Ouais.
10: Ne quittez pas. Bonjour madame, brigadier Martin à l'appareil.
15: Brigadier Martin?
10: Oui, j'ai monsieur Martin qui me dit que vous voulez lui piquer son téléphone.
15: Nickel téléphone, un policier qui parle comme ça. Vous avez votre numéro de matricule, monsieur?
10: Quel matricule?
15: Un policier a toujours un numéro de matricule.
10: Ah bah ça je le sais, oui, je suis policier.
15: Oui.
10: Bon, alors qu'est-ce qui se passe?
15: Il a commandé un téléphone sur le nom de la société qui ne fait pas partie.
10: Ah bah moi, il me dit que c'est une société qui en fait partie.
15: Bah, c'est pas possible.
10: Je suis le patron de la société. Ah bah, il me dit qu'il est le patron de la société.
15: Ah non, non, il y a un patron, une patronne et moi en tant qu'ouvrier.
10: Voilà, alors le patron, il est à côté de moi, d'accord?
15: Non, il est à côté de moi.
10: Je ne crois pas, non.
15: Ah bah si.
10: Disons qu'il est soi-disant à côté de vous.
15: Soi-disant, vous détendez tout de suite, hein. Si je vous dis que mon patron, il est à côté de moi, il est à côté de moi.
10: Bah alors, passez-le moi, c'est ce qu'on va voir.
15: Oui, bah, il n'y a pas de souci. Monsieur, il dit qu'il est patron. Allô?
10: Oui, brigadier Martin?
16: Brigadier Martin, oui.
10: Vous êtes un faux patron?
16: Un faux patron? Non, non, mais je suis le patron.
10: Impossible, puisque c'est monsieur Martin.
16: Non, monsieur Martin, non, c'est pas le patron.
10: Non, c'est moi, je suis le patron.
16: Non, mais foutez de ma gueule.
10: Ce monsieur est un usurpationniste, il ment.
16: De quoi?
10: Calmez-vous, monsieur, il dit que vous mentez. Hein.
16: Non, non, non, non.
10: Menteur!
16: C'est que vous me cassez les couilles.
10: Vous êtes un mensongiste, madame.
16: J'en ai connu, vous avez que ça.
10: Attendez, je vous passe mon supérieur, ne quittez pas.
16: Ouais.
10: Inspecteur chef Martin. Oui, c'est le brigadier Martin.
16: Ouais, brigadier mes couilles.
10: Je suis avec monsieur Martin, présent, et une dame qui prétend être la patronne au téléphone.
16: Monsieur, monsieur, écoutez-moi bien ce que je vais vous dire. Allez vous faire foutre, carrément.
10: Alors, carrément, je le note.
16: Ouais, ouais, et puis une petite pub aussi.
10: Ah non, ça non, je suis non fumiste.
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12: Allô?
14: Allô?
12: Oui?
14: Oui, bonjour monsieur, c'est bien la poste de...
12: Oui?
14: Oui, bonjour, adjudant de la place, l'appareil, gendarmerie.
12: Oui, bonjour.
14: Nous venons d'intercepter le chef d'une bande, hein?
12: Oui.
14: C'est-à-dire ces trois dames d'une soixantaine d'années.
12: Oui.
14: De fortes corpulences qui ont semé un peu le bazar dans la région.
12: Dans la région?
14: Oui, dans la région.
12: Ah bon, d'accord.
14: Je vous explique ce qu'elles font. Hein. Elles sont spécialisées dans le viol des receveurs de poste.
12: Ah!
14: Donc on vient d'intercepter leur chef, Mademoiselle Ledoux, 61 ans, 98 kilos. Oui.
12: Dites donc.
14: Et elle s'attaque aux receveurs. Hein.
12: Est-ce que je peux aviser ma guichetière là, tout de suite?
14: Oui. Elle est à côté de vous là?
12: Oui. Oui, il y a trois dames dont une vient d'être interceptée à la gendarmerie. Ces femmes sont spécialisées dans le viol des receveurs. Elles sont plus que deux, hein, de fortes corpulences. T'en as une très forte. Attachée les cheveux, attachée derrière, très forte. Oui, alors tu ne vas pas, hein, là-bas.
14: Il y en a une là.
12: Elle a une dame qui lui a demandé d'aller lui faire voir pour le Minitel.
14: Attendez, elle est où là?
12: Elle est au guichet.
14: Alors écoutez-moi, de toute façon elles sont pas dangereuses. Elles se jettent sur l'homme simplement. Elles le font tomber parce qu'elles sont très corpulentes.
12: Oui.
14: Profitant de leur poids, elles vous entraînent par terre.
12: Oui.
14: Et là, il y en a une qui vous tient pendant que l'autre se laisse tomber sur vous.
12: Oui.
14: Et donc vous viole. Hein.
12: D'accord.
14: Alors ce qu'on va faire, hein, vous allez la faire venir à côté de vous au téléphone. Oui. Elle est toute seule, l'autre n'est pas là encore.
12: Il y en a qu'une. Il y en a qu'une, oui.
14: Bon, alors c'est elle.
12: Oui.
14: Alors je vais vous passer Mademoiselle Ledoux.
12: Oui.
14: Hein, qui va vous expliquer quoi faire. Hein.
12: Oui.
25: Merci. Allô?
12: Oui.
25: Bonjour monsieur.
12: Oui, bonjour madame.
25: Mademoiselle Ledoux à l'appareil.
12: Oui.
25: Alors là vous êtes dans l'embarras, je crois, d'après ce qu'on me dit.
12: Oui.
25: Alors vous lui dites que Mademoiselle Ledoux est à l'appareil et qu'elle vous demande de ne pas vous violer.
12: Oui. Madame? S'il vous plaît, si vous voulez venir la voir. Alors, j'ai Mademoiselle Ledoux, là, qui est au bout du fil. Hein? Vous connaissez Mademoiselle Ledoux?
25: Elle va dire non.
12: Alors, elle me demande de ne pas me violer. Hein? Vous comprenez ce que je vous dis, là, oui? Bon, alors, moi, je ne suis pas d'accord, hein, avec, pour ce que vous êtes venu faire. Hein? Elle ne comprend pas, elle dit.
25: Ah oui, c'est une grande comédienne.
12: Oui. Est-ce que vous êtes venu ici pour me violer? Non. Ben, vous en êtes sûr, oui? Oui. Et vous êtes venu ici pour quoi faire? Oui. Comment? Vous avez téléphoné au docteur Dumas. Et vous êtes... Comment vous vous appelez, vous? Madame? J'entends pas. Attendez, vous voulez me faire voir votre carnet de chèques?
14: Comment s'appelle-t-elle?
12: Alors, madame...
25: Ah bah, c'est pas elle, alors.
12: Comment?
25: Ah bah, c'est une erreur.
12: Vous la connaissez pas?
25: Est-ce que vous pouvez vous excuser auprès d'elle? Parce que je voudrais entendre ça.
12: Oui, bah, je vais m'excuser, oui.
14: Attendez, allô?
12: Oui.
14: Rapprochez-la de vous, hein.
12: Oui. Alors, écoutez, madame, je suis là en contact avec la gendarmerie qui recherche une personne qui correspondait à votre signalement.
18: Pardon?
12: Hein? Et bon, il y a eu donc un malentendu, hein. Alors, mais vous pouvez pas lui expliquer, là, vous?
14: Non, parce qu'on est en train d'auditionner Madame Ledoux en même temps, si vous pouvez lui...
12: Bon, alors, on croyait que vous étiez une personne
18: oui.
12: qui était spécialisée, si vous voulez, dans le viol des receveurs.
18: Mais là, je comprends pas du tout, hein.
12: On s'excuse, tout le monde s'excuse.
18: Là, vous vous trompez beaucoup.
12: Eh ben oui, mais c'est pour ça, c'est...
18: Alors là, moi, je suis rentrée simplement parce qu'il n'y avait pas de cabine dehors avec des pièges. Je suis simplement rentrée pour téléphoner,
12: voilà.
18: C'est tout.
12: Alors, on s'excuse beaucoup. Hein.
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0: tourisme vers Ville. Bonjour.
25: Oui, bonjour, madame.
0: Bonjour, monsieur.
25: C'est l'agence de tourisme.
0: Oui, monsieur.
25: Ah, bonjour, madame Ledoux, à l'appareil.
0: Oui, qu'est-ce que je peux vous faire pour vos services, madame?
25: J'aurais voulu un billet de train.
0: Oui.
25: Pour Avranches, Lourdes.
0: Alors, attendez, je note.
25: Mais vous avez de quoi noter?
0: À quelle date vous auriez voulu, madame?
25: Oh ben vous avez l'air plaisant, vous avez l'air de vous distraire et de vous amuser.
0: Bah tant qu'à faire pour travailler, autant travailler dans la bonne humeur, hein.
25: Oui, parce que vous savez, moi, à mon âge, hein, j'ai peu l'occasion de rire.
0: Vous regardez par là, dans la rue, il y a plein d'occasions de rire, vous savez.
25: Je ne peux pas sortir, monsieur, je suis handicapé à 85%.
0: Ben vous regardez par la fenêtre.
25: Je suis non-voyante.
0: Ben excusez-moi, madame, je vous prie de m'excuser. Alors, vous êtes non-voyante? Handicapé à 85%.
25: Oui.
0: Et vous aimeriez partir d'Avranches pour aller à Lourdes.
25: Voilà.
0: C'est ça, madame.
25: Évidemment, en place handicapée, avec les réductions, pour l'aller.
0: Oui.
25: Et pour le retour, par contre, Lourdes-Avranches.
0: Oui.
25: Non handicapé, quoi.
0: Monsieur, vous croyez au miracle.
25: Pardon, monsieur.
0: Excusez-moi. Alors. À quelle date vous auriez aimé, madame?
25: Écoutez, j'aimerais partir début juillet.
0: Début juillet.
25: Monsieur, c'est ma dernière chance, hein?
0: Air-sense.
25: Ma dernière chance.
0: Ah, votre dernière chance. Excusez-moi, j'avais pas compris. Bon, alors, à l'aller, c'est la place handicapée et au retour, bien sûr, tarif plein, c'est ça?
25: Voilà.
0: D'accord. Ah oui, vous m'avez pas dit la date du retour.
25: Vous savez, un miracle, on ne peut pas savoir, hein?
0: En fait, vous attendrez là-bas?
25: Oui.
0: Et si ça prend longtemps?
25: Mais qu'est-ce que vous voulez que je fasse?
0: Un peu des distractions à Lourdes, il n'y en a pas beaucoup, hein.
25: Ah, monsieur, vous savez, à mon âge, qu'est-ce que vous voulez que je fasse comme distraction?
0: Je sais pas, moi, le bridge, les cartes...
25: Je suis non-voyante.
0: Ah oui, c'est vrai. Oui. Le cinéma, il n'y en a pas à Lourdes, hein.
25: Je suis non-voyante, hein.
0: Ah oui, je sais pas, je peux pas vous dire. Je vois pas, en fait, je vois
25: oui,
0: pas.
25: Oui, moi non plus. Comment?
0: Non, excusez-moi. Oh, bah, décidément. 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
13: Oui, bonjour.
10: Bonjour, monsieur. Je vous appelle pour la petite annonce sur Internet pour votre appartement à louer.
13: Oui.
10: Juste pour vous prévenir, j'ai récupéré votre annonce pour la mettre sur mon site.
13: Qu'est-ce que vous avez fait?
10: J'ai lancé une plateforme de location de vacances.
13: Oui.
10: Et vu que j'avais pas d'annonce à mettre dessus, j'ai pris la vôtre.
13: Bah, vous avez pas le droit de faire ça. Vous n'avez pas à prendre les annonces des autres.
10: Oui et non, parce que maintenant, c'est un peu notre annonce à tous les deux.
13: Non, mais vous comprenez pas. Je mets une annonce, les clients n'ont qu'à m'appeler moi.
10: Ah, justement, j'ai des locationneurs qui vont arriver chez vous tout à l'heure. Je leur dis de vous appeler pour récupérer les clés.
13: Non, mais c'est même pas la peine qu'ils m'appellent là, puisque mes enfants sont en vacances dedans.
10: Eh bien, faudrait leur dire de laisser la place.
13: Comment?
10: Vu que mes locataires arrivent, il faut que vos enfants s'en aillent.
13: Non, mais attendez, moi, je vais pas dire à mes enfants qui viennent d'arriver, vous partez, hein.
10: Ah oui, et comment on fait alors?
13: Eh bien, vous la retirez de votre site. Moi, j'en ai rien à foutre de votre site. Vous croyez où, là, monsieur? Non, mais c'est quoi ce du ça.
10: Du vol, je vous reverse quand même 20% de votre location.
13: Mais j'en ai rien à foutre de vos 20%.
10: On s'arrange en liquide. Comme je vous ai pas déclaré, je vous paye au black de toute façon.
13: Non, je suis pas payé au black, hein.
19: Tu raccroches, c'est terminé.
13: Putain,
10: comment ça, tais-toi?
13: Non, c'est à mon mari que
10: je... Oh, bah tiens, bah ça, alors ça.
13: Attendez, je vous passe un monsieur.
10: Merci, monsieur.
13: C'est quoi ça? La bonne, ça.
19: Qu'est-ce que c'est que cette histoire-là?
10: Ah, bonjour madame.
19: Bonjour monsieur.
10: Oui, je vous écoute, oui.
19: Oui, alors qu'est-ce que c'est que cette magouille-là?
10: Ah ben alors, c'est parce que là, votre collègue voulait...
19: Votre collègue, qui?
10: Le monsieur que j'avais avant vous, là.
19: Non, c'était une dame.
10: Oui, si vous voulez.
19: Mais là, c'est n'importe quoi, ça. Je connais pas, monsieur.
10: Pas encore, mais on va faire connaissance.
19: Pas du tout.
10: Si, parce que je vous ai mis trésorier de mon site.
19: Vous êtes vraiment con, hein.
10: Donc, je valide l'inscription.
13: Non, vous validez rien du tout.
10: Bonjour monsieur, vous inquiétez pas, c'est vu avec le trésorier que j'avais à l'instant.
13: Non, il a rien validé, mon mari. Non, il a rien validé.
19: Non,
10: m'a proposé même un prêt à 20 balles pour 15 jours de location.
13: Non, il a pas dit qu'il prenait 20 balles pour les 15 jours, non, n'importe quoi, non.
10: Bon, pour les clés, vous inquiétez pas, de toute façon, je fais changer les serrures.
13: Comment? Changer les serrures où? Vous savez où qu'il est, mon appartement?
10: Eh oui, je sais où qu'il est, vu que j'ai donné l'adresse au serruriste.
13: Non, mais où c'est que vous allez, là? Vous allez quand même pas aller changer les serrures de mon logement, quand même.
10: Je vous rassure, c'est pas moi qui vais le faire, c'est un professionnel, puisque c'est
13: ouais, même un professionnel, mais qu'est-ce que vous vous mêlez, là?
10: Ça permettra, comme ça, que moi j'ai des clés neuves, parce qu'après, on sait pas qui a eu les clés avant.
13: Non, il y a ni clés neuves, ni rien, et je ne veux personne dans mon logement.
10: Vous y serez dans 2 heures, quand même?
13: Non, je ne sais pas dans 2 heures, je suis à 3 heures de route. Non, mais ça va pas, non?
10: Bah, excusez-moi, mais si vous forcez un petit peu.
13: Ah, bah, c'est sûr que dans 2 heures, je ferai 100 kilomètres. C'est quoi encore? Non, mais vous croyez chez vous, là? Il y a quelqu'un dans le logement, ce sont mes enfants.
10: Dans ce cas, vous laissez les enfants, mais je baisse le tarif. On va mettre 20 euros les 15 jours, comme proposait votre...
13: Non,
17: il n'y a pas de 20 euros le 15 jours.
10: Et à partir du moment où il y a colocationnage?
17: Il n'y a pas de colocationnage.
10: Ah si, il y a colocationnage.
17: Non, je vous dis que je ne loue pas. Vous me retirez carrément de votre site, hein.
10: Dans ce cas, je la mets à la place sur le site de mon beau-frère.
17: Non, ni beau-frère, ni curé, ni rien. Je ne veux pas qu'il soit quelque part. J'ai quelqu'un de ma famille qui est flic là-bas, à côté de l'appartement.
10: Ah, mais c'est lui qui fera l'accueil.
17: Non, il ne fera pas l'accueil non plus. Je vous dis qu'il... Non, moi je vais prévenir la gendarmerie, comme ça va être clarinette. Hein. Je vais les prévenir tout de
10: suite. Pardon, excusez-moi, vous êtes musicien?
17: Non, je suis pas musicien. Hein.
10: Alors pourquoi vous me parlez de clarinette?
17: Oui, j'ai pas parlé de clarinette non plus. Hein.
10: Bah, vous m'avez dit c'est clarinette.
17: Non, mais vous êtes complètement dingue, quoi.
10: Oui, vous essayez de me flûter, j'ai bien compris.
17: Oh, je vous ai jamais parlé de clarinette, mais vous êtes complètement dingue.
10: Jurez-le.
17: Je le jure, je vous ai parlé de gendarmerie.
10: Dites, je jure que je n'essaye pas de vous flûter.
17: Je jure que je vous flûte pas. Là,
10: je jure que je n'essaye pas de flûter, monsieur Martin.
17: Oui, allez.

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3: Il vous écoute, hein?
4: Oui, bonjour.
3: Il est assez timide.
4: Et oui, il faut pas faire de blagues, parce que tu sais, nous, on a des gens très malades à transporter. Après, si on vient chez toi parce que tu nous as fait une blague, ça va pas aller, quoi. Hein? Tu comprends, hein?
3: Oui, allô?
4: Oui?
3: Oui, bonjour. Je sais pas pourquoi vous me dites ça, parce que je sais très bien, je suis brancardier à l'hôpital.
4: Bah, attendez, vous avez quel âge, monsieur?
3: Moi, j'ai 50 ans.
4: Ah, mais voilà.
3: Je vous passe mon grand-père. Hein.
4: D'accord.
5: Allô?
4: Oui?
5: Je vous ai eu.
4: Comment?
5: Eh ben oui, je vous ai eu, je suis content.
6: Allô ?
7: Bonjour monsieur, c'est bien la boucherie ?
6: Oui, c'est ça.
7: Monsieur Martin, les brasseristes Martin, fabricants, distributeurs de bière ?
6: Oui.
7: On a une canalisation de bière pression qui passe juste en dessous de chez vous.
6: Ok.
7: Et comme par hasard, grosse baisse de pression sous la boucherie.
6: Chez nous ?
7: Exactement.
6: Et du coup, ça fait quoi, du coup ?
7: Du coup, ça fait que du coup, on se demande, entre nous, s'il n'y aurait pas quelqu'un qui aurait creusé dans le sol de la boucherie pour mettre une tireuse à bière clandestine.
6: Ah nous, non, on n'a pas fait ça, nous.
7: Non, mais vous voyez, on se met une petite tireuse dans l'arrière-boutique, l'air de rien, comme ça, entre deux clients.
6: Ah non, non, non, non.
7: Après, je comprends si on vous a donné des consignes, mais enfin...
8: Allô ?
7: Ah, c'est madame.
8: Non, c'est monsieur, là.
7: Si vous voulez. Ouais. Monsieur Martin, à l'appareil, les brasseristes Martin.
8: Les quoi ?
7: Bah, les brasseristes, ceux qui font de la bière.
8: Mmh.
7: Donc là, votre collègue me laissait entendre que vous avez fait un trou pour me pomper ma bière.
8: Non, j'ai pas fait de trou, non.
7: Pardon, mais j'ai quand même la pression qui tombe juste sous la boucherie, comme par hasard.
8: Pour avoir perdu de l'eau, faudrait que j'ai percé un trou.
7: Comment ça, perdu de l'eau ?
8: Pour avoir une fuite.
7: Ah non, mais on parle pas d'eau, là.
8: Ouais.
7: Je vous parle de ma canalisation de bière pression qui passe juste sous votre boucherie.
8: Une canalisation de bière.
7: Voilà. Donc, comme votre collègue et vous me dites qu'il y a eu un trou.
8: Non, mais j'ai pas fait de trou, alors arrêtez avec vos trous.
7: Enfin, en gros, vous avez installé un truc pour me pomper en douce.
8: Ouais, pour tirer de la bière.
7: Ah, bah voilà, tout concorde. C'est donc pour ça que vous avez fait un trou.
8: Non, j'ai pas de trou chez moi, je vous ai déjà dit, ça fait trois fois, je vous le dis.
7: Vous avez quand même laissé entendre le coup de la fuite de bière chez vous.
8: Non, je vous ai dit que pour avoir une fuite, il faut que j'ai fait un trou, j'ai pas fait de trou. Vous êtes dans une boucherie là, vous êtes pas chez un maçon.
7: Ouais, non, mais je sais comment on fait.
8: J'ai pas fait de trou, je viens de vous dire.
7: Ouais, enfin, un petit coup de chignolette, l'air de rien.
8: J'ai pas fait de trou, point, ok.
7: Et hop, on se branche sa petite tireuse clandestine dans ma canalisation à bière.
8: Ouais, donnez-moi votre nom d'entreprise. Là, s'il vous plaît, il y a un petit souci chez vous là.
7: Alors, c'est toujours les brasseristes Martin.
8: Ouais.
7: Donc, je vais passer rapport à notre petit souci.
8: Ouais, bah allez-y, passez qu'on rigole deux minutes.
7: Ah, bah j'espère bien. Oula ! Dites donc, qu'est-ce que j'entends derrière vous là ?
8: Ouais.
7: Ce serait pas le bruit d'un robinet à bière par hasard ?
8: Mais j'ai pas de robinet, arrêtez de me saouler avec votre bière.
7: Ah, bah justement, si. J'ai l'impression que vous vous saoulez avec ma bière, oui.
8: Ouais, c'est ça, ouais, ça va être ça. Ouais.
7: Ah, tiens, les masques tombent. Ah, allô ?
9: Allô ?
7: Oui, alors, pardon monsieur, mais votre collègue a tout avoué.
9: Bien sûr. Vous avez que ça à foutre ?
7: Je m'excuse, mais si vous étiez brasseriste, est-ce que moi j'irais vous pomper en douce ? Je ne crois pas.
9: Non, mais est-ce que j'ai pas autre chose à foutre que répondre à vos conneries ?
7: Ah bah si on pouvait continuer un peu quand même, moi je suis pas contre.
9: Non mais bon, arrêtez de me faire chier avec votre fuite de bière.
7: Bon, pardon, mais si vous aviez une fuite de viande, vous seriez bien content que je vous aide.
9: Une fuite de viande, oui.
7: Ouais, écoutez, donc je vais passer tout à l'heure voir un peu le bazar.
9: Non, bah venez demain pendant que vous y êtes.
7: Oh bah oui, demain, non mais je vous vois venir.
9: Ouais, ouais.
7: Le temps que j'arrive demain, hop, vous aurez démonté le robinet à bière.
9: Ah bah oui, bien sûr, demain on va avoir des remontées de robinet.
7: Voilà, et puis comme par hasard, il y aura un carrelage tout neuf.
9: Ouais, c'est triste. Vive la France.
7: Ah, ça je vous le fais pas dire. Et vive le Martinland tant qu'on y est.
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10: Mairie de bonjour.
5: Allô, c'est la mairie.
10: Oui.
5: Oui, bonjour madame.
10: Bonjour.
5: Madame Ledoux à l'appareil.
10: Pardon, madame Ledoux.
5: Oui, excusez-moi, je suis la grand-mère de mon petit-fils.
10: Oui.
5: Je suis en train de lui donner à manger, là, mais c'est pas facile, hein.
10: Ah oui.
5: Vous savez, il a 18 mois, hein.
10: Ah oui.
5: Il a intérêt à manger, hein, parce que sinon... Vous savez, moi, je lui fais peur. Enfin, je lui dis, s'il mange pas, c'est monsieur le maire qui va le faire manger. Et on sait pas pourquoi avec mon fils, mais ça lui fait peur et d'un seul coup, il mange.
10: Ah, bah ça va, alors.
5: Ah oui.
10: Quand on trouve un moyen, c'est bien.
5: Oui, mais alors là, hein, aujourd'hui, hein, depuis midi, j'essaie de le faire manger sa purée de carottes, il n'y a rien à faire.
10: Ah. Oui. Il fait un caprice.
5: Oh, il fait un caprice, oui, alors là, hein. C'est pas facile, hein.
10: Ah non.
5: Hein, vous travaillez à la mairie, vous?
10: Oui.
5: Ah bah justement, tiens, attendez, je vais brancher l'amplificateur, vous allez pouvoir m'aider. Hein? Voilà.
10: Oh, il est pas gentil, hein.
5: Si tu veux pas manger celle-là, c'est monsieur le maire qui va te donner à manger avec ses doigts jaunes.
10: Ah ouais.
5: Eh ben, il veut pas, hein.
10: Ah ouais, ben je l'ai entendu.
5: Écoute, la dame, c'est une fée, la dame.
10: Ah oui.
5: La dame, elle est très gentille, hein, madame la fée.
10: Ah oui, mais il faut manger, hein, sinon oui. C'est monsieur le maire qui va venir.
5: Voilà, puis
10: qu'est-ce... Oh.
5: Monsieur le maire avec ses doigts tout jaunes.
10: Ah oui.
5: Puis qu'est-ce qu'il va lui montrer, monsieur le maire, s'il mange pas, le petit Pierre?
10: Oh, il va lui montrer son gros nez.

0: poilu.
1: Écoute, Pierre.
0: Ah oui, Pierre, il faut manger, hein. Sinon, monsieur le maire, il va venir te donner à manger, hein. Puis il va te montrer son gros nez tout poilu si tu manges pas. Il est un petit peu chagrinou, non?
2: Oui.
0: J'ai entendu un petit peu ronchonner.
2: Oui.
0: Alors, petit Pierre, il faut manger, hein. Ben bon, je vais prévenir monsieur le maire. Attention, hein, je travaille à la mairie, je vais prévenir monsieur le maire, hein. Puis il va venir, hein, il va venir chez toi. Ah, il faut manger, hein.
1: Il va venir te montrer ses dents, hein, madame?
0: Ah oui, c'est vrai, hein.
1: Puis comment elles sont, ses dents?
0: Oh, elles sont pas belles, elles sont toutes jaunes.
1: Et elles sont toutes creuses aussi.
0: Ah ouais, puis toutes crochues. Puis il est là en plus.
1: Oui.
0: Il est à côté de moi.
1: Ah, il est à côté de vous.
0: Wow.
1: Ah oui. Son haleine, hein, quand il ouvre la bouche, monsieur le maire.
0: Oh là là. Ça sent pas bon, puis on a peur. Waouh, pas bon.
1: Et puis quand on enlève ses cheveux.
0: Oh, ben il n'y a plus rien.
1: Le maire, Pierre, si tu ne manges pas.
0: Ah, hein, il va lui parler, hein.
1: Oui, et puis.
0: Ah oui, hein.
1: Il va lui montrer son mouchoir.
0: Ah oui.
1: Et puis qu'est-ce qu'il y a dans son mouchoir?
0: Oh, il y a des grosses bébêtes.
1: C'est des bébêtes comment?
0: Oh là là, elles sont énormes.
1: Il va te montrer sa femme, monsieur le maire. Et comment elle est, hein, madame?
0: Ah, oh, c'est une sorcière.
1: C'est une sorcière, oui. Elle n'est pas belle.
0: Oh non, mon Dieu.
1: Elle est moche comment?
0: Oh là, elle a un gros nez, puis elle a un gros bouton dessus.
1: Hein, voilà, Pierre, t'as entendu? C'est qui? Alors là, il commence à manger, hein?
0: Oui.
1: Et puis, attention, parce que monsieur le maire, hein, si t'es pas gentil, Pierre, et si tu manges pas, il va te montrer sa queue, hein,
0: ah,
1: madame?
0: Ah oui, oh là là.
1: C'est une... Elle est énorme, hein, madame?
0: Ah oui.
1: Elle est comment, sa queue?
0: Elle est grande, et puis il y a plein de piquants dessus.
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4: Allô?
5: Bonjour madame, c'est bien le PMU?
4: Ah, c'est pas madame, c'est monsieur déjà.
5: Ah, c'est pas le PMU peut-être?
4: Si, c'est le PMU.
5: Ah, ouais, bah, c'est bien ce que je disais. J'ai vu que le loto allait augmenter là, que ça passait à 2,20€ ce lundi.
4: Ouais, à partir de lundi, ouais.
5: Donc il faudrait mettre de côté une centaine de grilles à 2€.
4: Centaine de grilles à 2€?
5: Voilà, comme ça je pourrais venir les chercher les semaines prochaines.
4: Qui c'est qui va me le payer, moi? Qui c'est qui va me les avancer?
5: Ah, bah moi je vous paye 2€ chaque semaine en fait, vous voyez, c'est logique, vous voyez, parce que.
4: Ah, non, y a pas de logique, c'est pas comme ça que ça fonctionne, hein. C'est de la fumisterie, ça, faut pas mettre une 40 ici, monsieur. Hein.
5: Alors passez-moi le responsable, s'il vous plaît.
4: Ouais.
6: C'est moi le responsable.
5: Oui, ah, bonjour madame.
6: Ah, vous rêvez là ou quoi?
5: Bah non, excusez-moi, c'est juste du mathématisme. Hein. Si je les prends à 2€, forcément, elles me coûtent 2€.
6: Vous rêvez ou pas? Tous les lotos sont à 2,20€.
5: Bah sauf les anciens.
6: Bon, écoutez, j'ai du boulot, j'ai pas le temps de discuter.
5: Non, mais enfin, excusez-moi, je vois le truc. Vous gardez les trucs à 2€, et puis après, les clients, hop, ils payent 2€.
6: Vous voulez me prendre pour un voleur là ou quoi?
5: Ah, bah excusez-moi, mais enfin, c'est quand même une forme d'arnaquisme. Hein. Vous savez que je peux signaler ça au service du fraudulisme. Hein.
6: Ah, mais sans problème, allez-y, monsieur.
5: Alors, je vais prendre votre nom.
7: Allô?
5: Oui, ah bah c'est un autre monsieur. Voilà, comme j'expliquais.
7: Non, c'est une dame.
5: Ah bah c'est parce que j'étais avec une dame avant justement.
7: Ah bah non, c'est un monsieur.
5: Vous essayez de brouiller les pistes?
7: Ah, pas du tout. C'était le patron.
5: Donc vous êtes le patron, c'est ça que vous me dites?
7: Non, je suis une femme.
5: Et alors, une femme ne peut pas être le patron?
7: Non.
5: Bon, donc du coup, ce que je disais à votre subalterne, je vais appeler les services du fraudulisme.
7: Bah pourquoi?
5: Bah quand même parce que vous fraudulez.
7: Bah je fraudule pas du tout.
5: Ah bah si, vous fraudulez là quand même.
7: Bah je peux pas vous passer lundi des lotos à 2€, que c'est passé à 2,20€.
5: Bah que c'est passé à 2,20€, que sauf si c'est des anciens lotos.
7: Lundi, dimanche matin, c'est terminé, le loto est à 2,20€.
5: Non, alors, oui, vous n'avez pas compris.
7: Non, oui, le loto, lundi matin, il est à 2,20€.
5: C'est pour ça que moi, il faut me mettre des anciens qui sont à 2€.
7: Oui, c'est tout, il n'y a plus d'anciens bulletins.
5: Oui, non, mais
7: c'est tout, c'est pas vous qui allez faire les lois de chez la Française des Jeux.
5: Non, mais je vois bien le truc, c'est ce que je disais, c'est que c'est vous qui allez vous jouer les bulletins à 2€, et puis après, on fait payer à 2,20€.
7: Mais je joue pas du tout de bulletins à 2€, puisque lundi...
5: Ah bah, jurez-le, vous n'allez pas vous les garder pour les jouer.
7: J'ai rien à jurer à personne, moi, monsieur.
5: Ah, qui ne dit mot, consentisme. Allô?
8: Hello.
5: Ah, c'est à nouveau une dame.
8: C'est monsieur, ça commence mal.
5: Ah bah non, mais c'est pas ma faute, c'est parce que comme vous articulez pas beaucoup, on dirait une dame.
8: Ah bon, bah au revoir.
5: Non mais, allô?
8: Oui.
5: Je me suis renseigné, c'est un refus de vente ce que vous faites.
8: Ah ouais? Bah viens.
5: Ah bah oui.
8: Bah oui. Bah, tu veux gagner le gros lot ou tu veux pas gagner le gros lot?
5: Quel gros lot?
8: Le gros lot, c'est entre les jambes.
5: Je vois pas le...
8: Non, tu vois pas, bah regarde bien.
5: Ah bah je cherche, je vois pas de gros lot.
8: Cherche un peu. Eh, bon écoute bien. Oui. Arrête le malin. Je vais dire un truc. J'ai un voisin qui est flic. Maintenant, je vais aller le voir.
5: Ah bah moi aussi. Eh bah je vais l'appeler.
8: Eh bah y a pas de souci. Eh bah appelle-le et puis tu viens me voir.
5: Ah bah je l'appelle tout de suite, ne quittez pas.
8: Eh bah appelle-le, allez vas-y. Hein? Eh, j'en ai un à foutre. T'as mangé un clown? Mais t'as mangé un clown, toi. Hein?
5: Excusez-moi, c'est moi qui appelle, hein.
8: Ouais, bah c'est bien. J'espère que t'as un forfait qui te coûte cher.
5: Ah bah alors ils vont le débat, c'est une bonne idée.
8: Oh bah t'es con.
9: Cabinet, bonjour. Veuillez patienter, votre appel va être pris en compte.
2: Cabinet, bonjour.
10: Oui, bonjour madame, excusez-moi. Est-ce que vous pouvez remettre la musique, s'il vous plaît? Parce que je fais de la batterie et je suis en train de travailler sur le tempo de la musique d'attente. Est-ce que vous pouvez la remettre, s'il vous plaît? Merci.
2: Je comprends pas ce que vous me dites, là.
10: C'est le professeur de musique, là, de batterie.
2: Oui.
10: Et j'ai un élève, je me suis dit, tiens, ça, c'est une excellente musique d'accompagnement.
2: Hum?
10: Donc, si vous n'y voyez pas d'inconvénient, comme je suis avec un élève, là, je sais pas si vous entendez, qui est en train de travailler sa batterie.
2: Hum?
10: Est-ce que vous pourriez me remettre la musique d'attente, s'il vous plaît?
2: Non, au niveau de notre poste, on peut pas. Donc, non, la seule chose qu'il faut que vous fassiez, c'est... ce serait de rappeler. Je pense pas que... Non, je suis en train de regarder. Je pense pas. La seule chose que je peux faire, c'est si je vous mets en attente, mais...
10: Ouais, voilà, c'est ça avec la musique. Parce que là, il est bien dans le rythme. Il a gardé le rythme, il faut surtout
2: pas... Oui, mais si je vous mets en attente, c'est que si je vous passe sur un autre poste, donc ça va sonner sur un autre poste.
10: C'est comment l'air, déjà, là Parce que là, il est en train de perdre le rythme, mon élève, et là, c'est embêtant.
2: Bah, moi, en plus, je la connais pas, parce que bon, comme...
10: Ça fait... Ta-ba-da-ba-ba.
2: Ouais, ça se peut, je vous dis, moi, je l'écoute jamais, puisque... Oui.
10: Ta-ba-da-ba-ba. C'est ça, non?
2: Oui, mais je dis, ça se peut, mais je peux pas. Puis bon, là, je suis sur un dossier, faut que je le termine avant de partir, donc j'ai pas tellement de temps.
10: Ah oui, c'est les impôts en ce moment.
2: Oui, voilà, c'est pour ça.
10: Ta-ba-da-ba-ba.
2: Voilà. Bonne journée, au revoir. Allô?
10: Si vous pouvez remettre la musique, s'il vous plaît.
2: Je sais pas, vous venez d'avoir ma collègue, elle vous a dit qu'elle savait pas comment faire, donc...
10: Il continue à se battre, il faut garder le rythme, il y a plus...
2: Ouais, mais vous allez pas nous appeler comme ça tout le temps, parce que on est un cabinet d'expertise comptable, vous allez nous bloquer notre ligne, là.
10: Ouais, mais madame, moi, mon problème, c'est que j'ai des cours jusqu'à 18h, hein.
2: Oh, vous allez pas appeler jusqu'à 18h, j'espère.
10: Vous vous raccrochiez, et je vais rappeler moi pour avoir la musique.
2: Bah ça va, vous gênez pas surtout, hein. Vous bloquez la ligne d'un professionnel et puis ça vous paraît tout à fait normal. Et c'est quoi ces manières?
10: Vous n'aimez pas la musique peut-être, hein?
2: Bah si, j'aime la musique, mais vous allez pas nous bloquer notre activité parce que vous avez décidé de vous utiliser notre musique. C'est grave ça.
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11: Allô, oui?
5: Bonjour monsieur, c'est bien le primeur?
11: Oui.
5: Je vais venir construire un arrêt de bus devant votre magasin. Est-ce que vous avez un étal devant ou quelque chose?
11: Ah oui, nous on a deux étalages qui font à peu près 400 mètres. Hein.
5: 400 mètres?
11: 4 à 5 mètres.
5: Ah non, mais 400 mètres, vous êtes complètement en dépassage.
11: Pas 400 mètres, 5 mètres.
5: Oui, 100 mètres fois 4, donc 400, j'ai bien compris.
11: Pas 400 mètres, allô? 5 mètres.
5: Alors, 5 mètres, ça fait donc 5 fois 5, 25 mètres.
11: Non, mais
5: que je multiplie par 4 fois 3 fois 2 égale 200.
11: Écoutez-moi 5 minutes, je vous dis.
5: 7, ça nous fait...
11: Allô?
5: 2 fois 100 plus 3 fois 100 plus 100.
11: Non, 3 fois 2, ça fait 5 mètres.
5: Alors, 3 fois 2, 5, ça on est d'accord. Plus 395 égale...
11: Je vous dis que j'ai...
5: 400 mètres, eh ben bravo.
11: Pas 400 mètres.
5: Vous savez que vous n'avez pas le droit, parce que là ça veut dire que vous débordez sur 17 propriétés avoisinantes.
11: Mais vous êtes bouché ou quoi? 5 mètres j'ai devant la porte.
5: En largeur, sur 400 de longueur. Eh ben, excusez-moi, ça vous fait...
11: Mais non, pas 400 de longueur, n'importe quoi.
5: Bref, vous me dégagez tout ça pour qu'on attaque les travaux cet après-midi.
11: En début d'après-midi, c'est impossible de vous enlever tous les détails.
5: Eh, entre nous, un peu de motivation, un peu d'huile de coude.
11: Hello?
5: Bonjour monsieur,
11: non, comme j'ai... Vous comprenez pas bien, c'est à l'intérieur, c'est clôturé.
5: Non mais alors, tout ce qui est clôturage, portail et compagnie, on le dégage.
11: Mais comment ça, vous voulez dégager mon portail, mais vous êtes pas bien ou quoi?
5: Alors, rassurez-vous, on s'occupe de tout.
11: Non mais moi j'en ai rien à faire, moi j'ai des poids lourds qui passent et tout.
5: Ils passeront encore mieux s'il n'y a pas le portail, excusez-moi, tout le monde y gagne.
11: Mais c'est une propriété privée, monsieur, on ferme la nuit pour les voleurs, vous êtes pas bien ou quoi?
5: Je m'excuse, mais comment vont faire mes voyageurs s'ils arrivent et que le portail est fermé?
11: C'est pas mon problème à moi de vos voyageurs, mais...
5: Mettez-vous à leur place, ils veulent monter dans le bus, ils arrivent, il y a un portail, qu'est-ce qu'ils font?
11: Mais le bus, on est chez nous, vous me dites aujourd'hui là que la pelleteuse arrive là maintenant. Non mais vous débloquez de la tête, non?
5: Non mais on va juste pelleter le portail.
11: Vous n'êtes pas m'enlever mon portail. Mais vous hallucinez des fois ou quoi? Vous ne touchez à rien, je me suis bien fait comprendre.
5: Oula, vous ne simplifiez pas la tâche là, hein, monsieur.
11: Ah ben, j'en ai rien à faire moi de vous simplifier la tâche, je suis chez moi.
5: Bon, passez-moi le patron parce que j'ai l'impression que je perds mon temps avec les subalternes.
11: Oui, je suis la femme du patron. Excusez-moi d'être subalterne, monsieur.
5: Ah non, mais je vous en veux pas.
12: C'est moi le patron.
5: Bonjour madame, enchanté.
12: Mais moi, j'étais pas qui me demandait, moi.
5: Ah non, mais je vous fais ça réglo avec la facture et tout ce qu'il faut.
12: La facture de quoi? Oh, mais vous vous foutez de moi ou quoi? Vous m'appelez, vous me dites il faut faire ça. Je suis même au courant de rien du tout. Et vous me dites en plus de me faire payer quelque chose. Et ça va bien la tête ou quoi là?
5: Excusez-moi, mais dans ce cas, fallait pas m'appeler.
12: Mais je vous ai pas appelé, moi. Je vous ai rien demandé. C'est vous qui venez de m'appeler.
5: Oh là là là là.
12: Quoi? Vous êtes malade, foutez de moi là, sérieux.
13: Oui, allô?
5: Et une autre dame, allez.
13: Ah non, mais pas question. Alors l'arrêt de bus, sinon qu'elle mettra ailleurs.
5: Eh ben non.
13: Avec quoi non. Comme ça, alors vous venez sur une chose sur la soupe, sans concertation, sans rien du tout, on vient, on met un truc devant la porte, c'est vrai. Mais où allez-vous?
5: Je vais chez vous, c'est ce que je disais.
13: Ah mais non, vous n'allez pas faire, vous n'allez pas, moi je vous fais interdire de travailler. C'est pas la peine que vous envoyez une pelleteuse, ce n'est pas la peine. On travaille, nous, on est des travailleurs, on n'est pas des branleurs.
5: Oh, ben je vais le dire à mon responsable, vous allez voir.
13: Mais le responsable, le vôtre, j'en ai rien à foutre, le vôtre.
5: Monsieur le responsable Martin. Oui, monsieur Martin.
13: Mais non, j'en ai rien à foutre, non, votre responsable.
5: La dame au téléphone vous traite de travailleur.
13: Mais vous comprenez pas le traité. Parce que là, vous êtes en train de me gonfler, mais complètement, hein.
5: Ah, alors ça, vous avez de la chance. J'ai justement mon beau-frère qui est dégonfliste.
13: Vous êtes bouché, complet, hein.
5: Mon frère Martin.
13: Non, mais.
5: Oui, mon frère Martin.
13: Il y a l'hôpital psychiatrique, vous allez pouvoir vous faire interner, hein.
5: D'accord, mais alors, est-ce qu'on vient quand même vous dégonfler d'abord?
13: Mais vous êtes malade.
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14: La poste de Brive, madame Primo, j'écoute.
15: Oui, bonjour madame, c'est la poste de Brive.
14: Oui.
15: Oui, bonjour, je ne sais pas si vous m'entendez bien, parce que j'ai un téléphone portatif.
14: Non, c'est bon.
15: Je vous appelle, je suis étudiant à l'IUT de gestion.
14: Oui.
15: Et on est en examen, alors j'ai pris un téléphone portatif.
14: Mmh.
15: Voilà, on me pose une question sur le courrier et l'entreprise.
14: Oui.
15: Et la question, il me reste 5 minutes hein, pour rendre la copie. La question, c'est quel est le tarif à 5 francs près d'un paquet pesant 1 kilo, destination New York?
14: Oh là là, attendez, je prends mon tarif tout de suite.
16: Posez les copies sur le bureau.
14: Oh mince.
16: Et vous sortez calmement. De la place, c'est quoi ce téléphone là?
15: Ben, je suis avec ma mère là. Allô?
14: Oui,
15: je
14: oui.
15: Me suis repéré.
14: Oui, j'ai entendu. Bon, mais écoutez, je peux pas vous le donner
16: téléphone.
14: Comme ça.
16: Allô?
14: Oui.
16: Bonjour madame.
14: Bonjour madame, monsieur.
16: Madame de la place.
14: Oui.
16: Vous êtes la maman de Jean-Baptiste.
14: Bien sûr.
16: Ah, c'est un bon élève, hein?
14: Ah ben, j'espère, hein.
16: Mais vous savez quand même qu'il est en examen aujourd'hui.
14: Ben, je voulais savoir comment ça se passait, je pensais que c'était terminé.
16: Ah non.
14: Ah, alors, excusez-moi d'avoir dérangé, hein.
15: Vous avez appelé votre mère, pourquoi Jean-Baptiste? Ben, c'est-à-dire que c'est à propos de tonton Lulu, hein, qui peut pas venir, c'est ça?
14: Oui.
15: Samedi?
14: Oui.
16: Allô?
14: Oui.
16: Qu'est-ce qui est arrivé à votre oncle? C'est pas grave?
14: Non, c'est une petite intervention chirurgicale.
16: Ah, il a été opéré?
14: Oui.
16: De quoi?
14: Il a été opéré de la prostate.
16: Ah, ben je comprends mieux, Jean-Baptiste, vous auriez pu me l'expliquer.
15: Ben oui, mais c'était pas facile, quoi, hein, maman?
14: Ben oui.
15: Et alors, les nouvelles, alors, comment il va?
14: Ben écoute, ça s'est bien passé, on attend qu'il se réveille, là, maintenant.
16: Allô?
14: Oui.
16: Il est à l'hôpital?
14: Oui, l'hôpital de Brive, oui.
16: Ah bon, il est dans quel service?
14: Bah, dans le service d'opération pour la prostate, je sais pas le service, vous savez, on a attendu toute la matinée.
16: Ah oui, évidemment, vous devez être sous le choc.
14: Un petit peu, oui.
16: Oui. Et c'est un monsieur de la place aussi son nom, alors?
14: Oui, c'est ça, de la place.
16: Lucien, alors, puisqu'il parle de tonton Lulu.
14: Voilà.
16: Ah, d'accord.
14: Voilà.
16: Parce que j'ai un ami qui opère à l'hôpital, justement. Attendez. Ah. Si vous voulez, ne quittez pas, hein. Je vais prendre mon téléphone aussi. Je vais essayer de vous donner des nouvelles plus fraîches.
14: Ah.
15: Allô?
14: Oui.
15: Il part à son bureau.
14: Ah oui.
15: Allez donc, je vous remercie parce que... vous avez été formidable, hein. Cette histoire de tonton Lulu, moi j'étais mal. J'ai trouvé que ça.
14: C'est n'importe quoi, hein.
16: Allô?
14: Oui.
16: Oui, excusez-moi. Bon, alors, j'ai appelé mon ami à l'hôpital.
14: Oui.
16: Il ne connaît pas de Lucien de la place, hein?
14: Comment ça, il ne connaît pas de Lucien de la place?
16: Il n'y a pas de Lucien de la place au service de chirurgie.
14: Oh, ben alors là, ça c'est un peu fort, ça. Écoutez, il vient de se faire opérer ce matin, je rêve pas, quand même.
16: Au service du professeur?
14: Écoutez, moi, j'ai pas retenu le nom du professeur, hein. J'ai aucune mémoire pour les noms, en plus.
16: Attendez, hein.
15: Oh là là là là.
14: C'est ce bazar.
15: Il est en train d'appeler l'hôpital. Apparemment, il a un collègue qui est professeur en chirurgie.
14: Ah ouais, ben, il tombe mal parce que moi, les professeurs, les machins, les trucs, je les connais pas du tout. Hein.
16: Allô?
14: Oui?
16: Bon, je viens de rappeler.
14: Oui?
16: Alors, il y a un Lucien de la place.
14: Ah.
16: Oui, mais alors, madame, excusez-moi, Jean-Baptiste, c'est peut-être pas la circonstance. Hein. Il n'est pas en service de chirurgie.
14: Ah bon?
15: Il a été transféré, madame, excusez-moi, à l'Institut médico-légal ce matin.
14: Ouais.
15: Oh, c'est pas vrai.
14: Eh oui, qu'est-ce que tu veux? Je voulais pas te dire, hein.
15: Pas tonton Lulu.
14: Eh ben oui, mais mon petit...
15: Maman.
14: Oui. Écoute, écoute, on se retrouve pour manger à midi. On va manger à midi et puis on en parlera. Tu sais, c'est pas grave.
15: Je suis désolée, madame.
14: Oui, mais enfin, vous auriez pu attendre pour lui dire, quoi. Il est en plein examen, là.
15: Tonton Lulu.
14: Oh, mais mon petit, t'as mis pas dans tous ces états, tu sais.
15: Ah non, là, c'est bon, le doyen, là, c'est Robert Ledoux.
14: Voilà. Bon, mais écoutez, monsieur, excusez-nous notre émotion, mais je vais récupérer mon fils, hein.
15: Bien, ben, madame, je vous remercie, je vous le repasse.
14: Voilà, excusez-nous, hein.
17: Allô, maman?
14: Oui, ça va?
17: Tu m'entends, maman?
14: Oui.
17: On a échappé belle. Surtout que c'était une blague pour la radio.
14: Oh, l'horreur!
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19: Oui, bonjour.
5: Bonjour monsieur, c'est bien le garage?
19: Oui.
5: Je me suis permis de vous déclarer donationneur officiel de l'Élysée pour qu'ils puissent augmenter leur budget.
19: Ah bon? Et vous connaissez notre patron?
5: Ah, absolument pas.
19: Eh ben, et pourquoi vous pensez que notre patron sera d'accord?
5: Ah bah c'est super. Donc ok,
19: non,
5: donc
19: non,
5: je
19: non,
5: valide.
19: Je vous pose la question.
5: Tu peux valider là?
19: Non, non.
5: Je me suis
19: non.
5: dit que c'est d'accord.
19: Non, non, on n'est pas... Attendez, c'est une donation, la société serait d'accord? Non, non, on n'est pas du tout d'accord.
20: Allô?
5: Bonjour madame.
20: On devrait cotiser.
5: Pour aider l'Élysée à se racheter des nouvelles voitures.
20: Non, il n'y aura aucun prélèvement.
5: Ah bah si, moi j'ai votre collègue qui vient de me dire que c'était bon.
20: Non, c'est pas bon. Arrêtez de nous prendre pour des cons.
5: Non mais après, c'est 100 balles par mois, c'est pas non
20: plus. Arrêtez de nous prendre pour des vaches à lait. Il est hors de question que ce soit 100 euros par mois ou que je paye quoi que ce soit à l'Élysée.
5: Non mais 100 euros, franchement.
20: Non, il est hors de question, monsieur. Arrêtez.
5: Bon.
20: Arrêtez.
21: Non mais c'est quoi ces conneries là?
5: Ah, c'est la patronne que j'entends?
21: Non mais c'est quoi cette histoire? Faut pas faire n'importe quoi et valider des choses quand on pose pour les questions aux gens.
5: Non mais ça c'est fait, vous inquiétez pas, ce sera prélevé.
21: Ah non. Je m'en fous. Non. Hors de question qu'on cherche à me prélever quoi que ce soit.
5: Si, vous êtes donationneur officiel pour l'Élysée.
21: Mais quoi, donationneur officiel? Moi, j'ai rien demandé, moi.
5: Peu importe, l'important, c'est de donner.
21: Mais j'en ai rien à faire, moi. Il est hors de question que je donne quoi que ce soit. C'est quoi cette arnaque encore, là? Attendez, ça va, oui, on me demande même pas mon avis.
5: Dans ce cas, fallait pas valider, hein.
21: J'ai pas validé, mais vous rigolez ou quoi? C'est quoi cette vente forcée, là?
5: Non, mais pas de panique. Je vous ai mis en prélevage automatique.
21: Mais encore moins. Vous allez pas prendre sur mon compte comme ça. Non, mais c'est quoi cette histoire?
5: Ah, bah si, c'est ça. Oui.
21: Mais il est hors de question. Non, mais vous avez qu'à les donner, vous, les 100 euros.
5: Excusez-moi, mais 100 euros pour moi, c'est quand même pas rien.
21: Ben alors, bah, pour moi, vous croyez que c'est quoi?
5: Pour vous, c'est rien, ça, je suis d'accord.
21: Ah, mais qu'est-ce que vous en savez? C'est pas votre problème. Non, mais n'importe qui va pêcher les gens en disant voilà, je vous mets ça, puis c'est vous. Comment vous pouvez faire ça? C'est n'importe quoi.
5: Ah non, moi j'ai mon beau-frère qui est garageur comme vous, il trouve que c'est une super idée.
21: Bah alors, appelez votre beau-frère et dites-lui qu'il donne 100 euros à l'État comme ça pour rien.
5: Ah bah non, parce que justement, c'est mon beau-frère qui m'a dit de mettre ça sur votre compte.
21: Ah bah oui, tu vois, non, mais c'est tout à fait n'importe quoi.
5: Comment? Allô?
22: Oui, je t'écoute.
5: Ah, ça sent le Big Boss?
22: Ah non, mais vous croyez pas que je vais faire un don à l'Élysée, non?
5: Ah bah je crois que si.
22: Non, monsieur, laissez-moi tranquille parce que là je vais me fâcher.
5: Et comment ils vont faire à l'Élysée pour racheter leur nouvelle voiture?
22: Bah j'en ai rien à foutre, moi, des voitures de l'Élysée.
5: Vous savez combien ça coûte une bagnole neuve?
22: Moi, je m'en fous, moi, hein. Vous allez pas m'inscrire sans mon autorisation, hein. C'est pas comme ça que ça va se passer, hein, monsieur, hein.
5: Non, mais l'autorisation, c'est bon, c'est géré.
22: Attendez, je vais.
5: Suivant.
23: Ouais, on m'appelle pour me dire que je vais donner 100 euros pour l'Élysée. Non, mais vous avez vu ce où? Pourquoi vous avez pas mis 200? Au lieu que je vous donne 1000 euros, sinon?
5: Ouh là là, 200 000 euros, vous me dites?
23: Mais...
5: Ah, écoutez, là, c'est fantastique.
23: Non, mais vous êtes d'aplomb, là, ou...
5: Ah non, mais vraiment, merci. Non,
23: mais tu dois pas être normal, je crois.
5: 200 000 balles, non, mais... oh là là.
23: Ouais, tu dois pas être normal, je crois. Tu dois avoir une petite plume, je crois.
5: Écoutez, à ce prix-là, pas de soucis, j'ai toutes les plumes que vous voulez.
23: Ouais,
5: hein.
23: Si tu veux régler ça, passe au garage, on va régler vite fait.
5: Pas la peine, j'ai déjà transmis la demande.
23: Ah, transmis du tout, va te faire foutre.
5: Pardon? Ah bah, elle est gonflée.
23: Quoi, je suis gonflé, mais c'est vous qui êtes gonflé. Je dis, vous êtes pas normal, vous avez une touquette, là. C'est pas possible.
5: Alors, je me demande qui a une touquette dans l'histoire, parce que vous validez les 200 000.
23: Je validerai du tout, je vous serai validé du tout.
5: Ah si, j'ai mon beau-frère qui peut témoigner, je témoigne.
23: C'est mon con de l'Élysée.
5: Et c'est reparti, festival. Non, allez.
23: De l'Élysée, moi. Nous, vous allez me raqueter pour l'Élysée.
5: Excusez-moi, vous êtes combien dans le garage?
23: Parce que là. Un peu vos conneries, vous me dites qui vous êtes.
5: Alors, monsieur Martin?
23: Ah ouais, bah, c'est bon, monsieur Martin, je sais qui c'est, j'ai entendu plein de fois la radio.
5: Mais pas du tout.
23: Bah ouais, c'est ça, ouais. De temps en temps, quand je manque dans la voiture des clients, c'est rire et chanson, du coup.
5: Ah, eh ben, on pourrait peut-être récupérer les voitures de vos clients pour les filer à l'Élysée.
23: Bah, je fais des épaves, je peux donner une épave pour l'Élysée, pas de soucis.
5: C'est sympa, merci.
23: Merci madame, alors.
5: Ah mais de rien, mademoiselle. Les chansons.
24: Allô, oui.
25: Oui, bonjour monsieur. Je suis bien l'Académie d'art lyrique.
24: Oui, monsieur. Oui.
25: Oui, bonjour la préfecture, l'appareil.
24: Oui, bonjour monsieur.
25: Dites-moi, est-ce que vous avez un professeur parmi vous de chant ou un chanteur? Je vous explique pourquoi je vous appelle.
24: Oui.
25: Monsieur le préfet de région a 65 ans aujourd'hui.
24: Oui.
25: Donc nous lui souhaitons un tour de rôle, chaque administration ou chaque école lui souhaite un joyeux anniversaire.
24: Oui.
25: À la manière de l'enseignement qu'elle procure.
24: Oui.
25: C'est pour ça qu'on vous appelle, pour savoir si vous auriez eu un professeur de chant sous la main, entre guillemets.
24: Et ça serait pour quelle date?
25: Ah, c'est... Non, non, mais c'est au téléphone, hein, c'est simplement au téléphone. C'est des surprises qu'on lui fait depuis ce matin.
24: Ah oui.
25: Vous ne chantez pas, vous?
24: Malheureusement, si, je chante, mais j'ai aucune technique.
25: Non, mais ça n'est pas très grave, c'est pour le chanter joyeux anniversaire, joyeux anniversaire, vous voyez, c'est tout. Hein.
24: Ah oui.
25: Hein?
24: Joyeux anniversaire.
25: Voilà, c'est parfait. Hein. Je vais vous l'appeler dans le bureau d'à côté, je vais vous passer sa ligne. Donc, oui. Dès que vous l'entendez, hein, vous lui souhaitez un joyeux anniversaire. Hein.
24: Entendu.
25: Je vous remercie.
24: Je vous en prie.
25: Vous pouvez me basculer la ligne de monsieur le préfet dans son bureau, s'il vous plaît, Jeanine. Merci.
0: Allô?
24: Allô? Joyeux anniversaire. Joyeux anniversaire. De la part de l'Académie internationale d'art lyrique et dramatique. Meilleurs vœux, monsieur le préfet.
25: Oui, je vous remercie, monsieur, mais malheureusement, ce n'est pas le moment. Je viens d'apprendre le décès de mon épouse.
24: Alors, excusez-moi, monsieur. Excusez-moi. Oui, ça, c'est... Eh oui. Je vous présente, l'Académie vous présente ses plus sincères condoléances et pense beaucoup avec vous dans ces moments si difficiles. Voilà. Monsieur le préfet, mes hommages, mes respects.
25: Ah mais attendez, moi je disais ça pour déconner, hein, évidemment, c'était, je croyais que c'était mon copain Pierrot qui m'appelait du musée.
24: Pas du tout.
25: Ah, pardon. Non, non, ma femme n'est pas morte du tout. Hein. Alors vous me souhaitiez un bon anniversaire?
24: Mais oui, monsieur le préfet.
25: Ah ben je vous écoute alors.
24: Bon anniversaire, monsieur le préfet, et que nos voeux vous accompagnent.
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1: Oui, allô, bonjour.
4: Bonjour madame, c'est bien le bureau de tabac?
1: Ouais.
4: Monsieur Martin à l'appareil, je suis passé il y a quelques jours et j'ai acheté une cigarette jetable.
1: Ouais.
4: Et alors déjà, j'ai essayé de l'allumer, impossible.
1: Vous avez enlevé la petite pastille qui est au bout?
4: Bah non, ça je peux plus parce que ça a tout cramé.
1: Ça a cramé?
4: Bah oui, j'ai essayé d'allumer la cigarette jetable avec mon briquet.
1: Avec un briquet, une cigarette électronique? Ça s'allume pas avec un briquet, ça monsieur.
4: Ah non, mais le vrai problème, c'est que comme ça marchait pas, je l'ai jeté.
1: Ouais.
4: Et là, le pompon, je me suis fait verbalifier parce que j'avais jeté ma cigarette jetable dans la rue.
1: Ah bah ouais, bah on jette rien dans la rue, n'importe quoi. Des papiers, on jette pas dans la rue non plus, monsieur.
4: Bah, alors, ça dépend.
1: Allô?
4: Ah, c'est une autre dame.
1: Oui, je vous écoute, là.
4: Non, mais c'est ce que je disais, vos cigarettes jetables, elles sont pas jetables.
1: Oui, bah, jetables, mais vous le jetez où?
4: Oh, bah, dans la rue, sur le trottoir.
1: Ah, bah, ça jette pas dans la rue, c'est, ça jette au moins dans une poubelle, hein.
4: Ah, oui, mais alors ça, vous m'avez pas prévenu pour la poubelle.
1: Bah, attendez, monsieur, non, mais attendez, vous le prenez pour un innocent ou quoi, là?
4: Bon, écoutez, je vais vous déposer le papier.
1: Le papier de quoi?
4: Bah, l'amende, enfin, le procès verbal, le rapport à votre truc pas jetable.
1: Non, mais attendez, vous rigolez pas, non, c'est pas moi qui va vous payer le procès.
4: Oh, bah, bien sûr que si, que je rigole, que ça me semble tout à fait logique que c'est vous.
1: J'ai rien à payer, c'est moi qui va vous payer vos contraventions. Non, mais vous n'êtes plus là. Ça ne va plus, hein, monsieur.
4: Pardon, mais moi, vous me dites que c'est jetable, c'est pas du tout ce que m'a dit la police.
1: Non, mais attendez. Non, mais attendez, vous, qu'est-ce que vous me dites, là?
4: Et une autre, bonjour madame.
1: Même si vous jetez une canette de coca en fer vide sur le trottoir, vous pouvez être verbalisé, hein. C'est interdit de balancer des, quoi que ce soit sur la voie publique, hein.
4: D'accord. Moi, je voulais du jetable, mais vous m'avez pas vendu le bon truc.
1: Ah, bah, si, c'est le bon truc. C'est pareil, les paquets de cigarettes, vous les jetez dans une poubelle.
4: Ah, mais c'est pas pareil. Est-ce que les paquets de cigarettes sont jetables?
1: Bah oui.
4: Bah non, mauvaise réponse.
1: Ils font quoi, les paquets de cigarettes? Les gens les collectionnent et les gardent chez eux?
4: Bah non, ils les mettent à la poubelle. Alors que jetable, ça veut dire qu'on peut balancer n'importe où.
1: Non, pas du tout.
4: Oh, bah, si, jetable, du verbe jetager, action.
1: Attendez,
4: de...
1: un mouchoir jetable, vous le mettez où, monsieur?
4: Ah, bah, s'il est jetable dans la rue, dans un magasin, n'importe
1: et
4: où.
1: Eh bah, même s'il est jetable, parce qu'un mouchoir jetable, c'est un détritus.
4: Oui, eh, c'est pas la peine de me traiter d'olibrius.
1: Non, je vous dis.
4: Tout ça parce que vous me vendez un truc pas jetable.
1: Allô?
4: Bonjour monsieur, je m'excuse, mais j'ai l'impression que vos collègues, ils essayent de m'embrouillager.
1: Pardon?
4: Votre cigarette, elle est pas jetable.
1: Comment ça, elle est pas jetable?
4: Oui, alors après, c'est peut-être une fausse, hein, ça je sais pas.
1: Pardon?
4: Non mais je sais ce que c'est, parfois on achète une contre-fortification parce qu'on se dit que c'est moins cher que la vraie.
1: Non, non monsieur, j'ai pas de problème, moi je fais pas de fausse.
4: Non mais on peut se tromper, ça arrive, du moment que vous prenez mon PV.
1: Y a pas de souci. Mon mari est flic, il va avec vous.
4: Oh non, ça c'est dingue parce que moi ma femme est gendarmette. Oh bah passez-le moi.
1: Y a pas de souci, quittez pas.
6: Allô, y a un con au téléphone.
4: Comment ça, y a un con au téléphone?
6: Y a un con au téléphone.
4: Je vous entends, hein.
6: Vous avez entendu quoi, monsieur?
4: Non, parce que vous dites qu'il y a un con au téléphone.
6: Alors, monsieur...
4: Je vais pas vous dire le contraire.
6: Alors, monsieur, mais... monsieur...
4: Mais enfin, chacun son rôle, je veux dire, le con, c'est moi.
6: Eh, monsieur, faites ce que vous voulez, si vous dites pourquoi... Votre cigarette, elle va pas, c'est ça?
4: Bah oui, moi, je demande une jetable, et je me prends un procès verbalifiant par vos collègues, parce qu'elle est pas jetable.
6: Écoutez, écoutez, monsieur, moi, c'est simple, parce que moi, je vais ressortir... Si vous voulez faire un procès pour ça, y a pas de problème. Moi, je vais ressortir toutes mes factures depuis 16 ans.
4: Ah, bah si c'est comme ça, moi, je ressors toutes mes factures depuis 17 ans.
6: Carrément.
4: Ah, mais je vais me gêner, même 17 ans et demi, tiens.
6: Vous jetez une cigarette jetable et vous voulez mettre le procès à mon nom? Mais ça va pas dans votre tête, monsieur?
4: Bon, je dirais que ça va, ça vient.
6: Vous vous rendez compte de ce que vous me dites? Vous voulez m'envoyer un procès parce que vous avez acheté une cigarette jetable?
4: Ah, bah voilà, en fait, vous avez tout compris.
6: Mais réfléchissez deux secondes, monsieux.
4: Alors, attendez, un Mississippi.
6: Allez, merci, au revoir, monsieur.
4: Eh, ça fait pas deux secondes!
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7: Oui, allô?
8: Oui, bonjour madame.
7: Bonjour monsieur.
8: Vous êtes paysagiste?
7: Oui.
8: Ah, très bien. Alors, je vous appelle en fait parce que j'ai un grand terrain de 2 hectares 7.
7: C'est beaucoup.
8: Et à mon âge, c'est
7: Et qu'est-ce que vous rechercheriez? Ce sont que des idées ou il y aurait réellement derrière une amélioration et une conception, une réalisation?
8: Oui, tout, un peu tout ça. En fait, je voudrais apporter un peu d'originalité et de la profondeur.
7: D'accord.
8: Parce que je jardine, hein, évidemment.
7: Bon, bah, alors écoutez, je vais vous prendre un rendez-vous.
8: Oui, parce que...
7: Et ce sera pas maintenant, de toute façon, tout ce qui est modification ou même éventuelle plantation, ça va être un petit peu plus décalé dans le temps maintenant.
8: Ah non, je vous rassure tout de suite, il s'agit pas de planter. Je voudrais éviter d'avoir sans arrêt à faire la navette entre le jardin et la maison. Donc je souhaiterais qu'on creuse un trou au fond du jardin pour que je puisse chier. Juste pour que je chie, quoi. Parce que s'il faut à chaque fois... Que je fasse aller-retour entre la maison et le jardin, c'est trop loin.
7: D'accord. Et vous voudriez scier quoi?
8: Comment?
7: Vous voudriez scier quoi?
8: Ah non. Un trou pour chier.
7: Ah bon?
8: Voilà. Avec, évidemment, un contrat d'entretien. Ça, c'est sûr.
7: C'est-à-dire?
8: Ben, que toutes les semaines, ils viennent pour nettoyer le trou.
7: Oh bon, non, monsieur. On peut pas. Faut pas. On n'est pas amené à faire ce genre de travaux, hein.
8: Attendez, je comprends pas. Vous êtes paysagiste.
7: Mais oui, mais attendez, je vais pas aller nettoyer un trou de caca, c'est pas possible.
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9: Oui, bonjour.
5: Oui, bonjour monsieur. C'est bien le restaurant?
9: Oui.
5: Je vais venir chercher vos chaises pour les embarquer cet après-midi.
9: Pourquoi faire?
5: Pour les recycler.
9: Ah non.
5: Ah si.
9: Non.
5: Si.
9: Non.
5: Si.
9: Non.
5: Si.
9: Non.
5: Si.
9: Non.
5: Si.
9: Non, parce que moi mes chaises, je les ai achetées chez un professionnel de la restauration, alors je comprends pas ce que vous me dites.
5: Ouais, enfin elles sont quand même un peu tapées vos chaises, hein, entre nous.
9: Un peu tapées, c'est-à-dire?
5: Bah, c'est-à-dire qu'elles sont plus tout à fait fraîches, donc c'est...
9: Bah, vous rigolez, on est super bien assis sur mes chaises.
5: Après, je vais les recyclager, donc vous inquiétez pas, ce sera pas perdu.
9: Il est hors de question que vous preniez mes chaises, comment je fais moi pour mes clients?
5: Je vais vous en commander des nouvelles à la place, ça vous inquiétez pas?
9: Oui, mais il faut que je les ai le même jour.
5: Oula, attendez, on s'emballe pas, vous les aurez quoi, dans une quinzaine, tranquille?
9: En attendant. Comment je fais pour mes clients, ils s'assoient par terre?
5: Ah bah non.
9: Ou ils s'assoivent mes clients?
5: Non, ils s'assoivent pas, je veux dire. Ou alors vous faites à emporter.
9: Non, moi je suis pas d'accord. Attendez, moi j'ai rien demandé, hein. Et qui c'est qui les paye, les chaises?
5: Écoutez, à titre commercificateur, je vous fais l'enlèvement gratuit. Comme ça, vous ne payerez que la livraison des chaises nouvelles et les chaises nouvelles.
9: Non, il est hors de question. Puis je vois pas pourquoi j'achèterais des chaises chez vous.
5: Parce que je vais vous les livrer.
9: Je vous livre les nouvelles chaises, tu me dis.
10: Non, mais attendez.
5: Ok, bonjour madame.
10: Non, mais attendez, monsieur, je suis le patron, vous allez rien prendre du tout.
5: Si.
10: Bah tiens donc.
5: Ah bah tiens que oui, moi j'ai le camion qui est là cet après-midi.
10: Non, mais attendez, je vous ai rien demandé, moi. Puis arrêtez de me saouler, je suis en plein service. Vous me laissez mes chaises et puis point à la ligne.
5: J'ai prévu de les embarquer cet après-midi.
10: Bah vous les avez prévu de les embarquer, à qui vous avez prévu?
5: Avec moi-même.
10: Bah bien sûr, avec vous-même. Non, mais vous êtes un petit rigolo, vous. Attendez, vous allez m'emmerder combien de temps?
5: Bah non, mais je fais mon métier, excusez-moi.
10: Mais vous faites votre métier, alors.
18: Oui. Allô?
5: Oui, excusez-moi, est-ce que je peux avoir un responsable, s'il vous plaît?
18: Responsable, vous venez de l'avoir. Mais c'est quoi ces conneries, là? Vous êtes qui? Vous êtes quoi?
5: Établissement Martin, c'est ce que je vous dis, on s'occupe de recyclager.
18: Et vous êtes complètement ahuri ou quoi? La terrasse, on l'a achetée il y a 6 mois, elle est neuve.
5: Excusez-moi, vous l'avez peut-être achetée d'occasion, ou je ne sais quoi.
18: Non, mais... on l'a pas achetée d'occasion, on a la facture.
5: Toujours est-il que, vu que vos chaises ont l'air polluantes.
18: Ouais, elles sont polluantes. Venez, vous allez voir, je vais vous polluer la vie aussi, moi.
5: Ah bah, excusez-moi, mais j'ai quand même constaté.
18: Bah, vous avez fini, oui. Venez ici, là. Je vais vous péter la gueule, moi.
5: Ah, alors pour ça, est-ce que je pourrais plutôt vous envoyer mon beau-frère, monsieur Martin?
18: Rire et chanson,
7: va faire.
5: Oh, je l'ai entendu.
7: Allô. C'est Rire et chanson, là.
5: Ah, vrai. Bravo.
7: Ah, bah, c'est ça, alors. J'en étais sûr, c'est monsieur Martin. J'ai écouté ce matin, bordel. Putain, c'est monsieur Martin dans Rire et chanson. Oh, en étant en train de péter à quatre dans le restaurant, on s'est dit, c'est quoi de ça?
5: Ah, bah, écoutez, ça s'est pas entendu du tout.
7: Ah, bah, si, un peu. Bordel, on était tous énervés, là. On était tous en train de regarder par la fenêtre, là, par la porte d'entrée, voir s'il y a un gros camion qui arrivait, qu'on lui casse la gueule.
5: Sympa.
7: On a gagné quoi, là? Bon, ben on a gagné quoi, alors?
5: Vous avez gagné le droit de pas me casser la gueule.
7: Le droit de ne pas lui casser la gueule, qu'il a dit.
5: Et puis je vous ferai un prix sur les chaises, moi, en échange. Hein.
7: Ouais, mais on vous donne pas la terrasse, alors.
5: Eh ben, bonne journée.
7: Allez, bonne journée à vous.
26: Oui,
25: bonjour, madame.
26: Oui.
25: Vous êtes bien, madame... Oui. Oui, bonjour madame, c'est la CFLP à l'appareil. Ravalement d'immeubles, nous venons de la part de la mairie. Vous savez qu'on va faire le ravalement.
2: Oui.
25: Donc un ouvrier va venir cet après-midi.
2: Bon.
25: Hein, je suis monsieur Sanfranc, je vais vous passer monsieur Lapipe qui est le conducteur des travaux qui va vous expliquer ce qu'on attend de vous. Hein.
2: Attendez, je m'excuse là, mais vous êtes qui là?
25: Monsieur Sanfranc, hein?
2: Oui.
25: Voilà, donc je vous passe monsieur Lapipe qui va vous expliquer. Hein.
2: D'accord, très bien.
11: Oui, merci. Allô?
2: Oui, bonjour, monsieur.
11: Bonjour, madame, monsieur Lapipe, à l'appareil. Oui. Donc, vous allez avoir un ouvrier cet après-midi qui va vous expliquer un peu les travaux.
2: D'accord.
11: Donc, on va mettre un panneau sur la façade de l'immeuble.
2: Oui.
11: Donc, pour indiquer la nature des travaux.
2: Oui.
11: Donc, ça va être marqué, ici, on ravale.
2: Oui.
11: 100 francs la pipe.
2: Ici, on ravale.
11: 100 francs la pipe, c'est le nom des associés, donc, qui conduisent les travaux.
2: D'accord.
11: Mais ce qu'on voudrait, si c'était possible, c'était que, comme on va être pressé là, est-ce que vous pouvez déjà mettre un bout de papier quand même sur la façade donc extérieure de votre habitation,
2: oui,
11: indiquant la nature des travaux?
2: Ici, on ravale.
11: Ici, on ravale et dessous le nom du chantier. Hein,
2: d'accord.
11: Et la date d'aujourd'hui.
2: Ok.
11: Redisez-moi que je sois d'accord au moins.
2: Alors attendez, 100 francs la pipe. Ici, on ravale.
11: Oui.
2: 100 francs la pipe. Et en dessous, il faut mettre la date.
11: Oui, parce qu'on ne peut pas vous laisser le choix dans la date, madame.
2: Ben, on va voir ça tout de suite. Hein.
11: Très bien, je vous remercie, madame.
2: Voilà, je vous en prie.
11: Au revoir, madame.
2: Au revoir, monsieur.
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15: Oui, bonjour.
5: Oui, bonjour, madame. Je vous appelle...
15: Oui.
5: Oui.
15: Oui, bonjour, monsieur.
5: Je vous appelle parce que j'ai un problème de lunettes.
15: Il faut venir en salle d'exposition voir avec ma collègue.
5: D'accord.
15: 14h, 17h30.
5: 14h, 18h30, ok.
15: 17h30. Je sais qu'elle s'en va à 18h.
5: Hein. Ah, ça ferme à 18h?
15: Non, c'est 17h30, je l'ai dit au départ.
5: 17h30, ça descend encore?
15: Ça descend pas, non, c'est les horaires, monsieur, c'est tout.
5: Oui, mais c'est un peu à la tête du client, non?
15: C'est vous qui avez mal compris, monsieur.
5: Oui, non, mais c'est pas grave, je vous en veux pas, hein.
15: Non, non, mais...
5: Vous avez le droit de vous tromper. Bon, du coup, je peux parler à votre collègue, peut-être?
15: Bah, écoutez, je vais vous la passer, vous ne quittez pas.
5: Merci.
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26: Allô.
5: Oui, bonjour monsieur.
26: Oui, bonjour monsieur, c'est madame.
5: Non, mais c'est monsieur.
26: C'est madame,
5: Non, mais c'est pas grave. En fait, j'ai vu un docteur qui m'a dit qu'il fallait que je fasse une paire de soleil, mais avec ma vue.
26: Oh non, mais attendez, là, vous me parlez de lunettes de vue?
5: Bah oui.
26: C'est un opticien qui fait des lunettes de vue.
5: Bah oui, c'est pour ça que je vous appelle, parce que...
26: Vous êtes au sanitaire chauffage. Les seules lunettes que nous vendons, ce sont des lunettes à mettre sur des WC. Comment voulez-vous que l'on vous commande des lunettes de vue?
5: Si je suis pas passé avant, ça, je suis d'accord.
26: Attendez, est-ce que vous pouvez laisser parler, s'il vous plaît?
5: Oui, bien sûr. Mais ce que je veux dire, c'est que vous...
26: Attendez, laissez-moi parler, parce que vous perdez votre temps et je perds le mien.
5: Mais je veux pas vous faire perdre votre temps.
26: Voilà. Donc, je vous explique.
5: C'est juste que moi, je me dis...
26: Attendez, laissez-moi parler.
5: Non, mais je vous laisse parler, mais est-ce que juste...
26: Non, vous ne me laissez pas parler.
5: Ah bon?
26: Alors, nous sommes distributeurs de produits
5: juste,
26: sanitaires.
5: Vous me dites, c'est pour mettre des lunettes sur le nez. Allô?
15: Attendez, ici, c'est une société de chauffage sanitaire.
5: Excusez-moi, c'est pas la même... Vous êtes la dame de...
15: Non, moi, je suis un monsieur.
5: Ah, parce que vous ressemblez à la personne qui me disait les horaires tout à l'heure, en fait.
15: Mais je suis un monsieur, moi.
5: Bon, si vous voulez.
15: Vous cherchez quoi?
5: Alors, moi, il me faudrait une paire de solaires à ma vue. Et une paire juste...
15: excusez-moi.
5: Oui, non, je vous en prie.
15: Ici, vous êtes dans la...
5: Et une paire juste normale...
15: Non, attendez, laissez-moi parler.
5: Oui, non, mais je vous écoute.
15: Juste deux secondes, excusez-moi.
5: Une paire, donc...
15: Non, mais attendez, vous allez me dire une paire, je vais vous expliquer quelque chose.
5: Non, mais alors, deux paires, en fait.
15: Non, monsieur, écoutez.
5: Oui.
15: Laissez-moi parler, s'il vous plaît.
5: Non, mais je vous laisse parler, mais juste que je vous dise...
15: Non, n'allez pas plus loin. Vous cherchez des lunettes de vue.
5: Voilà, alors, c'est ça.
26: Non, bon, attendez, vous permettez, je suis dans un commerce, j'ai des clients.
5: Oui, okay? Non, mais moi, à la limite, je vous achète...
26: Non, c'est même pas la peine d'insister, j'ai dit non.
5: Non, mais j'insiste pas, mais ce que je veux dire, c'est que...
26: Mais attendez, c'est grave. Je suis un magasin et là, les gens entendent et ils se demandent ce qui se passe, hein, voilà.
5: Allô?
26: Vous n'allez pas aller chez un boucher lui demander du merlu?
5: Un boucher pour des lunettes de vue, vous me dites?
26: Pardon? Oh non, c'est incroyable, c'est pas possible. Bon, allez, au revoir, monsieur.
5: On se fait quand même un petit bisou avant de partir, un petit...
26: Oui, oui, bien sûr, je vous embrasse bien fort.
5: Et le monsieur, il veut pas me faire un petit bisou?
26: Monsieur, si, vous embrasse de loin, là. Il le fait.
5: J'ai pas entendu mon bisou, là.
26: Oui, si, il est enrhumé, ça s'entend mal.
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27: Allô?
25: Oui, bonjour madame, c'est bien la maison de retraite.
27: On n'est pas une maison de retraite, c'est des appartements.
25: Oui, mais enfin bon.
27: Oui.
25: Bonjour madame, c'est France 3 région.
27: D'accord.
25: Voilà.
27: C'est France 3. Oui.
25: Nous vous appelons dans le cadre d'un reportage que nous faisons, une enquête concernant les traitements infligés aux personnes âgées dans les maisons de retraite. Et votre établissement a été cité à de nombreuses reprises.
27: Bah, bien sûr.
25: Voilà. Vous savez pourquoi, je pense. Hein.
27: Oui.
25: Donc, nous voudrions avoir vos réactions, votre réaction, parce qu'il apparaît donc en troisième position. Hein.
27: Ah ouais, quand même.
25: Voilà, oui. Alors, meilleur lieu de détention.
14: Vous êtes en troisième position, c'est pas mal.
27: D'accord, hein. Ouais, c'est pas mal.
14: C'est pas mal, hein. Donc, privation, vous êtes en seconde position.
27: D'accord.
14: Ce qui est aussi, je pense, assez honorable dans le classement. Hein. Supplice, séquestration, donc des personnes âgées, vous êtes simplement en cinquième position.
27: Ben...
14: Vous pensez que vous pouvez faire mieux dans les prochains mois ou...
27: Ah, mais c'est certain.
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19: Oui.
5: Oui, bonjour monsieur, c'est bien la boulangerie-pâtisserie ?
19: Oui.
5: Je vous appelle rapport à un problème de trompisme sur une marchandise achetée chez vous.
19: Comment ?
5: Je vous appelle rapport à un trompisme sur une marchandise achetée chez vous, c'est ce que je disais.
19: Un quoi ?
5: Un trompisme, vous êtes trompé.
19: Sur quoi ?
5: On m'a vendu soi-disant un gâteau appelé le millefeuille.
19: Oui, un millefeuille, oui.
5: Voilà. Et alors, il y a, à tout casser, il y a une dizaine de feuilles, pas plus. Hein.
19: Une dizaine de feuilles ?
5: Ah oui.
19: Ça s'appelle un millefeuille, c'est...
5: Bah oui, on est bien d'accord, il y a un problème.
19: Parce que j'ai dit un millefeuille.
5: Ah bah, vous m'avez dit un millefeuille,
19: ah,
5: oui.
19: C'est le nom du gâteau, c'est comme ça.
5: Donc, comment vous comptez procéder ?
19: Bah, je vais pas procéder, qu'est-ce que vous voulez que je fasse ?
5: Ah bah si, vous allez procéder.
19: Bah non.
5: Ah bah si.
19: Non, je veux pas de réparation, j'ai vendu un millefeuille, voilà.
5: Ah bah non, vous avez vendu un 10 feuilles, là, à tout casser. Hein.
19: Un 10 feuilles.
5: Ouais.
19: C'est n'importe quoi.
5: Je peux venir cet après-midi ?
19: Si vous voulez.
5: Alors, je viendrai accompagné d'un huissier qui pourra recompter les feuilles avec nous.
19: N'importe quoi.
5: Et vous pourrez constater de vous-même qu'il manque plus de 900 et quelques feuilles.
19: Ouais, bah, je vais vous laisser, ça m'énerve ce truc-là. Bon,
5: ah, voilà. Je quitte pas.
19: Bah, moi, je raccroche, hein, j'ai pas le temps. Alors, j'ai plein de monde.
5: Allô ?
19: Oui, j'ai plein de monde, j'ai pas le temps.
5: D'accord, je ne quitte pas.
19: Comment ?
5: Bah, je reste en ligne.
19: Oui, mais j'ai pas le temps, là, je vais.
5: Ah, d'accord, donc je patiente ?
19: Non, bah, rappelez plus tard.
5: Excusez-moi, allô ?
19: Oui.
5: Est-ce que je peux avoir le chef des gâteaux dans ce cas, s'il vous plaît ?
19: Ouais.
20: Ah, allô ?
5: Oui, c'est pas la même dame, ça.
20: Non, mais pourquoi vous appelez ?
5: Ah, bah, c'est ce que j'expliquais. Il y a eu trompisme sur au niveau de la marchandise.
20: Il y a quoi ?
5: Il y a eu trompisme. Ah, bah, non plus, vous ne.
20: Je sais pas, c'est quoi ? Pourquoi vous appelez en numéro masqué déjà ?
5: Ah, bah, parce que je suis au boulot et c'est pas ma faute. Ça faut dire à mon patron hein, qu'ils mettent des numéros normaux. Ça, je peux rien.
20: Ouais, bah, passez-moi votre patron.
5: Alors, vous voulez que je vous passe mon patron ?
20: Ouais, bah, passez-moi votre patron.
5: Ah, bah, je vais vous le passer. De toute façon, il a vu le gâteau lui aussi. Hein. Il y a à tout casser, il y a 10 feuilles dedans, il y a pas plus. Hein.
20: C'est une connerie, là, j'espère.
5: Ah, bah, écoutez, vous allez les compter vous-même. Hein,
20: Ils sont sales, les gens comme ça, là. Ouais, mille feuilles, c'est une expression,
5: Bah, excusez-moi, il n'y a pas mille feuilles. Hein.
20: Mais alors, c'est mille feuilles, c'est un truc comme ça, t'as que j'allais mettre mille feuilles ou quoi ?
5: Bah, et non, alors, c'était la première fois.
20: La prochaine fois, j'irai à 10 feuilles, c'est bon, faut.
5: Ah bah là, c'était... Là, ok.
20: Ah, ok. Bah,
5: là, si vous me vendez un 10 feuilles, effectivement, il n'y a pas de trompisme.
20: Ouais.
5: Toujours est-il que là, il faudrait quand même envisager réparationnisme.
20: Déjà, je comprends pourquoi t'appelles un numéro masqué.
5: Bah, je vous ai dit, parce que je suis au boulot, c'est mon patron qui masque les numéros.
20: Vas-y, passe ton patron, le ZB. Passe ton patron.
5: On peut se tutoyer, alors. Ne quitte pas. Patron ? Allô ?
20: Allô ?
5: Oui, que se passe-t-il ?
20: Ouais, je sais pas ce qu'il a, il me dit, je sais pas quoi, tromperie ou je sais pas quoi par rapport à un gâteau, à mille feuilles.
5: Ah, c'est vous qui vous êtes trompé sur le gâteau ? Est-ce que je pourrais parler à votre patron, moi aussi ?
20: Ouais, c'est quand même la meilleure, vous dites à mille feuilles, j'en dois mettre mille feuilles sur un mille feuilles.
5: Alors moi j'ai mon employé qui me dit qu'on lui a vendu un 10 feuilles à la place d'un mille feuilles, vous reconnaissez ?
19: Vous savez quoi ?
5: Ah,
19: Rebonjour, vous venez avec ce que vous voulez, vous venez avec votre huissier, avec n'importe qui, moi c'est pas un problème.
5: Non mais excusez-moi, est-ce qu'il me manque 990 feuilles
19: Ah bah y'a pas de souci, venez la chercher, je vais vous la donner, avec mon coup de pied au cul.
27: Allô ?
21: Allô ?
27: Oui ?
21: Bonjour madame.
27: Bonjour.
21: Oui, comment allez-vous ?
27: De qui s'agit-il, s'il vous plaît ?
21: Ah, attendez, excusez-nous madame, là c'est le service téléphonique là, hein. On a des clients en attente, hein. On vous prend après. Hein.
27: Oui ?
21: Non, madame, c'est pas à vous qu'on parle, hein, excusez-moi. Là, pour une seconde. Hein. Vous avez un problème en ce moment, madame. Hein.
27: De quoi s'agit-il ?
21: Oui, bah écoutez, on va essayer de faire au plus vite, hein, parce que là, j'ai des abonnés qui attendent. Allô ?
27: Oui, bonjour.
21: Bonjour, madame Picolet.
27: Non, je suis la babysitter de madame Picolet.
21: Oui, vous ne quittez pas, madame, hein, y en a pour une seconde. Hein.
27: Bon, alors écoutez, vous venez de m'appeler, alors dites-moi ce qu'il y a.
21: Très bien, madame, merci, au revoir.
27: Oh, c'est pas vrai.
21: Je peux prendre, s'il te plaît, parce que je peux plus. Madame Picolet.
22: Allô ?
27: Allô, bonjour.
22: Oui, bonjour.
27: C'est pas vrai.
22: Oh oui, il va falloir rappeler, là, parce qu'on est débordé, hein. Merci. Allô ?
27: Oui.
22: Oui, je suis à vous, hein, excusez-moi, mais vous savez, il y a 50 lignes qui décrochent en même temps.
27: Oui, je comprends bien. Enfin, appelez directement les personnes.
22: Ce soir, hein, il n'y aura pas de problème. Ben, je vous remercie de bien vouloir comprendre. Hein. Allô ? Allô ?
27: C'est à moi que vous vous adressez.
22: Bah oui, madame, mais il faut répondre quand on vous parle. Hein.
27: Mais écoutez, j'ai reçu vous appelez, vous vous adressez à d'autres personnes, moi j'attends bêtement au téléphone. Donc j'ai envie de vous m'expliquer tout de même, au lieu de me demander d'attendre.
22: 16h30, 16h40, hein, parce que là on est débordé. Hein.
27: Oh mais c'est pas vrai.
21: Allô ?
27: Oui, je suis la baby-star de l'Olympique Collège.
21: Oui, bonjour monsieur.
27: Allô ?
21: D'accord. Pas de problème, merci. Allô ?
27: Allô, oui ?
21: Oui, bonjour, madame.
27: Bonjour, je suis la babysitter de Madame Picolet. Ça fait un moment que j'attends.
21: Oh, ça va pas durer. Non, je vous rassure. Hein. Merci, au revoir. Allô?
27: Allô?
21: Oui, bonjour madame.
27: Bonjour monsieur.
21: Oui, qui est à Pareil?
27: La babysitter de madame Picolet.
21: Ah, mais on est passé chez vous ce matin, hein?
27: Vous êtes... Ah bon?
21: Ah bah oui. Vous êtes madame Muller?
27: Non, absolument pas.
21: Oui. Oh. Bah ça doit marcher, hein, madame Muller, maintenant, il n'y a pas de problème, hein? Allô?
27: Allô?
21: Oui, bonjour madame.
27: Bonjour monsieur.
21: À qui ai-je l'honneur?
27: La babysitter de madame Picolet.
21: Elle a arrêté?
27: Pardon? Arrêté quoi?
21: D'accord, bah c'est mieux, hein? Merci.
27: Oh, c'est pas vrai.
21: Allô?
27: S'il vous plaît, monsieur, est-ce que je pourrais savoir ce qui se passe? Ça fait un moment que je prends votre téléphone bêtement.
21: Ok, on s'en occupe. Merci.
27: C'est pas vrai.
21: Allô?
27: Allô, bonjour, monsieur.
21: Oui, bonjour, madame. C'est à quel sujet?
27: C'est à quel sujet? Ça fait un moment que j'attends au téléphone. J'aimerais savoir ce qui se passe.
21: Ben, on va vous expliquer, c'est simple.
27: Alors, je vous écoute.
21: Eh bien, figurez-vous qu'il y a une panne depuis ce matin.
27: Mais une panne de quoi?
21: Une panne de téléphone.
27: Il fonctionne, mon téléphone.
21: Bon, ben écoutez, on va faire le nécessaire.
27: C'est-à-dire?
21: Très bien, madame Houdin. Merci. Oui, oh. Oui. Allô?
27: Oui, bonjour, monsieur.
21: Oui, bonjour, madame. À qui est-ce l'honneur?
27: À la babysitter de madame Picolet.
21: Ah, vous êtes encore là, vous?
27: C'est pas vrai.
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3: Allô, oui?
5: Oui, bonjour, monsieur. C'est bien la boucherie Chevaline?
3: Oui.
5: Oui, je vous appelle pour un dépôt, s'il vous plaît.
3: Un dépôt de...
5: Pour vous déposer un poney.
3: Ah, pour... Ah!
5: Combien vous prenez pour un poney, d'habitude?
3: Un poney? Attendez.
4: Daniel!
6: Oui?
4: Combien tu prends pour un poney? Pour un poney, combien tu prends? Un poney! Mais je ne sais pas, viens voir.
3: Allô, oui.
5: Oui, bonjour madame, excusez-moi. Comme j'expliquais à votre collègue, je vais passer pour un dépôt de poney et je voulais savoir quand je pouvais passer.
3: Un dépôt de poney?
5: Voilà.
3: C'est un poney vivant?
5: Ah bah oui, pour le moment.
3: De toute façon, le poney, nous, on peut pas vous le prendre, hein, entier. Hein.
5: Vous pouvez en prendre un bout au moins?
3: Comment un bout? Eh bien non, mais de toute façon, il est vivant, vous me dites.
5: Oui.
3: Ok, vous, ça, vous verrez avec le patron, il vous arrangerait.
4: Il arrive.
3: Ah, il arrive, le patron.
5: Ah bah super.
3: Patrick! Allô?
5: Oui, bonjour madame. Comme j'expliquais à votre sous-fifre, je viens pour un dépôt de poney cet après-midi. Je voulais savoir comment on s'arrangeait.
3: Un dépôt de quoi?
5: Un dépôt de poney.
3: De poney?
5: Oui.
3: C'est quoi un dépôt de poney?
5: Bah c'est comme un dépôt de cheval, mais en plus petit.
3: Mais qu'est-ce que vous voulez faire avec un poney?
5: Ah bah moi rien, je vous le laisse, hein.
3: Oui, mais moi, j'ai pas le droit de vous le prendre, moi. Déjà, il faut que les papiers soient en règle, sinon vous n'avez pas le droit de l'abattre, hein.
5: Les papiers?
3: Ah oui, bien sûr. Il y a toujours une carte, un certificat d'identité. C'est comme une carte grise de voiture, depuis la naissance de l'animal jusqu'à...
5: Ah bah écoutez, moi, si vous voulez, je vous trouve une carte grise de poney.
3: Une carte, ouais, enfin bon.
5: Carte de séjour, carte de vitale de poney.
3: Mais j'en veux pas de votre poney, moi, j'ai pas de bétailleur, j'ai pas de machin, qu'est-ce que j'en passe, moi. Je peux pas vous le prendre, hein, en plus, il a pas les papiers.
5: Peut-être vous pouvez demander à madame, là, que j'ai eu juste avant, peut-être ça l'intéresse.
3: Oui, non, tu veux pas un poney, toi, non. Oui, ils ont pas de jardin, alors qu'est-ce que vous voulez qu'ils aiment poney?
5: Vous savez que ça soit un appartement, hein, les Américains, ils ont ça. Hein,
3: un appartement, oui. Non, mais vous rigolez ou quoi, non. C'est bon. Alors, bon. Moi, ça m'intéresse pas.
5: Bon,
3: voilà.
5: Imaginons. Demain matin, vous arrivez, hop, le poney est là.
3: Oui, ben, il n'a pas intérêt d'être là demain matin, parce que moi, sinon, moi, je porte plein de gendarmerie, vous démerderez avec eux.
5: Bah, vous pouvez pas porter plainte contre un poney.
3: Écoutez, moi, j'en ai rien à foutre de votre poney, vous débrouillez avec, moi, j'en veux pas. Bon,
5: mais non, mais
3: ça va, j'ai autre chose à faire que vos histoires de poney, moi. Vous n'allez pas me prendre dans la tête tout après-midi pour un poney, que je sais pas d'où il sort, hein.
5: Bon, non, excusez-moi, dans ce cas.
3: Vous carrez dans l'oignon et vous me faites pas chier.
5: Non, mais ça, c'est facile, mais vous êtes capable de lui dire en face, ça?
3: À qui?
5: Au poney.
3: Au poney, mais moi je m'en fous, moi, de votre poney.
5: Bougez pas.
3: Avec un poney. C'est pas moi qui ai un problème avec un poney, moi.
5: Ah bah,
3: moi j'achète pas je prends pas des poneys, moi, que vous voulez ou tout comme ça. Oh,
5: bah,
3: vous prenez pour qui, là?
5: Attendez, je vous le passe.
3: Hein?
5: Bah, je vais vous le passer, on va voir si vous tenez le même discours.
3: À qui?
5: Bah, le poney.
3: Le poney. Non, mais vous me passez un poney.
5: Allô?
3: Non, mais sous de ma gueule, lui.
5: Allô?
27: Allô?
21: Oui, bonjour madame.
27: Oui.
21: Madame Huguette.
27: Oui.
21: Bonjour madame, c'est la mairie à l'appareil.
27: Oui.
21: On vous appelle parce qu'on a une communication de la maison de retraite de Musillac. Je ne sais pas si vous la connaissez.
27: Non.
21: Parce que les pensionnaires chantent des petites chansons, vous savez, périodiquement. Toutes les semaines, ils ont des chansons et ils font entendre la chanson à la personne qui a le nom ou le prénom. Enfin, vous connaissez cette coutume, non, dans la région, je pense?
27: Pas du tout.
21: Ah bon? Bah écoutez, aujourd'hui, c'est une pensionnaire de Plumer qui l'a. Hein, je vais vous la passer, hein?
27: Oui.
21: Voilà, tenez.
8: Allô?
27: Allô, oui, madame.
8: Bonjour, madame.
27: Oui, bonjour, madame.
8: Oh, vous vous appelez Huguette, hein?
27: Oui, c'est ça.
8: Ah, ben oui. Vous savez, nous chantons, ça fait 7 ans que nous avons créé le club de chant. Et nous interprétons des chansons du tiroir. Vous connaissez, non?
27: Ah non, écoutez, je ne connaissais pas du tout.
8: Ce sont des hommages à ceux qui ont le nom ou le prénom. Et aujourd'hui, c'est une Huguette.
6: Ah, c'est pour ça que vous m'avez choisi?
8: Ben oui.
6: Eh ben écoutez, je vous remercie. Alors, vous allez me chanter quoi comme petite chanson?
8: Eh ben ça s'appelle « Un jour la petite Huguette ».
6: Ah, écoutez, je vais vous dire, je la connais, parce que quand j'ai des amis, ils me chantaient toujours ça, hein, « Un jour la petite Huguette », mais c'est tout ce que je connais.
8: Ah ben, je vais vous la chanter.
6: Bon, merci beaucoup, madame. Alors, je vous écoute.
8: Un, deux, trois. Un jour la petite Huguette, tripote-moi la bite avec les doigts. On va la chanter tous les deux. Hein?
6: Un jour,
8: la petite Huguette, tripote-moi,
6: je sais pas quoi.
8: La bite avec les doigts. Voilà, je vous écoute.
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8: Un jour, la petite Huguette s'en allait dans les bois, s'en allait dans les bois. En chemin, elle rencontre...
6: Tripote-moi la bite avec les doigts.
8: En chemin, rencontre trois étudiants en droit. Voilà.
6: Eh bien, écoutez, je vous remercie. Ben, je vais vous laisser. Je vous souhaite une bonne soirée, madame.
8: Je vous remercie.
6: Merci beaucoup.
8: Et si vous voulez bien, je vais vous en sortir une autre. Vous connaissez Gudule?
6: Non.
8: Ah. C'est la grosse bite à du Gudule. Oh non, oui. Je la prends assis, elle m'encule. Toutes les deux. Attention.
6: Ah non, je ne rechante plus.
8: Alors.
6: Ah non.
8: Attention.
6: C'est pas dans mon style.
7: Oui, bonjour.
9: Oui, bonjour monsieur, c'est bien le PMU?
7: Oui, vous êtes bien au PMU.
9: Je vous appelle parce que j'ai mon beau-frère qui m'a dit qu'on pouvait jouer en ligne au poker avec le PMU.
7: Ah ben, oui.
9: Oui, d'accord. Eh ben, c'est parti, je mets 5 euros.
7: Ah non, mais moi, je sais pas, hein.
9: C'est à vous de jouer.
7: Comment c'est à moi de jouer?
9: Bah, j'ai...
7: Ah mais non, mais vous pouvez
9: je
7: pas...
9: Je remonte de 3 euros, donc ça fait 8 à vous.
7: Mais qu'est-ce que vous me faites, là?
9: Bah, je joue...
7: Là, vous êtes par téléphone.
9: Vous suivez? Vous montez?
7: Attendez,
10: bonjour, ah. Je suis bar PMU, monsieur.
9: Un nouveau joueur dans la partie, bonjour monsieur.
10: Non, c'est monsieur, c'est madame.
9: C'est pour une petite partie.
10: Monsieur, vous allez sur internet, vous regardez, vous tapez jeu en ligne, ça
9: oui,
10: veut
9: mais
10: dire
9: excusez-moi.
10: Jeu sur internet.
9: Là, vous me parlez des jeux électroniques.
10: Mais qu'est-ce qu'il dit?
9: Pardon?
10: Vous avez bu, nous, vous êtes... Mais qu'est-ce que vous dites?
9: Bah, il dit que c'est à vous de jouer, parce que moi j'ai mes 5 cartes.
10: Mais je suis un bar, monsieur, je suis un bar PMU. Vous pouvez pas jouer avec un téléphone.
9: Vous bluffez.
10: Je bluffe quoi?
9: Bah, vous bluffez, le coup de... Je suis sûr que vous bluffez, vous avez un jeu de...
10: Un bar où il faut venir pour jouer aux courses des chevaux.
9: Elle n'a pas compris.
10: C'est je ne fais pas de poker.
9: Pour le... Bah si, en ligne.
10: Il y a un problème. Je sais pas, vous me dites que oui, vous êtes en train
9: de... Allô?
10: Oh putain, mais il est encore là.
9: Oui, il est encore là. Et...
10: Qu'est-ce qu'il a?
9: Il est dans la partie, hein, il joue.
11: Marie, il faut que tu écoutes ça, c'est pas possible.
9: Allô?
11: Oui.
9: Ah bon, on change de joueur en pleine partie, bravo.
11: Non, attendez. Oui. Je pense qu'on s'est pas compris.
9: Oui, donc vous reprenez la main?
11: Mais vous... Excusez-moi, je suis obligée de rire.
9: Bah.
11: Pour appeler pour jouer.
9: Allô?
10: Alors, on peut pas jouer aux cartes.
11: Pas de cartes. Ah oh ben.
9: Bon. Je fais un switch et c'est à vous de prendre la main.
11: Je vais passer la main, si ça vous gêne pas.
9: Ok, je fais un wipe out sur la reine.
10: Alors, là, quelqu'un d'autre ou quoi?
11: Je sais pas.
9: Et je twerk 2 cartes en way down.
11: J'y comprends rien au poker, monsieur. Je connais les courses de chevaux, mais pas le poker.
9: Je fais un switch back. Dans ce cas.
11: Je ne veux pas lâcher le morceau de bonhomme.
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28: Allô, oui.
29: Oui, Mike.
28: Oui.
29: Je m'en veux pas te parler parce que j'ai un herpès sur la bouche.
28: Tu dis?
29: Attends, c'est bien Mike.
28: Bah oui.
29: Bah Mike, alors...
28: C'est pas Jack Starling?
29: Voilà.
28: Ah, bah dis donc, bah, ça fait des ans, je crois que t'étais mort, moi.
29: Mais tu te souviens de moi?
28: Bah, t'étais bien Jack Starling.
29: Bah, oui, Mike.
28: Bah, évidemment, je me souviens de toi, comment je t'aurais oublié, tu rigoles ou quoi? Qu'est-ce que tu deviens?
29: Toujours dans le jazz?
28: Bah oui.
29: On va voir, quel instrument je jouais?
28: Du piano.
29: Et comment je jouais, comme un...
28: Comme un dieu.
29: Ouais, ah. T'as pas oublié, hein?
28: Bah dis, merde, on a quand même joué ensemble, non?
29: Ouais, c'est... Salut Mike.
28: Salut.
29: C'est Jack. Ça va, sacré Mike. Ça fait plaisir de t'entendre.
28: Ah oui, bien sûr. Ouais.
29: Bon, alors, let's jazz.
28: Let's jazz. Yeah, always, man.
29: Mike, t'es prêt?
28: Ouais.
29: 3, 4, et 3, 4.
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21: Oh, vas-y, je t'écoute. Ah, je suis avec toi, Mike.
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2: 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J'avale mon coup. Dis, tu m'appelles, vous, que je chante dans le téléphone à 3 heures de l'après-midi, toi?
21: Rip to be, Hey, Mac.
2: Ouais.
21: Ça fait du bien, hein?
2: Ça dégage. Mais je vois toujours pas qui tu es, hein?
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14: Oui, allô?
15: Bonjour monsieur, c'est bien la boulangerie?
14: Oui, bonjour.
15: Monsieur Martin à l'appareil, bureau départemental de l'amélioration du manger.
14: Oui.
15: Je vais venir vous installer des aimants magnétiques à l'entrée de la boulangerie.
14: Des aimants magnétiques?
15: C'est ça, c'est un système pour détecter s'il y a du métal dans votre pain.
14: Bon, on n'était pas au courant.
15: C'est normal, c'est parce que c'est un dispositif qu'on est en train de tester.
14: D'accord.
15: Si vous passez avec du pain métallifié, hop, il est directement aimanté par les aimants magnétiques.
14: D'accord.
15: En revanche, il faut pas qu'il y ait de métal à l'intérieur. Donc, par exemple, vous avez pas de bijoux.
14: Ah si, bah oui. Bah oui, j'ai des bijoux, oui.
15: Ah bah ça, c'est pas possible. Tout ce qui est métal dans la boulangerie, il faut que ça dégage.
14: Bah oui, mais toute ma vitrine en pâtisserie, elle en a lu.
15: Oh là, bah oui, ça l'a lu, il faut retirer.
14: Mais je peux pas, c'est toute ma vitrine en fait qui est comme ça.
15: Oh bah vous la changez.
14: Bah oui, mais je vais pas changer ma vitrine pour un dispositif que je ne suis même pas au courant en fait.
15: Bah que vous n'êtes pas au courant, mais que vous me dites que vous avez des vitres en aluminium, pardon.
14: Mais c'est pas les vitres, c'est les montants de ma vitrine en fait.
15: Ah donc les vitres, elles sont pas en alu.
14: Bah non, les vitres, elles sont en vitre.
15: Oh bah alors vous pouvez les garder.
14: Bah oui, en fait, c'est juste les montants en fait de ma vitrine en fait.
15: Bah oui, c'est ça, on va juste retirer les montants sur vos vitres.
14: Mais je peux pas enlever les montants, c'est ce qui maintient toute ma vitrine.
15: Et bah vous pouvez colmater avec vos gâteaux.
14: Bah, mais je ne peux pas.
15: Bah si vous poussez les pâtisseries contre la vitre, ça devrait tenir.
14: Bah non, attendez, je vous passe monsieur parce que je comprends absolument rien du tout.
15: Bon, pourtant c'est clair.
16: Oui, allô.
15: Bonjour madame.
16: Oui, c'est monsieur.
15: Admettons, donc on va venir retirer les montants de vos vitrines.
16: Oui, pas bien, bon, on démonte tout le magasin pendant que vous y êtes.
15: Non, uniquement ce qui est en métal.
16: Ah bah tout le magasin est en métal, j'ai du métal partout, j'ai de la caisse, j'ai de l'inox.
15: Pour la caisse, vous inquiétez pas, je vais passer vous apporter une caisse en plastique.
16: Non mais j'ai pas besoin que vous veniez.
15: Bah si, déjà pour installer les aimants magnétiques.
16: Mais quel aimant magnétique? Je suis le patron de la boulangerie, je ne suis pas au courant de votre truc.
15: C'est ce que j'ai expliqué, c'est un dispositif pour repérer quand il y a du métal dans vos pains.
16: Bah non, bah pas chez moi.
15: Ah bah si, chez vous.
16: J'ai pas besoin de votre société qui vient aimanter mon pain pour retirer le pain quand il y a des morceaux de métal.
15: Ah oui, alors comment vous faites quand vous avez des morceaux de métal dans votre pain?
16: Mais il y a beaucoup. Pourquoi il y aurait des morceaux de métal dans le pain?
15: Oh bah ça, j'en sais rien, ils l'ont dit aux informations à la télé.
16: Ah oui, mais si vous écoutez toutes les informations, elles racontent des conneries.
15: Bon, et puis je vous cache pas que ça me permet de toucher des subventions aussi.
16: Ah oui, mais c'est bien parce que vous touchez les subventions et donc vous êtes payé sur mon dos. C'est vous qui gagnez de l'argent et moi j'ai rien.
15: Voilà, en gros c'est ça.
16: Ah oui, d'accord.
15: Très bien, donc marché conclu.
16: Non mais est-ce que vous comprenez pas comme quoi ça ne m'intéresse pas?
15: Bah je comprends que si vous me dites ça, c'est parce que vous êtes en train d'hésiter.
16: Non mais j'hésite pas du tout, ça ne m'intéresse absolument pas.
15: Oh mais attendez, bien sûr, c'est une technique de négociage, je vous vois venir.
16: Ah oui, bah vous êtes très mauvais en négociation parce que moi franchement vous êtes tombé sur la mauvaise personne.
15: Bon allez, vous savez quoi, je vous fais
16: 10%. 10% de quoi? Vous laissez 10% de quoi?
15: Bah 10% du prix.
16: Du prix de quoi?
15: Des aimants magnétiques.
16: Ah parce que en plus c'est payant.
15: Ah oui. La pause est offerte, mais on va pas vous offrir les aimants, faut pas abuser.
16: Alors vous gagnez de l'argent et faut que je vous paye en plus pour installer des aimants chez moi que j'ai pas besoin.
15: Voilà, vous avez tout compris. Donc marché conclu.
16: Vous foutez un petit peu de moi là, non?
15: Franchement.
12: Allô?
21: Oui, bonjour madame.
17: Bonjour monsieur.
21: C'est l'élevage de porc.
17: Disons qu'on était élevage de porc, on n'y est plus.
21: Bon, c'est la DAS DDE à l'appareil.
17: Oui.
27: Oui.
21: Évidemment, tout ce qu'on va vous dire maintenant est confidentiel. Hein.
27: Oui, oui.
21: Voilà. On a un problème, c'est qu'on a enregistré, après la grippe du cochon, une nouvelle grippe qui s'appelle la grippe du sanglier, qui a été transmise au porc par les sangliers.
27: D'accord, mais nous, on n'a plus de cochon, ça fait 4 ans.
21: Ouais. Et plus d'animaux ?
27: Ah, bah, pardon.

0: la pousse des défenses. Donc le canard perdant son bec, c'est un groin qui pousse.
1: Alors, perte du bec, pousse des défenses, pousse un groin.
0: Un groin, donc, comme un sanglier.
1: Un groin à la place du bec.
0: Alors le problème, c'est qu'il continue à cacaner, en fait. Il ne fait pas le cri du sanglier, il fait le cri du canard, du coin-coin-coin.
1: Oui, d'accord. Ça devient inquiétant.
0: Eh ben oui. Mais alors les défenses, attention, hein, de la taille des défenses du sanglier.
1: Purée, mais...
0: Vous imaginez ce que ça donne sur un canard ?
1: Oui, alors défense...
0: Oui, c'est entre 80 et 1,20 m de longueur.
1: D'accord.
0: À ce moment-là, le canard se gonfle jusqu'à atteindre la taille d'un sanglier de taille moyenne.
1: Le canard se gonfle, oui.
0: Ensuite, donc, ses deux pattes palmées tombent et a les quatre pattes qui donc commencent à pousser.
1: Oui, enfin comme le sanglier, quoi, oui.
0: Ça, c'est au bout de 72 heures.
1: Ça, c'est au bout de 72 heures. Alors, les deux pattes palmées tombent.
0: Toutes les 10 minutes, il y a une patte qui sort.
1: Toutes les 10 minutes, une patte...
0: C'est là qu'au bout de 96 heures, la transformation, la mutation du canard en sanglier est opérée et terminée.
1: Ah oui, la mutation du canard se passe en sanglier, quoi.
0: Et là donc, le nouveau canard sanglier s'en va maintenant contaminer d'autres canards à son tour.
1: Oui, ben, ça je comprends. Mais le sanglier, il faudrait qu'il approche les canards, quoi.
0: Il les approche et donc la contamination se passe par sodomie.
1: Ah oui.
0: Et une fois que le sanglier a violé le canard, il gonfle,
1: oui.
0: Implose, et donc il crève, quoi. Ah oui, attendez, quittez pas, parce qu'on me signale le cas de M. Bourg-Saint-Agnan, allô ?
1: Oui, je connais, oui.
0: Ah mince, lui, il a encore des cochons.
1: Des cochons.
0: Ouais, et ben, il y a un de ces cochons qui s'est fait sodomiser par un sanglier.
1: Comment ? Ah, oh, ben alors là, qu'est-ce que ça va devenir, si tout ?
0: Apparemment, ça crée comme une espèce d'hippopotame.
1: Oh, ben alors ça, c'est une bestiole qui serait à détruire, quoi, pratiquement.
0: On va bien vérifier avec vous, vous avez bien compris le processus pour pouvoir l'interrompre, hein, si vous...
1: Qu'est-ce que j'ai marqué ? Ben que les sangliers se promènent, bon, ils cherchent à contaminer les canards, quoi.
0: Oui.
1: Et après, bon, ben, quand les canards sont contaminés, bon, il y a la perte de la plume... pousse des poils, le bec supérieur tombe, après c'est le bec inférieur, et il pousse des défenses, comme pour le sanglier, quoi.
0: De quelle taille ?
1: 1,20 m. Et il y a la pousse d'un groin à la place du bec, inférieur et supérieur. Le canard se gonfle jusqu'à atteindre le volume d'un sanglier, et le sanglier explose après, je crois, hein, c'est ce que...
0: Voilà.
1: Bon, ben, si on voit une bestiole traîner autour, la chasse est pas ouverte, mais...
0: Si jamais vous voyez un sanglier qui est en train de sodomiser un de vos canards, surtout empêchez ça. Hein.
1: D'accord.
0: Quitte à le prendre, vous arrivez derrière lui et puis vous le tirez comme ça, quoi. Hein.
1: Oui.
0: Mais attention de ne pas vous faire sodomiser à votre tour, parce qu'alors là, vous seriez contaminé. Hein.
1: Ah, d'accord, parce que l'humain aussi.
0: Ah oui ?
1: D'accord, bon.
0: On a une dame, là, malheureusement, qui a attrapé ce virus et qui a été transformée en canard, hein.
1: Ça vient inquiétant, ça.
0: Un canard d'1,20 m de haut.
1: Bon, d'accord, ça donne à réfléchir.
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3: Allô ?
4: Bonjour monsieur, je suis bien à la boucherie.
3: Oui, c'est ça.
4: Monsieur Martin à l'appareil, les électriciens Martin.
3: Oui ?
4: Vous n'avez pas eu des coupures d'électricité depuis l'ouverture ?
3: Non, rien du tout.
4: Super, parce que je me suis permis de bricoler votre compteur, j'étais pas sûr que ça marche.
3: Ah ouais ?
4: Ouais, parce que c'est un tuto que j'ai vu sur internet pour pas payer l'électricité.
3: Non mais, qui c'est qui vous a permis de faire un truc sur mon compteur en plus ? Avant d'y faire, vous nous téléphonez quand même.
4: Justement, je vous y téléphone maintenant parce que là ça marche, mais il peut y avoir quelques coupures électrifiques.
3: Et s'il y a plus d'électricité, je la mets où la viande ?
4: Bah au frigo.
3: Non mais vous me prenez pour quoi là ?
4: Non mais pardon, c'est parce qu'il se trouve que je loue aussi des groupes électrogènes, vous avez de la chance.
3: Ah bah bien sûr, en plus je vais vous louer un groupe électrogène en plus. Non mais attendez.
4: Oh bah pardon de vous trouver des solutions surtout.
3: Ah bah mais vous vous débrouillez, vous tapez pas sur les compteurs des autres.
4: Bah je préférais faire ça sur celui des autres que sur le mien parce que j'étais pas sûr que ça fonctionne.
3: Attends. Non mais attends, s'il a bricolé nos compteurs là. Tiens, je vous passe mon mari parce que là j'ai du monde.
4: Ah tiens, encore une madame Marie. Ah bah j'en ai plein en ce moment.
3: Mon mari.
4: Demandez-lui par hasard si on s'est pas parlé la semaine dernière au téléphone.
3: Non mais attendez.
4: Parce que justement j'ai eu une madame Marie.
3: Mais c'est pas madame Marie, c'est mon mari. Non mais vous comprenez ce que je vous dis ?
4: Bah je comprends qu'il y a de plus en plus de madame Marie en France. Ah bah c'est elle que j'entends derrière, non ?
5: Allô ?
4: Bonjour madame Marie.
5: C'est quoi ça, ce bordel ? Déjà vous me demandez mon avis avant de pratiquer mon compteur, il me semble.
4: Plus besoin, vu que vous me louez à un groupe électrogène, vous êtes peinard.
5: Attendez, mais pourquoi je louerais un truc que j'ai rien demandé ? Moi j'ai rien demandé à bricoler mon compteur. Vous me bricolez mon

0: compteur et puis vous me louez un truc derrière, bah, c'est facile ça.
1: Bah, je préfère parce que si jamais votre compteur il saute, au moins...
0: Non mais fallait pas y toucher mon compteur, moi il marchait bien. De quel pouvoir tu touches mon compteur? Non mais c'est extraordinaire ça.
1: Eh bah, tout simplement du pouvoir extraordinaire des électriciens Martin, professionnels de l'électrifiage.
0: Non mais j'ai rien demandé, tu touches rien.
1: Enfin rien, j'installe quand même le groupe électrogénial.
0: Tu me touches rien, tu me touches rien. Putain mais nom de Dieu, mais c'est quoi ce sketch là?
1: Ah bah bonne question, non mais c'est quoi ce sketch pour une petite bidouille de compteur?
0: C'est quoi ce bordel là?
1: Eh, en plus, le groupe électrogénéral, je te le fais à 1000 balles.
0: Eh bah mais vous payez 1000 balles, non mais t'as carrément craqué là.
1: Allez, tu sais quoi? Je te le fais à 900.
0: Non, non, mais y'a pas de 900, c'est zéro.
1: Zéro? Attends, déjà je te fais un prix d'amis.
0: Non mais attends, mais je te connais pas, mais tu me connais toi? T'es carrément un comique toi, je te jure. Hein.
1: Oh, toi tu me fais des compliments pour négocier le prix du groupe.
0: Mais je t'ai pas demandé de groupe, mon Dieu, mais oh, arrête tes conneries là.
1: Alors, je vais pas arrêter mes conneries tout de suite.
0: Oui, mais je m'en fous, tu fais tes bricoles entre toi, t'as qu'à faire ça avec tes copains, à ta famille, j'en ai rien à foutre, tu me touches pas mon compteur.
1: Oui, mais le problème c'est que mes potes et ma famille, quand ils voient que c'est moi qui appelle, ils décrochent plus.
0: Eh ben, c'est très bien, mais tu te débrouilles avec ta famille, moi je te connais pas, tu me connais pas, qu'est-ce que tu m'appelles là?
1: Bah, qu'est-ce que je t'appelle pour notre petite bidouille?
0: C'est quoi ce sketch? Mais je t'ai rien demandé, moi.
1: Ah, d'accord.
0: Bon, bah d'accord, mais il tombe des nues. Non, mais je t'ai jamais rien demandé, moi je t'ai pas contacté.
1: Bah, pas la peine de me contacter si moi je t'ai déjà contacté.
0: Merde, non, mais c'est bon. C'est quoi que tu comprends pas quand je te dis que c'est bon, là?
1: Non, mais c'est bon, j'ai compris. Toi, tu veux un groupe électrogélatineux.
0: Non, je t'ai pas dit que je voulais un groupe électrogène. J'ai dit, si le compteur il lâche, je fais comment? Et c'est toi qui as voulu me placer un groupe électrogène à 1000 balles. Non, mais c'est quoi cette arnaque du siècle, là?
1: Oh, t'exagères, j'ai dit que je le faisais à 900.
0: Je m'en fous, 900 000 balles, même zéro, j'en ai rien à foutre.
1: Ouh là là, 900 000 balles?
0: Non, 1000.
1: Ah non, mais attends, c'est mal compris.
0: Non, 1000 balles ou 900 balles, j'en veux pas.
1: Cela dit, pour 900 000 balles, tu sais quoi?
0: Ah, oh, mais qui fuyons. Oh, t'es fatiguant.
1: Non, mais à ce prix-là, je t'installe une petite centrale nucléaire.
0: Non, mais c'est bon.
1: Et t'es peinard pour 3000 ans, hein.
0: Allez.
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4: Allô?
5: Madame Briet?
4: Oui, qui est-ce?
5: Bonjour, je suis une de vos voisines, figurez-vous. J'habite au 2 de la rue, moi. Vous êtes au 12?
4: Oui.
5: Voilà, ben, je voulais vous proposer un coup de main pour ce soir pour vous aider à faire les gâteaux.
4: Un gâteau pour ce soir, pour quelle raison?
5: Ben, avec les invités que vous allez avoir, là, ce qu'ils ont dit à la radio. On vient d'entendre votre nom et votre adresse à la radio.
4: Mon nom, mon adresse à la radio.
5: Ah, vous êtes pas au courant?
4: Ah non, pas du tout.
5: Eh ben, il y a une émission de petite annonce sur les top 50 FM, là, vous savez, la radio libre, quoi.
4: Ouais.
5: Et puis alors, ils ont dit qu'il y avait une fête chez vous. Ils ont même donné votre adresse. Moi, j'ai tendu l'oreille, j'ai entendu l'adresse, je me suis mis ça à côté de chez nous.
4: Et j'ai oui, rien entendu, moi.
5: Tous les gens qui partent pas en vacances et qui restent dans le 18e arrondissement, vous êtes invités, il y a une fête ce soir chez elles.
4: Il y a une fête ce soir chez moi?
5: Ah oui, c'est ce qu'ils ont dit, hein.
4: Oh, mais je ne serais personne chez moi.
5: Et vous êtes pas au courant?
4: Ben, je suis pas au courant.
5: Bah écoutez, je vais vous donner leur numéro de téléphone, puis dites-leur bien qu'ils ont dû faire une erreur. Hein.
4: Bah ils ont fait une erreur, oui.
5: 42.
4: Oui, allez-y.
5: 51. Allez.
4: Bon, bah, je vous remercie, madame.
5: Bah, c'est normal si on ne s'aidait pas entre voisins.
4: Merci beaucoup.
5: Je vous en prie, madame.
4: Merci beaucoup, madame.
5: Au revoir, madame.
4: Au revoir.
6: Allô?
4: Allô, monsieur.
6: Oui, ne quittez pas, madame, parce que nous sommes à l'antenne. Hein.
4: Bah oui, mais...
6: Vous êtes
4: oui.
6: Bien, chers auditeurs, sur Top 50 FM, la radio qui en a, n'ayons pas peur de le dire. Et à l'instant, nous venons d'écouter donc Daniela. Oh, Daniela, comme c'était super, chanté par les sulfureux Elmer Footbeat. Je vous rappelle que pour Daniela, il reste 3 places pour tous les copains qui passent. En attendant, je vous rappelle nos 2 petites annonces de la matinée, donc qui courent depuis ce matin. La première, Jean-Pierre Bullock, il est super extra sympa comme mec. Vous allez voir, vous allez l'adorer. Il a 33 ans, les filles, il est célibataire et il voudrait rencontrer une jeune femme brilleuse pour faire la mouette ensemble. Et la deuxième annonce, donc je vous rappelle tout de suite la deuxième annonce, une grande fête qui est offerte dans le 18e arrondissement avec madame Ginette Briet.
4: Bah oui,
6: au 12 rue, attendez madame, on est à l'antenne, hein. Au 12 rue, cette dame fort sympathique, donc vous pouvez l'appeler vous-même chers auditeurs au 42 ce soir, donc chez elle. Attention, à partir de 22h, une bouteille de champagne par personne, ça va être la fête. Je vous rappelle que l'orchestre donc de salsa de Patato Valdés, 30 musiciens de salsa chez madame Ginette Briet.
4: Et nous prenons tout.
6: Attendez madame, vous permettez, nous prenons tout de suite notre débat avec donc notre auditrice. Allô, bonjour, comment t'appelles-tu?
4: Oui, mais moi je suis madame Briet.
6: Madame Briet.
4: Je veux personne chez moi.
6: Ah bah écoutez, c'est formidable, madame. Vous êtes donc
4: là. Mais je veux personne chez moi.
6: Chers auditeurs, écoutez,
4: mais
6: c'est merveilleux.
4: Mais je veux personne chez moi, monsieur. Je reçois personne chez moi.
6: Chers auditeurs, chères auditrices, vous avez donc votre hôtesse qui vient de nous appeler. Elle doit certainement nous appeler pour donner le code d'entrée de l'immeuble.
4: Non, je ne dois rien du tout.
6: À vous tous, attendez, madame, on va parler après.
4: Non,
6: hein. Attendez.
4: Je veux personne.
6: À tous les auditeurs et auditrices qui sont coincés dans les embouteillages donc de ces grandes routes de week-end et de vacances.
4: Bah oui, eh bien,
6: on va vous passer donc madame Briet tout de suite. Alors, madame Briet, je crois que votre prénom, si je me trompe pas, je vais même te tutoyer, c'est Ginette. Ginette, comment ça va?
4: Ça va mal, mais je veux personne chez moi.
6: Eh bien, écoute, j'ai une bonne nouvelle pour toi. Est-ce que tu sais combien
4: de... Pourquoi vous tutoyez, monsieur?
6: Tu n'es pas une auditrice fidèle de la radio? Allez.
4: Bah si, mais j'ai pas entendu, mais...
6: Eh ben écoute,
4: c'est une dame qui m'a téléphoné de me dire que qu'il est dimanche chez moi ce soir.
6: 400 personnes.
4: Mais 400 personnes, je voulais mettre.
6: Ah, pas ça. Attendez, déconnez surtout pas.
4: Déconnez, c'est pas moi.
6: Attendez, on prend l'antenne. Eh bien, jeune kid dynamique, jeune fille, t'es super extra comme nana, je crois que je vais avoir une bonne nouvelle pour toi. Est-ce que tu sais combien d'appels téléphoniques on a eu? 400 auditeurs, auditrices qui viennent de nous dire à l'instant qu'ils venaient tous chez toi avec une bouteille de champagne. Est-ce que tu sais quel est l'orchestre qui va jouer chez toi ce soir?
4: Mais j'ai pas d'or.
6: Eh bien, c'est place. Carlos Patato Valdez avec ses 20 musiciens de salsa.
4: Bon,
6: qu'est-ce qu'on dit?
4: Qu'est-ce qu'on dit, jeune kid?
6: On dit merci.
4: Je dis pas merci, je veux personne chez moi.
6: Ah, attends, j'ai une bonne nouvelle, figure-toi. Attends, c'est pas fini.
4: Arrêtez de me tutoyer, mon sang.
6: On te prête une sono de 2 x 4000 watts.
4: De quoi?
6: 2 x 4000 watts.
4: Mais non, j'ai pas de place chez moi.
6: Et attention,
4: ça va pas la tête, non.
6: Je vous rappelle.
4: Mais ils vont 15 personnes chez moi, je veux pas les mettre, voyons, qu'est-ce que c'est cette histoire de bêtise?
6: Ils vont danser.
4: Donc, vous dansez où?
6: Moi, je vous rappelle l'adresse, tout le monde sait Ginette
4: Boyer. Non. Ne donnez plus mon adresse sur l'antenne.
6: 12 rue.
4: Arrêtez ces bêtises. Arrêtez ces bêtises.
6: Elle est cool, Ginette. Et c'est dans le 18e arrondissement.
4: Je suis pas cool, moi.
6: 42.
4: Non. 30... Ne donnez pas mon numéro de téléphone. Je veux personne chez moi. Ce soir, je m'en vais.
6: J'espère que c'est ton appartement est grand, ma chérie.
4: Non,
6: parce
4: il
6: que...
4: est pas grand, mon appartement.
6: J'espère que ton appartement est assez grand pour contenir...
4: Non, mon appartement est pas grand.
6: Ginette.
4: Je veux personne chez moi.
6: Ginette, je te donne l'antenne.
4: Ginette, elle en a marre, Ginette.
6: Ginette, t'es géniale. Les 400 auditeurs, donc, sont...
4: Oh, j'en ai marre, vos conneries.
6: Allez, on t'embrasse très fort.
4: Oui,
6: allez. Salut, Ginette.
4: Salut.
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3: Police, bonjour.
1: Bonjour monsieur, c'est bien la police?
3: Oui, moi c'est madame,
1: oui.
3: Je vous écoute.
1: Je vous appelle parce que je voudrais signaler un excès de vitesse.
3: C'est-à-dire?
1: C'est-à-dire une voiture qui roule trop vite.
3: D'accord, ne quittez pas.
1: Ah merci.
7: Allô?
1: Oui, c'était pour signaler un excès de vitesse, comme j'expliquais à l'autre monsieur.
7: Oui.
1: Une voiture qui roulait un peu vite ce matin. Donc, comme moi-même j'étais en voiture, je l'ai prise en filature. Et effectivement, on était à 65 en ville.
7: Donc vous aussi?
1: Non, moi ça compte pas.
7: Ah, vous ça compte pas?
1: Bah non.
7: Bah si.
1: Bah non.
7: Bah si.
1: Non.
7: Bah si.
1: Bah non.
7: Bah bien sûr que oui.
1: Bah non.
7: Bah si. Vous rendez pas compte. Donc s'il y a quelqu'un qui grille le feu rouge devant vous, le grille aussi. Vous n'êtes pas assermenté, vous comprenez pas.
1: Dans ce cas, est-ce que je peux voir avec, je sais pas, le responsable?
7: Je pense que la personne aura encore moins de patience que moi, puis je vous raccrocherai au nez.
1: Moi je peux. Allô?
8: Bonjour monsieur. Allô monsieur.
1: Oui, bonjour monsieur, vous êtes le responsable?
8: Non, c'était une dame, c'est pas grave.
1: Mais sinon.
8: Vous avez été témoin de quelqu'un qui a fait un excès de vitesse, c'est ça?
1: Bah oui, c'est ça, c'est-à-dire que moi j'ai pris en filature cette voiture qui roulait un peu vite.
8: Mmh.
1: On m'avait dit qu'il fallait la plaque dans ces cas-là.
8: Ouais.
1: Je l'ai suivi jusqu'à ce qu'il se gare, donc j'ai pu démonter la plaque.
8: Vous avez démonté la plaque du véhicule?
1: Bah oui.
8: C'est un délit, ça, monsieur, vous n'avez pas le droit de faire ça. Hein.
1: Bah, et on m'a dit qu'il fallait la plaque pour le.
8: Mais non, mais donner la plaque, mais donner voilà. La plaque, c'est une expression. Quand on dit aux gens de donner la plaque, on vous demande de nous donner verbalement, pas de démonter la plaque et de nous l'amener.
1: Et sinon, je peux pas vous la donner.
8: Mais non, mais... C'est quoi votre nom, monsieur?
1: Martin.
8: Votre prénom, c'est quoi?
1: Martin.
8: Oui, mais Martin comment?
1: Martin.
8: Martin.
1: Oui.
8: Martin, votre nom et Martin, votre prénom.
1: Voilà, c'est ça.
8: Vous appelez monsieur Martin.
1: Bah oui, bah, excusez-moi.
8: Ah, quoi,
1: allô?
9: Oui, monsieur.
1: Oui, bonjour, madame.
9: Vous avez fait quoi?
1: Bah, c'est ce que je dis à l'autre monsieur. J'ai démonté la plaque, là, pour pouvoir vous la donner.
9: Vous avez démonté la plaque?
1: Bah oui, puisqu'il faut que je la donne.
9: Bah, venez me voir, monsieur, je vais vous mettre en garde à vue pour des faits de vol.
1: Ah bah, quoi?
9: Mais qu'est-ce qui vous autorise à retirer une plaque d'immatriculation sur un véhicule?
1: Je veux dire, je vous dépanne, vous voyez, dans le sens où je vous rends service.
9: Là, on tombe dans une aberration, dans des exagérations,
1: Non, mais alors, moi, j'ai cette plaque, là, donc je vous la dépose.
9: Ah bah non, mais moi, j'ai rien à en faire, monsieur. Moi, je vous dis, si vous m'amenez la plaque, je vous mets en garde à vue pour le vol de la plaque d'immatriculation que vous avez dérobé sur un véhicule qui vous appartient pas.
1: Non mais enfin excusez-moi quand même d'être un petit peu citoyen.
9: Oui, bien sûr, vous êtes fonctionnaire de police monsieur. Il y a quelque chose qui vous autorise à subtiliser une plaque d'immatriculation sur un véhicule?
1: Bah c'est-à-dire que quand
9: vous
1: on...
9: êtes habilité à relever à constater les infractions monsieur.
1: Bah c'est-à-dire que comme on me dit qu'il faut que je prenne la plaque, moi je ne fais qu'obéir si vous voulez aux ordres.
9: Qui vous a dit ça monsieur? Qui? Donnez-moi un nom. Non mais.
1: Bah vous-même vous m'avez confirmé qu'il fallait prendre la plaque quand il y avait.
9: Bon écoutez monsieur, là vous êtes hors cadre, hors sujet. Je vous dis que vous êtes en infraction, vous n'avez rien à faire à notre niveau.
1: Mais non, mais vous n'avez pas compris. C'est que...
9: Non, mais j'ai pas à vous comprendre, monsieur. Votre dialogue, il est complètement insensé dépourvu de tout intérêt.
1: Non, mais dans ce cas, si je vous dépose la plaque anonymement.
9: Je fais identifier votre numéro, monsieur, je vous dresse une procédure.
1: Je mettrai un masque, je mettrai quelque chose, vous voyez, comme ça vous ne saurez pas que c'est moi.
9: Non, mais c'est une plaisanterie, là, monsieur.
1: Non, mais enfin, excusez-moi, mais je fais quand même un petit peu votre boulot déjà. Et alors en plus.
9: Venez me voir, je vais vous expliquer comment je le fais, mon travail, moi, monsieur.
1: Ah, bah, c'est très gentil, merci.
9: Au revoir, monsieur.
1: À tout de suite.
10: Bonjour, vous êtes bien à Électricité.
11: Électricité Dépanneur, bonjour.
5: Bonjour, monsieur. C'est le couvent des Dominicaines Notre-Dame de Clarté à l'appareil.
11: Oui.
5: Ben, la Clarté, on n'en a plus.
11: À l'heure actuelle, vous êtes sans courant.
5: Oui, parce qu'on a eu un petit problème avec une sœur cette nuit.
11: Oui.
5: Qui a un appareil là, qui est moderne, elle nous a dit, vous savez.
11: Alors, il ressemble à quoi cet appareil, que je comprenne?
5: Alors, ça ressemble à un suppositoire géant.
11: Un suppositoire géant.
5: Enfin, ça fait quoi? 25 centimètres.
11: 25 centimètres. Et quelle épaisseur?
5: Ben, c'est un cylindre, en fait. Hein. Un gros cylindre.
11: Un gros cylindre qui ressemble à un support.
5: Oui.
11: Et ça sert à quoi? Ça, c'est pour la lumière? Ça sert à quoi?
5: Ben, il y a une prise au bout. Attendez. Ça sert à quoi, ça, Sir Claude? Elle me dit pour rompre la solitude des femmes. Je ne sais pas plus.
11: Pour rompre la solitude des femmes. Je ne vois pas.
5: Mais je ne sais pas non plus. Qu'est-ce que vous faites avec ça? C'est quoi? C'est de la lumière? Non? Pour réchauffer le quoi?
11: Ah, pour réchauffer l'eau peut-être.
5: Pour réchauffer l'eau, non? Non, c'est pas. Ça réchauffe, mais pas l'eau. Mais elle
11: ça réchauffe, mais pas l'eau.
5: Elle a l'air de. Je ne sais pas, l'air de cacher quelque chose. Vous voulez que je vous la passe, peut-être?
11: Ah oui, passez-moi là, s'il vous plaît, oui, volontiers.
5: Merci. Allô?
11: Oui, bonjour.
5: Oui, bonjour, monsieur.
11: Oui, en quoi puis-je vous aider, madame?
5: C'est l'appareil, moi, que j'ai branché, qui a tout fait sauter.
11: Ah, d'accord. Mais c'est peut-être parce que vous aviez un court-circuit. Vous l'avez essayé avant et il fonctionnait?
5: Ah, oh là, oui, il fonctionnait même très bien.
11: D'accord.
5: C'est un vibromasseur.
11: C'est pour les sœurs et...
5: C'est pour les sœurs. Parfois, ça peut être pour les frères aussi.
11: Ah, c'est pour les frères aussi.
5: Enfin, un peu moins. Ça, c'est pour les sœurs, puisque ça s'appelle... Attendez, je vous permettez, je retrouve la boîte.
11: Je vous en prie, madame. Mademoiselle, madame, ma sœur. Je vous en prie, ma sœur.
5: Oui, vibro, ma sœur, ça s'appelle.
11: Vibro, ma sœur. Ah. Bon, ça doit être... C'est peut-être un objet de culte, c'est peut-être religieux.
5: Oui, c'est un objet de cul, c'est marqué dessus.
11: Objet de cul. De...
5: Alors, attendez, je regarde. Hein.
11: Oui.
5: V-I-B-R-O.
11: B-R-O, oui.
5: Trait d'union, ma sœur.
11: Ma sœur.
5: Mais il y a une faute d'orthographe parce que ma sœur, ça s'écrit M-A, plus loin, S-O-U-E-U-R.
11: Ça doit venir de Chine, sûrement, non? C'est pour ça qu'il doit y avoir une faute d'orthographe.
5: Alors, on branche... La prise électrique.
11: Oui.
5: Dans le secteur.
11: Oui, ah, c'est pas à pile, ça fonctionne directement sur le secteur.
5: Oui, et déjà, ça rompt la solitude de la prise qui était toute seule.
11: Ça alimente l'appareil. Excusez-moi, vous êtes sûr que c'est cet appareil qui vous a fait disjoncter?
5: Ah ben oui, je suis sûr que ça m'a fait disjoncter, moi. J'ai vu des choses que j'avais jamais vues de ma vie.
11: Ça a fait des éclairs, ça a fait quoi?
5: Des tremblements. Et puis, des petites secousses, et puis ensuite des grandes secousses, c'était... Oh oui, mon Dieu.
11: D'accord. Est-ce que vous pourriez me passer la mère supérieure, parce que je pense que nous avons un petit souci, et peut-être qu'elle, elle pourra me répondre.
5: Oui, je vais la chercher, vous permettez, parce qu'elle est dans la cellule à côté.
11: Je vous en prie.
5: Je reviens.
11: Mais excusez-moi, ma sœur.
5: Merci. Allô?
11: Oui?
5: Le problème, c'est qu'on vient de découvrir ce que c'était que le vibromasseur.
11: D'accord. Mais bon, laissons le vibromasseur là où il est, ce n'est pas un problème. Alors, pour revenir à notre panne première.
5: Attendez, la sœur. Ça y est, elle a retiré la prise. Et le disjoncteur marche.
11: Et le disjoncteur fonctionne.
5: Elle a retrouvé le jus.
11: Ben non, puisque vous avez retiré la prise. 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
12: Oui, allô, bonjour.
1: Bonjour monsieur, docteur stagiaire Martin à l'appareil, je suis bien chez le fleuriste.
12: Oui, tout à fait.
1: Je vous appelle suite à votre inscription sur la plateforme Docto Martin sur internet.
12: Oh, j'ai dû faire une mauvaise.
1: Une, pardon ?
12: Parce que je regardais, parce que j'ai un rendez-vous avec un rhumatologue la semaine prochaine, là, et je voulais savoir l'adresse.
1: D'accord, vous l'avez fait comment ça ?
12: Bah, j'ai regardé sur Google tout à l'heure.
1: Et vous avez écrit rhumatologue ?
12: Oui.
1: Ah bah évidemment, ne jamais écrire rhumatologue sur internet.
12: Bah pourquoi ?
1: Bah parce qu'il y a une erreur, et quand quelqu'un écrit rhumatologue sur internet, ça l'inscrit automatiquement à la plateforme de téléconsultage Docto Martin.
12: Ah ouais, d'accord.
1: Et oui, donc là, moi, justement, je vous appelle pour un téléconsultage.
12: Mais comment j'ai fait ça ?
1: Alors, allons-y, ne bougez pas.
12: Comment ?
1: Ouvrez grand la bouche et dites-moi «
12: Ah ».
1: C'est bien. Maintenant, un « Ah » plus grave. Non, un peu plus grave.
12: Non. Comme ça.
1: Super. Maintenant, un « Ah » aigu.
12: Ah.
1: Ok, un « Ah » court.
12: Ah.
1: Un peu plus court.
12: Ah.
1: Ouille.
12: Ouille.
1: Non, ça faut pas le dire, je me suis cogné, pardon, avec mon téléphone.
12: C'est quoi ce bince là ?
1: Vous n'avez pas eu une petite gorgite là récemment ?
12: Une quoi ?
1: Une gorgite.
12: C'est quoi ?
1: C'est comme une petite bronchite, mais la bronchite c'est sur les bronches, alors que la gorgite c'est sur la gorge.
12: Pas du tout.
1: Bon, écoutez, ça m'a l'air pas mal, de toute façon je vous rappelle dans 4 heures pour le prochain téléconsultage.
12: Bah ouais, non mais...
1: Ah oui, parce que je vous ai pas dit, vous avez souscrit un abonnement, donc il y a 6 téléconsultages par jour.
12: Mais comment...
1: Ce qui veut dire qu'il faut que je vous rappelle toutes les 4 heures.
12: Non mais c'est quoi ce bordel ?
1: Bah imaginez, là vous raccrochez, vous faites un peu les poussières dans le magasin, et ça vous fait tousser. Eh bah pim, on en parle dans 4 heures.
12: Dans 4 heures je veux pas tousser, non, n'importe quoi.
1: Bon, de toute façon vous avez l'abonnement.
12: Ah mais non, il faut arrêter l'abonnement. Vous pouvez l'annuler, ça, non ?
1: Oui, mais le problème, c'est que si j'annule, ça me fait des consultes en moins.
12: Ça vous fait des consultes en moins, mais...
1: Bah oui.
12: Bah ouais, mais bon, moi, ça me sert à rien.
1: Ah bah oui, mais bon, c'est pas moi qui ai écrit rhumatologue sur Internet.
12: Bah ouais, non, mais c'est du n'importe quoi, j'ai fait une mauvaise manip.
1: Ça, est-ce que vous voulez qu'on en parle dans 4 heures ?
12: Attendez.
1: Oui.
12: N'importe quoi.
1: Allô ?
12: Oui ?
1: Bonjour monsieur.
12: Je comprends pas là en fait.
1: C'est ce que je disais à votre collègue, vu que toutes les 4 heures vous avez un téléconsultage.
12: Ah ouais, mais non, mais là c'est pas possible de faire une toutes les 4 heures. Enfin, moi j'ai pas que ça qu'à faire quoi.
1: C'est vite fait puisque chaque téléconsultage ne dure que 30 minutes.
12: Ah mais je suis désolée, mais là 30 minutes.
1: Voilà, donc il y en a un à 8 heures, un à midi.
12: Ah bah c'est non.
1: Ensuite un à 16 heures, puis un à 20 heures.
12: 20 heures, moi bah je dors, excusez-moi.
1: Ah, parce qu'après il y a encore les téléconsultages de minuit et de 4 heures du matin.
12: Bah 4 heures du matin, excusez-moi, je dors.
1: Ah oui, ok. Dans ce cas, ce qu'on peut faire, c'est regrouper, on fait les 6 en une seule fois.
12: C'est combien de temps ?
1: Oh bah c'est 3 heures.
12: 3 heures au téléphone ?
1: C'est ça, vous faites 6 fois 30 minutes, égal.
12: Ça peut être possible, 3 heures, non je peux pas.
1: Et si on fait 3 fois 2 heures dans ce cas ?
12: Bah...
1: Parce que ça fait 3 fois 2 égale 6.
12: Allô ?
1: Ah, le grand patron ? Bonjour monsieur.
13: Je suis pas monsieur, je suis une dame.
1: Peut-être, mais enfin quand même.
13: Oui, ben qu'est-ce qu'il y a ?
1: Bah, quand on parle au docteur, on dit bonjour docteur.
13: Au docteur ?
1: Oui, enfin là, pour le moment, je suis essentiellement stagiaire, mais si je déclare assez d'heures, en principe, je passe médecin professionnel.
13: Non, mais vous rêvez.
1: C'est pas grave, si on vous demande, vous dites que vous faites vos téléconsultations.
13: Ok, est-ce que j'ai pas besoin de docteur ? Qu'est-ce que c'est que ça veut dire, là ?
1: Non, mais qu'est-ce que c'est que ça veut dire que, par exemple, est-ce que vous avez prévu des vacances bientôt ?
13: Non, mais qu'est-ce que ça peut vous faire ?
1: Bah, ça peut me faire que si vous voulez un arrêt maladie, on peut s'arranger.
13: Non, mais occupez-vous de vos affaires.
1: Ou une thalasso, tiens, je vous mets une thalasso.
13: Non, rien du tout.
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15: Allô ?
16: Allô ?
15: Oui ?
16: Anita ?
15: Oui ?
16: C'est Georgette.
15: Qui, Georgette ?
16: Georgette Ledoux.
15: Ah, vous avez dû vous tromper, madame.
16: Ben, je ne suis pas chez Anita.
15: Oui ?
16: Eh ben, alors, Anita, tu me reconnais pas ?
15: Ben, non.
16: Mais tu m'as aidé à traverser la rue 2 fois, j'habite à côté.
15: Ah, non, vous avez dû vous tromper, hein.
16: Tu m'as jamais aidé à traverser la rue ?
15: Ben non.
16: Enfoiré, va. Pourrais t'occuper de ton semblable, hein ?
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17: Bonjour, vous êtes bien en relation avec le bureau de police nationale ?
18: Oui, bonjour.
1: Oui, bonjour madame, c'est bien la police ?
18: Non monsieur, et oui, c'est bien la police.
1: D'accord, oui, parce que j'aurais besoin de procédurer une arrestation dans vos locaux, je voulais savoir quand je pouvais passer.
18: Vous avez procédé à une arrestation ? Comment ça, une arrestation ?
1: J'ai localisé un Copémon, un Croukoulos, niveau 432, qui est dans le commissariat.
18: C'est un Pokémon, vous parlez ?
1: Voilà, parce que...
18: Non, mais vous appelez la police nationale, monsieur ?
1: Bah, c'est pas ma faute s'il est dans votre commissariat, non, en même temps.
18: Mais non, mais vous passez pas.
1: Bah si, je lance une boule, hop, ça l'attrape.
18: Non, mais vous passez pas du tout. Vous passez pas dans nos locaux pour récupérer quoi que ce soit.
1: Et si je vous propose un échange ?
18: Oui, c'est quoi votre échange ?
1: Moi, j'ai un Pikachu qui est en niveau 217.
18: Non, mais monsieur... Pour les échanges de Pokémon et autres, c'est pas possible.
1: Et en plus, je vous mets un Demis Roussos niveau 340.
18: Non, mais même...
1: Plus
18: même.
1: Un Johnny Hallyday qui peut allumer le feu.
18: Non, mais même monsieur, je veux aucun de vos Pokémon.
1: Non, mais vous faites monter les enchères, mais enfin, je
18: non, je vais pas monter les enchères, monsieur.
1: Écoutez, je passe et on dit que je suis...
18: Non, vous passez pas, monsieur. On fait rien du tout.
1: Non, mais vous faites comme si vous m'arrêtez, par exemple.
18: Je vais pas vous arrêter, non, mais c'est hors de question, monsieur.
1: Non, mais vous me mettez en garde à vue pendant 2 minutes.
18: Pendant 2 minutes, non, mais il faut me mettre en garde à vue. Je vais pas vous mettre en garde à vue, monsieur, c'est hors de question.
1: Juste 2 minutes, vous voyez, le temps que je capture le...
14: Non, mais c'est pas possible.
1: Et si je viens déguisé en policier?
14: Non, mais vous venez pas déguisé en policier. Non, non, vous venez pas, tout simplement. C'est plus simple, mais si on fait comme ça.
1: Alors, dans ce cas, si je viens déguisé en voleur et que vous m'arrêtez?
14: Non, mais même.
1: Alors, si je viens déguisé en ministre de la Justice?
14: Non, mais vous n'allez pas venir en ministre. Non, mais monsieur, on va calmer tout ça parce que.
1: Non, mais je viens avec un porte-document, une fausse moustache.
14: On va calmer tout ça.
1: Et alors, si.
14: Non, mais il n'y a pas de si.
1: Si je viens avec le sosie de François Hollande.
14: Vous venez avec. Non.
1: Non, mais vous savez pas que c'est un sosie, vous croyez que c'est le vrai?
14: Oui, non, mais on vient pas comme ça.
1: Ah, vous laissez pas rentrer François Hollande?
14: Non, mais oui, c'est même pas ça, c'est que je.
1: Vous ne laissez pas rentrer le président de la République?
14: Pour récupérer un Pokémon, non, même si c'est François Hollande.
1: Bon, alors, passez-moi le patron.
14: Non, mais je passe personne. Je vous passe personne.
1: Passez-moi le taulier. Je ne quitte pas.
17: Police nationale, veuillez ne pas quitter. Merci.
7: Allô?
1: Oui, bonjour madame, excusez-moi. Comme j'expliquais, j'aurais besoin de passer juste 2 minutes en fait pour attraper ce Crocoulos.
7: Oui, c'est ça, ouais. Moi j'ai autre chose à faire que d'aller jouer au Pokémon, monsieur. Donc.
1: Non, mais alors, excusez-moi, je vous demande pas de jouer. C'est
7: vous
1: moi
7: avez
1: qui.
7: Vous avez besoin de venir au poste. L'accueil vous est ouvert, c'est tout.
1: Le problème, c'est qu'à l'accueil, j'ai pas la portée pour l'attraper, vous voyez?
7: Non, attendez, je suis responsable du poste de police. Je vous dis que.
1: Voilà.
7: C'est pas prévu pour que vous veniez récupérer des Pokémon où vous voulez, mais pas dans un poste de police. Il y en a dans la gendarmerie, si vous voulez. Allez leur demander si vous pouvez rentrer dans la gendarmerie.
1: Alors, la gendarmerie, je suis passé, ils avaient un culbute au cul. Que j'ai pu récupérer.
7: Je pense que vous n'avez pas bien compris, monsieur.
1: Non, mais c'est pas ça.
7: Si vous continuez, je dépose plainte pour harcèlement. C'est compris?
1: Bah, vous pouvez pas appeler la police, c'est vous.
7: Je m'en moque. 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
19: Presbytère de Gentilly, bonjour.
20: Bonjour, madame. C'est le presbytère?
19: Oui.
20: Bonjour, c'est le guide Gomillot des relais châteaux et églises de France.
19: Oui.
20: Monsieur le curé est...
19: Non, il est absent aujourd'hui.
20: Ah, parce que notre guide sort demain.
19: Mmh.
20: Et figurez-vous donc qu'il va être content, je pense. La paroisse de Jonstic reçoit une étoile.
19: La paroisse?
20: Oui, absolument.
19: Oh.
20: Elle est plébiscitée donc pour son accueil,
19: oui.
20: Son vin de messe et ses excellentes hosties.
19: Ah bon, d'accord. Alors vous m'avez dit une étoile pour son vin de messe, son accueil, pardon?
20: Son accueil.
19: Accueil.
20: Vin de messe.
19: Vin de messe.
20: Et hostie.
19: Et hostie.
20: Je vais vous passer M. Gomillot lui-même, puisque c'est lui qui se fait un plaisir d'annoncer à tous les heureux nominés de chaque année.
19: Bien, merci.
20: M. Gomillot, merci. Allô?
19: Oui.
20: Bonjour, madame.
19: Bonjour, monsieur.
20: Eh bien, M. Gomillot à l'appareil.
19: Oui, enchanté.
20: Éditeur et auteur du guide Gomillot.
19: Oui.
20: Nous passerons à l'occasion remettre l'hostie de platine 2009 à M. le curé.
19: D'accord.
20: Vous pensez qu'il sera là quand?
19: Alors là, je ne sais pas.
20: Il prend des vacances?
19: Je pense qu'il va en prendre, oui.
20: Au Cap d'Agde?
19: Oh, je ne pense pas, non.
20: Ah bon? Parce que souvent, les prêtres vont en vacances au Cap d'Agde, on ne sait pas pourquoi.
19: Ah bon?
20: Vous savez, au guide Gomillot, on a nos...
19: Ah, vous avez vos sources?
20: Oui, nos sources thermales, mm-hmm. Et puis aussi nos collaborateurs qui sont un peu partout.
19: Mm-hmm.
20: En France,
19: mm-hmm.
20: En Suisse,
19: mm-hmm.
20: En Belgique...
19: Mm-hmm.
20: Au Québec,
19: mm-hmm.
20: À Bornéo,
19: mm-hmm.
20: À Sumatra,
19: mm-hmm.
20: En Islande,
19: mm-hmm.
20: En Finlande,
19: oui.
20: Aux États-Unis.
19: Dans tout le monde, quoi.
20: Ah, pas tout, non. Attendez, je vais vous donner la liste.
19: Ah bon?
20: En Inde, en Arménie, en Géorgie.
19: Oh là là.
20: J'ai eu un correspondant, malheureusement, il a disparu dernièrement dans un tremblement de terre à Java,
19: mm-hmm.
20: À Borobudur. Il était allé chercher des pierres de lave, voyez-vous, pour la pierre ponce, justement, pour un relais château.
19: Ah, oui.
20: Il est tombé. Il chut et il échoua. Comme une anchoie à marée basse.
19: Oh, mince.
20: Bon, où en étions-nous? Excusez-moi, c'est...
19: Les hosties, je...
20: Ah, oui. Alors, je suis fier de vous annoncer que vous faites partie des 3 églises qui reçoivent cette année dans le guide Gomillot des relais châteaux et églises de France, une étoile.
19: D'accord, mais écoutez, je suis très heureuse pour la paroisse, mais moi je ne savais même pas que ça existait.
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21: Oui.
1: Oui, bonjour madame, c'est bien le garage?
21: Oui, garage.
1: J'ai acheté des pneus il y a quelque temps chez vous.
21: Oui.
1: Figurez-vous que je me suis rendu compte une fois rentré chez moi que en fait vous m'avez vendu des pneus neufs.
21: Bien sûr qu'on vend des pneus neufs. C'est quoi le souci?
1: Bah le souci c'est qu'ils disent aux infos que maintenant les garages ils sont obligés de proposer des trucs d'occasion.
21: Oui, peut-être à partir du 1er janvier, oui.
1: Voilà, c'est ça. Donc du coup, ouais. Je vais vous les rapporter pour reprendre des trucs d'occasion à la place.
21: Et je vous ai monté les pneus quand?
1: Alors, je suis passé il y a quelque temps et ce qu'il faudrait c'est changer la date pour mettre comme si j'étais passé en janvier là.
21: Oui, non c'est pas comme ça, ça c'est. Mais écoutez, la loi c'est à partir du 1er janvier. Donc les pneus je vous ai montés quand?
1: On va dire hier.
21: Non, c'est pas hier.
1: On va dire début janvier.
21: Mais non, écoutez, c'est pas possible. Dites-moi quand est-ce que je vous ai vendu les pneus.
1: Bah officiellement, ce serait bien qu'on dise début de cette semaine pour que ce soit sur janvier 2017, vous voyez.
21: Moi, les pneus, ils sont facturés et tout. Vous croyez quoi, que je fais des faux comme ça?
1: Donc, vous êtes en train de reconnaître qu'en plus, ce sont des faux pneus?
21: Mais vous comprenez rien, quoi,
1: vous... Non, mais enfin, vous dites que vous m'avez vendu des faux pneus en plus.
21: Mais non, vous me demandez de faire une fausse facture.
1: Bah, non, pas du tout, non, mais c'est.
21: Mais si, bien sûr. Bon, la loi, elle est passée à partir du 1er janvier 2017, il me semble.
1: Voilà.
21: Les pneus ont été montés quand? Dites-moi.
1: Aujourd'hui.
21: Arrêtez.
1: Non, mais c'est vous me dites que vous me mettez des faux nouveaux pneus. Visiblement, on a essayé de m'entourlouper.
0: Pardon, vous entourloupez de quoi?
1: Ah bah c'est un monsieur maintenant.
0: Non, mais attendez, dites-moi le numéro de la facture.
1: Alors la facture, il faudrait la refaire pour qu'elle soit sur le mois de janvier 2017, parce que sinon ça va pas marcher le truc des pneus d'occasion.
0: Ah non mais, attendez, on peut pas refaire de facture comme ça monsieur.
1: Non mais vous allez changer la date de la facture.
0: Non mais vous rigolez ou quoi? C'est un faux ça. Et vous vous rendez compte de ce que vous dites monsieur?
1: Excusez-moi, mais alors votre collègue m'a dit qu'il m'avait monté des faux pneus déjà.
0: Mais non, c'est vous monsieur, mais vous vous rendez compte de ce que vous dites? Mais n'importe quoi, mais vous êtes grave monsieur, les faux pneus, mais ça existe pas les faux pneus.
1: Ah bah demandez-lui, il me l'a dit.
0: J'ai pas de facture au nom de Martin, donc me dites pas que vous êtes passé dans notre garage monsieur.
1: J'ai pu vous donner un pseudonyme.
0: Non non.
1: Ah bah si. Mais, allô?
0: Bonjour.
1: Ah bah c'est un autre monsieur.
0: Non, mon jeu, si vous continuez, moi j'appelle la gendarmerie, on va vous retrouver.
1: Ah, excusez-moi, c'est quand même votre collègue qui me dit qu'il m'a monté des faux pneus.
0: Mais vous voyez ça où, des faux pneus, vous? Comment on peut monter des faux pneus? Ça existe pas, monsieur. Vous me parlez de faire une facture de pièces d'occasion de pneus. Ne dites pas de bêtises, monsieur. On vous a pas vu au 1er janvier, on vient de rouvrir ce matin. Donc arrêtez de dire de bêtises.
1: Mettons que je suis passé ce matin, dans ce cas, si ça vous arrange.
0: Vous n'êtes pas passé ce matin, on n'a pas monté de pneus ce matin. Donc arrêtez de dire des bêtises, quand même.
1: Non, mais d'accord, non, mais ce que je veux dire, c'est que ça reste entre nous.
0: Non, mais ça reste pas entre nous, monsieur. Je fais pas de faux papiers, moi.
1: Bah,
0: donc arrêtez de dire des bêtises.
1: Non, mais vu que ce sont des faux pneus, vous pouvez mettre.
0: Mais arrêtez de parler de faux pneus, mais vous rigolez ou quoi? Venez passer, on va appeler la gendarmerie et puis on va régler le problème ensemble.
1: Non, mais ce serait logique que j'ai des faux papiers avec les faux pneus.
0: Non, mais j'hallucine. Des faux pneus.
1: Bon, écoutez, de toute façon, pour cette histoire de faux pneus, moi, j'ai contacté la gendarmerie.
0: Bon, vous avez appelé la gendarmerie d'où?
1: Alors, comme on parle de faux pneus, j'ai appelé la fausse gendarmerie, en fait.
0: Vous avez appelé la fausse gendarmerie? Non, mais j'ai un problème dans votre tête, monsieur, c'est pas possible.
1: Bah, c'est des faux pneus, j'appelle la fausse gendarmerie.
0: Arrêtez vos bêtises, d'accord?
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22: Allô?
23: Oui, bonjour madame. Madame?
22: Oui.
23: Bonjour, vous êtes bien titulaire de l'abonnement 0546?
22: Mmh.
23: Oui, c'est France Télécom à l'appareil.
22: Oui.
23: Nous installons sur le quartier, sur le 0546, un système téléphonique. Le dernier cri de la technologie infrarouge, c'est-à-dire que vous êtes relié à partir d'aujourd'hui sur l'infrarouge, votre appareil de téléphone qui est un appareil à fil, hein. Mm-hmm. Vous avez une fiche, vous avez une prise qui va dans votre mur actuellement, n'est-ce pas?
22: Oui.
23: Voilà, donc maintenant, vous n'aurez plus besoin de cette prise téléphonique, vous allez pouvoir vous transporter, vous promener dans votre appartement, prenant l'appareil que vous avez actuellement, vous le prenez dans vos mains, mais vous débranchez la prise et nous pouvons continuer à parler, voilà le nouveau système. Eh oui, c'est le système.
22: Ah ben, faudrait que vous rappeliez parce que ma belle-mère est descendue, là.
23: Vous avez un appareil de quel type?
22: Ah ben, je sais pas, c'est chez ma belle-mère, hein. Moi, c'est pas ma maison.
23: Ben non, mais vous savez, madame...
22: Sa belle-fille, moi.
23: Comment?
22: Moi, je suis sa belle-fille, hein.
23: Ah, c'est pour ça, voilà.
22: Ah ben, écoutez, moi, je suis pas à mon domicile, hein.
23: Voilà, écoutez, c'est un tout petit problème technique. Vous avez
22: Va revenir, là, dans 10 minutes, hein, quart d'heure, si vous pouvez rappeler à ce moment-là.
23: Non, vous avez votre appareil dans la main?
22: J'ai l'appareil de ma belle-mère dans la main, oui.
23: Voilà, donc vous prenez l'appareil dans la main. Vous voyez le cordon téléphonique?
22: Oui.
23: Vous le tendez tout doucement.
22: Oui, je le tends.
23: Oui, tout doucement, hein?
22: Oui.
23: Bon, nous allons faire un compte à rebours. Je vais inverser la fréquence. Ne bougez pas, madame.
22: Mmh.
23: Vous faites un essai en cet exercice. Voilà, un peu plus, voilà. Écoutez, madame, nous avons un petit problème dans votre appareil téléphonique. Vous n'avez pas un appareil qui ferait masse, il y a pas un
22: don. Je peux pas vous dire, je connais pas le bâtiment ici. Je peux
23: non, un appareil, un appareil en métal, vous savez, avec des. Excusez-moi de vous demander ça, vous n'avez pas d'appareil dentaire, de plombage, de choses comme ça.
22: Si, j'ai un appareil dentaire, moi.
23: Ah. Eh ben voilà.
22: Pourquoi?
23: Eh ben voilà. Ah. Vous avez un appareil dentaire.
22: Ah bah dites donc, vous me posez beaucoup de questions, dites donc.
23: Ah oui, excusez-moi, mais vous savez...
22: C'est un peu indiscret, mais enfin...
23: Oui, mais vous savez, je suis inspecteur à France Télécom, c'est moi qui fais...
22: Oui, mais vous savez, c'est un peu indiscret, ça.
23: Oui, excusez-moi. Hein? Oui, excusez-moi.
22: Ça me semble un peu indiscret, quoi.
23: C'est un peu intime.
22: Je tique, hein.
23: On va faire le test simplement maintenant pour vérifier que ça marche bien.
22: Oui, mais... Ah, elle est pas là, hein.
23: Madame, j'ai pas besoin qu'elle soit là. Du moment qu'il y a quelqu'un chez vous, c'est parfait. Nous, on teste la ligne. Vous pouvez prendre donc votre téléphone.
22: Oui.
23: Vous le prenez dans les mains. Là, vous l'avez dans les mains, le téléphone?
22: Oui, j'ai tests dans les mains.
23: Vous allez, tout en me parlant, hein, j'ai besoin de vous entendre pour faire les tests, vous allez vers votre prise téléphonique.
22: Oui.
23: Et vous allez voir que, quand je vous le dirai, vous enlèverez, vous décrocherez.
22: La prise, d'accord.
23: Voilà la prise, et vous verrez que nous pouvons continuer à nous parler normalement.
22: Oui, ben vous allez me dire, et puis je vais la débrancher.
23: D'accord, donc je vais vous donner, faire avec vous un compte à rebours. Alors, vous m'entendez ?
22: Oui.
23: À partir de 5, vous faites le compte à rebours, vous décrochez la prise, et à 0, nous continuons à nous parler normalement.
22: D'accord.
23: Je vous écoute.
22: Oui. Alors, 5, 4, 3, 2, 1, 0.
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4: Bonjour.
1: Bonjour monsieur, je voudrais commander des tapisseries en fait pour un repas de fête pour une dizaine de personnes.
4: Des tapisseries ?
1: Oui, un assortiment de petites tapisseries individuelles, des trucs au chocolat, aux fruits, un peu de tout.
4: Ah non, vous êtes chez un tapissier là monsieur,
1: oui,
4: pas
1: oui.
4: Une tapisserie. Hein.
1: Bah, un tapissier c'est celui qui fait les gâteaux, je suis pas...
4: Excusez-moi mais enfin, mais franchement, mais tapissier avec un T, avec comme
1: oui,
4: Théodule.
1: Oui, bah, une tapisserie, une boulangerie tapisserie, je sais pas quoi, un chef tapissier, je sais pas comment vous le dire.
4: Vous êtes fou ou quoi, là ? Mais vous avez un problème, monsieur, là ?
1: Oui, j'ai un problème, dans le sens où j'essaie juste de commander un gâteau pour
4: samedi.
1: Mais
4: vous n'êtes pas dans une tapisserie, monsieur !
1: Peut-être que le mieux, c'est que je passe, comme ça, je verrai ce que vous avez comme gâteau.
4: Non. Attendez, Bon, laisse-moi parler, bien. Hein.
6: Tapissier et un pâtissier.
4: Tapissier, mais monsieur, vous êtes bien dans votre tête ou quoi, là ? Tu sais, tapissier.
1: J'ai bien compris.
4: Un tapissier, non, mais... un pâtissier.
1: Non, mais n'essayez pas de m'embrouiller. Est-ce que dans
4: attendez,
1: ce
4: cas... une minute.
1: En fait, vous travaillez même pas à la boutique, ça se trouve.
4: Mais vous êtes con ou quoi ? Vous comprenez rien ? Vous comprenez rien ?
1: Comment ? Il y a une dame qui parle derrière.
4: Non, non, c'est mon mari.
6: Vous venez chez moi, on va s'arranger à deux.
1: Alors, okay. D'accord, du coup...
6: Non, passez chez moi, on va rigoler 5 minutes, passez chez moi.
1: Mais alors, excusez-moi, parce que votre collègue...
6: Mais là, tu sors de l'asile psychiatrique, c'est pas possible, tu confonds un tapissier et un pâtissier qui fait des gâteaux.
1: Oui, voilà, un tapissier, je sais que ça fait des gâteaux.
6: Ouais, un tapissier, ça fait des chaises, des fauteuils.
1: Des millefeuilles, oui, c'est, pourquoi pas un millefeuille ?
6: Mais tu es sorti de l'asile ou quoi, alors ?
1: Bah, si vous me proposez un millefeuille, moi, pourquoi pas ? Le truc, c'est, excusez-moi, dans ce cas...
6: C'est sur ligne privée, mais on peut te capter quand même, fais très attention, d'accord ?
1: Est-ce que vous faites les milliardises ?
6: Ouais, moi je vais te mettre une milliardise, tu vas voir.
4: Allô ?
8: Oui, bonjour madame.
4: Bonjour monsieur.
8: Madame.
4: Oui.
8: Bonjour madame. Le docteur Meyer à l'appareil.
4: Oui.
8: Radiologue à la retraite.
4: Oui.
8: Voilà, je n'ai pas eu la chance de vous faire une radio à vous.
4: Non, non. J'ai la chance de ne pas avoir besoin de radio.
8: Oui, et moi j'aurais bien aimé.
4: Ah.
8: S'il vous plaît.
4: Mais vous ne me connaissez pas.
8: Je vous connais, c'est-à-dire que je sais qui vous êtes physiquement. Je vous ai déjà vu passer dans la rue.
4: Ah bon ?
8: Oui, c'est pour ça que... Ah. Excusez-moi, hein, Je suis franc avec vous.
4: Oui, oui, oui, oui.
8: Mon âge me le permet, le fait aussi que mes occupations se soient arrêtées. J'ai toujours rêvé de faire une radio de vous.
4: Ah bon ? Et alors là, vous... je suis un peu étonné de...
8: Et je voulais savoir si je pouvais venir faire une radio de vous dans votre magasin.
4: Écoutez, je suis très prise, donc je vois pas comment c'est possible. Non, non, je crois pas que ce soit une bonne idée, ça.
8: J'ai le matériel.
4: Non, non, non, non, non, non, non.
8: C'est juste une petite radio.
4: Non, je vous assure que non, ça, c'est pas possible.
8: Mais il y en a pour 5 minutes.
4: Non, non, je vous assure.
8: Une mammographie.
4: Certainement pas, non.
8: Paye la consultation.
4: Non, non, non, non, non, non.
8: S'il vous plaît, laissez-moi voir vos glands de mammaire.
4: Certainement pas. Non, non. Là, on dérape, là. Hein. Je n'ai pas besoin de radio et je n'ai pas envie de faire de radio.
8: Mais c'est mieux la prévention, la prévention.
4: Non, non, non, non, mais des mammographies, je vais en faire quand il faut.
8: Eh ben voilà, écoutez, je suis chez vous dans une demi-heure.
4: Certainement pas.
8: J'ai une valise avec mon matériel de radio.
4: Arrêtez, là, c'est pas possible. Non, non, alors là, certainement pas. Là, je ne recevrai pas. Hein. Non,
8: juste
4: non, non.
8: Une glande de ma mère, pas les deux.
4: Certainement pas.
8: Une seule.
4: Non, alors là, il va falloir que vous pensiez à autre chose, parce que vraiment, ça, je vous dis non.
8: Vous avez quelque chose contre les radiologues ?
4: Non, écoutez, docteur, je raccroche, là, c'est pas possible, on dérape complètement, là.
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3: Bonjour.
1: Bonjour madame, c'est bien le collège ?
3: Oui, c'est exact.
1: Je voudrais venir installer des prises téléphoniques dans les salles de classe.
3: Alors monsieur, je vais vous passer la gestionnaire, hein, parce que là vous êtes à l'accueil.
1: Non, pas du tout. Non, là je suis dans mon bureau actuellement.
3: Non mais moi, vous êtes à l'accueil monsieur au collège.
1: Excusez-moi, je ne suis pas à l'accueil du tout. Hein.
3: Non mais vous êtes à l'accueil du collège.
1: Ah certainement pas, je me permets de m'inscrire en falsification.
3: Oui mais monsieur, moi, ce que j'essaie de vous expliquer, c'est que vous êtes à l'accueil du collège.
1: Ma femme Martine Martin est justement venue me voir au bureau, elle est à côté, je lui ai demandé.
3: Non, vous
1: Martine, oui, je suis où là ? Ah bah tu es dans ton bureau chérie ? Ah merci. Voilà, vous avez entendu la preuve ?
3: Non, moi je suis en train de vous dire que vous êtes à l'accueil du collège.
1: Non !
3: Je vais vous passer un responsable.
1: Ça suffit, je sais très bien quand même où je suis.
3: Oui, bonjour monsieur.
1: Oui, bonjour monsieur. Ah, je dois venir pour installer des prises téléphoniques dans les salles de classe pour que les élèves...
3: Vous êtes envoyé par qui ?
1: Je suis auto-envoyé.
3: Pardon ?
1: En tant qu'auto-entrepreneur, je me suis auto-envoyé chez vous.
3: Bah, on vient pas installer comme ça des prises téléphoniques dans un établissement sans qu'il y ait une commande au préalable, sans...
1: Alors, j'ai fait moi-même une auto-commande.
3: Bah, je ne vous ai rien commandé.
1: Bah non, puisque c'est moi qui l'ai auto-fait.
3: Non mais quand on vient installer quelque chose, monsieur, dans un établissement scolaire, soit qu'on est habilité par le conseil départemental...
1: Soit qu'on est auto-habilité par soi-même.
3: Mais vous ne faites rien du tout ? Vous ne ferez pas d'installation.
1: Ah bah alors passez-moi responsable, s'il vous plaît, parce que là...
5: Bonjour monsieur.
1: Bonjour monsieur. Voilà, comme j'expliquais...
5: Madame, si vous voulez bien.
1: Non, je préfère pas. En revanche, je vais venir installer les lignes pour les élèves dans les salles de classe.
5: Eh bah bien sûr que non, monsieur. Vous ne pouvez pas prendre des commandes au nom du collège sans pour autant que nous soyons d'accord pour les travaux que vous voulez faire.
1: Ah bah écoutez, c'est gentil de me donner votre accord, oui, ça.
5: Non, je ne vous le donne pas, monsieur. Alors, vous m'appelez monsieur, vous dites le contraire de ce que je viens de dire.
1: Allô ?
5: Je n'ai pas besoin d'installation de prise de téléphone.
1: Ah, bah il est parti.
5: Ah bah si, je suis là. Vous m'entendez quand même.
1: C'est dingue ça, il part au milieu de la conversation.
5: Je vous écoute, monsieur. Alors merci de bien vouloir répondre maintenant.
1: Quel sans gêne.
5: Bon, alors je vous écoute, monsieur.
1: Ah, vous revoilà.
5: Alors, ce bon de commande, il est signé par qui ?
1: Alors, j'ai signé PO pour le principal du collège.
5: Vous avez mis PO pour le principal du collège. Donc, vous signez à ma place sur un document que vous vous adressez à vous-même. Ben non, monsieur, c'est pas comme ça que ça marche.
1: Ah bah si.
5: Ah non, je ne vous ai rien commandé, monsieur.
1: Ah bah c'est marqué PO.
5: Bah bien sûr, c'est vous qui l'avez écrit, vous venez de me le dire.
1: Oublions ça, disons que c'est vous qui l'avez écrit.
5: Ah non, ce n'est pas moi qui l'ai écrit. Je ne donne pas mon pour ordre à n'importe qui.
1: On peut faire comme si vous l'aviez donné, vous voyez, ça c'est
5: pas... Non, on va pas faire comme si vous me l'aviez donné.
1: Ah, oh, ça arrangerait tout le monde.
5: Ça m'a fait chier, lui.
1: Ah, allô ?
5: Non, mais il faut de la gâchette.
1: Je vous entends, hein.
5: Non, mais il prend pas un jambon.
1: Allô ? Vous n'avez pas raccroché ?
5: Et alors ?
1: J'ai tout entendu.
5: Bah c'est bien, ça me fait une belle jambe.
1: Attention, je pourrais attaquer pour calomnisation.
5: Bah où c'est qu'il va, lui ? Non, mais...
1: Ah bah lui, il vous dit qu'il va au collège, justement.
5: Oui !
1: Oh, écoutez, repassez-moi la grande chef, ou le petit chef, la... Enfin, le...
5: La petite chef, là.
9: Bon, écoutez, monsieur, c'est la principale, la petite chef. Vous savez comment je m'appelle ? Si on avait un contrat ensemble, vous seriez mon nom.
1: Bah, monsieur la principale, moi j'ai un contrat au
9: nom... Monsieur la principale, c'est parfait.
5: Elle m'énerve.
9: M'énerve !
5: De toute façon, ici, on aura...
1: Je voudrais pas insister, mais vous avez toujours pas raccroché, hein.
5: Merde alors.
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24: Allô ?
25: Oui, bonjour madame.
24: Bonjour monsieur.
25: Je suis bien chez monsieur.
24: Oui monsieur.
25: Et bonjour madame, est-ce qu'il est là ?
24: Non monsieur, il ne rentrera même pas pour ce midi.
25: Ah, c'est dommage, vous êtes sa secrétaire ?
24: Oui monsieur.
25: Je suis le docteur Givaro madame.
24: Oui.
25: Et j'avais un rendez-vous téléphonique avec lui vers 12h, peut-être qu'il ne l'a pas noté.
24: Ça m'étonnerait bien.
25: Bon, je vous explique, madame.
24: Oui.
25: Je travaille dans la réduction d'intine, c'est-à-dire que nous faisons de la réduction de tête. Hein, notre spécialité, ça vient d'Amazonie, madame. Hein.
24: Oui.
25: Et monsieur était très intéressé par nos travaux, puisque nous faisons collection de têtes que nous réduisons.
24: Oui.
25: Et vous savez que, bon, nous cherchons avidement au nom de la science des gens qui font don de leur corps à la science.
24: Bien sûr.
25: Et donc, votre patron avait souhaité laisser faire don de son corps à la science et à notre spécialité.
24: Oui.
25: Donc, j'aurais pris... je devais prendre le papier qui m'autorisait à prélever sa tête en cas d'accident.
24: Bien. Écoutez, il a vos coordonnées ?
25: Oui, il les a. Ah ben, bien sûr, oui. Simplement, est-ce que vous pouvez le préciser ? Il m'avait demandé quelques détails quant à l'opération.
24: Oui.
25: Est-ce que vous avez de quoi noter ?
24: Oui, monsieur.
25: D'accord. Voilà, donc, alors, une fois que les papiers sont en règle,
24: oui.
25: Donc, nous réduisons, donc, réduction de la tête dans de la chaux vive. Après, on la malaxe.
24: Oui.
25: On en fait donc une boulette que l'on pétrit bien, qu'on introduit donc dans la sarbacane.
24: La
25: sarbacane, hein, vous savez, c'est ce long tuyau.
24: Oui, on l'introduit dans la sarbacane.
25: Donc, et hop, Alors donc après, donc, c'est les trois opérations de hop, les trois opérations indiennes, et hop, et hop, et hop. Donc c'est la formule qui nous est demandée, le rituel indien.
24: Puis, et comment ça s'écrit-il ?
25: Comment ?
24: Comment ça s'écrit-il ?
25: Hop, et hop, et hop. Vous l'écrivez comme ça se prononce, puisqu'il n'y a pas de traduction. Hein.
24: Et hop, et hop, et hop. Alors je fais ET plus loin, HOP.
25: HOP trois fois.
24: Bon.
25: Donc on gobe tout ça. Donc la pâte réduite, la boulette.
24: Oui.
25: Et hop, encore une fois, donc il l'a dans le baba, c'est exactement la traduction.
24: Donc écoutez, pour enfin, ne pas faire trop de sottises. Donc oui. Le prélèvement de la tête.
25: Oui.
24: Mise en chaux vive.
25: Réduction.
24: Réduction de la tête.
25: Oui.
24: En chaux vive.
25: Oui.
24: Malaxage.
25: Oui.
24: Une boulette bien pétrie.
25: Oui.
24: Introduite dans la serbacane.
25: Oui.
24: Et hop, hop, hop.
25: Oui.
24: Le tout est gobé.
25: Oui.
24: Hop.
25: Oui.
24: Et dans le baba.
25: Voilà. Je vous remercie.
24: J'espère... Mais y a-t-il un papier spécial, s'il vous plaît ?
25: Ah oui, ben, il va falloir qu'il signe la décharge. Donc la décharge, alors il aura la décharge demain.
24: Oui.
25: Il la signe tout de suite et il me la renvoie à mon cabinet.
24: Bon, c'est entendu.
25: Je vous remercie, madame.
24: Je vous en prie, docteur.
25: Vous avez bien noté mon nom ?
24: Docteur Jivaro.
25: Jivaro, voilà.
24: J-I-V-A-2-0.
25: Vous lui transmettrez ça à quelle heure, madame ?
24: Dès qu'il arrive, je présume vers 14h30, 15h, monsieur.
25: Je vous remercie, madame, de votre diligence et de votre célérité.
24: Je vous en prie, docteur.
25: Au revoir, madame.
24: Au revoir, docteur.
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12: Allô ? Oui ?
1: Oui, bonjour, madame. Je vous appelle pour un sondage.
12: Bah, c'est pour quoi, exactement ?
1: Alors, c'est un sondage pour un jardin.
12: Sondage pour un jardin ?
1: Ouais.
12: Ah, vous voulez faire un sondage pour un jardin ?
1: Exactement, oui.
12: Ouais, ouais, c'est bon, c'est avec
1: d'accord.
12: Vous cherchez de l'eau, alors ?
1: Alors, première question, avez-vous un jardin ? Et si oui, pourquoi ?
12: Ah, c'est un sondage.
1: Oui, oh. Pour un jardin, oui. Avez-vous un jardin? Et si oui, pourquoi?
12: Ouais, non, écoutez.
1: Non, pas de jardin, d'accord.
12: J'ai autre chose à faire, okay. Qu'à répondre à des sondages.
1: Dans un jardin, vous êtes plutôt pelouse ou gazon?
12: S'il vous plaît, je dis, j'ai autre chose à faire qu'à répondre à des sondages.
1: Plutôt pelouse, ou alors je mets?
12: Plutôt rien du tout, monsieur, je répète.
1: Ni pelouse, ni gazon, d'accord.
12: Allez,
1: est-ce que vous pouvez me citer trois sortes d'arbres de jardin?
12: Ah, mais c'est une blague, là, ou quoi, là? Je vous dis, je n'ai pas le temps. Pour répondre à vos questions, c'est tout, c'est clair. Et j'ai pas envie de les répondre d'ailleurs.
1: Alors, au moins un arbre, dans ce cas. Vous n'êtes pas obligé de faire les trois. Si vous voulez, on passe à la question suivante. Hein.
12: Oh non, mais là, c'est.
1: Alors, avez-vous déjà vu des films avec Jean Dujardin ?
12: Et j'ai plus envie d'aller plus loin.
1: Non, mais oui, non, mais juste, il reste juste pas beaucoup de questions.
12: Je n'ai pas répondu à aucune de vos questions, alors cassez-moi pas les pieds avec ça.
1: Alors, comment appelle-t-on l'arbre conifère qu'on décore dans son salon en ce moment ?
12: Non, mais c'est incroyable ça. Je vous dis que j'ai pas envie de répondre à vos questions.
1: Incroyable, vous me dites ? Incroyable ? À la limite, je peux vous aider un petit peu, si vous voulez. Là, c'était le sapin, la réponse.
12: Mais j'en ai rien à foutre de votre sapin.
1: Bah,
12: écoutez, là, alors, je quitte le rendez-vous, vous n'allez pas me harceler comme ça pendant deux heures.
1: Alors, et justement, êtes-vous pour ou contre Michel Sapin au ministère des Finances ?
12: Complètement Barjot, c'est pas possible.
1: Complètement Barjot ?
12: Oui.
1: Complètement, donc, contre Michel Sapin ?
12: J'ai pas le temps de m'occuper de vos sondages.
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13: Allô ?
15: Oui, allô, je suis bien à la syphilis.
13: Ah non, pas du tout, vous êtes à la mairie de la Grépry.
15: À la Grépry ? Ah oui, mais la Grépry va s'appeler maintenant la syphilis dans le plan de réforme des communes et des régions.
13: Et écoutez, c'est, je vous dis pas le contraire, mais franchement, ça n'est pas arrivé jusqu'à nous encore.
15: Ah bah écoutez, je suis à la préfecture, donc j'ai vu ça sur les réformes, c'est le 337, qu'est-ce que c'est que ça ? Daumier ?
13: Bah écoutez, moi je suis la secrétaire.
15: Daumier ?
13: Monsieur le maire ne m'a rien dit, ça m'étonnerait quand même qu'il ne me l'ait pas dit.
15: Bon, je vous passe monsieur Daumier, c'est le chef du service de monsieur le préfet. Hein.
13: Entendu.
15: Ne quittez pas. Allô ?
13: Oui, bonjour monsieur.
15: Bonjour madame, monsieur Daumier à l'appareil.
13: Oui.
15: Je suis à la mairie de Grépry.
13: Oui.
15: Ah bah oui, c'est ça, oui, vous n'avez pas reçu le courrier.
13: Ben non.
15: Ah. Normalement, vous auriez dû recevoir la circulaire qui est en application de la réforme des communes et des régions.
13: Mmh.
15: Et donc, qui fait que votre commune va être débaptisée ainsi que 1621 communes françaises.
13: Ah.
15: On vous a informé peut-être du nom de votre...
13: Eh bien, on vient de me le dire, mais si vous voulez bien me le redire quand même, là, parce que j'avoue que j'ai pas bien entendu toutes les syllabes.
15: Alors, votre commune, la Grépry, devient donc officiellement, à partir du 1er janvier 2010,
13: oui,
15: la syphilis.
13: Oh. Bon.
15: Donc, vous devenez donc, pour les hommes, les syphilitiques. Oui.
13: Oui.
8: et les syphilitiques.
13: Oui.
8: Sur chancre.
13: Sur centre?
8: Non, sur chancre.
13: Oui.
8: Nous avons hésité longtemps entre vous appeler donc la commune de la syphilis avec blénorragie. Il y a eu des hésitations en préfecture avec le ministère.
13: Bon, heureusement que je suis assise, quoi.
8: Sinon, vous seriez tombée?
13: Ouais, je serais tombée, oui.
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7: Oui.
1: Bonjour madame, c'est bien l'exploitation fermière?
7: Oui, le GAEC, oui.
1: Monsieur Martin à l'appareil, Société Martin Immobilier.
7: Oui.
1: Juste pour vous prévenir, je vous ai déclaré maison de campagne, vu que vous avez une maison et que vous êtes à la campagne.
7: Attendez, moi j'ai pas de maison de campagne.
1: Je sais, mais en déclarant les bâtiments de la ferme comme des logements, ça vous permet d'avoir des colocataires.
7: Non, mais attendez, nous on a une exploitation agricole, qu'est-ce que vous voulez qu'on loue des bâtiments agricoles?
1: Bah dans ce cas, à la place de maison de campagne, je peux mettre logement agricole.
7: Mais je vous dis que c'est pas des logements puisque c'est un site industriel. C'est des hangars pour se faire du matériel, je suis agriculteur pour faire des vaches.
1: Bon, si vous logez des vaches, je vois pas pourquoi vous pouvez pas loger des gens.
7: Ah bon, vous mettez les gens avec les vaches dans les tables, quoi, comme ça.
1: Voilà, tout le monde s'installe à la bonne franquette, et en plus vous, ça vous rapporte de l'argent.
7: Mais moi, ça me rapporte rien du tout.
1: Si, parce que plus vous avez de colocs qui s'inscrivent, plus ça fait grimper les allocs.
7: Mais j'ai pas de colocs qui vont s'inscrire, je veux pas accueillir personne.
1: Non mais moi, par exemple, je me suis mis coloc chez vous, mais je vais pas habiter chez vous pour de vrai.
7: Mais je vous interdis de vous mettre coloc chez moi.
1: C'est juste pour toucher l'aide au logement.
7: Mais j'ai pas envie de toucher rien du tout.
1: Ah non, pour que moi, je touche surtout.
7: Mais je vous autorise pas à toucher de l'argent sur ma propriété, il n'est pas question. Moi, j'ai des contrôles par la MSA, par la direction du travail.
1: Justement, je vais laisser quelques bricoles à moi, des draps, des vêtements.
7: Il est hors de question que vous laissiez quoi que ce soit.
1: Non, mais je dépose quelques affaires personnelles.
7: Mais pas du tout, mais pas d'affaires personnelles du tout.
1: Ne serait-ce qu'un peu de linge sale, comme ça, s'il y a un contrôle et qu'ils font des relevés ADN, ils trouveront ma trace.
7: Mais c'est un site qui est protégé par des caméras qui visionnent, etc. Vous croyez que les gens, ils vont pas contrôler que c'est des gens qui sont passés?
1: Ah oui, alors pour ça, il faut que vous fassiez une fausse bande vidéo. J'ai vu ça dans une série.
7: Mais je fais rien, je fais pas de bande du tout.
1: Bah, moi je vous la fais la fausse bande, hein.
7: Mais je vous interdis de faire une bande.
1: Mais si, moi je rapporte quelques meubles, un frigo.
7: Mais j'en ai pas envie, je ne veux pas.
1: On filme les hangars sur une cassette.
7: Mais je vous explique que je ne veux pas.
1: Ah oui, bah le prenez pas comme ça, sinon hop, moi je me retire de la coloc.
7: Oui, vous retirez tout, oui, bien sûr.
1: Ok, dans ce cas, je vous fais le courrier.
7: Vous faites rien du tout, je vous ai rien demandé.
1: Bah si, à partir du moment où je déménage, je suis obligé de vous prévenir par écrit.
7: Mais vous déménagez pas, vous habitez pas ici.
1: Pardon, il y a quand même un préavis de 3 mois.
7: J'ai pas de préavis, j'ai personne, j'ai pas de locataire.
1: Bah, à part moi.
7: Vous, je vous connais pas.
1: C'est pas grave. L'essentiel, c'est qu'on fait comme si on se connaissait.
7: Ah, mais pas du tout, j'ai pas du tout envie de faire comme si on se connaissait.
1: De toute façon, on va sûrement se croiser quand j'apporterai mes affaires.
7: Mais vous n'apportez rien du tout.
1: Bah, au moins 2-3 chaussettes, hein, slobard.
7: Mais pas du tout, mais de toute façon, vous risquez pas de rentrer, il y a des chiens qui vont vous faire sortir, hein.
1: Ah, bah, écoutez, moi qui adore les animaux, des vaches, des chiens.
7: Ah, non, mais quand ils vous auront taillé un short, vous inquiétez pas, vous serez vite sorti. Vous êtes parti où, là?
1: Comment ça, un short? Pardon, mais alors c'est pas du tout indiqué pour la saison.
7: Parce que ce sont ces chiens qui mordent, vous inquiétez pas.
1: Alors si, justement, pardon, mais là je m'inquiète.
7: Pointez-vous, puis vous allez voir comment vous allez passer, tiens.
1: Non, parce que si vos bêtes me sagouinent mes vêtements, il faudra prendre des dispositions.
7: Oui, oui, bien sûr, j'appellerai la gendarmerie.
1: Oui, alors après, vous n'êtes pas obligé de porter plainte contre vos chiens, j'irai pas jusque-là.
7: Non, non, pour porter plainte contre vous.
1: Ah ouais, eh ben si c'est ça, moi je porte une contre-plainte contre vous.
7: Oui, oui, allez-y.
1: Et tiens, même allons-y,
7: oui,
1: je contre-porte une contre-plainte contre vous.
7: Non, mais vous êtes complètement siphonné, hein.
1: Et pas la peine de me faire le coup de la contre-contre-plainte, sinon je contre-contre-contre-plainte.
7: Et vous travaillez pour une radio, là, c'est pas possible, c'est un appel caché.
1: Comment ça, vous voulez dire un canular de téléphone caché?
7: Oui, oui.
1: Ah, mais c'est complètement un canular de téléphone caché.
7: Ah, d'accord.
1: Et c'est sur une radio radiophonique, d'ailleurs.
7: C'est quelle radio, ça?
1: Bah, une où on se marre.
7: Bah, c'est Rire et Chanson.
1: Bah, voilà, bravo.
7: Oui, merci.
1: Oh, mais de rien, et au revoir, madame.
7: C'est ça, au revoir, mademoiselle.
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14: Oui, la gare de Monaco.
16: Allô?
14: Oui.
16: Oui, bonjour monsieur, bonjour. C'est la gare de Monaco.
14: Oui.
16: Oui, je voudrais le bureau des appels en gare.
14: Des appels en gare, oui, c'est ici.
16: Ah, très bien, bonjour monsieur.
14: Bonjour.
16: La DST, l'appareil, division de surveillance du territoire. Dites-moi, nous avons un agent qui est actuellement dans votre gare.
14: Oui.
16: Il faudrait faire un appel en gare pour qu'il puisse rejoindre sa base. Hein.
14: Alors, c'est à quel nom?
16: Alors, ben, c'est un agent, hein, c'est donc confidentiel. Hein.
14: Oui.
16: Je vous passe le patron. Hein.
14: Oui.
16: Donc, colonel, nous avons la gare.
14: Oui, mais c'est pour faire un appel.
17: Très bien, je vous remercie. Allô?
14: Oui, bonjour, monsieur.
17: Bonjour, monsieur. Voilà, oui. Donc c'est assez urgent. Hein.
14: Oui.
17: Alors, c'est un message codé.
14: Oui.
17: Alors, c'est message personnel.
14: Oui, alors, message personnel.
17: La mienne.
14: Comment?
17: La mienne.
14: La mienne.
17: Oui.
14: La mienne
17: est plus grosse que la vôtre.
14: Que la vôtre. Voilà, c'est tout.
17: Voilà, alors je patiente. Je vais attendre le message. Hein.
14: Oui, d'accord. Message personnel, la mienne est plus grosse que la vôtre. La mienne est plus grosse que la vôtre. Voilà. On patiente, hein.
0: Des conneries comme ça à Monaco. Ah ben,
18: tiens. Chef de garde à Monaco, bonjour. Qu'est-ce que c'est ce travail?
25: Oui, bonjour monsieur.
18: Vous me faites dire des grossièretés là au micro, là? Non mais ça va pas?
25: Oui, c'est un DST à l'appareil.
18: Oui, oui, en garde Monaco, on fait pas des trucs pareils, hein.
19: Oui.
1: Bonjour monsieur, c'est bien la société d'ambulançage ?
19: Oui, bien sûr.
1: Il faudrait que je passe vous emprunter un permis de conduire.
19: Pourquoi nous emprunter un permis de conduire ? Je comprends.
1: Parce que je me suis fait contrôler en excès de vitesse.
19: Ouais.
1: Donc pour éviter d'avoir des problèmes, j'ai dit que j'étais ambulanceur chez vous.
19: Bah, on peut pas faire ça, vous vous rendez compte ?
1: Non mais c'est rien, moi je vous l'emprunte une demi-heure, je vous le rapporte après.
19: Hein. Et même si vous me le rapportez monsieur, je vais pas vous donner le nom d'un chauffeur avec un permis d'un chauffeur.
1: Sinon je peux me débrouiller avec le permis d'une chauffeuse.
19: Il y a aucun chauffeur qui va être d'accord pour vous prêter son permis de conduire.
1: Oui, enfin d'accord ou pas, il y a un moment faut leur faire comprendre qui c'est le patron.
19: Non mais attendez, c'est moi la responsable. Mais je vais demander à un chauffeur de me passer son permis parce que vous faites arrêter. Non, mais vous êtes. Vous avez un problème, là.
1: Bah, excusez-moi, mais enfin, si vous avez un minimum d'autorité en tant que.
19: Il y a un minimum d'autorité, donc je devrais dire au chauffeur, vous n'avez rien à me dire, vous me passez votre permis de conduire. Non, mais.
1: Bon, à la limite, faites-moi une photocopie. Écoutez.
19: Mais je vous ferai même pas une photocopie.
1: Bah, excusez-moi, mais alors là, si vous n'étiez pas un minimum du vôtre, effectivement.
19: Non, mais attends. Non, mais.
20: Oui.
1: Bonjour, madame.
20: Bah, voilà autre chose. Quand je me mets en excès de vitesse, je balance pas une société comme ça, et puis encore moins réclamer un permis d'un salarié que vous connaissez. C'est même pas.
1: Bah, je préfère quelqu'un que je connais pas, vous comprenez?
20: Non, attendez.
1: Je veux dire, en tant qu'ambulanceur, vu que vous avez le droit de conduire n'importe comment, ça va.
20: Non, moi j'ai pas le droit de conduire n'importe comment. Hein. L'ambulance, ça n'a aucun droit de faire des excès de vitesse. C'est ahurissant, j'ai jamais entendu ça de ma vie. C'est qui fait l'excès de vitesse? C'est vous?
1: Officiellement, non, c'est vous.
20: Bah, officiellement, c'est nous, on va où?
1: Alors justement, on va aller ensemble déposer votre permis.
20: Vous allez rappeler la gendarmerie ou la police, vous allez vous expliquer que vous avez menti, et c'est tout. Parce que moi je vais aller porter. C'est plainte pour usurpation, que vous travaillez pas dans la société.
1: Ah, j'ai quand même des cartes de visite, hein, excusez-moi.
20: Des cartes de visite de quoi?
1: De votre société d'ambulançage.
20: Que quoi? Elle vient de où, cette carte de visite?
1: Ah, je les ai fait faire.
20: Vous les avez fait faire?
1: Oui, à mes frais en plus. Heureusement, mon beau-frère est imprimiste.
20: Oh là là, et on vous a jamais transporté?
1: Non.
20: Eh ben c'est quoi? Alors là. Je vous préviens, là, ça va pas se passer comme ça. Hein. Je rigole pas avec ça, moi.
1: Ah bah tiens, et moi, vous croyez que je rigole pas, peut-être?
20: Alors là, je vous préviens tout de suite, vous allez appeler le commissariat ou la gendarmerie qui vous a inquiété pour votre excès de vitesse.
1: D'accord. Je leur dis que vous passez vers quelle heure?
20: Non. Vous dites que vous avez menti, que c'est pas vrai, la carte de visite, c'est du falso.
1: Comment ça, du falso?
20: Vous présentez des cartes de visite qu'on vous a jamais données, que vous avez données à la police, comme quoi vous travaillez chez nous, mais on va où?
1: Bah oui.
20: Bah non, y a pas de oui.
1: Bah si.
20: Bah non.
1: Bah c'est juste que j'ai le sens pratique.
20: Y a pas de sens pratique, c'est d'usurpation, c'est n'importe quoi ce que vous faites. J'ai jamais entendu ça de ma vie. On assume, on paye son PV, on prend les points en moins.
1: Les points en moins, je veux bien, mais pour ça, faudrait déjà que j'ai le permis, vous voyez.
20: Vous avez pas de permis?
1: Bah non.
20: Je peux plus là.
1: Mais alors, rassurez-vous, heureusement, j'avais mis le gyrophare.
20: Quel gyrophare? Vous avez mis un gyrophare dans votre voiture?
1: Bah oui.
20: Un gyrophare en véhicule personnel? Bah vous êtes encore plus fou que je le pensais, monsieur. C'est pas possible de rouler avec un gyrophare si vous êtes pas assermenté de la police, de pompiers, et tout ça, on va où?
1: Bah vous avez bien le gyrophare.
20: Bah ouais, dans ma voiture, dans une ambulance.
1: Oui, bah voilà, c'est pareil.
20: Non, vous avez pas compris. C'est comment votre nom?
1: Monsieur Martin.
20: Monsieur Martin.
1: Voilà.
20: Martin comment?
1: Martin.
20: Ouais, mais monsieur Martin comment, votre prénom?
1: Bah, c'est Martin.
20: Et votre nom de famille?
1: Martin aussi.
20: Martin.
1: Voilà, exactement.
20: Mais vous êtes encore plus malade que je le pensais.
1: Ah bah non, je peux pas être malade et ambulanceur, il faut choisir.
20: Vous êtes fou.
1: Ah non madame, je suis trop con.
20: Oh.
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23: Oui, allô?
25: Oui, bonjour.
23: Oui, c'est de la part de qui?
25: Oui, c'est ça.
23: C'est quoi ça?
25: Ah, madame de Tremble.
23: Attendez, je suis sa voisine. Je vous la passe, hein?
25: Non, c'est la voisine?
23: Oui. Ah, elle était dehors, là, tout de suite avec moi.
25: Ah, d'accord.
23: C'est quelqu'un. Bonjour. Allô? Et puis je reviens, hein?
25: Oui,
23: allô?
25: Allô?
23: Je vous laisse, mémé.
26: Bonjour, vous avez demandé?
25: Oui, on doit la voisine.
26: Eh ben, ma voisine, elle vient de partir.
25: Vous pouvez la rattraper?
26: Ah, mais oui, bien sûr.
23: Maria?
27: Oui?
23: C'est pour vous.
27: C'est moi.
26: Oui, bonjour.
25: Ah oui, bonjour, madame. Vous m'entendez, là?
3: Je vous entends très bien, mais je suis vers ma voisine parce que je suis venu vers elle et puis c'est moi qui ai pris l'appel de chez elle.
16: Madame Dutremble, s'il vous plaît.
3: Oui, je vous la passe alors.
16: Allô?
3: Oui, je vous la passe. Vous avez dit que vous vouliez alors. Je vous passe Madame Dutremble.
26: Bon, qu'est-ce que c'est, monsieur, s'il vous plaît?
16: Vous êtes la voisine.
26: Oui.
16: On voudrait parler à Madame Dutremble.
26: Eh bien, je suis Madame Dutremble.
16: Ah, bonjour Madame Dutremble. Est-ce que votre voisine est là?
26: Elle est là, oui.
16: On peut lui parler, s'il vous plaît?
26: Eh ben oui. Mais à quel honneur vous l'appelez chez moi?
16: C'est la mairie.
26: Ah, c'est la mairie.
3: Ah oui.
16: Allô?
3: Oui.
16: Est-ce que c'est la voisine?
3: Mais oui, c'est la voisine. Écoutez, au revoir.
16: Parce qu'on vous a...
3: Personne ailleurs, hein?
16: On vous a appelé chez vous, mais ça répond pas.
3: Ben, je vais y aller chez moi, alors on verra. Vous m'appelez.
16: Madame Dutremble, est-ce que vous m'entendez? Est-ce que vous pouvez nous passer Madame Dutremble, s'il vous plaît?
26: Eh bien, je suis Madame Dutremble.
16: Ah, bonjour. Rebonjour. Votre voisine est là?
26: Elle n'est plus là, non? Elle est partie chez elle.
16: Mais il fallait surtout pas qu'elle parte, puisqu'on a besoin de lui parler.
26: Eh bien, écoutez, téléphonez-lui chez elle.
16: Est-ce que vous pouvez lui transmettre un message?
26: Oui.
16: Est-ce que vous pouvez lui demander...

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3: De Boy Scout, j'ai dit l'écoute.
4: Non, pas de Boy Scout. Je vous appelle pour l'essence, c'est ce que je...
3: Oui, tout à fait. Mais monsieur, écoutez.
4: Non, écoutez-vous.
3: Écoutez. Je vous dis, gardez l'écoute, je vais parler au client.
4: Ah, c'est le client? Vous aviez un client Boy Scout?
3: Non, mais non, vous ne comprenez pas.
4: Écoutez, vous avez votre client Boy Scout?
3: Non, mais non, j'ai pas de client Boy Scout.
4: Alors pourquoi je garderais votre client Boy Scout sous prétexte que...
3: Non, mais j'ai jamais dit Boy Scout.
4: Vous devez confondre avec quelqu'un d'autre?
3: Non, je ne vous comprends pas avec quelqu'un d'autre. Vous m'avez dit que vous avez appelé.
4: Le Boy Scout, vous voulez dire quand on a la petite chemisette avec le foulard, tout
3: non,
4: ça?
3: Non, j'ai dit l'écoute. L'écoute au téléphone. Gardez l'écoute.
4: Alors parce que moi j'ai mon beau-frère qui effectivement lui était scout.
3: Oubliez ça.
4: Ah bah alors passez-moi le responsable dans ce cas.
5: Oui, allô?
4: Oui, bonjour madame. Voilà comme j'expliquais.
5: Non, monsieur. C'est monsieur là, je suis
4: le
5: patron.
4: Il y a plein d'hydrocarbures dans mon essence.
5: Ah bon? Vous êtes le premier de me le dire, hein.
4: Donc du coup, je vais passer pour que vous me la repreniez.
5: Bah non, je vous rembourserai pas, je veux pas vous payer un plein d'essence. Vous avez vu ça où? Vous allez venir là, je vais vous rembourser, puis ça y est, c'est fini, on n'en parle plus.
4: Ah bah merci bien, oui, c'est ce que
5: je... Non, mais vous rigolez là. L'argent, c'est moi qui l'ai, c'est moi qui vous l'ai.
4: Ah bah bien sûr que c'est vous qui l'a, mais c'est vous qui va me le rendre.
5: Il est hors de question que je vous rembourse de l'essence, que je suis certain que c'est pas moi.
4: Ah bah que je suis certain que c'est vous, moi.
5: S'il y avait de l'hydrocarbure dans le carburant, on le verrait avec un bidon. Et là, je peux vous certifier que tous les bidons qu'on avec de l'essence, ils sont transparents.
4: Excusez-moi, les bidons entre guillemets.
5: De quoi les bidons entre guillemets?
4: Moi, j'ai très bien compris, ils n'existent pas les bidons.
5: Qu'est-ce que vous me chantez là? Les bidons n'existent pas. Je peux vous le faire voir, hein. Là, j'ai un carnet devant moi, 7,57€, 7,45€, 5,01€, 6,50€. 6,96, 9,66.
4: 9,66 entre guillemets.
5: Vous commencez sérieusement à me gonfler. Si vous avez quelque chose, vous venez me voir. On va discuter face à face.
4: Excusez-moi, on va entre guillemets discuter.
5: Non, il n'y a pas à discuter. Je vous rembourserai pas votre carburant. Non, mais vous avez vu ça où? Et puis en plus, vous me prenez pour un con parce que vous êtes en train de me dire que je vends pas de carburant avec des bidons.
4: Quand vous dites carburant, c'est entre guillemets carburant.
5: Quoi, entre guillemets, là? Vous me faites quoi, là? Vous sortez de où, vous? Moi, je ne parle pas au téléphone. Vous venez me voir face à face, on va discuter tous les deux.
4: Oui, enfin, vous ne parlez pas entre guillemets au téléphone.
5: Non, je ne parle pas au téléphone. Vous venez face à moi. On va discuter tous les deux.
4: Peut-être qu'on peut parler au, entre guillemets, téléphone.
5: Vous me saoulez, là. Vous me gonflez, là. Je vous attends tout de suite. Je suis devant ma station.
4: Excusez-moi, vous êtes devant votre station ou vous êtes, entre guillemets, devant, j'ai l'impression?
5: Non, mais vous jouez au con ou quoi, là? Vous êtes où, là? Par rapport à la station, je suis devant.
4: Enfin, je suis devant. Je suis, entre guillemets, devant.
5: Écoutez, je l'appelle la gendarmerie.
4: Ah, mais c'est moi qui vais appeler la gendarmerie. Je transfère. Ne quittez pas, restez en ligne.
5: Oui, allez-y.
4: Qu'est-ce que je vais faire? Changer l'idée, tiens.
5: Tout.
4: Bonjour madame, c'est la, entre guillemets, gendarmerie.
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6: Mairie de Venem?
7: Allô, c'est la mairie?
6: Oui?
7: Oui, bonjour madame.
6: Bonjour.
7: Excusez-moi de vous déranger.
6: Oh, je vous en prie.
7: Madame Ledoux à l'appareil. Je vous appelle pour vous dire que mon mari est parti vous rendre visite à la mairie.
6: Oui.
7: Est-ce qu'il est arrivé?
6: Non.
7: Ah, bon. Parce que c'est un monsieur âgé, il est distrait. Et il est tellement distrait que je l'ai vu partir par la fenêtre ce matin. Il est parti avec sa veste et sa chemise et sa cravate, mais il n'a pas mis de pantalon. Et je n'arrive pas à le joindre sur son téléphone portable. Est-ce que ça serait possible que je fasse un transfert d'appel pour voir si vous arrivez, vous, à le joindre?
6: Oui, il faudrait que je fasse quoi?
7: Eh bien, écoutez, demandez-lui de rentrer évidemment à la maison parce qu'il n'a pas de pantalon. Alors attendez, je vais faire le numéro, ne quittez pas.
8: Oui, allô?
6: Allô?
8: Oui, bonjour, madame qui est à l'appareil.
6: Oui, vous êtes monsieur Ledoux?
8: Oui.
6: Oui, j'ai votre femme souhaiterait que vous rentriez chez vous.
8: Qu'est-ce qui se passe?
6: Je sais pas, elle me téléphone en me disant que vous êtes sortie sans pantalon.
8: Attendez, madame, vous appelez sur le portable de monsieur le préfet de région, je suis en réunion avec mon administration et je dois rentrer chez moi mettre un pantalon.
6: Il y a une dame qui m'a téléphoné, mais qui m'a transféré sur votre numéro.
8: Attendez, je peux parler? C'est monsieur le maire qui est derrière?
6: C'est monsieur... Attendez, je vous le passe.
9: Oui, monsieur, excusez. Bon, je pense qu'on peut s'excuser, mais j'étais à côté donc de la secrétaire de mairie qui téléphonait avec une dame qui a transféré donc l'appel et elle retombe sur vous. Alors, je pense que c'est une plaisanterie qui est tout à fait regrettable.
8: Non, mais attendez.
9: Oui.
8: Vous rendez compte à qui vous parlez, quand même?
9: Écoutez, monsieur le préfet, ne le prenez pas comme ça. Moi, je suis conseiller municipal à Venem.
8: Oui.
9: C'est une histoire complètement abracadabrante. Cette dame téléphonait à la secrétaire de mairie pour dire qu'il fallait qu'elle rappelle son mari qui était sorti sans pantalon. Voilà. C'est complètement idiot.
8: Vous permettez une seconde? Je vais mettre l'amplificateur pour que...
9: Oui, oh, bah, de toute façon, je pense que ça va intéresser beaucoup de monde.
8: Oh, mais... je pense que si.
9: Oh, ben, bah, vous savez, mais c'est plutôt comique, je dirais.
8: Oui,
9: hein.
8: Ben, moi, ça me dérange. Hein.
9: Oui, non, mais j'entends bien, monsieur. Bon,
8: attendez.
9: Écoutez.
8: Attendez, vous permettez?
9: Oui.
8: Voilà. Alors, écoutez, nous sommes avec la mairie de Venem, qui vient de me

0: demandé de rentrer chez moi pour mettre un pantalon. C'est bien ça, monsieur.
1: Monsieur le préfet, est-ce que je peux me permettre de vous faire comprendre que nous avons eu votre numéro de téléphone?
0: J'ai bien un pantalon,
1: à suite,
0: monsieur.
1: À la suite, écoutez-moi.
0: Allô?
1: Oui,
0: bonjour, monsieur.
1: Oui, je vous reçois très bien.
0: Je suis l'assistant de monsieur le préfet.
1: Oui.
0: Je peux vous assurer que monsieur le préfet a bel et bien un pantalon, hein?
1: Non, mais attendez, monsieur, comprenez bien
0: Qu'est-ce que c'est que cette histoire?
1: Sincèrement, c'est tout à fait, c'est dramatico-comique, en quelque sorte, parce que...
0: Comique?
1: Sérieusement, non, mais attendez, pour nous, je peux vous dire que c'est quand même un peu dramatique, parce qu'on se trouve avec le préfet de région, mais nous n'y sommes pour rien.
0: Bah. Hein?
1: Alors, la seule chose que je peux vous dire, personnellement, en mon nom, mais aussi au nom de la secrétaire de mairie, c'est qu'on est vraiment navré de vous avoir embêté, mais croyez-moi que pour nous, c'est pas mieux.
0: Bon. Voilà. Eh bien, écoutez, je vous remercie. J'ai compris. Transmettez mes voeux à votre secrétaire.
1: Je vous remercie d'avoir
0: compris. Je reprends ma conversation, je vous rassure. J'ai bel et bien un pantalon sur moi ce matin.
1: J'en ai jamais douté, de toute évidence. Mais c'est vraiment abracadabrant, quand même.
0: Bon, transmettez mes amitiés au maire de Venem, que je ne connais pas, d'ailleurs.
1: Eh bien, écoutez, je vous remercie, je le lui transmettrai. Au revoir, monsieur le préfet.
0: Au revoir, monsieur.
1: Et bonne journée.
0: Je vous en prie.
1: Allô, oui.
2: Allô.
1: Oui.
2: Bonjour, monsieur.
1: Oui, bonjour, madame.
2: Madame Ledoux, à l'appareil.
1: C'est madame Ledoux, oui.
2: Oui.
1: Bon, alors, je vous écoute.
2: Ben, écoutez, on fait des plaisanteries avec des amis et c'est mon anniversaire aujourd'hui.
1: Oui.
2: Et je vous ai transféré.
1: Oui, vous m'avez transféré le préfet de région. Je vous remercie, c'est très gentil de votre part.
2: Comment ça a marché?
1: Ben, le préfet de région, c'était super, hein, entre nous, soit dit. Hein.
2: Ah.
1: Ah oui, oui, très bien. Non, mais il était très content. Il nous a dit que son pantalon il était bien sur ses fesses, si j'ose dire. Voilà, ça vous fait rire.
2: Attendez, je vais informer mes amis.
1: Oui, eh bien, informez-les.
2: Ça a marché. Ils ont eu le préfet.
1: Oui.
2: Et le préfet s'est amusé.
1: Mais enfin, c'est une plaisanterie qui est un peu forte, quand même. Hein.
0: Oui.
1: On l'a vraiment dérangé en pleine... Il a mis le haut-parleur... Et ensuite, il a passé son secrétaire et puis il a terminé en nous souhaitant effectivement une bonne journée.
2: Attendez, quittez pas. Mmh. Appelle-le la préfecture et puis on va faire un transfert d'appel.
1: Ah non, plus maintenant, hein. Arrêtez. Non. Ne faites plus de transfert d'appel maintenant, hein.
2: Monsieur le préfet.
1: Oui,
2: bonjour.
1: Ah bon?
2: Voilà, je vous appelle. C'est la mairie de Venem à l'appareil.
1: Ah non, recommencez pas.
2: Il paraît que vous avez fait caca dans votre pantalon.
1: Ah non, là, vous exagérez. Hein.
2: Il a raccroché, il était furieux.
1: Bah oui, je me doute. Non, là, vous exagérez. Hein. Allez, je vous souhaite un bon anniversaire.
2: Au revoir, monsieur.
1: Et au revoir. Oui, mairie de Venem, j'écoute.
0: Oui, la préfecture à Paris. Je vous passe, monsieur le préfet.
1: Ah oui, je vous remercie.
0: Merci.
1: Monsieur le préfet.
0: Oui, monsieur, excusez-moi.
1: Oui.
0: J'ai fait quoi exactement dans mon pantalon?
1: Bon, alors, écoutez, j'ai réussi... à avoir, parce qu'il a la personne qui fait les plaisanteries...
0: Vous venez de m'appeler à l'instant.
1: Non, c'est pas moi, monsieur, c'est lui.
0: Vous m'avez dit, j'ai fait...
1: caca dans votre pantalon.
0: Oui, et vous le redites.
1: Ben oui, ben bien évidemment, je le redis, puisque je l'ai entendu.
0: Non, mais attendez.
1: Écoutez, moi, alors là, j'arrête, hein. Ça fait fort, hein.
0: Parce que non seulement, monsieur, évidemment, en préfecture, j'ai un pantalon...
1: Oui, mais attendez, mais je le sais, j'ai bien compris.
0: Et en
1: vous
0: plus...
1: avez un pantalon et vous n'avez pas fait caca dans votre pantalon, ça, j'en ai jamais douté, croyez-moi.
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5: Bonjour.
6: Bonjour monsieur, c'est bien la boulangerie?
5: Oui.
6: Je vais venir vous couper l'électricité.
5: Mais pourquoi vous voulez couper l'électricité?
6: Parce que je vais vous changer de fournisseur d'électricité.
5: On n'a pas demandé de changer de fournisseur d'électricité.
6: Non, mais comme je suis moi-même électricien, je fais la demande pour vous et ça me permet de toucher une prime. Donc là, je vais couper.
5: Ouais, mais attendez, nous on travaille là.
6: Oui, non, mais ce sera rétabli sous 48 heures.
5: Sous 48 heures? Non, mais c'est impossible.
6: Non, mais est-ce que vous avez vraiment besoin de...
5: Bah, bien sûr qu'on a besoin d'électricité. Comment voulez-vous qu'on travaille?
6: Bah, vous pouvez toujours bricoler avec des piles, une batterie de voiture.
5: Non, mais c'est quoi? Mais on n'a rien demandé. On doit quand même signer quelque chose, on change pas de fournisseur comme ça.
6: Ah bah, je vous apporterai le papier à signer après, mais là d'abord je vais...
5: Ah, vous apportez le papier à signer après, ça se passe pas comme ça monsieur.
6: Ah si, parce que là je suis au centre de coupage électrique, donc je vous coupe et après...
5: Attendez,
6: je
5: vais vous passer le responsable.
7: Allô?
6: Oui, ah bonjour madame.
7: Ouais, mais moi je change pas de fournisseur, vous êtes parti où?
6: Bah, je suis parti pour venir chez vous justement.
7: Non, mais vous touchez à rien du tout, mon compteur il est neuf.
6: Ah non, mais rassurez-vous, je vous en ai recommandé un autre.
7: De quoi vous avez fait la commande? Vous avez eu qui pour avoir une commande?
6: Bah, j'ai appelé les établissements Martin qui sont fabricants comptagistes.
7: Mais les établissements Martin, mais j'en ai rien à secouer, mais vous avez pas à toucher à mon compteur, ça y a plus d'intérêt.
6: Bah excusez-moi, mais parce que moi j'ai un client à qui j'ai promis que je passais ce soir pour lui installer le compteur que je récupérais chez vous.
7: Vous me prenez pour qui? Le compteur il a 15 jours, il vient de me l'ont changé il y a 15 jours.
6: Oui, bah je sais, c'est pour ça que moi ça m'intéresse de le récupérer.
7: Vous n'avez pas touché à mon compteur. Venez ici, vous ne touchez pas le porte en sortant, je vous le dis.
6: Alors non, je ne touche pas la porte puisque je ne suis pas porteur. En tant qu'électricien, je touche juste le compteur.
7: Mais j'en ai rien à foutre que vous êtes électricien, électriseur.
6: Non mais ça va être coupé 48 heures, au pire 30
7: heures. Coupé 48 heures, oui, bah oui, t'as chaud mon grand. Chez moi, je fais comment pour travailler? Je me caresse peut-être.
6: Oula, alors pas la peine de me soudoyer avec vos propositions, ham ham.
7: Ouais, non, mais c'est bien, je suis content pour vous. Mais là, vous n'avez pas intérêt à vous pointer de toucher à mon compteur, je vous le préviens. Je fais comment avec sans électricité pendant 48 heures? Vas-y, explique-moi.
6: Bah, est-ce que vous avez vraiment besoin d'électricité entre nous?
7: Non, j'ai pas besoin d'électricité. Je suis une boulangerie, j'ai pas besoin d'électricité. Mes machines, elles marchent à l'eau.
6: Ah, bah, je ne savais pas ça. Vous voyez, vous me l'apprenez.
7: Ouais, vas-y, pointe-toi et je t'allume.
6: Ah, bah, vous pourrez pas allumer parce qu'il n'y aura plus d'électricité.
4: Hello.
6: Ah, c'est monsieur.
4: Oui, non, c'est moi alors. Donc, ne touchez même pas mon compteur. Venez même pas devant ma boutique parce que ça va être très mal pour vous.
6: Alors, j'ai votre collègue là qui vient de valider.
4: Non, on n'a pas validé.
6: Ah, bah, si, la dame que j'avais à l'instant.
4: Mais arrêtez. Attends, madame. Non, mais vous rigolez ou quoi là?
6: Ah, oui, oh, bah, je suis le genre à rigoler, oui, bien sûr.
4: Non, mais là, je téléphone à IDF. Je téléphone, je signale. Ok? Qu'est-ce que vous allez faire sur mon compteur? Vous pouvez rien faire.
6: Je vais passer l'embarquer parce que je l'ai promis à un autre client.
4: Oui, alors, c'est nouveau. Tiens, je vais prendre le compteur chez quelqu'un d'autre pour le plaisir. Mais vous rigolez là? Vous pouvez pas toucher à mon compteur, c'est interdit. Je fais partie de EDF, vous comprenez? EDF. Vous comprenez ça?
6: Qu'est-ce que c'est ça?
4: Vous savez même pas qu'est-ce que c'est, franchement, vous êtes vraiment
6: dégoûté. Je sais même pas qu'est-ce que c'est parce que vous inventez, j'en aurais entendu parler.
4: Ouais, j'invente, ouais, bien sûr. Eh, ça devient grave quand même. Hein.
6: Ah, elle n'existe pas votre boîte, excusez-moi, monsieur.
4: Non, elle n'existe pas, bah non.
8: Ah.
7: Oui?
6: Ah bah, une dame maintenant.
7: Non, mais
6: bonjour.
7: Attendez, monsieur, vous me prenez pour un con là ou quoi?
6: Alors non, le con c'est moi, le trop con même.
7: Vous me prenez pour un con ou quoi? Déjà, donnez-moi votre nom, votre prénom déjà.
6: Alors, nom, Martin. Prénom, Martin.
7: Ouais, et d'où?
6: De Martinville.
7: De Martinville, ça n'existe pas, Martinville.
6: Ah si,
7: monsieur.
6: C'est juste avant Bourg-sur-Martin.
7: Hein?
6: Vous prenez la route vers Cap-Martin.
7: Ouais, bah ouais, c'est ça.
6: Ah, je l'ai entendu derrière.
7: Bon, Rire et Chanson, mais...
6: Oui, bravo.
7: Ouais, c'est bon, je t'ai reconnu, Rire et Chanson. Allez, salut, au revoir.
6: Au revoir, madame.
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10: MS, bonjour.
11: Allô?
10: Oui.
11: Bonjour, monsieur.
10: Bonjour.
11: J'ai vu dans le bulletin téléphonique que vous faisiez des massages gratuits.
10: Des massages gratuits.
11: Des massages, voilà, c'est ça, des massages gratuits.
10: Massages gratuits? Non, on fait des enlèvements gratuits à domicile, monsieur.
11: Ah, c'est à domicile?
10: Non, c'est si vous avez des meubles à donner, c'est Emmaüs.
11: De l'anus?
10: Non, des ramassages, on reprend des meubles, des vêtements et des choses comme ça.
11: Ah, sans les vêtements, bah oui, si c'est un massage, oui.
10: Non, monsieur, vous trompez d'adresse, là, je pense. Hein.
11: Les fesses?
10: Non, mais monsieur, vous trompez, on fait pas de massage, nous. Hein.
11: Comment?
10: On est Emmaüs, nous.
11: De l'anus.
10: Emmaüs.
11: Oui, j'ai compris. De l'anus.
10: Non,
11: comment?
10: Vous vous trompez de numéro.
11: Donc le dos.
10: Non.
11: Et l'anus.
10: Quoi? Eh, j'en peux plus. Hein.
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10: Bonjour.
6: Oui, bonjour madame. C'est bien ici pour les billets d'avion?
10: Oui, vous cherchez qui, monsieur?
6: C'est rapport à une erreur qui a été commise par vos services, en fait.
10: C'est-à-dire?
6: C'est-à-dire que on m'a reproché de vouloir prendre l'avion sans avoir mon billet.
10: Alors, vous l'avez acheté ou votre billet, monsieur?
6: Ah ben non, je l'ai pas acheté.
10: Alors là, je comprends pas. On vous a reproché de vouloir prendre l'avion sans billet d'avion, c'est
6: voilà,
10: ça?
6: Voilà, exactement.
10: Bah, il faut acheter un billet d'avion, monsieur, dans ce cas-là.
6: Bah oui, non, mais pas là. Parce que moi, on m'a dit qu'il y avait la grève des contrôleurs aériens.
10: Si vous prenez pas de billet, dans ce cas, vous pouvez pas non plus partir, monsieur.
6: À partir du moment où il n'y a pas les contrôleurs, je vais pas me faire contrôler.
10: Contrôleur aérien.
6: Oui, voilà, donc je vais pas me faire contrôler dans l'avion.
10: Oula, c'est pas un train, monsieur. Il n'y a pas un contrôleur qui passe et qui vous composte votre billet, un avion. Un contrôleur aérien, c'est de faire un qui travaille dans la tour de contrôle. Donc, en aucun cas, il vous contrôle dans l'avion, monsieur.
6: Bah non, puisqu'il est en grève.
10: Non, du tout.
6: Ce qu'il faudrait, c'est que vous me fassiez une sorte de laissez-passer ou un truc.
10: Mais pourquoi faire, monsieur? Moi, je fais pas de papier. Là, à ce niveau-là, moi, j'ai pas d'informations à vous donner.
6: Rapport, hein?
10: Un rapport à partir ou à ne pas partir, monsieur.
6: Mais oui, mais concernant?
10: Rien, monsieur.
12: Oui.
6: Allô?
13: Oui, bonjour.
6: Ah, c'est pas le même monsieur. Bonjour monsieur, excusez-moi.
13: Alors déjà, je suis une demoiselle et personne ne m'a rien expliqué du tout.
6: Ah, c'est parce que en fait, on me dit que j'aurais besoin d'un billet d'avion pour prendre l'avion.
13: Oui, c'est mieux pour prendre l'avion, c'est mieux de prendre un billet d'avion.
6: Bah, sauf mercredi.
13: Et pourquoi?
6: Bah, parce qu'aujourd'hui, il y a la grève des contrôleurs.
13: Et donc, vous voulez pas acheter le billet d'avion parce qu'il y a la grève des contrôleurs?
6: S'il y a la grève des contrôleurs, je vais pas me faire contrôler. Donc, je vois pas pourquoi je prendrais un billet.
13: C'est la grève des contrôleurs aériens, rien à voir avec les contrôles, hein. Donc, j'ai autre chose à faire. Hein.
6: Non, bah, alors, vous n'avez pas compris.
13: Les passagers sont censés avoir des billets. Sans billets, vous ne passez pas le contrôle qui, lui, ne fera pas grève demain.
6: Bah, le contrôle, vous me dites qu'ils sont en grève?
13: Les contrôleurs aériens.
6: Bon, vous pouvez me passer un responsable contrôle? Allô?
14: Oui, bonjour, monsieur.
6: Oui, bonjour, monsieur.
14: Oui, vous partez où, monsieur?
6: Ça, peu importe.
14: Non, pas peu importe.
6: Oui, mais il va pas y avoir de contrôle, c'est ce que je disais.
14: Bah, c'est vous qui êtes pas logique. Si vous voulez partir, mais que vous voulez pas acheter de billet, je comprends pas votre question, en fait.
6: Bah, parce que ça sert à rien d'avoir un billet si je sais déjà que je vais pas me faire contrôler. Vous voyez?
14: Bah, vous restez chez vous.
6: Ouais, mais le billet, ça serait pour le montrer à qui? Au con, Au con.
14: Bah dites-moi.
6: Bah au contrôleur.
14: Parce que pour vous, les contrôleurs aériens, ils sont où?
6: Bah dans les avions, c'est le gars qui contrôle le ticket dans l'avion, j'imagine.
14: Pas du tout, non, il n'y a pas de contrôle.
6: Allô?
14: Vous ne prenez pas le train, monsieur, vous prenez un avion.
6: Bon, c'est pareil, sauf qu'il y a des ailes, hein. Excusez-moi, là, vous chipotez.
14: Non, je ne chipote pas, non, il n'y a pas de contrôleur dans les avions.
6: Donc, du coup, j'ai pas besoin de billets, c'est bien ce que je disais.
14: Écoutez, hein. Si vous prenez l'avion demain pour partir sur notre compagnie, je peux vous faire le contrôle surprise.
6: Ah bah, allez-y.
14: Pas de soucis. C'est du 2 ans de non, je vous attends demain sur le vol. Ça marche? Ça départ à 14h15.
6: Arrêtez, ça me gêne.
14: Vous devriez appeler, je sais pas, une radio, une télé, ou je sais pas, mais franchement, c'est trop fort.
6: Ah bah, bravo. Là, c'est vous qui appelez une radio, hein, c'est pas moi. Hein.
14: Non, je n'appelle pas une radio.
6: Ah bah non, pardon, c'est une radio qui vous appelle, excusez-moi. Ouais.
14: Et c'est qui?
6: Ah bah devinez.
14: Je devine, j'en sais rien moi. Je sais pas.
6: De toute façon, je vous rassure, il n'y a rien à gagner.
14: En plus, ça n'a aucun intérêt alors.
6: Ah bah merci.
14: Je sais pas, rire et chanson.
6: Bah voilà, oh, bah, du premier coup.
14: Non.
6: Si.
14: Je vous crois pas.
6: Bah, juré.
14: Non, je vous crois pas, non.
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8: Allô.
12: Oui, bonjour monsieur.
8: Bonjour monsieur.
12: France Télécom Arcachon à l'appareil.
8: Oui, oui.
12: Voilà, nous avons un petit problème de centrale.
8: Oui.
12: Avec un faisceau de lignes donc qui a été perturbé.
8: Oui.
12: Nous devons réparer.
8: Oui.
12: Vous allez recevoir pendant quelques minutes un certain nombre de communications téléphoniques en provenance d'Arcachon.
8: Oui.
12: Ces coups de fil ne vous sont pas adressés.
8: Oui.
12: Tout ce qu'on vous demande, c'est de relayer la sonnerie.
8: Oui.
12: C'est-à-dire que ça va sonner chez vous.
8: Oui.
12: Vous décrochez.
8: Oui.
12: Vous ne dites pas allô.
8: Non.
12: Vous ne vous présentez pas.
8: Oui.
12: Mais vous relayez la sonnerie.
8: Ça veut dire quoi?
12: Vous faites la sonnerie avec des fréquences vocales, les vôtres.
8: Oui.
12: C'est-à-dire que vous faites tout.
8: Ah ouais.
12: Tout.
8: Ouais, d'accord.
12: Hein?
8: Ouais, d'accord.
12: Jusqu'à ce que l'autre personne ait raccroché.
8: Bon, d'accord.
12: Nous sommes d'accord?
8: Oui.
12: Voilà, je vous remercie, monsieur.
8: Il y en a... j'accroche là.
12: Oui, il y en a pour quelques minutes. Hein.
8: Voilà, merci.
12: Merci, au revoir.
15: Je dois être sur le répondeur, là. Bon, ben, je vais laisser un message. Hélène, mon amour. Je voulais te dire que je t'aime. Cette nuit a été pour moi une révélation. J'ai aimé tout ce que nous avons fait. J'ai aimé ton corps sur les draps de soie et de satin mélangés que j'ai achetés chez Tati. J'ai aimé tes cheveux, ta bouche, tes seins, ton ventre et tes longues jambes brillantes. J'aime tes fesses. J'aime tes cuisses blanches, longues et galbées. Et j'aime aussi celles de ta sœur, celles de ta mère. J'aime le corps de toutes les femmes de ta famille. Voilà, Hélène. J'espère que vous aurez ce message et qu'ensemble nous pourrons cette nuit, dans votre grand lit, poursuivre toutes nos cochonneries. J'espère vous entendre crier dans la nuit, mordre la descente de lit. Oh, mes cochonnes, comme je vous aime.
12: Allô?
8: Oui.
12: Oui, monsieur, c'est France Télécom, là.
8: Oui.
12: Ça y est, c'est fini, hein? Vous avez eu des appels?
8: Oui.
12: D'accord, hein?
8: Mais alors, attention, hein? C'était un peu cru.
12: Ah, c'était un peu cru?
8: Oh, oui, oui.
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8: Oui.
6: Bonjour monsieur, je suis bien à l'exploitation agricole.
8: Oui.
6: Monsieur Martin à l'appareil, établissement Martin écologisme agriculturel.
8: Oui.
6: Je vais venir installer vos moteurs électriques.
8: Des moteurs électriques?
6: Oui, pour remplacer les moteurs diesel sur vos tracteurs.
8: Ça, mais j'ai été averti de ça, qu'est-ce que c'est cette histoire?
6: C'est rapport à la transition énergifiste.
8: Non mais...
6: Je vous ai inscrit à un programme de dédieselification volontaire.
8: Mais non mais ça va pas non?
6: Pas de panique. Déjà, vous allez démonter les moteurs diesel de vos tracteurs.
8: Mais il n'y en est pas question. Je vois pas comment je vais démonter les moteurs. Non mais...
6: Vous regardez un tuto sur Internet. internet.
8: Non, mais vous savez ce que c'est, un moteur de tracteur? Qu'est-ce que c'est, ces histoires?
6: Vous me faites juste la dépose. Moi, je gère le montage du moteur électrique.
8: Mais je veux pas déposer les tracteurs. Mais il en est pas question.
6: Ah oui, mais en plus, ce sont les nouveaux moteurs. Vous avez jusqu'à 30 minutes d'autonomie.
8: Vous rigolez, dans les champs, moi, c'est 8 heures de travail non-stop qu'ils font, les tracteurs.
6: Oui, bah là, faudra juste prévoir une pause de 4 heures toutes les 30 minutes.
8: Non. Je veux pas vous bousiller mon matériel pour avoir une autonomie de 30
6: minutes. Et si vous prenez la remorque de batterie en option, vous montez jusqu'à pas loin d'une heure.
8: Mais je ne prends ni la remorque de batterie ni quoi que ce soit.
6: Non, mais sur la remorque, je vous fais un prix.
8: Je ne veux même pas un prix. Je ne veux pas que vous touchiez à mon matériel.
6: Bon, je vous ai quand même fait un bon de commande au cas où.
8: Ah ben ça, vous l'avez fait, mais moi, j'ai rien signé, monsieur.
6: Ça, on s'arrangera plus tard. Déjà, je vous l'apporte.
8: Ah, mais je ne veux même pas vous voir. Faut quand même pas vous prendre pour des couillons.
6: Pour la remorque de batterie, je vous fais moins 10%, c'est oui?
8: C'est non. Je ne veux ni vos moteurs, ni votre remorque. Je ne veux pas vous voir.
6: Et si je vous rajoute un camion de piles électriques?
8: Je ne veux ni piles, ni quoi que ce soit. Je ne veux rien.
6: Ou alors des pédaliers?
8: Non.
6: Oh. Ah. Allô?
16: Oui, allô?
6: Ok, c'est madame.
16: Non, c'est monsieur, mais enfin bref.
6: Donc, pour vos tracteurs.
16: Mais un tracteur, vous n'allez pas remplacer le moteur de mon tracteur quand même?
6: Bah, si, c'est ce que je dis depuis tout à l'heure.
16: Ah, bah, sûrement, oui, sûrement.
6: Voilà, et vu que je vais pas tarder, si vous pouvez déjà commencer le démontage maintenant?
16: Oui, je vais démonter le moteur de mon tracteur comme ça en 5 minutes.
6: Ah, bah, parfait.
16: Non, mais vous n'allez pas mettre un moteur électrique sur un tracteur, non?
6: C'est ce que je disais, ça vous permet 30 minutes.
16: Ça permet rien du tout.
6: Bah, si, moi déjà, ça me permet de vous fourguer des moteurs électriques.
16: Bien sûr, et qui c'est qui va payer?
6: Alors, vous avez peut-être des subventions, je suis pas sûr, mais enfin, je vous ai passé la commande, vous inquiétez
16: non,
6: pas.
16: Non, mais je m'en fous, moi. C'est vous qui avez commandé pour moi, mais qu'est-ce que c'est cette...
6: Bah oui, parce que, pardon, mais ils vont pas se commander tout seuls.
16: Non. Allez, au revoir, monsieur.
6: Ok, donc je valide?
16: Allez, au revoir, monsieur.
6: Ça veut dire oui?
16: Un point, c'est tout. Un point, c'est tout.
6: Oui, mais un point oui ou un point non?
16: Allez, hop. C'est pas la peine d'insister.
6: Alors, c'est pas mon genre d'insister, mais je pense qu'on a du mal se comprendre.
16: On a du pas mal se comprendre. D'abord, qu'est-ce que c'est ce travail-là? Comment que ça fait que vous avez une entreprise et vous avez un numéro secret?
6: C'est parce que c'est une entreprise secrète, donc évidemment, on a un numéro secret.
16: Moi, j'ai pas une entreprise et j'ai un numéro, vous pouvez m'appeler.
6: Vous savez quoi? Je vais, moi, prendre votre numéro, comme ça, je vous appelle.
16: Non, mais vous avez pas besoin de prendre mon numéro, moi, je peux pas vous prendre le vôtre.
6: Non, mais donnez-moi le numéro sur lequel je suis en train de vous appeler.
16: Non, mais vous avez pas besoin de mon numéro et vous avez pas besoin de vous déplacer.
6: Ah oui? Et comment je fais, moi, pour vous rappeler?
16: Mais vous m'appelez pas.
6: Okay, donc c'est vous qui rappelez?
16: Oui, alors écoutez-moi bien. Hein.
6: Tiens, une autre dame.
16: Écoute, vous allez bien ouvrir vos oreilles. Je pense que vous comprenez pas le français.
6: Ah yes, it's for the electric motors.
16: Vous allez pas. C'est bien compris?
6: Non, il manque un bout de phrase là, non?
16: Écoute-moi bien, t'entends?
6: Ah ben on se tutoie. Non, désolé, je ne t'entends pas.
16: Oui, allez, me faites pas chier, c'est bon.
6: Ça veut dire oui.
17: Allô?
18: Bonjour madame.
17: Oui.
18: C'est la halte garderie.
17: Oui.
18: Bonjour madame, c'est le Père Noël à l'appareil.
17: Oui.
18: Nous appelons toutes les crèches et les haltes garderies de la région aujourd'hui. Oui. Pour faire la grande opération Papa Noël téléphone. Voilà. Et donc nous vous demandons de nous passer 2 ou 3 petits enfants.
17: Bon, viens, il y a le Père Noël au téléphone, Alexandra et ma...
18: Voilà.
17: Bon, viens ma chérie. Allô?
18: Oui.
17: Je vous la passe, hein.
18: Restez à côté d'elle, hein.
17: Ok, d'accord.
18: Bon, bien écouté.
17: Au revoir, Père Noël.
18: À tout à l'heure, madame.
19: Allô, Père Noël?
18: Bonjour, comment tu t'appelles?
19: France.
18: France, quel âge as-tu, ma chérie?
19: 5 ans.
18: 5 ans. Est-ce que tu sais lire?
19: Je sais pas.
18: Tu sais pas lire encore?
19: Non.
18: Eh ben, dis-moi, va falloir apprendre. Et c'est pour ça que je t'appelle aujourd'hui, puisque je suis le Papa Noël de la CGT. Et figure-toi que nous te proposons aujourd'hui, pour t'apprendre à lire, les œuvres complètes de Karl Marx, reliées et cartonnées, pour 235 francs, frais de port compris.
19: D'accord.
18: Tu vas demander ça à tes parents à Noël?
19: Oui.
18: Eh bien, écoute, je te souhaite un très bon Noël, et puis je veux bien parler à ton ami.
17: Allô?
18: Oui.
17: Oui. François parlait?
18: Oui.
17: Un peu intimidée, hein?
18: Oui, elle est un peu intimidée. Ouais. On va voir si la deuxième l'est moins.
17: Alexandra, tu viens dire bonjour au Père Noël, ma chérie? Tu veux même pas lui dire bonjour?
18: Mais si, elle veut.
17: Alors que lui, il pense à vous, là, bientôt.
18: Ah oui?
17: Dis, Alexandra.
18: Je suis en train de préparer leur cadeau.
17: Bah, tu vois, il me dit qu'il est en train de préparer vos cadeaux, le Père Noël. Tu viens lui dire bonjour?
18: Ce sont des beaux livres pour apprendre à lire.
17: À lire? Tu viens, Alexandra? Je viens lui faire un gros bisou.
18: Je suis le Père Noël de la CGT.
17: Un bisou? Non, elle écoute, mais elle est intimidée
18: aussi. Eh ben, on ne voit pas notre beurre aujourd'hui, chez vous.
17: Voilà, bon, ben écoutez, merci beaucoup.
18: Oui, ben, je vous en prie, c'est normal, parce que c'est pas dans votre crèche aujourd'hui qu'on fera notre beurre, parce que je suis le Père Noël de la CGT.
17: Ah, bon, oh là là.
18: Voilà. Et oui. Nous essayons de savoir, évidemment, ce qu'elles aiment. Alors, il y en a une, la première, qui m'a dit qu'elle voulait les œuvres complètes de Karl Marx, et ça tombe bien, parce que nous les vendons 230 francs de TTC. Et c'est un très bel ouvrage,
17: oui,
18: qui est relié...
17: Non, moi, ça ne m'intéresse pas. Hein.
18: Non, je sais bien, vous non, parce que vous les avez déjà lus, forcément, mais la petite, oui. Alors, ouais. Il faut qu'on envoie ça à quelle adresse?
17: Comment ça? Attendez, je ne vous suis pas, là.
18: Mais non, en fait, si vous voulez, je suis le Père Noël de la CGT.
17: Oui. Oui.
18: Et nous vendons un très beau livre pour les enfants.
17: Oui.
18: Qui s'appelle Le Capital.
17: Oui, non, mais je suis d'accord avec vous, mais enfin, votre prospection à ce moment-là, vous la faites autrement.
18: Oui, mais enfin, je suis le Père Noël quand même.
17: Ah, bah oui, non, je suis désolée. Non,
18: bon, bah écoutez,
17: c'est un peu décevant, ça, par contre, vous voyez.
18: Non,
17: tout à fait.
18: Non, mais attendez. Oui. Vous savez ce qu'on va faire?
17: Oui.
18: On va chanter une petite chanson avec eux. Vous allez chanter avec moi, vous allez voir, ils vont adorer. Vous êtes prêts?
17: Non, je vous passe France et vous allez chanter avec
18: voilà,
17: elle. Hein,
18: voilà,
17: je te passe France, ma chérie.
18: Voilà.
19: Hello.
18: Bonjour, France. Quel âge as-tu?
19: 5 ans.
18: Eh bien, c'est bien, t'es en âge de lire les œuvres complètes de Karl Marx, mais avant, je dois te chanter une petite chanson. Tu es prête?
19: Oui.
18: Tu vas chanter avec moi?
19: Oui.
18: 1, 2, 3. C'est de la lutte finale.
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21: Bonjour.
6: Bonjour madame, c'est bien le bureau de tabac ?
21: Oui.
6: Monsieur Martin à l'appareil, il faut que je vous rapporte mes invendus de tabac.
21: Je comprends pas ce que vous me dites, monsieur, les invendus de tabac.
6: Ouais, parce que j'ai acheté des cigarettes chez vous pour les revendre à l'unité, il paraît que maintenant tout le monde le fait.
21: Bah.
6: Mais bon, finalement ça se vend pas très bien, donc je vais vous rapporter ce qui me reste.
21: Bah, vous rendez pas compte, vous prenez des cigarettes, vous les vendez pas, vous les ramenez.
6: Non mais les paquets sont comme neufs, c'est juste qu'il manque quelques cigarettes dedans.
21: Bah, vous avez savé où vous ?
6: Bah, j'ai savé où que vous aurez plus qu'à les revendre à vos clients.
21: Alors, comment voulez-vous que je revends un paquet qui est ouvert ?
6: Facile, avant que vous revendez le paquet, vous le referme.
21: Mais le cello, je fais quoi? Comment?
6: Un vélo? Quel rapport avec un vélo?
21: Le cello, le papier qui est autour.
6: Ah bah alors pour ça, j'ai une plastiqueuse de documents. Je peux vous mettre tous les paquets sous vide.
21: Je ne travaille pas dans l'égalité, monsieur, s'il vous plaît.
6: Ah bah si vous bossez pas dans l'égalité, ça tombe bien, moi non plus.
21: Vous voulez que j'appelle les douanes?
6: Je veux bien, mais je suis pas sûr que les douanes me rachètent vos cigarettes.
21: Bah non, ils vous racheteront rien du tout, mais ils vont vous mettre carte sur table.
6: Ah pardon, c'est le patron que j'entends derrière.
21: Tout à fait, monsieur.
6: Passez-le moi, on va s'arranger.
21: Il y a un monsieur Martin qui est venu chez nous, puis il a pris des cigarettes. Il y a des invendus, puis il veut te les ramener.
22: Oui, allô?
6: Bonjour, monsieur, vous êtes le patron?
22: Quelle clope invendue? De quoi vous me parlez?
6: C'est ce que je disais, je vous rapporte les cigarettes qui viennent de chez vous, mais que
22: mais
6: j'ai
22: j'en ai rien à secouer que ça vient de chez moi, monsieur. Qu'est-ce qui me prouve que ça vient de chez moi, déjà?
6: Ah bah j'ai une preuve. Je vous ai fait une facture.
22: Bah, vous me faites une facture pour me dire que vous avez acheté des cigarettes chez moi.
6: Voilà, comme ça, ça vous fait une preuve.
22: Non, monsieur, vous me faites une facture pour dire que vous avez acheté des cigarettes chez moi. Et je dois censé vous croire parce que vous m'avez fait un papier, c'est normal.
6: Exactement. En plus, j'ai complété les paquets entamés, j'ai mis des roulés pour refaire des paquets de vin, donc vous êtes peinard.
22: Mais je m'en fous, monsieur, que vous ayez refait des paquets de vin ou pas. Moi, je vais pas vendre des paquets entamés.
6: Mais non, ils sont plus entamés puisque je les ai recomplétifiés.
22: Donc, ils sont entamés.
6: Bon, ça va, c'est pas marqué dessus que c'est un paquet recomplétifié.
22: Ah non, c'est pas marqué dessus, ça se voit pas qu'il a entamé le paquet.
6: Bah non, en plus, j'ai tout rescotché les paquets.
22: Il est hors de question que je vous prenne des cigarettes. Moi, j'appelle la gendarmerie.
6: Non, vous compliquez pas, je vais passer.
23: Allô?
6: Ah, la patronne, bonjour madame.
23: Non, mais vous rigolez là.
6: Mais bien sûr.
23: Les cigarettes à nudité, c'est interdit, monsieur.
6: Ouais, mais vu que j'ai tout remis dans les paquets.
23: Ah ben non, les paquets, faut qu'ils soient plombés, on a des codes, c'est impossible.
6: Alors, moi, j'ai pas de code, donc j'ai juste marqué votre nom sur tous les paquets.
23: Vous n'avez pas de mettre mon nom ni rien du tout.
6: Bah si, comme ça, ça prouve qu'ils viennent de chez vous.
23: Non, j'ai un code, vous pouvez pas mettre le nom, vous connaissez pas mon code, c'est Yakpo qui l'a tous les semaines.
6: D'accord, donc vous remettrez vous-même les codes sur les paquets.
23: Non, je remets du rien, je m'en fous, vous faites ce que vous voulez.
6: Super, dans ce cas, je vous apporte la facture.
23: Non, il y a pas de facture à prendre. Pas de facture, mais n'importe quoi, vous rêvez là, vous sortez de où là?
6: Ah non, mais si vous préférez sans facture, on se fait ça discrétos.
23: Non, il n'y a pas de discrètement, je ne prends pas rien du tout, monsieur.
6: Ah, donc si vous ne prenez pas rien du tout, c'est bien que vous prenez quelque chose.
23: Mais vous êtes con ou quoi?
6: Oui, mais pardon, si vous ne prenez pas rien du tout, double négationnage.
23: Excusez-moi, monsieur, c'est pas la même personne, là, je...
6: Ah, c'est une autre dame.
23: C'est la gendarmerie, là.
6: Oh là là. Comment ça, c'est la gendarmerie?
23: Oui, je suis la gendarmerie.
6: Oh là là là là, je suis mal.
23: Pensez à où vous habitez, hein.
6: Comment ça, comment vous pouvez savoir que je suis à Martinville? Mon appel est géocamouflé.
23: On a tous les localisés, hein, ok?
6: Ah ouais, d'accord, vous avez pas perdu de temps. Quelques secondes?
23: J'ai la personne du tabac, il a appelé la gendarmerie, on vous attend, on est en boutique.
6: Ah, vous êtes en boutique?
23: Oui, allez, on est sur place, si vous voulez venir, on attend.
6: Attendez, j'ai justement mon beau-frère gendarme, je vous le passe.
23: Oui, mais.
6: C'est... Gendarme Martin?
23: Bah, allô?
6: Eh, salut, collègue! Toi aussi, t'es gendarme?
23: Oui.
6: Et toi aussi, t'as attaqué l'apéro.
23: Ah, alors quoi?
6: Bah alors, comme on dit à la brigade, tchin tchin.
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25: Oui.
26: Bonjour madame, c'est madame Lelon?
25: Oui, bonjour monsieur.
26: Bonjour madame, c'est la mairie à l'appareil.
25: Oui.
26: Nous vous appelons pour l'état civil, vous savez, les réformes de la carte d'identité.
25: Ah bon?
26: Qui va être informatisée.
25: Oui.
26: Hein?
25: Attendez, je vais vous passer, mon mari va mieux comprendre que moi.
26: Oui, les hommes en général sont plus intelligents.
25: Oh, merci, monsieur.
26: Pardon ?
27: Allô ?
26: Oui, bonjour, monsieur.
27: Bonjour.
26: Oui, je préfère parler. Effectivement, votre femme a dit que vous alliez mieux comprendre qu'elle.
27: Je sais pas.
26: Oh, si. Bon, bah, si, on va l'illustrer tout simplement. Voilà, c'est la mairie à l'appareil. La mairie, vous savez, là où vous allez, quand vous allez à la mairie, par exemple. Vous savez, c'est. Vous savez,
27: la
26: c'est...
27: mairie ?
26: Oui, la mairie, c'est une grande maison, en fait, dans une ville.
27: Je sais pas. C'est où ?
26: La mairie, vous connaissez, non?
27: Non.
26: La mairie, ce qu'on appelle une mairie, en fait, c'est une bâtisse. En général, c'est fait par un architecte hein, qui dessine des plans. Et ensuite, une fois qu'il a dessiné les plans, il y a donc des maçons qui arrivent avec les maîtres d'œuvre. Enfin, bon, et ils construisent, vous savez, étage par étage. Et ils aménagent des fenêtres pour qu'on puisse voir à travers, quoi.
27: Oui, vous voyez.
26: Et puis, on met des rideaux, pour particulièrement l'hiver, pour préserver la chaleur, pour éviter qu'elle parte par les fenêtres.
27: Oui.
26: Voilà, voilà. Ensuite, la mairie, en général, il y a plusieurs étages. Parce que on doit s'occuper de tous les habitants de la ville, vous comprenez ?
27: Oui.
26: Mais il n'y a pas de chambre. Ce sont des bureaux. Vous savez ce que c'est un bureau, non ?
27: Oui, en principe, oui.
26: Eh bien, il y a des bureaux. Donc, il y a des gens qui sont assis sur des chaises. Vous voyez des chaises, non ? Les chaises ?
27: Oui.
26: Vous voyez une chaise ? Ben, il y en a plusieurs.
27: Ah bon ?
26: Et oui, oui, oui. Et ben, oui, parce qu'il y a plusieurs... Il y a plusieurs personnes qui travaillent à la mairie.
27: Oui, alors ?
26: Ils sont assis. Ça va être plus complexe, monsieur. Je vais vous demander toute votre attention parce qu'ils sont assis devant un ordinateur. Est-ce que vous...
27: Oui, oui, voilà.
26: Bon, vous voyez ce que...
27: Mais que ça concise avec moi.
26: Alors, ben justement, j'en viens, je vais tout vous expliquer. En fait, un ordinateur... Vous savez ce que c'est, un ordinateur, non?
27: Ah oui, quand même.
26: Ah, vous en avez déjà vu?
27: Des ordinateurs?
26: Oui.
27: Il y en a partout, non ?
26: Voilà. Eh bien, la mairie, nous en avons aussi. Donc, vous voyez ce que c'est maintenant, la mairie ?
27: Ah oui, quand même. Mais vous êtes employé là, vous ?
26: Oui, oui, oui, oui.
27: Comment vous appelez ?
26: Monsieur Lemol.
27: Lemol ?
26: Lemol, vous savez, M...
27: O.
26: Non. M... Oui. M-I-O.
27: Ah oui.
26: B-R-T-C. Lemol.
27: Oui.
26: Dites-moi, monsieur, est-ce que vous pouvez me passer votre femme ?
27: Pourquoi faire ?
26: Vous voyez ce que c'est, votre femme ?
27: Oui.
26: Votre femme, vous voyez, c'est comme nous, en fait, mais c'est... Elle a...
27: Écoutez, je peux pas faire un saut jusqu'à la mairie, là, pas pour longtemps.
26: Oui, mais on a un saut, je sais pas si vous allez y arriver, hein.
27: Pourquoi ?
26: Bon, parce qu'il faut en faire plusieurs, c'est quand même pas tout
27: mais à côté. Mais j'ai pas pour longtemps, j'ai ma voiture, là, je la prends dans 2 minutes, je suis là.
26: Votre voiture ?
27: Oui.
26: Vous voyez ce que c'est, votre voiture ?
27: Ben oui.
26: Oui ? Bon, eh ben, vous pouvez me passer votre voiture ?
27: Oh, vous me cassez les pieds.
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0: PFG, bonjour. Nous allons vous...
1: Oui, bonjour.
2: Oui, bonjour monsieur, excusez-moi de déranger. Je suis bien au PFG ?
0: Oui, c'est ça monsieur.
2: Je voudrais parler à un joueur de l'équipe, s'il vous plaît.
0: Pardon ?
2: Ben, un joueur de l'équipe du PFG, du Paris Saint-Germain.
0: Monsieur, il faut appeler à Paris, vous êtes à Marseille.
2: Ben oui, je sais, mais alors j'imagine que c'est pour fêter la victoire qu'ils sont venus à Marseille.
0: Mais je peux pas le demander, je sais même pas. Écoutez, déjà moi je suis pas Paris Saint-Germain, PSG.
2: Vous travaillez pour le club, oui. Vous n'êtes pas une joueuse.
0: Non, je travaille pas, je travaille.
2: Enfin, excusez-moi, vous avez pas décroché le téléphone du PSG par hasard.
0: Eh ben, je suis PSG.
2: Oui, c'est ce que j'ai dit, Paris Saint-Germain.
0: Et non, j'ai dit PSG.
2: Ah ben oui, c'est bien ce que je dis.
0: Écoutez, monsieur.
2: J'ai dit PSG ou vous avez pas dit PSG ?
0: Oh là là, monsieur.
2: Oui. Je quitte pas.
4: Allô.
2: Oui, bonjour madame, excusez-moi.
4: Vous voulez parler à qui ?
2: Un joueur de l'équipe.
4: Qu'est-ce que vous voulez que je vous passe un joueur de l'équipe ? Il y a pas d'équipe ici, on n'est pas une équipe de foot.
2: Bah bien sûr, Paris Saint-Germain, c'est pas une équipe de foot.
4: Allez, écoutez-moi.
2: Je vous avoue que si je pouvais parler à Zlatan juste 2 secondes.
4: Zlatan, non, il est pas là, Zlatan. Il est en congé là.
2: Ou David Luiz ?
4: Ah, ils sont tous en congé. Les amis en congé, ils sont fatigués.
2: Et Thiago Silva alors ?
4: Ah, il est pas là non plus, il est malade aussi.
2: Laurent Blanc alors dans ce cas ?
4: Allez, je vous le passe, quittez pas.
2: Ah merci.
5: Oui, monsieur, bonjour.
2: Ah, oh, je n'y crois pas, Laurent Blanc.
5: Non, attendez, vous cherchez à joindre qui ?
2: Alors, bah, ça dépend qui y a, je ne sais pas qui est arrivé. Zlatan, il va peut-être pas vouloir, mais alors... peut-être Matuidi.
5: Excusez-moi. Il n'y a pas le...
2: Bon, Laurent.
5: Je ne suis pas Laurent non plus.
2: Bon, allez, j'ai reconnu la voix. Je vous passe juste mon beau-frère un instant, parce qu'il ne croit pas que je suis avec vous au téléphone.
5: Non, vous faites une erreur.
2: Martin, c'est Laurent Blanc. Viens. Ben, il va te parler.
5: Bon, je suis en plein entraînement. Laurent Blanc, il n'a pas de temps à perdre au téléphone.
2: Je vous le passe, hein.
5: Non.
2: Oui, bonjour. Je suis son beau-frère. Vous ne croyez pas l'autre con qu'il aime passer Laurent Blanc ?
5: Non, c'est pas Laurent Blanc.
2: Attendez, je vous passe un copain. Je vous passe un copain, bougez pas.
5: Non, mais j'ai pas le
2: Martin,
5: temps.
2: Martin.
5: J'ai pas le temps. Je suis pas Laurent Blanc.
2: C'est Laurent Blanc ?
5: Non, je suis pas Laurent Blanc.
2: Allô ? Allô ?
7: Oui, ça se l'attend.
2: Ah, c'est pas vrai. Je vais l'attendre au téléphone.
7: Je peux pas jouer, je peux pas rester dans ton téléphone, j'ai le rendez-vous kiné.
2: Et tu peux m'enregistrer un petit message en me disant c'est Zlatan, Martin, je te kiffe, ou tu vois, un truc comme ça ?
7: Je te kiffe, trop gentil garçon.
2: Et tu peux dire je te kiffe aussi l'appel trop con sur Rire et Chanson.
7: Je kiffe l'appel trop con sur Rire et Chanson. Ouais, c'est un gag à la télé, à la radio.
2: À la radio, ouais, t'as mal raccroché aussi.
7: Ah ouais, merci au revoir. 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
9: Patricia, bonjour.
11: Allô ?
9: Oui.
11: Oui, bonjour madame.
1: C'est la société Intérim.
9: Oui.
1: Bonjour, je vous appelle parce que je cherche un job.
9: Oui.
1: Et je voudrais savoir si vous aviez un job à me proposer.
9: En quoi?
1: N'importe quelle dimension.
9: Quelle est votre qualification?
1: Ben, disons que ça fait longtemps que je n'ai pas eu de job.
9: Ah, vous êtes inscrit chez nous?
1: Mais pourquoi faire, toi?
9: Pourquoi faire? Pour pouvoir vous vendre.
1: Mais moi, je veux pas de travail, je cherche un job.
9: Et vous cherchez quoi?
1: Un job?
9: Oui, j'ai bien compris.
1: Ah, c'est pas un travail.
9: Et c'est quoi alors?
1: Ben, un zobi.
9: Oui, mais ça veut dire quoi?
1: Et quand même, vous êtes une femme, vous savez ce que c'est qu'un zob?
9: Mais si je vous pose la question, c'est que je sais pas.
1: Un zob, une tobi. Une tobi, vous voyez ce que c'est?
9: Non. Et c'est parce qu'il a des problèmes de ce côté-là qu'il se permet d'en parler comme ça.
1: Comment?
9: Ça, c'est ma collègue qui vous parle. Oui, bonjour monsieur.
1: Bonjour madame.
9: Ben écoutez, je ne sais pas ce que vous lui dites, mais apparemment, moi j'ai mis le haut-parleur à partir d'un moment où vous lui parlez de votre organe sexuel. Donc écoutez, je ne sais pas exactement ce que vous recherchez en appelant chez nous. Nous sommes une agence de travail temporaire, si vous êtes quelqu'un de sérieux et motivé.
1: Mais madame, oui.
9: D'accord.
1: Je cherche un job.
9: D'accord. Eh bien, écoutez, dans ce cas-là, vous venez vous inscrire.
1: Mais pour faire quoi?
9: Eh bien, pour qu'on vous fasse travailler, monsieur. Il faut.
1: Mais je ne veux pas travailler, madame. Je cherche un zob.
9: Bah alors, expliquez-moi ce que vous recherchez, parce que là, je ne vois pas du tout. Moi, dans mon...
1: Un zob. Une bite.
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10: Oui, allô, bonjour.
2: Oui, bonjour madame. C'est bien le magasin de vêtements?
10: Oui, tout à fait.
2: Vous avez fait une erreur, donc je voulais voir comment vous pouviez rectifier.
10: Oui, sur laquelle, monsieur?
2: Sur laquelle de?
10: D'erreur.
2: Ah, donc vous êtes au courant?
10: Non, je sais pas.
2: Bah, vous me dites l'erreur, oui, c'est qu'on vous en
10: a... Non, c'est vous qui m'avez dit, vous avez fait une erreur, comment vous allez faire pour la rectifier?
2: Non, c'est vous qui avez fait une erreur.
10: Vous me dites, monsieur, vous avez fait une erreur.
2: Pourquoi vous me dites que c'est moi qui ai fait l'erreur?
10: Non. Vous êtes qui, monsieur? Votre nom?
2: Monsieur Martin, je suis venu au début des soldes. J'avais pris un costume et je me suis rendu compte après coup que je ne l'avais pas payé.
10: Que je vous ai pas fait payer? Vous me le ramenez, dans ce cas-là, je vais vous le facturer forcément, monsieur, si je vous ai pas facturé votre costume.
2: Comment ça, vous allez me le facturer?
10: Bah, non, mais attendez.
2: Le problème, c'est que moi, là, j'ai changé d'avis, je voudrais le faire rembourser, mais comme il est pas sur le ticket, donc comment je fais pour le changer?
10: Mais et en plus, vous l'avez pas payé et vous voulez que je vous échange un costume que vous n'avez pas payé, en fait. Merci beaucoup, monsieur.
2: Bah, je vous en prie.
10: Non, mais attendez, mais soyez logique, monsieur.
2: Bah, écoutez, vous êtes quand même responsable du préjudice que je subis.
10: Le préjudice de quoi, monsieur? Vous n'avez pas payé le costume, monsieur. Et vous voulez que je vous redonne un costume et que vous ne payez pas? Je trouve ça presque un peu limite de votre part, monsieur.
2: Excusez-moi, ce que je trouve limite, c'est quand même que vous me fassiez cette forme de vente forcée. Hein.
10: De vente forcée, monsieur. Monsieur, si vous revenez, je vous redonne pas un costume, moi.
2: C'est bien ce que je disais, c'est une forme de vente gratuite forcée, en fait.
10: De la quoi? Une forme de gratuite forcée, mais où est-ce que vous allez chercher? Mais c'est du grand n'importe quoi, monsieur. Et soyez sensé dans vos propos, quand même. Vous êtes en train de me dire que vous payez pas un costume et limite, vous avez encore le toupet de l'échanger. Je vous le reprends pas, moi, du coup, alors.
2: Ah bah tiens.
10: Bah, bien sûr, exactement. Dans ce cas-là, je vous le reprends pas.
2: Ah bah ça, c'est vous qui le dites.
10: Oui, bien sûr, c'est moi qui le dis, monsieur.
2: Donc, je vais vous rapporter ce costume.
10: Ouais, vous me ramenez.
2: Et puis, dans ce cas, vous me le remboursez. Et puis voilà.
10: Non, je vous rembourse pas, bien sûr que non. Je vous rembourse un costume que vous n'avez pas payé, monsieur.
2: Et alors, c'est la faute à qui?
10: C'est la faute à qui? Vous avez un costume gratuit et vous voulez que je vous rembourse dessus sur le costume?
2: Bah voilà.
10: Alors, finalement, vous voulez gagner de l'argent sur moi, finalement.
2: Non, mais alors, attention, en échange, je vous le rends.
10: Et encore, il faut que je vous dise merci.
2: Oui, je pense que ce serait quand même...
11: Ah ouais, mais bon, je vais pas lui rembourser quelque chose qui m'a volé.
12: Oui, bonjour, monsieur.
2: Oui, bonjour, monsieur.
12: Non, attendez, monsieur, attendez.
2: Oui.
12: Parce que là, je me crois dans un film. On a oublié de vous faire payer. Vous êtes parti sans payer. On n'a pas oublié de vous faire payer. Donc vous avez volé.
2: Étant un petit peu la victime dans cette histoire.
12: Vous êtes la victime parce que vous êtes parti sans payer.
2: Voilà.
12: Vous savez quoi? Ça fait plus d'une minute qu'on est au téléphone, j'ai votre numéro de téléphone.
2: Non.
12: Ah si, monsieur.
2: Ah, vous avez la machine pour repérer les numéros?
12: Y a pas de souci, monsieur, mon mari est à côté de moi, il est policier, vous voulez que je vous le passe?
2: Ah bah passez-le moi, puis moi je vous passe mon beau-frère qui est policier aussi.
12: Eh bah voilà, passez-le moi, j'ai besoin de mon mari, moi, pour me défendre.
2: Martin? Oui, il y a le monsieur là qui...
12: Il y a Martin, alors tout le monde s'appelle Martin chez vous.
2: Oui, allô?
12: Oui.
2: Oui, bonjour monsieur.
12: Oui, bonjour monsieur, c'est le commissaire.
2: Oui, absolument.
12: Alors, venez en magasin avec votre beau-frère, monsieur Martin. Vous êtes monsieur Martin aussi, je suppose.
2: Alors attendez, vous parlez à qui là?
12: Monsieur Martin.
2: Alors non, moi je suis monsieur Martin le policier. Vous confondez avec monsieur Martin le client.
12: Ah, vous êtes monsieur Martin le policier et madame Martin elle est pas là non plus. C'est tant qu'à faire si je peux parler à toute la famille.
2: Alors madame Martin, je peux vous l'appeler?
12: On y va.
2: Madame Martin. Oui, communication pour vous. Ah merci. Allô?
12: Oui, monsieur Martin.
2: Non, ah là c'est madame Martin.
12: Ah vous c'est madame Martin.
2: Oui.
12: Monsieur madame Martin, le beau-frère Martin, le commissariat, le flic du commissariat Martin. Et puis l'âne, vous connaissez l'âne Martin?
2: Ah ben je vous le passe, l'âne Martin. Oui.
12: Et on est en plein délire.
2: Allô?
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14: Allô?
1: Allô?
3: C'est le salon de coiffure?
8: Oui.
3: C'est la coiffeuse?
8: Oui.
3: Oh, je reconnais pas votre voix, ma petite.
8: Mais elle est pas là, c'est son mari, là.
3: Oh là là, dites-moi, vous avez drôlement changé de voix. Qu'est-ce qui vous arrive?
8: Ah bon? Je vous écoute.
3: Qu'est-ce qui vous arrive, ma petite dame?
8: Non, c'est son mari, là.
3: Oh.
8: Vous êtes chez Marie's Coiffure et c'est son mari à l'appareil.
3: Mireille?
8: Non, c'est Pascal à l'appareil.
3: Mais je suis pas Mireille.
8: Mais je vous ai pas dit que vous étiez Mireille. J'ai dit que c'est Pascal, le mari à Maryse.
3: Ah!
8: Ah, bonjour!
3: Bonjour, ma petite Maryse.
8: Oui, d'accord, je vous écoute.
3: Ben, vous avez une drôle de voix.
8: Je suis enrhumé.
3: Comment?
8: J'ai un rhume.
3: J'entends pas bien.
8: Oui, vous voulez un rendez-vous?
3: Dites-moi, Maryse.
8: Oui?
3: J'espère que vous n'avez rien de grave.
8: Non, non, tout va bien.
3: Bon, dites-moi, je vous appelle, vous savez, pour le prochain rendez-vous.
8: Oui.
3: Parce que là, je voudrais que vous vous occupiez un peu de ma touffe, quand même.
8: Oui.
3: Et on peut parler entre femmes.
8: Oui.
3: Vous savez, à mon âge, c'est pas qu'on se néglige, mais on oublie parfois de s'occuper de notre féminité.
8: Oui.
3: Et j'aurais bien aimé savoir si vous pouviez me faire un peu la touffe.
8: Oui. Est-ce que vous pouvez me rappeler dans 2 heures? Je joue dans 1h30. Je suis avec un rendez-vous, là.
3: Écoutez, Maryse, je vous entends pas bien. Faudrait que vous parliez plus fort, ma petite.
8: Je vous demande de me rappeler dans 1h30. Je suis en rendez-vous.
3: Vous avez mal au cou?
8: Rendez-vous?
3: Oui, j'ai entendu. Vous avez mal au cou. C'est quoi? C'est une angine?
8: Oui, oui, c'est une angine.
3: C'est pour ça que je ne reconnais pas votre voix.
8: Voilà.
3: Ah, mais parlez plus fort, comme ça je vous entendrai mieux.
8: Bon, est-ce que... redonnez-moi votre numéro, je vais vous rappeler.
3: René? Pourquoi René?
8: Votre numéro de téléphone.
3: Ah oui, c'est mon sonotone. Attendez, je le règle. Hein.
8: J'arrive cette forme-là ou
3: quoi? Allô?
8: Oui.
3: Ah, ça va mieux.
8: Ah, d'accord.
3: Et j'avais mon sonotone qui n'était pas réglé.
8: Ah oui.
3: Oh ben, vous avez une drôle de voix, Maryse. Hein?
8: Je ne suis pas Maryse, je suis son mari.
3: Sœur Marie.
8: Non, je suis le mari à Maryse.
3: Sœur Marie, la sœur de Maryse que vous êtes alors.
8: Allô?
3: On a été coupé, ma petite.
8: Bon, je vous répète que je ne suis pas Maryse.
3: Oui, je vous entends, Maryse.
8: Mais je ne suis pas Maryse. Je ne suis pas...
3: Maryse.
8: Merde. Allô?
3: Oui, je vous ai entendu me dire merde.
8: Non, je suis Pascal.
3: J'ai compris.
8: Bon. Maryse, elle travaille.
3: Mais non, je déraille pas.
8: J'ai pas dit que vous déraillez. J'ai dit que Maryse n'est pas là.
3: Mais je comprends pas pourquoi vous... Oh mon Dieu, vous m'avez dit merde.
8: Mais on vous a pas dit merde. On dit que Maryse n'est pas là.
3: Écoutez, Maryse, je ne sais pas pourquoi vous m'avez insulté.
8: Mais elle n'est pas là, Maryse.
3: Mais au moins, dites-moi simplement si vous pouvez me faire la touffe.
8: Allô, allô, vous m'entendez, là?
3: Ah là, je vous entends mieux.
8: Je ne suis pas Maryse.
3: Oui, Maryse, je vous entends.
8: Mais c'est pas Maryse.
3: Mais vous m'avez fait de la peine.
8: Mais je ne suis pas Maryse.
3: C'est la première fois.
8: Allô?
3: Oui, je vous entends.
8: Je ne suis pas Maryse.
3: C'est la première fois que vous me parlez comme ça, Maryse.
8: Je vous dis que je ne suis pas Maryse.
3: Mon Dieu, pourquoi tant de haine?
8: Ben, je sais pas, mais à mon avis, il y a quelqu'un qui marche pas bien, là.
3: Je repasse mon mari.
8: Voilà, allô?
3: Robert, il y a Maryse qui me parle. La coiffeuse qui est là, viens voir. Pourquoi tu pleures? La coiffeuse qui m'a... insulté.
8: Allô?
3: Attends, je mets mon ton. Je vais mettre mon sonotone.
8: Du coup, je vais crever, moi. Allô?
3: Allô?
8: Oui?
3: Ah, bonjour, Maryse.
8: Non, c'est pas Maryse.
3: Attendez, je règle mon sonotone.
8: Putain, mais c'est pas possible.
3: Allô?
8: Allô?
3: Oui, bonjour, Maryse.
8: C'est pas Maryse.
3: Comment ça va?
8: Mais c'est pas Maryse.
3: Je vous entends mal, Maryse.
8: Mais ce n'est pas Maryse.
3: Vous m'entendez?
8: Non.
3: Bon, ben, dites-moi, vous avez une drôle de voix. Allô?
8: Ouais, c'est moi. Et je viens de parler au téléphone ou je vais m'énerver? T'as des clients, là, qui sont un peu sourds sur les bords, qui s'appelleraient Robert?
13: Ouais, une vieille et un vieux. Ils sont en train de me gonfler au téléphone. Et pourquoi vous m'avez insulté, Maryse? Et c'est la première fois que vous me parlez comme ça.
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16: Allô?
2: Bonjour monsieur, c'est bien ici pour la vente directe de foie gras?
16: Oui, tout à fait.
2: Monsieur Martin, société Martin Discount.
16: Oui.
2: Je vous appelle pour vous vendre un lot de foie gras en direct.
16: Ah, mais vous nous vendez à nous du foie?
2: Exactement, donc marché conclu.
16: Mais vous pouvez pas nous imposer d'acheter quelque chose chez vous?
2: Bah, bien sûr que si.
16: Ah non, je suis pas d'accord.
2: Ah si, vous m'avez dit que vous preniez les ventes directes, donc moi je vous fais une vente directe.
16: Mais non, mais c'est vente en direct de la ferme.
2: D'accord, donc là vous êtes en direct de la ferme?
16: Oui.
2: Ok, donc on peut faire la vente directe.
16: Non, mais attendez, je vous...
2: Alors attendez, je confirme la vente directe.
16: Non mais attendez.
2: Je confirme la livraison directe aussi.
16: Non, mais je veux rien vous acheter. Mais c'est quoi ce problème? Vous avez un problème quand même.
2: Pardon, mais en tant que vendeur direct, vous êtes supposé accepter direct.
16: Je n'ai rien accepté du tout, mais...
2: Ah oui, mais ça fallait me le dire direct.
16: Attendez, je vous passe mon responsable, ne quittez pas.
2: Vous me le passez direct?
16: Ne quittez pas, je vous dis.
2: D'accord, merci monsieur. Oh, superbe.
17: Allô? Ça y est, c'est fini, monsieur, bonjour. Allô?
2: Ah bah quand même, pardon madame, mais je suis en attente depuis tout à l'heure.
17: Non, vous étiez pas en attente, je vous parlais et vous chantiez.
2: Comment ça je chantais?
17: Bah oui, je vous entendais chanter.
2: Ah, parce que vous écoutez pendant qu'on est en attente?
17: Mais non, c'est pas ça, c'est que l'agent n'y était plus, monsieur.
2: Non mais à ce moment-là, vu que vous m'entendez, pourquoi vous reprenez pas direct la ligne?
17: Mais j'ai repris la ligne.
2: Admettons, donc j'ai vu avec votre collègue pour la vente et la livraison directe.
17: Mais non, mais mon collègue vous a confirmé la livraison, mais...
2: Ah, ça... vous confirmez qu'il confirme, super.
17: Mais...
2: Donc, je valide direct.
17: Donc vous validez?
2: Bah oui, direct, c'est le principe.
18: Allô?
2: Oui, bonjour monsieur.
18: Oui, non mais attendez, qu'est-ce que c'est que cette histoire là? Expliquez-moi tout là, moi j'y comprends rien. Hein?
2: Bon, rien de sorcier, je vous ai juste fait une vente directe de foie gras.
18: Ah ben c'est ça, mais moi non, mais moi ça m'intéresse pas, qu'est-ce que les gens font?
2: Ce que vous voulez.
18: Je fais de la vente de foie gras de chez moi.
2: D'accord, et ben si vous préférez faire ça de chez vous, je viens direct avec la vente directe que je vous ai attribuée.
18: Non, mais moi je ne veux rien monsieur, moi, comment vous me l'avez attribué? D'où vous venez? Moi je suis au courant de rien.
2: Bah, pardon, mais en tant que vendeur direct, c'est quand même la moindre des choses.
18: Non, mais pas du tout, monsieur. Moi, je ne vends que les produits qui sortent de chez moi.
2: Oui, mais quand mes foies seront rentrées chez vous, vous pourrez les faire ressortir sans problème.
18: Non, mais absolument pas. Non, on marche pas comme ça. Qu'est-ce que c'est que ces histoires? J'en veux pas de vos foies.
2: Ah oui, mais là, il y a refus de vente direct.
18: Ah ben, il y a refus de vente. Vous me faites rigoler.
2: Oh, bah moi aussi, vous me faites rigoler, tiens.
18: Refus de... Non, mais attendez.
2: Oui.
18: Ils viennent d'où, ces produits?
2: Alors, ce sont des foie gras britanniques, parce que comme les Anglais en veulent plus, moi, je récupère.
18: Voilà, donc vous débarquez comme ça, la fleur au fusil, en me disant, je vous amène les foies.
2: Pardon, mais j'ai mon avocat, maître Martin, juste à côté de moi, il confirme...
18: Ah, mais votre avocat, moi j'en ai rien à taper de votre avocat. Votre avocat, il peut pas m'obliger à vendre des produits qui viennent de je ne sais où.
2: Ouh, bah attendez, bougez pas, je vous le passe.
18: Mais...
2: Maître Martin,
18: ah. Mais vous pouvez faire ce que vous voulez, appelez votre avocat, moi j'en ai rien à taper.
2: Attendez deux secondes, maître Martin est sur un arbre perché, il arrive.
18: Qu'est-ce que c'est que cette histoire?
19: Ah, bonjour monsieur.
18: Non, écoutez monsieur, on n'insiste pas, c'est bon.
19: Ah, oh flûte, j'ai encore laissé tomber mon fromage.
16: Non mais attendez, vous me prenez la tête, donc c'est quoi l'histoire là?
19: Bonjour monsieur, c'est l'histoire que maître Martin a été sur un arbre perché.
16: Non mais attendez, vous êtes le mec de la radio là, c'est ça?
19: Ah presque, je suis le corbeau du mec de la radio.
21: Allô?
28: Oui, mais attendez, ne quittez pas madame. Hein.
21: Oui?
28: Oui, bah vous transmettez sur le dossier, ça fait le 15e appel qu'on a hein, sur Xenet. De toute façon, on va vérifier ça tout de suite. Je suis justement en train de vérifier, c'est le 5e appel qu'on fait. Hein.
21: Oui, c'est pourquoi?
28: Merci, allô?
21: Oui.
28: Bonjour madame.
21: Bonjour.
28: Madame?
21: Oui.
28: Oui, c'est France Télécom à l'appareil.
21: Oui.
28: Les services du 13, dérangement téléphonique.
21: Oui.
28: Vous êtes bien titulaire de l'abonnement 2934...
21: Monsieur.
28: Oui, monsieur. Oui, bah dites-moi, on a un petit problème, c'est qu'on a constaté de l'écho sur la voix.
21: Ah.
28: Hein?
21: C'est peut-être parce que j'ai un téléphone sans fil.
28: C'est peut-être parce que j'ai un téléphone sans fil. Ah, vous avez entendu?
21: Oui, un double voix.
28: Oui, un double voix, là. Bon, alors écoutez, on a un petit problème. On vient d'avoir un certain nombre d'appels au service du 13.
21: Oui.
28: Oui. Nous disons qu'il y avait donc des gens qui entendaient de l'écho.
21: Ah oui, d'accord.
28: Ah oui, d'accord. Est-ce que vous l'avez constaté quand?
21: Ben, moi, je ne m'étais pas aperçu des gens que quand je faisais un numéro, il y a des fois, je tombais sur quelqu'un d'autre.
28: Ah bon?
21: Oui.
28: Oui. Bon, on va faire un réglage, madame, puis on va essayer de supprimer cet écho, hein?
21: Oui.
28: Oui. Alors, ça se passe depuis quand?
21: Oh ben... Mais écoutez, moi, ça l'instant, parce que moi, quand je téléphone, vous n'avez toujours pas de deuxième voix.
28: Ah bon?
21: D'accord. Non,
28: non. Non, non. Bon. Est-ce que vous avez un dédoublement d'appel?
21: Non.
28: Non. Vous êtes certaine de ça?
21: Oh oui.
28: Ah oui. Vous n'avez pas la touche R1, R2?
21: Attendez,
28: je vais voir. Oui. Si vous pouvez vérifier.
21: R1. R1. J'ai la touche
28: R1. La touche R1, oui. Il n'y a pas la touche R2?
21: Non.
28: Non. Ah. Oh. Oh. Enfin, moi, c'est pas possible, en tout cas. Moi, j'entends deux voix. Hein.
21: Mais moi aussi.
28: Et moi aussi.
21: J'entends, mais c'est bizarre.
28: J'entends, oui, c'est bizarre.
21: Oh.
28: Oh. Bah, écoutez, parce qu'on a eu des phénomènes d'écho.
21: Oui.
28: Oui. Mais pas des comme ça, hein.
21: Bah, non plus. C'est la première fois
3: c'est
21: que.
3: La première fois que.
21: J'entends ça.
3: J'entends ça, puisque.
21: Quand je bon, quand je fais un appel, ça arrive que je me trompe, que je trompe des gens, mais jamais j'entends une deuxième voix.
28: Jamais vous n'entendez deuxième voix.
21: Ah non.
28: Est-ce que vous voulez qu'on passe est-ce que vous voulez prendre un rendez-vous? Est-ce que vous pouvez amener votre poste? Est-ce que.
21: Eh bien, si vous pouvez passer.
28: Si vous pouvez passer. Quand est-ce qu'on peut passer?
21: Eh bien, demain après-midi.
3: Ah, moi, je peux pas.
21: La deuxième voix qui parle là. Alors, non, il y a un problème.
28: Ah, là, il y a un problème. Hein.
21: Alors,
28: ça, c'est.
21: C'est étonnant.
28: C'est étonnant.
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15: Allô?
2: Bonjour madame, c'est bien la boulangerie?
15: Oui.
2: Je suis venu chez vous pendant mes vacances et j'ai payé en ticket restaurant. Et normalement, on peut pas payer pendant les vacances en ticket restaurant.
15: Ah, on prend pas de ticket restaurant ici, donc ça m'étonnerait.
2: Ah, vous ne les prenez plus en plus. Bon, bah, raison de plus pour me les rembourser.
15: Non, je dis que on n'a pas de ticket de restaurant ici, voyons.
2: Non, mais vous inquiétez pas, moi je vous couvre, hein. Vous avez fait une erreur.
15: Ah,
2: hein.
15: Ah bah, pas du tout.
22: Vous êtes qui d'abord?
15: Non, mais vous êtes qui?
2: Ah, voilà, alors excusez-moi, bonjour monsieur. Comme j'ai expliqué à votre collègue.
15: Non, je suis pas monsieur, je suis madame.
2: Vous êtes sûr?
15: Bah, attendez, j'ai des seins et j'ai pas de.
2: Ouh là là, ouh non, c'est pas la peine d'essayer de me soudoyer, hein.
15: Non, mais bah, dites, on est quand même pas. On arnaque pas nos clients comme ça quand même, on sait ce qu'on fait. Excusez, mais on n'a pas de ticket restaurant ici.
2: Vous n'en avez pas parce que vous vous en êtes débarrassé pour faire disparaître les preuves.
15: Non, mais attendez, on est quand même pas comme ça quand même.
2: Bah, quand même que si, j'ai l'impression.
15: Mais attendez, je suis quand même pas con à ce point-là quand même.
2: Je me souviens très bien quand je vous ai donné mes tickets restaurant, vous m'avez dit allez-y en confiance, je suis le patron.
15: Non, mais n'importe quoi, ça fait 25 ans qu'on est installé, on n'a jamais pris. Ah non, mais attendez, on est quand même pas.
2: Bah, moi j'ai l'impression que vous êtes quand même.
15: Ah, quand même quoi, bah allez-y.
2: Bah quand même.
15: Quand même quoi?
2: Vous êtes quand même.
15: Allez-y.
2: Enfin, vous voulez vraiment que je vous le dise?
15: Bah, allez-y.
2: Ah ben, bah, je crois que vous êtes quand même vraiment la boulangerie.
15: Oh, oh là là, mon dieu, on est tombé dans un monde, mais complètement.
2: Oh là là là là. Ah bah, m'en parlez pas.
15: Non, mais vous êtes complètement cinglé, hein. Non, mais il est complètement débloqué de la tête, hein.
2: Je vous entends, hein.
15: Non, mais attends.
2: Allô?
15: Oui, je suis la femme du responsable. Qu'est-ce qui se passe? Allez-y, dites-moi.
2: Il se passe que j'ai payé quand même plein de trucs chez vous en ticket resto. Il y avait des gâteaux, il y avait des glaces maison.
15: Vous avez pris des glaces maison?
2: Ah, vous vous souvenez?
15: Je ne fais pas de glaces maison, monsieur.
2: Martine, le monsieur se souvient qu'on avait pris des glaces maison.
15: Je ne fais pas de glaces maison. C'est bon, les arnaques, ça va bien 5 minutes, là. Puis je prends pas les tickets resto, donc arrêtez de venir nous harceler, là.
2: Ah, bah tiens, c'est la meilleure, ça.
15: Non, j'ai pas pris de ticket resto. Est-ce que c'est clair, ça?
2: Je me souviens très bien.
15: Je ne prends pas de ticket restaurant, ok?
2: Sauf pour les glaces maison, visiblement.
15: Écoutez, je ne fais pas de glace maison, c'est clair?
23: C'est lui qui débarque dans 5 minutes, je l'attends devant la boulangerie.
15: Ok, passez dans 5 minutes, venez maintenant, dans 5 minutes vous êtes là. On prend pas de ticket resto, on n'a jamais pris de ticket resto depuis qu'on a ouvert. Et on fait pas de glace maison.
2: J'ai la liste, hein, j'avais pris, donc il y avait les glaces maison, il y avait le plateau de fromage que j'avais pris.
15: Un plateau de fromage? Oh bah oui, bien sûr. Un plateau de fromage, mais je fais du fromage dans ma boulangerie pâtisserie, c'est
2: bah,
15: pas
2: je sais, je sais, c'est pour ça que j'avais commandé chez vous. D'ailleurs, je vous avais pris un plateau de fruits de mer en même temps.
15: Ah, vous avez un plateau de fruits de mer? Non, mais ah, non, mais là, c'est le sonnum, là. Bah, faut arrêter. Non, mais vous êtes dans une boulangerie pâtisserie, d'accord? Vous êtes pas dans un restaurant ou un traiteur. Arrivez, quoi. Arrivez.
2: Alors, j'arrive pour les côtes de bœuf, là.
15: Ouais, par contre, les côtes de bœuf, carrément, maintenant, il y a des côtes de bœuf. Mais oui, il y a des côtes de bœuf, c'est quoi ce délire?
2: Oui, et puis vous allez me dire que c'est pas vous qui m'avez vendu la voiture non plus.
15: Écoutez, c'est une boulangerie pâtisserie, d'accord? Je vends pas des côtes de bœuf, du plateau de fromage, je vends pas tout ça, donc arrêtez maintenant.
2: Bah, écoutez, j'ai ma femme qui est à côté qui peut témoigner, hein.
15: Elle peut témoigner, mais oui, bien sûr, mais attendez, mais c'est bon, quoi. Là, c'est bon.
2: Martine!
15: Stop! Martine!
2: Bah, je vous la passe?
15: Ah, bah oui, mais bien sûr.
2: Martine! Oui, allô?
15: Allô?
2: Je suis la femme, je suis Martine Martin.
15: Oh là là, mon dieu. Vous appelez Martine, je sais que c'est une radio, donc stop.
2: Ah, alors laquelle?
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15: Rire et chanson.
2: Bah, bravo!
15: Martine, j'ai dit, oh là, il y a une radio, là.
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26: Allô?
27: Oui.
26: Bonjour ma fille. Le père Lafesse à l'appareil, de la paroisse de Médeux. Je voudrais un renseignement. C'est bien la caisse du crédit municipal de...
27: Oui, ne quittez pas.
26: J'entends mal, ma fille.
27: J'écoute.
26: Oui, bonjour ma fille.
27: Bonjour.
26: C'est bien...
27: Monsieur Dimunch, que vous arrive-t-il?
26: Comment?
27: Monsieur Dimunch?
26: Ben non, pourquoi vous me demandez ça?
27: C'est pas Monsieur Dimunch?
26: Si, c'est le prix.
27: Oh, ben dis donc, vous êtes un vrai plaisantin, vous.
26: Ben oui.
27: Qu'est-ce qui vous arrive, Monsieur Dimunch?
26: Ben, des problèmes d'argent.
27: C'est vrai, à ce point-là?
26: Oui.
27: D'accord. Oh, je pense qu'il n'y a pas de problème, Monsieur Dimunch, vous pouvez venir. Vous viendrez quand, demain?
26: Oui.
27: Oui, ben sans problème.
26: 20 000?
27: Ah, 20 000, non, hein, je pense pas, hein, pas 20 000. Attendez, parce que je dois remettre des formulaires à ma collègue. Deux secondes. Bon, alors, monsieur Dimunch.
0: Oui.
27: Vous voyez, vous avez été reconnu plus ou moins. Hein. Il y a ma collègue qui a dit au standard, il a déconné, il a dit que c'était la paroisse de mes deux.
0: Ah oui.
27: Vous avez dit ça?
0: Ben oui, parce que...
27: Ah ben ça a jasé, hein. Elle l'a répété à tout le monde, hein, qu'il y avait le curé de la paroisse de mes deux qui avait demandé la caissière. Hein.
0: Ouais, non,
27: ça va elle... ah, jaser, hein.
0: C'est pas vrai.
27: Non, mais elle m'a dit...
0: Elle a cru.
27: Il a dû boire un coup aujourd'hui, ça c'est sûr. Elle me l'a dit. Elle...
0: Quoi, vous voulez dire que je suis sous?
27: Ah ben, elle, d'après sa déduction, c'est ça, hein.
0: Oh la garce.
27: Ah ben, elle a mangé le morceau, hein, ça c'est sûr, hein.
0: Mais que je vous dise tout de suite.
27: Oui.
0: Je lui ai dit, je voudrais parler à ma maîtresse. Et elle m'a passé tout de suite à vous.
27: Ah ben dis donc, bah ça va, moi j'ai une bonne réputation, hein. Si je comprends bien au crédit, elle aurait pu vous passer à un autre poste. Hein.
0: Non mais elle m'a passé à vous.
27: Mais arrêtez, monsieur Dimunch, ça va être la vraie, ça va jaser à tous les étages, jusqu'au troisième étage, et le troisième étage c'est la direction, c'est le patron. Hein. Moi je ferai comme si de rien n'était, hein. Moi je tiens à vous le signaler, hein. Moi je suis pas dans vos combines, hein, parce que alors là... Vous n'avez pas eu peur qu'elle vous raccroche au nez, parce que vous savez, hein, ma collègue, celle-là, elle n'a pas l'air commode. Hein. Il suffit qu'on plaisante un peu, alors elle raccroche, hein, elle se dit c'est une plaisanterie, je passe pas au service.
0: Alors vous savez quoi? Moi je me dis, celle-là, elle est bouchée du cul.
27: Ah oui, elle est un peu coincée. Non mais c'est vrai, en fait, c'est une femme de militaire, mais vous savez, elle doit l'emmener à la baguette. Hein.
0: Vous croyez?
27: Ah ça, j'en suis sûre. Hein. Le pauvre, je le plains, parce que franchement, déjà ici, au crédit, il faut se la farcir, alors...
0: Et on peut parler?
27: Oui, allez-y, va.
0: Elle n'a pas la voix à sucer de la glace, hein?
27: Ça, je veux bien vous le croire, hein.
0: Mais vous savez quoi?
27: Oui.
0: Elle a la tête à péter plus haut que son cul.
27: Ah, mais alors là, vous n'avez pas tout à fait tort, parce qu'elle est de petite taille, alors donc...
0: On dirait une autriche.
27: Oui, tout à fait.
0: Quand elle se baisse pour ramasser une pièce de 20 centimes.
27: Ah oui, tout à fait. Enfin, bref,
0: mais
27: faut
0: on
27: pas
0: peut...
27: être trop médisant non plus, et si je suis sur écoute, monsieur Dimune, ça y est, hein. Oui. Ça va créer de la zizanie ou ça même du crédit.
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5: Hello.
2: Bonjour madame, c'est bien le bar?
5: Oui.
2: Monsieur Martin, l'appareil, les enseigneurs Martin.
5: Oui.
2: Je vais vous poser une nouvelle enseigne.
5: Qu'est-ce que c'est que cette enseigne là?
2: C'est que moi, en tant qu'enseigneur, je fabrique des enseignes pour les magasins.
5: Oui.
2: Et là, on a un barbier, un barbeur, qui nous a fait une commande.
5: Mm-hmm.
2: Mais problème, à l'atelier, on a mélangé barbier et barbeur, et au final, sur l'enseigne, il y a marqué barbière.
5: Oui.
2: Et je me suis dit, vu que vous êtes un bar et que vous vendez de la bière, je vous pose l'enseigne barbière.
5: Et combien ça coûte ça?
2: Ah bah c'est là que c'est top. Ça va rien vous coûter parce que vous allez vous faire rembourser par votre assurance.
5: Non mais j'ai pas d'assurance. C'est quoi cette histoire là?
2: Ah oui, mais si vous êtes pas assuré aussi.
5: Bien sûr que je suis assuré, mais pas pour les trucs que j'ai pas commandés.
2: Ah mais vous inquiétez pas, moi je vous facture l'enseigne, comme ça vous avez plus qu'à déclarer à l'assurance que vous l'avez pété en la faisant tomber par exemple.
5: Non mais vous rigolez ou quoi?
2: Bien sûr.
5: J'ai pas passé de commande, vous voulez me poser un truc et que je me fasse rembourser par mon assurance après, mais c'est n'importe quoi votre truc.
2: Bah pardon, c'est une idée de mon patron. Il m'a dit, il suffit de trouver un pigeon pour lui refourguer l'enseigne.
5: Bah, votre patron, je l'emmerde, voilà, c'est clair ça.
2: Ouais, alors mon patron m'avait prévenu qu'il y aurait peut-être des gros mots aussi.
5: Oui, bah votre patron, vous lui dites qu'il m'appelle directement ou qu'il vienne me voir, je vais me faire un plaisir de le recevoir.
2: Ah bah ça tombe bien, il est juste à côté. Vous voulez que je vous le passe?
5: Ouais, passez-moi le patron, ouais.
2: Monsieur Martin, je vous passe la dame du bar. Oui, allô?
5: Oui, bonjour.
2: Bonjour, madame.
5: Non, c'est monsieur.
2: Si vous voulez.
5: Ah ouais.
2: Monsieur Martin, le patron à l'appareil.
5: Non, mais franchement, cherchez d'autres pigeons, comme me le disait votre collègue, là.
2: Ah, j'en déduis que c'est vous qui récupérez l'enseigne barbière.
5: Mais absolument pas, je suis pas au courant de votre truc, là.
2: Oh, pourtant, le secrétaire Martin, avec qui vous étiez à l'instant, me dit que vous êtes d'accord. Ah oui, elle est d'accord.
5: Non, mais d'accord de quoi? C'est du grand n'importe quoi. Le mec, il appelle il y a 30 secondes en me disant qu'il vient poser une enseigne chez moi, que je suis pas au courant. Il me dit que j'ai donné mon accord. Mais c'est quoi cette arnaque?
2: Arnaque, non, c'est juste une petite combine. Je sais pas si vous avez expliqué pour l'assurance.
5: Non, mais il m'a expliqué, je m'en fous de votre explication. Il me dit qu'il me pose un truc, faut que j'appelle mon assurance pour me faire rembourser d'un truc qui est tombé.
2: C'est ça, vous allez dire que vous avez pété l'enseigne en essayant de la bricoler.
5: Mais ça va pas bien à votre tête là. C'est quoi votre numéro de téléphone?
2: Alors, nous n'avons pas le téléphone malheureusement.
5: Vous avez pas de téléphone, vous m'appelez, vous avez pas de téléphone.
2: Bah non, c'est parce qu'on est une société moderne.
5: Ah oui, c'est une société moderne, vous êtes des arnaqueurs, oui, c'est tout ce que vous êtes.
2: Pas du tout, non, c'est parce qu'on fonctionne exclusivement par fax.
5: C'est grand n'importe quoi votre histoire là. Je vais quand même signaler votre appel à la gendarmerie.
2: Oh bah ça je peux le faire, vous embêtez pas.
5: D'ailleurs, vous voulez un gendarme, j'en ai un juste à côté de moi là.
2: Non.
5: Mais bien sûr que si.
2: Bon. Il est pas gendarme.
5: Il est pas gendarme?
2: Bah non, s'il y avait un gendarme, j'aurais entendu un pimpon de gendarme.
5: Ah tiens, mais je vous le passe.
2: Oh bah oui.
5: Tiens, j'allais se trouver au téléphone. Allô?
2: Ah bah voilà, le vieux coup de la même personne qui change même pas de voix.
5: Bah vas-y, parle en même temps. Qu'est-ce qu'il dit le monsieur là?
7: Oui, on est deux.
5: Mais c'est vraiment des escrocs, les mecs, il a même pas le numéro de téléphone, sans déconner.
2: Le mec vous entend, hein? Allô?
5: Oui.
2: Ouais, donc c'est bon, je pense qu'on s'est mis d'accord sur tout.
5: Non mais je me suis mis d'accord de rien du tout, vous vous asseyez dessus, je veux pas de votre truc. C'est pas possible, ça, vous êtes con ou quoi?
2: Ah bah oui, ou alors j'aurais mal compris un truc, mais ça m'étonnerait.
5: Ah oui, vous avez très mal compris, franchement, vous comprenez rien. Je peux vous dire que si jamais il y en a un qui se pointe sur ma vitrine et puis qui commence à me poser un truc, il va dégager rapidos.
2: Ah bah voilà, là j'ai compris, vous voulez bien que quelqu'un se pointe, mais seulement s'il vient rapidos.
5: Je vous ai rien demandé, je vous ai pas demandé que ça se pointe.
2: Bah vous me dites qu'il vous faut quelqu'un en rapidos. Moi je peux vous passer en formule rapidos, mais c'est plus cher.
5: Même pas s'ils sont en rapidos, je n'en veux pas.
2: Ah mais si vous en voulez pas, il suffit de dire non, hein, c'est pas compliqué.
5: Je vous ai dit non, vous êtes con ou quoi? Vous avez pas de téléphone, vous avez pas de mémoire non plus.
2: Ah bah je peux vous dire que moi si c'est non, c'est non, hein, y a pas à discuter.
5: Mais c'est non, mais c'est un non, mais.
2: Après, vous avez le droit de changer d'avis.
4: Allô?
7: Oui, bonjour madame.
4: Bonjour.
7: France Télécom à l'appareil. Bien, nous avons une bonne nouvelle parce que nous avons remarqué

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3: Nous quoi?
4: Oui, d'accord, donc ça va, je donne mon numéro d'internet en fait.
3: Ah, mais il n'y aura plus de numéro d'internet.
4: Parce que
3: bah, si je vous coupe, on vous coupe l'abonnement téléphonique, madame, vous n'avez plus d'internet.
4: Mais disons que moi, si on m'appelle sur mon numéro. Enfin, on m'appelle sur le fixe.
3: Bah là, on vous appellera plus, comme ça vous aurez la paix déjà, ne serait-ce que ça, hein? Parce que c'est quand même dérangeant quand on est chez soi, on aime bien être tranquille, puis là, d'un seul coup, le téléphone sonne et hop là.
4: Je m'en parle quand même avec mon mari et mes enfants.
3: Ah oui, mais ce soir, c'est trop tard parce qu'on va couper dans une heure là.
4: Bah oui, mais bon, j'aurais quand même conservé mon numéro, tout le monde a mon numéro.
3: Mais attendez, madame, j'imagine que votre ligne téléphonique, c'est de votre ligne téléphonique que dépend Internet.
4: Mais non, mais moi, je conserve Internet parce que moi, j'ai pris en plus avec la télé et tout.
3: Qu'est-ce que vous voulez faire avec Internet à votre âge?
4: Mais comment ça. Mais
3: si vous étiez jeune encore, bon, pour télécharger tout ça, je comprends, mais bon.
4: Je suis pas à la retraite, moi, attendez, j'ai que 40 ans.
3: Oui, mais voilà, 40 ans, vous appelez ça jeune.
4: Bah, mais pourquoi vous voulez, mais je comprends pas trop, là. Parce que bon. Moi, j'ai des enfants à la maison aussi, encore.
3: Eh ben, justement, ça sera l'occasion un peu de les sevrer. Comme ça, ils iront moins sur Internet, ils iront chez les amis ou à l'école, et puis voilà.
4: Mais moi, je suis pas... Non, mais moi, je conserve Internet.
3: Ah ben non.
4: Mais ah. qu'est-ce que c'est que cette histoire, là?
3: Ah ben, on peut pas faire autrement.
4: Mais moi, je conserve Internet, puisque j'ai la télé prise dessus et tout.
3: Ah ben, en plus, vous avez la télé en 2009, c'est quand même une drogue dure, ça, madame. À votre âge, vous auriez dû comprendre ça depuis le temps, non?
4: Mais qu'est-ce que vous me racontez, là?
3: Ben, le téléphone, c'est une drogue, d'accord? Internet, c'est une drogue, la télévision aussi. Là, d'un seul coup, en vous coupant le numéro, vous allez être sevré, vous allez revivre, vous allez pouvoir aller vous promener, faire des voyages.
4: Mais pourquoi vous voulez me couper mon numéro de téléphone? J'en ai besoin. Mais qu'est-ce que c'est que ces histoires, là?
3: Ben, madame, écoutez, tous les jours, on a des gens comme vous.
4: Moi, parce que je travaille dessus.
3: Oh, madame, excusez-moi, mais là, vous m'embêtez, pour pas dire...
4: Mais prenez quelqu'un d'autre qui consomme pas beaucoup de téléphone.
3: Alors, donnez-moi un nom de quelqu'un qui consomme...
4: Non, je vais pas vous donner de nom.
3: Mais si, comme ça... Attendez, moi, je suis en week-end dans 5 minutes, là. Alors, vite fait, il faut que je trouve une ligne. Aidez-moi.
4: Oui, mais moi, c'est pas mes affaires, moi, c'est pas...
3: Ah, tiens, il y a un salon de coiffure. Avenue Victor Hugo, vous connaissez, lui?
4: Non.
3: Peut-être pas besoin du téléphone, lui, le coiffeur, si.
4: Bah, moi, je sais pas, je connais personne, donc, enfin, moi, ça me regarde pas, c'est pas à moi de vous dire, c'est à vous de voir.
3: Attendez, j'ai trouvé. La paroisse.
4: Bah voilà.
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5: Oui, bonjour.
6: Oui, bonjour, madame. C'est bien le garage?
5: Oui.
6: J'aurais besoin de passer pour récupérer des fiches de paye, je voulais savoir si je pouvais passer aujourd'hui.
5: Oui, mais pourquoi vous voulez des fiches de paye?
6: C'est rapport au prélèvement à la source pour les impôts.
5: Oui.
6: J'ai une idée, c'est que j'ai déclaré que je travaillais chez vous.
5: Vous rigolez? Vous déclarez pas que vous travaillez dans une entreprise alors que vous n'y êtes pas.
6: Justement, c'est pour ça qu'il faudrait qu'on se mette d'accord, parce que
5: non, il n'y a rien à se mettre d'accord, parce que moi, je ne vous ai jamais embauché, rien du tout, donc n'importe quoi.
6: Et si vous dites que...
5: Non, je dis rien du tout, c'est quoi ce cinéma-là? Vous me demandez carrément de frauder, non mais ça va pas ou quoi? Vous avez des signatures de l'employeur et tout ce qui s'ensuit, rien du tout.
6: Ah bah alors, je me suis permis de la faire.
5: Non mais où que c'est qu'on s'en va? N'importe quoi.
6: Où que c'est qu'on s'en va, c'est que...
5: Pas, qu'est-ce que vous voulez faire là?
6: Ah bah, qu'est-ce que je veux faire? C'est tout simplement passer au garage pour récupérer cette fiche de paye que vous me devez.
5: Je vous dois pas de fiche de paye puisque vous ne faites pas partie du garage.
6: Officiellement.
5: On s'en fout, officiellement, officieusement. De toute façon, moi, c'est pas dur, hein. Il y a un service protection juridique. Ils vont s'occuper de votre cas tout de suite.
6: Ah, hein. Bah, c'est très gentil, c'est ce que, justement.
5: Ah, oui, ouais, bah, vous allez voir si c'est très gentil.
6: Bah, merci beaucoup.
7: Et vous avez une fiche de paye à récupérer dans une voiture.
6: Ah, bonjour, monsieur. En fait, vous avez des fiches de paye qui sont dans les voitures.
7: Non, mais non, je croyais que vous aviez des papiers à récupérer dans une voiture.
6: Ah, bah, alors, si ça vous arrange, on fait comme si j'avais une voiture en réparation et vous me laissez la fiche de paye dans la boîte à gants, par exemple.
7: De qui?
6: De moi.
7: Mais il est hors de question que je vous donne une fiche de paye.
6: Non mais comme vous proposiez là, vous me la laissez dans la voiture comme vous disiez.
7: Mais donc... n'importe quoi, je vous ai rien proposé du tout. Et vous êtes qui là? Vous êtes qui? Je veux savoir qui vous êtes et ce que vous voulez.
6: Parce que là vous me remplissez la fiche de paye, c'est ça?
7: Oui c'est ça, je suis en train de vous la remplir. Vous voulez combien sur la fiche de paye, monsieur?
6: Alors moi j'ai mis...
7: Vous foutez de ma gueule ou quoi là? Non mais ça va pas la tête, mais vous êtes malade ou quoi? Vous êtes un grand malade.
6: Juste qu'on soit cohérent, vous voyez.
7: Mais qu'on soit cohérent avec quoi? Vous foutez de moi?
6: Non, mais rapport au dossier.
7: Mais quel rapport, quel dossier? Vous déclarez que vous travaillez chez moi alors que je vous connais pas, mais c'est aberrant ça.
6: Alors, si c'est que ça qui vous embête, moi je peux passer, comme ça on fait connaissance, vous voyez.
7: Mais ça va pas à la tête, t'es malade mon pauvre ami, hein.
6: Non, mais comme vous proposiez de me laisser la fiche de paye dans...
7: Mais je vous propose rien du tout, j'ai cru que vous étiez un client. Pourquoi je vous ferai une fiche de paye si vous travaillez pas chez moi? Écoutez, allez vous faire voir, vous êtes complètement fêlé mon pauvre ami, hein.
6: Non, mais enfin, excusez-moi, c'est vous me dites d'aller chercher dans la voiture, mais
7: bah,
6: je ne sais pas.
7: Vous êtes un vrai petit con, hein.
6: Ah, bah non.
7: Ah, bah non, bah dis donc, deux petits cons alors. Même un grand con, je dirais, mais vous êtes malade, hein. Faut vous faire soigner, monsieur.
6: Non, mais excusez-moi, vous me dites aller chercher dans la voiture et vous me dites pas laquelle.
7: Mais vous êtes débile ou quoi? Vous êtes débile, je vous ai rien dit du tout. Je vous connais pas, j'ai cru que c'était un client qui venait récupérer un papier dans sa voiture.
6: Non, mais on se comprend, vous me laissez le truc dans la boîte à gants. Allô?
8: Non, et moi, non,

0: ne marche pas dans ces combines-là, c'est tout.
1: Non, comme votre collègue me proposait de laisser la fiche de paye dans
0: Ah non, il ne faut pas en inventer.
1: Ah bah, je n'en invente pas.
0: Oh, mais...
1: Dans ce cas, ce qu'on peut dire, c'est que vous me payez au black, ce qui justifierait que j'ai pas de fiche de paye.
0: Non mais n'importe, tout bon. Vous avez jamais travaillé ici.
1: Votre collègue était d'accord pour me faire la fiche de paye.
0: Mais non, à penser, c'était un client qui appelait pour venir récupérer la...
2: Mais t'es con ou quoi?
1: Ah bah c'est à nouveau le monsieur.
2: T'es belge?
1: Comment ça belge? Beige, comme une voiture beige?
2: Espèce d'abruti.
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5: Allô?
6: Oui, bonjour madame.
5: Bonjour.
6: C'est la mairie.
5: Oui.
6: Ah bonjour, je vous appelle, je suis la nouvelle femme de ménage de monsieur le maire.
5: Oui.
6: Et je suis en train de faire le linge, là, je voudrais savoir où il met ses produits.
5: La femme de ménage, monsieur le maire.
6: Oui.
5: Ah bah écoutez, là je peux pas vous dire, monsieur le maire n'est pas dans mairie alors, je peux pas vous dire.
6: Si jamais il vous appelait.
5: Oui.
6: Pouvez-vous lui transmettre le message?
5: Oui.
6: Hein, qu'il appelle donc Mireille.
5: Oui.
6: Chez lui, à la maison.
5: Mm-hmm.
6: Et lui, pour lui dire où sont les produits, parce que là je suis en train de faire le linge.
5: Oui.
6: Il y a des taches dans les slips que j'arrive pas à rattraper.
5: Bon, mais écoutez, moi, je vous laisserai la commission.
6: La grosse, c'est pas la peine parce qu'il l'a déjà faite. Hein.
5: Pardon?
6: Il l'a déjà faite.
5: Il a déjà fait quoi?
6: La commission.
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5: Allô?
1: Bonjour, monsieur, c'est bien la boucherie?
5: Oui.
1: Monsieur Martin à l'appareil, établissement Martin Sécurification.
5: Oui, dites-moi.
1: Je dois venir vous installer une clôture électrifiante.
5: Mais c'est où vous avez installé la clôture?
1: Devant le magasin, ça va permettre d'électrifier toute la façade.
5: Mais je comprends pas, électrifier, mais c'est pourquoi électrifier alors?
1: Bah, c'est rapport au plan anti-loup.
5: Ah, le plan anti-loup? Ah bon?
1: Oui, c'est pour éviter qu'il attaque vos bêtes dans la boucherie.
5: Ah bah si les loups ils viennent derrière me manger la viande, oui c'est sûr.
1: Bah voilà, d'où l'intérêt d'encercler la boutique dans une barrière électrifiante.
5: On est dans une boucherie, les loups vont pas venir jusque là, c'est
1: vous. Oh, détrompez-vous, vous connaissez le proverbe, être filou comme un loup.
5: Eh bah qu'ils viennent, on va l'attendre.
1: Monsieur. Ah non mais là de toute façon il pourra plus rentrer. En revanche, est-ce que vous avez des clients qui rentrent ou qui sortent du magasin?
5: Bah il y a des clients qui rentrent et qui sortent, oui.
1: Ok, donc chaque fois qu'il y a un client qui rentre ou qui sort, il faudra aller couper le disjoncteur pour le laisser passer.
5: Non, mais on fait pas ça. Hein. Et là, je sais pas combien qui rentrent de clients, c'est pour qu'on appuie sur un bouton à tous les coups. Non.
1: C'est comme vous voulez, mais vu que la porte est électrifiée, sinon les clients à chaque fois ils vont prendre des patates.
5: Ah bah oui, bah s'ils prennent un coup de jus, les clients, c'est sûr, ils vont pas revenir, hein, ça c'est sûr.
1: Eh oui, c'est pour ça qu'on va vous mettre une sonnette.
5: Une sonnette? Non mais je veux pas de sonnette.
1: Mais si, comme ça, quand ça sonne, vous regardez d'abord si c'est un client ou si c'est le loup.
5: Bah non mais arrêtez donc de dire des conneries. Si c'est un client ou un loup qui va sonner, sûrement.
1: Oui, eh bah si c'est le loup qui sonne, vous faites quoi?
5: Si c'est le loup, c'est sûr qu'on va pas l'ouvrir, n'importe quoi.
1: Voilà, très bien, vous avez compris.
5: Bah non, mais attendez.
1: Il peut sonner tant qu'il veut, il reste dehors.
5: Oui, on va. Allô?
1: Oui, bonjour monsieur.
5: C'est hors de question que vous venez poser une clôture. Hein.
1: Pardon, mais vous serez quand même bien content de la voir le jour où le loup vient sonner à la porte.
5: Oh, je me dis, mais vous trompez, chef. Là, je suis en pleine ville. Là, je suis devant une grande route. Où que c'est que ça circule?
1: Ah bah justement, chef. Plus que c'est un endroit où que c'est que ça circule, plus qu'il peut y avoir un loup qui se cache parmi les clients.
5: Vous allez pas mettre une clôture électrifiante sur le trottoir?
1: Non, on va pas la mettre en dessus le trottoir. On va la mettre directement en dessus de la vitrine et de la porte d'entrée.
5: Non mais chef, c'est une boucherie. Vous savez ce que c'est qu'une boucherie?
1: Non, désolé, je peux pas tout savoir non plus. Mais enfin, on m'a dit qu'il y avait chez vous moutons, agneaux et veaux.
5: Ah oui, dans la boucherie, il y a du mouton, de l'agneau et du veau, mais...
1: Et voilà, d'où l'intérêt que je vienne électrifier.
5: Ah non, vous menez pas, chef, hein.
1: Ah mais si, chef, j'arrive.
5: Ouais, bah attendez, je vous passe mon patron.
1: Merci, chef.
7: Oui, madame. Allô?
1: Bonjour, madame. Donc, si j'ai bien suivi, vous êtes la patronne du chef.
7: Vous faites des clôtures autour du magasin, quand même. Là. Je pensais à un truc qui correspond pas. Mais...
1: Si, c'est ce que je disais. Ça correspond au plan anti-loup.
7: Au plan anti-loup?
1: Oui, suite au dossier déposé pour protéger vos bêtes.
7: Non, mais c'est pas possible. Je suis le patron. Si j'ai rien déposé, il y a personne de chez moi qui a déposé quelque chose.
1: Ah non, pas la peine, justement. Je l'ai déjà déposé pour vous.
7: Ah bah, déposé ce que vous déposez à ma place, vous. Je pense que ça va être compliqué, hein.
1: Au contraire, comme ça, on gagne du temps. J'ai plus qu'à venir électrifier.
7: Ah bah, passe, on arrive, je t'attends.
1: Super, et bah, écoute.
8: Alors, monsieur.
1: Eh bah, bonjour, monsieur.
8: Monsieur, les moutons, les veaux, les porcs, les poulets, les dindes, tout ce que vous voulez, sont morts.
1: Comment ça, ils sont morts? Ah bah, je suis sûr que si vous aviez une sonnette, le loup serait pas...
8: On est des coupes de boucherie, vous êtes pas chez des éleveurs.
1: Ah bah si, votre collègue m'a justement dit que vous étiez éleveur de viande.
8: Alors, tu lui as dit, monsieur, qu'on était éleveur de viande?
1: Ah bah voilà, on est d'accord.
9: Vous parlez en face?
8: Non, mon mari vous a dit...
1: Oui, ah bah je l'entends derrière, passez-la-moi cette madame Marie.
8: Et vous savez, il y a une organisation qui aide beaucoup, c'est SOS Alcoolique Anonyme.
1: SOS Alcoolique Anonyme, ah bah je ne connaissais pas.
8: C'est un taré.
1: Attendez, je vais le noter.
8: C'est un taré, en fait, c'est un taré.
1: Alcoolique, vous l'écrivez comme ça se prononce, je suppose.
8: Il est taré.
1: Pardon, mais je suis toujours là et je vous entends tant.
5: Allô?
6: Oui.
5: Oui, bonjour madame.
6: Vous faites des dépannages?
9: Oui.
6: Est-ce que vous pourriez venir faire dépanner ma fenêtre, s'il vous plaît?
9: C'est du PVC ou de l'aluminium?
6: C'est du bois.
9: Comment?
6: Ça a l'air d'être du bois.
9: Du bois?
6: Du bois.
9: Du bois et...
6: Non, pas du bois. Du bois.
9: Du bois. Je comprends pas ce que vous me dites. Du bois, c'est...
6: Vous connaissez pas le bois?
9: Du tout, non.
6: Comme une bouée, mais sans œufs.
9: Mm-hmm, mais ça, on fait pas, madame.
6: Si, si.
9: Non, du tout, non.
6: Ah, si.
9: Non, on ne sait pas, non.
6: Alors, écoutez, si vous voulez pas vous déplacer, est-ce que mon fils et moi, on peut vous amener la fenêtre?
9: Non, mais nous, si vous nous amenez la fenêtre, on vous la réparera pas, hein.
6: Non, c'est pas grave.
9: Non, ça nous fait une distraction.
6: Vous savez, à notre âge, on a besoin de distraction.
9: Je sais bien, madame, mais on ne sait pas ça. On ne le sait pas. Même en venant, on ne le sait pas.
6: Non, démonte la fenêtre, si tu veux commencer. On va l'appeler pour la dame pour qu'elle voit ce que c'est qu'une fenêtre en bois.
9: Non.
6: Voilà. Elle va rentrer dans la berline. Oui.
9: Non.
6: Là, il est parti la démonter.
9: Non, madame, non. Je suis désolée, j'ai une autre ligne qui sonne. Je vais devoir vous laisser, madame.
6: Oh mon Dieu.
9: Je suis désolée, j'ai une autre ligne qui sonne, madame.
6: Oui, mais vous me faites beaucoup de peine.
9: Je suis désolée, j'ai une autre ligne. Je vais devoir vous laisser, madame.
6: Oui, mais vous me faites beaucoup de peine.
9: Je suis désolée, mais j'ai une autre ligne qui sonne. Je vais devoir vous laisser, madame.
6: Oui, mais vous me faites beaucoup de peine.
9: Je suis désolée, je vais devoir raccrocher.
6: Oui, mais vous me faites beaucoup de peine.
9: Je vais devoir raccrocher, madame.
6: Oui, mais vous me faites beaucoup de peine.
9: Je suis désolée.
6: Oui, mais vous me faites
9: beaucoup de peine. Au revoir, madame.
6: Oui, mais vous me faites beaucoup de peine.
9: Bonjour.
10: Oui, bonjour, Gendarmerie nationale, appareil.
9: Oui.
10: Nous venons d'intercepter une R21 immatriculée 54 avec une dame et un monsieur qui transportaient sur leur capot une fenêtre en bouée, nous disant qu'ils venaient vous l'amener à votre demande.
9: Ah, du tout, non.
10: Ah ben,
9: on lui a jamais demandé de venir avec sa fenêtre. Hein.
10: Ah bah écoutez, elle prétend que c'est vous qui...
9: Ah du tout, non. Non. C'est elle qui s'est engagée en disant qu'elle voulait venir avec sa fenêtre. Nous, on lui a dit non, puisqu'on ne répare pas ce type de fenêtre.
10: C'est une fenêtre en bouée, c'est ça?
9: Oui.
10: Oui, et donc elle prétend que vous lui avez demandé de la porter.
9: Du tout, non. C'est pas nous qui lui avons demandé. Hein.
10: Attendez, quittez pas. Hein. Oui, alors donc la dame me dit que... Madame, attendez, moi je suis avec les dépanneurs qui me disent que c'est vous, ils ne vous ont jamais demandé de l'amener.
6: Oh la menteuse, alors ça c'est pas vrai.
9: Non, c'est vous qui vous êtes focalisé pour emmener la fenêtre, on vous a jamais dit d'emmener la fenêtre, madame.
6: Elle m'a dit qu'elle ne savait pas ce que c'était le bouet et qu'elle voulait voir...
9: Non, c'est pas vrai, madame.
6: Elle m'a même dit, ah oui, amenez-la assez
9: vite. Vous êtes de mauvaise foi, madame.
6: Les collègues vont pouvoir voir ce que c'est le
9: bouet. Du tout.
10: Attendez, moi je vais vous entendre tous les deux pour une confrontation.
9: Donc, attendez, je sais ce que je dis encore. On ne l'a jamais demandé de venir avec sa fenêtre. On n'est pas inconscient quand même, quoi.
10: Même si c'est du bouet, madame?
9: Même si c'est du bouet, oui.
10: Bon.
9: On envoie un technicien, mais on ne lui a jamais demandé de venir avec la fenêtre, monsieur.
10: Bah, c'est gentil de la dépanner, hein.
9: Ben, on n'a pas le choix, puisqu'elle nous fait passer pour des menteurs, donc...
10: C'est une rustine qu'il faut mettre, apparemment, parce que la fenêtre est crevée, c'est tout. Hein.
9: Parce que la fenêtre est crevée, il faut mettre une rustine.
10: Exactement, hein, c'est ce que je vois, hein. Donc c'est une rustine, écoutez, le trou dans la fenêtre fait à peu près 3 mm d'épaisseur.
9: 3 mm d'épaisseur, oui.
10: Et donc il y a une fuite d'air et évidemment la fenêtre est dégonflée.
9: Une fuite d'air et la fenêtre est dégonflée. Mmh.
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11: Oui, bonjour.
1: Bonjour, monsieur. C'est bien la société de transport routier?
11: Non, c'est une dame.
1: Si vous voulez. Monsieur Martin à l'appareil, cabinet médical du docteur Martin, service de la médecine travailliste de Martinville.
11: Oui, d'accord.
1: Oui, je vous appelle rapport à la réforme du permis de conduire.
11: Oui.
1: Vous savez, maintenant, les conducteurs de plus de 15 ans doivent passer une visite médicale.
11: Oui.
1: Donc, c'était pour savoir, chez vous, les conducteurs, ils sont bien âgés de moins de 15 ans?
11: Alors, vous me parlez, je comprends pas ce que vous me demandez. C'est des conducteurs de moins de 15 ans en âge?
1: C'est ça. Tous vos chauffeurs routiers qui sont âgés de moins de 15 ans n'ont pas besoin de passer la visite médicale.
11: Ah, non, les chauffeurs qu'on a, ils sont plus que majeurs.
1: Ok, donc tout cela, il faut plus qu'ils conduisent.
11: Ah bah non. Hein.
1: Ah bah si, en attendant de passer la visite.
11: Ah non, je suis désolée.
1: Non mais vous inquiétez pas, j'en ai parlé à mes neveux.
11: À vos neveux?
1: Ouais, ils sont trois, Martini, Martinou et Martinin.
11: Attendez, je comprends pas.
1: Bah parce que eux, ils ont tous moins de 15 ans, donc ils peuvent conduire vos camions.
11: 15 ans, ils ont pas de permis.
1: Non, mais vous leur montrez comment ça marche.
11: Ah bah oui, bah bien sûr. Non, c'est pas travailler ces gens-là, monsieur.
1: Comment ça, ces gens-là?
11: Ah non.
12: Allô?
1: Ah, ça a changé.
12: Oui.
1: D'accord, bonjour monsieur.
12: Pour passer une visite?
1: C'est ça, merci d'avoir suivi. Il faut repasser la visite médicale, rapport à la réformation du permis de conduire.
12: Ah bah, du permis de conduire, ils en parlent, ça fait 10 ans qu'ils en parlent.
1: Ouais,
12: bah
1: à force d'en parler, ils ont validé n'importe quoi.
12: Ah d'accord.
1: Ouais, parce que pour le moment, si un chauffeur a plus de 15 ans, il peut pas conduire.
12: Moi c'est n'importe quoi là encore.
1: Ah bah ça, à qui le dites-vous? Et puis c'est pas tout, ça concerne toutes les personnes qui ont un permis, quel qu'il soit, dans l'entreprise.
12: Alors demain on a besoin de la voiture, on peut pas conduire.
1: Ah bah si vous avez plus de 15 ans, non, vous pouvez pas.
12: Oui, mais enfin, pourrait nous donner un délai quand même. Moi, je sais pas.
1: Il n'y a pas de délai, mais ils ont prévu une autre solution.
12: Oui.
1: Vous avez le droit de monter à l'arrière de la voiture ou du camion et de demander à un jeune de conduire à votre place.
12: Mais c'est vraiment du n'importe quoi, là.
1: Oh, bah, je suis bien d'accord. Et puis, il y en a encore. Évidemment, le jeune en question doit avoir moins de 15 ans.
12: C'est n'importe quoi. Non, non, non. Là.
1: Ah, mais c'est complètement n'importe quoi. Et puis, je vous ai pas dit encore pour la convocation, rapport à la visite.
12: Vous nous envoyez la convocation par mail ou pas?
1: Non, je vais vous l'envoyer par courrier parce que de toute façon, les visites médicales, elles ne commencent que dans 2 mois.
12: Mais dans 2 mois?
1: Ouais, parce qu'à la médecine travailliste, on doit déjà gérer tous les arrêts de travail en prévision des fêtes de fin d'année.
12: Non, mais c'est n'importe quoi.
1: Alors là, n'importe quoi, complètement.
12: Là, c'est du n'importe quoi.
1: Oh bah, du grand n'importe quoi. Heureusement, comme je disais à votre collègue, je vous envoie des jeunes chauffeurs de moins de 15 ans.
12: Ah non, non, il n'est pas question qu'un jeune de 15 ans prenne notre camion.
1: Non, mais vous inquiétez pas, ce sont mes neveux de Martinville, c'est la famille.
12: Non.
1: En plus, vous avez de la marge, ils sont 3 et le plus âgé, il a 12 ans.
12: 12 ans? Vous voyez un gamin 12 ans conduire un camion?
1: C'est pour ça qu'ils sont 3. Celui de 12 ans, il se met debout sur le siège conducteur et il s'occupe juste du volant.
12: Ah bah, mais c'est...
1: Pendant ce temps, son frère de 8 ans se met côté passager.
12: Non.
1: Si, et lui, il s'occupe que du levier de vitesse.
12: Mais vous rigolez ou quoi?
1: Ah bah attendez, j'ai pas fini. Le troisième neveu, lui, il a 4 ans, il se couche sous le siège conducteur et il s'occupe des pédales.
12: Non, non, mais vous nous racontez des conneries là, c'est pas possible.
1: Oh bah vous inquiétez pas, pendant ce temps, vous êtes tranquille à l'arrière dans la remorque du camion.
13: Qu'est-ce que c'est que ce truc encore?
1: Ah, il y a madame aussi, bonjour.
14: Oh non, non, mais attendez, on est assaillis tous les jours de coups de téléphone comme le vôtre.
1: Non, ça m'étonnerait.
14: Oui, bon, écoutez monsieur.
1: Pardon, mais en tant que chef de cabinet du docteur Martin de la médecine travailliste, c'est la première fois que je vous appelle.
14: La médecine travailliste.
1: Attention, chef de la médecine travailliste.
14: Gna gna gna.
1: Ouh là là, vous m'avez pas dit gna gna gna gna.
14: Bon, écoutez monsieur.
1: Pardon madame, mais gna gna gna gna, je peux pas laisser passer.
14: Pardon.
1: C'est gentil de me présenter vos excuses, mais je vais quand même prendre votre nom pour faire un signalage. Vous êtes...
14: Blablabla. Bla, bla, bla.
1: Madame blablabla. Bla, bla. Eh ben, je note.
14: Au revoir.
1: A dit gna gna gna gna au chef.
14: Et oh.
1: Comment ça va, chuchute? Vous essayez de me siffler en plus.
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15: Allô?
16: Oui, bonjour, monsieur. Monsieur.
15: Oui.
16: Oui, bonjour, c'est la mairie à l'appareil.
15: Oui.
16: La délégation du commerce international. Mais je vous entends mal, c'est la télévision qui est si forte, hein?
15: Oui, ça va.
16: C'est la télévision qu'on entend?
15: Ah ben, je mets de l'information.
16: Écoutez, monsieur, on vous appelle parce que les gens trouvent que vous écoutez la télévision trop fort.
15: Ah ben, et pourtant, je mets doucement, je ne vois pas qui se plaint.
16: Tout le monde, hein? Là, vous l'écoutez doucement, là.
15: Oui, voilà.
16: Vous pouvez la mettre un peu plus fort, s'il vous plaît?
15: N'écoutez pas.
16: S'il vous plaît, oui. Encore plus fort. Allô?
15: Voilà, voilà, c'est plus fort. Je suis à fond, là.
16: Vous êtes à fond?
15: Oui.
16: Bon, je vous passe, monsieur le maire, hein? Merci. Allô?
15: Oui.
16: Bonjour, monsieur.
15: Bonjour.
16: Monsieur le maire, à l'appareil.
15: Comment?
16: On va vous demander de laisser la télévision très, très fort.
15: Ah ben oui, mais là je peux pas plus, hein?
16: Vous pouvez absolument pas mettre plus fort.
15: Comment?
16: Vous pouvez pas mettre plus fort, là?
15: Non, non, non, je peux pas, c'est à fond, là. Alors, vous voyez que je peux pas dépasser le son.
16: Alors, vous m'entendez, là?
15: Comment?
16: Est-ce que vous pouvez aller chercher votre voisin?
15: Et pourquoi faire?
16: Vous lui dites que c'est le maire qui veut lui parler. Laissez bien la télévision comme c'est, à fond, hein?
15: Comment?
16: Laissez bien la télévision très fort et allez chercher votre voisin.
15: Voilà, et le voisin, pourquoi faire?
16: Parce que je veux lui demander quelque chose.
15: Attendez, je vais voir s'il est là.
16: Merci, monsieur.
17: Mesdames et messieurs, bonjour. Regardez tout de suite, comme d'habitude, les prévisions météo de Catherine Laborde. Quelques flocons encore cet après-midi.
16: Ah.
17: Bon, après vous m'avez dit, comme ça, on est appris.
18: Il va pouvoir se rendre chez
17: lui. Venez.
16: Allô?
17: Allô?
16: Oui, bonjour monsieur.
17: Bonjour.
16: De la place, attaché culturel à la mairie.
17: Oui.
16: Nous sommes avec monsieur le maire. Vous pouvez demander à monsieur Casamata, s'il vous plaît, de remettre le son de la télévision à fond comme il l'avait auparavant.
17: Ah, parce qu'il a baissé?
16: Oui.
17: Bah écoutez, nous, moi j'habite juste à côté, hein. J'ai le mur qui vraiment donne à côté, dans la pièce.
16: Oui.
17: Oui, ça arrive qu'on entende un peu la télé, mais enfin c'est pas...
16: Bon, parce qu'il vient de nous expliquer qu'il était obligé de le mettre très fort parce qu'il vous entendait la nuit, vous voyez ce que je veux dire, pousser des cris, etc.
17: Ah non, ça m'étonnerait parce qu'à côté, c'est notre salon, on ne dort pas à côté, donc...
16: C'est ce qu'il nous dit. Hein.
17: Ah bon?
16: Est-ce que vous pouvez lui demander gentiment, bien entendu, de faire une expérience là, de mettre sa télévision à fond?
17: Oui. Vous pouvez mettre à fond la télévision pour voir?
19: C'est à fond.
17: Là, c'est à fond. Vous
16: non.
17: Nous entendez pas, vous? Vous nous entendez la nuit ou des fois ou...
19: quand il y a des matchs de foot ou quoi, vous, non?
20: Bon, il n'entend rien, monsieur.
16: Bon, alors écoutez, je vais vous demander de faire un effort pour qu'il vous entende. Je vais vous expliquer pourquoi. C'est parce que, bon, on peut parler franchement.
20: Là, je vous écoute.
16: Il voudrait bien profiter de la nuit. Ce que, bon, vous voyez ce que je veux dire, quoi.
20: Oui, d'accord. Mais écoutez, enfin, même s'il nous entendait, ça ne serait pas possible. Parce que nous, on, à côté, c'est un salon. Il y a même...
16: vous ne pouvez pas faire ça dans le salon.
20: Il y a une cloison, c'est vrai que c'est notre salon de l'autre côté. Mais nous, on dort dans la chambre qui est à l'autre bout de l'appartement.
16: Et vous pouvez pas
20: même
16: le faire.
20: Si on faisait des cris la nuit, ce serait dans notre chambre. Donc.
16: Mais est-ce que vous pouvez pas le faire dans votre salon?
20: Oh, ça peut arriver, mais enfin, c'est rare, quoi.
16: Mais là, il faudrait le faire pour lui.
20: Mais je comprends pas le but de votre démarche. En fait.
16: Il nous a demandé s'il pouvait vous entendre la nuit avec votre femme.
20: Attendez, non mais... Attendez, là, je comprends pas bien.
16: Bah, demandez-lui, il va vous expliquer. C'est, il nous a appelé pour ça, nous.
20: Ah, il vous a appelé pour ça?
16: Bah oui.
20: Ah, bah écoutez, je sais pas, alors, je sais pas quoi vous dire. Moi, je vais pas... Si vous voulez, je vais faire une vidéo. À ce moment-là, je vais la donner à monsieur, mais...
16: Non, mais faut pas, peut-être pas exagérer, on vous demande pas. Non.
20: Ah. Bah écoutez, je sais pas. Monsieur, vous voulez nous entendre la nuit avec ma femme?
21: Non,
20: mais non, alors passez-le moi,
21: face-toi.
20: Non, j'hallucine.
21: Allô?
16: Allô?
21: Oh là là, mais qu'est-ce que c'est cette histoire aujourd'hui?
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24: Allô.
25: Bonjour monsieur, je vous appelle dans le cadre de la journée internationale de l'abolition de l'esclavage.
24: Oh, vous voulez parler au proviseur, c'est ça?
25: Oui.
24: Mais elle est occupée.
25: Ah, c'est juste pour vous dire que comme c'est la journée internationale de l'abolition de l'esclavage, l'idée ce serait que vous relâchiez tous vos élèves pour la journée, pour ce mercredi.
24: La décision ne peut pas être prise par un parent, mais par l'éducation nationale. Hein.
25: Non mais je vous la donne, il n'y a pas de souci, hein, l'autorisation. Est-ce que vous voulez que je vous fasse un mot?
24: Vous pouvez l'envoyer par mail à CE. En minuscule.
25: Alors attendez, minuscule, M-I.
24: Non, CE.
25: Non, mais vous m'avez dit minuscule d'abord.
24: Non. En minuscule.
25: Alors minuscule, M-I.
24: Non. Non, pas minuscule, CE.
25: Point P-O-I-N.
24: Non, le point.
25: Le point avec un G, comme le point la main.
24: Non, le point.
25: Alors attendez, j'efface. Voilà, point P-O-I-N.
24: Non, pas P-O-I-N.
25: Pardon, P-O-I-N-T, P-O-I-N-T.
24: Non.
25: Bah si.
24: Bah, non. Le point, vous n'allez pas faire un point.
25: Bah si, P-O-I-N-T.
24: Ouais, non,
25: ça, écoute, oh, bah, ça,
24: non,
25: c'est la meilleure, ça.
24: Vous comprenez pas.
25: Donc, si vous ne connaissez pas l'adresse, passez-moi quelqu'un d'autre, je ne sais pas. Allô?
26: Quelqu'un pour l'abolition de l'esclavage.
24: Allô?
25: Oui.
26: Oui, bonjour monsieur. C'est pour l'abolition de l'esclavage, c'est ça?
25: Oui, c'est ça, oui. Donc déjà, je voulais savoir si vous étiez pour ou contre l'abolition de l'esclavage.
26: Bon, je ne vais pas vous donner mon opinion, monsieur.
25: D'accord. Ok, voilà. Bon, ça, c'est vrai que ça ne regarde que vous.
26: Exactement.
25: Oui, on peut être pour, on peut être contre l'esclavage, ça, il n'y a pas
26: exactement.
25: De...
26: Exactement.
25: Bah oui, bien sûr.
26: Et vous êtes monsieur?
25: Martin. Donc moi, je note que vous êtes plutôt pour ou plutôt contre, parce que vous m'avez
26: mais
25: pas
26: non,
25: dit.
26: Mais je ne vous dirai pas, monsieur. Je n'ai pas à vous dire si je suis pour ou contre...
25: L'esclavage?
26: Mais non.
25: Parce que l'idée, ce serait en fait que tous les élèves, qui sont vos esclaves à vous, puissent...
26: Mais si vous considérez que des élèves sont les esclaves dans un lycée, je pense qu'on n'a pas grand-chose à se dire.
25: Non, mais dans le sens où vous les faites travailler, ils sont pas payés, ils sont punis.
26: Non, mais attendez, monsieur, mais...
25: Me dites pas que vous leur avez jamais demandé de faire un peu de ménage ou des trucs comme ça, vous voyez.
26: Oui, non, mais attendez, nous dire qu'on fait faire du ménage à nos élèves, non, mais vous rigolez, j'espère.
25: Non, mais entre nous, ça regarde
26: pas. Non, c'est pas entre nous. C'est absurde ce que vous me dites là, monsieur.
25: Non, mais ce que je comprends, c'est qu'à partir du moment où vous êtes pour l'esclavage, effectivement, c'est normal que vous leur demandiez de faire des petites tâches, vous voyez, c'est quelque chose.
26: Est-ce que je vous ai dit que j'étais pour l'esclavage?
25: Ah, bah, vous m'avez dit que vous n'étiez pas contre.
26: Non, je vous ai pas dit ça, j'ai dit que je n'avais pas mon opinion à vous donner, monsieur.
25: Bon, et dans ce cas, est-ce qu'au moins vous pourriez chanter avec moi l'hymne officiel de l'abolition de l'esclavage, Libéré, délivré de la Reine des Neiges?
26: Mais c'est un canular ou quoi?
25: Libéré, délivré. Allez avec moi!
26: Oui, allô?
27: Oui, madame Dire.
26: Oui?
27: Oui, bonjour, c'est la Poste, appareil.
26: Oui, bonjour.
27: Bonjour. Dites-moi, nous vous informons que à partir de ce jour, nous ne passons plus vous délivrer le courrier.
26: Ah bon? Pourquoi?
27: Ben, écoutez, madame, j'en ai parlé avec mes collègues, avec nos collègues facteurs et le receveur. Ça fait combien de temps qu'on vous délivre le courrier à cette adresse?
26: Mais j'en sais rien, pourquoi?
27: Ben, ça fait des dizaines d'années, vous êtes d'accord avec moi?
26: Oui, oui.
27: Est-ce que vous nous avez déjà payé un verre, madame? Un verre de blanc, un verre de rouge.
26: Mais à qui?
27: Au facteur. Jamais.
26: Oui, mais est-ce que tout le monde doit payer un verre au facteur?
27: Mais pas tous les jours, mais au moins une fois. Hein, vous pourriez quand même, madame, avoir la gentillesse d'ouvrir une bouteille de vin, même si ça vous, hein, même si.
0: Mais j'ai... attendez, mais j'ai pas le temps, moi, les trois quarts du temps, quand les facteurs passent, moi, je suis au magasin.
27: Et alors? Le facteur, il est sur sa tournée, lui?
0: Mais est-ce que dans toutes les maisons, on lui sert un verre à boire?
27: Ah oui, madame.
0: Partout où il passe?
27: Mais bien sûr.
0: Non, mais attendez, est-ce que ma voisine, la coiffeuse, lui paye un verre à boire?
27: Oui.
0: Est-ce que ma voisine, la boulangère, lui paye un verre à boire?
27: Oui.
0: Non, mais j'y crois pas. Oui?
27: Oui, mais ah. pas tous les matins.
0: Non, mais même pas tous les matins.
27: Mais vous n'avez jamais ouvert une bouteille?
0: Non, mais j'y crois pas. Que vous allez refuser de me livrer le courrier parce que je paye pas un coup à boire au facteur?
27: Oui.
0: Moi, je ne savais pas qu'il fallait de temps en temps. Tous les jours, je proposerai à la factrice de boire un verre, voilà.
27: D'accord.
0: Voilà.
27: Bon, donc...
0: Et comme ça, vous me livrerez le courrier.
27: Ah. Non, mais c'est juste une forme de courtoisie, quand même. Hein.
0: Non, mais attendez, mais là, vous êtes qui, vous?
27: Moi, je suis Monsieur Lamolle.
0: Monsieur Lamolle.
27: Je suis en charge des relations extérieures avec le public. Donc, je peux assurer ma factrice que, à partir d'aujourd'hui, elle pourra...
0: C'est votre factrice qui s'est plainte, en fait.
27: Oui.
0: Oui, bon d'accord. Alors moi j'aurais aussi des choses à dire, hein, parce que j'ai jamais vu ça, parce qu'on ne paie pas un coup à boire à la factrice ou au facteur, qu'on ne va plus nous livrer le courrier, mais de quel droit vous feriez ça?
27: Bon, écoutez.
0: C'est ça que je ne comprends pas.
27: Ce que je vous propose, c'est de trouver un arrangement. Vous savez ce qu'elle boit, la factrice, déjà ou pas?
0: Ben non, mais j'en sais rien, mais écoutez, à chaque fois, moi j'ai du monde au magasin, bon. Elle arrive, elle pose le courrier.
27: Alors, notre factrice, elle est au whisky glace.
0: Alors, le matin, à 9h ou 9h30, il va falloir que je lui paye un whisky glace.
27: Voilà.
0: C'est ça?
27: Oui, madame.
0: Écoutez, monsieur Lamolle, ou Lamotte, Lamolle, hein, vous m'avez dit.
27: Oui.
0: Là, je ne comprends plus. Là, vraiment, c'est vous qui appartenez au PTT qui me demandez de servir un verre d'alcool à la factrice?
27: Oui.
0: Mais à moi spécialement, est-ce qu'elle en demande aux autres? Alors là,
27: oui.
0: Non, moi, j'avoue.
27: Oui, oui, bien sûr, bien sûr, bien sûr. Mais même à l'école maternelle, hein.
0: Et vous acceptez ça et vous trouvez que c'est normal? Et
27: l'essentiel, c'est le résultat. Il faut que le courrier soit délivré, et voilà. Alors, elle n'ose pas vous en demander deux.
0: Pardon? Non, franchement, alors là, non. Là, non, c'est pas possible.
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2: Oui.
25: Bonjour, monsieur.
2: Oui, qu'est-ce que puis-je faire pour vous?
25: Alors, qu'est-ce que vous puissiez faire pour moi, que c'est bien la quincaillerie?
2: Papier peint à peinture, ici.
25: J'ai acheté du papier de verre chez vous.
2: Oui.
25: Il ne marche pas.
2: Bon, ah bon?
25: J'ai commencé à frotter les verres avec, et ça me les a tout bousillés, ils sont complètement rayés.
2: Vous avez frotté des verres avec? Bah, vous êtes pas bien, vous. On frotte pas des verres avec du papier de verre.
25: Vous me vendez du papier pour les verres, forcément c'est pour les verres.
2: Bah,
25: donc...
2: je ne vends pas de papier pour les verres. Vous m'avez pas certifié pour que c'était pour le verre.
25: Monsieur confirme que c'est pour le verre, en plus.
2: Mais non, je confirme rien. Oh, écoutez, vous commencez à me dégonfler. Plus d'abord, je suis pas monsieur, je suis madame.
25: Ah bah ça a changé.
2: Oh.
25: Oh oui.
2: Mais j'en ai rien à cirer, moi. C'est pour poncer les murs.
25: Vous confondez peut-être avec le papier de mur.
2: Je ne confonds rien du tout. Je ne vends pas du papier de verre à poncer les verres.
25: Vous n'en vendez plus, tiens, comme par hasard.
2: Mais je n'en vends plus, je n'ai jamais vendu. Oh là là.
25: Oh.
2: Ah bah, vous rigolez, vous.
25: Comme par hasard, tiens.
2: Ah bah comme par hasard, vous me prenez pour une conne. Arrêtez un peu vos bêtises.
25: Non, bah alors passez-moi le responsable.
2: Allez.
5: Bonjour, je suis le responsable.
25: Bonjour madame.
5: Non, ben monsieur, là, vous tenez la gueule du monde là.
25: Votre collègue là, il m'a dit c'est pour frotter les meubles.
5: Voilà, oui.
25: Ben je viens d'essayer justement de frotter sur ma table.
5: Et alors?
25: Eh ben alors ça m'a tout rayé ma table.
5: Mais c'est du papier à poncer, monsieur, que vous avez pris, c'est normal.
25: Ah non, moi on m'a dit que c'était du papier de verre.
5: Eh ben c'est le papier de verre, mais... Qu'est-ce que vous me...
25: Maintenant, vous m'avez bousillé la table, en plus.
5: Non, mais monsieur, et puis, vous allez... n'allez pas poncer votre voiture, hein, surtout, hein.
25: Ah bah, attendez, je vais essayer.
5: Ah bah, essayez, vous avez raison, ouais.
25: Je vois le truc, vous me dites de faire la voiture, je suis sûr qu'à tous les coups, ça va me rayer la voiture, en plus.
5: Oh là là. Dites-moi à quelle heure que vous pouvez venir.
25: À quelle heure que vous êtes là, vous?
5: Moi, je serai là.
25: Oui, et puis, entre-temps, vous allez enlever tous les papiers de verre, vous allez mettre du papier de mur.
5: Non,
25: et...
5: non, je vais rien enlever, voilà, monsieur, vous me connaissez pas. Passez au magasin, on va
25: oui,
5: voir.
25: Oui, et puis, le temps que j'arrive, vous aurez déménagé.
5: Déménagé, là, c'est ça, mec. Oh, eh, monsieur, là, vous êtes vraiment malade de la tête, là.
25: Je sais très bien que vous aurez entre-temps changé l'enseigne.
5: Changer l'enseigne, le magasin sera parti. Ouais, il y en a pour une demi-heure à faire ça, ça va vite, hein.
25: J'ai quand même une table et un service de verre qui sont bousillés.
5: Mais la voiture, n'oubliez pas la voiture aussi, monsieur.
25: Oui. Et la voiture, c'est vrai.
5: Oh là là là là là là là, vous avez du mal là, monsieur.
25: Ah, excusez-moi, c'est quand même moi la victime dans l'histoire.
5: Mais la victime de quoi? Vous me prenez pour qui? Vous êtes qui, vous? Vous êtes vraiment malade de la tête, là.
25: J'ai mon beau-frère qui est là, qui peut témoigner.
5: Ah oui, il est témoin, oui.
25: Martin, la table, elle est rayée ou pas, là? Ah oui, elle est rayée.
5: Mais oui, c'est normal, c'est du papier à poncer.
25: Tiens, essaye sur la voiture, ils ont dit que ça rayait pas la voiture, on va voir.
5: Ce que vous voulez, monsieur, c'est votre problème, c'est pas le mien. Non, mais elle entend vos conneries, elle rigole. Quand je veux faire écouter ça aux gendarmes, ils vont dire, le monsieur, il est pas bien, là.
25: Ah, puis en plus, imaginez quand ils vont savoir que c'est l'autre con de la radio.
6: Ça passe à la radio.
25: Eh oui.
6: Et quelle radio?
25: Devinez.
6: Radio 8. Radio 8.
25: Non.
6: RVM.
25: Non.
6: Comment que c'est? Mince. Oh mince.
25: Ah.
6: Je l'ai au bout de la langue.
25: Ah bah tirez là.
6: Ah bah je l'écoute de temps en temps hein, quand je l'entends. Oh.
25: Ah et la plupart de nos auditeurs nous écoutent quand ils nous entendent effectivement.
6: Ah bah, c'est oh mince, comment que c'est, nous, de la radio.
25: Oh bah allez.
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9: Allô?
10: Oui, bonjour madame.
9: Bonjour.
10: Je suis bien la Fédération de football.
9: Oui, monsieur.
10: Je voudrais la personne qui s'occupe de l'arbitrage.
9: Ne quittez pas.
11: Allô?
10: Oui, bonjour monsieur.
11: Oui, allô, qu'est-ce qu'il y a pour votre service?
10: Bon, c'est un problème d'arbitrage.
11: Oui.
10: Je vous explique. Nous sommes d'un certain âge.
11: Oui.
10: Et nous jouons au football dans la cour de la maison de retraite.
11: Oui. Mais
10: quand je dis nous jouons au football, nous poussons la balle.
11: Oui, d'accord.
10: Avec les autres pensionnaires.
11: Oui.
10: Bon, il se trouve que dernièrement, on a eu un problème, un litige d'arbitrage, parce que quand je dis nous, c'est-à-dire que je joue avec mon frère.
11: Oui.
10: Mais nous sommes bicéphales.
11: Ça veut dire quoi, ça?
10: Ça veut dire, monsieur, que nous sommes siamois.
11: Ah, vous êtes siamois.
10: Voilà. Donc, nous avons un seul tronc et il y a deux têtes sur notre corps.
11: D'accord.
10: Voilà. Bon, moi, je m'appelle Robert et mon frère s'appelle Marcel.
11: Oui.
19: Bonjour, monsieur.
11: Et vous jouez avec vos autres amis du...
10: Voilà. Bon, et alors, l'autre jour, nous jouons avec le même maillot.
11: Oui.
10: Nous avons le numéro 10. Nous comptons comme un seul joueur. Il y a un centre de l'ailier gauche. Et l'arbitre siffle hors-jeu, alors que moi, ma tête était derrière la ligne, et celle de mon frère, effectivement, dépassée.
11: Vous étiez hors-jeu, monsieur.
10: On était hors-jeu?
11: Oui, absolument. Sur la ligne, vous êtes hors-jeu. Et quelle que soit la partie de votre corps, par conséquent, dans le cas précis, vous, il y a deux têtes, si vous voulez. Il suffit qu'une des deux têtes soit sur la ligne, soit de l'adversaire, soit légèrement en avant. Donc là, il y a hors-jeu. Que vous ayez toute votre autre partie de votre corps, donc votre deuxième tête, elle, en position de jeu, non, vous êtes hors-jeu. Ah, dès que vous avez une partie de votre corps qui...
19: Ça, tu vois, ça, oui. Je te l'avais dit... Le monsieur a raison, c'est bien ce que tout le monde t'a dit.
11: Oui, oui, absolument.
10: Mais je te dis que non, on n'est pas hors-jeu.
11: Ah, si.
19: Mais, enfin, écoute, le monsieur, il a la Fédération de football, il sait bien ce qu'il dit, quand même.
10: Mais oui, je sais quand même aussi, ça fait longtemps que je joue au foot avant toi.
19: Dis donc, on a commencé ensemble, hein.
11: Que votre tête à vous soit derrière, il suffit de la tête de votre siamois.
10: Mais non, mais dis donc, mais tu commences à me les gonfler, sérieusement, tu vas me lasser, non?
19: Fais attention, je te fous un coup de boule, moi. Et t'as entendu ce qu'il dit, monsieur, ou pas?
10: Allô?
11: Oui.
10: Et je crois qu'il y a un problème, il n'est pas d'accord. Je vais vous le passer. Hein.
11: Vous passez-moi votre frère, Jumeau. Votre frère, c'est moi.
19: Allô?
11: Oui, bonjour, monsieur.
19: Oui, bonjour, voilà. Monsieur.
11: Vous avez un seul maillot. À tous les deux, vous portez le numéro 10.
19: Oui, monsieur.
11: Par conséquent, vous n'êtes qu'un seul joueur, même si vous avez deux têtes.
19: Mais oui, mais ma tête était derrière.
11: Mais je m'en fiche que votre tête soit derrière. Mais,
19: reste
11: à savoir si c'est l'aspect physique des choses ou l'aspect...
19: Je te fous un coup de moi. Tu vas voir.
11: Bon, allez. Bon, bah, je crois que sur ces bonnes paroles, hein.
10: Alors, monsieur.
11: Oui.
10: Alors,
11: vous n'avez pas d'autres problèmes, non?
10: Bah, on était hors jeu, alors.
11: Oui, vous étiez hors jeu. Il y a une partie d'entre vous qui était hors jeu. Par conséquent, les deux étaient hors jeu. Allez, bon courage, et dormez bien.
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23: Bonjour.
25: Bonjour monsieur, c'est bien la boulangerie?
23: Oui, je vous écoute.
25: Monsieur Martin à l'appareil?
23: Oui.
25: Établissement MFS, Martin France Sécuritage.
23: Oui.
25: Je vais installer des antivols alimentaires dans vos produits.
23: Bah, c'est du pain, on va pas mettre la sécurité sur le pain.
25: Non, pas sur le pain, dans le pain.
23: Ah bon?
25: Ouais, vous voyez les petites cartes SIM qu'on met dans les téléphones?
23: Oui.
25: Eh bah, ben c'est la même chose, mais vous les mettez dans les pains avant de les cuire.
23: Dans tous les pains?
25: Eh oui, comme ça vous pouvez géolocalifier chacun de vos pains en temps réel.
23: Ouais, mais tant les petits, vous croyez qu'ils vont faire attention à ça?
25: Quel petit?
23: Bah, les enfants de 2 ans.
25: Ah, parce que vous faites travailler des enfants de 2 ans?
23: Mais non, on ne fait pas travailler, mais ils le mangent.
25: Bon, c'est tout petit, ça craint rien. Et puis de toute façon, vous enlevez chaque micro-puce au moment de la vente.
23: Mais vous rigolez, je n'ai pas enlevé chaque pain ma puce.
25: Bah si, par exemple, chaque fois que vous vendez une baguette, vous enlevez un petit morceau de croûte.
23: Oh là là.
25: Vous grattez la micro-puce à l'intérieur.
23: Mais c'est de merde ça encore.
25: Pas du tout, c'est une exclusivité MFS, Martin France Sécuritage.
23: Ben, sur le pain, c'est emmerdant quand même. Le pain, déjà, ils sont pressés, ils prennent 4 baguettes, ils s'en vont en courant. Vous croyez qu'ils vont lever la puce? Ils vont manger le pain, ils vont s'étouffer. Hein.
25: Eh ben justement, quand ils s'en vont en courant, les voleurs, vous pouvez les géolocalifier.
23: Mais non, mais ils sont pas voleurs, ils ont payé, mais ils sont pressés.
25: Ah non, mais de toute façon, au pire, la micropuce, ils la digèrent et vous leur demandez de la rapporter après.
23: Ah oui, oui, bien sûr, peu cher.
25: Ouais, en principe, ça prend 48 heures grand maximum.
6: Oh là là, non, vous savez quoi, non, laissez tomber ça, parce que là, ça va encore être des pins, là.
25: Bonjour madame, vous inquiétez pas, il n'y a pas de pins, ce sont des micro-puces géolocalifiées.
6: Eh ma foi, vous me dites, vous mettez une puce dans le pain, s'il avale, le mec.
25: C'est ce que j'étais en train de dire, le mec, s'il avale la micro-puce, pas de problème, il la digère.
6: Ouais, ouais.
25: Et après, il vous la rapporte et vous la remettez dans un autre pain.
6: Oh, ah ouais, oh, bon, ouais.
25: Et vous me dites, ouais, super, donc je note que la responsable est d'accord.
6: Non, je suis pas le responsable.
25: Ah, bon, passez-moi le patron.
6: Voilà, ouais.
25: Merci madame.
6: Allez, ouais, ça va.
1: Allô.
25: Bonjour madame.
1: Non,
25: monsieur Martin à l'appareil, on devait me passer le patron.
1: Oui, c'est le patron, il est là.
25: Ah bah s'il est là, je veux bien lui parler, ouais.
1: C'est moi le patron.
25: Ok, admettons.
1: Non mais je veux rien, vous m'appelez, vous me dites je suis Pierre, Paul...
25: Oh là, pas du tout. Les établissements Pierre-Paul, c'est la concurrence, rien à voir.
1: Mais quoi,
25: Non, nous c'est les établissements Martin France Sécuritage, MFS.
1: Non mais je vous dis, vous m'appelez, je vous connais pas.
25: Oh mais on fera connaissance tout à l'heure, je vous apporte les micro-puces.
1: Mais j'en veux rien, moi, j'en veux pas de vos trucs, moi.
25: Comment ça, vous n'en voulez pas?
1: Non, je n'en veux pas de vos puces.
25: Ah, d'accord, parce que je croyais que vous en vouliez.
1: Non, j'en veux pas.
25: Ah ouais, ok, j'avais rien compris.
1: Non, je veux rien du tout.
25: Mais alors, pardon, si vous prenez pas les micro-puces géolocalifiées, à quoi ça vous sert d'avoir un portique géolocalifieur?
1: Je n'ai pas de portique.
25: Ça, c'est pas un problème, on va vous l'installer. Mais sans les micro-puces, ça sert à rien.
1: Non, mais moi, j'ai pas demandé de portique, hein, j'ai rien demandé du tout, d'accord? Est-ce que c'est clair?
25: Bah, s'il y a pas le portique.
1: Je suis clair ou pas? Vous avez compris, vous comprenez bien?
25: Pas de micro-puces et pas de portique, c'est ça?
1: Voilà. Est-ce que c'est clair?
25: Ah, bah, c'est très clair. Dans ce cas, je peux vous mettre un vigile à la place.
1: Ouais, mettez un vigile, c'est ça, ouais.
25: Super.
1: Ouais.
25: En revanche, il pourra venir qu'à partir de demain.
1: Non, mais elle a rien compris. Je vois rien du tout. Comprendre le français?
25: Ouh, vous me parlez espagnolo.
1: Hein?
25: Bah, pardon, no parlo espagnolo.
1: Je ne veux rien.
25: Même pas l'eau vigilo.
1: Ah, écoutez, vous me gonflez,
25: Ah non, moi no gonflado, moi boulot.
1: Voilà.
3: Le refuge de Landerneau, bonjour.
4: Ah, bonjour madame. Je suis au refuge animalier.
3: Oui, de Landerneau, oui.
4: Très bien. Je voulais savoir si vous aviez des chatons en ce moment.
3: Ah, nous n'avons que des chiens au refuge.
4: Et est-ce que vous avez des chiots?
3: On a un chiot, mais qui sera de grande taille adulte.
4: Quelle taille il fait à peu près?
3: Oh, il fait quoi, 4-5 kilos, je dirais.
4: Ah oui, c'est gros, ça. Ça va pas rentrer. Attendez, je vérifie.
3: Ça va pas rentrer dans quoi?
4: Parce que nous, on fabrique ce qu'on appelle des bijoux vivants, vous voyez.
3: Des bijoux vivants, et expliquez-moi là, parce que là, j'ai peur de comprendre. C'est-à-dire?
4: Sinon, la dame me dit qu'il fait 3-4 kilos, donc on peut le mettre que dans un Jéroboam, ça rentrerait, mais pas une bouteille normale.
3: Mais qu'est-ce que vous me racontez là? Vous faites quoi exactement?
4: Comment?
3: Qu'est-ce que vous faites exactement avec les chiens?
4: Vous voyez les bouteilles d'alcool?
3: Oui.
4: Dans lesquelles on met une poire et qui grossit à l'intérieur.
3: Oui.
4: On fait la même chose donc avec des chatons.
3: Vous mettez des chatons dans des bouteilles? Mais vous êtes à moitié malade?
4: Mais ils sont nourris, hein. On les nourrit avec un entonnoir et parfois des pailles en plastique médical, hein.
3: Mais vous êtes pas bien ou quoi?
4: Attendez madame, on n'est pas bien, dites-moi. On a vendu 367 en un mois, on a un chiffre d'affaires qui est à plus 31 sur la région. Et
3: mais à quoi ça rime de mettre des chiens, des chatons dans des bouteilles et de les nourrir avec un entonnoir?
4: Bah, madame, enfin ça fait plaisir à des gens.
3: Mais c'est pas des bateaux en bois, non? Mais franchement, c'est des animaux vivants, qu'est-ce qu'ils font dans des bouteilles et des chiens? Vous parlez de mettre des chiens dans un Jéroboam, mais ça va pas, hein.
4: Madame, s'il fait 3-4 kilos, je pense qu'il rentrera pas, de toute façon. Donc vous pouvez.
3: Mais moi, de toute façon, il est hors de question que vous preniez un chien chez nous pour les mettre dans des bouteilles, hein, ça c'est clair. Hein. Ah, je préfère les voir rester en chenille et. Ah non, mais ça va. Mais n'importe quoi. Hein. Mais c'est pas légal, votre truc.
4: Mais si, parce que nous, on les exporte.
3: Vous les exportez?
4: Oui.
3: Vous aimez les animaux pour les mettre dans des bouteilles comme ça?
4: Bah oui, j'aime les animaux, sinon.
3: Mais vous trouvez que c'est leur lieu de vie dans des bouteilles? Mais c'est quoi cette histoire là? Mais c'est abracadabrant.
4: Madame, ce sont.
3: Déjà, les mettre dans des cages, c'est pas terrible, mais alors là, dans des bouteilles, ça sert à rien de les caresser, ça sert à rien de leur faire voir un petit peu le monde extérieur, c'est sûr, vaut mieux les laisser dans des bouteilles.
4: Pardon? On les caresse avec le goupillon du biberon, vous savez, comme pour nettoyer les biberons.
3: Non,
4: attendez, madame. Il y a quelque chose qui m'étonne dans ce que vous dites quand vous dites qu'on les prive du monde extérieur, du regard sur le monde extérieur, mais les bouteilles sont transparentes.
3: Mais les chatons, vous pensez que les chatons, ils sont bien dans des bouteilles?
4: Mais oui.
3: Ah oui, ils sont heureux, ils vous font des sourires, ils vous disent ah coucou, salut, je suis heureux.
4: Bah, ils miaulent pas, madame, déjà.
3: Ils miaulent pas, bah ça c'est clair, ils risquent pas de miauler.
4: Eh bah oui, donc.
3: Ah, justement, ça devrait vous. Qu'ils miaulent pas. Non, mais moi je trouve que c'est même la limite de la cruauté.
4: Oh non, mais attendez.
3: C'est dingue, oui.
4: Et vous avez demandé l'avis des chats?
3: Et vous?
4: Ben, ils rentrent bien dedans, hein?
3: Ils rentrent bien dedans, Bah oui, mais c'est n'importe quoi, votre histoire, là.
4: Bah.
3: Vous avez pas honte d'aller dans les SPA?
4: Pour?
3: Bah, pour demander des chiens pour mettre dans vos bouteilles.
4: Bah, c'est là que c'est le moins cher, madame.
3: C'est là que c'est moins cher. Ah, bah oui, alors, faut que l'entreprise soit rentable, mais c'est une.
4: Non, mais attendez.
3: Bah, j'espère que votre société, elle cassera la gueule, franchement.
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12: Vous êtes au service de santé au travail. Bonjour.
25: Bonjour monsieur, oui, c'est bien la médecine du travail?
12: Oui.
25: Ce serait pour me déclarer inapte au travail.
12: Et vous êtes monsieur?
25: Martin.
12: Ne donne pas d'arrêt de travail, monsieur Martin.
25: Parce que il y a mon beau-frère qui m'a prêté des béquilles, voyez?
12: Oui.
25: Donc je peux faire semblant de boiter.
12: Oh non, mais monsieur...
25: Allô?
12: Mais même que votre beau-frère vous prête des béquilles, le médecin va pas vous mettre inapte. Hein.
25: Et si dans ce cas, juste je vous prends le papier, moi je peux le...
12: Pardon, vous allez faire un faux? Ah
25: bah mon beau-frère m'a dit que normalement ça posait pas de problème.
12: Non, franchement, je sais pas qui vous a dit de...
25: Ah bah lui, il m'a dit qu'on pouvait les avoir à 10 balles normalement.
12: À 10 balles?
25: Ouais.
12: C'est vraiment n'importe quoi.
25: Ah bah écoutez, moi j'étais prêt à mettre 20.
12: Vous pouvez donner le nom de votre beau-frère, monsieur?
25: Monsieur Martin.
12: Et vous êtes monsieur?
25: Martin.
12: Vous avez le même nom?
25: Bah oui, c'est mon beau-frère, donc forcément on a le même nom.
12: Et votre prénom à vous, c'est quoi?
25: Martin.
12: Vous vous appelez Martin Martin?
25: Oui, comme mon beau-frère.
12: Nous payez 10 euros, 20 euros pour qu'on vous fasse un certificat de complaisance. Là, franchement, c'est la première fois en 30 ans de carrière, hein. Allô?
25: Oui.
12: Vous voyez, ma collègue, elle dit que ça fait 30 ans. Moi, ça fait près de 40 ans de carrière, je pense.
25: Donc, ça fait 70 ans?
12: Pas 70 ans à deux, hein, monsieur. Ça
25: bah,
12: fait...
25: Vous me dites 40 plus les 30 de votre collègue, donc ça fait 70 ans?
12: Bah, elle, mais enfin, elles font, c'est la première fois que j'entends ça.
25: En 70 ans?
12: Mais pas en 70 ans, monsieur, en 40 ans de carrière. Je suis plus ancienne qu'elle, monsieur.
25: Donc, c'est vous qui avez 70 ans ou c'est votre collègue?
12: Non, mais il se fout de moi, là. Il demande si j'ai 70 ans. Non, mais ça n'a rien à voir, monsieur. Enfin, 40 plus 30. Ça veut dire que je connais ma collègue.
25: Depuis 70 ans?
12: Non. Je suis arrivée tout simplement peut-être 10 ans avant ma collègue dans l'établissement.
25: 10 ans avant, donc ça fait 80 ans, donc.
12: Mais non. Là, maintenant, ça fait 80. C'est ma mère qui a 80 ans, si vous voulez savoir.
25: Ah, bah, passez-la moi.
12: Non, elle n'est pas là, monsieur, ma mère.
25: Elle n'existe pas.
12: Bah, si elle existe, ma mère. Non, mais écoute.
25: Non, mais c'est un petit peu gros, là, quand même. Hein,
12: c'est vous qui me dites que ma mère n'existe pas. Ma mère existe, mais elle n'est pas dans.
25: Et mon... alors, pourquoi elle ne peut pas parler?
12: Bah, parce qu'elle est chez moi, monsieur. Vous croyez qu'une dame de 80 ans, elle peut être au travail?
25: Bah, vous y êtes bien.
12: Non, mais vous êtes ridicule, monsieur.
25: Je crois que vous essayez de me trimballer, là.
12: Non, bah, enfin, monsieur, c'est vous qui me trimballez, non?
25: Ah, bah, je me demande effectivement qui trimballe qui, parce que là.
12: Donnez-moi votre numéro de portable.
25: Bah, je veux pas vous donner mon numéro personnel, quand même. Je sais ce comment c'est. Après, on se fait rappeler pour des publicités et tout ça.
12: Bah, comme si que je vais vous rappeler pour des publicités.
25: Ah bah tiens.
12: Non mais enfin monsieur.
25: C'est promis.
12: C'est promis monsieur.
25: Bon alors donc 06.
12: 06.
25: 06.
12: 06.
25: 06.
12: Non 06 oui.
25: 06.
12: Oui.
25: Et
12: 06.
25: Non 05 à la fin.
12: 05 à la fin.
25: Oui.
12: Non. C'est un numéro qui est pas bon ça.
25: Pourquoi il vous en manque un?
12: Bah non mais 06 06 06 06 05.
25: Oui voilà c'est ça.
12: Bon bah écoutez. J'essaie de vous passer la direction, monsieur.
25: Non, c'est madame. Hein.
12: Ah, vous êtes une dame?
25: Oui.
12: Vous êtes une dame?
25: Oui.
12: Oh non, mais il se fout de moi, là. Il dit que c'est une dame et moi que je suis un monsieur. C'est quoi? C'est Rire et Chanson.
25: Ah oh bon, non bah,
12: alors, j'espère que je vais quand même pas passer à la radio, quand même. Hein.
25: Ah bah si.
12: Ah oui, j'ai passé à la radio.
25: Ah bah oui, ça s'appelle l'appel trop con.
12: L'appel trop con, alors le con, c'est moi, quoi.
25: C'est moi.
12: Ah bon?
25: C'est moi le trop con.
12: Appelez-nous plus, hein.
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13: Allô, oui?
14: Oui, bonjour, monsieur.
13: Oui, bonjour, monsieur.
14: Monsieur Robert Van Antuk. Ambassadeur du Vietnam à Paris, de passage dans votre ville.
13: Oui.
14: J'aurai une nuit réservée ce soir au restaurant vietnamien.
13: Oui.
14: Pour 147 personnes.
13: J'ai pas la place, moi.
14: Bon, ben, est-ce que les gens peuvent se serrer un peu?
13: Ah oui, mais on peut monter à 80 personnes.
14: Oh non, ça va pas.
13: C'est pour quand, monsieur?
14: Alors, c'est pour ce soir. Hein?
13: Ce soir.
14: Alors, vous avez de quoi noter?
13: Oui, je note, oui.
14: Vous avez noté de quoi noter?
13: Oui, oui.
14: Passez-moi la liste.
13: Oui, mais monsieur, je vous dis, monsieur, je ne peux pas vous mettre, je n'ai pas la place.
14: Alors là, il y en a combien? J'essaie de réduire, monsieur, hein, mon cher
13: oui,
14: monsieur.
13: Oui, vous prenez deux restaurants, quoi.
14: Alors, on commence. Hein. Famille récipient. Six personnes.
13: Récipient.
14: Six personnes.
13: Famille
14: peu du gland. 3 personnes.
13: Pudiglan, 3 personnes. Récipient, 6 personnes.
14: Famille. Non, c'est récipient.
13: Récipient.
14: 3 personnes. Valise en carton.
13: Oui.
14: 6 personnes.
15: Valet 100 personnes, 6 personnes, 12 personnes, 17 personnes.
14: Qu'est-ce que vous avez? Récipiant?
15: Récipiant, 6 personnes. Plus du blanc, 3 personnes.
14: 3 personnes, c'est ça.
15: Récipiant, 17 personnes.
14: Phonétiquement.
15: Oh, monsieur, je vous passe ma femme.
14: Non, attendez.
15: Oh, non, je comprends pas. Je comprends pas le vietnamien, je comprends pas.
16: Allô?
14: Oui.
16: Vous parlez le vietnamien?
14: Oh, pas du tout, non, je suis Berichong.
16: Ah, c'est papa qui parle vietnamien?
14: Non.
16: Oui.
14: Non.
16: Oui.
14: Moi, je dis comme dang.
16: Oui.
14: Il n'est pas là, votre mari?
16: Oui, mais il ne comprend pas.
14: Non, mais il ne va plus noter les noms maintenant, on va noter les chiffres.
16: Noter les chiffres.
15: Allô?
14: Oui, on a fini, hein? Vous avez noté?
15: Oui, j'ai noté, oui.
14: Je vous écoute.
15: Monsieur, je suis incapable de vous relire la liste, monsieur. Je ne peux pas, ce n'est pas...
14: Je vous écoute.
15: Monsieur, je vais venir vous voir.
14: Monsieur, nous partons immédiatement.
15: Bon, j'ai une table de 6.
14: À quel nom? À quel nom?
15: Récipient.
14: Oui.
15: 6 personnes.
14: Récipient, 6 personnes.
15: Judith Gros, 3 personnes.
14: Oui. Celle-là, vous n'avez pas dû bien noter, parce que je ne vois pas ce que c'est, mon frère. Bon. Ensuite?
15: Brutus Neyland, 7 personnes.
14: Oui.
15: 23 personnes.
14: À quel nom?
15: Jus.
14: Quoi?
15: Jus.
14: Oh non, c'est pas ça.
15: 3 personnes.
14: À quel nom?
15: Pismi.
14: Pismi?
15: Oui.
14: C'est pas vietnamien, ça.
15: Ben non, je marquais comme ça.
14: Ah, c'est famille Pudugland.
15: Pudugland, voilà. 3 personnes.
14: Et de la bite.
15: Comment?
14: Et de la bite.
15: Oui.
14: 6 personnes.
15: Vous pouvez m'en donner d'autres? J'ai de la place. Hein.
14: Famille Mekoui.
15: Oui.
14: Ça, c'est des Grecs.
15: Combien?
14: 17. Alors, on va reprendre. Hein.
15: Oui.
14: Je vous écoute.
15: 6 personnes.
14: À quel nom?
15: Récipient.
14: Oui.
15: 3 personnes. Julie.
14: Oui.
15: 7 personnes. Brutus Nelly.
14: British Leyland.
15: Oui. 6 personnes. Migan.
14: Oui.
15: 6 personnes. Culabit.
14: Oui.
15: 17 personnes. Mec.
14: Mec quoi?
15: Ouille.
14: Non, c'est Vokouille.
15: Vokouille. Vokouille.
14: Vokouille?
15: Oui. Oh, monsieur, arrêtez, hein. Mes couilles.
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18: Oui, allô?
25: Bonjour madame, c'est bien la boucherie?
18: Oui, bonjour monsieur.
25: Vous m'avez vendu de la viande grippée?
18: Qu'est-ce que vous appelez grippée?
25: J'ai mangé un bistec à midi.
18: Oui.
25: Je suis sorti de table, j'ai commencé à avoir le nez qui coule.
18: Vous croyez qu'il n'y a pas un problème là? Hein, vous êtes fort.
25: En plus, j'ai mon beau-frère qui est à côté, il est docteur, il peut témoigner. Hein.
18: Donnez-moi son nom et tout ça, je vais téléphoner un petit peu moi.
25: Bah, je peux vous le passer, il est à côté de moi. Martin, il y a la dame de la boucherie qui veut te parler. Oui, j'arrive. Tiens, je te la passe. Allô?
18: Oui.
25: Bonjour madame, docteur Martin à l'appareil.
18: Docteur Martin, attendez, là vous dites un peu n'importe quoi. Là.
25: Vous n'avez pas vacciné votre viande contre la grippe?
18: Vacciner les morceaux de viande? Alors là, je comprends rien du tout. Oh là là là là, c'est n'importe quoi là. C'est pas moi qui dois faire des piqûres.
25: Bah moi je vous l'ai fait les piqûres, mais enfin je vous les facture.
18: Non mais vous allez... Moi vous facture rien du tout. À mon avis vous allez être mal reçu, hein, je vous le dis tout de suite. Moi je veux pas vous toucher à ma viande, c'est tout. Vous êtes malade ou quoi?
25: Et je peux vous faire un forfait à 450, écoutez.
18: Oui, c'est ça, mais non mais vous me prenez la tête. Hein.
25: Excusez-moi de faire mon boulot de vaccinationneur de steak.
18: Il n'y a pas de boulot du tout, vous n'allez rien faire du tout, c'est tout.
25: Ah, allô?
20: Oui.
25: Oui, ah, bonjour madame.
20: Le steak vous a donné la grippe?
25: Ah, vous êtes au courant en plus.
20: Non, vous foutez de ma gueule, un steak qui donne la grippe, monsieur, attendez. On est parti où, là? Ah, bah ouais.
25: C'est bien de le reconnaître, déjà, vous voyez, c'est au moins
20: mais
25: ça.
20: Mais non, je vous dis non, moi je...
25: D'abord,
20: le beefsteak, il peut pas vous donner la grippe, ça, c'est pas possible.
25: Non, mais alors, jurez-moi que vous l'avez vacciné, votre beefsteak.
20: Non, mais arrêtez ça, donc, ce carpin-là.
25: Bon, comme par hasard.
20: Mais arrêtez vos hasards, mais vous me faites tuer à la fin, qu'est-ce que ça veut dire, donc?
21: Oui, allô.
25: Ah, une autre dame?
21: Non, je suis pas une madame.
25: Vous reconnaissez quand même que votre viande, elle a la grippe?
21: Bah, les steaks sont pas vaccinés contre la grippe, monsieur, voyons. Vous voulez pas vacciner?
25: Écoutez, je passe cet après-midi, dites-moi juste à quelle heure?
21: Ah, ben, bah, on ouvre après 14h.
25: Après 14h? Bah, écoutez, 13h30 dans ce cas?
21: Ah non, pas 13h30. Non, on rouvre à 14h.
25: Alors, 13h dans ce cas?
21: Ben, on ferme à 12h30.
25: On coupe la poire en deux, on dit 13h45, parce que moi, je veux bien faire un effort.
21: Mais je vous dis, ça rouvre à 14h.
25: Eh oui, non, mais 13h45.
21: Bah oui, ça fait 2h moins le quart.
25: Vous préférez 2h moins le quart?
21: Mais
0: Attendez, je vous dis que ça rouvre à 14h. Bah, à 14h, je serai pas dans la boucherie.
25: Ah bah alors pourquoi vous serez pas dans la boucherie à 14h si vous ouvrez à 14h?
0: De quoi? Bah, à 13h45, je serai pas à la boucherie et ça ouvre à 14h.
25: Eh bah alors on dit 2h moins le quart, c'est ce que je vous disais.
0: Mais écoutez, ça fait ça. Je peux pas être à 13h45.
25: Si vous changez, alors dans ce cas, on dit.
0: Je ne change rien, c'est vous qui. Mais vous, je vous dis que ça ouvre à 14h, vous voulez venir à 13h45?
25: Non, moi je vous proposais 2h moins le quart pour vous arranger.
0: Bah, 2h moins le quart, c'est quelle heure? 2h moins le quart, c'est 13h45.
25: Vous préférez 13h45?
0: Mais 13h45, c'est 2h moins le quart.
25: Ah bah alors on rechange, on rebascule sur 2h moins le quart. Alors j'aurai 13h45.
0: Mais attendez, vous foutez de moi là, monsieur. Vous êtes en train de vous foutre de moi.
25: Non, mais je vois le truc. C'est-à-dire que vous essayez de vous débarrasser de moi.
0: Bah, pas du tout, monsieur. Mais vous voulez venir à 2h moins le quart?
25: Oui, très bien. Alors 2h moins le quart. On dit 2h moins le quart, parce que ça vous fait plaisir.
0: Mais 2h moins le quart. Mais je sais pas. Mais vous foutez de moi là, monsieur.
25: Oh là là, alors là, excusez-moi, mais là j'ai vraiment l'impression que vous faites tout pour vous débarrasser de moi là. Hein.
0: Mais je vous ai dit 14h.
25: Dans ce cas, si on dit 20h30.
0: Mais 20h30, monsieur. 20h30, mais le magasin est fermé, monsieur, ça ferme à 19h30.
25: Est-ce que vous préférez 8h30 du soir?
0: Bon, écoutez, là, vous êtes en train de tout foutre devant, monsieur.
25: Bon, on dit 20h30 du matin, top là, on n'en parle plus.
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5: Oui, allô?
7: Allô, Henriette?
5: Ah non?
7: Oh, bonjour, excusez-moi, je me suis trompé de numéro.
5: Vous demandez quoi, madame?
7: Ben, je voulais parler à ma cousine parce qu'on fait les mots croisés par téléphone toutes les deux.
5: Ah, d'accord. Vous êtes à Lauribois, madame?
7: C'est l'hôtel?
5: Oui.
7: Ben oui, je me suis trompé de numéro.
5: Oh, c'est pas grave, vous avez dû vous tromper dans un chiffre, il faut recommencer.
7: Ah, oh, ben oui, mais je vais encore me tromper.
5: Oh, mais c'est pas grave, si ça ressonne ici, on vous dira,
7: c'est
5: madame.
7: C'est ma dernière ligne, vous savez, des mots croisés?
5: Oui.
7: Alors, il me demande, en trois lettres.
5: Ah.
7: Ça commence par un C.
5: Oui.
7: Ensuite, il y a un O, et on me dit que c'est le mâle de la poule. C'est quoi la dernière lettre?
5: Un coq, il faut mettre un Q. Coq. C-O-Q.
7: Quelle lettre?
5: Un Q.
7: Ah, vraiment, vous pensez qu'à ça dans les hôtels, c'est lamentable.
5: Ah non.
7: Bah, la preuve, hein. C'est lamentable, madame. Vous devriez avoir honte.
5: Mais c'est vous qui m'avez dit votre énigme, hein. Moi, je vous réponds, hein.
7: Oh oui, vous avez vu quelle lettre vous avez utilisée?
5: Ben, coq, ça s'écrit C-O-Q, hein, madame. Je suis désolée, mais c'est comme ça.
7: C'est un hôtel de passe ou quoi?
5: Ah non, c'est pas encore un hôtel de passe, madame. Non.
7: Lamentable.
5: Voilà. Allez, bonsoir, madame.
7: Moi, je vous dis pas au revoir.
5: Voilà, moi non plus. Au revoir, madame.
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24: Allô?
4: Oui, bonjour, monsieur. Monsieur...
24: Non. Mais je vais vous le penser tout de suite.
4: Non, bah attendez, monsieur, c'est Europe 1, l'appareil, la radio. Pour notre grand jeu. Écoutez, de toute façon, ce qui compte, c'est que vous soyez là, puisque nous sommes là, hein.
24: Ah oui, mais on n'a rien écouté, alors.
4: Non, mais vous inquiétez pas, justement, ça va venir. Vous allez recevoir un appel téléphonique dans quelques instants. Le mot de passe, vous êtes connoté?
24: Oui.
4: Le mot de passe. Hey, va te faire voir chez les Grecs. Cette expression, monsieur, vous devrez la prononcer à votre prochain interlocuteur téléphonique.
24: Ouais, d'accord.
4: Nous sommes bien d'accord?
24: Va te faire voir chez les Grecs, ouais.
4: Très bien, monsieur. Alors donc, attention, vous allez être...
24: On n'a rien à perdre avec ça, là?
4: Ah bah vous avez tout à gagner, vous voulez dire.
24: Et qu'est-ce qu'on gagne?
4: Ah bah vous le découvrirez, monsieur, à l'annonce des résultats, hein. Alors attention, monsieur, je vais raccrocher. Dès que j'ai raccroché le prochain appel, c'est pour vous, et c'est donc le mot de passe. Attention.
24: Je raccroche, moi?
4: Nous raccrochons tout de suite, monsieur, en attendant le prochain appel. Hein. Merci, monsieur.
24: Allô?
4: Oui, bonjour, monsieur.
24: Oui?
4: Je suis bien au couet.
24: C'est bien ça, oui.
4: Ah, très bien.
24: Va te faire voir chez les Grecs.
4: Pardon, monsieur?
24: Va te faire voir chez les Grecs.
4: Oui, monsieur, je suis monsieur Robert Ledoux à l'appareil, direction des impôts de Rennes. Vous pouvez me redire ce que vous venez de me dire, là?
24: Ben, ah ouais, mais... Non, mais... Là, c'est...
4: Passez-moi le dossier. J'étais sur votre dossier, en plus. Hein.
24: Non.
4: Non, parce que ce monsieur vient de me dire, va te faire voir, je ne sais plus quoi.
24: Ouais, chez les Grecs. Non, mais c'est-à-dire, attendez, je vais vous expliquer. On vient d'avoir un coup de téléphone.
4: Oui.
24: Et donc, cette personne, elle m'a dit de... sitôt que il a raccroché lui et ils disent ils nous disent, c'est pour ça j'ai toujours peur à ces bêtises là parce qu'elles nous disent bon vous allez prendre ce mot de passe et moi j'ai raccroché qu'il a dit la personne qui était au bout et par rapport au prochain coup d'appel qu'il va y avoir vous allez décrocher et vous allez dire le mot de passe, vous comprenez?
4: Pas du tout, monsieur, hein.
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25: Bonjour monsieur, c'est bien ici pour les voitures d'occasion ?
2: Oui, par contre je suis une madame.
25: Admettons. J'ai monté un site de partagisme automobile pour les gens qui n'ont pas de voiture.
2: Oui.
25: Donc moi, je prends en charge la partie électronique et vous, vous prenez en charge la partie mécanique, à savoir que vous prêtez vos voitures à mes clients.
2: Ah mais moi je vous ai rien demandé monsieur, moi. J'ai déjà une voiture de location que je loue pour mes clients à titre.
25: Alors là, c'est pas de la location, c'est de la prêtation.
2: Ah non, mais moi je veux pas prêter d'autres véhicules. C'est pas parce que j'ai des voitures sur mon parking qui sont à prêter à des clients. Vous en êtes où, vous ? Attendez.
8: Oui.
25: Ah bah c'est madame.
8: Non, mais attendez. Les voitures, c'est vous qui les fournissez ?
25: C'est moi qui fournis vos voitures, en fait.
8: on travaille pas pour rien, non ? Attendez, là, vous me prenez pour quoi, là, vous ?
25: De toute façon, vos voitures, là, elles roulent pas, vous voyez, donc...
8: Eh ben, moi, je préfère qu'elles roulent pas que de les prêter.
25: Au moins, ça les décrasse un petit peu, vous voyez, ça leur...
8: Ah bah non, mais vous rigolez, ça se fait pas comme ça, non ? Moi, je suis pas patron, je suis un petit peu responsable.
25: Ah, d'accord, bah alors, excusez-moi, madame.
8: Je suis pas une dame, déjà, je suis un monsieur, arrêtez, oh.
25: Si vous voulez, mais surtout, passez-moi quelqu'un de complètement responsable.
8: Voilà.
25: Merci, madame.
8: Ouais.
10: Oui, allô ?
25: Bonjour, madame.
10: Attendez, je suis le patron de la boîte. C'est mes voitures, les gens n'empruntent pas mes voitures, je les loue pas.
25: Non, alors c'est pas de la location, c'est de la prêtation, c'est ce que j'expliquais.
10: Ah non, moi je vous garantis que non. C'est sur votre site, c'est votre problème, c'est pas le mien.
25: Non, mais ils vous les rapportent, c'est ce que...
10: Mais je m'en fous, ils me rapportent pas, puisque de toute façon, ils partiront pas avec. C'est très simple, l'histoire.
25: Vu que vous devenez prêtageur sur mon site...
10: Non, mais sur votre site, je suis rien du tout, monsieur. Terminé, point.
25: Ah bah si, vous êtes prêtageur officiel.
10: Ah bah non, hors de question. Ah où ? Non, mais n'importe où, quoi. J'ai jamais signé de contrat avec vous, j'ai jamais rien signé.
25: Mais moi je l'ai signé le contrat, c'est ce que je vous
10: dis. Mais vous avez signé un contrat de quoi, tout seul, comme un grand ?
25: Bah oui.
10: Mais même, je m'en fous. Non, hors de question. Je n'ai pas un seul véhicule qui sort de mon parc si je ne suis pas dedans.
25: Donc, attendez, que je comprenne bien. En fait, ça veut dire qu'il faut que ce soit vous qui conduisiez.
10: Non, je vous explique.
25: C'est très gentil de vous proposer de conduire, mais ça va vous prendre du temps.
10: Non, mais je vais pas conduire. Je vais même pas partir. Je vois même pas pourquoi vous parlez d'un truc comme ça.
25: Si vous, vous faites chauffeur.
10: Mais monsieur, je vais pas faire chauffeur. Je vais faire rien.
25: Oh, bah alors, dans ce cas, faut pas proposer de conduire si
10: mais
25: vous.
10: Mais monsieur, je vois pas dans quel délire vous êtes parti. Je ne prête pas mes véhicules.
25: Sauf si.
10: Non, mais y a pas sauf.
25: Sauf si vous faites le chauffageur.
10: Y a pas de sauf.
25: Non, mais vous me proposez de les conduire.
10: Mais je vous propose rien du tout, monsieur. Je vais pas m'amuser à conduire toute la journée pour des gens qui n'ont rien à foutre. C'est bon, j'ai autre chose à foutre de ma vie.
25: Comme on est partenaire sur ce coup-là, vous voyez.
10: On est partenaire de rien du tout, monsieur. Il y a un truc qui va pas, là, dans votre cerveau.
25: Moi, je vous ai mis un abonnement premium en plus.
10: Mais abonnement premium de quoi ? Abonnement premium de rien du tout. Vous enlevez l'abonnement, vous enlevez le truc. Je m'en fous, moi.
25: Je vous ai fait une carte de membre qui vous permet d'utiliser vos voitures quand vous le souhaitez.
10: Ah, bah, heureusement, j'ai le droit d'utiliser mes voitures quand je le souhaite. C'est quand même pas mal, ça, sur ce coup-là. Vous m'enlevez de votre site de merde, là. Et puis,
25: bon,
10: voilà.
25: Moi, je vais passer vous déposer quand même un planning.
10: Mais je m'en fous de votre planning. Passez me voir au garage, vous allez voir, hein. Je vais vous expliquer bien comment ça fonctionne et puis vous allez voir.
25: Vous faites quand même une fleur, hein, dans le
10: et
25: sens.
10: Et vous me faites une fleur de rien du tout, monsieur. J'ai pas besoin de votre fleur, j'ai besoin de rien du tout.
25: Comment ça de ma sœur ?
10: Hein ?
25: Pourquoi vous dites j'ai pas besoin de votre sœur ?
10: Mais j'ai pas besoin de votre.
25: Je vois pas ce que ma sœur vient faire dans l'histoire.
10: Non, mais je parle pas de votre sœur, je m'en fous, je m'en tape.
25: Non, mais moi je vous passe ma sœur si c'est ça, parce qu'effectivement là il y a un problème.
10: Non, mais je m'en fous.
25: Martinette ! Oui, Martin ! La dame du garage insiste lourdement pour te parler.
10: Mais je vous ai pas parlé de votre sœur, qu'est-ce que vous me cassez les couilles ? Je m'en fous, moi.
25: Allô ?
10: Non, mais on va arrêter là, vous êtes en train de me gonfler.
25: Oui, bonjour, Martinette Martin à l'appareil.
10: Non, mais monsieur.
25: Non, mademoiselle.
10: Hein ?
25: Oui, bah oui, parce que je suis ma sœur, Martinette Martin.
10: C'est bon, allez, au revoir.
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22: Bonjour.
7: Oui, allô, bonjour madame. C'est le salon de coiffure.
22: Oui.
7: Ah, bonjour madame, le doux à l'appareil.
22: Oui.
7: Je viens d'arriver en Alsace.
22: Ah, d'accord.
7: Voilà, où je m'installe. Je voulais savoir si je pouvais prendre rendez-vous.
22: Oui, vous voulez faire quoi ?
7: Ben, la spécialité locale, je crois. Hein.
22: C'est-à-dire ?
7: Ben, la choucroute.
22: Quelle choucroute ?
7: Ben, on m'a dit qu'en Alsace, sa spécialité, c'était la choucroute.
22: Ouais, d'accord.
7: C'est pas comme ça que ça s'appelle ? Parce que j'ai un chignon.
22: C'est quoi ?
7: Un chignon, là. La choucroute, quoi.
22: Et vous voulez venir quand ?
7: Ben, demain après-midi.
22: Écoutez, à midi et demi.
7: Oui.
22: Hop là.
7: Mais alors, pour faire tenir la choucroute,
22: oui.
7: Parce que je voudrais que ce soit assez haut,
22: ouais.
7: Vous ne mettez pas des saucisses, quand même.
22: Non, des bigoudis.
7: Excusez-moi, il y a mon mari qui est inquiet, je vous le passe. Hein.
22: Oui.
7: Allô ?
22: Oui.
7: Oui, bonjour, madame.
22: Bonjour, monsieur.
7: Excusez-moi, je suis très inquiet parce qu'elle me dit qu'elle veut faire une choucroute, mais...
22: Oui, elle m'a dit qu'elle veut faire une choucroute.
7: Oui, mais c'est quoi exactement ça ?
22: Je ne sais pas, je verrai quand je la vois.
7: Attendez, c'est quoi ? Parce que...
22: Je ne mets pas des saucisses.
7: Ah oui, parce qu'elle me dit que c'est la spécialité en Alsace.
22: Mais c'est une spécialité en Alsace. Vous mangez au restaurant, mais pas chez coiffeur.
7: Ben voilà.
22: Moi, je ne mets certainement pas de saucisses dedans.
7: Ah bon, ben vous me rassurez parce que...
22: Mais oui.
7: Ça tient comment alors ça ? Parce que...
22: Ça tient avec des bigoudis, pas avec des saucisses.
7: Ah. Et dites-moi.
22: Oui.
7: C'est possible de venir en famille ?
22: Comment en famille ? Combien vous êtes ?
7: On est quatre, on va prendre une table pour quatre. On va prendre une choucroute bigoudi alors.
22: Mais qu'est-ce que vous voulez à quatre ?
7: Quatre choucroutes bigoudi avec quatre bières.
22: Quatre choucroutes. Oui. Non, mais nous, on n'a pas de choucroute ni de bière. C'est un coiffeur où vous appelez.
7: Oui, voilà.
22: Oui.
7: Oui, on va prendre une table, hein.
22: Non, on n'a pas de table.
7: Quatre choucroutes, donc. Et quatre bières.
22: Et quatre choucroutes et quatre bières.
7: Voilà.
22: Oui. Mais, et les bigoudis, ils sont où?
7: Quel bigoudis?
22: Mais, là, vous appelez un coiffeur, pas un restaurateur, hein.
7: Oui, c'est ça. Mais oui. Ma femme m'a dit que vous faisiez choucroute aussi.
22: Mais pas pour... Non, des choucroutes en coiffure, mais pas pour manger.
1: Allô?
25: Bonjour monsieur, c'est bien la supérette?
1: Oui.

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3: Mais résolu.
4: Ok, donc plus de yaourt, plus de fromage blanc, mais alors il y a aussi le problème avec les sodas allégés.
3: Oui.
4: Vous avez une balance à portée de main là ?
3: Bah oui.
4: Très bien, alors pesez une bouteille de 1,5 litre de soda allégé.
3: 1,5 litre. Attendez, 1,5 litre.
4: Ouais, s'il est bien allégé, ça devrait faire 1,2 kg.
3: Ah oh, bah il n'y a pas 1,2 kg.
4: Ah bah voilà, il y a combien ?
3: 1,550.
4: Ah ouais, donc là c'est même pas du soda allégé, c'est carrément du soda alourdi, de mieux en mieux.
3: Bah il y a le poids du plastique.
4: Ah oui, pas faux. Enlevez le plastique pour voir.
3: Ah ouais, et puis je fais quoi du coca, je le bois ? Faut arrêter des
4: fois. Bah non,
3: hein.
4: Si vous le buvez, on peut pas le peser.
3: Bah ouais, mais...
4: Bah oui, ça fausse tout. Videz simplement le soda dans les pots de fromage blanc que vous aurez vidé dans les pots de yaourt.
3: Non, c'est pas la peine, je vais pas m'amuser à transvider et deux jours après le coca il est plus bon.
4: Ah bah moi je pratique le transvidage régulièrement, il y a aucun problème. Hein.
3: Ah ouais, bah il y a plus de bulles après.
4: Ah oui, mais attention, il faut transvidanger en deux temps. D'abord le liquide et après les bulles.
3: Ah bon ?
4: D'abord, vous versez le liquide dans votre cuve à coca.
3: Bah, j'ai pas de cuve de coca.
4: Bah, vous êtes obligé d'avoir une cuve de coca. Comment vous faites pour remplir vos bouteilles ?
3: Non, je reçois les bouteilles toutes faites.
4: Ah d'accord, vous faites même pas les bouteilles vous-même.
3: Monsieur ? Allô ?
4: Bonjour madame, pardon, mais faudrait me passer un responsable, hein, parce que là...
5: Oui, c'est moi le patron.
4: Ah bah super, parce qu'on a vérifié avec votre sous-fifre, vos produits allégés font le même poids que les produits normaux.
5: Mais monsieur, voyons, c'est tout pareil. S'il est allégé, il est pas plus lourd.
4: On est d'accord, il devrait pas être plus lourd, il devrait être plus léger.
5: Mais non, non. C'est
4: là, moi j'ai un pot de 1 kg de fromage blanc allégé 20% qui vient de chez vous.
5: Vous l'avez pesé ?
4: Ouais, bah vous savez combien il pèse ?
5: Sur le paquet, c'est marqué combien ?
4: Bah sur le paquet, c'est marqué 1 kg.
5: Voilà, donc là, il doit faire 1 kg. Vous le mettez sur la balance, il fait 1 kg.
4: Bah non, c'est allégé 20%, donc il devrait faire 800 grammes.
5: Bah non, sinon le pot, il serait marqué 800 grammes, monsieur.
4: Oh là là, vous, c'est pas votre truc, les maths, hein ?
5: Mais monsieur, si je fais 1 litre de samplon 95 et 1 litre de samplon 98, j'ai le poids de 1 litre.
4: Bah oui, c'est du samplon les deux, donc évidemment, c'est le même poids.
5: Mais non, c'est pareil.
4: En revanche, si vous prenez 1 litre de samplon 95 et 1 litre de samplume 95, là, c'est pas pareil.
5: Mais non !
4: Oh mais bien sûr que si.
5: On dirait les sketchs de Rire et Chanson. C'est le mec qui dit bonjour madame, bonjour monsieur.
4: Ah tiens, justement, en parlant de Rire et Chanson, faut que je vous dise...
5: Bon monsieur, sur ce, je vous souhaite une bonne journée.
4: Super, et ben moi je vous dis bienvenue sur Rire et Chanson.
5: Oui, si vous...
4: Ah non mais ça c'est vrai, c'est la radio.
5: Allez.
4: Non mais attendez, allô.
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6: Société Générale, bonjour.
7: La Société Générale.
6: Oui monsieur.
7: Oui bonjour monsieur, ceci est un hold-up. Alors vous êtes à la caisse là?
6: Oui.
7: Bon.
6: Non, c'est pour moi.
7: Bon, allez à la caisse, s'il vous plaît.
6: Oui.
7: Vous y êtes ?
6: Mais c'est pour moi qui suis dans la caisse.
7: Bon,
6: je peux vous... des clés, moi.
7: Ok. Bon, pour rester discrètement, là. Vous êtes à l'entrée ?
6: Non. Dans... Où qui c'est ?
7: Bon. N'ayez pas peur, tout se passera bien. Restez calme, d'accord ?
6: Oui.
7: Bon. Alors, vous allez sortir 20 000 francs liquide en coupure de 100 francs. Ok ?
6: Oui.
7: Bon. Vous les mettez... À droite en rentrant, vous avez une poubelle ?
6: Oui.
7: Discrètement, derrière tes personnes, je vous regarde. Qu'est-ce que vous êtes en train de faire ?
6: J'ai la trouille.
7: Comment ?
6: Je peux pas.
7: Pourquoi ?
6: Je peux pas.
7: Pourquoi vous pouvez pas ?
6: Parce que j'arrive pas.
7: Comment ça, vous n'arrivez pas ?
6: Parce que j'arrive pas, je peux pas.
7: Pourquoi ?
6: Parce que je tremble.
7: Calmez-vous, je vous ai dit que tout se passerait bien.
6: Attendez, prenez plutôt une personne parce que moi je peux pas. Je vais vous passer une autre personne qui va le faire à ma place. Parce que moi je peux pas.
7: Pourquoi vous pouvez pas ?
6: Parce que je peux pas.
7: Et vous avez peur ?
6: Oui.
7: Et pourquoi ?
6: Parce que. Attendez, je vous passe une personne.
7: Non, attendez, restez là, c'est vous
6: non,
7: que
6: non,
7: je veux.
6: Je passe une personne.
7: Allô ?
8: Oui ?
7: Oui, bonjour monsieur.
8: Bonjour monsieur.
7: Ceci est un hold-up. Je voudrais savoir pourquoi la première personne au téléphone vous a passé. Vous êtes le directeur de l'établissement ?
8: Comment ça ?
7: Vous êtes le directeur de la Société Générale ?
8: Oui.
7: Ceci est un hold-up. Vous allez faire scrupuleusement ce que je vais vous dire. Vous n'alertez personne. Vous me suivez ? Pas de panique, il n'y a rien à craindre, d'accord ?
8: Oui.
7: Bon.
8: Oui.
7: Alors, vous allez me sortir 20 000 francs, coupure de 100 francs. Vous me suivez ?
8: Oui.
7: Vous les allez les mettre dans la poubelle, à droite, en rentrant. Vous avez une poubelle ?
8: Non, mais nous avons les services de sécurité, là. Comment voulez-vous que nous fassions ?
7: Je vous demande, monsieur, de bien m'écouter. Vous mettez 20 000 francs en billets de 100 francs dans la poubelle cendrier. Et vous allez sortir cette poubelle cendrier dans 10 minutes. Attention, monsieur, car si vous ne faites pas scrupuleusement ce que je vous demande, je vais raccrocher. Vous me suivez ?
8: Écoutez, je comprends pas très bien où vous voulez en venir, monsieur.
7: Ceci est un hold-up, monsieur.
8: Je comprends pas très bien. Écoutez, comprenez mon étonnement.
7: Quoi ?
8: Ben, vous me dites ceci est un hold-up, vous n'êtes pas là. Qu'est-ce que vous voulez qu'on fasse ?
7: Je vous ai demandé de sortir 20 minutes.

0: 2000 francs, coupure de 100 francs, de les mettre dans la cendrier et de les sortir.
1: Écoutez, c'est pas très sérieux. Si vous avez un problème d'argent, vous peut-être mieux que vous veniez nous voir et qu'on étudie avec vous le problème.
0: Monsieur, ceci est un hold-up. Attention. Calmez-vous, restez calme. Repassez-moi le premier et faites scrupuleusement ce que je vous ai dit, autrement je raccroche le téléphone.
1: Là, j'avoue, je ne comprends pas.
0: Attention, je vais raccrocher.
1: Je vais vous passer une autre personne, si vous voulez.
2: Allô ? Allô ?
0: Ceci est un hold-up, ne bougez pas, ne paniquez pas, restez calme.
2: Oui.
0: Bon, c'est vous que j'ai eu en premier tout à l'heure ?
2: Oui, c'est moi que vous avez eu.
0: Ça va mieux ?
2: Oui, ça va mieux.
0: Bon, comment vous avez fait pour ne pas trembler ?
2: Comment ?
0: Je vous ai dit de ne pas paniquer, vous avez qu'à pas écouter. Oui. Vous faites exactement ce que je vous demande, d'accord ? Comptez jusqu'à 10. Allez-y.
2: 1, 2, 3, 4, 5, 6, 7, 8, 9, 10.
0: Levez le pied droit. C'est fait ?
2: Oui.
0: Posez-le.
2: Oui.
0: Ça va mieux ? Ben vous avez sorti l'argent ? Est-ce que l'argent est sorti ? Allô, est-ce que l'argent est sorti ? Attention, je vais raccrocher. Allô ? Allô ?
2: Allô ? Oui, mais il n'y a plus rien en caisse.
0: Comment ça, il n'y a plus rien en caisse ?
2: Ben non, les gens, il y a eu beaucoup de monde cet après-midi, les gens nous ont presque tous les validés.
0: Bon, ben je vais vous prendre en otage, monsieur. Vous êtes pris en otage. 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
3: Bonjour.
4: Bonjour monsieur, c'est bien le magasin de chaussures ?
3: C'est pas monsieur, c'est madame.
4: Admettons.
3: Oui.
4: Je vous appelle en tant que collègue, puisque moi-même je me lance dans le chaussisme. Je vais ouvrir mon magasin là. Il faudrait que vous arrêtiez d'utiliser le mot chaussures.
3: Comment ? Bah non, mais c'est nouveau ça. Ça fait 56 ans que je vends des chaussures, vous allez quand même pas m'apprendre mon métier.
4: Si, bah. Parce que comme moi j'ai déposé le mot chaussures...
3: Bah, vous allez pas commencer à embêter le monde parce que vous venez d'arriver.
4: Moi j'ai acheté l'exclusivisme du mot chaussures.
3: Bon, écoutez, c'est pas vous qui allez faire la loi.
4: Fallait le dire avant dans ce cas. Si
3: non, fallait le dire avant. J'ai pas été concerné.
4: Ah bah si.
3: Non, j'ai pas été concerné, je regrette.
4: Excusez-moi, moi je vous concerne, dans le sens où...
3: Non, c'est avant d'ouvrir que vous concernez.
4: Ah bah je suis en train de vous concerner là.
3: Arrêtez tout de suite, ça suffit.
4: Vous pouvez mettre chaussons par exemple là. Allô ?
5: Oui.
4: Oui, ah, bonjour madame.
5: Là vous m'emmerdez, je suis au boulot.
4: Ah bah bon. Écoutez, je vais passer, ça va être beaucoup plus simple, je vais venir.
5: Attendez, si vous avez vous déplacé, je prends pas par téléphone, je suis un magasin, je travaille moi. Donc si vous avez vous déplacé, vous venez me voir et c'est... Voilà.
4: Je vais venir cet après-midi parce que justement j'ai quelqu'un qui doit faire changer la vitrine là.
5: Ouais, alors je suis... Qu'est-ce qu'il y a ? Je vais déposer comme ça, monsieur ?
4: Oui, mais alors justement, c'est le terme chaussure qui est en trop. Moi, j'ai déposé le mot chaussure, si vous voulez.
5: Ah non. Là, vous vous trompez parce que moi, il est déposé aussi. Il a été déposé en 2009.
4: Oui, bah vous venez de le déposer, là, parce que je vous ai dit
5: non,
4: ça.
5: Non, je ne vais pas le déposer. Il a été déposé en 2009, alors que vous venez de me casser les couilles.
4: Je suis en train de bosser, là.
5: Ah oui, parce que je m'en fous, moi aussi, je suis en train de bosser, mais j'ai pas envie de vous entendre, et puis j'ai rien à foutre, et puis c'est tout.
4: C'est pour ça, moi, je vous dis, on va vous changer l'enseigne.
5: Bah, vous venez de vous déplacer, vous venez devant le magasin, et vous venez voir l'enseigne.
4: Alors, je vous ai fait un devis pour le changement.
5: Eh ben alors.
4: Ah ben là j'y suis là, j'arrive devant là.
5: Eh ben.
4: Vous êtes pas dans la boutique là ?
5: Si je suis dans la boutique, espèce de guignol là. Vous voyez le magasin ?
4: Ah bah oui.
5: Ouais.
4: Évidemment vous êtes pas là.
5: Je suis pas là, je suis devant, je suis dans le magasin.
4: Ah non, ah bah je vois personne là.
5: Alors vous êtes vraiment un guignol de première classe parce que vous êtes pas devant le bon magasin.
4: Ah bah écoutez, je suis juste devant là.
5: Non, c'est pas possible.
4: Bon, sortez pour voir.
5: Ah bah je suis dans le magasin. Alors si vous êtes devant moi, devant le magasin, vous allez me voir.
4: Ah mais si je suis devant, tiens la preuve, je sonne à la porte. Ding dong. Et vous n'ouvrez pas ?
5: Non, vous êtes où là ?
4: Oh bah vous êtes gonflé, ah bah le gars se planque dans son magasin.
5: Mais vous vous foutez de ma gueule ou quoi ?
4: Bah enfin excusez-moi.
5: Je suis dans une boutique, il y a de la lumière.
4: Ah oui ? Je vois bien qu'il y a de la lumière, mais j'ai l'impression que vous vous cachez.
5: Vous ouvrez la porte, elle est ouverte, il y a même du monde dans le magasin, des clients. Il va falloir voir un petit, mon petit.
4: Ah bah attendez, je ressonne. Ding dong ding dong.
5: Vous savez pas, mais vous me cassez les binettes.
4: Oui, alors si c'est pour employer des gros mots, binettes vous-même.
5: Non, mais vous me cassez les couilles. Parce que moi, vous avez de la chance que vous êtes au téléphone, hein ? Parce que.
4: Ah bah moi je suis devant.
5: Parce que si vous êtes devant, bah vous venez, parce que moi j'aurais de plaisir de vous recevoir.
4: Ah bah écoutez, ça me fait plaisir.
5: Hein ? Parce que si vous étiez devant le magasin, vous verriez que la porte est ouverte et il y a de la lumière.
4: Écoutez, je vais ressonner. Ding dong, ding dong, ding dong.
5: Non mais attendez, vous, à mon avis, vous allez vous coucher.
4: Ding dong.
5: D'abord, j'ai jamais eu envie de se rappeler par les cons. Si vous avez une cause de vide, c'est faut aller voir le médecin. Si c'est une bonne blague, tant mieux. Si c'est une bonne blague.
4: Bon, alors, et si c'est une bonne blague ?
5: Hein ? J'en sais rien. Ça peut être une radio, ça peut être...
4: Ah bah c'est une radio. Quelle radio ?
5: Alors, ça peut être... La seule que je connaisse, il y a un rire et des chansons.
4: Ah bah c'est ça.
5: Ah d'accord.
4: Ah bah oui.
5: C'est bon ça.
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7: Allô ?
8: Oui, bonjour madame Ries.
7: Oui.
8: Oui, bonjour madame, c'est la mairie.
7: Oui, bonjour monsieur.
8: Oui, dites-moi, je suis désolé, mais nous sommes obligés de vous délivrer un carton jaune.
7: Ah ?
8: Pour l'entretien du jardin et de la maison.
7: Ah bon ?
8: Oui, on vous donne un carton jaune, là.
7: Et pourquoi ?
8: Ben, je vais vous passer l'arbitre, madame, parce que c'est lui qui décide. Hein.
7: Oui, parce que le jardin, il est entretenu, le jardin, par rapport à ce qu'il était.
8: Oui, mais je pense que vous allez avoir l'explication par l'arbitre qui va vous donner, qui vous a donné le carton jaune. Hein. Je vous passe l'arbitre. Hein.
7: Oui.
8: Merci. Allô ?
7: Oui.
8: Oui, bonjour, madame, monsieur l'arbitre, l'appareil.
7: Oui, bonjour, monsieur.
8: Oui, je suis désolé, mais là, vous méritiez largement un carton jaune. D'ailleurs, j'ai failli vous donner un carton rouge, madame. Hein.
7: Mais je voudrais bien savoir pourquoi, parce que dans le jardin, compte tenu de ce qu'il était quand nous avons acheté la maison et la transformation du jardin, c'est le jour et la nuit et tout le voisinage nous le dit.
8: Madame, excusez-moi, mais vous n'êtes pas censée discuter avec l'arbitre sur les cartons jaunes et les cartons rouges. En général, quand on a un carton jaune, on adopte un profil mineur pour éviter de récupérer un carton rouge.
7: Mais non, mais je n'ai pas l'intention d'adopter un profil mineur, comme vous dites, parce que...
8: Bon, ben écoutez, madame, là, je suis désolé, mais...
7: Mais si... nous ne parlons peut-être pas de la même chose. Alors dites-moi pourquoi nous avons un carton jaune.
8: Attendez, madame, là, quand même... Allô ?
7: Oui ?
8: Vous avez entendu le coup de sifflet, je pense ?
7: Oui.
8: Ce qui veut dire donc que je vous délivre maintenant un carton rouge, madame, parce que vous n'avez pas le droit de protester auprès de l'arbitre.
7: Mais ça, je ne l'ignorais parce que c'est la première fois que j'entends parler d'un arbitre.
8: Madame, je suis obligé donc de vous délivrer un carton rouge, ce qui fait que je vous expulse. Hein.
7: Que vous nous expulsez ?
8: Vous êtes expulsé du terrain.
7: Ben, enfin, comment est-ce possible ?
8: Madame, là, un carton rouge, c'est l'expulsion. Hein.
7: Oui, mais je voudrais savoir pourquoi.
8: Mais parce qu'il y a faute, là.
7: Mais oui, mais pourquoi y a-t-il faute ? Dites-moi pourquoi, dites-moi quelles sont vos raisons.
8: Mais écoutez, madame, vous avez vu ce que vous lui avez fait ?
7: À qui ?
8: Au joueur.
7: À qui ?
8: Au joueur. Vous lui avez taclé, vos deux jambes s'étaient décollées du terrain et vous n'avez pas touché le ballon, vous avez touché ses pieds.
7: Mais pas du tout.
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4: Bonjour monsieur, c'est bien le garage ?
9: Oui.
4: Je viens de déraper sur la route et j'ai embouti une voiture qui était garée.
9: Oui.
4: Donc, j'ai laissé un mot sur le pare-brise en disant que j'étais désolé et que c'était les gens du garage qui avaient fait l'accident.
9: Ah, attendez, vous n'allez pas me dire que c'est le garage qui a rentré la voiture alors que nous n'a rien fait ? C'est nous qui sommes responsables.
4: Bah oui, j'ai mis que c'est vous qui sommes responsables.
9: Mais non, faut pas mettre ça.
4: Bah si, parce que moi sinon ça va me faire des trucs sur l'assurance et compagnie.
9: Mais oui, mais nous aussi, nos voitures sont assurées, on peut pas mettre une voiture. C'est vous qui avez fait l'accident.
4: Oui, mais comme vous me dites que vous êtes assuré.
9: Mais alors ça c'est la meilleure. Vous aussi vous êtes assuré ?
4: Bah pas vraiment non.
9: Ah bah oui, bah ça c'est votre problème. À vous. Non, alors n'importe qui peut mettre un petit mot sur un papier, venez...
4: À la limite, je peux rajouter votre nom,
9: non,
4: si vous voulez.
9: Non.
4: Allez, je vous écoute, comme ça je le note directement sur le mot.
9: Mais bien sûr, non, mais attendez, n'importe qui...
4: Bah, allô
9: pas un nom comme ça.
10: Oui, allô.
4: Ah, c'est madame.
10: Si je comprends bien, vous avez accroché un véhicule et vous avez mis nos coordonnées dessus.
4: Voilà, j'ai mis sur le pare-brise.
10: Eh bien, c'est vous qui foutez le pet, et puis... Non, mais attendez, mais vous rigolez ou quoi?
4: Bon, oui, mais...
10: Vous voulez que ce soit nous qu'on paye, mais non, mais...
4: Bah, c'est normal, c'est vous qu'on paye, étant donné que c'est votre métier, vous voyez.
10: Ah, parce que c'est notre métier, c'est nous qu'on va payer, non, mais vous rigolez ou quoi? Non, mais vous êtes où?
4: Ah ben je suis à côté de la voiture que j'ai emboutie là.
10: Et attendez, mettez-y votre nom à vous, pas le mien. Qu'est-ce que c'est ce bordel? Mais vous savez que vous avez vu ça, vous, non mais oh. Attendez.
4: Allô?
11: Mais attendez, de quoi vous permettez de mettre ça?
4: Et une autre dame, bonjour.
11: Mais alors vous mettez-vous, c'est vous qui avez accroché. Attendez, mais vous allez vous... Moi j'ai rien accroché du tout, je veux pas entendre parler.
4: Ah, attendez, il y a le conducteur de la voiture qui arrive justement.
11: Non, passez-moi le monsieur là.
4: Allez, bougez, je vais vous le chercher. Quittez pas, hein.
11: Passez-moi-le.
4: Bonjour monsieur, je suis justement en ligne avec la dame qui vous a embouti votre voiture.
11: Non, passez-moi-le là. Oh.
4: Ah non, mais il m'a dit qu'il prenait en charge, hein, vous inquiétez pas.
11: Non, je prends rien du tout en charge, moi.
4: Je vous le passe, hein. Oui, allô ?
11: Oui, bonjour monsieur.
4: Bonjour madame, excusez-moi, mais alors
11: ça. Bonjour madame, c'est monsieur, moi j'ai rien accroché du tout là.
4: Vous rigolez, vous avez pas vu ma bagnole là ?
11: Moi j'ai rien accroché du tout, mais vous le comprenez ça, bordel ? Non, je suis au garage, je vois que c'est cette histoire là. Oh, moi j'appelle la police.
4: Oh, bah c'est moi qui les ai appelés, madame, excusez-moi, mais là c'est.
11: C'est pas madame, c'est monsieur, moi je vais appeler le commissariat là.
4: Justement, la police est sur les lieux ?
11: Oui, non, attendez, la police est sur les lieux. Attendez, moi j'ai rien accroché du tout, oh, je suis au garage. Non, mais oh.
4: Attendez, quittez pas, je vous passe la police.
11: Mais oh, ça suffit, non ?
4: J'ai la personne qui m'a embouti, là.
11: Je m'en fous, moi, c'est pas moi, j'ai rien accroché.
4: Je l'ai au téléphone, je vous la passe ?
11: Oh.
4: Allô ?
11: Oui.
4: Commissaire Martin, à l'appareil.
11: Commissaire Martin, moi, j'ai rien accroché du tout, là.
4: Ah, bah, j'ai un témoin ?
11: Oui, mais allez-y, le témoin.
4: Ah, bah, je vous le passe, quittez pas. Allô ?
11: C'est bon ?
4: Oh. Oui, bonjour, madame, je suis.
11: Madame, c'est monsieur, j'ai rien accroché du tout, moi, je suis au garage.
4: Je suis le témoin Martin.
11: Je m'en fous, le témoin de qui vous êtes, j'ai rien à foutre. Venez me voir, le commissariat, venez au garage.
4: Excusez-moi, mais parce que là, il y a mon avocat qui est sur les lieux.
11: Oui, c'est bon, mais oh.
4: Bonjour madame, maître Martin à l'appareil.
11: Oui, maître Martin, arrêtez vos conneries là, maître Martin, hein, c'est bon.
4: Excusez-moi, mais enfin vous tapez la voiture de mon client, c'est quand même...
11: J'ai rien tapé du tout, moi. Vous avez pas compris là, commissaire Martin, la police est sur le truc et tout, là, ben vous prenez pour qui là?
4: Alors moi c'est maître Martin, attention, je suis l'avocat.
11: Je m'en fous, maître Martin, je ne connais pas, moi, vous foutez où vous voulez, maître Martin.
4: Bon, oh, attention, outragisme.
11: Oui, oui, outragisme, attendez.
4: Bon, on va vous convoquer.
11: Oui, oui, convoquez-moi.
4: Attendez, je vous passe le convoquiste.
11: Le convoquiste, ouais, on me raconte que des conneries là, non?
4: Allô?
11: Oui.
4: Oui, bonjour madame.
11: Oui, bonjour madame, c'est monsieur.
4: Convoquiste Martin à l'appareil.
11: Ouais, ouais, convoquiste Martin. Mais vous arrêtez vos conneries là, il y en a marre. Moi je vais appeler le commissariat là.
4: Ah ben je vous le repasse.
11: Ouais, vous repassez moi le commissariat, oui.
4: Oui, bonjour madame, commissaire Martin à l'appareil.
11: Ouais,
4: bonjour.
11: Commissaire Martin. Attendez, vous arrêtez un peu là. Oh, mais vous avez fini là de nous importuner comme ça?
4: Alors bougez pas, je vous passe l'importuniste Martin.
11: Venez au garage, tu as compris ou quoi? Merde. Oh.
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13: Allô?
8: Oui, bonjour monsieur.
13: Bonjour.
8: Vous êtes bien titulaire de l'abonnement?
13: Oui.
8: Oui, bonjour monsieur, c'est le service de l'horoscope téléphonique à l'appareil.
13: Oui.
8: Vous savez que Paris vient d'être doté d'un ordinateur, d'un central, qui est relié donc à tous les Parisiens.
13: Oui.
8: Et que nous distribuons depuis avant-hier l'horoscope de manière gratuite, bien entendu.
13: Oui.
8: À tous les Parisiens, à 1000 Parisiens pardon, par jour, qui sont tirés au sort. Et votre numéro de téléphone a été tiré au sort, monsieur.
13: Ah bah c'est gentil.
8: Alors, je vais vous demander votre signe.
13: Alors, Gémeaux.
8: Gémeaux, vous connaissez votre ascendant?
13: Non, pas du tout.
8: Quand vous dormez sur le dos?
13: Sur le côté.
8: Donc, sur le côté, on met que la Lune était à 90 degrés.
13: Oui.
8: Ce qui fait 90 degrés. Vous êtes né à quelle heure?
13: Alors là, je crois que je suis né à midi, enfin le midi.
8: Entre 12h et 13h ou
13: voilà.
8: 12h15?
13: 12h et 13h.
8: Donc, l'ordinateur me dit que vous êtes ascendant scorpion, monsieur.
13: Oui.
8: Voilà.
13: Ah, attendez, on me l'avait déjà fait, je me suis peut-être trompé, on m'a dit que j'étais ascendant balance.
8: Ah non, monsieur, non. La personne qui vous l'avait fait s'est trompée, en effet. Vous n'étiez pas du tout balance, vous êtes scorpion.
13: D'accord.
8: Alors, je vous lis, donc j'introduis les données dans l'ordinateur, j'ai moi ascendant scorpion.
13: Oui.
8: Voilà. Il y en a pour 10 secondes.
13: D'accord.
8: Ça va très très vite, hein. Alors, ça y est, les données sortent, donc je vais vous les lire.
13: D'accord.
8: Travail, monsieur.
13: Oui.
8: Vous êtes assez limité de toute façon,
13: oui.
8: Alors arrêtez de vous mêler de ce qui ne vous regarde pas et de toucher ce qui ne vous concerne pas.
13: Oui.
8: Contact, cessez de raconter n'importe quoi sur vos voisins. Vous avez mis des gens dans l'embarras dernièrement. Il serait regrettable que vous ne preniez pas conscience des réalités d'aujourd'hui et des dégâts que vous occasionnez autour de vous.
13: Ah.
8: Courage, arrêtez de tourner le dos à vos responsabilités et de fuir comme un lâche.
13: Ah bah dis donc.
8: Morale, cessez de vous plaindre inutilement. Il n'est pas tellement certain que tout se passe comme vous le souhaitiez,
13: oui.
8: Car les planètes sont contrariantes.
13: Oui.
8: En raison de la position d'Urne de Saturne, personne ne vous aime. Est-ce que c'est exact?
13: Il y a peut-être quelque chose de vrai.
8: D'accord. Chance, pas de chance. Amour, que se passe-t-il? On vous oublie? Il faut dire que vous n'êtes pas très désirable en ce moment et que vous ne faites aucun effort pour l'être.
13: Ouais.
8: C'est exact?
13: C'est exact, oui.
8: Santé. Problèmes de digestion, grippe en perspective.
13: Ah.
8: Vous allez souffrir du dos. Évitez les excès à Noël et attention dans les escaliers.
13: Ah bah c'est déjà fait alors.
8: C'est-à-dire?
13: Bah c'est-à-dire que je viens de me faire opérer du genou. Jusqu'à présent, tout ce que vous dites, c'est à peu près vrai. Hein.
8: D'accord. Votre chiffre, monsieur?
13: Moi, c'est le chiffre préféré.
8: Non, je vous donne votre chiffre.
13: Ah,
8: hein.
13: D'accord.
8: Le zéro.
13: Ah.
8: Votre couleur, le noir. Et votre pierre, le marbre.
13: Bah c'est pas encourageant tout ça.
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14: Allô?
4: Bonjour monsieur, je suis bien au Parti des Républicains.
14: Oui.
4: Je vous appelle parce que j'ai pris un PV, parce que j'avais grillé un feu.
14: Ah.
4: Or, je portais le pins Les Républicains que j'ai acheté sur votre site.
14: Attendez, je comprends rien du tout. Je vois pas le rapport avec le pins des Républicains.
4: Comme à partir du moment où, quand on est politique, on est unifié, il me semble que je dois pas avoir de PV à partir du moment où je porte le...
14: Ah non, mais les élus, tout ça, ne sont pas immunisés contre les PV.
4: Est-ce que je peux passer aujourd'hui?
14: Si je peux pas vous faire sauter le PV, je vais pas vous rembourser quand même.
4: Bah, à partir du moment où il y a trompisme sur la marchandise.
14: Mais enfin, vous avez quand même pas acheté un pins pour être immunisé contre les PV.
4: Bah, bien sûr que si.
14: Non, mais monsieur, même si j'étais François Fillon, je ne pourrais pas vous faire sauter votre PV.
4: Vous êtes Madame Fillon, c'est ça?
14: Mais non, je suis pas. pas Madame Fillon. Je vous ai dit que même François Fillon ne fait pas sauter ses PV.
4: Ah bah dans ce cas, passez-le moi.
14: Passez qui ?
4: Votre époux, Monsieur Fillon.
14: Bah j'ai pas dit que j'étais Madame Fillon, enfin. Madame Fillon, c'est quand même la femme de l'ex-premier ministre de la France.
4: Non, non, mais vous pouvez avoir la carrière que vous voulez, ça ne va pas m'impressionner.
14: C'est pas une carrière. Vous pouvez affirmer que je vous ai dit que j'étais Madame Fillon. C'est complètement aberrant. Je ne vous ouvrirai pas pour vous redonner de l'argent de ma poche, de votre amende.
4: Ah bah moi, je vais dire que j'ai eu Madame Fillon au téléphone.
14: Mais je vous ai jamais dit que j'étais Madame Fillon.
4: Dans ce cas, moi, je vous rapporte le matos.
14: Mais non, vous m'apportez rien, puisque c'est à l'État que vous la devez, votre amende.
4: Oui, mais enfin, l'État, c'est un petit peu. Vous en faites partie, en quelque sorte.
14: Mais je ne fais pas partie de l'État. Déjà, on n'est pas. Alors, déjà, la droite, elle n'est pas au gouvernement, si ça vous a pas échappé. Voyons. Voyons. Je vais prendre votre nom.
4: Alors, Monsieur Martin.
14: Martin, et
4: voilà.
14: Votre prénom ?
4: Martin.
14: Martin, vous vous appelez ?
4: Oui, absolument.
14: D'accord. Bon, attendez, je vais vous passer mon collègue qui a entendu la conversation.
4: Ah.
15: Allô, oui.
4: Allô ?
15: Pourquoi voulez-vous qu'on vous rembourse votre PV, monsieur ?
4: Bah, parce que votre PINS ne fonctionne pas.
15: Mais ça n'a jamais été dit que c'était pour éviter d'avoir des contraventions, ça, monsieur. J'ai jamais entendu parler de ça, moi, monsieur.
4: Ah, bah, mais alors vous le dites après, moi, du coup.
15: Vous le dites après, mais. Bah, non, je vous le dis franchement. C'est la première fois qu'on nous fait une telle demande. J'ai eu cette année, j'ai 2 fois 135 € d'amende. Je les ai payés, monsieur.
4: Et pourquoi vous les avez payés ?
15: Bah, parce qu'il n'y a pas de.
4: Vous n'aviez pas le PINS ?
15: Mais si, j'ai le PINS. Mais ils s'en foutent complètement. Vous êtes adhérent chez nous, alors si vous avez le PINS.
4: Non, j'ai.
15: Qu'est-ce que vous me racontez, là ? Vous n'êtes pas adhérent chez nous, vous allez venir chez moi, parce que je sais. Cherchez 135 €, mais vous rigolez, monsieur.
4: Alors, dans ce cas, pour un échange ?
15: Un échange de quoi ? De vous dériver, mon pauvre monsieur. On s'en fout du PINS. Vous êtes même pas adhérent, alors je sais vraiment pas pourquoi vous rembourserez. Vous êtes verbalisé par un mec, un flic. Il voit le PINS des Républicains. Et si lui, dans sa poche, il a la carte du Parti Socialiste, il va se faire un plaisir de vous aligner.
4: Bah, à la limite, je peux même vous passer le policier, comme ça vous.
15: Mais non, j'ai pas envie de parler au policier.
4: Oui, allô ? Brigadier Martin à l'appareil ?
16: Oui, bonjour.
4: C'est vous qui faites sauter le...
16: Et vous, vous accepteriez de faire passer l'amende sur quelqu'un d'autre ? Et en plus de ça, il n'est pas militant chez nous. Bah, il est grave quand même. Il faut qu'il arrête.
4: Bah, j'ai besoin de votre nom quand même pour établir le PV.
16: Non,
4: votre...
16: non, monsieur, vous prenez pas mon nom. Je veux pas mon nom à vous. Vous rigolez, vous ? Vous êtes pas un vrai flic, arrêtez.
4: Moi, je suis pas un vrai flic.
16: Ah non, je crois pas, non, oui.
4: Bah, absolument, oui.
16: C'est un gag.
4: Mais tout à fait.
16: Bah, encore mieux.
17: Allô ?
18: Allô ?
17: Oui ?
18: Bonjour, monsieur.
17: Bonjour, monsieur.
18: C'est bien l'Office togolais des phosphates, hein ?
17: Oh, l'Office, là, ça cesse d'exister depuis longtemps, hein.
18: Ça n'est plus l'Office togolais des phosphates ?
17: Oui, ici, ça est devenu service de presse du Togo, hein, depuis.
18: Ah, ben voilà. D'accord. Mais écoutez, nous avons une commande de 150 tonnes de bicarbonate de potassium.
17: Vous appelez l'ambassade ?
18: Non, mais c'est pour vous.
17: Pour le service de presse ?
18: Oui, absolument.
17: Ah bon ?
18: Il y a 150 tonnes de bicarbonate de potassium pour le service de presse. Et c'est offert donc par le général Yadema.
17: Ah, c'est ça.
18: Le président de la République.
17: Oui.
18: Pour la bonne année.
17: Ah bon ?
18: Alors, est-ce qu'on peut vous les livrer maintenant ?
17: Oui. Une seconde, là, viens rapidement, là. Bicarbonate de potassium est offert au service de presse.
18: Oui. Bon. Ça fait donc 8 camions.
17: 8 camions ?
18: Ah bah oui, il y a 150 tonnes. Hein.
17: Mais, il a la lettre du premier. Et ils sont en route ?
18: Ils sont en route, ils arrivent dans un quart d'heure chez vous.
17: Bon, parce que bon, nous on est un service de presse, on est deux seulement ici, personne ne nous a dit qu'il y a quelque chose comme ça.
18: Est-ce que vous pouvez les aider à décharger
17: Nous-mêmes les aider à décharger, vous avez dit combien de camions ?
18: 8.
17: Mais on ne peut pas. Où est-ce qu'on va les entreposer, tout ça ? Mais qu'est-ce que ça signifie ?
18: Vous les mettez dans la rue. Ils sont sur des palettes de 5 tonnes.
17: Mais 5 tonnes ? Mais on ne comprend rien. Moi, ce qu'on est en train de rire, parce que là, on tombe des nues, là.
18: Il y a 30 palettes de 5 tonnes. Il faut les aider à décharger et les mettre devant la rue.
17: Mais comment est-ce qu'on peut faire des choses
18: comme ça ? Ah ben, ils ont des pelles, ils vont vous donner des pelles, hein.
17: Mais on ne comprend pas.
18: Non, mais vous inquiétez.
17: Je vous passe, moi, second.
19: Allô ?
18: Allô ?
19: Bonjour, monsieur.
18: Bonjour, monsieur.
19: Vous nous excuserez d'être, disons, insistant, parce que si là où vous êtes, un bon matin, on vous dit qu'on vous livre une marchandise de 5 tonnes...
18: 150 tonnes, hein.
19: De 150 tonnes, dont vous n'êtes pas du tout informé, je crois que vous réagiriez exactement comme nous.
18: Je pense également.
19: C'est ça. 150 tonnes de quoi, s'il vous plaît ?
18: C'est du bicarbonate de potassium.
19: Mais nous ne sommes pas une usine. Ici, c'est un bureau. 150 tonnes de bicarbonate de potassium, bon, on ne saura même pas où mettre ça d'abord.
18: Alors, il y a une consigne, hein.
19: Oui.
18: C'est indiqué, donc, sur la commande, il faut absolument les rentrer dans le bureau.
19: Mais on dirait que vous connaissez nos bureaux.
18: Ah non, je ne connais pas, non.
19: Même 2 kilos ne resteraient pas dans notre bureau.
18: Bon, écoutez, pourrais-je me permettre de vous redemander votre collègue?
19: Oui, je vous le passe.
18: Je vous remercie.
19: Ouais.
20: Allô?
18: Oui, c'est avec vous que j'étais en ligne tout à l'heure.
20: Oui, oui.
18: Bon. Qu'est-ce que vous avez contre le bicarbonate de potassium?
20: On n'a rien contre. Nous sommes des journalistes. Nous, on n'utilise pas du bicarbonate de potassium. Nous sommes des journalistes de la presse. On a rien. Nous sommes un bureau. On ne peut pas.
18: Bon, écoutez, je vais demander à mes chauffeurs de vous donner un coup de main pour les mettre, les 150 tonnes de bicarbonate de potassium, sur le toit de l'immeuble. Ça vous va, ça?
20: Ah, on ne peut pas grimper sur le toit de l'immeuble. Nous avons au moins, je crois, 7 ou 8 étages.
18: Oui.
20: Mais ce n'est pas possible.
18: Pourquoi?
20: Qui va le faire? Nous, journalistes?
18: Bah, avec des voisins. Vous avez des voisins, ils vont vous donner un coup de main.
20: Mais comment vous parlez de la France comme moi? Mais comment? On va appeler qui, moi? Mais, et vous? Mais ce n'est pas possible, monsieur. Je m'excuse. Hein?
18: Bon, bah, écoutez.
20: Je m'excuse.
18: Je vous remercie.
20: Oui.
18: Est-ce que je peux me permettre de vous soulager?
20: Oui.
18: Nous n'allons pas vraiment vous livrer 150 tonnes de bicarbonate de potassium.
20: Oui.
18: Vous savez pourquoi?
20: Non.
18: Parce que c'était une plaisanterie pour la radio.
20: Ah, c'est ça. Et ensuite...
19: C'était un jeu?
20: Oui.
18: Oui.
20: Bon, je vous passe mon second.
19: Allô?
18: Oui, bonjour.
19: Mais dis donc, je me suis dit, mais c'est une histoire de fou. Alors, ça, comment ça va?
18: Ça va bien.
19: Mais vous nous avez eu, vraiment?
18: Oui, mais je vous ai soulagé.
19: La prochaine fois, je serai plus malin. Mais c'est pas possible.
18: Si.
19: Mettez-vous à notre place. 15 tonnes, mais c'est ahurissant. Mais c'est pas possible.
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22: Bonjour.
4: Bonjour monsieur, c'est bien le café?
22: Oui.
4: Monsieur Martin à l'appareil, les désencombrants Martin?
22: Oui.
4: On nous a signalé qu'il y avait des détritus à enlever devant chez vous?
22: Bah non, j'ai rien, non.
4: Ah si, on nous a dit qu'il y a des tables et des chaises qui traînent devant, il faut les embarquer.
22: Bah non, y a rien du tout, j'y suis là.
4: Ah, parce que le problème c'est que moi j'ai déjà calé une intervention chez vous pour des encombrages.
22: Bah après vous pouvez passer, hein, mais y a rien à prendre en fait.
4: Oui, mais si je viens et que j'embarque rien, ça me valide pas ma mission de désencombrage.
22: Bah ouais, mais qu'est-ce que vous voulez que je vous donne? Y a rien à jeter.
4: Bah vous devez avoir des chaises et des tables à l'intérieur du café, non?
22: Oui.
4: Et bah celles-là, vous me les sortez sur le trottoir, comme ça je passe et je les embarque.
22: Ouais, mais vous allez pas embarquer mes tables et mes chaises.
4: Si vous avez aussi un peu de vaisselle, enfin des trucs qui traînent.
22: Oui, bonjour.
4: Ah, bonjour
22: mais
4: monsieur.
22: De toute façon, je n'ai rien à sortir de mon bar. Je vois pas pourquoi.
4: Non, mais juste vos tables et vos chaises, ce sera déjà bien.
22: Mais oui, puis bien sûr. Et puis moi, je me sers de quoi dans le bar? Si vous les embarquez, moi, je fais quoi dans mon bar?
4: Bah, vous pouvez toujours servir au comptoir.
22: Non, je vous sors rien du tout.
4: Hein. Ouais, mais pardon, mais moi, si je repars à vide, je suis pas payé.
22: Ah oui, non, mais alors là, je suis entièrement d'accord avec vous.
4: Super. Donc on fait comme on a dit. Vous me sortez vos chaises, vos tables.
22: Mais non, mais moi, c'est hors de question que je sors des tables et des chaises.
4: Non, mais si ça vous arrange, je peux vous les rendre après.
22: Non, mais non, ça c'est hors de question.
4: Ah si, quand même. Après, je garantis pas qu'on vous rendra exactement les mêmes.
22: Non, mais attendez, vous êtes en plein délire là. Il se passe quoi alors?
4: Il se passe que comme moi, je fais pas mal de désencombrage, j'ai d'autres chaises et d'autres tables que je peux vous rapporter.
23: Oui, allô?
4: Ah, bonjour madame.
23: Bah, vous annulez, c'est tout. À nous, il n'y a rien.
4: Non, mais vous compliquez pas. Je vais sortir moi-même les chaises et les tables.
23: Comment? Vous allez quoi?
4: Si vous voulez, on fait ça ensemble. On balance tout sur le trottoir. Il y en aura pour 2 minutes.
23: Non, mais vous venez du monde des bisounours ou quoi, monsieur, là?
4: Pas du tout. Je suis originaire du Martinland.
23: Vous venez du monde des bisounours, là? Mais c'est les tables, c'est mes tables et de mes chaises d'établissement du bar. Je vais pas sortir des tables et des chaises de mon bar alors qu'il n'y a pas ça.
4: D'accord. Donc je le fais tout seul. Ok, j'ai compris.
23: Non, mais écoutez, voyez.
4: Dès qu'on demande un petit coup de main, de toute façon, il n'y a plus personne.
23: Bah, écoutez, moi, ça fait 4 jours que j'ai pas aux toilettes, donc je ferai un gros cancan et une forme de table et de chaise.
4: Alors,
23: voilà.
4: C'est très gentil, mais j'ai quand même un doute.
23: Non, mais attendez, arrêtez la connerie, là, parce que là, vous commencez à me pomper l'air.
4: Bon, moi, j'essaie juste de trouver une solution qui arrange tout le monde.
24: Oui, allô?
4: Ah, bah, c'est une autre dame.
24: Non, mais c'est pas grave, on est associés.
4: Ah, parfait, donc c'est réglé avec votre associé. Je vais passer, je pense, en début d'après-midi demain.
24: Non, mais de toute façon, vous n'avez pas passé en début d'après-midi, on en a pas, c'est pas nous. Ah, je vois pas pourquoi vous nous dites que c'est nous, c'est pas nous. Alors, vous cherchez ailleurs et puis c'est tout.
4: Oh là là là là là là.
24: Voilà. Allez, bonne journée, salut.
4: Bon, dans ce cas.
24: Ouais, salut.
4: Non, mais j'ai pas fini.
24: Non, mais vous commencez à me faire chier, monsieur.
4: Ah, bah, décidément, vous avez le même problème que votre associé.
24: Vous voulez que je sois poli?
4: Non, mais, moi, j'ai fait un ordre de mission.
24: Non, mais, moi, votre ordre de mission, vous le mettez où je pense.
4: Ah oui, donc on reste vraiment sur un thème.
24: Alors, moi, j'en ai rien à foutre, monsieur. Ok?
4: Ok, donc on dit que c'est bon pour vous?
24: Non, mais, t'es qu'à paumer ou quoi, là?
4: Ah, on se tutoie. Bah, t'as raison, c'est plus sympa.
24: Non, mais vous êtes à paumer ou quoi, là?
4: Ah, donc on se revouvoie.
24: Non, mais, si vous voulez, vous venez voir tout de suite, là. Ça va être vite réglé.
4: Ah, bah, voilà, on est d'accord. Je vous embarque le matos en 2 minutes.
24: Moi, je vais vous les claquer dans la tronche, mes chaises.
4: Non, alors, faudrait juste les empiler, ce serait déjà super.
24: Non, mais, monsieur, n'insistez pas.
4: C'est pas mon genre. Mais si on dit que je prends que les tables.
24: Moi, je n'ai rien à foutre.
4: Puis je reviens et je prends que les chaises.
24: Bah non, mais venez me voir.
4: Oh, mais j'arrive.
24: Non, mais attendez.
4: En revanche, désolé, j'aurais pas le temps de rester.
24: J'en ai rien à foutre.
4: Non, parce que si vous voulez m'inviter boire un coup, je préfère prévenir.
24: Allez vous faire voir.
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1: Maire de Chouze, bonjour.
2: Oui, bonjour, c'est la mairie.
1: Oui, la mairie de Chouze.
2: Bonjour, c'est la mairie de Strasbourg, là, pareil.
1: Oui.
2: Est-ce qu'il y a quelqu'un du service de protection des mineurs chez vous, là, actuellement?
1: Non, et c'était à quel sujet?
2: Alors, c'est simple, c'est parce que nous sommes l'association de protection des mineurs contre la tabagie et pour l'alcoolisme.
1: Oui.
2: Et donc, samedi, nous organisons une grande manifestation à travers tout notre département. Contre la tabagie pour l'alcoolisme, et donc nous souhaitons vous associer, évidemment, associer toutes les mairies.
1: Oui.
2: Pour que les jeunes qui s'adonnent au tabac passent une soirée sans fumer, tout en continuant à boire abondamment.
1: Oui.
2: Et plus que la coutume. Donc nous aimerions savoir si vous associez pleinement à notre manifestation.
1: Oui, bien sûr. Mais alors, est-ce que moi je peux vous donner l'accord ou pas?
2: Oui, bien sûr. Sinon, vous ne seriez pas là, madame. Moi, je garantis l'antenne de toute la région et celle du département. Alors, nous envoyons des verges et des pas mûrs à longueur de 8 et forcément, ça, nous avons l'habitude. Hein.
1: Oui, ben, écoutez, si vous me dites, moi je suis tout à fait pour, donc moi je peux que vous répondre positivement.
2: D'accord. Donc, vous êtes d'accord pour que les jeunes samedi soir, donc, ne s'adonnent pas à la tabagie.
1: Exactement,
2: et continuent à consommer de l'alcool abondamment et plus que la coutume.
1: Ah oui, oui, tout à fait.
2: Parce que ça, c'est très important.
1: Ah oui, bah écoutez, là, il n'y a pas de problème.
2: Il faut vraiment même... Nous, on a parlé de doubler les doses en alcoolémie, s'ils peuvent, bien entendu. Et par contre, de ne fumer pas la moindre cigarette.
1: Oui.
2: C'est, je pense que c'est intéressant.
1: Oui, ben j'espère,
2: Je pense.
1: Ils sont à votre écoute.
2: Et j'espère aussi que...
1: Que le message passera.
2: Oui, parce que c'est la seule manière que nous avons de dédoubler le tissu anal, vous savez, de la jeunesse actuellement. Je ne sais pas si vous avez vu la circulaire 531 passer, non?
1: Non.
2: Non.
1: Non, écoutez, pas moi-même, non.
2: Non, vous ne l'avez pas vu.
1: Bah, écoute,
2: les faits sont là, c'est édifiant. Le tissu anal de la jeunesse est dilaté deux fois plus que la coutume. Je ne sais pas si vous réalisez ce que ça fait.
1: Oui, ben écoutez, moi-même si, en tant que maman, de toute façon. Donc,
2: Ah, vous aussi, votre tissu anal a été dédoublé également?
1: Oui, ben écoutez, je pense que tout le monde, oui, je ne sais pas.
2: Oui, on leur met beaucoup en ce moment, hein, quand même.
1: Oui, voilà.
2: Bon, on s'est aperçu que tout le monde l'avait dans le fion depuis à peu près 2 ans. C'est terrible.
1: Oui, c'est un petit peu partout, je veux dire, c'est dans tout le département, un petit peu, partout. Donc,
2: Il faut rétrécir les rondelles, je crois.
1: Oui.
2: Mais comment faire?
1: Voilà, exactement.
2: Ah, c'est ça, hein?
1: Oui.
2: Bon, bah, écoutez, je vois que nous sommes d'accord.
1: Oui. Donc, alors, vous voulez parler au secrétaire général?
2: Non, vous lui transmettez. C'est pas la peine, je pense, de l'avaler. Ça va aller tout seul.
1: D'accord.
2: Je vous remercie, madame.
1: Je vous en prie, au revoir.
2: Au revoir, madame.
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3: Oui, bonjour.
4: Bonjour, monsieur. C'est bien le collège?
3: Oui.
4: Je voudrais savoir quand je peux passer pour installer des cabines téléphoniques dans la cour.
3: Installer des cabines téléphoniques.
4: Voilà, c'est ça, oui.
3: Vous êtes quoi comme organisme?
4: Les établissements Martin.
3: Oui, mais attendez, il faut peut-être leur accord.
4: Leur accord? Des raccords électriques, vous voulez dire des prises?
3: Non, leur accord.
4: Attendez, je vais prévenir mon beau-frère. Martin? Il leur faut des raccords.
3: Non, monsieur, vous m'entendez?
4: Le monsieur voudrait des raccords électriques.
3: Vous m'entendez? Je vous ai pas dit ça.
4: Ils ont pas de prise, apparemment.
3: Monsieur, je ne vous ai jamais parlé de raccords. Je sais pas s'il y a des raccords dans le collège. Ou pas.
4: Ah oui, c'est mal fichu ça.
3: Allô? J'ai dit l'accord de mes chefs. Est-ce que vous comprenez le français?
4: On n'est pas aidé, hein.
3: Vous m'entendez?
4: Alors attendez, pas tout en même temps parce que là déjà je gère vos problèmes de raccord.
3: Je vous ai dit que je.
4: On des a raccords vous... Le monsieur insiste.
3: Monsieur, vous m'entendez?
4: Oui, excusez-moi.
3: Vous me laissez parler? Je ne vous ai jamais dit qu'il nous fallait des raccords. Je vous ai dit qu'il fallait l'accord.
4: Le truc, c'est qu'on est obligé de vous les facturer en plus, hein.
3: Mais monsieur, vous ne me laissez pas parler. La direction, je vous ai dit, je vous ai pas parlé de raccords.
4: Oui, mais excusez-moi, c'est pas la direction qui m'apporter des fournitures.
3: Monsieur, je peux pas vous dire oui, vous venez cet après-midi.
4: Oui, très bien. Le monsieur me dit oui cet après-midi.
3: Bon, allez. Allô?
4: Ah, c'est pas le même... Bonjour, monsieur.
3: Non, du tout, c'est la gestionnaire. Je comprends pas pourquoi alors on vient poser des cabines téléphoniques.
4: Les téléphones portables vont être interdits, là, ils disaient bientôt dans les collèges.
3: Oui, non, mais ça, nous, on n'a pas commandé de cabines téléphoniques.
4: Non, c'est moi qui les ai commandées.
3: Ah non, non, monsieur, ça se passe pas comme ça. C'est le chef d'établissement qui demande.
4: Écoutez, je viendrai quand même à 15h, au moins poser
3: non,
4: les...
3: Non, vous venez pas à 15h, monsieur. Je vous dis non.
4: Peut-être que je peux voir ça avec le provisionnaire directement.
0: Allô, oui, bonjour monsieur.
4: Oui, bonjour madame.
0: Non, c'est pas madame, c'est monsieur.
4: Ça, c'est vous qui le dites.
0: Vous parlez au principal adjoint de l'établissement, monsieur.
4: Ah, adjoint, parce que j'aurais préféré le vrai principaliste.
0: Non, mais nous sommes exactement au même niveau et au même grade.
4: Bon, enfin presque, vous êtes juste adjoint.
0: Non, monsieur, si vous connaissez l'administration, vous sauriez que...
4: Adjoint, vous êtes quand même un petit peu en dessous.
0: Monsieur, j'ai pas le temps de vous expliquer les travers de l'administration, donc soit vous le prenez pour argent comptant, soit non. Cet après-midi, vous ne serez pas autorisé à rentrer dans l'établissement. Aucune cabine téléphonique n'a été commandée.
4: Alors si, parce que moi je l'ai faite la commande.
0: Avec qui avez-vous passé cette commande, monsieur ?
4: Avec mon beau-frère.
0: Non, mais votre beau-frère, je n'en sais rien. Il n'y a que moi et monsieur, le principal, qui pouvons valider les commandes.
4: Voilà, c'est pour ça que si je pouvais parler au vrai principaliste...
0: Non, mais il n'y a pas une question de vrai.
4: Ce que je veux dire, c'est que comme vous êtes un cran dessous, vous n'êtes pas décisionnariste.
0: Non, mais vous commencez à m'ennuyer avec vos crans dessous, je ne suis pas un cran dessous.
4: Je veux dire, en tant que subalterne, il ne vous dit pas peut-être...
0: Non, je ne suis pas subalterne, alors monsieur, vous m'ennuyez.
4: C'est le problème avec les sous-chefs, c'est qu'on peut pas...
0: Non.
5: Monsieur, il me semble que vous n'avez pas compris. Donc, dans quelle langue il faut que je vous le dise ? J'ai la gestionnaire.
4: Ah, parce que j'étais avec le sous-chef, là, qui me disait que...
5: Non, c'est pas le sous-chef, monsieur. C'est les personnels de direction, aussi bien lui que moi. Quand il n'y a pas le chef d'établissement, c'est nous qui dirigeons. On vous a dit non, c'est non.
4: Non, mais si je pouvais avoir quelqu'un qui vraiment a le pouvoir de décision, je pourrais peut-être...
5: Et dans ce cas-là, vous savez quoi ? Vous appelez le ministère, vous demandez à parler au ministre.
4: Ah, passez-le moi.
5: Oui, allez, d'accord.
4: Allô ?
0: Monsieur ?
4: Ouh là là, il y a arnaquage là.
0: Monsieur ?
4: Non, mais j'entends bien que c'est pas le ministre, on m'a encore refourgué le sous-chef.
0: Monsieur, stop !
4: Non, mais vous essayez de m'arnaquifier.
0: Est-ce clair ?
4: Et non, c'est pas madame Claire, c'est monsieur Martin.
0: Est-ce clair ?
4: Oh, mais non, je vous dis c'est monsieur Martin.
0: Est-ce clair ?
4: Oh, mais c'est dingue ça, non ? Monsieur Martin, M-A-R.
0: Je rappelle la police et je fais tracer votre numéro de téléphone.
4: Eh ben moi d'abord.
7: Allô ?
9: Oui, bonjour monsieur.
7: Oui ?
9: Monsieur. Gérard.
7: Oui.
9: Oui, bonjour, c'est le service des tables d'écoute à l'appareil.
7: Oui.
9: Vous connaissez le professeur Ledoux, monsieur le dermatologue à Clermont-Ferrand, non ?
7: Dermatologue à Clermont-Ferrand, non, pas du tout.
9: Pas du tout, bon.
7: On n'a jamais eu à le faire avec ce monsieur-là.
9: Ce monsieur porte plainte parce qu'il a reçu un certain nombre de coups de fil dans lesquels on a pu entendre proférer des insultes. Oui, monsieur, je ne vais pas vous les énumérer ni vous les citer. Le problème est que nous sommes remontés, évidemment, après enregistrement des appels, jusqu'à l'auteur de ces communications téléphoniques grossières.
7: Tiens.
9: Oui, elles proviennent du 73-35. C'est bien votre numéro ?
7: Ah, c'est bien mon numéro. Mais alors là, vous m'étonnez, parce que cette personne, moi, j'ai jamais eu affaire avec elle. Et je vois pas qui est-ce qui est un peu... On est des gens civilisés, ici.
9: Donc ça ne vient pas de chez vous, d'après vous ?
7: Ah, je vous le garantis.
9: Bon, alors nous allons faire une vérification. Professeur Ledoux, prenez l'écouteur.
7: Oui.
9: Merci. Oui, alors cette personne dissimule donc sa voix dans un élément en coton. Après expertise de la bande 1935, nous sommes aperçus que cet élément en coton était un slip en coton, un slip banal, un slip, vous voyez ce que je veux dire. Et donc il met sa tête dans ce slip.
7: Ça relève, mais c'est invraisemblable.
9: Monsieur, est-ce que vous avez quelque chose en coton que vous pourriez mettre sur la tête pour que nous puissions vérifier que vous n'êtes pas l'auteur de ces plaisanteries ?
7: Écoutez, là, tout de suite, vous me prenez à court, enfin, quand même. Bien sûr, si vous voulez.
9: Je vous remercie, monsieur. Chers auditeurs, vous pouvez vous-même, chez vous, enfiler un slip en coton et vérifier que vous n'êtes pas l'auteur de cette plaisanterie. Merci.
7: Allô ?
9: Allô ?
7: Oui ?
9: Oui. Alors, qu'est-ce que vous avez, là ?
7: Ben, j'ai un slip en coton, si vous voulez, mais c'est ridicule.
9: Pardon, monsieur ?
10: Tu te soumets à l'expérience.
9: Écoutez, monsieur,
7: moi, je viens faire l'expérience. Qu'est-ce que vous voulez que je fasse avec ça ?
9: Alors, vous avez un slip en coton. Vous l'enfilez sur votre tête comme une cagoule.
7: Oui.
9: De telle manière qu'il couvre votre bouche et qu'il vous arrive sous le menton. Ensuite, vous plaquez ce slip sur la bouche.
7: Oui, oui, voilà.
9: Vous l'avez, là ?
7: Ah oui, ça y est.
9: Votre voix n'est pas changée.
7: Ah, écoutez, je regrette. Mon épouse vient de partir, elle l'a vue elle-même.
9: Elle est à côté, là ? Vous pouvez la rappeler ?
7: Tu peux venir ?
10: Oui.
7: Bon, elle prétend que j'ai rien sur la tête. Alors, est-ce que t'es témoin que je me mets bien le truc sur la bouche ?
10: Oui, oui.
7: Mais écoutez, venez constater vous-même. J'ai le slip sur la tête, et qui me couvre la bouche. Et je parle avec le slip sur la bouche, qui me colle sur la bouche.
9: Très bien. Alors, vous allez bien plaquer le slip sur la bouche.
7: Oui.
9: Le professeur Ledoux, dermatologue à Clermont, va donc vous entendre parler,
7: Oui.
9: Et vous allez parler normalement dès que je vous entendrai le signal sonore,
7: D'accord. Eh bien, je parle normalement et je dis que chez moi, les gens sont toujours tenus correctement et n'ont jamais proféré d'insultes par téléphone.
25: Allô ?
7: Oui ?
25: Professeur Ledoux à l'appareil.
7: Oui ?
25: Personne chez vous n'a jamais parlé avec un slip sur la tête.
7: Absolument, je vous garantis. Nous ici, nous sommes une famille honorable.
25: Donc jamais vous n'avez parlé au téléphone avec un slip sur la tête.
7: Ah, je vous garantis.
25: Vous le jurez ?
7: Bah, sauf un instant.
25: Ah.
9: Oui, mais enfin là, vous lui avez demandé...
7: Vous venez de me demander de faire un enregistrement.
9: Oui, là, c'est pour l'enquête.
7: Pour l'enquête ?
25: Ah bah oui, quand même,
7: Mais qu'est-ce que c'est que cette histoire ? Écoutez, c'est invraisemblable.
9: Ou alors, c'était une blague peut-être de la part de ce professeur, ça m'étonnerait. Le professeur, non, professeur.
7: Écoutez,
6: écoutez,
25: c'est pas
6: le professeur qui peut faire.
25: Ah bah quand même, monsieur, je suis diplômé ancien interné des hôpitaux de Paris.
6: Oui.
9: Et vous étiez interné où ça?
25: Bah à Sainte-Anne, à l'hôpital psychiatrique.
6: Qui?
9: Comment, monsieur?
6: Pardon, je comprends pas.
25: Bah, j'ai été interné 3 ans à l'hôpital Sainte-Anne, ancien interné des hôpitaux de Paris.
6: Oui. Ah. Ah ben voilà. Ça complique l'affaire.
9: Et vous êtes qui alors?
25: Bah, je fais des canulars, hein, moi.
6: Ah, bah écoutez.
9: Ah, bah d'accord.
6: Ah, ben voilà.
9: Oh, oh bah alors là, monsieur, excusez-nous alors.
6: Ah, oh bah je vous ai tout excusé, bien sûr.
9: Ah, bah alors ça, on a été victimes d'un canular tous les deux.
6: Eh ben j'ai compris. Ben voilà.
25: Eh ben je vous ai bien eu, hein.
6: Bah vous avez quand même pas réussi à me foutre un slip sur la tête, hein.
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8: Bonjour, vous êtes bien en communication avec l'hôtel de police.
11: Bonjour.
4: Oui, bonjour monsieur, c'est bien la police?
11: Oui.
4: Je me suis fait flasher 2 fois en fait, au même flash en voiture, et du coup ce serait pour vous dire qu'il fallait garder que la 2e photo.
11: Pourquoi vous voulez que garder la 2e photo? C'est quoi le problème?
4: C'était mon beau-frère qui était au volant. Du coup, on est repassé avec moi au volant, parce que c'est mieux si c'est moi qui conduis.
11: Voilà, c'est compliqué votre truc. Je vais vous passer le ministère public, vous allez pouvoir...
4: Vous me passez monsieur le ministre? Pourquoi vous me passez le ministre?
11: Mais je ne vous passe pas le ministre, monsieur.
4: Bah, vous me dites que vous me passez le ministre.
11: Non, je vous ai dit, je vais vous passer le ministère public.
4: Ah bah merci.
11: Je vous en prie.
12: Nous recherchons votre...
11: Oui, bonjour monsieur.
4: Oui, bonjour monsieur. On devait me passer la secrétaire du ministre?
11: Non, elle vous a dit le ministère public, monsieur. Elle m'a expliqué que c'était pour une histoire d'excès de vitesse.
4: J'étais en voiture avec mon beau-frère.
11: Ouais.
4: Lui, il conduit et hop, il se fait flasher.
11: Tout à fait.
4: Et comme la voiture, elle est assurée que pour moi, on est revenu sur le flash et on est repassé pour que ce soit moi au volant.
11: Donc ça veut dire que vous avez fait demi-tour sur l'autoroute?
4: Bah non. Enfin, non, j'ai fait marche arrière.
11: Vous avez fait une marche arrière sur l'autoroute?
4: Voilà. Moi, on m'a dit que ça compte pas normalement 2 fois le même radar.
11: Ah si, monsieur, 2 fois le même radar, ça compte, monsieur. Hein? Et en plus, monsieur, vous reconnaissez que vous avez fait une marche arrière sur l'autoroute? Allô, monsieur?
4: Oui, ah, monsieur le ministre?
11: Non, pas le ministre, l'officier du ministère public. Vous repassez au radar, vous faites exprès de vous faire flasher juste pour qu'on voit vous sur la photo. Ça marche pas comme ça, monsieur, hein?
4: Bah, ça serait gonflé, ça.
11: Bah, ça serait gonflé, monsieur. Ils vont pas annuler la première parce que c'est votre beau-frère qui est au volant du véhicule.
4: Excusez-moi, mais je pense que c'est de la triche, quand même.
11: Bah, c'est pas de la triche, monsieur.
4: Vous êtes peut-être pas spécialiste sur ces trucs-là, mais...
11: Bah, écoutez, je suis pas spécialiste, donc faites comme vous voulez.
4: Non, c'est pas ça, mais parce que moi, mon beau-frère, il m'a dit que tu peux y aller, de toute façon, ça comptera pas 2 fois.
11: Oui, et votre beau-frère, il est qui pour vous dire ça? Il travaille au service des timbres à Mende?
4: Il est à la poste, lui, donc pour les timbres, effectivement, il maîtrise le sujet, quoi.
11: Tout ce qui est timbre, il maîtrise le sujet. Non, mais là, c'est un sketch. C'est pas les timbres qu'on met sur les lettres, monsieur, c'est une contravention. Je vous rassure, je travaille pas à la poste, mais je sais mettre un timbre sur une enveloppe, hein.
4: Peut-être que lui s'y connaît mieux que vous, du coup, en timbre.
11: Et attendez, qu'est-ce qui vous dit que c'est vrai ce qu'il vous raconte, que parce que vous faites flasher une 2e fois, ça annule la première?
4: Écoutez, si vous voulez, je vous le passe.
11: J'ai pas besoin de parler à votre beau-frère, monsieur. Attendez. Ouais. Allô?
4: Oui, allô?
11: Vous m'avez donné ici tous les renseignements. Vous allez être convoqué et vous allez devoir vous expliquer pour...
4: Ah, mais disons que je me suis trompé, en fait. J'étais pas...
11: Ah, non, monsieur, vous êtes pas trompé.
4: C'était pour un témoignage parce que j'ai vu quelqu'un au volant de ma voiture.
11: Bien sûr.
4: Passer 2 fois le flash.
11: Bien sûr. Moi, j'ai un numéro de téléphone qui s'affiche, donc il n'y a pas de souci. Hein?
4: Excusez-moi, je suis une nouvelle personne. Je ne conduis pas de voiture.
11: Non, monsieur. Je vous reconnais, monsieur.
4: Qui est à l'appareil?
11: Arrêtez de me prendre en andouille en me disant oui, allô? Oui, je suis une nouvelle personne.
4: Apparemment, quelqu'un a tenté d'imiter ma voix pour me...
11: Non, monsieur.
4: Non, mais ce n'était pas moi.
11: Monsieur, c'est pas moi. Au revoir,
4: pas du tout,
11: monsieur.
4: Mais c'était un usurpateur.
11: Au revoir.
4: Non, mais c'était un usurpateur.
11: Alors, donnez-moi votre nom, monsieur.
4: Alors, le nom de la personne qui vous a appelé?
11: Non, le vôtre, monsieur.
4: Moi, je pense que c'est monsieur Martin qui a appelé.
11: Non, alors non, monsieur, désolé, mais alors je vais faire identifier votre téléphone.
4: Bah, pourquoi?
11: Au revoir, monsieur.
4: Bon, vous pouvez me passer le ministre?
11: Au revoir, monsieur.
4: Passez-moi monsieur le ministre de la police nationale.
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14: Mairie de Doivoulès, bonjour.
26: Ah non, c'est le commissariat.
14: Non, c'est la mairie.
26: Oh mon Dieu, j'ai fait une erreur, madame. Mais vous pouvez peut-être m'aider.
14: Oui.
26: Madame Lamolle, à l'appareil, rue du Rhin, j'habite là.
14: Oui.
26: Parce que j'ai fait un pas en arrière dans l'escalier parce que j'avais fait tomber quelque chose de mon sac. Et en reculant, je me suis assis en tombant sur le facteur, le monsieur de petite taille, là, vous savez?
14: Je connais pas.
26: Vous connaissez pas le facteur? Attendez, parce que il est coincé. Je suis assis sur lui, puis il est coincé. Et attendez, je vais essayer d'approcher le téléphone de sa bouche, parce que... Attendez.
14: Mais il est coincé où?
9: Allô?
14: Oui.
9: Allô?
14: Bonjour.
9: Oui, bonjour, Gaspilla, l'appareil. Vous m'entendez, là?
14: Oui.
9: La dame, elle est quand même âgée et elle est assise sur moi, là, sur mon nez. Et je suis coincé avec mon nez qui est donc mal placé, quoi, on va dire, hein, sous la robe de madame.
14: Et vous ne pouvez pas vous relever?
9: Ah bah j'ai mon nez qui est coincé dans le postérieur de madame, avec tout le respect que je lui dois, mais là, je sais pas quoi faire, hein.
14: Ah Ah mince, c'est où? Vous êtes où?
12: Ah ben là, ben c'est son postérieur, quoi, dans l'arrêt des fesses, quoi.
14: Non, mais je veux dire où? C'est à quelle adresse?
12: Eh ben, c'est rue du Rhin.
14: Mais quel numéro?
12: Ah, au 33.
14: 33, oh, rue du Rhin.
12: Elle a des flatulences, en plus.
14: Aïe, aïe, aïe. Écoutez, j'appelle tout de suite les pompiers, que quelqu'un vienne très, très vite.
12: Oh, non, appelez pas les pompiers, parce que c'est embarrassant pour moi, hein.
14: Nous, on peut pas envoyer quelqu'un d'autre. Qui c'est que vous voulez que j'envoie?
12: Non, mais si vous pouvez me dire comment je peux faire pour sortir de là, parce que la dame, comme je vous ai dit, avec la chaleur, là, j'ai rien contre les dames, hein.
14: Non,
12: Mais avec la chaleur, ça cocotte, hein, quand même, là-dedans, hein.
14: Mais écoutez, quelqu'un doit venir vous dégager.
12: Et je peux vous passer la dame, vous pouvez lui demander si elle peut contrôler un peu ses flatulences, si c'est possible, hein,
14: Mais ça, moi, je peux pas le lui dire, vous
12: attendez.
14: Rendez compte?
12: Ben, si, vous pouvez lui dire. Attendez, je vous la passe, hein.
14: Il veut que moi je lui dise à la dame qu'elle contrôle ses
26: flammes. Allô?
14: Oui?
26: Oui.
14: Écoutez, j'appelle tout de suite les pompiers, on vient vous dégager, hein?
26: N'appelez pas les pompiers parce que je veux pas qu'on me voie comme ça, j'ai un certain âge, hein?
14: Elle veut pas qu'on la voie comme ça. Mais qu'est-ce que vous voulez qu'on fasse alors?
26: Attendez, je vous passe le facteur.
14: Mais c'est...
12: Allô?
14: Oui.
12: Oh non, hein, non, il faut lui dire quand même parce que c'est insupportable. Hein.
14: Mais monsieur.
12: Oh, attendez! Levez-vous, madame, comme ça. Attendez, elle se lève un peu. Ça y est, j'arrive. Attendez. Oh, ça y est. Vous m'entendez?
14: Oui.
26: Il est sorti. Je vous le passe.
12: Pff, allô?
14: C'est bon, vous êtes dégagé?
12: Oh oui, vous savez pas d'où je sors, là. Oh là. Attendez, j'ai un truc sur le nez. Qu'est-ce que c'est que ça? Oh, ben, un supposé. J'ai un suppositoire sur le nez?
14: Non.
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16: Oui, allô?
17: Bonjour monsieur, je suis bien à l'épicerie.
16: Oui, c'est ça.
17: Monsieur Martin à l'appareil, établissement Martin Ventilation.
16: Oui.
17: Je viens installer la zone fumeur dans votre magasin.
16: Pour l'épicerie?
17: Exactement.
16: Et moi je veux pas le camp fumeur dans mon épicerie.
17: Si, c'est pour habituer les gens à refumer pendant qu'ils font leurs courses, pour relancer la consommation.
16: Oui, mais non, on vient pas fumer, on fait pas ses courses en fumant.
17: Ah non, mais les gens sont pas obligés de faire leurs courses, ils peuvent juste venir chez vous pour fumer.
16: Ouais, mais attendez, mais moi je vous ai jamais signé quoi que ce soit.
17: Pas la peine, mon beau-frère a déjà signé pour vous.
16: Mais pourquoi votre beau-frère signe pour nous?
17: Bah parce que c'est lui qui a eu l'idée. Et en plus, il s'occupe aussi de vous mettre un point de vente.
16: Mettre un point de vente de quoi?
17: Bah, de cigarettes. Bah,
16: je veux pas mettre un point de vente de cigarettes chez moi alors que j'ai un bureau de tabac en face.
17: Si, parce qu'au bureau de tabac en face, ils peuvent pas fumer à l'intérieur. Chez vous, si.
16: Mais non, on est dans un magasin alimentaire. Merde, j'ai un bureau de tabac en face. Vous me dites qu'ils ont pas le droit de fumer dans le bureau de tabac et il faut qu'ils viennent fumer chez moi. Oh, on va où là? On tourne à l'envers.
17: Eh, en plus, ce sera beaucoup plus pratique pour tous vos employés fumeurs.
16: Personne n'est fumeur, hein, les employés.
17: Ah, alors ça, c'est un vrai problème en revanche. Faudrait peut-être s'en séparer.
16: Non, mais je rêve là. C'est vous qui allez me gérer comment je dois gérer mes employés.
17: Ou alors, les employés non-fumeurs, vous les faites travailler dehors.
16: Faut que je fasse travailler mes employés non-fumeurs dehors.
17: Oui, je vous ai fait une demande pour qu'on leur mette une petite cabane sur le parking.
16: Mais vous avez fait la demande, mais avec l'autorisation de qui?
17: Ah bah toujours de mon beau-frère.
16: C'est qui votre beau-frère?
17: Bah monsieur Martin, puisque je suis monsieur Martin.
16: Mais je le connais pas ce monsieur Martin, moi.
17: Ah bah il est à côté, vous voulez que je vous le passe?
16: Oui.
17: Martin? Oui Martin, je te passe le monsieur du fumoir.
16: Les gens pourront me dire fumer, je sais pas. Non, mais on va où, là?
17: Allô?
16: Allô?
17: Bonjour, monsieur. Monsieur Martin, à l'appareil. Je suis mon beau-frère.
16: Mais je n'autoriserai jamais qu'on fume dans mon magasin, monsieur. Venez cet après-midi, vous dégagez, mais avec un coup de pied dans le cul, je vous le dis, moi.
17: Pourquoi?
16: Je ne veux pas de point fumeur chez moi. Est-ce que je parle bien correctement la France ou vous comprenez rien?
17: Ah non, là je comprends pas.
16: Vous comprenez pas?
17: Bah non, désolé.
16: C'est pas dur, c'est comme ça, point barre.
17: Non mais parce que si vous êtes fumoir, forcément il y a des fumeurs.
16: Je ne veux pas de fumeurs dans mon magasin alimentaire, vous allez le comprendre, merde ou quoi?
17: Oui, mais si vous avez que des non-fumeurs, qui c'est qui va fumer dans le magasin?
16: Mais je ne veux pas de fumeurs, putain, vous comprenez ou quoi?
17: Alors là, Non, c'est pas clair. Hein.
16: Mais vous êtes con ou quoi, là?
17: Bah, je fais ce que je peux, mais enfin, avouez que c'est pas clair non plus.
16: Ouais, bah, vous faites ce que vous pouvez, ouais, bah, vous savez quoi? Venez m'installer quoi que ce soit chez moi, vous allez voir. Vous allez sûrement comprendre.
17: Ah, bah là, je comprends. Super, j'arrive.
16: Non, mais d'où on va m'installer des fumoirs chez moi? Non, on va où, là?
17: En tant que magasin fumoir, si vous voulez.
16: Non, je ne suis pas magasin fumoir.
17: Oh là là, bon, ok, on met ce dossier de côté pour le moment.
16: Il n'y a pas à mettre de côté pour le moment, on le met de côté pour toujours.
17: Non, mais parce qu'en attendant, il faut aussi qu'on voit pour le picoloir.
16: Ouais, pour le picoloir, mais vous me promenez vraiment pour une conne, vous.
17: Bah, c'est logique, les gens, ils vont venir fumer chez vous. Ils auront envie de picoler.
16: Mais...
17: D'où l'intérêt que vous soyez épicerie, fumoir, picoloir.
16: Bah oui, bien sûr. Non, mais tu me prends pour un coup ou quoi, là?
17: Non, alors, pardon, chacun son métier.
16: Non, mais arrête tes conneries, là. C'est bon, tu vas pas me faire chier toute la journée.
17: Eh, hey, tu sais quoi? Je viens. On boit un coup au picoloir.
16: Hey, c'est bon. Bizarrement, t'appelles en secret. Pourquoi t'appelles en secret, là?
17: Non, j'appelle pas en secret, j'appelle en masqué.
16: Ah ouais, bah oui, bah bizarrement, pourquoi j'ai pas de numéro alors?
17: Bah parce que j'appelle en masqué.
16: Bah oui, pourquoi t'es en masqué? Bah rappelle du con.
17: Pardon, je suis masqué parce que je suis non fumeur et comme j'ai les bronches sensibles.
16: Ah bah t'es non fumeur, ouais, bah tu vas pas me percher.
17: Après, si ça vous fait plaisir, je veux bien retirer le masque.
16: Ouais, ouais.
17: Attendez. Bruit de masque. Oula!
16: Eh, faut arrêter les conneries, monsieur, hein.
17: Ah bah pardon, je suis allergique aux fumeurs.
16: Ouais, allez, c'est bon.
18: Allô?
26: Allô?
15: Allô.
26: Bonjour, monsieur. C'est l'école d'accordéon?
15: Oui.
26: Ah, bonjour. Excusez-moi, monsieur, de vous déranger, monsieur Ledoux, à l'appareil.
15: Je vous en prie.
26: Je vous appelle d'une chambre où je suis dans une clinique.
15: Ah.
26: Et rien ne m'aurait fait plus plaisir en guise de dernière volonté.
15: Oui.
26: D'entendre un petit air d'accordéon.
15: Ah bon?
26: Si c'est possible.
15: Ah.
26: Avant que je parte.
15: Écoutez, monsieur, vous aimez l'accordéon à ce point, alors?
26: Oh, oui, j'en ai beaucoup joué.
15: Ah oui?
26: Ça m'aurait fait plaisir avant de partir.
15: Bon, écoutez, je fais le nécessaire. Attendez un petit instant, s'il vous plaît. Hein?
26: Merci, monsieur. Avant de partir, ça fait du bien un petit air d'accordéon. Vous comprenez?
15: Attendez, je vous fais attendre, là.
26: Merci, vous êtes gentil. Allô?
15: Allô?
26: Oui, merci, monsieur.
15: Alors, attendez.
26: Ce sont mes dernières volontés avant de partir, monsieur.
15: Alors, attendez. Je vais vous jouer le retour des hirondelles, hein?
26: Ah oui.
15: Si vous connaissez?
26: Oh!
15: D'accord. Alors, ma femme va prendre le téléphone et moi, je vais prendre l'accordéon. Attendez un instant.
18: Allô?
26: Bonjour, madame.
18: Voilà, il va commencer, là.
26: Je m'assieds.
15: Je commence, hein?
26: Je vous écoute.

0: 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La la la la la la. 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
1: Allô?
0: Bravo, monsieur.
1: Ça vous a fait plaisir?
0: Oh, mais vous pouvez pas savoir. Je ne m'attendais pas à ce que vous jouissiez de cette manière. Ce morceau est magnifique et vous êtes un grand accordéoniste.
1: Ah bien, je vous remercie, mais...
0: Je vous le dis du plus profond de mon cœur, monsieur Jacques.
1: Là, vous m'avez pris un peu de court, hein. J'étais vraiment à froid, là.
0: Non, non, je vous le dis. Avant de partir, ça me fait toujours du bien. J'appelle les artistes au téléphone tous les matins avant de partir faire mes courses sur le marché.
1: Ah.
0: Et comme ça, je m'offre un petit concert privé.
1: Ah oui, oui. Mais donc, avant de partir, c'est sur le marché, parce que j'avais compris avant de partir à cause d'une grave maladie, non?
0: À mourir, vous voulez dire?
1: Oui.
0: Non, non, je suis en pleine forme.
1: Ah, eh bien, je suis heureux d'avoir satisfait vos désirs.
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4: Allô?
5: Oui, bonjour, madame.
4: Bonjour, monsieur.
5: Monsieur le maire est-il en mairie?
4: Vous êtes monsieur?
5: C'est monsieur de la place à l'appareil, la préfecture.
4: Il est en ligne actuellement, monsieur le maire.
5: Ah.
4: Je peux vous le passer, là, il vient juste d'avoir terminé, ne quittez pas.
5: Je vous remercie, madame.
6: Oui, j'écoute.
5: Oui, bonjour, monsieur, la préfecture à l'appareil.
6: Bonjour, monsieur.
5: De la place. Dites-moi, nous faisons une tournée avec la chambre de commerce actuellement dans la région et l'ambassadeur du Japon.
6: Ah.
5: Et donc, nous informons évidemment nos collègues de la chambre de commerce japonaise.
6: Oui, oui.
5: Que nous mettons à leur disposition aujourd'hui des manuels de franco-japonais un peu simplifiés pour toutes les secrétaires de mairie, les offices de tourisme, enfin vous voyez.
6: Oui.
5: Ah, vous connaissez quelques mots en japonais, non?
6: Oh là là, non.
5: Ah, alors écoutez, je vais vous le passer. Il parle français, lui, hein.
6: Oui.
5: Mais il apprécie évidemment dans le texte qu'on glisse quelques mots, vous voyez, de manière récurrente, quoi. Hein.
6: Oui.
5: Donc, pour dire oui en japonais, c'est ok.
6: Ok.
5: Ok.
6: Ouïa. Ok, ouïa.
5: Et donc, pour dire non, donc c'est so.
6: Non.
5: So.
6: So.
5: Voilà.
6: Oui.
5: Dormir.
6: Lolololola. Ils sont dormis, oui. Alors, pour dire bonjour, pour dire bonjour.
5: Bonjour, c'est Ohio. Ouais. Ohio.
6: Ohio.
5: Je vous le passe, hein.
7: On peut passer à moi,
5: ça. Ohio.
6: Bonjour, Ohio. Ohio. Bonjour, Ohio.
0: Bonjour, monsieur le maire.
6: Bonjour, monsieur l'ambassadeur. Ohio.
0: Ohio.
6: Ohio.
0: Ohio.
6: Ohio.
0: Bonjour, monsieur.
6: Bonjour, monsieur l'ambassadeur. Merci beaucoup de m'appeler. Ça me fait beaucoup plaisir. J'en suis très flatté et très honoré.
0: Vous avez utilisé le manuel de franco-japonais.
6: Oui, j'ai entendu parler, oui, effectivement.
0: Alors, combien d'habitants dans votre ville?
6: 1325.
0: Sont-ils heureux?
6: Bien sûr.
0: Comment?
6: Oui, ok. Ok. J'ai perdu le mot ungui. Ok, iya, c'est ça?
0: Non. Ok, ouya.
6: Ok, ouya.
0: Okouille.
6: Okouille, c'est ça, voilà, oui.
0: Vous allez bien?
6: Oui.
0: Comment?
6: Okouille.
0: J'aime beaucoup votre département.
6: Très flatté, très honoré.
0: Il ne ressemble pas aux villes du Sud.
6: Non. Okouille. Non, non, je dirais... Non, son donimans, sos donmir.
0: Non. Voilà. Mais vous l'aimez.
6: Bien sûr, monsieur.
0: Vous l'aimez.
6: Ok-ouille.
0: Vous l'aimez beaucoup.
6: Ok-ouille.
0: Vous y êtes né.
6: Je suis né, oui.
0: Ah, tous les gens qui habitent avec vous sont nés là.
6: Sodom-i.
0: Vous êtes fiers d'eux.
6: Ok-ouille.
0: D'accord. Ils votent tous pour vous.
6: Sodom-i.
0: Mais vous êtes quand même bien élu.
6: Ok-ouille.
0: Depuis combien d'années?
6: 1977.
0: Ça fait du travail.
6: Ça fait beaucoup de travail.
0: Ça fait du travail.
6: Beaucoup de travail.
0: Ça fait du travail.
6: Ok, oui.
0: Très bien, monsieur le maire, voyez, c'est facile.
6: Oui.
2: Maintenant, je vais vous expliquer un mot qui veut dire « au revoir ».
6: Oui.
2: Donc, nous disons « en ronc ».
6: Ronc.
2: Ronc.
6: Ronc.
2: Voilà, à s'inspirer.
6: Ronc.
2: Oule.
6: Ronc, oule. Ronc, oule.
2: Un peu plus inspiré.
6: Ronc, oule. Comme ça.
2: Voilà. À la fin, n'oubliez pas le « et ». Ronc, oule. Et.
6: Ronc, oule.
2: Plus fort à la fin.
6: Ronc, oule. Ça va? Non.
2: Inspirez un peu plus.
6: Ronc, oule.
2: Nous allons donc prendre congé de vous.
6: Oui.
2: Je ne vous ai pas trop retardé.
6: Sodomi.
2: Bon. Alors, monsieur le maire, au revoir.
6: Ronc, oule.
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7: Allô?
8: Bonjour monsieur, c'est bien la boulangerie?
7: Oui.
8: Monsieur Martin à l'appareil, établissement Les Alcoolistes Martin, on est vendeur de boissons alcoolifiées.
7: Oui, oui.
8: Et on va bientôt installer un point picolette devant chez vous.
7: C'est pour mettre quoi?
8: Un point picolette, c'est un point de dégustage et de vente de vin pour relancer la consommation chez les jeunes.
7: Moi je mets pas de ça, hein. Moi c'est une boulangerie, j'ai pas l'argent de vin. Hein.
8: Ah non, ça c'est mon boulot, moi je viens avec ma cave.
7: Vous m'avez pas demandé si je voulais ou pas.
8: Oui, bon bah alors je vous demande, est-ce que vous voulez? Oui.
7: Non, je le fais pas.
8: Bon. Comment ça, vous le faites pas?
7: Moi, on m'a pas fait de demande de rien. Je vois pas pourquoi que je dois accepter ça.
8: Bah, pourquoi que vous devez accepter? Que parce que moi, j'ai considéré que vous étiez d'accord.
7: Bah, je suis plus chez moi, alors. Attendez, je vous passe.
8: Bonjour. Allez.
9: Oui, allô.
8: Bonjour, madame. Comme je disais.
9: Non, c'est pas madame, c'est monsieur.
8: Mais alors, la personne que j'avais avant.
9: Oui, c'était une femme, ouais.
8: Moi, admettons, mais enfin, j'aurais bien aimé parler à un responsable.
9: Oui, bah alors.
8: Bah alors, si vous pouvez passer quelqu'un qui est chef.
9: Je vous écoute.
8: Ah, vous êtes chef?
9: Bah oui.
8: Oula, c'est compliqué chez vous. Bref, comme j'expliquais, je dois vous installer le point picolette.
9: Le quoi? C'est quoi de ça?
8: C'est quoi de ça de ce que j'expliquais à votre collègue? C'est un point de vente de pinard qu'on installe devant chez vous pour relancer la consommation.
9: Oui, d'accord. Mais moi, je.
8: Vous êtes d'accord? Bah super.
9: Mais laissez-moi parler.
8: Ah, bah, je suis très content que vous soyez d'accord.
9: Non, non, je ne suis pas d'accord, mais je vais vous expliquer une chose. Voilà, moi, je vais vous apporter du pain à faire goûter chez Jean, parce que moi, du pain, j'en vais à manger aussi.
8: Alors, j'ai pas toutes les syllabes dans l'ordre, mais donc j'ai compris. En gros, vous êtes d'accord.
9: Donc c'est niette, c'est niette. C'est pas la peine d'emmerder le monde.
8: Ah oh, bah le monde, non, je peux pas être partout.
9: Bon alors.
8: Eh ben alors, je vais déjà m'occuper de vous, parce que je pense qu'on s'est mal compris.
9: Non, c'est pas mal compris. Je veux pas de ça. C'est tout terminé, monsieur. Moi, je ne vous impose rien. Alors, faites-moi pas chier.
8: Non, mais moi, je mets mon stand de pinard devant la boulangerie.
10: Ah
8: bah c'est reparti.
10: Oui, allô?
8: Bonjour madame, rassurez votre collègue, moi je vous apporte tout ce qu'il faut.
10: Vous rapportez rien du tout, monsieur. En aucun cas, vous greffez votre nom au mien, sans mon accord et sans mon autorisation.
8: Hey, en plus, pour vous, c'est tout bénef, parce que ça vous fait une extension du magasin.
10: Ah ouais, non, mais vous êtes une extension de rien du tout. Moi, je suis une extension de moi-même.
8: Ah oui, ça me va. Vous êtes une extension de vous-même, et moi-même, je suis une extension de votre extension.
10: Vous êtes une extension de votre grand-mère, si vous voulez, ou de votre cousin.
8: Ma grand-mère n'est pas disponible, mais je peux vous envoyer mon cousin, ça oui.
10: Ah, c'est point barre. Moi, je discute pas avec vous.
8: Non, bah j'entends bien, oui.
10: Moi, je suis pas une extension, moi, j'ai rien à voir avec vous.
8: Ah non, mais vous inquiétez pas pour l'extension.
10: Non, je m'inquiète, monsieur.
8: Ah non, alors j'ai du mal m'exprimer.
10: Ah, vous êtes mal exprimé, faut bien vous exprimer avec moi, monsieur.
8: Ah bah justement, je m'exprime.
10: Ouais.
8: Vous inquiétez pas, moi, je vous fais tous les papiers pour l'extension.
10: Ah bah, vous allez pas préparer de papiers si je suis pas d'accord.
8: Ah bah oui, mais là, j'ai déjà tout expédié.
10: Vous préparez les papiers de votre grand-mère.
8: Alors écoutez, je vais voir si elle peut se libérer, vu que vous insistez.
10: Non.
8: Mamie Martinette, la boulangère veut savoir si tu peux t'occuper de son point picolette.
10: Bon, allez. On arrête les conneries, c'est niette.
8: Comment ça niette? Non, sérieusement?
10: Bah sérieusement que c'est niette, ouais.
8: Ah bah merci, moi je viens de réveiller Mamie Martinette de la sieste exprès pour vous.
10: Non mais vous rigolez, monsieur.
8: Oh bah bien sûr que je rigole, oui.
10: Ah, sac à nulleur.
8: Ah bah voilà, on y arrive. Et alors
10: Roger,
8: c'est...
10: Roger, arrête Roger.
8: Ah bah oui, ça y est, tu m'as grillé.
10: Roger.
8: Oui, bien sûr que c'est moi.
10: Ah, Roger, arrête tes conneries.
8: Eh, j'ai cru que t'allais jamais me reconnaître. Hein.
10: D'accord, hein, t'es pas reconnu, Roger.
8: Bah qui tu veux que ce soit à la radio?
10: Bon allez, bisous.
8: Ouais, bah bisous. Et puis tiens, passe à la maison pour l'apéro ce soir.
10: Ok.
8: Je compte sur toi, hein, t'apportes une bouteille.
10: Ok.
8: Super, je sens qu'on va bien rigoler.
10: Bon après-midi.
8: À tout à l'heure. 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
11: Lingerie, bonjour.
0: Allô, c'est Lingerie.
11: Oui, c'est ça.
0: Et dites-moi, vous faites des

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5: Bienvenue au Centre des Finances Publiques.
6: Oui.
7: Oui, bonjour monsieur, c'est bien les impôts ?
6: Oui, la trésorerie.
7: Oui, voilà, je voudrais le service des délationneurs, s'il vous plaît.
6: Délationneurs ?
7: Oui.
6: C'est-à-dire ?
7: Déjà, c'était pour savoir combien c'était payé.
6: Oui, ah, ça a été dit ça, j'ai ma collègue qui me dit qu'elle a entendu ça à la télé aussi, oui, en effet.
7: Ah, voilà.
6: Tant qu'on n'aura pas une note en nous disant, bon ben, si telle personne veut faire ci, faire ça, ça doit être fait comme ci, comme ça, comme ça.
7: Quand vous dites comme ci, comme ça, c'est comment, par exemple ?
6: Bah, je ne sais pas, puisque les notes, on les a pas encore.
7: Et si moi, je vous fais une note, du coup ?
6: Mais non, mais au niveau de notre direction.
7: Parce que moi, du coup, j'ai commencé à faire un peu le tour. Vous payez vos impôts, vous ?
6: Oui, tout à fait.
7: Vous êtes sûr ?
6: Oui.
7: Parce que je vais vérifier, attention.
6: Parce que nous, on est contrôlés, donc il n'y a pas de souci.
7: Je vais prendre votre nom, quand même.
6: Ouais, mais non.
7: Bah, sinon, je vais prendre le nom de votre collègue, alors.
6: Non plus, vous ne prendrez pas le nom de ma collègue non plus, non.
7: Ah oui, donc elle ne paye pas ses impôts, c'est ça ?
6: Non, pas du tout.
7: Non, mais je vais faire une enquête.
6: Hein. Bah, faites une enquête si vous voulez.
7: À la limite, vous savez quoi ?
6: Quoi ?
7: Vous me donnez discrètement son nom, et puis je.
6: Non, pas vraiment, non.
7: Et dans ce cas, est-ce que je pourrais avoir le patron ?
6: Oui, tout à fait. Voilà.
8: Ah oui, allô ?
7: Oui, bonjour, madame.
8: Non, monsieur, s'il vous plaît.
7: Je demandais le service des délationneurs.
8: Attendez, c'est un projet, c'est même pas sûr, c'est même pas encore voté.
7: Le problème, c'est que quand je vais chez les gens et que je leur demande leur feuille d'impôt, il y en a, ils veulent pas me la montrer.
8: Ouais, mais là, vous avez été missionné par personne pour faire ça.
7: Je vais prendre votre nom, quand même.
8: Oui,
7: D'accord. Comme ça, au moins, je peux déjà me présenter de votre part quand je vais chez les
8: gens. Ah non, surtout pas. Vous rigolez ou quoi ? Vous n'avez pas le droit de faire ça. Hein. Attendez, c'est quoi votre nom ? Parce que moi, sinon, moi, je peux vous dénoncer auprès de la direction des finances publiques.
7: Ah bah non.
8: Ah bah attendez, vous n'avez pas le droit de faire ça. Hein. C'est interdit. Hein.
7: Ah bah c'est moi qui dénonce dans l'histoire. C'est
8: ouais,
7: pas...
8: mais non, mais vous n'avez pas le droit de vous déplacer en mon nom. Hein. Si vous faites ça, c'est carrément illégal.
7: Moi, ça me permet de faire une petite liste de ceux qui payent pas.
8: Non, vous n'avez pas le droit. C'est interdit.
7: Et si je me fais une carte avec votre nom, mais avec le mien aussi sur la carte ?
8: Non, mais vous comprenez le mot illégal. Pour avoir un truc de mission, faut avoir un écrit du ministère des finances publiques.
7: Donc faut que je fasse un écrit.
8: Non, vous faites rien du tout.
7: Ah bah vous me dites de faire un écrit.
8: Mais attendez, vous faites pas d'écrit pour un truc qui n'existe pas, monsieur.
7: Allô ?
9: Moi je vais appeler la direction.
10: C'est la gendarmerie,
7: hein ? Oui. Mais vous avez un truc à vous reprocher, non ?
8: Ah bah, moi j'ai prévenu à la direction générale des finances publiques et j'ai prévenu aussi à la gendarmerie.
7: Non, voilà. on fait 50-50.
8: Bon, puis quoi encore ? Non, mais attendez, faut pas.
7: 60-40 !
8: Non, au revoir.
7: Allez, 70-30 et vous passez à la radio.
9: C'est la radio ?
8: Non, c'est une blague. C'est la radio. Et c'est quelle radio ?
7: Ah bah alors, devinez.
8: Non mais attendez, j'ai pas que ça à faire non plus deviner les radios.
7: Une radio qui fait des blagues ?
8: Moi j'en connais qu'une alors.
7: Laquelle ?
8: Bah ben, Rire et Chanson, mais bon.
7: Bah oui ?
8: Ah d'accord ! C'est ça. Bon, j'étais en train de chercher le numéro de ma direction alors.
7: D'accord, bah je peux l'appeler de votre part si vous voulez.
8: Non, surtout pas, non. Pitié, non.
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11: Bonjour.
12: Oui, bonjour monsieur, c'est le restaurant ?
11: Oui.
12: Ah, bon, je vous entends pas bien là, vous
11: pouvez... Bah, non, moi non plus.
12: Il y a du monde là, c'est en plein service là. Il y a du monde aujourd'hui ?
11: Oui, il y a du monde, oui.
12: Oui, alors évidemment pour vous c'est le coup de bourre, hein ?
11: Oui.
12: Il y a combien de personnes ?
11: Qu'est-ce que vous vouliez monsieur ? Vous voulez prendre une réservation ?
12: Non, il y a combien de personnes actuellement à table là chez vous ? À peu près.
11: J'en sais rien, monsieur, écoutez.
12: Ah bon ?
11: Mais qu'est-ce que vous vouliez ? Vous nous appelez pourquoi ?
12: Parce que j'adore emmerder les restaurateurs le midi quand ils sont en train de...
11: Ah, c'est gentil.
12: Voilà.
11: Bah,
12: y a combien de personnes, à peu près ?
11: Bon, monsieur, si c'est pour me parler comme ça, c'est pas la peine, je raccroche. Merci, au revoir. Oui, restaurant du Bennett, bonjour.
12: Oui, non, je vous ai fait une blague, c'est pas du tout pour vous déranger, c'était pour une réservation, excusez-moi.
11: Bah oui, non, mais là, vraiment...
12: Voilà. Alors, est-ce qu'on peut réserver ?
11: Oui, bien sûr. Pour quand ?
12: Pour ce soir.
11: Oui, pour combien de personnes ?
12: Alors, nous sommes 17.
11: Combien ?
12: 17.
11: Oui. À quel nom ?
12: Alors, l'association.
11: L'association ?
12: Oui.
11: Oui.
12: Des vieux.
11: Oui.
12: Qui font chier les restaurateurs au moment des coups de bourre.
11: Bon, c'est très bien.
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3: Oui.
7: Bonjour monsieur.
3: Bon, c'est madame.
7: Si vous voulez.
3: Oui.
7: Je suis bien à l'élevage vachiste.
3: Oui.
7: On va changer vos vaches.
3: Qu'est-ce que vous racontez ? Qu'on a changé nos vaches ?
7: On va vous les changer, oui, pour être sûr que ce soit des vaches propres, vous voyez, parce que comme ça évitera qu'il y ait un doute, etc., etc.
3: Non, mais quelles vaches vous allez me changer ?
7: Bah, les vôtres.
3: C'est qu'est-ce que vous voulez, mes vaches, elles ont rien de spécial.
7: Ouais, mais dans le doute, comme vous savez, il y a eu pas mal d'histoires avec la grande distribution, tout ça, qui disait que le lait, on n'était pas sûr, ceci, cela. On vous apporte des vaches neuves. Et on
3: pourquoi vous voulez nous apporter des vaches neuves ? Attendez, je vous passe mon gars.
13: Oh.
7: Ah, bonjour madame.
13: Vous êtes qui vous ?
7: Monsieur Martin, à l'appareil.
13: Je suis au courant de rien, moi. Changez quoi ? J'ai rien vendu ni quoi.
7: On échange les vaches, on met des neuves à la place, comme ça.

0: Ça évite les histoires.
1: Qu'est-ce que c'est, où que vous êtes rendu là? Il y a quelque chose qui colle pas dans votre truc là. Vous êtes pas sur la bonne maison. Hein. Vous êtes de quelle boîte vous?
0: Établissement Martin. On va d'abord enlever les vieilles vaches et comme ça après on vous.
1: Qu'est-ce que c'est que cette histoire là là?
0: Forcément, on va enlever les vieilles si on veut
1: bah, remettre. Ça, j'ai encore jamais vu un bordel comme ça. Chercher des vieilles vaches, j'ai rien vendu ni quoi que ce soit.
0: Considérez que c'est un principe de précaution pour que les gens aient pas peur.
1: Qu'est-ce que c'est que cette histoire là? Qui c'est qui vous envoie?
0: Qui c'est qui m'envoie?
1: Oui.
0: Ah ben c'est moi-même qui m'envoie.
1: Alors ça de pas secours ça. J'ai rien vendu ni quoi que ce soit. Je vois pas qu'est-ce que vous allez venir chercher.
0: Non, bah c'est pas vendu, non, c'est nous qui vous vendons les nouvelles vaches.
1: J'ai jamais rien demandé, ni quoi que ce soit. Qu'est-ce que c'est que ce bordel, nom de Dieu?
0: Bon, enfin, excusez-moi, mais à partir du moment où vous avez fait la demande...
1: J'ai jamais fait de demande de quoi que ce soit, moi.
0: Bah, attendez, je regarde sur mon fichier électronique. Pip, pip, pip, pip.
1: C'est ma gueule ou quoi? C'est quoi ce cirque-là, là?
0: J'ouvre mon fichier électronique un instant.
1: Qu'est-ce que c'est que ce bordel-là? Ça va être le fusil qui vous attend, vous.
0: Pip, pip. Voilà. Ah, le con. Ah bah effectivement.
1: Ah!
0: C'est une ligne qui a sauté dans le programme électronique.
1: Ouais bah ça électronique c'est bon à foutre à la poubelle ça.
0: Ah oui mais enfin le problème c'est que comme on l'a enregistré maintenant, écoutez c'est pas grave, on va quand même venir changer les vaches.
1: Bah nom de Dieu, qu'est-ce que c'est ce bordel là, bon Dieu, merde et oh, vous foutez de ma gueule ou quoi?
0: Excusez-moi, mais enfin les gros mots ça va hein.
1: Ah bah oui mais moi j'ai rien demandé, il est pas question de partir de vache ni quoi que ce soit. Qui c'est qui vous envoie déjà vous?
0: Non mais c'est ce que je vous dis, c'est que si moi je dois changer mon fichier électronique, ça va me faire des complications, vous voyez.
1: Ah bah j'en ai rien à foutre de votre bordel, moi mais qu'est-ce que c'est que ça?
0: À partir du moment où vous êtes enregistré.
1: Votre fusil qui va tomber.
0: Non, non, mais excusez-moi, ce que je veux dire, c'est que, ok, je me suis trompé en faisant le fichier électronique, du coup, je vous ai enregistré à la place d'un autre.
1: Oui, alors?
0: Alors, bon, l'avantage, c'est que je vais vous faire un prix sur les nouvelles, si vous voulez.
1: Mais je veux surtout pas acheter de vaches, j'en veux surtout pas.
0: Parce que moi, je les ai là, les vaches, là, écoutez.
1: J'en veux pas.
0: Du calme. Oui, vous entendez, elles sont là, derrière, elles sont prêtes.
1: Mais c'est pire qu'un connard, celui-là.
0: Je vous ai mis quelques poules aussi avec.
1: Mais c'est pas ça qui résout le problème, hein. J'ai rien à vendre ni à donner, moi.
0: Oui, bah, enfin, je vous échange les vaches. En plus, je vous mets les poules cadeaux. Je vous les mets avec l'échange comme ça en plus.
1: Il n'y a pas plus d'échange que de quoi que ce soit. Il n'y a personne qui est venu. Ah,
0: bah écoutez, j'ai les poules. J'ai les vaches. Donc j'arrive avec le camion.
1: C'est quoi ce bordel là?
0: Écoutez, moi ce que je peux faire, je vais faire
1: un. Il n'y a pas de quoi, il n'y a rien à vendre, il n'y a rien à prendre chez nous. C'est la gendarmerie que j'appelle. On est d'accord tout de suite.
0: Comment ça la gendarmerie? Ah bah attendez, on va faire mieux que ça.
1: Mais je vais les appeler à la gendarmerie moi, on est d'accord?
0: Moi je vais vous passer les poulets, ils sont à côté de moi. Quittez pas, je vous les passe.
1: Oui.
0: Allô? Allô?
1: Vous me faites chier. Je parle je...
2: Et puis dis bonsoir.
3: Oui, bonsoir, c'est le gardien de l'immeuble.
2: Oui.
3: Ah, très bien, bonjour, c'est la Poste.
2: Oui.
3: Dites-moi, on vous appelle parce que la semaine prochaine, on va vous mettre un facteur différent là, de remplacement jusqu'à la fin du mois de novembre.
2: Ah bon?
3: Ouais.
2: Ça sera pas la petite jeune?
3: Non, la petite jeune, elle va être déplacée juste pendant 2 mois, en fait.
2: Oh! Oh! Ah. J'aimais bien.
3: Vous avez une grenouille dans votre loge?
2: Pardon?
3: Vous avez une grenouille dans la loge ou...
2: Non, c'est moi qui fais la grenouille parce que j'aimais bien la petite jeune, elle était gentille.
3: Elle est gentille, ouais. Mais l'autre, il est sympa aussi. Bon, mais...
2: sympa.
3: Bon, le problème, c'est que c'est un monsieur de petite taille.
2: Oui.
3: Elles sont comment, vos boîtes aux lettres? Elles sont encastrées? Elles sont
2: encastrées.
3: Ah, merde. Il n'y a pas moyen de les descendre de 50 cm de... Notre facteur, il fait 1m16. Hein.
2: Parce que le haut de la boîte aux lettres tout en haut doit être, je crois que c'est 1m80.
3: Ouais, il pourra pas. On va mettre un escabeau, alors.
2: Ouais, un d'une... Vous savez, les petits, là, de marche.
3: Oui. Bon, deuxième problème.
2: Ouais.
3: Ce monsieur nous vient de Chili.
2: Ouais.
3: Bon, on a eu des petits problèmes avec lui sur ses tournées, parce qu'il a beau être de petite taille, il est très, très chaud.
2: Ah.
3: Ouais, on sait pas ce que c'est un problème hormonal et quoi.
2: Mm-hmm.
3: On va dire, entre vous et moi, hein, c'est pas la peine.
2: Ouais, ouais.
3: Mais je préfère prévenir, il saute sur tout ce qui bouge.
2: Oh.
3: Ouais.
2: Ouais, non, et
3: alors,
2: ici, je peux vous dire qu'il faudra pas.
3: Ben oui, alors justement, à Chili, j'ai eu des informations de la part de mon collègue l'Eurosper.
2: Mm-hmm.
3: Ils avaient trouvé des commerçants qui avaient été assez coopératifs pour éviter ce genre de problème.
2: Mm-hmm.
3: Quand il arrive sur les tournées dans certains endroits, ils avaient fabriqué, vous savez, des boîtes à chaussures, des cartons de chaussures, là.
2: Oui.
3: Ils avaient fait carrément un trou dedans. Et ils avaient mis de la boîte à l'intérieur.
2: Du quoi?
3: De la boîte, dans la boîte à chaussures.
2: La boîte, c'est du coton?
3: Oui.
2: Oui.
3: Comme ça, ils avaient un trou dans la boîte. Et ils pouvaient, vous voyez. Est-ce que c'est possible de faire ça, préparer ça?
2: Et on la mettrait où, cette boîte à chaussures?
3: Au pied des boîtes aux lettres, alors.
2: À toutes les cages d'escalier? Moi, j'ai 14 cases d'escalier, hein.
3: Bah oui. Bah oui, mais c'est le seul moyen d'éviter un problème.
2: On est compte, il fait ça dans les cages d'escalier. Vous allez avoir des appels à non plus finir, hein. Moi, je dis ça pour vous, hein. Mais bon, moi, je veux bien les mettre au pied des boîtes aux lettres.
3: Est-ce que ça vous embête si on lui dit, voilà, il y a une boîte à chaussures chez le gardien?
2: Ah ben moi, chez le gardien, je peux pas.
3: Pourquoi?
2: Parce que moi, je vais à la loge qu'à partir de 5h jusqu'à 19h.
3: Oui, mais au moins s'il peut se soulager, voilà, dans sa boîte à chaussures au moins une fois.
2: Il passerait vers quelle heure?
3: 8h.
2: À ce moment-là, je peux essayer de mettre une boîte à chaussures dans un local conteneur.
3: Ah bah voilà, à poubelle quoi.
2: Ouais, et il viendrait quand?
3: Lundi. Bah, lundi il commence.
2: Ouais, moi, comment vous... moi il faut que je trouve une boîte des chaussures d'ici lundi. Parce que moi j'en ai pas chez moi là.
3: Bon, éventuellement je peux vous en faire livrer 14.
2: Moi je lui mets dans un local et tous les matins s'il a envie d'aller se soulager, lui laisse le local ouvert, il va se soulager. Mais à mon avis il faut pas faire ça dans les halls. Hein.
3: Éventuellement on peut pas demander aux gens de l'accueillir.
2: Non, moi je peux vous faire ça. On met une boîte à chaussures avec un trou dans un local conteneur. Et quand il a envie de faire, il va dans le local se soulager.
3: Hein. À ce moment-là, on mettrait sur la boîte, on écrirait réservé au facteur.
2: Bah, même pas. Il n'y a que moi et le gars du ménage qui a la clé. Je lui dirais je mets une boîte à chaussures, tu la touches pas.
3: Hein. Et vous avez ce qu'il faut pour faire le trou?
2: Un tuteur ou un tournevis.
3: Ouais.
2: Ou des ciseaux.
3: D'accord.
2: Ça doit suffire, ça, pour faire un trou.
3: Ouais. Et c'est insonorisé, votre local?
2: Pourquoi il crie?
3: Ah bah oui.
2: Bah non, parce que c'est pas insonorisé. C'est des trappes qui donnent sur l'extérieur.
3: Ah oula.
2: Et ça, il est à ce point-là, le gars?
3: Ouais, il crie, il hurle même. Hein.
2: Les gens, ils vont se demander ce qui se passe. Hein. Tout le quartier va l'entendre. Alors, si en plus de ça, on mettait ça dans les halls, imaginez-vous si vous me dites qu'il crie ou qu'il hurle.
3: Pendant 2 heures, puisqu'il fait ça pendant 2 heures, quand même.
2: Ah, ça serait pendant 2 heures, en plus?
3: Oui.
2: Oh, punaise! Non, attendez, pendant 2 heures, il fait ça. Déjà, je risque de me faire engueuler parce que j'ai laissé la porte ouverte.
3: Mais on peut pas l'enfermer?
2: Derrière lui?
3: Oui.
2: Bah, il faut que je sois là quand il le fait.
3: Ah bah, il va venir vous voir de toute façon. Avant et après. Parce que après, il faut qu'il vous ramène la boîte.
2: Bah non, la boîte, il allait dans le local.
3: Ah bah non. Ouais.
2: Pourquoi?
3: Ah bah, il faut récupérer quand même ce qu'il y a à l'intérieur.
2: Comment ça, il faut récupérer ce qu'il y a à l'intérieur?
3: Comment?
2: Moi, je vais pas récupérer ça.
3: Ah bah si.
2: Ah non.
3: Ah bah si.
2: Ah bah non.
3: Ah si.
2: Non, vous venez le chercher si vous voulez, mais moi, je récupère pas.
3: Ah si?
2: Je vous certifie que non.
3: Ah, je vous jure que oui.
2: Moi, je récupère pas, c'est des trucs comme ça.
3: Ah si?
2: Le tout, c'est d'avoir une boîte à chaussures pour lundi, et ça, j'en ai pas.
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5: Oui, allô?
0: Bonjour monsieur, c'est bien l'entreprise de plomberie chauffagisme?
5: Oui.
0: Monsieur Martin à l'appareil, service technologique de Martin Télécom.
5: Oui.
0: On nous a signalé que vous avez des problèmes sur votre ligne téléphoniste.
5: Alors, je suis pas au courant, mon pauvre monsieur.
0: Apparemment, il y a des clients qui vous appellent et d'un coup, vous les entendez plus.
5: Moi, j'ai rien remarqué.
0: À ce qu'on m'a dit, parfois en pleine conversation, les gens sont en train de vous...
5: Eh ben, moi, je vous entends plus, là.
0: Eh ben, voilà, je lui parle, il m'entend plus.
5: Ça y est, je suis revenu, là.
0: Ah, donc il y a vraiment un problème auditionnel.
5: Voilà, c'est la première fois que ça m'arrive.
0: Ah bah, pile quand j'appelle, en plus. Eh, franchement, c'est dingue.
5: Non, mais c'est pour ça, franchement, là, je me suis dit, c'est une blague.
0: Ah non, mais on dirait un canular. Et ça, vous l'avez jamais fait.
5: Attendez, je demande à ma collègue. Est-ce que t'as eu des gens au téléphone? Eux t'entendaient, mais pas toi.
6: Oui.
0: Bonjour, monsieur.
6: Mais
0: oui.
6: Attendez, je comprends pas. Je sais pas, on a des problèmes de ligne?
0: Oui, bah ça je sais, j'ai constaté avec votre collègue.
6: Non, attendez, ça va être dur. Hein. J'étais pas au courant qu'on a des problèmes de ligne avec la ligne téléphonique?
0: Avec la ligne téléphoniste, oui, ça on est bien d'accord.
6: Non, mais vous comprenez rien, c'est pas possible.
0: Je comprends parfaitement que vous avez des problèmes. Mais...
6: Je suis en train de vous demander, on a des problèmes, je n'étais pas au courant qu'on a des problèmes de ligne téléphonique.
0: Ce que je comprends pas, c'est pourquoi vous me dites que vous êtes pas au courant et qu'en même temps vous me dites qu'il y a des problèmes.
6: Oh putain!
0: Bah oui, c'est pas logique.
6: Je vous ai pas dit qu'on avait des problèmes, je vous dis que je ne suis pas au courant qu'on a des problèmes de ligne téléphonique. mécanique.
0: Ah bah j'ai constaté à l'instant.
6: On a eu hier un souci, oui, avec un client, ça a grésillé à mort, il a essayé.
0: Ah bah c'est ça.
6: Donc ça, oui.
0: Et ça a grésillé à mort, non?
6: Oui.
0: Ouais, et je parie que c'est arrivé hier, non?
6: Ouais, ça c'est arrivé hier ou avant-hier.
0: Ah bah voilà, je crois que c'était hier ou avant-hier, non?
6: Oui. Oui,
0: bah c'est
6: oui.
0: ça, bah c'est exactement pour ça que je vous appelais.
6: Bah ok, là je comprends.
0: Donc je vais effectuer un télédiagnostic sur votre ligne. Surtout vous ne raccrochez pas parce que...
6: Bah là je n'entends plus.
0: Me confirmer que tout est clair pour vous.
6: Ah bah non, ça a coupé, je vous entendais plus.
0: Oh là là, ça recommence.
6: Effectivement, j'ai des problèmes de ligne.
0: Ah bah j'ai le résultat du télédiagnostic.
6: Oui.
0: Et non, aucun problème sur votre ligne.
6: Oui, mais je n'entendais pas.
0: Eh oui, donc pardon, mais je crois que ça vient de vous.
6: Est-ce que c'est mon téléphone ou mes oreilles?
0: Ah bah oui, si vous avez des problèmes d'oreilles, évidemment.
6: Mais non, mais je vous demande...
0: Et vous avez de la chance parce qu'il se trouve que justement, je vends aussi des sonotophones.
6: Non, mais qu'est-ce que vous me faites là?
0: Bah là, je vais vous téléremplir votre dossier pour la sécu.
6: Non, mais qu'est-ce que vous me parlez de la sécu là? Qu'est-ce que vous me parlez de mes oreilles là? Eh mais vous comprenez pas. C'est une blague.
0: Oh bah oui, bien sûr, c'est une blague.
6: C'est une caméra cachée.
0: Alors presque, mais il n'y a pas de caméra.
6: Allô?
0: Ah, bah un autre monsieur.
7: Oui.
0: Écoutez, j'entends qu'il y a du client derrière. Je vous mets des sonotophones pour toute l'équipe.
7: Bah vous inquiétez pas, je vais prévenir tout le monde.
0: Ah merci monsieur.
8: Non mais c'est une balle, non?
7: Je suis à la radio à mon avis.
0: Oh pardon, je voulais pas vous déranger, je savais pas.
7: Non mais c'est vous êtes à la radio.
0: Ah oui, moi je suis à la radio, oui c'est vrai.
7: Comment ça vous êtes à la radio? À la radio où?
0: Bah là je suis dans mon studio de Martinville.
7: Non mais vous êtes en train de vous foutre de moi là?
0: Je dirais un peu oui, un peu non.
7: C'est Rire et Chanson?
0: Comment ça, c'est Rire et Chanson? Qui c'est qui a soufflé, passez-le moi?
7: Ah, c'est mon mari, c'est vrai? Non, mais sans rire.
0: Ah, bah, même en se marrant, hein. Si, si, c'est Rire et Chanson.
7: Non! J'étais en train de me dire, mais qu'est-ce qu'il me raconte? Attends,
8: qu'est-ce qu'il me
7: dit, c'est la radio!
0: D'ailleurs, passez-moi, madame Marie.
7: C'est mon mari!
0: Oui, oui, c'est ça, oui.
7: Vous passez mon mari!
9: Allô?
0: Bonjour madame Marie.
9: Ouais, madame Marie. C'est Martin.
0: Enchanté, oui, bienvenue à Martinville.
9: Oui, ouais, oui, Martinville, on connaît, hein.
0: Ah bah merci. Et bonne journée, madame.
9: Oui, au revoir, madame, hein.
7: Au revoir. Au revoir. Au revoir.
0: Oui, bah au revoir, messieurs aussi, oui.
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11: Gendarmerie, bonjour.
12: Oui, bonjour, monsieur, c'est la gendarmerie.
11: Oui, c'est bien la gendarmerie, monsieur.
12: Oui, je vous entends mal parce que je suis le téléphone de la voiture, là.
11: Oui.
12: Bon, dites-moi, je suis le chauffeur de monsieur le député. Nous avons un petit problème, nous sommes tombés en panne d'essence. Il y a une voiture qui est garée non loin de là, il n'y a personne dedans, mais c'est une vieille voiture. Je pense qu'on doit pouvoir prendre de l'essence là, avec un tube. Je vais vous passer, monsieur le député, parce que nous ne savons pas le faire. Hein. Monsieur le député, la gendarmerie. Merci. Allô?
11: Oui, bon,
12: merci,
11: monsieur le député.
12: Bonjour, monsieur Robert Ledoux, député, l'appareil. Oui. Nous avons un problème, nous sommes en panne d'essence, on vous l'a dit.
11: Oui.
12: Et mon chauffeur va donc prendre de l'essence dans la voiture à côté de laquelle nous sommes garés.
11: Oui.
12: Comment ça se passe pour siphonner? Donc, c'est bien le mot, je crois, hein, prendre
11: oui,
12: de l'essence.
11: Oui.
12: Est-ce que vous pouvez nous expliquer comment faire? Parce qu'il ne l'a jamais fait.
11: Il faut prendre un tuyau, mettre dans le réservoir de la voiture.
12: Attendez, parce qu'on est juste à côté, là, là. Tu prends le... Oui, Bernard, voilà. Quelle longueur, le tuyau?
11: Bah, longueur de quoi que ça plonge à l'intérieur du réservoir pour pas ressortir après, le longueur assez, assez grande. Hein.
12: Là, ça fait 80, ça doit aller, non?
11: 80 cm, oui, ça devrait aller, oui.
12: Vas-y,
11: les gens font, ils aspirent l'essence, puis après, ça coule.
12: Aspire bien fort, Bernard.
11: Puis après, l'essence, ça devrait arriver après.
12: J'aspire, d'un seul coup, l'essence arrive. Voilà, ça y est. Ça arrive. Alors là, il met où là? Voilà, ça coule là. Oui, ça coule.
11: Ça coule, bah faut mettre dans votre réservoir.
12: Oui. Voilà, tu peux verser. Bah tu prends le maximum, évidemment. On peut faire le plein?
11: Oui, oui, vous pouvez faire le plein. Jusqu'à temps qu'il n'y ait plus d'essence dans le réservoir que vous siphonnez.
12: Voilà, c'est le plein. On a de la chance, il n'y a personne à côté.
11: Il n'y a personne aux alentours, c'est une... Bah, elle trouve où cette voiture, monsieur le député?
12: Voilà, très bien.
11: Elle trouve où exactement la voiture?
12: Nous sommes à 3 km après Livaro.
11: Parce qu'il faut quand même laisser un petit mot sur le pare-brise, comme quoi vous avez...
12: Oh là, allô?
11: Oui?
12: Il y a un type qui arrive en courant, là.
11: Ouais.
12: Merde.
11: C'est parce qu'il y a une personne qui a dû voir que vous êtes en train de chiffonner.
12: Bien, là, dépêche-toi. Dépêche-toi, il y a le gars qui arrive là-bas.
11: Peut-être le propriétaire de la voiture ou quelqu'un...
12: Oui, bonjour, monsieur. Alors, mais ça va pas là-haut, c'est ma bagnole, ça. Ah oui, monsieur, excusez-moi, mais je suis le député de la circonscription. Ah ouais, moi, j'en ai rien à faire, moi, monsieur. C'est la gendarmerie qui nous a dit qu'on pouvait siphonner.
11: Non, mais moi, je suis...
12: La gendarmerie, ça m'étonnerait. Allô?
11: Allô?
12: Oui, bonjour, monsieur.
11: Oui.
12: Je sais pas qui j'ai l'honneur au téléphone, là.
11: Oui, bah, vous êtes à la gendarmerie.
12: Non, mais attendez, c'est une plaisanterie, là. Je suis avec un gars qui est en train de siphonner ma bagnole, là.
11: Oui. Parce que d'après cette personne, c'est un député.
12: Oui, alors?
11: En principe, il n'aurait pas dû avoir le droit de siphonner.
12: Attendez, vous êtes vraiment gendarme, monsieur?
11: Oui, mais...
12: Attendez, c'est vous qui avez donné autorisation au député de...
11: Bah, il m'a demandé comment qu'il fallait faire, donc j'ai expliqué comment qu'on pouvait faire, mais j'ai pas dit qu'il avait le droit de le faire.
12: Gendarme, je suis monsieur le sous-préfet.
11: Oui, monsieur le sous-préfet.
12: Et j'ai un député de circonscription qui pompe ma voiture. Oh. Et tout ça, aidé, je crois, par la gendarmerie nationale.
11: Non, mais...
12: C'est pas normal, quand même.
11: Non.
12: Bon. Alors, je vous repasse, monsieur le député, je vais tout de suite régler ça avec son chauffeur.
11: Oui.
12: Merci. Allô?
11: Allô, monsieur le sous-préfet?
12: Non, c'est le député, là.
11: Non, monsieur le député, oui.
12: On est dans la...
11: Oui, et puis, c'est pas vous, moi aussi, je suis plus...
12: Hein?
11: Moi aussi.
12: Ben non, c'est moi qui suis mal.
11: Oui, non, mais pour moi, c'est encore plus grave. Rire et chanson. Bonjour.
0: Bonjour monsieur, c'est bien la mairie?
11: Oui, mais je ne suis pas un monsieur.
0: Oh, si vous voulez, oui.
11: Oui.
0: Monsieur Martin à l'appareil, les compagnons chauffistes de Martinville.
11: Oui.
0: On va remplacer vos chauffages, donc est-ce que je peux venir embarquer les anciens maintenant?
11: Mais vous venez d'où? Qui vous a commandé de venir?
0: Ah, c'est moi, je me suis auto-commandé.
11: Ça m'étonnerait.
0: Si, en tant que chef chauffiste de ma propre entreprise de chauffisme, j'ai le droit.
11: Mais je ne crois pas, vous n'avez pas l'autorisation du maire.
0: Alors pardon, mais le maire, il n'est pas chef chauffiste, donc je vois pas ce qu'il viendrait faire dans cette affaire.
11: C'est quand même le maire qui commande dans sa mairie.
0: Ah oui, si vous le prenez comme ça. Ah, ok, bah on fera les papiers plus tard.
11: C'est pas même pas la peine de vous déplacer.
0: Bah si, je peux pas vous démonter en télétravail.
11: Oui, alors, j'avoue que cette façon de faire est un peu bizarre quand même. Venir prendre le chauffage...
0: Vous savez quoi, vous compliquez pas. Je vais dire que la mairie s'est portée volontaire pour un changement chauffiste.
11: Non. La mairie, elle est pas volontaire parce que vous l'avez décidé. Moi, il faut voir ça avec le maire. Vous pouvez rappeler demain matin à 9h, il sera à la mairie.
0: 9h du matin?
11: Ouais.
0: Oula, doucement, on travaille pas si tôt.
11: Alors là, c'est quoi cette entreprise qui à 9h du matin ne travaille pas?
0: Bah, vous iriez travailler à 9h, vous?
11: Ben oui, moi je travaille à 9h du matin, oui.
0: Non.
11: Ah bah si, moi j'embauche à 8h du matin.
0: 8h du matin? Je savais même pas que c'était légal.
11: Ah ouais.
0: Non mais dites au maire que je passerai dans l'après-midi.
11: Ah mais non, lui il travaille aussi, figurez-vous. Dans ces cas-là, rappelez mardi vers 14h.
0: Oula, 14h?
11: Oui, vous travaillez pas non plus.
0: Bah c'est pas ça, c'est qu'on embauche à midi, mais après il y a l'apéro ou le déjeuner, la pause sieste.
11: Bon,
0: on est plutôt opérationnel entre 16 et 17h, disons.
11: Cette entreprise.
0: Bah, je l'ai dit, c'est les compagnons chauffistes de Martinville.
13: Bonjour.
0: Ah, bonjour monsieur. Sinon, on peut aussi démonter les chauffages en soirée parce qu'il me reste des créneaux noctambules.
13: Non, mais vous démontez pas les chauffages. Pourquoi? Je comprends pas, là.
0: Bah, c'est simple. C'est parce que une fois que je vous ai démonté vos radiateurs, vous en avez plus, donc il vous en faut des nouveaux, et moi je vous les installe.
13: Mais ce ne sont pas des radiateurs que nous avons.
0: Oh, bah, peu importe.
13: Mais peu importe.
0: Bah ouais, vous avez quoi en chauffage?
13: Bah, ce sont des plafonds rayonnants.
0: Ah, bah, encore mieux. Dans ce cas, je vais venir vous démonter les plafonds.
13: Mais pourquoi vous voulez démonter les plafonds?
0: Bah, pour embarquer les rayonnages chauffants qui sont dedans. Est-ce qu'il faut vous les remettre, les plafonds, après ou pas?
13: Mais qu'est-ce que c'est que ça? Thomas, tu peux venir?
0: Oula, alors pardon, je vous entends comme si vous étiez au cabinet d'un coup.
13: Qui est le haut-parleur?
0: Ah bah c'est le même son qu'au cabinet.
13: Je vais démonter le système...
0: Non mais les plafonds, il y a moyen qu'on les remonte après si vous demandez.
13: Mais...
0: En plus, les nouveaux chauffages, on les reçoit que dans 6 mois, donc c'est plus pratique si vous avez un plafond.
13: D'accord, et en attendant, on chauffe comment l'hiver?
0: Alors justement, il faut plus chauffer l'hiver.
13: Pardon?
0: Ouais, moi je vous installe un modèle qui ne chauffe que l'été, ce qui est beaucoup plus économique. Ah, qu'est-ce qu'elle dit la dame derrière?
13: Madame, c'est un monsieur.
14: Ah bah oui.
0: Ah bah en tout cas, vous pouvez lui dire qu'elle a raison.
14: Ah, c'est Martin. D'accord.
0: Tout à fait, bienvenue dans l'appel trop con. Bonne journée, au revoir monsieur dame.
13: Au revoir madame. Franchement, je me suis...
14: Démonter ton système de chauffage pour le
13: côté. Oui, pendant 6 mois,
0: Pardon, je veux pas vous déranger, mais enfin, je suis toujours là. Hein. Oui, alors il est encore là parce que quand on se met en main libre, il faut appuyer sur le bouton pour raccrocher. Sinon, ça ne raccroche pas.
13: Ça nous aurait fait notre journée. Hein.
0: Bon, qu'est-ce qu'on fait? On se dit au revoir pour de vrai.
13: Oh, bordel. Non, mais Martin, il est mort de rire.
0: Ouais, et puis Martin, il est toujours là.
14: Non.
0: Faites gaffe parce qu'après, je vous facture des heures sup.
13: Oui, oh merde.
15: Conservation des cimetières, bonjour.
16: Oui, bonjour madame, c'est le cimetière là.
15: Oui.
16: Bonjour, dites-moi, je vous appelle parce que vous savez que la terre là, du cimetière, là, elle est bonne. Vous êtes
15: oui.
16: au courant de ça.
15: Oui, oui.
16: Donc moi j'ai planté des carottes. Et le problème c'est que je constate que c'est pas bien arrosé par contre le cimetière. Est-ce que ça serait possible d'arroser un peu?
15: Vous avez planté des carottes?
16: Oui.
15: Dans le cimetière?
16: Comment?
15: Mais vous avez planté vos carottes où?
16: Eh ben, à côté des tombes, là où la terre a été fraîchement remuée, quoi. Sauf que là, je les vois pas sortir et je pense que c'est un problème d'eau.
15: Bah, c'est-à-dire qu'on n'est pas habilité à arroser les carottes du cimetière, quoi.
16: Ah.
15: Ben non.
16: Parce que la seule solution que j'ai, c'est donc d'installer un arrosage automatique.
15: Mais je ne pense pas que vous ayez la possibilité de faire ce genre de choses.
16: Ah si, si, si, j'ai les moyens.
15: Oui, non, mais parce que je veux dire, il vous faudrait une autorisation particulière. Enfin,
16: bah, je vais pas demander aux morts, madame, excusez-moi.
15: Non, monsieur, non, mais bien sûr, mais enfin, je veux dire qu'au cimetière, on plante pas de, a priori, de carottes dans un terrain qui a été remué, voilà.
16: Bah si, ça pousse très bien, justement.
15: Ben ça, je vous dis pas le contraire.
16: Et voyez-vous, l'année dernière, j'avais planté du radis, je sais pas si vous avez remarqué, non?
15: Nous, on en a pas entendu parler.
16: Voilà, bah, l'année dernière, j'ai quand même fait 16 kilos de radis, hein.
15: 16 kilos de radis?
16: Bah oui. Sur 41 tombes.
15: Oui, non, mais là, on peut pas faire n'importe quoi, monsieur, dans le cimetière, quoi.
16: Comment ça?
15: Bah, je sais pas, moi. Est-ce qu'il me viendrait l'idée de me planter des carottes dans un cimetière?
16: Non, mais voilà. Attendez.
15: Vous prenez un arroseur, bah, à la limite, vous plantez vos carottes, vous prenez le seau d'eau et puis vous arrosez, voilà.
16: Oui, mais bon, mon problème, c'est que maintenant, comme je suis en train d'investir, voyez-vous, sur les cimetières, parce que je me rends compte qu'en fait, je peux vraiment planter tout. Là, j'ai donc...
15: Je suis assez surprise quand même de la démarche.
16: Bah, attendez, madame, il faut rentabiliser le cimetière. J'ai donc créé sur l'aile gauche, vous voyez l'aile gauche, non de
15: cette... Est-ce que vous pouvez me donner le carré, enfin, où est-ce que vous avez...
16: Le premier à gauche, j'ai fait une bambouseraie. Donc les bambous vont sortir là bientôt. Donc ça, je vais les vendre en pot.
15: Moi, ça me paraît extraordinaire, votre démarche, quand même. Ça me paraît...
16: Par contre, je voulais vous demander si vous m'autorisiez à placer mes panneaux pour la vente
15: sur la grille d'entrée. Tout de suite. Vous savez quand même que vous êtes au cimetière et de planter des carottes ou des bambous dans un cimetière et de vouloir les revendre pour...
16: Écoutez, si vous voulez voir l'état, puisque tout va sortir samedi, je fais un vin d'honneur dans le cimetière pour faire goûter justement ces carottes et tout ce qu'on a récolté dans le cimetière. Est-ce que je peux vous envoyer un carton d'invitation?
15: Oui, non, mais monsieur...
16: La petite bambou là.
15: Vous savez quand même que vous êtes au cimetière et qu'on va pas... Et ben, monsieur souhaiterait installer... Demandez ça au gardien s'ils arrondent les carottes.
17: Allô? Oui, allô?
16: Oui.
17: Monsieur, bonjour.
16: Oui, bonjour. Vous avez mis au courant de la situation?
17: Oui, alors monsieur, je vous écoute, mais je ne comprends pas très bien votre propos. Vous plantez des... Vous plantez des choses dans le cimetière?
16: Ben oui, évidemment, oui.
17: Ah, parce que non, c'est pas évident pour moi qu'on plante des carottes dans le cimetière.
16: Ah.
17: On a des problèmes de lapins qui se reproduisent dans un cimetière. On a des pigeons qui salissent des sépultures. Et alors là, maintenant, un planteur de carottes, c'est le comble, quoi.
16: Oh, mais des poireaux, enfin, tout pousse très bien, la terre est riche.
17: Écoutez, monsieur, je vous invite à faire une demande. Par courrier, excusez-moi. C'est la première fois qu'on me demande ça.
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18: Oui,
0: bonjour monsieur, c'est bien l'Institut de Beauté?
18: Oui.
0: Je vous appelle, est-ce qu'on dit que vous faisiez le maquillage?
18: Oui, bien sûr.
0: D'accord, donc moi je voudrais prendre rendez-vous.
18: Pour faire un maquillage?
0: Pour ma voiture, oui.
18: Votre voiture?
0: Les plaques de la voiture, oui.
18: Non mais on fait pas ça, on est un institut de beauté parfumerie.
0: Oui, non mais ça, on s'arrange.
18: Mais comment vous voulez qu'on fasse ça? Enfin, je vois même pas comment on peut faire. Donc,
0: ah bah ça, c'est votre métier, ça justement, c'est pour ça
18: qu'on a... c'est pas notre métier, hein. C'est n'importe quoi ce que vous me racontez, on apprend jamais à faire des choses comme ça.
0: Bah.
18: Entre maquiller quelqu'un et maquiller des plaques minéralogiques, excusez-moi, mais il y a une différence, quoi.
0: C'est parce que c'est pas très légal, c'est ça?
18: Mais c'est même pas que c'est pas légal, mais c'est juste que ça n'a rien à voir avec notre profession, quoi. Donc.
0: Excusez-moi, dans ce cas, est-ce que je pourrais avoir un responsable, peut-être quelqu'un qui.
18: Bonjour.
0: Ah, c'est pas le même monsieur, excusez-moi.
18: Maquiller vos plaques de voiture.
0: Ah bah, il vous a pas expliqué, le monsieur, d'avant.
18: Vous étiez avec une femme et on maquille pas les plaques de voiture.
0: Vous avez pas le droit de le dire au téléphone.
18: C'est pas que j'ai pas le droit de le dire au téléphone.
0: Non, mais je comprends. Vous voulez qu'on parle en code?
18: Non, mais monsieur, il y a pas de code ou pas de code.
0: Je voudrais faire maquiller mon beau-frère. Excusez-moi, je dis mon beau-frère, mais c'est ma voiture en vrai.
18: Oui, non, mais j'ai bien compris, mais je comprends pas ce que vous me dites. Parlez pas en code. C'est un problème au niveau d'une voiture, je vais pas pouvoir vous renseigner, vous êtes pas dans un garage.
0: Allô?
18: Oui.
0: Vous pleurez?
18: Non, non, je pleure pas.
0: Ah.
18: Mais comment voulez-vous que je maquille votre plaque de voiture?
0: Vous changez un ou deux numéros, vous voyez, vous me faites ça, je sais pas si vous travaillez au pinceau ou...
18: Il y a vraiment des personnes qui vous changent la plaque. Oh. Alors, je vais être claire, nous on le fait pas ça. Hein.
0: Non, mais
18: non, c'est sûr et certain, on ne fait pas ça, c'est sûr.
0: Non mais excusez-moi, c'est quand même le comble que ce soit moi qui vous mette au parfum quand même.
18: Au parfum de quoi? Non mais vous plaisantez, j'espère. Non mais c'est...
0: Vous trouvez pas que c'est quand même un peu le monde à l'envers?
18: Le monde à l'envers? Ne n'allez pas demander à quelqu'un de vous faire vos plaques avec du maquillage, non mais j'ai jamais vu ça.
0: Est-ce que je peux, dans ce cas, passer juste vous emprunter un pinceau 5 minutes?
18: Non mais... Je rêve. Non mais ça va pas la tête.
0: On dit que je passe pour moi.
18: Non, vous passez pas pour votre voiture. Je veux pas entendre parler de ça.
19: Non mais attendez, là vous faites erreur monsieur, vous êtes dans un institut de beauté. Donc là il faut appeler un garage, non ?
0: Vous êtes le... Est-ce que je pourrais avoir le responsable des maquillateurs ?
19: C'est moi-même, la responsable.
0: Des maquillateurs ?
19: Maquillateur ça n'existe pas, maquilleuse.
0: Comme j'expliquais, j'aurais besoin de faire maquiller mes plaques de voiture.
19: Moi je maquille les personnes, je ne fais pas de maquillage sur les véhicules. Mais maintenant ça suffit, vous me laissez tranquille.
0: Non, laissez-moi tranquille vous d'abord.
19: Moi, je vous laisse tranquille. Non, mais attendez, c'est une blague ou quoi ? Vous me téléphonez pour maquiller vos plaques de véhicule. Moi, je travaille sur les êtres humains, pas sur les véhicules, monsieur. Alors, foutez-moi la paix, c'est le cas de le dire.
0: Ah bah, foutez-moi la paix, vous, d'abord.
19: Non, mais attendez, vous comprenez...
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20: Oui, allô ?
21: Allô ?
20: Oui, allô ?
21: Oui, bonjour.
20: Bonjour.
21: Adjudant de la place gendarmerie nationale, pareil.
20: Oui, d'accord.
21: Oui, d'accord, qui ?
20: Monsieur Toulis.
21: D'accord, très bien.
20: Monsieur Toulis Bernard.
21: Oui, Bernard, hein, B-E-R-N-A-R-D.
20: D'accord, oui.
21: C'est-à-dire B-E-R.
20: Comme Bernard, N-A-R-D.
21: Non, D.
20: Hein ?
21: D.
20: Non, D. Bah si je vous dis que c'est un D que mon prénom y porte, c'est que je sais quand même écrire mon prénom quand même. C'est
21: attendez.
20: Pas un T, c'est un D.
21: B-E-R.
20: N-A-R-D.
21: N-A-R-T.
20: Ben moi, je vous dis que mon prénom, c'est B-E-R-N-A-R-D.
21: En deux mots ?
20: Non, en un seul mot.
21: Attendez, moi, je suis adjudant, quand même, je connais, hein.
20: Ben, moi, je suis peut-être que simple citoyen, mais je sais écrire mon prénom, quand même.
21: Alors, Bernard, c'est pas votre prénom ?
20: Ben, Bernard, si, c'est mon prénom, mais ça s'écrit pas comme vous me le prononcez. Ça s'écrit B-E-R-N-A-R-T.
21: Ah, il y a un T, voilà.
20: Un D. Bon, un D.
21: T comme Théodore, hein ?
20: Non, D comme démuni.
21: Comme des menuisiers ?
20: Démuni, pas des menuisiers, démuni.
21: Démuni.
20: Voilà.
21: Démuni. D-E-S ?
20: Oui, mais enfin, c'est à quel sujet, là, s'il vous plaît ?
21: Je vous passe au capitaine, hein ?
20: D'accord.
21: Au capitaine, on a le citoyen. Termar, c'est ça votre prénom ?
20: Non, Bernard.
21: Alors. Excusez-moi, capitaine Ledoux à l'appareil.
20: Oui, bonjour, monsieur.
21: Bonjour, monsieur. Monsieur
20: Bernard, Toulis Bernard.
21: Alors, Bernard, Toulis Bernard.
20: Bernard, oui, voilà.
21: Deux fois Bernard.
20: Mais non, Toulis Bernard. Toulis, T-H-O-U-L-I-2-S-E, Bernard, B-E-R-N-A-R-D.
21: T-E-A.
20: Oh, là. B-E-R-N-A-R-D.
21: T.
20: Non, D.
21: B.
20: D.
21: B comme Bernard.
20: Oui, Bernard. B-E-R-N-A-R-B. Non, D.
21: D. André.
20: Non, un D. Comme démuni ou autre chose.
21: Démenuisier.
20: Voilà, comme démuni, oui.
21: Alors, monsieur Toulis.
20: Oui.
21: Termer.
20: Bernard.
21: T-S-E-R-M-A-R-P.
20: Oh là. B-E-R...
21: V comme Vincent.
20: B comme Blouson. E comme Émilie.
21: Alors,
20: R comme Rémi.
21: Doucement. Vous portez plainte parce que le blouson de Toulis Émilie...
20: J'ai pas de plainte de portail. Moi, j'ai pas eu de blouson de volet.
21: Non, le blouson de votre fille Émilie.
20: J'ai pas de fille non plus. Ma fille, elle s'appelle Fabienne. Elle s'appelle pas Émilie, puis elle habite à Poitiers.
21: Bah, attendez, on va tout reprendre, hein.
20: Ah bah oui, ça je veux bien, parce que jusqu'à maintenant, je comprends rien du tout à votre histoire, là. Hein.
21: Alors, monsieur Toulis.
20: Voilà.
21: Vermert.
20: Bernard, B-E-R-N-A-R-D.
21: R-T.
20: R-D.
21: Écoutez, on va vous appeler Nanar, hein.
20: Voilà, bah si vous voulez, alors, je comprendrai mieux, d'accord.
21: Monsieur Toulis Vermert, porte plainte pour le vol du blouson de sa fille, Émilie. Que vous auriez dérobé à Poitiers. Vous auriez des remords, c'est ça ?
20: Mais j'ai rien dérobé !
21: Allez chercher une fourgonnette !
20: Mais qui c'est qui est au bout du fil ?
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1: Oui.
0: Bonjour monsieur, c'est bien la boulangerie?
1: Oui, bonjour monsieur.
0: Monsieur Martin à l'appareil, association pour le recyclagisme.
1: Oui.
0: Je vais passer vous déposer votre bac de collectage pour la consigne de verre.
1: Ah bon?
0: Ouais, parce que maintenant vous êtes point consigne pour les bouteilles.
1: Oui, mais enfin c'est pas la boulangerie, attendez.
0: Comment ça c'est pas la boulangerie?
1: Attendez,
0: pour... Oh là là, excusez-moi, je pensais que j'appelais la boulangerie.
1: Écoutez-moi.
0: Ah non, mais pardon pour le dérangement.
1: Écoutez-moi, c'est bien.
0: C'est dommage, en plus je devais dire un truc super important à la boulangerie, mais apparemment j'ai pas de bon numéro.
1: Ah, vous ne m'entendez pas, monsieur.
0: Et en plus, vous m'entendez pas. Bah, de mieux en mieux.
1: Si, je vous entends, mais...
0: Oui, vous m'entendez, mais c'est pas la boulangerie. Ça, j'ai bien compris.
1: Non, c'est bien ici.
0: Ah, donc finalement, je suis à la boulangerie.
1: Oui.
0: Ok, donc c'est bien ce que je disais. Vous allez être point consigne pour récupérer les bouteilles en verre usagé.
1: Ah, comment ça, point pour... Oh là, un point pour toute l'activité du village?
0: Non, vous êtes le point consigne pour tout le département.
1: Ah bon?
0: Ouais, parce que comme on relance la consigne de verre, les gens pourront venir directement vous refiler leur vieille bouteille.
1: Ah bon?
0: Ah oui, et vous leur filez 20 centimes pour chaque bouteille que vous récupérez.
1: Ah bon?
0: Ah oui?
1: Mais attendez, vous nous... ce n'est pas une machine automatique, il va falloir qu'on soit là pour leur verser leurs 20 centimes.
0: Ah oui, parce que vous devez contrôler que chaque bouteille est bien une vraie bouteille.
1: Oh oui, non mais attendez, ça veut dire qu'on doit être là tous les jours pour donner... Non mais il y a un problème là.
0: Ce que vous faites, c'est que vous demandez à vos clients de vous payer uniquement le pain en pièces de 20 centimes.
1: Mais enfin...
0: Comme ça, ça vous en fait pour donner à ceux qui rapportent les bouteilles.
1: Non mais Ah non, c'est pas du tout possible, monsieur, non.
0: Ah, bonjour monsieur, vous êtes le chef?
1: Oui, tout à fait.
0: Eh ben, je serai vous, je ferai quand même des réserves de pièces, parce que, pardon, mais 20 centimes plus 20 centimes plus 20 centimes, ça va vite vous faire un paquet.
1: Ben oui, mais 20 centimes par 20 centimes, moi, après, comment je récupère l'argent?
0: Bah, vous, en échange, vous gardez le verre.
1: Ben oui, mais moi, ça m'intéresse pas de garder le verre, monsieur, j'en fais quoi après?
0: Facile, vous avez plus qu'à recycler les bouteilles en les mettant dans votre four à pain.
1: Non, c'est pas possible, monsieur, notre four, c'est un four alimentaire, je vais pas m'amuser à claquer des bouteilles en verre à l'intérieur.
0: Ah non, vous faites fondre les bouteilles dans votre four, et après, vous pouvez refabriquer d'autres objets en verre.
1: Mais ça m'intéresse pas de faire des objets en verre, allons.
0: Bon, vous pouvez faire plein de trucs, hein, des cendriers, des tables basses.
1: Mais non, moi, dans tous les cas, je veux pas m'amuser à fondre des bouteilles en verre. Là, vous m'appelez, vous me dites, on vous ramène le truc, vous devez faire les consignes, vous devez faire le truc au four. Nous ne sommes en aucun cas des fondeurs de verre.
0: Ça, c'est pas un problème. J'ai vu un tuto sur TokTok, c'est hyper simple.
1: Non, mais je m'en fous, monsieur, qu'il y ait des tutos.
0: Sinon, je peux vous inscrire à un cours de fondiste par correspondance.
1: Non, ça ne m'intéresse pas non plus, monsieur.
0: Et si je vous fais passer à la radio,
1: dans ce cas ? Sur ce, je vais raccrocher parce que vous êtes
0: Parce que moi j'ai pas tout à fait fini mon canular, donc si on peut continuer encore un peu.
1: Comment?
0: Bah ouais, en plus j'allais vous dire que c'est Ré Chanson, mais bon, laisse tomber.
1: Non, mais
0: laissez tomber, j'ai rien dit.
1: J'ai rien, reviens, franchement je vous adore, sérieusement, comment ça se fait que vous êtes tombé sur nous?
0: Alors c'est complètement
1: parasite. Sérieux, dès que j'entends ça, c'est le truc du chiffon. Et au début, vous vous êtes présenté comme étant monsieur Martin, non?
0: Ah oui, le monsieur d'avant peut vous le confirmer.
1: Ouais, c'est trop bien, putain, franchement, quand je vais en parler à mon homme, il va être fou. Sérieux, monsieur Martin de Martinville qui a épousé madame Martin, putain, j'adore ce truc. Ah, c'est trop bien, vous êtes en train de faire mon bonheur.
0: Oui, bah n'en faites pas trop, il y a ma femme Martine qui nous écoute, hein.
1: Ah, je suis trop contente, sérieux, vous pouvez même pas imaginer.
0: Oui, bah ça s'entend un peu.
1: Franchement, vous faites un boulot super, les gars, franchement, vous êtes incroyables.
0: Ah, merci, je transmets à toute l'équipe.
1: Sérieux, on vous adore. Ah, c'est trop bien. Ah, c'est trop bien.
0: Pardon.
1: C'est trop bien, finesse.
0: Vous savez quand même qu'il n'y a rien à gagner.
1: Il n'y a pas de souci.
0: Ok, alors bonne journée et au revoir, monsieur.
1: Eh ben, au revoir, madame Martin.
3: Bonjour. Allô, oui, merci.
22: Allô.
3: De me laisser votre message.
22: Allô.
3: Je bip sonore. À bientôt. Allô, oui.
22: Allô.
3: Oui, qui est à l'appareil?
22: Oui, bonjour, monsieur. C'est la mairie à l'appareil.
3: La mairie?
22: Oui, le service d'état civil.
3: Oui.
22: Bon, dites-moi, nous avons eu un problème informatique. Tous les noms propres de la ville, des habitants de la ville, ont subi malheureusement un petit problème, ce qu'on appelle un virus informatique.
3: Oui.
22: Votre nom, il y aura une faute d'orthographe. Pendant un mois, tous vos papiers qui vont arriver, comme les impôts et tout ça, il y aura une faute d'orthographe.
3: Oui.
22: Mais vous n'en tenez pas compte.
3: Moi, c'est Monsieur Lair, donc Lair, L-A-I-R.
22: Voilà, mais là, il y aura un Q devant.
3: Pardon? Un codon,
22: hein? Un Q, la lettre Q.
3: Ah bon?
22: Pendant un mois, ils ont mis un Q devant.
3: Oui.
22: Vous allez avoir le Q à l'air.
3: D'accord. Bon, bah, de toute façon, je pense que le facteur et tout ça sera informé.
22: Oui.
3: D'accord.
22: Voilà. C'est malheureux, mais c'est comme ça.
3: Bon, ça y est, j'ai compris. Ça y est, ok.
22: Merci.
3: Merci.
22: Au revoir.
3: Au revoir. Allô, oui?
23: Oui, bonjour, monsieur.
3: Bonjour, monsieur.
23: Adjudant Ledoux à l'appareil. On vient de recevoir une information écrite nous disant qu'il paraît que vous aviez le cul à l'air.
3: Oui.
23: Qu'est-ce que c'est que cette histoire?
3: Vous êtes qui, vous?
23: Gendarmerie.
2: Ah, la gendarmerie. On vient de me téléphoner il y a quelques instants, justement de la mairie, venant de me signaler que, justement, c'est une erreur d'informatique pour m'expliquer la raison pour laquelle il y a un Q devant mon nom.
23: Nous, on a reçu une information nous disant que vous aviez le Q à l'air.
2: Oui. Ah ben, je vous dis, il faut voir. On m'a expliqué que c'était une erreur d'informatique. Oui.
23: Ben voyons.
2: Écoutez,
23: monsieur, vous vous promenez le cul à l'air et vous me dites que c'est une erreur d'informatique.
2: Ah ben écoutez, c'est ce qu'on vient de me dire. C'est vraiment n'importe quoi. Mais qu'est-ce que vous voulez que j'y fasse, moi?
23: Vous vous promenez pas le cul à l'air.
2: Ben non, écoutez.
23: Parce que la seule recommandation qu'on peut vous faire, évidemment, hein, si vous vous promenez le cul à l'air, nous, on vous demande juste de mettre un slip, hein.
2: Pardon?
23: Vous mettez un slip, hein.
2: Je suis habillé normalement comme tout le monde. Et je ne me promène jamais nu.
23: Vous vous promenez jamais nu, poil au cul, à l'air.
2: Je pense que c'est que cette histoire de fou, là. C'est une erreur d'informatique. Je m'appelle toujours L-A-I-R, point.
23: Pas. Je ne...
2: C'est pas parce qu'il y a une erreur d'informatique, qu'il y a un cul devant mon nom, et que je me balade à poil.
23: Excusez-nous, monsieur.
2: Merde, alors.
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4: Oui.
0: Bonjour madame, c'est bien le domaine viticulturiste?
4: Oui.
0: Monsieur Martin à l'appareil, les négociateurs Martin, je voulais savoir quand je pouvais déposer mes bouteilles.
4: Vous parlez de quelle bouteille?
0: C'est un lot de rosé grec que j'ai récupéré en discount et je vais le vendre chez vous.
4: Non, mais moi ça m'intéresse pas. Hein.
0: Alors pardon, mais à ce qui paraît, vous faites de la vente directe.
4: Oui, je fais de la vente directe, oui, mais
0: voilà.
4: Je vends mes produits, c'est tout.
0: Bon, entre nous, si vous faites déjà de la vente directe de vos produits, je vois pas ce qui vous empêche de faire de la vente directe des miens.
4: Vous comprenez pas le français ou quoi?
0: Si, vous préférez qu'on parle en étranger?
4: Non. Ça ne m'intéresse pas.
0: Ah ouais? Et alors, quand vos clients viennent chez vous pour acheter du rosé grec, comment ils font?
4: Je n'ai pas de clients qui passent me voir, vous comprenez pas?
0: Ah, donc vous faites de la vente directe, mais vous n'avez pas de clients.
4: Non, mais je...
0: Pardon, mais c'est louche. Ah, allô?
5: Oui?
0: Oui, bonjour madame.
5: Attendez, vous organisez une vente directe de vin chez nous?
0: Oui, c'est ce que j'expliquais à votre collègue, donc vous êtes au courant, super.
5: Rappelez-moi.
0: Mais pourquoi vous voulez que je vous rappelle? On est déjà au téléphone, je vais pas raccrocher pour vous rappeler.
5: Non. Vous comprenez tout de travers, là,
0: Ah mais si, j'ai bien compris, votre collègue m'a expliqué. Vous faites de la vente directe, mais vous n'avez pas de clients, donc grâce à moi...
5: Non. On a des clients tout l'après-midi, alors...
0: Ah, bah très bonne nouvelle. Dans ce cas, j'arrive, si vous pouvez me faire un peu de place pour mes tréteaux.
5: Ah bah, avant de me...
0: Non, mais moi, j'installe juste quelques tonneaux, quelques tables. Est-ce que juste vous avez des verres?
5: Ah non, mais vous m'imposez une vente directe chez moi?
0: Vous inquiétez pas, moi, je tiendrai mon propre stand. Il faudra juste que je puisse brancher les frigos.
5: Non, mais attendez, de quel droit vous permettez ça?
0: Bah, du droit de la vente directe.
5: Bah, non, mais attendez...
0: Ouais, article 217, tout vendeur directifié a l'obligation d'accepter toute vente directe de rosé grec.
5: Non. J'ai pas à vendre du vin grec chez moi.
0: Pardon, mais vous en avez, vous, du rosé grec?
5: Pas du tout.
0: Ah bah, heureusement que je vous en apporte.
5: J'en ai rien à foutre du rosé grec.
0: Oh bah, croyez-moi, quand vous en aurez bu 2-3 bouteilles, vous verrez qu'il est pas si mauvais.
5: On va arrêter là, je veux pas vous voir dans la cour. Hein.
0: Ah non, mais moi je gère, vous êtes pas obligé de passer.
5: Sinon, vous allez repartir, je vous garantis que le fusil va être prêt. Hein.
0: Alors, fusil, pas besoin. En revanche, il me faudrait un tire-bouchon pour mon stand.
5: J'ai l'impression que des fois, vous me prenez pour un jambon, là.
0: Oula, non, le stand jambon, c'est mon beau-frère des charcuteries Martin qui viendra vous l'installer.
5: Non, mais les macros, j'en veux pas.
0: Oula, vous confondez tout. Les macros, c'est pas moi non plus. Il faut voir avec le stand du poissonnier Martin qui va pas tarder à arriver chez vous.
5: Allez, hop.
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6: Aérospatiale, bonjour.
23: Bonjour madame, c'est bien l'aérospatiale?
6: Oui monsieur.
23: Je voudrais la direction.
6: Ah, je suis désolée, là actuellement ils sont peut-être au repas, le secrétaire également, ils pouvaient essayer de rappeler un peu plus tard.
23: Non madame, c'est urgent.
6: Oui.
23: Est-ce que vous pouvez leur transmettre un message? Je retourne à mes observations pendant ce temps-là, moi. Il faut que je retourne voir l'évolution du phénomène constaté.
6: Ah. On vous a dit de contacter une personne particulièrement pour ça?
23: On m'a dit d'appeler la direction dès qu'il se passerait quelque chose. Donc vous avez quoi noter?
6: Oui.
23: Alors, je suis monsieur Robert Ledoux.
6: Oui.
23: Et donc j'ai un télescope, hein, je travaille à mon compte. J'observe depuis 2 jours la Lune.
6: Oui.
23: Et on m'a demandé de faire mon rapport. Hein. Je suis expert. Hein.
6: Oui.
23: Voilà ce qui se passe, madame. D'après mes observations de cette nuit, vous savez que la Lune est de plus en plus visible.
6: Oui.
23: Parce qu'on est en période de pleine Lune, hein, une agitation. Donc j'ai observé une matière qui était donc à la base d'un cratère alors qu'elle n'y figurait pas la semaine dernière. J'ai fait un grossissement au 1 500 millième.
7: Au 1 500 millième.
23: Mes observations sont formelles, madame. On a chié sur la Lune.
7: On a chié sur la Lune.
23: Oui, madame.
7: Donc, ça prouverait qu'actuellement, il y a quand même quelqu'un.
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12: Oui, bonjour.
0: Oui, bonjour, monsieur. Je suis bien au garage Volkswagen.
12: Oui.
0: Voilà, je vous appelle parce que j'aurais besoin que vous me fassiez un mot d'absence pour mon travail, s'il vous plaît.
12: Un mot d'absence?
0: Oui, exactement, oui.
12: C'est-à-dire?
0: C'est parce que moi, en fait, je ne suis pas allé au travail là pendant deux jours, là, la semaine dernière.
12: Oui.
0: Et j'ai dit que c'est parce que je ne pouvais pas prendre ma voiture parce qu'elle était trop polluante.
12: Je voulais que je marque quoi, monsieur?
0: Vous marquez, j'attestifie par la présente que le polluisme du véhicule de monsieur Martin l'empêche de se déplacer.
12: C'est pas possible.
0: Bah pourquoi?
12: Parce que les voitures polluent pas.
0: Les voitures polluent pas?
12: Ne quittez pas.
24: Bonjour.
0: Oui, bonjour.
24: Vous voulez faire une attestation de quoi, monsieur? Votre véhicule est chez nous?
0: Ah non, il est chez moi.
24: Je comprends pas du tout votre histoire, excusez-moi. Vous voulez que je vous fasse une attestation parce que vous n'allez pas à votre travail?
0: Ah bah voilà, vous avez compris. Vous pouvez me passer un responsable, peut-être?
24: Oui. Oui, monsieur. Au revoir.
25: Vous êtes monsieur?
0: Martin.
25: Monsieur le Martin a une Polo, non?
0: Non, pas Polo, je m'appelle pas Polo, je m'appelle Martin.
25: Non, vous avez une Polo, monsieur Martin, non?
0: Je ne suis pas monsieur Polo, enfin, c'est incroyable, ça.
25: Non, vous avez une Volkswagen Polo.
0: Peut-être qu'il faut que je voie avec monsieur Polo?
25: Ah non, non, non, mais pourquoi vous voulez une attestation, monsieur? Je comprends pas, là.
0: À cause de ma voiture qui faisait du polluisme.
25: Qui est, pardon? Qui fait quoi?
0: Du polluisme, qu'elle est pollutionnante, quoi.
25: Ouais.
0: Donc il faudrait que vous me fassiez un papier comme quoi vos voitures font de la pollution et que du coup on peut pas s'en servir.
25: Mais je peux pas faire ça, monsieur.
0: Peut-être dans ce cas vous pouvez me prêter une voiture polluante? Allô?
25: Ouais.
0: Excusez-moi, monsieur Polo.
25: Non, il n'y a pas de Polo ici.
0: Bah alors pourquoi on me disait qu'on parlait de monsieur Polo tout à l'heure?
25: Vous nous prenez pour des cons quand même, franchement.
0: Bah excusez-moi, monsieur Polo.
25: Vous savez quoi? Moi c'est simple. Moi je vais voir qui m'appelle. J'ai détecté.
0: Bon, est-ce que si je passe dans ce cas?
25: Bah vas-y, passe, je t'attends. Je vais appeler les flics.
0: Monsieur Polo.
25: Monsieur Polo et peut-être monsieur Twingo, non?
0: Ah bah passez-le moi.
25: Ouais, je vous passe, monsieur Tourolf.
8: Chez Volkswagen, on sait tout.
25: Allô?
0: Oui, bonjour madame. Je sais pas si vous expliquez.
26: Moi, je vous ferai pas d'attestation.
0: Non, mais juste, vous mettez ça sur un papier avec un coup
26: non,
0: de tampon.
26: Non, mais je vous mets rien sur un papier.
0: Bon, si on se donne rendez-vous, si vous voulez ailleurs.
25: Non, mais monsieur, on se donne pas rendez-vous nulle part.
0: Ça vous gêne de le faire sur le lieu de...
25: Mais monsieur, c'est pas sur le lieu de travail ou pas sur le lieu de travail.
0: Non, mais c'est juste...
25: Je ne vous ferai rien. Il faut que je vous le dise. Vous comprenez français. Je ne vous ferai rien.
0: Et si vous me l'écrivez en anglais?
25: Mais monsieur, je ne vous ferai rien.
0: En roumain?
25: Monsieur, je ne vous ferai rien. N'insistez pas.
0: Si vous me le mimez, si vous me mimez la justification en langage des signes.
25: Mais monsieur, c'est pas mon problème.
0: Et si moi je mets le coup de tampon et vous écrivez la...
25: C'est pas mon problème.
0: Excusez-moi, je ris, c'est nerveux.
25: Monsieur, je ne veux rien. N'insistez pas.
0: Non, mais j'ai rien dit. Attendez que je demande. Alors.
25: Non, n'insistez pas. Je ne ferai pas de papier.
0: Puisqu'on s'est mis d'accord sur ce mot.
25: Mais je m'en fous de votre situation. Attendez, monsieur, attendez. Je voudrais que ça soit clair. Ça pue le journaliste à plein nez. Donc vous êtes journaliste, c'est ça?
0: Alors sérieusement, je peux dire que vous avez un certain flair.
25: Vous êtes journaliste, vous faites une enquête?
0: On ne peut rien vous cacher, hein, vous, alors là.
25: Non, ben voilà, donc vous faites une enquête, vous êtes journaliste, et vous voulez nous faire dire ce qu'on ne sait pas.
0: Non, alors écoutez, sérieusement, je peux vous le dire.
25: Oui.
0: Je travaille pour le FBI.
25: Pardon? Vous êtes ce?
0: Je travaille pour le FBI.
25: Oui, bien sûr.
0: Quoi, je suis pas crédible?
25: Bien sûr, ouais, c'est ça.
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27: Allô?
28: Oui, bonjour, je suis bien au presbytère.
27: Oui.
28: De la cathédrale.
27: Oui.
28: Je voudrais parler à monsieur le curé, s'il vous plaît.
27: C'est de la part de qui, s'il vous plaît?
28: C'est de la part de Su, Michel Su, la mairie.
27: Ah, d'accord.
29: Allô?
28: Oui, bonjour mon père.
29: Oui, bonjour monsieur, oui.
28: C'est Michel Su, la mairie à l'appareil.
29: Oui.
28: Dites-moi, vous savez que...
29: Quel service?
28: Alors, je vous explique, service santé de la mairie.
29: Oui.
28: Nous avons reçu la liste des gens qui ne sont pas du tout à jour de leur vaccin.
29: Oui.
28: Les rappels.
29: Oui.
28: Ce qui est votre cas.
29: Comment ça, mon cas?
28: Vous avez 17 vaccins en retard.
29: Oui.
28: Vaccins et rappels.
29: Oui.
28: Alors, donc, je vous propose un rendez-vous pour vendredi.
29: Ah non. Je suis désolé, vendredi, je ne peux pas.
28: D'accord. Alors, mardi... On va
29: à quelle
28: vous
29: heure, monsieur?
28: Alors, mardi, 9h.
29: Non, moi j'ai la messe à célébrer le matin.
28: D'accord, donc mardi après-midi,
29: 15h30.
28: Alors, il y a donc 17 vaccins et rappels, on vous fait tout d'un seul coup. Hein.
29: Ah bon? Mais je trouve ça extraordinaire, c'est la première fois que j'entends parler de ça.
28: Bon, écoutez, mon père, je peux me permettre d'être indiscret?
29: Oui.
28: Ah, merci.
29: Ben vous pouvez, oui, au point où nous en sommes.
28: Oui. Vous n'auriez pas peur des piqûres, par hasard?
29: Ah non, j'ai pas peur des piqûres, absolument pas. Non, alors là, c'est vraiment pas...
28: Oh.
29: Mais 17... Ah non, monsieur, excusez-moi. Non, j'ai pas peur des piqûres, le problème n'est pas là.
28: Vous avez peur des piqûres?
29: Je n'aime pas du tout ce procédé.
28: Vous avez peur des piqûres?
29: Non, je n'ai pas peur des piqûres. Mais je n'irai pas, je trouve ce procédé un peu étonnant.
28: Mais vous ne serez pas un peu anarchiste, mon père?
29: Eh bien, écoutez, vous le prenez comme vous voulez, mais monsieur, je n'irai pas.
28: Bien.
29: Bien.
28: Donc, je note qu'une infirmière diplômée passera à votre presbytère mardi 15h30.
29: Eh bien, je ne suis pas obligé de la recevoir. Au revoir. Allô?
9: Allô?
29: Allô?
9: Oui, bonjour, c'est monsieur le curé.
29: Oui, bonjour madame, oui.
9: Ah, bonjour, madame Lamolle à l'appareil. Je suis
29: madame?
9: Lamolle, je suis l'infirmière diplômée pour mardi.
29: Oui. Ah non, mais moi je refuse ce procédé.
9: Oui, c'est ce qu'on m'a dit à la mairie.
29: Ah non, je trouve ça complètement inacceptable.
9: Mais oui, vous êtes douillé, pareil.
29: Non, mais qu'est-ce que c'est que cette histoire? Je suis douillé, n'importe quoi. Mais madame, je vous permets, mais ben, vous êtes comme le monsieur qui raconte des piqûres, j'en ai déjà eu. Alors madame, ça suffit. Mais c'est quoi ça? C'est n'importe quoi. Allons.
9: Monsieur le curé, écoutez, ça fait 40 ans que je travaille dans tous les établissements scolaires et autres de la ville.
29: Oui, mais madame, n'insistez pas, s'il vous plaît, c'est tout.
9: Je n'insiste pas. Je tenais juste à ce que vous sachiez,
29: oui.
9: Monsieur le curé,
29: oui.
9: Que des enfants douillaient.
29: Mais écoutez, arrêtez,
9: j'en
29: madame,
9: ai vu.
29: Le oui. problème n'est pas là.
9: Mais bien
29: je
9: sûr que
29: si. Je trouve ce procédé inacceptable.
9: Oui, on trouve toujours des bonnes excuses.
29: Mais non, madame, arrêtez, ça suffit comme ça. Je refuse d'en savoir plus sur cette question.
9: Non, c'est pas
29: c'est
9: ça.
29: C'est vraiment n'importe quoi.
9: Permettez-moi de vous dire quand même, monsieur le curé, qu'à votre âge, avoir peur de deux...
29: Bah écoutez, madame, arrêtez, aiguille. Ça suffit comme ça.
9: Oh.
11: Allô?
28: Oui, bonjour, madame. Monsieur Dehapio, à l'appareil. L'adjoint au maire.
11: L'adjoint au maire.
28: Oui, Dehapio. Passez-moi, monsieur le curé.
11: Oui.
29: Allô?
28: Monsieur le curé, des hommes douillets.
29: Mais monsieur, arrêtez, ça suffit comme ça. Je refuse, vous pouvez pas m'y obliger.
9: Peureux.
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11: Allô?
9: Allô, oui, bonjour madame.
11: Bonsoir madame.
9: C'est madame...
11: Oui,
9: ah, bonjour,
11: la femme à Pierre.
9: C'est la femme à Pierre, comment qu'il va mon petit sou?
11: Il est parti en installation, c'est pourquoi?
9: Il est toujours dépanneur télé.
11: Ah oui.
9: Bon, ben écoutez, est-ce qu'il peut passer alors?
11: Oui, ben vous allez me dire votre nom s'il vous plaît.
9: Voilà, madame Ledoux.
11: Ledoux.
9: Germaine. À Gredizan.
11: À Gredizan.
9: Oui.
11: Bon, parce que vous n'avez plus de télé du tout.
9: Non.
11: Bon.
9: J'en ai plus du tout, hein, de télé. Hein.
11: Oui.
9: Il n'est plus là, le poste. Hein.
11: Ah, vous ne l'avez pas?
9: Ben, je ne le vois plus, c'est ça le problème. Je ne le trouve plus. J'ai regardé la télé hier soir et ce matin, plus de poste.
11: On vous a volé?
9: Vous croyez?
11: Ben, et si vous me dites que vous n'avez plus de poste?
9: Oui.
11: Et c'est plutôt les gendarmes qu'il faut appeler.
9: Mais oui, je les ai appelés.
11: Vous avez appelé les gendarmes?
9: Oui, il n'y avait personne là.
11: Puis vous ne les avez pas rappelés de nouveau?
9: Attendez, vous permettez?
11: Oui.
9: Je vais les appeler avec mon poste?
11: Oui.
9: Comme j'ai un dédoublement d'appel?
11: Ah, voilà.
9: C'est peut-être vous qui allez les avoir, hein?
11: Voilà.
9: Quittez pas.
11: Non, je ne raccroche pas.
28: Gendarmerie de Dole, j'écoute.
11: Bonjour, monsieur.
28: Oui, bonjour,
11: je
28: madame.
11: Je suis madame... On tient un magasin de télévision.
28: C'est bien, oui.
11: Et je ne sais pas ce qui... Vous êtes les gendarmes de Dole?
28: Oui, la brigade, oui.
11: Bon, voilà. Il y a une dame qui nous téléphone. C'est madame Ledoux de Gredizan. Alors, cette dame, elle nous téléphone. Elle dit, écoutez, je voudrais bien voir votre mari. Ben, je dis, oui, mais pourquoi? Ben, elle dit, hier soir, j'ai regardé ma télé. Et ce matin, en me levant, j'ai plus de télé.
28: Oui.
11: Ah, ben j'ai dit appeler les gendarmes. Bon, ben elle me dit je les ai appelés, ça n'a pas répondu.
28: Ah ben oui, parce que nous sommes en alerte générale.
11: Oui.
28: Est-ce que je peux compter sur votre discrétion?
11: Oui, oui.
28: Les radars de l'aviation ont signalé la présence d'extraterrestres au-dessus d'une petite ville qui s'appelle Gredizan.
11: Eh ben oui, puis cette dame, elle est là. Elle habite à Gredizan.
28: Ah, c'est pas possible, madame. On a fait évacuer tout le monde ce matin, c'est impossible qu'il reste quelqu'un.
11: Ben elle me dit que si, madame Ledoux, Germaine...
28: À Gredizan?
11: Ben oui, oui.
28: Attendez, elle dit... Quittez pas, hein.
11: Oui.
28: Allô, où est la brigade, là? Dis-moi, on me signale qu'il y aura encore quelqu'un, là, sur Gredizan. Vous avez... Tout le monde est rassemblé, là? Il manque une dame?
11: Ah.
28: Madame Ledoux. Allô?
11: Oui.
28: C'est pas madame Ledoux, par hasard?
11: Si, je vous dis, Madame Ledoux Germaine à Gredizan.
28: Écoutez, madame, c'est la seule personne qui manque à l'appel. On a fait évacuer tout le village. Vous savez ce que c'est que des ovnis?
11: Ben oui, moi, j'y crois pas, mais enfin...
28: Si, madame, il y a deux ovnis, absolument. Ah. Mais ce que je vous dis, c'est confidentiel défense. Oui, surtout, oui. Ça reste entre nous. Hein.
11: Oui.
28: Les extraterrestres sont posés cette nuit sur Gredizan.
11: Oui.
28: Et ils ont, pour le moment, ils se sont attaqués à toutes les lignes électriques. Ils dévorent l'acier.
11: Oh là là.
28: Ils se nourrissent avec de l'acier. Ils ont mangé des antennes de télé sur les toits des maisons. Et ils dévorent des télévisions.
11: Ben oui, parce qu'il me dit... Et madame, je vous assure qu'hier soir, j'ai regardé ma télé... Ce matin, je me lève pour mettre ma télé, plus de télévision.
28: Bon, ok, donc c'est ça. Bon, alors ça veut dire qu'elle a des extraterrestres chez elle, madame.
11: Oh là là.
28: Écoutez.
11: Essayez d'aller la sauver, cette pauvre femme.
28: Troisième brigade, vous foncez sur Gredizan. Vous allez chez madame Ledoux, vous la récupérez. Bon, madame, est-ce que vous pouvez lui expliquer la situation, sans lui faire peur, évidemment. Nous, on arrive.
11: Bon, ben, je vais essayer.
28: Essayez d'en savoir un peu plus, on reste en liaison avec vous, madame. Hein.
11: Bien, très bien. Allô?
9: Allô?
11: Bon, vous êtes toute seule chez vous?
9: Oh là là, oui, enfin, écoutez, j'ai l'impression qu'il se passe quelque chose de bizarre. Hein. Sortie, là, je suis regardée sur le toit, il n'y a plus d'antenne de télé.
11: Écoutez, n'ayez pas peur. De toute façon, hein, vous restez chez vous, ne vous en faites pas. Allô?
9: Il y a une espèce de grosse grenouille verte qui rentre chez moi.
11: Oui, eh bien, écoutez...
9: Il y a une énorme grenouille verte qui rentre chez moi.
11: Oui.
9: Et qui est en train de manger ma machine à laver.
11: Oui, ça fait rien. N'ayez pas peur.
9: Lâchez-la.
11: Laissez-la.
9: Lâchez-la.
11: Non, laissez-la. Répondez-moi.
9: Attendez, je vais chercher mon balai.
11: Non, répondez-moi.
9: Oh mon Dieu.
11: Allô? Madame Ledoux.
9: Oui.
11: Madame Ledoux.
9: Oui.
11: Écoutez-moi. Vous ne risquez rien. Ne bougez pas. Restez au téléphone.
9: Il y a une deuxième grenouille verte.
11: Ça fait rien. Écoutez-moi.
9: Ils sont en train de manger ma voiture.
11: Mais ça fait rien. Laissez-les faire. C'est des extraterrestres. Ils ne vous feront pas de mal à vous. Vous m'entendez?
9: C'est quoi?
11: Des extraterrestres. C'est des êtres. C'est une sorte d'être humain, mais ils mangent que de la ferraille. Ils veulent pas vous faire de mal. Les touchez pas, ces bêtes-là. Les touchez pas, restez au téléphone. Je vous tiens au téléphone pour vous tenir compagnie. Vous m'entendez?
9: Oh mon Dieu!
11: Vous m'entendez, Madame Ledoux?
9: Ils sont en train de manger la poubelle.
11: Mais ça fait rien.
9: Oh
11: mais
9: mon
11: n'ayez
9: Dieu.
11: Pas peur.
9: Non, mais j'ai pas peur.
11: Bon, les gendarmes, ils sont en conversation avec nous. Alors... Madame Ledoux?
9: Mais c'est pas vrai, hein.
11: Madame Ledoux.
9: Ils sont gonflés, ils sont en train de bouffer tout, hein.
11: Écoutez,
9: cesse-linge, vous savez...
11: Oui, Madame Ledoux.
9: Oui.
11: Écoutez-moi.
9: Mais qu'est-ce que c'est que ces grenouilles?
11: Écoutez-moi voir.
9: Qu'est-ce que c'est que ces grenouilles-là?
11: Ben, c'est des extraterrestres, ils sont très gentils avec les humains. Vous avez pas des bottes de conserve?
9: Ah.
11: Ils mangent tout ce qui est en acier, en ferraille. Ils mangent tout ça. Donnez-leur des boîtes de conserve. Ils vont être contents.
9: Vous croyez?
11: Oui. Parlez-leur. Vous leur dites que vous allez leur donner des boîtes de conserve. Vous verrez, ils seront contents.
9: Bonjour, messieurs. Je leur dis messieurs ou...
11: Oui, si vous voulez.
9: Bonjour, messieurs.
11: Je vais vous donner des boîtes de conserve.
9: Ils me parlent.
11: Oui, parce qu'ils sont contents. Donnez-leur à manger quelque chose.
9: Vous avez faim?
11: Ben, voilà, ils ont faim. Ils veulent manger. Donnez-leur à manger.
9: Qu'est-ce qui vous ferait plaisir?
11: Ben, donnez-leur des boîtes de conserve. Bop. Des petits pois, des haricots, des tout ce que vous avez.
9: Ils me tendent la main.
11: Eh ben, donnez-leur.
9: Ils sont contents.
11: Ils sont contents.
9: Ils sont en train de la gober.
11: Oui. Vous avez rien d'autre à leur donner?
9: Il a fait un rôt.
11: Voilà, j'ai entendu. Vous n'avez pas une casserole sous la main, une petite casserole?
9: Ah oui.
11: Donnez-leur une casserole, ils seront contents.
9: Tenez.
11: Voilà, ils sont heureux.
9: Il l'a gobé.
11: Mais ils sont contents. Vous allez voir, tout va s'arranger.
9: Vous voulez une deuxième, non?
11: Ben, donnez-leur une deuxième casserole.
9: Une casserole pour Tata Suzanne?
11: Voilà.
9: Bop. Une casserole pour tonton Lulu.
11: Bop. Voilà. Et puis autrement, ben ma foi, il faut leur causer qu'ils sont gentils. Dites-leur qu'ils sont gentils.
9: Vous êtes gentils.
11: Ah, ils sont gentils.
9: Bop. Bop.
11: Voilà. Écoutez, ah. Allez chez le voisin. Dites-leur d'aller chez le voisin.
9: Vous pouvez aller chez le voisin.
11: Il y a du matériel à manger.
9: On a déjà tout mangé chez le voisin. Il m'a parlé.
11: Il vous a tout mangé. Vous avez déjà tout mangé? Oh, ben la dame, elle est bien gentille avec vous. Ah. Essayez, elle va vous redonner encore une casserole si elle a.
9: Je vous les passe, hein? Allô?
11: Allô?
9: Oui, bonjour, madame.
11: Bonjour, monsieur.
9: Bon, premier

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3: Il est en train de becquer le téléphone, là.
4: Ah ben, mangez pas le téléphone, on pourra plus causer. Vous avez pas une casserole, Madame Ledoux?
3: Ah oui, je vais en chercher une autre.
4: Donnez-lui une autre. Monsieur?
3: C'est bon, le téléphone, hein?
4: Oui, mais laissez-le qu'on puisse causer. On pourra plus causer après. Voilà.
3: Merci, madame.
4: Voilà, elle est bien aimable, cette dame.
3: Ah, la poignée de la casserole est en plastique, Madame Ledoux.
4: Ah ben oui, mais nous, chez nous, sur notre planète, les queues de casserole, c'est en plastique.
3: Comment?
4: Chez nous, en France, sur la planète France, vous comprenez?
3: Oui.
4: Bon, les queues de casserole, elles sont en plastique.
3: Mais pourquoi faire?
4: Pour pouvoir l'empoigner, parce que nous, nos casseroles, on les mange pas. On fait cuire de la marchandise dedans.
3: Cuire?
4: Oui, cuire.
3: Mais vous faites cuire sur quoi?
4: Une cuisinière.
3: Ah, la cuisinière, c'est en métal?
4: C'est de la fonte.
3: Ah, ben, je vais aller goûter ça. Ah, ben non, laissez-moi ma cuisinière quand même.
4: Non, Madame Ledoux.
3: Oui.
4: Laissez-les faire. Ils ont faim, ils ont plus rien chez eux. Ils ont plus rien du tout à manger.
3: Mais d'où c'est qu'ils viennent?
4: Je ne sais pas, d'une planète, dans le ciel. Allô, les gendarmes?
5: Oui, d'accord. Allô, allô?
4: Allô?
5: Gendarmerie, oui.
4: Vous avez entendu?
5: Non.
4: Bon, il y a une grosse grenouille. Pour elle, elle, c'est une grosse grenouille. Elle lui a mangé sa machine à laver. Elle a plus d'antenne de télé. Elle a plus de télé. Elle me raconte des choses, c'est abominable. Moi, je peux pas, comment faire?
5: Ce sont les extraterrestres, madame.
4: Oui, ils m'ont parlé.
5: Ah, vous les avez eus?
4: Ah, oui. Le monsieur, enfin, moi, je l'ai appelé monsieur, il m'a dit bonjour, madame. Tout ça, il parle très bien. Il voulait manger le téléphone. Je dis, ne nous mangez pas le téléphone. C'est bon, pourtant, le téléphone. Mais je dis, laissez-nous le téléphone qu'on puisse vous parler. Moi, je dis, je suis enchantée de vous connaître. On pourra plus parler si vous mangez le téléphone. Bon, ben, il est encore bien obéi. Mais ils sont des millions et des millions qui ont atterri sur la France. Et puis, de toute façon, ils vont tout détruire partout.
5: Oh, merde.
4: Je suis assise. Je serai debout. Je me dirais, c'est une histoire à pas tenir debout.
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6: Bonjour.
7: Bonjour, monsieur. C'est bien la librairie?
6: Oui, bonjour, monsieur.
7: Monsieur Martin, à l'appareil. Société La Wifi Martin.
6: La Wifi Martin, oui.
7: Oui, je suis installationneur de la Wifi.
6: Oui.
7: Et justement, je dois brancher l'internet chez un voisin à vous, mais il n'y a plus de place sur le boîtier de Techno Distribution Générale.
6: Et donc?
7: Bah, et donc, vous allez rire.
6: Vous n'avez pas intention de débrancher notre boîtier.
7: Bah, si, c'est exactement ça, mais c'est temporaire.
6: Ah, non, mais attendez, hein, parce qu'ici, c'est une entreprise, hein. Vous avez compris que c'est une,
7: Oui, non, mais en principe, ça dure pas trop.
6: Et donc, vous allez débrancher combien de temps?
7: Ah, bah, jusqu'à ce que vous rebranchiez la ligne.
6: Non, mais vous débranchez. C'est rien du tout, tant que votre collègue de je ne sais où vient nous rebrancher. Hein.
7: Oula, quel collègue?
6: Ben, je ne sais pas, celui qui va venir nous rebrancher.
7: Alors, on n'envoie pas de collègue pour rebrancher suite à un débranchage, malheureusement.
6: Non, mais...
7: Mais, vous allez voir, c'est pas trop compliqué.
6: Monsieur...
7: Il suffit que vous redébranchiez une autre Wi-Fi pour vous rebrancher.
6: Non, moi, je ne suis pas technicien. C'est pas moi qui débranche et qui rebranche. Donc non, vous débranchez rien du tout.
7: Bon, de toute façon, tout le monde le fait, rien de sorcier.
6: Mais non, mais tout le monde ne le fait pas. Est-ce que vous savez?
7: Si, il vous faut juste une fourchette, une pelle à gâteau et des aiguilles à coudre pour faire levier.
6: Non, moi, je connais rien à votre métier, donc c'est vous qui devez faire.
7: Non, mais je vais vous faire un petit schéma.
6: Non, monsieur, vous faites pas de petit schéma.
7: Ah oui, mais sans le petit schéma, c'est vrai que c'est pas évident.
6: Bon, je vous passe mon mari, il va vous expliquer mieux.
7: D'accord, merci, monsieur.
8: Qu'est-ce qu'il y a?
9: Débrancher
8: quoi?
7: Allô?
8: Oui.
7: Bonjour, madame.
8: Oui, non, monsieur.
7: Si vous voulez.
8: Oui.
7: Donc, j'étais en train de voir avec votre collègue pour la débranchette.
8: Et pourquoi tu veux débrancher quoi?
7: C'est rapport à la Wi-Fi. Comme le boîtier est plein et que je dois brancher un client à moi, je vais déjà débrancher votre ligne.
8: Eh bien, tu débranches quelqu'un d'autre, tu te démerdes. Ici, c'est une entreprise. Une seconde sans téléphone, c'est 10 000 euros.
7: Ah ouais, 10 000 euros la seconde.
8: Bon, si tu veux avoir des ennuis, il n'y a aucun souci. Tu débranches.
7: Ça fait quand même 600 000 euros par minute.
8: Oui.
7: Bah, vous devez vendre un paquet de livres par téléphone.
8: Pourquoi
7: parce que...
8: t'as un numéro anonyme?
7: Ah bah, ça, c'est très simple. Je suis actuellement en intervention déportifié sur le boîtier général techno-électronique de la Wi-Fi. Donc, j'ai branché depuis là-bas un terminal téléphoniste.
8: Où ça? T'es où, là?
7: Là, je suis donc devant le boîtier national de connectage de la Wi-Fi à Martinville-Plage.
8: Martinville-Plage.
7: Exactement. Donc, si vous pouvez me rejoindre maintenant, on peut faire débranchage, rebranchage simultané. Comme ça, vous serez pas embêté.
8: T'es où, Martinville-Plage?
7: C'est dans les Dom-Tomes. On est juste au-dessus de Cuba.
8: Quoi? Et moi, je suis où?
7: Bah, vous êtes dans les Pyrénées.
8: Voilà. Donc, j'arrive là.
7: Alors, ce serait bien de pas traîner, oui, parce que vous vous rendez pas compte. Mais bon, j'ai un planning un peu chargé aujourd'hui.
8: Et toi, tu te rends compte, toi? Il y a exactement 15 000 kilomètres entre les Pyrénées et les Dom-Tomes.
7: Ouais, je dirais que c'est ça, oui. Attendez, je regarde la route sur le GPS. Vous
8: êtes pas à Martinique, allez, au boîtier.

0: Vous avez une voiture, vous ?
1: T'es con, quoi ? Je te dis qu'il y a 15 000 km et un océan.
0: Ouais, alors sinon, vous pouvez aussi appeler le service client, mais c'est quand même plus efficace de se déplacer.
1: Mais pourquoi ? Moi, tout marche très bien, qu'est-ce que tu me fais chier ?
0: Ah bah non, d'ailleurs, pardon, vous pourrez pas appeler le service client, vu que j'aurais coupé votre ligne. Autant pour moi.
1: Mais je crois que j'ai le gogol des dom-toms, là.
0: Bon, c'est à vous de voir, mais c'est quand même mieux si vous passez maintenant dans les dom-toms.
1: Je crois que j'ai le gogol des dom-toms.
0: Non mais, hey, voyez ça comme une occasion de prendre des petites vacances surprises dans les dom-toms.
1: Toi, si tu veux pas me prendre des vacances, tu touches à rien. Et puis c'est bon.
0: Ah, bah si c'est bon, parfait, donc je débranche la ligne.
1: Qu'est-ce que tu veux me débrancher? Je suis en France.
0: Bah moi aussi justement, vu que les dom-toms c'est en France.
1: Oui, très bien.
0: En revanche, traînez pas à vous mettre en route parce que je vais bientôt rentrer en heure sup.
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3: Allô?
4: Bonjour monsieur, c'est le conseil général à Pareil. Vous habitez bien Niederensen?
3: Oui.
4: Très bien. Vous savez qu'aujourd'hui, c'est la journée de l'Angleterre dans la région.
3: Oui.
4: Et le conseil général offre gratuitement à tous les habitants de plusieurs communes de la région un cours d'anglais. Et donc, il s'agit de retenir une seule phrase qui va vous servir à vous faire comprendre des anglais et à comprendre l'anglais. Est-ce que vous parlez l'anglais ?
3: Non, pas du tout.
4: Très bien. Alors, vous avez un stylo ?
3: Ouais, allez-y.
4: Donc, la première phrase pour aujourd'hui qu'il va vous falloir apprendre, hein, c'est donc « I fuck you », comme la fac, hein, « I fuck you », bullshit. Dans quelques instants, vous serez appelé par un anglais, il vous dira donc « hello », et quoi qu'il se passe, monsieur, vous lui dites invariablement « I fuck you, bullshit ».
3: I fuck you, bullshit. Bullshit.
4: Bull, comme une boule.
3: Oui.
4: Bullshit. Nous sommes d'accord ?
3: Mm-hmm.
4: Voilà. Merci, monsieur.
3: Merci. Au revoir.
4: Au revoir.
3: Allô ?
5: Hello.
3: I fuck you, bullshit.
5: Yes. Do you fuck me in the ass ?
3: I fuck you, bullshit.
5: Yes, correct. Votre accent est bon, monsieur.
3: Merci.
5: No, you say, vous dites...
3: I fuck you, bullshit.
5: C'est parfait.
3: I fuck you, bullshit.
5: Perfect.
3: I fuck you, bullshit.
5: Je vous remercie, monsieur.
3: I fuck you, bullshit.
5: En vous disant que vous avez un accent parfait.
3: I fuck you, bullshit.
5: Sorry.
3: Bon, je vous laisse, monsieur, j'ai autre chose à faire. Hein. Allez, au revoir.
5: Ah non, en anglais.
3: I fuck you, bullshit.
6: Allô ?
0: Bonjour monsieur, c'est bien le bureau de tabac ?
6: Oui monsieur.
0: Monsieur Martin à l'appareil, établissement Martin Emballage. Je vais vous apporter vos nouveaux paquets de cigarettes.
6: De nouveaux paquets de cigarettes ? De quoi vous parlez ?
0: Bah, aux infos, ils disent que les non-fumeurs sont deux fois plus malades des poumons qu'il y a 20 ans.
6: Mmh.
0: Donc forcément, ça veut dire qu'il y a deux fois moins de malades chez les fumeurs.
6: Oui.
0: Et c'est pour ça que je vous ai fait imprimer les nouveaux paquets avec écrit « Attention, fumer rend deux fois moins malade ».
6: Mais j'ai jamais demandé d'imprimer, moi. Je vois pas pourquoi vous avez été de me faire ça. J'ai jamais rien demandé à personne.
0: Ouais, mais c'est quand même plus sympa d'avoir les nouveaux que ceux où il y a écrit que ça rend malade.
6: Mais ça a un coût de faire ça.
0: Oui, oh, c'est rien. Je voulais faire 1 € le paquet vide.
7: Oui, c'est pour.
0: Bonjour madame. Bah, c'est ce que je disais pour les nouveaux paquets.
7: Ah, attendez, les paquets de cigarettes, on les a normales comme ils doivent être. On n'a pas d'autres boîtes autrement.
0: Non, mais les paquets normales, vous les mettez à la poubelle et à la place, je vous donne mes paquets pas normales.
7: Mais moi, nous, on n'en veut pas. Nous, on n'a rien signé. Donc, on ne commande
0: en
7: pas.
0: En plus, à 1 € le paquet que vous revendez dans les 10 balles, ça vous fait encore du bénéfice.
7: Mais attendez, attendez. Le paquet à l'achat, on le vend à 10 balles. On l'achète à quel prix?
0: Ah, bah, vous l'achetez pas, vous le vendez.
7: Bah, on doit le payer le tabac. Vous savez à quel prix on l'achète?
0: Bon, j'imagine que ça doit vous coûter quelques centimes. Ouais.
7: Un paquet de cigarettes, quelques centimes. Mais vous prenez les gens pour. Et renseignez-vous auprès des débites des...
0: Comment... Pardon ? Comment ça, renseignez-vous auprès des bites ?
7: Les... Mais non, non, attendez.
0: Alors moi, sympa, je vous fais des paquets neufs et hop, je me fais traiter de bites.
7: Je vous assure pas, je n'ai jamais dit ce que vous avez dit, le mot que vous avez dit.
0: Vous m'avez quand même dit le mot B-I-T-E.
7: Non, je n'ai jamais dit le mot B-I. Il y a un témoin ici à côté de moi, je vous le passe si vous voulez.
0: Ah bah tiens, oui, passez-le moi.
7: Voilà.
6: Quoi ?
7: J'aurais dit le mot.
6: Oui ?
0: Oui, allô ?
6: Oui ?
0: Oh, bah c'est toujours le même monsieur.
6: Non, je suis une dame.
0: Non, mais c'est bien tenté, vous changez votre voix.
6: Ah non, je suis une dame, hein. Je suis l'employée, là, je suis désolée.
0: Bon, attendez, ça s'entend que c'est la voix du patron.
6: Ah non, bah attendez, je vous le passe, le patron. Bon.
7: Oui, excusez-moi, c'est moi le patron, c'est moi que vous avez eu, voilà.
0: Oui, bah je sais, j'ai eu que vous depuis le début.
7: Non, non, j'ai pas signé une autre personne, excusez-moi.
0: Non, mais je connais, vous avez déguisé votre voix.
7: Ah, mais...
0: Bonjour monsieur, je suis l'employé.
7: Non, non, non, non, non, non, non.
0: Bon, en tout cas, c'est bon, c'est signé, c'est validé.
7: J'ai signé quoi ? Quand ?
0: Bah le bon de commande.
7: Quand ça ?
0: Bah là, à l'instant.
7: On a rien signé ? Vous êtes pas passé nous voir ?
0: Non, vous m'avez fait un validage par téléphone.
7: Valider comment on peut signer un bon de commande par téléphone ? Excusez-moi.
0: Tout simplement en me disant que vous êtes d'accord.
7: Ce n'est pas la peine de passer, c'est une arnaque.
0: Bon, j'arrive. Déjà, il faudrait vider les vieux paquets.
8: Allô ? Oui, bonjour monsieur.
0: Ah, bonjour monsieur. Oh, J'ai failli me faire avoir, c'est toujours le même.
1: Non, non, monsieur.
0: Moi aussi, c'est le patron.
1: Non. Bon. Je suis la comptable. Les arnaques, on en a marre, monsieur.
0: Ah oui, mais alors vous me faites un accord téléphonique.
1: On ne vous a rien validé par téléphone. Je ne vous ai jamais dit d'accord.
0: Ah, écoutez, j'ai l'enregistrement. Attendez, je rembobine. Et lecture. Oui, c'est le patron. Je suis d'accord. Vous avez entendu?
1: Non, ça c'est personne, là. Oui, je suis d'accord.
0: Ah, vous aussi, vous avez enregistré.
1: Vous nous prenez pour qui, là, monsieur? Moi, je veux un mail.
0: Écoutez, monsieur, déjà, reprenez votre voix normale, parce que...
1: Arrêtez. Je ne suis pas monsieur, je ne suis une dame. Et l'enregistrement, vous me l'envoyez par mail.
0: Pardon, vous avez entendu comme moi?
1: Non, j'ai entendu une voix synthétique.
0: Oh, mais pas du tout. Attendez, je vous la remets.
1: Allez-y.
0: Attendez, rembobinage. Et lecture. Oui, non seulement je suis d'accord, mais en plus, je ne suis pas une voix synthétique.
1: Non, mais...
0: Ah, la preuve ou pas?
1: Vous vous foutez de nous?
0: Comment?
1: Vous vous foutez de nous?
0: Ah, faut que je vous réponde franchement.
1: J'appelle les gendarmes.
0: Oui, oh, bah, je connais le coup, vous allez me faire la voix du gendarme.
1: Ça suffit.
0: Non, mais pas à moi.
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10: La mascotte, bonjour.
11: C'est bien la crêperie?
10: Oui.
11: Oui, bonjour madame, monsieur le baron de la place à l'appareil.
10: Oui.
11: Je voudrais très savoir s'il était possible de réserver pour ce soir.
10: Oui, pour combien de couverts?
11: Un.
10: Un?
11: Nous sommes un.
10: D'accord.
11: Nous voudrions dîner en tête à tête avec moi-même, mais pourriez-vous nous mettre deux couverts pour un, je vous prie?
10: Oui.
11: Et si cela ne vous dérange pas, nous serons nus.
10: Oui. C'est quoi ce truc-là, là?
11: Ah d'accord, on fait des manières. Ah voilà, on n'aime pas les bourgeois.
10: Non, pas du tout, mais...
11: Eh ben voilà, c'est toujours pareil. Monsieur le baron a besoin d'arriver tout seul, de manger en tête à tête, à poil sur sa table, et voilà, on l'aime pas. Et c'est quoi ce truc-là, et comment, et pardon, et j'ai pas le droit de manger à poil. Je peux pas prendre une crêpe tout seul à poil. Pourquoi? Au nom de quoi? C'est quoi? Ça vous dérange pas?
10: Bah moi, personnellement, non, hein.
11: Bon, bah alors, à 9h.
10: Bah, je sais pas, c'est un petit peu... Attendez, je vais vous passer mon mari.
12: Allô?
11: Oui, bonjour, monsieur.
12: Bonjour.
11: Monsieur, c'est le responsable de la crêperie, je pense. Hein?
12: Oui, tout à fait, oui.
11: Oui, bonjour, monsieur le baron de la place à l'appareil.
12: Oui.
11: J'ai demandé à votre femme s'il était possible de réserver pour ce soir. Elle m'a dit oui. Je lui ai dit que nous serions un.
12: Oui.
11: Je lui ai demandé si je pouvais dîner en tête à tête avec moi-même, donc si je pouvais avoir deux couverts pour un. Elle m'a toujours dit oui.
12: Oui.
11: Je lui ai dit que j'arriverais tout seul vers 21h. Ça ne l'a pas dérangé.
12: Oui.
11: Et je lui ai dit que je viendrais manger nu.
12: Oui.
11: Et ça, tout d'un seul coup, elle a pris la mouche et elle n'a plus voulu.
12: Oui.
11: Pourquoi donc?
12: Bah, parce que vous allez venir manger à poil à la maison.
11: Bah, écoutez, monsieur, quand même, je suis seul. Je peux faire ce que je veux, je ne dérangerai aucune personne à ma table.
12: Non, mais bien sûr, mais ça, je suis tout à fait d'accord avec vous. Et puis, vos opinions, c'est pour vous.
11: Donc, je viendrai à 21h.
12: Ouais, mais pour à poil, bien sûr.
11: Ah, si, monsieur, aussi.
12: Non, vous ne rentrerez pas, c'est tout.
11: Bah, attendez, je ne rentre pas à poil, comme vous dites, dans une crêperie. Non. Je rentre habillé, je me déshabille une fois que j'ai posé mes affaires.
12: Ah ouais, d'accord. Ah, vous sortirez, c'est tout.
11: Bon, si par contre, est-ce que vous pourriez accepter que je vienne donc habillé, hein?
12: Oui, bien sûr, oui.
11: Mais que ensuite, quand je m'installe à ma table, je mange les crêpes nues, hein, mais avec... Je pourrais mettre une crêpe sur mon sexe.
12: Non, c'est pas possible, ça, monsieur.
11: Mais pourquoi?
12: Ah, mais je serais tout à fait d'accord de vous accueillir si tout le monde était à poil dans la... Même moi, le premier, si je peux me trouver un coin pour me mettre à poil quand il fait beau ou un truc comme ça, je suis le premier à le faire. Mais bon, bah, devant les gens, non, j'évite, quoi. Vous comprenez ce que je veux dire?
11: Même une crêpe saucisse.
12: Même une crêpe saucisse, oui.
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1: Oui.
0: Bonjour madame, c'est bien le magasin de motos et scooters?
1: Oui.
0: Monsieur Martin à l'appareil, société Martin Parking.
1: Mmh.
0: Vous avez des véhicules qui sont stationnés dehors?
1: Des véhicules qui sont stationnés dehors?
0: Oui, des deux roues, oui.
1: Ah non, pourquoi?
0: Parce qu'on va venir pour faire le marquage payant.
1: Le marquage payant? Marquage payant pourquoi?
0: Bah, pour les deux roues.
1: Les stationnements payants pour les deux roues, où ça?
0: Devant le magasin.
1: Mais...
0: Ah! Il y a une mobylette derrière.
1: Mais donc, c'est-à-dire que si les clients, ils viennent chez moi, qui veulent stationner leur véhicule sur le trottoir, ils vont devoir payer?
0: Ça dépend du véhicule. Les voitures pourront se mettre gratuitement sur votre trottoir. En revanche, oui, c'est payant pour les motos.
1: Ben non!
13: Mais non, mais moi je paye rien, monsieur.
0: Vous inquiétez pas, je vous compte un forfait.
13: Mais vous n'avez rien à me compter du tout, monsieur.
0: Ah oui, mais comment vous faites avec vos véhicules?
13: Mais les véhicules, je les rentre chez moi. Mais pourquoi je vais les payer, mais que j'ai pas de véhicule dehors? Je mets jamais de véhicule dehors, monsieur.
0: Eh ben maintenant vous pourrez.
13: Bah je le mettrai pas. Mais vous êtes malin, pourquoi vous? Qu'est-ce que je vais aller payer pour quelque chose que je n'utilise pas, monsieur?
0: Pardon, mais quand vous recevez des motos, elles arrivent bien par quelque part.
13: Non, mais attendez. Mais le véhicule, le camion de livraison, il arrive, il se met sur la route, il décharge, je rentre le véhicule tout de suite, monsieur.
0: Hop, attendez, on reprend. Le camion, il arrive.
13: Non, mais le camion de livraison, il arrive.
0: Ok, ensuite.
13: Il décharge, on rentre.
0: Hop, attendez, il paye son parking, le camion?
13: Ben, il n'y a pas de stationnement.
0: Ah, ok, donc je rajoute un stationnement camion.
13: Non, vous n'avez rien rajouté du tout, moi je ne paye rien du tout, de toute manière.
0: Oui, bah vous dites au chauffeur de payer sa place.
13: Le stationnement est gratuit dans la rue. Alors je vois pas pourquoi vous allez le faire payer.
0: Justement, oui, comme c'est gratuit pour les voitures, on se rattrape sur les deux roues et les livreurs.
13: Bah, qu'est-ce que c'est que cette histoire?
0: Cela dit, vous n'êtes pas obligé de vous garer devant puisque je vous ai attribué un parking privé qui se trouve à peine à 10 km.
13: Non, mais t'es malade, toi, quoi, une dizaine de kilomètres? Mais t'es pas arrêté la bignasse, là, vous, hein?
0: Pardon, quelle feignasse?
13: Mais il faut arrêter la bibine, je dis. Qu'est-ce que je vais aller foutre des véhicules à 10 km de chez moi?
0: Alors non, vous n'aurez pas à les mettre vous-même puisque je vous ai recruté un moturier.
13: Non, mais ça va pas, non?
0: Non, mais vous allez voir, c'est comme un voiturier, mais pour les motos. Un moturier. Donc, il les embarque.
13: Non, mais tu dis mais rien du tout, monsieur. Moi, les véhicules, je les rentre chez moi. Qu'est-ce que je vais aller payer un parking à 10 km? Non, mais...
0: C'est vrai qu'à partir du moment où vous payez un parking à 10 km, comme vous dites, autant en profiter.
13: Mais je vais rien payer du tout.
0: Je m'excuse, mais je vais pas bosser gratos non plus.
13: Est-ce que je vous ai demandé quelque chose? Est-ce que j'ai signé un bon de commande pour avoir un parking? Non.
0: Non, mais est-ce qu'on en a vraiment besoin?
13: Bon, ça suffit. Maintenant, vous arrêtez.
0: Vous savez quoi? On dit top là et c'est bon, on n'en parle plus.
13: Adieu.
0: Oui, allô?
13: Oui, bah, je t'ai dit adieu.
0: Ok, donc je prends ce adieu pour un oui.
13: Non.
0: Ah.
13: Tu comprends ou pas? Ou faut que j'appelle le javanais pour te le dire en javanais?
0: Alors oui, passez-moi le javanais, parce que là, on sait pas si c'est oui ou si c'est non.
13: Ah, écoute, tu dois rien comprendre du tout.
0: Ah, j'avoue que je suis en perplexitude. Donc au final, quoi, c'est oui?
13: Non. T'arrêtes de m'emmerder au téléphone. Si t'as des couilles, tu m'appelles pas en privé.
0: Pas de problème, je déprivatise ma ligne. Ah! Eh ben, elle m'a mis en attente.
13: Qu'est-ce qu'il me raconte?
0: Ah, oh, c'est pas de bol, hein. Je sens qu'elle allait dire oui en plus.
13: Il comprend rien, lui, ou quoi?
0: Lui, il comprend que vous risquez de rater une super affaire.
13: Bah ouais, t'as raison. Tu vas venir prendre un coup de fusil entre les deux yeux, toi.
0: Alors, malheureusement, je suis allergique au coup de fusil entre les yeux.
13: Adieu.
0: Bon, je prends ça pour un oui.
14: Allô?
15: Ouais, de toute façon, on verra après. Oui, on va voir après ce que ça... Allô?
14: Oui.
15: Bonjour, madame. C'est la mairie à l'appareil.
14: Oui.
15: Vous êtes bien madame Gadec?
14: Oui.
15: Ah d'accord. Bon, je suis en ligne avec les services des égouttiers, ils sont dans les canalisations là,
14: oui.
15: Dans tout égout qui est juste en dessous de chez vous.
14: Oui.
15: Et il y a un truc qui les dérange, donc je vais vous les passer et ils vont vous dire ce qui se passe.
14: D'accord.
15: Je bascule la communication, vous allez les avoir, ils vont vous expliquer. Ne quittez pas.
14: Oui.
16: Allô?
14: Oui.
16: Ah bonjour madame. Oui, on est dans les égouts là.
14: Oui.
16: Juste en dessous de chez vous.
14: Ah, attendez, je vais regarder par la fenêtre. Alors.
16: Non, mais vous nous voyez pas, on n'est pas sur le trottoir, on est dans, dans les égouts.
14: Oui.
16: Parce que dans votre arrivée là, qui descend de chez vous, il y a un saumon qui remonte par les tuyaux, les canalisations qui arrivent chez vous.
14: Oh.
16: On ne sait pas quoi faire parce qu'il va boucher les canalisations.
14: Oui.
16: Il faudrait que vous le fassiez remonter. Alors, vous allez pouvoir nous aider. Est-ce que vous êtes loin des toilettes là?
14: Non.
16: Bon, vous prenez votre téléphone à la main.
14: Oui.
16: Et vous allez jusqu'aux toilettes.
14: Et qu'est-ce que je fais, alors?
16: Alors, juste on vérifie que c'est bien votre canalisation. Attends, passe-moi la clé de 12, là, vas-y. Attends, quittez pas, madame, hein?
14: Oui.
16: Ouais, c'est ça. Allô?
14: Oui.
16: Bon, est-ce que vous auriez un morceau de pain?
14: Un morceau de pain? Oui, bien sûr.
16: Allez chercher un morceau de pain, on va essayer de le faire remonter, il n'y a pas de...
14: Oui, attendez, je prends le morceau de pain. Attendez, je prends le téléphone. Ça y est, j'ai pris mon morceau de pain.
16: Voilà, et il faudrait une épuisette ou...
14: Pourquoi? Parce qu'il va remonter?
16: Ben oui.
14: Il est gros?
16: Il fait 2 kilos quand même. Hein.
14: Oh, ben attendez, alors je vais appeler un voisin là. Parce que
16: non, mais c'est rien. Hein.
14: Je vais appeler quelqu'un parce que je ne serais pas capable.
16: Allô?
14: Oui, attendez, je suis en train de me demander si je vois quelqu'un là. Oh, il n'y a personne.
16: Dans l'immeuble?
14: Dans la rue.
16: Oui, si vous voyez quelqu'un dans la rue qui pourrait vous aider à remonter le saumon, ça serait pas mal, oui.
14: Oui. Je peux trouver quelqu'un.
16: Allô?
14: Oui, attendez, j'essaye de trouver quelqu'un pour m'aider, là. Oh, ben, il y a 3 gars qui arrivent, là. Attendez, je vais en paquet.
16: Ils ont une épuisette, eux?
14: Monsieur? C'est un petit jeune, là, qui vient.
16: Il va vous aider.
14: Ils sont à 3. Une épuisette? Non, j'ai pas un. Attendez, qu'est-ce que je peux trouver autrement?
16: Bon, ils vont l'attraper avec les mains, hein.
14: Venez m'aider, vous serez bien gentil. Il y a un monsieur l'égout. Il y a un saumon qui remonte dans les toilettes. Il faut que je donne le pain. Et qu'est-ce que je fais avec le pain? Allô?
16: Oui, alors vous allez mettre le pain.
14: Le pain, je fais quoi?
16: Amenez le petit jeune dans vos toilettes déjà.
14: Oui, attendez, je l'amène. Ils vont venir voir. Il y a un saumon qui remonte des égouts. Et il fait combien de kilos?
16: Oh, ben environ 2.
14: 2 kilos. Vous invitera à manger.
16: Ils peuvent vous aider?
14: Oui, ils sont à 3, là, ils ont l'air bien gentils. On arrive, hein. Rentrez, monsieur. Oh, écoutez, tenez, venez voir. Les water sont là, il faut mettre un morceau de pain?
16: Oui.
14: Attendez, je vous passe le garçon?
16: Oui.
14: Tenez.
17: Allô?
16: Allô?
17: Oui.
16: Oui, c'est les égouttiers, là.
17: Oui.
16: Bon, il est dans les égouts de la dame, là, il remonte.
17: Ouais.
16: Vous avez une épuisette?
17: On n'a pas d'épuisette, non. De toute façon, une épuisette, ça ne rentrera pas dans les toilettes, donc...
16: Ah, mais une petite... Des gants? Non. Alors, si vous avez des gants?
17: Avec des gants, peut-être,
14: des gants, ouais. Pour ne pas qu'ils glissent, je vous donne ça, parce qu'il paraît qu'il faut mettre ça dans les toilettes.
17: Il faut mettre le pain dans les toilettes, c'est ça?
16: Voilà.
17: Le monsieur va vous dire. Ok. Elle va chercher des gants.
16: Voilà.
17: Ouais, tu peux me tenir le... Ah, ouais.
14: Il faut mettre des gants, pas de...
17: Allez voir ça, les gars, ça va être...
14: Il fait 2 kilos.
17: 2 kilos. Comment il a fait pour vous monter les égouts?
14: Ça y est, le petit gars a mis le morceau de pain dedans.
16: Est-ce que... Alors, attendez, on est en train de pousser, nous, le saumon par en dessous, là, dans les... Est-ce que vous voyez sa gueule?
14: Oui, sa gueule. La gueule du saumon.
16: Normalement, vous devez voir sa tête, là.
14: Normalement, on devrait voir sa tête. Non, on ne voit pas.
16: Les petits jeunes ne voient pas non plus?
14: Les petits jeunes ne voient pas non plus. Non.
16: Tirez la chasse d'eau pour voir.
14: Tirez la chasse d'eau.
17: Avec le pain dedans?
14: Avec le pain dedans?
16: Ben oui.
14: Oui.
16: Allô?
14: Oui.
16: Ça y est, le pain est parti.
14: Oui.
16: Merci, madame.
14: Merci, madame.
16: Ah oui, parce que on est dans les égouts, nous, on vit dans les égouts, on n'avait pas de pain pour notre repas, là, ce soir.
14: Quoi? Ah, ça, c'est la dernière, alors. Il avait besoin de pain. Merci, madame, qui me dit, oh, on vit dans les égouts. Aïe, j'aime mieux ça, hein.
17: Bon, merci,
14: les gars. Ah, ben, je vais vous inviter, mais on n'aurait pas mangé quand même. Merci. Allô?
16: Allô?
14: Oui.
16: Ah, dites-moi, madame, est-ce que vous pourriez nous faire passer une bouteille de vin?
14: Non, allez, ça suffit, j'arrête. Hein.
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19: Bonjour.
0: Bonjour monsieur, c'est bien le magasin de puériculturisme?
19: Oui, bien sûr.
0: J'ai acheté des couches chez vous l'autre jour.
19: Oui.
0: Et alors, ça m'a bousillé la machine.
19: J'ai pas tout compris en fait. C'est des couches jetables, mais pas lavables en machine.
0: Ah, donc vous reconnaissez qu'il y a un défaut?
19: Non, on n'a pas de défaut de nos couches. C'est une couche jetable.
0: C'est une fausse couche en fait que vous m'avez vendue.
19: Non, c'est pas une fausse couche.
0: C'est une couche d'artifice.
19: Vous mettez à votre enfant, elle est sale, vous la mettez à la poubelle, c'est tout.
0: Pardon, qu'est-ce que vous dites? Que je mette mon enfant à la poubelle?
19: Non, je n'ai pas dit de mettre votre enfant à la poubelle.
0: Oh là là là là là là là là là.
19: Monsieur.
0: Non, mais excusez-moi, vous rendez compte de ce que vous dites?
19: Monsieur, je vous ai pas dit de jeter votre enfant, je vous ai dit de jeter la couche.
0: Oh là là là là là. Oh, alors là, ça, excusez-moi, ça, je ne peux pas laisser passer ça.
20: Oui, bonjour.
0: Bonjour, monsieur, excusez-moi, je suis scandalifié.
20: Attendez, stop. C'est pas des couches lavables, hein. C'est des couches jetables, monsieur, donc c'est pas mon problème, monsieur, c'est le vôtre.
0: Ah ben, si, c'est votre problème, puisque vous avez reconnu la faute.
20: Mais on n'a pas reconnu la faute, mais c'est quoi votre souci, là?
0: Il fallait peut-être me le dire avant qu'elle marchait pas.
20: Bah, attendez, excusez-moi, monsieur, on n'a pas à vous le dire avant. Enfin, je veux dire, c'est hallucinant ce que vous me dites.
0: Excusez-moi, mais il y a quand même trompisme sur la marchandise.
20: Il y a tromperie sur la marchandise. Enfin, je sais pas, c'est la première fois que vous achetez des couches, votre enfant, à quel âge?
0: Ah bah attendez, je lui demande, il est à côté. Le petit Martin! Oui papa! Tu as quel âge? J'ai 8 jours, papa! Ouais, c'est ça, il est né il y a une semaine.
20: J'hallucine, là. Les couches, elles sont jetables, elles sont pas lavables.
0: Ah bah c'est surtout qu'elles vont être remboursables.
20: Il n'y a pas du tout de remboursement pour les couches, monsieur. Non, on va arrêter la conversation parce que je pense que je vais partir un petit peu.
0: Oh mais j'ai compris, vous allez partir à l'étranger avec l'argent des couches que vous m'avez vendu.
20: Non, je
0: sais reconnaître un arnaquisme.
20: Je vous arnaque en aucun cas. Vous achetez des couches jetables, pour moi elles se jettent.
0: Je vais vous déposer la facture de la machine. C'est quand même pas moi qui vais la payer.
20: Mais c'est pas moi non plus, hein, monsieur. Sachez que moi, je suis responsable de magasin. Je suis pas gérante de magasin.
0: Très bien, alors passez-moi le gérant du magasin.
21: Oui, allô?
0: Bonjour, monsieur.
21: Ah non, mais c'est évident, quoi. Ça fait 30 ans que je suis ici. C'est la première fois que j'entends ça, quoi.
0: Alors, peut-être que vous avez des problèmes auditifs. Ça, je ne sais pas.
21: Ah non, attendez. Demandez à n'importe qui de votre voisinage. Tout le monde va savoir qu'il ne faut pas mettre des couches à la machine.
0: Ah bah, j'ai mon beau-frère qui est à côté. Je peux lui demander.
21: Oui.
0: Martin? Oui, Martin?
21: Ah non.
0: Est-ce qu'on peut machiner des couches? Ah oui, bien sûr.
21: Non, là vous prenez les commerçants pour des bébêtes, là.
0: Ou alors ils t'ont vendu des défectueuses.
21: Ah, mon produit n'est pas défectueux. Allez aux flics, allez porter plainte, on va rigoler.
0: Ah bah les flics, je vous les passe.
21: Oui, allez-y.
0: Quittez pas, je transfère.
21: Oui, bah vous... J'ai jamais vu ça. Ouais, mais... Attendez... Bon, ça va, moi j'ai pas que ça à faire. Allô ?
0: Bonjour monsieur, commissaire Martin à l'appareil.
21: Non, alors déjà, je suis pas un monsieur, alors
0: Écoutez, j'ai monsieur Martin qui nous dit que vous lui vendez du matériel défectueux.
21: Je n'ai pas vendu de matériel défectueux, il passe des couches jetables en machine.
0: Ce que je vais faire, c'est que je vais vous convoquer au commissariat de Martinville.
21: Convoquez-moi, mais je viendrai pas, c'est...
0: Déjà, on dit convoquez-moi monsieur le commissaire Martin.
21: Alors attendez, vous envoyez votre convocation, mais vous avez pas à m'appeler comme ça. Vous m'avez appelé monsieur déjà, alors vous me manquez de respect, donc faut arrêter.
0: Ah, mais je vous respectifie, monsieur.
21: Je suis pas un monsieur. Je suis une dame. Alors, vos trucs d'arnaque, hein, c'est bon? Donc là, tu penses à un truc de radio déjà?
0: Alors, attendez, je vous passe le monsieur de la radio, ne quittez pas.
21: C'est encore une connerie?
0: Bonjour monsieur, monsieur Martin de la radio.
21: Ça n'a rien à faire.
0: Ah, bon bah, je vous dis pas que c'est Rire et Chanson alors.
21: Oui, ok, d'accord.
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21: Bah, alors, à samedi, oui. Allô, oui?
22: Oui, bonjour madame, bonjour. C'est bien la poissonnerie?
21: Oui, monsieur.
22: Oui, bonjour, c'est le service vétérinaire gynécologique de Deauville, l'appareil.
21: Service vétérinaire gynécologique de Deauville, oui.
22: Oui, je vous appelle pour savoir si vous avez des moules en ce moment en vente.
21: Oui.
22: Est-ce que vous pouvez prendre une moule, s'il vous plaît? Et je vais vous demander une petite observation, simplement.
21: D'accord, quittez pas.
22: Voilà, en attendant, chers auditeurs, vous...
21: Oui, alors je la tiens, oui.
22: Voilà, vous la tenez, alors vous avez une moule là? D'accord. J'aimerais bien que vous ouvriez cette moule.
21: Ouais, attendez, quittez pas.
22: Si vous pouvez ouvrir votre moule, madame.
21: Mais c'est pas une brise, je suis au téléphone, on n'entend rien.
22: Si vous pouvez...
21: Merde, il en fait exprès ou quoi?
22: Est-ce que vous pouvez ouvrir votre moule, s'il
21: oui,
22: vous plaît?
21: Oui, c'est ce que je suis en train de faire. Aïe.
22: Bon. Est-ce qu'elle vous paraît fraîche?
21: Ah oui, et puis elle est belle, elle est bien rosée, elle est bien pleine et bien rosée.
22: Votre moule est pleine et...
21: Elle est rosée.
22: Elle est rosée.
21: Oui.
22: Quand vous la touchez, est-ce qu'elle se rétracte?
21: Ah oui, sans problème.
22: D'accord. Votre moule, donc, se rétracte dès que vous la touchez, hein?
21: Ben, elle se rétracte et puis après, elle se remet dans le bon sens.
22: Elle s'ouvre, hein, de toute façon.
21: Oui, c'est ça, tout à fait.
22: D'accord. De quelle couleur est-elle à l'intérieur, votre moule?
21: Elle est un petit peu jaune rosée, quoi. Mais elle est bonne, hein?
22: Est-ce que vous pouvez mettre un doigt dans votre moule?
21: Oui. Alors, qu'est-ce qui se passe?
22: Alors, comment réagit-elle?
21: Ben, elle bouge.
22: D'accord. Vous touillez un peu, non?
21: Non, pas spécialement.
22: Essayez de voir un peu en frottant, un peu à l'intérieur.
21: Oui, ben elle bouge.
22: D'accord. Mettez deux doigts maintenant. Qu'est-ce qui se passe?
21: Ben je l'écrase, là.
22: Ah, vous écrasez votre moule avec deux doigts?
21: Ben oui.
22: D'accord. Et trois doigts, est-ce que ça passe ou pas?
21: On peut pas, elle est trop petite.
22: Donc votre moule, c'est une petite moule, en fait, hein?
21: Ben oui, c'est une petite moule qui fait quoi, 3,5 cm, 4 cm? 3,5.
22: Ça fait petit, hein?
21: Ben c'est pas une très grosse moule, hein? La longueur réglementaire, je crois que c'est 4 cm, alors ça fait pas plus, hein.
22: Ouais. Votre moule n'est pas facile d'accès.
21: Non.
22: D'accord. Vous m'avez dit qu'elle était poilue?
21: Non. Elle est propre.
22: Les consommateurs de votre moule sont contents d'elle ou pas, en général?
21: Bah, on n'a jamais eu à se plaindre.
22: D'accord. Au niveau de la raie, maintenant, on a vu la moule. On a vu votre moule, hein. Au niveau de votre raie.
21: La raie?
22: Oui. Est-ce que vous pouvez toucher votre raie?
21: La raie, eh ben, oui, elle est rugueuse.
22: Votre raie est rugueuse, hein. Donc, je ne peux pas mettre trois doigts dans votre moule parce qu'elle est trop petite. Et votre raie est...
21: Rugueuse. Elle est même, comment on dit là, il y a de la glu dessus là.
22: Il y a de la glu dans votre raie?
21: Non, sur la peau de la raie. Il y a de la glu dessus là, que, du truc...
22: Oui, mais je veux pas savoir. Oui, de collant, oui. Je veux pas savoir où vous avez passé la nuit, madame, hein.
21: Non, mais vous parlez de marchandises ou vous parlez de moi là? Parce que vous avez l'air de vous foutre de la gueule du monde là.
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23: Bonjour et bienvenue au centre hospitalier. Si vous souhaitez contacter un patient hospitalisé, veuillez raccrocher. Sinon, veuillez patienter.
21: Oui, je vous écoute.
0: Oui, bonjour monsieur. Je voudrais prendre rendez-vous pour mon ordinateur et moi-même, s'il vous plaît.
21: Attendez, un instant. Hein.
0: Merci.
21: Écoutez, ma collègue vous écoute aussi. Alors, vous voulez quoi exactement?
0: Bonjour docteur. Mon ordinateur a un virus informatique, oui. Vous voyez? Et comme moi, je me sers de l'ordinateur, j'ai probablement été contaminé.
21: Vous voulez un médecin, hein, c'est ça?
0: Oui, bah oui.
21: C'est pour vous le médecin. Vous êtes contaminé par l'ordinateur, c'est bien ça?
0: Exactement, oui.
21: Comme symptôme, vous avez quoi?
0: J'ai tendance à bugger assez facilement, j'ai remarqué.
21: Ne quittez pas, je vous passe quelqu'un.
0: Merci.
24: Bonjour.
0: Bonjour monsieur. Je voudrais prendre rendez-vous parce que j'ai peut-être eu un virus informatique.
24: Ah, informatique,
0: voilà.
24: Ah, d'accord. Bah, écoutez, je vais vous passer.
0: Bah oui, vous voyez, parce que alors maintenant, je mets des gants pour taper au clavier.
24: Oui.
0: Mais est-ce que c'est suffisant pour me protéger du virus informatique?
24: Écoutez, moi, je sais pas, je vous passe les rendez-vous. Ne quittez pas.
23: Nous nous efforçons d'écourter agréablement votre attente.
21: Oui,
3: les consultations externes.
0: Bonjour monsieur.
3: C'est madame.
0: Non, c'est monsieur, non.
3: Non, mais là, je vous appelle bonjour parce que... monsieur, vous me dites droit,
0: oui,
3: je vous dis
0: bonjour. Bonjour, bah oui, bonjour.
3: Oui.
0: Voilà, je vous appelle parce que j'ai peur que mon ordinateur m'ait refilé un virus informatique.
3: Votre ordinateur vous ait refilé un virus.
0: Voilà.
3: Pourquoi votre ordinateur a la grippe?
0: Ah ben je sais pas ce qu'il a. Je sais que c'est un virus, mais je sais pas lequel.
3: Ouais, mais enfin les virus, c'est une contamination d'humain à humain. Vous serrez la main de quelqu'un, vous allez aux toilettes avec quelqu'un qui est contaminé.
0: Non, je vais pas aux toilettes avec des gens que je.
3: Non, mais vous pouvez très bien, même en famille, je veux dire, moi voilà aujourd'hui.
0: Bah, je vais pas aux toilettes en famille, je vois pas le rapport.
3: Vous allez pas aux toilettes en famille, monsieur. Bah. Voilà. Vous n'allez pas attraper le virus de votre ordinateur, monsieur. Je ne pense pas.
0: Je préfère passer quand même parce que c'est.
3: Bah, là, c'est votre médecin traitant, monsieur. Faut voir votre médecin traitant. Ici, c'est des spécialistes, des gastro-entérologues, pneumologues, cardiologues.
0: Virusologues, vous avez pas?
3: Des virusologues, non, monsieur. On me l'a jamais faite, monsieur, celle-ci, hein, là, jamais.
0: Bah, enfin, c'est un virus.
3: Vous me dites que vous n'allez déjà pas en toilette en famille. Sinon, après, vous passez par les urgences avec votre ordinateur, monsieur.
0: Vous me confirmez que la grippe, donc, peut m'être transmise par mon ordinateur?
3: Je connais pas tous les fils de la médecine, mais c'est la première fois, monsieur. C'est franchement la première fois.
0: Si je passe en milieu d'après-midi?
3: Attendez, parce que là, moi, je vais vous passer quelqu'un qui s'y connaît.
0: D'accord.
3: Patientez un instant.
0: Oui.
3: La cadre.
23: Si vous souhaitez contacter un patient hospitalisé, veuillez raccrocher.
4: Oui, bonjour.
0: Oui, bonjour monsieur, excusez-moi. Vous êtes l'infirmier ?
4: L'infirmière.
0: J'ai peut-être été contaminé par un virus informatique.
4: Non mais... mais monsieur, vous ne pouvez pas attraper de virus informatique, enfin. Est-ce que vous avez des symptômes ?
0: Parfois je parle en minuscule et d'un coup je me mets à parler en majuscule. Allô?
4: Je pense que vous pouvez reprendre votre vie en minuscule.
0: Quand je dis en minuscule, ça n'a rien de physique, hein, c'est juste.
4: Bon, en tout cas, vous aurez égayé mon après-midi. Hein. Bon, bon après-midi.
0: Eh ben, bisous.
4: Non, non, non.
22: Oui, bonjour madame.
5: Bonjour.
22: C'est la fleuriste ?
5: Oui.
22: Oui, bonjour madame de la place, chef des services de la voirie à la mairie.
5: Oui.
22: Dites-moi madame, on a eu des petits problèmes encore samedi avec le stationnement automobile devant votre magasin de fleurs.
5: Quel problème ?
22: Ben, il y a eu des contraventions et des gens qui sont garés en double fil.
5: Oui.
22: Donc on a décidé à la voirie ce matin de vous mettre des bites.
5: De mettre quoi ?
22: On va vous mettre des bites. Mmh. Vous voyez ce que c'est comme ce sont des tubes
5: Bon.
22: Alors, on va en mettre donc devant chez vous de part et d'autre, à gauche et à droite. Et sur le devant. Alors, combien voulez-vous qu'on vous mette de bites ?
5: J'en sais rien, monsieur, moi.
22: Bah, attendez,
5: je suis une femme.
22: Comment ?
5: Je dis, je suis une femme, j'y connais rien.
22: Ah, madame, attendez, excusez-moi, les femmes connaissent les bites quand même. Attendez, c'est quoi cette histoire-là ?
5: Non, mais je veux dire par là que, bon, si vous les mettez à combien de distance ?
22: À environ 2 mètres.
5: Ah, voilà, c'est ça qu'il faut me dire. Eh ben, 2, ça me suffit, moi.
22: 2, ça vous suffit ? Attendez, je réfléchis, je regarde le plan. Je vais vous mettre une bite devant.
5: Oui.
22: Qui rentre et qui sort.
5: Oui, bah, faut pas, vous ne me la mettez pas devant, vous me la mettez juste au côté.
22: Bon. La bite pourra rentrer donc dans vous, quoi, hein,
5: oui.
22: Et sortir de vous également.
5: Voilà.
22: Ça vous va, ça ?
5: Ah ben là, ça me va.
22: Et vous réglez
5: pour... bah, ça me va parfaitement parce que s'il y a, c'est que des fois, moi, je peux pas sortir.
22: Non, mais là, vous inquiétez pas, c'est la bite qui rentrera.
5: Oui.
22: Vous voyez ?
5: Oui, non, mais j'ai compris.
22: Alors... derrière, je vous mets une autre bite.
5: Oui.
22: Je vous mets une bite derrière également. Est-ce que ça va ?
5: Attendez, vous me laissez réfléchir, parce que là, vous m'avez pris drôlement sur le vif. Hein.
22: Ah, vous savez, quand on met une bite devant, une bite derrière, il faut agir vite. Hein.
5: Bah justement.
22: C'est pour votre bien, madame.
5: Alors, à partir du coin, si vous m'en mettez juste une là, est-ce que ça va ?
22: Ouais, ça va. Je vous en mets une au coin qui vous prendra un peu de biais, voyez ?
5: Oui, une qui prendra sur le biais.
22: Voilà.
5: Je ne pense pas qu'il faut m'en mettre une autre, je ne crois pas.
22: Si.
5: Bon, ben vous la mettez. Ben alors, une aux deux extrémités, mais pas deux d'affilée.
22: Qui rentre et qui sort, on est d'accord ?
5: Vous me la mettez juste au coin ?
22: Je vous la mets dans le fond.
5: Ouais.
22: Ça vous va, ça ?
5: Ben, de toute façon, je suis bien obligée de m'y plier, hein.
22: Mais vous inquiétez pas, hein, madame, c'est de la bonne bite, hein, c'est pas... on n'a pas parlé de la taille. Est-ce que vous voulez des grosses ou des moyennes ?
5: Oh, alors ne me demandez pas ça, moi je connais rien du tout.
22: Est-ce que vous préférez une grosse bite devant et une moyenne derrière, ou une grosse bite derrière et une moyenne bite devant ?
5: Et vous en mettez devant tout le monde comme ça ?
22: Devant et derrière, oui.
5: Moi, je ne sais pas quoi vous dire.
22: Alors, devant, qu'est-ce que je vous mets ? Une grosse bite ou une bite moyenne ?
5: Mais devant, vous mettez la grosse.
22: Je vous mets quoi ?
5: Devant, une grosse.
22: Une grosse bite devant et derrière ?
6: Bah, les deux pareil, et puis c'est tout. Oh là là, je...
22: Écoutez, c'est très curieux dans cette ville, parce que toutes les femmes ont commandé deux grosses bites.
6: Ah, les femmes, elles sont ce qu'elles sont, puis moi aussi, hein.
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6: Allô ?
0: Bonjour monsieur, c'est bien le bureau de tabac ?
6: Bonjour madame, c'est pas bonjour monsieur.
0: Ah non, moi je suis un monsieur, hein, excusez-moi.
6: Bah vous me dites bonjour monsieur.
0: Oui, par politesse.
6: Non mais je suis une dame.
0: Admettons, c'est bien le bureau de tabac ?
6: Oui.
0: Sur la monnaie que vous m'avez rendue, il y avait un faux billet. Donc, je vais vous le rapporter.
6: Ah bah moi je reprends pas. Ah ça c'est clair et net, hein.
0: Ah bah c'est clair et net que
6: vous allez comme pas revenir chez moi et me dire bah tiens, je vous ai donné un faux billet.
0: Ah, vous reconnaissez en plus.
6: Bah je sais pas.
0: Bah vous venez de dire je vous ai donné un faux billet.
6: N'importe quoi. C'est quoi ce
0: temps ? Oh.
6: Allô ?
0: Ah, c'est un autre monsieur.
6: Bah attendez, qu'est-ce qui prouve que on vous l'a donné nous ?
0: La preuve je l'ai, c'est que j'ai écrit votre adresse sur le billet.
6: Bah non, attendez, parce que vous écrivez sur les billets, vous l'adresse des gens où vous prenez les billets ?
0: Bah oui, toujours. En plus, comme votre collègue a reconnu qu'elle m'avait fourgué.
6: Mais non, on reconnaît rien du tout.
0: C'est quand même bien votre adresse qui est marquée dessus.
6: Notre adresse dessus, mais n'importe quoi, c'est.
0: Ah bah oui, on est d'accord, c'est la preuve.
6: Mais non, c'est pas ça que je vous dis.
0: Bah enfin, excusez-moi, vous donnez des billets louches et après
6: mais
0: vous.
6: Mais non, nous on donne pas des billets louches. Passez, on verra.
0: Oui, puis le temps que j'arrive, vous aurez tout fait disparaître.
6: On aura fait quoi quand vous allez passer ? Non mais attendez.
0: Vous aurez planqué tous les faux billets.
6: On aura planqué tous les faux billets. Non mais on a plein de faux billets dans notre caisse.
0: Oh, en plus.
6: Mais vous êtes grave dans votre tête là.
0: Écoutez, je vais finir d'écrire l'attestation comme quoi vous reconnaissez avoir des faux billets dans votre caisse.
6: On n'a pas de faux billets dans notre caisse. Attendez, on a un crayon. Elle est en train de passer tous ses billets au crayon. Elle a pas de faux billets.
0: Oh là là, attendez. Qu'est-ce que vous êtes ? Vous avez un crayon à faux billets ?
6: Bah oui.
0: Vous faites vous-même les billets en fait.
6: Mais n'importe quoi. On fait nous-mêmes les billets.
0: Oh là là là là là.
6: Je vous dis qu'on est en train de passer un crayon sur tous les billets qu'il y a dans notre caisse pour voir si on en a des faux billets.
0: Vous êtes en train de faire d'autres faux billets, en fait. C'est ça que vous êtes en train de dire.
6: Allô ?
0: Et un autre monsieur.
6: Allez. Non, mais vous vous rendez compte de l'absurdité que vous me racontez, là ?
0: Je m'excuse, mais je l'ai sous les yeux, là. Il s'agit d'un faux billet de 19 euros.
6: Oh, bah, 19 euros ? Non, mais vous vous rendez compte de ce que vous me racontez, là ? Je sais pas pourquoi j'aurais vous donné un billet de 19 euros. Comment je l'aurais fabriqué ?
0: Vous me le changez contre, par exemple, un billet de 15, un billet de 4,
6: vous
0: voyez ?
6: Je vous change rien du tout.
0: Si vous préférez, vous pouvez aussi me mettre un billet de 10 et un billet de 9 euros.
6: Non, mais arrêtez de me prendre pour une conne, parce que je vais appeler la gendarmerie, elle va venir en même temps, et puis on va voir si je m'amuse à donner aux gens des billets de 21 euros, 19 euros, 18 euros, bah allez dire.
0: Ah, bah écoutez, j'étais pas au courant pour vos billets de 21 et de 18.
6: Mais arrêtez de me prendre pour une conne aussi.
0: Non, alors le con c'est moi, le trop con, tant
6: qu'on y est. Bah vous me dites que je fais des billets de 19 euros. Bah oui, j'ai une machine, bah oui.
0: Là. Oh là là là là, bah c'est encore pire que ce que j'imaginais.
6: Je suis là.
0: Ah, allô ?
7: Oui, j'écoute, monsieur.
0: Ah, maintenant c'est madame.
7: Les conversations vont commencer à être enregistrées à partir de maintenant. Maintenant, ça passe sur une ligne auquel je suis sous surveillance. Il n'y a pas de souci, monsieur.
0: Ah, bah, attendez,
7: venir.
0: J'active la ligne de surveillance également.
7: Oui, aussi, c'est fait, monsieur. Pas de souci, monsieur. Vous venez me voir, monsieur.
0: Attention, parce que sinon, je vais venir.
7: Il n'y a pas de problème, au contraire.
0: N'insistez pas, parce que je serai capable de venir pour vous rapporter de billets.
7: Oui, mais il faut le faire. Pas de souci, je vous attends.
0: Ça, me le dites pas deux fois.
7: Je vous le dis deux fois ou trois fois, si vous voulez, venez avec. Moi, je vous le demande de venir.
0: Ah, parce que si ça continue, moi je vais me déplacer.
7: On va se voir. Je vous attends.
0: Ah non, mais je vais me gêner, tiens.
7: Mais moi aussi, je vais me gêner.
0: Ouais. Eh, si vous m'attendez, je vais venir, hein.
7: Je vous attends.
0: Ah bah dans ce cas, j'espère que vous m'attendez.
7: Ah, je vous attends.
0: Non, mais vraiment.
7: Je suis ouvert, je vous attends, monsieur.
0: Et dites pas que je vous ai pas prévenu.
7: Venez tout de suite. Je suis prêt à vous accueillir, monsieur. Sans problème. Venez.
0: Non, parce que si je viens, c'est pas dans 3 heures, hein.
7: Venez tout de suite, monsieur.
0: Vous êtes sûr ?
7: Je vous attends, vous inquiétez pas. Venez.
0: Ah non, mais je serai capable de venir tout de suite.
7: Voilà, c'est bien, à tout de suite.
0: Enfin, disons entre tout de suite et peut-être la semaine prochaine.
7: C'est bon.
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9: Allô ?
15: Oui, bonjour madame.
9: Bonjour.
15: Madame de Guérand ?
9: Oui.
15: Vous êtes bien au Petit Moulin ?
9: Oui.
15: C'est l'observatoire de Brest à l'appareil.
9: Oui.
15: Nous avons observé un astéroïde qui arrive à grande vitesse. Alors c'est un petit astéroïde, hein ?
9: Ah oui.
15: Vous comprenez les comètes ?
9: Oui, d'accord.
15: Il faut éviter que cet astéroïde tombe chez vous.
9: Ah, oh là là. Et qu'est-ce qu'il faut faire ?
15: Alors, est-ce que votre téléphone va jusqu'à la fenêtre ?
9: Oui, un peu. Oui, quand même. Oui, si je peux quand même, avec mon fil, approcher d'une fenêtre, oui.
15: Voilà. Est-ce que vous avez un drap d'oreiller ou quelque chose comme ça, un drapeau blanc, à portée de la main ?
9: Oui, c'est un torchon, quoi. Hein.
15: Alors, vous allez ouvrir la fenêtre, s'il vous plaît.
9: Faut que je fasse maintenant ?
15: Oui.
9: Bon, ça y est.
15: D'accord. Est-ce que vous auriez quelque chose, une poêle ou quelque chose, vous savez, qu'on pourrait utiliser comme une raquette de tennis ?
9: Une poêle ?
15: Oui.
9: Ah, si, oui.
15: Voilà. Alors, vous allez en prendre une, s'il vous plaît, assez vite.
9: Et je prends ma poêle et puis...
15: Donc, ce qu'on va faire maintenant...
9: Oui, mais attendez, moi, de ma main gauche, j'ai mon téléphone et puis alors, si, je ne vais pas pouvoir tenir ma poêle et puis mon...
15: Alors, vous êtes face au ciel, vous êtes orienté vers le ciel ?
9: Oui.
15: Donc, vous allez agiter le drapeau blanc déjà.
9: Oui.
15: Et donc, si jamais cette comète était habitée, même par des civilisations microscopiques, elles connaissent le code du drapeau blanc et elles savent donc que c'est un signe de paix. Hein.
9: Ah oui.
15: Alors, qu'est-ce que vous faites exactement là?
9: Eh ben, il est au-dessus de ma tête et je l'agite, quoi.
15: Vers où?
9: Ben, vers le ciel.
15: Tout le monde est en place. Maintenant, nous vérifions tout de suite si la comète est habitée. Trace de vie. Mettez en place les traducteurs synthétiques. Vous m'entendez?
9: Oui, oui, je vous entends.
15: Les habitants de cette comète vous voient et, bon. Et ils voient que vous êtes en paix.
9: Bon.
15: Donc, apparemment, elle ne s'écrase pas du tout. Mais alors, par contre, elle a besoin d'un effet rétro pour repartir d'où elle vient.
9: Oui.
15: Est-ce que vous pouvez les aider?
9: Ouais, qu'est-ce qu'il faut faire?
15: Vous avez votre poêle?
9: Ah oui, j'ai la poêle, oui.
15: C'est une poêle à frire?
9: Oui.
15: Alors?
9: Mais elle est en téfal, ça fait rien?
15: Attendez, on leur demande, hein. Alors, je mets en place le traducteur, madame. Hein.
9: Oui.
15: Demandez-leur bien si ce sont des extraterrestres. Hein.
9: Oui.
8: Allô, la Terre?
9: Oui. Est-ce que vous êtes bien des extraterrestres?
8: Allô?
9: Allô?
8: Bonjour, madame.
9: Bonjour.
8: Nous venons d'une lointaine planète. Vous m'entendez?
9: Oui. Bon, j'ai une poêle dans ma main, mais elle est en téfal. Est-ce que c'est bien?
8: Le téfal? De quoi s'agit-il?
9: Ben, une poêle que quand on fait cuire quelque chose, ça ne colle pas.
8: Pouvez-vous traduire faire cuire?
9: Faire cuire des œufs ou de la viande.
8: Très bien. Nous avez la possibilité de nous renvoyer dans l'espace intergalactique?
9: Oui, donc je vous fais voir ma poêle.
8: Nous l'observons.
9: Vous la voyez?
8: C'est du téfal.
9: Bon.
8: C'est parfait pour nous.
9: Bon, alors, qu'est-ce que c'est bon? Allô?
8: Allô?
9: Oui.
15: Qu'est-ce qu'ils disent?
9: Ben, ils disent qu'ils voient ma poêle, quoi.
15: Ouais.
9: C'est parfait pour nous, qu'ils ont dit.
15: Ah oui, parce que c'est une...
9: Parce que c'est une poêle téfal.
8: Allô, la Terre?
9: Oui.
8: Nous allons approcher maintenant à grande vitesse de la Terre.
9: Oui.
8: Vous pourrez nous renvoyer de là d'où nous venons avec votre poêle?
9: Oui. Elle est au-dessus de ma tête?
8: Savez-vous faire un smash?
9: Qu'est-ce que c'est que ça?
8: Avez-vous déjà joué au tennis?
9: Jamais.
8: Saurez-vous taper dans notre astéroïde?
9: Ben, qu'est-ce qu'il faut faire pour ça?
8: Vous allez lancer maintenant la poêle au moment de l'impact dans notre astéroïde.
9: Mais comment que je fais? Je la lance comment, ma poêle?
8: Vous évitez de la lancer dans le carreau. Vous la lancez au-dessus de votre tête, mais pas sur votre tête.
9: Ah ben non, je m'en doute, oui. Alors, je la lance, mais je la lance où, ma poêle?
8: Allô?
9: Allô?
15: Vous m'entendez, madame?
9: Oui.
15: Oui, c'est observateur. Vous êtes toujours en ligne avec les extraterrestres, là?
9: Ils disent qu'il faut que je lance ma poêle au-dessus de ma tête.
15: Faites attention, hein.
9: Ben oui, oui, ben oui, mais ils m'ont bien dit de pas me... Ben oui, faites attention, mais où, comment faut que je t'achète dans... Moi, je suis là sur des...
8: Allô, la terrienne?
9: Oui, bon, alors oui, vous m'avez dit de lancer ma poêle comme une balle de tennis.
8: Vous allez tenir votre poêle. Au moment de l'impact, vous lancerez la poêle dans notre astéroïde et nous pourrons repartir à 2 milliards de kilomètres.
9: Mais où je la lance n'importe où?
8: Impact 3 secondes.
9: Oui, d'accord, oui.
8: Impact 2 secondes.
9: Oui.
8: Impact 1 seconde. Lancé.
9: Ça y est, c'est fait.
8: Raté.
9: Oh, c'est raté? Allô?
15: Vous nous entendez, madame?
9: Oui.
15: Alors?
9: Ils me disent que j'ai lancé ma poêle et c'est raté. Qu'est-ce qu'il faut que je fasse, alors?
15: Alors, à ce moment-là, ce qu'il faut, c'est la relancer quand ils vont vous le dire.
9: Ah mais oui? Mais la lancer, mais où? La lancer à combien, alors?
15: À 1 milliard 750 millions de kilomètres.
9: Ah mais... oui, mais... Mais je comprends plus rien. Où voulez-vous que je... Moi, j'ai... Devant, là, j'ai des rosiers, là, j'ai un parterre, là, alors...
15: Ah oui, mais il faut sauver la Terre, madame, hein?
9: Ben oui. Bon, alors, vous me remettez en... Oui.
8: Allô, la Terre?
9: Oui. Bon, alors, comment faut que je fasse, maintenant?
8: Vous devez nous renvoyer à 2 milliards de kilomètres, avez-vous bien compris?
9: Bon, alors, je recommence à la lancer.
8: Attention, vous êtes prête?
9: Oui, alors, je lance ma poêle le plus loin possible.
8: Impact, 3 secondes.
9: Oh.
8: Impact, 2 secondes.
9: Je lance!
8: Maintenant. Smash.
9: Ça y est. Allô?
15: Allô?
9: Allô?
15: Il s'éloigne.
9: Ah bon, ben ça y est.
15: Voilà, vous avez renvoyé, madame, l'astéroïde dans l'espace.
9: Ça y est.
15: Vous l'avez renvoyé à 3 milliards de kilomètres, vous avez sauvé le cosmos.
9: Bon, eh ben dis donc. Mais j'ai... Moi, vous savez...
15: Bravo, madame.
9: Ah bon?
15: Oh, vous avez fait quelque chose de formidable.
9: C'est vrai?
15: Oui, bravo.
9: Mais je croyais que c'était une blague au départ. Eh ben, je suis contente de moi.
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1: Allô?
10: Oui, ah, bonjour monsieur.
11: Bonjour, vous êtes bien
1: attendez,
11: chez...
1: Attendez, oui. Veuillez patienter.
11: Veuillez laisser votre message, merci.
1: Voilà, allez-y.
10: Ah, ben c'est le répondeur.
1: Oui, c'était le répondeur.
10: Pas de bol, parce que je voulais justement leur parler.
1: Oui, allez-y monsieur, vous pouvez parler là, je suis là.
10: Je vais laisser un message, vu qu'il n'y a personne.
1: Oui, allez-y, c'est pas grave, allez-y, j'ai décroché.
10: En plus, il n'y a même pas eu de bip.
1: Oui, mais vous pouvez me parler, je suis là.
10: On sait même pas si ça enregistre.
1: Eh, vous pouvez parler.
10: Bonjour, ceci est un message pour monsieur l'agriculteur.
1: Oui, je suis madame.
10: Eh ben voilà, ça m'a interrompu en plus.
1: Allô?
10: C'est dingue ça, je me fais interrompre par la machine.
1: Oui, allô monsieur, vous pouvez parler, je suis là.
10: Ah, je recommence le message.
1: Mais non.
10: Bonjour, ceci est un message pour monsieur l'agriculteur. Pardon, allô?
12: Allô, oui.
10: Ah, bah quand même, il y a quelqu'un?
12: Oui.
10: Bonjour madame, monsieur Martin à l'appareil. Je vais venir tout à l'heure pour épandager des pesticides chez vous.
12: Vous avez demandé à qui pour venir répandre ça là ici?
10: Ah, bah à mon beau-frère.
12: Ah, comment ça? Moi, le beau-frère, j'ai rien à foutre de beau-frère. Je vous ai rien commandé, moi. Vous comprenez pas le français ou pas?
10: Yes, mais alors ça, c'est pas possible.
12: Bah quoi, c'est pas possible? D'être con ou quoi?
10: C'est pas ça, c'est que c'est une commande qu'on vient de m'annuler.
12: Non, j'en ai rien à foutre.
10: Donc j'ai décidé de vous la mettre à la place pour pas gâcher.
12: Vous êtes en douille ou quoi?
10: Ah, pas du tout, je suis en camion.
12: En douille.
10: D'ailleurs, on arrive, on va vous décharger les bidons là.
12: Non, mais vous êtes malade ou quoi? Mais je vous en fous de vos camions en douille. Quoi. Vous appelez comment, vous avez dit Martin?
10: Monsieur Martin, oui.
12: Oui, de où?
10: De Martinville.
12: De Martinville, c'est quoi ce machin-là? Donnez un peu votre numéro de téléphone.
10: Oui, 06.
12: Oui.
10: 06.
12: Oui.
10: 06.
12: Oui.
10: 06.
12: Non, vous avez vu du numéro 06-06-06-06 ou?
10: Ah bah oui, c'est mon numéro, vous l'avez déjà.
12: Oh, vous êtes vraiment des pauvres cons. Hein.
10: Oh bah alors merci, alors bravo.
12: Y a pas de merci, pas bravo, y a rien. Si vous êtes des pauvres cons, point la ligne, c'est tout.
10: Oh, bon. C'est monsieur, bonjour.
18: Vos pesticides, si vous continuez, j'appelle la gendarmerie.
10: Ah bah c'est pas ça, c'est que moi j'ai 200 bidons là.
18: Non.
10: Si, si, si, si, si, et si.
18: Non. À moi, vos conneries, ça suffit largement. C'est pas moi qui vous ai passé une commande.
10: Oh bah ça c'est vous qui le dites, après personne le sait.
18: Hein, ça je suis moi qui le dis.
10: Oui, bah oui.
18: Passez vos conneries tout de suite.
10: Bon bah repassez-moi votre dame.
18: Allô?
10: Ah non, un autre monsieur.
18: Non. Monsieur, écoutez-moi. Vous commandez des pesticides et vous la mettez à notre nom.
10: Voilà.
18: Eh ben, chapeau, bravo.
10: Bah, merci de rien. Donc, on décharge le deuxième camion.
18: Non!
10: Bah si.
18: Mais vous êtes malade! Vous êtes complètement cinglé!
10: Non, excusez-moi, moi je fais ça parce que ça rend service.
18: Attendez, je vous passe mon fils.
10: Allons-y.
25: Allô, oui.
10: Bonjour madame, excusez-moi, comme j'expliquais à votre collègue.
25: Ah non, mais ça se passe pas comme ça. Venez, j'appelle la gendarmerie.
10: Ah non, pas la peine.
25: Bah si, j'ai pas besoin de vos conneries, moi.
10: Ah, parce que moi j'ai votre collègue là juste avant qui me disait.
25: C'est ma mère.
10: Bah en tout cas, ce monsieur me disait qu'il y avait pas de problème.
25: C'est ma mère, c'est pas un monsieur.
10: Ah bah je ne sais pas, vous savez, avec les époques d'aujourd'hui, on sait jamais.
25: Ah bah, et je pense que vous devrez aller dans un asile, hein, monsieur.
10: Non mais repassez-moi, monsieur le maire, dans ce cas.
25: Non, écoutez-moi.
10: Oui, ou monsieur ma mère, pardon.
25: Bah, écoutez-moi. C'est ma mère.
10: Ah, c'est ce que je dis.
25: Ma mère, maman, vous comprenez? Maman.
10: Pourquoi vous m'appelez maman?
25: Parce que c'est ma mère.
10: Alors, ce monsieur ma mère, dans ce cas, repassez-le moi.
25: Mais c'est pas... Vous êtes pas bien, vous êtes cinglé. Vous êtes con, vous.
10: Oh, mieux que ça, je suis trop con.
26: Allô, c'est le cabinet vétérinaire.
27: Oui, bonjour madame.
26: Bonjour madame, je vous appelle parce que mon mari a bouffé ma chatte.
27: Qui c'est qui a mangé votre chatte?
26: Mon mari.
27: Comment ça a mangé votre chatte?
26: Il l'a mangé cette nuit. J'ai rien pu faire, j'étais pas d'accord, mais j'ai pas pu l'empêcher.
27: Il a mangé votre chatte?
26: Oui.
27: Et comment il a mangé?
26: Goulûment, sans l'ombre d'un remords.
27: Il reste des morceaux?
26: Oh, il reste pas grand-chose, il reste juste une touffe de poils, quoi.
27: Qu'est-ce qui lui a pris à votre mari de manger votre chatte?
26: C'est pas la première fois, hein.
27: C'est pas la première fois?
26: Non.
27: Allô, oui?
26: Allô?
27: Oui, bonjour.
26: Allô?
27: Oui, bonjour, madame. Oui,
26: bonjour, madame, vous êtes le vétérinaire?
27: Oui.
26: Mon mari a bouffé ma chatte.
27: Mais il n'est pas bien, votre mari.
26: Mais voilà, c'est pour ça. Il l'a mangé hier soir.
27: Il est suivi, votre mari, par un médecin?
26: Derrière le bill, actuellement? Non, il n'y a personne. Hein.
27: Ah non, mais votre mari, il y a d'habitude, il y a un médecin qui le soigne, ou pas?
26: Non.
27: Non, il faudrait peut-être qu'il y ait un médecin qui le soigne, parce que c'est pas normal. Hein.
26: Qu'est-ce que je peux faire?
27: Pour votre chat, vous avez un jardin, ou pas?
26: Oui.
27: Vous pouvez enterrer ce qui reste, si vous voulez.
26: La queue dépasse encore.
27: Mais qui dépasse d'où ?
26: De la chatte.
27: Et le reste, il est...
26: Il
27: l'a avalé ?
26: Oui, là, oui.
27: Bon, mais ce qui reste de la chatte, soit vous l'enterrez dans votre jardin, soit vous nous l'emmenez, on le fera incinérer.
26: Mais dites-moi, docteur.
27: Oui.
26: Si j'enterre ma chatte,
27: oui.
26: Elle va pas se faire bouffer par des vers de terre ?
27: Un petit peu, si.
26: Mais ça va pas faire mal ?
27: Absolument pas, puisqu'elle est morte, madame.
26: Ah non, elle est pas morte, hein ?
27: Mais s'il reste que la queue ?
26: Non, mais c'est la queue de mon mari qui dépasse.
27: La queue de votre mari dépasse de votre chatte ?
26: Mais oui.
27: Vous êtes sûr que vous allez bien ?
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14: Bonjour.
15: Oui, bonjour madame, je voudrais le bureau des appels en gare.
14: Oui.
16: Bonjour, vous êtes en communication avec la SNCF, région de Paris-Nord.
14: Allô ?
15: Oui, bonjour madame.
14: Bonjour.
15: C'est le bureau des appels en gare ?
14: Ben, ça dépend ce que vous appelez par des appels en gare. Vous désirez faire venir quelqu'un dans un certain service ?
15: Oui.
14: Des personnes qui arrivent de train ou qui vont prendre le train ?
15: Qui vont partir, oui.
14: À quel train ?
15: C'est l'hôpital Saint-Louis à l'appareil.
14: Merci, monsieur, de me dire d'où vous venez.
15: Oui.
14: Parce que les annonces, on les prie sur l'ongle. Excusez-moi l'expression.
15: Alors, je vais vous expliquer ce qui se passe. Oui. Nous avons eu une dizaine de personnes en consultation ouverte ce matin, dans le service du professeur Ledoux, que je vais vous passer, qui va vous expliquer le problème que nous avons. Hein.
14: Oui.
15: Je vous passe au professeur Ledoux.
14: Merci.
15: C'est à vous parler.
14: Oui.
26: Allô ?
14: Oui.
26: Bonjour, madame.
14: Oui, bonjour, monsieur.
26: Service des médecines nouvelles à l'appareil, professeur Ledoux, sensologiste à l'appareil.
14: Oui.
26: Voilà, nous avons fait des saignées à une dizaine de personnes qui repartaient par le train ce matin. Et vous savez ce que c'est que des saignées ?
14: Oui, oui, oui, oui, oui.
26: Et nous utilisons les sangsues. Vous savez, les sangsues, les petits animaux, là. Hein ?
14: Oui.
26: Et alors, le problème est que nous avons laissé, un de nos assistants laborantins a laissé des sangsues dans les narines de nos patients.
14: Oh là là.
26: Et oui, et il faudrait les prévenir tout de suite qu'ils se mouchent. Parce que sinon, ils vont devenir amnésiques parce que la sangsue va arriver dans le cerveau et ça les rend amnésiques.
14: Oh là, mon Dieu.
26: Eh oui.
14: Alors, qui c'est que vous appelle ?
26: Alors, est-ce que vous pouvez faire un appel en guerre ?
14: Oh là, mon Dieu. Attendez, bougez pas deux minutes. Vous êtes le professeur Ledoux de l'hôpital Saint-Louis,
26: oui.
14: Hein ? Bon, alors il y a 10 personnes...
26: qui sont venues ce matin en consultation chez le professeur Ledoux.
14: Ledoux à Saint-Louis, bon.
26: Demandez-leur de se moucher pour retirer les sangsues.
14: Attendez. C'est un grave problème. L'hôpital de Saint-Louis recherche 10 personnes qui ont eu des sangsues pour dessaigner. Et il y a des sangsues, enfin, il y a des sangsues qui sont restées dans les narines. Enfin, c'est vraiment... Ben, demandez qu'est-ce qu'il faut... Moi, je ne sais pas quoi faire, moi. Il veut que je fasse... Que je dise un appel à la gorge, j'ai fait l'appel. Je vais regarder. Bon, écoutez, je vous laisse au bout du fil.
26: Oui, j'écoute, hein.
14: Bon. Votre attention, s'il vous plaît, une urgence. Les personnes qui ont eu affaire au professeur Leroux à l'hôpital Saint-Louis sont attendues d'urgence au bureau d'accueil. Celui-ci situé face à l'escalier du restaurant. Allô ?
26: Oui, vous n'avez pas compris, madame.
14: Mais si.
26: Non, parce que la sangsue, si elle est montée, ça peut...
14: Mais les personnes insistent. Si elles étaient là, viendraient me voir.
26: Mais non, parce que ça les rend amnésiques. C'est pour ça qu'il faut leur dire de se moucher. Pour faire dégager la sangsue.
14: Votre attention, s'il vous plaît, d'urgence. Les 10 personnes qui ont eu affaire au professeur Leroux de l'hôpital Saint-Louis sont invitées, suite à des sangsues, de se moucher fortement. Votre attention, s'il vous plaît, pour une urgence donnée par le professeur Leroux de l'hôpital Saint-Louis. Les personnes qui ont eu affaire à ce professeur sont priées, dès la prise des sangsues, de se moucher fortement suite à erreur médicale.
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3: Oui, allô.
0: Bonjour madame, c'est bien le pressing?
3: Oui.
0: Monsieur Martin à l'appareil, comité de défense des barbecues domestiques.
3: Oui.
0: Je vais venir pour vous installer le point grilladiste dans le pressing.
3: Pour le point?
0: Le point grilladiste.
3: Ah mais c'est quoi ça?
0: Eh ben c'est parce que le maire a interdit les barbecues sauvages en extérieur.
3: Oui.
0: Donc à la place, j'installe des barbecues domestiques dans les commerces pour qu'on puisse continuer à grillader tranquillement.
3: Bah, dans un magasin de vêtements.
0: Bah non, dans un pressing.
3: Ah bah oui, dans un pressing, oui.
0: Voilà, donc moi je peux vous installer le point grilladiste demain matin.
3: Oui, mais vous allez pas mettre un barbecue dans le magasin?
0: Bah si, je me suis dit, c'est un endroit chaud et sec, c'est idéal pour les braises.
3: Dans un pressing, c'est frais et humide.
0: Eh, et puis en plus, ça vous rapporte des nouveaux clients.
3: Mais non.
0: Bah si, les gens qui viennent se faire des grillades chez vous, ça vous ouvre un nouveau business.
3: Mais ça va pas m'ouvrir un business que des gens se fassent des grillades, là?
0: Bien sûr que si, parce que vous allez pouvoir leur vendre des chipots, des merguez.
3: J'ai pas envie de vendre des chipots.
0: Alors sinon, on a des petites côtelettes d'agneau en ce moment qui sont très bien.
4: Attendez. Vous êtes dans un pressing.
0: Bonjour, donc c'est monsieur.
4: Je suis la gérante du pressing. Vous n'allez pas me foutre de la grillade chez moi?
0: Si, c'est ce que je disais. Moi, je vous installe un frigo à chipots en plus.
4: Et j'en ai rien à cirer, monsieur. Vous ne venez pas chez moi pour m'amener des saucisses dans un frigo.
0: Ah oui, mais alors ça veut dire que tout le monde doit venir avec sa propre saucisse?
4: Non, il n'en est pas question, monsieur. Pas de saucisse dans mon pressing.
0: Oh, vous, je sens que vous hésitez, non?
4: Ah mais non, mais moi j'en suis certaine, hein. Vous mettez vos saucisses où vous voulez.
0: Bah c'est ça, oui. Moi je mets mes saucisses dans votre pressing. En tout bien tout honneur, bien sûr. Comme ça, vous avez déjà les saucisses pour les grilladeurs qui viennent.
4: Non, monsieur, m'en fous du point grilladiste. Là, vous voyez, avec la mairie, oui, ils peuvent les mettre leurs saucisses.
0: Bah, les saucisses, de toute façon, on les met sur le barbecue qu'on installe dans le pressing.
4: Il y a le barbecue avec, mais dans le pressing, monsieur. Mais vous êtes en plein délire, vous êtes fumé ou quoi, sans déconner.
0: Oh, à propos de fumée, il faut aussi que je vous dépose le charbon.
4: Mais je n'en veux pas. Eh, vous comprenez le français ou pas? Vous êtes dans un pressing, j'en veux pas de votre charbon.
0: Mais juste par sécurité, je vous stocke quelques sacs à côté du frigo à chipots.
4: Écoutez,
0: ouais.
4: Vos sacs de charbon, vous les mettez...
0: Ah non, pas là, non.
4: Vous les mettez où vous voulez, mais vous ne les amenez pas au magasin. Je ne veux pas de grillade chez moi. vous me faites la journée, hein.
0: Ah bah, échange de bons procédés, merci à vous.
4: Écoutez, j'ai du boulot, hein. Bonne fin de journée, au revoir.
0: Ah zut, c'est dommage, parce que si vous raccrochez, je pourrais même pas vous dire que c'était un canular.
4: Hein?
0: Oui, non, mais je vais pas vous embêter avec ça.
4: Non, mais c'est la blague.
0: Ah, mais c'est complètement la blague.
4: Et c'est une connerie de chez qui?
0: Bonne question, à votre avis.
4: Oh bah, ça me fait penser à une radio.
0: Bien, on avance, laquelle?
4: Rire et chanson.
0: Eh bah oui, bienvenue.
4: je vous jure, mais j'ai dit, mais ils sont dingues.
0: Oh bah, ils sont surtout complètement cons. Bon, donc je vous parle pas du point apéro que je devais rajouter.
4: Ah bah là, c'est... Ah bah quoi, apéro, on veut bien, par contre.
0: Ah tiens, c'est marrant, ça m'étonne pas trop. En tout cas, merci pour ce moment.
4: Mais je vous en prie.
0: Et au revoir, monsieur.
4: Au revoir, madame.
17: Gare de l'Est, mon numéro de série, bonjour.
19: Oui, bonjour, c'est l'hôtel Gare de l'Est.
17: Oui.
19: Oui, bonjour, c'est France Sécurité à l'appareil.
17: Oui, bonjour.
19: Dites-moi, on a mis un garde du corps parce que vous allez recevoir la visite. Là, ils vont vous appeler pour réserver une chambre. Alors, c'est pour le maire, monsieur le maire de Pleugriffette. Vous en connaissez, non?
17: Écoutez, non, mais vous allez me faire connaissance.
19: Alors, on va donc nous avoir deux agents qui vont être de garde à l'entrée de votre hôtel. Donc, il faut qu'on prépare le terrain. Est-ce que all is okay à la at the reception?
17: Bah, écoutez, nous, on a tout ce qu'il faut. Hein. En fait, monsieur le maire va séjourner chez nous.
19: Ouais.
17: Et donc, ils vont venir avec les gardes du corps.
19: Ouais, c'est ça, ouais. Et également, la nuit, donc, il y aura 5 agents de France Sécurité qui patrouilleront dans les couloirs de l'hôtel. Hein.
17: Alors, monsieur le maire, c'est le maire de qui, vous m'avez dit, d'où?
19: Le maire de Pleugriffette. Pleugriffette, oui.
17: Pleugriffette.
19: Mais nous, on vérifie d'abord que all is okay at the reception.
17: Bah, écoutez, de toute façon, c'est un hôtel comme un autre. C'est all is okay. Pour nous, c'est avec plaisir que nous recevrons monsieur le maire.
19: Parce que nous, vous savez, quand on fait nos rondes de sécurité, on est obligé quand même de vérifier dans les chambres de vos clients. Hein, que...
17: C'est-à-dire?
19: Ah bah, il faut que tout soit under contrôle. Hein.
17: Ah bah, malheureusement, monsieur, c'est un lieu privé, non pas public.
19: Non, mais on va s'en occuper, nous.
17: C'est-à-dire?
19: Monsieur, c'est le maire de Pleugriffette, quand même, hein, c'est pas n'importe qui.
17: Non, je ne refuse pas de recevoir monsieur le maire de Griffette, c'est pas ça
19: non,
17: le problème.
19: Pleugriffette.
17: C'est par rapport à votre travail des sécurités qui risque d'être gênant par rapport aux autres clients.
19: Alors, si all is not under control, il va falloir qu'on évite de faire des patrouilles de sécurité à l'intérieur des chambres.
17: Ah bah ça, c'est niais, de toute façon, dans les chambres des autres clients.
19: D'accord, donc ça veut dire qu'on est obligé de mettre deux tireurs d'élite sur les toits, monsieur. Hein.
17: Non mais où est le rapport par rapport à des clients qui sont dans leur chambre et mettent des tireurs d'élite? Bah parce c'est quand même un petit peu...
19: Bah on est obligé, monsieur, de les viser au cas où ils feraient...
17: Nous sommes quand même un hôtel qui reçoit des touristes, donc maintenant...
19: Mais monsieur, excusez-moi, ils viennent alors qu'il y a le maire de Plougriffette dans votre hôtel, quand même.
17: Dans ce cas-là, je vais voir avec ma directrice, je vais prendre vos coordonnées, le nom de monsieur le maire et...
19: Monsieur Ledurey, maire de Plougriffette.
17: L-E-D-U-R-E-T.
19: Oui.
17: Donc ça, c'est monsieur le maire, hein?
19: Oui, de Plougriffette.
17: Alors, P-R...
19: Comme ça se prononce, hein, Plougriffette.
17: Vous pouvez m'appeler, s'il vous plaît?
19: Oui, Plougriffette, en fait.
17: C'est-à-dire P-R...
19: P-L...
17: P-L...
19: U-G-R-I...
17: E...
19: 2-F-T...
17: Attendez... P-L-E-U...
19: G-R-I-2-F-R-E-U-T-E.
17: Est-ce que vous pouvez aller plus, moins vite?
19: Oui, bien sûr. P-L-E-U-G-R-I-2-F-E-T-E.
17: Plougriffette, qui
19: non,
17: se trouve dans...
19: Non, non, Plougriffette.
17: Plougriffette.
19: Plou, comme...
17: Plougriffette.
19: Avec deux T, donc deux F, Plougriffette.
17: Alors, P, comme papa?
19: Non, non.

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3: Eux comme eux, quoi. Vous voyez, quoi, eux. Là, c'est difficile, non? Eux comme œuf.
4: Eux comme
3: œuf.
4: J'ai pas compris, monsieur.
3: Œuf, c'est un œuf.
4: C'est-à-dire?
3: Un œuf.
4: D'accord, ok. Et ensuite?
3: O.
4: O.
3: Comme œuf.
4: J'ai pas compris.
3: Comme un œuf.
4: Comme un œuf. O comme un œuf.
3: Oui.
4: Malheureusement, un œuf, ça commence pas par un O.
3: Ça commence par quelle lettre?
4: Écoutez, vous venez de me dire ça commence par un E.
3: Excusez-moi, j'étais mauvais en orthographe, c'est tout.
4: C'est pas question d'être mauvais en orthographe. Quand je vous essaie de vous appeler comme L comme Lionel, vous me dites non.
3: Bon, d'accord, L hein? comme Lionel.
4: Maintenant, soyons raisonnables.
3: D'accord, je valide
4: quel
3: votre
4: est le titre de votre appel?
3: Je valide Lionel. Voilà, comme ça on est quitte.
4: Alors, P comme Pierre, L comme Lionel, E comme F, vous m'avez dit.
3: Oui.
4: Alors, ensuite.
3: O comme F.
4: Je vous souhaite une bonne journée. Au revoir.
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5: Oui.
6: Bonjour monsieur, c'est bien le bureau de tabac?
5: Oui.
6: J'ai une livraison de cigarettes de Pologne pour vous.
5: Ouais, mais attendez, je suis désolé, moi je vends pas des cigarettes de Pologne, monsieur.
6: Alors maintenant si, parce que j'ai eu le plan par mon beau-frère qui est polonais et c'est vachement moins cher.
5: Attendez, je vends du tabac, monsieur, et je vais vous faire profiter de cigarettes de Pologne que vous allez gagner de la sous dessus et vous mettez ça à mon nom.
6: Non, pardon, on s'est mal compris.
5: Non.
6: C'est vous qui les vendez, c'est pas moi.
5: Non, mais j'ai pas. Bah attendez, pourquoi je vendrais des cigarettes de Pologne? Vous foutez de ma gueule ou quoi?
6: Tant qu'à les avoir, vous allez pas les garder.
5: Je les refuse et vous tombez sur la tête. Si vous pouvez pas les vendre, bah vous vous démerdez avec, monsieur.
6: Ah oui, mais alors c'est...
5: Quoi, c'est quoi?
6: Bah ça n'arrange pas le business.
5: Eh bah ça vous arrange pas le business, mais vous faites un business.
6: Pardon,
5: et...
6: mais officiellement c'est votre business.
5: Bah comment ça officiellement c'est mien? Non mais vous rigolez, moi j'ai rien commandé.
6: Non mais c'est tout comme.
5: Comment ça c'est tout comme?
6: Vu que c'est à votre nom, ça veut dire...
5: Bah c'est à votre nom, c'est vous qui avez pris la priorité de mettre mon nom. Moi j'en ai rien à foutre de votre tabac de Pologne.
6: Eh, vous le touchez à 5 euros le paquet quand même.
5: Bah je veux pas toucher 5 euros le paquet, monsieur.
6: Ah oui, mais si 5 euros vous trouvez que c'est trop cher, moi
5: mais
6: je vais avoir...
5: Je vous ai pas dit que 5 euros c'était trop cher. Eh, attendez, moi j'ai pas envie de me retrouver en gaïole.
6: Comment ça, en bagnole?
5: Oui, non, en prison, si vous...
6: Oui, mais pourquoi vous me dites que vous êtes en bagnole?
5: Non, j'ai pas dit en bagnole, j'ai dit en gaïole. Prison.
6: Non, bagnole, voiture.
5: Non, mais attendez, là c'est grave, hein.
6: Eh, cool, on fait 50-50 de toute façon.
5: Non, on fait pas 50-50, je trempe pas dans vos magouilles, monsieur.
6: Bon, allez, 60-40.
5: Pas 60-40, arrêtez, vous me faites chier.
6: Alors 60-60?
5: 50-50, 60-60.
6: Je peux pousser à 65-65.
5: Mais je vous dire que vous allez prendre cher parce que j'appelle les douanes.
6: Cher, 5 euros le paquet, pardon.
5: Mais je m'en fous du 5 euros le paquet. Non, mais vous rêvez, quoi. J'appelle les douanes, j'appelle les gendarmes et je porte plainte, hein.
6: Oh là là là là là là.
5: Bah, comment ça, oh là là, oh là là?
6: Bah, oh là là, je vous trouve des cigarettes polonaises.
5: Attendez.
7: Bah, j'ai pas des cigarettes de Pologne qui doivent être livrées, monsieur. C'est pas possible.
6: Un autre monsieur, bonjour.
7: Bah, attendez, c'est quoi votre histoire? Attendez, vous commandez des cigarettes en Pologne et vous mettez la commande à un autre nom?
6: Ah, bah voilà!
7: Êtes...
6: Ah, mais ça fait plaisir d'avoir quelqu'un qui comprend parce que votre collègue, il capte rien
7: non,
6: du
7: non,
6: tout.
7: Non, attendez, me la faites pas à l'envers. Vous êtes qui?
6: Monsieur Martin. Donc moi, j'ai mon beau-frère qui est en Pologne.
7: Non, mais vous écoutez même pas ce que je suis en train de vous dire. Vous êtes dans un bureau de tabac. Comment voulez-vous que j'accepte des cigarettes qui viennent de Pologne?
6: Oh, bah, il suffit de réceptionner.
7: Non, je réceptionne rien du tout, monsieur.
6: Ouh. Ça, c'est un nom qui veut dire oui.
7: Non, monsieur.
6: Mm-hmm.
7: Non.
6: Vous êtes sûr? Parce que j'ai un...
7: Non.
6: D'accord.
7: Je ne veux pas de votre colis. J'ai jamais commandé de cigarettes en Pologne. Mais c'est quoi cette histoire?
6: Bah, vu qu'il est à votre nom maintenant, c'est ce que j'ai expliqué.
7: Comment ça, c'est à mon nom? Mais qui vous a permis de le mettre à notre nom?
6: C'était plus logique que ça arrive chez un professionnel tabac locologique plutôt que...
7: Un professionnel de tabac, monsieur, mais réfléchissez un peu. Vous avez d'autres QI ou quoi? Un professionnel de tabac, ça ne commande pas des cigarettes en Pologne. Il est hors de question. Vous m'avez bien compris?
6: Ah oui, mais dans ce cas, faut régler ça avec les Polonais.
8: Et alors, je m'en fous.
6: Eh ben, encore un autre monsieur, bonjour.
8: Non mais vous vous rendez pas compte dans quelle situation vous me mettez? Moi je vais pas vendre des cigarettes qui viennent de Pologne, non.
6: Attendez, c'est ce que je disais, je vous passe mon beau-frère polonais.
8: Mais alors, je m'en fous, moi, votre beau-frère...
6: Oui, bah dites-lui vous-même, tiens.
8: Mais pas dites-lui, mais de quel droit vous avez à faire ça? Non mais c'est n'importe quoi, là.
6: Martinski, le monsieur veut te parler.
8: C'est bon, hein.
6: Bonjour monsieur, je suis mon beau-frère polonais, Martinski.
8: Ouais.
6: Je précise que je ne parle ski pas français ski.
8: Ouais.
6: Vous parlez ski polonais ski?
8: Non, c'est bon, allez hop.
6: Bon bah goodbye ski, comme on dit chez moi.
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9: Allô, j'écoute.
3: Oui, bonjour madame.
9: Bonjour monsieur.
3: Je suis bien au domicile du docteur... Il est gastro quelque chose, je crois. Hein.
9: Ah oui, il est gastro quelque chose, comme vous
3: dites. Je voudrais un rendez-vous, c'est possible. Il est là, non?

0: Non, il n'est pas là tout de suite, il sera là tout à l'heure. Alors le problème, monsieur, c'est que comme il s'en va demain pour une dizaine de jours...
1: Oh là là.
0: Et oui, c'est ça le problème. Écoutez, c'est comme vous voulez, monsieur. Je peux éventuellement encore de vous donner un rendez-vous entre deux personnes si vous tenez absolument à venir. Enfin, bon, je vous ai prévenu, monsieur, vous ne tomberez pas de haut si vous, je vous dis que vous êtes adressé à un professeur et non pas à un gastro-entérologue de quartier.
1: C'est-à-dire, ça coûte combien ?
0: C'est-à-dire, c'est la consultation est de 650.
1: Pardon ?
0: 650.
1: C'est pas vrai.
0: Mais si, c'est vrai. Bien. Bon, je vous ai tout expliqué, monsieur.
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3: Bonjour.
4: Bonjour monsieur, c'est bien le pressing.
3: Madame.
4: Oui, je vous écoute.
3: Non, bah c'est vous qui appelez donc.
4: Ah oui, c'est vrai. C'est bien le pressing du centre commercial.
3: Oui.
4: Monsieur Martin, société Martin Cheminée à l'appareil.
3: Oui.
4: On vient vous poser une cheminée.
3: Au pressing.
4: Voilà.
3: Une cheminée pour quoi faire?
4: Bah pour faire du feu.
3: Ah ben nous c'est pas prévu de faire du feu dans le pressing.
4: Oui, mais comme vous êtes éligiste à la prime cheminée pour les économies d'énergie, on vous a fait une demande de subventionnage.
3: Il faut peut-être demander avant de faire une demande quoi.
4: Bah non, parce que si on demande avant la demande, c'est pas une demande, c'est une pré-demande.
3: Hein?
4: Je vous ai commandé du bois aussi, donc vous l'aurez cet après-midi.
3: Bah, j'en ai rien à foutre du bois, on s'en servira pas. Qu'est-ce que vous voulez que j'en fasse?
4: Alors, vous le mettez dans la cheminée et ensuite vous le faites brûler.
3: Ah non, non, nous une cheminée, ça nous servira à rien, que je vous dis.
4: Ah oui, mais comment que je vous dis qu'il fallait le dire avant dans ce cas?
3: Non, non, depuis le début, je vous le dis.
4: Oh là là, en plus maintenant j'ai tout calé, bravo.
3: Ah oui, ça va être de ma faute là ce coup-ci.
4: Ah bah oui, quand même, oui.
3: Ah non, non, non.
4: Bon, devant le pressing, il y a quoi?
3: C'est le parking.
4: Eh bah, sur le parking, on va construire une petite cabane à bois.
3: Bien évidemment, ils vont vouloir.
4: Ah bah super, on arrive.
3: Il y aura pas de cabane non plus, hein. J'en ai rien à foutre de votre cabane, je vous dis.
4: Dans ce cas, autre solution, vous creusez un trou dans le mur du pressing.
3: Ah bah oui, j'ai que ça à faire, creuser dans les murs qui m'appartiennent pas. Moi, je vais prévenir la sécurité.
4: C'est la sécurité du pressing?
3: La sécurité de la galerie.
4: D'accord, ah bah passez-le moi.
3: Non mais de toute façon, je vais le prévenir. Attendez, il est juste devant moi le monsieur, je vais lui dire. Moi, je m'en fous.
4: Oui, ok, donc il n'existe pas.
3: Ah bah si, il est là-bas où vous... Monsieur?
4: Oui, oui.
3: J'ai le monsieur qui est là.
4: Quel monsieur?
3: Ben, de la sécurité.
4: Oui, soi-disant.
3: Comment?
4: Soi-disant.
3: Soi-disant. Non, mais quittez pas. Hein.
5: Allô?
4: Bonjour madame, monsieur Martin à l'appareil.
5: Bonjour, bonjour mademoiselle.
4: Ah non, moi c'est monsieur, hein.
5: Oui, non mais...
4: Non mais c'est pas grave. Apparemment je dois voir avec vous pour stocker le bois.
5: C'est-à-dire?
4: C'est-à-dire que cette personne vient de m'appeler pour que je lui installe une cheminée dans le pressing.
5: Oui.
4: Donc il m'a dit de voir avec vous pour soit mettre une cabane en bois sur le parking, soit creuser
5: oui,
4: dans
5: non,
4: le mur.
5: Non mais vous pouvez pas mettre de cabane en bois sur le parking monsieur.
4: Ah d'accord, et il proposait de creuser dans le mur du pressing, ça c'est possible?
5: Ben non.
4: Non plus. Ah bah il me dit vraiment n'importe quoi, super.
5: Tout l'air passe.
3: Vous prévenez, ça doit être livré après-midi. Hein.
4: Oh là là, allô?
3: Allô? Attendez, je donnais...
4: Non mais attendez, qu'est-ce que j'entends? Vous êtes en train de commander une cheminée de l'autre côté, là?
3: Je commande une cheminée de l'autre côté.
4: Oui, bah j'ai très bien entendu. Vous étiez au téléphone, j'imagine, avec mes concurrents.
3: Non, mais...
4: Ah non, mais celle-là, elle est raide.
3: Non, j'ai un monsieur qui est le monsieur de la sécurité. Je lui dis comme vous devez livrer après-midi.
4: Et dans mon dos, hop, vous commandez une autre cheminée.
3: Mais qu'est-ce que j'en ai à foutre de votre cheminée? On n'en a pas besoin.
4: Bon, je m'en fiche, ça va vous faire deux cheminées.
3: Non, non.
4: Bah si.
3: Non, soi-disant, je commande une autre cheminée en même
4: et
3: temps.
4: Et là, vous parlez à qui?
3: Au téléphone.
0: Bah écoutez, bah je ne comprends pas de ce que vous me parlez. Une cheminée de quoi?
4: Bonjour monsieur, de ce que je vous parle, d'une magnifique cheminée en marbre de Martinville.
0: Dans le pressing?
4: Mais oui!
0: Non mais vous voulez rire?
4: Ah volontiers oui!
0: Ah mais j'en ai rien à foutre, c'est un commerce.
4: Oui, bah vous avez besoin de chauffage comme tout le monde.
0: Bah j'ai pas besoin, le chauffage, je suis un pressing, il n'y a pas de chauffage, pas de chauffage, ça chauffe tout seul. J'ai toutes mes machines, il y a plus de 6 kilos de raison vapeur.
4: Et bah comme ça, vous aurez le choix entre vapeur ou cheminée.
0: Mais j'en ai rien à foutre, je n'en veux pas, j'ai rien demandé, je ne veux rien.
4: Ah oui mais merci, moi j'ai fait toutes les demandes pour vous.
0: Ah mais ça votre problème mon petit monsieur. C'est pas mon problème à moi, c'est votre problème à vous.
4: Pardon mon petit monsieur, je dirais plutôt que c'est notre problème à nous.
0: Alors excusez-moi du peu, donnez-moi votre nom, ça va être vite réglé.
4: Alors excusez-moi du peu, mais je suis monsieur Martin des Cheminées Martin.
0: Alors faites-moi voir le bon que je vous ai commandé quelque chose. Parce que excusez-moi du peu, moi je n'ai rien vu hein.
4: Oui bah excusez-moi du peu que le bon de commande je l'ai fait moi-même, il est là.
0: Bah alors première nouvelle, alors vous faites des fous en plus, bah ça va être très
4: ah,
0: bien.
4: Ah bah pardon d'essayer de vous aider mon petit monsieur.
0: Mais je n'en ai rien à foutre, je n'en veux pas.
4: Et voilà, je me casse la nénette pour vous livrer du bois en plus.
0: Vous me donnez votre numéro de téléphone.
4: Non, parce que vous allez m'appeler tout le temps après.
0: Ah bah non, je peux vous appeler.
4: Non, alors je fais pas le service après-vente, mais je peux vous conseiller un ramoneur, c'est mon beau-frère.
0: Non mais voilà, les ramoneurs, j'en ai rien à foutre, j'ai mon ramoneur à la maison, ça me suffit.
4: Mais qu'est-ce que vous êtes en train de me dire?
0: Bah oui, mon mari est ramoneur.
4: Ah bah j'imagine bien, oui.
0: C'est son métier et en plus de ça, vous voyez, il est encore en exercice.
4: Comment ça en exercice? Vous voulez dire qu'il est en train de...
0: Ah non, non, non, oh mais... Monsieur!
4: Ah non, mais je ne savais pas que vous étiez en plein ramonage tous les deux, pardon!
0: Terminé, point barre, au revoir monsieur!
4: Je vous rappelle quand vous avez fini!
0: Allez vous faire foutre!
4: Ah, alors volontiers, mais faut m'envoyer le ramoneur dans ce cas!
2: Allô ?
6: Bonjour.
2: Bonjour, comment ça va ?
6: Ça va.
2: Bon, je suis en route, là, je suis déjà parti, donc j'arrive. Tu me dis ce qu'il faut que je prenne, donc, pour le dîner ?
6: Pour le dîner ? Qui que ça qui vient ?
2: Ben, hey, c'est Robert Lamolle.
6: Robert, je connais pas.
2: Mais ça fait 3 semaines qu'on correspond sur Internet.
6: Ah. Hein,
2: et tu m'as dit que ce soir, enfin, je pouvais venir te voir et que nos vœux allaient se réaliser.
6: Ben, parce que je me rappelle peut-être pas ou je ne sais pas.
2: Bah, hier soir, tu m'as écrit, donc sur Internet, dans notre site de rencontre.
6: Ah bah, c'est pas moi, alors.
2: Ah bah, si.
6: Ah bah non, moi, j'ai pas de ça.
2: T'as pas de ça quoi?
6: Bah, des machins d'Internet, comme vous dites, un truc...
2: T'as pas d'Internet?
6: Bah non, j'ai pas ces trucs-là.
2: Ah bah, tu sais que moi, j'en ai eu partout dans mes poutres, hein.
6: Ah.
2: Moi, j'ai eu d'Internet partout dans mes poutres, hein. Ça m'a coûté cher, hein, ça bouffe le bois, ces saloperies-là. Ça fait des copeaux, après ça fait de la poussière, dis donc.
6: Ah bon?
2: Je suis parti de Colmar ce matin...
6: De Colmar, ben dites donc, je ne connais pas.
2: Ben de Colmar en voiture, en Alsace.
6: Ah, en et Alsace
2: en ben oui, j'ai pris la route ce matin à 5 heures d'Alsace.
6: Oh.
2: Et là, je suis là dans une heure à peu près. Hein.
6: Ah bon?
2: Ben.
6: Eh ben bon, hein, une belle surprise alors, voyez. Hein.
2: Ah ben ça va faire une belle surprise puisque tu m'as dit enfin que tu étais prête à me recevoir, qu'on allait pouvoir dîner ensemble et que tu m'hébergeais et qu'on verrait bien après.
6: Qu'est-ce que c'est que ça?
2: Ah ben, j'ai reçu ça avec ton adresse.
6: Oh, ben dis donc, ça c'est quelqu'un qui fait un tour, alors, je sais pas.
2: Ah ben non.
6: Oh.
2: Tu m'as même dit qu'il fallait que je passe par la pharmacie et tout ça sur la route.
6: Hein? Eh ben, j'ai jamais parlé de ça.
2: Ah ben si.
6: Ah non, je m'excuse, ça, jamais j'ai parlé de pharmacie et tout ça, hein.
2: Ben dis donc, mais moi, qu'est-ce que je fais? Faut que je fasse marche arrière, alors?
6: Bon, je ne sais pas. Je vous verrai bien quand vous arriverez.
2: Ah, bon. Donc on peut se voir.
6: Alors, vous pouvez me dire, mais je ne sais pas qui vous êtes.
2: Ben, c'est pas grave, on fera comme si on
6: ouais,
2: se connaissait.
6: Ouais, ben, c'est pas grave, hein.
2: Bon, alors, qu'est-ce que je prends pour le dîner?
6: Oh, ben, je mettrai un pot-au-feu, tant pis, j'ai fait des petits pot-au-feu, mais tant pis.
2: Ah, ben, très bien. Bien. Alors, un pot-au-feu, je vais passer prendre du vin, là, chez un bon caviste.
6: Bon.
2: Hein?
6: Comme vous voulez.
2: Voilà.
6: Eh ben, on va vous voir tout à l'heure, alors, si c'est ça, si vous arrivez.
2: Après, on ira au lit, puis on verra bien ce qui se passe, hein.
6: Je ne vous connais pas, mais on verra bien. Vous connaissez, je ne sais pas qui c'est.
2: Dis-moi, est-ce qu'il faut que je prenne des draps?
6: Mais des draps pour quoi faire?
2: Ben pour niquer.
6: Hein? Ben, moi, c'est une sacrée surprise, hein?
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8: Oui.
4: Bonjour monsieur, c'est bien le salon de coiffage?
8: Oui.
4: Je me suis permis d'utiliser le nom du salon là pour ouvrir un livret A. Ils doivent vous renvoyer des papiers, normalement vous les avez reçus ou pas?
8: Pardon, de quoi vous parlez, livret A?
4: C'est parce que comme on peut pas avoir 2 livrets A au même nom et que j'en ai déjà un, j'ai donné votre nom.
8: Ah non, mais attendez, ça c'est pas mon problème, c'est le vôtre. Donc
4: oui, voilà, non mais je me suis arrangé, vous inquiétez pas.
8: Non mais je m'inquiète pas, mais vous avez pas à ouvrir un livret A avec mon nom.
4: Mais pourquoi?
8: Mais pourquoi? Mais attendez, vous voulez que je dépose plainte, c'est quoi cette histoire là?
4: Oh bah ça sera la meilleure, ça, excusez-moi, je m'occupe de tout, hein.
8: Mais vous m'occupez de tout, mais moi j'en ai rien à faire. C'est quoi cette histoire?
4: Moi, je vous ai fait tous les papiers, de toute façon, donc vous n'avez...
8: Non, mais attendez, vous m'avez fait tous les papiers, mais moi, je vous ai rien demandé.
4: Non, mais relax, je m'occupe de tout.
8: Non, mais il n'y a pas de relax, j'ai dit, attendez, vous êtes en train de faire quoi, là? On veut...
4: Ah, mais si, relax, c'est pour moi, je m'en occupe.
8: C'est pour vous, mais c'est votre problème, c'est pas le mien. Non, mais attendez. Oui, allô.
4: Bonjour monsieur, comme j'expliquais...
8: Ben, vous vous démerdez, nous on a un livret A, on n'a pas besoin de vous démarrer.
4: Ah, alors le vôtre, il faudrait le fermer, parce que sinon...
8: Ah non, on va pas fermer notre livret A, non, mais vous rêvez ou quoi, vous?
4: Mais c'est pas ça, c'est que sinon, moi, ça a tout bloqué.
8: Et ça suffit maintenant.
4: Non, mais je m'excuse, mais vous me sabotez tout le boulot, là.
8: Eh bien, on n'en a rien à faire, vous vous démerdez, vous faites ce que vous voulez, maintenant vous vous foutez la paix, sinon ça va aller mal, d'accord?
4: D'accord, faudra juste que vous déclariez aux impôts pour les intérêts...
8: Rien du tout, on va déclarer aux impôts, nous, vous vous démerdez. Nous, on dira qu'on a usurpé de notre nom, c'est tout, hein.
4: Qui c'est qui a usurpé?
8: Eh bien, vous.
4: Oh, ben, je n'usurpate pas.
8: Ah ben vous ouvrez un livret à notre nom, vous vous moquez de qui?
4: Bon ben oui, voilà, c'est pas pareil, c'est un arrangement.
8: Non, il n'y a pas d'arrangement à faire avec nous. On vous connaît pas, il n'y a pas d'arrangement, nous on fait rien pour vous.
4: Moi je me suis déclaré associé sur le salon de toute façon.
8: Mais qu'est-ce que vous nous racontez là? Vous vous êtes déclaré associé, c'est du n'importe quoi, parce que vous n'êtes pas associé à nous, on vous connaît pas. Attendez, vous voulez que j'aille porter plainte à la police contre vous là?
4: Ah alors non, parce que ça c'est un coup qui nous bloque les livrets.
8: Et ils vous bloqueront votre livret à vous, pas à nous, hein. Nous on n'a pas signé, on n'a rien fait nous, hein. Qu'est-ce que vous nous racontez? Vous nous foutez la paix parce que nous on bosse, d'accord? On n'a pas le temps de perdre du temps avec des gens qui nous amènent.
4: Oh bah okay. Merci, alors excusez-moi d'être un petit peu fut-fut.
8: Et maintenant ça suffit parce que je vais au commissariat, je fais mettre ma ligne sur écoute et ça suffit.
4: Ah bah je peux vous la mettre sur écoute votre ligne si vous voulez.
8: Non, vous êtes qui? Mais vous êtes qui, vous vous permettez quoi?
4: Je fais ça pour rendre service, voyez, on se rend service.
8: Non, vous me rendez pas service du tout, on fait pas de conneries comme ça.
4: Ah oui, donc on peut rien faire.
8: Alors?
4: Encore un autre monsieur, bah je vais tous les faire.
8: Pardon?
4: Bon, quand vous aurez reçu mes papiers, il faudra me les rapporter.
8: Mais comptez-y bien monsieur, mais vous rêvez là.
4: Bah non.
8: Mais vous rêvez.
6: Non, non, pas du... Mais vous rêvez.
4: Bah non, je suis au téléphone.
6: Bah, les papiers, si je les reçois, je les déchire et vous pouvez attendre. Mais je vous attends, monsieur. Avec la gendarmerie, je vous attends.
4: Alors non, ne déchirez pas les papiers parce que j'en ai besoin.
6: J'ai prévenu la gendarmerie. Hein.
4: Ah déjà, bah vous êtes rapide.
6: Je vous dis que j'ai prévenu la gendarmerie. Hein.
4: D'accord, mais ça nous a...
6: J'ai prévenu la gendarmerie, monsieur.
4: Est-ce que vous pouvez parler un peu plus fort, en revanche? Ah, c'est reparti.
9: Allô?
4: Oui, c'est un nouveau ou c'est le monsieur
9: qu'est-ce
4: d'avant?
9: Qu'est-ce que vous me racontez? Mais c'est du gros n'importe quoi que vous me dites. Pourquoi vous vous permettez d'ouvrir un livret A à mon nom sans me demander la permission?
4: C'est ce que j'expliquais aux autres. Comme je peux pas en avoir deux...
9: Qu'est-ce que vous me racontez? Mais qu'est-ce que c'est ces histoires?
4: Excusez-moi, monsieur. Vous êtes le patron?
9: Ah, je suis à la radio, non?
4: Ah, tiens, tiens. Et laquelle?
9: Eh ben, Rire et Chanson.
4: Ah oui!
9: Ah ben alors là, franchement, c'est bon. Non, en plus, j'adore Rire et Chanson.
4: Eh ben bravo!
9: Merci! Franchement, vous m'avez tué avec votre histoire de livret A.
4: Bon, bah tout va bien. Je vous laisse tranquille. Au revoir, monsieur.
9: Au revoir, madame.
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11: Allô ?
12: Oui, bonjour madame.
11: Bonjour monsieur.
12: C'est la comptabilité perverse à l'appareil, hein ?
11: Oui.
12: Pour l'URSSAF. Est-ce qu'on peut avoir la taille de vos seins, madame, s'il vous plaît ?
11: La taille de mes seins ?
12: Bah oui, madame.
11: Bah, que c'est que cette histoire ?
12: Et c'est la comptabilité perverse, madame. Est-ce que vous voulez que je vous passe chef de service ?
11: Écoutez, ça doit être du 85 ou 85, je crois.
12: 85, bonnet...
11: Petit.
12: Bonnet A.
11: Oui, sûrement.
12: D'accord. Je vous passe au chef de service, madame.
11: Merci.
12: Merci. Allô ?
11: Allô ?
12: Oui, bonjour, madame.
11: Bonjour, monsieur.
12: Monsieur Robert Ledoux, chef des services de la comptabilité perverse. Donc, 85 bonnet A, c'est ça ?
11: Oui.
12: D'accord. La forme, est-ce qu'ils sont en poire, en pomme ?
11: Ah non, c'est armature même, parce que j'ai pas beaucoup de poitrine.
12: Bah, 85, ça se tient quand même, hein, on va
11: oui,
12: dire.
11: Enfin.
12: Est-ce qu'ils sont agréables à toucher ou est-ce qu'ils sont trop mous, pour vous, hein?
11: Oh, ben, vous savez, les explications comme ça, moi, j'abandonne, hein.
12: Mais madame, c'est la comptabilité perverse de la mairie. Alors, est-ce que vous diriez qu'ils sont plutôt mous ou durs?
11: Moyen.
12: Ni durs, ni mous?
11: Voilà.
12: D'accord. Alors, tour de hanche.
11: Tour de hanche, 95.
12: 95, d'accord. Vous mettez une gaine de maintien?
11: Oui.
12: Gaine de maintien. La couleur chair?
11: Oui.
12: Très bien. Je récapitule, madame. Hein. Vous avez donc une poitrine de 85 bonnet A.
11: Oui.
12: Armature.
11: Oui.
12: Les seins ni trop mous, ni trop durs.
11: Non.
12: Vous portez une gaine.
11: Oui.
12: De couleur chair.
11: Voilà.
12: D'accord. Bon. À la comptabilité perverse, nous faisons des échanges d'informations. C'est-à-dire qu'à chaque fois qu'un habitant nous donne des informations comme celles que vous nous avez données sur votre poitrine, nous donnons une information sur nous-mêmes. Voilà. Alors, je vais vous donner, madame, la taille de ma bite. Vous avez de quoi noter ?
11: La taille de ?
12: La taille de ma bite.
11: Eh ben,
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13: Oui, bonjour.
4: Oui, bonjour madame, excusez-moi. Je vous appelle parce que j'ai vu votre annonce sur le site pour la bouteille de vin.
13: Oui, si vous voulez une bouteille, je peux vous vendre une bouteille, mais en général, je les vends par 6. Dites-moi, quand vous pouvez passer ?
4: Aujourd'hui, non, mais peut-être, oui, demain, je peux, dans l'après-midi ou fin de journée.
13: Plutôt 18h.
4: 18h, bah oui, ce sera parfait pour le goûter en plus.
13: Parce que, attendez, pour le goûter, comment ça pour le goûter ?
4: Bah, je vais quand même le goûter avant de l'acheter, oui.
13: Ah, bah non, je peux pas vous ouvrir une bouteille.
4: Comment ça ?
13: Eh bah, attendez, si vous voulez le goûter, bah ça vous coûtera le prix d'une bouteille, quoi.
4: Bon, vous êtes pas logique, là.
13: Ah bon, pourquoi ? Je vous préviens, vous la goûterez pas avant de l'avoir payé.
4: Au prix que ça coûte, quoi.
13: Attendez, oui, non mais, vous prenez une bouteille de vin, vous l'ouvrez, vous la goûtez, puis après vous la payez pas parce que vous dites qu'il est pas bon.
4: Bah quand il est pas bon...
13: Non, vous la payez d'abord et après vous la goûtez.
4: De toute façon, au pire, si je la prends pas, dans ce cas, vous remettez le bouchon.
13: Ah non, mais moi, c'est du vin que j'ai pour vendre. Moi, je ne vends pas de bouteille entamée.
4: Non, mais ça, on le dit pas. Si
13: non, mais attendez, non mais ça se dit pas, bah si.
4: Ça combien la bouteille ?
13: 250€ la bouteille.
4: 205 euros ?
13: Euros, oui.
4: Ah, je pensais que c'était 250 francs, moi.
13: Non, il y a longtemps qu'on n'est plus en France, c'est 250 euros la bouteille.
4: À la limite, on remet à niveau après.
13: Une fois qu'elle est débouchée, elle vaut zéro.
4: Oui, mais si elle est rebouchée après.
13: Non, elle vaut zéro. La capsule qui fait le tour, elle est découpée. Ça vaut zéro.
4: Non. Alors ça, mon beau-frère, il m'a montré une technique, faut tirer un
13: pouce. Oui, bah, vous, avec une seringue, on va pomper avec une seringue. Non.
4: Ah, bonne idée.
13: Non, bah, ça, c'est des combines d'arnaqueurs. Il est hors de question qu'après que j'ai une bouteille.
4: Elle aura l'air comme neuve, hein, entre nous.
13: Peu importe. Et même mes caisses, elles sont jamais ouvertes.
4: Bah, alors, dans ce cas, si je goûte une caisse.
13: Si vous goûtez une caisse,
4: ouais.
13: Et bah, vous allez en grande surface, vous trouvez un vin qui vous plaît.
4: Voilà, moi, je vais en grande surface, je prends une étiquette, je vous la rapporte, comme ça, on peut compléter si jamais.
13: Ah, non, mais attendez, non, mais moi, je prends pas du château Tartempion ou je ne
10: ne sais quoi. Hein.
14: Non, mais on en met juste un petit peu pour...
10: Non, il est hors de question. Hors de question que je fasse ça, non, mais ça va pas, non. Faire des trucs pour arnaquer les gens, ça va pas. Hein.
14: Non, bah alors, dans ce cas, vous savez quoi? Si jamais je le prends pas, on rebouche.
10: Vous me la payez, vous faites ce que vous voulez avec.
14: Non, mais ce que je veux dire, c'est que vous avez qu'à dire qu'il est resté un peu au soleil et que ça s'est
10: évaporé. Non.
14: Ah bah si.
10: Ah non, mais non.
14: Ah bah si.
10: Non. C'est de l'arnaque, pure et simple. Moi, je fais pas ça.
14: Ah, donc vous reconnaissez que c'est de l'arnaque?
10: Quoi?
14: Bah, vous...
10: De remplir les bouteilles, oui. De l'ouvrir et remettre du vin, un autre vin dedans, bien sûr que c'est de l'arnaque.
14: Et vous rachèteriez une bouteille ou pas? J'en ai une à vendre.
10: Ah non, j'achète pas de bouteille. Moi, si j'en ai à vendre, c'est pour en acheter.
14: Non, mais je peux vous en prendre une et puis vous...
10: Non, mais attendez, ça va pas, non.
14: Combien vous la vendez?
10: 250€ la bouteille.
14: Eh bah, je vous la fais à 245, moi.
10: Bon, vous commencez à me saouler. Vos conneries, ça va bien.
14: Excusez-moi. Pour commencer à vous saouler, il faudrait déjà goûter le pinard, non?
10: Ouais, bah, buvez ce que vous voulez.
14: Vous voulez que je vous rappelle quand vous aurez dessoulé?
15: Allô?
16: Oui, bonjour madame.
15: Bonjour.
16: C'est la mairie.
15: Oui.
16: Ah, bonjour, je vous appelle. Je suis la nouvelle femme de ménage de monsieur le maire.
15: Oui.
16: Et je suis en train de faire le linge, là. Je voudrais savoir où il met ses produits.
15: La femme de ménage de monsieur le maire?
16: Oui.
15: Ah bah écoutez, là je peux pas vous dire, monsieur le maire n'est pas dans mairie, alors je peux pas vous dire.
16: Si jamais il vous appelait.
15: Oui.
16: Pouvez-vous lui transmettre le message?
15: Oui.
16: Hein, qu'il appelle donc Mireille.
15: Oui.
16: Chez lui, à la maison.
15: Mm-hmm.
16: Et lui, pour lui dire où sont les produits, parce que là je suis en train de faire le linge.
15: Oui.
16: Il y a des taches dans les slips que j'arrive pas à rattraper.
15: Bon, bah écoutez, moi je vous laisserai la commission.
16: La grosse, c'est pas la peine parce que il l'a déjà faite. Hein.
15: Pardon?
16: Il l'a déjà faite.
15: Il a déjà fait quoi?
16: La commission.
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17: Bonjour.
14: Bonjour monsieur, c'est le salon de coiffure, c'est ça?
17: Oui.
14: C'était pour vous prévenir, comme c'est compliqué de se faire ouvrir une ligne fixe, je me suis branché sur votre ligne téléphonique.
17: Comment c'est possible ça, de se brancher sur la ligne de quelqu'un d'autre?
14: C'est mon beau-frère qui s'est occupé de tout le branchage, parce qu'il travaille dans le télécommunisme depuis des années.
17: C'est légal votre truc ou pas? Parce que nous on n'a pas de forfait illimité.
14: Il faudrait peut-être changer dans ce cas la formule, parce que...
17: Non. Je vois pourquoi on va changer notre forfait alors que tout se passe bien.
14: Comme moi je reçois aussi vos appels, vous voyez.
17: Non mais c'est quoi ce bazar là? C'est n'importe quoi. Recevoir nos appels, vous allez pas gérer nos rendez-vous quand même.
14: Moi je veux bien prendre vos rendez-vous comme vous le proposez.
17: Non, stop, on arrête là. C'est n'importe quoi ça.
14: Allô?
18: Oui, c'est quoi ce bazar là?
14: Ah, bonjour monsieur.
18: Moi j'ai eu un appel tout à l'heure là, il y a pas très longtemps. Ça a sonné aussi chez vous.
14: Voilà, ça a sonné. Alors j'ai voulu décrocher mais vous avez décroché avant moi.
18: Mais c'est pas normal.
14: C'était pour vous l'appel ou c'était?
18: C'était pour nous mais.
14: Non parce que si vous décrochez mes appels effectivement.
18: Non mais attendez, ils vont rien comprendre là les clients, nos clients.
14: Non mais je leur dis qu'ils se sont trompés, ils rappelleront.
18: Non mais ça va pas du tout ça.
14: Dans ce cas, vous dites à vos clientes de laisser sonner un coup, de raccrocher, de rappeler tout de suite. Comme ça, moi je sais.
18: Non mais on est à salon de coiffure nous ici. On va pas dire à toutes nos clientes appeler un appel et tout ça. Non, c'est pas normal.
14: Excusez-moi de vous rendre service quand même.
18: Pardon, vous nous rendez service?
14: Je les prends vos rendez-vous si c'est ça qui vous.
18: Mais ça va pas non? Vous rigolez là ou quoi? Nos clients c'est nos clientes non? Vous n'allez pas prendre nos rendez-vous non?
14: Bah s'ils m'appellent.
18: Ah bah non mais les clients vont plus rien comprendre là on perd des clients.
14: On dit que le premier qui décroche prend le rendez-vous pour l'autre.
18: Non. Alors là ça c'est pas normal.
14: Si ça vous embête vous pouvez peut-être ouvrir une deuxième ligne.
18: Ah non mais vous rigolez là? C'est à vous de changer votre bazar.
14: Oh bah pourquoi?
18: Bah parce que vous débrouillez.
14: Mon beau-frère il peut vous rebrancher sur une autre ligne.
18: Non je suis désolée.
14: Mais non, il vous le fait gratos, ça.
18: Non.
14: Moi, j'aurai votre numéro. Vous en aurez un autre.
18: Vous, on garde notre numéro.
14: Parce que
18: terminé.
14: Là, il peut vous mettre.
18: Non. Vous m'écoutez, d'accord?
14: Sinon, ce qu'on peut faire, les jours impairs, ça sonne chez vous. Et les
18: non,
14: jours...
18: mais ça va. Mais vous rigolez, là, monsieur, là. Non, mais ça va pas, là.
14: Ben non, mais vous voyez, comme ça, on fait un jour sur deux.
18: Non, c'est non. Franchement, vous commencez à me saouler. Votre beau-frère, là, franchement, non. C'est zéro.
14: Comment ça, c'est zéro?
18: Non, mais attendez, là. Vous voulez en plus qu'on change de numéro de téléphone? Nous, on a toutes nos plaquettes, nos numéros de fait dans l'année. Les premiers sont les premiers.
14: Alors oui, mais les deuxièmes sont quand même les deuxièmes.
18: Ah non.
14: Ah bah si.
18: Mais là, attention, arrêtez parce que là, ça va pas aller loin.
14: Non mais il va vous mettre sur un 08.
18: Non, mais arrêtez là.
14: Alors ça sera légèrement surtaxé.
18: Non, je suis désolée, c'est non. Et pourquoi nous on changerait notre numéro de téléphone et pas vous?
14: Bah parce que c'est pas moi qui vais payer un numéro surtaxé quand même.
18: Non, eh ben vous rigolez là. C'est nous là.
14: Vous le faites payer à vos clients, vous voyez, c'est pas.
18: Non, c'est non et c'est non. Attendez, on est deux associés hein.
14: C'est un peu comme si on était trois maintenant puisque vous pouvez me considérer...
18: Ah, non.
14: Ah oui, bah alors si vous voulez rien aussi...
18: Arrêtez.
14: Ah, vous avez entendu?
18: Oui, qu'est-ce qu'il y a?
14: Nous avons un double appel, ne quittez pas.
18: Mais c'est quoi ce truc là?
14: Ah, justement, c'est un client qui voudrait prendre rendez-vous.
18: Non mais arrêtez, le client nous appelle directement.
14: Mais je l'ai en ligne là, je l'ai en ligne.
18: Non, c'est la personne m'appelle. appelle directement. Non, mais que c'est quoi ce bazar là?
17: Okay. Non, mais attendez.
4: Ah, un autre monsieur. Vous êtes l'associé?
17: Oui, alors vous êtes monsieur comment?
4: Monsieur Martin.
17: Oh, c'est bon. C'est encore une blague à la con.
4: Non, pas du tout.
17: Monsieur Martin, c'est rire et chanson. Alors vos conneries, c'est bon.
4: Merci monsieur.
17: Bande de cons.
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20: J'écoute.
12: Oui, salut collègue.
20: Paris, oui.
12: Non, justement, on a pris une ligne dérivée là.
20: Ah bon.
12: C'est le commissariat d'Agen.
20: Oui.
12: Je suis bien au commissariat de.
20: Ouais.
12: D'accord. Dis-moi, on vient d'avoir une visite. On a une visite de inspection des services là.
20: Ouais.
12: C'est pour ça que je t'appelle par une ligne de Paris.
20: D'accord.
12: Ils sont arrivés, ils ont fait souffler tout le monde dans le ballon.
20: Ouais.
12: Et ils ont fouillé tous les placards, y compris les placards perso.
20: Ok, donc ils viendraient peut-être après, quoi.
12: Ah ben, ils sont en route pour... Ils font tout le tour du département. Nous, ils nous ont piqué toutes nos bouteilles.
20: D'accord, bon, ben, tu fais mieux de me le dire parce que...
12: Ah oui, t'as un blâme s'ils trouvent une canette de bière.
20: Ok, d'accord. Bon, ben, écoute, on voit ça de suite, hein. Je te remercie.
12: Ben,
20: c'est
12: écoute,
20: qui, là?
12: Pignon.
20: Pignon.
12: P-I-N-O-N.
20: Et Jean-Michel est au courant?
12: Oui, bah tu parles.
20: Ouais.
12: Attends, tu quittes pas une seconde?
20: Ouais.
12: Je vais voir s'il est là, hein. Quitte pas, je reviens.
21: Il y a l'IGPN qui arrive. Ils viennent d'aller à Jeun, ils ont tout piqué dans les placards, les bouteilles, les machins, ils ont tout fait souffler tout le monde dans le ballon. Il a pris une ligne dérivée, parce que je dis c'est Paris, mais non c'est à Jeun, mais j'ai pris une ligne dérivée pour pas... Vous avez rien dans vos placards? Putain, faut que j'aille voir, moi je crois que j'ai... Non mais c'est vrai, en plus... Mais non, mais tout le monde en a. Et surtout... vide les placards, il y a l'IGPN qui arrive. Je te promets, j'ai agent là, c'est le syndicat, ils viennent d'aller, t'en parles pas à lui là-bas, ils viennent de descendre à Agen, ils ont fait souffler tout le monde dans le ballon, ils ont vidé tous les placards perso, le placard machin, il faut enlever toutes les bouteilles qui ont un blâme, une canette de bière, un blâme. Et il faut absolument virer toutes les bouteilles qu'on a dans le... Si, le placard perso. Écoute, je te jure, c'est la tête de mon fils. Il m'a dit, tu préviens tous les collègues s'ils ont des bouteilles dans les placards et tout, qu'ils virent ça, parce que... Non, mais nous, il faut qu'on vire... Il faut que tu le mettes dans la voiture, tu prends dans la voiture, tu le mettes chez toi. Dans la boîte, chez toi. Non, mais vous mettez tout dans un sac. Non, mais appelle-le, parce qu'ils vont pas tarder. Ils sont en route, là. Ils sont en route. Non, pas chez elle, comme une ADS. Mais non, mais chez Michel. Essaye de trouver déjà un carton ou une poche pour commencer à... Non, mais ils sont sur la route, hein. Et me dit, démerdez-vous, hein. Christian, t'as rien dans ton placard?
22: Moi, je l'ai dans mon sac, hein. Ah ouais, d'accord.
21: Ou dans ta... dans ta bagnole. Ou dans la mienne. Moi, je te file les clés de ma voiture, tu fous dans la mienne, je m'en fous. Ouais, à la limite, c'est encore mieux.
12: Ok, allô?
20: Oui.
12: C'est bon, ça y est. Vous avez du pot, hein. Ils sont partis sur Paris.
20: Alors j'annule tout alors.
12: Ah parce que t'avais commencé déjà?
20: Ben ouais, moi j'ai déjà prévenu mon collègue. Bon ok, d'accord, je te remercie quand même. Hein.
12: Ah bah oui, tu peux respirer.
20: Ouais.
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23: Oui, bonjour.
4: Oui, bonjour monsieur. C'est bien l'hôtel?
23: Oui, bonjour monsieur.
4: Je vous ai fait une annonce sur BNB pour que vous ayez plus de chambres louées. Il faudrait qu'on voit comment on s'arrange.
23: J'ai rien demandé à personne, donc je travaille pas avec Internet directement. Donc je vois pas pourquoi vous avez été mettre des annonces à notre nom alors que vous avez pas notre accord. Je suis désolée. Hein.
4: Vous, ça vous ramène des clients en plus. Moi, ça me permet de toucher au passage un petit pourcentage.
23: Mais non! Alors, quelle autorisation? Vous avez le droit d'aller faire une annonce. Vous êtes dans un hôtel, vous êtes pas chez un civil, hein. Je suis désolée. Hein.
4: Oui, mais alors justement, c'est là que j'ai été finaux. C'est que je me suis déclaré en résidence principale chez vous.
23: Ah bah, oui, mais moi, je vous ai pas demandé l'autorisation d'aller mettre notre établissement sur Airbnb en passant par votre nom.
4: Ah bah je vous la donne, si vous voulez mon autorisation, moi je vous
23: non,
4: la donne.
23: Non, là je suis désolée, vous travaillez sur notre dos.
4: Bah à partir du moment où je suis domicilié chez vous en résidence principale, j'ai le droit à 120 nuits.
23: Mais vous avez le droit à rien du tout. Vous avez demandé à qui pour travailler sur notre dos? À personne.
4: Oui bah excusez-moi de vous avoir rendu ce service.
23: Mais vous m'avez rendu aucun service, ça vous êtes en train d'emmerder le monde, c'est tout ce que vous faites.
4: Hein. Oh alors on veut aider le petit commerce et puis voilà comme on est remercié.
23: Mais...
24: Allô?
4: Ah, bonjour madame.
24: Mais moi je vous ai rien demandé monsieur.
4: Oui, mais là vous me dites maintenant, moi je... Oulala.
24: Je vous dis maintenant, oulala, vous vous prenez pour qui de prendre des réservations pour moi?
4: Bah excusez-moi, moi je vous rapporte du client.
24: Bah ça marche pas comme ça monsieur, moi je vous ai rien demandé.
4: Ouh, je sens que ça va me courir cette affaire.
24: Ça va vous courir, en fait c'est vous me prenez pour un con là.
4: Non, enfin excusez-moi, moi je bosse pour vous là.
24: Mais
4: vous...
24: je vous ai pas demandé de bosser pour moi, vous êtes con quoi.
4: Vous faites aucun effort là, c'est du ni fait ni à refaire.
24: Bah ni fait à refaire, Vous voulez que je chiffre mon chien? Ouais, bah arrêtez.
4: Non, mais vous-même, hein.
24: Si je viens, je vais m'énerver. Bah, c'est vous qui me prenez pour un con, là.
4: Oh, vous m'avez sifflé?
24: C'est vous qui m'avez sifflé.
4: Ah non, c'est vous avez fait...
24: Ah non, c'est vous qui avez commencé.
4: Je vous ai entendu. Vous me sifflotez.
24: Ah non, c'est vous.
4: Oh, bah écoutez, passez-moi le responsable.
24: Mais vous rendez compte que vous venez de me siffler encore, là?
4: Je vous ai pas sifflé.
24: Si.
4: Oh non.
24: Vous me prenez pour un con.
4: Non, mais alors passez-moi
0: le responsable, s'il vous plaît, parce que là...
24: Vous venez de siffler, là, encore.
0: Ah non, excusez-moi, mais je pense que je m'en rendrai compte si je vous sifflais. Alors, c'est pas la peine de retourner à la situation, hein.
24: Là, venez de siffler, allez, faites pas chier.
0: Comment ça? Non.
24: Là, vous y sifflez, mais arrêtez, Dio.
0: Pardon?
24: Siffle, du con.
0: Hein. Excusez-moi, mais alors là...
24: Allez-y, sifflez un coup pour voir.
0: Je ne sais pas siffler. Ah, allô?
1: Mais vous avez craqué, hein?
0: Et c'est un monsieur, bonjour.
1: Non, vous avez aucun droit de mettre votre domicile chez nous. Je vous le dis tout de suite. Je porte plainte, on est propriétaire des murs et du fond. Vous vous déplacez à l'hôtel, on va s'expliquer, monsieur.
0: Oui, je viens avec mes clients.
1: Vous pouvez pas venir avec des clients, monsieur, ce sera dehors.
0: Votre collègue, là,
1: C'est pas mon collègue, c'est mon mari, d'accord? On est d'accord?
0: Ah, bah si c'est ça, on est surtout d'accord que je vais en référifier à la police.
1: Et vous avez craqué, c'est vous qui êtes en faute, hein? Vous pouvez appeler les flics, hein? Vous pouvez faire enregistrer la conversation, j'en ai rien à foutre. Monsieur.
0: Ah, bah je les ai, les flics, là.
1: Je vous le dis.
0: Je vous les passe.
1: Je vous le dis.
0: N'inquiétez pas. Oui, allô?
1: Oui, bonjour.
0: Oui, bonjour, monsieur. C'est la police à l'appareil, brigade de l'hostellerie.
1: Brigade de?
0: De l'hostellerie.
1: Brigade de l'hôtellerie?
0: Oui, absolument.
1: Non, mais arrêtez de nous prendre pour des cons.
23: Oh, mais des délires.
2: Oui, allô?
3: Oui, bonjour, madame.
2: Oui, bonjour.
3: Je suis chez monsieur...
2: Oui, c'est ça.
3: Vous êtes éleveur de volailles, c'est bien ça?
2: Oui.
3: C'est France Télécom, madame, à l'appareil.
2: Oui.
3: Pour vous signaler qu'en raison d'une surcharge de réseau dans la région, nous allons délester certains numéros, leur attribuer un code. C'est-à-dire que quand vous voudrez utiliser le téléphone à partir de maintenant, il vous faudra composer un code que je vais vous donner tout de suite si vous avez de quoi noter.
2: Attendez, je regarde.
3: Alors.
2: Oui, alors vous me donnez le code, oui.
3: Quand vous voudrez téléphoner à partir de maintenant, vous composerez ce code.
2: Oui,
3: avant de faire le numéro de votre correspondant, hein.
2: Ah, avant le correspondant, oui.
3: Et ensuite, vous raccrochez, vous décrochez à nouveau, et là, vous faites le numéro de votre correspondant.
2: D'accord.
3: C'est simple comme tout, vous inquiétez pas, c'est simplement un code. Alors, je vous le donne, hein.
2: Oui.
3: 1.
2: Oui.
3: 5.
2: 5.
3: 43.
2: 43.
3: 26.
2: 26.
3: 9.
2: 9.
3: 7.
2: 7.
3: 18.
2: 18.
3: 42.
2: 42.
3: 121.
2: Combien?
3: 121.
2: Oui.
3: 547.
2: Il va falloir composer ce numéro à chaque fois qu'on veut appeler quelqu'un.
3: 619.
2: Oui.
3: 0, 1 et 3.
2: 3, ouais.
3: Alors on vérifie si vous voulez bien qu'il n'y ait pas d'erreur, hein. Alors, je vous écoute.
2: 1, 58, 4, 32, 691, 7, 18, 42, 121, 547.
3: 54.
2: 54.
3: 7.
2: Oui, 7. 3. 73, 619, 0, 13.
3: D'accord. Alors ça, c'est bon, ça, c'est quand vous voulez décrocher.
2: Oui.
3: D'accord. Maintenant, quand vous recevez un appel.
2: Et qu'est-ce qu'il faudra qu'on fasse? Qu'on décroche?
3: Oui.
2: Qu'on fasse le code et qu'on revienne?
3: Oui, mais je vous rassure tout de suite, ce n'est pas le même code, hein.
2: Oui, pas si long, j'espère.
3: Non, parce que c'est en lettres et pas en chiffres.
2: Oui.
3: Alors, Z.
2: Oui.
3: M.
2: M.
3: Y.
2: Y.
3: W.
2: W.
3: B.
2: B.
3: C.
2: D.
3: Non, B comme Bernard.
2: Oui, B.
3: R.
2: R.
3: S.
2: S.
3: A.
2: Oui, A.
3: Encore un A.
2: Deux A, oui, A.
3: B.
2: B.
3: B comme Bernard.
2: B, oui.
3: Non, B.
2: D.
3: Non, B.
2: B, oui, B.
3: Non, D.
2: Bernard, c'est un B.
3: Non, parce que vous avez dit D.
2: Non, B.
3: Non, B.
2: Oui, bon, enfin bref, B, oui.
3: B, voilà, D. T, A. Z.
2: A.
3: Non.
2: T, A.
3: T, non, D.
2: Oui,
3: D.
2: D.
3: A, B, T. B, A.
2: B, D, T, A.
3: T, A, B, T.
2: Oui.
3: D, T, A, T, B.
2: Oui, A, non. B.
3: Oui, non.
2: T.
3: Non. Oui, T.
2: T, A.
3: T, B, A.
2: Oui.
3: B, T, A, B, P, T, T, A, B, T,
2: mais
3: B.
2: Le temps de faire tous ces chiffres et ces numéros là avant de téléphoner?
3: Je prends bien le temps de vous les donner, madame?
2: Oui, d'accord.
3: Ah, bon. Alors, A, T, B, T, B, A.
2: Attendez, moi j'en suis plus là.
3: Hein. Oh là là, pourtant c'est simple.
2: A, B, T, B. Non, mais je comprends rien à ce que vous me racontez là.
3: Bah, c'est simple, je vais vous les donner en chiffres, ça sera plus simple.
2: Oui, parce que, de toute façon, oui, parce qu'en plus, il y a des chiffres W, X, Y, Z pour le même chiffre.
3: Voilà, exact.
2: Alors?
3: Oui, mais ça, c'est pour les impulsions.
2: Oui. Vous donnez-moi des chiffres, alors.
3: Alors. A.
2: Combien?
3: A.
2: A. Non, dès le... A.
3: 1, non, 1.
2: Oui,
3: 1. 1. 1, A, B, T, A.
2: Je comprends rien. Allô?
3: Oui, bonjour, monsieur.
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6: Bonjour, oui.
0: Bonjour monsieur, c'est bien la mairie ?
6: Oui.
0: Monsieur Martin à l'appareil du comité de dénucléarification.
6: Monsieur Martin de quoi ?
0: Bah du comité de dénucléarification.
6: Quoi ? Comité de ?
0: De dénucléarification, vous allez pas me dire que vous connaissez pas ?
6: Non.
0: Ah, et bah c'est contre les armes nucléaires.
6: Oui,
0: et on organise une cérémonie sur un terrain de la mairie parce que c'est un ancien champ de bataille de la Première Guerre mondiale de 1916-19.
6: On est en 2022 monsieur, on n'est pas en 1916.
0: Oui mais comme il y a eu la première bataille nucléaire chez vous en 1916, on va symboliquement vous déposer des déchets.
6: Des déchets de quoi ?
0: Bah des déchets radioactifs.
6: Mais c'est des vrais déchets radioactifs ou pas ?
0: Ah bah oui.
6: Ah bah non. Alors là, il est hors de question que vous mettiez des déchets radioactifs chez nous. Ça, c'est veto complet. C'est hors de question, on n'a pas été au courant, personne, le maire ne nous a rien dit. Qui est votre responsable ?
0: Monsieur Martin.
6: Monsieur Martin, oui, c'est vous, monsieur Martin.
0: Oui, alors, coïncidence incroyable, mon responsable s'appelle lui aussi monsieur Martin.
6: Mais ça, c'est Martin, c'est un nom passe-partout, je suis désolé.
0: Ah, en revanche, non, monsieur passe-partout n'est pas là actuellement.
6: Non mais là, vous vous foutez de moi là.
0: Pas du tout, il est en tournage pour Fort Boyard en ce moment.
6: Ah oui, oh bah oui.
0: Voulez-vous que je lui transmette un message ?
6: Oui, c'est ça, oui. Bref.
0: Oui, bref, moi je viens, je vous enterre les déchets et on en parle
6: plus. Non, mais...
8: Non, non. Ah. Non, mais c'est quoi ça ?
0: Allô ?
8: Qu'est-ce que c'est que ce travail ?
0: Bonjour madame.
8: C'est monsieur.
0: Admettons.
8: Non, mais monsieur, vous rigolez pas ?
0: Franchement.
8: Honnêtement, ça se passe pas comme ça. Je suis maire de la commune, moi j'accepte pas. Vous faites pas un hommage à la 1916 puisque vous enterrez les déchets. Allez voir, non, faut peut-être pas tout mélanger.
0: Attendez voir, c'est logique.
8: Non ?
0: Guerre, armes, armes, nucléaire, nucléaire,
8: non,
0: déchets.
8: Non, attendez voir. Non, mais vous plaisantez ou quoi ?
0: Mais bien sûr, et puis je vous ai envoyé un courrier pour vous prévenir.
8: C'était quoi, envoyé par poste ?
0: Comment vous savez que c'était par poste ?
8: Bah j'en sais rien moi, parce que je suppose, parce que.
0: Oui, bah vous supposez bien.
8: Bah, comment voulez-vous que ça arrive, un courrier ?
0: Bah, par télégramme, par téléx,
8: pigeon
0: voyageur, poney...
8: Votre truc, vous asseyez dessus, hein, ça va pas se passer tout seul.
0: Ah, alors non, si je m'assois dessus, ça va certainement pas passer tout
8: c'est
0: seul.
8: C'est clair, net et précis, hein. Vous allez vous asseoir dessus, parce que si vous intervenez sur mon terrain, ça va mal tourner.
0: Si je m'assois sur les déchets radioactifs,
8: excusez-moi,
0: mais c'est le burn-out anal direct.
8: Je pense que vous m'avez bien compris.
0: Bon, dans ce cas, on oublie la cérémonie.
8: J'espère, parce que ça se passera très mal.
0: Non, mais on oublie. On va juste vous laisser les déchets.
8: Non, mais vous allez pas lécher des déchets sur place, non, mais.
0: Ah, non, je ne vais pas vous lécher des déchets, certainement pas.
8: Vous foutez pas de la gueule du monde, là, un peu ?
0: Mais je vous rassure, on peut vous les enterrer sous la mairie.
8: Mais certainement pas. Mais je vous interdis de venir mettre des déchets.
0: Eh, c'est pas des bombes atomiques non plus, hein. En principe, ça devrait pas péter.
8: Mais je m'en fous que ça pète ou que ça pète pas. Même que vous viendriez mettre une roulotte, on fait pas les choses comme ça.
0: Alors, pour la roulotte, je peux rien promettre.
8: Non, je m'en fous.
0: Cela dit, j'ai celle de monsieur Passepartout qui est justement disponible en son absence,
8: vous
0: si vous voulez.
8: Vous payez ma tête de A à Z, j'aime pas ça du tout, hein.
0: Je prends ça pour un oui ?
8: Ah, certainement pas.
0: Un oui peut-être ?
8: Non, il y a pas de.
0: Un oui, on en discute.
8: Non, mais c'est quand même pas pour. C'est quand même pas pour une radio, non, j'espère, parce que.
0: Alors, pas de bol, parce que justement, c'est une radio aussi, si.
8: D'accord.
0: Vous savez quoi ? Je vais même vous dire bienvenue sur Rire et Chanson.
8: Rire et Chanson, franchement. Bon, bah, j'espère que j'ai fait rire plein de monde.
0: Ouais, ah bah, je pense que vous étiez pas mal.
8: Bah, merci bien.
0: De rien. Au revoir, madame le maire.
8: Au revoir, mademoiselle.
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3: Oui, bonjour monsieur.
11: Oui.
3: C'est le restaurant ?
11: C'est lui-même.
3: Oui, bonjour. Docteur de la place à l'appareil ?
11: Oui, docteur, oui.
3: Je voudrais réserver pour deux personnes ce soir.
11: Deux personnes ce soir, à quelle heure ?
3: 20h15,
11: 20h30. 20h15, 20h30.
3: Mais est-ce que ce serait possible d'avoir un endroit un peu tranquille ?
11: Vous serez tranquille, il y a toujours un écart de 3 mètres entre nos tables.
3: Oui, parce que je serai accompagné par la femme d'une notaire. Enfin bon, je préfère vous dire, comme ça vous saurez. Je suis un vieil ami de Maître Ledoux, que vous connaissez certainement.
11: Ben, peut-être, monsieur, mais enfin, nous, que vous soyez accompagné par une dame qui ne devrait pas l'être avec vous,
3: ouais, c'est
11: pas
3: enfin,
11: un
3: bon.
11: Problème.
3: Monsieur. Non, bien sûr, mais j'aimerais bien, si vous voulez, enfin, elle, surtout, préférait que nous ne soyons pas vus, évidemment.
11: Mais si cette dame ne doit pas être vue et qu'elle est vue, moi, je n'y suis pour rien, monsieur. Hein.
3: D'accord.
11: Bien, docteur.
3: Je vous remercie, à tout à l'heure.
11: D'accord, à tout à l'heure. Bonjour.
25: Oui, bonjour, monsieur. C'est le restaurant ?
11: C'est le restaurant, monsieur.
25: Bien, je voudrais réserver pour deux personnes, s'il vous plaît.
11: Pour quand ?
25: Ce soir, si pour c'est ce possible.
11: Soir, oui, à quel nom, monsieur ?
25: Maître Ledoux.
11: Maître Ledoux.
25: Notaire.
11: Non, Maître Ledoux.
25: Oui, notaire Maître... à Argentan. Oui, je suis déjà venu.
11: Oui, mais attendez pour le nombre de places.
25: Allô ?
11: Allô, oui ?
25: Oui.
11: Une seconde, monsieur Ledoux. Je viens de vérifier ces prix. C'est complet.
25: Ah bon ?
11: Ah oui, je suis en train de regarder mon planning. C'est complet. J'aurais 1, 2, 3, 4, et la fois 8 ici, la fois 4 là, fois 3 là, une fois 2 ici. Non, monsieur, il me reste plus de table. C'est plus possible.
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10: L'ensemble scolaire, bonjour.
0: Bonjour monsieur, c'est bien l'école primaire?
10: Oui, c'est ça, monsieur.
0: Monsieur Martin, à l'appareil, je vous appelle parce que je vais venir installer un fumoir, là, dans l'établissement.
10: Un quoi?
0: Un fumoir, vous savez, une cabine pour fumeurs.
10: Ouais, mais attendez, là, c'est quoi ce truc? C'est prévu avec la directrice?
0: Ah non, absolument pas, non, c'est prévu avec ma directrice personnelle, madame Martin.
10: Non, attendez, c'est pas possible. En primaire, il y a personne qui fume.
0: Ah bah oui, parce qu'ils ont pas le fumoir.
10: Non, attendez.
13: Oui, bonjour.
0: Bonjour monsieur, oui. Comme j'expliquais.
13: Monsieur, ça se passe pas comme ça. Vous pouvez pas venir installer une cabine comme ça si on n'a pas l'autorisation de personne.
0: Ah ben moi je vous la donne l'autorisation, je suis moi-même installationnaire.
13: Non, j'ai pas besoin de votre autorisation, j'ai besoin de l'autorisation de ma patronne.
0: Ok, alors si ça vous rassure, admettons qu'elle vous l'a donnée.
13: Ah non, je peux pas admettre qu'elle me l'ait donnée, non.
0: Ah oui, mais moi maintenant j'ai tout le matos.
13: Bah ça, j'ai plus rien monsieur, si vous vous permettez de commander sans nous demander notre avis avant. Attendez, je passe ma collègue.
0: Merci monsieur.
13: Bonjour monsieur, excusez-moi, vous changez d'interlocuteur là.
0: Oui, bonjour monsieur.
13: Sachez que nous on est l'école primaire et on n'a pas de consigne comme quoi vous alliez venir installer une cabine fumeur.
0: Bah, il y a la cabine et puis il y a aussi les cigarettes qui vont avec parce que comme il y a un distributeur intégré dans le fumoir.
13: Mais monsieur, on est en primaire.
0: Et alors?
13: Mais il y a hors de question que j'accepte des cigarettes, monsieur, je peux pas faire ça.
0: Non, mais vous aurez juste à remplir le distributeur de cigarettes dans la cour.
13: Donc là, vous êtes en train de me dire que vous allez nous installer une cabine fumeur avec des cigarettes à disposition.
0: À disposition, mais payante, hein, faut pas exagérer non plus.
13: Alors écoutez, pour moi, c'est inconsidérable qu'on fasse installer une cabine fumeur ici avec des élèves de primaire.
0: Bah, voilà. Et comment ils font pour fumer pour le moment, vos élèves?
13: Monsieur, nos élèves, ils sont en CM1, CM2 maximum.
0: Ça n'empêche pas de les respecter comme tout le monde.
13: Monsieur, des CM1, CM2, ils ont quoi? Ils ont entre 10 et 12 ans, ils fument pas.
0: Bah, ils fument pas dans l'école parce qu'il y a pas de.
13: Monsieur, mais c'est pas possible.
0: Parce qu'il y a pas de cabine.
13: Bah non, mais même monsieur, nos enfants, ils ont entre 10 et 12 ans, vous pensez bien qu'ils fument pas. Même s'ils fument, ils ont pas le droit de sortir de l'école.
0: D'où l'intérêt d'avoir le fumoir dans la cour.
13: Ça va pas être accepté, ma directrice va pas cautionner ça.
0: Oula, attendez, je vois ce que vous êtes. Vous seriez pas en train d'essayer de négocier.
13: Ah non, moi je vous négocie rien du tout parce que je sais pertinemment qu'il y aura pas de fumoir ici.
0: Non, mais je vois, vous êtes en train de traiter avec la concurrence par derrière.
13: En train de traiter avec la concurrence. Écoutez, monsieur, avec tout le respect que je vous dois, moi j'ai pas de temps à perdre.
0: Non, mais je vois le truc. Je vais arriver, puis il y aura des Chinois en train d'installer un truc à ma place.
13: Mais oui, monsieur, peut-être des Japonais, des Chinois, et puis des Turcs tant qu'on y est.
0: Ah, voilà. Bah voilà.
13: Ah voilà, effectivement.
0: Bah les masques.
14: Oui, allô.
0: Oui, bonjour madame, excusez-moi de me passer la...
14: Donc c'est monsieur, le coordinateur de l'ensemble scolaire. Attendez, faites des choses à ma place.
0: Oui, oh bah me remerciez pas surtout.
14: Et ça vous inquiète pas d'installer une zone fumeur en école primaire? Mais on va où là?
0: Bah au moins les élèves qui fument pas n'auront pas à subir...
14: Parce que vous savez quel âge ils ont en école primaire?
0: Bon, je dirais quoi, 20-25 ans?
14: Vous êtes complètement à côté de la plaque.
0: Bon, disons 18-20.
14: Et avant 10 ans, vous laisseriez votre fils fumer avant 10 ans monsieur?
0: Ah certainement pas, c'est pour ça que je lui interdis d'aller à l'école primaire.
14: Mais attendez.
0: Allô? Ah bah c'est reparti.
10: Oui.
0: Bonjour monsieur, on devait me passer la directrice peut-être.
10: Oui, mais moi je ne veux pas le savoir monsieur. Vous ne faites pas l'installation sans ordre de directrice.
0: Ah bah j'ai un ordre de ma directrice, madame Martin. Oui, je suis là, oui.
10: Non.
0: Qui est avec moi? Oui, c'est madame Martin, je suis
10: pour
0: là.
10: Ordre de direction, j'en ai rien à foutre. Puis je vous permets pas, je suis pas encore bleu.
0: Pardon, vous me traitez de bleu?
10: Non, c'est moi, je vous dis, je suis pas encore bleu.
0: Comment ça bleu?
10: Bah je suis pas débile, d'accord.
0: Ah bah je me fais traiter de bleu.
10: C'est pas vous que je traite de bleu monsieur.
0: Et puis d'abord, c'est celui qui dit bleu qui est bleu.
10: Puis bon, allez. Oh.
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16: Mairie Doudon, bonjour.
18: Allô?
16: Oui, bonjour.
18: Oui, bonjour madame. La mairie d'Erdeven dans le Morbihan.
16: Oui.
18: Je suis bien la mairie Doudon.
16: Oui.
18: D'accord, je vous passe monsieur le maire d'Erdeven. Hein monsieur le maire. Merci. Allô?
16: Oui, bonjour monsieur.
18: Bonjour madame. Je suis à la mairie de...
16: Oudon.
18: Oudon, oui. Ça se trouve où ça, Oudon?
16: Ou à côté d'Anceny.
18: D'accord. Alors, on a besoin pour un dossier de renseignement. L'adresse de la salle polyvalente, c'est où, dans?
16: L'adresse, c'est rue de la Loire.
18: Alors, ça se trouve où, dans?
16: Il n'y a pas de numéro.
18: Alors, la salle des jeunes, c'est où, dans?
16: Rue du Chêne.
18: Oui, mais où?
16: Mais je comprends pas, là. Vous devez pas être dans la bonne commune. Vous appelez Oudon, donc c'est à Oudon, là, que la commune.
18: Ah, très bien. Alors... Le stade du Chêne.
16: Oui.
18: C'est où, dans?
16: Rue du Chêne.
18: Rue du Chêne. Où, dans?
16: Je comprends pas, là. Pourquoi vous me demandez à chaque fois Oudon?
18: Parce que je sais pas où c'est.
16: 44 521 Oudon. O-U-D-O-N.
18: À Oudon, hein?
16: Mairie Oudon, bonjour.
18: Oui, madame, c'est monsieur Cerbère. Je suis le directeur du cabinet du maire d'Erdeven. Écoutez, vous lui avez raccroché au nez.
16: Non, attendez, je viens de lui dire que tout se trouve sur la commune de Oudon. Et à chaque fois, il me demande Oudon.
18: Ah oui, mais c'est normal, madame. Oudon.
16: C'est pas possible. En Loire-Atlantique.
18: Oui, mais Oudon.
16: Après Nantes.
18: Oh, passez-moi le dossier, merci. Allô?
16: Oui.
18: Excusez-moi. Alors, la salle de danse, s'il vous plaît.
16: Salle Jacques Demy.
18: D'accord. Oudon.
16: Square du Havre.
25: D'accord. Oudan.
16: Oui.
25: Oui, mais Oudan.
16: Square du Havre, Oudan.
25: Ah, vous non plus, vous savez pas?
16: De quoi?
25: Où ça se trouve? Vous avez dit Oudan.
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12: Bonjour.
0: Bonjour madame, c'est bien la maison de retraite ?
12: C'est ça, oui.
0: Monsieur Martin, inspectionneur du travail à Martinville.
12: Oui.
0: On nous a signalé qu'il y avait des gens qui travaillaient chez vous.
12: C'est-à-dire
0: qu'ils exercent une activité professionnalistique.
12: Bah oui, il y a des infirmiers, des aides-soignants.
0: Et ça vous choque pas qu'il y ait des gens qui travaillent dans une maison de retraite ?
12: Ah non, bah non.
0: Oui, enfin vous dites ça parce que vous êtes retraité, donc ça va.
12: Je suis pas à la retraite, monsieur.
0: Ah, vous non plus ?
17: Mais vous êtes missionné par qui, monsieur ?
0: Bonjour, monsieur.
17: Vous êtes missionné par qui ?
0: Je suis missionnifié par l'inspection travailliste de Martinville, cher monsieur.
17: Vous demandez l'avis du directeur de l'établissement avant, donc...
0: Oh là là, pardon, vous m'avez dit du quoi ?
17: Du directeur de l'établissement.
0: Qu'est-ce que vous appelez directeur ?
17: Bah, c'est le responsable, c'est le directeur du bâtiment.
0: Rassurez-moi, c'est le directeur à la retraite.
17: Bah, il n'est pas en retraite, il travaille. Enfin...
0: Pardon, mais s'il est à la maison de retraite, c'est qu'il devrait être en retraite comme vous. Donc, il y a un truc...
17: Mais n'importe quoi, moi je travaille là tous les jours, je suis pas en retraite, monsieur.
0: Oh non, c'est pas vrai. Vous aussi, vous êtes pas retraité ?
17: Bah non.
0: Et de quel droit vous vivez ici ?
17: Bah, on vit pas là.
0: Tiens. Et pourtant, vous décrochez le téléphone.
17: Qui, monsieur ?
0: Monsieur Martin, inspectionnage, travaillationneur de Martinville. Bonjour, cher monsieur.
17: J'ai une voix d'homme, en fait.
0: Oui, bah c'est pour ça que je dis bonjour, monsieur.
17: Non, je suis madame, mais c'est pas grave.
0: Admettons, mais est-ce que c'est une raison pour piquer les chambres des vrais retraités ?
17: Mais on prend pas de chambre.
0: Ah oui ? Et vous dormez où ?
17: Enfin, monsieur, on est professionnel, on ne dort pas dans la maison de retraite.
0: Non, mais le monsieur d'avant a reconnu qu'il travaillait sur place, donc...
17: Bah, moi aussi, je travaille.
0: Oh, bah je m'en doutais, hein, de plus, allez !
17: Vous pensez que vous parlez à qui, là ?
0: Non, mais maintenant, j'ai compris, vous aussi, vous êtes un faux retraité.
17: Non.
0: Pardon, mais est-ce que les vrais retraités, ceux qui travaillent pas ici, ils sont payés ?
17: Mais non, ils sont pas payés, c'est des personnes...
0: Et alors, pourquoi les retraités qui travaillent, eux, ils sont payés ?
17: Mais ils sont pas retraités s'ils travaillent !
0: Ah bah justement, s'ils travaillent, ils sont pas retraités, donc qu'est-ce qu'ils font à la maison de retraite ?
17: Mais monsieur, mais je vais vous expliquer.
0: Non, mais j'ai tout compris.
17: Il y a des résidents...
0: Qui travaillent, ça on m'a dit.
17: Les résidents ne travaillent pas, puisque ce sont des résidents.
0: Alors, pourquoi vous faites pas travailler les résidents si vous faites travailler les retraités ?
17: Les retraités ne travaillent pas. Ceux qui travaillent, ils ne sont pas à la retraite, ils sont en âge de travailler.
0: Bon, par exemple, vous êtes en âge de retraité.
17: Moi, je ne suis pas retraité, monsieur.
0: Et allez, et ça dérange personne.
17: Mais non, puisque nous sommes jeunes, travaillons.
0: Oui, bah, c'est pas parce que vous êtes jeune retraité qu'il faut prendre la place des vieux retraités.
17: Bon, on fait pas travailler les retraités, monsieur.
0: Bonjour, monsieur.
17: Monsieur.
0: Oui, pardon, papy, vous voulez que je parle plus fort ? J'imagine qu'à votre âge...
17: Je suis pas retraité, monsieur.
0: Comment, vous non plus ? Oh là là là là là là.
17: Monsieur, à 32 ans, je vais pas être retraité.
0: Ah bah pardon, mais à 132 ans, il serait temps d'y penser.
17: Comment ?
0: Je disais, à 132 ans, il serait temps d'y penser.
17: C'est une blague là, monsieur, non mais attendez.
0: Moi perso, j'ai arrêté à 115 ans, j'aurais pu continuer, hein. Mais je me suis dit...
20: Oui, bonjour.
0: Oui, bonjour madame.
20: Vous êtes qui ?
0: Monsieur Martin, inspecteur travaillagiste de Martinville.
20: On est à la radio ?
0: Alors je préfère vous dire que oui, on est complètement à la radio.
20: On est à quelle radio ?
0: Alors, à votre avis ?
20: Quelle radio, à votre avis ?
0: Bien joué, en cœur en plus, merci messieurs.
20: C'est sympa, merci, ça remet de la bonne humeur dans le bureau.
0: Tant mieux, et ben bonne journée, monsieur, dame, et surtout bonne retraite.
17: Moi, j'en veux plus.
0: Bah, je suis toujours là.
20: Non, on raccroche.
0: Essayez en posant le téléphone sur le combiné pour voir. Ah bah voilà.
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21: Allô, là, papa, j'écoute.
22: Bonjour madame, c'est bien le restaurant.
21: Bonjour monsieur.
22: Bonjour madame. C'est bien le restaurant de la.
21: Oui monsieur.
22: Bonjour madame, la préfecture, à l'appareil.
21: Oui.
22: Monsieur de la place directeur du cabinet de monsieur le préfet.
21: Oui.
22: Je vous passe monsieur le préfet, hein. Monsieur le préfet, le restaurant. Merci. Allô ?
21: Allô ?
22: Bonjour
21: oui,
22: madame.
21: Oui, bonjour monsieur.
22: Excusez-moi de vous déranger.
21: Oui.
22: Il ne fait pas bien beau dehors en ce moment ?
21: Non, pas du tout, monsieur le préfet, mais, non ?
22: Après cette magnifique été qu'on a reçue, dites-moi.
21: Oui, c'est vrai,
22: hein,
21: oui.
22: C'était pas vrai. Bon, alors, je vous appelle parce que j'ai l'intention, bien entendu, de venir dîner un de ces soirs. Ça.
21: Bien, monsieur.
22: Voilà. Le patron est là, non ?
21: Ben, il est parti faire une course, là.
22: Ah.
21: Parce que vous auriez voulu quelque chose de spécial.
22: Vous êtes la patronne, non ?
21: Oui, monsieur, ah, oui.
22: Écoutez, je connais un peu votre mari, hein.
21: Ah oui ?
22: Oui. Est-ce qu'on peut parler quand même en toute confidence ?
21: Ah ben c'est sûr, monsieur. Voilà. Pas de problème.
22: Voilà. Je vous recommande la plus grande discrétion, madame. Hein.
21: Oui, monsieur. Bon. Oui, pas aucun problème.
22: Voilà. Ma femme va en Thalasso pendant une semaine la semaine prochaine.
21: Oui.
22: Je vais en profiter pour amener quelques amis dans votre bon restaurant.
21: Eh ben c'est gentil de penser à nous, monsieur.
22: Voilà.
21: C'est bien.
22: Nous allons être quatre, monsieur.
21: Oui.
22: Hein ? Simplement, votre mari que j'ai eu au téléphone l'autre jour m'a dit que ça, c'était sans doute possible.
21: Ah oui ?
22: Oui. Est-ce qu'il est possible de dîner ?
21: Oui.
22: À quatre ?
21: À quatre ?
22: Hein ? Mais avec des call girls sous la table.
21: Avec des ?
22: des call girls.
21: Oui.
22: Sous la table.
21: Quatre messieurs.
22: Oui.
21: Hein? Et puis quatre... quatre...
22: Des call girls.
21: Ah oui. Eh bien, de toute façon, vous... Enfin, j'ai pas l'habitude de servir du monde comme ça. Ça va pas choquer les autres personnes à côté?
22: Oh, ce sont des dames fort discrètes et de grande courtoisie.
21: Bah, écoutez, parce que je voudrais pas qu'il y ait du monde à côté quand même, peut-être, non?
22: À quelle distance de votre sol tombe la nappe?
21: Ben, ça tombe pas très bas, hein, c'est ça. Je suis pas très très bien placée pour faire ce genre de service, vous voyez, parce que d'abord, on n'a pas de moquette, on n'a que du carrelage.
22: C'est-à-dire?
21: On n'a que du carrelage, j'ai pas de tapis, j'ai rien, hein. C'est...
22: Oui.
21: Hein, par terre, ça va peut-être être ennuyeux pour être sous la table. Non, c'est... Parce que bon, si j'avais une moquette, des grandes nappes, des grandes... Puis en plus, j'ai du personnel jeune, tout ça, ça m'ennuie un peu de faire ce genre de service, hein, c'est...
22: Oui.
21: Hein, c'est...
22: Bah oui.
21: Ça m'ennuie de...
22: Bah oui.
21: De vous dire...
22: C'est dommage, c'était ma femme qui m'offrait ça pour mon cadeau d'anniversaire.
21: Mais bon, je suis mal placée pour vous recevoir dans ces... Comme
22: ah
21: ça.
22: Bah, mais tournez-vous.
21: Pardon?
22: Tournez-vous.
21: Oui, bah ça sera pareil, hein.
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2: Oui.
4: Allô? Oui, salut ma grande, tu passes Jackie?
2: Ah, Jackie n'est pas là.
4: Ah, où est-il encore?
2: Il travaille.
4: Bah oui.
2: C'est de la part de qui?
4: C'est Bernard, l'appareil.
2: Bernard?
4: Oui, Bernard Ledoux.
2: Bernard Ledoux?
4: Oui.
2: Je suis désolée, je vois pas. Hein.
4: Bon, c'est pas grave, ça oui. Va te revenir. Je te passe sa marraine, hein?
2: D'accord.
4: Tata? C'est qui, l'appareil?
2: C'est la femme à Jackie.
4: Oui, mais son prénom?
2: Reine.
4: Tata Germaine. C'est Irène, hein?
19: Ah, merci. Allô?
2: Oui?
19: Bonjour, ma grande.
2: Ah oui, bonjour, tante.
19: Ça va bien?
2: Ben, moi, ça va. Et vous?
19: Mais ça va bien, enfin. T'as su ce qui m'était arrivé, j'imagine?
2: Ben oui, bien sûr. Ça, malheureusement.
19: Ah, hein. Qu'est-ce que tu veux?
2: Ah oui.
19: J'ai reçu ta petite carte.
2: La petite carte?
19: Il y avait une petite carte, meilleur vœu de rétablissement.
2: Ah non.
19: Ah bon, tu m'as pas envoyé de carte?
2: Non.
19: Reine, elle ne m'a pas envoyé de carte.
2: Enfin, eh ben écoutez, je vais donner votre bonjour à Jackie.
19: Oui.
2: Hein? Et puis je vous dis à la prochaine.
19: Eh ben, ce soir.
2: Parce que... Ah.
19: Oui, parce qu'on vient dîner chez vous ce soir.
2: Eh ben, c'est que ce soir, ça c'est embêtant, on n'est pas là.
19: Ah bon?
2: Ben non, justement, on va prendre l'apéro, justement, là, dans le patelin à côté, chez des amis.
19: Chez qui vous allez?
2: Oh là là, c'est chez la famille, vous les connaissez pas.
19: Comment qu'ils s'appellent, dis-moi?
2: Vous les connaissez pas, ces gens-là.
19: Comment qu'ils s'appellent?
2: Ils s'appellent l'évêque.
19: L'évêque?
2: Oui.
19: Oh bah tu paries que je les connais.
2: Oh, ça m'étonnerait.
19: Ah
2: hein.
19: Oh, bah si, alors. Ah oh, bah dis donc, à quelle heure vous y allez?
2: Bah écoutez, hein, nous, quand on va, on sait pas jamais à l'eau où on va, et on sait jamais à l'eau
19: oui,
2: où on arrive.
19: Oui, bah enfin,
2: hein.
19: vers 7 heures.
2: Oh, ce sera peut-être plutôt après, hein.
19: Bernard, vers 7 heures, est-ce que tu penses qu'on peut aller chez l'évêque? Là, Jackie et Rennes, ils y vont pour l'apéritif, hein, tu vas
2: oui,
19: pour l'apéritif.
2: Ben, normalement, c'est pour l'apéritif, j'espère que ce sera seulement pour l'apéritif, hein.
19: Ah oui, parce que si nous gardent à dîner, c'est embêtant, moi j'aurais préféré vous voir, évidemment, chez vous, à la maison, hein.
2: Ben oui, bien sûr, hein.
19: Mais écoute, tu sais ce qu'on fait?
2: Oui.
19: On va venir vous chercher, et comme ça, on ira avec vous chez eux.
2: Ben, si on est là.
19: Ma petite reine, pour être sûre de ne pas te rater, on va venir tout de suite pour te rendre une petite visite.
2: Ben, tout de suite, c'est que je vais m'en aller, c'est ça le problème.
19: Oh, ben, on est là dans 10 minutes, nous, hein.
2: Ouf, je pense que ça fait quand même assez loin.
19: Oh oui, mais tu sais, c'est jamais assez loin quand on est de la famille. Hein?
2: Ah oui, bien sûr.
19: Hein,
2: bien
19: il est temps que la famille se retrouve.
2: Oui.
19: Surtout qu'on ne savait pas où dormir ce soir, figure-toi.
2: Ah bon?
19: Oui. Alors, ça tombe bien que tu sois là avec Jackie.
2: Ah ben, c'est que la place chez la maison dure, hein.
19: Comment?
2: C'est dur à la maison en ce moment pour avoir de la place, hein, pour dormir. Hein, parce que chez la famille qui est là et tout ça...
19: Écoute,
2: hein,
19: moi...
2: Si on se voit, tant mieux, si on se voit pas, ben, ce sera pour une autre fois. Hein.
19: Reine, j'ai la très légère impression, mais tu vas me dire si je me trompe. Hein. Moi, ça m'étonnerait parce que je connais bien mon petit Jackie.
2: Oui.
19: J'ai la très petite impression
2: oui.
19: que tu veux pas me voir.
2: Non, ah non, pas du tout. Au contraire, tante, je voudrais bien vous voir.
19: Ah, bon, quand même.
2: Ah oui, bien sûr.
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23: Allô?
0: Allô, oui, bonjour madame.
3: Non, bonjour monsieur.
0: Je suis à la boucherie.
3: Oui.
0: Voilà, je vous appelle parce que j'ai un problème de travail dominicaliste à vous signaler.
3: Un problème syndicaliste?
0: Non, dominicaliste.
3: C'est-à-dire?
0: Bah, le travail du dimanche.
3: Oui.
0: Alors, je suis venu ce dimanche.
3: C'était fermé dimanche.
0: Voilà.
3: Après-midi.
0: Oui.
3: Je suis fermé dimanche après-midi.
0: Ah oui, mais enfin, aux infos, ils disent que maintenant, les magasins, ils sont ouverts le dimanche.
3: Ah ouais, c'est les infos qu'ils disent, mais on n'est pas forcé, obligé d'ouvrir le dimanche après-midi. Hein.
0: Parce que moi, du coup, moi, je me suis déplacé.
3: Oui.
0: Et bon, ça m'a fait des frais d'essence, forcément.
3: Bon, attendez, si tout le monde me fait ça tous les dimanches après-midi, autant que je ferme mes portes tout de suite, quoi.
0: J'ai quand même eu 120 euros d'essence.
3: Vous venez d'où, là, pour utiliser 120 euros?
0: Vous êtes vers le nord, c'est ça, par là-bas, là?
3: Bah oui, vous venez d'où?
0: Bah, moi, je suis sur Marseille, moi.
3: Non, mais attendez, vous êtes déplacé exprès, venez en voir.
0: Vous savez que ça fait plus de 800 bornes, hein?
3: Non, mais il y a plus que 800 bornes, voyez, vous êtes même pas au courant, parce qu'il y a 1200 km.
0: C'est ça, il y a 1200 km, donc vous rendez compte?
3: Non, mais oui, vous le savez pas, vous me dites 800 bornes.
0: En fait, je suis parti de Marseille, j'ai fait 400 km.
3: Oui, non, mais attendez, mais moi, je vous ai pas obligé de venir chez moi, déjà d'une.
0: Ah, mais parce que j'ai dormi en route, du coup, j'ai aussi la facture d'hôtel.
3: Ah, puis après, il y a la facture d'hôtel, là, puis donc. Bah, venez me voir, vous allez voir, on va voir ça.
0: Voilà, alors de préférence en liquide dans ce cas?
3: Non, bah, laissez tomber, là, attendez, oui. J'en ai rien à foutre, moi, je vous ai pas demandé de venir chez moi, déjà d'une.
0: Oui, mais si vous voulez, vous m'avez pas appelé pour me dire.
3: Est-ce que je vous connais déjà à la base?
0: Non, mais vous auriez pu trouver mon numéro dans les pages jaunes.
3: Attendez. Est-ce que je savais que vous alliez venir?
0: Non, mais vous auriez pu avoir une intuition comme quoi il y a un client de Marseille qui allait faire 1200 bornes.
3: Ah, bah attendez, vous fichez de moi là.
0: Non, mais vous auriez pu.
3: Tournez mon téléphone pour me bouffer des. Non, allez. Allô?
0: Ah, c'est pas la même dame?
6: Non, mais là, en fait, je vois un truc à la con, soit disant qu'il a pas besoin de fermer le dimanche. Il en fait drôle, c'est lui le patron, non? Depuis tout à l'heure, vous arrêtez pas de venir à Marseille, nanana.
0: Excusez-moi, si vous aimez pas les Marseillais, c'est pas ma faute non plus. Hein, mais
6: j'ai jamais dit que j'aimais pas les Marseillais, enfin, bref.
0: Ah, bah excusez-moi, mais ça, c'est. Moi, vous dites Marseille, nanana.
6: De quoi Marseille, nanana? J'ai rien dit sur Marseille.
0: Ah, bah vous avez dit Marseille, nanana?
6: Bah j'ai dit Marseille, nanana. Bah oui, mais je m'en fous que vous soyez de Marseille, c'est tout. Je dis juste qu'il a le droit de faire ce qu'il veut, non?
0: Ouais, mais dans ce cas, on dit pas Marseille, nanana.
6: Bah Marseille, nanana. Je m'en fous de Marseille.
0: Ah, vous l'avez redit?
6: Non, mais tu veux que j'aille.
0: Excusez-moi, mais dans ce cas, nanana vous-même, hein?
6: Là, c'est bon, vous avez fini, là, on appelle les flics, là, vous commencez à nous saouler.
3: Ouais, non, bah allez, c'est bon, allez, laissez tomber. Vous me donnez votre numéro ou alors je raccroche.
0: Ah, bah alors, je peux vous donner mon numéro?
3: Allez-y.
0: Le 12?
3: Le 12. Le 12, vous l'avez trouvé où, celui-là? Vous l'avez trouvé où, le 12?
0: Bon, je sais pas, j'ai dit comme ça, le 12, c'est une sorte d'inspiration.
3: Non, bah attendez, vous me prenez pour un pion, non? C'est ce qu'on va faire, bah, je vais me renseigner auprès de la gendarmerie, voir si je suis en tort ou quoi que ce soit, parce que là, ça, votre truc, ça ne tient pas debout pour moi.
0: Ah, bah écoutez, moi, j'ai la facture de l'hôtel.
3: Ouais, non, mais attendez, c'est vraiment.
0: Allô? Vous n'avez pas raccroché. Il appelle la police. Oui, police nationale.
3: Oui, bonjour, ici c'est la boucherie.
0: Oui, bonjour, bonjour madame.
3: J'appelle parce que là on me harcèle au téléphone. Là.
0: Ah, qu'est-ce qui se passe?
3: On m'annonce que le gouvernement a dit qu'il fallait ouvrir le dimanche.
0: Oui, absolument, oui.
3: Et puis j'étais fermé, donc le gars il va se rembourser des frais. Parce qu'il est soi-disant qu'il est venu de Marseille, il avait des frais de déplacement, l'hôtel, donc il me réclame 120 euros en liquide.
0: Bah Marseille, c'est 1200 bornes, hein. C'est-à-dire que si on fait 400 bornes qu'on dort à l'hôtel et qu'après on fait 800 bornes, vous vous rendez compte ce que ça fait?
3: Ouais, non, mais là je suis à la gendarmerie de où, là?
0: Là vous êtes à la gendarmerie de Montpellier.
3: Hein? Montpellier, non. C'est quoi le même bonhomme? Ouais, non, bon, allez, c'est bon. Regarde.
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9: Allô?
23: Oui, bonjour madame.
9: Bonjour.
23: Madame Latruffe?
9: Oui.
23: Oui, bonjour, c'est la mairie à l'appareil.
9: Oui.
23: Le service de l'état civil.
9: Oui.
23: Je disais à monsieur le maire qu'il y avait une madame Latruffe qui habitait au 6 rue Gange.
9: Oui, c'est moi.
23: Voilà, et monsieur le maire ne voulait pas me croire.
9: Et alors?
23: Bah parce que, vous savez, monsieur le maire a beaucoup de travail, il est toujours sous pression. Alors on essaie toujours de le faire un peu rire.
9: Hein. Ah bon?
23: Évidemment, quand il a su qu'il y avait une madame Latruffe, ça lui a fait du bien parce qu'il riait, mais aux anges. On aurait dit un bébé.
9: Ah bon?
23: Voilà, je vais vous le passer. Monsieur le maire, c'est madame Latruffe. Oh, mais non, ça n'est pas possible. Ça n'existe pas. Allô?
9: Allô, bonjour monsieur le maire.
23: Bonjour madame. Je ne vous dérange pas?
9: Non, du tout.
23: Alors, comment vous appelez-vous?
9: Je m'appelle madame Latruffe. L-A-T-R-U-2-F-E. Mais ça vous fait rire?
23: Il est plié de rire.
9: Oui.
23: Il est en train de s'étouffer, là.
9: Ah bon, il s'étouffe?
23: Arrêtez, monsieur le maire.
9: Bon,
23: monsieur
9: allez.
23: Le maire, attention, monsieur le maire, parce que là, vous allez vous faire mal.
9: Allô?
23: Il a fait un malaise.
9: Hein? Il a fait un malaise?
23: Il a fait un malaise à cause de vous, madame.
9: Comment?
23: Il a fait un malaise à cause de vous.
9: Ah ben, je m'en fous, moi, qu'il ait fait un malaise. Pour savoir comment je m'appelle, bon ben, je m'appelle madame Latruffe. Et c'est tout, hein.
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9: Oui,
5: allô ?
0: Bonjour monsieur, c'est bien le chocolateur ?
5: Oui.
0: Je tiens à signaler un anomalisme dans vos chocolats.
5: C'est-à-dire ?
0: C'est-à-dire qu'apparemment, dans certains chocolats, il y a de l'alcool.
5: Mais il y a toujours de l'alcool dans certains chocolats.
0: Ah bah oui, vous me le dites maintenant, mais merci, moi ça m'a fait des frais.
5: Bah, ça vous a fait des frais ? Des frais de quoi ?
0: Alors, des frais pour le dépannateur qui a emporté ma voiture immobilisée.
5: Pour quelle raison il vous a emmené votre voiture au dépanneur ? Quel rapport avec moi, avec mes chocolats, que votre voiture soit immobilisée ?
0: Eh bah parce que si vous voulez, quand je me suis fait contrôler par les gendarmes, qu'ils ont vu que j'étais positif.
5: Monsieur, c'est aromatisé à l'alcool. Vous ne pouvez pas être sous avec un chocolat. C'est incroyable.
0: Hein. Oui, alors j'en ai peut-être mangé deux, c'est vrai.
5: Mais je suis pas responsable de votre alcoolémie si vous mangez des chocolats alcoolisés.
0: Ah bah si.
5: N'importe quoi, monsieur. On n'a jamais entendu un truc pareil.
0: Vous me faites picoler en douce, peut-être ?
5: Ah bah bien sûr. Je ne vous fais pas

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3: Un verre de chocolat dedans, mais...
4: Attendez, vous me dites qu'il n'y a pas un verre de chocolat dans vos chocolats.
3: Un verre de chocolat dans mon chocolat, ça veut dire quoi ça?
4: Bah je sais pas, vous me dites qu'il n'y a pas un verre de chocolat. S'il n'y a pas un verre de chocolat, c'est peut-être parce qu'il y a déjà un verre d'alcool.
3: Non, j'ai dit...
4: D'ailleurs, s'il y a un verre d'alcool, ça explique qu'il n'y ait plus la place pour le verre du chocolat.
3: Pardon?
4: Bah oui, parce que ça ferait deux verres, celui d'alcool plus celui de chocolat, pour un seul chocolat. Parce que
3: mais
4: s'il y avait deux...
3: Bon, bah écoutez, je vais raccrocher parce que ça commence franchement à me gonfler.
4: On remplace le verre chocolaté par un verre alcoolifié, hop, et c'est le client qui trinque.
3: Mais qu'est-ce qu'il a, mais faut arrêter de boire, monsieur, hein, parce que là, ça va pas du tout, là.
4: Ah
3: hein.
4: Bah j'essaye d'arrêter de boire, mais avec vos chocolats, vous croyez que c'est facile?
3: Ah ouais, c'est ça, ouais. Non, mais faut arrêter de dire n'importe quoi. Donc d'un côté comme de l'autre, vous passez quand vous voulez.
4: Ah bah écoutez, je vais venir, oui. Faudra juste me payer le taxi vu qu'ils m'ont sauté le permis.
3: Certainement que je vais vous payer le taxi. Vous avez raison.
4: Sinon, ça va être vite vu. Je vous envoie le commissaire Martin.
3: Ouais, bah, qu'il vienne, le commissaire, y a pas de problème.
4: Ah, bah, tiens, bah, je peux vous le passer.
3: Ouais, bah, allez-y.
4: Ne quittez pas. Allô?
3: Allô?
4: Bonjour, madame, commissaire Martin.
3: Oui?
4: J'ai monsieur Martin, là, qui me signale comme quoi que vous avez reconnu.
3: J'ai reconnu quoi?
4: Que vous avez alcoolifié ces chocolats.
3: Non, non, j'ai jamais dit ça, mais c'est lui qui...
4: Donc, si je calcule le préjudice...
3: Il n'y a pas du tout de préjudice, monsieur, parce que j'ai
4: pas... Ah bah, il y a le préjudice de l'alcoolification involontaire.
3: Oui, bien sûr, moi, je suis un escroc, c'est normal, ouais. Faites venir une brigade, faites venir ce que vous voulez, il n'y a pas de souci. À ce moment-là, il faut me prévenir, parce que je vais faire venir un huissier en même temps. Il va pouvoir prendre des échantillons.
4: Oula, alors attention, je préviens les experts Martinville.
3: Mais vous êtes de où, vous? Vous êtes de Martinville, c'est ça?
4: Absolument, oui, commissaire Martin, brigade chocolatiste.
3: Ouais, c'est ça, ouais.
4: Je suis assisté de l'inspecteur Martin, du groupe de répression alcoolifiste.
3: Ouais, c'est ça, ouais, bien sûr, ouais.
4: Lui-même assisté du brigadier Martin, de la section d'intervention des Martins.
3: Mais ouais, c'est ça, arrêtez vos conneries, vous faites chier.
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5: Allô?
6: Allô?
5: Oui.
6: Bonjour madame.
5: Bonjour monsieur.
6: Comité d'entreprise des PTT à l'appareil.
5: Oui.
6: Nous faisons un petit pot aujourd'hui pour la mise à la retraite d'un ami qui travaille au PTT.
5: Oui.
6: Alors le problème c'est qu'on avait invité un dresseur d'animaux, monsieur Robert Ledoux, qui est venu dresser, faire un numéro de dressage de rats. Et le problème, c'est que la bête est partie dans le standard téléphonique et qu'apparemment, d'après nos recherches, elle serait dans votre coin.
5: Ah bon?
6: Oui. Est-ce que vous voyez le câble de votre téléphone, là?
5: Oui.
6: Il n'y a aucun endroit où il serait plus gros?
5: Bah non, je ne remarque rien qui est anormal, en tout cas.
6: Monsieur Ledoux, vous permettez, je vais vous passer le dresseur, hein?
5: Oui.
7: Très bien, je vous remercie. Allô?
5: Allô, monsieur?
7: Bonjour, madame.
5: Bonjour, monsieur.
7: Monsieur Robert Ledoux à l'appareil, dresseur pour rats pour le comité d'entreprise du PTT. Oui, alors, est-ce que vous avez entendu un petit bruit très, très aigu?
5: Bah, non, je remarque rien. C'est ce que j'ai déjà dit au monsieur. Je ne remarque rien d'anormal. Ah, il y a un petit sifflement, là.
7: Ah.
5: Oui, il y a un sifflement, oui.
7: Oui, oui, bah, c'est lui, hein. C'est
5: deux fois, ça, la première fois très fort, la deuxième fois, voyez. Oh, oui, là, c'est beaucoup, hein. Voilà, ouais. Oui, oui.
7: Bon, alors attendez. Donc ça veut dire qu'il est dans votre combiné téléphonique. Essayez de regarder dans les petits trous de, normalement liés dans votre combiné. Vous avez des petits trous, là?
5: Oui, oui, il y a des... Oui, vous savez que je parle, il y a des petits trous.
7: Voilà.
5: Mais je vois pas grand-chose, hein.
7: C'est un rat tout gris, hein, avec des tout petits yeux rouges. S'il a les yeux rouges...
5: Ah, c'est... oui, ben, je vois deux petits points rouges à travers mon truc, là.
7: Attendez, vous le voyez, là?
5: Mais je sais pas, je vois deux petits points très brillants.
7: Oui, ben, c'est ses yeux.
5: Très brillant.
7: Eh ben, il est dans votre téléphone. Il doit être mort de peur, hein.
5: Ben oui, c'est ce que je compte aussi, parce que...
7: Essayez de le rassurer.
5: Oui, n'aie pas peur, on va venir te chercher.
7: Il s'appelle Amadou.
5: N'aie pas peur, Amadou, hein.
7: Est-ce que vous avez un petit bout de fromage, peut-être, pour lui?
5: Oui, mais ça pourra passer à travers votre...
7: Ah oui, ça va passer.
5: Ces petits trous, là, Minus?
7: Oui.
5: Ben, je lui mets peut-être un peu de râpé, c'est ce qui est peut-être plus facile.
7: Voilà.
5: Ouais.
7: Et chers auditeurs, nous sommes donc avec une directrice de Belfort qui va nourrir mon rat avec donc du fromage râpé et elle va le mettre dans les petits trous du téléphone. Allô?
5: Oui, allô, je suis en train d'essayer d'y mettre des petits bouts de fromage.
7: Oui, on entend ça.
5: Ça va à travers d'un combiné, c'est pas facile à donner quelque chose.
7: Oui. Vas-y, Amadou, tu peux le manger. Vas-y, mon petit.
5: Allez, mange. Sois rassurée, je suis en train de te donner à manger. Hein, tu es gentil, hein? Oui, tu es rassurée, ça va? Ça va? Oui. Oh, il me parle, là. Oh.
7: Il a l'air content ou pas?
5: Oh, bah, je sais pas, monsieur. Il fait des petits sifflements aigus, hein. Je connais pas leur langage, hein. Oh, mais oui. Tu en veux encore?

0: Eh ben, je t'en donne. Eh ben, prends. Oui, t'as l'air bien malheureux, hein.
1: Allez, maintenant, viens, reviens au standard du téléphone.
0: Va faire ton maître au standard. Allez, va vite. Ben, bien sûr, il t'attend. Allez, ben, va.
1: Ah, ça y est.
0: Il est revenu.
1: T'as bien mangé? Qu'est-ce que tu as mangé?
0: Il a mangé que du râpé. Il est content, là.
1: Il est content, oui.
0: Ah, ben, c'est bien.
1: Je vais vous le passer, il va vous remercier.
0: Oh, ben, de rien.
1: Viens là, mon petit, viens. Dis merci à la dame.
0: Ben, je suis bien content, je suis très touchée. Ben, merci. Oh, ben, t'as une bonne bête. Oui, t'es très gentil et très poli.
1: À qui vous dites ça?
0: Ben, au revoir.
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4: Oui, allô?
5: Bonjour, monsieur, je suis bien au bar?
4: Oui, c'est ça.
5: Je suis venu boire des pastis chez vous l'autre jour.
4: Oui.
5: Après, je suis allé faire une pétanque au boulodrome.
4: D'accord.
5: Et là, pim, contrôle d'alcooliste, ils ont voulu me faire sauter ma licence.
4: Ah, ben super.
5: Donc, comme c'est votre faute, j'ai dit à l'assurance de vous envoyer...
4: Bon, c'est ma faute, vous plaisantez là.
5: Oui, parce que apparemment le pastis que vous m'avez servi était alcoolifié.
4: Vous savez pas que le pastis, il y a de l'alcool dedans.
5: Ah bah, vous me l'avez pas dit.
4: Parce que c'est à moi de... Non mais pardon, quoi.
5: Pardon?
4: Écoutez, monsieur, vous savez quoi? Passez me voir. Venez me voir au bar. Venez me voir.
5: Ah, j'arrive. En plus, j'ai des papiers à vous donner.
4: Mais passez me voir, hein. Franchement, ça va être un bonheur.
5: Oh, mais oui. Puis quand je vais arriver, on va me dire que le monsieur du téléphone vient de partir.
4: Mais où vous avez eu monsieur au téléphone? Vous êtes pas bien ou quoi? C'est moi qui ai répondu.
5: Oui, le monsieur, oui, je parle de vous.
4: Mais monsieur, il est où le monsieur? Il est où?
5: Allô, il est au téléphone en train de me parler.
4: Alors, c'est pas monsieur, c'est madame.
5: Ouais, ouais.
4: Putain, j'ai
5: une voix
4: de mec, moi, ou quoi?
6: Oui, bonjour.
5: Ah, c'est madame, maintenant?
6: Bon, attendez, le pastis que je vous ai servi était alcoolisé.
5: Ah, donc vous reconnaissez, très bien.
6: Mais je reconnais pas que c'est alcoolisé, tous les pastis sont alcoolisés, monsieur. Que ça soit du Ricard, du Casani, du 51, moi, si vous avez eu un contrôle d'alcoolémie, j'y peux rien.
5: Ah, bah si, parce que c'est votre faute, quand même.
6: Ah, c'est ma faute. Vous rentrez dans un bar, vous commandez un pastis, et c'est ma faute.
5: Bah, oui.
6: Ah non, moi, c'est pas ma faute, hein, moi, j'ai rien à voir.
5: Et puis, comme je disais au monsieur d'avant, il faut que je passe, comme ça, je vous dépose la facture.
6: Mais quelle facture? Qu'est-ce que vous voulez, je vous paye, moi?
5: C'est parce qu'il a fallu que je change mon pare-brise avec cette histoire.
6: Oui, mais moi, j'y suis pour rien si vous avez votre pare-brise à changer, monsieur.
5: Ah ben si. Donc, j'envoie les papiers à l'assurance.
6: Non, vous envoyez rien du tout. Vous venez ici et on discute, hein. Moi, je veux voir ce que vous envoyez.
5: Eh ben, c'est ce que je vous dis. Il y a la pose, la dépose, la surpose et la repose du pare-brise.
6: Oui, la pose et la dépose du pare-brise. Mais vous êtes planté, c'est pas ma faute, moi.
5: Non, c'est pas ça. C'est que c'est une boule qui est partie dans le pare-brise.
6: Ouais, une boule de quoi? De pétanque?
5: Bah oui, parce que à cause de votre pastis, j'ai le bras qui est parti de travers et j'ai la boule qui est partie dans le pare-brise.
6: Mais si vous jouez à la pétanque bourré et que vous attrapez le pare-brise, c'est pas ma faute, monsieur.
5: Si. Ah bah si, excusez-moi.
7: Allô?
5: Et une autre dame, allons-y.
7: Au boulot, c'est à quel endroit? Au boulodrome de où?
5: De Martinville.
7: De Martinville, hein.
5: Voilà.
7: C'est qui a lancé la boule? C'est pas nous qui avons cassé le pare-brise, quand même.
5: Bah, indirectement, si, puisque c'est votre pastis.
7: C'est de ma gueule, monsieur. Si vous achetez de l'alcool, forcément, c'est alcoolisé de l'alcool.
5: C'est vous qui le dites.
7: Mais tout alcool est alcoolisé.
5: Soi-disant.
7: Mais non, c'est pas soi-disant. Tout alcool a du pastis dedans.
5: Ah, alors attendez, celle-là, je la note.
7: Pardon?
5: Non, mais je note, parce
7: Mais vous notez rien du tout.
5: Ah, bah si.
7: Vous notez rien du tout.
5: L'intéressé déclare.
7: Mais attendez, l'intéressé de quoi?
5: Oui, alors. L'intéressé du bar déclare...
7: Mais vous parlez de quoi, là, monsieur?
5: Bah, je parle de vous. Donc, déclare que tout alcool contient du pastis...
7: Et arrêtez de dire des conneries.
5: Alors, je m'excuse, mais c'est vous qui avez commencé en premier.
7: Non, mais, monsieur...
5: Madame?
7: Monsieur.
5: Oui, madame?
7: Mais vous avez pété les plombs, monsieur. Je crois qu'on m'a raccroché, là.
5: Ah, bah, je crois pas, non.
8: Allô?
9: Oui, bonjour, madame.
8: Oui?
9: C'est la comptabilité à l'appareil, la comptabilité la mairie...
8: Oui, bonjour.
9: Monsieur Gendron, à l'appareil.
8: Ah oui, monsieur.
9: Je vous appelle parce que, bon, les impôts locaux vont être fortement augmentés. Les frais de monsieur le maire ont augmenté cette année de manière considérable.
8: Ah, bon. Alors, c'est une très mauvaise nouvelle que vous m'annoncez, là. Hein?
9: Bah, vous savez, monsieur le maire a eu des frais. Il s'est rendu à plusieurs reprises à Paris. Bon, on est en train d'éplucher sa comptabilité et on découvre des choses...
8: Ah bon?
9: Oui.
8: Ah bon? Mais c'est pas très réjouissant, là.
9: Les frais de bouche, vous voyez...
8: Ah, en effet. Alors là, oui, c'est tout de même un petit peu ennuyeux, là.
9: Et
8: alors, naturellement, c'est l'habitant qui va supporter.
9: Voilà.
8: Hein? Voilà.
9: On ne peut pas faire autrement.
8: Ah, oui. Et alors, c'est de l'ordre de combien, cette augmentation?
9: On est dans une fourchette qui va se situer du double au triple, hein.
8: C'est pas vrai? Oh! Au triple?
9: Oui.
8: Une mauvaise gestion.
9: Non, pas du tout, au contraire.
8: Et tout. Ah bon.
9: Vous savez, c'est très difficile pour les élus locaux de séjourner à Paris, seuls, dans les chambres d'hôtel.
8: Ah oui.
9: Vous voyez, bon, même si monsieur le maire est logé au Carlton...
8: Ah bon, alors oui, en effet, là, sont quand même des frais assez considérables, alors, en effet.
9: Bah là, on est à 1 800 € la suite par an.
8: Oh, oh là là là là là là. Eh ben, dis donc, on ne se refuse rien, voilà. Hein. Mais là, vous ne faites pas une réunion un peu spéciale, non?
9: Si, c'est pour ça.
8: Comme ça.
9: On est en cellule de crise et c'est pour ça qu'on prévient tout le monde pour être sûr que.
8: Oui, eh ben, c'est simple. Hein. Il va falloir payer, c'est ça.
9: Hein. Sinon, il va en prison. Hein.
8: Ben, oui, mais écoutez, quand on fait des malversations, en général, ça peut s'appeler comme ça, je pense. Hein.
9: Enfin, les gens ont voté pour lui aussi, donc bon.
8: Oui, pas moi, parce que je ne suis pas d'ici. Hein.
9: Ah bon?
8: Ah ben non, hein, j'habite la Champagne. Moi, c'est une maison secondaire. Hein.
9: Bon. Là, il y a abus de confiance quand même, il y a abus de biens sociaux. Vous voyez, on a compté quand même hein, sur l'année, il y a 500 kilos de caviar, vous voyez un peu.
8: Oh non, mais c'est pas possible, écoutez, alors là, à ce moment-là,
9: voilà.
8: Mon Dieu.
9: On peut parler en toute confiance, je pense.
8: Ah mais tout à fait, mais tout à fait, tout à fait.
9: Si les habitants savaient que monsieur le maire avait eu recours à un réseau de prostitution internationale dans son hôtel à Paris.
8: Comment ? Qu'est-ce que vous êtes en train de me dire, là ? Alors, on ne peut plus faire confiance aux élus, maintenant, alors, hein ?
9: Bah, si, elles lui ont fait confiance, puisqu'il a payé Ruby
8: sur... Oui, mais là, quand ça arrive, non, la confiance...
9: Il y a 15 000 euros de prostitution par nuit.
8: Oh, non, mais écoutez, non, mais c'est impensable. Bon, enfin, c'est tout. Ce qu'il y a, c'est que, moi, en maison secondaire, alors là, hein...
9: Non, on espère que les habitants pourront conserver leur maison.
8: Comment ? Ah bon ?
9: En fait, vous, les habitants, hein,
8: oui.
9: Vous avez donc mangé cette année 400 kilos de caviar, beluga.
8: Oh, bah oui, mais écoutez, alors, à ce moment-là...
9: La note hein, pour la prostitution, rien que pour lui, hein, mm-hmm. 1 813 000 euros.
8: 1 813 000 euros. Oh, non, mais c'est pas possible.
9: Bah oui, mais vous savez, il a un grand appétit. C'est comme tous les hommes de pouvoir. Il faut qu'il se rassasie, bon...
8: Mon Dieu.
9: C'est pour ça que, si vous voulez, avec toutes ces femmes, il a eu besoin de beaucoup de cocaïne pour tenir le coup.
8: Ah bon, oui, parce qu'en plus, c'est toujours très onéreux, hein, je pense.
9: Ben, la cocaïne, oui.
8: Oui, enfin, j'en ai jamais abusé ni usé, hein, mais enfin, je pense que ça doit être ça. Hein. Mon Dieu, c'est effrayant. Hein.
9: Et sa défense est de dire qu'en fait, la cocaïne, c'était pour tous les habitants.
8: N'importe quoi. Là.
9: La prostitution, pareil.
8: Ah ben oui, alors, non mais vraiment, alors là, hein, où il n'est pas bien du tout dans sa tête, ou alors vraiment, hein, peut-être qu'il est bon à interner, là, non hein.
9: On va faire estimer le patrimoine de la commune, hein,
8: mm-hmm.
9: de tous les habitants.
8: Il y a pourtant une si belle petite commune hein, qui est vraiment bien... C'est vrai, c'est joli, là, maintenant. Hein.
9: Quand on pense qu'on va être obligé de raser tout ça...
8: Hein? C'est pas vrai. Oh! Ah oui, non, mais vraiment, c'est quelque chose de désolant, hein, parce que, bon...
9: Tout le patrimoine va être vendu sur eBay, normalement.
8: Oui, mais enfin, nos maisons, non.
9: Faut être franc avec vous, on a déjà vendu l'église. Le cimetière est vendu aussi, il y a une option.
8: Oh.
9: Bon, enfin... Vous n'étiez pas obligé non plus de consommer toute cette cocaïne.
8: Hein ?
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3: Bonjour.
10: Salut bonhomme, je suis bien à la mercerie.
3: Oui.
10: C'est Monsieur Martin à l'appareil.
3: Oui.
10: Bonne nouvelle, c'est le retour de la Tombola Martin. Tombola Martin,
3: c'est,
10: Tombola Martin.
3: C'est quoi ça
10: C'est la première Tombola téléphonistique et aujourd'hui tu vas jouer avec nous à la roulette à cadeaux.
3: Oui.
10: Je fais tourner la roulette, tu me dis stop et on voit si tu as gagné.
3: Oui.
10: Top roue, c'est parti.
3: Stop.
10: Tout, bingo. Ah, allô?
3: Oui.
10: 100 euros.
3: Ah.
10: Mais c'est une case rouge.
3: Ah.
10: Tu sais ce que ça veut dire?
3: Non.
10: Ça veut dire que la somme est inversifiée, c'est donc toi qui nous dois 100 euros.
3: Ah non, bah, je vous dois rien du tout, j'ai rien demandé, moi.
10: Je te rassure, on va rejouer tout de suite.
3: Ah non.
10: Est-ce qu'on tente le kit ou pas kit?
3: Non, bah, on va...
10: C'est simple, soit c'est kit, soit c'est pas kit.
3: Et allô?
10: Ah, on joue en équipe. Bonjour monsieur, il me faut une réponse, kit, pas kit.
3: Et ça consiste en quoi ça?
10: Bah, kit, on reste à 100 euros, pas kit, vous nous devez 200.
3: Je me suis inscrite nulle part, je suis à mon travail, je reçois des clients, donc foutez-moi la tête.
10: Pas de problème, je vais prélever les 100 balles sur ta ligne téléphonique.
3: Bon, bah, osez faire ça, oser faire ça. Alors là, je vais aller porter plainte directement.
10: Est-ce que dans ce cas, tu veux tenter le double ou pas double?
3: Déjà, je vous ai jamais permis de me tutoyer.
10: Oh, tu sais, la tombola Martin, c'est un peu la tombola des copains.
3: Ouais, c'est ça. Je vais porter plainte.
10: Tu bluffes.
3: Si je vais porter plainte, vous allez débiter des choses sur mon forfait téléphonique, vous venez me le dire.
10: Bah oui, mais fallait pas jouer aussi.
3: Je suis à mon travail, je bosse.
10: Bon, je peux te proposer un triple ou pas triple.
3: Je n'ai jamais rien demandé, je ne veux jouer à rien. Votre jeu à la con, vous la mettez dans le cul.
10: On parle quand même d'une roulette à cadeau d'un mètre de diamètre. Je sais pas si tu
3: te... J'en ai rien à foutre, putain, je te jure.
10: Admettons que je n'ai rien entendu. Est-ce que tu veux tenter?
3: Non mais si t'as entendu quelque chose, parce que là, à un moment donné...
10: Pardon, c'est pas moi qui ai misé 100 balles dans l'histoire.
3: Je n'ai absolument rien misé. Tu as tout fait tout seul. Donc ton jeu à la con, tu te le mets dans le cul bien profond.
10: Ok, bougez pas, je vous passe le chef en attendant. Chef Martin, je vous passe la communication. Il faut que je me mette la roulette à cadeau dans les fesses.
3: Allô?
10: Oui, bonjour, chef Martin à l'appareil, le responsable de Monsieur Martin, qu'est-ce qui se passe?
3: J'ai jamais dit que je voulais jouer, il a fait son jeu tout seul. Je suis en train de recevoir des clients et il vient m'emmerder avec un jeu à la con sur lequel je me suis jamais inscrit.
10: D'accord, mais alors pourquoi j'ai Monsieur Martin qui est en train d'enlever son pantalon à côté de la roulette à cadeaux?
3: Ah bah je lui ai dit de mettre son jeu dans le cul, oui.
10: Ah oui, alors c'est bien gentil de faire des propositions, mais moi qu'est-ce que je fais?
3: Oui, c'est une proposition, mais il le met lui-même, hein. Je vais pas lui mettre. Hein.
10: Ah oui, mais en plus il est dans mon bureau, imaginez si un collègue arrive.
3: Eh ben je m'en fous, il avait qu'à pas m'emmerder. Déjà c'est son jeu à lui, donc il fait ce qu'il veut avec.
10: Non, justement, c'est ma roulette à cadeau, donc s'il me la pète, c'est votre faute. Hein.
3: C'est à moi de gérer les conséquences, non mais c'est une blague.
10: Ou alors il a peut-être mal compris.
3: Oui, je vous le dis, je lui ai dit de mettre le jeu dans son cul.
10: Non, monsieur Martin.
3: Parce que moi,
10: non.
3: Je n'ai jamais voulu jouer à rien.
10: Oh là là, attendez, maintenant il essaye de s'asseoir sur la roulette.
3: Eh ben il fait ce qu'il veut, c'est son derrière.
10: Oui, bah c'est son derrière, mais c'est surtout ma roulette à cadeau, merci.
3: Non mais c'est une blague. Alors là, vous êtes en train de m'accuser alors qu'il est en train de m'appeler et qu'il me dérange alors que je suis sur mon lieu de travail. Je suis une boutique, je reçois des clients, je me suis inscrite à rien du tout. Et c'est à moi de gérer les conséquences. Non,
10: excusez-moi, je suis dans mon bureau. J'ai un type qui essaye de se mettre une roulette à cadeau dans le cul, comme vous dites.
3: Eh ben, il fait ce qu'il veut. Et si vous voulez le gérer, vous le gérez. Moi, j'ai pas à gérer ça.
10: Ah bah, c'est votre idée à vous.
3: En même temps. Tiens,
10: d'ailleurs, je vous le repasse.
3: Non mais c'est quoi la blague là?
10: Oui, allô.
3: Quoi?
10: C'est à nouveau Monsieur Martin. On va laisser tomber le double ou pas double, hein.
3: Connard.
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11: Allô, monsieur le curé?
12: Oui.
11: Bonjour, monsieur le curé. Excusez-moi de vous déranger, c'est Bernadette Ledoux à l'appareil.
12: Oui.
11: Oui, je vous appelle parce que je suis une vieille dame que vous connaissez pas. Mais j'étais à... pendant la guerre, voyez-vous. Oui. Et jusqu'à la libération. Je vous appelle pour avoir une dernière confession, si c'était possible.
12: Oui.
11: Voilà. Vous savez que le général Patton, le général américain, était passé par...
12: Mais non.
11: C'est là que je l'ai connu.
12: Oui.
11: Et j'ai eu une histoire d'amour avec lui.
12: Oui.
11: Et je ne l'ai jamais dit à mon fils.
12: Ah.
11: J'aurais souhaité, si c'était possible, monsieur le curé, que vous en informassiez mon fils.
12: Et votre fils, c'est...
11: Bernard.
12: Oui.
11: Et le fils du général Patton. Je vous le passe, c'est Bernard. Bernard.
13: Qu'est-ce qu'il y a?
12: Allô?
11: Monsieur, quelqu'un veut te parler, mon fils.
13: Merci, oui. Allô?
12: Allô?
13: Oui.
12: Ici, c'est monsieur le curé de...
13: Bonjour, mon père.
12: Bon, eh bien, vous me voyez en conversation avec vous, d'une façon tout à fait impromptue et inopinée, là.
13: Oui. Ben oui, ma mère vient de me passer le téléphone.
12: Oui, alors... voyons, elle est âgée, votre maman?
13: Oui.
12: Bon. Alors, elle me charge de vous dire une chose qu'elle ne vous a jamais dite.
13: Ah.
12: Elle me dit que le général Patton serait passé par... au moment de la guerre.
13: Oui, je sais, je suis étudiant en histoire, oui.
12: Bon. Et alors, c'est cette chose délicate qu'elle ne vous a jamais dit, elle me demande de vous le dire. Vous me voyez bien embarrassé, elle aurait eu une aventure avec lui.
13: Oui, mais ça, bon, je sais que beaucoup de femmes françaises ont connu des soldats américains.
12: Hein. Non, mais d'accord, bon, vous le savez maintenant. Hein. Alors, c'est pour vous informer que vous êtes son fils.
13: Oui, je sais, je suis le fils de ma mère, ça je sais. Ah,
12: du général Patton aussi.
13: Pardon?
12: Oui.
13: Je suis le fils du général Patton?
12: Oui.
13: Papa, tu savais que j'étais le fils du général Patton?
12: Ah bon, alors en plus...
1: Il fallait pas le dire. Hein? Qu'est-ce que c'est que cette histoire? Allô?
12: Allô, oui.
1: Oui, bonjour, monsieur.
12: Oui.
1: Qu'est-ce qui se passe?
12: Non, mais écoutez, moi, je suis...
10: Mais qu'est-ce que c'est ?
12: Allô ?
11: Non, mais je ne te l'avais jamais dit. Mais je me suis marié avec ma femme en 40.
12: Et oui, mais écoutez, moi, elle me téléphone et elle me demande d'avertir votre fils de cette histoire-là.
11: Ah bah dites-moi, moi...
12: Mais moi, je ne sais pas plus.
11: C'est incroyable. Là, j'avoue que je tombe des nues.
12: Écoutez-moi...
11: J'ai toujours été... Et alors, vous voyez comme la vie est curieuse, mon père.
12: Oui.
11: J'ai toujours été convaincu que c'était mon fils.
12: Eh bien, écoutez, moi, je ne sais pas plus.
11: Mais c'est vrai. Je trouvais qu'il ne me ressemblait pas tellement, remarquez. Oui. Mais c'est très curieux. Il lui ressemble. Ah bah ça, tu es le fils de Patton, dites-moi. Ça, c'était Patton.
12: Oui,
11: ma femme m'a trompé, elle m'a trompé. Bon, mais c'est quand même avec le général Patton, c'est pas n'importe qui.
12: Oui.
11: Eh bien, c'est bien qu'il le sache, parce que fils du général Patton, c'est quand même autre chose que moi.
12: Oui, d'accord. Mais j'ai l'impression que c'est quelque chose qui lui pesait fort.
11: Ah, ben oui, il était drôlement costaud, hein.
12: Non, c'est pas ça. Bon, mais ça y est, j'ai fait la commission.
11: Ça fait du bien, non?
12: Oui.
11: Hein?
12: Oui.
11: Parce que moi, je suis bloqué depuis ce matin, je suis constipé, ça passe pas.
12: Non, eh bien d'accord. J'ai accompli ce qu'on m'a demandé de faire.
11: Hein. Oh, c'est formidable.
12: Voilà.
11: Vive la France.
12: Merci. 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
14: Allô ?
10: Bonjour monsieur, c'est bien le restaurant ?
14: Rex, viens là.
10: Comment ça vient là ? Vous voulez que je vienne ?
14: Non, je parle à la chienne, monsieur.
10: Donc je peux être là dans une demi-heure à peu près ?
14: Mais monsieur, je n'ai pas besoin de vos services.
10: C'est vous qui me dites de venir.
14: Mais non monsieur, je vous ai rien dit du tout.
10: Bon, enfin vous me dites viens là et après...
14: Mais monsieur, excusez-moi, mais je n'ai pas besoin de vos services, monsieur.
10: Ah bah oui, alors vous me dites viens là, vous me convoquez.
14: C'est quoi ce bordel que vous faites là?
10: Ah bah c'est une autre dame.
14: Oui.
10: Votre collègue me demandait de venir.
14: Vous allez me foutre la paix, monsieur. Je vous ai dit, je n'ai pas besoin de vos services.
10: Non, mais vous me dites de venir. Moi, je veux
14: non,
10: bien, mais...
14: je ne vous ai pas dit de venir. Je parlais à ma chienne.
10: Comment ça, il faut que je vienne? Vous avez dit, il faut que je vienne, là. Je suis pas sourd.
14: Oui, c'est pas la même personne qui vous parle. C'est ça, la belle-sœur.
10: Ah, vous êtes la belle-sœur. Ah bah, dans ce cas, je vous passe mon beau-frère, ne quittez pas.
14: Ouais, dépêchez-vous, on n'a pas que ça qu'à faire. Hein.
10: Moi, j'ai pas que ça qu'à faire non plus, mais enfin, c'est vous qui m'avez dit de venir.
14: Elle ne vous a pas dit de venir. Elle a dit à son berger allemand, viens ici, elle vous a pas dit de venir. Vos neurones sont bien connectés ou quoi?
10: Non, bah alors passez-le moi dans ce cas, si c'est soi-disant ce monsieur qui est derrière.
14: Oh, monsieur, c'est une dame que vous avez eue.
10: Non, mais le berger, là, dont vous
14: le
10: parlez.
14: Le berger allemand, je vais vous le passer.
10: Bah oui, c'est pas parce que c'est un étranger que je peux pas lui parler.
14: C'est pas un étranger.
10: Jusqu'à preuve du contraire, nous sommes en France. S'il est allemand, c'est qu'il n'est donc pas François.
14: Il n'est pas François, non, c'est un berger allemand, c'est pas un étranger. Mais vous me faites quoi, là? Vous dites que vos neurones sont pas bien connectés. Hein.
10: Non, mais j'imagine que c'est le patron, peut-être.
14: Ce n'est pas le patron, c'est un berger allemand. Ma belle-sœur parlait à son berger allemand, mais.
10: Effectivement, mais elle parlait en français, hein, donc c'est pas très logique. Parce que
14: elle parlait en français, bah forcément, elle va pas lui parler en allemand, monsieur.
10: Ah bah s'il est allemand.
14: Mais enfin, les clients autour de moi, ils rigolent, ils vous aident pas bien. Hein.
10: J'ai mon beau-frère qui est à côté qui lui parle un petit peu allemand. Martin, y'a ?
14: Bah j'ai pas besoin de vous parler allemand. Un berger allemand, vous savez ce que c'est un berger allemand ?
10: Vous inventez un patron germaniste qui, j'ai l'impression, n'existe.
14: Je n'ai pas dit un patron germanique, j'ai dit c'était mon chien.
10: Ouais, je crois qu'il
15: est.
10: Ah, bonjour madame, on devait me passer un patron allemand ?
15: Pour faire quoi ? Pour parler de quoi ? D'assurance, de téléphone ?
10: Ah, oula, vous essayez de me vendre quoi là ? Vous essayez de me vendre une assurance ?
15: Merci de le dire, merci d'entendre.
10: Je vous entends, hein ?
15: Oui, mais heureusement que vous nous entendez.
10: Non, mais excusez-moi, j'appelle une brasserie, on essaye de me revendre je ne sais quoi.
15: Vous avez un compo du tout, j'essaye pas de rien vendre, vous êtes vraiment un con, hein. Vous êtes vraiment né con.
10: Alors, excusez-moi, mais au niveau technique de vente, là, vous pouvez mieux faire.
15: Allô ?
10: Et allez, une autre dame.
15: Mais non, mais monsieur, là, vous faites une erreur.
10: Excusez-moi, c'est quand même pas moi qui ai inventé qu'il y a votre berger allemand qui essaye de me vendre une assurance.
15: Non, non, là, vous êtes à côté de vos pompes, là.
10: Oh, bah, il est gonflé, tiens.
15: Bah, non, je sais pas qu'on est gonflé, mais monsieur, qu'est-ce que vous racontez là ?
10: Vous allez me dire, hop, tenez, signez là, et je vais me retrouver.
15: Il y a rien à signer, monsieur. Et pourquoi il va vous faire signer quelque chose qui n'a rien à signer ?
10: Bah, rapport à l'assurance.
15: Mais quelle assurance ?
10: Bah, celle que votre berger allemand essaye de me vendre.
15: Mais il n'y a rien à vendre.
10: Ah non, vous avez le culot de m'appeler, chez moi.
15: Non, monsieur, non, on ne vous a pas appelé. Non, c'est vous.
10: Ah bah prouvez-le.
15: Comment vous le prouvez ? Elle ne peut pas prouver. Il y a un petit souci, là, monsieur, je crois.
10: Vous essayez de fourguer des assurances. Si ça se trouve, elles ne sont même pas valides.
15: Mais je ne fais pas partie de l'assurance, monsieur, quoi.
10: Vous vendez des produits ?
15: Mais quel produit, monsieur ? Mais arrêtez, mais. Non, mais là, il y a un problème chez vous, hein.
16: Ah oui, un problème.
10: Attendez, moi, je vais vous passer mon beau-frère.
15: Vous passez tout ça, vous passez qui vous voulez. Ça, on s'en fout de ça.
10: Martin, c'est l'assureur, là, qui est au téléphone.
15: Mais c'est pas l'assureur, monsieur.
10: Oui, allô ?
15: Mais c'est pas assureur.
10: Bonjour madame.
15: Non, c'est monsieur.
10: Vous essayez d'usurpationner mon beau-frère ?
15: Pardon ? Ah non. Je vois, mon cher ami, que vous êtes vraiment un drôle de con.
10: Ah bah moi, je vois que vous êtes pas assureur.
15: Je vous attends ici, je bouge pas. Je suis là jusqu'à 8h30 du soir. Maniez-vous le cul, je vous attends. Des pignons sur rue.
10: Non, mais je ne signerai rien, hein, que ce soit clair. Moi, je veux bien venir.
15: Vous cassez les couilles. Terminé, point, au revoir.
16: Okay.
10: Ah, je crois que j'entends le patron allemand, là, non ?
16: Suivez !
17: Allô ?
11: Bonjour, monsieur.
17: Bonjour, monsieur.
11: Madame Ledoux, à l'appareil.
17: Oui.
11: Vous êtes détective ?
17: Oui.
11: Ah, très bien. Bonjour, je suis Madame Ledoux, la femme de Monsieur Robert Ledoux, de l'Académie française.
17: Oui.
11: Vous devez connaître mon mari.
17: J'avoue que non, madame. Je ne suis pas... Excusez-moi. Voilà,
1: je vous en prie. Je vous appelle parce que mon mari est accusé d'avoir provoqué un accident de voiture le 3 février à 15h. À Angers. Mm-hmm. Or, le 3 février à 15h, mon mari ne pouvait pas être dans sa voiture car il était aux putes.
17: Il était où, vous me disiez ?
1: Aux putes.
17: Aux putes, c'est... Attendez, aux putes, aux putes, aux putes, aux putes, j'ai le trou de mémoire encore là. Ça se trouve...
1: Comment ?
17: C'est où ?
1: Ah ben, je ne sais pas, vous savez, c'est... Il m'a dit, je pars aux putes. Il a emprunté 400 francs à mon fils, et il lui a dit qu'il allait aux putes. Il est parti aux putes et apparemment, ça doit être un endroit charmant parce qu'il y va tous les jours en ce moment.
17: Ah, oui.
1: Vous connaissez, non ?
17: Non, mais enfin bon, aux putes. Bon, mais de toute façon, lui, qu'est-ce qu'il dit de cet accident ? Il le nie ou quoi ?
1: Mais oui, parce que voyez-vous, le groupe d'assurance qui l'attaque prétend qu'il était dans sa voiture avec une dame. Mm-hmm. Alors, comment voulez-vous qu'il soit avec une femme dans sa voiture alors qu'il est aux putes ?
17: Aux putes. Mm-hmm. Aux putes.
1: J'ai confiance en mon mari. S'il me dit qu'il va aux putes, il va aux putes. Hein. Vous comprenez ? Alors, écoutez, monsieur, je vais être franche avec vous. Je vous propose d'aller aux putes avec mon mari.
17: Je pense que c'est ça qu'il faut faire.
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16: Oui ?
10: Bonjour, monsieur, c'est bien l'exploitation agricole ?
16: Oui.
10: Monsieur Martin, à l'appareil, les parquettistes Martin.
16: Les quoi ?
10: Les parquettistes.
16: Et c'est quoi ça ?
10: Un parquettiste, bah, c'est quelqu'un qui fait des parquets.
16: C'est pour faire des parquets ?
10: Voilà, donc j'ai un lot de planchers pour vous.
16: Attendez, bah, nous on n'a pas commandé de plancher, monsieur. C'est quel nom ?
10: Bah, je viens de vous le dire, je suis monsieur Martin.
16: Non.
10: Bah si.
16: Non.
10: Et puis pourquoi vous me demandez mon nom, vu que je viens
16: Mais
10: de vous le donner ?
16: Je vous demande pas votre nom, je vous demande à qui vous voulez parler.
10: Ah, et bah à vous.
16: C'est quoi ça ? Bah attendez.
18: Oui, hello.
10: Bonjour madame, donc j'ai du plancher pour vous.
18: Vous devez livrer ça, quel nom ?
10: Bon alors ça, voyez, avec votre collègue, il vient de me dire que c'était bon en tout cas.
16: Ah non, on n'a pas commandé de plancher, hein.
10: Oh là, qu'est-ce que j'entends derrière ? Me dites pas que c'est la concurrence ?
18: Non.
10: Non mais j'ai entendu, il y a un concurrent à moi qui est chez vous là.
18: N'importe quoi, j'ai pas de concurrent du tout, monsieur.
10: Je l'entends derrière vous.
18: Ben c'est ma femme.
10: Oui, bah sa voix ressemble quand même beaucoup à celle d'un confrère à moi.
18: Non.
10: Oh si, ça je crois que c'est monsieur Martinet, mon collègue des parquettistes Martinet.
16: N'importe quoi.
18: N'importe quoi.
10: Oui, bah passez-le moi dans ce cas.
18: Ouais, attendez, hé.
16: Allô ?
10: Ah, j'en étais sûr. Bonjour, monsieur Martinet, c'est monsieur Martin.
16: Non, mais ça va pas, monsieur. Je suis madame... Comme si vous auriez un confrère ici.
10: Ah bah alors c'est dingue, vous avez exactement la voix de monsieur Martinet, des parquettistes Martinet.
16: Ah bah, je suis une voix de femme, hein, j'ai pas... À moins que j'aurais un petit air...
10: Ah bah oui, il y a quand même un très gros air. Vous êtes vraiment pas Martinet.
16: Non, mais ça fait 15 fois que je vous dis que je suis madame... Et moi, j'ai pas commandé de plancher.
10: Oh bah, je m'excuse, mais ils en ont quand même parlé aux informations.
16: Quoi, aux informations ?
10: Comme quoi, vous demandez des prix sur le plancher.
16: Que je demande des quoi ?
10: Ah bah, ils ont dit que l'ensemble des agriculteurs réclament des prix planchers.
16: Prix planchers ? Vous êtes sûr que ça va bien, là-haut ?
10: Pardon, mais moi, sympa, je vous fais un prix sur tout un lot de plancher.
16: Mais j'en ai rien à foutre de votre plancher, monsieur. Je vais pas vous payer un plancher que j'en veux pas.
10: Oui, enfin, un plancher que vous en voulez pas, mais que vous l'avez quand même réclamé.
16: Gardez-le, votre plancher !
10: Non, mais ça fait des manifs pour avoir des prix sur le plancher. Et après...
16: Vous me broutez, là.
10: Oh bah non, je me permettrai pas, on se connaît à peine.
16: On vous dit qu'on n'est pas des...
19: Oui, bonjour monsieur.
10: Bonjour madame.
19: Non, je suis monsieur.
10: Oh bah si vous préférez.
19: Mais vous me parlez de prix plancher du gouvernement.
10: Ah merci, enfin quelqu'un qui suit.
19: Vous voulez me livrer du parquet pour les prix planchers de monsieur Macron.
10: Voilà, on est bien d'accord.
19: Ah, elle est belle celle-là.
10: Ah bah vous avez des prix, autant en profiter.
19: Ah mais vous avez bu l'apéro ou pas ? Un prix plancher, ça n'a rien à voir avec du parquet, monsieur.
10: Alors pardon, je connais quand même un peu mon métier. Je suis planchériste de beau-père en beau-fils.
19: Faudrait
10: m'expliquer la différence entre prix plancher et prix parquet déjà.
19: Ouais, non, bah, vous allez arrêter votre délire tout de suite, sinon je vous envoie les gendarmes.
10: Oui, je vous vois venir, vous allez me dire que justement, vous avez de la famille gendarme.
19: Oui, c'est quoi le délire ?
10: Non, mais je connais le coup, après vous allez me dire qu'il y a votre beau-frère gendarme qui est à côté de vous.
19: Il n'y a pas de famille de gendarme.
10: Ah bon ? Parce que moi, justement, j'ai de la famille gendarme.
19: Vous arrêtez votre délire ?
10: Ah bah j'ai mon beau-frère gendarme qui est à côté de moi.
19: J'en ai rien à foutre, votre beau-frère.
10: Non, parce qu'il est vraiment juste à côté de moi, hein.
19: Bah, passez-le moi.
10: Ah, bah si vous insistez. Gendarme Martin, la dame veut vous parler.
19: Ouais.
10: Oui, allô ?
19: Ouais.
10: Bonjour madame, gendarme Martin à l'appareil.
19: C'est toujours la même voix.
10: Ah oui, pardon. Bonjour madame, gendarme Martin à l'appareil.
19: Eh, vous arrêtez maintenant, c'est clair ?
1: Et sinon, je peux faire cette voix. Bonjour madame.
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20: Secrétaire de mairie. secrétariat de l'évêché, bonjour.
11: Allô, c'est l'évêché?
20: Oui.
11: Bonjour madame, c'est monsieur Lamolle à l'appareil.
20: Oui.
11: Je suis bloqué là.
20: Vous êtes bloqué?
11: Oui, je ne peux pas sortir.
20: Et vous êtes où?
11: Ben, je suis dans l'évêché là, l'évêché public là. Comment vous pouvez me faire sortir de là? Parce que, heureusement, là, j'ai demandé les renseignements téléphoniques. Et j'ai dit que j'étais donc dans l'évêché et...
20: Ah! Alors, attendez. Vous êtes...
11: Oui, dans...
20: Bah, parce que ici, vous êtes à l'évêché.
11: Oui, c'est ça, l'évêché. C'est là que je suis coincé. Parce que j'ai mis la pièce hein, pour rentrer dedans.
20: Oui, mais moi, je peux rien pour vous, parce que là, vous êtes à l'évêché, c'est-à-dire à...
11: Vous êtes, c'est vous qui vous occupez d'évêché?
20: Non.
11: Comment ça, non?
20: Je suis... vous êtes à la maison de l'évêque, si vous voulez.
11: Ah non, pas du tout. Pas moi, non, non. Moi, je suis dans l'évêché, là. Je suis pas dans la maison de l'évêque, hein.
20: Oui, mais moi, j'y suis.
11: Ah, vous êtes dans la maison de l'évêque?
20: Ben voilà, c'est pour ça, la maison de l'évêque s'appelant l'évêché.
11: C'est là... Mais je savais pas que les gens qui s'occupaient d'évêché, c'était dans la maison de l'évêque.
20: Ben non, mais enfin, c'est pas tout à fait ça, quand même.
11: Si vous pouvez venir me libérer, parce que là, ça fait 7 minutes que je suis coincé.
20: Comment mais oui, mais moi, je peux pas... Alors...
11: Vous savez la petite tirette, là, pour ouvrir la porte, là?
20: Ben attendez, je vous demande une petite...
11: Elle est bloquée...
20: Mais oui, mais je vous demande une petite minute, monsieur.
11: Oh, bah oui, je suis rentré, moi, en toute confiance, j'ai donné la pièce, et puis voilà. Allô? Le Seigneur fait pour moi des merveilles, saint est son nom. Ah, si Jésus pouvait m'entendre, il me ferait sortir de là.
21: Allô?
11: Oui?
21: Bonjour, monsieur.
11: Ah, bonjour. C'est vous le réparateur, là, pour l'évêché?
21: Le réparateur? Quel réparateur?
11: Ben, pour venir me décoincer, là.
21: Mais où êtes-vous, monsieur?
11: Alors, je suis dans l'évêché public.
21: L'évêché public, monsieur, ici, vous êtes à l'évêché, c'est-à-dire à la maison de l'évêque de Troyes.
11: Ah, ben, pourtant, c'est renseignement téléphonique qui m'ont donné votre numéro.
21: Ils vous ont donné le numéro de l'évêché, de la maison de l'évêque.
11: Ah non, j'aurais demandé l'évêché, moi.
21: Ben oui, l'évêché, c'est la maison de l'évêque.
11: Ah mais ben non, moi je suis dans l'évêché, je peux vous dire que c'est pas une maison.
21: Non,
11: c'est...
21: non, mais vous êtes dans les WC.
11: Oui.
21: WC, c'est pas évêché. C'est deux choses différentes.
11: Ah ben oui, mais là je suis enfermé dans l'évêché.
21: Ben oui, mais monsieur, je n'y peux rien.
11: Ah bah si.
21: Ah non, non, non, non, non, non, non, je n'y peux strictement rien. Je suis prêtre, monsieur, employé du diocèse de Troyes.
11: Mais c'était pas marqué WC catholique pourtant quand je suis rentré dedans.
21: Ben non, justement, parce que ce n'est pas des WC catholiques, c'est des WC publics.
11: Ah, et mon père?
21: Oui?
11: Et si on fait une petite prière, est-ce que vous pensez que ça va s'ouvrir ou pas?
21: Ah ben, on peut toujours prier pour demander que ça s'ouvre, oui, vous pouvez toujours essayer.
11: Alors quelle prière il faut faire?
21: Ben, priez votre ange gardien. Mais c'est tout ce que je peux faire pour vous, moi.
11: La porte
21: s'ouvre. Non, mais écoutez...
11: Attendez, je viens de prier, on va voir si ça marche. Je prie pour que la porte s'ouvre. Ah, allô?
21: Oui.
11: Ça frappe.
21: Ça frappe? Eh ben, dites à cette personne qu'elle fasse le nécessaire.
11: Oui, oui, monsieur, je suis coincé dans l'évêché, la maison de l'évêque.
21: Non, vous êtes coincé dans les WC, pas dans la maison de l'évêque. Vous êtes dans les water closets.
22: Vous pouvez sortir, monsieur, il y a du monde, là.
11: Mais je peux pas sortir, je suis coincé dans les WC à la maison de l'évêque.
21: Non, vous n'êtes pas dans la maison de l'évêque.
22: Mais c'est pas la maison de l'évêque, monsieur, vous êtes dans les WC publics, là.
21: C'est ce que lui dit le type.
11: Ben alors, et comment je fais pour sortir?
22: Ah, il faut appeler le service de l'évêché.
21: Non, le service municipal, pas l'évêché.
11: Mais j'ai déjà appelé l'évêché, je suis avec l'évêque en ligne.
21: Ben oui, ben l'évêque, c'est pas son service.
22: Poussez, monsieur, poussez.
11: Ben c'est déjà fait. Hein.
22: Non, mais poussez sur la porte.
11: Ah oui, pardon.
21: Il poussait, monsieur, c'est déjà fait. Monsieur, sur la porte.
11: Ah, allô?
21: Oui.
11: Ça s'ouvre?
21: Ah, ça s'ouvre. Ah ben, voyez bien.
11: Oh, mon Dieu.
22: Ah ben alors, monsieur, qu'est-ce que vous êtes?
11: Ben oui, je suis avec le réparateur au téléphone. Je vous laisse vous lui parler.
21: Mais je ne suis pas le réparateur, monsieur.
23: Allô?
21: Allô?
23: Oui, bonjour, vous êtes le réparateur WC?
21: Mais monsieur, je ne suis pas dépanneur. Vous êtes à la maison de l'évêque.
23: Ah, vous n'êtes pas dépanneur?
21: Mais absolument pas. WC, c'est WC. Bon, et nous, c'est évêché, E-V-E-C-H-E.
11: J'étais coincé dans la maison de l'évêque.
21: Mais non, c'est pas la maison de l'évêque. C'est les WC.
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0: Oui.
4: Bonjour monsieur, c'est bien la boulangerie ?
0: Oui.
4: Monsieur Martin à l'appareil, j'ai acheté des croissants pur beurre chez vous la semaine dernière.
0: Oui.
4: Eh ben ils sont pas pur beurre.
0: Bah si, bah je suis désolée, c'est pur beurre.
4: Bah je suis désolée, mais il y avait aussi de la farine dedans.
0: La farine ?
4: Oui, apparemment vous en avez utilisé pour faire vos croissants.
0: Bah les croissants, faut bien faire la pâte à croissant, faut bien mettre de la farine.
4: Ah, pas du tout, si vous faites un pur beurre.
0: On fait une pâte. On incorpore le beurre.
4: Hop, hop, hop. Vous mettez quoi dans la pâte?
0: Oh bah alors moi, je sais pas. Hein, mais il y a de la farine.
4: Ah
0: bah, pour faire une pâte, il faut de la farine, franchement.
4: Ah oui, donc c'est bien ce que je disais. Vous coupez votre beurre à la farine.
0: Mais non, on coupe pas le beurre à la farine.
4: Non, mais je comprends. Ça coûte moins cher.
0: Mais ça,
4: au prix du beurre, forcément, plus vous coupez le pur beurre.
0: Mais franchement, mais pur beurre, bah, à ce moment-là, je vous vends une plaquette de beurre.
4: Oui, mais en forme de croissant.
0: Mais non.
4: Bah si, vous travaillez le beurre pour fabriquer...
0: Non, on travaille pas le beurre. On fait une pâte. Une pâte, vous savez ce que c'est?
4: Ah oui, mais c'est pas une pâte pure beurre.
0: Laissez-moi finir. On fait une pâte. On pose le morceau de beurre dedans.
4: Donc à ce moment, vous coupez le beurre avec des pâtes, ça on est d'accord?
0: Ben bon, putain.
4: Non mais ok, jusqu'ici je vous suis.
0: Mais putain, merde, ça vous m'énervez.
6: Allô?
4: Bonjour madame.
6: Non, c'est monsieur.
4: Si vous voulez. Donc qu'est-ce qu'on fait avec vos croissants coupés?
6: Non, ils sont pas coupés. Je suis désolé, pour faire de la pâte, on est obligé de mettre de la farine. Faudra m'expliquer comment on peut faire une masse de beurre pour faire pousser du beurre.
4: Bah avec du beurre que vous ajoutez au beurre pour faire du pur beurre.
6: Mais pur beurre, c'est impossible de faire du beurre. Du beurre, c'est du beurre. Quand on met un croissant à un beurre, c'est touré à 20% de beurre ou voire 25% de beurre. On peut pas faire un croissant qu'avec du beurre.
4: Alors dans ce cas, dites que c'est un croissant 25%, vous voyez, dites pas que c'est un croissant.
6: Non mais vous croyez qu'un pourcent non mais oh, vous mettez un bout de beurre dans une poêle, vous allez voir ce que ça fait, ça va pas vous faire un croissant.
4: Bah parce que moi j'ai pas le coup de main, oui, forcément.
6: Non mais pas le coup de main, je suis boulanger, je suis pas magicien.
4: Bon, je suis sûr qu'avec un peu d'entraînement.
6: Non mais j'ai pas que ça à foutre. Les croissants, c'est pas possible de faire un tas de beurre pour faire des croissants. Donc on tourne, faire un tourage. On est d'accord?
4: Bah donc vous reconnaissez qu'il y a trompisme sur l'appellation, effectivement.
6: Non, il n'y a pas de tromperie sur l'appellation.
4: Bah si, bah dans le sens où...
6: Bon, allez, merde.
4: Bah, pardon, mais...
7: Vous êtes sorti de où, là?
4: Ah, bonjour,
7: les
4: monsieur.
7: Les croissants au beurre, ça se fait catégoriquement avec de la farine. C'est pas en pétrissant que du beurre que vous avez un croissant.
4: Je m'excuse, mais moi, je viens de Martinville. Quand on dit pur beurre, c'est pas pour rajouter...
7: Non, mais... Vous êtes con, excusez-moi, mais vous êtes con ou quoi?
4: Oui, ah bah complètement.
7: Vous n'avez pas de croissant au beurre qu'avec du beurre.
4: Dans ce cas, mettez au moins de la farine de beurre.
7: De la farine de beurre? Non mais vous entendez votre connerie, de la farine de beurre? Non mais là, ça me fait rien.
4: Vous voyez, si vous mélangez du beurre avec de la farine de beurre, là je pense qu'on peut garder l'appellation pur beurre.
7: De la farine de beurre? Mais de où vous me sortez ce terme-là?
4: Bah vous voyez, vous prenez du beurre et vous le farinez.
7: Vous prenez du beurre, vous le farinez.
4: Bah oui, enfin je veux pas vous apprendre votre métier non plus.
7: Mais putain, mais vous êtes borné, vous êtes têtu, vous allez me prendre la tête pendant combien de temps là en fait?
4: Non mais je dis ça, ça vous évitera de faire du trompisme sur marchand.
7: Mais il n'y a pas eu de tromperie, un croissant au beurre, il y a forcément de la farine, mais vous êtes débile ou quoi?
4: Oh, je sais juste de vous aider à améliorer votre recette.
7: Comment? Mais vous savez faire à bouffer, vous, dans votre vie, non? Bougez votre cul, puis après on verra ça ensemble. Ça, vous commencez à me gonfler, sérieusement.
4: Pardon, mais j'ai justement mon avocat à côté de moi, je l'ai convoqué pour le dossier croissant coupé.
7: Oh, votre avocat, mon cul, mais vous êtes un abruti, vous êtes un évadé de Cayenne, je vous le dis, moi.
4: Bon, mais vous inquiétez pas, a priori, on n'ira pas jusqu'au procès.
7: Mais quel procès? Mais vous êtes poney, tout court. Vous êtes cinglé, ma parole, faites-vous soigner.
4: Hein. Attendez, je vous le passe, il va vous expliquer.
7: Merde!
4: Oula, non, il est hyper susceptible. Alors dites-lui merde, Maître Martin, sinon il va se vexer.
7: Mais putain, mais bon. Allô?
24: Bonjour madame.
7: Bonjour monsieur.
24: Je suis bien à l'école de...
7: Oui.
24: Eh bien vous êtes la directrice peut-être?
7: Non, non, non, je ne suis pas la directrice. Il n'y a pas d'école après-midi.
24: Ah, alors là il y a un problème. C'est l'inspection d'académie. Nous sommes à la commission d'attribution des budgets pour l'école cette année.
7: Oui.
24: Je vous explique ce qui va se passer. Monsieur l'inspecteur qui attribue les budgets va donc décerner des enveloppes.
7: Oui.
24: On attribue de l'argent supplémentaire à chaque école.
7: Oui.
24: En disant à cet inspecteur qui vient de Paris que nous avons dans le département des écoles de sous-doués et de surdoués.
7: Oui.
24: Donc il faut les encourager financièrement, quoi.
7: Hein. Oui.
24: Donc on va vous présenter comme étant un élève, si vous ne voyez pas d'inconvénient, de cette école. Et donc, vous répondez comme vous pouvez et...
7: Si, je vais essayer de vous aider du mieux que je peux.
24: Voilà, on a dit que vous étiez une école de sous-doués.
7: Oui.
24: Hein? Il va vous prendre, essayer de rajeunir votre voix. Hein? Monsieur l'inspecteur, nous avons donc l'école de sous-doués. Et nous avons une élève que vous pouvez interroger. Hein? Merci. Allô?
7: Oui.
24: Bonjour.
7: Bonjour.
24: Comment t'appelles-tu?
7: Brigitte.
24: Ah, c'est un joli prénom.
7: Oui.
24: Quel âge as-tu?
7: 10 ans.
24: Bien. Tu es en quelle classe, Brigitte?
3: Je sais plus.
24: En maternelle.
3: En maternelle.
1: En maternelle.
3: Oui.
1: À 10 ans, tu es en maternelle, hein?
3: Oui.
1: C'est bien. Alors, peux-tu me dire qui était Charlemagne?
3: Je m'en rappelle plus.
24: Votre voix.
3: Je sais plus.
1: Charlemagne.
24: C'est celui qui a inventé.
3: C'est celui qui a inventé l'école.
1: Tu es sûr?
3: Oui.
1: Oui, qui?
3: Oui, monsieur.
24: L'inspecteur.
3: Oui, monsieur l'inspecteur.
24: L'académie.
3: De l'académie.
24: De Paris.
3: De Paris.
1: Bien. C'est bien, Brigitte. Tu es bonne en histoire, alors, hein?
3: Un peu.
1: Voilà. Alors, et en sport? Tu aimes bien le sport?
3: Un petit peu.
24: Votre voix.
3: Oui, un petit peu.
1: Voilà. Alors, tu vas me faire une galipette avant, pendant que je vais prendre mon dossier.
3: Oui.
24: Merci. Allô?
3: Oui.
24: Comment ça se passe?
3: Je suis un peu perdu quand même, hein?
24: Non, ça se passe bien, ça se passe bien. Vous saviez qui était Charlemagne, de toute façon.
3: Oui. Mais quand même, c'est pas évident, hein, de...
24: Il revient, là. Qu'est-ce qu'il vous a demandé?
3: De faire une galipette en avant.
24: Vous pouvez la faire ou pas?
3: Oui, mais de toute façon, il verra rien.
24: Si, justement, il a une sacrée oreille, et tout à l'heure, il y a des élèves qui ont essayé d'en faire une fausse à Pernon, il a trouvé. Vous pouvez la faire ou pas?
3: Oh non, je pourrais pas la faire, hein. Je vais me casser la figure, hein.
24: Est-ce que vous pouvez au moins essayer?
3: Vous me demandez beaucoup de choses, là.
24: C'est pour votre école, hein.
3: Enfin, je vais essayer, mais... Voilà, merci.
1: Allô?
3: Oui?
1: Brigitte?
3: Oui?
1: Bon, alors, tu es prête pour la galipette en avant?
3: Oui.
1: Alors, dans quelle position es-tu?
3: Eh ben, je me suis mis à quatre pattes.
24: Votre voix.
3: Je me suis mis à quatre pattes.
1: Bien. Alors, vas-y, Brigitte. Et tu me décris ce que tu fais, hein?
3: Je mets ma tête par terre, en avant. Et puis... Mais j'arrive pas avec le téléphone.
1: Come on.
3: J'arrive pas.
24: Faites un effort.
3: Je peux pas.
24: Qu'est-ce qui passe pas?
3: Oh, écoutez, je peux pas, hein. Je peux plus continuer.
24: Parlez doucement. Dites que vous l'avez faite.
3: Ça y est, je l'ai faite.
1: Oh, la menteuse. T'as pas réussi, hein?
3: J'ai mal à ma tête.
1: Comment?
3: J'ai fait mal à ma tête.
1: J'entends pas bien.
3: J'ai fait mal à ma tête.
1: Bon, alors arrête là. Effectivement, c'est une école de sous-doués, hein? Bien, alors on arrête le sport. Brigitte, tu vas me donner une récitation.
3: Je sais pas.
24: Vous n'avez qu'à chanter. Chantez ce que vous pouvez.

0: Bien. Alors, Brigitte, ben, je crois que je vais donner une enveloppe à ton école. Qu'est-ce qu'on dit?
1: Merci, monsieur l'inspecteur de l'Académie de Paris.
0: Ah, mais moi, je ne suis pas inspecteur d'Académie, moi. Hein? Je fais des canulars téléphoniques sur la radio.
1: C'est pas vrai.
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1: Oui, allô?
3: Bonjour monsieur, monsieur Martin à l'appareil, société Martin Recycleur.
1: Bonjour.
3: Je suis bien à la boulangerie?
1: Oui.
3: Je vous ai fait un dossier pour vous basculer en boulangerie éco-recycleuse.
1: Bah, on est une boulangerie, nous.
3: C'est ça. Donc, en tant qu'éco-recycleur, vous devrez garder tous vos produits invendus chaque jour.
1: Oui.
3: Et le vendredi, on recycle, vous ne vendez que vos invendus.
1: Ah non, mais c'est pas possible. On peut pas vendre des produits qu'on n'a pas vendus le lundi, le vendredi. Enfin, les baguettes de la veille.
3: Ah, mais ça, vous les recuisez.
1: Mais on peut pas recuire du pain qu'on a cuit. Non, mais dans une boulangerie, c'est vraiment un commerce avec des produits frais.
3: Dans ce cas, vous faites mieux que frais, vous faites ultra frais.
1: On peut pas.
3: Mais si, vous congelez tout.
1: Mais on va pas congeler des produits. Mais vous vous rendez compte de ce que vous me demandez de faire? Je mets tout au congèle et le vendredi, c'est open bar. Hein?
3: Ah, pour le coup, ils seront vraiment frais vu que vous les sortirez du congélateur.
1: Non, mais vous vous rendez compte de ce que vous me dites? Ils seront vraiment frais parce qu'ils sortent du congélateur.
3: Comme ça, vous aurez pas besoin de dire aux clients que c'est pas du frais.
1: Mais on va pas prendre les gens pour des imbéciles, monsieur. Ils vont bien s'en rendre compte que c'est pas du jour. Allô, oui, bonjour.
3: Bonjour, monsieur. Comme je disais à votre sous-fifre.
1: Ah non, mais écoutez, de toute façon, moi, je ne suis pas la direction est absente.
3: Et donc, vous la remplacer.
1: Voilà.
3: Parfait, voilà, bah c'est bon pour moi.
1: Voilà.
3: Donc je note, validé par le patron.
1: Enfin, il n'y a rien de validé, hein, parce que je ne me prononce pas, hein. On est bien d'accord. Hein.
3: Non, alors pardon, vous venez de me le valider, au contraire.
1: Pardon?
3: Bah, vous venez de me dire voilà. Donc...
1: Non. Je vous ai dit que je n'étais pas la responsable.
3: Oui, mais que en tant que sous-responsable intermédiaire.
1: Alors, attendez.
3: Mais que se passe-t-il?
1: Attendez, oui, la direction vient d'arriver, je vais vous la passer.
3: Non, expliquez-lui juste que vous avez.
1: Attends, je vous la passe.
4: Allô?
3: Bonjour madame, on devait me passer la direction, s'il vous plaît.
4: Non, c'est monsieur.
3: Ah, c'est pas la direction.
4: Si, c'est la direction. J'ai rien validé du tout, moi.
3: Non, mais ça, c'est bon, l'autre patron vient de le faire.
4: C'est moi le patron. Je vendrai pas du pain congelé de une semaine et des gâteaux.
3: Ah non, je vous demande pas de vendre du pain congelé.
4: Si, c'est ce que vous m'avez dit.
3: Mais non, parce qu'avant de le vendre, vous le redécongelez.
4: Non, mais. Bien sûr, je vais pas envoyer le pain congelé au magasin. Non, mais vous me prenez pour un teubé ou quoi?
3: Je vais quand même vous installer des congélateurs supplémentaires.
4: Ouais, parce qu'en plus, vous insistez avec des congélateurs. Non, mais vous êtes sérieux?
3: Oh non, mais comme ça, vous pourrez stocker un maximum.
4: Ouais, bien sûr. Et puis je repasse au four, je fais du pré-cuit et puis je vends ça à Tataouine.
3: Donc je vais passer maintenant vous installer les congélos.
4: Non, mais vous êtes. Non, mais en plus, vous insistez pour m'installer des congélateurs.
3: Bah, c'est que sinon, j'ai pas ma prime, moi. Donc,
4: mais j'en ai rien à foutre, moi. Vous n'ayez pas votre prime.
3: Ah, bah dans ce cas, c'est vous qui me devez ma prime.
4: Je vous dois rien du tout.
3: Votre sous-patron me valide. Moi, je pensais qu'il était de bonne foi.
1: Eh.
3: Ah bah tiens, justement, je parlais de vous.
1: Mais monsieur, vous nous prenez pour des abrutis ou quoi? Moi, j'ai rien validé du tout.
3: Oui, mais dites au moins à la direction que vous avez validé à leur place.
1: Mais non,
3: parce que sinon...
1: Mais appelez-moi con aussi. Non, mais monsieur.
3: Est-ce
1: que... Mais vous vous rendez compte de ce que vous êtes en train de me dire? Vous me dites, dites-lui au moins que moi, j'ai validé. Mais non, je n'ai pas validé.
3: Oula, moins fort, la direction va vous
1: mais
3: entendre.
1: Mais vous me prenez pour une abrutie. Il est à côté, alors donc comme ça, c'est très bien.
3: Oh, bravo. Et maintenant, comment je fais pour être crédible?
5: Arrête ton arnaque, là.
3: Ah, donc madame...
5: Ton arnaque, tu la gardes pour toi, d'accord?
3: Alors non.
5: D'accord?
3: Bah non.
5: J'étais clair ou pas?
3: Moyen.
5: Allez, va te voir voir.
3: Alors, un peu plus clair, mais pas très articulé, si je peux me permettre.
5: Mais maintenant, t'arrêtes de nous faire chier.
3: Mieux, mais peut-être un peu hésitant, non?
5: Et je t'emmerde.
3: Ah, là, c'est clair. Très bien.
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7: Floral, bonjour.
8: Allô?
7: Oui.
8: C'est le fleuriste?
7: Oui.
8: Bonjour. Est-ce que vous faites une livraison de fleurs?
7: Oui. Je vais vous passer la fleuriste.
8: Merci.
9: Oui.
8: Bonjour.
9: Bonjour, monsieur.
8: Je voudrais livrer 10 roses rouges, s'il vous plaît.
9: Oui. Quand?
8: Le plus vite possible, en fait.
9: Alors, attendez, je vais regarder s'il m'en reste là. On a un fournisseur demain, là, il n'y en a plus.
8: Demain, vous pouvez...
9: Vous voulez attendre demain?
8: Oui, je peux attendre demain, oui.
9: Ouais, d'accord. Alors, 10 roses...
8: Rouge.
9: Rouge. OK. Alors, le message?
8: Mon amour.
9: Oui.
8: Je t'aime.
9: Ouais.
8: Je n'ose pas te le dire en face. Parce que, comme tu le sais, je souffre toujours.
9: Je souffre.
8: Toujours.
9: Toujours.
8: De ma vésicule biliaire.
9: Biliaire.
8: Qui me donne une mauvaise haleine.
9: Une mauvaise haleine.
8: Voilà.
9: Alors, je vais prendre vos coordonnées. Vous êtes monsieur?
8: Gendar, G-E-N-D-A-R.
9: G-E-N-D-A-R. Votre numéro de téléphone
8: 02-97.
9: Donc, à livrer. À madame.
8: Oui.
9: Alors, son nom
8: À mon aimé.
9: Pardon ?
8: Mon aimé, quoi. Elle comprendra.
9: Vous ne voulez pas nous donner son nom ?
8: Non, je préfère éviter les drames.
9: D'accord, ok. Alors, l'adresse, c'est
8: 10 rue...
9: Oui.
8: C'est à Questembert. Hein.
9: Oui, mais par contre, oui, au dirige... Il y a plusieurs... il y a trois locations. Chez qui on va livrer ?
8: Les fleuristes.
9: Hein ? Pardon ?
8: Vous avez bien compris que c'était pour vous, non ?
9: Hein ? Moi ?
8: Oui.
9: Oui, mais on est plusieurs employés, hein.
8: Oui, mais je reconnais votre voix quand même. Je suis déjà venu prendre des fleurs pour ma mère, alors.
9: Ah, d'accord, ok. Ah, mais je suis mariée, monsieur.
8: Oui, mais c'est pas forcément un problème.
9: Non, mais vous êtes très gentil, mais je peux pas accepter.
8: Oh, ben, je vous en prie.
9: ouais, ok. Et je vois plus qui vous êtes.
8: Le monsieur qui a une mauvaise haleine.
9: Monsieur qui a une mauvaise haleine.
8: Je viens toujours vous voir avec la main devant la bouche.
9: Ouais. Mais excusez-moi, j'arrive pas à...
8: Vous n'êtes pas disponible parce que vous êtes mariée, c'est ça ?
9: Ah non, mais moi j'aime mon mari et puis voilà.
8: Mais alors est-ce
9: que... Je peux pas donner mon amour à tout le monde.
8: Il y en a une autre, non, qui serait pas mariée ?
9: Ah, il y a une autre qui... Oui, ma collègue. Ah non, elle a un ami aussi, ma collègue.
8: Oui, mais elle n'est pas mariée.
9: Est-ce que vous voulez vraiment vous caser ?
8: J'adore les fleurs et quand je...
9: Vous adorez les fleuristes aussi, quoi.
8: C'est-à-dire que si je suis dans un environnement qui est peuplé de fleurs, on sent moins mon haleine.
9: Ah.
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6: Allô ?
0: Allô ? Bonjour, madame.
6: Bonjour.
0: Madame Ledoux à l'appareil.
6: Oui. Qui vous demandez, madame ?
0: Je suis bien la SPA.
6: Mais non, madame. Vous n'êtes pas la SPA, vous êtes à Puget-Aignier.
0: Oh, ben mince, qu'est-ce que je fais là, alors ? Figurez-vous que je suis à Roquebière dans la forêt et je suis ornithologue. Vous savez, je m'occupe des nids d'oiseaux. Et je voulais avoir un renseignement auprès de la SPA.
6: Moi, une fois, j'étais déléguée responsable, mais maintenant, je ne le fais plus.
0: À la SPA ?
6: Oui.
0: Ah, ben vous pouvez, on ne sait jamais, peut-être que vous pouvez me donner un renseignement.
6: Téléphonez pas au vétérinaire.
0: Mais oui, mais je ne peux pas, mon téléphone ne marche pas. C'est un téléphone portatif. Et le problème, voyez-vous, c'est que je suis en train de surveiller un nid d'aigles royaux.
6: Oui.
0: Et alors, je suis à 2 mètres du nid des petits aigles. Mm. Et j'aurais voulu savoir si les aigles, les parents, étaient plus ou moins agressifs.
6: Ah, je sais pas. Ça, je sais pas du tout.
0: Aïe, parce que je sais pas si je peux rester en observation.
6: Oui, je comprends. Vous voulez pas vous faire attraper non plus.
0: Ben oui, parce que ce sont des aigles très solides. Ils peuvent embarquer un mouton dans les aigles.
6: Ben oui, alors oui.
0: C'est pour ça que je voulais avoir le renseignement. Attendez, parce que là, je vois... Attendez. Ah, qu'est-ce que c'est ? Oh là là. Allô ?
6: Allô ?
0: Aïe.
6: Allô ?
0: Oh, il y a quelque chose qui m'arrive dans le dos, là. J'ai comme une pince dans le dos.
6: C'est l'aigle ? Allô ?
0: Oh mon Dieu ! Je suis en train de décoller.
6: Comment ?
0: Je suis en train de m'envoler dans les airs.
6: C'est un aigle qui vous a pris.
0: On est en train de voler au-dessus de la forêt.
6: Qu'est-ce que je dois faire ?
0: Ça va très vite.
6: Parlez-moi tout le temps. Parlez.
0: Ici Madame Ledoux.
6: Oui, ici, madame.
0: Bonjour, madame.
6: N'ayez pas peur, je reste avec vous.
0: Oh, mon Dieu.
6: Allô, je suis là.
0: Il a dû me prendre pour un lapin.
6: Je vous entends.
0: Je vais prendre le téléphone. Je vais le mettre au côté de ses oreilles, là.
6: Oui.
0: À côté de ses ouïes.
6: Oui.
0: Criez dedans, on va voir.
6: Va coucher.
0: Allô.
6: Allô, va coucher. Allez, dors. C'est pas un lapin. Va coucher. Allô, madame Ledoux. Allô, c'est pas un lapin, mais il comprend pas.
0: Ah, allô. Il y a les trains qui se libèrent.
6: Comment? Il lâche.
0: Il commence à desserrer son étreinte.
6: Django. C'est pas un lapin. C'est madame Ledoux.
0: Allô.
6: Allô, n'ayez pas peur, je suis là.
0: Il me libère.
6: Vous tombez où?
0: Oh.
6: Allô. ici, plus j'éteignais.
10: Allô?
6: Allô, madame, ça va mieux?
10: Je ne suis pas un lapin.
6: Oui, il vous a lâché l'aigle.
10: Je suis madame Ledoux.
6: Oui, je sais. Vous m'avez téléphoné pour que je fasse peur à l'aigle.
10: Ah, c'est vous?
6: Oui, c'est moi.
10: Oh, bah, madame, comment vous remerciez? Vous m'avez sauvée.
6: Mais madame, c'est rien du tout. C'est une grande joie pour moi de rendre service.
10: Eh ben, on était à 400 mètres du sol.
6: Oh là là.
10: Il m'a regardé avec ses yeux et il m'a lâché.
6: Il nous a lâché. Pauvre femme.
10: Et je suis tombée la tête dans le sein.
6: Écoutez, madame, si vous avez l'occasion de passer à Puget, je vous embrasserai volontiers.
10: Oh, bah, c'est moi qui vais vous embrasser. Merci beaucoup.
6: Notre amour des animaux nous a sauvés.
10: Oh, bravo, madame.
6: Eh bien, j'ai fait peur à l'aigle, je suis contente de moi.
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11: Oui.
3: Bonjour, monsieur, c'est bien l'auto-école?
11: Oui.
3: Monsieur Martin à l'appareil, établissement Les Recyclageurs Martin, on est spécialisé dans le recyclageage des appareils électroménagers.
11: Oui.
3: Là, j'ai récupéré un lot de moteurs d'aspirateur que j'ai remis à neuf.
11: Oui.
3: Donc, je vais vous les apporter, comme ça vous pourrez changer les moteurs de vos voitures.
11: Mais non, je change pas le... attendez.
3: Bah si, vous mettez les moteurs d'aspirateur qui sont électriques à la place des moteurs essence et ça vous fait des voitures électriques.
11: Je suis pas sûre du tout, attendez. J'ai un monsieur pour changer le moteur pour passer de voiture essence en voiture électrique. Attention.
12: Oui, allô.
3: Bonjour madame, comme je disais, moi je vous ai retapé des moteurs d'aspirateur.
12: Les moteurs, attendez, pour que faire?
3: Bah pour mettre sur vos voitures à la place des moteurs essence, c'est ce que je disais.
12: Les moteurs de l'aspirateur pour faire fonctionner ma voiture.
3: Voilà, comme ça, plus besoin d'essence, il suffit de vous brancher sur une prise.
12: Mais non, mais je vais pas installer essence mes voitures.
3: Bah ça serait bien parce que moi je vous ai attribué un lot de moteurs en disant que vous passiez à l'électrique.
12: Ah bah non, mais
3: Bah si, parce que je touche du subventionnisme quand je refourgue des moteurs recyclés.
12: Ah bah moi c'est pas mon problème.
3: Oh non, mais vous inquiétez pas, je m'en occupe. Donc je mets que vous êtes d'accord.
11: Attendez.
3: Rebonjour monsieur, c'est bon, c'est réglé avec le patron, il est ok.
11: Mais non, il a dit qu'il le ferait pas.
3: Ah, bon bah c'est pas grave, vous savez quoi? On va dire qu'il a dit oui.
11: Non, on va pas dire qu'il a dit oui, puisqu'il a dit non.
3: Non mais on lui dit pas, moi je passe discrètement pour faire l'échange de moteur dans vos voitures, ni vu ni reconnu.
11: Non, même pas discrètement, puisque je vous dis qu'il veut pas.
3: Bah, aussi bien, il s'en rendra même pas compte qu'il roule avec un moteur d'aspirateur.
11: Mais quand on va rendre la voiture auto-école,
3: ouais.
11: Puisque c'est une location, ils vont s'en rendre compte.
3: Bon, je pense pas qu'ils regardent le moteur quand même.
11: Ah si, ils font le tour de la voiture.
3: Alors je vous donne un truc, quand vous rendez la voiture, vous leur dites, pas besoin de regarder le moteur, il n'y a aucun problème. Et comme ça, ils regardent pas.
11: Ah bah si, ils vont regarder encore plus que normalement.
3: Sauf s'ils peuvent pas ouvrir le capot.
11: Mais pourquoi ils pourraient pas ouvrir le capot?
3: Parce que vous allez le souder avant de rapporter la voiture.
11: Mais non, parce qu'on va payer en plus pour qu'ils ouvrent le capot encore plus, puisqu'ils vont le forcer.
3: Bah sinon vous le collez ou vous mettez du scotch.
11: Mais même, je ne veux pas que vous touchiez au moteur de la voiture.
3: Moi je peux vous scotcher le capot si vous voulez.
11: Mais non!
3: Non mais discrétos!
11: Non, même discrètement, je ne veux pas que vous le fassiez.
3: Oh, mais attendez, j'ai tout compris. En fait, il y a le patron à côté, donc vous pouvez pas vraiment me parler, c'est ça?
11: Non, même pas. Le patron, c'est mon mari.
3: Eh oui, et vous voulez pas qu'il entende qu'on est en train de magouiller ses voitures, normal?
11: Non, on ne magouillera rien puisqu'on le fera pas.
3: Oui, enfin, on se comprend.
11: Non, vous me comprenez pas, puisque vous me dites que vous voulez le faire quand même.
3: Non mais quand vous me dites non, en vrai c'est une façon de me dire oui, mais comme il écoute, vous voulez pas...
11: Non! N, je vous dis non.
3: C'est ça, comme il est à côté, vous pouvez pas me dire oui.
11: Non.
3: Ah bah voilà, j'ai compris.
11: Non.
3: On va faire un test, dites-moi oui.
11: Non.
3: Ok, c'est ça, en fait c'est un code pour me faire comprendre que vous êtes d'accord.
11: Non, je vous ai dit non. Ça veut dire non. Vous êtes con, vous le faites exprès.
3: Les deux, mais enfin si vous m'expliquez pas votre code, je peux pas deviner.
11: Ah si, vous pouvez deviner. Quand je vous dis vous êtes con ou quoi, ça veut bien dire ce que je dis.
3: Ça d'accord, mais alors comment je touche mon subventionnisme si je change pas vos moteurs?
11: J'en ai rien à faire. On n'a jamais dit oui, puisque ça veut dire non.
3: Bah sauf quand non veut dire oui. En fait, il y a une chance sur deux.
11: Non, vous êtes vraiment d'une connerie humaine, pas possible.
3: Ah, mais attendez, en fait, quand vous me dites non, ça veut vraiment dire non.
11: Voilà, tout à fait.
3: Ah bah vous auriez pu me le dire plus tôt.
11: Oh putain, mais...
3: Mais est-ce que je peux quand même marquer oui dans mon dossier?
11: Non.
13: Bonjour.
10: Oui, bonjour madame. Est-ce que vous vendez des prothèses mammaires?
13: Oui madame, bien sûr.
10: Ah très bien. Neuves ou...
13: Neuves, oui madame, c'est à usage unique.
10: Ah, bon.
13: Parce que, dites-moi.
10: Il se trouve que la nature m'a pourvu de poitrine fort généreuse puisque je fais du 145.
13: A.
10: Non, B.
13: 145B?
10: Oui. Et en fait, c'est donc pour savoir si éventuellement je peux les vendre, quoi.
13: Pour les vendre?
10: Oui.
13: Oh là, vous pourrez pas, madame.
10: Pourquoi?
13: Mais elles sont neuves ou d'occasion?
10: Les miennes?
13: Oui.
10: Ah bah c'est du neuf, hein.
13: Elles ont pas servi?
10: Bah enfin, moi, c'est les miennes, c'est... Moi, je vous parle de mes seins, hein.
13: quand vous parlez de prothèses, madame.
10: Ah non, pas du tout. Je voulais savoir si vous rachetiez des seins d'occasion.
13: Des quoi d'occasion?
10: Des seins. Mes seins, moi.
13: Vos seins, on les rachèterait d'occasion. Mais pourquoi? Ça n'existe pas, ça, madame.
10: On m'a dit que si.
13: Mais vous avez... Votre poitrine, elle est attachée à votre corps. C'est pas des prothèses que vous avez.
10: Non, ce sont mes seins.
13: On va pas vous enlever vos seins et les vendre, madame.
10: Mais je suis prêt à faire un prix. C'est combien le prix au kilo?
13: Mais ça...
10: Parce que là, j'en ai pour 13 kilos 650.
13: Oui.
10: Donc, je fais, si c'est possible, 28,13 € le kilo.
13: Bah écoutez, madame, mais on n'a jamais...
10: Attendez, il y a le facteur. Vous permettez, je vais ouvrir?
13: Oui, je vous en prie.
10: Merci.
14: Elle a une poitrine de 145 B. Et elle veut qu'on lui ouvre à cause de rejet. À 28,13 €.
10: Allô?
13: Oui.
10: Il est parti.
13: Ah bon? Oui, mais moi, comme je vous disais, madame, ça ne se fait pas, ces choses-là.
10: Mais et si on n'en vend qu'un?
13: Mais qu'un ou deux, ça ne se fait pas, madame, je vous assure. Qui vous a mis une idée comme ça dans la tête?
10: C'est mon mari.
13: Mais ça ne se fait pas, madame.
10: Mais est-ce que vous pouvez lui dire? Parce que lui, c'est lui qui est responsable de ça. Je vous le passe.
15: Merci.
13: Allô?
15: Oui, bonjour, madame.
13: Oui, bonjour, monsieur.
15: Son amour à l'appareil.
13: Oui, bonjour, monsieur.
15: Ma femme me dit que vous voulez me parler. C'est à quel sujet?
13: Pourquoi vous voulez qu'on rachète des seins? On n'a jamais fait une chose pareille, monsieur.
15: Non, mais on ne peut plus appeler ça des seins. Hein. C'est de la barbaque, voyez-vous. Il y a un moment où ça devient ridicule, quoi.
13: La barbaque.
15: C'est un tas de graisse. Et bon, qu'est-ce qu'on va faire avec?
13: Oui, je sais, monsieur, mais bon...
15: Même à 28 € le kilo, vous ne pouvez pas en prendre 2 ou 3 kilos.
13: Mais monsieur, mais on n'achète pas... C'est pas des pommes de terre qu'on vous achète.
15: Écoutez, madame.
13: Oui.
15: Est-ce qu'on peut faire l'essai simplement avec une tranche de 1 kilo? Ça sent quand même une livre.

0: à me foutre dans la merde, excusez-moi. Alors je vous repasse Monsieur Martin.
1: Ouais, mais...
2: Monsieur Martin, à nouveau, dites donc, il y a un problème avec mon livreur là.
1: Mais écoutez, arrêtez monsieur, j'ai jamais conduit de vitrine, mais qui êtes-vous nom de Dieu?
2: Bah Monsieur Martin, établissement Martin.
1: Martin d'où? Vous commencez à m'emmerder vous hein.
2: À partir du moment où vous avez commandé un truc, après s'il y a des histages...
1: Mais vous rigolez, non, mais j'ai jamais signé. De toute façon,
3: C'est quoi qui va livrer des vitrines?
2: Ah, c'est une autre dame.
3: Oui, bonsoir, monsieur.
2: Alors, on a 5 vitrines, 4 chaises de bureau.
3: 5 vitrines, 4 chaises de bureau.
2: Voilà. Ah, bon. Des caissons de basse, vous faites discothèque aussi, non?
3: Bah, non, pas du tout. Le problème, c'est que Bertrand n'est pas là et nous, on est même pas au courant de rien. Donc, attendez, on va appeler Bertrand tout de suite sur son portable. Moi, ouais.
2: Attendez, j'ai mon livreur qui veut vous parler, à vous aussi.
0: Allô?
3: Oui.
0: C'est monsieur Dos Santos.
3: Oui.
0: Vous avez eu, Bébert?
3: Attendez, on l'a au téléphone, ça va pas tout de suite. Le courant des vitrines réfrigérées? Ils sont de basse et je fais 4 chaises de bureau.
4: Oui, allô? Je viens d'avoir Bertrand au téléphone.
0: D'accord.
4: Il n'y a rien commandé du tout.
0: C'est quoi ces conneries, là? D'abord, vous me commandez, après, vous me décommandez. Le Bertrand, je peux dire que tu vas lui chauffer dans les bronches.
4: Si, vous êtes dans une boucherie.
0: Là, la sauce, elle commence à monter. Excusez-moi. Non, attends. Quoi? On est sur 2 camions. Le gars me dit, j'ai Bertrand, qui me dit, c'est OK. Et t'as l'autre, Guignol, qui dit que c'est pas la bonne adresse. Ah, écoutez, alors, moi, je suis emmerdé.
2: Je sais bien.
4: Écoutez, moi, je suis un employé, donc, vos insultes.
0: Oui, bah, moi, aussi, je suis un employé, monsieur. Alors, je vous prierai de respecter la particularité, ok?
4: De toute façon, mon patron m'a demandé de vous donner ses coordonnées, de l'appeler directement.
2: Excusez-moi, c'est monsieur Martin, là. Donnez-moi le numéro, parce que monsieur Dos Santos, il va tout péter, là.
4: 1140.
2: Très bien, merci, madame. Ok, donc maintenant, on appelle le patron sur son portable.
5: Allô, oui?
0: Oui, Bertrand?
5: Oui, bonjour, oui.
0: Pardon de te déranger, c'est monsieur Dos Santos.
5: Oui, bonjour.
0: Là, il y a tout un bins, là. Ouais, on n'a pas commandé, il n'y a pas de bon de commande, etc., etc.
5: Oui, mais monsieur, écoutez-moi. Quelle entreprise représentez-vous? Vous livrez pour qui?
0: Alors, moi, je livre pour vous.
5: L'origine, je vous parle du fournisseur, pas du client.
0: Ah, pardon, excusez-moi. Les établissements Martin.
5: Martin, mais c'est aucune commande passée.
0: Il y a 5 vitrines réfrigérées, 4 chaises de bureau et du matériel, apparemment, de musique.
5: On est boucher artisan, nous. On n'a rien commandé de tout ça. On n'est pas concerné par cette commande-là.
0: Mettez-vous à ma place. Parce que ça pèse pas rien, hein, ces vitrines réfrigérées, là. De merde.
5: Aucun bon de commande signé de notre main. Je vois pas pourquoi j'aurais...
0: Moi, j'ai vu un bon de commande signé Bertrand. Moi, je suis pas graphologue. Si vous voulez, ouais.
5: C'est incroyable. C'est une aberration.
0: Je vais vous faire un double ligne. Je vais vous passer Monsieur Martin, d'accord?
5: Là, faut trouver une solution parce que...
2: Oui, allô?
5: Allô?
2: Oui?
5: On n'a rien commandé, monsieur. Qui vous a passé une commande pour nous?
2: Ah bah, c'est mon beau-frère.
5: Votre beau-frère? Mais comment il s'appelle, votre beau-frère?
2: Ah bah, Monsieur Martin, puisque c'est mon beau-frère.
5: Mais là, on marche sur la tête, monsieur. J'ai Monsieur Dos Santos qui veut livrer.
2: Ah bah écoutez, c'est super, je vais lui confirmer. Ne quittez pas, je lui confirme.
5: Pas du tout.
2: Monsieur Dos
0: Santos. Oui.
5: Monsieur Dos Santos.
0: Allô,
5: monsieur
0: oui.
5: Dos Santos, ne faites rien partir du tout. Je ne réceptionnerai pas la marchandise. Monsieur Dos Santos, dites à Monsieur Martin que son beau-frère qui a pris la commande prenne contact avec moi. Il faut laisser le. Là, on marche sur la tête parce que moi, je vais rien réceptionner du tout.
0: Ouais, mais là, on est emmerdé là. Pardon, je suis en train de péter un câble, là.
5: Ouais, mais calmez-vous, c'est Dos Santos.
0: Moi, si j'ai des commandes de merde comme ça, je coule, monsieur Bertrand.
5: Mais calmez-vous.
0: Vous en avez pris pour 15 000 balles.
5: Mais non, monsieur Martin, il va vous reprendre la marchandise. Rassurez-vous, vous êtes en bonne santé.
0: Si vous avez pas vu la gueule du beau-frère, hein.
5: Ah, mais je connais pas le beau-frère de monsieur Martin.
0: C'est le beau-frère, il est costaud, hein. Je sais pas ce qu'il trafique, les mecs. Je sais pas s'ils prennent en bas des camions ou quoi que ce soit.
5: Ah, mais...
0: Je veux pas le savoir. Je sais pas si vous mouillez avec eux. Mais en tout cas, je suis dans la merde.
5: Ils ont fait une erreur, à mon avis, ils ont fait une erreur.
0: Mais je veux dire que le Martin, il va passer un sale quart d'heure, je peux vous le dire.
5: Alors, réglez ça avec lui.
0: Ah, je vais régler ça avec lui, je vais lui en mettre plein la gueule. Excusez-moi, je vous le repasse parce que je pète un câble, là. Merde!
5: Oh, calmez-vous, monsieur Dos Santos, calmez-vous.
2: Oui, allô?
5: Oui, monsieur Martin.
2: Oui.
5: Il y a un petit litige avec monsieur Dos Santos entre vous, il fait un petit peu de perdre les pédales, là.
2: Apparemment, il me dit que vous lui annulez la commande, là, donc forcément.
5: Monsieur, j'annule pas la commande, je n'ai jamais commandé, j'ai rien à annuler.
2: Ah, bah alors, faudrait savoir.
5: Non, mais la commande n'a jamais été passée, je vais pas annuler. Une commande fictive.
2: Vous n'annulez pas. Ah bah alors écoutez, je vais le dire à monsieur Dos Santos, il va être soulagé parce qu'il avait compris que vous annuliez la commande. Monsieur Dos Santos.
5: Non mais monsieur.
0: Ouais.
2: C'est pas annulé hein.
0: Ah oh, putain, je respire.
5: Ouais. Je sais pas si c'est pour une radio, mais en tout cas, n'envoyez pas de marchandises et on en reste là.
2: Et si monsieur Dos Santos vous offre son nouveau DVD en plus?
5: Ah monsieur Dos Santos est musicien en plus.
0: Non. Ah non, je ne suis pas musicien monsieur, je suis Elise Moon.
5: Ah, il me semblait. J'avais cru reconnaître la voix.
0: Vous avez reconnu ma voix?
5: Ah bah écoutez, il y a des intonations. Vous êtes de quelle radio?
0: Rire et chanson, enfin.
5: Rire et chanson.
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7: Fédération internationale des bons, je vous écoute. Bonjour madame.
8: Bonjour monsieur.

0: Les bourses de valeur.
1: Fédération internationale des bourses de valeur, c'est ici.
0: Très bien, madame. Je suis Camille Deledoux et j'aurais aimé savoir comment me fédérer.
1: Alors là, je pense que vous faites une erreur, monsieur, parce que Fédération internationale des bourses de valeur, nos membres ne sont que des bourses.
0: Et vous pouvez me répéter ?
1: Nos membres ne sont que des bourses.
0: Oui, c'est plusieurs bourses.
1: Mais ce ne sont que des bourses qui adhèrent à la fédération.
0: D'accord, donc ces bourses adhèrent. D'accord, je comprends bien. Mais ce sont en même temps des membres. Hein.
1: Ils sont membres ou certaines. Quand c'est une deuxième bourse qui est dans un pays, quand il y a deux bourses, la première est membre, la deuxième est associée.
0: Donc la deuxième bourse est associée aux membres.
1: Oui.
0: Eh bien, je vous remercie, madame.
1: Il n'y a pas de quoi.
0: Au revoir, madame.
1: Au revoir, monsieur.
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3: Bonjour.
4: Bonjour monsieur, c'est bien l'agence de voyage ?
3: Oui, c'est bien ça.
4: Je vous appelle pour un remboursage, s'il vous plaît.
3: C'est-à-dire ?
4: Pour un remboursage d'un billet d'avion, d'un vol qui a été annulé.
3: Vous deviez partir quand ?
4: En fait, j'avais l'intention de réserver un billet pour aujourd'hui et j'ai vu que ça allait être annulé.
3: Oui, mais si vous l'avez pas acheté, je vais pas vous rembourser quelque chose que vous n'avez pas acheté. N'importe quoi, on m'a jamais fait un truc comme ça. Hein. Bref, bon.
4: Non, mais c'est pas sorcier, vous voyez, vous me sortez le billet, comme ça vous pouvez me le rembourser.
3: Je vais vous demander de le payer déjà dans un premier temps.
4: Vous allez me faire payer un vol annulé ?
3: Non. Qu'est-ce que vous allez faire avec ça?
4: Comme ça, je le paye pas et vous me faites le remboursage.
3: Non, c'est stupide. Hein. C'est complètement idiot ce que vous me demandez. Je suis désolée, mais moi, je marche pas dans la combine. Hein.
4: Et alors, dans ce cas, est-ce que vous pourriez... Allô?
3: Oui.
4: Bonjour, monsieur.
3: Attendez, monsieur, il y a un problème, là. On peut plus rien faire.
4: Vous pouvez me le rembourser, c'est ce que je disais, puisqu'il est annulé.
3: Non, je peux pas vous le rembourser, d'abord de une. On fait pas un remboursage. C'est un remboursage du verbe rembourser.
4: Un remboursage du verbe rembourser, oui.
3: Français.
4: Je suis bien d'accord, oui.
3: Bon, bref.
4: Donc, pour mon remboursage que vous évoquiez à l'instant.
3: Non. On va pas vous rembourser. Enfin, ça me paraît logique. Non, c'est non.
4: Si.
3: Non.
4: Allô?
3: On va où, là? On va pas vous rembourser un billet que vous avez pas acheté.
4: Au moins, vous me faites un bon ou un truc pour rembourser.
3: Je vais pas vous faire un bon alors que je vous ai pas envoyé quelque chose, enfin.
4: Oh!
3: Quoi, oh?
4: Ah bah, oh!
3: Je ne ferai pas d'attestation. Non, mais c'est hallucinant, ça, quand même.
4: Non, mais on peut faire comme si.
3: Quoi? On peut pas faire comme si, monsieur. Puis arrêtez de dire ce que j'ai pas dit parce que c'est bon, là. Si je dois vous rembourser, je vous rembourserai. Il n'y a aucun problème.
4: Ah, bah, nous
3: y
4: voilà. Donc...
3: Mais laissez-moi parler! Vous voulez pas me laisser parler, en fait?
4: Bien sûr que si.
3: Bon, bah, alors laissez-moi parler.
4: Bien sûr.
3: Alors...
4: Toujours est-il que vous devez quand même.
3: Non, mais me laissez pas parler, en fait. Je peux terminer ou pas?
4: Ah, bah, oui,
3: bon,
4: absolument.
3: Alors...
4: Mais c'est juste que je disais que.
3: Mais moi, je ne sais pas.
4: Allô?
3: Je ne sais pas. Vous m'entendez?
4: Non.
3: Vous m'entendez?
4: Non.
3: Là, vous m'entendez?
4: Oui.
3: Alors, je.
4: Ah non, je vous entends plus.
3: Là, vous m'entendez, là?
4: Non.
3: Là.
4: Là, un peu mieux.
3: Alors, je ne sais pas.
4: Allô?
3: Oui, allô?
4: Mais je vous entends plus.
3: Allô? Vous m'entendez?
4: Allô?
3: Allô, vous m'entendez?
4: Non.
3: Alors, on va raccrocher si vous m'entendez pas.
4: Bah non, reprenez le téléphone.
3: Ah, bah, comme par hasard, vous m'entendez, là?
4: Non.
3: Non, mais vous me répondez?
4: Non.
3: Bon, écoutez.
4: À la limite, si vous pouvez pas me faire du liquide, moi, ça me dérange pas.
3: Non, mais vous comprenez pas, je peux pas vous donner d'argent.
4: Vous me faites un virement, je vous donne un RIB.
3: Je ne peux pas vous faire de virement ou vous donner de liquide.
4: Bon,
3: ce
4: alors.
3: C'est pas possible.
4: Écoutez, je vais prendre un chèque, exceptionnellement.
3: Non, mais vous écoutez pas, en fait. Je vais appeler mon directeur tout de suite.
4: Ah, bah, passez-le moi.
3: Bah oui. Voilà.
5: Allô?
4: Oui, bonjour madame.
5: Non, monsieur.
4: Pardon?
5: Alors attendez, vous avez pris votre billet chez nous?
4: Ah non, j'ai pas pris mon billet, mais j'avais l'intention de le prendre.
5: Attendez, est-ce que vous avez réservé votre billet chez nous à l'agence de voyage?
4: C'est ce que j'ai expliqué, j'en avais l'intention.
5: Non, je vous pose une question, monsieur, c'est vous, c'est non. Avez-vous réservé, oui ou non, un billet d'avion, oui ou non?
4: J'y ai pensé, voyez.
5: Non, mais attendez, je vous demande pas si vous y avez pensé. Avez-vous réservé, oui ou non, votre billet chez nous?
4: J'y ai pensé sérieusement à acheter ce billet chez vous.
5: Et oui, vous l'avez réservé, ou non, vous n'avez pas de billet, et puis c'est tout.
4: Non, alors on n'avait pas compris. Dans l'intention, si vous voulez.
5: Mais je m'en fous, vous n'avez rien acheté.
4: Ne me faites pas dire ce que je n'ai pas dit.
5: Bon, attendez, on va être clair, monsieur, parce que moi, attendez, il y a deux solutions. Vous avez pris un billet chez nous, vous l'avez payé, on vous rembourse.
4: Ah, bah voilà, c'est cette solution pour me rembourser.
5: Oui, mais vous l'avez. Votre billet,
4: Ah, bah je l'ai pas, mon billet.
5: Vous l'avez pas, pourquoi? Attendez, vous racontez quoi, là? Je suis oublié de vous rembourser un billet que vous n'avez pas payé.
4: Ah, bah quand même, vous avez compris.
5: Bon, bah écoutez, monsieur, allez.
6: Spa de Colmar, bonjour.
7: Oui, bonjour, madame. C'est le spa?
6: Pardon?
7: C'est le SPA.
6: Oui.
7: Oui, bonjour. Je vous appelle pour un rendez-vous. Je voudrais
6: prendre... Un rendez-vous pour quoi?
7: Pour un massage.
6: Pour un massage?
7: Voilà. Alors, je voudrais passer...
6: On est la SPA, Société Protectrice des Animaux.
7: C'est le...
6: On fait des massages qu'aux animaux, monsieur, pas aux humains.
7: Je vous entends pas bien. Je voudrais donc prendre rendez-vous, s'il vous plaît, pour un massage thaïlandais.
6: Si c'est pour un massage, c'est pas là. Vous êtes à la Société Protectrice des Animaux. Allô?
7: Oui, je vous entends, madame. Hein?
6: Oui.
7: Excusez-moi.
6: Là, vous n'êtes pas en bon numéro, monsieur.
7: Comment?
6: Vous n'êtes pas en bon numéro.
7: Alors, à quelle heure vous pouvez me prendre?
6: Non, mais monsieur, nous, on prend que les animaux. Est-ce que vous avez des poils.
7: Je fais pas d'épilation, madame. Hein.
6: Ah non, c'est pas d'épilation, non.
7: Pour me parler de poils.
8: SPA Colmar, bonjour.
7: Je souhaiterais parler à la directrice du spa parce que ça, c'est inadmissible. Ouais. Hein, je suis un bon client. Hein.
8: Mais non, vous n'êtes pas au spa. Vous êtes
7: mais je,
8: à la
7: mais je
8: Société
7: bien, je
8: protectrice des animaux.
7: Mais qu'est-ce que vous voulez que ça me fasse, ces animaux? Moi, je viens au spa, moi,
8: mais
7: je
8: non,
7: m'en fiche.
8: Des animaux, pas des humains.
7: Mais qu'est-ce que c'est que... Mais j'en ai rien à foutre des bêtes, moi. Je veux qu'on me masse, moi, enfin.
8: Il n'en a rien à foutre des animaux, mais...
9: Il va à rendez-vous.
6: Allons, je suis la présidente, monsieur, de la Société protectrice des animaux. Là, vous nous faites perdre notre temps.
7: Je me fous de vos animaux.
6: Moi, je me fous de vous, vous ne rappelez plus. Allô?
7: Ça va barder. Moi, je connais très bien Yannick Noah. Ça va barder.
6: OK, au revoir. Hein?
7: Alors, passez-moi la présidente.
6: Allez, je vous laisse. Au revoir.
8: C'est à Colmar, bonjour.
7: Qu'est-ce que c'est que cette histoire? Je veux pas qu'on me laisse.
8: Pardon?
7: Elle m'a dit je vous laisse.
8: Mais non, elle a pas dit qu'elle vous laissait. Oh. Elle a dit elle vous laisse.
7: Ah bah dis-moi.
10: C'est à Colmar, bonjour.
0: Oui, bonjour. C'est la SPA, là?
10: Oui, c'est la SPA.
0: Oui, bonjour. Dites-moi, là, c'est la police municipale, Colmar.
10: Oui.
0: On vient d'être appelé par un monsieur qui se plaint d'avoir été insulté au téléphone.
10: Oui, attendez, mais... a pris pour des masseuses thaïlandaises parce qu'il voulait un spa. C'est la police, figure-toi. Et donc, on lui a dit que nous, on était la Société protectrice des animaux, il nous a pas cru. Et j'ai la responsable chatrie qui lui dit, maintenant, je vous laisse. Il rappelle en disant, mais je veux bien que vous me laissiez. Oh là là là là là là. Alors là, j'ai pris la colère quand même. Hein.
0: Ah, c'est pas ce qu'il nous a dit tout à fait. Il nous a dit que vous lui aviez dit, je vous lèche.
10: Alors attendez, je voulais vous passer la personne. Ah non, c'est la police maintenant, le monsieur il s'est plaint à la police. Allô?
0: Oui, bonjour.
10: Oui, bonjour.
0: Fortier, là, l'appareil.
10: Oui?
0: C'est vous qui avez dit à monsieur, je vous lèche?
10: Non, je lui ai dit, je vous laisse, parce que j'ai
0: ah,
10: du
0: bah
10: monde.
0: Oui, voilà, voilà. Vous avez
10: ouais,
0: dit...
10: je le laisse.
0: Oui, vous, c'est ça.
10: Je suis obligée de le laisser, oui, j'ai pas le choix, quoi. Bah écoutez, si moi, si le bonhomme, il est sourd, c'est pas de ma faute, hein.
6: C'est un vieux pervers.
10: D'abord, il commence avec les massages, et après, il finit avec le léchage, alors.
0: Eh ben, écoutez, on va classer l'affaire.
10: Oui.
0: Hein, et puis, on s'en occupe.
10: Ok.
0: Alors.
10: Je peux vous laisser, monsieur?
0: Comment?
10: Je peux vous laisser?
0: Ah non, vous n'avez pas recommencé.
10: Là, j'ai dit vous laisse. Je vous quitte, monsieur, je peux vous quitter. Voilà, j'ai trouvé un autre mot. Ça ira mieux comme ça.
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11: Bonjour.
4: Bonjour monsieur, c'est bien le PMU ?
11: Oui, c'est ça, oui.
4: Monsieur Martin, à l'appareil, j'ai parié avec mon beau-frère que j'avais gagné 200 euros au loto.
11: Oui.
4: Mais alors, problème, j'ai perdu.
11: D'accord.
4: Donc, ce qu'on va faire, c'est que je viens avec lui.
11: Oui.
4: Et vous, vous faites comme si j'avais gagné et vous me filez les 200 balles.
11: Ah oui, mais si le ticket n'est pas gagnant, je vais pas vous donner 200 euros.
4: Non, mais c'est ça la ruse. Vous, vous faites comme si le ticket était gagnant.
11: Oui, mais je vais pas vous donner l'argent.
4: Bah, si vous me donnez pas l'argent, c'est louche.
11: Bah oui, mais c'est logique que je vous donne pas d'argent si c'est pas gagnant.
4: Oui, mais c'est pas logique de pas me donner d'argent si on a dit le contraire à mon beau-frère.
11: Oui, mais ça, c'est pas mon problème. Vous faites un pari avec vos potes, je vais pas vous donner 200 euros et moi je fais comment dans la caisse?
4: Oh bah vous pouvez prendre 4 billets de 50 par exemple.
12: Allô?
4: Bonjour monsieur, ouais, comme je disais, faites au plus simple, hein, si vous préférez, vous me faites un chèque.
12: Non, certainement pas, non.
4: Ah oui, mais alors comment on fait pour arnaquer mon beau-frère?
12: Oh bah oui.
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14: Allô?
0: Allô?
14: Oui.
0: Oui, bonjour, c'est Anne-Marie?
14: Oui.
0: Anne-Marie, tu peux baisser ta télé, là, j'entends rien.
14: Qu'est-ce que c'est ?
0: Merci, Anne-Marie. Au revoir.
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15: Allô ?
16: Oui ?
4: Bonjour, madame. C'est bien le bureau de tabac ?
16: Attendez, je vais changer de poste. Allô?
4: Ah bah il a raccroché, bah tiens.
16: Allô?
4: C'est incroyable ça.
16: Bah non, je suis là.
4: Bah ça c'est alors ça d'un sans gêne.
16: Bah j'ai pas raccroché, c'est parce que j'ai changé de poste.
4: Parce que je l'entendais, il y avait du bruit.
16: Bah oui, c'est moi.
4: Et tu sais quoi, il me raccroche au nez.
16: Mais attendez là, vous parlez qui là?
4: Je suis en train d'expliquer à mon beau-frère qui est à côté. Voilà, j'étais en ligne avec la dame.
16: Mais attendez, c'est moi.
4: Et il me raccroche au nez.
16: Mais non, je vous ai pas raccroché au nez, j'ai changé de poste.
4: Ah non, mais je vais la rappeler.
16: Allô?
4: Alors je compose le numéro.
16: Allô?
4: Oui, je compose un instant.
16: Non mais attendez, vous foutez de ma gueule là ou quoi là? Allô?
17: C'est pas un client qui dit
9: musique.
17: Allô.
4: Ah, bonjour. Bonjour monsieur, ben voilà.
17: Attendez, parce qu'il vous disait allô, allô, il n'y a personne qui répondait. Est-ce que vous entendez parler avec votre beau-frère? Il vous disait allô, allô?
4: Non, parce qu'il me dit qu'il change de poste.
17: Oui, ben c'est ce qu'il a fait.
4: Et là, il me raccroche au nez.
17: Non, mais enfin bon, le problème, il est où?
4: Alors, le problème, il est que moi, j'ai acheté une cartouche de cigarette et vous avez oublié de me la faire payer.
17: Vous nous avez acheté une cartouche de cigarette et on a oublié de vous la faire payer.
4: Le problème, c'est que maintenant, c'est vous qui me devez de l'argent.
17: Ben, non, mais ça va pas, non? Si vous ne nous l'avez pas payé, on peut pas vous la rembourser. Et réfléchissez un petit peu, là, ce que vous dites.
4: Et pourquoi?
17: Attendez, vous nous l'avez pas payé, voyons. Mais n'importe quoi. On vous a donné une cartouche que vous nous avez pas payé. Donc c'est vous qui nous devez de l'argent.
4: Je commence à comprendre pourquoi on m'a raccroché au nez. C'est que vous vouliez pas me payer, en fait.
17: Mais non, mais attendez, vous comprenez pas ce qu'on vous dit. Hein.
4: Vous me dites ça, et puis dans 10 secondes, vous allez à nouveau me raccrocher au nez. Je le vois venir.
17: Ben non.
4: Ah, allô?
17: Oui.
4: Ah ben j'en étais sûr, tiens. Ils m'ont raccroché au nez encore.
17: Ben non.
4: Cette fois-ci, c'est le monsieur qui me raccroche au nez.
17: Non, mais n'importe quoi.
4: Oh, mais c'est dingue.
17: Ah bah oui. Allô, oui.
4: Oui, bonjour monsieur.
17: Madame.
4: Oui, admettons.
17: Oui, et puis, je vous dois de l'argent.
4: Bah oui.
17: Va falloir que je vous donne 70 euros.
4: 73 maintenant.
17: Mais pourquoi?
4: Bah, rapport à l'augmentation.
17: Mais si vous l'avez pas payé, je vais pas vous le rendre quand même.
4: Ouh là là, j'ai l'impression que vous essayez de m'arnaquifier là.
17: Pourquoi je m'arnaquerais? C'est vous qui voulez m'arnaquer, là. Qu'est-ce que c'est de ce travail-là? Je comprends pas du tout.
4: Bah, dans le sens où, comme vous, vous avez commis une faute d'invandisme.
17: Oui, mais vous venez, hein. Si vous avez quelque chose à réclamer, vous venez.
4: Ou alors vous me donnez une deuxième cartouche.
17: Mais non, pas du tout. Mais qu'est-ce que c'est de ça? Moi, je les achète, les cigarettes. Alors, je vais perdre 70 euros, il faut que je vous redonne une cartouche. Non, mais d'où que vous avez vu ça? Vous...
4: Non, mais d'où que j'ai vu ça, c'est que vous...
17: Je vous renaque pas, c'est vous qui voulez m'arnaquer.
4: Ah bah, vous m'avez renaqué.
17: Bah, Non, mais là, c'est grave. Ce que vous me dites, c'est grave.
4: Ah bah oui, je vois bien qu'on essaye...
17: Comment je vais vous voir? Vous allez venir, je vais voir qui que vous êtes.
4: Qui que je suis? Bah, je suis Monsieur Martin, c'est ce que j'ai expliqué à votre collègue, là, celui qui me raccrochait au nez.
17: Quoi? Mais c'est mon fils. C'est grave, non?
4: Bah, ah, ça, c'est grave, je suis bien d'accord.
17: Oh,
4: vous-même?
17: Hein? Mais c'est grave, là. C'est le monde à l'envers, là.
4: Ah bah, excusez-moi, mais alors, dans ce cas, si vous m'avez pas renaqué, prouvez-le. Bah,
17: quoi? Prouvez-le.
4: Ah bah,
17: Mais, bon, allez.
18: Allô?
4: Eh ben voilà, évidemment, ils m'ont encore raccroché au nez.
18: Non, j'ai pas raccroché, je suis au bout du fil.
4: Oh non, mais je vais le rappeler.
18: Bah rappelle-moi, je t'entends.
4: Trois fois, ils sont gonflés quand même.
18: J'ai pas raccroché, je suis au bout du fil.
4: Alors, je le rappelle tout de suite. Allô?
18: Ouais, c'est bon.
4: Ah ben voilà, je le savais. Ils m'ont raccroché au nez.
19: Bonjour.
20: Oui, bonjour madame.
19: Bonjour.
20: Je suis bien chez le plombier.
19: Oui, c'est ça, oui, on fait bien de la plomberie.
20: Je vous appelle parce qu'on m'a dit que vous étiez le moins escroc de tous les plombiers du coin.
19: Ah, en effet, là c'est très flatteur, il faudrait que je le dise au plombier.
20: Oui, enfin, il n'a pas ajouté de loin, mais quand même, ça peut compter.
19: Ah oui, c'est vrai.
20: C'est le moins escroc de tous.
19: Ah bon, eh bien,
20: j'ai entendu ça deux fois déjà.
19: D'accord.
20: En 20 ans.
19: Si les gens le disent, c'est que ça doit être vrai.
20: Alors voilà, donc je voudrais savoir comment je peux faire pour être dépanné.
19: Oui, alors dites-moi, dépanné pourquoi?
20: Un robinet.
19: Vous voulez le changer, le réparer?
20: Ben, ce qui coûtera le moins cher.
19: Qu'est-ce qu'il a, votre robinet? Il marche mal et il fuit?
20: Non, c'est pas ça, c'est que je suis obligé d'aller le vidanger à peu près toutes les deux heures aux toilettes.
19: Ah.
20: Vous voyez, il faut juste le sortir, quoi, je pense, le robinet, hein.
19: Mm-hmm.
20: Le sortir, le prendre dans la main, évidemment, hein.
19: Oui.
20: Le tendre un peu, je pense, hein.
19: Mm-hmm.
20: Et puis donc, le faire couler.
19: Oui.
20: Ensuite, donc, le secouer.
19: Mm-hmm.
20: Et ensuite, le remettre à sa place.
19: D'accord, ça c'est pour le vidanger.
20: Oui, c'est toutes les deux heures à peu près. Ça dépend ce que j'ai bu, quoi.
19: Ok, et en fait, vous voudrez que vous vidangez pas tous les deux heures? Que ce soit moins fréquent.
20: Ben oui, si c'était possible. C'est surtout que je voudrais ne plus avoir à le faire moi-même.
19: Ah, qu'il se fasse automatiquement, tout seul?
20: Oh non, je préférerais pas, parce que sinon ça serait direct dans mon pantalon. Vous mettez à ma place quand même. Je suis le président du comité des fêtes, hein.
19: D'accord.
20: Je suis souvent en public. Non, ce serait mieux que ce soit le plombier qui vienne me le vider de temps en temps. Quand il peut, toutes les deux heures.
19: Ah oui, alors là, je sais pas s'il pourra tous les deux heures, hein.
20: Et vous?
19: Oui.
20: Vous pourriez, vous, venir me faire ça ou pas?
19: Moi, personnellement?
20: Oui.
19: Ah ben non, moi je travaille, monsieur.
20: Ah oui, non, mais je paye, hein.
19: Ben écoutez, je sais pas, vous enfin...
20: C'est quoi vos tarifs?
19: Ah, je ne sais pas, par contre là, les tarifs, je peux pas vous en parler. Mais déjà, il faut enlever le robinet.
20: Faut le sortir, hein.
19: Oui, le sortir, il faudrait le secouer, enfin le vidanger l'eau qu'il y a dedans, enfin surtout s'il y en a.
20: Ah, c'est pas de l'eau, hein.
19: C'est quoi?
20: Ben, c'est du pipi, madame, hein.
19: Ah, d'accord, j'avais pas compris. D'accord, alors attendez, je vais le noter. Et ensuite, le remettre.
20: Dans mon pantalon, enfin, dans mon caleçon, quoi.
19: Non, mais attendez, mais là, je suis pas. Excusez-moi, je comprends pas. Vous me parlez d'un robinet, vous me parlez de le mettre dans votre caleçon. Excusez-moi, mais je vois pas le...
20: Bah, c'est mon robinet à moi.
19: Ben oui, votre robinet que vous avez chez vous. Excusez-moi, mais je comprends pas.
20: Ah, moi, je croyais que vous parliez de mon robinet à moi, de mon... Enfin, de mon zizi, quoi.
19: Ah, ben non, pas du tout. Excusez-moi, monsieur, mais pas du tout, hein.
20: Ben, on s'est mal compris tous les deux.
19: Oui, un peu, oui. Excusez-moi, mais je parle... Enfin, je vois pas...
20: C'est pour ça que je vous ai demandé si vous pouviez venir le faire vous-même.
19: Oui, mais non, pas du tout. Excusez-moi, mais je vous trouve très mal poli.
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21: Oui ?
4: Bonjour, monsieur. Je suis bien chez le boulangiste ?
21: Oui, c'est ça.
4: J'ai acheté des bonbons chez vous pour mon fils ?
21: Oui.
4: Qu'est-ce que j'apprends ? Vos bonbons contiennent du sucre. C'est ce que nous a dit le dentiste.
21: Bah, excusez-moi.
4: Oui.
21: Le monsieur, on lui a pas précisé que dans les bonbons, il y avait du sucre. Allô ?
4: Oui, bonjour, monsieur.
21: Attendez, monsieur, je vais vous arrêter tout de suite. Moi, je sais de quoi je parle. Dans les bonbons, il y a obligatoirement du sucre. Si vous savez pas, c'est pas mon problème.
4: Vous m'avez quand même fait des frais de dentiste.
21: Et vous voulez pas que je vous paye vos frais de dentiste ? Faut peut-être arrêter, là. À ce moment-là, vous faites un excès de vitesse, vous vous plaignez au constructeur de votre voiture. Arrêtez de dire n'importe quoi. Je sais pas si vous êtes renseigné un petit peu, mais les caries, ça arrive pas comme ça du jour au lendemain. Hein.
4: Apparemment, si, puisqu'il l'a mangé le matin. On avait rendez-vous à 14h chez le dentiste. Et hop, il avait trois caries.
21: Vous achetez des bonbons le matin, votre fils, il a une carie soi-disant l'après-midi, je dois payer le dentiste. Non, mais il faudrait peut-être arrêter le délire, là. J'ai pas assumé la bêtise des gens.
4: Bah, bien sûr que si.
21: Bah, bien sûr que non.
4: Ah, oh, bah, si.
21: Moi, je vous le dis. Je vous dis que non.
4: Ah, oh, bah, tiens, bah, je vous dis que oui.
21: Vous savez même pas qu'il y a du sucre dans des bonbons. Renseignez-vous, regardez la télé, regardez Internet, mais faites quelque chose.
4: Non, mais qui me dit que c'est pas vous qui allez marquer sur Internet qu'il y a du sucre dans les bonbons?
21: Ah, parce que c'est moi qui vais marquer sur Internet qu'il y a du sucre dans les bonbons.
4: Non, non, mais on m'a déjà fait le coup.
21: J'ai vraiment autre chose à faire que d'écouter des bêtises pareilles. Non, mais il a
4: Allô?
21: Oui.
4: Ah, un autre monsieur.
21: Oh, non, bah, attendez, vous rigolez pas un peu là quand même? Vous voulez qu'en plus qu'on vous paye la facture du dentiste? Non, mais alors celle-là, elle est pas mal, celle-là. Franchement.
4: Le docteur, il m'a dit qu'il y en avait pour 200 balles à peu près.
21: Pardon? Vous allez bien là? Vous croyez qu'on va vous payer une facture à 200 balles? Arrêtez là de me gonfler avec ça. Vous allez pas me prendre le chou toute l'après-midi?
4: Ah, excusez-moi, c'est quand même moi qui me suis fait avoir.
21: Non, mais vous, ça va là? Arrêtez vos conneries là. Il a quel âge votre enfant?
4: Bah, il a 17 ans.
21: Vous foutez pas de moi, non? Votre gamin, il a 17 ans, il a jamais mangé de bonbons de sa vie, sûrement.
4: Bah, peut-être qu'avant, on lui rajoutait pas du sucre comme vous faites sur les.
21: Ah, on rajoutait pas de sucre, mais non, mais vous vous sentez bien ou quoi là? Parce qu'à un moment donné, là, j'ai pas que ça à foutre, moi j'ai du boulot.
4: Ah, bah, moi je vais appeler les gendarmes, je vais leur dire que.
21: Bah, vous... appelez les gendarmes.
4: Je vais leur dire que vous sucrez les sucettes et puis vous allez voir que ça va être.
21: Ouais, une... entre nous, ils vont se foutre de votre gueule. Dites aux flics parce qu'on sucre les sucettes, là, il y a un problème.
4: Nous y voilà.
21: Allez, ça recommence. Waouh, vous êtes fous.
4: Non, on est bien d'accord qu'il y a un problème.
21: Et alors, moi, dans ces cas-là, je peux téléphoner aux gendarmes pour dire.
4: Ah, bah, je les ai, là, les gendarmes, donc je vous les passe.
21: Fou, vous voyez, c'est avec le patron.
4: Ah, bah, tiens, ouais, je vais me gêner.
21: Ah, bah, y a pas de souci. Il m'énerve.
22: Allô.
4: Oui, bonjour.
22: Oui, ça se fait avec quoi des bonbons? J'ai jamais entendu ça.
4: Ah bah j'ai le petit Martin là qui est derrière moi.
22: Non mais bah, allez tiens, demandez.
4: Je peux lui demander, Martin, est-ce qu'il y a du sucre dans les bonbons? Non, papa.
22: Bah monsieur, c'est là-bas, c'est le sucre.
4: Oh oui, non mais j'imagine ça vous le rajoutez en douce parce que ça vous permet de le faire.
22: On le rajoute en douce. Bah allez déposer par la gendarmerie, ça on verra après.
4: Alors je suis en ligne là justement avec la gendarmerie.
22: Ah oui, vous les avez en direct, hein, mais c'est
4: bien. Ah bah bien sûr, quittez pas. Tout, tout, tout. Je transfère l'appel.
22: Ah mais.
4: Tout, tout.
22: Sérieux?
4: Oui, allô?
22: Non, mais vous rigolez pas deux minutes?
4: Pas du tout, non, c'est la brigade du sucre à l'appareil. Brigadiste Martin.
22: Je sens que c'est une connerie de la radio, ça.
4: Non, bah non.
22: J'écoute la radio, t'en entends.
4: Bah, c'est pas moi. Attendez, je demande à mon fils, j'ai le petit Martin qui est derrière moi. Le petit Martin! Oui? Est-ce que c'est moi au téléphone? Ah non, c'est pas toi, papa. Ah, vous voyez?
22: Vous rigolez 5 minutes, quand même.
4: Vous voulez que je demande à ma femme?
22: Non.
4: Martine? Oui? C'est Martin? Oui?
22: Bah, oui.
4: Est-ce que c'est moi au téléphone? Ah non, Martin. Merci, Martine. Vous voulez que je demande à mon oncle? Tonton Martin? Oui? C'est Martin? Ah!
22: Non, mais
4: est-ce que c'est moi au téléphone?
22: Je t'appelle tous Martin.
4: Ah non, toujours pas.
22: En plus, c'est avec des Martins, c'est vous, c'est bien.
4: Bah, forcément, on est la famille Martin.
22: Ouais, non, mais j'ai reconnu, c'est dans le truc dans Rire et Chanson.
4: Alors, attendez, je vous passe mon cousin brésilien, tiens.
22: Non, bon.
4: Martinao, bon bien.
22: Bah, je vais vous laisser. Hein.
4: Est-ce que c'est moi au téléphone?
22: Allô.
4: Oh non, c'est pas toi. Oh.
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23: Allô.
20: Oui, bonjour, monsieur.
23: Oui, bonjour, monsieur.
20: On vous entend très mal.
23: Ah, tiens, c'est. C'est André Guingouin, ça, non?
20: Oui!
23: Ah bon, comment que ça va?
20: Ça va et quoi?
23: Oui, ça va.
20: Quoi de neuf?
23: Oh, ben, pas grand-chose, tout va bien.
20: Bon.
23: Oui. Je t'appelle Sylvie ou Hervé, André?
20: Hervé.
23: Oui, Hervé.
20: Oui.
23: Oui. Bon, conserve, hein?
20: Merci.
23: Hervé! On le trouve pas, André.
20: Oh, merde.
23: Hein? Comment?
20: Qu'est-ce...
23: Allô?
20: Oui?
23: Oui. Non, Hervé, je ne sais pas où il est parti, je te dis.
20: Hervé est là?
23: Oui, non, il n'est pas là.
20: Ah, ben, tu peux me le passer?
23: Oui. Hervé est allé faire un tour en vélo avec le petit.
20: Oui, tu peux me le passer?
23: Mais non, il n'est pas là.
20: Ah, c'est toi, Hervé?
23: Eh ben non, c'est Jean.
20: Ah, bonjour, Jean.
24: Bonjour.
20: Ça va? Je n'ai pas reconnu. Comment ça va?
24: Ça va.
20: Hervé est là?
24: Non, il n'est pas là.
7: Où est-ce qu'il est là encore parti faire du vélo?
23: Faire du vélo, oui.
7: Avec le petit?
23: Oui, voilà.
7: Ben,
23: oui.
7: Tu peux me le passer?
23: Il n'est pas là, Hervé.
7: Oh, c'est Hervé qui me fait une blague. Et Sylvie, est-ce qu'elle est là?
1: Je ne comprends rien du tout.
3: Sylvie, non, elle est partie se reposer.
7: Oh, c'est qui, là? Ah, c'est Hervé.
3: Non.
7: C'est pas Hervé.
3: C'est pas Hervé.
7: Non, c'est qui?
3: C'est sa mère.
7: Madame le...
3: Oui.
7: Bonjour, madame. Comment allez-vous?
3: Je vais bien.
7: Bien.
3: C'est monsieur Gringoin, non, qui est à l'appareil, là.
7: Oui.
3: Oui, je reconnais bien votre voix.
7: Ah, ben, voyez. Ça va bien?
3: Oui, ça va très bien.
7: Bien. Alors?
3: Mais vous n'avez pas eu Sylvie, tout à l'heure?
7: Non.
3: Non?
7: Mais non, j'ai demandé à parler à Hervé.
3: Hervé n'est pas là. Hervé, il est parti faire du vélo avec son petit-fils.
7: Ah, ben, là, vous allez pouvoir me le passer.
3: Eh bien, non, je ne sais pas, il est parti dans la campagne.
7: Ah, bon, je peux lui parler?
3: Vous n'allez pas pouvoir parler parce qu'il est parti en vélo.
7: Jean?
3: Non, son fils.
7: Qui ça?
3: Hervé.
7: Ah bon? Voilà. Ben, je peux parler à Jean?
3: Oui, ben, je sais pas, il n'est plus là maintenant.
7: Jean?
3: Oui, il est parti avec Sylvie.
7: Non!
3: Si, si, il n'est plus là.
7: Est-ce que vous pouvez me le passer?
3: Non, justement, il n'est
7: pas là. Je vais lui parler, ça va tomber très bien.
3: Tenez, voilà juste Hervé qui arrive.
7: Ah ben, tiens, très bien. C'est Hervé?
23: Allô?
7: Hervé?
23: Oui?
7: Comment ça va?
23: Bonjour.
7: Ah, bah, t'étais allé faire du vélo avec le petit.
23: Hein?
7: T'étais allé faire du vélo avec le petit.
23: Ouais, je suis allé à Carboulet.
7: Ah, bon, d'accord. Quel temps il fait là-bas?
23: Oh, bah, il fait beau, hein?
7: Oui.
23: Ouais.
7: J'ai parlé à ton père.
23: Ouais.
7: J'ai eu ta mère.
23: Oui.
7: Puis je voulais t'avoir, mais bon.
23: Ben, voilà, je suis là.
7: Bon. Ça va?
23: Ça va.
7: Très bien, tu me passes le petit?
23: Boubou, viens prendre un papy. Gaëtan, viens dire un mot, papy.
7: Allô? T'as fait du vélo? T'es pas tombé? Il n'est pas tombé?
23: Non.
7: Bon, il a été fier et droit?
23: Oui.
7: Comme son grand-père?
23: Oui.
7: Bon, ben ça va. Quoi de neuf sinon?
23: Ah, bah, on a commencé les préparatifs, quoi. Acheter.
7: Ben, t'as intérêt, oui.
23: Acheter des bagues et tout l'attirail, quoi.
7: Comment t'as payé?
23: Oh, pas cher, on a acheté chez Leclerc, hein.
7: Ben, t'as intérêt, oui. Je veux quand même pas que tu dépenses trop, hein. Sinon, ça va?
23: Oui.
7: Hervé?
23: Oui.
7: Tu peux me passer Hervé?
23: Ben, c'est Hervé, là.
7: Hervé!
23: Oui!
7: Comment tu vas, mon petit?
23: Ben, ça va!
7: T'as acheté des bagues?
23: Oui!
7: T'as laissé le clair?
23: Oui!
7: Bon. Quoi de neuf?
23: Ah, ben, quoi de neuf? La moitié de 18.
7: Sacré Hervé, ben. Ah, tu t'aimes bien de gens, toi?
23: Ben oui.
7: Tu peux me passer Hervé?
23: Hein? Ben. Mais c'est qui, là?
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8: Transport. Bonjour.
4: Oui, bonjour monsieur. Je suis bien chez
8: madame.
4: Je suis bien chez le transporteur routier.
8: Oui.
4: Ce serait pour que vous dénonciez un de vos chauffeurs, s'il vous plaît, pour un excès de vitesse.
8: Je vous écoute.
4: Je me suis fait flasher en fait avec ma voiture personnelle.
8: Ouais.
4: Du coup, ce qui serait bien, c'est de mettre un de vos chauffeurs à la place.
8: Vous êtes fait flasher et vous voulez que je dénonce un de mes conducteurs.
4: Voilà, c'est ça, s'il vous plaît.
8: Mais pour quelle raison? C'est pas mon conducteur qui s'est fait flasher, c'est vous.
4: Oui, mais alors ce qu'il y a, c'est que si on dit que c'est moi qui vais prendre les points et le retrait.
8: Ah non, mais ça va pas être possible, quoi. Pour quelle raison je ferais ça?
4: Bah, vous mettez pour raison d'excès de vitesse, par exemple.
8: Et pourquoi on ferait ça?
4: Vous avez pas des permis de secours ou je ne sais quoi?
8: Non.
4: Jurez-le.
8: Mais vous êtes un grand malade. J'ai mis le haut-parleur parce que franchement, on nous l'avait jamais fait celle-ci.
4: Ah,
8: j'ai mon responsable d'agence.
4: On va passer le mois, ben on va voir.
8: Ouais, attendez qu'il
4: s'est plein. Ah, merci.
24: Allô.
4: Ah, bonjour madame.
24: Non, mais monsieur, là, j'ai bien entendu la conversation. Aujourd'hui, vous êtes en train de nous demander de dénoncer un de nos chauffeurs alors que c'est vous qui vous êtes fait prendre.
4: Oui, ah bah vous avez compris, vous.
24: Mais non, mais c'est pas possible, monsieur. Aujourd'hui, je vais pas dénoncer un de mes chauffeurs que c'est vous qui vous êtes fait prendre.
4: Ah bah que c'est moi qui m'ai fait prendre, mais que c'est vous qui mettez votre chauffeur. Comme ça, moi, ça me fait pas les points.
24: Mais c'est impossible, monsieur, je peux pas.
4: Au niveau du légalisme, vous êtes obligé.
24: Non, je suis pas obligé.
4: Ah bah rapport à la loi.
24: Bah rien du tout, monsieur.
4: Non, mais parce que j'étais à plus de 180, donc vous vous rendez compte.
24: Et vous avez déjà vu un chauffeur en semi-remorque qui roule à 180, vous?
4: Ah bah c'est ce que j'ai dit justement.
24: Vous n'êtes pas salarié de notre entreprise.
4: Peut-être qu'on peut faire comme si.
24: Non, moi, il est hors de question que je trempe dans vos combines. Aujourd'hui, il est hors de question qu'on dénonce un chauffeur à votre place, ça c'est clair.
4: Si vous ne pouvez pas dénoncer votre chauffeur aujourd'hui, est-ce que peut-être vous pouvez le dénoncer demain?
24: Il est hors de question, monsieur.
4: Et alors disons si vous le dénoncez lundi prochain.
24: Non, il est hors de question.
4: C'est moi ou vous voulez pas faire de dénoncement parce que j'ai l'impression.
24: Non, ça c'est votre problème, monsieur, c'est pas le mien de problème. Hein.
4: Mais non, mais j'ai bien compris avec votre collègue qu'apparemment vous avez des permis de secours ou je ne sais quoi.
24: Enfin, non, il n'y a pas de permis de secours, c'est interdit, ça n'a jamais existé, monsieur.
4: Alors pourquoi votre collègue ne veut pas jurer?
24: Bah alors, y a pas besoin de jurer, monsieur. J'ai autre chose à faire que d'écouter des imbécilités.
4: Le truc, c'est que j'ai mis le nom de la société, là, sur le...
24: Rien du tout, monsieur. Au niveau du registre du personnel, vous l'avez pas enregistré.
4: Non, mais alors ça, je peux passer pour faire les papiers, hein.
24: Non, mais c'est tout. C'est même pas la peine de négocier, c'est hors de question.
4: Bon, écoutez, on va faire simple. Donnez-moi le nom d'un de vos chauffeurs.
24: Non, c'est hors de question. Bon, sur ce, monsieur...
4: Attendez, il y en a pas un qui s'appelle... Y a un Michel, non?
24: Non, du tout.
4: C'est Jean quelque chose?
24: Du tout.
4: Jean-Philippe?
24: Du tout.
4: Jean-Pierre, non?
24: Non.
4: Jean-Marc?
24: Non.
4: J'en rate pas une?
24: Non, vous connaissez rien du tout.
4: J'en passais des meilleurs.
24: Au revoir, monsieur.
4: Je,
8: Non,
5: Non, mais ça sert à rien d'insister. Ah,
4: c'est à nouveau le monsieur du début ?
5: Oui.
4: En fait, je connais un chauffeur, mais son nom m'échappe.
5: Est-ce que c'est monsieur Dupont-Martin.
4: Vous avez un chauffeur qui s'appelle Martin ?
5: Oui.
4: Martin, c'est moi.
5: Ah, bah, c'est un truc de fou, hein.
4: Vous avez son numéro de permis par hasard ?
5: Ouais, alors c'est 1, 2, 3, 4, 5, 6, 7, 8, 9, 10.
4: Non, mais vous rigolez, c'est mon numéro de permis, ça ?
5: C'est pas vrai.
4: Ah, mais ça, c'est dingue. Bah,
5: comme quoi le hasard, hein. Vous travaillez pas chez nous ?
4: Bah, non, moi je travaille à Rire et Chanson, et vous ?
5: Rire et Chanson, ah, d'accord. Non, j'hallucine. 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
6: Allô, Diranger ?
0: Ouais, Diranger ?
6: Oui.
0: Salut, comment tu vas ?
6: Ça va ?
0: Ouais.
6: Et Michel ?
0: Ouais.
6: Ouais.
0: Alors, quoi de neuf ?
6: Bah, ça, hein, tout. Pourquoi ?
0: Ah bah, je vous raconte toi.
6: Oui, bah moi ça va, oui. Et toi ça va?
0: Ouais.
6: Ouais, t'es où, à Paris?
0: Ouais.
6: Ouais.
0: Ah, bon Dieu Gérard.
6: Ouais.
0: Ah.
6: Comment?
0: Je dis bon Dieu Gérard.
6: Ouais. Bon, je vais te laisser parce que j'ai quelqu'un à la maison, là.
0: Ah bon, t'as qui?
6: Bah, c'est un monsieur qui est venu vous m'aider ta Citroën.
0: Pourquoi tu veux tailler ta Citroën?
6: Non, c'est tailler le Troën.
0: Bon, sinon?
6: Non, il n'y a rien de nouveau, c'est bon.
0: Ouais.
6: Bon, ben, je vais te laisser.
0: Ouais, moi aussi. Eh, dis-moi.
6: Oui.
0: Au fait, comment vont tes Troën ?
6: Ils vont bien.
0: Ah bon, pourquoi ?
6: Ils sont taillés.
0: Ah, ils sont barrés, ouais. Ouais. Bah oui, ils sont partis.
6: Bon, ben, je vais te laisser, hein.
0: Ouais.
6: Allez.
0: Eh, dis-moi, tu m'as pas dit, au fait ?
6: Oui.
0: De la voiture ?
6: Oui.
0: Comment on va ?
6: Ça va pour l'instant.
0: Ouais, ouais. Bah oui. T'as fait le contrôle technique, non ?
6: Oui, oui, l'année dernière.
0: Et alors ?
6: C'est bon.
0: Bon.
6: Bon, bah, je t'embrasse, hein.
0: Ouais. Eh
6: hey. Oui.
0: Le jardin.
6: Oh, bah, le jardin, ça pousse, lui.
0: Ah.
6: Ça a arrosé parce qu'il n'y a plus aujourd'hui.
0: Bah oui, oui, c'est ça, oui. Il faisait beau dernièrement, ouais. Là, j'ai vu ça, hein. Bon.
6: Allez, je t'embrasse.
0: Eh, hey, dis-moi.
6: Ouais.
0: Tu m'as pas dit, au fait, pour la météo.
6: La météo, bah, il pleut.
0: Ah oui, bah, c'est ça.
6: Ouais. Bon, bah, allez, je te laisse.
0: Attends, eh, hey, dis-moi, Gérard.
6: Ouais.
0: Tu m'as pas dit ?
6: Quoi ?
0: Pour ton canapé ?
6: Mon canapé ?
0: Bah oui ?
6: Oui.
0: Comment il va ton canapé ?
6: Bah il va bien.
0: T'as refait un peu ou pas ?
6: Comment ?
0: Tu l'as refait ?
6: Ah non, j'ai pas refait.
0: Ah bon ?
6: Non.
0: Ah d'accord.
6: Bon, je te laisse, hein.
0: Ouais, elle dit, hé !
6: Oui.
0: Au fait, attends. Hey. Oui. Et la machine à laver ? Comment elle va ?
6: Oui, il va, il va.
0: Ah bah d'accord, bon.
6: Bon bah je te laisse, hein.
0: Ouais, hey, dis-moi, hey, Gérard.
6: Ouais.
0: Sinon ?
6: Sinon, il n'y a rien.
0: Ah bon ?
6: Ouais.
0: Bon.
6: Bon, allez, salut.
0: Hey !
6: Ouais.
0: Au fait ?
6: Ouais.
0: Le parasol ?
6: Ouais.
0: Comment il va ?
6: Ouais, il va.
0: Il va bien, oui ?
6: Ouais, il va bien. Bon, bon. Je te laisse, on attend.
0: Hey, dis-moi.
6: Ouais.
10: Avec qui au téléphone ?
6: Michel.
0: Ah, c'est qui ?
6: C'est Christiane.
0: Ah, et bah, tu le vois, comment il va ?
6: Comment ?
0: Christiane, ça va ?
6: Oui, ça va, Christiane.
0: Tu lui fais une bise ?
6: Comment ?
0: Tu es dans le jardin, non ?
6: Non, elle est pas dans le jardin.
0: Ah bon, parce que... Avec la pluie...
6: Quand je vais te la passer un petit coup.
0: Ouais, un petit coup.
10: Michel ! Ben, quel Michel ? Oh, Michel Beaugrand ! Oh là là, c'est... Allô ?
0: Salut, Christiane !
10: Michel !
0: Ouais, ça va bien ?
10: Ben, pas mal. Oui, mais mieux en ce moment.
0: Bah oui, avec la pluie.
10: Oui. Alors, bon.
0: Ouais.
10: Bon, ben je vais vous laisser parce que...
0: Oh, excuse-moi, j'ai roté.
10: Quoi ? Bon, ben je raccroche alors.
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25: Oui, allô ?
4: Bonjour madame, c'est bien le bar tabac ?
25: Tout à fait.
4: Je suis venu jouer au loto l'autre jour chez vous.
25: L'euro mignon ?
4: Voilà, euro mignon, là, comme vous dites.
25: Oui.
4: Vous m'avez donné un récépissus.
25: C'est ça, c'est un bulletin, monsieur.
4: Un bulletin, voilà. Et on m'a dit, il faut le passer à la machine pour voir si vous avez gagné.
25: Exactement.
4: Merci bien, parce que maintenant, mon bulletin, je l'ai passé à la machine, il est complètement fichu.
25: Dans quelle machine vous l'avez mis ?
4: Bah, dans ma machine à laver. Vous m'avez dit de le passer à la machine.
25: Mais il fallait pas le mettre. On vous a jamais dit, nous, de le passer à la machine à laver. On est bien d'accord ?
4: Ben si.
25: Ah non, non.
4: Ah si, si.
25: Non. Si je vous le dis.
4: Eh bien, moi, je vous le contredis.
25: Et machine à laver, je vous ai dit ?
4: De mémoire, vous avez dit oui.
25: Non, jamais de la vie.
4: Et vous avez précisé cycle court 30 degrés sans essorage.
25: Ah, Enfin, la machine, quand je dis la machine...
4: C'est le lave-linge, oui, c'est le...
25: Non, bon. La machine, monsieur, la machine...
4: Oui, enfin, la machine à laver, si vous préférez.
2: Oui, allô ?
4: Bonjour, monsieur. Comme j'expliquais à la dame...
2: Ah ben oui, monsieur, forcément, vous passez un papier à la machine à laver, vous y ressort pas en bonne et due forme, ça, c'est
4: ah,
2: sûr.
4: Ah, voilà, donc vous reconnaissez l'erreur, très bien.
2: Pas du tout.
4: Donc, moi, je vais vous rapporter...
2: Ah bon, vous le reprendra pas, monsieur, en aucun cas. Vous êtes responsable de votre ticket. On vous demande pas de passer votre ticket à la machine à laver, monsieur.
4: Bah quand même, c'est quand même vous qui m'avez dit de laver mon ticket.
2: Non, monsieur, je vous ai pas dit de laver votre ticket, monsieur. Réfléchissez, vous imaginez. Je n'ai jamais vu ça de ma vie, sincèrement. C'est comme si demain, je vous disais passer votre billet à la machine, monsieur.
4: Ah non, vous allez pas me faire le coup deux fois.
2: Ben là, monsieur, un papier. Enfin, sincèrement, excusez-moi, mais ça me fait rire.
4: C'est quand même la moindre des choses, à partir du moment où vous êtes responsable, si vous voulez, de cette défectuosité.
2: Mais, monsieur,
4: vous allez voir, mon ticket, il ressemble plus à rien.
2: Ah ben forcément que ça ressemble plus à rien, monsieur. Sincèrement, dans tous les cas, il y aura rien à faire, monsieur.
4: Alors si, il y a le remboursage du ticket.
2: Non, je ne vais pas vous rembourser votre ticket d'euro-million.
4: Plus, ils disent qu'il y a 15 millions d'euros minimum garantis.
2: Déjà, l'euro-million, c'est pas 15 millions, monsieur, c'est 188 millions et il est à 173.
4: Ah, ben ça change tout. Donc, 173 millions.
2: Oui, monsieur.
4: Plus les 15 balles de ticket. On va arrondir à 180 millions.
2: Oui, d'accord, monsieur.
4: Ah bah parfait, écoutez, je peux passer quand ?
2: Ah mais moi, je suis là jusqu'à midi, monsieur. Mais dans tous les cas, je ne ferai rien. Je ne ferai rien à votre ticket, monsieur.
4: Mais vous me filez au moins la moitié aujourd'hui.
2: Non mais vous avez passé votre ticket dans la machine à laver. Je ne vois pas une personne en 2019 censée passer un morceau de papier dans une machine à laver pour vérifier si les numéros sont bons. Mais arrêtez un peu, on débloque là, monsieur.
4: Oh, bon, ça va être ma faute, tiens.
2: C'est de la faute à qui, monsieur ? Je vous ai quand même pas dit. Puis je vous ai dit de mettre 3 litres d'assouplissant et puis 2 pastilles aussi.
4: Ah, on change la version.
2: Non mais, oh, non mais vous rigolez ou quoi ? Non mais, bon écoutez, si vous voulez, on va au commissariat ensemble, mais dans aucun cas, je vous rembourserai votre ticket.
4: Sinon, on peut faire un échelonnage de paiement.
25: Voilà. Oui.
4: Et une dame, tiens.
25: Ah, c'est deux. Non, c'est madame. Non, pardon. Hein, c'est mon collègue.
4: Ok, donc vous êtes la dame du collègue.
25: Ah, ça c'est un, je connais. C'est toujours madame, quand c'est un homme, il dit madame. Et quand c'est madame, il dit monsieur.
4: Ah non ?
25: Bah ouais, je te connais. Mais c'est qui t'es, toi ?
4: Ah bah je suis qui ?
25: C'est Martin.
4: Ah oui, bravo !
25: Bravo ! Ah ouais, je t'ai reconnu, toi.
4: Parfait, comme ça on va pouvoir s'arranger en plus.
25: Ouais, vas-y, je peux bien, je paye la merde.
4: Oui, et puis tu me fileras mes 180 millions aussi.
25: Ouais, pas de problème.
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15: Dispensaire.
16: Allô.
15: Allô.
16: C'est le dispensaire pour les animaux.
15: Oui.
16: Bonjour, madame.
15: Bonjour.
16: Monsieur le baron Ledoux, j'habite boulevard Saint-Germain.
15: Oui.
16: Et j'ai un grand malheur avec mon perroquet.
15: Oui.
16: Oh mon Dieu, il est originaire de la Libye.
15: La Libye, oui.
16: Voilà. Et hier soir, à la télé, ils ont montré la guerre entre le Tchad et la Libye.
15: Oui.
16: Et mon perroquet, il était là, devant la télé.
15: Oui.
16: Et depuis, il n'arrête pas que de dire des bêtises, des cochonneries.
15: Ah bon ?
16: Oui. Et je ne sais pas quoi faire, moi je
15: Qu'est-ce
16: sais...
15: Qu'est-ce qu'il raconte ?
16: Oh, des cochonneries. Vous voulez que je vous le passe ? Vous allez voir.
15: Attends, oui.
16: Je vais approcher du téléphone. Attendez, j'attrape, hein ?
15: Oui.
16: Viens là, Coco. Allô ?
15: Oui ?
16: Voilà, là. Parle, Coco.
15: Coco ? Il écoute, là ?
16: T'as la pris ! T'as la pris !
15: Coco ? Bonjour, Coco.
16: Poufias, poufias, poufias.
15: Mais ça va pas?
16: Allô?
15: Oui?
16: Vous avez entendu?
15: Oui, j'ai entendu.
16: Alors, qu'est-ce que je fais, moi?
15: Alors, attendez, ne quittez pas, s'il vous plaît. Hein. Allô?
16: Oui.
15: Monsieur, alors, remettez votre perroquet à côté et faites-le parler. Mais... Le docteur écoute, hein?
16: Viens là, Coco! Ah. Coco, viens là!
15: Écoute, je suis mort de rire.
16: Allô ?
15: Oui ?
16: Bon, ça y est, attendez, je mets la tête à côté de l'appareil. Allez-y.
15: Coco, bonjour.
16: Saloperie !
15: Coco.
16: Saloperie !
15: Mais tu m'avais pas dit ça tout à l'heure.
16: Confiance, confiance ! Allô ?
15: Oui.
16: Oh, madame.
15: Oui.
16: Vous savez le chinois pour passer le thé ?
15: Oui.
16: Le chinois, le petit filtre pour passer le thé. Il l'a mis sur sa tête comme un casque.
15: Ah bon ?
16: Oh non, Coco, reviens ici !
15: Écoutez, vous êtes où, monsieur ?
16: Madame, il a une fourchette dans le bec, il vient vers moi !
15: Non, c'est pas vrai.
16: Non !
15: Monsieur ! Monsieur ! Olivier ! Écoute, tu sais, il vient de me dire que son porquet, il a mis une fourchette dans le bec, il est venu vers lui, et après j'entends plus rien. Mais j'entends plus rien, ça tombe, il a foutu un coup de fourchette. Allô?
14: Saloperie!
15: Coco!
14: Saloperie! Saloperie!
15: Coco, t'exagères, hein? Qu'est-ce que t'as fait à ton maître?
14: Vive la Libye! Vive la Libye!
15: Mais t'es dingue! Pourquoi vive la Libye? Coco?
14: Kadhafi! Kadhafi!
15: Kadhafi! Mais qu'est-ce qu'il a, Kadhafi? Hein? Coco? Coco, t'as le combiné, là? Qu'est-ce que t'as fait à ton maître?
14: Ta gueule! Ta gueule!
15: Quoi, ta gueule? Eh, je t'en prie, hein? Je peux te dire ta gueule aussi, moi.
14: Ta gueule! Ta gueule, prie!
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18: Allô?
4: Oui, bonjour monsieur, c'est bien le restaurant?
18: Oui.
4: Je vous appelle rapport à l'abonnement que vous avez souscrit pour le ventriloquisme par téléphone.
18: Oh là là, est-ce qu'on vous fait erreur? Non, j'ai pas du tout souscrit de... Non.
4: Ah bah si.
18: Non mais vous plaisantez, j'ai rien du tout souscrit là, vous faites erreur.
4: Ah bah ça a été déjà débité sur cette ligne téléphonique.
18: Et vous êtes qui là?
4: Bah alors moi je suis ventriloquiste par téléphone.
18: Ah oui, non, alors, je suis pas d'accord.
4: Comment ça vous êtes pas d'accord?
18: Ah bah...
4: Vous l'avez commandé par le téléphone?
18: Ah non, oh bah là, déjà par téléphone je le commande jamais.
4: Ah bah apparemment si.
18: Attendez.
19: Oui, allô?
4: Bonjour monsieur.
19: Qu'est-ce que vous me racontez là?
4: Donc moi-même, je suis ventriloquiste.
19: Mais c'est quoi ça?
4: Ventriloquiste, alors je vous fais une démonstration. J'ai mon singe Jean-Michel à côté de moi. Dis bonjour Jean-Michel. Oui, bonjour.
19: Quoi? Moi j'ai rien fait du tout, j'ai rien. Vous avez une signature de moi?
4: De toute façon, c'est facturé automatiquement sur votre ligne téléphonique, donc ça a déjà été débité.
19: Oh là là. Ça devient grave maintenant le téléphone. Moi je vais arrêter, je vais prendre que mon portable, comme ça je serai tranquille.
4: Alors vous pouvez souscrire par le portable aussi si vous voulez. Allô?
21: T'es au courant toi? Bah pour faire son numéro de singe.
19: De quoi?
18: Allô?
4: Oui, bonjour monsieur.
21: Je n'ai rien contre les ventriloques, mais alors les ventriloques au téléphone, j'ai encore un peu plus de mal là. Vous ne faites pas de déplacement, vous ne faites que du ventriloque par téléphone.
4: Oui, ah bah oui, parce que c'est quand même plus simple.
21: Vous pouvez me donner votre nom et votre prénom?
4: Oui, Jim Canaplop.
21: D'accord.
4: Et son singe Jean-Michel.
21: Ah, celui, vous êtes le monsieur que l'on voit à la télé?
4: Non, alors lui, non.
21: Ah non?
4: Un usurpateur.
21: Ah d'accord.
4: Oh, bah il m'a tout piqué. Non, alors lui, je peux pas le saquer.
21: Eh bien écoutez, monsieur Jimmy, le ventriloque là, je me suis pas abonné. Donc vous me désabonnez parce que je ne veux pas être abonné.
4: Vous pouvez passer le service du désabonnement si vous voulez.
21: Bah, ce serait fort aimable de votre part.
4: Alors ne quittez pas, je transfère. Hein. Oui, service du désabonnement, bonjour.
21: Vous m'appelez pas pour une dingue non plus. Vous me donnez le numéro ou vous me le donnez pas?
4: Oh, je vous ai eu. C'est toujours moi, je faisais en fait, par ventriloquisterie, je vous faisais le service du désabonnement.
21: Ah oui, c'était mort de rire. Vous me le donnez maintenant, le numéro?
4: Alors oui, alors je vous passe les renseignements.
21: D'accord.
4: Au service du renseignement, bonjour.
21: Je pense que j'ai affaire à un crétin.
4: Pardon?
21: Tu me le donnes ou pas le numéro là? Parce que ça commence à me prendre la tête, sérieusement là.
4: Attendez, bah, je vais demander à Jean-Michel. Jean-Michel!
21: Ah oui!
4: Oui, qu'est-ce qu'il y a? Est-ce qu'on donne le numéro au monsieur?
21: Alors non seulement t'es un usurpateur et en plus, tu sais pas reconnaître la voix d'une fille d'un monsieur, c'est quand même grave. Bah dites à Jean-Michel qui c'était et puis donnez-moi votre numéro.
4: Ah bah vous savez, c'est un singe, hein, excusez-le.
21: Ouais. Je sais pas c'est lequel des deux le singe là. T'es vraiment un pauvre crétin. Donc maintenant tu apprends à parler correctement, tu me donnes le numéro tout de suite.
4: Allô? Ah, c'est dément. Allô?
19: Non. C'est quoi ces conneries-là que vous racontez, là? Ouais. Moi, je m'appelle Tataillé et toi, t'es Jean-Marc, non, pendant que t'y es? Non, mais arrêtez vos conneries, vous.
4: Alors, moi, c'est Jean-Michel.
19: Ouais,
4: hein.
19: Ben, heureusement, hein.
4: Jean-Michel, tu dis bonjour, s'il te plaît. Bonjour, c'est Jean-Michel.
19: Bon, ben, nous, on a du boulot, on n'a pas que vos conneries. Moi, dans ce cas, je prends votre numéro de téléphone, j'appelle la gendarmerie. On est sans arrêt emmerdé avec des types comme vous. Ça commence à bien faire,
4: non? Excusez-moi de faire mon métier, hein.
19: Ah, allez, bonne journée quand même, abruti, là.
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22: Allô?
26: Oui, bonjour madame.
22: Bonjour.
26: Madame Latruffe?
22: Oui.
26: Oui, bonjour, c'est la mairie à l'appareil.
22: Oui.
26: Le service de l'état civil.
22: Oui.
26: Je disais à monsieur le maire qu'il y avait une madame Latruffe qui habitait au 6 rue Gange.
22: Oui, c'est moi.
26: Voilà, et monsieur le maire ne voulait pas me croire.
22: Et alors?
26: Bah parce que, vous savez, monsieur le maire a beaucoup de travail, il est toujours sous pression. Alors on essaie toujours de le faire un peu rire.
22: Hein. Ah bon?
26: Évidemment, quand il a su qu'il y avait une madame Latruffe, ça lui a fait du bien parce qu'il riait, mais aux anges. On aurait dit un bébé.
22: Ah bon?
26: Voilà, je vais vous le passer. Monsieur le maire, c'est madame Latruffe. Oh, mais non, ça n'est pas possible. Ça n'existe pas. Allô?
22: Allô, bonjour, monsieur le maire.
26: Bonjour, madame. Je ne vous dérange pas?
22: Non, du tout.
26: Alors, comment vous appelez-vous?
22: Je m'appelle madame Latruffe. Elle a tes rues de ZFE. Mais ça vous fait rire?
26: Il est plié de rire.
22: Oui.
26: Il est en train de s'étouffer, là.
22: Ah bon, il s'étouffe?
26: Arrêtez, monsieur le maire.
22: Bon,
26: monsieur
22: allez.
26: Le maire, attention, monsieur le maire, parce que là, vous allez vous faire mal.
22: Allô?
26: Il a fait un malaise.
22: Hein? Il a fait un malaise ?
26: Il a fait un malaise à cause de vous, madame.
22: Comment ?
26: Il a fait un malaise à cause de vous.
22: Ah ben, je m'en fous, moi, qu'il ait fait un malaise. Pour savoir comment je m'appelle, bon ben, je m'appelle madame Latruffe. Et c'est tout, hein.
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22: Oui.
4: Bonjour monsieur, c'est bien le refuge animaliste?
22: Bah oui.
4: J'ai perdu le chat de ma mère, je me suis arrêté pour prendre de l'essence et pim, il s'est sauvé.
22: Ah, il était pas enfermé?
4: Bah non, donc je voulais voir si vous aviez le même.
22: Le même?
4: Bah oui, comme ça j'aurais pas besoin de dire à ma mère que j'ai perdu son chat.
22: Ah non, mais alors là vous faites erreur parce qu'elle va se rendre compte que c'est pas le même. Hein.
4: Vous inquiétez pas, j'ai fait une liste, donc il me faut un chat noir avec des taches blanches.
22: Non mais ça se fait pas comme ça, je veux dire.
4: Et aussi boiter le chat de ma mère, donc il faudrait un noir avec des taches blanches et qui boite.
22: Ah mais là vous en demandez beaucoup, hein. Là ça va être compliqué d'avoir exactement ce que vous demandez, le chat, la couleur, la boiterie, ça va être difficile.
4: Ah non, mais la boiterie, je vais lui apprendre.
22: Non, mais vous êtes sérieux, là?
4: Pas du tout, mais j'ai vu un tuto sur Internet qui explique le boitage pour chat.
22: Non, mais...
4: Donc, je vais juste lui apprendre à boiter légèrement.
22: Non, non, mais c'est du délire, là.
4: Ou alors, au pire, je lui mets une petite attelle.
22: Non, non, mais ça suffit, maintenant.
4: Et puis, je lui donne une paire de mini-béquilles.
22: Non, ça va pas le faire. C'est même pas la peine d'essayer. Laissez tomber, vous aurez pas le chat. Hein.
4: Et pourquoi?
22: Oui.
4: Ah, bonjour, monsieur.
22: C'est madame.
4: Admettons. Le monsieur d'avant, il veut pas me filer de chat, mais je vous le rapporte après. Hein.
22: Non, mais comment ça, vous me le rapportez?
4: Oui, il faut juste que je le montre à ma mère pour qu'elle pense que j'ai pas perdu son chat.
22: Non, mais vous me dites, vous me le rapportez, comment ça?
4: Je vais le montrer à ma mère, je le reprends discrètement, elle croit que c'est elle qui l'a perdu, et je vous le rapporte.
22: Ah oui, mais non, un chat, c'est un chat, si vous l'adoptez, vous le gardez.
4: Et si on fait une adoption temporaire dans ce cas?
22: Non, non plus, mais c'est pas un jouet, monsieur.
4: Et si on dit que c'est une location?
22: Non, bah non.
4: Non, mais je vous laisse une garantie, on fait ça régulier.
22: Non, mais y a pas de garantie, y a rien, monsieur.
4: Dans ce cas, disons que je l'emmène promener.
22: Non, mais ça va pas, non. Non, mais l'autre, il veut promener le chat. Oh, allô.
4: Bonjour monsieur.
22: Ouais, attendez.
4: Pardon, mais votre collègue refuse de me prêter un chat.
22: Ah bah oui, bah attendez, ça se fait pas comme ça. L'animal, c'est une responsabilité comme un gosse, hein.
4: Ah oui, mais je vais pas dire à ma mère que j'ai perdu son chat.
22: Dites-lui la vérité, dites-lui qu'il a fait un AVC, un truc comme ça, qu'il a fait une gastro, n'importe quoi.
4: Pardon, le chat est mort?
22: Mais non, le chat n'est pas mort.
4: Oh là là, le drame.
22: Mais non, pas du tout. Soyez franc avec votre maman et vous dites que son chat à elle est décédé à ce moment-là.
4: Oui, mais enfin, je l'ai juste perdu dans l'histoire, il est pas mort.
22: Ah bah oui, mais faut être franc, hein.
4: D'accord, mais alors pourquoi je devrais lui mentir?
22: Bah, pour jouer la franchise, monsieur.
4: Ah oui, logique, oui, bien sûr, évidemment.
22: De toute manière, s'il avait des taches blanches, elle va bien voir que le poil, il a pas changé de couleur. Hein.
4: Non, mais ça, je vais le faire. Les taches blanches, je vais me débrouiller, je vais les faire.
22: Vous allez faire des taches blanches avec quoi?
4: Alors, je pensais peut-être de la Javel.
22: Oh bah sûrement pas.
4: Non.
22: C'est impossible.
4: Bon, bah je mettrai simplement de la peinture.
22: Bah pas du tout, mais vous rigolez, ça va faire un paquet, ça va faire un moclo. Mais qui c'est qui vous raconte toutes ces conneries-là?
4: Ah, personne, ça c'est des conneries que je trouve tout seul.
22: Il y a un monsieur qui veut mettre de la peinture sur un chat pour faire croire que le chat est noir et blanc alors qu'il est noir. Je vais en parler au vétérinaire, il va bien rigoler.
4: Ah, et bah demandez-lui s'il a du décolorant pour chat.
22: Non, monsieur.
4: Une teinture, un blond très clair pour chat.
22: Non, ça n'existe pas, monsieur. Moi j'ai fait des études de vétérinaire, je vous garantis que ça n'existe pas.
4: Bon, demain matin vous êtes ouvert?
22: Demain matin on est ouvert.
4: Ah, super.
22: Si vous voulez, mais je ne vous le donnerai pas.
4: Non, mais au moins, je viens avec ma mère.
22: Mais de toute manière, elle verra bien que c'est un chat noir et blanc, et là, c'est un chat tout noir.
4: Ah bah, vous voyez qu'il faut le peindre.
22: Non, mais un chat, ça ne se peint pas. Si vous venez avec votre maman, je lui dirai que vous avez perdu son chat.
4: Oh non, vous allez pas dire à la mère Martin qu'elle a perdu son chat.
22: Ne ment pas comme ça, sa mère. C'est clair et net, au revoir.
4: Oh non, mais attendez, c'est incroyable.
22: Oh,
4: oh non, mais vous allez pas me croire.
22: Oh là là là là.
4: Oh là là, le chat est revenu. C'est Martinou.
22: Vous
4: Martino.
22: Allez arrêter de nous emmerder?
4: Oh, je suis soulagé, vous pouvez pas savoir. Je vous le passe.
22: Ça suffit.
4: Martineau, viens parler, monsieur.
22: Faites-vous soigner votre cerveau et après on verra clair.
16: Ah, bonjour, monsieur, c'est Martineau le chat.
22: Oui, ben c'est ça, salut.
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7: SPA, bonjour.
16: Allô, c'est la SPA?
7: Oui.
16: Oui, bonjour, madame. Madame Ledoux, à l'appareil.
7: Oui.
16: Je vous appelle parce que j'ai un gros souci avec mon petit chien, là.
7: Quel genre de souci?
16: Ben, mon mari, voyez-vous, il est devenu complètement fou. On a un petit chien de 3 ans.
7: Oui.
16: Et mon mari appartient au club de boule de La Rochelle. Là, vous savez, oui. Hier, il était à La Rochelle. Et puis, il est revenu avec des médicaments que des collègues à lui lui ont donnés. Il a 80 ans, mon mari. Ils lui ont donné du Viagra, je crois, ça s'appelle.
7: Oui.
16: Du Viagra, vous savez ce que c'est, non?
7: Oui, oui.
16: Et moi, je ne connais pas ce truc-là. Il a essayé de me faire faire la chose. Moi, je n'ai pas fait depuis 20 ans, donc vous voyez, je n'ai pas voulu. Oui. Hop, il est là, il est en train de courir après le chien dans la maison.
7: Il veut faire ça au chien?
16: Oui.
7: Vous ne pouvez pas essayer d'attraper le chien, vous?
16: Oh là, attendez, je vais essayer, mais... Et oui, mais une fois que j'attrape le chien, qu'est-ce que je fais? Viens là, du tout. Ça y est, j'ai attrapé. Viens. Lâche le chien. Non, la dame ne veut pas.
7: Monsieur Ledoux.
16: Toutou, viens là.
7: Allô, monsieur?
16: Allô?
7: Monsieur Ledoux?
16: Oui, madame.
7: Il ne faut pas s'en prendre au chien, monsieur.
16: Mais il n'a pas dit non.
7: Ah oui, mais nous, on n'est pas d'accord.
16: Ah bah écoutez, quand même, il ne dit pas non, il s'est caressé déjà.
7: Oui, mais il ne faut pas le faire au chien, monsieur.
16: Mais c'est pour son bien.
7: Non.
16: Il n'a jamais connu ça avec...
3: Non, monsieur, parce que ça, si vous faites ça aux chiens, vous allez avoir des problèmes.
16: Gynécologiques ?
3: Même au niveau justice. Hein.
16: Mais depuis quand les hommes n'ont plus le droit de faire du bien à leur animal ?
3: Pas comme ça. Vous ne lui faites rien.
16: Mais il se laisse faire.
3: Non, monsieur Ledoux.
16: C'est lui qui m'a allumé.
3: Sinon, moi, je fais venir le président.
16: Monsieur Chirac ?
3: Non, le président de la SPA. Pour vous interdire de faire ce que vous voulez faire.
16: Germaine !
3: Non, jamais.
16: Non, je dis Germaine, j'appelle ma femme.
3: Écoutez, je sais pas, vous vous mettez dans une pièce, vous faites comme vous pouvez, vous vous soulagez tout seul. Mais vous ne touchez pas ce chien.
16: Mais je suis sûr qu'il a envie dans son forêt.
3: Non, monsieur Ledoux.
16: Il n'a pas dit non.
3: Il n'a pas dit oui.
16: Mais comment veux-tu qu'il dise non ? C'est un animal.
3: Vous avez pris combien de pilules de Viagra ?
16: J'en ai pris deux.
3: C'est beaucoup de trop.
16: Ah bon ?
3: Vous avez été voir votre médecin pour les prendre ?
16: Non, c'est des collègues au jeu de boules, là, qui m'ont...
3: Oui, mais ça peut être dangereux pour votre santé, ça.
16: Oh, attendez, vous avez raison, j'aurais dû en prendre qu'une.
3: Et encore, il faut l'autorisation du médecin pour en prendre une.
16: Attendez, je vais en prendre, mais une seule, cette fois-ci.
3: Non, vous n'en prenez plus.
16: Oh non, touche pas à ça.
3: Monsieur Ledoux, non. Non, monsieur Ledoux, arrêtez.
16: Il en prend une, non.
3: Monsieur Ledoux.
16: Ah, c'est dur à avaler, quand même.
3: Ah non, monsieur Ledoux, là, c'est trop.
16: Ah, là, je suis en forme, là. Il est où, le hamster ?
3: Non, mais ça va pas, monsieur Ledoux, vous allez arrêter.
16: Va me chercher le hamster de Caroline.
3: Non, monsieur Ledoux.
16: Allô ?
3: Madame Ledoux ?
16: Il veut se faire le hamster.
3: Oh, c'est pas vrai.
16: Oh non !
3: Oui.
16: Il a pris le hamster.
3: Posez le téléphone, essayez de lui enlever le hamster des mains.
16: Il est mort.
3: Quoi ?
16: Oui.
3: Oh, c'est pas vrai.
16: Il l'a défoncé.
3: Oh, c'est pas possible.
16: Ah, le salaud, il est nul, hein. Allô ?
3: Monsieur Ledoux, venez au téléphone tout de suite.
16: Le hamster, c'est nul.
3: Non, mais monsieur Ledoux, ça va pas, vous venez de tuer un animal.
16: Mais oui, mais je pensais...
3: Vous avez tué un animal, monsieur Ledoux. Monsieur Ledoux.
16: Je pensais lui faire du bien.
3: Vous avez quand même pas fait ce que j'ai entendu.
16: Va me chercher la cage, amène-moi les seringues.
3: Monsieur Ledoux, vous arrêtez maintenant.
16: Oh. Allô ?
3: Madame Ledoux ?
16: Il veut les seringues, il veut se faire les seringues.
3: Oh, c'est pas vrai, non, c'est pas possible, ça.
16: Tu vas pas te faire de mal aux oiseaux.
3: Madame Ledoux ?
16: Non, mes canaris.
3: Oh non.
16: Nous n'avons plus que deux canaris.
3: Alors, un hamster, deux canaris. Donc, il y en a trois de morts, quoi.
16: Oh non, mon balai ! Il a cassé mon balai !
3: Oh, c'est pas possible, ça.
16: Bon, ben, toi, maintenant, tu viens là.
3: Il fait quoi, là, maintenant ?
16: Il me saute dessus.
3: Ah, non.
16: Tiens, ma gaine ! Allô ?
3: Oui.
16: Il m'arrache ma gaine de main, tiens.
3: Oh, c'est pas vrai, c'est pas possible, non. Défendez-vous, Madame Ledoux.
16: Ça y est, ça commence à être un peu plus calme.
3: Vous allez arrêter ? Vous avez tué un hamster, deux canaris.
16: Comment ?
3: J'ai noté que vous aviez défoncé le hamster et les canaris, ainsi que le balai.
16: Oh mon Dieu !
3: Bah, le balai, Madame Ledoux, c'est moins grave. Hein ?
16: Oui, et...
3: Vous avez déchiré la gaine de votre femme.
16: Oui. Oh, ça y est, ça va mieux.
3: Alors moi, maintenant, je téléphone au flic et à mon président.
16: Oh non.
3: Si, Monsieur Ledoux.
16: Non, Madame, à genoux, je vous en supplie.
3: Non.
16: Si.
3: Là, vous venez de tuer un hamster, deux canaris, j'ai tout entendu, Monsieur Ledoux. Je suis désolée.
16: J'ai pas fait que ça.
3: Qu'est-ce que vous avez fait d'autre, Monsieur Ledoux ?
16: Ben, j'ose pas dire.
3: Allez-y.
16: Un écureuil, je me suis fait.
3: Un écureuil ?
16: Oui.
3: Et puis, on continue.
16: Le jardinier.
3: Le jardinier ?
16: Je me suis fait le jardinier.
3: Le jardinier ?
16: Oui, madame.
3: C'est un homme ?
16: Oui.
3: Il n'a rien dit, le jardinier ?
16: Il a fait oui, et puis c'était...
3: Moi, je suis désolée, mais là, moi, je suis obligée de prévenir. Hein.
16: S'il vous plaît.
3: Passez-moi votre femme.
16: Oui. Allô ?
3: Allô, Madame Ledoux ?
16: Excusez-moi, j'étais en train de réconforter le jardinier. Je ne sais pas ce qu'il y avait. Il est arrivé avec son pantalon baissé. Je n'ai pas compris.
3: Il m'a dit qu'il s'était fait jardinier.
16: Mon Dieu, attendez, je vais vous le passer. Venez là, Jérôme.
5: Allô ?
3: Allô, Monsieur le jardinier ?
5: Oui.
3: SPA.
5: C'est une grande douleur. Hein.
3: Vous pouvez m'expliquer ce qui se passe dans la maison, là ?
5: Ben, j'en sais rien. Moi, j'étais dans le jardin en train de miner. D'un seul coup, il est sorti, il m'a attrapé et...
3: Et vous n'avez rien dit ?
5: J'ai dit oui.
3: Madame Ledoux ?
16: Oui.
3: Est-ce que c'est vrai tout ce qui s'est passé ?
16: Ben, heureusement que non.
3: Oh, c'est pas vrai !
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9: Allô, oui ?
20: Bonjour, monsieur, c'est bien le garage ?
9: Oui.
20: Monsieur Martin, Société Martin Immobilier, j'organise des visites pour des clients qui voudraient racheter votre garage.
9: Ben, on vend pas le garage.
20: Je sais, mais si vous voulez, moi j'ai des clients qui cherchent un garage, donc je leur ai fait croire que vous vendiez.
9: Oh là, ben dites donc, alors là, on n'est pas d'accord sur le principe, hein. Dites, attendez, c'est grave ce que vous faites là.
20: Ben, j'ai juste fait une annonce immobilière comme quoi vous vendez le garage, vous voyez ?
9: Ben non, mais attendez, nous on n'a pas rentré dans cette chose-là.
20: Déjà, je vais venir poser la pancarte garage à vendre.
9: Ah non, puis on n'accepte pas qu'il y ait une pancarte à vendre et n'importe quoi. Attendez, on est maître chez nous, hein.
20: C'est c'est quand même un truc que j'ai fait aux dimensions exactes.
0: Mais on s'en fout. Si vous le posez, il sera arraché. Ça fera retour à l'expéditeur.
20: Je veux bien, mais là, ça va vous compter les frais de retour expéditeur.
0: Oh, puis facturer encore en plus. C'est grave ce que vous faites. Alors là, on n'est pas d'accord. Sinon, moi, je fais venir la police quand vous allez passer.
20: Bah non, parce que sinon, j'ai l'air de quoi, moi.
0: Eh ben, tant pis pour vous, monsieur. Mais attendez, prenez vos responsabilités. Attendez, c'est trop facile.
20: Non, mais attention. Si je vends, je vous laisse un pourcentage.
0: Mais on s'en fout de votre pourcentage. Pour l'instant, on n'est pas vendeur. Vous n'avez pas le droit de décider d'un bien d'autrui et puis vendre la terre.
20: Bien sûr que si. Article 47.3 du droit des agents immobilistes.
0: Ben pensez-vous, non mais attendez.
20: En plus, ce serait crétin de passer à côté de l'affaire.
0: Ah ben crétin, mais c'est vous qui êtes crétin. Et attendez, non mais sans blague. Et attendez, là c'est l'escroquerie ce que vous nous faites. Qu'est-ce que c'est que ce truc?
20: Ah, un autre monsieur.
0: Je demande pas à vendre mon garage quand même.
20: Vous ferez comme si, vous voyez, ça
0: non,
20: c'est...
0: Non monsieur, non, je fais pas comme si monsieur.
20: Alors vous faites comme ça?
0: Non.
20: Comme ce, ou comme ceci?
0: Non.
20: Comme cela?
0: Non.
20: Comme ceci, cela?
0: Non.
20: Comme ça?
0: Non monsieur.
20: Comme ça, ce?
0: Non, non, non et non.
20: Non plus?
0: Non.
20: Oui, non mais essayez au moins de faire un petit effort.
0: Mais attendez, que... attendez, tenez, je vais vous passer mon mari, vous allez voir comme je vais faire un petit effort.
20: Ah bah oui, non mais s'il vous plaît.
0: Voilà, un petit effort.
6: Une agence immobilière pour faire visiter son garage avant ou bien, c'est bon.
10: Ah oui, bonjour.
20: Oui, bah bonjour madame.
10: Mais c'est pas, attendez, c'est complètement débile votre truc, c'est pas à vendre, c'est pas à vendre.
20: Alors, c'est pas à vendre, sauf si on fait croire au client que justement vous êtes vendiste.
10: Eh, sans déconner.
20: Bah oui.
10: Je vous repasse ma femme, vous allez bien me l'énerver pour la semaine et puis c'est tout.
20: Ah, alors écoutez, si je peux rendre service en plus.
0: Oui.
20: Oui, donc j'ai vu avec votre collègue qui lui me valide.
0: Non, attendez monsieur, arrêtez vos conneries, on veut pas vous voir sinon on vous fiche dehors, d'accord?
20: Ah oui, mais alors là, excusez-moi, ça va vous faire des frais parce
0: bah,
20: que...
0: Bien sûr que ça va nous faire des frais, on vous a rien demandé, vous passez des annonces comme vous voulez. Non mais
20: c'est ce que je disais tout à l'heure, les frais de retour pancarte.
0: Mais qui a commandé cette pancarte?
20: Ah bah c'est moi qui l'ai auto-commandé.
0: Ah bon? Vous montrez le bon de commande?
20: Oui.
0: Non, attendez.
20: Je l'ai là, vous le voyez pas peut-être?
0: Non, je le vois pas moi.
20: Ah, attendez, je bouge un peu, et là? C'est mieux, non?
0: Non, vous êtes au téléphone, monsieur.
20: Ah bah attendez, j'active la visioconférence. Et là, c'est bon, là?
0: Non, mais monsieur, j'ai un simple téléphone, je suis un garage. Attendez.
20: Alors attendez, je vous le faxe.
0: Qu'est-ce que vous me passez?
20: Non, je vous faxe le bon de commande.
0: Ah, pas du tout, hein? Non, j'ai pas de fax à ce numéro.
20: Alors, attention,
0: hein.
20: Top fax.
0: Vous pouvez pas, monsieur. Mais non, c'est pas mon numéro de fax. C'est pas mon...
20: Attendez, j'essaye de le passer en téléx. Top téléx.
0: Arrêtez vos mavilles, d'accord?
20: Vous préférez un télégramme?
0: Non, mais c'est la télé, là, ou quoi, là? Oh là là, n'importe quoi. Je sais pas ce que c'est que cette connerie.
20: La connerie, elle vous entend, elle est toujours là. Hein.
0: Oh.
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23: Allô?
26: Oui, bonjour, madame.
23: Bonjour, monsieur.
26: C'est votre voisin.
23: Oui.
26: Vous allez bien?
23: Monsieur Loisel?
26: Voilà.
23: Oui, bonjour, monsieur.
26: Comment ça va?
23: Ça va, je vous remercie, vous-même.
26: Bah, écoutez, ça va, un peu des crampes.
23: Oh.
26: Bah, vous savez, à force de pédaler dans le garage pour...
23: Oui, mais oui. Et madame va bien?
26: Oui, très bien. Oui, enfin...
23: Oui.
26: Elle est toujours un peu chiante, mais...
23: Comment?
26: Bah, disons qu'elle a son caractère. Hein.
23: Ah, bah écoutez, on l'a tous. Hein. Moi, maintenant, je risque pas de me disputer avec personne. Je n'ai même plus mon chat.
26: Oh.
23: Eh oui.
26: Vous l'avez mangé?
23: Oh non, non. Et, il était malade. J'ai dû prendre la décision de le faire euthanasier.
26: Euthanasier.
23: Je l'ai fait euthanasier.
26: C'est quoi ça? C'est des ananas?
23: Euthanasier. Je l'ai... Et, il a fallu le faire piquer parce qu'il ne pouvait plus vivre.
26: Oui.
23: Voilà.
26: Et donc là, avec la piqûre, maintenant, il peut vivre.
23: Non, je n'ai plus. Je ne l'ai plus, il est mort.
26: Le vétérinaire?
23: Comment?
26: Le vétérinaire est mort.
23: Non, mon chat.
26: Votre chat a sauté sur le vétérinaire, il l'a tué.
23: Mon chat est mort parce que j'ai dû le faire euthanasier, le faire piquer par le vétérinaire.
26: Il faut le mettre en prison, cet homme-là.
23: Ben oui, n'est-ce pas? Enfin, bon, c'est comme ça.
26: Enfin, les femmes ont toujours ça de formidable, c'est qu'elles font faire le sale boulot par les hommes. Quoi.
23: Ben oui, comme vous dites, mais enfin, il y a des femmes qui le font aussi, hein.
26: Oui, très mal.
23: Le sale boulot.
26: Parce que moi, j'avais un rat avant.
23: Ah bon? Oh, quelle horreur.
26: J'ai voulu le faire euthanasier.
23: Oui.
26: Et c'était une vétérinaire qui l'a piqué. Et oui. En fait, c'est moi qui tenais mon rat.
23: Ah oui.
26: Et ben, elle m'a piqué.
23: Ah oui.
26: Et j'ai fait 5 jours de coma.
23: Oh, oh.
26: Et mon rat est parti.
23: Ah ben.
26: 5 jours de coma à cause d'une...
23: Oh.
26: D'une vétérinaire, alors. Bon.
23: Oui, c'est une horreur.
26: Elle a confondu la patte de mon rat avec mon petit doigt.
23: Eh ben, dites donc. Oh là là, mais vous avez dû la poursuivre, cette vétérinaire.
26: Ah, je pouvais pas, j'étais dans le coma.
23: Oh, quelle horreur. Eh ben, dites-nous. Oui, ben, vous avez failli passer à la place du rat.
26: Je l'ai rattrapé après mon coma.
23: Ah oui, parce qu'il s'était sauvé.
26: Ah ben oui, vous rendez compte.
23: Ah oui.
26: Enfin. Bon, pourquoi je vous appelais déjà?
23: Ouais.
26: Ah oui, c'est ça. Est-ce que vous auriez du sel?
23: Du sel? Oh oui, je veux avoir ça, pourquoi?
26: Je voulais vous inviter à partager mon rat en croûte de sel.
23: Pardon? Oh là là, quelle horreur!
26: Si vous insistez, je vous le fais à la framboise, mais bon.
23: Non, j'en veux pas de votre rat.
26: Mais pourquoi?

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2: Fait le truc, ça a complètement accroché au fond.
3: Oui.
2: Je pourrais pas être le premier à découvrir le poteau rose.
3: Alors le poteau rose, écoutez, vous voyez, j'ai un client en face de moi qui peut vous attester que sur le paquet, c'est marqué lait en poudre.
2: Passez-le moi.
3: Je vous passe le client.
2: Oui.
3: Je peux vous passer quelqu'un? Non, le client veut pas, mais je comprends, je vais pas.
2: Comme par hasard.
3: Mais non, pas comme par hasard.
2: Écoutez. Non, mais j'ai bien compris, le client n'existe pas. Là.
3: Non, mais vous plaisantez ou quoi?
2: Vous essayez de me mener en barrique.
3: On parle d'un truc à 2,45. J'ai dit que je vous le remboursais dès que vous arriviez.
2: Et la casserole?
3: Comment?
2: Et la casserole?
3: Amenez votre casserole, je vais vous rembourser votre casserole.
2: Mais
3: si vous ne savez pas faire cuire du lait en poudre, c'est quand même pas mon problème. Là, vous êtes insultant. Vous êtes insultant, monsieur. Donc vous venez dans mon magasin, m'insulter en face, et là, on sera d'accord.
2: Alors, est-ce que ce serait pas plutôt possible de vous insulter de dos?
3: Je vous demande de m'insulter en face.
2: Ou au moins de profil.
3: Là, vous m'insultez en disant que je néglige mes clients, que les clients n'existent pas.
2: Non, mais excusez-moi, j'ai quand même la preuve, puisque vous avez inventé un client, moi. Client fantôme.
3: Non, j'ai pas inventé un client, j'ai une personne devant moi qui n'a aucune envie de vous parler. Tiens, j'ai ma femme qui arrive. Est-ce que vous vous rappelez si c'est un homme ou une femme qui vous a servi, monsieur?
2: Justement, je me suis posé la question parce que c'était pas évident de savoir.
3: Pardon?
2: Ouais, c'était pas évident. Hein. C'était pas...
3: Pardon? C'était pas évident de savoir si c'était un homme ou une femme?
2: Bon,
3: si vous voulez passer...
2: Alors, bien sûr que je vais passer.
3: J'espère bien que vous allez passer dans mon magasin.
2: Non, mais je constate que votre femme n'existe pas non plus, puisque visiblement...
3: Pardon? Alors, ma femme n'existe pas non plus. Non, mais tu fous de ma gueule ou quoi, toi? Elle est à côté de moi.
2: Donc,
3: maintenant, tu vas arrêter de me faire chier.
2: Passez-la moi.
3: Je te passe ma femme, connard. Un machin, il a fait cuire du lait en poudre. Il dit que c'est nous qui avons rajouté en poudre sur le paquet. Il a brûlé sa casserole. On ne sait pas de quoi il parle. Il me parle de lait instantané.
4: Allô?
2: Allô?
3: Là, il va se détendre.
4: Allô? Qui êtes-vous?
2: C'est la même personne. Oh là là.
4: C'est la même personne.
3: T'es sûr que c'est la même personne, là? T'entends la même voix?
2: Oui, c'est la même voix, on est bien d'accord.
3: C'est la même voix entre ma femme et moi.
2: C'est bien ce que je disais.
4: Bon, vous arrêtez de me prendre pour un mec ou quoi, là? C'est quoi ce bordel? Vous avez un grain, monsieur, ou quoi?
2: Excusez-moi, mais j'ai quand même un minimum de physionomie de la voix, et je sais que...
4: Oh, zut!
3: Oui!
2: C'est toujours le même.
3: Non, c'est pas toujours le même. Bon, écoute, bordel, t'as un problème de sonotone. Maintenant, t'amènes ta gueule ici. Moi, je vais appeler la gendarmerie.
2: Non, mais...
3: Et après, on va discuter.
2: Alors.
3: Maintenant, je te laisse même plus parler. Ok?
2: Ça va être difficile au téléphone.
3: Tu m'adresses même plus la parole.
2: Bon, est-ce que je peux mimer la scène dans ce cas?
3: Putain!
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5: Allô?
6: Oui?
5: Oui, bonjour madame.
6: Bonjour monsieur.
5: Je me permets de vous appeler, c'est un ami qui m'a donné votre numéro.
6: Oui.
5: Il m'a dit tu ferais bien de les appeler, ils peuvent peut-être t'aider.
6: Qu'est-ce qui se passe monsieur?
5: Ça va très bien.
6: Mais pourquoi votre ami vous a donné ce numéro de téléphone?
5: Comment vous avez deviné mon numéro de téléphone?
6: Je ne l'ai pas deviné monsieur, c'est vous qui m'avez téléphoné.
5: Mais vous m'avez appelé André.
6: Ah non, du tout.
5: Vous m'avez pas dit André.
6: Qui vous a conseillé de nous appeler exactement?
5: C'est un ami que je vais voir à peu près une fois par semaine.
6: Oui.
5: Mais c'est un ami bizarre, il faut que je le paye.
6: Ah, d'accord.
5: C'est un
6: docteur?
5: Je sais pas, il me donne des petits machins à avaler pour manger.
6: Mm-hmm.
5: Mais attendez.
6: Oui.
5: Mon ami, il est médecin.
6: Je suppose qu'il vous donne des petites choses à manger.
5: Mais je suis un oiseau, madame. Il me donne des petites graines, moi.
6: Ah bon?
5: Oui, comme ça après...
6: Et pourquoi il vous a dit de nous appeler alors? Je comprends pas, puisque vous allez si bien.
5: Parce que il m'a dit, je peux pas vous faire la cuisine, quoi.
6: Il est dans un... Vous voyez où exactement cet ami?
5: Dans ma cage, madame.
6: Dans votre cage?
5: Oui.
6: Mais écoutez, je peux prendre votre adresse et votre nom, et puis je vais vous envoyer quelqu'un qui va vous amener à manger pour ce soir.
5: Mais je peux venir vous voir, si vous voulez.
6: Mais non, ça, c'est pas possible.
5: Mais moi, je suis un oiseau, et je me déplace aussi chez les gens, mais ils ont fermé la cage ce matin.
6: Vous pouvez peut-être l'ouvrir pour si je vous envoie quelqu'un, vous ouvrez juste 5 minutes.
5: Oui, mais alors, c'est un truc, alors attendez, parce que...
6: Faites attention de ne pas vous échapper.
5: Non, le problème... Attendez, je vais essayer d'ouvrir la porte, quoi. Mais la cage, elle est bloquée.
6: Allô?
5: Je vais essayer, madame.
6: Pardon?
5: Je vais essayer d'ouvrir la porte.
6: Allez-y, essayez.
5: C'est fermé! Ma cage est fermée!
6: Allô, monsieur, revenez, on va trouver une solution. On va appeler un serrurier. Allô?
5: Allô?
6: Oui, mais vous inquiétez pas, ça, une porte, ça s'ouvre toujours. S'il faut, on appellera un serrurier, on appellera quelqu'un comme ça qui est spécialiste pour ouvrir les portes.
5: Attendez.

0: Je m'en vais, je change de branche.
1: Allô? Vous êtes sur une autre branche?
0: Allô?
1: Oui?
0: Je suis tout en haut de l'arbre.
1: C'est beau de là-haut.
0: Je trouve plus mon nid. Et qu'est-ce que je fais?
1: Ben écoutez, monsieur l'oiseau, on va vous aider, monsieur. Ne vous inquiétez surtout pas.
0: Et attendez!
1: Oui, il est où votre arbre?
0: Attendez, je vais essayer de m'envoler encore plus haut.
1: Oh là là. C'est peut-être pas la peine d'aller plus haut.
0: Attention, j'y vais.
1: Allô?
0: Mon Dieu. Allô?
1: Oui, vous me donnez votre nom et votre adresse, monsieur, d'accord? Et puis on va venir vous aider.
0: J'ai cassé mon bec.
1: Ben oui, justement, on va venir vous le réparer.
0: Mon Dieu, j'ai cassé mon bec.
1: Bon.
0: Attends.
1: Comment vous vous appelez? Vous avez bien un nom?
0: Oui, qui c'est qui est là? Qui c'est qui a frappé? Ah, bonjour, Dumoulin.
1: Ah, voilà quelqu'un.
0: Entrez.
1: André?
0: Je suis avec votre femme au téléphone, rentrez.
1: Allô, André?
0: C'est votre femme, je vais vous la passer.
1: Oui, passez-moi là.
2: La femme, qu'est-ce qu'elle fout là? Allô, Simone?
1: Non, c'est une erreur. Urgence psychiatrie à l'appareil. Est-ce que vous pouvez me donner le nom et le prénom de ce monsieur et son adresse? Je crois qu'il a besoin de soins.
2: Quel monsieur?
1: Le monsieur, monsieur André?
2: Il n'y a pas de monsieur ici, madame.
1: Ah.
2: Il y a un oiseau.
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4: Allô, oui.
5: Bonjour, monsieur, c'est bien la station-service sur l'autoroute?
4: Oui, monsieur.
5: Monsieur Martin, à l'appareil, les accessoires Cyclo-Martin?
4: Oui.
5: Je vais passer pour vous déposer des accessoires vélo.
4: Des accessoires vélo?
5: Oui, il y a des selles, des sonnettes, des roues de vélo.
4: Bah, je fais pas d'accessoires à vélo du tout, moi.
5: Bah non, c'est parce qu'en fait, je devais livrer un magasin de vélo, mais sans faire exprès, je leur ai préparé deux fois la même commande.
4: Oui.
5: Donc, vu que j'ai une commande en trop, je me suis dit, je vais vous la refourguer.
4: Bah, moi, je suis une station-service sur autoroute. À aucun moment, je vais vendre ces produits.
5: Bah, quand vous avez des cyclistes qui s'arrêtent pour faire le plein à la station.
4: Des cyclistes?
5: Ouais, c'est le nom pour les gars en vélo. Donc, quand ils s'arrêtent chez vous...
4: Bah, sur autoroute, un gars qui va s'arrêter à vélo, vous croyez qu'on a vraiment beaucoup de clients?
5: Oh, vous devez bien avoir une piste cyclable, non?
4: Une piste cyclable sur autoroute?
5: Bon, je sais pas, maintenant, ils en mettent partout.
4: Bah, jamais! Il y a aucun cycliste!
5: Cela dit, je dis vélo, mais vous pouvez aussi vendre aux trottinettes, hein, pas de panique.
4: Bah, même les trottinettes, monsieur, on est sur autoroute! Je ne veux pas de votre marchandise! C'est pas la peine, monsieur!
5: Oh là là, bah oui, mais bon...
4: Des trottinettes, bah oui, mais oh là là, mais vous comprenez pas qu'on est une station sur autoroute! À aucun moment, on vend des trottinettes ou on a besoin de matériel pour vélo! C'est que des voitures ou des camions!
5: Ah, bah, je peux vous garantir que j'ai les chiffres, il y a de plus en plus de trottinettes!
4: Bah, il y a plus en plus de trottinettes sur l'autoroute!
5: Bah, les trottinettes électriques!
4: Des trottinettes électriques sur autoroute! Non, mais...
5: Et puis, vous avez des motos aussi qui passent chez vous!
4: Monsieur, excusez-moi, c'est là...
5: Non, mais ce que je veux dire, c'est que quand vous avez un motard qui veut une selle, vous lui vendez une selle de vélo!
4: Ah ouais, un motard qui veut une selle!
5: Oui, ou je sais pas, une nouvelle sonnette pour son guidon!
4: Mais vous avez jamais pris l'autoroute, vous savez pas comment ça se passe!
5: Bah oui, mais bon!
4: Mais bon, quoi?
5: Bah, ça m'arrange pas du tout de garder la double commande!
4: Ah, moi non plus, ça m'arrange pas du tout!
5: C'est pas grave, on va dire quand même marché conclu, comme ça on n'en parle plus!
4: Pas de marché conclu!
5: Ah, et si on dit top là, c'est d'accord?
4: Oui, bien sûr!
5: Ah, bah parfait!
4: Et monsieur?
5: Monsieur?
4: Non, mais arrêtez la plaisanterie aussi, non?
5: Non, je veux bien continuer encore un peu!
4: Oui, allô?
5: Eh ben, bonjour, madame.
6: Mais moi, je suis pas un magasin de vélo, moi. Qu'est-ce que vous voulez que je fasse avec ça,
5: moi? Ah, bah, ça, vous en faites ce que vous voulez, maintenant que c'est validé.
6: Moi, j'ai rien validé du tout, monsieur.
5: Non, c'est votre collègue. Il m'a dit top là, c'est d'accord.
6: Quel collègue?
5: Bah, le monsieur avant vous.
6: Déjà, c'est pas un collègue, c'est ma femme.
5: Non, mais le patron, là, que j'avais à l'instant.
6: C'est pas le patron, c'est moi le patron aussi.
5: Admettons.
6: Ouais, non, mais moi, je vous le dis aussi.
5: Bon, enfin, l'autre, il a validé, lui.
6: Eh ben, c'est l'autre. Eh ben, il vous a rien validé, dites pas de conneries.
5: Ah, bah, demandez à l'autre, il va vous dire.
6: Et l'autre, déjà, c'est madame, alors vous respectez, d'accord?
5: Bon, bah, repassez-moi ce monsieur, madame, parce que j'ai l'impression qu'il y a un broglio.
6: Non, mais c'est quoi ça?
5: Bah, un broglio. C'est ce qu'on appelle aussi l'embrouille à l'italienne.
4: Non, mais vous rigolez, là. Non, mais arrêtez.
5: Ah bah oui, et rebonjour, monsieur, madame.
4: Non, mais c'est une blague, là, que vous êtes en train de m'en raconter.
5: Mais bien sûr que je vous en raconte une blague, oui.
4: Et vous êtes qui?
5: Toujours monsieur Martin.
4: Monsieur Martin.
5: Oui, d'ailleurs, bienvenue dans l'appel trop con de Rire et Chanson.
4: Ah, d'accord. Ah, bah là, c'est vraiment trop con.
5: Ah bah c'est le but, merci.
4: Bah, merci à vous.
5: Et au revoir, monsieur.
4: Oui, bah au revoir, monsieur.
5: Ah non, moi, c'est madame.
4: Oh non.
7: Abus Finance, bonjour.
8: Oui, bonjour madame.
7: Bonjour monsieur.
8: C'est bien la société Abus Finance?
7: Oui.
8: Oui, je me permets de vous appeler car je souhaiterais que vous me remboursiez.
7: Quoi monsieur?
8: Samedi dernier, j'ai joué au loto, votre adresse et votre numéro de téléphone. Et j'ai perdu, j'avais joué quand même 37,50 euros.
7: Attendez, mais de quoi me parlez-vous? Nous sommes une société de gestion de patrimoine.
8: Oui.
7: Pas de loto.
8: Bah, écoutez, madame, votre numéro de téléphone, c'est bien le 05?
7: Oui.
8: Bah, j'ai joué les 7 combinaisons loto et j'ai perdu, donc je souhaiterais que vous me remboursiez les... Bah oui.
7: Mais je vois pas à quel titre, monsieur.
8: Mais madame, j'ai perdu à cause de vous. Vous êtes bien organisme de finance.
7: Non, mais attendez, mais nous ne sommes pas une société de loto.
8: Non, mais...
7: Alors,
8: mais j'ai perdu...
7: Vous jouez le numéro qui vous convient, monsieur, au loto.
8: Bah cela, ça me convenait pas, apparemment, hein.
7: Attendez.
8: C'est un abus de confiance. Mais... Moi, je veux que vous me remboursiez.
7: Je ne vois pas à quel titre, monsieur.
8: Vous me faites perdre 37,50 €.
7: Parce que vous avez joué aléatoire un numéro qui est le nôtre.
8: Rien à voir, j'ai fait confiance.
7: Et alors?
8: Eh ben alors, j'ai perdu, donc vous devez me rembourser. Vous roulez sur l'or
7: mais
8: et...
7: Enfin, monsieur, mais à quel titre?
8: Mais au titre du perdant, vous m'avez fait perdre 37,50 €, ça représente peut-être rien pour vous, parce que vous, vous
7: c'est
8: nagez.
7: C'est ce que j'ai dit, monsieur. Ce que je veux dire, c'est que votre demande est complètement inepte.
8: Vous n'allez pas me faire perdre de l'argent au téléphone, en plus.
7: Écoutez, monsieur, donnez-moi votre numéro de téléphone et le gérant vous rappellera.
8: Ah, allez. Quand même. 37,50 €.
7: Votre numéro de téléphone, s'il vous plaît.
8: 37,50 €. Et vous avez intérêt à m'envoyer le mandat demain, sinon moi j'appelle la police. Hein.
7: Je ne comprends pas ce que vous me dites.
8: Madame, quand on avance des chiffres...
7: Mais on n'avance rien du tout.
8: Oh.
7: Je ne vous ai rien avancé comme chiffre. Enfin, je ne comprends pas l'objet de votre appel. Vous n'êtes pas client chez nous. Vous nous avez confié aucun argent, aucun portefeuille et rien du tout.
8: 37
7: et vous
8: euros.
7: Me demandez de rembourser 37,50 € parce que vous avez joué notre numéro de téléphone au loto.
8: Et que j'ai perdu.
7: Mais monsieur, vous auriez joué votre date de naissance.
8: J'aurais gagné.
7: Mais, eh ben alors, pourquoi ne l'avez-vous pas joué?
8: Parce que je vous ai fait confiance.
7: Mais monsieur, nous sommes une société de gestion de patrimoine.
8: Voilà. Alors, vous avez géré mes 37,50 €.
7: Mais pas du tout.
8: Oh. Qu'est-ce que c'est que cette histoire? C'est une histoire de perdant, hein. Comme la société nous en fournit beaucoup en ce moment.
7: Mais qu'est-ce que... Non, mais...
8: Vraiment, la finance en ce moment est responsable de tous les maux, à commencer par le mien.
7: Non, mais, monsieur...
8: Vous êtes capable de gérer mon patrimoine ou non?
7: Vous nous avez rien confié, enfin.
8: Je vous ai confié 37,50 €. Sur la foi de votre bon numéro de téléphone.
7: Mais enfin, hein? Eh bien, vous êtes au bon numéro de téléphone, je vous le confirme.
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9: Oui, bonjour.
5: Oui, bonjour monsieur, c'est bien la boulangerie?
9: Ah, pas monsieur, c'est madame.
5: Ah, c'est pas la boulangerie, excusez-moi.
9: Oui, non, vous me dites bonjour monsieur, c'est madame.
5: Oui, bah c'est bien ce que je disais alors.
9: Non, vous avez rien compris, vous me dites bonjour monsieur, et je suis une dame, alors je vous explique, voilà.
5: Oui,
9: allez-y.
5: C'est rapport au bol d'or.
9: Oui.
5: Je suis passionné de moto et je cherchais un moyen de remercier les motards.
9: Oui.
5: Donc c'était pour vous prévenir, je me suis permis de mettre l'adresse de votre boulangerie pour qu'ils puissent venir se faire offrir le petit déjeuner.
9: Vous me dites d'offrir le petit déjeuner.
5: Voilà, c'est ça.
9: Monsieur, comment je fais là?
5: Non, mais juste au motard, hein, je demande pas.
9: Non, mais juste au motard, mais vous comprenez pas. Je peux pas faire un crédit comme ça.
5: Comment ça, un crédit?
9: Me dites d'offrir au motard. Si j'offre aux gens, je fais pas payer. Et qui c'est qui me paye?
5: Bah, si vous offrez aux gens, non, vous faites pas payer, évidemment. Oui, c'est...
9: oui, mais il faut que vous me donniez de l'argent.
5: Bah, si je vous donne de l'argent, c'est pas offert.
9: Ah, mais moi, j'offre rien, monsieur.
5: Bon, bah, est-ce que je pourrais avoir le responsable dans ce cas-ci? Allô?
10: Oui, j'écoute.
5: Ah, allô?
10: Oui, j'écoute.
5: Oui, bonjour. Oh là, vous m'entendez?
10: Oui, je vous entends, oui.
5: Oui, allô?
10: Ah oui, je vous entends.
5: Ah bon, non, mais j'étais pas sûr parce que je...
10: Purée, comment je fais? Je parle déjà fort de nature et vous m'entendez pas. Alors,
5: ah bah moi, je vous entends, mais vous m'entendez pas en fait, apparemment, c'est ça?
10: Mais si, je vous entends.
5: Il ne m'entend pas.
10: Oui, j'écoute.
5: Oui, ah bah voilà. Donc, comme j'expliquais à votre collègue, ce serait pour offrir le petit déjeuner au motard.
10: Pour le bol d'or, oui, ça m'intéresse pas. Je ne donne rien du tout.
5: Ah bah oui, mais là, vous me le dites maintenant. Moi, j'ai déjà mis les petites affichettes.
10: Mais que je m'en fous, moi, m'a marqué, c'est à mon avis, alors.
5: C'est-à-dire que là, c'est quand même exceptionnel. Il y a eu le bol d'or, vous voyez,
10: en
5: c'est.
10: En plus, sur le bol d'or, au circuit, il y a tout un tas de marchands de frites et tout ça. Hein.
5: Ah, vous avez... Ah bah oui, faites-leur des frites. Dans ce cas, c'est une très bonne idée.
10: Ah, mais je fais pas... Je propose pas de faire de frites. Hein, attention. Hein.
5: Le monsieur propose de faire des frites pour tous les motards.
10: Mais non, je vous ai parlé des frites. Je vous ai parlé des marchands de frites qu'il y avait sur le circuit. Je vous ai pas dit que je faisais des frites. Oh, mais vous commencez à me gonfler. Hein.
5: Oui, allô?
10: Oui.
5: Non, j'étais en train de dire qu'effectivement, c'était très gentil pour les frites.
10: Mais je ne fais pas de frites.
5: Alors, sans vouloir abuser, est-ce qu'une petite saucisse avec les frites, ce serait possible ou pas?
10: Mais je ne fais pas de frites!
5: Oui, j'ai bien noté, non mais je l'ai rajouté, plus les frites, ça je l'ai marqué
10: oh,
5: sur le...
10: Mais ça va pas la tête, non? Eh, vous me faites chier!
5: Des beignets, vous dites?
10: Je vous dis que je ne fais pas de frites, c'est compris? Vous me faites chier!
5: Oui, des beignets, j'ai bien compris.
10: Oh, vous êtes buté ou quoi? Je vais porter plainte, moi, si ça continue, et... parce que je ne vous, je veux plus vous entendre.
5: Et bon. Là, vous m'entendez ou pas?
10: Ouais, mais je ne veux plus vous entendre.
5: Alors dans ce cas, je vais continuer à parler, mais vous ne m'entendez pas.
10: C'est terminé, vous me cassez les couilles!
5: Des chatouilles? Comment ça, des chatouilles?
10: Oui, bah si vous avez bien compris. Allez, au revoir.
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12: Allô, bonjour.
13: Bonjour, madame, c'est le docteur, le sexologue.
12: C'est la secrétaire du cabinet de sexologie, oui.
13: Mes respects du matin. Madame Ledoux à l'appareil. Je vous explique. J'ai un problème de sexologie.
12: Oui.
13: C'est-à-dire qu'hier, je suis allé chez mon dentiste. Et j'ai découvert une parution médicale, un journal, dans lequel il était question de quelque chose de nouveau dans l'anatomie de nous, les femmes.
12: Oui.
13: C'est-à-dire, je crois que c'est quelque chose d'érogène, le point G.
12: Oui.
13: Est-ce que c'est vrai que ça existe, ça?
12: Absolument.
13: Ah bon?
12: C'est-à-dire que le point G, c'est le point de Grafenberg. G étant l'initiale de Grafenberg.
13: Oui.
12: Mais en fait, c'est pas un point, c'est un muscle qui s'appelle le fascia de Alban.
13: Oui.
12: Qui existe chez toutes les femmes.
13: Ah bon?
12: Chez certaines, il est bien caché, mais il existe chez toutes les femmes.
13: Ah bah chez moi, il est bien caché parce que j'essaie de le trouver depuis une heure et je n'y arrive pas, docteur. Comment je fais?
12: Écoutez, la meilleure façon de libérer le fascia de Alban, c'est de se mettre à quatre pattes. Parce que ça fait basculer l'utérus dans la bonne position.
13: Alors, je suis donc à quatre pattes sur la chaise, comme vous me l'avez dit.
12: Bien, écoutez, il s'agit d'introduire le pouce, et il se trouve sur la face ventrale. Maintenant, il est bien évident qu'une zone érogène ne se manifeste que par l'excitation.
13: Docteur,
12: oui.
13: Je viens de basculer mon utérus, donc qu'est-ce que je fais maintenant?
12: Écoutez, moi je vous ai donné toutes les indications que je connaissais pour y avoir accès. Après, moi je ne peux pas en faire davantage.
13: Bon, attendez, attendez, docteur. J'ai une revue cochonne devant moi.
12: Eh bien écoutez, essayez, je vous laisse faire ça.
13: Je vous rappelle.
12: Dans la solitude.
13: Et dites-moi, je vous le rappelle si je l'ai trouvé.
12: J'en serai ravie. Au revoir.
13: Au revoir.
12: Allô, bonjour.
2: Oui, bonjour, je suis Robert, le fils de Madame Ledoux qui vous a appelé tout à l'heure. Pour le point G, vous vous souvenez?
12: Oui, oui, absolument.
2: Alors, nous avons suivi ce que vous nous avez dit.
12: Oui.
2: Alors, bon, ben, moi, au niveau du pouce, ça m'a rien fait, mais alors, ma mère...
12: Elle...
2: Alors là, je dois vous dire que j'ai jamais imaginé une chose comme ça. Hein.
12: Elle l'a trouvée.
2: Ah oui, elle l'a trouvée.
12: Mais j'en suis ravie.
2: Mais alors, est-ce que c'est normal? Elle dort, là, elle ronfle et tout, là.
12: Ben écoutez, après une grande satisfaction, le sommeil est réparateur, absolument.
2: D'accord. Dites-moi, moi, en tant qu'homme... Point G, il y en a pas.
12: Mais vous étant un homme, vous n'avez pas besoin de, vous n'avez pas, disons, vous avez un pénis entier, alors que le fascia de Alban n'est qu'un résidu.
2: Oui, mais enfin, est-ce
12: du
2: que
12: corps érectile du pénis de l'homme.
2: Est-ce que les portes du pénis entier, c'est-à-dire comme vous me dites que j'ai un pénis entier, est-ce que c'est facilement accessible?
12: Un pénis entier, à mon avis, c'est tout à fait accessible avec une main formée de façon tout à fait normale avec 5 doigts, oui.
2: D'accord. Bon, bah écoutez.
12: Il y a pas de problème à ce niveau-là.
2: Attends. Ah ben, elle se réveille, attendez. Alors, allô, docteur?
12: Oui.
2: Oui, elle veut vous parler, vous remercie. Je la passe.
13: Allô?
12: Bonjour.
13: Je vous remercie, docteur.
12: Je suis ravie que vous l'ayez trouvé.
13: J'ai fait une grande découverte, une satisfaction. Je n'ai jamais éprouvé ça de ma vie.
12: J'en suis ravie.
13: Alors, je tiens à associer mes remerciements à mon fils Robert, qui est à côté de moi, vous-même, docteur, ainsi que donc l'inventeur qui s'appelle Grafenberger.
12: Grafenberg,
13: donc...
12: C'est pas un inventeur, hein.
13: Enfin, le découvrateur.
12: Oui, oui, c'est ça.
13: Vous le remercierez pour moi.
12: Il manquerait pas.
13: Il habite à Paris, non?
12: Il est mort depuis longtemps.
13: Ah
12: j'en
13: bon.
12: Ai bien peur.
13: Et il en a découvert d'autres, des points comme ça?
12: Non, non, il s'est contenté de celui-ci.
13: Ah bon.
12: Écoutez, je vais vous laisser, mais je suis ravie que vous l'ayez trouvé.
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14: Bonjour.
15: Oui, bonjour madame, je suis bien un salon de coiffure.
14: Oui.
15: Oui, voilà, je vous appelle parce que je suis venu il y a une quinzaine de jours pour me faire coiffer.
14: Oui.
15: Et en fait, j'ai changé d'avis.
14: C'est-à-dire?
15: Bah, c'est-à-dire que je voudrais en fait récupérer mon ancienne coupe et me faire rembourser la nouvelle. Donc, je voulais savoir si je pouvais passer cet après-midi.
14: Qu'est-ce que ça veut dire, enfin, vous faire rembourser la nouvelle coupe? Il y a quelque chose qui va pas?
15: Oui, ah bah oui, non, c'est que j'ai changé d'avis en fait, tout simplement.
14: Vous avez changé d'avis pour votre coupe de cheveux?
15: Bah oui.
14: Et je dois vous rembourser?
15: Bah oui.
14: Mais non, mais on m'a jamais demandé ça, j'ai jamais vu ça.
15: Ah bah je vous assure qu'il disait à la télé, quand on achète un truc, on peut...
14: Non, mais c'est pas un achat, vous avez pas acheté quelque chose?
15: Ah bah si, j'ai acheté une coupe.
14: Non, oui.
15: Ah.
14: Non, mais passez me voir au salon, on va s'expliquer, mais là,
15: d'accord.
14: C'est clair que non. Mais dire 15 jours après, non mais vous rigolez. Et après, vous voulez vous refaire couper les cheveux?
15: Bah oui, pour que vous me remettiez la coupe d'avant.
14: Non, non, mais c'est n'importe quoi.
15: Ou alors, si vous voulez pas me recoiffer moi, vous pouvez peut-être coiffer quelqu'un de ma famille.
14: Pardon?
15: Moi, mon beau-frère, il a à peu près la coupe que j'avais avant.
14: Oui, et alors?
15: Donc si je viens avec lui et que vous le coiffez lui à la place.
14: Eh ben, il paiera sa coupe, et puis voilà.
15: Bah non, puisque si c'est à la place de la mienne.
14: Mais moi, j'ai pas l'intention une seconde de vous rembourser votre coupe 15 jours après. Mais pour le moment, je vous prends pas de rendez-vous, je veux pas d'histoire, moi.
15: C'est sans rendez-vous?
14: Non, je vous coupe pas les cheveux.
15: Bah dans ce cas, prenons un rendez-vous alors.
14: Je ne prends pas de rendez-vous, rien du tout, on n'est pas d'accord du tout.
15: Voilà.
14: Alors... Non, mais c'est non, monsieur, mais il n'y a pas de rendez-vous.
15: Bah si, prenons un rendez-vous, parce
14: non.
15: que vous, bah, vous me dites
14: je
15: sans rendez-vous.
14: Je vous dis que non. Oh, vous allez arrêter, c'est chez moi.
15: Mais oui, mais vous m'avez dit que sans rendez-vous, vous coupez pas.
14: Non, mais je veux pas vous couper les cheveux.
15: Voilà, donc c'est pour ça que je préfère dans ce cas prendre un rendez-vous.
14: Non, mais je ne veux pas vous couper les cheveux.
15: Bah pourquoi?
14: Mais pourquoi? Non, mais c'est pas possible, vous faites exprès.
15: 15h30?
14: Non.
15: 15h38?
14: Ah non, non, mais c'est même pas la peine d'y penser. Non.
15: 14h27?
14: C'est non.
15: Non plus, bon.
14: Non, mais moi je vous dis non.
15: 17h72?
14: Non, je ne vous note pas.
15: 16h?
14: Il n'y a pas de rendez-vous. Vous le faites exprès, là.
15: Absolument, oui, je...
14: De quoi vous parlez?
15: Ah, bonjour, madame, j'expliquais à votre collègue.
14: Vous voulez que je vous rembourse une coupe que vous avez voulu changer?
15: Voilà, c'est ça.
14: Alors, bonjour, je vais acheter une paire de chaussures. Bah, ne vous plaît pas, je vais rembourser moi, là, et donnez-moi d'ailleurs. Hein?
15: Ah, mais attendez, je ne suis pas marchand de chaussures.
14: C'est pour avoir des clients comme vous, qui me ressortent des choses comme ça et qui comprennent même pas l'histoire de la chaussure, et qu'en plus vous me faites passer pour un imbécile, donc changez de coiffeur. Franchement, j'ai pas besoin de vous. Vous comprenez ce que je viens de vous dire? Mais en plus, si vous êtes tout fier de vous de me sortir des bêtises comme ça, je vous reçois pas.
15: Non, mais
14: simplement.
15: Non, mais moi, je...
11: Allô?
15: Oui, allô?
11: Vous êtes fou?
15: Comment ça?
11: Bah, est-ce que vous avez conscience de ce que vous dites ou pas? Vous êtes conscient ou pas?
15: Tout à fait, oui, non, je comprends que...
11: Ah, on dirait pas. Parce que moi, je travaille à la police, vous savez.
15: D'accord. Ah, vous êtes coiffeur policier?
11: Donc, comme... Ouais. Moi, je travaille dans la police. Parlez d'un autre temps avec moi, parce que moi, je suis pas votre collègue.
15: Ah non, moi, je suis ni coiffeur ni policier.
11: Non, mais...
14: Allez, hop.
16: Allô?
13: Allô?
16: Oui?
13: Bonjour, monsieur.
16: Bonjour.
13: Bonjour, c'est Madame Paljoie à l'appareil.
16: Hein?
13: Comment allez-vous?
16: Ça va.
13: Ça va, dites-moi, je suis un peu ennuyé de vous demander ça, mais je suis en train de faire mon loto, voyez-vous?
16: Oui.
13: Et il me manque des chiffres, alors je voulais... quel âge vous avez, vous?
16: 48.
13: Ça fait le 48, oui. Ça, c'est bon, ça rentre dans les 49 chiffres. Combien de dents qui vous reste?
16: Deux.
13: Comment ça, deux?
16: Combien de temps?
13: Dedans.
16: Oh, bon, j'en sais rien, bon.
13: Si vous pouvez compter, c'est pour mon loto.
16: Bah, je sais pas, moi, il y en a combien, maintenant? 30.
13: Ah, vous avez compté?
16: Oui.
13: 30 dents. Il y a votre dame à côté de vous?
16: Oui.
13: Elle en a combien?
16: Ben, elle a plus, elle.
13: Oh, bah, qu'est-ce qui est arrivé? Elle a mangé des cailloux? Qu'est-ce qu'elle a?
16: Ben, dentier.
13: Un dentier. Ah, bah, combien il y a de dents dans le dentier?
16: Bah, je sais pas,
13: à peu près, vous pouvez pas l'enlever et compter, s'il vous plaît.
16: Combien t'en as, toi? T'en as combien, vous voyez, 22?
13: C'est pour mon loto.
16: 12.
13: Vous avez enlevé le dentier?
16: Oui, 12.
13: Mais comment vous avez compté?
16: Ben, enlever son dentier.
13: Oui.
16: 12 et 7.
13: C'est quoi, 7?
16: 12 plus 7.
13: Ah, 12 en bas et...
16: Voilà.
13: Ça fait donc le 12. Alors, attendez. Le 30, hein?
16: Hmm?
13: Le 12, le 7.
16: Voilà.
13: Bah, ça c'est bien. Et vous avez toujours vos deux bras, vous, oui.
16: Heureusement.
13: Oui. Alors le 2, voilà. En combien de temps vous avez fait l'amour cette nuit?
16: Oh, bah, moi, je regarde pas, moi.
13: C'est pour mon loto.
16: Bah oui, mais je regarde pas, moi.
13: Bah, demandez à votre dame.
16: Bah, c'est pareil, elle regarde pas, moi, regarde
13: si,
16: pas.
13: Hein. Si, si, elle m'a dit, quand j'ai croisé, elle m'a dit, oh là là, je regarde toujours l'heure, j'ai hâte que ça se termine. Alors,
16: elle est pas là, elle est partie.
13: Ben alors dites-le-moi, 2 minutes, 5 minutes, 10 minutes. Combien? 5 minutes, très bien. Vous avez combien de testicules?
16: 2. De quoi?
13: De testicules.
16: Ben 2.
13: 2, très bien. Combien de positions vous connaissez pour faire la chose, là?
16: Ben moi, ça sert à rien, puis moi, je vais arrêter, parce que je travaille. Hein.
13: C'est pour mon loto.
16: Ben oui, mais l'auto.
13: Le 69, non?
16: Ça rentre pas l'auto, ça.
13: Le 69, non. Ah bah si, ça fait 6 et 9, 15.
16: Bah mettez le 15, alors.
13: Bah oui, voilà.
16: Il y a combien de numéros déjà, là?
13: Donc 2, alors le 12, c'est... Oh là là, oui, très bien. Le 69...
16: Non, 69.
13: Bon, mais ça rentre pas, ça, hein?
16: Ah non.
13: Bon, bah écoutez, moi je voulais vous remercier. Hein.
16: Bah pas du tout.
13: Ah si, si, si. Si, si, je voulais vous remercier, parce que là maintenant, j'ai 5 chiffres. Ah, il m'en manque un.
16: Bon.
13: Je peux vous demander un dernier chiffre, parce qu'il m'en manque un, là.
16: Oui.
13: Combien mesure votre bite?
16: Quoi? Qu'est-ce que tu dis?
13: Combien qu'elle mesure au repos et combien qu'elle mesure...
16: Bah mon Dieu, bah, il n'y a pas d'autre question, hein?
13: Mais non, mais écoutez, quand même...
16: Bah, faut qu'on ne pas exagérer, là. N'importe quoi, là.
13: Non, mais c'est pour mon loto.
16: Ouais, vos loto.
13: Comment?
16: Voilà, que vous connaissez, là, vous.
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17: Oui?
15: Bonjour monsieur, je suis bien chez le plombier ?
17: Ah oui.
15: Monsieur Martin à l'appareil, je m'occupe de recruter là pour le service national universel.
17: Oui.
15: Comme normalement ce sont des volontaires mais qu'on n'en a pas assez, je me suis permis de faire un dossier comme quoi vous étiez volontaire pour le service national.
17: Ah oui, mais attendez, mon mari il a 60 ans. Là, faudrait peut-être voir ça avec lui parce que là...
15: Ah bah c'est tout vu puisque j'ai envoyé le dossier. Ah oui.
17: Ah ouais, parce que là, il va pas pouvoir s'absenter comme ça.
15: Ah bah c'est-à-dire que si, puisqu'il part le mi-juin là.
17: Je sais pas comment il va prendre la chose.
15: Il y en a pour 6 semaines à peu près.
17: Mais écoutez, moi, l'entreprise, qui c'est qui va la faire tourner ?
15: Si vous voulez, moi, je fais du recrutement, donc je peux vous trouver un intérimaire dans ce cas pour le remplacer.
17: Ah ouais, mais non, mais un intérimaire, mais vous rigolez, moi, mon mari, c'est le patron.
15: J'enregistre donc votre demande pour remplacer votre...
17: Ah non, mais attendez, vous ne faites rien du tout. Vous avertissez mon mari, vous voyez ça avec lui, hein. Vous lui expliquez qu'il faut qu'il parte 6 semaines et tout, parce que moi, je me mets pas là-dedans, hein.
15: Ah non, mais vous, vous partez pas.
17: Mais je sais bien, mais mon mari, c'est pas sûr qu'il va vouloir partir, hein.
15: Ah, parce que vous voudriez... Attendez, alors, vous voudriez que je vous fasse un dossier à votre nom aussi ?
17: Ah non, mais moi, je pars pas. Moi, je veux pas partir, hein. C'est hors de question, moi.
15: Ah bah oui, mais alors si vous m'annulez maintenant votre demande, je viens de l'envoyer, là.
17: La demande à moi ?
15: Bah oui.
17: Mais vous rigolez ou quoi, là ?
15: Bah, excusez-moi, vous me dites je veux partir.
17: Mais non, je vous ai dit je ne veux pas partir, moi. Mais attendez, vous plaisantez, là, c'est quoi votre bordel ?
15: Oh bah, excusez-moi, alors là, on essaye de faire son boulot correctement, et là...
17: Ah oui, mais attendez, vous envoyez les gens comme ça, vous nous connaissez même pas. On vous a pas dit qu'on voulait partir, nous, attendez. C'est quoi votre truc, là ?
15: Vous m'avez quand même demandé.
17: Non, je ne vous ai rien dit du tout.
15: Moi, je suis bien gentil, je vous fais passer votre dossier en express,
17: non,
15: en plus.
17: Non, moi j'ai 57 ans, je vais avoir 58 ans.
15: Je vais mettre un peu moins sur l'âge du dossier, j'ai mis 15.
17: Mais de toute façon, c'est hors de question, je reçois un dossier, je vais déposer une plainte contre vous, j'aime autant vous le dire, hein.
15: Alors, dans ce cas, ce qu'il faudrait, c'est que vous changiez de nationalité.
17: Mais attendez, mais vous rigolez, là, ou quoi ?
15: Bah, parce que si vous n'êtes plus de nationalité française, à ce moment-là, ils pourront plus vous embarquer
17: au
15: service.
17: Mais n'importe quoi, là, mais attendez...
15: Mais non, mais si je vous fais une demande de double nationalité...
17: Non, mais vous arrêtez vos conneries ! Je vous dis que non !
15: Vous inquiétez pas, je vais mettre, par exemple, que vous êtes belgeoise...
17: Mais écoutez, mais c'est quoi votre bordel, là ?
15: Bah, je vous déclare citoyenne de Belgique.
17: Non, vous ne déclarez rien du tout ! Non, mais vous rigolez ou quoi ?
15: Si on met...
17: Attends, je vous passe mon mari.
15: Ah.
17: Attends, c'est un bonhomme, il nous a appris pour partir 6 semaines en...
18: Oui.
15: Oui, bonjour madame, excusez-moi.
18: C'est monsieur. Mais c'est quoi votre truc là ? Non mais, vous savez quel âge j'ai ? J'arrive à la retraite, moi, je croyais que j'allais au service national, moi.
15: Oui, alors c'est très bien, bravo, j'admire votre engagement.
18: Mais j'ai pas d'engagement du tout.
15: Ah ben moi je vous ai engagé, c'est ce que je vous dis, je vous ai déclaré.
18: Non mais vous rigolez ou quoi, monsieur ? Vous croyez que ça, je suis artisan, moi.
15: Écoutez, si en plus vous avez que ça à foutre, comme vous dites, ça tombe très bien.
18: Non mais je sais pas que ça à foutre, je suis artisan, moi.
15: Ah bah faudrait savoir.
18: Non mais non, je vous dis ça. Comme si j'avais que ça à foutre d'aller me promener pendant 6 semaines.
15: Donc on est d'accord, vous avez...
18: Écoutez monsieur, je sais pas qui vous soyez, bref...
15: Écoutez, moi je soigne monsieur Martin.
18: Bah, écoutez, je mets mon téléphone sur écoute.
15: Eh ben alors, je mets le mien sur contre-écoute.
18: J'en ai rien à dire, moi. Là, vous êtes sur écoute, monsieur, alors allez-y, je vous écoute. Arrêtez de me casser les couilles, parce que vous êtes sur écoute.
15: Écoutez, j'ai le responsable du recrutage, le sergent-chef Martin, qui vient d'arriver.
18: Putain, mais qu'est-ce que tu veux me casser les couilles et vous... dans 2 mois, je suis en retraite. Vous voyez, je vais faire une... non, mais...
15: Ah bah alors, justement, vous aurez le temps, ça tombe bien.
18: C'est ça, vous avez raison. Écoutez, j'ai autre chose à foutre.
15: Attention, il y a le sergent-chef Martin qui est à côté de moi qui vous écoute.
18: C'est bon.
15: Je vous écoute. La preuve.
18: Votre chef, rien à voir de votre chef.
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20: Allô ?
21: Oui, bonjour, c'est le garage à l'appareil.
20: Oui.
21: On vous appelle, vous savez, concernant l'accident de voiture de Monsieur Robert Ledoux, qui donc a cassé encore sa voiture cette nuit, hein. Et donc pour vous dire que il organise une grande quête pour faire réparer sa voiture. Donc il passera cet après-midi chez tous les habitants en fait de la ville, hein, qui voudront bien de faire un petit geste.
20: Pourquoi là-dedans ?
21: Vous connaissez ce monsieur ?
20: Non.
21: Ça fait 11 fois qu'il casse sa voiture depuis Noël.
20: Oui.
21: Et bon, c'est quelqu'un qui boit beaucoup, hein, quand même. Hein.
20: Eh ben, il n'est pas obligé.
21: Non, il n'est pas obligé, mais bon. Il boit. Bon.
20: Mais il n'a qu'à pas boire, et puis il n'a qu'à faire que boire de l'eau.
21: Voilà. Donc, il va passer cet après-midi chez tous les habitants de la ville.
20: Oui.
21: Qui voudront bien donner un petit quelque chose pour qu'il répare sa voiture.
20: On lui donnera 1 litre
21: de vin, alors. Ben, oui, attendez, je vais lui demander si c'est... Attendez. Est-ce que vous préférez du vin ou de l'argent pour votre voiture ?
22: Ah ben du vin, oui, du vin.
21: Attendez, je vous le passe, hein, madame.
20: Oh, ben c'est pas la peine.
22: Merci. Allô ?
20: Oui ?
22: Oui, bonjour, madame.
20: Bonjour, monsieur.
22: Monsieur Ledoux à l'appareil. Je suis désolé, j'ai encore cassé ma bagnole cette nuit.
20: Ah ben tant pis pour vous.
22: Voilà, donc c'est pour ça que je fais la quête, évidemment, pour la faire réparer, quoi.
20: Eh bien, monsieur, je vous donnerai quel conseil, moi ?
22: Oui.
20: Si vous avez qu'à boire de l'eau, et ça ne vous arrivera pas.
22: Ah, oh, alors ça...
20: Vous faites comme moi, je bois que de l'eau.
22: Oui, mais vous conduisez peut-être pas, vous.
20: Non, monsieur, si vous buviez que de l'eau, vous...
22: Oui.
20: Vous ne casseriez pas votre voiture.
22: Ah bah ça, c'est pas sûr.
20: Bon.
22: J'ai demandé à la gendarmerie, ils m'ont dit que c'était pas complètement sûr.
20: Oh, ça ça, ça m'étonnerait bien.
22: Non, alors, comme j'en ai là pour 11 000 euros quand même... Hein,
20: eh ben, vous payez.
22: Non, oh, ben non, il faut pas exagérer, c'est pas de ma faute, j'étais sous.
20: Est-ce que c'est de ma faute à moi?
22: Ben, un petit peu.
20: Parce que...
22: Mais parce que ça s'est passé devant chez vous et que c'était mal éclairé.
20: Oh là, vous êtes menteur. Ah ben... Oh, chez moi, c'est très bien éclairé. Et puis, vous allez oser dire que c'est pas bien éclairé?
22: Oh oui.
20: Là là.
22: Oui.
20: Oui, mais j'avais été dans votre lit, vous n'auriez pas eu besoin de lumière.
22: Ben, dites-moi, madame.
20: Oui. Oui.
22: C'est trop facile, ça. Moi, j'ai dit à la gendarmerie que c'était de votre faute. D'ailleurs, ils vont commencer l'enquête, hein.
20: Que c'est de ma faute?
22: Oui.
20: Oh, tiens, bien sûr.
22: Ah ben, attendez, je vous repasse le policier.
20: Oui, hein. vaut mieux.
0: Merci. Ouais, oui. Je suis en train de remplir la déposition, donc c'est vrai qu'ils vous accusent quand même de l'avoir...
20: Il repasse à Mayol et puis il paye, hein.
0: Ça serait bien si vous pouvez pas venir maintenant l'aider à réparer, non?
20: Hein? Ben, merde, alors.
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23: Oui.
15: Bonjour monsieur, c'est bien le garage Renault?
23: Oui monsieur.
15: Je vous appelle parce que j'ai entendu vos informations, il disait que Renault devait rappeler pour des véhicules.
23: Oui.
15: Et vous m'avez pas rappelé?
23: Oui mais...
15: Je vous laisse mon numéro.
23: Renault rappelle, ah non attends, rappeler. Rappeler c'est pas un appel téléphonique.
15: Et quand est-ce que je vous laisse mon numéro alors?
23: Mais non, rappeler ça veut pas dire téléphone monsieur.
15: Oh bah excusez-moi quand même, moi j'ai mon beau-frère qui est téléphoniste, il sait un petit peu ce que ça veut dire.
23: Non, rappeler ça veut dire convoquer le client.
15: Donc c'est il y a quoi, il y a une sorte de tirage au sort et on rappelle que ceux qui...
23: Vous avez rien compris hein monsieur.
15: Parce que soi-disant on fait gagner 15 000 personnes qui... Allô?
23: C'est pour ça à faire, hein. C'est n'importe quoi. Allez-y, je vais prendre votre numéro, ça va vous faire plaisir. Allez-y, allez-y, je vous écoute.
15: Alors, 06.
23: C'est pour ça à faire, hein, je travaille, hein, monsieur.
15: Ah, bah, moi aussi.
23: Ah, bah, c'est très bien. Alors, allez-y.
15: 06 18.
23: Oui. 06 18, après, j'ai pas entendu, monsieur.
15: Oui, 06 18.
23: Je vous entends pas, monsieur.
15: Ah, bah, évidemment.
23: Non, mais allez-y, 06 18, après, je comprends pas le chiffre. Hein.
15: Comme par hasard, oui.
23: Comme par hasard, oui.
15: Non, alors, 06
23: 18.
15: 7.
23: Non, je ne vous entends pas, monsieur. Le troisième chiffre est inaudible.
15: Ah bah, ça va être ma faute.
23: Oui, oui, ça va être de votre faute, tout à fait.
15: Bah, je ne sais pas, vous avez peut-être un problème sur votre portable.
23: Non, non, j'ai rien du tout. J'ai pas de problème. J'ai des problèmes qu'avec vous, monsieur.
15: Oh bah, évidemment. Alors, 06.
23: 18.
15: Bah, c'est...
23: Après, on n'entend plus rien, monsieur. Voilà.
15: Allô?
23: Il faut que je l'appelle, que je prenne son numéro. J'ai dit, monsieur, c'est pas comme ça que ça se passe.
15: Je suis toujours là. Allô?
24: Oui.
15: Ah, bonjour, madame.
24: Non, monsieur.
15: Donc, je voulais vous laisser mon numéro.
24: Forcément, le véhicule vous appartient.
15: Quel véhicule?
24: Là, vous appelez parce que vous appelez parce que vous avez un véhicule Renault.
15: Ah non, pas du tout, non, non.
24: Pourquoi vous voulez me laisser votre numéro de téléphone si vous n'avez pas de véhicule Renault?
15: Pour en gagner un, puisqu'ils font gagner 15 000 véhicules.
24: Ah non, mais ils vont jamais faire gagner 15 000 véhicules. Bon, attendez, c'est une histoire de fou, là.
15: Ah bah alors, excusez-moi, mais
24: attendez, enfin... Attendez, stop, ce que je vais faire, je vais prendre vos coordonnées téléphoniques. Donnez-moi votre numéro.
15: Alors, comme je disais, 06...
24: Ouais.
15: 18...
24: Ouais.
15: Deux.
24: 06-18, j'ai pas le reste à couper.
15: Ah bah ça recommence.
24: Ouais, alors attendez, je vais vous passer mon patron, ça va être plus simple. Hein.
25: Oui, allô?
15: Ah bah bonjour madame. Comme j'expliquais, en fait, moi je voulais juste m'inscrire pour le tirage au sort. Hein.
25: Ah écoutez, moi j'ai aucun retour ici, comme quoi il y a des tirages au sort, quoi.
15: Vous faites gagner 15 000 voitures?
25: Comment? On fait gagner 15 000 voitures.
15: Ça sent l'arnaque votre truc un petit peu quand même, non?
25: Bah la magouille, non, ça sent pas la magouille.
15: Ah j'ai pas dit magouille, c'est vous qui dites magouille, tiens.
25: De quoi, c'est nous qu'on magouille?
15: Non mais c'est vous qui avez dit magouille, là.
25: Vous avez pas dit magouille, je vais pas passer mon temps.
15: Ah bah vous avez dit magouille.
25: Écoutez, je vous ai pas dit magouille.
15: Vous m'avez dit magouille.
25: Non, j'ai pas dit magouille.
15: Ah, vous avez dit magouille.
25: Non, j'ai pas dit magouille.
15: Ah bah, bien sûr que vous m'avez dit magouille.
25: Non, je vous ai pas dit magouille.
15: Vous avez dit magouille.
25: Écoutez, si vous auriez dit magouille, je vous l'aurais dit.
15: Ah bah oui, vous me l'avez dit, oui, magouille.
25: Y a pas de magouille.
15: Ah, bien sûr, magouille, y a magouille.
25: Non, mais vous avez... Non, mais... Hey.
26: Oui.
27: Allô.
26: Oui.
27: Monsieur Gilbert.
26: Oui.
27: Bonjour, monsieur. Monsieur Robert Ledoux, à l'appareil.
26: Oui.
27: Vous habitez bien en 91, vous?
26: Oui.
27: Est-ce que vous connaissez mes parents, monsieur et madame Ledoux, qui habitent au 37 de la rue?
26: Écoutez, ah, le nom ne me dit rien du tout.
27: Parce que je voulais vous demander un petit service, maintenant. Évidemment, faut que vous me disiez si ça vous dérange, hein. J'aurais voulu, si c'était possible, que vous alliez les voir.
26: Oui.
27: Ah, vous êtes gentil. Parce que voilà, moi, je suis en prison. À la santé.
26: Oui.
27: Hein?
26: Ça fait combien de temps que vous êtes là?
27: En prison?
26: Oui.
27: Oh, ça fait maintenant 3 semaines.
26: Oui, d'accord.
27: Vous voyez? Et ils m'ont mis, vous savez, avec les putes. J'ai 3 putes dans ma cellule, vous voyez?
26: Oui, oui.
27: Et le problème, c'est que je n'ai plus d'argent. Parce que j'ai bien un chéquier, voyez-vous?
26: Oui.
27: Mais les filles, elles prennent pas les chèques.
26: Ah bon, d'accord.
27: Et je voulais savoir si mon papa ou ma maman pouvaient m'envoyer un mandat.
26: Mais ils savent où vous êtes.
27: Pas tout à fait.
26: Ah, d'accord. Bien, écoutez... Bon, ben, écoutez, je vais faire le nécessaire pour aller les voir.
27: Ah, ben, attendez, vous quittez pas? Je vais essayer de vous les faire avoir au téléphone. Parce qu'on est, vous savez, en prison, on a des bidouilles pour appeler au téléphone.
2: Ah là. Oui, d'accord.
27: Vous allez entendre une sonnerie. Puis oui. Normalement, on va tomber chez eux.
2: Ah bon?
27: Oui. Oui, allô? Allô?
2: Oui?
27: Oui, bonjour, monsieur. Roger Ledoux, à l'appareil.
2: Oui, bonjour, monsieur.
27: Oui, c'est à quel sujet?
2: Vous êtes bien le père de monsieur Ledoux?
27: Robert, oui.
2: Robert.
27: C'est mon fils.
2: C'est votre fils. Justement, il vient de m'appeler, là.
27: Ah, comment va-t-il?
2: Eh bien...
27: La santé, ça va?
2: Ben, oui.
27: Bon.
2: Oui, parce qu'il est à la santé.
27: Comment ça, il est à la santé?
2: Il est à la prison de la santé.
27: En prison?
2: Oui.
27: Ah ben?
2: Oui, et il est dans une chambre, il est dans une pièce avec trois putes.
27: Il y a des putes en prison maintenant?
2: Oui, il en a trois dans sa cellule. Et il n'a plus d'argent, il m'a téléphoné pour que je vous contacte, pour que si vous pouvez lui envoyer de l'argent.
27: Il a un chéquier pourtant.
2: Il a un chéquier, mais il peut pas s'en servir.
27: Pourquoi?
2: Parce que les putes, ils veulent pas prendre le chèque.
27: Ben, ils sont pas de la gueule.
2: Ah ben oui.
27: Il y a ma femme qui a l'écouteur.
2: Oui.
27: Elle voudrait vous poser une question, je peux vous la passer?
2: Mais bien sûr.
27: Viens, Thérèse, le monsieur, il a quelque chose à te dire qui va te faire plaisir.
2: Moi, je vous transmets ce qu'il m'a dit, hein.
27: Ah, c'est gentil, ça. Allô?
2: Oui, bonjour, madame.
27: Bonjour, monsieur. Vous avez des nouvelles du petit?
2: Voilà, il vient de me téléphoner, là.
27: Alors, où il est?
2: Il est à la prison de la santé.
27: Ah, c'est bien. Il est avec des bons compagnons de cellule?
2: Ouais, des compagnons, des compagnes.
27: Comment ça?
2: Il avait des putes.
27: Ah bon?
2: Oui.
27: Mais alors, pourquoi vous nous appelez à la maison?
2: Eh bien, il veut que vous lui envoyez de l'argent.
27: Ah, ben oui, mais pour faire quoi?
2: Ben, pour les putes.
27: Ben, dites-moi, combien qu'on lui met, alors?
2: Ah, ben, écoutez...
27: Si on lui met 1 000 francs.
2: 1 000 francs avec, hein? 1 000 balles, je ne sais pas, ça... Tout ça, ça dépend du tarif des putes, hein? Je sais pas, j'y suis jamais allé, moi.
27: Où ça, monsieur?
2: En prison.
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5: Allô?
15: Bonjour monsieur, c'est bien le magasin d'articles ménagers, le bazar?
5: Oui.
15: J'ai acheté des balais chez vous?
5: Oui.
15: Et alors ils ne fonctionnent pas?
5: Qu'est-ce qui se passe alors?
15: J'ai mon beau-frère, si vous voulez, qui fait du garagisme et qui m'avait dit pour tes essuie-glaces, faudrait que tu mettes des nouveaux balais.
5: Non mais moi vous me parlez de balais, moi je pensais à un balai pour balayer la maison.
15: Oui, c'est pareil, oui c'est ça.
5: Un balai pare-brise, c'est un balai pour pare-brise. Votre balai que vous balayez votre maison, vous le mettez sur votre pare-brise.
15: Eh ben j'ai essayé, ça n'a pas fonctionné.
5: Mais c'est pas possible. Alors vous avez mis un manche avec une brosse au bout à vos essuie-glaces?
15: Déjà le manche, j'ai dû le couper parce que c'était beaucoup trop gros.
5: Vous avez dû la découper.
15: Le balai, j'ai dû le découper pour essayer de le faire rentrer dans l'essuie-glace.
5: Alors, un balai comme ça pour balayer la maison, vous l'avez découpé pour mettre sur votre voiture.
15: Bah j'ai essayé, mais ça n'a pas fonctionné.
5: N'importe quoi, non mais dites, je suis quand même pas fou, hein. Un balai pour balayer la maison, ça ne va pas sur une voiture, hein.
15: Donc vous reconnaissez en plus?
5: Non, je reconnais pas. Bah non, je vous dis, je vais pas quand même vendre des balais pour balayer une maison pour mettre sur les essuie-glaces de voiture, non.
15: Ah bah oui, mais ça vous me le dites maintenant que vos balais sont défectueux, mais si vous me l'aviez dit avant.
5: Pourquoi je vous dis vos balais sont défectueux? Pourquoi ils sont défectueux?
15: Bah parce qu'ils vont pas sur les pare-brises, vous l'avez reconnu?
5: Non. C'est pas possible. Venez voir mes balais. Venez tout de suite. Venez.
15: Vous allez mettre des faux balais pendant que je...
5: N'importe quoi. J'en référais à la direction, hein.
15: Bah, je vais voir avec le responsable, alors.
5: Oui, ça va être vite fait.
6: Bah, pourquoi vous venez dans une droguerie chercher des balais de pare-brise?
15: Ah bah, un autre monsieur.
6: Bah, mais enfin, vous jetez de moi ou quoi, là? Faut pas être intelligent pour mettre un balai brosse sur un pare-brise.
15: Ah bah,
6: même,
15: écoutez,
6: hein.
15: j'ai essayé, j'ai pas réussi, moi, en tout cas, hein, donc c'est
6: bah,
15: peut-être...
6: justement, c'est pas fait pour ça, monsieur. Forcément, ça devait se voir tout de suite, hein, mais vous m'avez pas dit non plus que c'était des balais d'essuie-glace.
15: Vous m'avez pas dit non plus que c'était pas des balais d'essuie-glace.
6: Bah, vous avez pas dit non plus, c'est bizarre, ça, un balai comme ça pour un pare-brise.
15: Ah oui, je trouvais ça bizarre. Vous aussi, vous trouvez ça bizarre,
6: ah,
15: donc.
6: Bah, oh. Ah bah non, ça je le sais bien, je vais pas...
15: Il était pas conforme, hein.
6: Bah, bien sûr que non, c'était pas fait pour ça, monsieur.
15: J'ai la facture pour le pare-brise aussi.
6: Oh, bah écoutez, monsieur, non, faut pas rigoler quand même. Faut être intelligent assez pour voir que ça peut pas marcher. Votre beau-frère qui est garagé, c'est rebête de vous le dire aussi.
15: Ah bah, il me l'a dit, tu t'es fait avoir.
6: Oh, il s'est fait avoir.
15: Il pense que c'est de la contrebande, hein.
6: Ah bah certainement, ouais, c'est de la contrebande, ouais, c'est... Non mais vous n'êtes pas bien, non, mais vous vous foutez de moi ou quoi?
15: Bah parce qu'en plus, ça c'est que le premier, mais quand j'ai voulu mettre le deuxième...
6: Eh bah, déjà que le premier y allait pas, vous aviez pas forcé pour mettre le deuxième, hein.
15: Bah le problème c'est que le premier, quand je l'ai mis, ça m'a pété tout le pare-brise.
6: Eh bah alors, oui, mais vous avez continué à mettre le deuxième.
15: Bah j'ai essayé de mettre le deuxième, mais le problème c'est que le deuxième il est tombé aussi.
6: Ah bah mais écoutez, non mais...
15: Et là, ça, il est tombé sur mon chat, il m'a pété mon chat.
6: Ah ouais, ah bah, non mais, je sais pas, mais vous...
15: Donc vous me devez un pare-brise et un chat.
6: Ah bah oui, bah tiens, non mais vous vous débrouillez, c'est de votre faute à vous, écoutez, on le voit quand même au machin, non.
15: Allô?
7: Vous vous foutez de moi, là?
15: Ah, bah, c'est madame.
7: Balai pour faire du ménage sur une voiture.
15: Ah, bah, ça ne fonctionne pas du tout.
7: Bah, évidemment que ça ne fonctionne pas, évidemment. Ça
15: ah, bah, vous me le dites maintenant, excusez-moi, mais alors là, moi.
7: Ah, non, mais vous êtes con, quoi.
15: Oui, mais enfin, ça, c'est un autre problème.
7: Non, mais vous vous foutez de moi, là, quoi.
15: Ah, bah, absolument. Mais alors, le vrai problème.
7: Ah, bah, allez, vous.
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8: Bonjour.
21: Oui, bonjour. Je voudrais parler à la patronne du salon de coiffure.
8: C'est moi-même.
21: Bonjour, madame Saméry, à l'appareil.
8: Oui, bonjour.
21: Pierre Brasier. Dites-moi, on vous appelle parce qu'on vient de recevoir un appel en urgence de la part du camp de naturistes du Cap d'Agde, qui est en, apparemment, ils ont besoin, très rapidement de culottes et de strings de femmes. Est-ce que vous avez des clientes qui pourraient, auprès de qui on pourrait collecter ces culottes?
8: Alors ça, je ne sais pas.
21: Est-ce que vous pourriez leur demander, et nos collecteurs passeraient le plus rapidement possible cet après-midi au salon, à ce moment-là, tout de suite. Maintenant, vous avez une promesse de don à nous faire?
8: Je ne peux pas vous dire. Hein. Oui, mais... je vais bien poser la question.
21: Mais... allez-y, allez leur demander, nous...
8: Ouais.
21: On patiente. Hein.
8: Ils demandent des culottes, des strings. Et voilà, dans tous les salons de coiffure. Pourquoi ils parlent? Là, pour l'instant, non, j'ai que deux clientes et...
21: Ah, très bien, deux.
8: Non.
21: Deux promesses.
8: On n'a pas... Non, j'ai rien, là.
21: Comment ça?
8: Écoutez, les clientes, elles sont là, elles n'ont pas leur...
21: Bah, écoutez, madame, vous pourriez montrer l'exemple, déjà.
8: Ah bon? Non, mais écoutez, là, j'ai pas de petite culotte à disposition, je suis désolée. Hein.
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8: Allô?
9: Bonjour monsieur, c'est bien le restaurant?
8: Oui.
9: Monsieur Martin, à l'appareil, c'est rapport aux impôts.
8: Ouais.
9: Je leur ai déclaré que vous me faites bosser comme serveur pourboiriste, donc il faudrait que je vous dépose...
8: Attendez. C'est quoi le rapport avec moi?
9: Le rapport, c'est que l'argent que je déclare, j'ai mis que je l'ai gagné en pourboire chez vous.
8: Mais comment ça vous déclarez gagner des pourboires chez moi?
9: Parce que comme les pourboires, ils sont pas comptés dans les impôts, ça me permet de payer beaucoup moins.
8: Ah bah oui, vous avez jamais travaillé chez moi?
9: En vrai non, mais rassurez-vous, j'ai tout prévu.
8: Non, si,
9: j'ai mis que je travaillais chez vous.
8: Ah non, mais vous déclarez pas que vous travaillez chez moi.
9: Pardon, mais alors pourquoi je touche des pourboires chez vous si je travaille pas chez vous? Ils vont se douter d'un truc.
8: Ouh là là, alors là on arrête ça tout de suite.
9: Ah, bah ça, rapport au papier, c'est un petit peu tard.
8: Quel papier?
9: Deux papiers que je vous ai fait, mais bon, c'est pas important, parlons d'autre chose.
8: Quel papier? Non, stop.
9: Bon, c'est-à-dire que j'ai déjà rempli le dossier pour vous.
8: Non, mais on marche sur la tête ou quoi? Ça, là, on me l'avait jamais fait.
9: Non, mais pas de panique. De toute façon, j'ai mis que vous m'avez fait travailler au black.
8: Non, mais vous me prenez pour un jambon, quoi. Je vais déclarer, vous embauchez au noir.
9: Eh oui, et vu que le black, c'est pas imposifiable, ça vous coûte rien.
8: Non, alors, écoutez, je pense que vous connaissez pas bien la loi française, est-ce que le travail au black est autorisé?
9: Oui, en tant que patron, je crois que vous avez des quotas.
8: En tant que patron, vous imaginez que je peux faire travailler quelqu'un au black chez moi?
9: En plus, ça m'arrange.
8: Moi, je suis pas assistante sociale, d'accord?
9: Pas vu, pas pris, comme on dit.
8: Vous faites pas vu, pas pris.
9: Vous savez quoi? Dans ce cas, plan B, on va dire que vous m'avez fait une donation.
8: Je dirais que je vous ai fait une donation.
9: Bah oui. Les donations, c'est exonérifié aussi.
8: Je m'assois parce que...
9: Donc, j'oreille et je mets à la place acte donificatoire de 18 000 euros.
8: Stop.
9: Pardon, mais moi j'avais mis 18 000 euros de pourboire à la base.
8: Je vais en parler à ma serveuse, ça va l'intéresser. Le monsieur, il a 18 000 euros de pourboire à déclarer. Allô?
9: Bonjour monsieur.
8: 18 000?
9: Oui, j'ai préféré mettre une petite somme pour que ce soit discret.
8: Mais 18 000 euros de pourboire? Non mais vous êtes barjot, mon pauvre mec. Comment vous pouvez avoir touché 18 000 euros de pourboire?
9: Si on dit que je touche 50 euros de pourboire par jour sur 365 jours par an...
8: À 50 euros par jour? On est fermé plus d'un mois dans l'année.
9: Oui, mais parce que parfois j'ai dit que je faisais des danses pour les clients en extra.
8: C'est du gros n'importe quoi.
9: Ouais, bah raison de plus pour que je coche donation, vous avez raison.
8: Mais c'est même pas une donation puisque je vous ai pas donné de fric.
9: Ah mais justement, on va simuler. Mais si, il suffit que vous me donniez les 18 000 euros.
8: Je veux pas vous donner du fric, pourquoi je vous donnerai des sous?
9: Bah c'est quand même plus crédible si vous me faites un virement.
8: Non, je ne vous fais aucun virement.
9: Mais si vous préférez, au lieu de faire une fois 18 000, vous me faites deux fois 10 000.
8: Non, rien du tout.
9: Et si on dit trois virements de 20 000 dans ce cas?
8: Ah certainement pas.
10: Comment ça? Monsieur, vous comptez nous faire chier, là.
9: Bonjour madame, oui, alors si ça peut vous dépanner, je prends aussi les chèques et la carte.
10: Oui, c'est carte, forfait.
9: Par carte, oui, très bien, je branche le terminal.
10: Non, c'est fini, terminé.
8: C'est quoi ce bordel?
9: Ah, sinon vous avez mal raccroché.
8: C'est un connard, ce type.
9: Ce type vous entend toujours.
8: Eh ben, vous me faites chier.
11: Vous écoute.
12: Oui, bonjour madame.
11: Bonjour monsieur.
12: Madame...
11: Oui.
12: Très bien, c'est les Ilotiers, l'appareil du 19e.
11: Oui.
12: Est-ce que vous avez allumé la télévision, là, ce matin?
11: Ben, j'ai une télévision d'allumée, oui.
12: Bon, est-ce qu'elle marche bien?
3: Non, c'est un petit peu brou, enfin, pas si bien que... pas si net, quoi.
12: Ouais, d'accord. Bon, ben, je vois ce que c'est. Je vais tout vous expliquer, madame, hein.
3: Oui, je vous écoute.
12: On a des collègues qui surveillent le toit avec les jumelles et qui essayent d'apercevoir ce qui se passe.
3: Oui.
12: On voit un homme, apparemment, d'un certain âge, hein.
3: Ah bon?
12: Qui est grimpé sur le toit et qui utilise votre antenne de télévision.
3: Ah bon?
12: Ouais, parce que vous savez que quand vous mettez la télé, l'antenne devient chaude.
3: Oui.
12: Et d'après ce qu'on voit dans la jumelle, vous avez donc ce monsieur qui est en train de faire cuire quelque chose, on voit pas très bien ce que c'est, sur l'antenne de télévision.
3: Ah bon, c'est bien.
12: Voilà.
3: On verra tout.
12: Oui, mon collègue me signale qu'il a un téléphone portatif à portée de la main.
3: Oui.
12: Donc on a repéré son numéro de téléphone.
3: Oui.
12: On va vous le faire passer.
3: Oui.
12: On va faire basculer la ligne téléphonique, comme ça vous allez la voir. Essayez de savoir ce qu'il est en train de fabriquer sur l'antenne de télé.
3: Oui.
12: Hein? Et alors, on va faire un mot de passe, comme ça vous aurez le signal. Pour que vous puissiez nous reparler, parce que nous on reste en ligne avec vous, hein, vous n'avez qu'à dire 33.
3: D'accord.
12: Et comme ça, vous nous reprendrez. Hein.
3: Oui, d'accord.
12: Je compose le numéro, madame. Hein.
3: Oui.
4: Allô?
3: Allô, j'écoute.
4: Oui, bonjour, madame.
3: Bonjour, monsieur. Je voulais savoir, qu'est-ce que vous faites sur le toit?
4: Ben, je suis en train de faire ma petite cuisine.
3: Et pourquoi vous faites la cuisine sur un toit, vous?
4: Ben, figurez-vous que mon grille est tombé en panne.
3: Ben oui, mais c'est pas une raison, parce que votre grille est tombée en panne pour faire votre cuisine sur un toit, voyons.
4: Ben écoutez, madame, j'avais acheté des saucisses, vous savez, de la saucisse de Strasbourg, oui, et de la merguez.
3: Oui.
4: Et j'ai transformé votre antenne de télé.
3: Ah ben oui, c'est pour ça que j'ai mon antenne, il y a quelque chose qui marche pas dans ma télé, je trouvais ça tout à fait anormal. Alors je me suis dit, qu'est-ce qui se passe? Alors je voulais savoir ce que vous faisiez là-haut.
4: Eh ben je fais cuire des merguez sur l'antenne de la télé.
3: Ben oui, je vous dis pas, monsieur, mais enfin vous avouerez que j'ai pas une place pour aller faire cuire des saucisses et des merguez sur un toit.
4: Ben oui, mais j'ai plus de grille.
3: Ben mais écoutez, monsieur, alors voyons, réfléchissez. Qu'est-ce que c'est que ces façons de monter sur un toit pour faire cuire vos saucisses?
4: Attendez, vous permettez, parce
3: oui,
4: que...
3: Oui, je vous écoute.
4: Il faut que je surveille.
3: Bon. Alors, qu'est-ce que vous comptez faire? Vous continuez de griller vos saucisses ou quoi? Et vous redescendez ou pas?
4: Attendez, parce qu'après, il faut que je nettoie bien, parce que ce soir, j'ai un poulet.
3: Ah, ah bon, parce que vous comptez monter le soir aussi, faire cuire votre poulet?
4: Ben oui, parce qu'avec l'antenne de télé, ça fait broche.
3: Ah, oh ben c'est bien.
4: Ça fume, attendez, madame, parce qu'il y a de la fumée partout, là.
3: Ben oui, il y a de la fumée, mais moi, je marche plus, hein. Faire cuire sur des antennes de télé, sur un toit, voyons. Alors, réfléchissez, monsieur, hein.
4: Oh mon Dieu, il y a toute la graisse qui coule là.
3: Bah ça... oui, il y a toute la graisse, vous vous rendez compte? Puis alors vous allez dégueulasser le toit. Non, mais ça va pas. Ah non, non, vous arrêtez immédiatement. Hein. Ben puis vous n'avez pas intérêt à remonter ça parce que... Ah non, non.
4: Ben ce soir, j'ai invité des amis.
3: Ben je m'en fous, moi. Vous avez invité des amis, est-ce que c'est une raison pour venir faire cuire votre poulet sur le toit? Vous n'avez qu'à le faire cuire dans une rôtisserie, votre poulet. Vous avez en bas, boulevard Serrurier, il y a un mec qui va vous le faire cuire, votre poulet.
4: Il n'a pas la télé, lui.
3: Mais je ne vous parle pas de monter sur son toit.
4: Oui, mais l'antenne de télé, ça donne du goût, voyez-vous.
3: Mais je m'en fous que ça vous donne du goût. Mais ça marche pas, ça. Bon, j'appelle la police, hein, ça suffit. 33.
12: Oui, je vous écoute, madame.
3: Oh, ben non, alors. Il va remonter ce soir parce que l'antenne de télé donne du goût à son poulet.
12: Bon, alors écoutez, vous savez ce qu'on va faire? On va lui donner une leçon. Est-ce que vous avez votre télé, là?
3: Oui.
12: On va mettre votre télé à fond. Et comme ça, ça va chauffer, ça va faire flamber ses saucisses, comme ça, il pourra pas les bouffer, ça va lui donner une bonne leçon.
3: Comment je dois faire? Je dois machiner le son le plus fort pour chauffer?
12: Voilà.
3: D'accord, ne quittez pas.
12: Ouais, monsieur Ledoux, qu'est-ce que vous faites là-haut?
4: Ben, je fais cuire mes petites saucisses, là.
13: La famille et la photo à l'honneur cette semaine dans le juste prix.
3: Allô? 33.
12: Oui, allô?
3: 33.
12: Oui, allô?
3: Oui, j'ai mis la télé à fond.
12: Ouais, on entend ça, ouais. Et allez la baisser maintenant, on va voir ce que ça donne là-haut.
3: D'accord.
4: Qu'est-ce que c'est que ce bordel?
12: Oui, madame, je vous écoute.
3: Bon, ben, j'ai baissé. Qu'est-ce qu'il en advient?
12: On va voir ce que ça va donner là-haut, hein.
3: Oui.
12: Je vous le repasse.
4: Oh, ben, merde, alors.
3: Qu'est-ce qu'il y a?
4: Ben, elles ont flambé, mes saucisses.
3: Elles ont flambé, vos saucisses?
4: Ben, oui.
3: Oui, ben, je vous dis pas, mais moi, j'ai mis ma télé à fond. Hein? Comme ça, ça flambe vos saucisses, et si vous recommencez ce soir, je remettrai ma télé à fond, et votre poulet sera brûlé. Bon, et allez faire cuire vos saucisses ailleurs, hein.
4: Bon, ben, écoutez, madame, vous m'entendez?
3: Oui, je vous écoute.
4: Je vous ai compris.
3: Bon, ben, j'espère bien que vous m'avez compris, hein.
4: Ce soir, je fais pas de poulet.
3: Eh ben, vous ferez ce que vous voulez.
4: Oui, mais... je vais faire de la sardine grillée.
3: Eh ben, non, mais ça va pas.
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14: Allô?
16: Oui, bonjour madame, c'est l'université?
14: Oui.
16: D'accord, bon, l'inspecteur de la place des renseignements généraux à l'appareil.
14: Oui.
16: On vient d'apprendre dans un rapport que les lycéens voulaient vous prendre cet après-midi.
14: Ah.
16: Par derrière.
14: Ah.
16: Ouais, ainsi que la Sorbonne.
14: D'accord.
16: Donc ils vont être à environ, d'après nos chiffres, 150 000. Et ça, c'est les chiffres de la préfecture.
14: Oui.
16: Alors on sait qu'ils veulent vous prendre par derrière. Hein.
14: Oui.
16: 150 000, ça fait quand même beaucoup.
14: Oui.
16: C'est énorme.
14: Ben oui, surtout qu'il y en a déjà du monde à l'intérieur.
16: Ah bon? Combien?
14: Je sais pas, les chiffres exacts, je ne sais pas.
16: Eh ben, ça va faire mal.
14: En plus, oui.
16: Ben écoutez, madame, je vous souhaite une bonne journée.
14: Oui, ben merci.
16: Je crois qu'elle va pas être mauvaise.
14: Oui, je crois aussi. Je vous remercie.
16: Et puis, je vous souhaite bien du courage, parce que 150 000...
14: Ben oui, on va essayer d'assurer.
16: Ben, je vous remercie.
14: De rien, au revoir
16: madame.
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14: Oui, allô.
17: Bonjour, monsieur, c'est bien l'entreprise de travaux?
14: Oui, c'est ça.
17: Monsieur Martin à l'appareil, les négociationneurs Martin.
14: Oui.
17: J'ai des clients qui n'arrivent pas à trouver d'entreprise disponible, donc je vous ai booké quelques chantiers.
14: D'accord, sur quel secteur?
17: Bon, c'est essentiellement autour de Lisbonne.
14: Au Portugal.
17: Ah, bah vous connaissez, super.
14: D'accord. Et nous, vous savez qu'on est dans le nord de la France.
17: Ouais, mais comme il n'y a aucun artisan disponible en ce moment au Portugal, je suis obligé de sélectionner un peu large.
14: Ouais, il y a juste un petit problème. Nous, on travaille dans un rayon de 5 à 10 km autour de chez nous.
17: Oui, bah ça vous permet d'élargir un peu votre périmètre.
14: Ah, mais on a déjà du boulot, on est pris jusqu'à l'année prochaine.
17: Ah oui, mais alors comment on fait?
14: Mais vous, vous démerdez, monsieur.
17: Ouh, bah dans ce cas, c'est vous qui prévenez le client que vous annulez parce qu'il va faire.
14: Ah non, mais nous, on annule rien du tout, monsieur.
17: Bah pardon, si on dit qu'on fait un truc et qu'après on le fait plus.
14: Non, mais attendez, est-ce que nous, on a fait un devis à notre nom avec notre numéro de sirette ou quoi que ce soit à un client?
17: Ça, vous inquiétez pas, les devis, je les ai fait pour vous.
14: Ah, vous avez fait des devis à notre nom avec notre numéro de sirette?
17: Bah oui, comme ça on gagne du temps.
14: Donc ma garantie décennale et tout le bordel, on est d'accord?
17: On est d'accord, j'ai tout mis. D'ailleurs, il me faudrait votre assurance
14: aussi. C'est un faux et usage de faux. Y a pas de problème, monsieur.
17: Pas de problème. Super. Puis c'est vrai que c'est quand même mieux qu'on mette tout à votre nom.
14: Non, mais c'est plus simple. Bah, vous savez quoi? Envoyez-moi tout ça. Maintenant, vous allez vous retrouver dans la merde. Vous voulez que je travaille au Portugal? Je vais aller au Portugal. Je vais aller à Barbès. Je vais aller n'importe où.
17: Alors, le chantier de Barbès, il faut que je vous en parle après. Là, déjà, on va faire Lisbonne.
14: Non, mais bien sûr. Non, mais Lisbonne, je connais très bien. Ma fille est à Portimao, là, dans le sud.
17: Ah, bah, vous voyez, super. En plus, elle pourra vous aider sur les chantiers.
14: Ah, mais vous voyez, c'est génial.
17: Pour le logement sur place, je vous ai trouvé un petit studio.
14: Oui, bien sûr.
17: Donc, il faudrait que vous envoyiez un acompte maintenant pour le loyer.
14: Mais évidemment, vous voulez. Alors, vous m'envoyez votre trip, je vais vous faire un acompte de 10 000 euros pour le logement.
17: Parfait, donc ça déjà, je confirme.
14: Ouais, bah oui. Sinon, bah, écoutez, laissez tomber pour le logement, je me débrouillerai par moi-même. Il suffit d'aller à Costa de Paparic ou Schneck.
17: Ah bah non, Costa de Paparic chez Schneck, je connais très bien, c'est en Allemagne.
14: Ah non, pas du tout, c'est juste à côté de Lisbonne.
17: Oh bah je crois pas, non, mon beau-frère habite à Schneck.
14: Bah écoutez, vous savez quoi? Prenez votre téléphone, mettez Google.
17: Oui, bah merci, pas la peine de me dire des gros mots.
14: Je vous dis un gros mot parce que je vous dis que vous avez un problème avec Google.
17: Ah bah voilà, vous m'avez redit à...
14: Non, attendez.
17: Moi, sympa, je vous trouve un boulot, un logement.
14: Non, j'ai dit vous avez un problème avec Google, j'ai pas dit ta gueule.
17: Ah bah si, bah si.
14: Non, mais monsieur Martin, là par contre, je vais être clair, allez vous faire enlever.
17: Alors, juste avant ça, il faut aussi qu'on voit pour les transports sur place.
14: Non.
17: Moi, je vous ai trouvé une camionnette.
14: Allez vous faire enculer, ah, monsieur non. Martin.
17: Allô.
14: Allez vous faire enculer, monsieur
17: Allô.
14: Martin. Allez vous faire...
17: C'est peut-être le moment où je vous dis que vous êtes à la radio. Allô?
14: Salut là!
17: Mais complètement, enchanté monsieur!
14: Non, mais dites pas que c'était pour rire et chanson parce que.
17: Ah, bah qu'est-ce que je fais alors? Je vous le dis, je vous le dis pas?
14: Bah allez-y!
17: Bah, alors je vous le dis, c'était pour rire et chanson!
14: La diffusez pas alors, à mon avis, parce que.
17: Alors, un, je vous rassure, je pense que je vais mettre des bips, et deux, merci pour ce moment!
14: On va de rien!
17: Et au revoir monsieur!
14: Au revoir madame!
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18: Kim m'a dit bonjour!
19: Allô?
18: Oui.
19: Oui, bonjour madame.
18: Bonjour madame.
19: C'est le cimetière pour animaux.
18: Oui.
19: Oh mon Dieu, dites-moi, je voulais savoir ce que vous faisiez de tous les os.
18: Ah ben non, on enterre les animaux entiers, ça reste dans la tombe, dans la boîte.
19: Oh, est-ce que vous auriez la gentillesse de m'en mettre un de côté?
18: Vous avez un animal qui est pas bien?
19: Si, il est bien, mais il aime bien jouer avec les os.
18: Votre animal aime jouer avec les os?
19: Mais oui.
18: Mais les animaux qui sont enterrés, les os restent à la personne qui enterre l'animal?
19: Mais il y en a bien de temps en temps. Quand il pleut beaucoup, il n'y en a pas un qui remonte à la surface.
18: Vous voulez demander quoi? Un os d'un chien qui remonte à la surface?
19: Non, mais pas forcément qui remonte à la surface, mais qui, je sais pas, au moment où ils les mettent dans les boîtes, là.
18: Mais au moment où ils les mettent dans les boîtes, ils sont entiers, les bêtes.
19: Eh ben, justement, vous pouvez peut-être en enlever un.
18: Mais vous plaisantez ou quoi?
19: Mais vous pouvez peut-être le faire en cachette.
0: Oui, bonjour, madame.
19: Bonjour, monsieur.
0: Qu'est-ce qui vous arrive?
19: Mais je comprends pas, j'ai appelé parce que mon petit chien, ben, il aimait bien jouer avec les os.
0: Ah non, non, non, non, on n'a pas d'os, non, non. Les os, ils sont enterrés, ils restent dans la terre.
19: Mais est-ce que, quand il pleut, est-ce qu'il n'y a pas des os qui remontent à la surface?
0: Non, non, non, jamais, jamais, jamais, jamais. Vous avez vu, vous, dans un cimetière, que les os des humains sortaient? Non.
19: Mais non, mais c'est normal, les humains, ils sont dans des cercueils.
0: Ah ben, les chiens aussi.
19: Ah ben c'est pour ça qu'elle a pas voulu m'en donner.
0: Eh ben oui, mais il faut déterrer, puis enlever le cercueil et tout. Vous vous rendez compte, ça vous coûte une fortune.
19: Combien?
0: Combien? Puis j'ai pas le droit de toute façon.
19: Ah j'entends votre dame derrière.
0: Non, non, mais j'ai pas le droit.
19: Oh, s'il vous plaît.
0: Oui.
19: Si je viens avec mon canis.
0: Oui.
19: Est-ce que vous m'autorisez à ce qu'il fouille un peu la terre?
0: Ah non, ça c'est interdit qu'il fouille la terre. Non, non, attendez, vous êtes parti où là? Écoutez, moi quand vous serez mort, j'irai chercher un os. Il aime bien jouer avec les os d'humains, mon petit-fils. Alors je vais aller chercher un os d'humain au cimetière, puis j'irai, tiens, amuse-toi.
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20: Vous êtes en communication avec l'hôtel de police de... Oui, bonjour, ici la police.
15: Ah oui, bonjour monsieur. C'est bien la police, oui?
20: Oui, tout à fait, oui.
15: Oui, voilà. J'ai comme l'impression que vous m'avez un petit peu arnaquifié.
20: Comment ça?
15: Rapport à des PV que j'ai payés et qu'apparemment, il fallait pas payer.
20: Pour quel motif d'abord?
15: Parce que j'ai vu aux infos, ils disaient qu'il y a un PV sur quatre qui est pas payé en France. Mmh. Et moi, j'ai regardé sur l'année, j'en ai eu 12.
20: Vous avez mis le paquet, là.
15: Mais comme aux infos, ils disent qu'on n'en paye pas une sur quatre. Ça veut dire que ça fait 2 sur 8, donc 3 sur 12.
20: Logiquement, vous savez, ce que vous dites, c'est vrai, mais les médias, ils ont des scoops, elles sont pas toujours bonnes.
15: Ah bah là, dans le scoop, ils disaient 1 PV sur 4 n'est pas payé, donc moi, il faut m'en rembourser 3 sur mes 12.
20: Ah non, pas du tout, c'est pas nous qui payons. On vous doit rien, monsieur. Si vous n'aviez pas eu d'infraction, vous n'auriez pas eu de payer de PV, vous comprenez? Hein, c'est de votre faute, hein.
15: Je comprends surtout que vous récupérez un PV sur 4 pour...
20: C'est pas nous, ça, c'est des médias qui font des statistiques.
15: Des statistiques?
20: J'ai entendu l'information que 5 personnes sur 10 qui ont eu des infractions n'ont pas payé ces infractions. C'est ça qui vous
15: dit. Ah, 5 sur 10, donc pour moi, 12, ça ferait donc 6.
20: C'est un exemple, monsieur.
15: Alors attendez, je prends ma calculette.
20: Non, mais c'est un exemple que je vous donne.
15: 12,
20: écoutez, vous avez du mal à comprendre.
15: Vous avez. J'imprime le ticket résultifiant.
20: Ah non, non, non, non, mais c'est un exemple de ce que je vous dis, vous avez du mal à comprendre.
15: C'est en train d'imprimer, attendez. Ah, bah voilà, le papier est sorti.
20: Non,
15: ah
20: non.
15: Bah 6, vous me devez 6 PV.
20: Non, pas du tout.
15: Ah bah si.
20: Non.
15: J'ai mon beau-frère à côté qui est mathématologue, je peux lui demander. Martin, ouais, 5 sur 10.
20: Non, j'ai rien dit du tout, monsieur.
15: Multiplié par 6 à la moitié, ça fait combien sur 12? Bah ça fait 6. Ah, et il me confirme 6, hein.
20: J'ai pas dit que vous avez 6 PV remboursés, monsieur. C'est des statistiques, parce qu'il y a eu 6 personnes sur 5 qui n'ont pas payé leur fraction.
15: Ah, 6 sur 5?
20: Mais c'est un exemple, monsieur, écoutez.
15: Martin, apparemment c'est 6 sur 5, finalement.
20: Mais non, monsieur, écoutez, c'est un exemple que je vous donne et vous êtes difficile à comprendre, franchement.
15: Tu peux me faire le calcul, s'il te plaît?
20: Mais enfin.
15: Excusez-moi, si c'est 6 sur 5, apparemment, vous me devez me rembourser 14 PV sur 12.
20: Mais non, mais écoutez, vous l'exagérez, mais enfin.
15: Écoutez, moi je vais passer quand même récupérer un petit peu déjà.
20: Mais vous n'allez pas passer ici, monsieur, on gère pas ce genre de problème.
15: Non, mais vous avez bien un peu de cash, une petite
20: question. Non, pas du tout, on ne gère pas cette situation-là, monsieur.
15: Allô?
20: Veuillez ne pas quitter, merci.
22: On vous a fait payer trop de PV.
15: Ah, bonjour madame. Oui, c'est ce que j'expliquais, vu que vous m'avez comptabilifié des PV entre
22: eux. Ah ouais, vous croyez qu'on fait des cartes de fidélité?
15: Ah bah ça, je savais pas non plus, tiens.
22: Non, mais on en fait pas, hein.
15: Hey, je suis avec le commissariat, là.
22: Allô?
15: Ils font des cartes de fidélité maintenant, figure-toi.
22: Allô? Oui.
15: Oui, bah alors je vais vous prendre une carte.
22: Oui, une carte un peu comme quand tu vas au kebab, tu sais, tu tamponnes, c'est ça?
15: Oui, eh bah ça, je l'ai pas.
22: Attendez. Ce qu'on essaie de vous expliquer, c'est qu'il n'y a pas de carte.
15: Parce que moi, j'ai votre collègue qui m'a dit qu'il faisait les cartes, hein.
22: Mais c'était une blague, monsieur.
15: Et il m'a dit qu'on pouvait avoir un kebab.
22: Vous
15: l'achetez,
22: c'est pour ça qu'on en a offert 3. Bah ouais, mais alors comment on fait alors?
15: Alors, ce que je disais à votre collègue, c'est que c'est bien gentil de me faire une carte de fidélité pour m'offrir des kebabs, mais en attendant, il faudrait aussi me rembourser les PV que j'ai payés en trop.
22: Bah, venez au commissariat, je vais vous faire un chèque, monsieur.
15: Ah bah, c'est très gentil.
22: Voilà.
15: Merci beaucoup, madame. À tout de suite.
22: Non, ça va, monsieur. À tout de suite.
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24: Oui.
25: Oui, bonjour, madame.
24: Bonjour.
25: Je suis bien à l'école. Oui, bonjour madame, monsieur de la place à l'appareil inspection d'académie. Est-ce qu'on peut avoir la direction?
24: C'est moi.
25: Ah bah très bien, bonjour. Un inspecteur d'académie est venu vous voir, je ne sais pas si vous l'avez vu.
24: Non, je ne l'ai pas vu.
25: Il n'est pas arrivé encore, est-ce que s'il arrive vous pouvez lui demander de nous rappeler d'urgence à Toulouse?
24: Qui rappelle?
25: Qui rappelle, absolument. Monsieur de la place à l'inspection d'académie. Hein.
24: Oui.
25: Alors, l'inspecteur d'académie s'appelle Monsieur Moncu. Oui. M-O-N-C-U-L.
24: Oui, d'accord.
25: Ah, attendez, parce que...
4: Il est arrivé, non?
25: Bah non, apparemment, il n'est pas arrivé.
4: Allô?
24: Oui.
4: Bonjour, madame.
24: Bonjour, monsieur.
4: Vous l'avez vu, non?
24: Mais.
4: Vous l'avez vu?
24: Mais qui?
4: Mon cul.
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5: Oui, allô?
6: Bonjour, madame, c'est bien le supermarché?
5: Oui.
6: Monsieur Martin à l'appareil, établissement Les Chantiers Martin.
5: Ok.
6: Je vais venir vous poser des panneaux solaires sur votre parking.
5: Oui.
6: Donc, faudrait faire de la place parce que j'installe un panneau solaire sur chaque place.
5: Sur chaque place?
6: C'est ça, une place, un panneau solaire.
5: C'est en hauteur?
6: Alors, normalement, c'est sur une sorte

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3: Bon, vous n'êtes pas obligé de le dire au service technique, ils verront bien.
4: Mais vous êtes dans quel monde, vous ?
3: Non, mais ce que je veux dire, c'est que moi, je vous les installe vite fait dans la journée.
4: Non, mais il n'y a pas de... On fait ça comme ça sur un coin de table, sur le téléphone, faites des demandes à mon nom sans que je sois au courant. On n'arrive pas comme ça sur un coin de table, je vais chez vous, j'installe ça.
3: Ah non, non, pas du tout, j'installe ça sur le parking.
4: Ouais, mais j'ai bien compris, hein.
3: Voilà.
4: Le parking, oui, le parking, c'est chez nous, enfin, c'est le magasin.
3: Mais alors, pourquoi vous me parlez de vos tables ?
4: Non, mais vous faites ça sur un coin de table, je décide que je vais faire ça dans tel magasin.
3: Ah, vous voyez, vous me reparlez de vos tables.
4: C'est l'expression, faire ça sur un coin de table, comme ça, on décide qu'on fait ça.
3: Oui, mais alors, pardon, moi, je ne fais pas les meubles.
4: Vous avez rien compris. C'est l'expression faire ça sur un coin de table. J'ai bien compris, c'est pas sur une table.
3: D'accord. Et sur le parking, on fait quoi ?
4: On ne fait rien.
3: Alors si, c'est ce que j'expliquais. Je colle les panneaux solaires sur les places, mais ça vous laisse le même nombre de demi-places.
4: Non, mais ça sert à rien. Arrêtez de partir du technique. Je m'en fous. Vous commencez à me expliquer du technique. Je crois que vous avez pas compris en fait.
3: Oh bah si, j'ai très bien compris.
4: Ah bah non. Je vous dis, on ne fait rien.
3: C'est ça. Vous ne faites rien puisque c'est moi qui m'occupe de tout.
4: Non mais je crois que vous êtes. On ne fait rien. Qu'est-ce que vous comprenez ? C'est pas assez français. On ne fait rien. Je sais pas. C'est pas français.
3: J'ai bien compris. Mais si personne fait rien, qui c'est qui vous pose mes panneaux.
4: Mais vous êtes sorti de où, vous ?
3: Oh, moi, je suis juste un petit entrepreneur qui essaye de, comment dire...
4: De magouiller par derrière les gens, ouais, c'est ça, ouais, c'est un peu ce concept, là.
3: Non, je dirais de profiter du système.
4: Ah ouais, non, mais il n'y a pas de profiter du système.
3: En plus, si on pose pas les panneaux, comment je récupère votre subvention ?
4: Non, mais vous récupérez rien du tout.
3: L'autre, et pourquoi ?
4: Bah parce qu'on n'a pas fait de demande vers vous pour avoir la subvention. Et vous avez vu ça, vous ?
3: Ah bah, j'ai vu ça dans le dossier de demande de subvention que je vous ai fait.
4: Mais vous faites rien du tout. Vous avez pas encore compris, vous faites rien du tout. Et si vous avez fait une demande de subvention en mon nom, je vous attaque derrière.
3: Ah ouais, alors voyons d'abord pour l'installation dans ce cas.
4: Mais il n'y a rien du tout qui va être installé, mais vous comprenez, qu'est-ce que vous comprenez pas ? Non, on ne fait rien.
3: Bah, c'est que si vous faites rien et moi je fais rien.
4: On fait rien. Surtout que ce que vous faites, c'est que je vous attaque parce que vous avez utilisé mon nom. Et vous utilisez des subventions illégalement, donc vous attaquez.
3: Et si on demandait à quelqu'un d'autre de faire le boulot ?
4: Ah, mais c'est.
3: Bah oui, je demande à mon beau-frère de venir vous poser les panneaux, comme ça vous et moi on fait rien.
4: Mais c'est quoi ce truc de Margoulin ? Vous sortez d'où ?
3: Non, alors pardon, moi c'est pas monsieur Margoulin, c'est monsieur Martin.
4: Ah, mais c'est.
3: Ah bah attendez, justement voilà monsieur Margoulin, bougez pas.
4: Mais c'est quoi cette blague ?
3: Marc Oulin. Je suis avec une dame qui te connaît apparemment.
5: Bonjour
6: madame, c'est bien l'abattoir ?
5: Oui.
6: Bonjour, monsieur de la place à l'appareil, directeur du CES Grandville.
5: Oui.
6: Dites-moi, vous abattez quel genre d'animaux ?
5: Nous faisons tout ce qui est volaille, donc poulet, poule, pintade, coq, canard, pigeon.
6: Ah oui, là apparemment ils sont tous morts parce que j'en entends pas autour de vous, hein. Bon, je vous appelle parce que, vous savez, nous plaçons des jeunes, nous faisons des visites d'entreprise.
5: Oui.
6: Régulièrement, hein, et nous avons de nombreux jeunes, cette année, qui sont très intéressés par la visite d'un abattoir.
5: Oui.
6: Et moi, j'en ai 17 dans mon établissement.
5: Mmh.
6: Ils aimeraient, dans la mesure du possible, au cours de leur visite en entreprise, dans votre abattoir, hein, ils adoreraient sodomiser un taureau.
5: Non, déjà, les taureaux, on ne fait pas, donc...
6: Attendez, j'ai leur délégué qui est à côté de moi. Il n'y a pas de taureaux, mais par contre, il y a des pintades, des pigeons, des poulets. Est-ce que... Il acquiesce. Alors, il me fait signe de la tête, il m'écrit... Oui. Oui, alors évidemment, il me demande si, au cours de cette visite, il pourrait sodomiser un poulet.
5: Je ne sais pas. Je ne vous garantis pas que ce sera faisable de le faire pendant que l'abattoir tourne, parce que... On est tous sur un poste de la chaîne et qu'on ne peut pas en plus gérer en plus 17 personnes, ça serait un peu beaucoup.
6: 17, attendez. Pour sodomiser le poulet, il serait que 3.
5: Oui.
6: Si c'est possible. Attendez. Il y a le jeune délégué de classe là, qui me tend un papier et qui me demande si les 14 autres, pendant que les 3 sodomisent le poulet, est-ce que les 14 autres peuvent avoir une fellation avec des dindons ?
5: Ben non, parce que des dindons, on n'en fait pas tout le temps.
6: D'accord. Est-ce qu'un canard peut leur faire une fellation ?
5: J'en sais rien, moi.
6: Non, c'est ce que me demande le délégué de classe. Il remercierait le canard, hein, me dit-il.
5: Bah écoutez, je peux pas donner de réponse puisque je suis pas gérante et qu'il faut voir ça avec monsieur
6: Le patron, le directeur, hein ?
5: Oui, oui.
6: Il pratique, lui, ça ou...
5: Bah non.
6: Mais vous pouvez déjà lui demander, lui, pour ces deux demandes, si c'est possible ?
5: Si ça devient possible, c'est parce que vous visitez l'établissement. Mais
6: C'est ça. Non, c'est dans ce cadre-là exclusivement. Hein.
5: Oui.
6: Uniquement dans ce cadre-là, hein, évidemment. Donc, est-ce que vous avez noté les deux demandes ? Je vérifie avec vous.
5: Écoutez, j'ai du monde ici. Je ne vais pas répéter.
6: Non, mais par élève.
5: 3 et 14.
6: Voilà, 3 pour la sodomisation et 14 pour la fellation du canard ou du dindon, si vous avez un dindon.
5: Ok.
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7: Bonjour.
3: Bonjour madame, c'est bien la boucherie ?
7: Oui.
3: Monsieur Martin à l'appareil, la pharmacie Martin.

0: Oui.
1: Je vous appelle, rapport à la personne chez vous qui a des problèmes de flatulence.
0: Je sais pas. Moi, je suis un employé, hein. Ça doit pas être pour moi. Ça doit être pour le boss.
1: Ah, c'est le boss qui a des problèmes de gaz.
0: Bah, je pense, c'est beau, je suis pas au courant.
1: Oh, bah, passez-le moi.
0: Je le passe.
1: Merci, madame.
2: Allô?
1: Bonjour, madame. Votre collègue m'a dit que c'était avec vous pour le petit souci de flatulence.
2: Quelle flatulence? C'est quoi ça?
1: Flatulence, eh ben, dans le jargon pharmacologiste, c'est ce qu'on appelle scientifiquement le prout. Donc, apparemment, c'est vous.
2: Ah non.
1: Bon, après, j'ai pas l'identité du ou des flatuleurs. Si ça se trouve, ce sont des clients.
2: Bah, les clients, ils sont jamais plaints comme quoi qu'ils avaient des problèmes de flatulence.
1: Écoutez, dans le doute, je vais vous livrer du charbon.
2: Charbon?
1: Oui, c'est un excellent anti-flatuliste.
2: Ah, et alors?
1: Et alors, vous frottez vos morceaux de viande avec du charbon avant de les vendre, et hop, plus personne ne flatule chez vous.
2: Ah non, moi, j'ai rien. Non, moi, j'en veux pas.
1: Je vous ai mis le stock complet, il y en a pourquoi? À peine 14 000 balles.
2: Ouais, 14 000 balles, c'est encore des arnaques, ça.
1: Oh non, mais pas du tout. Vous savez quoi? Vous me payez en deux fois. Vous me filez deux fois 10 000, on n'en parle plus.
2: Ah non, ouais, pas même deux fois 10 000.
1: Bon, exceptionnellement, je peux vous proposer un 3 fois 15 000.
2: Et mon cul, c'est du poulet.
1: Ah bah ça, pour un boucher, ce serait quand même dingue.
2: Ah bah ouais.
1: Ah bah ouais, vous vous rendez compte?
3: Ouais.
1: Ah, moi bah, j'en espérais pas un autre. Bonjour madame.
3: Vous appelez qui là?
1: La boucherie, c'est ce que je disais à votre patronne. Je vais vous livrer du charbon pour empêcher vos clients de flatuler dans la boutique.
3: Qui c'est qui vous a commandé ça?
1: C'est moi qui vous l'ai commandé parce qu'il me restait un petit surstock de 15 mètres cubes.
3: 15 mètres cubes?
1: C'est ça, donc je vous ai tout attribué. Est-ce que vous venez les chercher ou vous préférez qu'on livre?
3: Non, mais j'ai rien besoin. Si j'ai rien demandé, on me livre pas, hein. Parce que c'est que vos histoires.
1: Bah, c'est-à-dire que 15 mètres cubes, ça fait quand même dans les 15 tonnes de charbon.
3: Ah ouais, 15 tonnes. Non, mais vous réfléchissez un peu dans votre tête.
1: Non, mais vous inquiétez pas, c'est du long de conservation.
3: Non mais vous êtes tombé sur la tête ou quoi? Moi je vois pas le rapport avec la viande et le marchand de charbon non plus. Hein.
1: C'est ce que j'expliquais, vous frottez votre viande au charbon, comme ça tous ceux qui en mangent sont immunifiés contre tout flatulage.
3: Non, j'ai rien besoin, merci, au revoir.
1: Sinon, je peux vous faire un moitié-moitié mix and match.
3: Non.
1: Je vous mets moitié charbon, moitié huile de foie de morue, qui est aussi un très bon anti-flatulerie.
3: Allez vous faire foutre, merci.
1: Oh, bah, de rien, mais qu'est-ce qu'on fait pour le charbon?
3: Allez vous faire foutre, j'ai dit, faut pas venir m'emmerder avec vos conneries, d'accord?
1: Alors d'accord.
3: Bon, voilà.
1: Bon, enfin, si je peux me permettre.
3: Allez vous faire foutre, j'ai dit, allez vous faire foutre, sinon...
1: Oui, non mais pardon, il y a quand même un truc qu'il faut m'expliquer.
3: Quoi?
1: Bah, pourquoi vous insistez depuis tout à l'heure pour que j'aille jouer au foot?
3: J'ai pas dit d'aller voir au foot, j'ai dit allez vous faire foutre.
1: Ah bah d'accord, alors on essaye d'aider les bouchers à déflatuler, même pas un merci.
3: Non mais, qu'est-ce que vous venez m'emmerder?
1: Non mais je vous vois venir, c'est une technique pour négocier.
3: Vous ramenez votre femme, oui, comme ça sera gratuit.
1: Oula, bah attendez, ça je vais voir avec elle, mais ça m'étonnerait.
3: Ah bah attention.
1: Ah bah attention, vous connaissez pas Martine.
3: Ah ouais.
1: Ah bah elle est à côté de moi, tiens, je vous la passe.
3: Ah bon?
1: Martine, la dame veut te négocier les 15 tonnes de charbon.
4: N'importe quoi.
1: Allô, bonjour, c'est Martine à l'appareil.
3: Non mais...
1: On est quand même mieux entre bonnes femmes.
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7: Oui.
8: Oui, bonjour, monsieur.
7: Oui, bonjour, monsieur.
8: Oui, le père Ledoux, je suis le recteur, le curé de Camaret.
7: Vous êtes le curé, bonjour, monsieur curé.
8: Bonjour, comment allez-vous?
7: Je vais bien, oui.
8: Je ne veux pas vous déranger, mais j'ai un petit problème, docteur, voyez-vous.
7: Oui.
8: Depuis 2-3 jours, j'ai constaté que j'avais les... qui pendent, voyez-vous?
7: Les testicules, quoi.
8: Oui, voilà.
7: Oui.
8: Et alors, malheureusement, quand je m'assois dessus...
7: Vous asseyez dessus?
8: Oui, malheureusement, oui.
7: Alors, elles ont enflé, quoi.
8: Comment?
7: Elles ont enflé.
8: Ben, je ne sais pas, oui, je pense, oui.
7: Mais elles pendent beaucoup, alors, si ça vous...
8: Ah oui, elles pendent beaucoup, puisque quand je m'assois dessus... Elle me rentre dans le...
7: Dans le trou de balle.
8: Voilà.
7: Voilà. Hein?
8: C'est ça, docteur.
7: Bon, eh bien, il vaut mieux voir ça, monsieur Curie.
8: Ben oui.
7: Vous pouvez circuler en voiture ou quoi?
8: Difficilement, hein. Parce que c'est pareil, je suis assis dessus.
7: Vous pouvez pas venir jusqu'au centre médical?
8: Ben si, mais comment je vais faire pour... Ou alors je viens à pied ou en...
7: À pied, mais non, il n'y a pas question, quand même.
8: Ou en vélo, en danseuse, alors...
7: Ah, mais pas en vélo, quand même.
8: Non, mais en danseuse, au moins, je ne m'assierai pas dessus, sur la selle.
7: Mais c'est à ce point-là.
8: Ah oui, que faire?
7: Et vous ne pouvez pas prendre un taxi pour venir, hein?
8: Oui, ben... Oui, c'est ce que je vais faire en restant accroupi, dans la voiture.
7: Parce qu'ici, on a plus de matériel pour voir, quoi.
8: D'accord. Mais c'est normal que quand je suis assis dessus, elle me rentre dans le...
7: Ben, d'abord, c'est pas normal de s'asseoir sur ces trucs, hein?
8: Ben oui.
7: Et que ça vous rentre dans le trou de balle, alors ça me paraît assez exceptionnel, quoi.
8: Voilà.
7: Hein? Bon, écoutez, je vous envoie un taxi.
8: Oui, et puis...
7: Je m'en occupe, comme ça je serai sûr à quelle heure ça sera.
8: D'accord.
7: Vous êtes donc à la cure de Camaret.
8: Voilà.
7: D'accord, je m'occupe de tout ça, monsieur.
8: Mais dites-moi, docteur.
7: Oui.
8: J'ai quelque chose qui m'obsède. Je me suis réveillé cette nuit avec un air de musique dans la tête que je ne me souvenais plus ce que c'était. Peut-être que vous pourrez me dire.
7: Un air de... De Brigitte.
8: Non, pas de Brigitte, de Martine. De musique.
7: Un air de musique.
8: Oui, est-ce que vous connaissez cette chanson?
7: Laquelle, monsieur?
8: C'est un air que je ne sais plus ce que c'est.
7: Ah, les filles de Camaret, que c'est, monsieur le curé?
8: C'est pas le curé de Camaret, allez.
7: Oui. Bon, allez, au revoir.
8: Je vous souhaite une bonne après-midi.
7: Merci.
8: Au revoir.
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4: Allô, oui.
6: Oui, bonjour monsieur. C'est bien la boulangerie?
4: Ouais.
6: J'ai ma fille qui était passée la semaine dernière pour acheter une flûte chez vous.
4: Oui.
6: Et j'ai l'impression qu'elle s'est fait arnaquer.
4: Pourquoi?
6: Bah parce que si vous voulez, elle en avait besoin pour son cours de musique là au collège. Elle est revenue du collège, elle a eu un zéro quand même.
4: Une flûte.
6: Ça n'a rien à voir avec l'instrument de musique.
4: Bah oui, une flûte pour nous c'est du pain ici, hein.
6: Comment ça du pain?
4: Bah nous on est une boulangerie, on vend que du pain, mais on vend des flûtes, oui.
6: Alors excusez-moi parce que la flûte je l'ai là. Je sais pas si vous entendez là, je la tape contre la table.
4: Elle est venue chercher ça quand?
6: Vendredi.
4: Ah bah oui, vendredi, aujourd'hui, elle doit être dure, c'est normal. Hein.
6: Alors là, je souffle.
4: Mais monsieur, on vend pas de flûte, on vend des flûtes campagne. Alors,
6: excusez-moi, j'essaye de jouer un truc.
4: Mais on ne vend pas de flûte en bois pour jouer de la musique, nous. Hein.
6: Je vais vous faire Au clair de la lune, vous allez voir.
4: Écoutez, monsieur, on vend des flûtes en pain.
6: Ah bah non.
4: Bah, on ne vend pas de flûte, on est une boulangerie.
6: Ah bah alors pourquoi vous lui avez vendu une flûte? C'est un petit peu facile de changer maintenant en disant tiens...
4: Attendez monsieur, je suis à la caisse, hein. Je suis la boulangère, j'ai pas vendu de flûte. On n'a pas de flûte en musique ici, hein. Je suis désolée.
6: Non mais vous avez profité parce que c'est une jeune fille, vous êtes dit tiens elle va y voir que du feu, elle demande une flûte.
4: Non monsieur, je vais pas voir que du feu, je vends pas de flûte.
6: Essayez de faire croire à une pauvre jeune fille que...
4: Bah dites-lui qu'elle vient à la boulangerie la pauvre jeune fille avec lui, venez là, je suis là moi, avec la flûte.
6: Ah bah je vais rapporter la flûte et puis en plus elle a eu un zéro, une heure de colle, ça vous allez me les rembourser, hein.
4: On paye pas une heure de colle à l'école.
6: Ah bah si, bah, elle est dans le privé en fait, il facture les heures de colle 50 balles.
4: Monsieur, venez, j'appelle la gendarmerie parce que...
6: Ah bah
4: là...
6: écoutez, passez-moi le boulangiste.
9: Oui, allô?
6: Oui, bonjour madame. Voilà, comme j'expliquais, j'ai un problème avec...
9: Attendez, ici c'est une boulangerie, hein.
6: Oui, ah bah alors pourquoi vous dites que vous vendez des flûtes?
9: Je vends pas de flûtes, hein.
6: Ah, on change la version.
9: C'est quoi ce système-là?
6: Bon bah c'est très clair, c'est que vous avez essayé de l'arnaquifier. Bon bah j'ai démasqué le petit jeu, comme on dit. Donc du
9: le
6: coup...
9: Le petit jeu, non mais bon, faut arrêter tes conneries, là.
6: Pardon hein?
9: D'accord. T'avais qu'à te déplacer à la boulangerie, hein.
6: Ah ben bah je vais venir, parce que figurez-vous qu'elle a quand même eu une heure de colle et un zéro à cause de ce truc-là.
9: Non mais c'est ma faute, non mais ça va, tu délires un peu là ou quoi?
6: Ah bah excuse-moi, puisqu'on se tutoie, si tu veux, son prof de musique s'est dit, bon bah elle se fiche de
9: et
6: moi.
9: Si tu sais pas ce que c'est qu'une flûte ou une baguette, hein, c'est un grand...
6: Ah bah excuse-moi, mais alors la flûte, soi-disant, hein, ce que tu prétends être une flûte, puisqu'on se tutoie donc encore.
9: Ouais.
6: Je l'ai là, alors je vais te faire, j'ai du bon tabac dans ma tabatière.
9: Non mais ouais. Hey, d'accord.
6: Alors, hein, on est d'accord?
9: Je t'emmerde, d'accord?
6: Ah
9: et
6: non,
9: c'est fini tes petites conneries, d'accord?
6: Enfin, forcément, c'est moi qui serais venu acheter la flûte. Je suis sûr que vous m'auriez donné une vraie flûte.
9: Mais t'es un peu con ou quoi? Je vends de la baguette.
6: Bah oui. Non mais ce que je veux dire, c'est qu'on se dit.
9: Alors si t'es pas capable de venir d'aller acheter une flûte à ta fille, hein? Bah c'est pas mon problème, d'accord?
6: Je crois que c'est vous qui êtes en train de me flûter.
9: Merci. Au revoir.
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11: Allô?
12: Oui, bonjour monsieur.
11: Bonjour.
12: Oui, bonjour, dites-moi, on voudrait vous demander un petit service. C'est la gendarmerie nationale à appareil, antenne Saint-Brieuc, PTR 33, du dans deux chaussées à l'appareil.
11: Oui.
12: Est-ce que vous êtes sorti aujourd'hui en voiture?
11: Ah, en voiture, non.
12: Non, parce que
11: en vélo, je viens d'arriver de vélo là.
12: Ah, vélo. Bon, je vous explique. Hein, c'est on a une antenne sur la route de Saint-Brieuc. On a mis avec un radar semi-fixe. Donc on est posé là avec éthylomètre. Et comme vous le savez, on a des quotas. Nous, on est obligé d'avoir tant d'excès de vitesse, l'alcoolémie. Enfin, vous voyez. Et il nous manque 3 cas d'alcoolémie au volant ou ivresse sur la voie publique pour pouvoir retourner à Saint-Brieuc et partir en week-end, quoi. Hein.
11: Oui.
12: Est-ce que ça vous embêterait de prendre votre vélo ou votre voiture éventuellement après avoir bu quelques verres?
11: Ah non, ça m'intéresse pas de boire des verres, moi.
12: Non, mais attendez, il y aura pas de suite, hein. C'est-à-dire
11: oui.
12: Non, mais je vous explique comment on procède.
11: C'est pas mon genre,
12: moi. On vous offre donc le très beau, je sais pas si vous le connaissez, le porte-clés de la gendarmerie nationale.
11: Oui.
12: Qui est en argent massif, hein.
11: Oui.
12: Et on vous retire le procès-verbal, hein.
11: Vous êtes en train de faire des tests pour éviter que les gens boivent, et puis là, vous proposez à certains de boire. Alors là,
12: bon, la lutte contre l'alcool, c'est un prétexte.
11: Oui.
12: Nous, ce qui nous intéresse, c'est de remplir les quotas.
11: Vous pouvez en avoir plusieurs ici ce soir, vous en aurez, hein.
12: Ben oui, mais justement, c'est ça notre problème, c'est qu'on aimerait rentrer à 15h. On a notre collègue qui se marie ce soir, et donc on aimerait bien, si vous voulez, boire un petit verre avec lui avant, quoi.
11: Oui,
12: ben... et attendez, que je sois très simple avec vous, on sait très bien que si on reste, on va en attraper. Par contre, si on reste pas, ceux qui auront trop bu pourront en toute impunité être au volant et continuer à rouler et continuer à boire. Nous, on sera plus là, donc ils seront tranquilles. Il faut penser à eux aussi quand même, c'est un devoir de citoyenneté. Hein.
11: Oh, c'est pas une question de citoyenneté. Hein. Moi, je n'ai pas du tout l'intention de boire, c'est tout.
12: Juste trois verres.
11: Même trois verres. Bon. Non.
12: Vous me disiez qu'on pouvait en intercepter là.
11: Sans doute, oui, je suppose. Moi, j'ai fait pas les bistrots. Hein, oui.
12: Bah, c'est qui alors? Donnez-moi.
11: Moi, je n'ai pas le nom des gars. Hein. Vous faites à l'entrée de la sortie, si vous voulez, des bistrots, vous verrez bien.
12: Non, mais vous les connaissez.
11: Pas spécialement.
12: Non, pas spécialement, mais un petit peu.
11: Comme ça, peut-être, mais encore, non.
12: Non, bon, alors, simplement les initiales, et puis c'est bon.
11: Non, vous n'aurez rien, je fais pas de la délation.
12: Il y en a un qu'on peut pas rater, hein, on m'a dit, comment il s'appelle déjà, Calnet Rouge, un peu, là.
11: Un Calnet Rouge?
12: Ouais.
11: C'est le choix.
12: Voilà.
11: Le barbu ivrogne, voilà. Déterré, là.
12: Merci.
11: Parce que lui, à 7h le matin, s'il se lève à cette heure-là, il peut être bourré. Hein.
12: Ouais,
11: pour pas lui, c'est un cochon. C'est encore pas pareil. Celui-là, vous pouvez y aller.
12: Ouais.
11: Là, vous pouvez le trouver à n'importe quelle heure de la journée. Lui, il est beurré. Alors, de toute façon. Mais enfin, il conduit pas.
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13: Oui, allô?
6: Bonjour monsieur, c'est bien le plombier?
13: Oui.
6: Vu que le gaz a augmenté là au début du mois, moi j'en ai mis de côté avant l'augmentation. Voyez.
13: D'accord.
6: Et maintenant j'aurais besoin qu'on me le remette dans ma chaudière et dans ma cuisinière.
13: D'accord, c'est monsieur comment?
6: Vous allez me passer monsieur comment?
13: Non, vous c'est monsieur comment?
6: Non, moi c'est pas monsieur comment, moi c'est monsieur Martin, mais je veux bien parler à ce monsieur comment?
13: Non, je vous demandais comment vous appelez. Donc j'ai dit vous appelez monsieur comment?
6: Non, pas du tout. Non,
13: il y a pas de monsieur comment.
6: Il n'est plus là.
13: Mais non, c'est parce que je vous posais la question, j'ai dit vous êtes monsieur comment?
6: Ah non, je ne suis pas monsieur comment moi.
13: Monsieur, il y a pas de monsieur comment.
6: Ah, il n'y a plus de monsieur comment?
13: Rappelez-vous. Non, il n'y a pas de monsieur comment. Excusez-moi, j'attrape un fou rire parce que je vous demandais votre nom de famille, en fait. Vous êtes monsieur comment?
6: Ah mais non. Halte, vous vous trompez encore une fois. Hein.
13: Non, mais je sais qu'il y a vraiment un quiproquo, je vous demandais.
6: Un guiproquo.
13: Quiproquo.
6: Guy, le prénom Guy?
13: Mais non, monsieur, il n'y a pas de guiproquo.
6: Lui, il travaille avec monsieur comment?
13: Non.
6: Allô?
13: Alors, non, on va revenir. Monsieur Guy Proco n'existe pas, donc je vais vous passer le gérant de la société.
6: Il travaille aussi bien que les deux autres?
13: Tout à fait. Ah oui, il travaille aussi bien que monsieur Guy Proco et que monsieur comment?
6: D'accord, bah dans ce cas, je veux bien lui parler, oui.
13: Bon.
14: Oui, allô?
6: Allô, oui, bonjour madame.
14: Oui?
6: Moi, j'ai fait des réserves de gaz.
14: Ouais.
6: Avant que le prix augmente, là, au début du mois.
14: On peut pas stocker du gaz. Et vous avez fait comment pour mettre le gaz? Dans quoi vous l'avez mis?
6: Dans des ballons que j'ai gonflés successivement en mettant au bout du tuyau, vous voyez.
14: J'ai jamais entendu parler de ça, moi. J'ai mon dépanneur qui est là. Et là, attendez, je vous le passe parce qu'il y a quelque chose qui est pas clair. Hein.
15: Gaz dans le ballon.
14: Oui, allô?
6: Ah, c'est une autre dame, pardon.
14: Vous l'avez stocké dans quoi? Dites-moi.
6: Bah, dans des ballons, c'est ce que j'expliquais à
14: Dans des ballons?
6: Oui.
14: Ça va vous servir à quoi? À rien. C'est interdit en plus. Quelle sorte de ballon, monsieur?
6: Bah, des ballons gonflables, des ballons de baudruche.
14: Du stockage dans un ballon de baudruche, j'ai jamais vu ça. Le gaz, c'est pas du MacGyver, hein. C'est pas un truc à faire au pif, hein. Vous voulez faire exploser la maison, ou quoi?
6: Ah, bah, c'est pour ça que je demandais à un professionnel, effectivement.
14: Non, mais ouais, mais vous avez beau demander à un professionnel. Celle-là, on me l'a jamais faite, elle est raide, je vous le dis. J'ai jamais vu ça.
6: Oui, non, mais c'est parce que vous êtes pas bricoliste.
14: Ah, non, je suis pas bricoliste. C'est avec le gaz, non, je suis pas bricoliste, c'est sûr.
6: Ah, bah, voilà, c'est ça.
14: C'est un fou, hein. C'est pas possible.
6: Bah, pourquoi?
14: Bah, je vous repasse à leur responsable.
6: Ah, merci.
16: Allô?
6: Allô? Oui, bonjour madame, on devait me passer le responsable.
16: Ouais, et alors qu'est-ce que vous voulez là?
6: C'est ce que j'ai expliqué. Moi j'ai rempli des petits ballons avec du gaz.
16: Ouais, mais moi je m'en fous de tout ça, ça m'intéresse pas.
6: Bah si.
16: Pourquoi?
6: Bah parce que comme ça vous allez m'aider à vider mes...
16: Ah monsieur, vous en rendez compte qu'il est midi un quart, vous mangez pas vous?
6: Non, bah non.
16: Non mais attendez.
6: Non mais vous prenez...
16: Respectez l'heure du dîner des autres, monsieur, avant de vouloir vous imposer quelque part.
6: Non mais excusez-moi, vous dînez à midi un quart?
16: Oui, mais non, mais je vous dis moi de la zut, merde.
6: Ah bah excusez-moi, je savais pas que vous dîniez à midi un quart. Je peux vous rappeler à 22h pour le déjeuner?
16: Non, j'ai pas besoin de vous, merde.
6: Non mais j'ai bien compris, c'est-à-dire que moi j'ai trouvé la combine pour avoir du gaz moins cher et vous dites assez con que j'aurais
16: pas... Mais non mais vous êtes chez le monde, j'ai rien, j'ai pas besoin de votre gaz, j'ai rien besoin, moi je suis en train de manger.
6: Non mais alors moi mon gaz je l'ai.
16: Mais vous gardez, vous le mettez dans votre poche ou dans votre cul si vous voulez, puis je m'en rien à foutre.
6: Ah non mais c'est du gaz naturel mais pas du gaz du cul.
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17: Bonjour.
18: Allô, c'est la mairie.
15: Oui.
8: Oui, bonjour madame.
15: Bonjour.
8: Madame Ledoux à l'appareil.
15: Pardon, madame Ledoux.
8: Oui, excusez-moi, je suis la grand-mère de mon petit-fils.
15: Oui.
8: Et je suis en train de lui donner à manger, là, mais c'est pas facile, hein.
15: Ah oui.
8: Vous savez, il a 18 mois, hein.
15: Ah oui.
8: T'as intérêt à manger, hein, parce que sinon, vous savez, moi, je lui fais peur. Enfin, je lui dis, s'il mange pas, c'est monsieur le maire qui va le faire manger. Et on sait pas pourquoi avec mon fils, mais ça, ça lui fait peur et d'un seul coup, il mange.
15: Ah, bah, ça va, alors.
8: Oh, oui.
15: Quand on trouve un moyen, c'est bien.
8: Oui, mais alors là, aujourd'hui, hein, depuis midi, j'essaie de le faire manger sa purée de carottes, y a rien à faire.
15: Ah, oui. Il fait un caprice.
8: Oh, il fait un caprice, oui, alors là... Hein. C'est pas facile, hein?
15: Ah non.
8: Hein, vous travaillez à la mairie, vous?
15: Oui.
8: Ah ben justement, tiens, attendez, je vais brancher l'amplificateur, vous allez pouvoir m'aider. Hein? Voilà.
15: Oh, il est pas gentil, hein?
8: Si tu veux pas manger celle-là, c'est monsieur le maire qui va te donner à manger avec ses doigts jaunes.
15: Ah ouais.
8: Eh ben, il veut pas, hein?
15: Ah ouais, ben je l'ai entendu.
8: Écoute, la dame, c'est une fée, la dame.
15: Ah oui.
8: La dame, elle est très gentille, hein, madame la fée.
15: Ah oui, mais il faut manger, hein, sinon oui. C'est monsieur le maire qui va venir.
8: Voilà, puis qu'est-ce... Oh. Monsieur le maire avec ses doigts tout jaunes.
15: Ah oui.
8: Puis qu'est-ce qu'il va lui montrer, monsieur le maire, s'il mange pas, le petit Pierre?
15: Oh, il va lui montrer son gros nez poilu.
8: Écoute, Pierre.
15: Ah oui, Pierre, il faut manger, hein, sinon monsieur le maire, il va venir te donner à manger, hein. Puis il va te montrer son gros nez tout poilu si tu manges pas. Il est un petit peu chagrinou, non? J'ai entendu un petit peu ronchonner.
8: Oui.
15: Alors, petit Pierre, il faut manger, hein? Bien, moi, je vais prévenir monsieur le maire. Attention, hein, je travaille à la mairie, je vais prévenir monsieur le maire. Hein. Puis il va venir, hein, il va venir chez toi. Ah, il faut manger, hein?
8: Il va venir te montrer ses dents, hein, madame?
15: Ah oui, c'est vrai, hein?
8: Puis comment elles sont, ses dents?
15: Oh, elles sont pas belles, elles sont toutes jaunes.
8: Et elles sont toutes creuses aussi.
15: Ah ouais, puis toutes crochues. Il est là en plus.
8: Oui.
15: Il est à côté de moi.
8: Oui, il est à côté de vous.
15: Waouh.
8: Ah oui. Son haleine, hein, quand il ouvre la bouche, monsieur le maire.
15: Oh là là. Ça sent pas bon, puis on a peur. Waouh, pas bon.
8: Et puis quand on enlève ses cheveux.
15: Oh, ben il n'y a plus rien.
8: Le maire, Pierre, si tu ne manges pas.
15: Ah, hein, il va lui parler, hein.
8: Oui, et puis.
15: Ah oui, hein.
8: Il va lui montrer son mouchoir.
15: Ah oui.
8: Et puis qu'est-ce qu'il y a dans son mouchoir?
15: Oh, il y a des grosses bébêtes.
8: C'est des bébêtes comment?
15: Oh là là, elles sont énormes.
8: Il va te montrer sa femme, monsieur le maire. Hein? Et comment elle est, hein, madame?
15: Ah, oh, c'est une sorcière.
8: C'est une sorcière, oui. Elle est pas belle.
15: Oh non, mon Dieu.
8: Elle est moche comment?
15: Oh là, elle a un gros nez, puis elle a un gros bouton dessus.
8: Hein, voilà, Pierre, t'as entendu? Alors là, il commence à manger. Hein.
15: Oui.
8: Et puis, attention, parce que monsieur le maire, hein, si t'es pas gentil, Pierre, et si tu manges pas, il va te montrer sa queue, hein,
15: ah,
8: madame?
15: Ah oui, oh là là.
8: C'est une... Elle est énorme, hein, madame?
15: Ah oui.
8: Elle est comment, sa queue?
15: Elle est grande, et puis il y a plein de piquants dessus.
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18: Oui, allô?
19: Bonjour, monsieur, je suis bien à la ferme en Bretagne.
18: Oui.
19: Monsieur Martin, chef du protocole pour le duc de Bretagne.
18: Oui.
19: Je vous appelle suite à l'intronification de votre nouveau duc.
18: Comment?
19: Vous savez que vous avez un nouveau duc de Bretagne.
18: Un nouveau duc?
19: Oui, parce qu'il y a eu le décès de la reine Bernadette II.
18: Oui.
19: Elle est remplacée par le roi Charles III.
18: Oui, si, j'ai suivi ça, pourquoi?
19: Eh ben, parce que ça décale toutes les altesses d'un cran, et le duc Martin devient donc votre nouveau duc, à la place de son prédécesseur.
18: C'était qui, le prédécesseur?
19: C'était le duc Marchand Ier, qui vient d'être remplacé par le duc Marchand
18: IIe. Ah ben, je n'entendrai pas de ça.
19: Donc, bonne nouvelle. Votre duc est très investi, il vous met en place le solidarity taxism.
18: Non mais on est en France ici, on n'est pas en Angleterre. Hein.
19: Bah, là vous êtes sur le territoire breton.
18: Oui, oui.
19: Donc vous êtes britanniste.
18: Ah bah non, on n'a jamais été britannique nous.
19: Bah si, sinon je vous demanderais pas de payer la solidarity taxism.
18: Ah bah pourquoi il y a une taxe à payer?
19: Oui, c'est ce que je vous disais, la solidarity
18: taxism. Ah non, vous m'avez pas dit ça. Hein. Il est hors de question
19: que je vous ai dit, en tant que britanniste, vous vous acquittez de la solidarity
18: taxism. Non, je comprends rien de ce que vous me dites. Alors arrêtez un moment, non? Moi je paierai jamais de taxe.
19: Ah oui, mais le duc va être furax.
18: Je m'en fiche du duc ou pas du duc, je ne veux rien savoir.
19: Pardon, mais le duc est à côté de moi et le duc n'est pas très content.
20: Et c'est quoi votre truc là?
19: Bonjour madame, bah, mon truc c'est le duc.
20: Expliquez-moi de A à Z là parce que je comprends rien à votre truc. Là.
19: Alors peut-être que je pourrais voir directement avec le responsable dans ce cas.
20: Bah c'est moi le responsable.
19: Pardon, mais j'ai un doute.
20: Bah oui, bah ne doutez pas, c'est moi, lui-même en personne.
19: Non, parce que déjà, un, si vous étiez le responsable, bah vous seriez au courant de.
20: De votre connerie là ou quoi? Ou de quoi?
19: Merci. Et deux, surtout, le responsable normalement c'est un monsieur.
20: Bah je suis bien monsieur, déjà, premièrement. Donc c'est à vous de de peut-être faire attention à ce que vous dites.
6: Oui, bah bien sûr.
20: Quoi, vous me dites quoi, je suis une femme ou je suis un homme?
6: Bah, en principe, quand on a une voix de femme, c'est souvent qu'on est une femme.
20: Ah bon, bah alors venez voir, vous allez voir qu'est-ce que je vais vous montrer si je suis un homme ou une femme, moi, vous allez voir.
6: Non, mais je sais, pas la peine de me montrer.
20: Non, bah oui, mais alors venez, vous avez qu'à venir et puis vous allez voir qui c'est.
6: Oui, bah je sais, c'est madame.
20: Ah bah pas du tout.
6: Oh.
20: C'est monsieur là au téléphone.
6: Jurez-le.
20: Attendez, alors bougez pas, je vais vous pousser quelqu'un d'autre qui est à côté de moi.
6: Oh, ça sent le faux témoin, ça.
20: Dis-lui que.
0: Allô?
6: Oui, allô?
0: Ah non, c'est un monsieur avant.
6: Bien sûr.
20: Donc alors ça y est, c'est clair avec vous ou quoi?
6: Eh, vous m'avez passé personne.
20: Ah bah vous plaisantez ou quoi? Non, mais vous avez fumé ou quoi? Qu'est-ce qui vous arrive, monsieur là?
6: Non, mais vous avez très bien déguisé votre voix, mais enfin pas à moi.
20: Oui, bah alors, vous passez quand? Dites-moi, parce que je vais vous rencontrer, moi. Je vais vous voir dans les yeux. Dites-moi.
6: C'est gentil, mais je préférerais voir avec le monsieur.
20: Ah oui, bah c'est pour ça. C'est lui-même. Donc dites-moi quand vous passez.
6: Ah bah oui, vous pouvez me le passer, oui, bien sûr.
20: Bah, je peux pas vous passer parce que je suis déjà.
6: Ah, il est parti.
20: Mais non, vous passez à Caen. Quand est-ce que vous passez, monsieur?
6: Oula, vous avez déménagé?
20: Mais non.
6: Alors pourquoi vous voulez qu'on se voit à Caen? C'est dans le Calvados, pardon, mais ça va me faire de l'argent.
20: Non, mais vous êtes idiot ou quoi? Vous, quel jour vous passez chez moi?
6: Ah, c'est chez vous finalement.
20: Non, mais.
6: Oh là là là, c'est pas clair, hein.
20: Non, c'est vous qui êtes pas clair.
6: Bon, on dit rendez-vous place de la mairie à Caen.
20: Non, mais vous êtes vraiment idiot, monsieur.
6: Oui, bah allez-y, mollo, sinon je vous passe le Dux.
20: Ah, bah passez-moi le Dux, ouais, tiens.
6: Oh, mais quittez pas.
20: Ouais.
6: Mister The Duke Martin, I pass you the dog.
20: Allô?
6: Hello, how do you do?
20: Do you do?
6: How do you do? You do.
20: Ouais, do you do?
6: Hello, Dudu. Je suis le Duc Martin deuxième.
20: How are you?
6: Vous parlez anglais?
20: Pas du tout. Je parle breton.
6: Ok, it's pareil, because breton is britanniste.
21: On est en France ici, on n'est pas en Angleterre.
6: Oh, le monsieur de avant. How do you do, Dudu?
21: Non, pas du tout. Et puis, je n'ai pas envie de parler anglais, je suis en France.
6: Alors,
21: et j'ai
6: pardon,
21: pas...
6: mais je ne comprends pas un mot de français, donc faites un petit effort, sinon on ne va jamais y arriver.
21: Non, non, vous comprenez pas, vous avez qu'à d'aller vous faire voir.
6: Oh, no!
21: Si!
6: No, I am the Dux. I peux pas aller me faire voir.
21: Non, mais je vous emmerde.
22: Groupe vétérinaire.
23: Oui, bonjour.
22: Bonjour.
23: C'est vétérinaire.
22: Oui.
23: Oui, bonjour, c'est Monsieur Lamolle à Paris.
22: Oui.
23: Dites-moi, je vous appelle parce que la chatte à ma femme, elle est quand même dans un triste état. Est-ce que vous pouvez vous en occuper?
22: Est-ce qu'on l'a déjà vue?
23: Non, c'est la première fois qu'elle consulte un vétérinaire.
22: Elle a quel âge, cette chatte-là?
23: Ben, elle a son âge.
22: Oui,
23: elle est comme ma femme, hein, 79.
22: Alors, merci. Alors, attendez.
23: Oh oui, elle est dans un triste état, la fois que vous la voyez. Hein. Toute boursouflée. Je sais pas ce que je lui ai fait, mais bon.
22: C'est quand même bizarre qu'elle soit boursouflée comme ça. Elle est boursouflée partout?
23: Les lèvres, en fait. Hein,
22: les lèvres.
23: Les grandes lèvres et les petites lèvres aussi.
22: D'accord.
23: Et on dirait un peu comme un... Vous savez les dindons, là? On dirait un dindon.
22: Je vous mets 17h30 aujourd'hui.
23: Oui.
22: Hein? Alors, vous m'avez dit, vous êtes monsieur...
23: Alors, Lamolle.
22: L.
23: A-M-O-L. Bernard. C'est pour la chatte à ma femme.
22: Alors, Bernard. Alors, la chatte, elle s'appelle...
23: Comment ça, la chatte?
22: Elle a un nom, la chatte.
23: C'est Marianne, oui, c'est le... Enfin, c'est ma femme, hein.
22: Non, mais attendez. Vous êtes au groupe vétérinaire, là.
23: Oui, je sais bien, oui.
22: Mais vous me dites, je vous demande le prénom de votre chatte.
23: Ah, c'est pas la mienne, hein?
22: Non, mais je veux le prénom de la chatte.
23: C'est la chatte à ma femme. Ma femme s'appelle Marianne.
22: Oui, non, mais je veux le nom de l'animal. Je veux pas le prénom de votre dame.
23: Mais quel animal?
22: Vous me dites que vous êtes au groupe vétérinaire, d'être pas au groupe médical.
23: Oui.
22: Vous voulez faire soigner qui? Votre femme ou le chat?
23: La chatte à ma femme.
22: Oui, non, mais même que ça soit la chatte à votre femme...
23: C'est sa chatte, son sexe.
22: Oh, c'est pas vrai. Non, mais attendez, vous vous foutez de moi ou quoi?
23: Pardon?
22: Vous êtes au groupe vétérinaire, vous n'êtes pas au groupe médical.
23: Oui.
22: Donc le groupe vétérinaire ne va pas soigner le sexe de votre femme?
23: Mais vous verriez l'état. Je vous ai dit qu'il ressemblait à un dindon, maintenant.
22: Oui, non, mais attendez. On est un groupe vétérinaire. On soigne des animaux.
23: Oui.
22: D'accord?
23: Oui.
22: Donc, adressez-vous au groupe médical.
23: Ah, mais on l'a appelé.
22: Oui.
23: Ils veulent pas s'en occuper.
22: Oui, mais bon, c'est pas nous qu'allons le faire non plus.
23: Ils nous ont dit que dans l'état dans lequel elle était, fallait voir un vétérinaire.
22: Bon. Écoutez. Vous venez à 17h30, on verra avec le vétérinaire. Voilà.
23: Bon. Attendez, je vous passe ma femme. Parce que c'est plus simple avec ma femme, hein. C'est elle qui...
22: Non mais attends, mais je suis tombée sur quoi? Le sexe de ma femme.
23: Tiens, viens, il y a le docteur qui est là.
22: Attends, il est zinzin.
0: Allô?
22: Oui, bonjour.
0: Bonjour, mais c'est le docteur?
22: Non, c'est pas le docteur. Moi, je suis la secrétaire du groupe vétérinaire.
0: Ah.
22: On soigne les animaux, on ne soigne pas les humains.
23: Mais c'est pour ta chatte.
0: Je vais pas laisser le vétérinaire, quand même.
22: Bah non.
23: Mais si, ça coûte moins cher.
22: Ah bah d'accord. Alors là... Non, mais c'est pas possible.
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2: Bonjour.
6: Bonjour monsieur, c'est bien la boulangerie?
2: Non, c'est madame déjà.
6: Ah, c'est pas la boulangerie?
2: Si, mais vous me dites bonjour monsieur, donc je vous dis non.
6: Donc c'est pas la boulangerie?
2: Mais si, mais je suis une dame, je suis pas un homme.
6: Oui, mais alors pourquoi si je suis bien la boulangerie, vous me dites
2: je que vous ai pas dit non monsieur. Vous m'avez dit bonjour monsieur, je vous ai répondu non.
6: Ah, donc vous m'avez dit non.
2: Je vous ai dit non à monsieur.
6: Oui, mais enfin je trouve ça bizarre que vous essayez de me faire croire que c'est pas la boulangerie alors
2: mais
6: que
2: je vous ai pas fait. Oh monsieur, écoutez. Oh,
6: oh bah, excusez-moi, mais alors là.
2: Allô?
6: Oui, ah bah bonjour monsieur. Excusez-moi, je demandais à l'autre monsieur si c'était bien la boulangerie.
2: Oui.
6: Je vous appelle pour la journée de la charité.
2: Alors
6: bah, je vous ai inscrit comme donationneur officiel.
2: Qu'est-ce que je dois faire?
6: C'est juste que les gens qui vont dire je viens parce que c'est la journée de la charité, vous leur offrez les viennoiseries.
2: Pourquoi vous m'avez inscrit? Je vous ai rien demandé.
6: Ah bah oui, mais vous me le dites là, moi j'ai déjà passé une annonce et tout, donc
2: c'est... Pourquoi vous me dites là? Vous m'avez téléphoné avant. Faut peut-être demander aux gens avant.
6: Non, bah, c'est-à-dire que je vous appelle, là on est avant quand même.
2: Bah oui, mais non, mais ça va pas ça. Vous m'avez pas appelé monsieur, pour me demander.
6: Non mais vous m'avez pas appelé non plus.
2: Mais vous m'avez... Mais bon, je vais vous appeler. Vous m'inscrivez à un truc de charité, je suis même pas au courant. Vous avez joué ça où vous?
6: Ah parce que vous êtes contre la charité?
2: Non, je suis pas contre, mais non. Ça, il faut demander aux gens avant de savoir s'ils sont d'accord ou pas, c'est tout.
6: Bah, j'ai demandé à plusieurs personnes qui étaient ravies de le.
2: Ah,
6: de
2: si.
6: Le... Bah, j'ai demandé à mon beau-frère, il trouve que c'est une très bonne idée.
2: Mais ouais, mais vous avez demandé à votre beau-frère, c'est pas votre beau-frère qui va donner 300 gratos, c'est moi. Donc c'est à moi qu'il faut le demander.
6: Non, mais vous le faites pour le plaisir d'offrir.
2: Ah, oui, mais non, mais moi, je croyais qu'on donne des petits pains comme ça, vous. Non, on donne pas des petits pains comme ça, après, il faut justifier, monsieur.
6: Du coup, quand est-ce que je peux passer? Parce que j'ai eu des frais, moi, quand même.
2: Je m'en fous, moi. Moi, je m'en fous. Moi, vous croyez que si je donne des petits pains, je vais pas avoir des frais, moi. Et on vit dans une autre planète ou quoi? Vous comprenez ce que je veux dire ou pas?
6: Bah, je comprends très bien que.
2: Non, vous comprenez pas ce que je veux dire. Moi, j'ai refusé des gens, hein, direct. Hein. Moi, je m'en fous, hein.
6: Je passerai vers 20h.
2: 20h, non, je suis fermé à 20h, monsieur. Je ferme à 7h30.
6: Alors, dans ce cas, 21h, si je passe avec mon beau-frère.
2: Bah, 21h, mais ça va pas, non? Je ferme à 19h30. Je vais pas rester jusqu'à 21h hein, pour vous faire plaisir. Hein.
6: Moi, après, ça me dérange pas, je suis couche-tard de toute façon. Donc, si on
2: même.
6: Ah,
2: ouais, mais dire... moi, non, moi, je suis pas couche-tard. Hein. Moi, je suis debout depuis 5h.
6: Non, mais on peut dire même 22, 22h30 si ça vous arrange.
2: Ça va pas, non? Je dors à cette heure-là.
6: Et vous vous réveillez à quelle heure?
2: Je me lève tous les jours à 5h du matin, monsieur.
6: Eh ben alors, on peut dire, dans ce cas, 4h30, vous vous levez juste un tout petit peu plus tôt, comme ça on prend une demi-heure pour se voir.
2: 4h30 du matin, mais ça va pas, non? Mais c'est pas possible, ça.
6: Ah, allô?
3: Allô?
6: Oui, ah, bonjour madame.
3: Non, mais vous avez chaud là, monsieur. Vous avez vu la Vierge ou quoi là?
6: Bah non, non,
3: mais non, mais je vous dis, vous avez vu la Vierge, monsieur.
6: Moi, je me suis occupé de la petite annonce déjà.
3: Mais je vous ai rien demandé. Mais vous avez demandé à qui pour cette annonce?
6: Ah, bah j'ai appelé le journal pour qu'il la publie.
3: Venez me voir, moi, au magasin. Je vais vous expliquer, moi. Hein, venez me voir plutôt que de téléphoner. Je vais vous recevoir.
6: Parce qu'en plus, il faut que je vous apporte la petite note pour la petite annonce.
3: Ah, ouais, non, mais alors, je crois que vous pouvez aller vous faire foutre.
6: Mais excusez-moi, non, mais si vous voulez, la petite annonce, elle est pas gratuite.
3: Mais je vous ai rien demandé.
6: Il faut juste que vous me remboursiez.
3: Ouais, ouais, bah je vais vous rembourser, ouais. Bah venez demain.
6: C'est très gentil.
3: Pas de problème. C'est combien?
6: Il y en a pour 72 000 euros.
3: 72 000 euros?
6: Oui.
3: Je vous fais un chèque ou je vous paye en liquide?
6: Bah dans ce cas, faites un chèque.
3: D'accord.
6: Mettez à rire et chanson alors, c'est ce qu'il y a de plus simple.
3: Oh, ça va.
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0: Bonjour madame. C'est les dépannages plomberies.
25: Oui.
0: Oui, bonjour, Madame Ledoux à l'appareil.
25: Oui.
0: Germaine, j'ai mon évier bouché.
25: Alors, Ledoux, c'est accroché ou pas?
0: L'évier?
25: Non, votre nom.
0: Ah, Ledoux, oui, oui.
25: C'est accroché, hein?
0: Oui, c'est accroché. Alors, Parvis de la Défense.
25: Oui.
0: Tour Gentille.
25: Oui.
0: 43e étage.
25: 43e étage?
0: Ben oui.
25: Avec ascenseur, oui.
0: Sans ascenseur.
25: Non, vous rigolez là.
0: Non, je rigole pas. C'est sans ascenseur.
25: Attendez, hein. Bon, quittez pas, madame. Hein.
26: Allô?
0: Allô?
26: Oui.
0: Oui, bonjour, monsieur.
26: Bonjour. Où est votre problème?
0: Vous êtes qui?
26: Ben, le directeur technique.
0: Ah, d'accord. Ben, moi, j'ai pas de problème. Simplement, je vais savoir à quelle heure il venait.
26: Oui, mais c'est au 43e étage?
0: Oui, c'est ça.
26: Oui.
0: Sans ascenseur, oui.
26: Sans ascenseur?
0: Oui.
26: 43 étages sans ascenseur?
0: Oui.
26: Voilà.
0: Il n'y a pas de problème, il n'y a pas de problème.
26: Non, mais 43 étages, il faut les monter à pied, madame. Hein.
0: Mais moi, je le fais bien, monsieur.
26: Vous le faites bien?
0: Ben oui.
26: 43 étages à pied?
0: Ben évidemment, je fais mes courses une fois par semaine.
26: Et vous avez un évier bouché?
0: Oui.
26: Maintenant, pourquoi il n'y a pas d'ascenseur dans votre immeuble?
0: Non, c'était un immeuble fonctionnel.
26: Oui.
0: Et puis, les bureaux ont déménagé.
26: Oui.
0: Moi, j'étais la concierge et m'ont relogé là-haut.
26: Au 43e étage?
0: Voilà. Et ils ont muré l'ascenseur puisqu'il n'y a plus personne.
26: Et vous habitez dans un immeuble de 43 étages toute seule alors, madame?
0: Oui, il y a mon fils qui vient me voir tous les jours.
26: Et bon, t'as pris l'adresse de la dame, là, parce que... Oui, c'est... Alors, l'évier, il est bouché. Moi, je vois un gars, hein. Lionel, tu veux bien monter 43 étages, toi, à pied? Bon. Bon, écoutez, moi, ce que je vais faire, c'est que je vais essayer de vous trouver quelqu'un qui veut bien monter 43 étages à pied.
0: Vous êtes gentil, monsieur.
26: Oui.
0: Alors, c'est très simple, hein. Quand il arrive au 38e étage, il change d'escalier. Il prend l'escalier C, parce que l'escalier est muré, hein.
26: Au 38e étage, il faut changer d'escalier?
0: Oui.
26: Et prendre l'escalier C?
0: Voilà. Alors, avec l'escalier C, c'est un escalier qui descend jusqu'au 5e, hein.
26: Et monter 5 étages?
0: Non, descendre.
26: Comment on descend jusqu'au 5e?
0: Oui, parce qu'ils ont muré après.
26: Oui, alors, il faut descendre jusqu'au 5e étage?
0: Voilà.
26: Une fois qu'on est monté au 38e?
0: Oui, c'est ça, mais c'est pas par le même escalier, hein.
26: Non, non, mais attendez. On monte 38 étages.
0: Voilà.
26: Voilà. Et après, on descend.
0: Oui, jusqu'au 5e.
26: On descend jusqu'au 5e étage.
0: Oui, alors, faut pas qu'il se trompe parce que c'est dans le noir.
26: C'est dans le noir?
0: Ah oui, il n'y a pas de lumière. Hein.
26: Comment il n'y a pas de lumière? C'est une galère, ça. Hein.
0: Mais moi, je le fais bien. Hein.
26: Oui, je sais, mais si vous avez des bons yeux, il faut que je trouve un plombier qui a des bons yeux. Hein. Vous savez, monter 38 étages dans le noir.
0: Oui, mais il peut compter dans sa tête. Hein. Moi, je compte.
26: Comment il va compter dans sa tête? Déjà, il faut qu'il y arrive. Hein. Il ne faut pas que je trouve un plombier cardiaque, moi. Hein. Oui. Vous rendez compte, 38 étages dans le noir? Non, mais moi, je vous tire mon chapeau, madame. Hein. Vous êtes courageuse. Hein.
0: J'ai 73 ans.
26: 73 ans. Parce que à 73 ans, monter 43 étages, redescendre 38 et redescendre de... Attendez, il faut que je fasse le calcul, là. Il faut redescendre 33 et sans lumière. Oui. Et c'est vraiment noir, alors?
0: Ah oui, c'est noir.
26: C'est noir, il faut amener une lampe...
0: Non, il y a une rampe.
26: Il y a une rampe?
0: Oui, enfin, il y a une rampe, tous les étages impairs.
26: Putain, il faut que j'appelle Belmondo, moi, hein, ça irait plus vite avec un hélicoptère et qu'il me jette directement dans votre fenêtre. Mais alors, à chaque fois que vous montez 38, vous descendez 33 et vous remontez 40...
0: Voilà.
26: 43.
0: Oui, c'est ça.
26: Ça fait 80 étages dans tout ça.
0: 81.
26: 81. C'est pas possible. Mais c'est inhumain ce qu'ils vous font là. Putain, vous rendez compte, c'est une après-midi qui est foutue pour un plombier. Et c'est vraiment bouché votre levier. Hein.
0: Ah oui, il est bouché, il refoule. Hein.
26: Il refoule. Manquez, s'il n'y a pas de voisin, il peut refouler, hein, il n'y a pas de problème. Hein.
0: Ah oui, mais enfin, c'est pas.
26: Bon.
0: Alors, que je vous dise comment
26: oui.
0: faire quand il arrive. Hein.
26: Oui.
0: Quand il est en bas.
26: Oui.
0: Il y a un interphone.
26: Oui.
0: Il sonne et je descends lui ouvrir.
26: Vous descendez vous-même?
0: Oui, je vais descendre lui ouvrir.
26: On va pas vous faire descendre quand même qu'à 45 étages, 43 étages.
0: Mais
26: et remonter 81 à 73 ans pour lui ouvrir. Pourquoi il marche pas l'interphone?
0: Mais non.
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9: Oui.
11: Bonjour monsieur, c'est bien la boucherie?
9: Oui.
11: Monsieur Martin, société Martin Télécom.
9: Martin Télécom, c'est quoi ça?
11: Eh bien, nous sommes la première société téléphoniste à proposer une traduction instantanée par téléphone.
9: Ouais.
11: Et justement, on fait des tests. Est-ce que vous avez reçu des appels en étranger ces derniers jours?
9: Non.
11: Ok, donc je vais activer maintenant le traductionneur.
9: Ça veut dire quoi?
11: Bah, c'est la machine qui traduit en direct vos appels. C'est inclus dans l'option internationale.
9: Mais on n'a pas de demande d'option à l'international.
11: Ah bah, ça tombe bien, c'est inclus aussi sans l'option internationale.
9: D'accord.
11: Donc j'active la machine. Tup, tup, tup, tup, tup.
9: Oui.
11: Et à partir de maintenant, quand on vous parle en anglais, vous l'entendez directement en français. Démonstration?
9: Oui.
11: Hello mister, I am parling English, but you entend me in French.
9: Comment?
11: Incroyable, no? You entendre in French.
9: Ouais, non, vous parlez anglais, ouais.
11: Yes, but me, you entendre en French.
9: Non, c'est toujours en anglais.
11: Alors, pardon, j'ai désactivé. Vous m'entendiez en quoi, là?
9: Là, je vous entends en anglais, mais pourquoi vous me parlez de traduction, là, de téléphone?
11: Oh là là, il y a un bug. Attendez. Tup, tup, tup, tup, tup, tup. Allô?
9: Ouais.
11: Là, je vous parle en anglais. Vous m'entendez en quelle langue?
9: En français.
11: Tout, tout, tout. Ok, bah écoutez, super, comme ça, c'est activé.
9: Mais pourquoi vous me demandez d'activer ça? Moi, on vous a rien demandé sur là-dessus. On n'a jamais demandé qu'on traduit
11: pardon,
9: en français.
11: Pourquoi vous me parlez en étranger?
9: En étranger?
11: Bah oui, je vous entends en anglais maintenant.
9: Allô?
11: Bonjour monsieur, alors pardon, vous m'entendez en français?
9: Oui, moi je vous entends bien en français.
11: Ok, on va tenter un inversage. Dites-moi un truc en anglais et je devrais l'entendre en français.
9: What's your name?
11: Pardon?
9: What's your name?
11: Non mais dites-le moi en anglais, pas en français.
9: Non, là je vous ai parlé en anglais.
11: Ah non? Vous avez dit c'est quoi ton nom?
9: Ouais, bah en français, en anglais je vous l'ai demandé.
11: Oh, po, qu'est-ce que c'est que cet imbroglio?
9: Oui?
11: Ah, j'ai un doute là. Allô?
12: Oui.
11: D'accord, bonjour madame.
12: Ah non, c'est pas madame.
11: Ah bah elle aussi elle me parle en anglais.
12: Bon non.
11: Là vous m'entendez en quelle langue?
12: Moi je vous entends en français.
11: Oh là là, et moi je vous entends en espagnol maintenant.
9: Ah.
11: Bah ah, oui, parlons espagnolo.
12: Moi parle espagnol.
11: Parlez-moi en espagnol, je vais peut-être vous entendre en français.
12: J'ai pas une tête à parler espagnol, monsieur.
11: Ah bah pour moi si, vous avez une tête d'espagnol vu que vous me parlez en espagnol.
12: Et j'ai déjà du mal à parler français, alors s'il faut encore parler espagnol, monsieur.
11: Attendez, je tente autre chose.
12: Oh non.
19: Allô, vous m'entendez?
7: Oui, je vous entends toujours, monsieur.
19: Oh non, c'est pas vrai, je vous entends en chinois maintenant.
7: Alors, c'est pas possible, je dis pas mon chinois, monsieur.
19: Et en plus, il y a une dame qui pleure derrière, je sais pas ce que vous avez dit en chinois, mais c'est en pas
7: une dame qui pleure, non, vous êtes dans une boucherie, monsieur.
19: Bon, bah bougez pas, je tente un dernier truc. Allô?
7: Vous êtes toujours là.
19: Oh lolo. Ah bah maintenant je vous entends en français, mais vous passez à la radio.
7: Passez à la radio? À quelle radio?
19: Ah, écoutez, c'est dingue, je vous entends sur Rire et Chanson.
7: Ah bah Bruno, t'as passé à la radio.
19: Ah, tiens, vous aussi vous avez un Bruno.
8: Ça c'est magnifique.
19: Enchanté Bruno et goodbye madame.
8: Mademoiselle.
19: Oh pardon, je savais pas.
8: Allez, salut.
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13: Allô?
14: Allô?
13: Ah, allô?
14: Allô?
13: Oui.
14: Allô?
13: Allô?
14: Ah, il n'entend rien ce qu'on a.
13: Comment?
14: Allô?
13: Oui.
14: Hop, hop, hop, il devient de plus en plus sourd, hein.
13: Je vous entends, moi, hein.
14: Allô?
13: Allô?
14: Allô?
13: Oui.
14: Oui, il n'entend rien, oui, il est sourd, hein.
13: Comment?
14: Allô?
13: Allô?
14: Oh, c'est une catastrophe, c'est de pire en pire. Allô? Ah, on voudrait parler à Gérard Quin.
13: C'est lui-même.
14: Allô?
13: C'est lui-même.
14: Oh, mais on entend un pauvre mec ivre mort qui gueule, là, mais on sait pas ce qu'il dit, alors...
13: Oh, le pauvre mec, soyez poli, monsieur, vous êtes un... Non, mais où vous allez? Vous vous sentez plus, mec?
14: Allô, c'est la préfecture, là, pareil.
13: Ah. Ah, oui. Oui?
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15: La mairie vous souhaite la bienvenue.
16: Oui?
27: Oui, bonjour, monsieur, c'est bien la mairie?
16: Oui?
27: Voilà, je vous appelle parce que je suis prestigiditateur.
16: Oui?
27: Et je fais de la prestigiditation en entreprise.
16: Oui?
27: C'est-à-dire que je propose de venir, de me déplacer, par exemple, de venir dans la mairie pour vous faire un spectacle pour occuper votre journée.
16: Ah bon?
27: Oui, oui, oui. J'ai mon beau-frère, en fait, qui travaille dans l'administration, qui m'a dit que bon, bah, c'était un peu long, quoi.
16: Donc, c'était un peu long.
27: Bah, la journée, c'est-à-dire qu'on ne savait pas toujours quoi faire, etc. Donc, ça permet de.
16: Ah, bah, dites donc, ça n'est certainement pas le cas.
27: Oui, je sais, oui, c'est ça, on ne sait pas quoi faire. Donc, du coup.
16: Non, ce n'est certainement pas ça.
27: C'est ce qu'il me disait, oui, c'est qu'on passe des journées, des fois, on regarde un peu l'horloge tournée. Donc, moi, mon but.
16: Non. Bon, ben, au revoir, monsieur, si vous ne voulez pas comprendre.
27: Non, mais pas du tout.
16: Oui, non, mais je ne peux pas, je vous dis qu'on n'est pas intéressé.
27: Non, mais est-ce que je peux vous faire une démonstration, si vous voulez, même à distance? Prenez un chiffre
16: Non. Allô?
27: Oui, bonjour monsieur. Comme j'ai expliqué à votre collègue, je suis prestigiditateur en entreprise.
16: La proposition est à faire par mail, monsieur. Vous avez de quoi noter?
27: Je vous écoute.
16: Alors c'est mairie.
27: Oui.
16: -6
27: en toutes lettres. S-I-X.
16: Non, le tiret du 6 au-dessus du 6 là.
27: Tiret-T-I-R.
16: Non, le tiret, le tiret.
27: Oui, bah tiret-T-I-R-E-T.
16: Mais non, faut pas marquer tiret.
27: Bah vous me dites tiret.
16: Le tiret du 6 en dessous de la.
27: Alors attendez, parce que j'en suis à tiret. Du, D-U, donc oui.
16: Non, c'est ce que je vous expliquais. Tiret, faut pas l'écrire, c'est le tiret.
27: Le tiret ou tiret, parce que là c'est pas pareil.
16: Mais non, je vous demande pas d'écrire le tiret ni du tiret. Je vous dis que c'est le tiret qui vient sur la touche.
27: C'est tiret tout court.
16: Mais non, c'est pas tiré. Quand vous avez votre clavier.
27: Oui.
16: Vous avez la touche 6.
27: Alors j'appuie sur la touche 6.
16: Mais non, vous appuyez pas sur la touche 6.
27: Bah j'ai un 6.
16: Mais vous le mettez en minuscule aussi.
27: 6 en minuscule. Alors S.
16: Mais non, faut pas écrire 6.
27: Ah bah excusez-moi,
16: mais
27: là faudrait.
16: Mais non, mais excusez-moi, je suis pas toute seule et je comprends très bien ce que je veux dire. En fait, je vous demande de faire un tiret.
27: Excusez-moi, vous êtes sûr que vous connaissez l'adresse? Je peux peut-être avoir quelqu'un qui.
16: Bon, attendez, je vais vous passer quelqu'un puisque je connais pas l'adresse.
27: Ah merci.
15: Pour une permanence administrative.
16: Allô?
27: Oui, bonjour, monsieur. Bonjour. Martin, prestigiditateur, je ne sais pas si on vous a expliqué.
16: Oui,
27: vous
16: êtes... pour l'adresse, email.
27: Vous êtes monsieur le maire?
16: Ah non, je suis sa collègue.
27: Peut-être qu'avant l'adresse, je peux déjà vous faire une petite démonstration.
16: Démonstration de quoi?
27: Vous avez un jeu de cartes avec vous ou pas?
16: Vous fichez de nous, là, ou quoi? Bah, j'ai pas de jeu de cartes, voyons.
27: Ah.
16: Bah, à mon avis, ça va pas le faire. Hein,
27: est-ce que je peux parler avec monsieur le maire?
15: Le maire vous reçoit tous les mardis.
16: Je vais vous passer monsieur le maire.
27: Hein? Ah bah, merci.
7: Allô?
27: Oui, bonjour madame, je demandais le...
7: C'est monsieur, c'est pas grave.
27: Je vous appelle parce que je suis prestigiditateur et je...
7: Attendez, ça ne m'intéresse pas votre spectacle pour le conseil municipal.
27: Je vais compter jusqu'à 3 et à 3 vous serez en plein hypnotisme et vous allez raccrocher.
7: Non, écoutez, j'ai pas le temps...
27: Attention, 1.
7: Bon, écoutez...
27: À 3, vous raccrocherez.
7: Je n'ai pas le temps de passer mon temps avec ça.
27: Attention, 2.
7: Non, je préviens les gendarmes.
27: N'ayez pas peur, hein, c'est pas...
7: Ça, rien... J'ai pas peur de...
27: Attention, donc, 3.
7: Voilà, allez.
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13: Allô, oui.
14: Oui, bonjour monsieur. Je suis bien l'Académie d'art lyrique.
13: Oui, monsieur. Oui,
14: bonjour la préfecture, pareil.
13: Oui, bonjour monsieur.
14: Dites-moi, est-ce que vous avez un professeur parmi vous de chant ou un chanteur? Je vous explique pourquoi je vous appelle.
13: Oui.
14: Monsieur le préfet de région a 65 ans aujourd'hui.
13: Oui.
14: Donc nous lui souhaitons un tour de rôle. Chaque administration ou chaque école lui souhaite un joyeux anniversaire.
13: Oui.
14: À la manière de l'enseignement qu'elle procure.
13: Oui.
14: C'est pour ça qu'on vous appelle, pour savoir si vous auriez eu un professeur de chant sous la main, entre guillemets.
2: Et ça serait pour quelle date ?
14: Alors c'est, non, mais c'est au téléphone, hein, c'est simplement au téléphone. C'est des surprises qu'on lui fait depuis ce matin.
2: Ah oui.
14: Vous ne chantez pas, vous ?
2: Malheureusement, si, je chante, mais j'ai aucune technique.
14: Non, mais ça n'est pas très grave, c'est pour le chanter joyeux anniversaire, vous voyez, c'est tout. Hein.
2: Ah oui ?
14: Hein ?
2: Joyeux anniversaire.
14: Voilà, c'est parfait. Hein, je vais vous l'appeler dans le bureau d'à côté, je vais vous passer sa ligne. Donc oui. Dès que vous l'entendez, hein, vous lui souhaitez un joyeux anniversaire. Hein.
2: Entendu.
14: Je vous remercie.
2: Je vous en prie.
14: Vous pouvez me basculer la ligne de monsieur le préfet dans son bureau, s'il vous plaît, Jeanine. Merci.
0: Allô ?
2: Allô ? Joyeux anniversaire. Joyeux anniversaire. De la part de l'Académie internationale d'art lyrique et dramatique. Meilleurs voeux, monsieur le préfet.
14: Oui, je vous remercie, monsieur, mais malheureusement, ce n'est pas le moment. Je viens d'apprendre le décès de mon épouse.
2: Alors, excusez-moi, monsieur. Excusez-moi. Oui, ça, c'est... Eh oui. Je vous présente, l'Académie vous présente ses plus sincères condoléances et pense beaucoup avec vous dans ces moments si difficiles. Voilà. Monsieur le préfet, mes hommages, mes respects.
14: Ah mais attendez, moi je disais ça pour déconner, hein, évidemment, c'était, je croyais que c'était mon copain Pierrot qui m'appelait du musée.
2: Pas du tout.
14: Ah, pardon. Non, ma femme n'est pas morte du tout. Hein. Alors vous me souhaitiez un bon anniversaire ?
2: Mais oui, monsieur le préfet.
14: Ah ben je vous écoute alors.
2: Bon anniversaire, monsieur le préfet, et que nos voeux vous accompagnent.
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14: Oui, bonjour madame. Madame ?
18: Oui ?
14: Bonjour, vous êtes bien titulaire de l'abonnement 0546 ?
18: Hmm ?
14: Oui, c'est France Télécom à l'appareil.
18: Oui ?
14: Nous installons sur le quartier, sur le 0546, un système téléphonique. Le dernier cri de la technologie infrarouge, c'est-à-dire que vous êtes relié à partir d'aujourd'hui sur l'infrarouge. Votre appareil de téléphone qui est un appareil à fil, hein ?
18: Hmm ?
14: Vous avez une fiche, vous avez une prise qui va dans votre mur actuellement, n'est-ce pas ?
18: Oui.
14: Voilà, donc maintenant, vous n'aurez plus besoin de cette prise téléphonique. Vous allez pouvoir vous transporter, vous promener dans votre appartement, prenant l'appareil que vous avez actuellement. Vous le prenez dans vos mains, mais vous débranchez la prise et nous pouvons continuer à parler. Voilà le nouveau système.
18: Mmh.
14: Eh oui, c'est le système.
18: Ah ben, faudrait que vous rappeliez parce que ma belle-mère est descendue, là.
14: Vous avez un appareil de quel type ?
18: Ah ben, je sais pas, c'est chez ma belle-mère, hein. Moi, c'est pas ma maison.
14: Ben non, mais vous savez,
18: c'est
14: madame...
18: C'est ma belle-fille, moi.
14: Comment ?
18: Moi, je suis sa belle-fille, hein.
14: Ah, c'est pour ça, voilà.
18: Ah, bah, écoutez, moi, je suis pas à mon domicile, hein.
14: Voilà. Écoutez, c'est un tout petit problème technique. Vous avez
18: votre... Elle va revenir, là, dans 10 minutes, hein, quart d'heure, si vous pouvez rappeler à ce moment-là.
14: Non. Vous avez votre appareil dans la main ?
18: J'ai l'appareil de ma belle-mère dans la main, oui.
14: Voilà. Donc, vous prenez l'appareil dans la main. Vous voyez le cordon téléphonique ?
18: Oui.
14: Vous le tendez tout doucement.
18: Oui, je le tends.
14: Vous, tout doucement, hein.
18: Oui, oui.
14: Bon. Nous allons faire un compte à rebours. Je vais inverser la fréquence. Ne bougez pas, madame.
18: Mmh.
14: Vous faites un essai en cette version. Voilà. Un peu plus. Voilà. Écoutez, madame, nous avons un petit problème dans votre appareil téléphonique. Vous n'avez pas un appareil qui ferait masse. Il n'y a pas un
18: dent. Je ne peux pas vous dire. Je ne connais pas le bâtiment ici. Je peux
14: non, un appareil. Un appareil en métal. Vous savez, avec des. Est-ce que. Excusez-moi de vous demander ça. Vous n'avez pas d'appareil dentaire, de plombage, de choses comme ça.
18: Si, un appareil dentaire, moi.
14: Ah ! Eh ben voilà.
18: Pourquoi ?
14: Eh ben voilà. Ah. Vous avez un appareil dentaire.
18: Ah ben dis donc, vous me posez beaucoup de questions, dis donc.
14: Ah oui, excusez-moi. Mais vous savez...
18: C'est un peu indiscret, mais enfin.
14: Oui, mais vous savez, je suis... je suis inspecteur à France Télécom, c'est moi qui fais.
18: Oui, mais vous savez, c'est un peu indiscret, ça.
14: Oui, excusez-moi. Hein ? Oui, excusez-moi.
18: Ça me semble un peu indiscret, quoi.
14: C'est un peu intime.
18: Je tique, hein.
14: On va faire le test simplement maintenant pour vérifier que ça marche bien.
18: Oui, mais elle n'est pas là, hein.
14: Madame, j'ai pas besoin qu'elle soit là. Du moment qu'il y a quelqu'un chez vous, c'est parfait. Nous, on teste la ligne. Vous pouvez prendre donc votre téléphone.
18: Oui.
14: Vous le prenez dans les mains. Là, vous l'avez dans les mains, le téléphone ?
18: Oui, j'ai dans les mains.
14: Vous allez, tout en me parlant, hein, j'ai besoin de vous entendre pour faire les tests, vous allez vers votre prise téléphonique.
18: Oui.
14: Et vous allez voir que, quand je vous le dirai, vous enlèverez, vous décrocherez...
18: La prise.
14: Voilà, voilà la prise, et vous verrez que nous pouvons continuer à nous parler normalement.
18: Oui, ben vous allez me dire, et puis je vais la débrancher.
14: D'accord, donc je vais vous donner, faire avec vous un compte à rebours. Alors, vous m'entendez ?
18: Oui.
14: À partir de 5, vous faites le compte à rebours, vous décrochez la prise, et à 0, nous continuons à nous parler normalement.
18: D'accord.
14: Je vous écoute.
18: Oui.
1: Alors, 5, 4, 3, 2, 1, 0. Oui.
27: Bonjour monsieur, c'est bien la boulangerie ?
1: Oui, bonjour monsieur.
27: J'organise une soirée d'humorisme à côté. Je vous ai désigné comme sponsor officiel du spectacle.
1: Ah bah non, mais nous ça marche pas comme ça.
27: J'ai fait des affiches où j'ai mis le nom de la boulangerie. Et je voulais savoir si l'imprimanteur vous avait déjà envoyé sa facture.
1: Bah non, mais vous rigolez ou quoi ? Vous nous avez jamais demandé comme sponsor officiel pour votre, je sais pas quoi, votre soirée là.
27: Je vais venir là.
1: Non, c'est pas peine de venir, c'est non.
27: Bah si, je vous apporte.
1: Non, parce que c'est pas possible.
27: Ah bah moi j'ai mon beau-frère qui était passé chez vous.
1: Qui c'est qui votre beau-frère ?
27: Monsieur Martin, c'est lui qui a eu l'idée. Il a dit on va les mettre en sponsor.
1: Je ne veux pas entendre parler de vous.
27: Bah, c'est-à-dire qu'en tant que partenaire, il va falloir quand même... Ah, allô ?
3: Ouais.
27: Ah, bonjour madame.
3: Non, c'est pas une dame, c'est un monsieur.
27: Bon, admettons.
3: C'est un monsieur qui est là.
27: Si vous le dites.
3: Alors, je suis le dirigeant de l'entreprise. Vous êtes qui, vous ?
27: Monsieur Martin, si vous voulez, j'organise donc ce spectacle d'humorisme.
3: Qui vous a autorisé à me mettre comme sponsor ? Vous dites ça, tiens, vous envoyez la facture à un tel ?
27: Bah oui, parce que comme il y a votre nom sur l'affiche, vous voyez...
3: C'est... Mais j'ai rien demandé, moi.
27: Oh bah ça, si on change d'avis, maintenant...
3: Quoi ? Eh, c'est moi qui t'ai demandé quelque chose ?
27: Bah c'est votre collègue là qui a validé, oui.
3: Mon collègue qui a validé, non mais n'importe quoi. Eh, il y a qu'un dirigeant chez moi, ok ? Donc c'est moi qui valide, ok ?
27: Ok, alors profitez-en aussi pour valider la facture de l'imprimanteur.
3: Bien sûr, c'est pas moi qui vais la payer. Alors vous me donnez votre nom, vous me donnez le nom de votre boîte qui organise de la merde, puis on va voir ça avec les flics.
27: Oh bah bravo les gros mots, excusez-moi. Oh,
3: bravo les gros mots.
27: Oh.
3: C'est qui organise l'événement ?
27: Bah c'est moi.
3: Ah ouais ? Vous avez demandé à qui pour que je fasse sponsor ? À personne ?
27: C'est un accord de tacitisme, comme on dit, c'est-à-dire que c'est...
3: Oh bien sûr. C'est un accord tacite.
27: Ah bah voilà, alors on veut être trop gentil.
3: Ah vous êtes trop gentil.
27: On les porte à bout de bras, on leur fait marcher le petit commerce.
3: Ouais, bien sûr.
27: Excusez-moi, mais moi je fais un effort quand même.
3: Ah, hein. Tu fais un effort ?
27: Ah bah oui.
3: Ah ouais ? Moi je fais l'effort de parler à un escroc. Voilà.
27: Oh !
3: Oh ! Oh, t'es outré ?
27: Ah oui ?
3: Ah ouais ?
27: Ah bah je suis outrifié alors quand même, excusez-moi. Escroc, c'est quand même la première fois, ça tombe le sort.
3: Ah
27: alors,
3: ouais,
27: là, on...
3: ah ouais. C'est la première fois.
27: On se met en 4.
3: Vas-y, tu te mets en 4. Vas-y, viens, moi je vais te mettre en 12.
27: On se met en 12 pour aider les petites gens et voilà comment ils vous remercient.
3: Les petites gens. Ah bah oui. Allez hop, donnez-moi votre numéro de téléphone.
27: Oh bah, allez hop vous-même, hein, excusez-moi, mais je.
3: Allez hop, je t'emmerde, ton numéro de téléphone il est affiché, je vais aller au flic avec.
27: Ah bah alors finalement il est affiché, okay. Très bien. Donc.
3: Mais je t'emmerde ta facture, tu te la colles au cul.
27: Non, mais non.
3: Mais si.
27: Non mais je vous ai mis en plus deux places.
3: Les deux places, vous les collez dans le cul, encore de la place.
27: Ah, ça commence à faire beaucoup.
3: Et ton imprimeur, tu te le fous dans le cul aussi, mon pote.
27: Ah non, là, sincèrement, je pense que ça va être un problème.
3: Mais c'est toi qui as un problème.
27: Ah bah c'est bien ce que je dis. D'ailleurs, j'ai mon beau-frère qui est d'accord. Il me dit que ça va.
3: C'est le beau-frère. Eh, hey, beau-frère, passe la vaseline.
27: Écoutez, madame, je veux bien être
3: souple. Tu es un mec, moi. Tu veux que j'aille à la gendarmerie, elle est ouverte cette heure-là.
27: Ah bah je voulais pas, les gendarmes.
3: Ah bah vas-y, passez-moi. Ils appellent en privé les flics. Ouais.
27: Je vous les transfère, je les mets en double appel, ne quittez pas.
3: Ouais, bah vas-y, appelle.
27: Alors allons-y.
3: Ouais, tu te fous de ma gueule.
27: Pas du tout. Oui, allô ?
3: Salut, beau-frère.
27: Ah non, c'est pas mon beau-frère, je suis l'adjudant-chef Martin.
3: Bah oui, oh tiens, encore un Martin. Ils sont en famille, vous êtes cons ou quoi ? Adjudant-chef Martin, c'est monsieur Martin qui vient de m'appeler.
27: Ah non, alors ça, sacrée coïncidence. Hein.
3: Ah c'est bien, c'est quelle brigade ?
27: C'est la brigade de Martinville.
3: De Martinville.
27: Bien sûr.
3: Ouais, à Martinville.
27: Mais oui.
3: La brigade de gendarmerie, c'est Martinville.
27: Bah absolument.
3: Ah, bah bien sûr. Allez, va te faire...
27: Hop, on a dit pas de gros mots.
3: Pas de gros mots, je t'emmerde, connard.
27: Ah bah ça, c'est encore un gros mot.
3: Mytho.
27: Ah bah là, c'est mieux.
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21: Allô ?
0: Oui, allô ?
21: Oui.
0: Bonjour, monsieur.
21: Bonjour.
0: C'est la menuiserie ?
21: Oui.
0: Ah bonjour, je voudrais un renseignement, s'il vous plaît. Je voudrais savoir si vous était possible de prendre rendez-vous.
21: Oui, mais avec qui ?
0: Avec moi.
21: Ah bon ?
0: Oui.
21: Vous êtes d'où, là ?
0: Alors, je suis au 3 rue des Rosiers, à Malensac.
21: 3 rue des Rosiers. Votre nom, c'est comment ?
0: L'œuf dur.
21: Comment ?
0: L'œuf dur.
21: L'œuf dur ?
0: Oui.
21: La rue des Rosiers, c'est où, ça, déjà ?
0: Vous voyez la mairie ?
21: Oui.
0: Vous voyez l'église ?
21: Oui, oui.
0: C'est pas là.
21: Ah bon ? J'ai demandé.
0: Oh, c'est pas la peine.
21: Comment ?
0: C'est pas la peine.
21: Ah bon ? C'était pour quoi faire ?
0: Alors... Je voudrais prendre rendez-vous.
21: Oui, d'accord, mais pourquoi ?
0: Bah pour qu'on se voit, monsieur.
21: Ah bon ? Donnez-moi votre numéro, puis je vais vous redire quand je vais aller.
0: Oui.
21: Numéro de téléphone ?
0: Oui, c'est le 12.
21: Le 12 ?
0: Oui.
21: Oh, c'est impossible.
0: Le 12, oui. Rue des Rosiers.
21: Vous m'avez dit le 3 tout à l'heure.
0: Non.
21: 3 rue des Rosiers, vous m'avez donné tout de suite, alors.
0: Oui, c'est ça, c'est le 3.
21: Votre numéro, c'est le 3 ?
0: Non, à Malais 3.
21: Quoi ?
0: Le 12, à Malais 3.
21: Vous êtes en Malétroit ?
0: Oui.
21: Bah vous me dites que vous êtes en Malensac ?
0: Moi, pas du tout, monsieur. Vous entendez pas bien. À votre âge, c'est normal.
4: Oui, allô?
0: Allô?
4: Oui?
0: Il y a votre boîte aux lettres qui a coupé.
4: Quoi?
0: Il y a votre boîte aux lettres qui a coupé.
5: Bonjour.
27: Bonjour monsieur, c'est bien le pressing blanchisseur ?
5: Oui.
27: Monsieur Martin à l'appareil, les imprimanteries Martin ?
5: Oui.
27: Je vais venir changer vos billets de 5 et 10 euros.
5: Je comprends pas de ce que vous me parlez.
27: De ce que je parle de concernant quoi ?
5: J'ai pas compris.
27: Ah, nous on est imprimanteurs professionnels. Je fais des photocopies, scanners, impression de documents.
5: Oui.
27: Et là je lance un truc pour le pouvoir d'achat, ce sont des billets anti-inflationnage.
5: Des billets
27: Inflationnage. En fait j'ai imprimé moi-même des billets de 6 et de 11 euros et je vous les échange contre vos billets de 5 et de 10.
5: Oui bah non monsieur, je vais pas vous échanger mes billets de 5 contre des billets de 6, non.
27: Eh, c'est tout bénef pour vous.
5: Mais j'en ai rien à faire de votre bénef. Des trucs de fraude et tout ça, y a pas question. Donc s'il y a quelque chose à faire avec de l'argent, tant que je n'ai pas le billet de mon chef...
27: Comment ça les billets de votre chef?
5: Non, je disais
27: Pardon, mais ce sont des billets de combien les billets de votre chef?
5: Le billet, sur le billet de mon chef. Vous comprenez même pas ce que je vous dis en fait.
27: Je comprends que votre chef veut faire ses propres billets alors que j'ai prévu de vous déposer les miens, oui.
5: Non, vous n'allez pas arriver ici que je vais vous donner des billets comme une débile puis que vous allez me donner des billets de 6 euros au lieu des billets de 5. Vous m'avez pris pour quoi?
27: Pour quelqu'un qui pourra avoir le sens des affaires, tout simplement.
9: Allô?
27: Bonjour, monsieur.
9: Mais monsieur, on changera pas les billets sans l'accord de la direction. Tant qu'on n'a pas l'accord du DR, on peut rien faire.
27: Bah, ça tombe bien, parce que justement, monsieur DR m'a donné son accord.
9: Ah, c'est quoi le nom de notre DR?
27: Eh ben, DR. Monsieur DR. D-E-H-E-R.
9: Non, il a un prénom et un nom, notre DR.
27: Denis Richard.
9: Ben, c'est pas du tout ça.
27: Didier Roland, non?
9: Non.
27: C'est pas Didier non plus.
9: Ah, non, c'est pas Didier, notre DR.
27: Vous êtes sûr?
9: Ah, bah oui, on est sûr.
27: Daniel Robert.
9: Non.
27: Damien Rémy.
9: Oui, allô?
27: Oui, allô?
9: Oui, alors, écoutez.
27: Ah, monsieur DR.
9: Non, il n'y a pas de monsieur DR ici. On n'échange pas des billets de 10 euros pour 11 euros.
27: Si, c'est ce que je dois avoir avec monsieur DR.
9: Il n'y a pas de monsieur DR.
27: Et ce que me disait le monsieur d'avant?
9: C'est ma collègue.
27: Admettons, mon
9: frère. Allô?
27: Ah, bonjour monsieur. Monsieur DR?
9: Non.
27: Non plus. Bon, bah, écoutez, je vous dépose les billets.
9: Ah, bah, vous avez demandé la permission à qui?
27: À vous, justement.
9: Alors là, monsieur, non, hein. Ça m'étonnerait, monsieur.
27: Si, je me souviens très bien. On vous l'a demandé en conseil d'administration la semaine dernière.
9: Ah, mais moi, je n'y étais pas, monsieur.
27: Et voilà, bah, c'est bien ça le problème.
9: Attendez, monsieur.
27: Au moins, si vous étiez venu au conseil d'administration des imprimanteries Martin.
9: Non, mais monsieur, je n'ai même pas été averti qu'il y avait un conseil d'administration.
27: Pourtant, ça a été publié dans notre journal interne.
9: Quel journal interne? Je fais même pas partie du journal interne, alors arrêtez vos conneries, monsieur.
27: Oui, mais si vous nous aviez envoyé un mail pour nous le demander, on aurait pu vous envoyer le journal interne.
9: Mais attendez, mais monsieur, de quel droit vous vous êtes permis de dire que j'allais accepter ça?
27: Bah, vu qu'on n'arrivait pas à joindre monsieur DR, on s'est dit que c'était plus pratique de vous mettre à la place.
9: Ah bah oui, mais bien sûr, c'est pratique. Ah bah oui.
27: Ah bah oui.
9: Mais forcément, c'est pratique.
27: Ah oui, donc on dit que c'est bon, on va laisser poser.
9: Non. Monsieur, non, mais...
27: Bah si, parce qu'en plus, c'est mon avocat qui m'a conseillé de blanchir mon argent dans un pressing. Il paraît que vous savez...
9: Forcément, les avocats. Non, monsieur, moi, forcément, j'en ai rien à foutre. Je n'en veux pas.
27: Ah, donc pas de billets de 6, pas de billets de 11.
9: Non.
27: Dans ce cas, je peux vous mettre directement des billets de 17 euros.
9: Mais monsieur, vous comprenez le français ou pas? Quand je vous dis non, c'est non, point barre.
27: Il y a aussi des non, c'est non qui veulent dire oui, c'est oui.
9: Non, je suis désolée. Moi, quand je dis non, c'est non.
27: Non, vous savez quoi? Prenez le temps de réfléchir.
9: Je dis non, monsieur. Mais vous êtes buté quand même. Non, c'est non. N-O-N.
27: Écoutez, je vous laisse un petit temps de réflexion.
9: Au revoir, monsieur.
27: Ah, ça, c'est un au revoir, monsieur, qui veut dire oui.
9: Non.
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0: Allô?
4: J'écoute.
0: C'est le docteur?
4: Oui.
0: Bonjour docteur, excusez-moi de vous déranger. Madame Ledoux à l'appareil.
4: Oui.
0: Je ne consulte pas, là, c'est pas pour moi, hein, c'est pour mon petit-fils.
4: Oui.
0: Il est arrivé à la maison hier soir, ses parents sont partis. En week-end, voyez-vous, oui. En vacances. Hein. Et alors, je vous appelle parce que j'en ai la garde et je lui ai fait prendre un bain, là, ce matin.
4: Oui.
0: Il est sorti du bain avec la zigounette, quoi. Hein, le zizi, tout droit, tout dur.
4: Ah oui, oh, si c'est que ça, oh, ben, madame, vous inquiétez pas. Ben. Il a quel âge?
0: Oh, écoutez, je vais vous le passer. Hein. Je préfère, ça va me rassurer.
4: Il a quel âge?
0: Bernard, c'est le docteur, là.
4: Docteur? Oui.
24: Allô?
4: Oui.
24: Oui, bonjour docteur.
4: Bonjour monsieur, oui.
24: Moi de vous déranger, ma grand-mère me passe l'appareil.
4: Oui.
24: Qu'est-ce qui se passe? C'est à quel sujet?
4: Ben, je sais pas, on me téléphone, moi. Mais c'est le docteur, moi. On me demande, on me pose une question, alors j'attends, moi.
24: Attendez, je suis pas au courant, là. Ma grand-mère me tend le combiné. Qu'est-ce qui se passe?
4: Ben, je sais pas. Il y a un enfant chez vous?
24: Ah non, enfin, je suis le petit-fils, hein.
4: Vous avez quel âge?
24: J'ai 36 ans.
4: Et alors, qu'est-ce qu'elle me parle d'un enfant qui a pris son bain et puis il avait la zigounette toute raide? J'ai dit, c'est normal.
24: Ah, attendez, je vous la repasse alors. Oui, ok, je comprends, hein. Je comprends mieux.
4: Je comprends bien, moi, monsieur, je suis là comme un couillon, là, moi.
24: Attends, je vous la repasse, je préfère ça parce que... Là, viens voir, mamie. Le docteur va t'expliquer.
8: Merci. Allô?
4: Oui. Qu'est-ce qui se passe, madame?
8: Ben, vous l'avez eu au téléphone?
4: Ben oui, mais...
8: Ben, c'est lui qui a eu la zigounette toute...
4: Mais c'est normal, madame, à 36 ans.
8: Ah bon?
4: Bah écoutez, madame, un homme

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1: Bonjour.
2: Oui, bonjour monsieur. C'est bien la mairie?
1: Oui.
2: J'aurais besoin de passer pour que vous remplissiez mon rapport de stage.
1: Le rapport de stage de quoi? Vous êtes pas en stage chez nous?
2: Non. Alors c'est Pôle emploi qui m'a demandé de faire un stage d'observation. Donc je suis venu plusieurs fois et j'ai observé, voyez.
1: Bah moi je vous ai jamais vu, donc je vais pas vous faire une signer quelque chose que j'ai pas vu.
2: Ah bah parce que vous êtes pas observatrice, parce que moi j'étais en observation justement, je vous ai vu.
1: Vous m'avez vu où?
2: Vous êtes la personne de l'accueil?
1: Oui.
2: Ah bah voilà, vous voyez, la preuve.
1: Oh bah ça c'est facile, hein. Je vous réponds au téléphone, donc ça je peux vous le dire, ce que vous me dites assis, je peux vous le dire debout. Je
2: ah bah non, parce que j'aurais pu vous dire, vous êtes la téléphoniste. Et là, je reconnais la personne de l'accueil.
1: Bah, vous n'êtes jamais venu dans la mairie, je m'excuse, je vous aurais vu. Hein.
2: Non mais j'étais devant, vous voyez, je voyais l'intérieur.
1: Non, moi j'ai rien vu du tout, donc je n'atteste pas une chose que je n'ai pas vue.
2: Non mais alors attention, c'est pas vous qui êtes en observation, c'est moi. Hein.
1: Oui mais moi je vous ai pas vu que vous m'observiez, donc je peux pas attester que vous m'avez observé, c'est pas
2: alors,
1: vrai.
2: Alors, excusez-moi, dans ce cas j'observe que...
1: Non mais de toute façon, c'est pas la...
2: Vous n'observez pas.
1: Ouais, bah vous faites comme vous voulez. Hein,
2: Alors je note, je fais comme je veux.
1: J'ai pas dit ça, j'ai pas dit je fais comme je veux.
2: Ah bah vous m'avez dit vous faites comme vous voulez.
3: Oui, bonjour.
2: Oui, bonjour monsieur.
3: Alors, je comprends pas la demande. Si vous n'avez pas fait le stage chez nous, on va pas vous remplir un papier pour dire que vous avez fait un stage chez nous, c'est pas possible ça.
2: Oui, parce que moi j'ai dit que j'avais fait ça chez vous.
3: Du temps d'attente à l'accueil, ça n'a rien à voir avec un stage, monsieur.
2: J'ai eu le temps d'observer quand même.
3: Mais observer quoi? Non, non, certainement pas, je ne vous recevrai pas.
2: Bon bah écoutez, dans ce cas, passez-moi le maire, je vais voir directement.
3: Voilà.
2: Merci monsieur.
4: Oui, bonjour.
2: Oui, bonjour madame.
4: Je comprends pas, c'est quoi votre demande là?
2: Voilà, comme j'expliquais, j'aurais besoin que vous me remplissiez mon rapport de stage en fait.
4: Pourquoi? Ah non, non, attendez, ça marche pas comme ça monsieur. Vous l'avez pas fait chez moi, je vais pas faire signer un truc, alors moi je vous ai pas vu.
2: Non mais ça ils le sauront pas, vous voyez.
4: Ah bah ils le sauront pas, je m'en fous, moi je le sais, moi. Demandez à une institution française de faire ça, vous vous rendez compte de ce que vous me dites là? Je vous le dis tout de suite, on signe pas de truc en blanc comme ça, ça va pas non?
2: Bah en blanc non, moi j'ai tout rempli, hein, j'ai mis.
4: Mais
2: j'ai
4: non, mais, monsieur, vous pouvez tout remplir ce que vous voulez. Vous demandez à une institution qui représente la France de gruger là, c'est ça que vous êtes en train de me dire.
2: Et si ça se trouve, je l'ai fait, vous le savez pas.
4: Ah bah vous l'avez pas fait chez moi toujours, ça je le sais.
2: Bah peut-être que si.
4: Bah peut-être que si, bah non, non, je vous dis que non, je le sais que non.
2: Bah moi je vous dis que j'ai fait le stage.
4: Chez moi, ici dans mes bureaux, dans mes locaux?
2: Oui.
4: Quand?
2: Mettons la semaine dernière.
4: Mettons la semaine dernière. Bah je vais contrôler si vous êtes venu parce qu'on a tous les noms des gens qui sont venus. Dites-moi votre nom.
2: Monsieur Martin.
4: Voilà.
2: Alors?
4: Bah moi j'ai pas votre nom.
2: Vous avez regardé sur les pseudonymes aussi ou pas? Parce que j'ai peut-être pas donné mon vrai nom.
4: Monsieur,
2: Non non mais excusez-moi.
4: Non, mais pseudonyme, nom, pseudonyme. Non mais allez, c'est bon. Bon allez, moi j'ai autre chose à branler que de répondre à quelqu'un qui veut pas comprendre.
2: Faudra pas vous plaindre si je vous sac dans mon rapport, hein.
4: Ouais ouais, allez-y, ouais ouais. Qu'est-ce que je voulais que ça me fasse?
2: Ah mais moi je vais mettre que mon maître de stage n'était pas du tout impliqué dans...
4: Ah oui, bah voilà, bah, pas de problème, mettez vos maîtres de stage, ouais, pas de souci. Ah mais monsieur, vous rêvez, vous êtes déconnecté de la réalité, hein. C'est clair.
2: En revanche, pour mes notes de frais, est-ce que je peux passer cet après-midi?
4: Oui, mais passez, pas de problème. On va vous rembourser vos notes de frais, pas de problème.
2: Bah monsieur. Oui, parce que j'ai quand même des restos et des taxis.
4: Ouais.
5: Oui, bonjour madame.
6: Bonjour monsieur.
5: Madame Cofteau.
6: Oui.
5: Bonjour madame et félicitations. Ici c'est Radio Drôme 91.3. Vous avez été sélectionnée pour soutenir aujourd'hui madame Le Duret. Est-ce que vous avez lu le journal? Est-ce que vous avez le journal devant vous?
6: Non, j'écoute tous les matins Radio Drôme, mais je n'ai pas le journal.
5: Eh bien, figurez-vous que madame Le Duret est entrée dans le livre, dans le Guinness Book des records, vous savez, le livre des records, hein.
6: Oui.
5: Parce qu'elle a la particularité de pouvoir gober 24 petits pois en moins de 2 minutes.
6: Oh là là.
5: Vous vous rendez compte? Et c'est ouais. Extraordinaire. Donc, il y a 17 personnes qui sont actuellement avec nous au téléphone pour la soutenir et l'encourager, car elle va tenter en direct sur Radio Drôme ce matin de battre son record avec le soutien des habitants.
6: D'accord.
5: À chaque petit pois qu'elle va gober, nous vous demandons d'affirmer votre soutien haut et fort pour l'encourager à battre son record. Est-ce que vous êtes là tous à Loriol-sur-Drôme?
6: Oui.
5: Bravo, n'hésitez pas à crier, à l'encourager. Attention, Madame Le Duret.
7: Merci. Je tiens tout d'abord à dire bonjour à Loriol-sur-Drôme.
6: Bonjour, bonjour, et bon courage.
5: Attention, le top chrono, 3, 2, 1, partez.
6: Bravo, bravo, bravo, bravo. Allez, courage, courage, courage, Madame Le Duret, courage.
5: 3, petit pois. 4.
6: Allez.
5: 5.
6: Courage, courage.
5: Allez, tout le monde est en forme, tout le monde l'encourage.
6: Ah oui, tout le monde, tout le monde. Allez-y, allez-y, allez-y.
5: 8.
6: Encouragez-la, encouragez-la. Allez, Germaine, allez, Germaine, allez.
5: Allez, Germaine,
6: allez, Germaine, allez. Allez, Germaine, allez.
5: Ça va très vite.
6: Allez, Germaine, allez.
5: 18.
6: Germaine, allez, Germaine, allez.
5: 19.
6: Oh, vas-y, j'en ai marre.
7: Là, je faiblis un peu.
6: Ah.
5: Apparemment, le petit pois ne passe pas. Attention, Germaine.
6: Bravo, Germaine. Bravo, bravo, bravo.
5: Aïe, aïe, aïe, qu'est-ce qui se

0: Passe.
1: Allez.
2: Mince, il y a un malaise. Excusez-nous, ne quittez pas. Hein.
1: Bravo.
2: Allô?
1: Oui.
2: Là, les ambulanciers se précipitent. Apparemment, elle est en train de s'étouffer avec le petit pois.
1: Allez, Germaine. Bravo.
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4: Allô?
5: Bonjour, monsieur.
4: Non, madame.
5: Si vous voulez, je suis bien chez l'apicultivateur.
4: Oui.
5: Monsieur Martin, les miels Martin.
4: Oui.
5: On fabrique du miel sans abeilles. En gros, c'est un mélange de sucre et de cire d'oreille.
4: Oui.
5: Mais vu que les clients sont pas encore habitués à ce nouveau produit, on a mis vos étiquettes sur les pots.
4: Nos étiquettes, lesquelles?
5: Celles que vous mettez sur votre miel à vous.
4: Attendez, vous mettez des étiquettes à nous sur du miel qui n'est pas à nous et de surcroît du miel de synthèse?
5: Exactement, voilà. Donc je vais venir vous chercher des étiquettes.
4: Non, je ne vous donnerai pas d'étiquettes, monsieur, voilà.
5: Non mais vous n'êtes pas obligé de le dire au patron, hein.
4: Je suis pas obligé de lui dire, attendez, qu'est-ce que c'est cette histoire?
5: Bah disons que vous oubliez de le prévenir, comme ça.
4: Non. Je vais pas ne pas lui dire que vous collez nos étiquettes sur du faux miel.
5: Non, vous savez quoi? Vous m'en mettez juste 2-3 de côté, on fera des photocopies.
4: Non mais c'est pas 2-3, je ne vous donnerai pas d'étiquettes, est-ce que c'est clair? Je parle français, je crois.
5: Oui, vous préférez que je vous le dise en anglais?
4: Non.
5: Yes. You met the etiquettes de côté.
4: Non, je ne vous mets rien de côté, mais attendez.
5: Et si you put the etiquettes dans une enveloppe discrète?
4: Non, je ne laisse pas d'enveloppe.
5: Non, mais comme ça reste entre nous.
4: Non, ça reste pas entre nous. Non.
5: Ah bah, comptez sur moi, je dirai rien.
4: Ça ne démonte pas en plus. Hein.
6: Allô?
5: Bonjour madame.
6: Oui, bonjour. Attendez, on va faire au cours.
5: Ah oui, mais alors non.
6: Non, attendez, c'est moi qui vous le dis maintenant.
5: Non, mais je veux dire pas trop court non plus. Si on pouvait rester encore une minute ou deux, ça m'arrange.
6: Non, mais vous foutez de notre gueule ou quoi là?
5: Oui, mais alors pardon, pour revenir aux étiquettes, moi je vous fais quand même de la pub.
6: Non, vous faites pas de la pub. Alors maintenant, c'est stop.
5: Et voilà, alors on essaye d'aider les gens à être un peu modernes avec du miel d'oreille.
6: Non, mais attendez, je vois pas de quel droit vous nous faites de la pub. Vous n'avez pas le droit d'utiliser des étiquettes du moment où vous n'avez pas l'autorisation de la personne qui a déposé la marque.
5: Ah non, mais j'ai fait gaffe, j'ai rajouté un deuxième L à la fin de miel. M-I-E-L-L.
6: Non.
5: Mais si, comme ça, c'est pas du miel, c'est du miel.
6: J'appelle la gendarmerie de suite, c'est compris?
5: D'accord, et pour les étiquettes, vous me les laissez dans une enveloppe ou...
6: On ne vous laisse rien du tout, nulle part.
5: Ah, et si je le dis en allemand alors? Ich récupère das étiquette.
6: Non mais vous êtes con ou vous foutez de ma gueule?
5: Alors, très honnêtement, je dirais les deux.
7: Attendez, monsieur.
5: Bonjour madame, j'étais en train de voir avec votre collègue pour m'envoyer des étiquettes.
7: Je vous envoie rien du tout.
5: Ok, donc c'est moi qui passe chez vous.
7: Non mais attendez, si je chope qui que ce soit à utiliser notre nom sans mon avis, vous allez en prendre plein la gueule, je vous le dis.
5: Oh non, j'y crois pas à ça.
7: Comment ça? Attendez, nous on a déposé à l'INPI. L'INPI va vous tomber dessus.
5: Oula, d'accord. Alors je m'excuse, mais vous mélangez tout, hein.
7: Non, je mélange rien, attendez.
5: Bah attendez, vous me parlez de compteur électrique.
7: Je vous parle pas de compteur électrique, je vous parle de l'INPI.
5: Voilà, c'est ça, le compteur l'INPI. Bah, je connais.
7: Mais non, l'INPI.
5: Ouais, mon beau-frère, il en a un. Il est mitigé quand même. Hein.
7: Mais je vous parle pas de votre compteur, je vous parle de l'INPI.
5: C'est ça. Alors, il m'a dit quand même qu'on captait mieux la 5G avec le l'INPI.
7: Non, l'INPI, c'est le dépôt des marques.
5: Bon, vous inventez, non?
7: Ah ben, qu'est-ce que vous imaginez que vous pouvez utiliser mon nom comme ça? Ah ben, je vous fais un procès, c'est évident.
5: Ah oui, alors dans ce cas, si moi je vous apporte mon miel d'oreille...
7: J'en ai rien à foutre.
5: Bah si, comme ça vous le mélangez avec votre miel à vous, et on partage 50-50.
7: Et si je vous chope, je vous jure que je vous arracherai les couilles au minimum.
5: Alors, je préfère éviter parce que j'ai prévu de m'en servir encore un petit peu.
7: Non mais vous rigolez, vous?
5: Ah ben moi je rigole. Ah ah ah ah. Et vous? Ah ben ça me rassure, j'avais peur qu'on soit fâchés.
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9: Allô?
10: Oui, bonjour monsieur.
9: Bonjour monsieur.
10: Monsieur Connard Michel.
9: Ouais.
10: Très bien. C'est la préfecture à l'appareil.
9: Ouais.
10: L'association nationale des gens qui ont un nom prohibitif.
9: À quoi?
10: Un nom prohibitif.
9: Ah bon?
10: Alors, je vous donne votre nouveau nom, monsieur Connard.
9: Parce que j'ai un nom à caractère prohibitif.
10: Ah non, c'est pas ce que je voulais dire, monsieur Connard. Hein, attendez. Je prends la liste, vous passez, s'il vous plaît, l'autorisation de monsieur Connard. Merci. Vous vous appelez dorénavant monsieur Martin.
9: Je suis monsieur Martin à partir d'aujourd'hui.
10: Monsieur Martin Michel.
9: Monsieur Martin Michel. On va dire donc.
10: Voilà.
9: Vous me demandez de changer de nom qui est de père en fils pendant des générations et vous me demandez de m'appeler monsieur Martin aujourd'hui?
10: Votre père était un connard aussi?
9: Bah évidemment, mon père, mon grand-père est de génération en génération.
10: Tous des connards?
9: Depuis X générations. Moi j'ai pas du tout envie de changer de nom, hein, monsieur, je vous préviens tout de suite. Hein. Je garde mon nom de naissance, mais dans le secteur, il n'y a pas que moi qui s'appelle Connard. Mais pourquoi Connard? Faudrait que je change de nom et pourquoi que monsieur Lafeuille garderait son nom?
10: Vous avez 12 jours, hein?
9: Comment?
10: 12 jours, monsieur. Hein,
9: 12 c'est... jours? J'ai 12 jours pour changer de nom? Vous nous apprenez ça, il est midi et quart, vous me dites que dans 12 jours, je m'appelle Martin?
10: Ah, attendez, il n'est pas midi et quart, monsieur Connard, il est midi 20, monsieur Martin.
9: Hein. Bah, enfin, monsieur, c'est incroyable, ça. J'ai jamais fait de demande pour changer de nom, monsieur.
10: Ah, c'est pas vous, monsieur, hein. C'est un monsieur.
9: Qui s'est chargé de me changer de nom?
10: Attendez, je vais vous dire tout de suite, passez-moi le dossier.
9: Ah, bah, j'ai un dossier en plus.
10: Un monsieur Lafeuille de Moncey-en-Belin.
9: Monsieur Lafeuille de Moncey-en-Belin qui me dit de changer de nom. Ah, c'est incroyable ça. Et pourquoi qu'il s'appellera pas Connard, lui, ce monsieur Lafeuille, là?
10: Attendez,
9: hein. C'est vrai, ça. Et j'ai 50 ans. Là, et je vais changer de nom, alors que toute ma génération de famille s'appelle Connard depuis des générations. Mais ça, je comprends rien.
10: Mais je vois, monsieur Connard, excusez-moi, il n'y a pas qu'un connard qui s'appelle Martin, hein, il y en a trois.
9: On est trois en tout qui changent de nom.
10: Hein. Oui.
9: Ah, dis donc, ça, c'est pas vrai.
10: On va, attendez, parce que vous me dites qu'il y a un problème dans le dossier.
9: Ah c'est... oui, il y a un léger problème, là.
10: Monsieur,
9: là,
10: vous me passez les coordonnées de monsieur Lafeuille. On va appeler monsieur Lafeuille. Vous quittez pas, on va faire une conférence à trois, hein.
9: Je préfère encore m'appeler Connard que de m'appeler Martin, hein.
0: Allô?
9: Oui.
0: Allô?
9: Oui, monsieur, oui. Monsieur Lafeuille.
0: Oui, bonjour, monsieur.
9: Oui, bonjour, monsieur.
10: Monsieur Lafeuille.
0: Oui, bonjour, monsieur.
10: Oui, dites-moi, monsieur Lafeuille, la préfecture, là, pareil, l'Association nationale des gens qui ont un nom prohibitif. Nous venons d'appeler monsieur Connard ce matin.
0: Oui.
9: Oui. Ah, dis donc.
0: Allô?
9: Oui, monsieur Lafeuille.
0: Oui, bonjour, monsieur.
9: Oui, c'est monsieur Connard.
0: Oui.
9: Vous permettez de faire la demande à ma place à la préfecture de façon à ce que je change de nom et sans m'avertir du jour au lendemain, comme ça. Non, mais vous pourrez me dire aussi, pendant que vous y êtes, je suis marié, j'ai 5 enfants. Vous pouvez me dire aujourd'hui pour demain, vous allez vous marier ou quoi? Qu'est-ce que ça veut dire, ça?
0: Mais vous êtes monsieur Connard, celui de alors?
9: Oui, oui, oui, oui.
0: Ah, ben ça. Oui, parce que vous m'appelez pour me remercier.
9: Hein? Je vous appelle pour vous remercier.
0: C'est ça, non?
9: Non! Oh là là! Non, non, je voudrais voir Claire. Claire,
0: ah, elle n'est pas là, hein? Elle n'est pas là.
9: Non! Non, mais...
0: Ma femme est absente, hein?
9: Non, je veux pas parler à Claire. Je voudrais voir Claire dans
0: Elle n'est pas là!
9: Ouais, mais il est chaud en plus. Non, je veux pas voir Claire. Ah, mais c'est pas vrai.
0: Allô?
9: Mais qui c'est, ce charlot, là? Oui, monsieur Lafeuille.
0: Oui, allô?
9: Oui.
0: C'est monsieur Connard?
9: Oui.
0: Ah, monsieur Connard, je vous entends. Vous m'appelez pour me remercier et vous voulez que je vous passe ma femme?
9: Non, non.
0: Claire?
9: Non, je vous appelle pas pour vous remercier. Je m'appelle parce que dans 12 jours, je change de nom. Et alors, comment je vais faire, moi? Mais moi, j'ai jamais demandé à changer de nom. Ben, vous vous rendez compte?
0: Oui, ça y est, je prends mes papiers. Voilà, j'ai demandé que vous vous appeliez monsieur Martin.
9: Non, non, non.
0: Si.
9: Non.
0: Mais je vous remercie de me...
9: Non, je vous remercie pas du tout. Vous changez mon nom, mais qu'est-ce que c'est que ça? C'est pas possible, ça.
0: Monsieur Martin?
9: Non, je suis monsieur Connard.
0: Je vous entends pas bien, monsieur Martin.
9: Je ne suis pas monsieur Martin.
0: Attendez, je remets mon sonotone.
9: Aïe, c'est pas vrai, ça.
0: Je remets mon sonotone.
9: Non, c'est pas vrai, ça.
0: Je vous passe Claire, hein, vous vouliez lui parler.
9: Claire? Mais non, mais je veux pas parler à Claire, moi. Qu'est-ce que vous voulez que je dise à Claire? Moi, j'ai rien à foutre.
0: Allô, oui.
9: Ouais.
0: Allô?
9: Oui, allô. Oh là là. Madame Lafeuille?
0: Oui, c'est qui à l'appareil? C'est monsieur Martin.
9: C'est monsieur Connard de...
0: Monsieur Martin.
9: Non, je suis pas monsieur Martin.
0: Allô, monsieur Martin?
9: Non, je suis monsieur Connard.
0: Ah, monsieur Connard, il dit, il y en a encore, je croyais que tu les avais tous changés.
9: Parce que vous voulez tous changer les connards. Mais dites donc, vous allez avoir des problèmes, hein. Mais c'est dingue, ça.
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12: Bonjour.
5: Bonjour monsieur, c'est bien la fourrière?
12: Oui.
5: Je vous appelle parce que je cherche une voiture.
12: L'immatriculation du véhicule?
5: C'est-à-dire?
12: Bah, si vous cherchez une voiture, il faut me donner l'immatriculation.
5: Ah bah je l'ai pas.
12: Attendez, je comprends pas ce que vous voulez alors monsieur.
5: Moi je cherche juste une petite voiture pour le week-end.
12: Ah mais on ne vend rien nous monsieur.
5: Non mais c'est pour emprunter.
12: Non mais on prête pas de véhicule monsieur.
5: Non mais ils vont même pas s'en rendre compte, c'est ça que je veux dire.
12: Mais non mais ça se pose même pas, on prête pas de véhicule monsieur.
5: Vous ne facilitez pas la tâche, hein?
12: Bah, de toute façon, je n'ai pas à vous la faciliter. Il n'y a que le propriétaire qui peut le récupérer, moyennant un justificatif de la police.
5: Bah, je peux en faire un, vous me dites comment c'est.
12: Non, monsieur, écoutez, non.
5: Et si, admettons que, par exemple, il y a un policier à côté de moi qui vous...
12: Ah non, mais même s'il y a un policier à côté de vous, monsieur, non, il faut le papier officiel.
5: Vous avez... Où est-ce que je peux trouver un modèle de ce papier?
12: Mais non, il n'y a pas de modèle, monsieur.
5: C'est pas du tout pour faire un faux, hein, c'est juste par curiosité.
12: Vous vous adressez à la police, vous leur demandez un modèle si vous voulez.
5: Ah, donnez-moi... Ah oui, ce qu'il me faudrait, c'est ça, il me faudrait une immatriculation, du coup.
12: Mais non, je vous donne pas d'immatriculation, monsieur.
5: Non, mais, monsieur.
13: Oui.
5: Allô ? Ah, c'est plus la même personne.
11: Oui, j'ai entendu un petit peu la conversation.
5: Oui.
11: Vous ne pouvez pas emprunter un véhicule. C'est net et simple, et sans bavure.
5: C'est juste pour le week-end.
11: Mais non !
5: Bah si, moi je
11: mais
5: vous...
11: non, mais non.
5: Non mais je vous le rapporte même dimanche, vous êtes ouvert ou pas?
11: Mais écoutez monsieur, si c'est une fourrière, vous savez ce que c'est une fourrière?
5: Oui, parce que moi c'est ce que je disais à votre collègue, j'ai essayé d'abord les loueurs de voitures, mais c'est, le truc c'est qu'il me demande le permis de conduire.
11: Oui mais alors?
5: Non mais moi je l'ai pas le permis, donc de toute façon la question se pose pas sur le permis. Mais
11: alors vous allez conduire une voiture sur un permis de conduire?
5: Bah oui, mais je conduis bien, ça n'empêche pas, attention hein.
13: Écoutez monsieur, j'ai autre chose à faire, je vous ai
5: non,
13: expliqué.
5: Non mais excuse-moi, on peut peut-être juste trouver un moyen de... Tu vois, de...
13: Non, on ne trouve pas de moyen, écoutez.
5: Non mais t'inquiète, si tu veux le truc pour te... Pour
13: non
5: te...
13: mais en plus, excusez-moi, je vous connais pas, alors tu...
5: Tu ? Ah bah pourquoi vous me tutoyez ?
13: Non, c'est vous qui m'avez tutoyé. Hein.
14: Commissariat de Brest, j'écoute.
0: Allô ?
14: Oui, le commissariat de Brest, madame.
0: Bonjour monsieur.
14: Bonjour madame.
0: C'est le commissariat...
14: De Brest, madame.
0: Oui, bonjour monsieur.
14: Bonjour madame, qu'est-ce que je peux faire pour vous?
0: Je voudrais parler à, comment il s'appelle là, le policier là. Oh, excusez-moi, j'ai pas la mémoire des noms parce que j'ai 92 ans.
14: Oui, et qu'est-ce qu'il fait ce monsieur?
0: C'est un monsieur du commissariat. Oh, comment il est là? Il est un peu gros.
14: Ah oh, madame, moi je peux pas, si vous me donnez pas le nom madame, je peux pas vous dire moi.
0: Aïe.
14: Qu'est-ce qu'il fait ce monsieur là?
0: Mais il a les dents un peu jaunes.
14: Ah oh, ouais, mais...
0: Avec les... Vous savez, il a des cheveux gras. Avec des pellicules aussi, j'ai remarqué.
14: Ah, mais là, je peux pas vous dire qui c'est, hein. Il y en a, vous savez, des gros ici, des... Hein, des...
0: Mais il a des cheveux gras, avec des pellicules sur sa veste, hein.
14: Ah oui, mais madame, écoutez, mais... Mettez-vous à ma place, moi, je peux pas savoir qui est-ce qui a des pellicules, madame, ou qui est-ce qui en a pas.
0: Attendez, je vais essayer de me souvenir, vous permettez?
14: Mais bien sûr.
0: Alors, il est très gros, hein, il a un peu d'embonpoint.
14: Oui.
0: Il a des dents très jaunes... Et les cheveux gras avec des pellicules et il a des boutons sur le visage, il a les ongles noirs aussi.
14: Oh, alors là, d'après la description que vous me donnez sommairement là, hein, c'est pas monsieur Kell?
0: Comment?
14: Kell.
0: Voilà.
14: Bon, Kell, il travaille, attendez voir, il travaille demain après-midi.
0: Ah, c'est lui. Mmh. Je me souviens évidemment, il sentait très fort des pieds, il avait une mauvaise haleine aussi.
14: Eh bien, ça doit être lui.
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15: Bonjour.
5: Bonjour, monsieur. C'est bien la supérette?
15: Oui.
5: J'étais passé acheter du shampoing pour ma femme l'autre jour.
15: Ouais.
5: Et alors, une catastrophe. Ça lui a tout bousillé les cheveux.
15: Vous pouvez me dire la marque que je regarde dans le rayon?
5: Shampoing Moquette, il y avait écrit.
15: Shampoing Moquette? Bah, elle a pas pris. Shampoing Moquette?
5: Voilà.
15: Vous vous êtes trompé, vous avez pris du shampoing pour
5: Pour ma femme.
15: Bah, c'est... Oh là, vous vous êtes trompé. Oh, mais ça, c'est pas ça du tout. C'est une grande bombe avec un bouchon bleu. Est-ce que c'est ça?
5: Ah, c'est exactement ça, oui. Pile.
15: Eh ben, vous êtes allé dans les produits ménagers,
5: enfin,
15: monsieur.
5: Vous m'avez surtout vendu un faux shampoing.
15: Non, je dis pas que vous avez vendu un faux shampoing, je dis.
5: Ah, si, celui avec le bouchon bleu.
15: Mais non, mais vous comprenez pas.
5: Alors, je ne sais pas si c'est un produit de contrebande que vous avez, je ne sais où.
15: Mais non, c'est pas un produit de contrebande. C'est vous. Enfin, c'est pas nous qui vous a dit à votre dame de laver ses cheveux avec.
5: Si, c'est un peu vous qui l'a dit quand même.
15: Mais c'est vous qui avez été le chercher dans le rayon.
5: Ah oui, mais enfin, excusez-moi, comme elle a perdu la moitié de ses cheveux.
15: Bah
5: j'ai dû lui faire faire une demi-perruque.
15: Mais oui, mais...
5: Vous savez combien ça coûte, une demi-perruque?
15: Bah non, je connais pas les prix des perruques, j'en mets pas.
5: Bah, vu que c'est une demi-perruque, c'est mathématique, ça coûte le double d'une perruque normale.
15: Oui, ça, j'en doute pas, je vous contredis pas sur ça, hein. Mais c'est pas nous qui a obligé votre femme à laver ses cheveux avec ça.
5: Bah si.
15: Bah non, bah revenez avec le produit et puis on verra.
5: Oui, et puis entre-temps, hop, on va déplacer le rayon des faux shampoings.
15: Mais non, on va rien bouger, on va pas bouger le rayon.
5: Ou alors vous rayez shampoing sur toutes les bouteilles.
15: Mais non, bah non, on peut pas écrire sur les bouteilles, monsieur, c'est des trucs tout faits.
5: J'entends que vous êtes en train d'écrire là, vous êtes en train de rayer.
15: Ça m'étonnerait, je suis dans le rayon, devant le produit, et je ne bouge pas du tout là, monsieur.
5: Jurez-moi, je suis pas en train de rayer les mots shampoing.
15: Je vous jure que je ne raye pas le mot shampoing, il est bien marqué devant moi.
5: En plus, vous êtes en train de le changer de rayon, vous me dites.
15: Mais non, je ne touche à rien. Regardez, je vous passe le patron, vous allez voir.
16: Allô, le responsable, c'est moi.
5: Ah bah très bien. Alors excusez-moi, madame.
16: Déjà, c'est pas madame, c'est monsieur. Est-ce que j'ai une voix féminine?
5: Ah bah je dirais même plus, vous avez une voix féminine de complice.
16: Pourquoi un complice? Mais vous êtes complètement malade. C'est moi responsable, je suis pas responsable des produits.
5: Ah donc vous êtes le responsable irresponsable. Très bien.
16: Ah bah là, vous prenez un produit qui n'est pas adapté à la coiffure de votre dame, et que voulez-vous que je fasse?
5: Que vous reconnaissiez votre erreur, oui, ça c'est bien.
16: Quelle erreur, monsieur, mais arrêtez de dire des bêtises. Vous me dites un shampoing Moquette et puis elle l'a mis sur sa tête.
5: Bah oui, oui.
16: Vous savoir lire alors. Eh, vous allez pas me pourrir, vous devez avoir un problème. Hein. Mais on marche sur la tête ou quoi?
5: Parlons-en de la tête, parce que si vous voyez celle de ma femme.
16: Mais vous êtes malade ou quoi? C'est bien la première fois en 7 ans que j'entends des âneries pareilles.
5: Alors ce problème, ce serait bien de l'assumer.
16: J'assume quoi? J'assume que vous achetez un produit Moquette, vous mettez sur, à le mettre sur sa tête. Attends, quand t'achètes du shampoing pour ta voiture.
5: Du shampoing pour voiture maintenant, bah de mieux en mieux.
16: Il y a du shampoing pour lustrer des bagnoles, c'est pareil.
5: Parce que votre voiture a des cheveux peut-être.
16: Non mais vous rigolez ou quoi? Vous rigolez?
5: Non mais là ça devient grotesque.
16: Vous travaillez dans quoi vous monsieur?
5: Disons que je suis dans le téléphonisme.
16: Non mais votre nom, donnez-moi votre nom s'il
5: alors,
16: vous plaît.
5: Monsieur Martin.
16: Martin de où?
5: De Martinville.
16: De Martinville.
5: Absolument.
16: Je vais vous attaquer pour diffamation. Hey, c'est quand même grave.
5: Excusez-moi, hein. Vous rendez compte que vous essayez de me faire croire que votre voiture est chevelue?
16: Mais vous êtes complètement malade, ouais. Mais vous avez vu ou quoi?
5: Vous me diriez, j'ai un volant moumoute, à la limite.
16: Hey, vous êtes drogué, non?
5: Mais pourquoi pas une voiture à moustache?
16: Et déjà, vous avez même pas l'honnêteté de vous appeler avec un numéro masqué.
5: Pas du tout, non?
16: Moi, je l'ai pas, c'est marqué anonyme.
5: C'est pardon, vous m'avez dit anonyme?
16: C'est votre numéro de téléphone est anonyme.
5: Alors, passez-moi madame anonyme dans ce cas.
16: Madame qui?
5: Onyme, vous me dites qu'elle est anonyme.
16: Madame Onyme, vous êtes complètement cinglé, c'est tout ce que je vous dis.
5: Ah, je l'entends derrière. Madame Onyme.
16: Non, arrêtez.
5: Non, mais je l'ai entendu. Ad.
16: Non, mais vous posez.
5: Anonyme. Allez. Anonyme, je sais que vous êtes là.
16: Allez, on arrête.
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17: Allô?
18: Oui, bonjour, madame.
17: Bonjour.
18: Je suis au rayon tapette à souris.
17: Oui.
18: Ah, très bien. Je vais vous demander un renseignement, s'il vous plaît.
17: Oui.
18: Nous avons un problème avec notre voisin qui est agriculteur et qui a des bêtes.
17: Et, oui.
18: Bon, hier matin, on a eu encore 17 poules qui sont venues picorer dans notre jardin, qui ont rayé la carrosserie de notre voiture. Enfin, vous voyez, bon. Et on se demandait s'il y avait des... Comment on appelle ça? Des tapettes à poules.
17: Des tapettes à poules?
18: Oui.
17: Oh là, non. Non, je vais pas voir ça, mais c'est quoi votre bête là qui vient vous rayer votre voiture et tout ça?
18: Mais ce sont des poules du voisin, on est en guerre avec lui.
17: Ah d'accord, ok. Non, moi je vois bien les pièges à loups.
18: Qu'est-ce que c'est que ça?
17: C'est les gros pièges de crocodile qu'on met et puis ça se referme quand il y a quelque chose qui marche. C'est interdit à la vente, mais il y a moyen d'en trouver encore. Ou alors je vous emmène ma chienne, là, pour vous faire un carnage.
18: Oui, mais en attendant, j'ai peur parce que le voisin est tellement abruti qu'il va lui tirer dessus, votre chienne. Alors, je préfère éviter ça.
17: Alors, on a pour 5 minutes. Elle vous fait le tri là-dedans.
18: Les tapettes à souris, c'est trop petit pour...
17: C'est trop petit.
18: Mais les tapettes à rats...
17: Les tapettes à rats, c'est possible, oui.
18: Parce que si on met du grain dans la tapette à rats...
17: Ah bah oui, si ça va couper net.
18: Ça va couper, ça.
17: Oui.
18: Ce matin, ça me grattait, je me réveille, j'avais une poule sur le lit.
17: Oh la vache.
18: Non, une poule. Parce que des vaches, on va en parler après.
17: Ah d'accord.
18: Oui.
17: Ok.
18: Voilà.
17: Pour vendredi, je pourrais vous avoir ça, monsieur.
18: Bah. Et alors, comme on est en guerre avec ce monsieur, il fait des vaches aussi, lui.
17: Oui.
18: Et on trouve les vaches dans notre cour.
17: Oui.
18: Est-ce qu'il y aurait des tapettes à vaches?
17: Non, il n'y a pas de tapettes à vaches. Ça n'existe pas.
18: Il y a une tronçonneuse. Vous vendez ça?
17: Ouais, mais on ne va pas tronçonner la vache, quand même. Ce serait un peu gore, hein.
18: Comment?
17: C'est un peu dégoûtant de tuer une vache à la tronçonneuse, non?
18: Oh mince, alors comment je peux faire? Il y a sûrement une autre solution.
17: Vous la saoulez? Vous la saoulez, votre vache?
18: C'est-à-dire?
17: Bah, vous mettez un seau d'alcool ou je sais pas, pour qu'elle vienne boire dedans ou je sais pas.
18: Mais si je lui mets de l'alcool, qu'est-ce qui va se passer?
17: Bah, elle va être bourrée.
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19: Allô.
5: Bonjour monsieur.
19: C'est madame.
5: Non, c'est monsieur à l'appareil. C'est bien le café?
19: Oui.
5: Je vous appelle pour la journée mondiale des animaux ce mardi.
19: Ouais.
5: Moi j'ai prévu de faire une petite animation chez vous. Il faut que je puisse venir avec mon poney demain matin.
19: Avec votre poney demain matin?
5: Voilà, parce que comme je fais un numéro de dressage de poney à l'heure du déjeuner.
19: Vous installez ça où?
5: Bah dans la salle de restauration.
19: Avec un poney dans le café?
5: Voilà.
19: Mon patron il acceptera jamais que vous rentrez votre poney dans le café, monsieur. Son café il est neuf.
5: Le café est neuf?
19: Bah, il vient d'être fait.
5: Mon poney aussi il est neuf, donc ça tombe bien.
19: Est-ce que t'es au courant qu'il y a quelqu'un qui doit venir pour la journée mondiale des animaux avec un poney?
20: Oui, bonjour.
5: Bonjour, madame.
20: C'est un restaurant, monsieur. Je veux pas faire rentrer un poney dans un restaurant.
5: Non, mais c'est moi qui l'amène, si vous voulez. Moi, je...
20: Mais même que c'est vous qui l'amenez, monsieur. Ça se fait pas. Les gens, ils vont venir manger. Il va y avoir des poils.
5: Oui, excusez-moi. Vous avez de quoi diffuser de la musique ou pas?
20: Oui, on a de quoi diffuser de la musique.
5: D'accord. Parce qu'il y a une musique quand le poney rentre.
20: Ah, mais vous avez toujours pas compris que je voulais pas de poney. Hein.
5: Non, mais si vous voulez, le spectacle, lui, il a l'habitude d'entendre.
20: Monsieur, vous comprenez pas le français ou quoi? Je vous ai dit que je voulais pas de poney dans mon établissement. Je parle pas en chinois quand même. Je peux pas faire rentrer un poney dans mon restaurant. Vous êtes pas bien ou quoi?
5: Non, mais moi, j'ai fait la publicité. Si vous voulez, j'ai annoncé que...
20: Ah ouais, mais vous avez fait la publicité, nous on n'est pas au courant. Ah mais c'est quoi ce délire là? Donc vous faites des publicités, vous me téléphonez la veille pour le lendemain, me dire voilà demain je viens avec un poney chez vous. Vous foutez pas un peu de ma gueule?
5: Bah c'est pas moi qui ai choisi la date de la journée mondiale.
20: Ah
5: hein,
20: ouais, c'est pas moi non plus qui l'ai choisi.
5: Ah bah non, c'est un truc de l'ONU, vous regardez sur internet.
20: Ouais bah l'ONU, je m'en tape un peu de l'ONU.
5: Ah bah merci pour eux.
20: Ouais bah merci pour eux, ouais.
5: Bon, idéalement si on pouvait faire une petite répétition, parce que comme il connaît pas le...
20: Ah mais fous de ma gueule là, tu comprends? comprends pas ce que je te dis, ouais. Là, je vais commencer à te tutoyer, t'es en train de me vénère, là.
5: Non, bah, on peut se tutoyer si tu préfères, si tu te sens plus à l'aise comme ça.
20: Tu vas sur le rond-point, tu vas où tu veux, mais tu rentreras pas dans mon établissement avec un poney.
5: Le problème, c'est que moi, j'ai quand même des réservations, déjà, que j'ai bookées.
20: Ouais, t'as des réservations où? Chez moi. Ma parole, t'es un malade, toi.
5: Ils ont réservé en se disant, on se fait un petit déjeuner poney
20: à... Mais t'as vu ça où, toi? Arrête de regarder les dessins animés, ma couille.
5: Non, mais tout est calé, hein, je te rassure. Hein? Moi, je viens avec tout le matériel.
20: Même que tu viens avec tout le matériel, ce que tu comprends pas, c'est que tu rentreras pas, tu vas rester à la porte avec ton matériel. Le poney, t'es le mettra sur le rond-point, t'es le mot TV, ton poney, gros, t'es peux même te le carrer dans le...
5: Non, alors excuse-moi, mais alors ça, tu le dirais en face, ça?
20: Hein?
5: Tu le dirais en face, ça?
20: Ouais, je te le dis en face.
5: Non, pas à moi. Je veux dire, en face du poney, tu lui dirais ça au poney.
20: Bah ouais, je lui dirais, t'as cru quoi? T'es un narvalo, toi, la tête de ma mère.
5: Non, mais je te passe mon poney, on va voir si tu vas lui dire la même chose.
20: Ouais, vas-y, passe-le ton poney.
5: Martin?
20: Je suis à Berve.
5: Viens, Martin. Viens, il y a le monsieur du café qui veut te parler. Allô?
20: Ouais, vous êtes des martyrs, ouais.
5: Qu'est-ce que tu dis?
20: Bah, tu te fous de ma gueule, la vérité, ça, c'est une blague. Tu travailles pour la radio ou quoi?
5: Ah, bah alors, c'est quelle radio?
20: C'est quelle radio?
5: Ouais.
20: Tu fais des conneries comme ça?
5: Ça s'appelle l'appel trop con.
20: Ça s'appelle l'appel trop con?
5: Ouais.
20: Ah ouais, j'ai la chanson.
5: Bah ouais?
20: Hein? J'ai la chanson.
5: Bah grave.
20: On a gagné quoi?
5: Vous avez gagné un spectacle de poney, que je peux passer faire quand tu veux.
20: Non, c'est des ouf.
5: Eh ben, bonne journée.
20: Ouais, bonne journée, allez, salut.
5: Salut.
20: J'ai gagné un spectacle de poney.
5: Ah non, non, non, t'as pas gagné un spectacle de poney. Oh, merde. 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
2: ULC, bonjour.
21: Bonjour, monsieur. Monsieur Robert Ledoux de Villers à l'appareil.
2: Oui.
21: C'est la chérie?
2: Oui.
21: Oui, très bien. Est-ce que je peux parler à un chien, s'il vous plaît?
2: Lequel?
21: Ben, n'importe lequel, c'est un problème d'affûtage, hein.
2: Allô?
21: Oui, bonjour, monsieur.
2: Monsieur?
21: Monsieur Robert Ledoux de Villers, à l'appareil.
2: Oui.
21: J'ai une chérie à Schafferhoff, hein?
2: Oui.
21: Vous êtes sûr vous-même?
2: Oui.
21: Ah, très bien. Oui. Excusez-moi de vous déranger pendant votre travail. J'espère que vous n'étiez pas en train de chier, non?
2: Oui, où est le problème?
21: Eh ben, c'est un problème d'affûtage sur une lame.
2: Écoutez, je ne sais pas si vous vous adressez à la bonne adresse, là.
21: Comment ça se
2: fait? Vous êtes à Schafferhoff?
21: Oui, mais c'est bien la chérie.
2: Oui, j'ai une chérie, oui, d'accord.
21: Bon. Et vous êtes sûr vous-même?
2: Oui.
21: Bon, ben,
2: mais vous avez des collègues autour de vous là-bas où comment qu'il s'appelle là?
21: Weber.
2: Weber, le BI Weber et tous ces gens-là.
21: Weber est pas là. Il est quand j'ai appelé, il est en train de chier. Il est allé.
2: Et vous avez le plus grand notre président du syndicat, monsieur.
21: Mais c'est pas un chieur, lui.
2: Mais c'est quoi alors? Il faut bien qu'il scie.
21: Ah bah ben, oui, bien sûr.
2: Mais dites, moi c'est pareil. Moi personnellement, je ne scie pas. Hein?
21: Vous êtes sieur?
2: Ben oui, mais... sieur, c'est-à-dire j'ai une scierie. Mais je ne scie pas, je n'ai jamais été derrière un châssis.
21: Ah, vous ne sciez pas vous-même?
2: Ah ben non.
21: Mais qui est-ce qui scie pour vous?
2: Ben ce sont mes employés.
21: Ah d'accord, ah ben c'est pas pareil.
2: Ah ben non.
21: Bon, est-ce que vous pouvez me passer quelqu'un qui est en train de chier là, qui pourrait me donner le renseignement?
2: Ben écoutez, là je regrette parce que là je ne peux pas l'appeler au téléphone maintenant.
21: Qu'est-ce qu'ils font?
2: Ben ils scient.
21: Ah là, ils sont en train de chier.
2: Eh ben oui.
21: Bon, écoutez, moi je vais retourner chier, parce que j'ai du travail.
2: Oui, moi aussi.
21: Vous retournez chier, vous aussi?
2: Oh oui. 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
5: Allô? Bonjour madame, c'est bien le bureau de tabac?
22: Oui.
5: J'ai acheté des cigarettes chez vous.
22: Oui.
5: Vous y allez un peu fort quand même. Vous avez vu les images qu'il y a dessus?
22: Ah, comment?
5: Excusez-moi, mais alors là, c'est dégoûtant, hein.
22: Ben, je sais bien, mais c'est pas nous qu'on fait les images.
5: Comment ça, c'est pas vous qu'on fait les images, c'est quand même vous qu'on les vendez?
22: C'est nous qu'on les vend, mais c'est fait par les cigarettiers.
5: C'est vous qu'on les vend ou c'est pas vous qu'on les vend?
23: Allô, oui.
5: Oui, bonjour madame.
23: C'est pas nous qu'on choisit les photos, hein.
5: Ah bah c'est pas vous qu'on choisit, excusez-moi, c'est quand même vous qu'on les vend, donc c'est vous qu'on les choisit.
23: Non, c'est pas nous qu'on choisit les photos, monsieur.
5: Ah bah moi j'ai l'impression que c'est vous qu'on choisit quand même, hein.
24: Allô?
5: Ah bah c'est monsieur.
24: Vous savez, je regarde pas que les images qu'il y a sur le paquet, hein. C'est pas nous qu'on y peut quelque chose.
5: Excusez-moi, mais je pense que c'est vous qu'on y pouvait quelque chose.
24: Ah ouais, mais c'est pas nous qu'on les met les images.
5: Ah bah comment ça, c'est pas vous qu'on les met?
24: Bah attendez monsieur, où est-ce que vous allez là?
5: Ah bah moi je vais au bureau de tabac.
24: Bah, comment voulez-vous que je prenne tous les paquets de cigarettes puis que c'est moi qui colle les images?
5: Ah donc c'est vous?
24: Mais non, mais je vous dis, comment voulez-vous que c'est moi qui colle les images dessus?
5: Non mais je comprends, c'est peut-être des photos que vous avez fait vous-même et ça vous fait plaisir
24: bah,
5: de les mettre.
24: Non, allons monsieur, c'est pas nous qu'on met les images, allons monsieur.
5: Bon, moi j'ai l'impression que c'est vous qu'on met les images.
24: Bah, hein. Réfléchissez un petit peu. S'il faudrait que je prenne tout à chaque paquet puis que je mette et je colle des images dessus, ben j'ai pas fini.
5: Non, mais si vous avez pas fini, c'est bien que vous êtes en train de le faire.
24: Ben non.
5: Ben vous dites que vous avez pas fini de le faire.
24: Ouais, mais c'est une façon de parler. Vous pouvez arriver tout de suite ou bien dans 5 minutes ou bien dans 1 heure et je vous donnerai A plus B que c'est pas nous qu'on le fait. Le paquet de cigarettes est emballé dans du cellophane. Moi j'ai pas de machine pour mettre du cellophane.
5: Jurez-le.
24: Ben je vous jure que j'ai pas de machine pour mettre du cellophane.
5: Oui, mais peut-être vous glissez l'image sous le cellophane.
24: Ben non, attendez, mais là c'est du n'importe quoi. Je trouve ça tellement bête. aberrant que vous imaginez que chez les buralistes qui s'amusent à mettre des images sur leurs paquets de cigarettes.
5: Bah moi je dis que c'est pas les buralistes, je pense que ce sont plutôt les buraliers des bureaux de tabac.
24: Les quoi?
5: Bah les buraliers. Bah,
24: un qui vend du tabac, ça s'appelle un buraliste.
5: Ah non, c'est un tabaciste ça.
24: Un quoi? Non, ça s'appelle un buraliste, monsieur.
5: Non, buraliste c'est celui qui vend des bureaux.
24: Non, mais un buraliste aussi c'est un tabac, les tabacs c'est des buralistes.
5: Bon, écoutez, je vais venir.
1: Et vous avez que ça qu'à faire.
5: Ah, notre monsieur.
1: Vous êtes malade, monsieur, hein, pour vous faire soigner.
5: Non, mais excusez-moi, mais moi je vais vous rapporter ce paquet, parce que là, si vous voulez,
1: je... Bah, moi, j'en veux pas de votre paquet, vous l'avez acheté, vous l'avez acheté.
5: Faudrait que je passe en fin de... Là, je suis au travail, mais...
1: Eh ben, alors, raconte plus que vous travaillez pendant sur votre lieu de travail. Alors là, vous, franchement, vous avez un bon patron, et vous le méritez pas.
5: Alors, je vous rassure, je ne travaille pas toujours sur mon lieu de travail.
1: Ah, vous travaillez pas, ça va pas là, monsieur, hein. Faudrait peut-être consulter, hein.
4: Monsieur.
5: Ah, une autre dame.
4: Bah non, bah allez, attendez, qu'est-ce que vous racontez là?
5: Bah enfin, excusez-moi, c'est qui le patron là dans l'établissement?
4: Bah c'est moi.
5: Je pense que si vous étiez le patron, vous feriez un minimum respecté.
4: Bah respecter quoi? Bah vous pouvez regarder toutes les marques, il y a n'importe quelle photo, c'est dégueulasse partout, hein. Pourquoi vous allez me le rapporter? Pourquoi faire?
5: Bah pour que vous me mettiez un truc à la place.
4: Mais on rajoute pas de photos. Qu'est-ce que vous racontez là? Bah, vous avez un problème, mon co, là?
5: Non, mais vous vous rendez compte pour les enfants? C'est quand même.
4: Bah oui, bah faut pas faire voir aux enfants, c'est tout.
5: Mettez des trucs que les enfants aiment bien.
4: Mais non, mais on fait pas ce qu'on veut.
5: Si vous mettez des animaux, des petits animaux.
4: Ouais, des animaux, bien sûr.
5: Des lapins, je sais pas, des écureuils.
4: Ouais, des lapins, puis des cigognes, et puis des poupées gonflables.
5: Voilà, eh ben voilà.
4: Allez, d'accord.
5: Non, allô? Ah, m'a raccroché. Je vous entends, hein. Allô?
6: Votre vergoute.
5: Ah bah merci, madame.
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8: Allô?
25: Oui, bonjour, madame Chézy.
8: Ah oui.
25: Dites-moi, vous habitez bien à Péchaly, vous?
8: C'est ça, oui.
25: Vous avez un jardin ou pas?
8: Oui.
25: D'accord, donc vous êtes concerné. Écoutez, on a un petit souci avec un monsieur de Lamolle, je sais pas si vous le connaissez, qui habite à une dizaine de kilomètres, là.
8: Moi, je le connais pas, non, précisément, mais peut-être mon mari.
25: Bon, il s'est endormi sur son tracteur laboureur, là.
8: Oui.
25: Et il traverse tous les villages, il est en route vers chez vous, il doit arriver dans quelques minutes. Et il s'est endormi au volant.
8: Ah bon?
25: Voilà, on vient de nous appeler. Ce qui fait qu'il traverse tous les jardins et qu'il laboure tous les jardins, il les traverse, il est en train de foutre en l'air tous les potagers, tout ce qui reste des jardins.
8: Ah bon?
25: Voilà, donc ce qu'on fait, c'est qu'on a mis sur place donc un standard avec 40 lignes
8: oui.
25: Pour vous. Alors, il faut que vous essayiez de le réveiller avec le téléphone parce que nous, on n'arrive pas, on a l'hélicoptère qui est au-dessus, mais l'hélicoptère empêche qu'il entende, vous voyez le...
8: Ah bon?
25: Voilà, donc ce qu'on va faire, on va vous faire basculer votre ligne. Et vous avez une quelque chose qui pourrait faire du bruit au téléphone, non?
8: Je vois pas.
25: Qu'est-ce que vous auriez qui vous avec quoi vous pourriez faire du bruit là?
8: Je sais pas moi, une marmite ou.
25: Oui, voilà, c'est ça. Prenez quelque chose comme ça avec une cuillère en bois.
8: Oui.
25: Hein, ne raccrochez surtout pas. Je vais vous faire basculer la ligne pour que vous l'ayez au téléphone. Donc, il va pas vous entendre au début, mais il faut que vous tapiez de très fort pour qu'il puisse vous écouter. Donc, chez vous, il y a Monsieur Boissy.
8: Oui.
25: Le Norvan, le Nord-Roc, tout ça.
8: Oui.
25: Bon, ils sont tous concernés. Tout le monde est là, en ligne avec vous. Il faut absolument l'empêcher. Sinon, il va foutre en l'air tous les jardins du coin. Hein.
8: D'accord.
25: Alors, attention, vous êtes prête?
8: Je frappe.
25: Allô? D'accord, ok. Bah, faites signe à monsieur. Ouais, tout le monde se met. D'accord, tout le monde est en place. Merci.
8: Je suis prête.
25: Ok. Allô?
8: Oui.
25: Oui, vous m'entendez?
8: Oui.
25: Alors, attention, faites basculer votre ligne, madame. Attention, prête?
8: Oui.

0: Monsieur ? Allô ? Réveillez-vous ! Réveillez-vous ! Réveillez-vous ! Réveillez-vous ! Réveillez-vous ! Réveillez-vous !
1: Allô ?
0: Allô ? Bonjour, monsieur.
1: Ah, mon Dieu.
0: Vous êtes réveillé ?
1: Oh, qu'est-ce que c'est que ce boucan-là ?
0: Vous êtes endormi sur votre tracteur. Il paraît que vous traversez tous les champs.
1: Il y a 40 personnes là qui m'appellent en même temps.
0: Oui, c'est pour vous réveiller.
1: Mais vous êtes tous complètement fous, quoi. Vous savez où vous êtes, là ?
0: Non.
1: Vous êtes à l'hôpital, là.
0: Ah bon ?
1: Je suis en réanimation.
0: Non, c'est parce que... Je sais pas, monsieur.
1: Oui.
0: Il m'a dit que c'était votre... Vous étiez endormi sur votre tracteur. Alors moi, je dis, faut le réveiller, ce brave homme, mais qui va traverser tous les champs, là.
1: Mais non, je me suis fait opérer ce matin de la prostate.
0: Ah, excusez-nous, hein, monsieur. De vous avoir dérangé. 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
2: Allô.
3: Bonjour monsieur, c'est bien la boucherie ?
2: Oui.
3: J'ai acheté un steak chez vous ?
2: Oui.
3: Et alors il y a un problème ?
2: Parce que
3: vous m'avez vendu un faux steak.
2: Un faux steak ?
3: Votre steak, en fait, c'est du cheval.
2: Bah, on est chevalin. La feuille emballée, c'est bien marqué boucherie chevaline.
3: Et je vois pas le rapport.
2: Bah, vous voyez pas le rapport.
3: Est-ce que c'est une raison pour me vendre un faux steak ?
2: Bah, c'est pas un faux steak. Un steak, vous avez de cheval, de bœuf.
3: Oh, c'est nouveau ça.
2: Bah écoutez, c'est nouveau. Bah oui, c'est nouveau. Je veux dire, ça a toujours été. Vous arrêtez dans une chevaline, vous demandez du steak. Qu'est-ce que vous voulez qu'on vous donne ?
3: Bah du steak.
2: Bah, du cheval.
3: Ah bah non.
2: Ah bah si.
3: Ah bah non.
2: Dans une chevaline, vous n'aurez que du cheval.
3: Ah bah ça, vous me l'avez pas dit.
2: Ah bon, attendez, il faut pas que je vous explique non plus. Vous rentrez dans les magasins, attendez. Vous êtes ou alors dans ce cas-là, vous avez pas de cerveau. Moi, je sais pas. Dans une chevaline, je sais très bien que j'aurai du cheval.
3: Bah oui, mais ça se mange pas le cheval. Que vous inventez
2: non,
3: un truc.
2: Non, ça se mange pas. Attendez. Vous allez m'apprendre mon métier, non ?
3: Qui me dit que là, ça commence par du cheval. Après, vous allez me vendre du jockey. Après, je ne sais pas jusqu'où ça va aller.
4: Allô ?
3: Ah, bonjour madame.
4: Bah non, excusez-moi monsieur, je vais vous expliquer un truc très simple. Vous allez sur internet, vous regardez son truc, les pages. Vous allez voir chevaline.
3: Non mais excusez-moi, vous êtes en train de le changer là. J'entends que vous êtes en train de taper sur l'ordinateur
4: non,
3: là.
4: Je tape sur elle et tout. C'est les pages jaunes que je vous dis d'aller voir.
3: J'entends le clic-clic là.
4: De quoi vous entendez le clic-clic ?
3: Vous êtes en train d'écrire sur les pages jaunes là.
4: Les pages jaunes parce que vous croyez que je clique sur internet pour changer les pages jaunes en direct.
3: Ah
4: bah, c'est de conneries. Mais vous êtes quoi vous ?
3: À partir du moment où vous reconnaissez l'arnaque.
4: Oui, mais y a aucune arnaque monsieur. Vous revenez ici pour rembourser. Vous me faites pas chier, d'accord ?
3: Alors, je vous rapporte votre fausse viande.
4: La fausse viande du cheval, excusez-moi, c'est de la viande. Regardez bien la façade. Quand vous rentrez, vous allez voir, c'est marqué chevaline en grand.
3: Et alors ?
4: Avec une tête de cheval.
3: Non, mais excusez-moi, quel rapport ?
4: Bah, parce qu'il y a quand même des gens un petit peu sensés qui savent que quand il y a une tête de cheval devant, c'est pas un bœuf.
3: Bah, je me disais peut-être que vous êtes un ancien jockey, que
4: mais
3: y a...
4: Oui, moi, en tout cas, je sais que vous êtes pas un ancien con, vous êtes un nouveau con. Alors, je sais pas à quelle étude que vous avez été, mais essayez de retourner à l'école.
3: Et voilà, ça va encore être ma faute.
4: Quand vous allez dans une poissonnerie.
3: Excusez-moi, mais mon poissonnier a jamais essayé de me vendre du cheval en me disant.
4: Il y a des gens vraiment sur Terre, ils ont pas les deux pieds en face des trous.
3: Alors, j'ai peut-être pas les deux pieds en face des trous, mais j'ai pas non plus les deux yeux dans la même chaussure.
4: Mais complètement con.
3: En plus, ma femme en a mangé un morceau.
4: Bah, tant mieux.
3: Bah, elle est bizarre depuis, hein.
4: Vous dites qu'elle est pas bien depuis qu'elle a mangé un morceau de cheval, faut arrêter de se foutre de ma gueule.
3: Je peux vous garantir que depuis qu'elle a mangé votre steak, elle parle très bizarrement.
4: C'est pas parce qu'elle a mangé un morceau de cheval qu'elle est malade. C'est totalement faux.
3: Bien sûr que si, écoutez. Martine ?
4: N'importe.
3: Oui, chérie ? Vous entendez ?
4: Il faut arrêter. Il y a une limite à pas franchir.
3: Vous reconnaissez qu'il y a un truc qui cloche ?
4: Bah, non.
3: Écoutez, Martine, ça va ? Oui !
4: Je sais pas quel métier vous faites, monsieur, mais j'espère que vos gens que vous convoitez vont vous faire chier autant que vous me faire chier chez les autres.
3: Bah, pareil, tiens.
4: Ah, c'est complètement débile.
3: Ah, allô ?
4: Que j'arnaque, que j'ai vendu la fausse viande ou qu'on vend.
3: Je vous entends, hein ?
2: Allô ?
3: Ah, bah, c'est encore le monsieur.
2: Arrêtez ! Je vais pas vous revendre, de moi, reprendre.
3: Non, mais excusez-moi, comme de toute façon, il est illégal.
2: Non, il est pas illégal et ça commence vraiment à me gonfler.
3: J'ai entendu aux infos qui disent que là, qu'il y a un procès pour des gens qui ont vendu du cheval.
2: Bah, attendez, c'était pour leur lasagne, c'est pas du cheval.
3: Ils ont quand même dit que c'était illégal.
2: Bon, écoutez, il y en a marre, gardez votre sac et me faites plus chier.
3: Ah, bah, certainement pas.
2: Mais...
3: Imaginez si j'ai la brigade cavalière qui débarque chez moi, ils vont me dire hop là, recel de viande illégale.
2: Merde.
5: Entreprise là, bonjour.
6: Oui, bonjour monsieur, je voudrais parler au directeur de l'entreprise.
5: Ah, il est pas là.
6: Ah, bon écoutez, c'est monsieur Delaplace, l'appareil. Vous pouvez laisser un message ?
5: Oui. Alors monsieur Delaplace ?
6: Oui, c'est la banque du sperme à Clermont-Ferrand, hein ?
5: Oui.
6: Alors, son compte en banque à la banque du sperme est à découvert, il est dans le rouge. Je lui ai signalé, il n'y a pas de réponse. Hein, je vais passer Madame Germaine Ledoux qui est responsable du compte de votre patron.
5: Oui.
7: Merci, monsieur le directeur. Allô ?
5: Allô ?
7: Bonjour, monsieur.
5: Oui, bonjour.
7: Voilà, alors, vous signalez à monsieur...
5: Oui.
7: Hein, que je lui ai déjà envoyé deux lettres.
5: Hein?
7: Qui n'a pas répondu. Alors, sur son compte en banque du sperme, hein? Donc, sperme en paillette, il a découvert de 2 centilitres.
5: Oui.
7: Et sperme en bulle de 1 centilitre et demi. Il faudrait qu'il passe cet après-midi.
5: Ça, il n'est pas là de la journée, hein, je vous le dis tout de suite.
7: Ah oui, mais ça ne va pas.
5: Hein. Eh bien oui, mais il est à Lyon, je ne peux pas le faire revenir de Lyon, moi.
7: Ah oui, mais moi je vais fermer son compte. Hein. Moi je ne peux pas laisser un compte débiteur à la banque du sperme, monsieur.
5: Eh bien, peut-être bien, mais il n'est pas là.
7: Bon, écoutez, est-ce que vous pouvez vous-même recouvrir son découvert?
5: Ben oui, mais je vois pas comment je pourrais faire. Hein.
7: Ben c'est très simple, je vais venir vous voir.
5: Mais moi je suis pas là, je m'en vais chez Michelin, j'ai rendez-vous. Hein.
7: Bon, vous avez chez Michelin les pneus, là?
5: Eh oui.
7: Bon, ben je vais vous rejoindre là-bas.
5: Ah, mais je vais pas chez... vous allez pas venir chez Michelin avec moi quand même, oh.
7: Pourquoi?
5: Ben dites donc...
7: Mais monsieur, c'est la banque du sperme, le compte en banque de votre patron est dans le rouge.
5: Mais vous faites marrer, vous, mais s'il est dans le rouge, moi j'y peux rien.
7: Mais si vous éprouvez quelque chose, monsieur...
5: Qu'est-ce que j'y peux?
7: Je viens vous voir avec une éprouvette.
5: Oui.
7: Et vous donnez donc du sperme en paillette.
5: Moi je veux pas, je peux pas faire pour lui, hein.
7: Pourquoi?
5: Parce que moi je suis moi, lui c'est lui. Hein? Ce que je peux vous promettre, c'est de lui faire de la commission. Un point, c'est tout.
7: Bon, alors
5: point final, on n'en parle plus.
7: Alors, donc vous lui faites la commission. Vous lui dites que pour le club de couture...
5: Oui.
7: Il y a 5 dames qui attendent 2 centilitres de sperme en paillette.
5: Oui.
7: Et 1 centilitre, donc, de sperme en bulle. Est-ce qu'il peut éventuellement le faire cette nuit?
5: Mais je ne le verrai pas aujourd'hui, moi.
7: Bon, alors, monsieur, il faut bien qu'on s'arrange, vous pouvez bien le faire pour lui.
5: Non.
7: Mais pourquoi?
5: Mais parce que moi, j'ai dit non, c'est tout. Je ne voulais pas m'embêter avec ça, quand même.
7: Monsieur le directeur, on va être obligé de fermer le compte de monsieur... Parce que son employé refuse.
5: Ah ben, c'est sûr que je refuse, c'est pas parce que c'est mon patron, hein.
8: Donnez-moi ça. Allô?
5: Allô, oui.
8: Oui, monsieur, de la place à Paris.
5: Oui, non, mais moi, je marche pas dans ces combines, hein. Je veux bien faire les commissions, mon patron, tout ce qu'on veut, mais je veux pas prendre sa place. Ça, faut pas y compter, hein.
8: Monsieur, écoutez.
5: Non, je n'écoute rien du tout.
8: Je vous envoie une infirmière diplômée.
5: J'ai dit non.
8: Il y en a pour 5 minutes.
5: Mais comment il faut vous le dire?
8: Je vous en prie, écoutez, c'est la moindre des choses.
5: J'ai dit non.
8: Monsieur, écoutez-moi, s'il vous plaît. Vous avez le club de couture.
5: Mais. Ça me regarde le club de couture, moi.
8: Parce que ce sont 3 dames qui sont dans le besoin. Et...
5: Mais vous êtes terrible, vous. Pourquoi j'irai donner à sa place, moi? Mon patron n'est pas là, moi je peux pas le remplacer, c'est tout.
8: Mais si vous pouvez.
5: Non, je ne peux pas.
8: Pourquoi?
5: Parce que je vous dis que je ne peux pas, c'est tout. Ah, mais alors?
8: Monsieur, je vous envoie les huissiers qui vont opérer immédiatement une saisie de 2 centilitres de sperme à paillettes.
5: Et à qui?
8: À vous.
5: Et tu as mon cul, oui.
8: Attendez, vous permettez une seconde. Vous envoyez 2 huissiers, hein. Vous envoyez maître Jackie Gallois et donc sa femme. Vous les envoyez chez Michelin. Ils vont faire une saisie de 2 centilitres.
5: Chez Michelin? Pourquoi chez Michelin?
8: Bah parce que vous y allez.
5: Ah non, je regrette. M'envoyez des personnes chez Michelin parce que je vous garantis que ça ira mal, hein.
8: Écoutez, monsieur, votre compte est en le rouge.
5: Mais vous faites marrer, c'est pas le mien, le compte. Envoyez un huissier, faites ce que vous voulez, j'en ai rien à branler, moi.
8: Ah bah si, justement.
5: Mais bon sang, qu'est-ce que c'est ce bordel, là? Prenez-les n'importe qui, mais moi je vais pas.
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10: Oui.
3: Bonjour monsieur, c'est bien la société de manutention?
10: Oui, c'est bien ça, oui.
3: Monsieur Martin, à l'appareil, j'ai besoin de prendre rendez-vous avec un cariste, on m'a dit que c'était chez vous.
10: Ça dépend, qu'est-ce que vous voulez exactement?
3: Ce serait pour un contrôlage de mes dents, parce que je crois que j'ai une carie sur une molaire. Alors...
10: Non mais c'est un dentiste que vous cherchez.
3: Voilà, oui, il me faudrait un dentiste cariste.
10: Et entre cariste et dentiste, il y a une grosse différence monsieur.
3: Oui, bah je sais, le cariste c'est celui qui est spécialisé dans les caries.
10: Un cariste c'est quelqu'un qui roule avec un chariot élévateur.
3: Ah non, je crois pas, non. Vous savez quoi? Passez-moi le docteur, je vais voir direct avec lui.
10: Mais on n'a pas de docteur chez nous.
3: Ah, il n'est pas là.
10: Non, mais...
3: Bon bah demain il est là?
10: Non.
3: Non plus. Dans ce cas, si vous pouvez accéder à son agenda pour me dire quand il revient...
10: Mais je ne l'ai pas, nous ne travaillons pas les dents.
3: Ah oh bah il y a 30 secondes, il y avait des caristes et hop, ils ont disparu.
11: Oui, bonjour.
3: Ah, bonjour docteur.
11: Bah, vous n'êtes pas dans un cabinet médical, vous êtes...
3: Ah, pas du tout, non, je suis chez moi à Martinville, mais je peux passer maintenant.
11: Ah non?
3: Bah si, rapport à ma carie, je préfère pas laisser traîner.
11: Oui, mais même, on répare pas les dents.
3: Pardon, mais si un cariste, ça répare pas les caries, je vois pas à quoi ça
11: non,
3: sert.
11: Non, des grues, vous savez ce que c'est, là, des trucs qui lèvent les...
3: Ah oui, l'espèce de bras articulé.
11: Oui, voilà, c'est ça.
3: Ok, bah oui, je vois, le truc qui t'éclaire les dents quand t'es allongé dans le fauteuil du cariste.
11: Mais non, pas du tout, monsieur.
3: Mais si, le gros machin avec la fraiseuse à dents, le crachoir.
11: Mais non, on n'est pas dentiste, donc...
3: Ah, d'accord, vous êtes l'assistant médical.
11: Même pas,
3: Oh là là, vous n'êtes même pas l'assistant médical?
11: Ben, je vous dis, on n'est pas du tout dans le...
3: On perd un temps fou. Écoutez, passez-moi le docteur directement.
11: Ben, non, on n'est pas...
3: Vous inquiétez pas, je vais m'arranger en direct avec lui.
11: Ben...
12: Oui.
3: Ah, bonjour docteur.
12: Écoutez monsieur, nous n'avons pas de dentiste.
3: Pardon, mais votre assistant m'a dit que vous étiez cariste.
12: Non, ma collègue, j'étais en face monsieur, vous allez pas commencer ?
3: Trop tard.
12: On ne fait pas dans le dentiste, dans les caries, dans tout ça, il y a rien de chez nous. On va pas y passer l'après-midi.
3: Ah non, à mon avis, c'est juste une carie, vous pouvez me faire ça en 5 minutes.
12: Mais j'ai pas de...
3: Vous savez quoi, vous me prenez entre deux rendez-vous.
12: Mais je vais pas vous prendre de rendez-vous.
3: Non, mais vous me calez entre deux patients vite fait.
12: Mais j'ai pas de patient monsieur, je suis une entreprise de manutention. Je travaille avec des grues. Vous voulez que je soigne une grue ? Si vous avez mal aux dents, je sais pas, faites quelque chose.
3: Bah justement, j'ai une carie. J'appelle un cariste.
12: Bah appelez un cariste, mais si je dois vous soigner une dent, je vous mets un coup de marteau sur la tête.
3: Ah ok, donc si je comprends bien, on m'a toujours pas passé le docteur.
12: Mais y a pas de docteur chez nous, monsieur.
3: Bon bah repassez-moi à l'assistant médical, je vais voir quand on peut se caler.
12: Mais y a pas d'assistant, c'est pas une entreprise médicale ici, c'est une entreprise de bâtiment.
3: Comment ça ? Ne me dites pas qu'il y a usurpage.
12: Y a usurpage ?
3: Bah oui, en fait, vous usurpagez le titre de docteur.
12: Si ça continue, ça va mal se passer.
3: Pardon, mais vous vous faites passer pour un cabinet de dentiste cariste ?
12: Je me fais passer pour rien du tout, monsieur.
3: Ah bah voilà, pour mettre des implants et des couronnes, ça y va, et puis dès qu'on a une carie, y a plus personne.
13: Allez.
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15: Mairie de Venem ?
7: Allô, c'est la mairie.
15: Oui ?
7: Oui, bonjour madame.
15: Bonjour.
7: Excusez-moi de vous déranger.
15: Oh,
7: Madame Ledoux à l'appareil. Je vous appelle pour vous dire que mon mari est parti vous rendre visite à la mairie.
15: Oui.
7: Est-ce qu'il est arrivé ?
15: Non.
7: Ah bon, parce que c'est un monsieur âgé, il est distrait. Et il est tellement distrait que je l'ai vu partir par la fenêtre ce matin. Il est parti avec sa veste et sa chemise et sa cravate, mais il n'a pas mis de pantalon. Et je n'arrive pas à le joindre sur son téléphone portable. Est-ce que ça serait possible que je fasse un transfert d'appel pour voir si vous arrivez, vous, à le joindre ?
15: Oui, il faudrait que je fasse quoi ?
7: Eh ben, écoutez, demandez-lui de rentrer évidemment à la maison parce qu'il n'a pas de pantalon. Alors attendez, je vais faire le numéro, quittez pas.
16: Oui, allô ?
15: Allô ?
16: Oui, bonjour, madame qui est à l'appareil.
15: Oui, vous êtes monsieur Ledoux ?
16: Oui.
15: Oui, j'ai votre femme souhaiterait que vous rentriez chez vous.
16: Qu'est-ce qui se passe ?
15: Je sais pas, elle me téléphone en me disant que vous êtes sorti sans pantalon.
16: Attendez, madame. Vous appelez sur le portable de monsieur le préfet de région. Je suis en réunion avec mon administration et je dois rentrer chez moi mettre un pantalon.
15: Bah, je comprends pas. Il y a une dame qui m'a téléphoné mais qui m'a transféré sur votre numéro.
16: Attendez, je peux parler. C'est monsieur le maire qui est derrière ?
15: C'est monsieur... Attendez, je vous le passe.
17: Oui, monsieur, excusez. Bon, je pense qu'on peut s'excuser, mais j'étais à côté donc de la secrétaire de mairie qui téléphonait avec une dame qui a transféré donc l'appel et elle retombe sur vous. Alors, je pense que c'est une plaisanterie qui est tout à fait regrettable.
16: Non, mais attendez.
17: Oui.
16: Vous vous rendez compte à qui vous parlez, quand même.
17: Mais, écoutez, monsieur le préfet, ne le prenez pas comme ça. Moi, je suis conseiller municipal à Venem.
16: Oui.
17: C'est une histoire complètement abracadabrante. Cette dame téléphonait à la secrétaire de mairie pour dire qu'il fallait qu'elle rappelle son mari qui était sorti sans pantalon. Voilà. C'est complètement idiot.
16: Vous permettez une seconde. Je vais mettre l'amplificateur pour que...
17: Oui, oh, bah, de toute façon, parce je pense que ça... pas que ça va intéresser beaucoup de monde.
16: Oh, mais... je pense que si.
17: Oh, bah, vous savez, mais c'est plutôt comique, je dirais.
16: Oui,
17: hein.
16: Bah, moi, ça me dérange. Hein.
17: Oui, non, mais j'entends bien, monsieur. Bon,
16: attendez.
17: Écoutez.
16: Attendez, vous permettez.
17: Oui.
16: Voilà. Alors, écoutez, nous sommes avec la mairie de Venem qui vient de me demander de rentrer chez moi pour mettre un pantalon. C'est bien ça, monsieur.
17: Monsieur le préfet, est-ce que je peux me permettre de vous faire comprendre que nous avons eu votre numéro de téléphone.
16: J'ai bien un pantalon,
17: suite,
16: monsieur.
17: À la suite, écoutez-moi.
16: Allô ? Allô ?
17: Oui ?
16: Oui, bonjour, monsieur.
17: Oui, je vous reçois très bien.
16: Je suis l'assistant de monsieur le préfet.
17: Oui.
16: Je peux vous assurer que monsieur le préfet a bel et bien un pantalon, hein ?
17: Non, mais attendez, monsieur, comprenez bien
16: qu'est-ce que c'est
17: vous
16: que cette histoire ?
17: Sincèrement, c'est tout à fait, je dirais, c'est dramatico-comique, en quelque sorte, parce que...
16: Comique ?
17: Sérieusement, non, mais attendez, pour nous... Je peux vous dire que c'est quand même un peu dramatique, parce qu'on se trouve avec le préfet de région, mais nous n'y sommes pour rien.
16: Bah.
17: Hein. Alors, la seule chose que je peux vous dire, personnellement, en mon nom, mais aussi au nom de la secrétaire de mairie, c'est qu'on est vraiment navré de vous avoir embêté, mais croyez-moi que pour nous, c'est pas mieux. Bah. Voilà.
16: Eh bien, écoutez, hein, je vous remercie. J'ai compris. Transmettez mes voeux à votre secrétaire.
17: Je vous remercie d'avoir
16: compris. Je reprends ma conversation, je vous rassure. J'ai bel et bien un pantalon sur moi ce matin.
17: J'en ai jamais douté, de toute évidence. Mais c'est vraiment abracadabrant, quand même. Hein.
16: Bon, transmettez mes amitiés au maire de Venem, que je ne connais pas, d'ailleurs.
17: Eh bien, écoutez, je vous remercie, je le lui transmettrai. Au revoir, monsieur le préfet.
16: Au revoir, monsieur.
17: Et bonne journée.
16: Je vous en prie.
17: Allô, oui ?
7: Allô ?
17: Oui ?
7: Bonjour, monsieur.
17: Oui, bonjour, madame.
7: Madame Ledoux, à l'appareil.
17: C'est madame Ledoux, oui.
7: Oui.
17: Bon, alors,
18: Je vous écoute.
16: Ben écoutez, on fait des plaisanteries avec des amis et c'est mon anniversaire aujourd'hui.
18: Oui.
16: Et je vous ai transféré.
18: Oui, vous m'avez transféré le préfet de région. Je vous remercie, c'est très gentil de votre part.
16: Comment ça a marché ?
18: Ben, le préfet de région, c'était super, hein, entre nous, soit dit. Hein.
16: Ah.
18: Ah oui, oui, très bien. Non, mais il était très content. Il nous a dit que son pantalon était bien sur ses fesses, si j'ose dire. Voilà, ça vous fait rire.
16: Attendez, je vais informer mes amis.
18: Oui, eh bien, informez-les.
16: Ça a marché. Ils ont eu le préfet.
18: Oui.
16: Et le préfet s'est amusé.
18: Mais enfin, c'est une plaisanterie qui est un peu forte, quand même. Hein.
16: Oui.
18: On l'a vraiment dérangé en pleine... Il a mis le haut-parleur, et ensuite, il a passé son secrétaire, et puis il a terminé en nous souhaitant, effectivement, une bonne journée.
16: Attendez, quittez pas. Mmh. Appelle-le, la préfecture, et puis on va faire un transfert d'appel.
18: Ah non, plus maintenant, hein. Arrêtez, non. Ne faites plus de transfert d'appel, maintenant. Hein.
16: Monsieur le préfet. Oui, bonjour.
18: Ah bon.
16: Voilà, je vous appelle. C'est la mairie de Venem, à l'appareil.
18: Ah non, recommencez pas.
16: Il paraît que vous avez fait caca dans votre pantalon.
18: Ah non, là, vous exagérez. Hein.
16: Il a raccroché, il était furieux.
18: Bah oui, je me doute. Non, là, vous exagérez. Hein. Allez, je vous souhaite un bon anniversaire.
16: Au revoir, monsieur.
18: Et au revoir. Oui, mairie de Venem, j'écoute.
19: Oui, la préfecture à l'appareil. Je vous passe, monsieur le préfet.
18: Ah oui, je vous remercie.
19: Merci.
18: Monsieur le préfet.
16: Oui, monsieur, excusez-moi.
18: Oui.
16: J'ai fait quoi exactement dans mon pantalon ?
18: Bon, alors écoutez, j'ai réussi à avoir, parce qu'il a la personne qui fait les plaisanteries.
16: Vous venez de m'appeler à l'instant.
18: Non, c'est pas moi, monsieur, c'est lui.
16: Vous m'avez dit, j'ai fait...
18: Caca dans votre pantalon.
16: Oui, et vous le redites.
18: Ben oui, ben bien évidemment, je le redis, puisque je l'ai entendu.
16: Non, mais attendez.
18: Écoutez, moi, alors là, j'arrête, hein. Ça fait fort, hein.
19: Parce que non seulement, monsieur, évidemment, en préfecture, j'ai un pantalon.
18: Oui, mais attendez, mais je le sais, j'ai bien compris.
19: Et en
18: vous
19: plus...
18: Vous avez un pantalon et vous n'avez pas fait caca dans votre pantalon. Ça, j'en ai jamais douté, croyez-moi.
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20: Allô ?
3: Bonjour, monsieur, c'est bien le pressing ?
20: Oui.
3: Monsieur Martin à l'appareil, je vous appelle pour votre séance de futurologie.
20: Alors, attendez, vous êtes qui, là ?
3: Monsieur Martin, je suis grand mage futurologue.
20: Non, mais...
3: Et comme vous vous êtes abonné à mon service de voyance téléphoniste, je vous appelle...
20: Non, je ne suis pas abonné à un service de voyance par téléphone. Hein.
3: Attention, c'est pas n'importe quelle voyance non plus, je pratique la futurologie.
20: Futurologie non plus, je n'ai pris aucun engagement avec un médium ni quoi que ce soit.
3: Oh, attendez, j'ai un flash. Vous ne le savez pas encore, mais effectivement, vous allez prendre un engagement...
20: C'est quoi ça ?
3: Eh ben justement, c'est de la futurologie. Je vois que vous allez prendre un abonnement.
21: Allô ?
3: Ah, bonjour madame, j'étais en train de valider avec votre collègue.
21: Oui, il va dire oui, mais j'ai rien. Qu'est-ce que tu veux vendre là ?
3: Ah, on se tutoie. C'est ce que j'expliquais à ton collègue, c'est pour ton abonnement futurologiste.
21: Ah, mon collègue, c'est ma femme. Toi déjà, tu te plantes déjà, mon gars.
3: Oh, attends, nouveau flash. La personne que j'ai eue avant toi.
21: Oui, qu'est-ce qu'elle a ?
3: Je sens des liens qui vous unissent. Je pense que c'est quelqu'un de ta famille ou bien.
21: Oui, je viens de te dire que c'est ma femme, du con.
3: Eh ben voilà, exactement, c'est ta femme.
21: Ah, t'es vraiment un mauvais, hein, quand même. Je te dis que c'était ma femme.
3: Bah, excuse, je crois que je l'ai dit en premier.
21: Non, c'est moi je te dis que c'était ma femme.
3: En tout cas, tu confirmes, très bien.
21: Ouais, bah, il va te faire foutre, ouais.
3: Non, alors ça, j'ai pas vu. En revanche, autre flash, toujours sur le monsieur que j'avais avant toi.
20: Eh, écoutez, je suis une femme, alors vous êtes voyant ou quoi ?
3: Ah, bah, vous êtes toujours là. Pardon, moi, je suis futurologue, donc je suis très fort sur le futur, mais je vois très mal les genres.
20: Sur le futur, ben voyons.
3: D'ailleurs, demandez à l'autre dame, j'ai eu un flash.
20: Non, l'autre dame, c'est mon mari, c'est un monsieur.
3: Ah, bah, repassez-la moi, vous allez voir, elle va vous expliquer.
20: Mais arrêtez de dire repassez-la moi, c'est mon mari.
3: Bah, Marie, pas besoin d'être futurologue pour savoir que c'est un nom de femme.
20: Mon mari, mon époux.
3: Oui, bah votre époux s'appelle Marie, ok.
20: Mais vous êtes vraiment bête.
3: Oh, je dirais plutôt instinctif.
21: Oui, gendarmerie.
3: Ah, rebonjour madame.
21: Attendez, je vous arrête tout de suite. Vous êtes à la gendarmerie maintenant.
3: Oh là là, j'ai été transféré à la gendarmerie. Mais comment est-ce possible ?
21: Parce que monsieur... Vous avez eu avant, vous nous ont appelé. Et maintenant, vous êtes. Maintenant, on vous tient maintenant.
3: Oh là là là, Kata, mais comment vous faites ça ? Vous avez une machine, c'est ça ?
21: Ah, mais vous avez. On peut faire maintenant ce truc-là maintenant, c'est ? La France est intelligente, monsieur.
3: Ah, bah ouais, donc vous savez exactement qui je suis, où je suis.
21: Vous êtes voyant qui paraît ?
3: Ah oui, je suis futurologue, c'est ce que j'expliquais. D'ailleurs, j'ai un flash, attendez. Je vois que vous êtes dans les forces de l'ordre, non ?
21: Eh oui, je suis gendarme.
3: C'est ça, voilà. Vous n'êtes pas du tout le monsieur de la boulangerie que j'avais avant.
21: Ah non, je suis un gendarme.
3: Eh bah, je le savais, vous voyez, ça, je l'ai vu. Je peux pas vous expliquer.
21: Ouais, monsieur. Vous êtes voyant ou pas ?
3: Oui, bah, je crois que je viens de le prouver.
21: Mauvais, monsieur. Ah, nul.
3: Oh, l'autre.
21: Nul, monsieur, vous êtes nul.
3: Pardon, c'est pas parce que vous êtes gendarme que vous avez le droit de vous moquer des futurologues.
21: Allô. Bon, je préviens la gendarmerie. Hein.
3: Rebonjour, monsieur. Alors, pas la peine, je suis déjà en ligne avec un gendarme.
21: Non, mais vous êtes con, quoi.
3: Bah oui, comment vous savez? Vous aussi, vous êtes futurologue?
21: Non.
22: Allô.
23: Oui, bonjour, madame.
22: Oui.
23: Oui, bonjour, c'est France Télécom, l'appareil. Dites-moi, vous n'avez pas eu des problèmes de réception dernièrement ? parce que apparemment, d'après le dispositif nouveau de nos relais antennes, vous aviez quand même un fort risque en degré 6 en potentiel de radiation.
22: Oui.
23: Vous êtes sûr qu'on n'ait rien senti de nouveau dans son téléphone?
22: Ah non.
23: Bon, on va non, faire...
22: Je ne peux pas être embêté.
23: Là, vous êtes actuellement, vous avez un signal de 1530.
22: Oui.
23: Hein, c'est-à-dire c'est un signal qui est quand même élevé.
22: Ben, j'en sais rien. Rien.
23: Non, mais c'est pour vous expliquer, vulgariser un peu notre propos. Donc, ce qu'on va faire, c'est qu'on va monter le signal là tout de suite à 1700.
22: D'accord.
23: Donc, vous allez me dire si vous ressentez quelque chose. Est-ce que vous pouvez avoir quelque chose à mettre sur la tête pour protéger un peu des radiations?
22: Non.
23: Cellulose ou voyez, un papier celluloïde un papier toilette, par exemple.
22: Vous avez ça? Je vais chercher ça.
23: Merci beaucoup. On va passer, chers auditeurs, de 1530 à 1700. Jean-Baptiste, vous montez, s'il vous plaît, le signal. Ah, tu vas en PHR. Tu vas en...
22: Voilà.
23: Ah, je suis à 1543. D'accord. Allô?
22: Oui.
23: Oui. Alors, vous avez un rouleau de papier hygiénique?
22: Oui.
23: C'est ça. Alors, vous le dépliez et vous l'enroulez à partir du visage, vous voyez, à partir de la bouche, jusqu'au front et jusqu'aux cheveux. Pour vous protéger des radiations.
22: Mm-hmm. Yeah.
23: Vous commencez par la bouche, puis vous entourez à partir du bas vers le haut. Hein. La bouche, le nez. 1600. On est à 1600 là maintenant. Premier stop. OK, pas de radiation.
22: Mm-hmm. Ça y est, je suis protégé.
23: Alors, vérifions s'il vous plaît. Le papier toilette, vous l'avez enroulé comment là?
22: Je l'ai enroulé autour de la tête, entre mes oreilles, les cheveux, et puis la bouche, le nez.
23: Le nez, tout est protégé?
22: Ouais.
23: Donc vous savez, un peu comme une momie, quoi.
22: Oui.
23: Vous voyez? D'accord. C'est du double épaisseur, vous avez mis?
22: Ouais.
23: D'accord. Rose, blanc?
22: Il est blanc.
23: Il est blanc, d'accord. Alors, maintenant, on va faire un essai, madame. Vous allez gonfler, on va en voir en réception. Hein. Donc, tu vas passer à 1780. Allô, allô?
22: Ouais, je vous entends plus.
23: Vous m'entendez plus, voilà, d'accord. Donc là, on va passer à 1700. Vous m'entendez bien?
22: Oui, là, je vous entends.
23: Très bien. Donc, vous allez fermer la bouche, gonfler vos joues et souffler d'un seul coup quand je vous le dirai, d'accord? Attention. Fermez la bouche. Allez-y. Encore. Voilà. Vous pouvez enlever le papier.
22: Ça y est.
23: Voilà. Est-ce qu'il y a une marque sur le papier, à l'endroit où vous avez soufflé?
22: Non.
23: Un endroit où vous avez fait...
22: Non.
23: Non. Il n'y a pas une marque marron?
22: Non.
23: Bon, ben écoutez, madame, vous n'avez rien.
22: Mm-hmm.
23: Votre ligne est en sécurité. Qu'est-ce qu'on dit à France Télécom?
22: Merci.
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0: Allô?
3: Oui, bonjour monsieur, c'est bien le marchand de journaux?
0: Madame, oui.
3: Je vous appelle parce que j'ai acheté des cartes Pokémon chez vous.
0: Oui.
3: Il y a un problème de conformalitude par rapport à la collection.
0: C'est-à-dire hein.
3: Figurez-vous que dans le paquet, il y avait des cartes qu'il a déjà.
0: Ah, mais ça arrive régulièrement.
3: Ah, vous avez déjà eu le problème.
0: Ah, ben, c'est pas le problème, ça arrive souvent qu'il y ait des doublons. Les cartes, il y en a pas, si vous voulez, paquet, parce que sinon après, je pourrais plus les vendre.
3: Excusez-moi, vous m'envoyez un fax?
0: Non, je viens de couper mon fax qui s'est mis en route.
3: Je n'ai rien reçu, hein.
0: Je viens de couper mon fax qui vient de se mettre en route.
3: Oui, mais je n'ai pas reçu le...
0: C'est normal que vous ne l'ayez pas reçu, c'est mon fax qui s'est mis en route.
3: Oui, bah alors mon fax est en route aussi. Attendez, je regarde.
0: Mais je vous envoie pas de fax, monsieur.
3: Je vais le redémarrer, hein.
0: Mais je vous ai rien envoyé, j'ai coupé ma photocopieuse parce qu'elle s'est mise sur mon fax.
3: Ah oui, parce que
0: au
3: du
0: revoir,
3: coup...
0: Au revoir, merci.
3: Comment ça, au revoir, merci?
0: J'ai dû revoir ma cliente, j'ai du monde, monsieur.
3: Oui, non, mais c'est pas grave, je vous en veux pas, hein. Je vous dirai.
0: Mais vous n'allez pas m'en vouloir en plus, n'importe quoi.
3: Oh bah écoutez, passez-moi un responsable.
1: Allô?
3: Oui, bonjour madame.
1: Oui, mais là je suis le patron là.
3: Alors, c'est-à-dire que j'ai acheté des cartes Pokémon chez vous?
1: Oui, oui, oui, oui.
3: Je vais vous les rapporter, c'est ce que j'ai expliqué à vos collègues.
1: Et non, c'est pas possible, monsieur.
3: Ah bah si.
1: Et non.
3: Ah si.
1: Et non.
3: Ah si.
1: Et non.
3: Ah si.
1: Et non, monsieur.
3: Ah si, monsieur.
1: C'est pas possible.
3: Ah si.
1: Ah non, non, non.
3: Ah bah si.
1: Mais non.
3: Ah bah si.
1: Mais non, je peux pas reprendre des paquets qui ont déjà été ouverts.
3: Moi j'ai scotchifié, hein.
1: Comment? Scotchifié, ça veut dire quoi?
3: Bah j'ai scotchifié le paquet, comme ça il est refermé.
1: Mais je m'en fous, monsieur. Je vous dis, je suis pas d'accord.
3: Non, mais moi je suis d'accord.
1: Mais moi je m'en fous que vous soyez d'accord. Je vous ai dit, je peux pas reprendre de la marchandise des paquets qui ont déjà été ouverts.
3: Mais qui ont été?
1: Qui ont été ouverts.
3: Puis que j'ai sco...
1: Mais je m'en fous qu'ils aient été scotchés.
3: Je viens chez vous, on ouvre quelques paquets, comme ça on vérifie.
1: Mais j'ouvre aucun paquet, monsieur.
3: Non, mais je voulais rescotchifier derrière.
1: Mais je m'en fous.
3: Non, mais... Allô?
2: Bonjour.
3: Oui, bonjour madame.
2: Eh oui, mais non, mais là je peux pas vous les récupérer, moi ça. Dans n'importe quel jeu, il y a des doubles.
3: Oui, mais alors c'est pas une raison pour les revendre aux enfants.
2: Mais je les revends pas aux enfants les doubles, mais
3: oh bah,
2: monsieur,
3: excusez-moi.
2: Sachez, je peux pas les ouvrir. Non mais monsieur, de quoi vous me parlez là? Écoutez, c'est pas Nini qui fait le truc.
3: Alors, est-ce que vous pouvez me passer ce monsieur Panini?
2: Vous passez qui?
3: Bah ce monsieur Panini, celui qui s'occupe de vos cartes.
2: Mais Panini, c'est la marque du jeu. Mais monsieur, c'est pas moi qui les fabrique, les jeux de cartes.
3: Écoutez, passez-le moi, je vais voir direct avec lui.
2: Panini, c'est la marque, monsieur, des cartes. On n'est vraiment pas sur la même longueur d'onde.
3: Bon, alors, c'est pas grave. Moi, je vous rapporte le paquet que j'ai scotché.
2: Mais non, mais même rescotché.
3: Je les ouvre, si vous voulez, comme ça, on échange juste les cartes, si c'est ça qui vous arrange.
2: Non, mais vous me prenez pour un imbécile ou pas? Vous m'entendez bien, là? Je ne peux pas reprendre un paquet ouvert.
3: Non, mais à la limite, je passe discrètement. Vous faites comme si vous saviez pas que le paquet était ouvert.
2: Ne passez pas, ça sert à rien. Allez, si vous faites une blague à la radio, je sais pas où.
3: Ah, la radio, c'est possible.
2: Ah, voilà.
3: Vous diriez quelle radio?
2: Je sais pas, moi, la Rire et Chanson.
3: Voilà, bravo.
2: Ah, vous voyez. Vous m'avez rendu fou, là. Bon, vous avez rien à m'offrir.
3: J'ai un paquet de cartes, mais il est déjà ouvert, si vous voulez. Hein.
2: Bon, allez.
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6: Oui, la gare de Monaco.
8: Allô?
6: Oui.
8: Oui, bonjour monsieur,
6: bonjour.
8: C'est la gare de Monaco?
6: Oui.
8: Oui, je voudrais le bureau des appels en gare.
6: Des appels en gare, oui, c'est ici.
8: Ah, très bien, bonjour monsieur.
6: Bonjour.
8: La DST, l'appareil, division de surveillance du territoire. Dites-moi, nous avons un agent qui est actuellement dans votre gare.
6: Oui.
8: Il faudrait faire un appel en gare pour qu'il puisse rejoindre sa base. Hein.
6: Alors, c'est à quel nom?
8: Alors, ben, c'est un agent, hein. C'est donc confidentiel. Hein.
6: Oui.
8: Je vous passe le patron. Hein.
6: Oui.
8: Donc, colonel, nous avons la gare.
6: Oui, mais c'est pour faire un appel.
24: Très bien, je vous remercie. Allô?
6: Oui, bonjour, monsieur.
24: Bonjour, monsieur. Voilà, oui. Donc c'est assez urgent, hein?
6: Oui.
24: Alors, c'est un message codé.
6: Oui.
24: Alors, c'est message personnel.
6: Oui, alors, message personnel.
24: La mienne.
6: Comment?
24: La mienne.
6: La mienne?
24: Oui.
6: La mienne.
24: Est plus grosse que la vôtre.
6: Que la vôtre? Voilà, c'est tout?
24: Voilà, alors je patiente. Je vais attendre le message, hein?
6: Oui, d'accord. Message personnel. La mienne est plus grosse que la vôtre. La mienne est plus grosse que la vôtre. Voilà. On patiente, hein.
25: Des conneries comme ça à Monaco.
6: Ah ben, tiens.
25: Chef de garde à Monaco, bonjour. Qu'est-ce que c'est ce travail?
8: Oui, bonjour monsieur.
25: Vous me faites dire des grosses

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3: C'est pas moi qui vous dois de l'argent, je m'en fous, je changerai pas de nom de rien du tout. C'est pas ma signature, c'est pas moi, c'est tout.
4: Ah bah si vous voulez, on refait aussi votre signature, comme ça, problème réglé.
3: Et puis c'est moi qui vous paye.
4: C'est ça, ouais.
3: Bien sûr.
4: Donc j'ai calculé, 50 francs, ça fait 7,62€.
3: Non mais n'importe quoi, bien non, mais ça va pas, non.
4: Attendez, parce qu'évidemment sur 31 ans, il y a quand même des intérêts.
3: Alors si vous avez 50 dettes, mettez toujours mon nom sur toutes les dettes, et puis moi je vais vous les payer peut-être, non?
4: Alors c'est très gentil, pour les autres on verra après, on va déjà s'occuper de celle-là.
3: Bah bien sûr,
5: Allô?
4: Et bonjour monsieur.
5: Vous m'avez prêté de l'argent?
4: Ah bah vous êtes au courant quand même.
5: Mais monsieur, je vous ai jamais emprunté d'argent.
4: Bah si, je vous avais filé un billet de 100, vous m'aviez rendu 50.
5: Un billet de 100 euros?
4: Non, pas 100 euros, 100 francs.
5: 100 francs.
4: Voilà, et comme vous me deviez encore 50 francs, vous m'avez fait un reconnaissage comme quoi vous me devez 50 balles.
5: Quoi? Pour récupérer vos sous monsieur?
4: Plus les intérêts parce que quand même...
5: Comment? Monsieur, vous rêvez ou quoi?
4: Pardon, mais vous allez pas vous garder mes 50 balles. Prêter, c'est prêter, je m'excuse.
5: Bah si j'ai 50 balles, bah vous les mettez dans vos fesses et puis c'est tout monsieur.
4: Oh là là, j'ai du mal comprendre. J'ai cru que vous disiez que je mettais les 50 balles dans mes fesses.
5: Ouais, vous vous mettez aux fesses.
4: Ah oui, mais alors là, pardon, il y a un problème.
5: Ouais, quoi, qu'est-ce qui se passe là?
4: Bah je peux pas me mettre les 50 balles aux fesses tant que vous me les avez pas rendues.
5: Bah arrête tes conneries.
4: C'est quand même louche. Vous me proposez.
5: Ouais, non, non, je suis pas quand même louche. Tu m'as jamais je t'ai jamais demandé des sous.
4: Oh mais si, c'est vous, attendez. Je reconnais la voix.
5: Non, ne te casse pas la tête là-dessus, c'est pas moi.
4: Mais si, vous êtes le grand monsieur moustachu derrière le bar.
5: Le bon monsieur moustachu, je n'ai jamais eu de bon monsieur moustachu.
4: Non, c'est vous.
5: C'est moi.
4: Bah le beau moustachu, oui, c'est vous. J'ai reconnu.
5: Moustachu, bah ouais.
4: Bah oui, je le savais depuis le début.
5: Mais t'es gonflé ou quoi? T'es seul.
4: Donc si on compte les intérêts pour 7,62€ sur 31 ans...
6: Allô?
4: Bonjour madame, c'est bon. J'ai vu avec votre collègue moustachu.
6: Oui, qu'est-ce qu'elle a?
4: Eh ben j'ai calculé le montant total que vous me devez.
6: Qu'est-ce que c'est?
4: Ça va, ça vous fait une petite dizaine de billets.
6: Une petite dizaine de quoi? D'euros?
4: Ah non, je parle en billets de 1000, donc ça fait 10 000.
6: Pardon?
4: Bah 10 billets de 1000 euros, ça fait 10 000 euros, vous pouvez compter vous-même.
6: Pardon?
4: Bon allez, je vous compte pas les agios, on dit 9 000, on n'en parle plus.
6: 9 000 quoi?
4: Bah 9 000 euros.
6: Vous foutez de ma gueule, non? Pourquoi pas 100 000?
4: Ah bah si vous voulez négocier, on a qu'à couper la poire en deux.
6: Bah oui.
4: On dit 50 000 euros, emballé, c'est posté.
7: Oui.
8: Allô?
7: Oui.
8: C'est la mairie de Sarthe.
7: La mairie de où?
8: De Sarthe.
7: De Sarthe? Ah non. Vous faites une erreur.
8: Ah! C'est qui ton petit banc, toi?
7: Mais non, c'est juste, vous vous trompez de numéro.
8: Bah tiens, c'est toi qui te trompes d'interlocuteur, dis
7: mais
8: donc.
7: Tiens, bah alors qu'est-ce que tu veux, alors?
8: On bat dans ta gueule, hein?
7: Ah bon?
8: Bah dis donc, mal élevé.
7: Oh.
8: Pourquoi tu me parles comme ça?
7: Mais parce que tu te trompes de numéro, mon grand.
8: Mon gars, dis donc, t'es pas obligé de me parler comme ça, tu sais.
7: Eh ben si, parce que c'est vrai.
8: Ben non, c'est pas vrai.
7: Mais je te dis que si, moi. Mais j'ai fait une erreur.
8: Mais pas du tout, j'ai jamais fait d'erreur dans ma vie.
7: Ah oui, ben la preuve.
8: Mais la preuve que... Eh, dis donc, toi, t'es bien la mairie de Sarthe, hein?
7: Mais pas du tout.
8: Oh bah tiens, t'as la gueule à ça, mon con, hein.
7: Ah oui, mon con, ben ton con toi-même, hein.
8: Eh, dis donc, ton con toi-même, c'est toi le con.
7: Eh, tu veux refaire le numéro?
8: Oui, tiens, je le refais, tu vas voir, je tombe sur toi. Et
7: je coupe et tu refais le numéro,
8: tu
7: hein.
8: Tu vas voir, mon con.
7: Allez, mon con.
8: Tu vas voir, du con.
7: Je raccroche et tu vas recommencer le numéro.
8: Eh, tu vas voir ta gueule, bon Dieu.
7: Hein? Mais ta gueule aussi à toi.
8: Oh.
7: Tu vas voir.
8: Ben, tu vas voir, tu vas ramasser dans ton cul, oui.
7: Ouais, tu vas voir ton cul toi-même.
8: Donne ta gueule ton cul, hein.
7: Pauvre con, on va.
8: Oh, ta gueule. Eh, ton cul, hein.
7: Oui, oui.
8: Ouais, tu vois, ta gueule.
7: D'abord, c'est où que ça se trouve, Sarthe?
8: Dans ton cul.
7: Alors, raccroche.
8: Eh, je raccroche et tu vois, ta gueule.
7: D'accord.
8: Allez, salut du con.
7: Avec plaisir. Allô?
8: Eh ben, tiens, tu vois.
7: Eh ben, tu vois, tu t'es trompé de numéro.
8: Mais t'es con ou quoi?
7: Eh ben, faut démerder. Toi, tu commences par me faire chier.
8: Oh, ta gueule, hein.
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9: Oui, bonjour.
4: Oui, bonjour, monsieur. C'est bien le garage? J'ai acheté de l'huile chez vous et elle est pas bonne.
9: C'est-à-dire?
4: C'était ma femme qui m'avait dit qu'elle avait besoin d'huile.
9: Oui.
4: Hier, elle a voulu faire des frites. Ça s'est mis à fumer. Enfin, un truc, à mon avis.
9: Mais attendez, vous me parlez de frites. Vous rigolez ou quoi, là? Vous faites des frites avec de l'huile de voiture?
4: Alors, non, moi, je cuisine pas. C'est ma femme qui a voulu en faire.
9: Des frites avec l'huile de voiture?
4: Bah, alors, elle a pas pu les faire parce que c'était des goûts, je vous ai dit.
9: Mais on fait pas des frites avec de l'huile de voiture?
4: Ah, bah, alors, si vous me le dites après, bien sûr, évidemment.
9: Ah, non, bah, moi, je m'occupe en bonne somme, mais vous êtes ça. Non, mais jamais, Non, mais ça va pas, non.
4: Bah, je vais vous la rapporter. Vous allez voir qu'elle est pas bonne, hein.
9: Bah, écoutez, vous allez sûrement remettre de l'huile d'une friteuse dans un bidon d'huile. Mais moi, je vends pas d'huile pour faire des frites.
4: Alors, vous ne vendez plus d'huile?
9: Mais j'ai aussi une station de service. Mais ça va pas. Mais ça va pas ou quoi, là? Vous déraillez, monsieur, là. C'est la première fois de ma vie que j'entends ça en 50 ans.
4: On est d'accord que c'est de l'huile.
9: Mais, de l'huile.
4: Donc, en fait, vous, c'est de la fausse huile, en fait, que vous vendez.
9: Nous, c'est de l'huile véhicule.
4: C'est ça. Non, mais dites-moi, je vends de la fausse huile. Et
9: mais ça va pas, la tech, ça? C'est pas de la fausse huile.
4: Il y a un arnaquisme quelque part, là, parce que.
9: Oh là là, bah, allez, on coupe quoi?
4: Ah, non,

0: Moi, je vais venir.
1: Eh ben, venez donc, on va rigoler 5 minutes. Parce que franchement.
0: Bah, ça, on rigole, oui.
1: C'est n'importe quoi, votre truc, là.
0: Non, mais alors, passez-moi le responsable.
2: Oui.
0: Oui, bonjour, madame.
2: Attendez, je peux vous causer 2 secondes, là?
0: Oui.
2: Si vous me dites que vous avez acheté de l'huile moteur pour mettre dans une friteuse, ça peut pas fonctionner.
0: Et puis, je pense que ça m'a bousillé la friteuse, hein, donc il va falloir me payer la friteuse, en plus. Hein.
2: Ah, ben, ça, attendez, c'est pas moi qui vous a servi.
0: La vérité éclate.
2: Non, c'est pas la vérité éclate. Croyez pas mieux vous rembourser une friteuse parce que vous avez pris de l'huile moteur. Moi, ça n'y comptait pas.
0: Ah, ben, alors, vous me bousillez ma friteuse et je devrais.
2: Mais c'est pas de l'huile alimentaire. Arrêtez un peu, non? Bah merde.
0: Bon, du coup, à partir du moment où vous m'avez vendu la mauvaise huile,
2: oui.
0: Vous êtes donc du coup responsable?
2: Non, du tout.
0: Ah bah si.
2: Bah du tout.
0: Ah bah si, c'est
2: ça. Vous me demandez de l'huile, moi je sais pas ce que vous voulez en faire de l'huile.
0: J'aurais pu vouloir faire une vinaigrette par exemple.
2: Bah si vous voulez.
0: Ah bah c'est pareil, ma femme a essayé, elle était immangeable.
2: Bah ça c'est sûr. Hein.
0: Donc vous le savez.
2: Ah bah c'est sûr qu'on le sait qu'une huile moteur n'est pas alimentaire. À partir du moment qu'on demande de l'huile, donne ça son service.
0: À partir du moment que je demande de l'huile, c'est que.
2: Ah vous avez pas précisé pourquoi que c'est.
0: Ah ben, à partir du moment que je demande de l'huile, pourquoi que ce soit que c'est.
2: Ah non, bah arrêtez, non, je ne rembourserai pas de friteuse.
0: Ah ben, il y a la friteuse et puis il y a le costume.
2: Ah bon, et pourquoi pas aussi la maison aussi. Non, mais arrêtez un peu, non, là, vous délirez un peu, là.
0: Ah ben, excusez-moi, mais enfin, ça m'en a
2: oui,
0: foutu.
2: Oui, bah, allez, c'est bon. Ah, ramenez, puis on verra ça sur place.
0: Ah ben, j'arrive. Mmh. Vous me voyez, là?
2: Où ça?
0: Devant la station-service.
2: J'arrive.
0: Je vous attends, hein.
2: J'aimerais bien parce que je suis devant mes pompes, moi.
0: Excusez-moi, là, vous êtes à côté de vos pompes?
2: Ah oui, je suis devant, même.
0: Devant ou à côté?
2: Ah, je suis devant mes pompes, vous avez pas...
0: Vous êtes sûr?
2: Ah ouais, oui.
0: Alors, excusez-moi, mais je pense que vous êtes à côté de vos pompes.
2: Ah bah, arrêtez, Si je ne suis pas devant les pompes, là, autre chose, maintenant.
0: Ah bah, excusez-moi, mais alors là, hop, je viens de passer.
2: Et une voiture comment?
0: Une petite voiture.
2: Attention,
0: je vais passer.
2: Oui, il y a un camion qui passe, là,
0: c'est moi.
2: Avec un camion?
0: Oui.
2: Ah bon?
0: Oui, parce que j'ai changé de véhicule entre-temps, là, je...
2: Non, mais,
0: Ah, attention, je repasse en marche arrière cette fois-ci et en camping-car. Vous êtes prêts?
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5: La poste de Brive, Madame Primo, j'écoute.
6: Oui, bonjour madame, c'est la poste de Brive.
5: Oui.
6: Oui, bonjour, je ne sais pas si vous m'entendez bien parce que j'ai un téléphone portatif.
5: Non, c'est bon.
6: Je vous appelle, je suis étudiant à l'IUT de gestion.
5: Oui.
6: Et on est en examen, alors j'ai pris un téléphone portatif.
5: Mmh.
6: Voilà, on me pose une question sur le courrier et l'entreprise.
5: Oui.
6: Et la question, il me reste 5 minutes pour rendre la copie. La question, c'est quel est le tarif à 5 francs près d'un paquet pesant 1 kilo, destination New York?
5: Oh là là, attendez, je prends mon tarif tout de suite.
7: Vous posez des copies sur le bureau.
5: Oh mince.
7: Et vous sortez calmement. De la place, c'est quoi ce téléphone là?
6: Ben, je suis avec ma mère là. Allô?
5: Oui,
6: je me suis repéré.
5: Oui, j'ai entendu. Bon, mais écoutez, je ne peux pas vous le donner.
7: Téléphone? Allô?
5: Oui.
7: Bonjour, madame.
5: Bonjour, madame. Monsieur.
7: Madame de la Place.
5: Oui.
7: Vous êtes la maman de Jean-Baptiste.
5: Bien sûr.
7: Ah, c'est un bon élève, hein?
5: Ah, ben, j'espère, hein.
7: Mais vous savez quand même qu'il est en examen aujourd'hui.
5: Ben, je voulais savoir comment ça se passait. Je pensais que c'était terminé.
7: Ah, non.
5: Alors, excusez-moi d'avoir dérangé, hein.
6: Vous avez appelé votre mère pourquoi, Jean-Baptiste? Ben, c'est-à-dire que c'est à propos de tonton Lulu, hein, qui peut pas venir, c'est ça,
5: Oui.
6: Samedi?
5: Oui.
7: Allô?
5: Oui.
7: Qu'est-ce qui est arrivé à votre oncle? C'est pas grave?
5: Non, c'est une petite intervention chirurgicale.
7: Ah, il a été opéré?
5: Oui.
7: De quoi?
5: Il a été opéré de la prostate. Hein.
7: Ah, ben, je comprends mieux, Jean-Baptiste, vous auriez pu me l'expliquer.
6: Ben, oui, mais c'était pas facile, quoi, hein, maman?
5: Ben, oui.
6: Et alors, les nouvelles, alors, comment il va?
5: Ben écoute, ça s'est bien passé, on attend qu'il se réveille là maintenant.
7: Allô?
5: Oui.
7: Il est à l'hôpital?
5: Oui, l'hôpital de Brive, oui.
7: Ah bon, il est dans quel service?
5: Ben dans le service d'opération pour la prostate, je sais pas le service, vous savez, on a attendu toute la matinée.
7: Ah oui, évidemment vous devez être sous le choc.
5: Un petit peu, oui.
7: Oui, et c'est un monsieur de la place aussi son nom alors?
5: Oui, c'est ça, de la place.
7: Lucien, alors, puisqu'il parle de tonton Lulu.
5: Voilà.
7: Ah, d'accord.
5: Voilà.
7: Parce que j'ai un ami qui opère à l'hôpital, justement. Attendez, si vous voulez, ne quittez pas, hein. Je vais prendre mon téléphone aussi, je vais essayer de vous donner des nouvelles plus fraîches.
5: Ah.
6: Allô?
5: Oui.
6: Il part à son bureau.
5: Ah oui?
6: Allez donc, je vous remercie parce que... vous avez été formidable, hein. Mais... plus l'histoire de tonton Lulu, moi j'étais mal. J'ai trouvé que ça.
5: C'est n'importe quoi, hein.
7: Allô?
5: Oui.
7: Oui, excusez-moi. Bon, alors, j'ai appelé mon ami à l'hôpital.
5: Oui.
7: Il ne connaît pas de Lucien de la Place, hein?
5: Comment ça, il ne connaît pas de Lucien de la Place?
7: Il n'y a pas de Lucien de la Place au service de chirurgie.
5: Oh, bah alors là, ça c'est un peu fort, ça. Écoutez, il vient de se faire opérer ce matin, je rêve pas, quand même.
7: Au service du professeur?
5: Enfin, écoutez, moi, j'ai pas retenu le nom du professeur, hein. J'ai aucune mémoire pour les noms, en plus.
7: Attendez, hein?
6: Oh là là là là là.
5: c'est ce bazar.
6: Il est en train d'appeler l'hôpital. Apparemment, il a un collègue qui est professeur en chirurgie.
5: Ah ouais, ben, il tombe mal parce que alors, moi, les professeurs, les machins, les trucs, je les connais pas du tout. Hein.
7: Allô?
5: Oui?
7: Bon, je viens de rappeler.
5: Oui?
7: Alors, il y a un Lucien de la place.
5: Ah.
7: Oui, mais alors, madame, excusez-moi, Jean-Baptiste, c'est peut-être pas la circonstance. Hein. Il n'est pas en service de chirurgie.
5: Ah,
7: il est...
5: Ah bon?
7: Il a été transféré, madame, excusez-moi, à l'Institut médico-légal ce matin.
5: Oui.
6: Oh, c'est pas vrai.
5: Eh oui, qu'est-ce que tu veux? Je voulais pas te le dire, hein.
7: Ah, tonton Lulu.
5: Eh ben oui, mais mon petit...
7: Maman.
5: Oui. Écoute, on se retrouve pour manger à midi. On va manger à midi et puis on en parlera. Tu sais, c'est pas grave.
7: Je suis désolée, madame.
5: Mais oui, mais... Oui, mais enfin, vous auriez pu attendre pour lui dire, quoi. Il est en plein examen, là.
7: Tonton Lulu.
5: Oh, mais mon petit, t'as mis pas dans tous ces états, tu sais.
7: Ah non, là, c'est bon, le doyen, là, c'est Robert Ledoux.
5: Voilà. Bon, mais écoutez, monsieur, excusez-nous notre émotion, mais... je vais récupérer mon fils, hein.
7: Bien, bah, madame, je vous remercie, je vous le repasse.
5: Voilà, excusez-nous, hein.
6: Allô, maman?
5: Oui, ça va?
6: Tu m'entends, maman?
5: Oui.
6: On a échappé belle. Surtout que c'était une blague pour la radio.
5: Oh, l'horreur!
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8: Allô?
0: Oui, bonjour madame, c'est bien le café?
8: Oui.
0: Oui, je vous appelle au sujet du nouveau jeu à gratter là qui sort ce lundi.
8: Le nouveau jeu à gratter?
0: Oui. Ça, vous le faites, ça?
8: Ah bah bien sûr.
0: Parce que en fait, j'ai trouvé une... ça reste entre nous, mais j'ai trouvé une combine en fait où on peut gagner à tous les coups.
8: Bah non, vous pouvez pas trouver, c'est impossible.
0: Ah bah bien sûr. Ah, c'est du mathématisme. Hein,
8: Non. Pas
0: ils disent qu'il y a une chance sur trois.
8: Et puis, vas-y, expliquez.
0: Alors, c'est très simple. Il y a un ticket sur trois qui gagne, on est d'accord?
8: Non, une chance sur 2,99.
0: Voilà. Donc, dès que vous avez fourgué deux tickets perdants,
8: ouais.
0: Hop, vous mettez le troisième de côté.
8: Ça, c'est du grand n'importe quoi. Je peux vous le dire. Non, c'est pas ça. Ça serait trop facile à ce moment-là.
0: Ah bah, bien sûr, écoutez.
8: Ouais, voyons.
0: C'est deux perdeurs, un gagneur. Hein,
8: c'est pas ça. Moi, je peux vous dire que c'est du grand n'importe quoi. Alors, à ce moment-là, moi, j'achète les carnets, puis c'est bon. Attendez.
0: Vous êtes gentil, mais enfin, c'est quand même moi qui ai eu l'idée.
8: Oh. C'est vous qui avez dit, bon allez, je préfère couper court, monsieur.
0: Ah bah vous êtes gonflé.
8: Bah quoi, je vous ai gonflé? Je vous ai rien dit de mal.
0: Bah, je vous donne la combine et vous...
8: Mais la combine, vous ne connaissez pas la combine là, ça marche pas du tout. Hein. Attendez, comment tout le monde l'aurait essayé? Voyons.
0: Ah non, mais alors ça c'est incroyable.
8: Comment?
0: Vous essayez de me pigeonnifier.
8: Quoi?
0: Bah vous voulez me pigeonnifier là, j'ai bien compris. Vous voulez me
8: piquer. Pourquoi je vous pigeonnifier? De quoi vous me parlez là?
0: Vous me piquez ma combine, en fait, c'est ça?
8: Mais qu'est-ce que je vous pique votre combine? Mais arrêtez votre cinéma, non, mais vous êtes pas dans votre tête, non.
0: Non, mais je vois bien venir. Vous allez vendre tous les deux, les premiers et deuxièmes tickets, vous allez vous garder tous les troisièmes.
8: Mais arrêtez un peu votre délire, vous êtes en plein délire ou quoi, l'eau?
0: Ah non, mais je peux vous prouver que ça marche?
8: Mais arrêtez un peu votre délire.
0: Vous me donnez trois tickets, je vais vous montrer, comme ça je les gratte.
8: Mais vous aurez rien du tout, je vous en aurai rien du tout.
0: Vous m'en donnez juste trois, comme ça.
8: Mais non, vous aurez rien du tout, de toute façon.
0: Non, mais je vous rembourse après sur
8: mais
0: les gars.
8: Mais j'ai rien à faire de vos histoires, en fait, ce que vous voulez, moi.
0: Non, mais je saurais être magnanime, hein, je saurais reconnaître.
8: Oui, moi aussi, moi je sais reconnaître tout le monde aussi. Moi. Je sais reconnaître les gagnants des perdants, moi.
0: Les gagneurs?
8: Mais oui, non, mais arrêtez.
0: Bon, parce alors, excusez-moi, comment on fait alors? Parce que.
8: Comment on fait? On fait rien du tout. Qu'est-ce que vous m'emmerdez, l'eau?
0: Non, mais je pense que ce serait mieux qu'on signe un petit papier.
8: Bon, allez, c'est bon, allez, c'est. Sinon... du calme, parce que moi je vais aller porter plainte au flic et vous allez voir, ça va être vite fait, moi.
0: À partir du moment où on est associé.
8: Je suis pas associé, puis arrêtez de rester dans votre délire, là, parce que là, ça va pas dans votre tête. Hein.
0: C'est juste de la logique.
8: Non, mais de la logique, il n'y a pas de logique, justement.
0: Ouais, mais je vois bien.
8: C'est pas logique dans votre tête.
0: Non, mais excusez-moi, je vois bien que les maths, c'est pas votre truc.
8: Non, ouais, mais ça suffit, ouais, avec vos maths, là. Je suis peut-être pas calé en maths, mais vous allez pas m'apprendre mon boulot, ok?
0: On fait 50-50.
8: Non, mais vous arrêtez parce que moi, je vais contacter la Française des Jeux, moi.
0: Non, mais ça veut dire moitié-moitié en anglais, c'est ce que je voulais dire. 50-50.
8: Non, 50-50, vous voulez foutre au cul au 50-50.
0: Excusez-moi, vous passez vraiment à côté d'une belle occasion, hein, quand même. Hein.
8: Mais, vous allez la fermer, de toute façon, là, je préviens mon courtier Française des Jeux.
0: Ah non, mais non, n'envoyez pas un courtier, je peux venir moi-même chercher les tickets, c'est plus simple.
8: Allez, hop, c'est bon.
9: Secrétariat des Touches à tout, Laurence, bonjour.
7: Oui, bonjour. Je suis bien à la garderie d'enfants, là.
9: Vous êtes au secrétariat de la crèche, oui.
7: Ah, voilà, bonjour, c'est monsieur le curé à l'appareil.
9: Oui.
7: Je voulais savoir si vous étiez complet en ce moment. Ou est-ce qu'il y a encore des places?
9: Oui, non, en ce moment, on est au complet. À l'alte garderie, il y a encore un petit peu de place.
7: Ah, voilà, parce que je viens d'avoir deux jumeaux.
9: Oui.
7: Et c'était pas prévu.
9: Oui.
10: On pensait n'en avoir qu'un, évidemment, et ça a été une grande surprise pour la maman et moi-même.
9: Oui.
10: Et donc, j'ai besoin d'avoir deux places à la crèche, quoi.
9: Ah, est-ce que vous aviez fait une préinscription avant la naissance des enfants ?
10: Non, parce que, voyez-vous, moi, en tant que prêtre, évidemment, je n'ai pas vocation à m'immiscer dans les affaires civiles.
9: D'accord. Donc, il faudrait que la maman vienne faire une inscription, déjà.
10: Oui, mais là, elle est au couvent, actuellement.
9: D'accord.
10: Comment faire ?
9: Alors, c'est un petit peu compliqué. Un instant, s'il vous plaît. Je vais voir avec la directrice.
10: Merci.
11: Allô ?
10: Oui, bonjour.
11: Madame. Oui, bonjour, monsieur, oui.
10: Oui, monsieur le curé, à l'appareil.
11: Oui, de Brignol ?
10: Non, je suis de Gaulin, mais je préfère placer mes enfants dans une crèche qui n'est pas forcément à côté de Brignol.
11: D'accord.
10: Si vous comprenez.
11: D'accord.
10: Pour plus de discrétion, n'est-ce pas ?
11: Bon, voilà. D'accord.
10: Voilà. Alors, nous avons eu des jumeaux.
11: Oui.
10: Et évidemment, on n'avait pas imaginé ça. Et c'est une grande surprise. Malheureusement, ça pose des problèmes d'intendance.
11: Oui.
10: Parce que, vous savez, en sacristie, là, ça ferait beaucoup, quoi. Autant un enfant peut passer inaperçu, autant deux enfants, bon.
11: Oui.
10: Donc, je suis obligé de les mettre en garderie. Et le problème, c'est que comme leur maman est au couvent, évidemment, ça pose un problème. Elle ne peut pas se déplacer pour faire l'inscription.
11: Elle est religieuse ou...
10: Oui, oui.
11: D'accord. À Gaulin aussi?
10: Oui.
11: Mm-hmm. D'accord. Alors, vous avez la possibilité d'héberger, de vous occuper les enfants le matin et le soir. Comment ça se passe?
10: Oui, nous avons un de nos prêtres qui est lui-même papa, mais alors lui, il en a sept.
11: Alors oui.
10: Ça, c'est pas la même chose. Hein. Qui peut... Il m'a dit... très clairement, bon, 9 ou 7, c'est pareil, monsieur le curé, donc il peut les prendre.
11: D'accord. Ils ont quel âge, ces enfants ?
10: Alors, 2 ans.
11: Et jusqu'à maintenant, ils ont été accueillis où ?
10: Au couvent.
11: D'accord. Et c'est plus possible après, maintenant ?
10: Ben, ça commence à éveiller un peu les soupçons, parce que moi, j'en suis à mon... Enfin, là, ce sont mes 23e et 24e enfants, quand même. Vous imaginez ?
11: Oui. Non.
10: Rien que dans ce couvent-là.
11: Bon. Alors, vous pouvez me donner votre nom ou pas ?
10: Oui, bien sûr.
11: Oui.
10: Donc, c'est le père Bernard.
11: Oui.
10: Est-ce que vous auriez deux places éventuellement ?
11: Quand est-ce que vous pouvez venir me voir ? Mercredi après-midi ?
10: Mercredi après-midi. Je suis au couvent. On visite tous les mercredis.
11: Et jusqu'à quelle heure vous êtes pris ?
10: Ça dépend en fait, hein, c'est variable. Hein, ça dépend du tempérament de la religieuse que je visite en ce moment. Mais disons 17h, 17h30, 18h, ça dépend.
11: Mm-hmm. On peut prendre un mercredi à 18h, 17h30.
10: Hein. D'accord. Et dans quel hôtel nous retrouvons-nous ?
11: Comment ça, l'hôtel ? Au bureau.
10: Oh ?
11: De la crèche.
10: J'ai besoin de discrétion.
11: Oui, mais enfin, bon, vous pouvez venir au bureau, hein, personne ne vous identifiera.
10: D'accord. Bon, pour moi, c'est réglé. Passons au triplé de l'évêque, si vous voulez bien.
11: Au quoi ?
10: Au triplé de l'évêque.
11: C'est quoi, ça ?
10: Ben, l'évêque a eu des triplés.
11: Comment vous dire ?
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12: Bonjour.
0: Bonjour monsieur, excusez-moi de déranger. Je vous appelle pour un remboursement.
12: Ah, j'essaie de vous passer ma responsable, savoir si on peut ou pas. Hein.
13: Karine, demande en caisse, s'il vous plaît, Karine, merci.
12: Allô.
0: Allô.
12: Pourquoi vous demandez le remboursement ?
0: En fait, ce sont des cadeaux qu'on m'a fait.
12: Oui, mais de toute façon, monsieur, je vous rappelle qu'il faut aller dans le magasin.
0: Attendez, vous me rappelez ? Je vous donne mon numéro ?
12: Je vous rappelle pas, monsieur, comment voulez-vous que je sache ?
0: Vous m'avez dit je vous rappelle.
12: Non, je dis je vous rappelle.
0: Oui, alors 06. 06.
12: Mais non, je vous dis pas que je vous rappelle, je vous dis que nous, il nous faut le ticket de caisse.
0: Non, mais ça, je peux le faire. C'est pas...
12: Comment ça, vous pouvez le faire ?
0: Pour vous, c'est pas important. C'est pas
12: comment ça,
0: ça
12: c'est pas important ?
0: Non, mais ce que je veux dire, c'est que vous, après...
12: Mais monsieur... Bon, attendez.
14: Allô ?
0: Oui, bonjour monsieur.
14: Nous, pas de remboursement, pas de ticket de caisse.
0: Oui, alors j'ai plusieurs articles, hein, en fait, ce sont des cadeaux qu'on m'a fait.
14: Ah non, mais non, je ne reprends pas, monsieur.
0: Non, mais moi, si vous voulez, on s'arrange en liquide, même si ça vous arrange.
14: Ah non plus, je vais pas me faire virer ni perdre ma place pour ça. Hein. C'est impossible, monsieur.
0: C'est un truc à tenter quand même, à mon avis, non ?
14: Ah non, pas du tout, non.
0: Non, je pense qu'il y en a bien pour dans les 50-60 euros.
14: Non, je préfère ma place que 50 euros, je vous le dis.
0: Non, mais 50 euros net, hein, s'entend. Attention,
14: oui,
0: je ne parle
14: même,
0: pas en brut. Hein. J'ai l'intégrale de Popek en cassette VHS. Ça, vous pouvez faire un petit stand sur le parking, vous pouvez proposer aux gens.
14: Mais vous croyez que j'ai que ça à faire ? Vous avez qu'à le faire, vous.
0: Je vais prendre un avoir, alors, c'est pas grave.
14: Mais non, j'ai pas de ticket de caisse, je ne reprends pas, monsieur. Il faut le code barre de l'article.
0: Ah, alors c'est petit trait, grand trait, petit trait, moyen trait.
14: Maintenant, vous inventez n'importe quoi, alors.
0: Pas du tout.
14: Non, mais le code barre qui est sur votre boîte, sur votre.
0: Alors, j'ai pas la boîte avec, hein, j'ai juste le.
14: Oh, bon. Je veux dire, je vais pas reprendre, vous avez même pas la boîte.
0: Bah, je peux vous en faire une de boîte, c'est pas un souci.
14: Je ne reprends pas la marchandise qui n'est pas de mon magasin, vous n'avez pas de ticket de caisse.
0: Mais je vous.
14: Vous avez un DVD, vous n'avez même pas la boîte, vous allez m'inventer une boîte, vous allez vraiment m'inventer un ticket, je ne reprends pas. Je vous ai dit que je ne reprends pas.
0: Vous faites les boissons, les liquides ou pas ?
14: Non, pas du tout.
0: Parce que j'ai un pack de bière aussi.
14: Non plus.
0: J'en ai bu une, mais les 5 autres.
14: Mais monsieur, ça suffit, faut arrêter le délire là.
0: Les 5 autres sont comme neuves, hein.
14: Je vous raccroche, monsieur.
0: Ah non, moi d'abord ?
14: Non.
0: Comment ça, non ?
14: Bah, je peux pas reprendre de la bière, j'en vends pas. Vous vendez un pack qui manque une bière, mais on est parti où là ?
0: Non, mais peut-être pour monsieur, je ne sais
14: non
0: pas.
14: Non plus,
0: monsieur.
14: Non plus.
0: Non, vous et vous ?
14: Non, je bois pas non plus.
0: Parce que c'est peut-être l'occasion d'essayer ?
14: Non, pas de souci, non.
0: Bon.
14: Donc je vais vous raccrocher, monsieur.
0: Pour monsieur, j'ai un slip éléphant aussi.
14: Oui, c'est ça.
0: Avec la trompe et tout.
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15: Hello.
16: Allô, Nicole ?
15: Oui ?
16: Bonjour, petite Nicole, c'est Fragiado à l'appareil. Mais tu n'as pas encore payé ton abonnement ?
15: Qui donc, vous dites ?
16: Fragiado, le journal de l'enfance heureuse. Qu'est-ce que tu as fait cette semaine ? Tu as oublié ? Tu sais que si tu l'envoies pas avant le 21, tu pourras pas concourir pour le grand concours qui te permettra peut-être de gagner un beau voyage à Disneyland, alors, Nicole.
15: Vous vous trompez complètement, là.
16: Non, écoute-moi, tu t'appelles bien Nicole ?
15: Oui.
16: Tu es psychiatre ?
15: Oui.
16: Bon, eh bien, tu nous as... Je sais bien, j'ai devant moi le fichier. Je suis nouveau responsable. Je suis étudiant pendant le reste de l'année. Je m'occupe des abonnements de Fragiado pendant les vacances.
15: Oui, mais je ne suis pas du tout abonné à cette chose-là.
16: Oh, dis-moi, j'ai même devant moi tes derniers résultats pour le grand concours, sondage que tu as donné, Nicole, quand même.
15: Dire.
16: Eh bien, avec les records de saut de la grenouille.
15: Non, pas du tout moi, ça.
16: Dis-moi, tu veux plus le payer ? Dis-moi tout de suite.
15: Non, non, mais je suis pas abonnée à cette chose-là.
16: Pourquoi tu nous as pas écrit ?
15: Mais je suis pas du tout abonnée. C'est une. D'abord, qu'est-ce que c'est que cette façon de me tutoyer comme ça ? On n'a pas gardé les vaches ensemble. Moi, je suis pas du tout abonnée à votre hebdomadaire ou mensuel. Je sais pas de quoi il s'agit.
16: Mais quand même, le mensuel de l'enfance heureuse, des 5 à 15 ans.
15: C'est une erreur, hein.
16: Non, écoute, Nicole. Non. Moi, je vais encore me faire taper sur les doigts. Je t'ai envoyé, pourtant, le grand poster de Jean-Luc Lahaye.
15: Mais je suis pas une adolescente.
16: Non, écoute-moi.
15: Ne me tutoyez pas, ça me gêne.
16: Non, excusez-moi. Tu es allé ce week-end au bord de la mer et tu as attrapé un coup de soleil, non? Tu te souviens pas du tout de ce que tu as fait cette année?
15: Non.
16: Nicole, en plus, tu as dit 3,17 m pour la grenouille. T'étais pas loin, t'étais 3,20 m.
15: C'est pas moi. Vous vous trompez, hein. Perdez votre temps, c'est pas moi. Bon, je vous laisse, hein. Au revoir.
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17: Oui.
0: Bonjour madame, je suis bien au garage.
17: Oui.
0: J'ai acheté des balais d'essuie-glace chez vous.
17: Oui.
0: Et alors ils ne sont pas marchands du tout.
17: Pas marchands, comment dire.
0: Ah oui.
17: Pas marchands.
0: Ah bah ça on est d'accord, ils sont absolument pas marchands, oui.
17: Non mais qu'est-ce que vous entendez pas marchands, monsieur ?
0: Oui, je vous entends, oui, absolument, oui. Pourquoi vous me dites que vous m'entendez pas ?
17: Non, j'ai pas dit je vous ai demandé qu'est-ce que vous entendez ?
0: Bah vous, je vous entends clair et net.
17: Monsieur, c'est pas la question.
0: 5 sur 5.
17: Je vous demande qu'est-ce que vous en entendez ?
0: Oui, je vous entends.
17: Non, c'est pas la question, je demande pas si vous entendez.
0: Moi je vous entends, vous m'entendez ?
17: Quel problème, monsieur ? Dites-moi.
0: Bah, c'est ce que je vous disais. Rapport à ces balais d'essuie-glace que j'ai achetés chez vous, qui ne sont donc pas marchands.
17: Je comprends pas ce que votre demande.
0: Ils sont pas marchands, bah ils marchent pas, ils fonctionnent pas, si vous voulez.
17: Comment ça, les balais fonctionnent pas ? C'est quoi comme voiture, monsieur ?
0: Comment ça, quelle voiture ? Mais je n'ai pas de voiture.
17: C'est des balais d'essuie-glace, ça se monte sur une voiture, monsieur.
0: Ah non, c'était pour mon congélateur que je les ai pris.
17: Vous avez acheté des balais d'essuie-glace pour votre congélateur ?
0: Exact, pour essuyer la glace que j'ai dans le congélateur.
17: Oh, yo. Des balais d'essuie-glace pour un congélateur maintenant. Il y a forcément un problème.
0: Oui, on est d'accord.
17: Des balais d'essuie-glace, ça sert pour un véhicule, monsieur.
0: S'il y a de la glace dans le véhicule, mais moi, la glace, elle est dans le congélateur.
17: Bon, c'est pas possible. Si vous achetez des balais d'essuie-glace pour votre congélateur, monsieur, c'est votre problème. Que voulez-vous que je fasse, moi ?
0: Ah bah, que vous m'en donniez dès qu'il fonctionne.
17: Ouais, bah sûrement. Non, c'est négatif, monsieur.
0: Ah bah, moi, je vous dis que c'est positif.
17: Non, mais là, vous...
0: Ah bah, passez-moi responsable.
17: Eh bah...
18: Bonjour.
0: Bonjour madame, excusez-moi.
18: Non, mais attendez monsieur, déjà vous passez au magasin, c'est moi le responsable. Ramenez-moi le matériel, on va pas discuter
0: oui,
18: pendant
0: c'est bien
18: deux
0: ce que
18: heures.
0: Je disais, je vous rapporte vos essuie-glaces qui ne sont pas marchands.
18: Quoi, ils sont pas marchands?
0: Ah bah c'est reparti, dans le sens où ils enlèvent pas la glace.
18: Il y a pas de glace sur une balai d'essuie-glaces.
0: Non, dans mon congélateur.
18: Mais attendez monsieur, je comprends pas tout là. Je sais pas, soit je si j'ai pas tous les bonnes neurones, mais là vous.
0: Tiens, on fait celui qui comprend pas parce qu'il y a du matériel.
18: Non, attendez, c'est bon monsieur. Déjà, vous me parlez de voiture, après vous me parlez de congélateur.
0: J'ai jamais parlé de voiture, je vous parle de mon congélateur, effectivement.
18: Mais je fais pas de congélateur, monsieur, moi. Je vends des pièces de voiture.
0: Dans ce cas, si vous faites pas les pièces de congélateur, pourquoi vous vendez de l'essuie-glace qui ne déglace pas?
18: Non, mais là, il y a un problème, là, je pense
0: ah,
18: que.
0: Ah oui, alors ça, on est d'accord.
18: Attendez, monsieur. Déjà, moi, si je vendais pas l'essuie-glace, c'est pour monter sur une voiture, c'est pas pour monter sur un congélateur.
0: Je m'excuse, mais vous racontez n'importe quoi. La glace, elle est pas dans la voiture.
18: C'est moi qui dis n'importe quoi.
0: Ah bah oui, vous inventez au fur et à mesure, là, j'ai l'impression.
18: Un balai d'essuie-glace, monsieur, c'est pour mettre sur une vitre de voiture, c'est pas pour mettre dans un congélateur.
0: Ah bah c'est nouveau, ça.
18: Quoi, c'est nouveau?
0: Ah oui, comme par hasard.
18: Bah non, il y a pas comme par hasard. Et
0: puis, ah bah tiens, avec votre truc qui marche pas, j'ai tous mes surgelés qui sont fichus en plus.
18: Ah oui, bien sûr, je voulais que je vous rembourse vos surgelés, bien sûr.
0: Oui, je pense que ce serait commercialisant de votre part.
18: Non, mais vous avez un problème parce que moi je vois pas quelle idée vous avez d'acheter un balai d'essuie-glace pour faire un congélateur. Je vous ai dit, je vous répète.
0: Quand vous avez du matériel qui visiblement n'est pas adapté.
18: Si je vous ai vendu des balais d'essuie-glace, c'est du Bosch. Donc le Bosch c'est le numéro 1 mondial du balai d'essuie-glace. Alors si je vous ai vendu de la merde, vous allez ailleurs.
0: C'est pas la peine de me traiter de Bosch ou je ne sais quoi là.
18: Non, je vous ai dit c'est la marque.
0: Oh alors là, oh, oh, j'en rêve.
18: Non, déjà je vous ai pas traité de Bosch, je vous ai dit c'est la marque Bosch.
0: Eh ben vous recommencez, allez.
18: Non, j'ai dit que c'était la marque Bosch.
0: Oh,
18: je vous ai pas traité de Bosch, je vous
0: oh,
18: ai traité.
0: Oh, il recommence.
18: Mais attendez, mais laissez-moi m'expliquer déjà.
0: Non, mais enfin excusez-moi, vous me traitez mais... après. Oh,
18: non, je vous ai pas traité monsieur.
0: Oh, bah, tiens.
18: Attendez, vous me laissez parler.
0: Ah oui, non mais là s'il vous plaît.
18: Bon, alors,
0: parce que là
18: mais vous me laissez parler.
0: Écoutez, je vous en prie.
18: Bon, on a fait
0: je vous écoute.
18: Non, vous me laissez parler.
0: Ah oui, non, mais excusez-moi.
18: Mais vous êtes un timbré, monsieur. Je vous dis franchement, vous êtes timbré.
0: Timbré, ok, je veux bien l'entendre. Mais Bosch, vous retirez tout de suite.
18: Mais vous êtes... Ouais, c'est bon.
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20: Solarium, bonjour.
21: Bonjour, madame. C'est l'Institut de bronzage?
20: Oui.
21: Ah, bonjour. C'est bien là qu'on fait des UV?
20: Oui.
21: Ah, très bien. Je vous appelle pour prendre rendez-vous.
20: Ah, on prend pas de rendez-vous, madame. On vient quand on veut, à n'importe quel moment de la journée, du lundi au samedi, de 9h à 20h.
21: Oh, bah, c'est très bien comme ça.
20: Voilà.
21: Parce que mon dermatologue m'a dit que ça me ferait du bien pour ce que j'avais.
20: Ah ben alors, vous venez, et puis voilà.
21: Voilà. Oui, parce que en fait, je malheureusement, à mon âge, vous savez, on a souvent des furoncles.
20: Oui.
21: Et j'en ai un qui est très mal placé.
20: Ah, oui.
21: Voilà, qui est dans l'arrêt des fesses, en bas, quoi. Et il m'a dit, là, ça c'est les UV, ça va vous faire du bien.
20: Ah, ben, je sais pas, hein, je pense que oui, hein.
21: D'accord.
20: Voilà.
21: Bon, ben, je vais l'appeler tout de suite.
20: Voilà.
21: Et puis, je viens vous voir en fonction de ce qu'il va me dire, alors.
20: Voilà, il n'y a pas de souci. De toute façon, moi, je suis ouvert, comme je vous ai dit, du lundi au samedi, de 9h à 20h sans interruption.
21: Eh ben, moi, donc, je serai ouverte, quand je pourrai.
20: Voilà, il n'y a pas de souci, madame.
21: À tout à l'heure.
20: À tout à l'heure. Solarium, bonjour.
22: Oui, bonjour, madame, professeur de la place dermatologue à Metz. Je vous appelle au sujet d'une de mes patientes qui vient de m'appeler à l'instant.
20: Oui.
22: Une dame Ledoux, vous l'avez eue peut-être?
20: Oui.
22: Oui, parce que je lui ai prescrit 10 séances d'UV.
20: Oui.
22: Pour son furoncle, donc, qui est situé sous la 32e.
20: Oui.
22: C'est-à-dire juste à la base du 10 cm du coccyx, au-dessus de l'anus, hein, vous avez expliqué ça.
20: Oui.
22: Donc, ce que je voudrais, hein, ce qu'on fait d'habitude, c'est très simple. Donc, elle est sur le ventre, hein, dans vos cabines. Hein, et il faut qu'elle ait donc les jambes écartées.
20: Oui.
22: Et que vous teniez avec vos deux mains, vous savez, à plat,
20: ouais,
22: les fesses écartées.
20: Oui. Je ne sais pas si je pourrais le faire.
22: Oh, si, c'est très simple. Hein. Il suffit juste de tenir les deux fesses écartées de la dame, hein, de la patiente. Vous le tenez écarté pendant... Moi, j'ai prescrit de 12 à 15 minutes, hein, à peu près.
20: Mm-hmm.
22: Et vous lui tenez les fesses écartées, très écartées, pour que ce furoncle soit exposé au rayon, c'est tout. Hein.
20: Mais attendez, mais moi, je ne la touche pas, hein.
22: Non, mais juste le furoncle.
20: Mais je ne touche rien du tout. Je ne touche absolument rien.
22: Vous inquiétez pas, hein, c'est juste très simple.
20: Ouais.
22: Vous tenez les fesses de la dame écartées,
20: mm-hmm,
22: d'accord? Vous sortez le furoncle qui est à l'intérieur de l'anus.
20: Oui.
22: Et vous le tenez entre le pouce et l'index pendant les 12 minutes.
20: Je dois encore le sortir.
22: Bah oui.
20: Bah attendez, comme vous me dites, en écartant déjà, ça devrait le faire sortir, non?
22: Ah non, il est à l'intérieur.
20: Ah, mais moi, je croyais qu'il fallait juste écarter.
22: Oui, oui. Avant de sortir le furoncle, oui, il faut juste écarter.
20: Ah ouais, mais moi, j'arriverai pas. Hein.
22: Si. C'est un geste très simple à faire. Hein.
20: Ah, punaise, pour vous. puisque vous êtes médecin.
22: Si vous faites ce que je lui ai prescrit, je vous enverrai tous les autres patients. Hein.
20: Vous
22: avez tout à gagner, vous allez devenir spécialiste du furoncle anal.
20: Ah ben non, non, non, non, non, non.
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1: Allô, oui.
0: Oui, bonjour monsieur, je suis bien en bas.
1: Madame, je suis une femme, merci.
0: Oui, bon bah si vous voulez, admettons.
1: Bonjour monsieur, tu sais.
0: Comment ça tu sais? Ah, on se tutoie.
1: On se tutoie. Non, je parle à ma sœur à côté. Mais vous êtes qui?
0: Monsieur Martin, je suis le fondationneur du mouvement des tabliers bleus.
1: Peut-être, ça me dit quelque chose.
0: On est pour l'abolification des taxes sur les consommations dans les bars.
1: Au revoir.
0: Comment ça, au revoir?
1: Je suis en train de travailler monsieur, vous appelez dans un bureau de tabac.
0: Oui, mais enfin c'est pas une raison pour me dire au revoir.
1: Mais je suis en train de vendre des cigarettes en même temps, monsieur. Donc je suis avec des clients, c'est pour ça que je peux pas.
0: Ah bah faites comme si j'étais pas là, faut pas se gêner.
1: Mais qu'est-ce qu'il a, monsieur? Mais vous êtes qui? Bon, vous savez quoi? Vous êtes avec la patronne, voilà, vous venez.
0: Oui, enfin vous êtes soi-disant la patronne.
1: Je suis soi-disant la patronne maintenant. Attendez, je vous passe ma sœur, parce que là je peux pas moi. Allô?
0: Oui, allô?
1: Oui.
0: Oui, excusez-moi, j'avais un monsieur là qui soi-disant.
1: Non, il n'y a pas de monsieur, c'est ma sœur que vous aviez. Donc déjà vous êtes qui?
0: Monsieur Martin, donc moi c'est ce que j'ai expliqué. Je représente l'association des tabliers bleus.
1: Des tabliers bleus, après les gilets jaunes et les foulards rouges, maintenant c'est tablier bleu.
0: Exactement, oui, voilà, c'est ce que j'essayais d'expliquer à l'autre là.
1: Et l'autre déjà, elle a un prénom, c'est ma sœur, c'est la responsable du bar. Donc nous on a autre chose à foutre que de vous entendre avec vos tabliers bleus là, vos trucs, vos conneries, et de parler comme ça de ma sœur.
0: Bref, j'ai annoncé sur internet comme quoi j'organise un rassemblement dans votre bar.
1: Vous avez annoncé sur internet que vous faisiez un rassemblement chez moi sans me demander à moi, c'est mon établissement?
0: C'est ça, alors tant que j'y suis, je vais venir pour vous coller quelques affiches aussi.
1: Vous prenez des décisions à la place des patrons. Là, ça va pas du tout. Et en plus de ça, vous manquez de respect. Donc,
0: oh bah tiens, c'est moi, la meilleure. Alors tiens, c'est l'autre qui me dit que je lui manque de respect.
1: C'est l'autre qui me dit maintenant, c'est ma sœur maintenant. Alors qu'elle vient de me dire que vous veniez de m'appeler l'autre. On est deux sœurs, deux patronnes, deux associées.
0: Oh bah, soi-disant.
1: Soi-disant. Mais vous allez vous calmer, monsieur Martin.
0: Non mais excusez-moi, comme vous, en tant que patron de bar, vous ne payez pas de taxes et pas d'alcool.
1: On ne paye pas de taxes en tant que patron de bar et on ne paye pas d'alcool.
0: Voilà.
1: Et l'URSSAF, ça te parle? Je sais pas, c'est...
0: Non, mais est-ce que c'est une raison pour faire payer les clients d'un truc que vous ne déboursifiez pas?
1: Les gilets jaunes, si tu veux, il n'y a pas de souci, mais t'as rien inventé. Tes tabliers rouges, tes machins, tes trucs, maintenant tu retires tes trucs sur Facebook, mais maintenant c'est hors de question. On vous accueillera même pas.
0: Non mais, s'il te plaît.
1: Quoi, s'il te plaît? Tu me tutoies pas déjà? Si moi je te tutoie, c'est parce que tu m'as manqué de respect.
0: Ah bah excuse.
1: Non mais excuse, non, je t'excuse pas, parce que tu t'es pas réglo. Alors arrête de raconter des conneries, que les bars ils payent pas d'alcool, ils payent pas de TVA. Non mais où t'envoles, toi?
0: Entre nous, on sait bien que tu payes pas les boissons, je veux dire.
1: Entre nous, tu sais bien que je paye pas les boissons. Je vais te sortir toutes mes factures de livraison. Si je les paye pas, franchement, je suis encore plus riche que Macron. Donc alors vas-y, maintenant je t'écoute, qu'est-ce que tu veux faire avec ton truc la mercredi?
0: Alors, ce que j'ai fait, c'est que j'ai annoncé comme quoi il y avait consommation gratuite sur la journée de mercredi.
1: Il y avait consommation gratuite au bar, il a annoncé ça sur Facebook, le mec.
0: Voilà.
1: Eh mais t'es un sketch à toi tout seul, toi, et t'y crois?
0: Ça me semble la moindre des choses, hein, si
1: ça
0: on veut.
1: Ça te semble la moindre des choses? Non mais attends. Non mais il est en train de faire des trucs sur le commerce, il va raconter n'importe quoi. Tu sais quoi? T'annules tout de suite ton truc sur Facebook, tu le retires tout de suite, tes affiches, tu te les cares bien au cul.
0: Alors non, parce que c'est quand même du 1 mètre sur 2.
1: Oh là là, il faut que là, c'est à marquer dans les annales. Hein.
0: Excusez-moi, mais encore une fois, je vous demandais de laisser mes annales tranquilles.
1: Mais au bout d'un moment, tu me prends pour une conne, donc c'est
0: bon. Ah bah voilà, bah l'autre qui recommence.
1: Alors l'autre, elle t'emmerde.
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2: Allô?
22: Allô?
2: Oui?
22: Bonjour madame.
2: Bonjour.
22: Oui, comment allez-vous?
2: De qui s'agit-il, s'il vous plaît?
22: Ah, attendez, excusez-nous madame, là c'est le service téléphonique là. Hein. On a des clients en attente, hein. On vous prend après. Hein.
2: Oui?
22: Non madame, c'est pas à vous qu'on parle, hein. Excusez-moi. Là pour une seconde. Hein. Vous avez un problème en ce moment madame? Hein.
2: De quoi s'agit-il?
22: Oui, bah écoutez, on va essayer de faire au plus vite, hein, parce que là, j'ai des abonnés qui attendent. Allô?
2: Oui, bonjour.
22: Bonjour, madame Picolet?
2: Non, je suis la babysitter de madame Picolet.
22: Oui, vous ne quittez pas, madame, hein, il y en a pour une seconde. Hein.
2: Bon, alors écoutez, vous venez de m'appeler, alors dites-moi ce qu'il y a.
22: Très bien, madame, merci, au revoir.
2: Oh, c'est pas vrai.
22: Tu peux prendre, s'il te plaît, parce que je peux plus. Une madame Picolet. Allô?
2: Allô, bonjour.
22: Oui, bonjour.
2: C'est pas vrai.
22: Oh oui, il va falloir rappeler là parce qu'on est débordé, hein. Merci. Allô?
2: Oui.
22: Oui, je suis à vous, hein, excusez-moi, mais vous savez, il y a 50 lignes qui décrochent en même temps.
2: Oui, je comprends, mais enfin, appelez directement les personnes.
22: Ce soir, hein, il n'y aura pas de problème. Ben, je vous remercie de bien vouloir comprendre. Hein. Allô? Allô?
2: C'est à moi que vous adressez.
22: Ben oui, madame, mais il faut répondre quand on vous parle. Hein.
2: Mais écoutez, j'ai reçu vous appelez, vous vous adressez à d'autres personnes, moi j'attends bêtement au téléphone. Donc, oui. J'ai envie de vous m'expliquer tout de même, de me demander d'attendre.
22: 16h30, 16h40, hein, parce que là, on est débordé. Hein.
2: Oh, mais c'est pas vrai.
22: Allô?
2: Oui, je suis la babysitter de Madame Picolet.
22: Oui, bonjour, monsieur.
2: Allô.
5: D'accord. Pas de problème, merci. Allô.
2: Allô, oui.
5: Oui, bonjour madame.
2: Bonjour, je suis la babysitter de Madame Picolet. Ça fait un moment que j'attends.
5: Oh, ça va pas durer. Non, non, je vous rassure. Hein. Merci, au revoir.
2: Mais,
5: Allô.
2: Allô.
5: Oui, bonjour madame.
2: Bonjour monsieur.
5: Oui, qui est appareil?
2: La babysitter de Madame Picolet.
5: Ah, mais on est passé chez vous ce matin, hein.
2: Vous êtes... Ah bon?
5: Ah bah oui. Vous êtes Madame Muller.
2: Non, absolument pas.
5: Oui. Oh. Bah, ça doit marcher, hein, Madame Muller, maintenant, il n'y a pas de problème, hein. Allô?
2: Allô?
5: Oui, bonjour madame.
2: Bonjour monsieur.
5: À qui ai-je l'honneur?
2: La babysitter de Madame Picolet.
5: Elle a arrêté?
2: Pardon? Arrêté quoi?
5: D'accord, bah c'est mieux, hein. Merci.
2: Oh, c'est pas vrai.
5: Allô?
2: S'il vous plaît, monsieur, est-ce que je pourrais savoir ce qui se passe? Ça fait un moment que je prends au téléphone bêtement.
5: Ok, on s'en occupe. Merci.
2: C'est pas vrai.
5: Allô?
2: Allô, bonjour monsieur.
5: Oui, bonjour madame. C'est à quel sujet?
2: C'est à quel sujet? Ça fait un moment que j'attends au téléphone, j'aimerais savoir ce qui se passe.
5: Ben, on va vous expliquer, c'est simple.
2: Alors, je vous écoute.
5: Eh bien, figurez-vous qu'il y a une panne depuis ce matin.
2: Mais une panne de quoi?
5: Une panne de téléphone.
2: Il fonctionne, mon téléphone.
5: Bon, ben, écoutez, on va faire le nécessaire.
2: C'est-à-dire?
5: Très bien, Madame Houdin, merci. Oui, oh. Oui. Allô?
2: Oui, bonjour, monsieur.
5: Oui, bonjour, madame, à qui est-ce l'honneur?
2: À la babysitter de Madame Picolet.
5: Ah, vous êtes encore là, vous?
2: C'est pas vrai.
6: 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Bonjour.
19: Bonjour monsieur, c'est bien le café?
6: Oui.
19: J'ai fait une déclaration comme quoi mon fils mineur avait travaillé chez vous.
6: Fils mineur a travaillé chez nous?
19: Pas vraiment, hein. C'est-à-dire qu'en vrai il a jamais travaillé chez vous, mais si vous voulez j'ai fait une déclaration comme ça parce que moi ça me permet de toucher une indemnification de l'État pour travail dissimulé.
6: Vous êtes en train de nous dire que vous avez fait une déclaration comme quoi votre fils mineur a travaillé chez nous?
19: Voilà, c'est ça.
6: Non mais ça va pas dans votre tête. Mais on fait pas ça, monsieur. D'où vous sortez que vous faites une fausse déclaration pour avoir des indemnités de je sais pas quoi?
19: Bah c'est-à-dire que moi ça me permet de toucher une indemnification.
6: Ouais
19: de...
6: mais ça c'est pas mon problème, monsieur. D'où vous sortez que vous vous permettez de faire une déclaration sans nous prévenir que votre fils a travaillé chez nous alors qu'il était mineur? Non mais ça va pas?
19: Non mais alors c'est ce que je vous préviens maintenant.
6: Ah vous me prévenez maintenant? Non mais attendez, vous. Mais vous êtes qui pour faire ça?
19: Alors moi je suis monsieur Martin, donc je peux passer avec mon fils justement cet après-midi.
6: Non, mais attendez, monsieur, vous n'avez pas le droit de faire ça?
19: Bah comment ça j'ai pas le droit?
6: Mais monsieur, on n'emploie pas des mineurs dans un café? Un café où on sert de l'alcool, monsieur, réfléchissez 30 secondes.
19: À la limite, vous pouvez faire comme si vous saviez pas qu'il était mineur à ce moment-là, vous voyez, vous dites que...
6: On fait pas de fausses déclarations sans déjà nous prévenir au préalable, et en plus sans autorisation, et vous n'avez pas le droit de faire ça, monsieur, réfléchissez 30 secondes, mais vous êtes pas bien dans votre tête ou quoi?
19: Non mais alors, je vous rassure, j'ai pas dit que vous l'aviez déclaré, parce que j'ai dit que c'était du black, donc de toute façon, vous avez pas à faire de papier.
6: Mais du black, mais vous êtes encore plus taré.
19: Moi j'ai dit ça pour simplifier les choses, comme ça vous avez pas de papier à faire.
6: Vas-y.
19: Non mais, allô?
23: Allô?
19: Ah, c'est madame, bonjour.
23: Non, mais attendez, monsieur. De quoi vous permettez, là, monsieur?
19: Bah, c'est-à-dire que moi, ça me permet de toucher cette indemnité.
23: Moi, je m'en fous que ça vous permette quoi que ce soit. Enfin, de des manières maintenant ici.
19: Bah, c'est-à-dire que c'est quand même pratique pour moi, puisque.
23: Et que ce soit pratique pour vous, j'en ai rien à secouer. Enfin, non, il y a hors de question que vous venez avec qui que ce soit.
19: Non, mais parce que, vous voyez, comme ça, on le met derrière le bar 5 minutes.
23: Non, monsieur, je vous ai dit non. Enfin, je suis quand même libre de faire ce que je veux quand même, non, je suis chez moi.
19: Ah oui, vous n'aimez pas les enfants?
23: Mais ça n'a rien à voir, monsieur.
19: Bon, mais je constate.
23: Non, ça n'a rien à voir avec ça, non.
19: Vous lui donnez un plateau, trois limonades.
23: Je vous dis, vous n'avez pas à faire ça. Point barre, c'est terminé.
19: Mais non.
23: C'est terminé, monsieur, je vous dis.
19: Non, allô?
23: Monsieur, c'est terminé.
19: C'est pas terminé parce que...
23: Non, si, c'est terminé.
19: Ah bah non, c'est pas terminé.
23: Non, mais vous allez où, là?
19: Comment?
23: Non, mais vous allez où, là? Pourquoi vous permettez de déclarer des choses comme ça? Moi, je n'ai rien à secouer. Moi, je n'ai rien à rentrer là-dedans. Je vous ai rien demandé.
19: Non, mais ce que vous faites, c'est que vous dites que vous saviez pas que c'était un enfant, vous croyez que c'était un nain.
23: Non, mais vous rendez compte le système que vous êtes parti, là? Dans quoi vous êtes parti?
19: Bah, c'est simple.
23: Non, c'est bon, c'est simple. Je ne fais rien.
19: Ah, parce que vous n'aimez pas non plus les gens de petite taille.
23: Et vous comprenez rien, hein, ce que je vous dis, hein.
24: Allô?
19: Ah, bah, c'est un autre monsieur.
24: Écoutez, moi, je suis la mère. Moi, c'est moi qui est responsable. Non, ça y est, pas question.
19: Et alors, dans ce cas, si vous l'adoptez?
24: Comment? Bah, je vais pas adopter votre garçon.
19: Non, mais parce que si vous adoptez mon fils, ça veut dire que...
24: Je vais pas adopter votre garçon, monsieur.
19: Alors, dans ce cas, si vous m'adoptez, moi...
24: Je vais pas adopter personne, monsieur. Mais vous êtes bien ou pas?
19: Du coup, ça fait comme si vous aviez fait travailler votre petit-fils.
24: Mais j'ai un problème, monsieur. C'est pas possible autrement.
19: Je peux vous appeler belle-maman?
24: Mais qu'est-ce que vous... Non, écoutez, là, on arrête là, monsieur. Je ne vais pas plus loin.
19: Belle-maman?
24: C'est tout, c'est terminé. Je coupe là.
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26: Oui?
27: Allô?
26: Oui?
27: Bonjour, madame.
26: Bonjour, madame. Mais je sais pas qui vous êtes.
27: Madame Lamolle.
26: Je vous connais pas.
27: J'habite au 17.
26: Ah, oui? Vous êtes la dame qui devait venir?
27: Oui.
26: Ah, oui? Parce que je savais pas que vous étiez arrivée.
27: Oui, alors je vais venir.
26: Ah, oh, ben, si vous voulez.
27: D'autant plus que j'ai un petit service à vous demander, si ça vous dérange pas.
26: Dites-moi.
27: J'étais à la kermesse, vous savez, dimanche, là.
26: Oui.
27: Et figurez-vous que j'ai gagné un cochon.
26: Un cochon?
27: Oui.
26: Vivant?
27: Oui.
26: Oh, il est gros?
27: 80 kilos.
26: Oh, ça va remplir votre congélette.
27: oui, mais le problème que j'ai, en fait, c'est que je veux pas le tuer chez moi. Et donc, je vais vous l'amener.
26: Mais qu'est-ce que vous voulez que j'en fasse?
27: Vous allez me donner la main pour le tuer.
26: Mais non, mais moi je n'en veux pas, je n'ai pas de place pour le mettre.
27: Ah non, mais c'est pas pour le garder, c'est pour le tuer.
26: Eh ben oui, mais moi je peux pas, je m'en vais demain matin.
27: Non, mais on le tue maintenant.
26: Hein?
27: On va le tuer maintenant chez vous.
26: Ah non.
27: Mais j'ai un marteau.
26: J'avais un marteau, mais moi ça m'intéresse pas, madame. Je peux pas vous le pendre.
27: Ah non, mais on va pas le pendre. On va l'assommer avec le marteau, puis on va le découper. J'ai les couteaux, j'ai tout.
26: Oh, mais non, mais adressez-vous à un boucher ou à quelqu'un que...
27: Attendez, j'ai ouvert un livre où est-ce qu'ils expliquent bien comment qu'on va le tuer toutes les deux.
26: Oh, mais moi, je ne le tue pas, hein. J'ai jamais tué de cochon, c'est pas aujourd'hui que je vais commencer.
27: C'est moi qui vais le tuer, puis vous lui tiendrez les pattes arrière.
26: Mais moi, je ne vous ouvrirai pas. Je n'en veux pas.
27: Mais écoutez, madame, je vais quand même pas tuer un cochon chez moi. C'est pour ça que je voudrais que ça soit chez vous.
26: Mais non! Oui.
7: Oui, bonjour, madame.
26: Bonjour, monsieur.
7: C'est le serrurier, là, de la place, parce que j'ai eu un coup de fil d'une dame qui m'a dit qu'il fallait ouvrir la porte chez vous demain matin, parce qu'il paraît qu'elle doit venir tuer le cochon chez vous.
26: Mais justement, mais écoutez, je l'ai envoyé promener. Moi, demain matin, je serai partie de tout bonheur. Et je m'en vais pour une semaine.
7: Voilà.
26: Ah non, non, non, non,
7: et donc,
26: non, non,
7: il paraît
26: non,
7: qu'il
26: non.
7: faut... Vous avez demandé que je vienne ouvrir votre porte pour tuer le cochon chez vous pendant que vous êtes absente.
26: Non, mais vous vous rendez compte, monsieur, si vous êtes censé pour deux sous, vous devez bien vous rendre compte qu'elle est folle.
7: Ah ben, j'ai jamais vu ça encore, hein.
26: Moi non plus, c'est la première fois. Et j'ai une amie qui est là, et elle en est abasourdie aussi, hein.
7: Ah oui.
26: Vous vous rendez pas compte? Faire ouvrir la porte chez quelqu'un pour ramener des bêtes pour les tuer? Non, mais il faut être complètement malade, hein?
7: Attendez.
26: Ben non, mais écoutez-moi, monsieur, je m'en vais à Lourdes, je vous dis bien où. Mais je veux pas qu'on vienne prendre ma maison pour en faire un abattoir.
7: Oui, ben ouais. Attendez, on va l'appeler, j'ai son numéro, quittez pas, hein?
26: Donnez-moi-le. Parce qu'elle est sûrement pas dans l'annuaire.
27: Allô?
7: Oui, madame Lamolle?
27: Oui.
7: Oui, dites-moi, là, je suis en ligne avec Madame Quentin.
27: Ah, ben oui, c'est la dame pour demain matin.
26: Mais je ne connais pas cette dame.
27: Je l'ai prévenue que j'amenais un cochon pour en faire du boudin, la saucisse,
26: mais
27: du
26: saucisson. Mais je m'en fous, vous faites ce que vous voudrez. Non, mais vous figurez pas que dès que j'aurai tourné les talons, vous allez faire un abattoir chez moi. Non, mais les malades, ça soigne, hein, madame.
27: Oh, ben dites-moi. Je ne suis pas malade au point d'aller jusqu'à Lourdes. Hein,
26: mais
27: moi.
26: Je ne suis pas malade non plus, mais c'est la 14e fois que j'y vais quand même.
27: Vous allez à Lourdes?
26: Oui.
27: Eh bien, vous allez voir, il va y avoir un miracle à votre retour.
26: Ah ben non, moi, écoutez, je ne marche pas, moi je porte plate à la gendarmerie.
27: Quand vous viendrez, vous trouverez du saucisson et du pâté dans votre frigo.
26: Mais je ne me fiche de votre élevage, je n'en veux pas. Vous êtes tombé sur la tête, c'est pas possible.
27: Alors, les cochons, on fera rapide.
26: Je ne veux pas de cochons chez moi, j'aime pas le cochon. Je suis musulmane.
27: Quelle menteuse! Menteuse!
26: Écoutez, on va pas en passer l'après-midi là-dessus.
27: Attendez. Vous dites bien que vous allez à Lourdes demain.
26: Oui, j'y vais demain.
27: Et vous dites que vous êtes musulmane.
26: Et alors?
27: C'est un mensonge.
26: Ah ben ça, moi, ça ne vous regarde pas.
27: Bon, écoutez, j'ai un marché à vous proposer.
26: Je n'y a pas de marché qui tienne. Vous me foutez la paix?
27: Attendez.
26: Mais je m'en fous.
27: Alors, je vous explique. Pendant que vous faites votre pèlerinage à Lourdes, eh bien, moi, si vous me laissez tuer le cochon chez vous...
26: Mais vous m'emmerdez à la fin.
27: Je refais toutes vos peintures en rouge.
26: Hein?
27: Comme ça, on ne verra pas les taches de sang du cochon.
26: Mais vous êtes complètement ravagée, ma pauvre femme. Bonne enfermée.
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9: Allô?
27: Oui, bonjour madame.
9: Bonjour.
27: Je suis bien la Fédération de football.
9: Oui, monsieur.
27: Je voudrais la personne qui s'occupe de l'arbitrage.
9: Ne quittez pas.
10: Allô?
27: Oui, bonjour monsieur.
10: Oui, allô, qu'est-ce qu'il y a pour votre service?
27: Bon, c'est un problème d'arbitrage.
10: Oui.
27: Je vous explique. Nous sommes d'un certain âge.
10: Oui.
9: Et nous jouons au football dans la cour de la maison de retraite.
11: Oui.
9: Et quand je dis nous jouons au football, nous poussons la balle.
11: Oui, d'accord.
9: Avec les autres pensionnaires.
11: Oui.
9: Bon, il se trouve que dernièrement, on a eu un problème, un litige d'arbitrage, parce que quand je dis nous, c'est-à-dire que je joue avec mon frère.
11: Oui.
9: Mais nous sommes bicéphales.
11: Ça veut dire quoi, ça?
9: Ça veut dire, monsieur, que nous sommes siamois.
11: Ah, vous êtes siamois.
9: Voilà. Donc, nous avons un seul tronc et il y a deux têtes sur notre corps.
11: D'accord.
9: Voilà. Bon, moi, je m'appelle Robert et mon frère s'appelle Marcel.
11: Oui.
12: Bonjour, monsieur.
11: Et vous jouez avec vos autres amis du...
9: Voilà. Bon, et alors, l'autre jour, nous jouons avec le même maillot.
11: Oui.
9: Nous avons le numéro 10. Nous comptons comme un seul joueur. Il y a un centre de l'ailier gauche. Et l'arbitre siffle hors jeu, alors que moi, ma tête était derrière la ligne, et celle de mon frère, effectivement, dépassait.
11: Vous étiez hors jeu, monsieur.
9: On était hors jeu?
11: Oui, absolument. Sur la ligne, vous êtes hors jeu. Et quelle que soit la partie de votre corps, par conséquent, dans le cas précis, où il y a deux têtes, si vous voulez, il suffit qu'une des deux têtes soit sur la ligne, soit de l'adversaire, soit légèrement en avant, donc là, il y a hors-jeu. Que vous ayez toute votre autre partie de votre corps, donc votre deuxième tête, elle, en position de jeu, non, vous êtes hors-jeu. Dès que vous avez une partie de votre corps qui...
12: Ça, tu vois, ça, oui. Je te l'avais dit, le monsieur a raison, c'est bien ce que tout le monde t'a dit.
11: Oui, absolument.
9: Mais tu t'es dit que non, on n'est pas hors-jeu.
11: Ah, si.
12: Mais enfin, écoute, le monsieur, il est à la Fédération de football, et c'est bien ce qu'il dit, quand même.
9: Mais oui, je sais quand même aussi, ça fait longtemps que je joue au foot avant toi.
12: Dis donc, on a commencé ensemble, hein.
11: Que votre tête à vous soit derrière, il suffit de la tête de votre siamois.
9: Mais non, mais dis donc, mais tu commences à me les gonfler, sérieusement, tu vas me lâcher, non?
12: Fais attention, je te fous un coup de boule, moi. Et t'as entendu ce qu'il dit, monsieur, ou pas?
9: Allô?
11: Oui.
9: Et je crois qu'il y a un problème, il n'est pas d'accord. Je vais vous le passer, hein.
11: Vous passez-moi votre frère, jumeau. Votre frère siamois.
12: Allô?
11: Oui, bonjour, monsieur.
12: Oui, bonjour, monsieur. Voilà.
11: Vous avez un seul maillot. À tous les deux, vous portez le numéro 10.
12: Oui, monsieur.
11: Par conséquent, vous n'êtes qu'un seul joueur, même si vous avez deux têtes.
12: Mais oui, mais ma tête était derrière.
11: Mais je m'en fiche que votre tête soit derrière. Mais,
12: tu vois,
11: reste à savoir si c'est la spécificité des choses ou la tête.
12: Je te fous un coup de moi. Tu vas voir.
11: Bon, allez. Bon, moi, je crois que sur ces bonnes paroles, hein.
9: Alors, monsieur.
11: Oui.
9: Alors,
11: vous n'avez pas d'autre problème, non?
9: Bah, on était hors jeu alors.
11: Oui, vous étiez hors jeu. Il y a une partie d'entre vous qui était hors jeu, par conséquent, les deux étaient hors jeu. Allez, bon courage, dormez bien.
13: Allô?
19: Bonjour madame, c'est bien le bar tabac?
13: Oui.
19: Monsieur Martin à l'appareil, j'ai acheté des cigarettes chez vous l'autre jour.
13: Ouais.
19: Et vous êtes gouré, vous m'avez vendu le paquet à genre 13 balles.
13: Eh bah oui, bien sûr. Le paquet de cigarettes, il est à 13 euros, vous pouvez le taper sur internet partout, vous verrez. Hein.
19: Alors non, pardon, mais moi j'ai un gars qui vend dans la rue à côté de chez moi.
13: Ouais.
19: Et bah il fait le paquet à 7 euros.
13: Eh bah 7 euros, franchement, moi je vous en achète. Hein.
19: Ah bah bonne idée, attendez, j'envoie un message à mon vendeur tout de suite.
13: Moi franchement, vous me les ramenez, je vous les achète à ce prix. Hein.
19: Oui, bah je pense que ça pose pas de problème, j'attends juste qu'il réponde à mon message.
13: Non, mais je fais ça, je vais pas vous les acheter.
19: Ah, bah c'est bon.
13: Non.
19: Si,
13: allô,
19: il vient de me répondre, il vous met des cartouches de côté.
13: Allô, m'écoutez?
19: Attendez, je confirme que vous achetez.
13: Non, mais moi je suis beurré, j'en veux pas, monsieur.
19: Ah oui, mais alors si vous changez d'avis toutes les 10 secondes.
13: De quoi?
19: Bah pardon, mais moi je vous trouve des paquets à 7 euros.
14: Bonjour.
19: Bonjour madame.
14: Des paquets de 7 euros, vous vous rendez compte ce que vous me dites?
19: Ah bah oui, c'est une super occasion. Heureusement que je suis tombé sur ce gars par hasard dans la rue.
14: Dans la rue?
19: Ouais, c'est un gars qui fait le même métier que vous, mais il a pas de magasin, il vend direct les paquets dans la rue.
14: Dans la rue? Mais oui, mais c'est interdit ça, c'est des paquets de contrebande que vous me parlez, vous.
19: Non mais de toute façon, vous allez les revendre en tant que professionnel, donc pas de soucis.
14: Mais non, mais je veux pas, moi, professionnel, j'ai pas le droit de prendre ces paquets là. J'en veux pas des cartouches à votre vendeur, moi. Donnez-moi votre nom, votre prénom, je vais appeler la gendarmerie, je vais vous dénoncer.
19: Oh, bah, merci, pardon de vous faire faire des bonnes affaires.
14: Ah mais non, mais c'est interdit ce que vous me proposez, je vais pas aller en prison pour vous, moi. Mais vous êtes un malade, vous. Mais vous êtes fou. Mais vous sortez d'où, là, les gars, là?
19: Bah, je sors de Martinville, pourquoi?
14: Vous êtes assommé, vous.
19: Non, pas assommé, je viens de vous dire, je suis à Martinville.
14: Mais vous êtes complètement paumé, mon pauvre. Hein.
19: Pas du tout, je peux même vous déposer vos clubs dans la journée, vous inquiétez pas.
14: Non, mais je ne veux rien, mais vous êtes un malade, vous. J'ai pas le droit de faire ce que vous me proposez, vous comprenez?
19: Ah, j'ai compris.
14: Et oui.
19: En fait, vous voulez pas en parler au téléphone au cas où on serait sur écoute, c'est ça?
14: Mais ça va pas.
19: Non, mais vous inquiétez pas, on va parler en code.
14: Mais n'importe quoi.
19: Mais si, à la place de paquet de cigarettes, je vais dire paquet de pâtes.
14: Mais vous rendez compte ce que vous me dites?
19: Non mais pardon, en vrai c'est des cigarettes, des pâtes c'est juste le nom de code.
14: Oui, des pâtes.
19: Ah bah voilà, on se comprend.
14: Vous passez à quelle heure à livrer des pâtes?
19: Bah écoutez, là je vais récupérer les cartouches de pâtes chez mon vendeur de pâtes amateur, je vous les dépose après.
15: Bien sûr, oui.
19: Ah, bonjour monsieur.
15: Bon, écoutez monsieur, pourquoi ça se fait comme ça là? Vous rêvez ou quoi? Je suis pas ok de rien du tout, là c'est de la contrebande que vous achetez, point barre.
19: Ouais mais si on dit que c'est de la contrebande de pâtes, vous êtes tranquille.
15: Je parle français ou pas?
19: Oula, alors ça je sais pas, j'ai pas fait gaffe.
15: Non mais... Vous me comprenez ou pas?
19: Moi oui, c'est vous qui comprenez pas. J'ai dit des paquets de pâtes.
15: Si, je vous comprends, mais sans déconner, je vous explique par A plus B et vous êtes entêté là.
19: Ouais, pas du tout. Pourquoi vous dites que je suis en télétravail?
15: Je vous ai pas parlé de télétravail.
19: Bah si, vous me dites que je suis entêté.
15: Mais je vous ai pas parlé de travail, qu'est-ce que vous m'ennuyez là? Vous êtes dans un magasin, j'ai autre chose à faire.
19: Alors non plus, je suis pas dans un magasin, je suis dans mon bureau à Martinville.
15: Moi je suis dans un magasin, vous appelez dans un magasin. Vous comprenez ça? Je comprends français ou pas? Je parle français ou pas?
19: Ok, pardon, j'avais pas compris. C'est vous qui êtes en télétravail.
15: Non mais vous faites ma gueule, y a pas de télétravail ici chez nous. Je vous dis que vous appelez dans un magasin.
19: Bah je peux pas savoir. Qui me dit que vous êtes pas en télétravail dans un magasin?
15: Mais vous comprenez rien, c'est pas possible.
19: Oh bah je fais ce que je peux.
15: Vous faites ce que vous pouvez, mais c'est bon. Allez, arrêtez votre charabia là.
19: Bah pardon, 7 euros le paquet alors que vous les faites à 13 balles.
15: Non, c'est pas 7 euros le paquet, mais arrêtez de prendre les gens pour des andouilles, bon Dieu. 7 balles, j'en ai rien à foutre. Vous l'achetez à 7 balles, à 6 balles, je m'en branle.
19: Oh bah allez, les gros mots, bravo.
15: Ouais, mais écoutez, non mais vous êtes tétarot en plus.
19: Pardon, mais grâce à Bibi, qui c'est qui va faire une jolie petite marge?
15: Non mais y a pas de marge, quoi, on a pas besoin de faire de la marge, c'est comme ça, c'est pris en France un paquet de cigarettes dans les bureaux de tabac.
19: Alors ça c'est pas grave, vous avez qu'à afficher des faux prix.
15: Non, on met pas de faux prix dans les bureaux de tabac, c'est pas des faux prix, vous comprenez pas ça.
19: Bon, je comprends surtout que vous passez à côté d'une belle opportunité, mais bon.
15: Bon, écoutez, c'est bon, vous êtes en train de me saouler.
19: Ah, pardon.
15: Non, non.
19: Vous voulez que je vous rappelle quand vous serez sobre?
15: Non mais, au revoir. Ça c'est couille.
19: On vous entend encore.
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1: Allô?
27: Allô, docteur.
1: Allô?
27: Allô, docteur.
1: Écoutez, il doit y avoir erreur, madame.
27: Ah, c'est pas le docteur?
1: Mais non.
27: Oh, mon Dieu.
1: Et vous avez des soucis, apparemment.
27: Ah oui, parce que j'ai confondu mon poulet et mon chat.
1: Oui.
27: Pour manger ce midi. Et comme j'avais pas mes lunettes.
1: Oui.
27: Ben, j'ai tué le chat.
1: Oh.
27: Et je l'ai mangé.
1: Oh.
27: Et j'ai mal au ventre.
1: Oh, mon Dieu. Vous avez personne qui peut vous aider dans votre coin?
27: Attendez, je fais un dédoublement d'appel. Vous permettez?
1: Ben, je vous en prie.
16: Cabinet du docteur de la place, j'écoute. Allô?
1: Écoutez, madame, monsieur, pardon, docteur.
16: Oui.
1: C'est une vieille dame qui m'appelle de je ne sais où. Elle est pas très bien. Hein. Elle a mangé son chat aujourd'hui à la place du lapin. Est-ce que vous, si vous vous faites le 31-31, vous pouvez pas avoir l'appel?
16: Attendez, bougez pas. Ah, madame Le Duret.
1: C'est ça.
16: Elle a pas de lapin, elle a des poulets.
1: Oui, c'est ça. Elle a parfois du poulet et puis, attention, moi ça commence, ça devient contagieux. Elle a confondu le poulet avec son chat, elle a mangé son chat.
16: C'est pas vrai.
1: Si, et il paraît qu'elle souffre, enfin je sais pas.
16: Elle a dû manger les poils avec encore. Ça fait 3 fois qu'elle nous fait le coup.
1: Mon Dieu, mais comment, elle est toute seule cette femme?
16: Oui, parce que son fils est en Martinique.
1: Ah oui.
16: Et pour lui faire plaisir, il lui a offert 3 chats.
1: Oui.
16: Et elle en a déjà mangé 2.
1: Eh bien, le troisième, il est oxy, elle l'a mangé.
16: Attendez, je vais faire une inversion d'appel, quittez pas, hein.
1: Merci, monsieur.
16: Parce que je suis inquiet de savoir si elle a mangé les poils, c'est ça le problème.
1: Oui.
27: Allô? Allô?
1: Oui, ben je sais pas, je viens d'avoir votre médecin, parce qu'il voudrait savoir si vous avez mangé les poils.
27: Ben oui, parce que j'ai confondu les poils avec les plumes.
1: Oui.
27: Parce que d'habitude, je mange les plumes, moi.
1: Ah bon?
27: Oui.
1: Mais le chat, c'est dur aussi, les poils, hein?
27: Oh, c'est pas bon même griller dans du beurre comme ça, j'ai
1: mais
27: mis
1: un... Mais comment que ça se fait qu'on vous laisse quand même toute seule comme ça?
16: Oui, allô?
1: Oui, ah. Alors je viens d'avoir, moi, cette dame.
16: Oui.
1: Et puis, elle a mangé les poils.
16: Oh là là là là. Attendez, quittez pas, madame, parce que j'ai un appel de la poste de... Oui, le facteur. Comment s'appelle la dame qui a fait ça? Ah bah, c'est elle.
1: Oh.
16: Allô?
1: Oui.
16: On a un appel de la poste, là.
1: Oui.
16: Le facteur s'est fait arracher les poils ce matin par une vieille dame.
1: Ah.
16: Qui s'est empressée de lui manger tous les poils pubiens.
1: Écoutez, c'est une histoire de fou.
16: Attendez, je vais essayer de l'appeler, parce que c'est pas la même chose si elle a mangé des poils de facteur ou des poils de chat. Hein, c'est...
1: Mais c'est pas possible, elle doit pas avoir de force, cette femme, pour arracher les poils du facteur. Ça veut dire que déjà qu'il a une belle barbiche. Hein.
16: Ah mais non, mais c'est pas les poils de barbe, c'est les poils pubiens.
1: Ah bah d'accord. Bon, mais écoutez, je suis pas de...
27: Allô? Allô?
1: Oui, ça y est, ben, je vous ai, mais enfin, il comprend plus rien, votre médecin. Hein. C'est les poils du facteur que vous avez mangé ou c'est les poils du chat?
27: Oh mon Dieu, c'est ça. J'ai mangé les poils du facteur tout à l'heure à 11h.
1: Mais c'est pas possible. C'est une histoire de fou. Vous êtes en train de me faire une connerie, là.
0: Oui, allô.
19: Oui, bonjour monsieur. C'est bien la maison de la presse ?
0: Oui.
19: J'ai acheté un paquet de vignettes chez vous.
0: Oui.
19: Et alors, elles ne sont pas valables ?
0: Elles ne sont pas valables avec quoi ?
19: J'en ai collé une sur mon pare-brise, parce qu'ils disent que maintenant, il faut mettre la vignette sur le pare-brise pour montrer que la voiture, elle peut rouler.
0: Ah non, vous n'avez pas eu ça chez moi. Je ne sais pas du tout ce que c'est, je ne sais pas de quoi vous me parlez.
19: Bah, un petit paquet de vignettes autocollantes ?
0: Oui, mais vignettes autocollantes de quoi ?
19: Bah, c'est marqué Panini.
0: Oui, mais Panini, c'est pas des vignettes à coller sur le pare-brise.
19: Ah bah, vous me le dites maintenant ?
0: Bah, vous me l'avez pas demandé.
19: Donc, elles sont pas bonnes.
0: Bon, eh bien, écoutez, vous venez, puis on s'expliquera, monsieur, parce que là, j'ai du monde.
19: Parce que moi, j'ai mon beau-frère qui travaille à la répression du fraudulisme. Allô ?
0: Oui, allô ?
19: Oui, avec...
0: Vous collez des vignettes de football sur votre pare-brise ?
19: Alors, j'en ai mis une.
0: Oh, attendez, monsieur, des vignettes Panini, ça se colle sur un livre, ça se colle pas sur le pare-brise.
19: Bah, sauf que là, il faut en coller une sur le pare-brise pour les histoires de pollution.
0: Bah, c'est pas les mêmes vignettes, monsieur, allô ? Écoutez, à ce moment-là, je vais vous donner des autocollants, vous allez les mettre sur vos pare-brise.
19: Ah, ah, donc vous reconnaissez que c'est pas les bonnes vignettes.
0: Mais je ne vends pas de vignettes.
19: Ah, bah, c'est quand même, je les ai achetées chez vous.
0: Je vends des vignettes Panini pour coller sur un livre.
19: Bah, voilà, c'est ça. Donc, celles-là, elles sont pas valables.
0: Bah, écoutez, monsieur, j'ai pas de temps à perdre.
19: Non, mais alors, passez-moi le responsable.
0: Parce... monsieur pour la vignette.
19: Ah.
3: Une pochette pour mettre des vignettes sur le pare-brise, hein, monsieur.
4: Allô.
19: Oui, bonjour madame. Voilà, comme j'expliquais à votre collègue, c'est pour un problème de vignettes.
4: Non mais monsieur, c'est des images de football. Et vous avez collé ça sur votre pare-brise.
19: Alors justement, alors vous me dites de le coller sur le pare-brise.
4: Et moi, je vous ai jamais dit de coller ça sur votre pare-brise, monsieur.
19: Bah là, vous me dites de vous le coller sur le pare-brise.
4: Bah, non mais c'est vous qui me parlez d'un pare-brise. Non mais
19: ils le disent aux infos qu'il faut mettre la vignette.
4: Mais ça n'a rien à voir avec la pollution, monsieur. Là, je sais pas. Là, je comprends pas. Là.
19: Bah non, moi, je comprends très bien.
4: Bah, moi non plus. Hein.
19: Non mais si, moi si.
4: Bah, vous comprenez quoi, monsieur ?
19: Bah, je comprends que vous avez tenté de me vendre des...
4: J'ai rien tenté du tout, monsieur. J'ai jamais vendu des vignettes pour mettre sur le pare-brise pour la pollution, monsieur.
19: Moi, j'ai quand même eu cette contravention, donc...
4: Bah, j'y peux rien de votre contravention, monsieur.
19: Bah, ce qu'il y a, c'est que maintenant, ça va être la vôtre, du coup.
4: Que je paye votre contravention ?
19: Bah oui.
4: Vous avez fumé, monsieur, ce matin, quoi ?
19: Non, bah non.
4: Non, vous avez pas fumé ? Bah, je sais pas, on dirait. Parce que là, vous me racontez n'importe quoi, là.
19: Enfin, excusez-moi, c'est quand même normal. À partir du moment où c'est vous qui avez des vignettes défectueuses...
4: Vignette défectueuse, monsieur. C'est pour les albums. Ça fait 40 ans que ça existe.
19: Non, mais je vois le genre. C'est-à-dire que vous allez faire disparaître les preuves.
4: De faire disparaître les preuves. Mais monsieur, vous avez fumé quoi ? Du cannabis, quoi ? De l'opium ou je sais pas quoi, là, monsieur ?
19: Écoutez, je vous assure que je ne fume rien.
4: Ah bah, excusez-moi de vous dire, mais vous êtes incohérent.
19: Comment ça, je suis un con ?
4: Non, j'ai pas dit un con, j'ai dit incohérent, monsieur.
19: Oh, mais c'est la meilleure, ça. Incohérent. Non, mais de quel droit vous m'insultez ?
4: Je pas, je dis vous êtes incohérent. Regardez dans le dictionnaire.
19: Je suis avec le monsieur qui m'a vendu les fausses vignettes, là, au téléphone. Et
4: les fausses vignettes, non, mais monsieur, vous délirez, vous. Je n'ai jamais vendu de vignettes pour la pollution, non, mais là, je sais pas, là, permettez-moi, vous êtes incohérent, là.
19: Ah bah, il me traite encore.
4: Non, je vous traite pas, monsieur.
19: Non, mais excusez-moi, mais incohérent vous-même.
4: J'ai pas de temps à perdre, monsieur, allez.
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20: Allô?
21: Alors, je vous rappelle, chers auditeurs, que nous appelons deux personnes. Actuellement, nous sommes en train d'appeler M. Villadar, Jean, ainsi que M. Villosset, Célestin, à Le... Oui. Alors, attention. Pour le moment, les deux téléphones sonnent dans le vide. Apparemment, il n'y a personne.
20: Mais si.
21: Vous connaissez bien la règle du jeu ?
20: Oui, mais moi, je suis là, je vous entends.
21: Dès que le téléphone sera décroché, c'est le premier de ces deux auditeurs... qui dira « mort aux vaches » deux fois, qui aura gagné. Pour le moment, le téléphone sonne chez M. Villadar. Apparemment, ça ne répond pas.
20: Mais si, je suis à l'écoute.
21: Chez Villosès, qui est du nouveau ?
20: Oh, ben ça ne va pas, votre histoire. Moi, je suis à l'écoute, enfin.
21: On attend toujours que ça sonne.
20: Oh.
21: Dès que nous entendons « mort aux vaches ».
20: Ben, je vous dis « mort aux vaches », moi.
21: Pour le moment.
20: Ah ben non. Je colle pas, j'ai décroché, moi, j'entends, alors. Je sais que ça.
21: Toujours rien, régie ?
20: Mort aux vaches.
21: Encore 40 secondes.
20: Mais moi, je vous dis mort aux vaches, hein. Moi, ça, c'est qu'ils ne m'entendent pas, je ne comprends pas, là. Ça, s'y colle pas.
21: Il y avait quand même un tracteur à gagner.
20: Oui.
21: Et nous n'entendons toujours pas.
20: Oh, mort aux vaches.
21: Attendez, nous entendons quelque chose.
20: Oui, mort aux vaches.
25: Allô ?
20: Oui ?
21: Ah, nous entendons quelqu'un, il y a quelqu'un. Monsieur Villosset ?
20: Non, c'est Villalard.
25: Oui, c'est Monsieur Villosset.
20: Oh non, c'est pas Villosset, c'est Villalard.
21: Oui, bonjour, monsieur.
20: Oh, ouais,
21: vous êtes donc
20: en
21: direct sur Radio 104.7 ?
20: Il y a 10 fois que je réponds, quand même.
21: Alors, est-ce que vous connaissez le mot de passe ?
25: Et quel mot de passe ?
20: Ah ah, mort aux vaches. Moi je le sais.
21: Eh bien, attention, monsieur Villosset, vous avez écouté l'émission. C'est dommage, ça sonne toujours chez Villalar, mais il n'y a personne qui répond.
20: Mais si je réponds ! Oh !
25: C'est le mot de passe d'hier ou le mot de passe d'aujourd'hui ?
20: Ah !
21: Ah, ben c'est le mot de passe, vous devez le connaître.
20: Ben c'est mort aux vaches, voilà.
21: Qu'est-ce qu'on dit, monsieur Villosset, comme insulte aux policiers ?
20: Oh, non, c'est pas vrai, ça.
27: On dit qu'ils ont des cornes, je ne sais pas.
21: Non, non, non, pas du tout. Et ça sonne toujours chez Villalin.
20: Oui, je réponds. Mort aux vaches, mort aux vaches.
27: Chez RSSS
20: Oh là là là là là là là.
21: Pas du tout, ça n'est pas ça du tout. Et c'est dommage que ça ne réponde pas.
20: Mais si ça répond. Villalin répond. Mort aux vaches, mort aux vaches. Tout de même. Qu'est-ce qui se passe, Jean? Le téléphone n'est pas bien ou quoi?
21: Monsieur Villosset, dernière réponse.
20: Oh non,
27: je ne sais pas, moi. Mort aux vaches.
21: Qu'est-ce que vous avez dit, là?
20: Oui, il m'a entendu, c'est tout. Non.
27: Mort aux vaches, mort aux vaches.
20: Ben voilà, il m'a entendu.
21: Est-ce que vous êtes certain de votre réponse?
20: Moi? Monsieur

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3: Et vous voulez faire un trou pour faire quoi?
4: Alors, à la base, c'est pour rajouter une cave sous le magasin.
3: Mais vous allez faire un trou chez moi ou dans quoi? Pourquoi faire?
4: Bah, je fais un trou chez vous dans le sol, environ 4 mètres sur 3.
3: Non, mais vous viendrez pas faire un trou. Moi, j'ai pas besoin de trou, moi.
4: Bah oui, mais vu que je me suis trompé sur ma déclaration de chantier, maintenant, je suis obligé de le faire chez vous.
3: Bah, faites un trou dans votre jardin, puis vous dites que c'est chez moi.
4: Oh, bah bravo, fraudulation à l'assurance.
3: Bah oui, mais vous fraudez quand même. Qu'est-ce que moi, j'ai rien à voir de chez vous, moi? Moi, je vous ai rien demandé, moi.
4: Oui, mais bon, ça arrive de se tromper, hein.
3: Bah, dans ce cas, alors vous faites un devis que vous allez bouler ma maison. Puis vous venez la bouler quand même par rapport à l'assurance.
4: Alors moi je fais pas le boulage de maison, mais il se trouve que justement mon beau-frère est bouliste.
3: Non mais c'est quoi ça?
4: Un bouliste, c'est celui qui boule les maisons.
3: Non mais vous êtes un peu fou, non?
4: D'ailleurs c'est quoi au sol? C'est une dalle?
3: Mais c'est une dalle de quoi? Mais qu'est-ce que ça vous regarde?
4: Bah parce que comme c'est vous qui allez reboucher le trou, je peux vous donner des conseils.
3: Ouais, vous venez, vous faites un trou et après moi je le rebouche.
4: Voilà, c'est ça.
3: C'est ça?
4: Oui, parce que moi j'avais juste prévu de faire le creusage.
3: Ah mais je vais pas faire un trou pour le reboucher.
4: Non, alors on inverse pas les rôles, c'est moi qui creuse. En revanche, vous pour le rebouchage, vous pouvez regarder un tuto. Vous verrez, c'est hyper facile.
3: Mais qu'est-ce que je m'en fous, moi, de vos tutos? Votre trou, vous le gardez, hein?
4: Bon, bah sinon, moi, je veux bien vous boucher le trou.
3: Mais moi, je veux rien vous faire de trou et de reboucher. Qu'est-ce que vous me faites chier à la fin?
4: Ah bah, faudrait savoir, on rebouche ou on rebouche pas?
3: Non, je veux que vous faites rien du tout.
4: D'accord, donc je note que je fête pas la rebouchure du trou.
3: Mais j'ai pas de trou à reboucher, moi.
4: Ok, dans ce cas, vous allez me faire une contre-déclaration à l'assurance.
3: J'ai jamais fait de déclaration pour l'assurance, moi.
4: Bon, moi, je dis ça, c'est pour éviter de vous facturer le rebouchage.
3: Mais vous êtes pas bien dans votre tête. Vous facturerez rien du tout.
4: Pardon, mais à partir du moment où vous voulez que je bosse pour vous.
3: Mais qui c'est qui vous a dit que vous allez bosser pour moi? Je vous ai pas demandé de faire un trou, moi.
4: Ah non, mais le trou est offert. Vous ne payez que la rebouchette.
3: Non, mais vous avez bu, vous avez fumé ou quoi?
4: Ah, certainement pas. Jamais avant de creuser, merci.
3: Ah ouais, d'accord.
5: Non, mais déjà, vous cherchez quel site déjà?
4: Ah, c'est le patron que j'entends derrière.
3: La patronne?
4: Oui, bah passez-le moi.
5: Oui, bonjour.
4: Oui, bonjour monsieur.
5: Déjà, qui c'est qui vous envoie déjà?
4: Déjà, c'est ce que je disais à la dame avant vous. Déjà, je me suis trompé. Normalement, c'était à Martinville, mon chantier.
5: Ah bah, faut appeler à Martinville.
3: Tu dois aller faire ton trou.
4: Ah ouais, mais alors, faudrait que je refasse les papiers.
3: Oui, mais ça, c'est votre problème.
5: Bah oui, nous, ça nous regarde pas. Vous allez faire le trou à Martinville, là où c'est que vous devez aller, et puis point barre. Hein.
4: Bah, plutôt point virgule, parce que là, pardon, mais je suis obligé.
3: Mais t'es obligé de rien du tout. Tu fais pas de trou chez moi, et on en reste là.
4: Ah, rebonjour madame. Non, mais c'est bon. Je sais ce qu'on va faire.
3: De quoi?
4: Je fais le trou chez vous, mais au lieu de le reboucher, vous le faites livrer à Martinville.
3: Mais vous n'allez pas venir chez moi.
4: Mais si, comme ça, il faut juste s'organiser pour le transport du trou.
3: Mais rien du tout.
4: Et ça tombe bien parce que justement, il se trouve que mon beau-frère est transporteur troutier.
3: Salut.
4: Ah bah, comme on dit dans le métier, à tout à l'heure.
3: Non mais il est en riz, celui-là.
5: Ouais.
6: Bonjour.
7: Oui, bonjour madame. Je souhaiterais être mis en rapport avec le rayon tronçonneuse.
6: Oui.
7: Oui, bonjour monsieur, c'est le rayon tronçonneuse?
6: Oui.
7: Bonjour, dites-moi, je vais savoir s'il existe des modèles uniques.
6: Des modèles uniques?
7: De tronçonneuse, oui.
6: Qu'est-ce que vous appelez?
7: Qui servent qu'une fois.
6: Vous avez un gros chantier à faire, non?
7: Non, pas très gros, c'est juste un morceau d'un mètre 65 à peu près, vous voyez. C'est pas très résistant, faut que je le coupe en plusieurs morceaux, quoi.
6: D'accord. Donc moi, l'électrique, le premier prix que je vais avoir, c'est 59 euros.
7: Ça peut couper quoi, ça, 59 euros?
6: Oh, ben, ça coupe tout, hein.
7: Si c'est un peu liquide, un peu humide à l'intérieur de ce que je coupe, est-ce que ça pose un problème?
6: Non, si vous en avez pas beaucoup à couper, non. Faut pas que ça soit des cailloux, de la pierre, des choses comme ça.
7: Non, non, non.
6: Ça reste que du bois.
7: C'est des os, hein.
6: Des os, hein?
7: Oui.
6: Ouais.
7: Avec de la chair autour, un petit peu. Pas beaucoup, mais un petit peu.
6: Ouais. Bon, vous en avez pas beaucoup à couper?
7: C'est-à-dire que j'ai... attendez. Deux bras, je vais faire 4 morceaux avec les bras, 4 morceaux avec les jambes, et la tête, ça fait... Non, ça fait 7 rondins, quoi.
6: Ouais, bon, si, ça va le couper. Hein. Mais l'os, c'est dur, hein, l'os. Hein.
7: Ah bon?
6: Mais bon, ça se coupe quand même. Hein. Mais c'est quoi comme animal que vous allez couper, là?
7: C'est un animal. C'est une vieille pie, quoi, on va dire. Voilà.
6: Une vieille pie? Mais c'est tout petit, ça.
7: 1m65. Exact.
6: Ah, purée, c'est grand, alors.
7: C'est une grande vieille pie, oui.
6: Ah bon? Non, mais il n'y a pas de problème, vous pouvez venir la chercher.
7: Bon, 59 euros. Jusqu'au bout, elle m'aura coûté de l'argent, hein.
6: Vous pensez venir quand la chercher?
7: Je vais venir tout à l'heure.
6: D'accord. Et vous habitez quelle région?
7: J'habite Angers. Hein.
6: Angers?
7: Oui.
6: Ah purée, vous venez d'Angers chercher ça?
7: Oui, non, mais c'est parce que je suis dans le secteur. Je suis venu voir ma belle-mère là en voiture tout à l'heure.

0: Et donc, je la ramène dans le coffre, mais je voudrais bien la débiter, comme je vous l'ai dit, en plusieurs morceaux.
1: Ah, ma brode, là.
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3: Oui, bonjour.
4: Oui, bonjour, madame. Je vous appelle parce que j'ai vu la petite annonce, là, sur Internet, pour le camion à vendre.
3: Oui.
4: Il roule, là, ou pas?
3: Ah oui, il roule, il vient d'être refait à neuf.
4: À ce prix-là, c'est quand même incroyable d'avoir en plus un truc en état.
3: Non, mais parce que là, vous êtes parti sur quel prix, là?
4: Ah, bah, celui de l'annonce.
3: Mais je sais pas, c'est ma femme qui l'a faite, l'annonce.
4: Un euro?
3: Ah oui, non, un euro, c'est la taxe, ça.
4: Pardon?
3: C'est pour que les gens téléphonent. Non, c'est pas
4: la
3: un
4: taxe.
3: Euro. Hein.
4: Quelle taxe?
3: Non, la taxe, du verbe attaquer.
4: Oui, non, mais pour taxer quoi? C'est ça que je comprends pas.
3: Mais non, y a pas de taxe. Vous occupez pas, j'ai rien dit.
4: Bon, donc, c'est juste un euro, d'accord. Donc, on a la taxe.
3: Le prix sur le bon, c'est marqué un euro, c'est pour que les gens
4: appellent. D'accord, et j'ai cru que vous alliez faire monter les enchères, là.
3: Non, il a à vendre 8 500 euros.
4: Oui, bien sûr. Non, mais sérieusement, moi, je peux passer...
3: Non, mais il a à vendre 8 500 euros.
4: Ça, c'est le prix neuf.
3: Prix neuf. Non, un camion comme ça vaut 40 000 euros neuf.
4: Oui, c'est pour ça qu'un euro, c'est vraiment une belle occasion. C'est une affaire.
3: Non, je ne le vends pas un euro. Moi, je suis un professionnel, je suis pas un particulier. En professionnel.
4: Oui, c'est pour ça, en fait, vous vendez un euro et vous faites de la marge avec cette fameuse taxe dont vous me parliez, c'est ça?
3: Mais non, vous comprenez rien.
4: Ah bah, excusez-moi.
3: Mais... Je fais pas de la marge. C'est simplement pour que les gens, ils ont pas le prix et qu'ils téléphonent.
4: Je l'ai le prix, hein, vous l'avez marqué.
3: Mais non, ça n'a rien à voir. Est-ce qu'il vous intéresse à 8 500 euros ou pas?
4: Pourquoi je le paierais 8 500 euros alors que je peux l'avoir à 1 euro?
3: Mais non, vous pouvez pas l'avoir.
4: Peut-être que je peux voir avec madame, du coup. Parce qu'apparemment, c'est elle qui décide des prix et compagnie.
3: Mais non, c'est moi qui décide des prix. Il n'y a rien à voir. Je vous dis, il est à vendre 8 500 euros.
4: Alors, en revanche, vous parlez hors taxe. Vous me disiez qu'il y avait une taxe tout à l'heure, la taxe.
3: Mais non, il n'y a pas de taxe. Il n'y a aucune taxe. Là, le camion, je le vends 8 500 euros hors taxe.
4: Et avec la taxe, la fameuse taxe dont vous me parliez, ça fait 1 euro, du coup.
3: Mais non.
4: Ah, si.
3: Vous occupez pas, il n'y a pas de taxe.
4: Ah oui, moi je préfère le payer à 1 euro avec la taxe que...
3: Mais non, il est à vendre 8 500, bordel.
4: Sans la taxe.
3: Il n'y en a pas de taxe. C'est 8 500, point à la ligne.
4: D'accord.
3: Vous êtes intéressé?
4: Je suis intéressé, mais au prix convenu. Hein.
3: Bon, allez, laissez tomber.
4: Non, mais alors, peut-être je peux voir avec la patronne quand même, parce que j'ai l'impression
3: qu'elle... Non, il n'y a pas à voir avec la patronne, le patron c'est moi.
4: Elle vous a demandé de faire barrage, peut-être...
3: C'est tout, ne vous occupez pas, c'est moi le patron.
4: Non, mais on peut peut-être trouver un terrain d'entente. Moi, je peux vous offrir 2 euros.
3: Non, mais allez.
4: Je paye en cash, hein.
3: Allez vous faire foutre. Allez, terminé.
4: Ah non, 2 euros, c'est juste pour le camion, hein. Pas de ça entre nous, non.
3: Bon, allez, on laisse tomber, vous avez rien compris.
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6: Allô, oui?
7: Oui, bonjour, madame.
6: Oui?
7: Oui, bonjour, c'est Nicolas Hulot à l'appareil. Vous connaissez l'émission Il est choix, il tue?
6: Oui.
7: Très bien, vous nous avez déjà regardé. Vous connaissez alors la séquence Frisson? D'accord. Nous sommes dans les canalisations d'eau de votre immeuble avec un caméraman et un ingénieur du son.
6: Oui.
7: Et alors le problème que nous avons, c'est que nous essayons de remonter à la surface tous les trois. Mais je ne sais pas si vous avez déjà vu vos canalisations d'eau.
6: Ah non, pas du tout.
7: Bien, disons que les parois sont plutôt rêches. Je voudrais savoir si pour cette séquence frisson, vous pourriez faire couler un peu d'eau avec du savon ou un liquide vaisselle qui nous permettrait de remonter plus facilement à la surface et de nous dégager de ce conduit.
6: Bon, ben écoutez, alors, je vais aller à la cuisine.
7: Je vous remercie.
6: Je vais tout de suite et je ne raccroche pas.
7: Ne raccrochez pas, voilà, vous êtes gentil. Chers téléspectateurs, vous êtes au cœur de Il est choix et il chue. Et oui, c'est en effet la grande séquence frisson. Séquence frisson avec Nicolas Hulot. Allô?
6: Voilà, j'ai fait couler avec de l'eau avec du produit de vaisselle.
7: Eh bien écoutez madame, je vois en effet l'eau qui arrive vers nous. Nous tentons effectivement de nous dégager, de remonter vers le conduit. Les parois semblent plus humides, je vous remercie beaucoup.
6: Est-ce que vous voulez que je remette encore?
7: Écoutez, dès que j'aurai raccroché, vous en remettrez un petit peu. Vous m'entendez là?
6: Oui, je vous entends très bien, moi.
7: Ah, le signal est moins bon, je ne sais pas si vous m'entendez.
6: Oui, je vous entends très bien, Nicolas Hulot.
7: Eh bien écoutez, je vous remercie, car les parois sont humides et nous glissons le long des tuyaux de vos canalisations d'eau. Comment vous remercier?
6: Oh, ben, j'en sais rien.
7: Écoutez...
6: En venant me voir.
7: D'accord, ben écoutez, nous allons essayer d'arriver chez vous par vos WC... Hein, donc
6: comment vous allez passer par le petit trou du WC?
7: Non, mais on va juste vous faire un petit signe de la main, on pourra pas passer le corps, hein.
6: Ah bon?
7: Et on continuera l'escalade jusqu'en haut, donc, hein.
6: D'accord.
7: Pour la séquence frisson, donc vous nous regardez par les WC. Je vais essayer de sortir la main et de vous faire un petit bonjour. Avec la caméra, ce que vous pouvez faire, c'est nous faire un grand sourire à ce moment-là au-dessus de vos WC ou pas?
6: Si vous voulez, mais dans combien de temps?
7: Écoutez, il nous faut à peu près 1 minute pour arriver jusqu'à vous.
6: D'accord.
7: D'accord? À tout de suite.
6: À tout de suite. Allô?
5: Allô ? Oui, bonjour madame, c'est votre voisin.
6: Oui ?
5: Oui, juste à côté, là, l'immeuble à côté. Dites-moi, je comprends pas, j'étais au WC et j'ai vu une main qui se tendait.
6: Ben oui, c'est Nicolas Hulot.
5: C'est pas vrai. Il m'a donné un message pour vous avec un décalcomanie de l'émission Il est choix et il sue.
6: Ben, vous êtes à côté ?
5: Oui.
6: Ben, vous, attendez, je viens.
5: D'accord, mais c'est qui, vous dites ?
6: Nicolas Hulot.
5: Mais
6: qui fait l'émission Il choix et
5: il est choix et il sue, c'est lui ?
6: C'est lui.
5: C'est pas possible.
6: Oui, c'est une émission qui fait frisson.
5: Ah, mais je suis passé dans la séquence frisson ?
6: Ben oui.
5: Parce que j'étais juste assis sur mon trône et j'ai vu un bras qui se tendait. Vous vous rendez compte ? Alors, qu'est-ce que je fais ?
6: Ben, attendez, j'arrive.
5: Ça y est, il remonte. Attendez, il veut...
6: Allô ?
5: Oui, il veut vous parler, je vous le passe.
6: Attendez.
8: Allô ?
6: Allô ?
8: Oui, c'est Nicolas.
6: Ben oui, alors... j'attendais aux toilettes, mais moi, je savais pas que c'était à côté.
8: Ah, écoutez, je me suis complètement trompé. J'espère que vous m'en voulez pas, je suis sorti chez votre voisin. Écoutez, vous avez été formidable, et j'espère que vous appréciez la séquence frisson.
6: Ah oui, toujours, bien
8: d'accord.
6: Sûr.
8: C'était Nicolas Hulot pour la séquence frisson. Bravo Nicolas, j'espère que j'étais bon.
6: Oui, très bon.
8: Et la semaine prochaine, ma chère Françoise, j'espère que vous nous regarderez.
6: J'espère aussi, oui.
8: Nous tenterons l'escalade du radiateur de ma voiture 4x4. C'était Nicolas Hulot, à bientôt.
6: À bientôt.
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9: Oui.
4: Bonjour madame, je suis bien à la ferme.
9: Oui.
4: Monsieur Martin à l'appareil, bureau d'analyse du méthane flatuliste.
9: Oui.
4: Je vais venir faire des mesures justement de méthane flatuliste, rapport à vos vaches.
9: Non mais j'ai pas de vaches, hein. Je suis maraîcher.
4: Ah oui, mais alors comment je fais mes relevés moi ? Il vous faut des vaches ?
9: Bah vous faites pas de relevé de méthane s'il y a pas de vaches. Je suis maraîcher, j'en ai rien à tirer des vaches, moi j'en veux pas sur mon terrain.
4: C'est pas grave, vous savez quoi ? Je vais passer quand même.
9: Ah bah alors vous venez relever le méthane si vous voulez, mais il y aura pas de méthane puisqu'il y aura pas de vaches. C'est assez logique.
4: Mais si justement, je vais vous apporter des vaches.
9: Mais m'apporter des vaches ?
4: Bah oui, vous me dites qu'il vous en faut.
9: Mais je vous ai pas dit qu'il me fallait des vaches, mais qu'est-ce que c'est que cette histoire ?
4: Non mais c'est bon, je veux bien vous dépanner en vache exceptionnellement.
9: Mais vous me dépannez en vache ?
4: Oui justement, j'en ai quelques-unes avec moi, comme ça je viens avec.
10: Allô ?
4: Ah, bonjour monsieur.
10: Mais qu'est-ce que vous me racontez ? On est une exploitation légumière, qu'est-ce que vous allez nous amener des vaches ? Mais vous êtes pas bien ?
4: Ah oui, mais s'il y a pas de vaches, je peux pas faire mes relevés.
10: Mais des relevés de quoi ? Mais je vous comprends pas du tout.
4: Ce sont des relevés de flatulence bovine, ce qu'on appelle scientifiquement le proutus vachus.
10: D'accord, mais sauf que nous on n'a pas de vaches, il y a pas de flatulence et vous allez relever quoi ? Il y a rien.
4: Alors, rassurez-vous, pour les vaches, elles arrivent.
10: Mais comment qu'elles arrivent ?
4: Bah comment qu'elles arrivent à pied ? Je suis avec elles, on est en route pour chez vous.
10: Mais vous êtes complètement ni ou quoi ?
4: C'est probable.
10: Allez, là qu'il y a des vaches, mais pas ici.
4: C'est ce que je fais, je vais là où qu'il y a les vaches.
10: Eh ben allez, là que vous avez des vaches, vous devez bien savoir.
4: Voilà, c'est-à-dire chez vous.
10: Mais non, mais qu'est-ce que vous allez m'amener les vaches ?
4: En plus, elles ont l'air très contentes.
10: Ah non, mais là, on est tombé sur la tête, là.
4: Ouh, on est contentes.
10: Ça va vraiment pas, hein. Vous êtes vraiment pas bien.
4: Ah, je sais pas si vous les entendez, mais c'est la fête, hein.
10: Non, c'est une arnaque, tout ça.
4: Mais pas du tout. La preuve, j'ai un témoin.
10: Quel témoin ?
4: Martinette, qui est avec moi.
10: Ouais,
4: je vous la passe.
10: Ouais.
4: Martinette, viens parler au monsieur.
10: Et monsieur, c'est je suis en plus une dame, une femme. Non, mais vous êtes...
4: Je suis la vache Martinette.
10: Eh ben, dites donc, chapeau.
4: Merci.
10: Non, mais attendez, ça va vraiment pas. Hein.
4: Allô, c'est à nouveau Monsieur Martin, pardon. Martinette est repartie brouter, elle m'a repassé le téléphone.
10: Non, mais vous vous entendez parler, là ?
4: Alors, moi, 5 sur 5, et vous ?
10: Ah non, mais j'ai jamais vu ça.
4: Alors, vous êtes pas le premier à me le dire, c'est vrai qu'on n'est pas habitué aux vaches qui parlent.
10: Non, c'est carrément se moquer de moi, là.
4: Ah bah attendez, je demande à Martinette.
10: Ah non.
4: Si, Martinette, est-ce que je me moque ?
10: Ah non, mais là, on est tombé sur la tête, là.
4: Non ! Ah, la preuve.
11: Allô ?
4: Bonjour madame, c'est bon.
11: Quoi ?
4: Je dis c'est bon, c'est vu avec vos collègues.
11: C'est quoi ?
4: Vu que tout le monde insiste, je vous dépose les vaches.
11: Mais non, on n'a pas besoin de vaches, je suis maraîcher, je suis pas éleveur, donc arrêtez de me casser les couilles.
4: Oula, en revanche, attention les gros mots, parce qu'il y a toutes les vaches qui vous entendent.
11: Eh si, c'est comme ça, vous me cassez les pieds, là. J'ai appelé le flic, et puis c'est bon, ne m'emmerdez pas.
4: Pardon, mais votre collègue insiste lourdement pour que je lui prête mes vaches.
11: Mais c'est pas mon collègue, c'est ma mère, d'accord ? Alors arrêtez de dire les conneries, il a pas demandé les vaches. Je vous dis que je suis maraîcher, donc vous ne me cassez pas les pieds.
4: D'accord. Et donc mes vaches, vous les mettez où ?
11: Mais je m'en fous, moi, vos vaches, j'en veux pas !
4: Ah, parce que je comptais sur vous pour les surveiller quelques jours.
11: J'appelle les flics !
4: Bonne idée, mais les flics, ils voudront jamais surveiller mes vaches.
11: Mais non,
4: pas les flics ! Ah, bah Martinette non plus pense que c'est pas une bonne idée.
11: C'est ça, casse-toi, couillon.
12: L'office de tourisme de Concarneau, bonjour.
13: Oui, bonjour collègue. Excusez-moi madame, mais je suis l'office de tourisme de Paris 8.
12: Ah, d'accord.
13: Voilà.
12: Oui.
13: C'est l'office de tourisme de Concarneau.
12: Tout à fait, oui.
13: Écoutez, je vous appelle parce qu'on a un petit problème avec une dame là.
12: Ah.
13: Qui va vous poser des problèmes si elle vient chez vous.
12: C'est... Ah bon.
13: Ouais. J'ai dans mon bureau une dame qui veut partir à Concarneau en vacances du 14 juillet au 15 août.
12: 14 juillet au 15 août, oui.
13: L'année dernière, on l'a envoyée à Saint-Tropez.
12: Oui.
13: Il y a eu plein de problèmes.
12: Oui.
13: Ça nous est retombé dessus parce que bon, c'est une dame qui a un comportement plutôt spécial en vacances.
12: Oui, je vois le genre, oui.
13: Voilà, donc je vais vous la passer.
12: Oui.
13: Mais si je peux me permettre de vous donner un conseil utile.
12: Oui.
13: Faites attention à ce que vous lui dites.
12: Oui, oui, tout à fait.
13: C'est-à-dire que j'avertis à chaque fois qu'elle vient à notre office de tourisme et j'avertis les stations.
12: Oui.
13: Et je leur explique que c'est peut-être pas la peine de vanter les mérites de la station, au contraire, quoi.
12: Ah bon, c'est à ce point.
13: Ah bah oui.
12: Ah oui.
13: Parce que vous, vous êtes un port charmant.
12: Oui, oui, oui, tout à fait. Hein. Là, des choses à voir, là, des fêtes l'été en plus.
13: Eh ben là, vous n'avez pas intérêt à lui dire ça, quoi.
12: Oui, oui.
13: Vous permettez, je vais vous la passer. Hein.
12: Vaut mieux, mais attendez.
13: Allez, je vous passe l'office de tourisme de Concarneau.
5: Merci. Allô?
12: Oui, bonjour.
5: Bonjour, madame. C'est l'office de tourisme de Concarneau.
12: Oui, tout à fait.
5: Ah, très bien. Je viens vous voir du 14 juillet au 15 août.
12: Oui.
5: Hein? On m'a dit que c'était très beau chez vous.
12: Ah, bah ça dépend. S'il a le temps qu'il est avec nous, oui. Autrement, donc, ça dépend, hein, parce que la Bretagne est réputée pour la pluie.
5: Ah bon?
12: Ah oui, parce que l'été dernier, on a eu un temps détestable.
5: Ah bon? Oui, mais au moins, on m'a dit qu'il n'y avait pas de moustiques.
12: Comment?
5: Il n'y a pas de moustiques.
12: Ah si, il y a des moustiques, hein. Surtout en temps orageux.
5: Mais c'est embêtant parce que moi j'aurais bien voulu aller sur la plage, voyez-vous, au bord de l'eau. Hein.
12: Vous avez entendu ça où?
5: Que?
12: Qu'il y avait des plages à Concarneau.
5: Ah bah je sais pas, je sais plus qui m'a dit ça. Pourquoi il n'y en a pas?
12: Ah non, non, non. Il n'y a pas de mer à Concarneau.
5: Ah c'est pas au bord de la mer?
12: Ah pas vraiment, non.
5: Ah mais vous êtes où alors? Oh ben, qu'est-ce qu'on m'a dit?
12: Peut-être que vous confondez avec une autre ville, peut-être.
5: Mais vous êtes où en Bretagne, alors?
12: On n'est pas très loin de la mer, mais on n'est pas au bord de la mer.
5: Mais la route, ça doit aller vite, non? Il n'y a pas d'embouteillage.
12: Vous avez une voiture?
5: Oui.
12: À l'été, je vous assure qu'elle a beaucoup d'embouteillage. Hein.
5: Oh ben mince, alors.
12: Parce qu'à Concarneau, je vous assure que pour pouvoir se garer, ce n'est pas évident. Hein.
5: Oh ben mince. Est-ce qu'il y a des hommes?
12: Comment?
5: Des hommes, j'aime beaucoup la chair fraîche.
12: Ah, vous aimez la chair fraîche, donc c'est plutôt les jeunes que vous recherchez alors?
5: Voilà.
12: Non, non, non, non, non. C'est plutôt des vieux, hein. Parce que vous savez, Concarneau, c'est pas une ville de jeunes, hein. À Concarneau, il y a énormément de maisons de retraite. Et comme généralement, ils n'ont pas vraiment le droit de sortir, hein.
5: Mais ça m'intéresse quand même parce que je connais pas votre ville et on m'a dit que l'air était très sain.
12: Ah non, pas du tout. On a des usines et je vous assure qu'on se bat parce que vraiment, ça sent pas très bon.
5: Ah bon?
12: Non.
5: Bah mince alors.
12: Ah oui. Vous savez, avec le temps qu'on a, hein, parce qu'il ne fait pas beau du tout, plus les mauvaises odeurs. Hein? Allô?
5: Mais il pleut?
12: Comment? Ah oui, il pleut, oui, oui, il pleut.
5: Mais en ce moment-là, ils ont annoncé qu'il y avait du beau temps sur la Bretagne.
12: C'est faux. Il pleut.
5: Il va pas pleuvoir tout l'été, quand même.
12: Ben, ça fait 2 ans qu'on a un été pourri.
5: Ah ben, il y a peut-être une chance cette année.
12: Ça, je sais pas, parce que vu comment c'est parti, ça fait 2 ans, donc on dit jamais 203, hein. Étant donné qu'on n'a pas du tout de beau temps actuellement, hein, on a des orages, de la pluie, des tempêtes de grêle, c'est pas la joie.
5: Mais Concarneau, c'est bien Concarneau en Bretagne.
12: Pas vraiment, madame, hein.
5: Ah bon?
12: Non, ça n'est pas vraiment partie de la Bretagne.
5: C'est où?
12: C'est juste à la limite.
5: Mais c'est où alors?
12: En Lorraine, madame.
5: Où ça?
12: En Lorraine.
5: Ah, Concarneau, c'est en Lorraine?
12: Oui.
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15: Coiffeur, bonjour.
4: Oui, bonjour monsieur.
15: C'est madame. Vous, c'est monsieur. Bonjour monsieur.
4: C'est bien le coiffeur?
15: Oui, c'est le salon de coiffure.
4: Ce serait pour prendre rendez-vous, s'il vous plaît?
15: Oui.
4: Ce serait pour faire la même coupe que Donald Trump?
15: Bon, je vais demander comment c'est qu'il est coiffé, parce que Donald Trump, il coiffait comment Donald Trump?
4: Vous savez, le président américain, là.
15: Le président américain, si vous avez une photo.
4: Ah oui, oui, bah, je peux vous apporter une photo, vous verrez, c'est très aérien, très orange.
15: La coupe de cheveux de Donald Trump, c'est ça?
4: En revanche, je le garderai dans les bras pendant que vous le coiffez, parce que...
15: Ah non, c'est pour un enfant.
4: Non, c'est pour un caniche, en fait.
15: Mais attendez, vous plaisantez, monsieur, là. Vous êtes dans un salon de coiffure, je vais pas coiffer un caniche.
4: Alors attention, quand je dis un caniche, c'est un caniche adulte, hein.
15: Bah, je sais pas, expliquez-vous correctement, monsieur, vous êtes dans un salon de coiffure.
4: Bah, je sais bien.
15: Vous me dites un caniche?
4: Oui, parce que je voudrais qu'il ait la coupe de Donald Trump.
15: Ah, donc Donald Trump, il est frisé, c'est ça?
4: Non, alors il faudrait le défriser, justement.
15: Donc,
16: faire une permanente.
4: Bah oui.
16: Une permanente à un chien, mais c'est quoi, monsieur, ce délire, là?
4: Bah, c'est pour lui lisser les cheveux. Enfin, je vais pas vous apprendre votre métier, quand même, excusez-moi.
16: Bah non, j'avais 30 ans que je coiffe, monsieur, oui. Mais tais-toi! Arrête! Non.
4: Allô?
16: C'est qui que j'ai coiffé, le chien ou l'adulte?
4: Bah, le chien.
16: Pourquoi vous me prenez rendez-vous avec un chien? Vous dites que vous allez venir avec le chien. Faut arrêter les conneries à deux balles, quand même. C'est un salon de coiffure, ici. Mais tais-toi, j'entends pas quand il parle.
4: En fait, vous n'êtes pas d'accord parce que vous êtes contre Donald Trump, c'est ça?
16: Mais non, je suis pas contre Donald Trump, monsieur. Attendez, je suis à un salon de coiffure, j'ai une cliente avec moi, là. Et que ça à faire, peut-être.
4: Non, mais je voudrais...
16: Mais tais-toi, toi!
4: Allô?
16: Oui, je suis toujours là, monsieur.
4: Oui, je vous aurais demandé de faire la coupe de Hillary Clinton, je suis sûr que vous auriez dit oui.
16: Bah, même pas plus Hillary Clinton que de beurre au cul, que faut arrêter les conneries, monsieur. Enfin, j'ai un temps de coiffure, ça fait 30 ans que je coiffe, vous venez avec une photo, c'est ce qu'on veut, hein.
4: Moi, ce que je veux, c'est qu'en ressortant de chez vous, mon chien est vraiment la tête de Donald Trump.
16: Et pourquoi vous me parlez de votre chien chaque fois? Bah, ça en coiffure, on coiffe pas les chiens, monsieur.
4: Et pourquoi?
16: Bah, pourquoi?
4: Bah, pourquoi?
16: Bah, il faut arrêter de se foutre de moi quand même. Bah, quoi.
4: Est-ce qu'il vous arrive, par exemple, de coiffer des enfants?
16: Bah, oui, je coiffe des enfants.
4: Alors, excusez-moi, mais je vois pas la différence entre un animal et un enfant.
16: Ah oui.
4: Physiquement, je veux dire, ça se ressemble un peu, vous voyez, ne serait-ce que par la taille en général.
16: Il n'y a jamais de salon de coiffure qui coiffe un chien dans un salon de coiffure, hein.
4: Non, mais ça, c'est politique, j'ai bien compris.
16: Je vais vous passer mon apprenti.
4: Ah bah, merci.
16: Si, bonjour.
4: Ah, bonjour, monsieur. Voilà,
16: madame.
4: Comme j'expliquais, ça serait pour faire une Donald Trump à mon chien.
17: Pauvre bête, hein. Ah, oui, d'accord.
18: J'ai reconnu, c'est un animateur.
17: C'est un animateur, ça, c'est une radio. C'est la radio.
4: Bah, laquelle?
17: France Bleu Nord?
18: Non, c'est pas France Bleu Nord.
17: Nostalgie, non plus.
4: Non plus.
18: Pour rire.
17: Rire et chanson.
4: Eh ben voilà, bravo.
17: Rire et chanson.
18: Je reconnais.
4: Vous m'entendez, monsieur, derrière?
17: Oui.
4: Pour vous remercier, la dame va vous faire la coupe de Donald Trump avec le même orange, tout pareil.
18: Non, merci.
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20: Laboratoire, bonjour.
0: Oui, bonjour, madame. C'est le laboratoire d'analyse.
20: Oui.
0: Je voulais savoir si vous avez eu mes résultats.
20: Vous êtes monsieur?
0: Lamol.
20: L-A-M-O-L.
0: Oui.
20: C'est d'aujourd'hui?
0: Oui, ce matin. Vous n'étiez pas ouvert, donc je les ai déposés juste devant chez vous, là, devant la porte.
20: Moi, j'ai rien, là. Hein.
0: Ah, il n'y a rien?
20: Est-ce que c'était une analyse d'urine?
0: Oui.
20: Mais vous les avez déposées où, vos urines, ce matin?
0: Eh bien, devant votre porte.
20: Devant notre porte?
0: Oui.
20: Il n'y a rien, là, devant la porte. Il n'y avait rien ce matin devant la porte.
0: Ah, bah si, il y avait mes urines. Alors là, si.
20: Mais ça ne se fait pas de déposer comme ça devant la porte. Par terre, vous les avez mises?
0: Oui.
20: Oh, ça ne se fait pas.
0: Mais pourquoi?
20: Et parce qu'apparemment, ils ont disparu, vos urines.
0: J'ai laissé ma carte de visite avec.
20: Un petit ou un grand flacon?
0: Ah, il n'y avait pas de flacon, hein.
20: Mais qu'est-ce que vous avez déposé, alors?
0: Bah, mes urines.
20: Et vos urines, vous les avez mises dans quoi?
0: Ben, je ne comprends pas.
20: Vous me dites que vous avez déposé des urines ce matin.
0: Oui.
20: Mais dans un flacon comment?
0: Mais pas dans un flacon. Moi, j'ai pas de flacon comme ça. Je suis un particulier, moi.
20: Et alors, comment vous avez fait pour recueillir des urines?
0: Ben, j'ai uriné.
20: Vous avez uriné où?
0: Ben, devant votre laboratoire, devant la porte. Et j'ai laissé ma carte de visite en disant si vous pouvez faire un prélèvement. Alors, est-ce que vous avez fait les prélèvements? Est-ce que vous avez les résultats?
20: Vous avez uriné où?
0: Sur la porte et par terre, devant la porte.
20: Vous avez uriné sur la porte du laboratoire?
0: Mais oui, vous n'étiez pas ouvert.
20: Et vous voulez qu'on fasse des analyses d'urine sur quel prélèvement? Sur la porte?
0: Ben oui. Moi, j'ai des analyses à faire, donc je voudrais avoir les résultats, s'il vous plaît.
20: Ne quittez pas, je vous passe ma collègue. Oui, qu'est-ce que vous voulez, monsieur?
0: Avoir mes résultats.
20: Mais comment vous avez pu vous expliquer à ma collègue que vous avez uriné sur la porte?
0: Oui.
20: Mais vous imaginez bien qu'en urinant sur une porte, on peut décemment pas faire d'analyse d'urine.
0: Écoutez, je peux être franc avec vous, vous en avez vu d'autres dans la profession,
20: non,
0: j'imagine.
20: Non, écoutez, c'est la première fois, là, j'ai mes collègues qui sont à côté de moi, j'ai une collègue qui est là depuis 35 ans, c'est pas normal, hein, vous imaginez uriner sur une porte pour qu'on fasse des analyses d'urine. C'est inimaginable.
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19: Allô, bonjour.
4: Bonjour monsieur, c'est bien le rempailleur ?
19: Oui.
4: Je vous ai envoyé un rempaillage par la poste la semaine dernière.
19: Vous n'aurez pas dû, parce que nous ici les facteurs ils perdent tout.
4: Oh bah moi il y avait marqué qu'il est arrivé.
19: C'est quoi comme chaise que vous avez renvoyée ?
4: Comment ça comme chaise ? Non non, c'est un chat siamois adulte.
19: Un chat ?
4: Du coup je voulais savoir combien de temps il vous fallait pour faire rempailler mon chat.
19: Un chat, on peut pas rempailler un chat. Ouais, c'est un taxidermique pour les bêtes.
4: Ah bah excusez-moi, mais alors moi je veux bien aller à un taxidermique, mais il faudrait me rendre mon chat d'abord.
19: Ah bah non, moi je vous dis j'ai pas de chat. Ah nous on est rempailleur de chaise, on est pas rempailleur de bête, hein.
4: Rempailleur de chèvres ?
19: Mais non, pas des chèvres, des chaises. Du canage.
4: Du canard ? Alors, excusez-moi, mais si vous faites les chèvres et les canards...
19: Non, on fait pas les chèvres ni les canards, les chaises.
4: J'ai mon beau-frère qui est à côté, je lui explique. J'ai le monsieur, là, au téléphone.
19: Non, c'est une dame.
4: Il fait des chaises en canard.
19: Non, en canage, des chaises.
4: Il me dit qu'il fait des chèvres et des canards, et soit-disant...
19: Non, non, je fais pas de chèvres ni de canards, on fait des chaises.
4: Et soi-disant, il ferait pas les chats.
19: Mais non, on fait pas de bêtes. Vous pouvez venir voir à la maison si vous voulez.
4: Vous allez m'asseoir sur une chèvre, vous allez me servir un petit café.
19: Mais pas une chèvre, une chaise. Qu'on s'assoit dessus qu'on fait.
4: Écoutez. Ah bah j'ai entendu une chèvre.
19: Ah bah non, il y a pas de chèvre.
4: Ah bah j'ai entendu une chèvre derrière.
19: Bah j'ai pas, il y a pas de chèvre, alors moi je sais pas du que vous avez entendu une chèvre.
4: Ah bah écoutez, Ah bah ça recommence.
19: J'ai entendu, mais chez nous, il y a pas de chèvre.
4: Alors pourquoi on entend une chèvre s'il y a pas de chèvre?
19: Oui, je l'ai entendu, mais moi j'ai pas que ça qu'à faire, je vais aller travailler.
4: Ah bah moi non plus j'ai pas que ça qu'à faire.
19: Mais nous on n'empaille pas les animaux, je vous dis. Rempailleurs de chaises, des fauteuils.
4: Ah parce qu'en plus vous faites les chevreuils.
19: Mais non.
4: Les canards, les chèvres, les chevreuils et pas les chats.
19: Mais non, c'est pas des chevreuils, vous comprenez rien. Bon, nous on n'a pas que ça qu'à faire.
4: Ah bah moi non plus j'ai pas que ça qu'à faire, moi j'aimerais bien récupérer mon chat.
19: Vous pouvez passer.
4: Non mais je vais venir et puis entre temps vous allez déguiser mon chat en chevreuil ou en chat ou.
19: Ah non, allez.
4: Jurez que vous allez pas déguiser mon chat en chevreuil.
19: Bah je peux vous le jurer, moi j'ai pas que ça qu'à faire, je vais travailler.
4: Ah bah, puisque vous avez que ça qu'à faire.
21: Moi, je t'attends le téléphone, là.
4: Ah.
21: Oui, allô?
4: Oui, bonjour, madame, voilà, comme j'expliquais.
21: Mais vous foutez-moi ou quoi? Je parle plus de chien, monsieur. Bah, de toute façon, si tu l'as envoyé, ton chien.
4: Oui.
21: Il a bien été envoyé quelque part.
4: Ah, bah, il a été livré, oui.
21: Il te fout de ma gueule, non, il a pas été livré ici. Je l'ai abroyé, ton chien.
4: Excusez-moi, mais
21: oui, j'en ai rien à foutre d'un chien. Vérifie déjà, avant de passer, où c'est qu'il a été livré.
4: Ah, bah, où c'est qu'il a été livré, c'est qu'il a été livré chez vous.
21: Tu te fous de la gueule de monde, t'es moitié fou, tout, c'est cool, là, du matin.
4: Non, non, mais je vous préviens, je vois quelqu'un chez vous avec un manteau en chat, je vais vite faire le rapport, hein. Ça, j'aurais dû écouter mon beau-frère, hein.
21: Pourquoi?
4: Bah, parce qu'il m'avait dit, méfie-toi, on dit menteur comme un rempailleur, etc.
21: Il a comme disait ton beau-frère, là, qu'à faire comme toi. Faut pas les couilles, je te dis.
4: Moi, je vais appeler la police, hein, si c'est ça. Hein.
21: Bah, appelle la police, recule, tu commences à me casser les couilles, je te dis, tu commences à m'énerver. Va jouer ailleurs.
4: Ah, bah, vous voyez, pendant que vous me parliez, là, à l'instant, je viens d'appeler la police, ils arrivent.
21: Ouais, t'as raison.
4: Vous les entendez, là, ils arrivent?
21: De quoi? Bah oui. Ouais, d'accord, ouais. Va jouer, guignol.
22: Allô?
23: Allô?
22: Oui?
23: Commandant?
22: Comment?
23: Commandant? Allô, vous m'entendez?
22: Oui, mais vous êtes une erreur!
23: Je ne suis pas chez le commandant Cousteau.
22: Ah non?
23: Bon, écoutez, est-ce que vous m'entendez bien, là?
22: Bah, évidemment, mais bon, écoutez, je suis pressé, monsieur.
23: Écoutez-moi,
22: pourquoi...
23: je suis le capitaine Nemo à l'appareil, hein. Nous sommes à bord de la Calypso dans les Galapagos. Et nous essayons de joindre le commandant Cousteau à Paris. Nous n'arrivons pas à le joindre ce matin. Apparemment, il y a un problème de téléphone.
22: Ah, mais c'est pas chez moi! Mais,
23: écoutez, madame, nous sommes à bord de la Calypso et nous sommes à 300 mètres de profondeur au sud des Galapagos. Nous observons un phénomène nouveau, on a besoin de le joindre. Est-ce que vous pouvez prendre le numéro et l'appeler?
22: Ouais, écoutez, je viens, mais s'il me dit que c'est pas rien...
23: Non, mais vous inquiétez pas, madame, ça va aller très vite. C'est juste lui donner le renseignement que je vais vous donner. Hein. Alors, je vous donne son numéro à Paris que nous essayons de joindre depuis ce matin.
22: Oui.
23: C'est le 4723.
22: Et alors, qu'est-ce qu'il faut que je fasse?
23: Bon, je suis le capitaine Nemo.
22: Ah bon?
23: Voilà. Alors, Michel Nemo.
22: Michel,
23: vous lui dites qu'on observe sur le radar avant une formation de moules géantes.
22: Des moules?
23: Géantes, hein?
22: Géantes.
23: 200 mètres de tour, hein?
22: Oh là!
23: Alors vous lui dites qu'elles ont l'air très très agressives.
22: Agressives, hein?
23: Agressives, voilà. Alors demandez-lui ce qu'on fait.
22: Bon, bah alors je vais l'appeler tout de suite alors.
23: Appelez-le tout de suite et dites-lui qu'il nous rappelle tout de suite, qu'il se mette en contact s'il arrive à nous joindre, hein?
22: Bon, d'accord, je vais
23: verrouiller l'appeler. Tout, verrouillez les radars. Merci, madame.
22: Au revoir, monsieur.
24: Commandant Cousteau, j'écoute.
22: Ah, vous êtes le commandant Cousteau?
24: Oui, bonjour,
22: oui,
24: madame.
22: Je suis un particulier.
24: Oui.
22: On m'a appelé parce qu'on peut pas vous avoir. Et c'est assez urgent. C'est le capitaine Nemo.
24: Michel?
22: Michel qui a appelé chez moi.
24: Mais où sont-ils?
22: Au Gilles Galapagos. Galapagos, je sais plus comment dire, je sais plus.
24: Oui, oui.
22: Oui, ils ont observé des moules géantes et qui sont agressives et oui. À 200 mètres de tour.
24: Oui.
22: Alors, il faudrait que vous l'appeliez parce qu'il ne peut pas vous avoir.
24: Bon, alors écoutez, madame, ce que je vais faire là, je vais composer le numéro d'urgence de la Calypso. On va pas raccrocher.
22: Bon, ah bon, très bien.
24: Alors, dès que vous entendez un sifflement, vous essayez de leur parler. Eux, ils ne m'entendront pas. C'est vous qui vont entendre.
22: Oui, alors c'est à eux. parler.
24: C'est à eux que vous allez parler, vous allez répéter ce que je vais vous dire.
22: Bon, d'accord.
24: Alors, attention.
22: Allô?
23: Capitaine Nemo, l'appareil.
22: Ça y est, oui, c'est moi, madame. Je vous m'avais appelé tout à l'heure.
23: Ah ben, c'est vous, mais comment vous avez eu le numéro?
22: Ben, je viens d'appeler le commandant Coustan.
24: Vous m'entendez, madame?
22: Oui.
24: Demandez au capitaine Nemo la couleur des moules.
22: Tout de suite, là?
24: Oui.
22: Mais comment je vais l'appeler?
24: Capitaine Nemo, il doit vous entendre.
22: Allô? Capitaine Nemo?
23: Allô, oui, madame.
22: Oui, alors voilà, le commandant Coustan demande la couleur des moules.
23: Les moules sont bleus, madame, hein?
22: Alors, allô, commandant?
24: Allô?
22: Oui?
24: Je vous écoute, madame.
22: Alors, la couleur des moules sont bleues, hein?
24: Bon, alors ce sont des moules très dangereuses, qu'ils fassent demi-tour arrière, très vite.
22: Attendez, j'appelle, allô? Capitaine Nemo?
23: Capitaine Nemo, madame, oui.
22: Oui, écoutez, il vous dit de... Oh, alors, je sais plus ce qu'il m'a dit.
23: On est... Madame, vous m'entendez?
22: Oui.
23: Oui, la moule géante.
22: La moule géante?
23: A ouvert la gueule.
22: A ouvert la gueule.
23: Et le calypso est rentré dans la moule.
22: Allô? Commandant?
24: Oui, allô, je vous entends, madame.
22: C'est trop tard. La moule géante est rentrée dans la gueule du calypso.
24: Vous voulez dire que le calypso est dans la moule?
22: Oui.
24: Demandez-leur de hisser le drapeau blanc.
22: Allô?
24: Et de chercher la sortie de la moule à l'arrière.
22: Bon, d'accord. Allô?
23: Allô?
22: Le commandant demande que vous hissiez le drapeau blanc et que vous essayiez de sortir par l'arrière de la moule, parce qu'il y a certainement une sortie.
23: Par l'arrière?
22: Oui, par l'arrière de la moule, oui.
23: Oui, mais on ne voit rien. On ne voit rien, là. On est dans le noir total.
22: Allô, commandant?
24: Oui, madame.
22: Ils disent qu'ils sont dans le noir total et qu'ils peuvent rien voir. Ils peuvent pas sortir.
24: Bon, écoutez, madame, il n'y a qu'une solution.
22: Oui?
24: Les assistants viennent de me donner le
22: oui.
24: plein de la moule.
22: Oui.
24: Et il y a une pancarte avec une inscription issue de secours à l'intérieur de l'animal.
22: Ah bon? Ben, je vais demander, hein. Capitaine Nemo?
23: Allô?
22: Oui? Alors, le commandant demande s'il y a une pancarte à l'intérieur de la moule.
23: Oui, il y a une pancarte.
22: Oui? Il y a marqué issue de secours.
23: Oui, c'est ça.
22: Oui?
23: Qu'est-ce qu'il faut faire?
22: Allô?
24: Oui?
22: Alors, il demande qu'est-ce qu'il faut qu'il fasse.
24: Il se dirige vers l'issue... Allô?
22: Allô, oui?
24: Il se dirige vers l'issue de secours.
22: Allô, commandant Nemo?
23: Capitaine Nemo, madame...
22: Oh, excusez-moi, capitaine Nemo. Il faut que vous alliez vers l'issue de secours. C'est ça?
23: Ça y est, madame, nous veillons la lumière.
22: Oui? Bon, c'est tout ce que vous avez à dire au commandant?
23: Écoutez, madame, ça y est, nous sortons de la moule.
22: Oui? Vous sortez de la moule. Allô, commandant?
23: Et nous gagnons la lumière.
22: Oui?
23: Nous sommes sauvés.
22: Vous êtes sauvés et sortis.
23: Nous sommes sauvés et sortis, nous sommes à la lumière.
22: Allô? Commandant?
24: Oui?
22: Oui, maintenant il n'y a plus de danger, ils sont sortis, ils sont à la lumière.
24: Ils sont sortis de la moule?
22: Oui, oui, la calypso est sauvée.
24: Ben écoutez, madame, nous vous remercions.
22: Il faut bien se rendre service, et puis vous savez, je regarde beaucoup votre émission, n'importe comment.
24: Merci pour tout, madame.
22: Ah ben, je vous en prie, hein. Si vous avez d'autres problèmes, ben, vous me rappellerez.
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3: Bonjour.
4: Oui, bonjour monsieur. Je suis bien chez le locationneur de voiture.
3: Oui, tout à fait.
4: Oui, voilà. J'ai loué une voiture chez vous avec un forfait 100 km.
3: Oui.
4: Et bah là, comme je suis arrivé au bout des 100 km, je me suis garé, donc il faudrait que vous alliez chercher la voiture.
3: Que je vais chercher la voiture.
4: Oui, il faut que vous veniez chercher la voiture.
3: Pourquoi ça, je vais chercher la voiture?
4: Bah parce que si je roule encore pour retourner jusqu'à chez vous, ça va dépasser les 100 km.
3: Bah peut-être, mais là ça va vous coûter beaucoup plus cher.
4: Oui, c'est-à-dire que si je roule encore, là je dépasse les 100 km, donc après c'est facturé.
3: Ah bah oui, hein.
4: Voilà, donc je me suis garé au centre commercial.
3: Ah mais j'ai pas à chercher le véhicule, monsieur, c'est à vous de me le ramener.
4: Ah bah non.
3: Bah allons.
4: Ah bah moi j'ai payé pour 100 km, hein.
3: Mais c'est quel nom?
4: Pourquoi? Vous allez me facturer?
3: Mais non.
4: Ah bah si.
3: Mais c'est quoi votre nom?
4: Non, je vous dis pas, vous allez me rajouter des frais là.
3: Mais vous savez, vous n'avez pas le droit d'abandonner le véhicule.
4: Soit je peux vous laisser les clés, je me disais peut-être dans le pot d'échappement.
3: Oui, mais votre nom, c'est quoi? Que je regarde, c'est bien ma voisine.
4: C'est trop juste les 100 km là.
3: Peut-être, mais c'est quoi votre
4: Sinon,
3: nom?
4: Sinon, il n'y a pas un moyen pour bloquer le.
3: Bon, vous répondez à ma question, oui ou non? C'est
4: oui,
3: quoi votre
4: bien sûr.
3: Nom que je contrôle?
4: Non, mais ce que je dis, c'est que si je peux peut-être bloquer le compteur.
3: Non, mais vous ne me dites pas votre nom.
4: Bah, bien sûr que si, mais ce que je veux dire,
3: c'est. Donnez-le moi.
4: Est-ce que si je roule en marche arrière, par exemple, ça compte ou pas les kilomètres?
3: Vous faites un monologue. Alors, dans ce cas-là, vous me laissez parler. Sinon, je pose le téléphone.
4: Non, mais si on roule en marche arrière, est-ce que ça fait tourner le compteur ou pas?
3: C'est quoi votre nom?
4: Martin.
3: Votre nom, Martin?
4: Oui.
3: Alors, je n'ai pas de Martin en location.
4: Bah, j'ai pas loué chez vous, hein.
3: Bon, bah, dans ce cas-là, pourquoi ça, vous m'appelez?
4: Bah, parce que vous êtes l'agence la plus proche.
3: Vous donnez-moi l'immatriculation de votre voiture.
4: Non, mais à la limite, ce que je peux faire, c'est moi, je vous attends.
3: Oui, bien sûr, j'ai pas le temps. C'est pas comme ça que ça fonctionne, la location.
4: Bah oui, mais parce que moi, du coup, après, comment je fais pour rentrer chez moi?
3: Alors, quelle voiture? Dites-moi l'immatriculation que vous avez.
4: Ah bah non.
3: Ah bah si.
4: Ah bah, c'est personnel.
3: Mais vous êtes pas bien.
4: Comment ?
2: Je vous ai pas bien aussi. Attends, vous me donnez pas ça, vous me donnez pas le véhicule, vous voulez que je fasse quoi en fait ?
4: L'idéal, ce serait si vous pouviez venir sans trop traîner, et comme ça, vous me déposez au passage dans le centre-ville.
2: Ouais, bah, je crois que c'est parfait, là. Hein. Je ne récupère pas des véhicules abandonnés et je ne redépose
4: alors,
2: pas des clients.
4: C'est pas abandonné dans le sens où je suis dedans. Hein.
2: Mais si vous laissez les véhicules dans le pot d'échappement, comme vous me dites, là, c'est un abandon de véhicule.
4: Parce que moi, mon beau-frère, qui est locateur aussi, il m'a dit que ça posait pas de soucis normalement.
2: Ah ouais, appelez votre beau-frère dans ce cas-là.
4: Ah bah il est avec moi dans la voiture, là.
2: Bon, je suis occupée des clients et laisse impatienter les clients.
4: Bon, alors, dans ce cas, si je porte la voiture avec mon beau-frère...
2: Bah, vous faites ce que vous voulez.
4: Je peux garder la voiture ?
2: Donnez-moi l'immatriculation de la voiture.
4: Alors, 06.
2: 06.
4: 03.
2: C'est importable, ça. Hein.
4: Oui, bah oui.
2: J'ai demandé un numéro d'immatriculation, j'ai pas demandé un numéro de téléphone.
4: Ah bah, c'était pas clair, hein, excusez-moi.
2: Ah, désolé.
4: Bon.
2: Bon, laissez tomber. Donnez-moi l'immatriculation que vous avez.
4: Alors, oui, 06.
2: Non, mais vous faites... Non, mais... Bon, allez, je pose le téléphone, il va faire un monologue.
4: Vous voulez que je vous fasse un monologue ?
2: Ouais.
4: Oh, tristesse ! Oh, vieillesse ennemie ! Que n'ai-je point souffert ?
2: Bon, je vais raccrocher, j'en peux plus. Allez.
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8: Oui, allô ?
0: Monsieur Ro.
8: Oui, lui-même.
0: Bonjour, monsieur Robert Lamolle, à l'appareil.
8: Oui.
0: On ne se connaît pas, monsieur, mais...
8: Je pense pas, non ?
0: Non, on ne se connaît pas. J'habite à Périgueux.
8: Oui.
0: Je suis venu en voiture l'autre jour, je passais et... Je vous ai vu.
8: Ah bon ? Oui,
0: Monsieur Ro.
8: Oui.
0: Mon cœur s'est mis à battre comme il n'avait jamais battu.
8: Ah bon ?
0: Oui. Je sais que ça ne se fait pas, mais moi, à mon âge...
8: Mais quel âge avez-vous ?
0: 89 ans. Mais il n'est jamais trop tard. Vous savez, quand on aime, on ne compte pas.
8: Oui.
0: Est-ce que ça vous embêterait si je passais vous voir, vous prendre en voiture et partir avec moi en week-end vendredi ?
8: Pourquoi faire ?
0: Je vous amène à Venise.
8: Non, merci, ça ne m'intéresse pas, non, du tout.
0: Attendez, ne refusez pas ma proposition. Ne me déchirez pas le cœur. Ces moments trop poignants peuvent me blesser à jamais.
8: Pour oui, mais...
0: Je peux vous appeler Robert.
8: Bah, bien sûr, si vous voulez, ça ne me dérange pas. Hein.
0: Écoutez, Robert.
8: Mais comment vous avez eu mon nom ?
0: J'ai demandé mais qui est ce bel homme et on m'a dit, c'est Monsieur Ro.
8: Mais vous savez où j'habite ?
0: Oui, bien sûr. Je vous ai fait suivre et depuis un détective privé sur vos talons. Il est mes oreilles et quelque part un peu l'expression de mon cœur, Robert. Je ne dors plus, Robert.
8: Faut prendre des cachets alors, peut-être pour dormir.
0: Non, Robert, on ne peut rien faire contre le mal de cœur, vous le savez. Attendez, vous permettez.
8: Je vous en prie.
0: Le facteur qui m'amène à recommander, je reviens tout de suite, je suis à vous.
8: Oui. Dominique ?
9: Oui.
8: Tu es là ? Écoute.
0: Allô ?
8: Allô ?
0: Excusez-moi, mon petit Robert, mais...
8: Je vous en prie.
0: Écoutez, mon petit Robert, est-ce que ça ennuierait votre femme si je vous invitais avec moi à partir vendredi à Venise ?
9: Quittez, Snake.
8: Non, là, je peux pas. Non, du tout, non.
0: Mais pourquoi ?
8: Parce que j'ai pas envie, puis je vous connais pas, puis je peux pas partir à Venise, moi.
0: C'était un week-end romantique auquel je vous conviais. Robert.
8: Oui.
0: Mon ordonnance passera cet après-midi vous livrer une bague.
8: Je veux pas de bague du tout. Non, écoutez, on va arrêter cette communication. Hein.
0: Robert.
8: Non, je ne m'intéresse pas. Pas du tout, alors. Écoutez,
0: attendez.
8: Bonjour, monsieur, et bonne continuation.
0: Attendez, Robert. Écoutez-moi bien.
8: Oui.
0: Si vous venez avec moi à Venise, vendredi, nous pouvons passer la soirée de dimanche en amoureux à Paris.
8: Bon, écoutez, au revoir et à bientôt.
9: Allô ?
0: Robert ? Ah non.
9: Non, écoutez, je suis ça, Madame Rose. Hein. Moi, mon mari, laissez-le tranquille. On n'a rien à faire avec vous, on ne vous connaît pas.
0: Écoutez, madame.
9: Oui, mais il n'y a pas d'écouter.
0: Je ne veux pas parler aux femmes, je parle à votre mari.
9: Oui, mais ce n'est pas d'importance. Mon mari ne veut pas parler avec vous.
0: Vous n'avez pas brisé le cœur d'un homme.
9: Mais le cœur, s'il est brisé, mon mari, ça ne lui brise pas le cœur. Si votre cœur est brisé, allez voir quelqu'un d'autre.
0: Mais
9: écoutez, madame. Non, mais qu'est-ce que c'est cette histoire ? Qu'est-ce que c'est cette comédie ? Mais alors, vous perdez la tête, non ?
0: Mais je suis amoureux de votre mari.
9: Si vous êtes amoureux de mon mari, mon mari ne vous connaît pas, il n'est pas amoureux de vous. Et puis, il n'a pas envie d'être amoureux d'un homme, non ? Mais ça ne va pas, non ? Qu'est-ce que c'est que cette histoire ? Alors, non, mais vous tombez de quoi ?
0: S'il vous plaît, madame, j'ai 89 ans.
19: Ah, ben, si vous avez 89 ans, ça suffit. Si c'est maintenant que vous êtes amoureux de mon mari, il vous a jamais vu, il vous connaît pas. Justement, comment voulez-vous c'est... qu'il soit amoureux de vous?
0: Mais pas simplement en prenant le train de nuit avec moi pour Venise.
19: Mais Venise, il n'a rien à foutre de Venise. Venise, il n'en a rien à faire de Venise. Qu'est-ce que vous voulez qu'il aille faire à Venise? Avec un homme de 89 ans, non, mais ça va pas. Et qu'est-ce que vous voulez qu'il fasse avec vous et les amoureux à Paris? Non, mais il y a quelque chose qui ne tourne pas rond chez vous. Non, mais alors, écoutez, non, vous n'avez pas besoin de mon mari, non? Enfin.
0: Si, je l'ai.
19: Mais non, allez au bois ailleurs. Hein.
0: Oui, dîner avec votre mari en tête-à-tête aux chandelles ce soir.
19: Mais non, il n'a pas à dîner en tête-à-tête avec vous. Non, mais il n'a rien à faire avec... Et ce sera encore une fille de 20 ans, d'accord, mais avec un bonhomme de 89 ans qui n'en a rien à faire devant vous.
0: Je viendrai avec ma secrétaire qui a 20 ans.
19: Oh, ben la secrétaire, elle n'a qu'à se débrouiller avec vous. Il n'a pas besoin de votre secrétaire, il trouvera ailleurs. Et il a sa femme, il a des enfants, il n'a pas besoin de vous, non, mais...
0: J'ai un diamant pour lui.
19: Ah, ben le diamant, vous le donnez à votre secrétaire.
0: Je l'ai fait tailler pour lui, pour son doigt.
19: Si vous l'avez fait tailler, ben oui, il n'en veut pas des diamants. Qu'est-ce qu'il en a à foutre d'un diamant? Alors, non, mais dis. Oh, ben, alors, ça va pas, non? Qu'est-ce que c'est cette histoire-là? Mais enfin...
0: Est-ce qu'il a des préservatifs?
19: Mais le préservatif, il n'a pas besoin de préservatif, non? Avec un homme comme vous, non, mais ça va pas.
0: Je ne veux pas faire d'enfant avec votre mari.
19: Mais ben, je comprends qu'il ne veut pas... De toute façon, avec mon mari, il aura du mal à faire des enfants, hein. Mais c'est pas vrai, vous êtes complètement barjo, c'est pas possible.
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11: Oui, bonjour.
4: Oui, bonjour monsieur, c'est bien le supermarché?
11: Oui.
4: Je suis retombé là sur mon catalogue prix unique et les prix sont pas les mêmes que dans le magasin.
11: Bah, je vais voir monsieur selon le produit en fait.
4: J'ai acheté des treats.
11: De quoi?
4: Des treats.
11: Aurore?
13: Les prix.
11: Oui, allô, bonjour.
4: Oui, bonjour monsieur.
11: En fait, on voit pas du tout de quoi vous parlez. C'est dans quel rayon monsieur?
4: Ils étaient à côté des Raiders.
11: Non, je demande à ma collègue monsieur.
4: Oui.
11: Les Raiders, ça dit quelque chose?
4: Il y avait les Yes aussi, vous savez, les petits gâteaux Yes qui étaient à côté.
11: Les gâteaux Yes.
4: Il y a le rayon où il y a le Banga, vous voyez, toutes les boissons.
11: Où il y a le Banga. On a beau chercher que ma collègue, on tourne autour du rayon.
4: Ah bah moi, vous me devez, j'ai fait le calcul, vous me devez 1,20 francs déjà. Hein.
11: Bah, 1 euro plutôt, parce qu'on n'est plus en francs, monsieur, on est en euros.
4: Alors sur le catalogue, c'est marqué 3,50 francs, vous voyez.
11: Il n'y a pas de francs, monsieur, on est tous en euros, il y a un moment, faut arrêter.
25: Votre ticket de caisse, c'est quelle enseigne?
4: Bah, Prise Unique.
11: Mais Prise Unique, monsieur, n'existe plus.
4: J'ai vu la pub sur TV6 encore hier soir.
11: Non mais je vous crois, monsieur, il n'y a pas de.
4: Ça continue, moi je vais partir chez Mammouth ou chez Félix Potin, hein. Ça après, faudra pas s'étonner. Hein.
25: Oui,
4: oui, bonjour monsieur.
25: Vous passez à l'accueil.
4: Vous êtes où par rapport à la COP?
25: À la COP?
4: Bah, au point COP. Vous voyez, il y a le point COP qui est en face du Félix Potin.
25: Le point COP en face du Félix Potin. Je crois qu'on n'est pas dans la même région, dans le coup alors.
4: Quand j'arrive, je passe devant le parking du supermarché Continent.
25: On n'est pas à Continent, monsieur. Vous êtes où là? Vous êtes où?
4: Oh là, j'entends mal.
25: Oui?
4: Oui, bonjour monsieur.
25: On n'est plus Prise Unique.
4: Bah, depuis quand?
25: Depuis à peu près 1999. Et je... Excusez-moi, mais.
4: Vous faites toujours les jours Prise U ou pas?
25: Non, non, depuis qu'on est passé Monoprix, en fait, on a arrêté de faire les jours prévus.
4: D'accord. Parce que du coup, vous me devez 1,20 francs.
25: Et votre ticket date de quand?
4: Du 17 octobre.
25: De quelle année?
4: 1995.
25: oui. Et vous voulez vous faire rembourser la différence entre le prix du paquet en 1995?
4: Voilà.
25: D'accord.
4: Vous avez un Minitel à côté de vous ou pas?
25: Le Minitel, vous connaissez Internet?
4: J'essaye tout de suite. 3615 Internet.
25: Non mais là vous êtes toujours sur le Minitel là.
4: Bah oui, je fais 3615.
25: Non, oui, pas Minitel, Internet.
4: Je peux peut-être, vous avez peut-être un numéro de tatou ou tam-tam sur lequel je pourrais vous envoyer la référence du ticket?
25: Non, non, je vraiment, vous habitez loin, je serais heureuse de vous voir. Je voudrais bien vous rencontrer.
26: Moi, je vais passer en
4: vacances.
26: Allô? Dominique, j'ai un problème.
27: Allô? Bonjour?
4: Oui, bonjour madame.
27: Non, mais les francs, monsieur, c'était il y a 20 ans.
4: Parce que je me souviens, j'ai donné une pièce de 10 francs, on m'a rendu une pièce de 5.
26: Je crois que c'est des 5.
4: Vous croyez que c'est, pardon?
27: Vous êtes monsieur?
4: Monsieur Martin.
27: Ah oui, d'accord, c'est pour rire et chanson.
4: Voilà, merde.
25: Voilà. Ah, mais c'est vrai? Ah?
27: J'écoute tous les matins.
4: Ah bah, continuez.
25: Rire et chanson, mais. Ah oui?
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27: Allô?
0: Allô?
27: Oui.
0: Bonjour monsieur.
27: Bonjour monsieur.
0: C'est bien l'office togolais des phosphates, hein?
27: Oh, l'office là, ça c'est d'exister depuis longtemps, hein?
0: Ça n'est plus l'office togolais des phosphates?
27: Oui, ici, ça est devenu service de presse du Togo, hein, depuis.
0: Ah, ben voilà. D'accord. Mais écoutez, nous avons une commande de 150 tonnes de bicarbonate de potassium.
27: Vous appelez l'ambassade.
0: Non, non, mais c'est pour vous.
27: Pour le service de presse?
0: Oui, absolument.
27: Ah bon?
0: Il y a 150 tonnes de bicarbonate de potassium pour le service de presse. Et c'est offert donc par le général Yadema.
27: C'est ça.
0: Le président de la République.
27: La République, oui.
0: Pour la bonne année.
27: Ah bon?
0: Alors, est-ce qu'on peut vous les livrer maintenant?
27: Oui. Une seconde, là, viens rapidement, là. Bicarbonate de potassium est offert au service de presse.
0: Oui. Bon. Ça fait donc 8 camions.
27: 8 camions?
0: Ah ben oui, il y a 150 tonnes. Hein.
27: Mais, et il a la lettre du premier. Et ils sont en route?
0: Ils sont en route, ils arrivent dans un quart d'heure chez vous.
27: Bon, vous et... Parce que, bon, nous, on est un service de presse, on est deux seulement ici. Personne ne nous a dit qu'il y a quelque chose comme ça.
0: Est-ce que vous pouvez les aider à décharger
27: Les aider à décharger. Il dit, ça fait... Vous avez dit combien de camions?
0: 8.
27: Mais on ne peut pas... Où est-ce qu'on va les entreposer, tout ça? Mais qu'est-ce que ça signifie?
0: Ben, vous les mettez dans la rue. Ils sont sur des palettes de 5 tonnes.
27: Mais 5 tonnes? Mais on ne comprend rien. Moi, mon second est en train de rire, parce que là, on tombe de nuit, là.
0: Il y a 30 palettes de 5 tonnes. Il faut les aider à décharger et les mettre devant la rue.
27: Comment est-ce qu'on peut faire les choses?
0: Ah ben, ils ont des pelles, ils vont vous donner des pelles. Hein.
27: Mais on ne comprend pas.
0: Non, mais vous inquiétez.
27: Je vous passe mon second.
10: Allô?
0: Allô?
10: Bonjour, monsieur.
0: Bonjour, monsieur.
10: Vous nous excuserez d'être, disons, insistant, parce que si là où vous êtes, un bon matin, on vous dit qu'on vous livre une marchandise de 5 tonnes...
0: 150 tonnes. Hein.
10: De 150 tonnes, dont vous n'êtes pas du tout informé, je crois que vous réagirez exactement comme nous.
0: Je pense également.
10: C'est ça. 150 tonnes de quoi, s'il vous plaît?
0: C'est du bicarbonate de potassium.
10: Mais nous ne sommes pas une usine. Ici, c'est un bureau. 150 tonnes de bicarbonate de potassium, bon, on ne saura même pas où mettre ça d'abord.
0: Alors, il y a une consigne. Hein?
10: Oui.
0: C'est indiqué donc sur la commande. Il faut absolument les rentrer dans le bureau.
10: Mais on dirait que vous connaissez nos bureaux.
0: Ah non, je ne connais pas, non.
10: Même 2 kilos ne resteraient pas dans notre bureau.
0: Bon, écoutez, pourrais-je me permettre de vous redemander votre collègue?
10: Oui, je vous le passe.
0: Je vous remercie.
10: Oui. Allô?
0: Oui, c'est avec vous que j'étais en ligne tout à l'heure.
27: Oui, oui.
0: Bon. Qu'est-ce que vous avez contre le bicarbonate de potassium?
27: Nous, on n'a rien contre. Nous sommes des journalistes. Nous, on n'utilise pas du bicarbonate de potassium. Nous sommes des journalistes de la presse. On n'a rien. Nous sommes un bureau. On ne peut pas.
0: Bon, écoutez, je vais demander à mes chauffeurs de vous donner un coup de main pour les mettre, les 150 tonnes de bicarbonate de potassium, sur le toit de l'immeuble. Ça vous va, ça?
27: On ne peut pas grimper sur le toit de l'immeuble. Nous avons au moins, je crois, 7 ou 8 étages.
0: Oui.
27: Mais ce n'est pas possible.
0: Pourquoi?
27: Qui va le faire? Nous, journalistes?
0: Ben, avec les voisins. Vous avez des voisins, ils vont vous donner un coup de main.
27: Mais comment vous parlez de la France comme moi? Mais comment? On va appeler qui, moi? Mais ce n'est pas possible, monsieur. Je m'excuse, hein.
0: Bon, ben écoutez.
27: Je m'excuse.
0: Je vous remercie.
27: Oui.
0: Est-ce que je peux me permettre de vous soulager?
27: Oui.
0: Nous n'allons pas vraiment vous livrer 150 tonnes de bicarbonate de potassium.
27: Oui.
0: Vous savez pourquoi?
27: Non.
0: Parce que c'était une plaisanterie pour la radio.
27: Ah, c'est ça. Et ensuite...
10: C'était un jeu?
27: Oui.
0: Oui.
27: Bon, je vous parle mon second.
10: Allô?
0: Oui, bonjour.
10: Mais dis donc, je me suis dit, mais c'est une histoire de fou. Alors, ça, comment ça va?
0: Ça va bien.
10: Mais vous avez eu vraiment?
0: Oui, mais je vous ai soulagé.
10: La prochaine fois, je serai plus malin. Mais c'est pas possible.
0: Si.
10: Mettez-vous à notre place. 15 tonnes, mais c'est ahurissant. Mais c'est pas possible.
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13: Allô?
14: Bonjour monsieur, c'est bien l'exploitation agricole?
13: Oui, pourquoi?
14: Monsieur Martin à l'appareil, la ferme Martin. C'est juste pour vous prévenir que j'installe des panneaux solaires chez moi, mais les papiers vont arriver chez vous parce que j'ai mis votre adresse.
13: Oh là là là là là là, qu'est-ce que c'est que cette histoire? Vous faites quoi?
14: Eh ben l'année dernière, j'ai installé des panneaux solaires chez moi.
13: Oui.
14: Donc, j'ai touché des subventions de l'État.
13: Si elle est chez vous, elle est pas chez nous.
14: Ça c'est pas faux, mais là je réinstalle des nouveaux panneaux et j'ai pas le droit de toucher deux fois les aides à la même adresse. Donc j'ai mis la vôtre.
13: Eh ben mais nous on s'en fout, c'est pas notre problème hein.
14: Bah si, parce qu'en déclarant mes nouveaux panneaux chez vous, ça tranquille.
13: Mais non, parce que nous, on a un projet de photovoltaïque nous-mêmes. Nous, on va pas recevoir vos panneaux à vous, non?
14: Du photovoltaïque? Ah bah moi, ça n'a rien à voir. Je vous parle de panneaux solaires.
13: Oui, mais nous aussi, des panneaux solaires.
14: Oh, bah, comme par hasard.
13: Mais non, mais ça va pas, non? mais vous marchez sur la tête, non?
14: Bah oui, mais vu que j'ai déjà mis votre nom sur tous les papiers, ça veut dire qu'il faudrait que je refasse tout.
13: Quoi? Mais vous n'allez pas mettre notre nom sans notre autorisation? De quel droit vous faites ça?
14: Ah bah, droit de l'usurpage des subventions étatiques.
13: Non, vous l'enlevez de notre nom. Non, mais qu'est-ce que c'est cette histoire?
14: Et si on dit que vous êtes une succursale de la ferme Martin?
13: Non! Vous l'enlevez de notre nom, vous allez à la gendarmerie, comme vous voulez.
14: Ah bah, dans ce cas, je remets à mon nom. L'essentiel, c'est que ce soit à votre adresse, de toute façon.
13: Je vous dis, vous enlevez cette truc.
14: Bah, cette truc, elle me ramène quand même 20 000 balles.
13: Non!
14: En revanche, est-ce que vous pouvez parler un tout petit peu plus fort parce qu'on vous entend à peine?
13: Vous l'enlevez de notre nom ou je porte plainte? On vous connaît pas. Je vois pas pourquoi on vous arrangerait. Nous, on a un projet, je rentre pas dans votre magouille.
14: Ah non, mais vous, votre projet, vous le déclarez sur une autre adresse et hop, problème réglé.
13: Moi, je ne rentre pas dans votre magouille.
14: Oh là là.
13: Vous le mettez pas sur notre nom ou je porte plainte.
14: Ok, donc pas sur votre nom.
13: Ah, mais il vaut mieux. Hein. Il vaut mieux parce que je vais aller à la gendarmerie.
14: D'accord, mais alors je mets sur quel nom?
13: Votre nom. C'est vous qui avez le projet, c'est pas nous.
14: Bon, c'est un peu nous deux quand même. Bah oui, mais enfin, ça m'arrangerait que vous me finiez un nom sur le dossier, parce que je peux pas
13: mais
14: laisser
13: ça,
14: vide.
13: Mais ça, je vais pas vous arranger, je vous connais pas. C'est pas plus difficile que ça. Vous trouvez un autre pigeon, mais pas nous.
14: Ah bah oui, passez-moi ce monsieur.
13: Non, vous trouvez un autre pigeon.
14: Si, si, passez-moi monsieur pigeon, je vais voir avec lui.
15: Bon, de quoi? Allô?
14: Bonjour, monsieur pigeon.
15: Non, mais vous partez où? Mettre l'adresse de quelqu'un, ça n'a rien demandé.
14: Ah non, mais alors, pardon, j'ai pas précisé. Vous craignez rien, parce que je vais vous installer des faux panneaux solaires sur votre toit.
15: Mais il n'y a pas de faux panneaux, ça part à la poubelle et vous ne mettrez pas des faux panneaux.
14: Ah non, mais c'est hyper simple. Je vous peins des faux panneaux sur le toit, comme ça, s'il y a un contrôle...
15: Non, je vous dis non. C'est non et c'est non.
14: Vous êtes sûr? Parce que votre collègue d'avant avait l'air d'accord quand même.
15: Non, mais vous faites... vous n'avez pas eu d'accord de notre marre, non. Oh. Mais je vous passe mon franchet, parce que là, ça finira mal.
14: Oh, mais allons-y, merci monsieur.
16: Allô?
14: Oui, bonjour madame.
16: Non, mais vous n'allez pas faire de demande à notre nom, vous commencez à nous casser les couilles.
14: Alors, pardon. Donc déjà, c'est une autre dame, ok?
16: Une autre dame, ouais, mais c'est bon. Il va se faire autre chose.
17: Oui, allô?
18: Oui, bonjour monsieur.
17: Bonjour monsieur.
18: C'est bien au magasin de vêtements pour hommes.
17: Oui.
18: Monsieur Delaplay à l'appareil. C'est le secrétaire général de la FNEF, Fédération Nationale d'Exhibitionnisme à la Française. Je vous passe monsieur le président.
17: Oui.
18: Merci. Allô?
17: Oui, allô?
18: Bonjour monsieur.
17: Bonjour monsieur.
18: Monsieur Le Duret à l'appareil, président de la FNEF, Fédération Nationale d'Exhibitionnisme à la Française. Alors, nous avons notre grand championnat, vous savez, la poule finale. Vous avez vu les affiches en ville, non?
17: Non, j'ai pas pu voir.
18: Ah, bon. Nous avons la finale, donc, dimanche, en poulain, hein, éliminatoire pour les phases finales, donc, de National. Donc, tous les exhibitionnistes qui viennent dimanche ont besoin d'avoir, et c'est obligatoire, hein, une gabardine standard. Qu'est-ce que vous avez à leur proposer? Parce qu'il nous en faut une bonne vingtaine.
17: Eh bien, moi, ce que je vais vous proposer, c'est de rappeler demain matin. Vous aurez le responsable du magasin et non, il sera en mesure de vous dire.
18: Mais déjà, qu'est-ce que vous avez comme couleur, vous, déjà, à nous proposer?
17: Gabardine, vous appelez ça la veste ou la veste un peu plus longue?
18: Ah, c'est plus long, il ne faut pas qu'on voit le bas-ventre, hein, évidemment. Hein. Vous connaissez un peu notre spécialité, les exhibitionnistes. Hein. Nous avons besoin de gabardines, évidemment, qui vont presque jusqu'aux genoux. Donc il faudrait qu'on puisse déboutonner, voyez-vous, la gabardine en 3 secondes chrono. Hein. Ouvrir la braguette, sortir notre engin, refermer. Avant que la police, évidemment... Donc, c'est de la gabardine très souple, hein, non irritable, avec des tissus non synthétiques.
17: Ça, je vais pas avoir. Même en commande, ce sera toujours en polyester, ce sera toujours du synthétique.
18: Ah oui, mais si ça vient en contact de notre sexe, avec la peau du gland, on va faire des allergies, hein.
17: Écoutez, moi, ce que je vous propose, c'est de me rappeler demain le responsable du magasin. Il sera plus apte à vous dire ce qu'il peut avoir... Et lui sera capable de vous dire au niveau des prix.
18: Oui, parce que si on en prend 20, j'imagine qu'on peut avoir une petite réduction.
17: Oui, il y aura une réduction, ça c'est sûr.
18: En contrepartie, je vous garantis, hein, vous pouvez noter, tous les exhibitionnistes auront, hein, nous accrocherons sur notre sexe un petit panneau, vêtements, avec votre adresse pour vous faire de la publicité.
17: Ben écoutez, vous rappelez demain matin et puis lui, il essaiera de voir ce qu'il peut faire.
18: Vous avez noté?
17: Oui.
18: Je vous écoute.
17: Je peux pas trop le dire en magasin, ça se fait pas trop, il y a des clients.
18: Bah, et alors?
17: Je dirais que... comment? Vous accrocherez une pancarte sur votre sexe pour montrer vêtements pour faire de la pub.
18: C'est pas un beau geste, ça?
17: Ah si, c'est un beau geste.
18: Bah alors, qu'est-ce qu'on dit?
17: Merci.
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20: Bonjour.
21: Bonjour monsieur, c'est bien la boutique de mariage?
20: Oui, tout à fait.
21: Je voudrais vous rapporter la robe de mariée de ma femme.
20: Ben vous voulez ramener la robe, pourquoi?
21: Bah parce qu'on en a plus besoin. Ça y est, on s'est mariés, on va pas...
20: Bah oui, mais moi je crois
1: reprend pas les robes, monsieur.
2: Ah non.
21: Bah, vous la remettez discrètement dans
1: mais
21: le
1: rayon. Bien sûr que non, monsieur, on revend jamais des robes comme ça.
21: Non, mais les gens n'en sauront rien, vous voyez, ni vu ni connu.
1: Non, mais attendez, je vais perdre mon emploi pour une connerie de robe.
21: Une connerie de robe, bah excusez-moi, respectez quand même le métier du robisme.
1: Non, mais attendez, je vais pas mettre mon travail en péril pour prendre votre robe qu'on travaille pas comme ça. J'ai mes patrons qui vont me tomber dessus.
21: Bah, enfin, qu'est-ce que je vais en faire?
1: Bah, et moi?
21: Ah bah, vous, je sais pas, vous êtes marié ou pas?
1: Non.
21: Ah bah voilà, donc du coup, ça peut vous servir pour vous.
1: Attendez, là déjà, moi je suis en vente. Vous êtes sans doute bien gentil, mais je commence à m'énerver parce que moi j'ai des clientes qui m'attendent.
21: Non, mais comprenez bah, que.
1: Attendez, monsieur, vous comprenez pas? NON, non. Je suis en clientèle, monsieur.
21: Oui, non, mais ça me dérange pas, il n'y a pas de souci.
1: Ah bah, moi ça me dérange.
21: Non, non, mais on peut prendre 5 minutes.
1: Non, oui. Non, non. Monsieur, si vous
21: pouvez rapporter la rente. Allô?
3: Oui.
21: Ah, c'est un autre monsieur.
3: Je comprends pas très bien en fait. Vous voulez repasser en magasin pour rapporter votre la robe de mariage de votre femme, c'est ça?
21: Voilà, ah bah c'est ça, oui, on vous a expliqué.
3: La robe, elle a été utilisée.
21: Bah ouf, enfin juste une fois,
3: oui. Bah la journée, oui.
21: Bon, écoutez, moi je vous rajoute une housse gratuite.
3: Mais je veux pas de la housse gratuite, je m'en fiche, on prend pas les robes de mariage.
21: Alors, je vous mets la housse gratuite et je rajoute un bouquet de fleurs.
3: Et même si peu importe.
21: Et si je rajoute une bouteille de champagne?
3: Toujours pas.
21: Voilà, je rajoute le bouquet, la housse, une bouteille de champagne et un set de coupettes.
3: Non mais je vous assure, hein, monsieur, on reprend pas.
21: Alors, je rajoute une photo de ma femme dans sa robe de mariée.
3: Vous pouvez continuer, hein, vous pouvez renchérir en disant je rajoute.
21: Je rajoute un bouquet de fleurs, je rajoute une housse, je rajoute une bouteille de champagne, je rajoute un set de coupettes de champagne, je rajoute un téléviseur écran plat de 72 cm.
3: Non, mais même...
21: Je rajoute une église pleine avec le curé.
3: Non, mais vous avez beau rajouter...
21: Avec les alliances et avec une cérémonie pour 250 personnes.
3: Excusez-moi, parce que là, du coup, ça me fait rire.
21: Je rajoute ma femme et je rajoute mon beau-frère avec ma femme.
3: Non plus.
21: Même si je rajoute ma femme.
3: Je suis désolée.
21: Alors dans ce cas, si je rajoute avec ma femme, avec mon beau-frère, je rajoute une place au second tour de la primaire.
3: Non mais excusez-moi.
21: Contre Fillon ou Juppé, vous choisissez.
3: N'importe quoi. Non, j'apprends toujours pas.
21: Bon, et si je garde la robe et que je vous rends juste ma femme dans ce cas, c'est possible?
3: Non, ça marche pas.
21: Alors, je rajoute...
3: Non mais, par contre, c'est une blague, non?
21: Bah, enfin, est-ce que ça a l'air d'être une blague?
3: C'est une blague, c'est ça?
21: Alors, je rajoute votre passage à la radio.
3: Non, ça marche pas non plus. Mais non, sérieux, c'est une blague.
21: Ah bah sérieux, je rajoute que vous passez sur Rire et Chanson.
3: Mais je passe quand chez Rire et Chanson?
21: Bah maintenant.
3: Mais non.
21: Et pourtant, vous passez sur Rire et Chanson.
3: D'accord, donc c'était bien une blague.
21: Bah pas du tout.
3: Ok. Merci. Oh là, vous m'avez fait pleurer de rire. Bah je vous souhaite une bonne journée.
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8: Oui, Refuge Aquapiche, bonjour.
9: Bonjour madame, c'est la Société Protectrice des Animaux.
8: Oui monsieur.
9: Oui, bonjour madame, mademoiselle Ledoux à l'appareil.
8: Oui.
9: Excusez-moi de vous déranger, je vous appelle de Hayange. Voilà, je me permets de vous appeler pour un petit renseignement, voyez-vous. J'ai un caniche, vous savez, les petits caniches, là.
8: Oui.
9: Hein, et mon petit-fils a ramené de son voyage en Amazonie un poisson dans un bocal, un piranha.
8: Un piranha?
9: Oui, il m'a dit que c'était très dangereux. Mamie m'a-t-il dit, il faut faire attention.
8: Bah oui, un piranha, c'est dangereux.
9: Vous croyez?
8: Non.
22: Allô?
9: Bonjour, monsieur.
22: Bonjour, voilà. Alors, ce qu'il faut savoir chez les piranhas, c'est qu'il y a plusieurs sortes.
9: Oui.
22: Et qui ne sont pas tous dangereux. Il y a une sorte en Amazonie qui est très dangereuse, mais ils sont tous en bande. Si là, vous avez un piranha solitaire, c'est qu'il n'est pas dangereux.
9: Mais en attendant, je me demandais si je pouvais laisser le petit caniche à côté du bocal où il y a le piranha.
22: Bah, vaut mieux se méfier quand même.
9: Non, mais le vétérinaire doit venir là pour qu'il vienne s'occuper de son alimentation.
22: Oui.
9: Je vais laisser le numéro au cas où le vétérinaire y rentre et puis qu'il ne me trouve pas.
22: Ouais.
9: Si jamais il appelle, hein, vous lui dites que je reviens dans 2 minutes.
22: D'accord.
9: Je vous remercie, monsieur.
22: Ben, au revoir.
9: Au revoir, monsieur.
23: Bonjour.
24: Oui, bonjour madame, c'est le refuge de la SP1.
23: Oui, monsieur.
24: Oui, bonjour madame, je suis le docteur de la place vétérinaire à Hayange.
23: Oui.
24: Excusez-moi de vous déranger, je viens d'arriver chez une dame chez qui j'avais rendez-vous.
23: Oui, et la dame, elle vient juste de partir, elle a dit qu'elle revient dans 2 minutes.
24: Madame Ledoux.
23: Oui, mais parce que c'est au sujet du piranha.
24: Bah, attendez, il y a un petit problème justement, je me permets de vous appeler parce qu'il y a un bocal hein, sur la table de la salle à manger où
23: oui.
24: est le téléphone.
23: Oui.
24: Et à côté du bocal, je ne sais pas ce qui se passe, mais il y a une carcasse de chien encore fumante.
23: Mais c'était un caniche.
24: Pardon madame ?
23: C'était un caniche qui était à côté.
24: Il n'y a plus rien là-dessus, hein, le
23: jeudi. Ben oui, je sais, c'est que ça, les piranhas. Hein. Rien de temps, ils vous ont mangé une bête, hein.
24: Il y a encore la laisse autour du cou de l'animal.
23: Oh, mon Dieu.
24: Attendez, bougez pas, hein, je vais voir, attendez. Hein.
23: Faites attention.
24: Comment ?
23: Pas qu'il vous mord, hein.
24: Oh, bah, je suis trop gros pour lui, quand même, hein.
23: Mais dès qu'il sent une goutte de sang, c'est fini, hein.
2: Aïe!
23: Ben oui, ben alors faites attention.
2: Mon Dieu, il est en train de me bouffer le bras. Merde!
23: Ouais, il a pas bouffé le bras du vétérinaire.
2: Il m'a bouffé le bras!
23: Il a bouffé le bras, mais oui, mais qu'est-ce que tu veux que je fasse?
2: Aïe, aïe, aïe, aïe, aïe, aïe, aïe, aïe, aïe, aïe, aïe,
23: aïe, aïe,
9: mais qu'est-ce qui se passe ici?
23: Allô?
9: Qui c'est quel appareil?
23: Mais le refuge!
9: Mais qu'est-ce que vous faites là, vous? Mais qu'est-ce qu'il y a dans le bocal, là?
23: C'est le bras du vétérinaire!
9: Pardon, madame?
23: C'est le bras du vétérinaire!
9: Oh, ben zut, alors!
23: Mais madame, vous comprenez pas, il a mordu le vétérinaire! Il a... Où est le vétérinaire?
9: Ben j'en sais rien, il y a un bras dans le bocal, puis il n'y a plus que la carcasse de Toto!
23: Et le piranha, il est où?
9: Attendez, je vais le regarder.
23: Mais non, enlevez-vous.

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3: Boucherie Trombert, bonjour.
4: Allô ?
3: Oui.
4: Oui, bonjour monsieur, c'est bien la boucherie ?
3: Oui.
4: Oui, je vous appelle parce que j'ai un problème à signalifier rapport à du jambon au torchon.
3: Oui.
4: Il n'y a pas de torchon.
3: Il n'y a pas de torchon.
4: Ben non, non, non, il n'y a que du jambon.
3: Mais attendez, quittez pas, je vous passe le chef.
5: Hervé. Allô.
4: Oui, allô, bonjour madame.
5: Oui, bonjour, dites-moi.
4: J'ai acheté du jambon au torchon, comme j'ai expliqué à votre subalterne.
5: Oui.
4: Et en ouvrant le paquet, je me suis rendu compte qu'il n'y avait pas du tout de torchon. Il y a uniquement.
5: C'est normal. On le cuit dans un torchon.
4: Voilà.
5: Après le torchon, le tissu, on va pas le couper à la machine à jambon. Donc on l'enlève.
4: Et vous le remettez après.
5: Bah, on vend pas le jambon au torchon avec le torchon. Bah, le torchon, il passe pas à la machine à jambon.
4: Bah, dans ce cas, c'est pas du jambon au torchon.
5: Le torchon, on l'enlève une fois que le jambon est cuit. Comment voulez-vous couper du torchon avec la machine à jambon?
4: Et dans ce cas, vous remettez des petits éclats de torchon après? Comment ça se passe?
5: Mais vous y faites exprès ou quoi?
4: Non, mais le torchon ne passe pas à la machine à jambon.
5: Bah voilà.
4: D'accord. Donc du coup, vous le coupez à la main?
5: Non, il... Le jambon, je vous explique encore une fois, une dernière fois.
4: Non, mais
5: fois.
4: J'ai très bien compris.
5: Bah voilà,
4: il ne passe pas à la machine.
5: Mais
4: il faut bien que vous le coupiez à un moment.
5: Mais voilà.
4: Allô? Vous pleurez?
5: Non, je rigole.
4: Excusez-moi, je vous ai fait de la peine. D'accord, pardon. Non, ce que je veux dire, c'est que du coup, pour le préjudice du jambon sans torchon.
5: Oui.
4: Je vous rapporte les tranches.
5: Voilà.
4: Et vous pourrez me donner un torchon à la place.
5: Je vous mettrai un torchon à la place, il n'y a pas de souci.
4: D'accord, merci.
5: Voilà.
4: Allô?
5: Oui, je suis là.
4: Sinon, j'ai un problème avec le jambon à l'os aussi. Vous voyez venir le truc?
5: Oui, mais bien sûr. Là, c'est l'histoire du jambon à l'os sans l'os.
4: Non, mais j'ai rien dit, là. J'ai acheté un vol au vent. Et il n'y avait pas de vent. Hein, ça
5: ouais, c'est
4: rien.
5: Nickel.
4: Parce que j'ai... Ah, ça recommence.
5: On pleure, mais de rire.
4: Eh ben, écoutez, tant mieux. Ça fait bien plaisir.
5: Exactement, moi aussi. Donc, vous rappelez quand vous voulez, il n'y a pas de souci. Je répondrai à toutes vos questions, comme ça.
4: Ah, merci beaucoup. Vous savez qui c'est ou pas?
5: Du tout.
4: Ah, alors, devinez. C'est une radio.
5: Ouais.
4: Oui, laquelle?
5: Je sais pas, il y en a quand même beaucoup de radios.
4: Ah oui, il y en a beaucoup, oui.
5: Rire et Chanson.
4: Bravo.
5: Bah nickel alors.
4: Merci.
5: Il y a pas de quoi. On s'appelle, on se fait une bouffe avec jambon.
4: Voilà, on se fait un torchon.
5: Comme ça, on cherchera la sens ensemble.
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6: Allô?
7: Oui, bonjour madame.
6: Bonjour.
7: C'est l'école de danse?
6: Oui, tout à fait.
7: Monsieur Ledu à l'appareil.
6: Oui.
7: Dites-moi, j'étais à un mariage la samedi.
6: Oui.
7: Et il y a une nouvelle danse là qui a l'air très, très intéressante. Où j'ai appris plein de choses et mon petit cousin qui a ramené ça de Paris.
6: Oui.
7: J'en ai parlé à mon club de boulisme là.
6: Oui.
7: Et tous ceux qui, comme moi, pratiquent les boules.
6: Oui.
7: Ça les intéresse cette danse.
6: Ah d'accord. C'est quoi comme danse?
7: La zézette.
6: Ah, je connais pas.
7: La danseuse, elle a la zigounette du monsieur à la main.
6: Oui.
7: Elle tourne comme ça, vous voyez. Hop, hop, hop. Et donc le monsieur, lui, se laisse faire. Il est mené par la... comment on appelle ça? Sa zézette, quoi. Sa zigounette, quoi.
6: Ouais, mais bon...
7: Vous savez...
6: Bon,
7: Oh, mais on est 12, hein.
6: Ouais, mais ça fait rien.
7: Non, mais...
6: On
7: est motivé. On est motivé.
6: Oui, oui, mais peut-être, mais moi, c'est pas trop ma tasse de thé, ça, hein.
7: Je vous rassure, non. On a déjà acheté donc les chaussons de danse et puis la tenue de danseur.
6: Ouais,
7: et donc, il n'y a pas de braguette, de trucs comme ça. C'est tout de suite la zigounette, la zézette.
6: Ah,
7: hop, on la sort.
6: Non, non, c'est pas trop mon truc, ça, hein. Moi, j'apprends pas tous ces trucs-là, hein. Je suis désolée, hein.
7: Comment?
6: Ah non, ouais, mais là c'est pas un truc qui m'intéresse. Je vous dis franchement, ça c'est pas des trucs qui m'intéressent, hein. Montrer les zézettes, c'est pas trop mon truc, hein. Allô?
7: Mais madame, je comprends pas, je croyais que vous étiez professeur de danse.
6: Professeur de danse, c'est pas pour montrer les zézettes, hein?
7: Mais non, mais il s'agit pas de montrer...
6: Ah oui, parce que là, si c'est pour montrer la zézette, c'est pas... je peux vous dire tout de suite que c'est non, hein?
7: Mais c'est pas pour la montrer, c'est pour la tenir, pour la danse, voyez? C'est pas tout à fait pareil, c'est
6: oui,
7: pas...
6: Oui, mais même si vous la sortez pour la tenir, c'est pas pareil, quand même.
7: C'est ça qu'on fait.
6: Ah oui, alors je suis désolée, non, c'est non, hein?
7: Attendez, il y a le président du club de boules qui est là.
6: Non, non, mais c'est non, hein. C'est pas la peine, n'insistez pas.
8: Allô?
6: Allô?
8: Bonjour, madame.
6: Oui, bonjour, monsieur.
8: Bonjour, madame, monsieur le baron de la Florana, là, l'appareil.
6: Oui.
8: Juste une petite question qui me taraude d'esprit.
6: Oui.
8: Pouvez-vous me dire exactement ce qu'il y a de choquant à enseigner à tous?

0: bouliste, la zézette dans un club de boules.
1: Ah non, vous m'excuserez, là, c'est non, hein. Moi, je vais pas m'amuser à faire des danses avec, à montrer que le mec monte sa zézette et puis Galana la tienne, je suis désolée.
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3: Bonjour.
4: Bonjour monsieur, c'est bien la pâtisserie?
3: Oui, c'est ça.
4: Monsieur Martin à l'appareil?
3: Oui.
4: Les infirmiers de Martinville?
3: Oui.
4: Juste pour vous prévenir, vous allez recevoir des papiers comme quoi vous êtes en arrêt maladie, c'est normal.
3: Attendez, c'est pas le patron là, je vous le passe.
4: Comment ça, vous n'êtes pas le patron?
3: Non.
4: Alors pardon, mais vous avez vraiment une voix de bonhomme, j'ai l'impression d'être avec mon vieux tonton Martin au téléphone.
3: Non, c'est parce que je suis malade, c'est pour ça monsieur.
4: Ah d'accord, parce que là vraiment on jurerait que c'est la voix du patron.
3: Je vous le passe, c'est les infirmiers.
5: Oui monsieur.
4: Non mais c'est dingue, pardon, mais j'arrive pas à croire que vous êtes une femme. Hein.
5: Non, vous êtes avec le patron là.
4: Ah ok. Ouais. Donc, comme j'expliquais, vous allez recevoir des papiers comme quoi vous êtes en arrêt maladie.
5: Pourquoi je serai en arrêt maladie?
4: Parce que ça me permet de déclarer que je viens faire des trucs d'infirmier chez vous et c'est la sécu qui me paye.
5: Ah bah non, ça va pas, non.
4: À tout hasard, vous avez pas le commerce et l'habitation au même endroit?
5: Ah si.
4: Ah bah parfait. Dans ce cas, s'il y a un contrôle de l'inspection travailliste, vous pouvez dire que vous êtes chez vous.
5: Eh bah oui, mais ils vont vous voir travailler.
4: Ah oui, mais non. Vu que vous êtes en arrêt, vous pouvez être sur place, mais il faut surtout pas travailler.
5: Ah bah oui, mais non, mais moi je peux pas ne pas travailler.
4: Dans ce cas, vous le faites, mais discrètement dans la partie maison.
5: Mais je peux pas le faire dans la partie maison. On doit travailler dans les zones blanches. Dans des laboratoires.
4: Eh ben voilà, il suffit de déplacer le laboratoire dans votre chambre.
5: Mais attendez, je vais pas déplacer le laboratoire dans ma chambre, vous vous rendez pas compte. Vous voulez que je vous envoie une photo de tout ce que j'ai à bouger, hein? Mais vous êtes pas bien.
4: Ah oui, je veux bien, ce sera plus pratique, effectivement.
5: En plus de ça, il est trifasé et tout, faut que je refasse l'électricité aussi dans ma chambre.
4: Bon non, vous compliquez pas, on mettra une rallonge.
5: Mais attendez, une rallonge, je vais tout faire péter, moi, avec ça. J'ai un congélateur 9 portes. Qu'est-ce que vous avez comme prise pour ça? Allez-y, faites-moi plaisir.
4: Eh ben pas de problème, je vais mettre une multiprise 10 prises.
5: Mais une multiprise, je m'en fous, j'ai même pas le droit de me brancher sur des multiprises.
4: Il y a 10 trous dessus, donc non. Si on compte une prise par porte, vous êtes large. Hein.
5: Attendez, il y a des moteurs, faut que je déplace les moteurs aussi.
4: Bah moi je vous les déplace, les moteurs.
5: Mais il n'y a rien à déplacer. Déjà, pourquoi vous avez fait une demande d'arrêt maladie pour moi?
4: Parce que sinon, je touche pas les remboursages.
5: Mais moi je m'en fous, vous ne touchez pas les remboursages. Et attendez, on fraude pas la sécurité sociale, monsieur, c'est pas possible. Vous vous appelez comment, monsieur?
4: Monsieur Martin, pourquoi?
5: Pourquoi? Parce que moi je vais vous dénoncer, moi.
4: Oh bravo, vive la France!
5: On gagne de l'argent honnêtement, pas en fraudant.
4: Bon, ça va, ça coûte rien à personne en même temps.
5: Ça coûte rien à personne, non? Ça coûte juste aux contribuables, c'est tout. Quoi.
4: Mais non, c'est la sécu qui paye.
5: Bah la sécu c'est qui?
4: Ah oui, la sécu c'est qui?
5: C'est le contribuable.
4: Bien sûr que non, c'est l'État.
5: Bah c'est l'État, l'État c'est qui? L'État c'est qui? Les finances publiques c'est qui? C'est le contribuable.
4: Alors pardon, mais au final, de toute façon, c'est le président qui paye.
5: Mais le président, mais c'est nous. C'est notre argent qui est en train de sauter là.
4: Pardon, mais le président c'est pas vous.
5: Le président c'est qu'un pion, il est à notre service. Et vous êtes en train de me dire que vous voulez frauder. Et en plus de ça, d'utiliser mon nom et mon adresse.
4: Ou alors attendez, j'ai un autre plan.
5: Non, il y a rien à attendre. Je vous dénonce, j'en ai rien à foutre.
4: Mais non, je vais vous faire une fausse identité, tout simplement.
5: Je ne veux pas, bah attendez, en plus faussaire.
4: Non mais je vous refais des papiers avec un faux nom.
5: Mais vous faites des papiers, mais je veux me faire des faux papiers. Non mais c'est quoi ce travail? Tout ça pour toucher un peu de pognon? Mais vous êtes complètement fou.
4: Et pardon, si vous vous déguisez dans ce cas, tout simplement.
5: Mais j'en ai rien à foutre, je ne veux pas.
4: Non mais juste, par exemple, je vous pose une fausse moustache.
5: Je m'en fous, je ne veux rien du tout.
4: Ou alors, plus classique, une fausse moumoute.
5: Je ne veux pas.
4: Et une vraie moumoute.
5: Vous comprenez pas, je ne veux pas.
4: Alors une vraie fausse moumoute.
5: Je ne veux pas. Vous me faites chier!
4: Ah, en revanche, est-ce que vous pouvez crier plus doucement?
6: Oh là, merde.
4: Ah non, trop doucement là.
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7: Allô?
8: Oui, bonjour monsieur.
7: Bonjour monsieur.
8: C'est la mairie de...
7: Oui?
8: Je voudrais monsieur le maire.
7: C'est moi-même.
8: Ah bah très bien, écoutez, ça tombe bien, je suis le chef de protocole de monsieur le préfet de région, monsieur Robert Ledoux,
7: oui,
8: qui souhaite vous parler.
7: Oui.
8: Je vais donc vous le passer. Mais comme je suis le chef de protocole, je voudrais d'abord vous expliquer que monsieur Robert Ledoux, préfet de région, est une personne d'un certain âge. Donc il a du mal à finir ses phrases, voyez-vous. C'est-à-dire que quand il commence une phrase, c'est plutôt à vous de la finir, quoi.
7: Ben oui, mais il faut savoir ce que veut dire monsieur le préfet sur le moment.
8: Ouais, vous inquiétez pas, vous allez vous entendre. Hein.
7: Oui.
8: Je vous passe monsieur Robert Ledoux.
9: Merci. Allô?
7: Oui, bonjour monsieur le préfet.
9: Bonjour monsieur le...
7: Le maire. Comment allez-vous?
9: Oui.
7: Ça va, je vous remercie, monsieur le préfet, et vous-même?
9: Ça va. Ça va.
7: Ça va bien.
9: Ça va bien. Alors, je voulais vous...
7: M'annoncer?
9: Non.
7: Faire part?
9: Non.
7: Féliciter?
9: Oui.
7: Ah, je n'ai pas de félicitations à recevoir, pour ainsi dire, monsieur le préfet.
9: Si.
7: Si?
9: Pour votre...
7: Pourquoi?
9: Pour votre...
7: Pour ma mairie?
9: Oui.
7: Oui?
9: Parce que...
7: Oui, parce que...
9: C'est une...
7: C'est une petite mairie que nous avons restaurée?
9: Oui, et elle a...
7: Elle a un petit cachet maintenant, parce qu'on l'a rendu gay, on l'a rendu... Mais en fait, c'est plutôt le château qui est en face, qui redonne un petit blason à notre mairie, pour ainsi dire.
9: Oui. Alors, quand je suis venu à...
7: Vous êtes venu à...
9: Oui.
7: Ah bon?
9: J'ai vu monsieur...
7: Monsieur... Peut-être?
9: Oui.
7: Ah, notre propriétaire du château.
9: Voilà. Et oui. Je l'ai entretenu? Non.
7: Ah, vous l'avez encouragé?
9: Comment?
7: Vous l'avez encouragé?
9: Oui, je...
7: Ah, voilà, pour le... Parce que monsieur, je pense, a dû vous solliciter, je crois.
9: Oui, il m'a su...
7: Ah oui, vous sollicitez pour...
9: Non, il m'a su...
7: Suggérer de...
9: Il m'a suggéré...
7: Oui?
9: De l'encourager...
7: L'encourager pour...
9: Pour le...
7: Pour, en fait, un peu faire classer ce site.
9: Oui.
7: Le château.
9: Alors, oui. Il m'a branlé.
7: Oui. Alors, il vous a demandé probablement que je vous donne quelques renseignements.
9: Il m'a branlé.
7: Il vous a branché sur le...
9: Oui.
7: Oui.
9: Alors, je l'ai
7: encouragé.
9: Oui.
7: Oui, vous l'avez encouragé.
9: Il m'a
7: suggéré.
9: Oui.
7: Voilà, il vous a suggéré pour, en fait, donner votre avis, probablement.
9: Voilà, et derrière le château, il m'a branché. Oui, et sa femme.
7: Oui, sa femme. Sa femme entretient le jardin d'hiver.
9: Elle entretient bien sa pine.
7: Oui, les pins, quoi, tous les... La pinède.
9: Oui,
7: Il a du cul. Ah oui, ça, il a du courage pour entretenir ce château.
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11: Allô?
4: Bonjour monsieur, c'est bien l'élevage?
11: Vous désirez quoi?
4: Je me suis permis d'utiliser votre nom. Je vous ai déclaré comme parrain d'une pétition que j'ai lancée sur internet.
11: Oh là là, attendez là, hein. Je sais pas de quoi vous me parlez.
4: Parce que j'ai fait un site qui s'appelle Adopte un loup. Comme vous êtes élevageur, j'ai dit que vous étiez pour adopter les loups.
11: Mais il faut quand même demander la permission aux intéressés, non?
4: Non.
11: Ah non, on peut faire une pétition comme ça.
4: Bah oui.
11: Alors demain, je fais une pétition contre vous, c'est bon.
4: Comment ça, vous avez fait une pétition contre moi?
11: Non, mais je vous donne un exemple. Non, mais je vous donne un exemple.
4: Oh bah il est gonflé, dis donc.
11: Mais non, je vous donne...
4: Oh là là là là.
11: D'abord c'est Alain.
4: Alain, vous êtes Alain. Alors attendez, je vais noter parce que là, donc monsieur Alain, vous lancez une pétition contre moi.
11: Mais non, je vous ai pas dit ça.
4: Oh là là là là là là.
11: Je vous ai pas dit ça, je vous donne un exemple.
4: Alors écoutez...
11: Vous me laissez parler, s'il vous plaît, vous pouvez avoir au moins la politesse.
4: Oh bah excusez-moi monsieur Alain, mais c'est quand même vous qui lancez une pétition contre moi.
11: Mais je suis pas monsieur Alain d'abord, premier rang, je suis madame.
4: Ah vous changez de nom, tiens bah un pseudonyme en plus.
11: Mais non. Je vous dis, alors moi, demain, je peux faire une pétition contre vous, on me dira rien.
4: Ah ah, voilà. On reconnaît.
11: Mais quand je reconnais rien du tout.
4: Oh, alors ça.
11: De toute façon, tout est enregistré. J'ai enregistré votre conversation, on va rigoler.
4: Ah bah tiens, bah moi aussi, je vais enregistrer et on va rigoler aussi, oui.
11: Je vous connais pas, juste qu'est-ce que vous voulez que je fasse?
4: Ah bah justement, vous êtes quand même gonflé, alors que vous me connaissez pas.
11: Mais bon, écoutez, monsieur, je vais le signaler tout de suite. Hein. Faut que j'en informe la direction générale.
4: Alors, elle est là, la direction générale?
11: Oui.
4: Alors, passez-moi la direction, écoutez.
12: Mais... Oui, allô?
4: Ça y est, c'est madame.
12: Bon, qu'est-ce que vous me mettez sur Internet? Je vous ai rien demandé, monsieur, moi. Je suis contre Internet, déjà.
4: Ah, vous êtes contre Internet?
12: Oui, je suis contre, monsieur.
4: Pas de problème, dans ce cas, je vous rajoute une pétition sur Internet comme quoi vous êtes contre Internet.
12: Non, moi, j'ai pas de pétition à faire, monsieur. Moi, je vais déclarer en justice, hein. Moi, je vais appeler mon avocat, hein.
4: Alors, moi, je vais passer chez vous pour prendre des photos.
12: Non. Et de qui vous permettez de venir faire des photos chez moi, monsieur?
4: Bah parce que comme vous êtes le parrain, si vous voulez...
12: Mais je veux pas être le parrain qui vous dit que je veux être le parrain. Mais moi je vais t'appeler mon avocat.
4: L'idée, c'est que j'ai lancé une cagnotte.
12: Mais moi, je m'en fous de la cagnotte, je m'en branle de ça. Pourquoi vous permettez, monsieur? Mais pourquoi vous permettez ça?
4: C'est pour financifier le barbecue que j'organise chez vous.
12: Non, mais je veux pas de barbecue, moi j'ai pas que ça à foutre. Allez vous faire moudre.
4: Non, mais je vous mets une place, hein.
12: Je m'en branle, mais qui vous êtes, vous? Qui est toi?
4: Bah monsieur Martin.
12: Je m'en branle, monsieur Martin.
4: Oh bah merci.
12: Mais merci, oui, monsieur, mais qui vous permettez de faire des trucs comme ça?
4: Bah, parce qu'il faut quand même bien reconnaître que c'est un peu la faute des élevageurs si les loups mangent de la viande.
12: Les élevageurs, vous savez même pas parler. Qu'est-ce que tu veux dire? Vous savez rien dire du tout. Restez dans vos cités, vous m'emmerdez pas, c'est clair.
4: Ces pauvres loups, on leur met de la viande sous le nez, donc forcément.
12: Mais ta connerie, je mets pas la viande sous le nez.
4: Si vous leur mettiez des soupes, par exemple.
12: Des soupes? Attendez, une belle pas de soupe. Mais tu es mal baisé, toi. Tu es mal baisé, tu es une tranche de vie. Si tu viens, je t'emplâtre, tu as compris?
4: Oui, alors on peut aussi leur donner des pâtes. Bonne idée.
12: Oui, si tu viens, je en plâtre.
4: Vous savez quoi? On fait moitié pâte, moitié soupe.
12: Mais tu vas me lâcher, toi, Ali. Tu vas me lâcher, espèce de trou de balle.
4: Comment ça, du cheval? Ah bah non.
12: C'est un trou de balle, tu vas me lâcher, espèce de trou du cul.
4: Oula, attendez, j'ai l'impression qu'on parle pas de la même chose.
12: Tu m'appelles, je vais appeler mon avocat, tu vois, je vais te prendre à vivre, espèce de gros con.
4: Ah non, pas gros con, trop con.
10: Allô?
13: Oui, bonjour madame.
10: Bonjour.
13: Je vous appelle, c'est bien les chauffages?
10: Oui.
13: Dites-moi, je voudrais me faire ramener.
10: Oui.
13: C'est possible?
10: Une cheminée de salon?
13: Oh non, non, c'est moi-même.
10: Oui, mais vous voulez ramener votre cheminée de salon?
13: Je voudrais me faire ramener, moi.
10: Vous voulez vous faire ramener?
13: Oui, parce que j'ai ravalé beaucoup dans ma vie. Et là, je voudrais me faire ramener.
10: Ah non, mais là, je comprends pas ce que vous me demandez.
13: Mais je suis pas au ramenage, hein, chauffage.
10: Oui, mais nous faisons des ramenages de cheminées de salon ou de chaudière.
13: Ah, pas de dames.
10: Ah non, non, ramène pas les dames, non.
13: Ah bon? Il est pas là, le monsieur qui fait le ramenage?
10: Ah oui, mais nous ramonons les cheminées de salon. Donc
13: oui, mais il n'y a qu'à faire comme si j'avais une cheminée de salon.
10: Non, non, mais vous vous foutez du monde, là, ou quoi?
13: Pardon?
10: Et qu'est-ce que vous voulez vous faire ramoner?
13: La chatte.
10: La chatte, ah ouais. Non, mais mon mari, il ramène que ma chatte. 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
4: Bonjour monsieur, c'est bien le restaurant?
14: C'est ça monsieur.
4: J'organise un concours de cuisine là dans votre restaurant.
14: Un concours de cuisine monsieur?
4: Voilà, des amateurs qui n'ont jamais cuisinagé et qui vont le faire dans votre restaurant.
14: C'est hors de question monsieur, j'ai jamais entendu des choses comme ça, mais on est dans un monde de fous.
4: Excusez-moi juste de faire preuve un peu de créativisme.
14: Et nos cuisiniers comment ils travaillent? Vous m'expliquez ça?
4: Justement, il n'y a pas besoin puisque moi j'ai à avoir des amateurs qui feront...
14: Ah oui, puis ils vont cuisiner pour mes clients, des amateurs, c'est nouveau. Allô?
4: Bonjour monsieur.
15: Non, je suis pas monsieur, je suis une dame.
4: Ah, si vous le dites.
15: Attendez, vous êtes extraordinaire. Vous organisez un concours dans ma cuisine et c'est quand votre concours?
4: Bah, c'est ce soir.
15: C'est ce soir?
4: Oui, c'est ça. Alors, on va démarrer vers 17h.
15: Ah bah non, moi, 17h, je suis dans le rush. Je n'ai aucune raison de perturber ma cuisine.
4: Bah non, puisque de toute façon, j'aurai ma brigade d'amateurs qui seront dans la cuisine.
15: J'ai besoin de ma cuisine. Je vais pas prendre le risque de prendre des gens que je connais pas.
4: Non, mais vous inquiétez pas, je serai là avec toute l'équipe.
15: Hein? Avec toute l'équipe, ils sont combien?
4: Bah, j'ai une douzaine de personnes qui se sont inscrites.
15: 12 personnes dans la cuisine? Mais ça se prépare, ça, il aurait fallu...
4: Pas de panique, j'ai fait des répétitions dans ma kitchenette, chez moi.
15: Mais c'est des répétitions chez vous, c'est pas des répétitions chez moi.
4: Non mais, vous n'avez pas besoin d'être là, hein.
15: Comment ça, j'ai pas besoin d'être là, monsieur, j'ai une alarme. Je vous connais pas, vous croyez que je vais partir et que je vais vous laisser ma cuisine? J'ai pas envie de prêter ma cuisine à des gens qui m'avertissent comme ça au pied du mur, du jour au lendemain. C'est même pas du jour au lendemain, c'est d'une heure à une autre. Les bras m'en tombent.
4: Ah, alors, pour les bras, j'ai mon beau-frère qui est chirurgien amateur, si vous voulez.
16: Oui, allô?
4: Eh ben, une dame, maintenant.
16: Bon, écoutez, c'est pas la peine de tergiverser, c'est non, merci.
4: Alors, permettez-moi de tergiversifier quand même.
16: Écoutez-moi bien, vous m'avez pas demandé mon avis.
4: Bah non, parce que j'ai préféré me faire mon propre avis.
16: Mais attendez, vous descendez de quelle planète? C'est presque condamnable ce genre de choses. C'est interdit, vous pouvez pas me faire ça. Moi, je suis pas au courant que vous venez, et il faudrait que je m'organise pour vous recevoir. Non mais, et vous m'en parlez même pas.
4: Je suis en train de le faire.
16: Ouais mais attendez, pour ce soir, c'est du grand n'importe quoi. Vous voulez que j'appelle les flics ou quoi? C'est pas possible ça.
4: Oh bah tiens.
16: Bah oui, pourquoi que je ferais pas ça?
4: Et pourquoi que vous le feriez?
16: Mais moi j'ai rien demandé à personne, j'étais même pas au courant, personne n'est au courant.
4: Oh bah c'est dingue.
16: Mais c'est dingue. L'autre, il me dit, c'est dingue. Non, mais c'est incroyable. Qu'est-ce que c'est que votre organisation?
4: Ah, et une deuxième dame.
16: Avant ça, vous prenez contact avec l'exploitant, il vous dit s'il est d'accord ou pas.
4: Donc, vous me confirmez que c'est accordé, parfait.
16: Non, c'est pas accordé, monsieur. Ce n'est pas accordé.
4: Ah oui, mais alors, fallait pas m'accorder dans ce cas.
16: Mais je ne vous ai rien accordé, monsieur.
4: Oh,
16: je ne vous ai rien accordé. Envoyez-moi un papier comme quoi je vous ai donné mon accord.
4: Ah bah, j'ai l'enregistrement, là, que vous avez accordé.
16: Ah, mais attendez, j'ai pas accordé.
4: Ah, vous avez accordé.
16: Réécoutez l'enregistrement, monsieur.
4: Ah bah, écoutez, je vous le repasse tout de suite, si vous voulez, parce que je l'ai là.
16: Ouais, il n'y a pas de problème.
4: Attendez, je rembobine la cassette.
16: Oui.
4: Alors écoutez, vous accordez? Oui, je vous accorde. Ah
16: ouais, bah, ah oui, c'est ma voix ça. Non mais vous rigolez ou quoi?
4: Ah bah oui.
16: Non mais alors, je ne sais pas qui vous êtes, mais je peux vous jurer que je vais porter plainte.
4: Voilà, alors ça accorde, après ça désaccorde, sans vergogne.
16: Je n'ai pas accordé, monsieur, c'est clair.
4: Bah, vous avez entendu comme moi.
16: Vous n'allez pas me casser les couilles. Et là, j'espère que vous l'avez enregistré.
4: Ah oui, alors là, 5 sur 5.
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18: Bienvenue.
8: Oui, allô?
18: Oui, bonjour.
8: Oui, bonjour, c'est service informatique de la mairie à l'appareil. C'est au centre coiffure?
18: Oui.
8: Dites-moi, on a des documents à vous faire parvenir, on aurait besoin de votre adresse email.
18: On n'a pas de... Pour l'instant, on n'est pas...
8: Attendez, c'est...
18: Enfin, ça sera bientôt fait.
8: Attendez, vous n'avez pas de modem
18: Ah non, pas du tout.
8: Ni à 56 000 bits ou même pas de KERM 65 000?
18: Ah non.
8: C'est pas vrai. Eh les gars, eh, j'ai avec le salon de coiffure. Ouais, ils n'ont pas de madame, ils n'ont pas d'email. C'est pas vrai.
18: Ben si.
8: Attendez, je vous passe le chef de service, il est mort. Qu'est-ce que c'est que ce travail? Allô?
18: Allô?
8: Oui.
18: Oui, bonjour monsieur.
8: Bonjour monsieur. Qu'est-ce qu'on me dit là? Vous n'avez pas de modem?
18: Ben non. Pourquoi vous rigolez?
8: Vous n'avez pas d'email?
18: Mais non.
8: Mais c'est pas vrai, ça.
18: Pourquoi?
8: Mais... Alors, vous pouvez pas nous envoyer un email?
18: Mais non. Non, mais attendez, là. À qui j'ai affaire, là?
8: C'est le service informatique de la mairie, monsieur.
18: Mais peut-être, oui, mais... Moi... Désolé, mais je suis pas relié à Internet, moi. Qu'est-ce que vous me dites, là?
8: Mais c'est pas vrai!
18: Mais pourquoi? Mais si c'est vrai, monsieur. Bon, écoutez, qu'est-ce que vous voulez exactement?
8: Mais on a besoin de votre adresse email!
18: Mais on n'en a pas, monsieur. Bon, écoutez, moi j'ai autre chose à faire. Écoutez, qu'est-ce que vous voulez exactement?
8: Bon, c'est pas grave. Donnez-nous le nom de votre serveur.
18: Mais on n'a pas de serveur.
8: Hey, mais votre provider.
18: Mais on n'a rien de tout ça. Bon, ok, d'accord. Moi, c'est pas ça à faire, hein. Ok, voilà.
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19: Allô.
4: Oui, bonjour madame, c'est bien la société de taxi?
19: Oui.
4: Je vous appelle parce que j'ai vu qu'il y avait le préfet là qui avait interdit les covoiturages rémunérés.
19: Ouais.
4: Et du coup, je suis en train de faire une pétition pour rétablir le covoiturage payant. Et je recrute des signatures de taxi parce que c'est plus crédibilifiant pour ma pétition.
19: Et vous demandez au taxi de signer une pétition pour vous?
4: Voilà, c'est ça.
19: Alors que vous êtes contre les taxis?
4: Ouais, enfin bon.
19: Ah oui, bah oui.
4: Ouais, non, mais parce que moi j'aurais bien fait taxi, mais il faut le permis, donc vous comprenez bien.
19: C'est n'importe quoi. Alors. Si vous n'avez pas de permis, vous voulez faire un métier de taxi, il faut le faire.
4: Bon, du coup, je vais juste prendre votre nom.
19: Non, vous n'avez pas besoin de mon nom, vous n'avez besoin de rien. C'est un truc de fou. Un covoiturage, ici, vous téléphonez dans les taxis pour signer une pétition.
4: C'est pour vous arrangifier, hein, parce que ça évite de vous déplacer. Comme ça, je marque le nom sur la pétition directe, vous voyez.
19: Comment? Je n'ai pas à me déplacer, j'ai pas envie de signer de pétition pour vous.
4: Oui, non, je vais la faire, la signature, c'est ce que je disais, vous fatiguez pas.
19: Non, mais je vais pas me fatiguer, c'est n'importe quoi, votre truc.
4: En revanche, je vais vous laisser mon portable.
19: Ah, j'en ai pas besoin.
4: Bah si, parce que j'aurais besoin d'une photo de vous avec votre taxi pour le dossier.
19: Une photo, c'est ça, et après, tu veux pas. On retire une photo en plus.
4: Vous pouvez me faire dans ce cas peut-être un petit message?
19: Oh là là, vous n'allez pas me gonfler la tête, non?
4: Ah non, c'est juste que parce que...
19: Non, gonflez-moi pas la tête parce que ça va exploser.
4: Vous voulez pas me faire un petit message du genre, moi, monsieur machin, quand je veux un service au top, je m'offre un covoiturage payant?
19: Non, j'ai pas envie de faire un message, c'est n'importe quoi.
4: En plus, c'est super sympathique et vraiment qualitatique.
19: Non, j'écris non, c'est non.
4: Allô?
20: Oui, allô?
4: Oui, ah, c'est pas la même dame.
20: Non, c'est pas la même personne.
4: Vous êtes chauffeur de taxi aussi?
20: Oui. Vous voulez faire quoi comme pétition?
4: Alors, c'est ce que j'expliquais. Moi, je fais un truc pour le retour des covoiturages payants.
20: Ouais, et je vous vois où pour signer? À la gare d'Islande.
4: Ouais.
20: Il y a la station taxi, comme ça vous faites toute la ligne droite avec tous les taxis. Ils seront tous d'accord. On va bien vous arranger, comme ça vous êtes tranquille. Et vous allez avoir une bonne pétition.
4: Ah bah c'est gentil. Tant que je vous tiens, est-ce que vous pourriez m'enregistrer un petit message aussi? Parce que je vais mettre une cassette avec mon dossier.
20: Non, faut venir directement, ça sera plus simple. On va vous faire un chant.
4: Une chanson?
20: Ouais, on va vous faire une chanson en même temps. Je vais vous en faire une belle.
4: C'est vrai?
20: Avec tout le monde. Je vais vous la préparer à l'avance.
4: C'est très très gentil. Hein.
20: Retour belge.
4: Les gens ils disent qu'on n'est pas collègues, mais quelque part quand même.
20: On est des vrais collègues. C'est pour ça. Faut venir à la gare. Dans combien de temps vous arrivez?
4: Moi, c'est pas facile parce que j'habite seul avec maman dans un très vieil appartement.
20: Il n'y a même pas besoin de me dire que vous êtes avec votre maman dans un vieil appartement, il n'y a pas de problème.
4: Enfin, c'est peut-être un détail pour vous, mais pour moi, ça veut dire beaucoup. Hein.
20: Non, il n'y a pas de détail. C'est pas un détail, au contraire.
4: Ah, bah oui.
20: Tout le monde dans le même niveau.
4: Chacun fait ce qui lui plaît, comme on dit.
20: Voilà, c'est exact. Alpha.
4: Pardon?
20: C'est la radio, ça.
4: Alors, effectivement, c'est la radio, oui.
20: Oui. Alors, vous faites quoi? Vous passez ou vous passez pas? Moi, je suis arrivé à la gare.
4: Non, je disais effectivement, c'est la radio, oui.
20: Vous arrivez ou pas?
4: Non, mais c'est la radio.
20: C'est la radio.
4: Bah devinez.
20: Je sais pas moi. Rire et chanson.
4: Bah voilà.
20: vous avez pas été pisté, je vous ai mis au top.
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0: taxi, bonjour.
9: Allô?
0: Oui, allô?
9: Oui, bonjour, c'est le taxi?
0: Oui.
9: Oh, dites-moi, vous pouvez venir me chercher? Je suis monsieur Lamolle.
0: Il faut venir vous chercher où?
9: Alors là, je suis chez la Georgette.
0: La Georgette qui?
9: Ben, je sais pas qui c'est, moi, c'est la dame que j'ai rencontrée hier soir, on l'appelle la Georgette.
0: Ah, et puis elle habite où, cette Georgette?
9: À Lèves.
0: Elle habite à Lèves, la Georgette.
9: Oui, c'est tout ce dont je me souviens.
0: Et c'est quoi ton nom de famille, vous savez pas?
9: Ah non, puis là, je peux... Là, elle est tellement saoule que je peux pas la réveiller. Alors, ça fait un quart d'heure.
0: Ah, et puis vous êtes où, à Lèves? Vous savez pas?
9: Ben non, c'est une maison un peu isolée.
0: Une maison un peu isolée?
9: C'est pour m'amener chez moi, à la guiche.
0: Ben moi, je veux bien venir vous chercher, mais il faut plus d'explications que ça.
9: Je voulais que je vous la décrive.
0: Ben non, moi, je voudrais savoir où c'est que vous êtes. Qu'est-ce qu'il y a autour de chez vous, là?
9: Il y a un champ, là. Enfin, moi, je suis chez elle, hein.
0: Oui, oui, ben qu'est-ce qu'il y a là-bas, autour?
9: Il y a un champ, il y a un enclos, là. Il y a la route devant, là, pas loin.
0: Ouais.
9: C'est une dame, attendez, je vais... Attendez.
0: Vous avez pas un papier d'identité? Vous avez rien?
9: Pouvez-vous réveiller, là-haut? Je dois partir, moi, faut que j'ai votre adresse.
0: T'as le temps d'aller à la guiche?
9: Réveillez-vous. Oui,
0: il est avec une femme qui est bourrée, il sait pas comment elle s'appelle.
9: Et réveillez-vous, là.
0: Vous en avez au moins pour 60-70 euros, hein, monsieur?
9: Bah, c'est pas un problème, hein. J'ai fait des économies de prostituée cette nuit, je peux me payer ça. Hein.
0: Ah bon? Bah ouais, mais moi, il me faut une adresse. Elle a pas un sac à main? Elle a pas une adresse? Regardez voir dans son sac à main.
9: Oh non, j'ai jamais fait ça, hein.
0: Secouez, là.
9: Ah, c'est une bonne idée, je vais la secouer, oui.
0: Allez, pas lui faire du mal.
9: Allez, réveille-toi, réveille-toi.
0: Ça marche?
9: Réveille-toi, bon Dieu, allez.
0: Elle bouge pas?
9: Ah, mon Dieu! Allô?
0: Oui, oui, je vous entends, mais elle est réveillée, là?
9: Elle commence à bouger.
0: Ah, ça y est, ça fait de l'effet?
9: Oh, mon Dieu. Ben alors, la Georgette, attendez, je vais vous la passer.
0: Où c'est qu'elle habite?
9: Je vous la passe, hein.
0: Ouais.
9: Ben, dis donc, t'aurais pu te réveiller avant, j'ai... Attends, j'ai... Allô?
0: Oui, bonjour, madame.
9: Oui, bonjour, madame.
0: Mais dites donc, monsieur, vous vous foutez de moi ou quoi, là?
9: Comment?
0: Vous êtes le monsieur, vous n'êtes pas la dame, là.
9: Ah, pas du tout.
0: C'est elle qui parle?
9: Ben oui, c'est elle, hein, c'est pas moi, hein, moi je suis à côté d'elle, hein.
0: Ouais, ouais, non, mais ça va pas, là, je reconnais votre voix, vous la transformez en femme, là.
9: Ah, oui.
0: Ouais, vous êtes qui?
21: C'est Jean-Yves Lafesse de la radio Rire et Chanson, l'appareil.
0: Oh putain, vous êtes con, hein.
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22: Allô?
23: Bonjour monsieur, c'est bien l'expertise comptable?
22: Oui, bonjour.
23: Société Martin Télécom, on est en train de vous basculer sur la 5G.
22: Oui.
23: Grâce à la mise à jour, vous aurez plus besoin du fil du téléphone.
22: Ouais.
23: Donc vous pouvez dès maintenant débrancher la prise.
22: Mural?
23: Voilà, celle-là, vous pouvez la virer, elle ne sert plus à rien.
22: D'accord. Alors, c'est débranché.
23: Allô? Ah bah voilà, elle a débranché son téléphone. Je vais la rappeler.
22: Allô? Alors j'ai rebranché parce que ça marchait pas.
23: Pardon, mais qu'est-ce que vous avez fichu là?
22: Ben, j'ai débranché, vous m'avez dit de débrancher, j'ai débranché.
23: Oula!
22: Quoi, oula, c'est-à-dire, non mais...
23: Ben, c'est-à-dire que vous avez débranché quelle prise?
22: Ben, la prise du téléphone, la prise beige là.
23: Ah, attendez, vous avez une prise belge?
22: Non, beige.
23: Oh là là!
22: De couleur beige.
23: Alors attendez, parce que les prises belges, c'est pas comme les françaises.
22: Non, je vous dis pas belge, je vous dis...
23: Ah non, mais tout s'explique, je suis sûr que vous avez tout le temps des coupures.
22: Non,
23: je si, vous... Si, vous devez avoir des correspondants qui vous entendent plus subitement.
22: Non, non, pas du tout.
23: Comment? Allô?
22: Vous m'entendez là?
23: Ah bah tiens, qu'est-ce que je disais, tiens? Non, je vous entends pas.
22: Vous m'entendez?
23: Bah non, sinon je vous le dirais.
22: Allô?
23: Ah, vous revoilà. Bon bah ça c'est le fil belge, hein. Cherchez pas plus loin.
22: Non, pas belge, B-E-I-G-E.
23: Ah non, B-E-I-G-E, ça fait beige, comme la couleur beige.
22: Eh ben c'est bien ce que je vous dis depuis un quart d'heure.
23: Ah bah dites-le, oui.
22: Eh ben non, mais oh, c'est bon, hein?
23: Eh ben, si vous aviez pas débranché le mauvais fil aussi...
22: Ben, si vous m'aviez pas dit qu'il fallait le faire, je l'aurais pas fait.
23: Écoutez, c'est pas grave, à mon top, et surtout pas avant, hein. Vous allez rebrancher le fil belge que vous avez débranché.
22: Ah mais il est déjà rebranché, le fil que j'ai débranché.
23: Quoi?
22: Ben, je l'ai déjà rebranché, vous vous en êtes pas rendu compte?
23: Oh hein.
22: Mais comment ça?
23: Oh bah voilà, bah je comprends tout.
22: Pardi.
23: Oh bah de mieux en mieux.
22: Mais le téléphone ne marchait pas, je ne vous entendais pas, hein.
23: Est-ce que je vous ai dit rebrancher le fil?
22: Vous pouviez pas me le dire, parce que quand je le débranche, je ne vous entends pas.
23: Résultat, merci, mais vous avez tout court-circuitifié.
22: Pardon?
23: Bah c'est grillé, donc on va vous couper le téléphone plus internet maintenant.
22: Ah non non, mais moi je veux pas qu'on nous coupe le téléphone et internet, ça c'est négatif.
23: Non mais en attendant, on vous rebascule sur l'ancien réseau, donc on va vous livrer un Minitel.
22: Non mais le Minitel, non mais... Non, on revient à l'âge de pierre là.
23: Oui bah ça remplacera vos ordinateurs, vous verrez pas la différence.
22: Franchement, hein. Là ça commence à me gonfler, mais sérieux quoi. Hein.
24: Le mec il veut brancher un Minitel en attendant ceci et cela, non mais attends...
25: Oui allô.
23: Bonjour madame.
25: Attendez, vous allez pas couper internet.
23: Écoutez, on peut peut tenter une dernière manip, mais vous faites pas n'importe quoi comme l'autre.
1: Attendez, je mets le haut-parleur, là.
23: Donc, il va falloir débrancher le câble que votre collègue a rebranché n'importe comment.
1: Attendez, j'y vais. Alors, le câble, il faut le débrancher.
23: Voilà, et après, ça devrait marcher nickel.
1: Alors, attendez.
24: Le câble du téléphone, hein.
1: Le câble, attendez.
23: Deux fois, je rappelle.
1: Oui, allô?
23: Mais qu'est-ce que vous m'avez encore fait?
1: Mais c'est vous qui avez demandé qu'on débranche. Oh,
23: je n'ai jamais dit ça.
1: Ah, vous nous avez dit débrancher.
23: Oh, certainement pas, je m'en souviendrai.
1: Vous êtes complètement déconnecté.
23: Ah oui, alors ça, je peux vous déconnecter. Attendez, je coupe tout.
3: Coupage de la ligne activée.
1: Vous avez coupé, ça y est.
23: Ben, c'est vous m'avez dit de déconnecter.
1: Mais bravo, alors là, vous nous mettez dans une merde, mais...
23: Mais non, puisque je vous dépose un Minitel.
1: Mais qui?
24: Non, vous déposez pas de Minitel, vous nous mettez comme c'était avant, c'est tout. Vous l'avez enlevé, vous le remettez.
23: Bah oui, mais avec vos fausses manips, forcément, ça vous a validé le Minitel.
1: Mais qu'est-ce que vous a validé? Mais je rêve, là, ou quoi?
23: Attendez, je vous envoie le bon de commande tout de suite par Telex.
24: Hein? Non, mais je reçois pas, moi, de Telex.
3: Activationnage du Telex.
1: Je crois vivre un truc irréel, là.
23: C'est bon, vous avez reçu?
1: Vous avez envoyé le message en faisant tu.
23: Ah non, pas du tout, c'était tu.
1: Bon, qui vous êtes là?
23: Alors, un indice, c'est la radio.
1: Et c'est quelle radio alors?
23: Alors, un deuxième indice, il y a Rire et Chanson dans le nom.
1: Rire et Chanson.
23: Bravo.
1: Et bien, je vous remercie pour ce petit moment de détente.
23: Ah, mais c'est moi, merci, et au revoir, madame.
24: Au revoir.
1: Elle vous a dit au revoir.
23: Ah non, mais je parlais pas au monsieur derrière vous, c'est pour vous.
1: Ah, oui, ah ben, et ben, au revoir, madame.
23: Merci, et au revoir au monsieur derrière quand même.
1: Au revoir.
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6: Allô?
13: Oui, bonjour, madame.
6: Bonjour.
13: C'est la mairie.
6: Oui.
13: Ah, bonjour, je vous appelle, je suis la nouvelle femme de ménage de monsieur le maire.
6: Oui.
13: Et je suis en train de faire le linge, là, je voudrais savoir où il met ses produits.
6: La femme de ménage de monsieur le maire.
13: Oui.
6: Ah, mais écoutez, là, je peux pas vous dire, monsieur le maire n'est pas dans mairie, alors, je peux pas vous dire.
13: Si jamais il vous appelait.
6: Oui.
13: Pouvez-vous lui transmettre le message?
6: Oui.
13: Hein, qu'il appelle donc Mireille.
6: Oui.
13: Chez lui, à la maison.
6: Mm-hmm.
13: Et lui, pour lui dire où sont les produits, parce que là, je suis en train de faire le linge.
6: Oui.
13: Il y a des taches dans les slips que j'arrive pas à rattraper.
6: Bon, mais écoutez, moi, je laisserai la commission.
13: La grosse, c'est pas la peine, parce qu'il l'a déjà faite. Hein.
6: Pardon?
13: Il l'a déjà faite.
6: Il a déjà fait quoi?
13: La commission.
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1: Allô.
23: Bonjour madame, c'est bien la quincaillerie?
1: Oui.
23: Monsieur Martin à l'appareil, je vous ai acheté des piles l'autre jour.
1: Oui.
23: Et le problème, c'est qu'elles se sont déchargées, mais qu'elles se sont pas rechargées quand je les ai branchées.
1: Mais c'est des piles rechargeables?
23: Non.
1: Ah ben, si vous avez pas demandé des piles rechargeables, on vous a donné forcément des piles normales. Hein.
23: Eh oui, c'est ça. Vous vous êtes trompé. Donc je vais vous apporter le devis.
1: Mais le devis de quoi?
23: Bah pour le tableau électrique.
1: Le tableau électrique? Non, mais nous, qu'est-ce qu'on a à voir avec le tableau électrique?
23: C'est que j'ai mis vos piles dans mon chargeur de piles et pim, ça m'a fait sauter les plombs.
1: Non mais
23: Bah pardon, mais qui c'est qui m'a bousillé mon compteur?
1: Eh ben, c'est vous.
23: Oui, pas faux, mais enfin, avec vos piles.
1: Non, mais...
23: Donc, vous me signez le devis.
1: Mais je vous signe rien du tout, vous avez vu ça où? Dans un autre monde, non?
23: Pardon, au Martin Land, en général, on fait même signer les devis vierges et on les remplit
1: mais
23: après.
1: Écoutez, je vais pas vous signer un papier sans connaître le truc, non, mais vous avez vu ça au cinéma, non?
23: Oui, bah aussi, dans Martin contre le quinquennist.
1: Oui, non, mais vous allez voir avec le patron.
7: Oui, non.
23: Bonjour madame, donc c'est vous qui signez les papiers?
7: Les papiers de quoi?
23: Les papiers que quand j'ai branché vos piles, il y a le levier sur le tableau électrique qui est descendu.
7: Non mais si ça c'est descendu, vous avez pas 50 lignes qui ont cramé, hein. Il faut le réarmer, c'est tout.
23: Bah je crois pas, parce que l'électricien, il me dit qu'il faut refaire toute l'installation.
7: Ah ben ça a pris, il faut voir votre électricien.
23: Ah bah il est là justement, je peux vous le passer.
7: Ah non, mais vous ne le passez pas, non.
23: Quittez pas.
7: Non mais enfin, je vous...
23: Allô?
7: Oui, allô.
23: Bonjour madame, monsieur Martin, l'électricien, vous vouliez me parler?
7: Ah non, du tout.
23: Ah d'accord, alors tant que je vous tiens, entre nous, le gars c'est juste son disjoncteur qui a sauté, il suffit de relever le levier.
7: Bon mais voilà, s'il y a que le levier relevé, il n'y a pas besoin de tout changer.
23: Mais si, vu qu'il y connaît rien, j'en profite un peu.
7: Ah oui.
23: Eh oui, donc je lui ai dit qu'il fallait tout refaire.
7: Ah oui, non, voilà.
23: Et ça passe nickel.
7: Oui, d'accord.
23: Donc je vous le repasse et vous confirmez qu'il faut tout changer.
7: Non, mais nous, moi je confirmerai rien du tout.
23: Si, quittez pas. Non. Monsieur Martin, je vous repasse la dame, elle veut vous confirmer pour les travaux.
7: Non.
23: Oui, allô?
7: Oui, allô.
23: C'est à nouveau monsieur Martin, il paraît que vous avez un truc à me dire.
7: Oui, donc, après moi, je suis pas là-bas, donc si l'électricien vous dit que c'est foutu, mais donc...
23: Oh là là, et vous me confirmez que c'est foutu en plus, ah bah oui, il faut tout changer.
7: Ah non, je vous confirme rien du tout.
23: Bah c'est foutu ou c'est pas foutu, il y a pas 30
7: Oui, non, mais après moi, il m'a expliqué, comme il m'a expliqué, après voilà.
23: Bon, attendez, je vous le repasse alors.
7: Non, non, mais je...
23: Allô?
7: Oui.
23: C'est l'électricien Martin, c'est mieux si vous lui dites clairement que tout est fichu.
7: Non, non, mais je lui dis rien du tout, mais je vais pas lui dire que son truc est foutu s'il est pas foutu. foutu.
23: Ah, donc, attendez, bougez pas. Monsieur Martin, oui, la personne confirme qu'il faut tout changer. Hein.
7: Non, mais j'en ai rien à faire. Moi, c'est, ça me...
23: Allô
7: non.
23: C'est à nouveau, monsieur Martin.
7: Bon, allez, vous voyez avec votre électricien. Et
23: ah, ben, voilà. Je vous repasse.
7: Non, c'est bon, on va pas passer 2 heures.
23: C'est
7: non.
23: Toujours l'électricien Martin, oui. Ce que vous allez lui dire.
7: Non, je dis rien du tout.
23: Ah, bah, dans ce cas, je vous le repasse.
7: Non, mais j'en ai rien à faire. Moi.
23: Allô, c'est monsieur Martin.
7: Non, mais attendez.
10: Non, mais monsieur.
23: Ah, c'est un monsieur.
10: C'est l'électricien, il vous dit ce qu'il veut. Lui, il veut faire ses travaux, c'est tout.
23: Ah, bah, tiens, il commence justement les travaux.
10: Il a commencé, oh là. Monsieur.
23: Ah, bah, il y va fort, hein.
10: Oh, monsieur.
23: Ah, non, mais doucement.
10: Monsieur.
23: Oh la vache. Allô ?
10: Oui.
23: Eh ben voilà, il m'a fait un trou dans le mur, la faute à qui ?
10: Eh ben justement, monsieur, c'est votre responsabilité.
23: Oui, mais maintenant, il faudrait surtout voir comment vous allez me boucher le trou.
10: Mais je peux pas voir pour vous boucher le trou.
23: Non, mais vous me faites juste un plâtre, un enduit.
10: Mais monsieur, vous appelez une quincaillerie, là.
23: Ou alors vous me posez un petit placo en attendant.
10: Eh ben, mais on pose pas du placo, on fait rien, nous, on vend.
23: Ah oui, et vous finissez à quelle heure, vous ?
10: À 17h.
23: Parfait, eh ben vous passez après le boulot, on dit 17h30 chez
10: mais
23: moi.
10: Mais monsieur, je vais pas venir après, monsieur, on a personne.
23: Pardon, mais l'électricien m'a dit que c'est vous qui lui avez dit de faire un trou.
10: Pardon ?
23: Ah oui, il m'a dit, allez-y Franco, vous pouvez même péter le mur.
11: Oui, allô.
23: Et bonjour madame.
11: Ça, c'est moi l'électricien, on va rigoler.
23: Ah bah oui, j'espère qu'on va rigoler, oui.
11: Ah ben oui.
23: Allô.
11: Oui, bonjour.
23: Bonjour madame, électricien Martin à l'appareil.
11: Ah mais c'est un canular téléphonique.
23: Comment ça ? Un canular téléphoniste ?
11: Ah, c'est juste, non.
23: Mais si, c'est Rire et Chanson, bien joué.
11: Elle appelle trop con.
23: Ah bah bravo. Et au revoir qui ?
11: Au revoir madame alors.
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14: Allô, j'écoute.
15: Allô, docteur.
14: Oui.
15: Ah, bonjour, docteur. Excusez-moi de vous déranger. J'ai 37,8, là.
14: Comment ?
15: J'ai 37,8.
14: Oui, 37,8 de fièvre.
15: Oui. Est-ce que vous pouvez venir m'enlever le thermomètre ?
14: Comment ? Je ne sais pas ce que vous voulez me dire.
15: C'est bien le docteur.
14: Oui, docteur. Ah, je ne suis pas docteur.
15: Comment ça ?
14: Je m'appelle docteur. Comme vous appelez le Martinez ou je ne sais pas. Je ne suis pas docteur.
15: J'ai essayé avec la pointe de mon parapluie, mais j'arrive pas.
14: Oh, ma pauvre. Il n'y a pas un infirmier par là ?
15: Attendez, je demande. Inquiétez pas. Infirmier ! Infirmier !
14: Personne.
15: Ah, bah attendez. J'ai appelé infirmier par la fenêtre et puis il y a un monsieur qui arrive, là.
14: Ah, ben oui, vous avez raison.
15: Quittez pas, docteur.
14: Je ne suis pas docteur, hein. Je m'appelle docteur, mais je suis pas docteur. C'est comme vous, par exemple, Martinez ou Jiménez ou... Moi, c'est docteur.
15: Bonjour, monsieur.
25: Bonjour, madame. Qu'est-ce qui vous arrive ?
15: Ben, je suis avec le docteur qui est en ligne. Elle va vous expliquer.
25: Merci. Allô ?
14: Allô ?
25: Oui, bonjour, docteur.
14: Je suis pas docteur, hein. Mon nom, c'est docteur. Comme vous diriez, vous, Martinez ou Jiménez. Moi, c'est docteur.
25: Ah, c'est votre nom ?
14: Oui, c'est mon nom, docteur.
25: Comme quelqu'un s'appellerait...
14: Martinez, Jiménez, Sanchez. Moi, je m'appelle docteur.
25: Bon, je sais pas comment on va faire pour l'aider.
15: Mais demandez au docteur.
25: Oui, docteur.
14: Oui.
25: Si vous pouvez...
14: C'est madame docteur, c'est pas docteur, hein.
25: Ah.
14: Mais je suis pas docteur, c'est comme mon nom Martinez ou Jiménez ou... Vous voyez, c'est notre famille.
25: Sanchez.
14: Oui. Moi, c'est docteur. Comme vous, votre famille, c'est quoi ?
25: Martinez.
14: Eh ben voilà, comme vous, Martinez, moi, c'est docteur.
25: Ah, mais vous, vous vous appelez docteur, c'est votre nom comme...
14: Moi, c'est... oui, mon nom de famille. Comme vous, Martinez, Jiménez, Jossan Sèche.
25: Ah, d'accord.
14: Tout ça, c'est pareil.
25: Attendez, parce que là, il faut que je m'en aille, je peux pas aider la dame, attendez. Je vous laisse avec la dame, parce que là, j'ai pas le temps, il faut que je m'en aille.
14: Ah ouais.
15: Merci, monsieur. Il s'en va. Attendez, il y a un autre monsieur qui arrive.
26: Bonjour, monsieur.
25: Qu'est-ce qui vous arrive ? J'ai entendu appeler infirmier, là-dehors.
15: Demandez au docteur, je suis avec le téléphone, là, avec le docteur.
25: Allô ?
14: Allô ?
25: Oui, bonjour, docteur.
14: Mais non, je suis pas docteur. C'est mon nom de famille, comme vous, par exemple, si vous appuyez Gilbert Martinez ou Louis Martinez, vous voyez ?
15: Michel Martinez ?
14: Non, je dis, par exemple. C'est un exemple que je vous donne.
15: Vous n'êtes pas médecin ?
14: Et je suis pas docteur. Je m'appelle docteur, comme vous, Martinez, ou Jiménez, ou Sanchez.
15: C'est votre nom de famille, quoi.
14: Voilà, comme vous, par exemple. Vous êtes comment, votre nom de famille ?
15: Martinez.
14: Eh bien, Martinez, moi, je suis docteur.
15: Alors, vous êtes le docteur Martinez.
14: Ouais.
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27: Allô ?
4: Allô.
23: Bonjour monsieur, c'est bien le tabac ?
4: Bonjour monsieur.
23: Bonjour monsieur, oui, c'est ce que je disais.
4: Non, bonjour madame.
23: Non, c'est monsieur à l'appareil, hein. C'est pas grave. C'est pour vous prévenir, je me suis permis de vous faire de la publicité sur internet.
4: Oui.
23: Il y a de moins en moins de jeunes qui fument, donc j'ai lancé une campagne publicitariste pour réinciter les jeunes à fumer. Il vous suffit d'offrir des cigarettes aux jeunes qui se présentent.
4: On donne pas des paquets de cigarettes comme ça, mais de où ça sort ça ? Vous savez que ça peut aller loin ce que vous faites là ?
23: Ah bah ça peut vous rapporter du monde, ça c'est sûr, hein.
4: Ça... Non, non, ça va pas pour rien rapporter du tout.
23: Et alors comment ils vont se mettre à fumer les jeunes si vous les aidez pas un petit peu au départ ?
4: Non, justement les jeunes normalement, on ne fume pas.
23: Bah, c'est bien ça le problème. C'est pour ça que moi, je me suis dit, je lance le mois du tabac pour que les jeunes se mettent à fumer.
4: Mais je sais pas, c'est du jamais vu. Moi, ça fait 16 ans que je suis là, j'ai jamais vu ça de ma vie. Hein.
23: Non, bah, il y a un début à tout, vous voyez.
4: Oui, non, mais il n'y a pas de début à rien du tout.
23: Moi, je vous fais quand même la publicité gratuitement.
4: Non, il n'y a pas de pub. Ça me saoule.
8: Ils nous ont mis sur un site.
23: Allô?
8: Pour qu'on offre un paquet de clopes aux jeunes. Tiens, c'est pour le...
16: Oui.
23: Bonjour madame.
16: Non mais vous rigolez, vous croyez quand même pas que je vais offrir un paquet de cigarettes?
23: Non mais juste aux jeunes, hein.
16: Ah ben je m'en tape, offrir un paquet de cigarettes aux jeunes, non mais vous arrêtez de fumer quoi. À un moment faut arrêter, mais vous plaisantez. Vous croyez quand même pas que tous les jeunes ils vont venir, je veux piquer un paquet de cigarettes.
23: Bon écoutez, déjà je vais passer parce que je voudrais récupérer des paquets pour les distribuer en fait.
16: Vous croyez quand même pas que je vais vous donner des paquets de cigarettes quand même gratuitement?
23: Bah c'est pas pour moi hein, c'est pour les sorties d'école
16: non, mais,
23: en fait.
16: Non mais monsieur, mais sur quelle planète vous vivez? Mais vous rigolez ou quoi? Mais vous venez même pas monsieur, mais vous venez même pas.
23: Vous me lâchez 2-3 cartouches que je puisse les distribuer à la sortie de l'école.
16: Non mais et puis vous voulez pas ma carte bleue et ma voiture aussi tant que vous y êtes. Comme ça vous balancez les paquets de clubs dans la rue.
23: Alors c'est très gentil de proposer mais
16: non.
23: Dans ce cas est-ce que vous pouvez mettre directement des cigarettes dans le coffre?
16: Aucun problème, et ma carte bleue comme ça vous allez chez mes collègues et vous dépensez.
23: Ah bah c'est très gentil.
16: Mais vous comprenez quelque chose ou pas là?
8: Non mais bah, ils viendront, on les enverra balader, bon c'est
23: ah,
8: bon.
23: Allô?
8: Oui.
23: Ah bah c'est à nouveau le monsieur.
8: Mais non, alors attendez, vous voulez que je porte plainte? Vous faites des choses qu'on n'a rien demandé. Je ne veux pas. Point.
23: Ce que je veux dire, c'est que moi, je vous
8: ai... ce que vous voulez dire, vous faites ce que vous voulez. Vous n'avez pas lieu de faire des choses derrière mon dos.
23: Non, mais j'essaye de rendre service, vous voyez. C'est
8: non,
23: quand même...
8: rendre service, on n'a pas besoin de vous. Mais on n'a pas besoin de vous. Mais d'un coup, là, vous nous avez mis sur un site, mon nom, vous le retirez. J'ai rien demandé, moi. J'en veux pas.
23: Non, mais...
8: Je n'en veux pas.
23: Non, mais...
8: On est d'accord? J'ai appelé les douanes.
23: Redouane? Qui est ce Redouane?
8: Les douanes sont au courant et là, je porte...
23: Comment ça, Redouane?
8: J'en ai rien à faire. Parce que, vous savez, nous, on a des connaissances, hein. J'ai donné votre nom, donc maintenant, vous êtes suspect. Ça va aller loin.
23: Ah oui?
8: Voilà. Appelle Laurent.
23: Ah bah j'appelle Laurent tout de suite. Laurent ?
8: Non, on appelle un flic qui est client ici.
23: Bah écoutez, moi aussi j'appelle Laurent. Laurent !
8: Vous allez pas m'emmerder, je
23: Laurent ! Laurent !
8: Vous n'allez pas nous faire chier.
23: Bah, Laurent ne répond pas, j'essaye d'appeler Redouane.
8: Attendez.
23: Redouane ? Oui, c'est Martin, tu peux prendre le monsieur ?
8: Non.
23: Bien sûr. Bonjour monsieur Redouane à l'appareil.
8: Non, c'est pas du tout ça. Non. J'ai appelé les douanes.
23: Bah je suis monsieur Redouane, oui.
8: Ça m'étonnerait, parce que c'est pas monsieur des douanes qu'on a.
23: Ah bah tiens, attendez. Martin, oui, comment je m'appelle ? Redouane. Ah, la preuve.
8: Vous foutez de ma gueule là, ou quoi ? Bon, écoutez, j'ai prévenu les flics, ils vous ont pisté.
23: Ah non, attendez. Laurent, Redouane, oui, oui, on est repéré. Planquez-vous.
8: Ras-le-bol. Au revoir.
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19: Oui, allô.
20: Allô.
19: Allô.
20: Bonjour monsieur, c'est l'école d'accordéon.
19: Oui.
20: Ah bonjour.
19: Bonjour,
20: excusez-moi
19: monsieur.
20: De vous déranger, monsieur Ledoux, à l'appareil.
19: Je vous en prie.
20: Je
19: oui.
20: vous appelle d'une chambre où je suis dans une clinique.
19: Ah.
20: Et rien ne m'aurait fait plus plaisir en guise de dernière volonté.
19: Oui.
20: D'entendre un petit air d'accordéon.
19: Ah bon?
20: Si c'est possible.
19: Ah.
20: Avant que je parte.
19: Écoutez, monsieur, vous aimez l'accordéon à ce point, alors?
20: Oh, oui, j'en ai beaucoup joué.
19: Ah oui?
20: Ça m'aurait fait plaisir avant de... partir.
19: Bon, écoutez, je fais le nécessaire. Attendez un petit instant, s'il vous plaît. Hein.
20: Merci, monsieur. Avant de partir, ça fait du bien un petit air d'accordéon. Vous comprenez?
19: Attendez, je vous fais attendre, là.
20: Merci, vous êtes gentil. Allô?
19: Allô?
20: Oui, merci, monsieur.
19: Alors, attendez.
20: Ce sont mes dernières volontés avant de partir, monsieur.
19: Alors, attendez. Je vais vous jouer le retour des hirondelles, hein?
20: Ah, oui.
19: Si vous connaissez?
20: Oh!
19: D'accord. Alors, ma femme va prendre le téléphone et moi, je vais prendre l'accordéon. Attendez un instant.
27: Allô?
20: Bonjour, madame.
27: Voilà, il va commencer, là.
20: Je m'assieds.
19: Je commence, hein?
20: Je vous écoute.

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1: Allô?
0: Bravo, monsieur.
1: Ça vous a fait plaisir?
0: Oh, mais vous pouvez pas savoir. Je ne m'attendais pas à ce que vous jouissiez de cette manière. Ce morceau est magnifique et vous êtes un grand accordéoniste.
1: Ah bien, je vous remercie, mais...
0: Je vous le dis du plus profond de mon cœur, monsieur Jacques.
1: Là, vous m'avez pris un peu de court, hein. J'étais vraiment à froid, là.
0: Non, non, je vous le dis, avant de partir, ça me fait toujours du bien. J'appelle les artistes au téléphone tous les matins, avant de partir, faire mes courses sur le marché.
1: Ah.
0: Et comme ça, je m'offre un petit concert privé.
1: Ah oui, oui. Mais donc, avant de partir, c'est sur le marché, parce que j'avais compris avant de partir, à cause d'une grave maladie, non?
0: À mourir, vous voulez dire?
1: Oui.
0: Non, non, je suis en pleine forme.
1: Ah, eh bien, je suis heureux d'avoir satisfait vos désirs.
2: Allô?
3: Bonjour, monsieur.
2: Je suis madame.
3: C'est bien la petite épicerie, là?
2: Oui.
3: J'ai vu que vous aviez encore pas mal de bouteilles en plastique.
2: Oui.
3: Moi, j'ai des bouteilles vides en verre. Comme ça, je vais transvaser dans les bouteilles en verre et vous débarrasser de celles en plastique.
2: Oh non, mais ça se passe pas comme ça, monsieur. Mais vous êtes qui, là?
3: Monsieur Martin, établissement Martin. Alors, vous inquiétez pas, j'ai un bon de commande.
2: C'est signé de la part de qui?
3: C'est signé de la part de moi, mais que j'ai mis au nom de votre responsable.
2: Ah bon, bah attendez, il est auprès de moi, je vous passe.
3: Ah.
2: Jean-Yves, s'il te plaît. Il y a un monsieur qui aurait signé un bon de commande pour faire des transferts de bouteilles.
4: Non. Oui, bonjour monsieur.
3: Bonjour madame.
4: Vous avez signé un bon de commande à ma place, c'est ce que vous me dites.
3: Voilà, c'est ça.
4: Comment vous pouvez faire passer le droit de signer à ma place? Vous n'avez pas le droit?
3: Ah si, c'est écrit noir sur blanc dans le code du droit du signage.
4: Bah non, mais attends.
3: Ah bah attends, article 147.3 est autorisé à signager tout fournisseur de bouteilles
4: non,
3: en verre.
4: Ah bah non, ah bah vous avez le droit de rien. Vous signez ce que vous voulez, mais.
3: Oui, oh bah merci, c'est ce que j'ai fait. C'est ce que je disais à votre collègue à l'instant
4: mais
3: d'ailleurs.
4: Bon, bah, votre collègue, c'est mon épouse. Alors,
3: ah non, mon collègue, c'est pas votre épouse.
4: Votre collègue.
3: Non, non, votre collègue à vous.
4: Oui, mais c'est pas ma collègue.
3: Ah bah, si c'est mon épouse, c'est certainement pas votre collègue.
4: Mais non.
3: Demandez-lui, elle vous dira bien que c'est rien passé entre nous.
4: Mais rien du tout. Elle est là, juste en face de moi. Alors qu'est-ce que
3: Et
4: vous...
3: puis n'essayez pas de m'embrouiller, sinon j'annule les bouteilles.
4: Mais vous annulez les bouteilles, moi.
3: Bah oui, mais enfin ça, je vous facture quand même. Hein, parce
4: ah ben, bah, mais vous envoyez une facture, vous allez voir ce que moi je vais donner ça à mon avocat, moi. Je vais vous vendre des bouteilles pour transvider votre bouteille en plastique. Mais
3: on est d'accord, on transvide.
4: Non, mais c'est vous qui me dites ça.
3: Ah bah là, vous l'avez dit aussi.
4: Non, mais attends, mais c'est quoi? Venez me voir plutôt. Vous êtes où là?
3: Alors moi, je peux passer parce que là, je suis sur Martinville pour le moment.
4: Ouais.
3: Alors il faut que je récupère les bouteilles.
4: Mais non, mais vous m'emmenez pas de bouteilles parce que moi, vos bouteilles là, je vous les casse tout sur le parking et je vous demande de balayer, moi. Faites gaffe, hein. Vous savez pas qui je suis, non?
3: Alors excusez-moi, mais c'est du verre, ça casse, hein?
4: Non, mais vous êtes un connard ou quoi, ce mec-là? Vous comprenez rien du tout. Bon. Et vous allez pas me casser les couilles, hein, parce que.
3: Bah non, c'est les bouteilles qui vont se casser si on les jette sur le parking.
4: Attends, vous avez rien compris à ce que je vous ai dit? Vous m'envoyez un courrier.
3: Pas de problème, je vous envoie un coursier.
4: Un courrier.
3: Ça fait des frais en plus, hein, donc.
4: Mais attends, mon pote, mais t'as rien compris, mais viens donc voir, tu vas voir, je vais t'expliquer quelque chose, moi.
3: Puisqu'on se tutoie, effectivement, c'est plus sympa dans le business.
4: Mais non, mais votre bon commande, vous le foutez dans le cul et vos bouteilles avec, d'accord?
3: Alors, sinon, si tu veux pas un truc qui casse, on peut mettre du tonneau.
4: Oui, du tonneau, ok, bah t'as qu'à mettre des tonneaux, hein. T'en mets un camion entier.
3: Je
4: hein
3: prends note.
4: On va voir tout, où tout, ça va aller.
3: Un camion tout de
4: ouais,
3: tonneau.
4: Ouais, allez, le tonneau, tu te mets bien dans le fion et tu t'enfonces bien profondément.
3: Ben, c'est-à-dire que là, c'est un peu prétentieux parce que ça va pas passer, hein.
4: Mais c'est quoi tes conneries, là? T'as un problème, mon pote, ou quoi?
3: Déjà, le bon de commande, là, il a du mal.
4: C'est quoi ce... C'est qui ce mec-là qui m'appelle, là?
3: C'est Monsieur Martin.
4: Monsieur Martin de mes couilles?
3: Ah non, Monsieur Martin.
4: Ah oui, je sais pas du tout qui c'est.
3: Bah alors, essaye de deviner.
4: Ça serait sans doute une grosse connerie.
3: Ouais, alors ça, je te confirme. Une connerie de qui ou de quoi?
4: Une radio?
3: Ouais.
4: Ah bon.
3: Voilà, on avance. Alors, quelle radio?
4: Attends, je demande à mes gars derrière. Comment? Rire et chanson.
3: Bah oui, bravo!
4: Oh putain, je sais pas. Excuse-moi pour les tonneaux, surtout un tonneau dans le cul, ça fait mal. Hein.
3: Alors je te rassure, je l'avais pas vraiment mis en fait.
4: D'accord.
3: Bah écoute, sur toutes ces belles considérations. Hein.
4: bonne journée, monsieur Martin.
3: Bonne journée.
4: Ciao, au revoir.
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7: Cabinet docteur, bonjour.
0: Allô, c'est le docteur.
7: La secrétaire, bonjour madame.
0: Bonjour madame, c'est le gynécologue. Hein?
7: Oui.
0: Ah bonjour, je vous appelle parce que ça faisait longtemps que j'avais pas appelé un gynécologue, mais là je crois que Il faut que je consulte.
7: Je n'ai pas de rendez-vous, madame, avant fin juin.
0: Oh ben oui, ça va aller alors.
7: Jeudi le 12 juin, 9h20.
0: Oh, écoutez, je vais essayer, oui, à ce moment-là.
7: Votre nom, c'est madame ?
0: Alors, madame Le Duret.
7: L-E ?
0: Oui, plus loin, D-U-R-E-T.
7: Oui.
0: Mais vous pensez que le docteur va pouvoir s'occuper de moi ?
7: Elle est gynécologue, donc elle s'occupera de vous, il n'y a pas de problème.
0: Oh oui, parce que j'étais en voiture, là, voyez. Mm-hmm. Et puis j'ai pris un autostoppeur, là, sur le bord de la route à Chitilgem.
7: Oui.
0: Il me regardait bizarrement et il m'a dit que j'avais une mycose.
7: L'autostoppeur vous a dit que vous aviez une mycose ?
0: Oui.
7: Mais comment il sait que vous aviez une mycose, l'autostoppeur ?
0: Il est étudiant en médecine.
7: Mais donc vous lui avez parlé de votre cas ?
0: Non, pas du tout, non, je lui disais rien, on parlait de la pluie et du beau temps.
7: Mais si vous lui avez pas parlé de votre état de santé ?
0: Oui.
7: Comment il peut savoir que vous avez une mycose ?
0: Ben ça, je sais pas, je me suis arrêté sur le bord de la route, voyez ? Mm-hmm. Puis j'ai regardé dans le rétroviseur.
7: D'accord.
0: Et effectivement, il y a quelque chose, voyez-vous, de pas net.
7: Chez le jeune homme ?
0: Non.
7: Chez vous ?
0: Oui.
7: Mais vous avez où la mycose ?
0: C'est délicat de dire ça au téléphone.
7: Oui, je comprends.
0: Je préfère vous passer le jeune à l'étudiant, il va vous dire. Le gynécologue.
6: Merci. Allô ?
7: Oui, bonjour.
6: Bonjour. Bernard Toulier à l'appareil.
7: Oui.
6: Oui, c'est moi qui ai détecté...
7: Mais vous l'avez ausculté ?
6: Ah non, pas du tout. Moi, je suis étudiant en mathématiques et je sais qu'il y a 47% des femmes qui ont des mycoses, hein, qui ne le savent pas.
7: Mais donc, elle vous a dit ce qu'elle avait ?
6: Non, pas du tout.
7: Mais comment vous savez que c'est une mycose si elle ne vous a pas dit ce qu'elle a ?
6: Parce qu'il y a 47% des femmes qui ont une mycose, donc j'en ai déduit qu'elle avait une chance sur deux. Donc, on s'est arrêté sur le bord de la route, elle a regardé dans le rétroviseur, elle a vu qu'effectivement, voilà quoi.
7: D'accord.
6: Je suis quand même pas mauvais, hein.
7: Oui, je comprends.
6: C'est pas un diagnostic, hein, c'est juste des mathématiques. Mm-hmm. Je vous la repasse.
7: Merci.
0: Allô ?
7: Oui ?
0: Je préfère vraiment la soigner avant le mariage. Hein. Parce que c'est un jeune quand même, je voudrais pas le décevoir.
7: Mais vous allez vous marier ?
0: Ben oui, on s'est rencontrés sur le bord de la route, c'est une belle histoire de champignons. Mais de champignons magiques.
7: Ben je vous souhaite beaucoup de chance et de bonheur, madame Le Duret.
8: Allô.
3: Bonjour monsieur, c'est bien l'exploitation agricole ?
8: Oui.
3: Je me suis permis de faire croire aux impôts que vous dissimulez des revenus.
8: Bah non, mais dans quel but vous faites ça ?
3: Bah ça me permet de toucher une prime pour délationnisme.
8: Puis nous, un jour, on va se faire contrôler, c'est nous qui vont se faire toper.
3: Bah c'est ça, c'est vous qui vont se faire toper parce que vous allez faire semblant de faire une fraude.
8: Ah bah non, pas d'accord. Hein.
3: Pourquoi ?
8: Ah bah vous prenez vos responsabilités.
3: Ah bah je les ai prises en vous délationnant.
8: Ah bah c'est un peu facile ça. On va aller à la police et puis c'est tout.
3: Ah bah non, ce qu'il faudrait, c'est que vous faites semblant de fraudifier.
8: Mais on va rien fraudifier du tout. On a agriculteurs, on a déjà zéro pointé. Alors c'est nous qui vont être pénalisés parce que monsieur, il veut pas payer des surprimes.
3: Ah non, c'est pas ça, c'est que moi, je vais la toucher, la surprime.
8: Justement, vous allez la toucher, puis nous, on va payer parce que nous, on a soi-disant fraudé. Et vous trouvez ça normal, vous, bien sûr. On est dans une société de nos droits, oui.
3: Non, mais après, ce sera amorti, j'imagine, dans vos frais.
8: Ou... Amorti quoi ? Vous êtes pas gonflé.
3: Bah non, parce que, vous voyez...
8: Ah bah non. Ah bah les agriculteurs, ils fraudent. Ah bah oui, c'est bien connu, bah oui.
3: Vous, ça vous coûte rien, vous voyez.
8: Mais ça nous coûte rien, vous en savez rien du tout. Moi, je vous connais même pas.
3: Moi, j'ai dit que vous aviez planqué 2 millions, en fait, en liquide.
8: Ah bah oui, qui dit plus est 2 millions, c'est rien. Hein.
3: Bah quand même, 2 millions, c'est peut-être un détail pour vous, mais pour moi, ça veut dire beaucoup.
8: Non, mais pour nous, non, mais 2 millions, vous vous rendez compte ?
3: Moi, je me rends compte que quand même, pour moi, c'est une certaine somme.
8: Mais hein. Est-ce que vous écoutez que nous, on
3: non,
8: a...
3: Non, mais ce que je veux dire, c'est que moi, 2 millions, je les ai pas tous les jours, vous voyez.
8: Les jours, non mais 2 millions d'euros, non mais vous vous rendez pas compte.
3: Donc ce qu'il faudrait c'est dissimuler un peu de liquide chez
8: non,
3: vous.
8: Non, on ne dissimule rien nous, on n'est pas des fraudeurs, on n'est pas des voleurs.
3: Non mais vous faites juste semblant.
9: Attendez monsieur, là il y a quand même quelque chose qui est grave quand même. Vous occupez pas, vous prenez un nom comme ça au hasard et puis pour toucher une prime derrière, c'est quand même grave là votre truc je pense.
3: Grave non, je dirais que c'est du débrouillardisme.
9: Bah oui mais attendez, mais tout le monde fait pareil, personne payera d'impôts à ce moment là. Mais dissimuler, mais attendez, mais moi j'ai pas envie d'aller en prison pour vous quand même.
3: Ah non, alors normalement vous allez pas en prison.
9: Ah non mais attendez, mais vous êtes grave là quand même. Attendez, moi j'appelle mon collègue, il va venir, on va être tous les deux là.
10: Qu'est-ce que c'est que cette connerie ?
3: Bonjour madame.
10: Non, je suis...
9: Ah, c'est le collègue ?
10: Je veux pas perdre mon temps avec vous, hein ?
3: Non mais c'est vite fait, vous planquez 2 millions chez vous ?
10: Vous me prenez pour un rigolo quoi ? Je vous parle pas de 3 semaines, non ? Non, mais vous prenez pour qui là ? Allez, dégagez !
3: Non mais vous, ça vous coûte rien du tout ?
10: Mais vous vous faites pas chier, d'accord ? Est-ce que c'est clair ?
3: Non.
10: Est-ce que c'est clair ?
3: Bah non, c'est pas super clair.
10: Mais vous avez compris ou quoi ?
3: Bah j'ai compris que c'est pas hyper clair quand même.
10: Non, mais je crois que vous n'avez pas compris. Alors dégagez, d'accord ? Parce que alors là, je vais me fâcher, ok ?
3: Ce serait dommage, vu qu'on est associés dans cette combine tous les deux.
10: Combine, mais je m'en fous de la combine, je vais pas te vous chercher. Hein, j'ai du boulot, je suis professionnel. Alors venez pas m'emmerder, d'accord ?
3: Je vous rappelle plus tard quand même ?
10: Ne rappelez pas, hein.
3: Non, mais.
10: Ne rappelez pas, ok ?
3: On peut dire dans une demi-heure.
10: Ne rappelez pas ! Parce que je vais te faire une tête au carré, moi, tu vas voir. Ok ? Parce que si je m'occupe de ton cas, tu vas voir.
3: Dans ce cas, on dit dans une une heure ?
4: Non, c'est pas... espèce de tête de nœud, va.
3: Ok, donc évidemment, je le rappelle immédiatement.
10: Oui, allô, là.
3: Oui, bonjour madame. Je vous rappelle comme convenu.
10: Vous rigolez ou quoi ? Vous avez rien compris ?
3: Vous venez de rappeler.
4: Bon, espèce de pollueur. Tu n'as pas marre d'être con ?
3: Ah, ça, je peux vous garantir que ça fait des années que j'ai commencé, je vais pas arrêter d'être con aujourd'hui, hein, ça, c'est sûr.
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12: Bonjour.
6: Oui, bonjour, c'est bien le bar...
12: Oui.
6: Oui, bonjour madame, monsieur de la place à l'appareil, directeur de l'école Saint-Véron.
12: Oui.
6: Aujourd'hui, c'est la journée de prévention de l'alcoolisme dans les écoles. Nous sommes réunis dans la salle de classe avec les élèves.
12: Oui.
6: Voilà, donc les élèves vous écoutent, ils vous disent bonjour. Je ne sais pas si vous les entendez.
12: Je les ai entendus, oui.
6: Les enfants, nous sommes avec une dame qui donne donc de l'alcool à ses clients. C'est ses clients qu'on appelle des alcooliques.
12: Ah bah oui. Hein.
6: C'est la bonne réponse. Il y a un élève, oui Jean-Pierre. Jean-Pierre nous demande si vous vous sentez responsable des multiples cirrhoses.
12: On ne peut pas être responsable parce que j'estime que chaque être humain est responsable de sa personnalité.
6: Et en l'occurrence de son foie.
12: Et en l'occurrence de son foie.
6: Donc vous faites souffler évidemment dans le ballon avant de...
12: On ne fait pas souffler, vous savez, il y a des signes. Hein.
6: Ah alors, voilà, les enfants, c'est ce que je vous expliquais tout à l'heure. Les signes précurseurs avant-coureurs de l'état alcoolique. Quels sont-ils ? Par l'ordre d'apparition sur le visage.
12: Oh, la rougeur, déjà, du visage, les yeux troubles, le tremblement des mains.
6: Ah, il y a Simone, oui, Simone. Oui, il y a la petite Simone qui dit que son père, c'est comme ça aussi qu'elle reconnaît son père le soir quand il rentre à la maison.
12: Vous savez, il y a des personnes qui sont alcooliques à très faible niveau, c'est-à-dire dès qu'ils boivent deux verres, ils sont sous. J'estime que vraiment l'alcoolisme, c'est celui qui boit chez lui et en cachette. Et voilà. Qui après va dans les bars, bien sûr, pour se finir. Hein.
6: Voilà. Se finir en beauté ou se finir en...
12: Oh, généralement, vous savez, c'est pas bien beau, quelqu'un qui est rond.
6: Oui, comment on pourrait le qualifier ?
12: D'épave.
6: Une épave. C'est comme ça que Didier voit d'ailleurs son père. Et le père de Didier, vous le connaissez peut-être, il vient souvent chez vous, dit le petit... Oui, tu vas souvent dans ce bar. Et il rentre toujours sous.
12: Il vient souvent chez moi.
6: Oui.
12: Il rentre toujours sous.
6: Oui. C'est ça, Didier ?
12: Alors, je ne sais pas qui est son papa.
6: C'est un monsieur qui est assez rouge du visage.
12: Ah, je ne pense pas le connaître. Hein.
6: Oui. On dit qu'il tremble un peu.
12: Il tremble. Et qu'est-ce qu'il fait, son papa, comme métier ?
6: Il est chauffeur de taxi.
12: Ah.
6: Voilà. Alors, les enfants, est-ce que vous avez d'autres questions à poser à madame ?
12: Mais si vous saviez que dans les grandes surfaces... De voir les jeunes acheter ce qu'on peut voir acheter, c'est atroce.
6: Oui, c'est ce que disait le petit Bernard. Il disait que son cousin avait acheté dans une grande surface un survêtement atroce. C'est vrai, vous avez raison, madame.
12: Mais oui.
6: C'est moche. C'est moche, un survêtement moche.
12: Et c'est pas beau.
6: Et c'est pas beau.
12: Non.
6: Bleu en bas, bleu fluo et rose en haut. Pour un garçon, c'est...
12: C'est moche, hein. Disons que c'est à se demander...
6: S'il n'avait pas bu avant.
12: Un haut de survêtement rose, ça donne déjà l'idée que le gamin veut
6: boire.
12: Voilà. Et il boira.
6: À quelle heure
12: Comment?
6: À quelle heure a-t-il déjà bu, d'après vous?
12: Oh, vous savez, il y en a qui boivent à toute heure. Hein.
6: Voilà. Donc, madame, d'après vous, non au survêtement rose.
12: Écoute... Vraiment non. Non au survêtement rose.
6: Pourquoi?
12: Parce que c'est une ligne qui peut prouver que l'enfant a envie de boire. Et qu'il a bu peut-être déjà.
6: À quoi reconnaît-on, madame, un enfant qui a bu 4 litres de vin rouge cul sec ?
12: Bah, il titube déjà.
6: Non, puis surtout, qu'est-ce qu'il a sur lui ?
12: Un survêtement rose.
6: Avec des poils ou sans poils ?
12: Ah non, il n'y a pas de poils. Non.
6: Voilà, les enfants vous applaudissent. Je ne sais pas si vous les entendez.
12: Oui, je les entends, en effet. Merci, les enfants. Ah oui, ça fait plaisir, hein ? Ça fait énormément plaisir, monsieur. Eh bien, écoutez, je vous remercie. Je remercie énormément les enfants. Merci, les enfants.
6: Madame, figurez-vous que parmi tous ceux qui vous applaudissent, il y en a un qui a un survêtement rose.
12: Eh bien, d'après moi, il faut qu'ils disent non à tout ça.
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13: Bonjour et bienvenue chez votre concessionnaire.
14: Bonjour.
3: Oui, bonjour monsieur, c'est bien le concessionnaire auto ?
14: Concessionnaire automobile, oui.
3: Voilà, je vous appelle parce que j'aurais besoin de votre numéro de permis de conduire, s'il vous plaît.
14: Pardon ?
3: J'aurais besoin de votre numéro de permis de conduire, s'il vous plaît.
14: À quel sujet ?
3: Au sujet d'un PV que j'ai pris pour excès de vitesse, mm-hmm. parce que je me suis fait flasher là il y a quelques jours.
14: Ouais.
3: Et je voudrais mettre que c'est quelqu'un de la concession à la place.
14: Et attendez, vous voulez que je vous donne mon numéro de permis ?
3: Voilà.
14: Et oui, bien sûr.
3: Vous ou un collègue, hein, peu importe.
14: Non mais attendez, il faut être... Enfin, j'hallucine, hein. Vous avez un PV et puis vous demandez de vous donner le numéro de permis ?
3: Bah oui, non mais dans le sens où la voiture, je l'avais achetée chez vous quand même.
14: Pardon ? Bah enfin, il faut assumer vos erreurs, enfin.
3: Bon, enfin, c'est quand même un peu votre responsabilité.
14: Comment ça, c'est ma responsabilité ? Vous réalisez ce que vous demandez ?
3: Enfin, vous, en même temps, c'est pas très grave, quoi, c'est ce que je veux dire.
14: Mais non, mais là, c'est vraiment grave, hein. Votre demande, elle est vraiment grave, hein. Limite débile, parce que...
3: Bon, est-ce que je pourrais avoir un responsable, s'il vous plaît ?
14: Un responsable ?
3: Oui.
14: Attendez, hein. Alors, on aura tout entendu, hein. Vraiment, j'hallucine. Ouais, il m'a demandé mon numéro de permis. Il a eu un PV. Alors, c'est bien, il a acheté son véhicule ici. Et il demande numéro de permis. Oui, bonjour.
3: Oui, bonjour, monsieur.
14: Vous êtes monsieur ?
3: Martin.
14: Et vous voulez le numéro de permis de conduire de qui ?
3: Bah de quelqu'un qui travaille chez le concessionnaire.
14: Ah bah, et donc, ça veut dire que la personne que vous allez mettre va avoir des points qui vont sauter, c'est ça ?
3: Bah, il y a des chances, oui.

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3: Oui, et puis comme ça, bah c'est bon.
4: Voilà.
3: Bon, je vous laisse, monsieur, parce que j'ai vraiment dû travailler.
4: Sinon, vous n'avez pas un masque à votre effigie que je pourrais mettre pour conduire?
3: Non, non.
4: Non plus.
3: Non, j'ai pas de masque.
4: Bon.
3: Au revoir, monsieur.
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5: Allô?
6: Oui, bonjour, madame.
5: Bonjour, monsieur.
6: C'est l'école scolaire?
5: Oui, Notre-Dame.
6: Ah oui, c'est ça. Dites-moi, monsieur Lamolle à l'appareil, je vous appelle pour présenter mes excuses pour ce qui s'est passé hier à la sortie de l'école, là, sur le trottoir.
5: Ah, je suis pas au courant, moi, désolée.
6: On vous a pas dit?
5: Non.
6: Ah, je suis venu, comme je viens de temps en temps à la sortie des écoles pour sortir mon sgeg.
5: Oui.
6: Et malheureusement, en exhibant mon sgeg, il y a mon pantalon qui a craqué. Et il y avait des nounous qui étaient devant, vous savez, comme tous les soirs.
5: Oui.
6: Et elles ont vu, je pense, mon postérieur, comme mon pantalon a craqué, quoi. Et je tenais à présenter mes excuses aux personnes de l'établissement, parce que franchement, j'y suis pour rien.
5: D'accord, ben je le ferai.
6: Hein? Si ça vous dérange pas, c'est pas la première fois que je viens exhiber mon sgeg à la sortie de l'école. C'est pas ça, c'est juste mon pantalon qui a craqué, voilà.
5: D'accord.
6: Demain soir, est-ce que je peux quand même venir représenter mon sgeg, si ça vous dérange pas, sans faire craquer mon pantalon, hein? J'aurais fait une retouche demain.
5: Bah, je pense que ça va être délicat, hein.
6: Pourquoi?
5: Bah, c'est quand même une école.
6: Oui. Non, mais mon pantalon, il va être refait, il va être cousu.
5: Oui, mais si votre pantalon est recousu, d'accord, mais votre sgeg, vous allez le sortir quand même.
6: Bah, évidemment.
5: Donc, il va y avoir le problème.
6: Pourquoi? Il n'y en a jamais eu.
5: Bah.
6: Les nounous, elles adorent, hein.
5: Ah, vous croyez?
6: Je viens vous le montrer et puis vous jugerez sur place et vous me direz si je peux revenir.
5: Non, c'est pas la peine.
6: Bah, pourquoi?
5: Bah, parce que moi j'ai autre chose à faire que de regarder les sgeg des hommes.
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7: Allô?
4: Oui, bonjour monsieur, c'est bien le PMU?
7: Oui.
4: Je vous appelle parce que c'est la journée mondiale des statistiques aujourd'hui.
7: Oui.
4: Donc du coup, je vais vous donner quelques statistiques qui peuvent intéresser les parieurs chez vous.
7: Oui.
4: Alors, 17%.
7: 17% de statistiques de quoi?
4: 17%.
7: J'ai rien compris à ce que vous me dites là. Et j'ai des clients à servir.
4: 48
7: là,
4: pour 1000.
7: Et après
4: 85,4%.
7: 85,4.
4: 65%.
7: Vous pouvez faire vite, là, parce que j'ai les clients, moi.
4: Je sais plus où j'en étais, du coup.
7: À 65.
4: Bon, on reprend. 17%.
7: Non, mais on a déjà fait, on s'est arrêté à 65%, là. Il y en a encore pour longtemps, là.
4: Ah, bah, j'en ai encore quelques pages, oui.
7: Oh, non, mais vous rigolez, là. C'est quoi cette plaisanterie?
4: Bah, excusez-moi de faire mon métier.
7: Bah, excusez-moi, mais nous, on n'a pas que ça à faire, quoi, de recopier des chiffres qui vont me servir certainement jamais à rien.
4: Alors, 33, je vous l'avais donné.
7: Moi, j'ai des gens à m'occuper, j'ai des clients à servir, vous.
4: Oui, non, mais c'est pas grave, ça me dérange pas, ça.
7: Vous prenez tout mon temps, là. Je peux pas continuer avec vous, monsieur. Je suis pas du tout intéressée par ce que vous me chantez, là.
4: Bah, vous êtes abonné.
7: Moi, je me suis jamais abonné pour faire un abonnement de je ne sais trop quoi.
4: Ah, bah oui, mais alors pourquoi, dans ce cas, vous me prenez mes statistiques?
7: Parce que vous me dites, il faut que je les prenne. Non, mais.
4: Excusez-moi, donc, si vous êtes pas abonné, ça veut dire que du coup, vous avez usurpé mes statistiques, là.
7: Ah, bah écoutez, moi, j'y peux rien. J'ai pas fait d'abonnement, j'ai rien payé, j'ai rien.
4: Ah, bah,
7: demandé.
4: Martin, on a une fraudeuse, là. Allô?
8: Oui, allô?
4: Ah, bah, c'est madame maintenant.
8: Bah, non.
4: J'étais avec l'autre monsieur, là.
8: Avec l'autre monsieur. Non, mais attendez, là. Je pense que là, vous êtes dans un délire pas possible, monsieur. Vous sortez de où, vous?
4: Comme c'est la journée mondiale des statistiques, moi, je donne de la statistique, voyez?
8: Bah, attendez, là, c'est de l'arnaque, là, grosse, pure et simple. Alors, maintenant, je vais appeler la gendarmerie, on va demander si vraiment vous êtes parti d'une société, comme vous dites, là, de.
4: Statistiqueur.
8: Voilà, statique, si, ouais.
4: Statistiquement, comme vous dites.
8: Non, non, c'est moi qui parle maintenant.
4: Non, mais non.
8: Oui, mais non, mais si. Donc maintenant, vous allez arrêter de me casser les burnes.
4: Non, mais moi, j'ai quand même donné des statistiques, vous voyez.
8: De quoi? C'est les numéros que vous avez donnés, là?
4: Bah oui.
8: Ouais. Vos statistiques, vous savez où je les mets?
4: J'imagine que vous les mettez à disposition de vos parieurs, mais alors justement.
8: Non, mais vous me prenez vraiment pour un débile ou quoi, là? Vous êtes où, là, exactement, monsieur?
4: Je suis à 200 mètres à peu près de.
8: Vous êtes à 200 mètres de chez moi.
4: Ouais.
8: Ah, bah, venez me voir, on va en parler entre quatre yeux. Venez tout de suite, là.
4: Ah, bah, je vais récupérer mes statistiques, surtout, vous allez me les rendre, hein.
8: Bah, venez tout de suite.
4: Là, j'arrive, là, je suis devant, là.
8: Vous êtes où, là? Je viens de sortir, et puis je vous aurais vu, je vous assure que là, je vous aurais fait rentrer tout de suite, là.
4: Ah, bah, je peux pas rentrer, là, je suis dans ma voiture, je vais pas rentrer la voiture dans.
8: Vas-y, venez tout de suite. Venez tout de suite, hein. Si vous êtes pas là, moi, je vous mets un truc, un scud, mais alors, vous savez pas savoir ce que ça veut dire.
4: Ah, bah, non, je sais pas ce que ça veut dire.
8: Viens me voir, peut-être, viens me voir.
4: Ah, bah, statistiquement, on avait une chance sur de se tutoyer à la fin de cet appel.
8: Ouais, bah, tu viens me voir tout de suite.
4: Ah, bah, moi, ça me dérange pas, si tu veux.
8: Bon, alors, c'est bon, les gendarmes, ils sont sur le coup, là.
4: Ah, si, je vous vois, vous êtes devant, là.
8: Vous me voyez, je suis devant, là, ouais.
4: Là, je suis là, vous me voyez, là?
8: Ah, bah, c'est le monsieur qui téléphone, là. Allez, t'arrêtes de me raconter des conneries, toi.
4: Excusez-moi, vous parliez à quelqu'un qui était au téléphone, là?
8: Ouais.
4: C'était pas moi.
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9: Gendarmerie, bonjour.
10: Oui, bonjour, monsieur. C'est la gendarmerie?
9: Oui, c'est bien la gendarmerie, monsieur.

0: Je vous entends mal parce que je suis le téléphone de la voiture, là.
1: Oui.
0: Bon, dites-moi, je suis le chauffeur de monsieur le député. Nous avons un petit problème, nous sommes tombés en panne d'essence. Il y a une voiture qui est garée non loin de là, il n'y a personne dedans, mais c'est une vieille voiture. Je pense qu'on doit pouvoir prendre de l'essence, là, avec un tube. Je vais vous passer, monsieur le député, parce que nous ne savons pas le faire, hein. Monsieur le député, la gendarmerie. Merci. Allô?
1: Oui, monsieur le député.
0: Bonjour, monsieur Robert Ledoux, député à l'appareil. Oui. Nous avons un problème, nous sommes en panne d'essence, on vous l'a dit.
1: Oui.
0: Et mon chauffeur va donc prendre de l'essence dans la voiture à côté de laquelle nous sommes garés.
1: Oui.
0: Comment ça se passe pour siphonner? Donc, c'est bien le mot, je crois, hein, prendre
1: oui,
0: de l'essence.
1: Oui.
0: Est-ce que vous pouvez nous expliquer comment faire? Parce qu'il ne l'a jamais fait.
1: Il faut prendre un tuyau, mettre dans le réservoir de la voiture.
0: Attendez, parce qu'on est juste à côté, là, là. Tu prends le... Oui, Bernard, voilà. Quelle longueur, le tuyau?
1: La longueur de quoi que ça plonge à l'intérieur du réservoir pour pouvoir ressortir après, le une longueur assez grande. Hein.
0: Là, ça fait 80, ça doit aller, non?
1: 80 cm, oui, ça devrait aller, oui.
0: Ah, vas-y,
1: tu peux. Okay. Les gens, ils aspirent l'essence, puis après, ça coule.
0: Aspire bien fort, Bernard.
1: Puis après, l'essence, ça devrait arriver après.
0: J'aspire, d'un seul coup, l'essence arrive. Voilà, ça y est. Ça arrive. Alors là, il met où là? Voilà, ça coule là. Oui, ça coule.
1: Ça coule, faut mettre dans votre réservoir. Oui.
0: Voilà, tu peux verser. Tu prends le maximum, évidemment. On peut faire le plein?
1: Oui, vous pouvez faire le plein. Jusqu'à temps qu'il n'y ait plus d'essence dans le réservoir que vous siphonnez.
0: Voilà, c'est le plein. On a de la chance, il n'y a personne à côté.
1: Il n'y a personne aux alentours, c'est une... Elle se trouve où cette voiture, monsieur le député?
0: Voilà, très bien.
1: Elle se trouve où exactement la voiture?
0: Nous sommes à 3 km après Livaro.
1: Parce qu'il faudra quand même laisser un petit mot sur le pare-brise, comme quoi vous avez...
0: Oh là, allô?
1: Oui?
0: Il y a un type qui arrive en courant, là.
1: Ouais. C'est parce qu'il y a une personne qui a dû voir que vous êtes en train de chiffonner.
0: Bien, dépêche-toi. Dépêche-toi, il y a le gars qui arrive là-bas.
1: Peut-être le propriétaire de la voiture ou quelqu'un...
0: Oui, bonjour, monsieur. Alors, ça va pas dans là-haut, c'est ma bagnole, ça. Ah oui, monsieur, excusez-moi, mais je suis le député de la circonscription. Ah ouais, moi, j'en ai rien à faire, moi, monsieur. C'est la gendarmerie qui nous a dit qu'on pouvait siphonner.
1: Non, mais moi, je suis... Une...
0: La gendarmerie, ça m'étonnerait. Allô?
1: Allô?
0: Oui, bonjour, monsieur.
1: Oui.
0: Je sais pas qui j'ai l'honneur au téléphone, là.
1: Oui, vous êtes à la gendarmerie.
0: Non, mais attendez, c'est une plaisanterie, là. Je suis avec un gars qui est en train de siphonner ma bagnole, là.
1: Oui. D'après cette personne, c'est un député.
0: Oui, alors?
1: En principe, il n'aurait pas dû avoir le droit de siphonner.
0: Attendez, vous êtes vraiment gendarme, monsieur?
1: Oui, mais...
0: Attendez, c'est vous qui avez donné autorisation au député de...
1: Il m'a demandé comment qu'il fallait faire, donc j'ai expliqué comment qu'on pouvait faire, mais je n'ai pas dit qu'il avait le droit de le faire.
0: Gendarme, je suis monsieur le sous-préfet.
1: Oui, monsieur le sous-préfet.
0: Et j'ai un député de circonscription qui pompe ma voiture. Et tout ça, aidé, je crois, par la gendarmerie nationale.
1: Non, mais...
0: C'est pas normal, quand même.
1: Non.
0: Bon. Alors, je vous repasse, monsieur le député. Je vais tout de suite régler ça avec son chauffeur.
1: Oui.
0: Merci. Allô?
1: Allô, monsieur le sous-préfet?
0: Non, c'est le député, là.
1: Non, monsieur le député, oui.
0: On est dans la...
1: Oui, et puis, pour vous, moi aussi, je suis plus...
0: Hein?
1: Moi aussi.
0: Ben non, c'est moi qui suis mal.
1: Oui, non, mais pour moi, c'est encore plus grave. 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
2: Bonjour.
3: Bonjour madame, c'est bien le garage?
2: Oui.
3: Monsieur Martin à l'appareil, je suis passé vite fait la semaine dernière, vous m'avez dit qu'il fallait changer mes pneus avant le contrôle technique.
2: D'accord.
3: Eh ben merci, mais là j'ai passé le contrôle technique et ils me disent qu'il faut non seulement changer les pneus, mais qu'en plus il faut carrément que j'en rachète des neufs.
2: Qu'est-ce que vous me racontez monsieur?
3: Bah oui, comme vous m'avez dit de changer les pneus, j'ai mis ceux de l'avant à l'arrière et ceux de l'arrière à l'avant, j'ai inversé.
2: Ah non, ça s'appelle permuté ça.
3: Et voilà, résultat, maintenant il faut que je mette des nouveaux pneus, donc logiquement c'est à vous de les prendre en charge.
2: Ah bah non, si je vous remplace des pneus, vous les payez comme normal.
3: Non mais vous me filez les pneus. Après, si ça vous arrange, je me mets dans un coin, je les monte tout seul.
2: Non, mais monsieur, mais encore mieux. En plus, je vais vous prêter ma machine à pneus. Mais...
3: Bah, c'est ce qui me semble le plus simple pour tout le monde.
2: Non, mais il n'y a pas de plus simple.
3: Sinon, si vous préférez, vous passez chez moi.
2: Mais bien sûr, je vais me dépasser chez vous. Bah, vous pensez qu'en plus, qu'on fait du domicile. Mais ça va, non?
3: Eh, dans ce cas, on fait ça peinard tous les deux et je vous offre un petit café.
2: Bah oui, je vais monter les pneus à la maison, monsieur. Mais attendez, il y a une caméra cachée dans mon garage. Attendez,
3: Ah, bah justement, retournez-vous. Vous voyez le grand miroir derrière vous? Non, allô ?
4: Bonjour.
3: Bonjour, une autre dame.
4: Eh oui, mais vous avez changé des pneus usés contre des pneus usés ?
3: Ouais, c'est ce que je disais à l'autre. Comme vous m'avez dit de changer les pneus, j'ai inversé les pneus avant et les pneus arrière.
4: Non, c'est pas changé, c'est permuté, ça, c'est pas changé.
3: D'accord, c'est ça, vous vous êtes trompé, ok.
4: Mais on s'est trompé de quoi ?
3: Bah, parce que vous m'avez clairement dit, il faut changer les pneus.
4: Ah ben voilà, il faut les changer, Je vois pas où est le problème.
3: Le problème, c'est que moi, je change mes pneus de place sur ma voiture et pim, recalé au contrôle technique.
4: Ben voilà, changer des pneus, c'est-à-dire remettre des neufs.
3: Et voilà, et maintenant, il faut carrément remettre des neufs.
4: Mais...
3: Oh, vous êtes fort, hein.
4: Mais attendez.
3: Non, mais j'appelle pour un changement de pneus et hop, l'air de rien, vous allez m'en vendre des neufs.
4: Mais vous êtes en train de dire que je pousse la consommation pour profiter de vos pneus que je vais les revendre.
3: Et qu'en plus que vous revendez mes pneus usés, bah, de mieux en mieux.
4: Mais absolument pas, vous avez rien compris au système, là. Vous venez me voir, on vous dit les pneus sont à changer. Vous allez au contrôle technique, on vous refuse parce que les pneus sont changés. Il est où le problème ?
3: Ah, bah, c'est exactement ce qui m'est arrivé, donc vous vous souvenez de moi ?
4: Bah, non, c'est ce que vous qui me le dites.
3: Bah, vous avez quand même dit exactement ce qui m'est arrivé.
4: Non, je l'ai dit parce que c'est vous qui venez de le dire avant, alors bon.
3: Je m'excuse, mais qui c'est qui a dit à l'autre en prime ce qui devait changer ses pneus ?
4: Eh ben oui, on vous a bien dit changer des pneus, mais vous les avez pas changés, donc on s'est pas trompé.
3: Il y a quand même un petit trompisme parce que votre collègue voulait me faire payer pour les pneus neufs.
4: Ah ben si je vous vends des pneus neufs, je peux pas.
3: Comment ça vendre ? Bah non, donnez.
4: Bah, pourquoi je vous donnerais des pneus quand t'es pas reparti avec des pneus neufs, hein ?
3: Bah si, parce que si vous me donnez des vieux, ça va encore pas passer le contrôle.
4: Bah mais attends, pourquoi je vais vous donner deux pneus ?
3: Comment ça deux pneus ? Bah non, c'est quatre.
4: Ah quatre ! Ah ben, et puis plus la route secours, ça fait cinq, non ?
3: Ah, j'y avais même pas pensé. Merci.
4: Allez,
3: je vous dépose la voiture tout à l'heure.
4: Bah oui, mais bien sûr, monsieur. Laissez-moi la voiture, je vais vous remettre une segmentation, un embrayage, et puis un joint de culasse tout neuf et une distribution aussi pendant qu'on y est.
3: Oh bah c'est super gentil.
4: Mais
3: ah non vraiment là, merci beaucoup.
4: Mais là.
3: Ah bah là ok, là on est d'accord là.
4: Non mais vous sortez du monde du bisounours, hein ? On vient dans la vraie vie là, faut arrêter là.
3: Sans abuser, si vous pouvez me faire la vidange au passage, c'est pas de refus.
4: Non mais allez.
3: Allez, bisous, à tout à l'heure.
5: Allô ?
6: Oui, bonjour madame.
5: Bonjour monsieur.
6: C'est le service de proctologie ?
5: Pardon ?
6: C'est bien le médecin proctologue ?
5: Ah, absolument pas monsieur, vous êtes en radiothérapie.
6: Ah, vous pouvez me passer les proctologues s'il vous plaît ?
5: Ben, y en a en ville, mais sur l'hôpital, je ne pense pas.
6: Ben, je les vois pas en ville, justement, c'est pas marqué dans le bottin téléphonique, hein.
5: Ah, ben ça, je crois. Attendez, comment il s'appelle ce médecin ? Comment il s'appelle le proctologue de ville ? Bachier.
6: Ça doit être ça, Bachier.
5: Non, ça me dit rien. Mais je vais vous passer le secrétariat du docteur Plane, qui est gastro-entérologue. Elles connaîtront peut-être mieux, hein.
6: Parce que Bachier, c'est un bon nom pour un proctologue, ça doit être ça.
5: Ne quittez pas.
6: Ben. On peut m'amener peut-être un petit stylo pour la route. C'est mon blouson, c'est ça, c'est... Attends, oui, j'ai pas mon stylo. Aïe. Parce qu'il faut que je prenne des notes, chers auditeurs, pendant que je téléphone. C'est important. Ah voilà, on m'amène un stylo.
5: Allô ?
6: Bonjour, madame.
5: Bonjour.
6: Je suis au cabinet du docteur proctologue.
5: Oui.
6: Ah, très bien. Dites-moi, il y a du monde à consultation.
5: Ah, oui.
6: Eh oui. Tout le monde a mal au cul, hein.
5: C'est peut-être pas ça, mais M. Plane est tout seul sur l'hôpital, hein, donc...
6: Ah, mais non, il y a le docteur Vachier aussi.
5: Le docteur ?
6: Vachier ? Oui, il est proctologue aussi, lui.
5: Je sais pas. Je connais pas.
6: À chaque fois que j'essaie d'avoir un rendez-vous avec un proctologue, on me dit que tout le monde a mal au cul et qu'il faut que je rappelle la semaine prochaine, alors... Il n'y aurait pas un de ces messieurs ou dames là qui attendent en salle d'attente qui aurait moins mal au cul que moi pour que je puisse venir à la consulte ?
5: Ah non, ça ne se passe pas comme ça.
6: Vous pouvez leur demander quand même ?
5: Non, on a donné des rendez-vous, je ne peux pas annuler des rendez-vous pour vous mettre vous.
6: Bah écoutez madame, vous pouvez quand même me mettre quand vous voulez parce que moi j'ai plus mal au cul que certains, vous savez.
5: Ah oui, mais ça c'est pas moi.
6: Bah quand même, hein. Oui.
5: Voilà. Non, nous n'avons pas de rendez-vous, là, aujourd'hui, c'est sûr. Hein.
6: Madame, j'ai très mal au cul ce matin.
5: Ben oui, mais à ce moment-là, ça, c'est peut-être un problème que vous pouvez voir directement avec votre médecin traitant.
6: Ah ben, il m'a dit qu'il s'en foutait.
5: Si, ben, il s'en fout, ben, alors là...
6: Il m'a dit, il faut voir ça avec un proctologue, ben, vous avez mal au cul, j'en ai rien à foutre, il m'a dit. C'est un médecin un peu rustre.
5: Mais aujourd'hui, moi, je pourrais pas vous donner de rendez-vous.
6: Vous pouvez pas me mettre là ?
5: Non.
6: Marquez, ça vaut mieux, j'ai déjà assez de mal au cul comme ça. Bon.
5: Et là, je peux pas.
6: Le docteur Kibour, lui.
5: Je connais pas le docteur Kibour.
6: C'est mon voisin m'a dit, si t'as mal au cul, va voir le docteur Kibour.
5: Ah, Non, je connais pas.
6: Alors, je vais rester combien de temps avec mon mal au cul, moi? Qu'est-ce que je peux faire en attendant?
5: Bon, écoutez, si vraiment c'est urgent, vous venez aux urgences à l'hôpital de Sainte. Autrement, il faut prendre un rendez-vous avec des délais environ de 3 jours. Hein.
6: Dédé? Alors, avec Dédé? Oui. Moi, je ne prends pas de rendez-vous avec Dédé. Hein. J'ai assez vu au bar hier soir. Hein.
5: Je ne vous ai jamais dit de prendre un rendez-vous avec Dédé.
6: Ah, si? Vous m'avez dit que vous voulez un rendez-vous avec Dédé.
5: Bon, écoutez, j'ai vraiment beaucoup de boulot.
6: Est-ce que vous pensez... Si je peux voir un docteur, donc en prenant un rendez-vous, vous pensez qu'il pourra me donner un médicament pour écarter l'effet? Parce que quand on a mal au cul, il faut écarter l'effet. Hein?
5: Ben oui, oui, oui.
6: Ben voilà. Je vous remercie, madame.
5: Au revoir.
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8: Oui, allô?
9: Oui, bonjour monsieur, c'est bien l'agence matrimoniale?
8: Je suis une dame.
9: Oui, si vous voulez.
8: Non, mais c'est pas grave.
9: J'aurais besoin de rencontrer une femme, mais c'est extrêmement pressé.
8: Oh, oui, c'est extrêmement pressé, mais c'est pas le lendemain que vous allez rencontrer quelqu'un après, vous voyez?
9: Mais vu que c'est pour mettre sur ma déclaration, faudrait vraiment pas traîner.
8: La déclaration?
9: Bah, pour ma déclaration d'impôt.
8: Comment ça, vous voulez mettre ça sur la déclaration? Je comprends pas. Vous voulez mettre la dame sur la déclaration?
9: Bah oui, parce que si je me déclare une femme, ça me fait gagner genre 50% d'abattage.
8: Attendez, faut que la dame elle soit d'accord, monsieur, ça se fait pas comme ça, vous pouvez pas mettre quelqu'un comme ça sur vos impôts.
9: Ah si, j'ai le papier avec moi, j'ai plus qu'à remplir les cases.
8: Mais
9: numéro de sécu.
8: De la personne?
9: Bah oui, le mien je l'ai déjà.
8: Ah mais j'ai pas son numéro de sécu, monsieur, ça me regarde pas.
9: Bon, ça on verra après. Numéro de passeport?
8: Non mais ça je ne vais pas pouvoir vous le donner, monsieur.
9: Ou carte d'identité, sinon ça marche aussi.
8: Mais je ne vais pas à vous donner la pièce d'identité de la dame.
9: Non, mais une copie me suffit.
8: Mais je n'ai pas à vous donner la copie de la pièce d'identité de la dame.
9: Bon, nom, prénom.
8: Mais je ne vous donnerai pas un nom, monsieur. C'est hors de question. J'ai jamais eu une demande pareille. De toute façon, je vous donnerai rien, hein, à part le nom et le prénom de la dame.
9: Ah, nous y voilà. Je vous écoute. Nom de jeune fille.
8: Non, mais je vous donne... Oh, je pense que vous avez pas très bien compris, hein.
9: Moi aussi, j'ai très bien compris. Vous voulez du cash?
8: Mais pas du tout.
9: Non, mais je comprends. Écoutez, moi, je viens avec une enveloppe et puis on n'en parle plus.
8: Ah, non, mais attendez, enfin,
9: non, je vois
8: non,
9: ce que c'est.
8: Non, il n'y a pas de...
9: Oui, un petit bifton discret, je vois.
8: Non, vous voyez rien du tout, non.
9: Dites-moi votre prix.
8: Moi, je ne travaille pas comme ça.
9: Ah, allô?
10: Non, mais... vous nous prenez pour quoi, là? Masse, enfin, vouloir rencontrer quelqu'un pour payer moins d'impôts, c'est de la filouterie, ni plus ni moins.
9: Non, mais même une occasion, une seconde main.
10: Bah, voyons.
9: Un fonds de catalogue, quoi.
10: Voilà, c'est ça, fonds de catalogue. Mais vous prenez les gens pour quoi, monsieur? Et le respect, vous savez ce que c'est? Ça, c'est un truc pour truander les impôts. Qu'est-ce que vous croyez qu'on va prendre le risque, en plus, d'avoir des problèmes? Simplement pour que vous payiez 50% d'impôts en moins? Fallait investir, ou je sais pas, il y a des moyens pour payer moins d'impôts.
9: C'est ce que je compte faire, si on considère que j'investis dans une femme.
10: Bah, voyons, vous savez pas? Première nouvelle, les femmes sont des êtres humains. Et vous savez ce que je fais, moi? Je prends votre numéro de téléphone, je vais aux impôts et je leur explique.
9: Ah bah moi d'abord.
10: Oh, je vous dis que vous n'êtes pas dans votre droit. Je suis désolée, mais là, c'est vous qui allez avoir des problèmes. Et maintenant, vous allez arrêter. Hein.
9: Ah bah celui qui dit, c'est celui qui est. Excusez-moi. Hein.
10: Mais vous êtes complètement malade, hein?
9: Non mais quand même, c'est vous qui avez commencé, parce que vous me dites...
10: Quoi? C'est moi qui ai commencé? Je raccroche et j'appelle le commissariat, ils vont trouver d'où vient l'appel et puis après, on verra.
9: Ah bah attendez, je vous la passe la police, je transfère l'appel.
10: Ouais, allez, c'est ça, allez-y. Faites-vous soigner, là, hein.
9: Oui, allô?
10: Oui.
9: Police de l'amour, bonjour.
10: Ah oui?
9: Ah oui, parfaitement. On m'a dit que vous aviez volé mon cœur.
10: Oh. Non, mais, je sais pas ce que vous avez pris là depuis ce matin, mais là, faut vous calmer, là, hein.
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11: Allô?
6: Allô? Oui, bonjour madame.
11: Bonjour.
6: Je suis à l'animalerie là.
11: Oui.
6: Oui, bonjour. Je souhaiterais savoir si vous aviez des muselières.
11: Oui.
6: Mais alors, est-ce que ce sont des petites muselières ou est-ce qu'il y en a des plus grandes?
11: Bah, il y en a toutes les tailles, monsieur.
6: La largeur de la muselière, ça fait combien?
11: Bah, le problème, c'est que il y en a toutes les dimensions, monsieur. Il y en a pour gros chien, il y en a pour petit chien, il y en a pour...
6: C'est pas pour chien.
11: C'est pour quoi?
6: C'est pour ma femme. Qui m'emmerde, il n'y a pas d'autre mot, excusez-moi, hein. Et je voudrais bien qu'elle ferme sa gueule.
11: Mais là, vous n'allez pas pouvoir y mettre une muselière, monsieur.
6: Pourquoi?
11: Bah, c'est pour les chiens, c'est pas pour...
6: Ben, c'est pour ça que je vous appelle. Si je lui mets une muselière, elle va la fermer.
11: Non, mais vous n'allez pas, je vous assure, vous n'allez pas pouvoir lui mettre son menton dedans.
6: Pourquoi?
11: Parce que là, si vous voulez, c'est le nez. Donc, vous, comment vous allez faire pour le mettre au niveau de sa bouche?
6: Est-ce que ça vous embêterait d'essayer? Juste pour me dire, et comme ça, je passe à prendre tout de suite.
11: Bah, faudrait venir voir. Ça dépend ce qu'elle fait comme dimension. Moi, je peux pas enfiler.
12: Ma femme envisage 37 de haut, 14 de large.
11: 37 de haut.
12: Oui, vous pouvez essayer sur vous pour voir si ça rentre ou pas.
11: Ah non, je peux pas. Non.
12: Bon, est-ce que je peux venir avec ma femme?
11: Bah, bien sûr que vous pouvez venir avec votre femme.
12: Et on pourra essayer.
11: On peut essayer, mais pourquoi vous voulez la faire taire?
12: Attendez, tu vas venir avec moi, on va aller au... La dame est très gentille et elle m'a dit qu'on allait faire un essai.
13: Un essai de quoi?
12: Je te la passe, madame.
13: Allô?
11: Allô, madame?
13: Oui, bonjour, madame.
11: Oui?
13: Alors, mon mari me dit qu'il faut que je vienne avec lui pour essayer je sais pas quoi.
11: Bah, votre mari veut vous mettre une muselière.
13: Ah oui?
11: Pour vous faire taire, en fait.
13: Et ça marche, ça?
11: Bah, écoutez, moi, je pense pas. Je vois pas du tout comment vous allez faire pour enfiler ça. Hein.
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15: Allô?
9: Bonjour, monsieur. Je suis bien chez l'éleveur.
15: Oui.
9: Je vous ai inscrit pour adopter un ourson. Est-ce que vous serez là cet après-midi?
15: Attendez, pardon. Un ourson?
9: Oui, alors, deux. Il y en a deux.
15: Ah, hein. Non, mais je crois que mon père est pas au courant.
9: Alors, non, mais il devrait s'en rendre compte assez rapidement.
15: Ah. Oui, mais c'est facile. Non. Je suis pas d'accord. Là.
9: Bah si, parce qu'on a prévu de vous les livrer cet après-midi.
15: Ah oui, là, cet après-midi. Là,
9: non, mais si vous préférez abandonner ces pauvres petites bêtes.
15: Ah oui, c'est ma faute en plus. Ah ouais, mais alors vous êtes un culot quand même. Vous les gardez, je vous le dis de suite. Hein. Mais qu'est-ce que c'est cette merde?
9: Bonjour monsieur, vous êtes le papa?
15: Non, c'est madame. Qu'est-ce que c'est ça?
9: Bah c'est ce que je disais. Comme vous, je vous ai mis pour deux oursons.
15: Non, écoutez-moi, moi je veux pas des oursons, j'en ai pas besoin.
9: Alors rassurez-vous, j'ai tout prévu.
15: Pardon?
9: Je vous ai aussi commandé un enclos.
15: Mais je vous ai jamais demandé de vous me commander quelque chose. Mais qu'est-ce que c'est cette merde?
9: Il faut bien que vos oursons puissent avoir leur espace.
15: Mais le ourson, je vous ai jamais demandé un ourson. Mais qu'est-ce que c'est cette merde? Je ne veux rien de chez vous. Pointez-vous et ça risque de venir mal, ok?
9: Enfin, vous avez un enclos déjà?
15: Non.
9: Ah, bah voyez, donc on est bien d'accord qu'il vous en faut un. Donc je note.
15: Mais je n'en veux pas. Si vous vous pointez, je vous jure, vous allez dégager et vite.
9: Oui, non, mais on vous les dépose, on reste pas longtemps, hein, c'est gentil.
15: Ah
9: mais...
15: non, je ne veux rien.
9: Rien, sauf deux oursons, un enclos.
16: Excusez-moi.
9: Oui, allô?
16: Oui.
9: Un autre monsieur, cette fois-ci, c'est le papa.
16: C'est moi, je suis une dame.
9: Non.
16: Les rien à cirer, les oursons. Hors de question, monsieur, moi, je suis du côté des bergers.
9: Oui, bergers, ours, moutons, ça, c'est une grande famille.
16: Mais monsieur, il est hors de question que vous mettiez des trucs chez nous sans qu'on ait signé quoi que ce soit. Hors de question.
9: Ah, mais j'ai fait une signature internet, vous inquiétez pas, j'ai fait.
16: Une signature internet, mais vous plaisantez quand même. Monsieur, je veux surtout pas avoir de relation avec vous. Est-ce que vous comprenez le français?
9: Yes, mister.
16: Vous avez un téléphone, un numéro de téléphone?
9: Oui, et vous?
16: Sûrement, puisque vous venez m'appeler.
9: Bien, eh ben, écoutez, ça nous fait déjà un point commun.
16: Vous voulez bien me donner votre nom et votre numéro de téléphone.
9: Alors, monsieur Martin.
16: Monsieur Martin,
9: voilà.
16: Vous habitez où?
9: À Martinville.
16: Et vous vous appelez monsieur Martin.
9: Voilà, donc...
16: Monsieur, vous me donnez votre téléphone, s'il vous plaît.
9: Alors, je ne peux pas vous donner mon téléphone parce que je m'en sers actuellement.
16: Monsieur, votre téléphone...
9: Excusez-moi, est-ce que moi, je vous demande votre numéro de téléphone?
16: Vous avez déjà mon numéro puisque vous m'appelez. Soit vous devez bénéficier de l'hôpital psychiatrique, soit il y a un problème grave.
9: Et comment vous savez que j'ai votre numéro?
16: Et puisque vous m'appelez, monsieur, mais ça va pas la tête.
9: Ouais, c'est quand même louche.
17: Allô?
9: Ah, vous êtes la maman, donc?
17: Pardon.
9: Non, je déductionne que vous devez être la maman parce que...
17: Vous m'amenez des oursons.
9: Oui, ah bah voilà, donc on est bien d'accord.
17: Oui, mais pourquoi il me faut les prendre? Moi, je suis pas au courant de rien du tout. Attendez, mais moi, je vois pas pourquoi il me faut prendre des oursons.
9: Bah alors, un, pour la biodiversité, pour les espèces. Deux, et surtout parce que moi, ça me permet de toucher une prime pour chaque animal placé.
17: Ah, mais vous touchez la prime pour les animaux placés? Non, mais attendez, mais pardon, c'est facile, ça. Je suis libre chez moi, quand même, non, encore le que je...
9: Alors, donc je raille pour les oursons.
17: Pour tout.
9: À la place, on a une hyène qui, elle, est adulte.
17: Une hyène?
9: Oui.
17: Ouais, une hyène à la place d'ourson. Non, mais qu'est-ce que c'est ça? J'ai les gendarmes à côté, vous voulez que je la passe la gendarmerie?
9: Ah, bah moi aussi j'ai les gendarmes à côté, justement j'y suis là, donc je peux vous les passer directement.
17: Non, mais
9: là.
17: Attendez, non, mais.
9: Monsieur le gendarme Martin!
17: Je ne veux pas!
9: Oui, monsieur Martin! Je vous passe la dame qui refuse la hyène!
17: Non, mais qu'est-ce que c'est?
9: Bonjour, brigadier sergent Martin à l'appareil.
17: Non.
9: Dites donc, alors on me dit que vous avez insisté pour avoir une hyène.
17: Ah, je n'ai pas insisté du tout, arrêtez vos conneries, hein. Vous rayez mon numéro de téléphone.
9: Ah, en parlant de rayer, monsieur Martin me signale qu'il va aussi vous livrer un zèbre.
17: Non mais vous foutez de moi ou quoi?
9: Alors ça, écoutez, je vais vous laisser deviner.
17: Ouais,
18: allô?
19: Oui, attendez, ne quittez pas madame, hein.
18: Oui.
19: Oui, vous transmettez sur le dossier, ça fait le 15e appel qu'on a sur Xenet. De toute façon, on va vérifier ça tout de suite. Je suis justement en train de vérifier, c'est le 5e appel qu'on fait. Hein.
18: Oui, c'est pourquoi?
19: Merci, allô?
18: Oui.
19: Bonjour madame.
18: Bonjour.
19: Madame?
18: Oui.
19: Oui, c'est France Télécom à l'appareil.
18: Oui.
19: Les services du 13, dérangement téléphonique.
18: Oui.
19: Vous êtes bien titulaire de l'abonnement 2934...
18: Monsieur.
19: Oui, monsieur. Oui, dites-moi, on a un petit problème, c'est qu'on a constaté de l'écho sur la voix.
18: Ah.
19: C'est peut-être parce que j'ai un téléphone sans fil. Ah, vous avez entendu?
18: Oui, une double voix.
19: Une double voix, là. Bon, alors écoutez, on a un petit problème. On vient d'avoir un certain nombre d'appels au service du 13.
18: Oui.
19: Oui. Nous disons qu'il y avait donc des gens qui entendaient de l'écho.
18: Ah oui, d'accord.
13: Ah oui, d'accord.
19: Est-ce que vous l'avez constaté quand?
18: Ben, moi, je ne m'en étais pas aperçu. Disons que quand je faisais un numéro, il y a des fois, je tombais sur quelqu'un d'autre.
19: Ah bon?
18: Oui.
19: Oui. Bon, on va faire un réglage, madame, puis on va essayer de supprimer cet écho. Hein?
18: Oui.
19: Oui. Alors, ça se passe depuis quand?
18: Mais écoutez, moi, c'est à l'instant, parce que moi, quand je téléphone, vous n'avez toujours pas de deuxième voix.
19: Ah bon?
18: D'accord.
13: Non.
19: Bon. Est-ce que vous avez un dédoublement d'appel?
18: Non.
19: Vous êtes certaine de ça?
18: Oh oui.
19: Ah oui. Vous n'avez pas la touche R1, R2?
18: Attendez,
19: je vais voir. Oui, si vous pouvez vérifier.
18: R1. J'ai la touche R1.
19: La touche R1, oui. Il n'y a pas la touche R2?
18: Non.
19: Ah. Oh. Enfin, moi, c'est pas possible, en tout cas. Moi, j'entends deux voix. Hein.
18: Mais moi aussi.
19: Et moi aussi.
18: J'entends, mais c'est bizarre.
19: Oui, c'est bizarre.
18: Oh.
19: Bah, écoutez, parce qu'on a eu des phénomènes d'écho.
18: Oui.
19: Oui. Mais pas des comme ça, hein.
18: Bah, non plus. C'est la première fois
13: c'est la première fois que...
18: J'entends ça, puisque... Quand je fais un appel, ça arrive que je me trompe, que je trompe des gens, mais jamais j'entends une deuxième voix.
19: Ah non. Est-ce que vous voulez qu'on passe... est-ce que vous voulez prendre un rendez-vous? Est-ce que vous pouvez amener de votre poste? Est-ce que...
18: Si vous pouvez passer.
19: Quand est-ce qu'on peut passer?
18: Demain après-midi.
13: Ah, moi, je peux pas, hein.
18: La deuxième voix qui parle là, alors non, il y a un problème.
13: Il y a un problème. Hein.
18: Alors c'est étonnant.
7: Hein. 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
14: Bonjour.
9: Bonjour monsieur, c'est bien le magasin de chaussuristes?
14: Oui.
9: J'ai acheté chez vous une paire de chaussures.
14: Oui.
9: Qui soi-disant étaient avec des semelles en crêpe.
14: Ouais.
9: Moi j'ai mon beau-frère qui lui est d'origine en plus bretonniste, qui m'a dit que c'est pas des vraies crêpes que vous avez mis sous la chaussure.
14: Bah, vous les avez portées ou pas?
9: On les a portées et puis on a essayé de découper la semelle là pour voir si c'était vraiment de la crêpe.
14: Attendez monsieur, moi je veux bien mais il y a des limites quoi.
9: Et effectivement, on voit bien sur le bout qu'on a coupé que c'est pas de la vraie crêpe bretonne, c'est plus une espèce de plastique.
14: Mais avoir la vraie semelle crêpe bretonne, vous êtes dans le Pas-de-Calais, vous n'êtes pas en Bretagne.
9: Ouh, enfin, ça vous empêche pas de faire des crêpes, hein. C'est quand même des œufs, du lait, de la farine, c'est pas grand chose.
14: Mais par contre, si vous avez découpé la semelle et que ça se voit, ça je la reprendrai pas.
9: Bah, on a voulu manger cette crêpe, on a essayé de la réchauffer au micro-ondes, vous voyez.
14: Vous ne pouvez pas faire ça, c'est impossible.
9: Bah, on n'allait pas manger la crêpe froide.
14: Mais vous n'avez pas à faire ça, enfin, parce qu'on ne passe pas une chaussure en micro-ondes. Vous vous rendez compte, là, monsieur? Enfin, ça fait 25 ans que je travaille ici, je n'ai jamais entendu quelqu'un qui a mis une chaussure au micro-ondes.
9: Enfin, excusez-moi, nous, on voulait juste réchauffer cette semelle.
20: Oui.
9: Allô?
20: Oui, bonjour.
9: Ah, bonjour monsieur.
20: Non mais ça va plus. Mettre des chaussures dans un micro-ondes.
9: Bah excusez-moi, moi j'ai mon beau-frère, lui il a tenu en plus une crêperie parce qu'il est d'origine bretonniste. Donc il m'a dit les crêpes, tu peux les faire chauffer soit à la poêle, soit au micro-ondes.
20: Ah non, ça fait 55 ans que je vends des chaussures, vous allez quand même pas m'apprendre mon métier.
9: Bah à partir du moment...
20: Non.
9: Non mais c'est
20: non,
9: quand
20: même... je regrette monsieur.
9: Moi en plus j'ai mon gamin qui a essayé d'en manger un bout.
20: Bah qui c'est qui vous a dit de manger des chaussures?
9: Non mais juste les crêpes, juste la partie crêpe.
20: Des crêpes à manger, c'est pas du crêpe à chaussures quand même.
9: Vous reconnaissez que vous m'avez flûté sur les crêpes?
20: Non mais picore quoi? Non, je reconnais rien du tout. C'est vous qui faites l'erreur et c'est moi qui dois vous les changer. Non mais il faut arrêter, on mange pas des semelles en crêpes.
9: Donc du coup...
20: Bah vous pouvez me les rapporter mais je ne vous les changerai pas.
9: Ou contre des semelles gaufres si vous
20: non,
9: avez...
20: Non. Non, j'ai pas de semelles gaufres.
9: Ou des semelles galettes peut-être alors?
20: Depuis 55 ans, j'ai jamais vu ça. Hein.
9: Non mais galettes, je veux dire galettes sarrasin, vous voyez ce que je veux dire?
20: Non mais ça va pas, non.
9: Alors passez-moi la responsable s'il vous plaît.
20: C'est moi la responsable.
9: Normalement c'était une dame, moi, on m'avait dit la responsable. Hein.
20: Ah bah je suis une dame, hein, je suis pas monsieur. De toute façon, c'est vous qui avez mis en micro-ondes.
9: Bah j'ai testé avec des vraies crêpes.
20: Non, arrêtez de dire des vraies crêpes.
9: Et ça marche très bien.
20: Arrêtez avec vos gaufres et vos crêpes. Non mais
9: je... Du coup, moi je viens, vous me les changez, vous me mettez les semelles gaufres.
14: Ah non.
9: Ah bah c'est à nouveau le monsieur d'avant.
14: Moi avant de dire quoi que ce soit, je veux voir la chaussure avec le ticket de caisse.
9: Est-ce que vous pouvez pas passer plutôt?
14: Ah non, moi je passe pas, moi je suis pas payé pour passer chez les clients moi.
9: À défaut de passer chez les clients, vous pouvez peut-être passer à la radio.
14: Je m'en doutais. Sur quelle radio je suis en train de passer?
9: Alors devinez.
14: Énergie?
9: Non.
14: Contact?
9: Non.
14: C'est pas Chérie FM?
9: Non.
14: Rire et chanson?
9: Ah voilà, bravo.
14: Alors dans ce cas-là, si vous me ramenez la pâte et tout, je vous ferai une crêpe rien que pour vous.
9: Super, merci beaucoup.
14: Allez, bonne journée, au revoir.
9: Merci, merci, au revoir.
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22: Bonjour.
13: Allô?
22: Oui.
13: Oui, bonjour, c'est le gardien du cimetière, là, monsieur Durier.
22: Oui.
13: Je vous appelle, c'est bien le magasin de pêche, là?
22: Non.
13: Comment ça?
22: Non, c'est pas un magasin, on est grossiste, on livre les magasins.
12: Ah oui, d'accord. Ben justement, ça peut vous intéresser. Dites-nous, au cimetière, vous savez, on a beaucoup, beaucoup d'asticots.
0: Ouais.
12: Est-ce que vous seriez intéressé?
0: Ben non, parce que nous, c'est de l'asticot dégraissé qu'on achète.
12: Non, mais le nôtre, il est bien nourri, hein, il est tout frais. Hein. L'asticot de cimetière, il n'y a pas meilleur hein, pour la pêche. Hein.
0: Oui, mais vous, il est dégraissé? Il passe dans des tamis?
12: Ben évidemment. L'asticot de cimetière est nourri avec la plus riche des nourritures, vous le savez bien.
0: Oui, oui, je sais bien, mais il faut qu'il soit dégraissé, nettoyé.
12: C'est fait. On le fait avec application, croyez-nous. On est pêcheurs nous-mêmes, hein, donc on connaît. Vous savez, je peux vous donner un secret, je vous demande simplement de ne pas le répéter.
0: Oui.
12: Ça fait maintenant 15 ans que j'appâte à l'asticot de cimetière.
0: Oui.
12: Chaque année, je gagne 5 ou 6 concours de pêche, et dont 2 au niveau national.
0: Vous êtes gardien de quel cimetière?
12: Ben, à Aubais. Hein.
0: D'accord. Et vous savez produire combien de quantités?
12: Oh ben là, actuellement, on fait du 50 kilos au jour.
0: Ouais.
12: On est au creux de la vague, là, parce qu'avec les grosses chaleurs, l'asticot, vous savez, il n'aime pas trop ça.
0: Oui. Et à quel prix vous le vendez?
12: Alors, nous, par nuit, on fait en moyenne 50 kilos. Ça nous prend environ 5 heures, parce qu'il faut déterrer celui qui a été enterré dans la journée.
0: Ouais.
12: Hein, aller chasser au-dessous, parce que les asticots, ils viennent, évidemment, ils sont appâtés. C'est là qu'ils arrivent, sur les dernières tombes. Donc, on passe environ 5 heures pour 50 kilos.
0: Ouais.
12: On est deux dessus, les deux gardiens du cimetière. Ça nous fait donc une heure par kilo. C'est-à-dire une heure, on fait 10 kilos par heure.
0: D'accord.
12: Après, on les dégraisse.
0: Ouais.
12: Encore une heure, à peu près, deux heures, quoi. Hein. Est-ce que 2 euros le kilo, ça vous irait?
0: Je pense que ça doit aller. Faut que je regarde, parce que moi, je l'achète au litre. J'achète pas au kilo, j'achète au litre. Il faut que je pèse un litre. Et vous faites des factures ou vous faites des factures?
12: Ah ben non, attendez.
0: C'est sans facture. Ah ben non, mais il faut que je sache.
12: Ben nous, on est gardien de cimetière, on n'est pas...
0: C'est tout du blanc, vous le colorez pas, vous le vendez blanc.
12: Oui, on le vend. Il est blanc, on le vend blanc.
0: D'accord.
12: Ce qu'on fait souvent, c'est qu'on les colorie en jaune.
0: D'accord.
12: C'est-à-dire qu'on pisse dessus.
0: Ouais.
12: Après les avoir bien dégraissés, on se met à deux au-dessus de la bassine et on pisse dessus. On les laisse 10 minutes dans la pisse, quoi. Hein. Et quand ils sortent, ils sont colorés. Alors là, je peux vous dire, mais n'importe quel poisson qui passe, il y va.
0: J'avais jamais entendu de ma vie qu'on colorait de l'asticot avec de la pisse. Hein. Je sais pas, mais... Bon, faut que je regarde mon prix d'achat d'habitude.
12: Attendez, moi je vous rappelle quand même le prix. Pour moi, en ce qui me concerne, asticot naturel, 2 euros le kilo.
0: Ouais.
12: Asticot naturel à la pisse, 2,50 €. Avec ça, on gagne tous les concours.
0: D'accord.
12: Mais qu'est-ce qu'on fait des 50 kilos là, qu'on a là, pour aujourd'hui?
0: Ah bah là, pour aujourd'hui, moi je peux rien faire, hein. Je suis toute seule, c'est pas moi qui décide. Hein.
12: Est-ce que vous voulez que je vous les amène pour que vous fassiez un essai gratuitement?
0: Ben, je peux pas, mes chambres froides, elles sont pleines, j'ai été livrée cette nuit.
12: Non, mais nous, on vous les dépose, vous inquiétez pas. En plus, on les a fait à la pisse, alors ils vont être parfaits. Voilà, on vous les amène, c'est des 50 kilos à la pisse, c'est dans 10 litres de pisse.
0: Non, mais j'en veux pas aujourd'hui.
12: T'es parti? Ouais, tu leur fais cadeau, hein. Non, non, il n'y a pas d'argent, là, c'est justement pour qu'ils essayent.
0: Ouais, non, mais je veux pas ça aujourd'hui, ben, hein.
12: C'est pas grave si la pisse est chaude, les asticots sont toujours vivants, oui, je sais.
0: Non, mais votre truc coloré à la pisse, ça m'intéresse pas. 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Bonjour.
1: Bonjour monsieur, c'est bien le garage?
21: Oui.
1: Monsieur Martin à l'appareil, j'aurais besoin de vous emprunter une plaque d'immatriculation.
21: Une plaque d'immatriculation?
1: Ouais, parce que je me suis fait flasher avec ma voiture.
21: Oui.
1: Donc il faudrait mettre une plaque d'une voiture à vous sur ma voiture à moi.
21: Mais on va pas vous mettre une plaque à nous.
1: Bah si, comme ça je retourne au même endroit, je me refais flasher avec ma voiture, mais cette fois-ci avec vos plaques.
21: Oui, et ben ça fera deux flashs.
1: Non, quand c'est deux fois le même flash, ça annule le premier et donc ils retiennent que celui avec vos plaques.
21: Oui, mais nous sommes obligés de dénoncer le conducteur.
1: Dans ce cas, vous dites que je travaille au garage et que j'étais en train de tester la voiture pour vous.
21: Mais vous travaillez pas au garage?
1: Non, mais il suffit de m'embaucher pendant quoi? 30 minutes, le temps que je fasse l'aller-retour au flash?
21: Non, mais alors là, vous verrez ça avec le patron. Hein.
1: Ah oui, bonne idée. Comme c'est le patron, évidemment, il paye pas.
21: Non, lui, quand il se fait flasher, il paye. Hein.
1: Comment ça, il paye?
21: Bah, bien sûr.
1: Genre, un patron garageur, il se fait flasher, il paye.
21: Bah, bien sûr, je sais pas qui veut.
1: Oh, bah, c'est nouveau, ça.
21: Ah bah non, c'est pas nouveau, monsieur. Quand on se fait flasher, on paye, monsieur.
1: Ouais, sauf quand on est garageur.
21: Mais non.
1: Allez.
21: Je vous dis que non, maintenant, nous sommes obligés de dénoncer.
1: D'accord, vous dénoncez quelqu'un et en échange vous payez pas.
21: Mais si on paye...
1: Pardon? Vous dénoncez gratuitement en plus?
21: Bah, mon patron, s'il se fait flasher et que c'est lui au volant...
1: Il paye pas, ça d'accord, j'ai compris.
21: Mais si, il paye!
1: Mais non!
21: Bah bien sûr, voyons.
1: D'accord, dans ce cas, on va mettre que c'est vous qui conduisez ma voiture.
21: Non, bon bah sûrement pas. Alors là.
1: Bah, vu que vous êtes pas patron.
21: Moi, si je prends une voiture du garage, si je me fais flasher, c'est moi qui paye l'amende.
1: Sauf, arrêtez-moi si je me trompe, si vous dites que vous connaissez le patron.
21: Mais non, ça se passe plus comme ça, monsieur. C'est terminé, ça.
1: D'accord. Donc il faut qu'on trouve quelqu'un d'autre à dénoncer.
21: Pourquoi on va aller dénoncer quelqu'un d'autre si on a été flasher, nous?
1: Bah, pour pas payer l'amende.
21: Ben non, mais c'est l'autre personne qui va payer, monsieur.
1: Eh, vous avez qu'à mettre les coordonnées d'un de vos clients.
21: Mais pourquoi on ferait ça déjà de une? Mais on vous connaît même pas.
1: Bah, comme ça, ni vous ni moi, on doit payer quoi que ce soit.
21: Mais pourquoi vous voulez pas tout simplement payer votre amende?
1: Parce que, pardon, mais moi, si je paye une amende, ça me coûte de l'argent.
21: Eh ben, que ça soit comme ça ou de l'autre côté, c'est pareil, monsieur. Vous la payerez.
1: Bah non, justement, c'est mieux si c'est quelqu'un d'autre qui la paye.
21: Bah, quelqu'un d'autre qui la paye, non, mais ça va pas, non. Pourquoi vous voulez pas payer votre amende?
1: Bah, pardon, pourquoi vous voulez pas payer mon amende?
21: Mais pourquoi je paierais votre amende, monsieur?
1: Ah, vous voyez, vous non plus, vous voulez pas la payer.
21: Non.
1: Vous savez quoi? On va faire équitable, on la joue à pile ou face.
21: Bah oui.
1: J'ai une pièce, pile je paye, face c'est vous.
21: Ah bah non.
1: Non, alors face je paye pas, pile vous payez.
21: Mais non.
1: Attention.
21: Non mais,
1: c'est... Oh bah c'est pile.
21: Mais...
1: Désolé, pas de bol, c'est pour vous.
21: Mais bien sûr.
2: Allô?
3: Oui,
2: bonjour.
3: Bonjour.
2: Adjudant de la place Gendarmerie Nationale, pareil.
3: Oui, d'accord.
2: Oui, d'accord, qui?
3: Monsieur Toulis.
2: D'accord, très bien.
3: Monsieur Toulis Bernard.
2: Oui, Bernard, hein, B-E-R-N-A-R-D.
3: D'accord, oui.
2: C'est-à-dire B-E-R.
3: Comme Bernard, N-A-R-D.
2: Non, D.
3: Hein?
2: D.
3: Non, D.
2: D.
3: Bah si je vous dis que c'est un D que mon prénom y porte, c'est que je sais quand même écrire mon prénom quand même. C'est
2: attendez.
3: Pas un T, c'est un D.
2: B-E-R.
3: N-A-R-D.
2: N-A-R-D.
3: Ben moi je vous dis que mon prénom c'est B-E-R-N-A-R-D.
2: En deux mots?
3: Non, en un seul mot.
2: Attendez, moi je suis adjudant quand même, je connais, hein.
3: Ben moi je suis peut-être que simple citoyen, mais je sais écrire mon prénom quand même.
2: Alors Bernard, c'est pas votre prénom?
3: Ben Bernard, si, c'est mon prénom, mais ça s'écrit pas comme vous me le prononcez. Ça s'écrit B-E-R-N-A-R-D.
2: Ah, il y a un T, voilà.
3: Un D. Un D.
2: D comme Théodore, hein?
3: Non, D comme démunis.
2: Comme des menuisiers?
3: Démunis, pas des menuisiers, démunis.
2: Démunis.
3: Voilà.
2: Démunis. D-E-S?
3: Oui, mais enfin, c'est à quel sujet, là, s'il vous plaît?
2: Je vous passe au capitaine, hein?
3: D'accord.
2: Au capitaine, on a le citoyen. Termard, c'est ça votre prénom?
3: Non, Bernard.
2: Alors, excusez-moi, capitaine Ledoux à l'appareil.
3: Oui, bonjour, monsieur.
2: Bonjour, monsieur. Monsieur?
3: Bernard, oui, voilà.
2: Deux fois Bernard.
3: Mais non, Toulis, Bernard. Toulis, T-H-O-U-L-I-2-S-E, Bernard, B-E-R-N-A-R-D.
2: T-E-R?
3: Oh, là. B-E-R-N-A-R-D.
2: T?
3: Non, D.
2: B?
3: D.
2: B comme Bernard?
3: Oui, Bernard. B-E-R-N-A-R-B. Non, D.
2: D. André.
3: Non, un D, comme démuni ou autre chose.
2: Démenuisier.
3: Voilà, comme démuni, oui.
2: Alors, monsieur Toulis.
3: Oui.
2: Termer.
3: Bernard.
2: T-S-E-R-M-A-R-P.
3: Oh là. B. E, R.
2: V comme Vincent.
3: B comme. Comme blouson. E comme Émilie.
2: Alors,
3: R comme
2: attendez,
3: Rémi.
2: Doucement. Vous portez plainte parce que le blouson de Toulis, Émilie.
3: J'ai pas de plainte de porter. Moi, j'ai pas eu de blouson de voler.
2: Non, le blouson de votre fille, Émilie.
3: J'ai pas de fille non plus. Ma fille, elle s'appelle Fabienne. Elle s'appelle pas Émilie. Puis elle habite à Poitiers.
2: Bah, attendez, on va tout reprendre, hein.
3: Ah bah oui, ça je veux bien, parce que jusqu'à maintenant, je comprends rien du tout à votre histoire, là. Hein.
2: Alors, monsieur Toulis.
3: Voilà.
2: Vermert.
3: Bernard, B-E-R-N-A-R-D.
2: R-T.
3: R-D.
2: Écoutez, on va vous appeler Nanar, hein.
3: Voilà, bah si vous voulez.
2: Alors.
3: Je comprendrai mieux, d'accord.
2: Monsieur Toulis Vermert. Porte plainte pour le vol du blouson de sa fille, Émilie. Que vous auriez dérobé à Poitiers. Vous auriez des remords, c'est ça?
3: Mais j'ai rien dérobé.
2: Allez chercher une fourgonnette.
3: Mais qui c'est qui est au bout du fil?
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5: Fromagerie, bonjour.
1: Bonjour monsieur, c'est bien la fromagerie?
5: Non, c'est pas monsieur, c'est madame.
1: Admettons, monsieur Martin à l'appareil, comité pour les fumeurs de Martinville.
5: Oui.
1: Je vais passer tout à l'heure pour installer une cabine fumeuse dans le magasin.
5: Non mais moi je suis pas prévenue qu'il y a une intervention dans le magasin, donc
1: Ah mais je vous le dis, il y a une intervention dans le magasin, on installe un coin fumeur dans la fromagerie.
5: Ben oui, mais il faut demander à mon patron.
1: Pas la peine, moi je suis mon propre patron, donc en tant que patron, je vous valide l'intervention.
5: Non, moi je suis employé, donc si vous faites une intervention, il faut l'autorisation de mon patron.
1: Bah non, parce que sinon ça va faire deux patrons pour une décision.
5: Bah comment vous... Je comprends pas là.
1: Vu que moi je donne déjà une autorisation patronnière, on va pas en plus rajouter un deuxième patron.
5: Mais non, mais attendez, vous avez l'autorisation de qui?
1: Bah de moi-même.
5: Non mais...
1: Et en plus vous rendrez service à tous les fumeurs qui pourront venir chez vous pour s'engrayer une peinard.
5: Oui bah ils vont pas venir engrayer une dans un magasin alimentaire monsieur, j'ai du fromage et tout ça donc c'est pas possible.
1: Justement, je me suis dit avec l'odeur du fromage, vous sentirez même pas le tabac.
5: Mais monsieur, n'importe quoi.
1: Ah mais si, je vous assure, laissez traîner quelques minsters dans la boutique, vous serez tranquille.
5: Non mais n'importe quoi, je vous dis.
1: Bon, vous avez même pas essayé.
5: Non mais moi j'ai pas le temps là.
8: Oui, allô?
1: Bonjour, madame.
8: Alors, c'est monsieur, moi, déjà?
1: Alors, déjà, si vous voulez.
8: Oui, donc?
1: Et donc, je voyais avec votre collègue pour l'installation de la cabine fumeuse que je dois mettre chez vous.
8: Attendez. De quoi vous me parlez? Une cabine fumeuse? Qu'est-ce que c'est que ça?
1: Bah, c'est un mini-fumoir qu'on installe dans le magasin pour que les gens puissent venir fumer.
8: Mais moi, j'ai pas envie de cabine chez moi. Je suis une fromagerie, je suis un commerce de centre-ville. Les gens viennent chez moi, ils achètent du fromage, ils repartent, ils viennent pas fumer chez moi.
1: Justement, l'avantage, c'est que vous aurez vos clients, plus tous les fumeurs qui viennent juste pour griller une clope.
8: Mais je veux pas de fumeur chez moi. Je n'en veux pas, ok?
1: Bah oui. Mais là, on va plus pouvoir fumer dans les lieux publics avec la nouvelle loi, donc
8: il faut... Non, mais la loi, c'est interdit de fumer en lieu public. La loi ne m'impose pas une cabine chez moi.
1: D'accord. Alors moi, je veux bien ne pas mettre la cabine fumeuse.
8: Bon.
1: Mais après, faudra pas râler si ça sent la cigarette.
8: Mais...
1: Bah oui, si les gens fument et qu'il n'y a pas de cabine, là, même avec du clacos, forcément, ça va sentir.
8: Mais les gens ne fument pas... Putain.
1: Eh oui, alors qu'avec la cabine fumeuse, vous serez beaucoup plus tranquille.
8: Mais je ne... Bon.
1: Après, c'est que mon avis, hein.
8: Bonjour.
1: Ah, bonjour, une autre dame.
8: Non, mais je comprends pas votre démarche, monsieur. J'ai pas de cabine fumeuse, moi. Qui vous a demandé ça?
1: Disons que c'est une initiative personnelle, mais que ça profite à tout le monde.
8: Ah non, du tout, je vois certainement pas, non?
1: Bah si, comme je disais, ça vous ramène tous les fumeurs dans la fromagerie.
8: Non, du tout, ça me ramène rien du tout.
1: Oh bah en plus, vous avez du bol, j'ai un créneau qui vient de se libérer, je peux venir maintenant.
8: Non, mais ça m'intéresse pas du tout, venez pas.
1: Vous avez une clim? Parce que j'aurais besoin de récupérer un tuyau.
8: Je vous dis, ne venez pas, ça ne m'intéresse pas. Vous m'appelez en secret, tout ça, non, vous allez me forcer un truc. Vous ne venez pas.
1: Pardon, monsieur Nanana, mais est-ce que vous seriez pas en train de me dire ça pour négocier une deuxième cabine fumeuse?
8: Non, vous ne venez pas. Je ne veux pas de cabine fumeur chez moi.
1: Oui, mais alors problème, je me suis déjà engagé avec le bureau de tabac pour un échange.
8: Mais moi, je m'en fous. Vous voyez avec votre bureau de tabac ou j'en sais rien. Lui, c'est un vendeur de tabac. Je suis un vendeur de fromage. Qu'est-ce que vous venez me prendre la tête avec ça, là?
1: Justement, en contrepartie, le tabagiste veut bien installer une cabine fromagère dans son bureau de tabac.
8: Mais j'ai pas besoin.
1: Comme ça, si vous avez des clients qui veulent fumer du fromage, vous pouvez les envoyer au bureau de tabac.
8: Ouais, ok, super.
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23: Bienvenue.
24: Allô?
25: Oui, bonjour monsieur.
24: Oui.
25: Monsieur Gérard.
24: Oui.
25: Oui, bonjour, ce service des tables d'écoute à l'appareil.
24: Oui.
25: Vous connaissez le professeur Ledoux, monsieur dermatologue à Clermont-Ferrand, non?
24: Dermatologue à Clermont-Ferrand, non, pas du tout.
25: Pas du tout, bon.
24: On n'a jamais eu affaire avec ce monsieur-là.
25: Ce monsieur porte plainte parce qu'il a reçu un certain nombre de coups de fil dans lesquels on a pu entendre proférer des insultes. Oui, monsieur, je ne vais pas vous les énumérer, ni vous les citer. Le problème est que nous sommes remontés, évidemment, après enregistrement des appels, jusqu'à l'auteur de ces communications téléphoniques grossières.
24: Tiens.
25: Oui, elles proviennent du 73-35... C'est bien votre numéro?
24: Ah, c'est bien mon numéro. Mais alors là, vous m'étonnez, parce que cette personne, moi, j'ai jamais eu affaire avec elle. Et je vois pas qui est-ce qui est un peu... On est des gens civilisés, ici.
25: Donc ça ne vient pas de chez vous, d'après vous?
24: Ah, hein, je vous le garantis.
25: Bon, alors nous allons faire une vérification. Professeur Ledoux, prenez l'écouteur.
24: Oui.
25: Merci. Oui, alors cette personne dissimule donc sa voix dans un élément en coton. Après expertise de la bande 1935, nous sommes aperçus que cet élément en coton était un slip en coton, un slip banal, un slip, vous voyez ce que je veux dire. Et donc il met sa tête dans ce slip.
24: Ça reste, mais c'est invraisemblable.
25: Ben, monsieur, est-ce que vous avez quelque chose en coton que vous pourriez mettre sur la tête pour que nous puissions vérifier que vous n'êtes pas l'auteur de ces plaisanteries?
24: Écoutez, là, tout de suite, vous me prenez à court, enfin, quand même. Bien sûr, si vous voulez.
25: Je vous remercie, monsieur. Chers auditeurs, vous pouvez vous-même, chez vous, enfiler un slip en coton et vérifier que vous n'êtes pas l'auteur de cette plaisanterie. Merci.
24: Allô?
25: Allô?
24: Oui.
25: Oui. Alors, qu'est-ce que vous avez, là?
24: Ben, j'ai un slip en coton, si vous voulez, mais c'est ridicule.
25: Pardon, monsieur ?
6: Tu te soumets à l'expérience.
25: Bah, écoutez, monsieur, c'est
24: ridicule. Moi, je viens faire l'expérience. Qu'est-ce que vous voulez que je fasse avec ça ?
25: Alors, vous avez un slip en coton. Vous l'enfilez sur votre tête comme une cagoule.
24: Oui.
25: De telle manière qu'il couvre votre bouche et qu'il vous arrive sous le menton. Ensuite, vous plaquez ce slip sur la bouche.
24: Oui, voilà.
25: Vous l'avez, là ?
24: Ah oui, ça y est.
25: Bah, votre voix n'est pas changée.
24: Ah, écoutez, je regrette. Mon épouse vient de partir, elle l'a vu elle-même.
25: Elle est à côté, là ? Vous pouvez la rappeler ?
24: Tu peux venir ?
6: Oui.
24: Bon, elle prétend que j'ai rien sur la tête. Alors, est-ce que t'es témoin que je me mets bien le truc sur la bouche ?
6: Oui, oui.
24: Mais écoutez, venez constater vous-même. J'ai le slip sur la tête, hein, et qui me couvre la bouche. Et je parle avec le slip sur la bouche, qui me colle sur la bouche.
25: Très bien. Alors, vous allez bien plaquer le slip sur la bouche.
24: Oui.
25: Le professeur Ledoux, dermatologue à Clermont, va donc vous entendre parler, hein.
24: Oui.
25: Et vous allez parler normalement dès que je vous entendrai le signal sonore, hein.
24: D'accord. Eh bien, je parle normalement et je dis que de chez moi, les gens sont toujours tenus correctement et n'ont jamais proféré d'insultes par téléphone.
11: Allô ?
24: Oui ?
11: Professeur Ledoux, à l'appareil.
24: Oui ?
11: Personne chez vous n'a jamais parlé avec un slip sur la tête.
24: Absolument, je vous garantis. Nous, ici, nous sommes une famille honorable.
11: Donc jamais vous n'avez parlé au téléphone avec un slip sur la tête ?
24: Ah, je vous garantis.
11: Vous le jurez ?
24: Bah, sauf un instant.
11: Ah.
25: Oui, mais enfin là, vous lui avez demandé...
24: Vous venez de me demander de faire un enregistrement.
25: Oui, là, c'est pour l'enquête. Hein,
24: pour l'enquête ?
11: Ah bah oui, quand même, hein.
24: Mais qu'est-ce que c'est que cette histoire ? Écoutez, c'est invraisemblable.
25: Ou alors, c'était une blague peut-être de la part de ce professeur, ça m'étonnerait. Le professeur, non, le professeur.
24: Écoutez,
11: c'est pas
24: le professeur qui peut faire...
11: Ah bah quand même, monsieur, je suis diplômé ancien interné des hôpitaux de Paris.
24: Oui ?
25: Et vous étiez interné où ça ?
11: Bah à Sainte-Anne, à l'hôpital psychiatrique.
24: Qui ?
25: Comment, monsieur ?
24: Pardon, je comprends pas.
11: Bah j'ai été interné 3 ans à l'hôpital Sainte-Anne, ancien interné des hôpitaux de Paris.
24: Oui ? Ah ! Ah ben voilà. Ça complique l'affaire.
25: Et vous êtes qui, alors ?
11: Ben, je fais des canulars, hein, moi.
24: Écoutez...
25: Ah, ben, d'accord.
24: Ah, ben, voilà.
25: Ben, alors là, monsieur... Excusez-nous, alors.
24: Ah, ben, je vous ai tout excusé, bien sûr.
25: Ah, ben, alors ça, on a été victimes d'un canular tous les deux.
24: Eh ben, j'ai compris. Ben, voilà.
11: Eh ben, je vous ai bien eu, hein.
24: Ben, vous avez quand même pas réussi à me foutre un slip sur la tête, hein.
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15: Allô.
1: Bonjour madame, c'est bien le restaurant ?
15: Ouais.
1: Monsieur Martin à l'appareil, ce serait pour réserver pour les repas gratuits.
15: Mais quel repas gratuit ?
1: Bah ils l'ont dit à la radio, du 1er au 15 juin, au resto, il y a un repas acheté, un repas offert.
15: Bah non, hein, on se payait le repas au prix normal.
1: Ah ouais, donc là si on vient manger chez vous, on paye ?
15: Bah bien sûr, ouais.
1: Oulolo.
15: Bah oulolo, c'est comme ça le resto. Y a pas une loi qui dit qu'on doit forcément du 1er au 15 vous faire moitié prix, hein.
1: Ah bah je crois que si.
15: Mais non.
1: En plus, on est venu déjeuner chez vous, c'était il y a 4 mois, on était 4 et on avait payé les 4 repas.
15: Bah ouais, normal.
1: Ce qui veut dire que là, si on revient à 4, on paye pas.
15: Et pourquoi ?
1: Parce qu'on avait déjà payé 4 repas la dernière fois. Donc
15: et
1: là...
15: alors, enfin, mais on va se calmer là, 2 secondes. Ça veut pas dire que si vous avez bouffé là il y a 4 mois, on va vous faire 4 repas gratuits. Hein.
1: Ah ouais, donc on a payé 4 repas en trop, quoi.
15: Mais vous avez rien payé en trop. Arrêtez de rêver là.
1: Bah si, parce que si on
15: écoutez-moi
1: a.
15: Écoutez-moi 2 secondes. C'est pas rétroactif sur ce que vous avez mangé il y a 4 mois, monsieur.
1: Voilà, bah ça, si vous me l'aviez dit il y a 4 mois, j'aurais compris.
15: Mais personne n'était au courant il y a 4 mois qu'il allait y avoir ça.
1: Non, mais parce que là, si j'avais su, je vous aurais payé que la moitié il y a 4 mois.
15: Mais qu'est-ce que vous me racontez ? Bon, vas-y, c'est bon là.
1: Bah vous comprenez, vu qu'il y a un acheté.
15: Non, je comprends pas.
1: Ah, bah alors, prenez une calculette, je vais vous expliquer.
15: Mais y a pas à prendre des calculettes, vas-y.
1: Mais si, non, vous faites 4 divisé par 2.
15: Mais on s'en fout de votre 4 divisé par 2.
1: Bon bah je vous le donne, ça fait 2.
15: Oh, on va arrêter là. Vous avez qu'à venir voir les patrons, ils vont vous l'expliquer.
1: Non, vous savez quoi, on va faire simple. Vous me remboursez les 4 repas.
15: Oula.
16: Ah. Bah, allô ?
1: Bonjour monsieur.
16: Bah, je vous rembourse rien du tout, enfin, je suis pas l'armée du salut, hein.
1: Ah bah oui, mais il fallait prévenir, parce
16: mais
1: que...
16: Mais fallait prévenir, mais c'est n'importe quoi, enfin.
1: Bah oui, mais enfin, vous inquiétez pas, je vais passer pour le remboursage.
16: Bah le remboursage, oui, le remboursage, déjà, on dit pas ça, le remboursage, c'est pas français.
1: Si, le remboursage, c'est quand on rend l'argent.
16: Oui, non, le remboursage, c'est quand on rend l'argent, non, le remboursage, ça n'existe pas, c'est le remboursement, voilà.
1: Bah non.
16: Donc déjà, quand vous apprendrez à parler, et puis...
1: Je m'excuse, mais remboursement, je crois pas, hein.
16: Bah remboursement, je crois pas, non mais...
1: Bah ma grand-mère est prof de français, donc je sais.
16: Votre grand-mère est prof de français, bah, vous devriez retourner la voir.
1: Je peux pas, elle est en cours, là.
16: Bon.
1: Ou alors, vous me faites un reconnaissage de dette alimentaire.
17: Bah, non, mais ne comptez pas ce que je vous rembourse, hein.
1: Et bonjour, madame.
17: Alors, c'est pas bonjour, madame, bonjour, monsieur.
1: Admettons.
17: Bon, attendez, monsieur. Vous êtes venu manger quand ? Il y a 4 mois.
1: On est d'accord.
17: Vous êtes venu manger, vous avez payé 4 repas.
1: Voilà, donc cela, il faut les rembourser.
17: Mais je ne vais pas vous rembourser des repas que vous avez pas pris.
1: Ah si, il y a 4 mois, on les a pris, des repas.
17: Oui, mais vous avez mangé, monsieur.
1: Ouais, mais comme vous nous avez pas prévenu que vous feriez pas les repas gratuits 4 mois plus
17: mais
1: tard...
17: Monsieur, je n'ai pas à vous dire je fais des repas gratuits.
1: Bah non, au contraire. Vous auriez dû me dire que vous faisiez pas les repas gratuits.
17: Et à qui vous avez parlé en payant faisant l'addition que vous alliez revenir pour manger gratuitement.
1: Oh bah à personne.
17: Ah mais à personne.
1: Bah oui, ça me semblait logique qu'on allait revenir.
17: Et alors on va pas vous rembourser 4 repas.
1: Non, d'ailleurs ça fait 8 repas en tout.
17: Mais quoi 8 repas?
1: Bah les 4 achetés plus les 4 non offerts.
17: Bon, je vous passe mon épouse parce que je voilà.
1: D'accord, donc ça c'est le monsieur que j'avais avant, c'est ça?
9: Oui.
1: Ah bah, re-bonjour, monsieur.
9: Vous avez un papier, vous avez quelque chose qui prouve que vous avez des repas gratuits?
1: Oui.
9: Non. Oui, alors venez avec votre papier comme quoi vous avez des repas gratuits.
1: Donc je marque quoi? Je marque 4 repas gratuits.
9: Ah non, non, vous marquez rien du tout. Vous venez avec un papier qui prouve...
1: Non, mais je vous le fais le papier. Dites-moi ce qu'il faut écrire.
9: Ah ben, vous pouvez le faire, mais si c'est pas nous qui l'avons fait, qu'on prenait bien monsieur, qu'on s'en fout.
1: Ah, alors dans ce cas, vous prenez un papier et moi je vous dis ce qu'il faut écrire.
9: Non, mais... Allô?
14: Oui, allô?
9: Oui.
14: Oui, bonjour, c'est le père abbé de l'abbaye de à l'appareil.
9: Oui.
14: Si je vous parle du frère Robert, est-ce que ça vous dit quelque chose?
9: Absolument pas.
14: Ça ne vous dit rien?
9: Ah non, absolument pas, non, non. Hein.
14: Bon, parce que nous avons trouvé des photos de vous.
9: Ah bon?
14: Oui.
9: Où ça?
14: Dans sa cellule.
9: Pardon?
14: Dans sa cellule. Sa cellule, c'est une chambre.
9: Bah, des photos de moi?
14: Oui, ma fille.
9: Mais c'est n'importe quoi, mais...
14: Vous connaissez le frère Robert ou pas?
9: Non, absolument pas. Je ne connais aucun frère. Je suis sidéré.
14: Parce que lui prétend qu'il vous connaît.
9: Robert, je connais pas.
14: Mais non, non, mais c'est un moine de chez nous, de l'abbaye.
9: Et alors pourquoi il aurait fait des photos de moi?
14: Vous savez, les moines, hein, ils vivent seuls.
9: Pardon? Des photos de moi? Attendez, attendez là. Ça va pas, non?
14: Bon, en tout cas, il y a des photos de vous dans sa cellule, voilà.
9: Mais moi, je n'ai pas de photos, je ne lui ai pas remis de photos. S'il a pris des photos, c'est un problème avec votre frère, je ne sais qui.
14: Oui, voilà, c'est ce que je vous dis.
9: C'est pas moi.
14: Non, non, mais je ne vous accuse pas, ma fille.
9: Attendez, ben, je vais passer à la gendarmerie, moi. Ça va pas rigoler, là.
14: Le frère est à côté de moi, il souhaiterait s'excuser.
9: Ah non, non, non, s'excuser, il n'y a pas d'excuse, moi. Je trouve ça trop grave, vous m'annoncez là.
14: Vous pouvez lui accorder
9: votre... Si je vais à la gendarmerie, je laisse passer comme ça.
14: Pardonnez-lui, ma...
9: Ah non, attendez.
14: Pardonnez-lui.
9: Oui, alors c'est quoi là? Pardonnez-lui?
14: Oui.
9: Mais moi, vous m'appelez là.
14: Oui.
9: Moi, j'ai rien demandé. Vous arrangez entre vous. Point barre.
14: Je souhaiterais simplement que vous lui accordiez déjà votre pardon pour que je puisse le renvoyer à ses tâches dans le jardin.
9: Il va être sanctionné là?
14: Oui.
9: Oh mon Dieu, quel bazar.
14: Je vous le passe, hein. Merci, mon père. Allô?
9: Oui.
14: Je vous demande humblement à genoux votre pardon.
9: Ouais, ben...
14: Je regrette, hein, j'ai pris ces photos.
9: Non, non, mais bon, vous les avez toujours, là?
14: Mais oui, mais en fait, je ne voulais pas du tout vous photographier. Je faisais des photos pour illustrer le journal de l'abbaye.
9: D'accord.
14: Et il se trouve que je vous ai prises. Bon, mais j'ai trouvé les photos très jolies, vous voyez?
9: D'accord, peut-être, voilà. Oui, je sais pas.
14: Et donc, j'ai mis dans ma chambre.
9: Oui.
14: Et là, on me fait un procès parce que...
9: D'accord.
14: Les photos d'une femme dans ma cellule, voilà.
9: Ah oui, je comprends mieux, là. D'accord. Je vous pardonne, il n'y a pas de souci.
14: Hein. Oh, écoutez.
9: Il n'y a pas de souci, il n'y a absolument pas de souci.
14: Oh,
9: hein.
14: Mon Dieu.
9: Ben oui, je vous soulage, quoi.
14: Oh, mon Dieu, comme vous me soulagez.
9: Ben oui, mais non, mais c'est tout à fait...
14: Vous m'avez bien soulagé les bourses pendant 4 jours.
9: Comment?
14: Vous m'avez bien soulagé les bourses pendant 4 jours.
9: Oui, oui, c'est ça, je vous soulage autre chose, là, j'ai compris maintenant.
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19: Oui.
1: Bonjour monsieur, c'est bien le supermarché?
19: Oui.
1: Monsieur Martin à l'appareil, association Martinvilloise pour le mieux manger.
19: Oui.
1: Aux actualités, ils ont dit que les produits sans sucre ajouté étaient trop gras.
19: Sans sucre ajouté, bah ouais, il y en a un peu partout.
1: Oui, alors on nous a dit que vous aviez notamment des yaourts, des compotes aussi.
19: Des produits sans sucre ajouté, on lui a dit qu'il y en avait.
1: Donc on va vous resucrer les produits sans sucre ajouté.
19: Bah on peut pas, c'est des trucs bouchons fermés.
1: Oui, non mais les bouchons on les ouvre et on verse le sucre dedans.
19: Je comprends pas monsieur, il va pas en magasin pour ouvrir les comme tout ce qui est en sucre, les sucrer puis les refermer. Et ben après comment vous allez les refermer? C'est comme une conserve, une fois que c'est ouvert, vous pouvez pas remettre le couvercle.
1: Bah vous prévoyez des couvercles d'or change?
19: Ben non, c'est des trucs à visser en plastique avec une bague. Une fois que la bague elle est ouverte, c'est à jeter.
1: Bah vous la remettez?
19: Ouais, bien sûr, vous l'achèteriez vous monsieur?
1: Ah oui, moi si on me dit pas que ça a déjà été ouvert, je l'achèterais.
19: Ouais, ben non, c'est pas la peine de passer, ça sert à
1: bon,
19: rien.
1: De toute façon, vous avez un rayon papeterie.
19: Papeterie? Oui, pourquoi?
1: Voilà, ben vous prenez du scotch. scotch et il suffit de rescotcher les compotes et les pots de yaourt.
19: C'est du n'importe quoi, monsieur. Qu'est-ce que vous me racontez?
7: Non, mais les yaourts, vous mettez...
19: Oui.
1: Un autre monsieur, bonjour.
13: Non, mais vous allez ouvrir les packagings et vous allez rajouter du sucre.
1: C'est ça. On ouvre les packagings, on rajoute le sucre.
13: Ouais, bah bien sûr. Bah, je vous attends alors pour voir un petit peu comment vous allez procéder.
1: Parfait, j'arrive.
13: Non, mais...
1: Si déjà vous pouvez commencer à ouvrir les yaourts pour qu'on gagne du temps.
13: Non, mais quand vous ouvrez un pot, il y a une opercule. Hein.
1: Pardon?
13: Il y a une opercule.
1: Eh, allez, les gros mots.
13: Comment?
1: Non, mais c'est pas la peine de me traiter, je fais juste mon boulot.
13: Je vous ai pas traité, j'ai dit l'opercule.
1: Eh, ça recommence, allez.
13: Une opercule.
1: Oh, c'est la première fois que je me fais traiter d'opercule.
24: Oui.
1: Bonjour madame. Pardon, mais moi j'appelle pour vous aider à resucrer. On me traite d'opercule.
24: Je comprends vraiment pas. Alors, attendez. Donc ça veut dire que vous allez mettre du sucre dans des yaourts sans sucre ajouté.
1: Ah, merci. Enfin une qui comprend.
24: Mais comment ça se fait? Vous allez avoir des yaourts, vous allez emballer et recoller le papier.
1: Oui, je vous montrerai un coup de scotch, bah, ni vu ni connu.
24: Bah, moi je suis hors de question que vous touchez à quoi que ce soit de mes produits, ça. J'ai vu ça où?
1: Pardon, mais vous reconnaissez que vous ne rajoutez pas de sucre dans vos produits sans sucre ajouté?
24: Ah non, j'en suis. Mais je refais. Monsieur, le produit il arrive, je le revends.
1: Et voilà. Et ben heureusement que je suis là.
24: Mais c'est pas moi qui. Mais attendez, je parle. Tu peux encaisser après, madame, parce que là, il faut que je finisse avec custom.
1: Oula, pardon, parce qu'en plus, vous me demandez de faire votre boulot.
24: Mais non, monsieur, je suis en train de parler à mon collègue.
1: Non, mais il est hors de question que j'encaisse, madame.
24: Non, mais.
18: Oui, allô?
1: Eh, bonjour, monsieur.
18: Attendez, parce que vous n'allez pas certainement balancer du sucre sur nos produits.
1: Je m'excuse, mais on a des clients mystères qui nous ont signalé des produits sans sucre ajouté, donc trop gras.
18: Ah bon, d'accord, donc vous avez des retours de clients comme quoi on fait des choses trop grasses.
1: Oui, yaourt, compote, il y a aussi les fruits et légumes.
18: Mais des fruits et des légumes gras, mais arrêtez.
1: Pardon, mais vous rajoutez du sucre sur vos fruits et légumes.
18: Mais enfin, mais pourquoi voulez-vous qu'on sucre des fruits et des légumes? On les vend tels quels, enfin.
1: Et voilà, résultat, on se retrouve avec des légumes gras.
18: Mais n'importe quoi.
1: Donc je viens, on resucre, on n'en parle plus.
18: Non, je suis pas du tout d'accord.
1: Oh, ça veut dire oui.
18: Non.
1: Si.
18: Mais non.
1: Oh bah, je reconnais un nom qui veut dire oui, quand même.
18: Mais n'importe quoi.
1: Tiens, et ça c'est peut-être pas un n'importe quoi qui veut...
18: Oui, bonjour.
1: Ah, c'est un autre monsieur?
18: Ah bah non.
1: Non, c'est le même monsieur?
18: Mais non.
1: Ah bah, faudrait savoir, soit c'est le monsieur, soit c'est le monsieur.
18: Non. Je pense que je vous ai grillé, monsieur Martin.
1: Non, je pense pas.
18: Ah si, je vous écoute.
1: Ah d'accord, non, vous m'avez confondu avec l'autre con de Rire et Chanson.
18: Ah sûrement madame.
1: Je peux pas le saquer celui-là.
18: Je suis ravie de vous avoir eu au téléphone en tout cas.
1: Alors, je lui dirai et merci de l'écouter.
18: Avec plaisir, merci madame.
1: Mais c'est moi, au revoir jeune homme.
18: Au revoir madame.
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23: Unicis, bonjour.
26: Oui, bonjour madame, c'est l'agence matrimoniale?
23: Oui, tout à fait.
26: Oui, bonjour madame, je voudrais le service après-vente de l'agence matrimoniale, s'il vous plaît.
23: Vous êtes monsieur?
26: Robert Ledoux.
23: Eh bien, c'est le service après-vente, c'est madame...
26: Ah, écoutez madame, je suis désolé, j'ai acheté une femme chez vous il y a quelque temps. Je ne suis pas du tout content de ses performances au lit et je voudrais savoir si on peut la changer.
23: Bah, de toute façon, nous, on ne sait pas les performances au lit des gens. Hein. Ça, c'est rentre dans des détails intimes qu'on ne peut pas savoir. Hein.
26: Bah, écoutez, madame, vous me vendez une femme. Vous savez quand même, vous avez fait un dossier, vous avez affiché, vous connaissez ses performances.
23: Ah bah, tout à fait, bon, mais nous ne connaissons pas au niveau sexuel. Nous n'allons pas jusque-là. Hein.
26: Écoutez, madame...
23: Nous ne demandons pas jusque-là des détails. Hein.
26: Enfin, quand même, madame, vous vendez un produit... Il faut quand même...
23: On vend pas un produit quand même. On n'est pas des bêtes. On est quand même une personne. On est quand même quelqu'un.
26: Mais madame,
23: Vous entendez causer là? Moi, je ne sais pas, mais vous avez une drôle de façon de parler des femmes, hein.
26: Mais madame, c'est moi le cochon de client. J'ai acheté une bonne femme chez vous.
23: Ma vie.
26: Ce produit-là arrive chez moi, s'installe, bon. Et hop, je l'essaye, normal. Dès le début, je me dis, tiens, elle est pas... Je me dis, ça va peut-être venir. Vous savez, c'est comme les voitures font un rodage, quoi. Hein, vous comprenez, hein. Mais maintenant, ça fait quand même un certain temps. Ses capacités, ses performances sont très limitées.
23: Écoutez, quand même, c'est des détails intimes qu'on n'a pas le droit de demander.
26: Mais enfin, madame, quand
23: t'as... personne, enfin.
26: Mais enfin, quand même, quand un garagiste voit une voiture, il sait très bien...
23: Ah ben, c'est quand même... Entre une voiture et une femme, il y a quand même une différence, monsieur.
26: Mais madame, c'est vous qui l'avez vendue. C'est vous, le garage.
23: Oh bah dites donc, vous nous considérez vraiment bizarrement, vous, hein. Vous avez une drôle de manière de parler des femmes, hein.
26: Bah c'est vous qui les vendez, les femmes, c'est pas moi.
23: On les vend pas.
26: Oh, j'ai payé.
23: Mais la dame aussi a payé pour vous rencontrer, de toute façon, on les vend pas.
26: Écoutez, madame.
23: Enfin.
26: Moi, j'avais fait un plan d'épargne pour acheter une grosse. Mais enfin, attendez, si j'avais vu que le modèle que j'ai choisi ne fonctionnait qu'à l'horizontale, j'aurais pas pris.
23: Bah écoutez, je comprends pas votre mentalité, hein. La personne est comme elle est, point final.
26: Madame, c'est quand même pas comme quand on va voir des prostituées. Une prostituée, ça coûte 500 balles. Là, ça m'a coûté 10 000 balles.
23: Ah, vous nous traitez comme des moins que rien et tout. Alors là, j'arrive pas à vous comprendre, hein.
26: Si vous me changez pas la bonne femme que j'ai en ce moment contre une autre, neuve, et plus performante, alors là, je porte plainte.
23: Bah, de toute façon, porter plainte, pourquoi ?
26: C'est un modèle usé.
23: Ah, pas du tout.
26: Oh, bah, dis donc, hein, c'est pas vous qui l'avez dans votre plumard, hein.
23: Non, mais vous entendez parler, vous parlez d'une dame, vous la parlez comme une voiture.
26: Mais madame, il y a de très belles voitures. Arrêtez de dire du mal des voitures, enfin quand même, c'est scandaleux, ça.
23: Une femme, c'est quand même pas une voiture, il y a une différence, je regrette.
26: Eh ben, il y a des voitures qui valent bien des occasions de bonnes femmes, comme celle que vous m'avez vendue.
23: De toute façon, on n'est pas un concessionnaire de voitures, monsieur.
26: Attendez, je comprends pas, là, c'est pas le garage Habite.
23: Ah, vous êtes pas du tout au garage Habite, je regrette. Vous êtes dans une agence matrimoniale.
26: Ben, une agence matrimoniale, c'est un garage Habite.
23: Mais dites donc, est-ce que vous êtes vulgaire?
26: Oh,
23: bah écoutez, vous vous entendez causer un garage Habite. Non, mais qu'est-ce que c'est que ça? Moi, je n'ai jamais entendu ce terme-là. Moi, je regrette, vous me choquez énormément.
26: Je me fais refiler une occasion pourrie, lamentable, pour 10 000 balles. Hein? Une nana qui tient pas la route. Et c'est moi qui... Ah non, mais attendez.
23: Ah là, vous êtes d'une vulgarité pas possible.
26: Vous faites quoi ce soir, madame?
23: Comment? Mais vous me prenez pour qui? Écoutez, moi, je vais porter plainte contre vous.
26: Bah, écoutez, vous n'avez pas porté plainte contre monsieur le préfet de région?
23: Parce que vous êtes pressé?
26: Oui, madame.
23: Eh ben, dites donc. Bonjour le langage pour un pressé, hein.
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2: Oui?
1: Bonjour, monsieur, c'est bien le restaurant?
2: Oui.
1: Je voudrais réserver une table pour deux personnes à 4 heures.
2: On ne sert pas à 16 heures, monsieur.
1: Comment ça, à 16 heures?
2: Vous me dites deux personnes à 4 heures.
1: 4 heures du matin?
2: Mais monsieur, 4 heures. Attendez, je vous passe ma patronne, monsieur.

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3: Non, c'est le soir, 23h.
4: Ah bah vous m'avez dit que c'était le matin.
3: Mais non, le 11h, c'est le matin.
4: D'accord, donc est-ce que dans ce cas je peux réserver pour...
5: Allô ?
4: Ah, une autre dame, bonjour.
5: Non, ouvrez bien vos deux oreilles. Nous servons entre 11h30 du matin à 14h.
4: 14h du matin ?
5: Non, 14h du matin, non mais hey, vous êtes monté à l'envers ou quoi vous ? On sert de 11h30 à 14h.
4: Et de 23h à 19h ?
5: Non, je sers de 11h30 à 14h.
4: Et de 22h30 ?
5: Vous savez, monsieur, la médecine a fait des gros progrès. Par contre, la grève du cerveau, ça n'existe pas encore, malheureusement.
6: Alors, c'est moi le gérant, monsieur.
4: Ah, mais c'est encore une autre. Bonjour, madame.
6: Vous déconnez, là, monsieur. Je sais pas de quelle planète vous débarquez, vous, mais c'est le midi, c'est tout.
4: C'est pas quelle planète, c'est que moi, j'étais à l'étranger avec ma femme, si vous voulez, on revient juste.
6: Monsieur, mais c'est pas parce que vous revenez de vacances que je vais m'amuser à venir à 4h au matin, mais vous avez vu ça où, vous, monsieur?
4: Non, mais enfin, excusez-moi, mais ça me semblerait un minimum commerçant, quand même, parce qu'après...
6: Pardon? Vous vous rendez compte que vous demandez à un commerçant d'ouvrir son restaurant, de tout allumer les fours pour deux personnes qui vont venir manger à 4h au matin?
4: Ah bah vous avez compris.
6: Bah j'ai tout compris, monsieur, mais moi je vous dis non.
4: Bah moi je vous dis oui.
6: Je vous dis non, monsieur, ça va, je parle bien français. Bah vous vous rendez compte de ce que vous me demandez, monsieur?
4: Bah non, mais vous laissez ouvert dans ce cas, vous voyez comment...
6: Ah non, juste... monsieur, mais vous avez vu que je vais laisser le restaurant ouvert alors? J'ai mes clients devant moi, monsieur, qui rigolent même de vous.
4: Ah bah tant mieux, bah écoutez, j'en suis ravi.
6: Ah bah ouais, on se prend la poire. Hein.
4: Bah écoutez, tant qu'à faire, dites-leur de m'écouter sur Rire et Chanson dans ce cas.
6: On devrait.
4: Ah bah oui, vous devriez, oui.
6: Je fais déjà pas le service du soir. C'est pour certainement pas m'emmerder à 4h au matin, monsieur. Je vous dis non depuis tout à l'heure, vous êtes à taper de la caisse. Si vous voulez venir ici et que je vous le dis devant vous, je vous le dirai devant vous, monsieur. Et en même temps, vous prendrez ma main dans la gueule.
7: Allô ?
8: Allô ?
7: Oui.
8: Je suis bien à la quincaillerie ?
7: Oui, bonjour.
8: Oui, bonjour, c'est la maison de retraite, hein, pareil. J'ai un patient en chambre 28 qui a besoin donc de quelque chose, qui vous téléphone. Mais je vais vous dire qu'il souffre de la maladie de Gilles de la Tourette, vous connaissez ?
7: J'ai entendu parler, je ne sais plus trop ce que c'est, mais j'en ai entendu parler, là, de la Tourette. Là.
8: Vous savez, ils ont des spasmes, c'est un, comme des tocs en fait, et ils prononcent des mots malheureux un peu.
7: D'accord.
8: Voilà, je vous le passe. Hein.
7: Ok, merci.
8: 28, Gisèle, 28.
9: Allô ?
7: Oui, bonjour.
9: Ah, bonjour, c'est la quincaillerie ?
7: Oui, oui.
9: Ah, bonjour dans ton cul. C'est pour de la colle.
7: Qu'est-ce qu'il vous faut comme colle ?
9: Est-ce que vous avez de la colle à bois dans ton cul ?
7: Oui, c'est de la colle à bois. En tube ou en pot ?
9: En pot, mais alors c'est pour quel bois dans ton cul ?
7: Toutes sortes de bois.
9: Et sur des planches dans ton cul de balsa ?
7: Ça va pour du balsa.
9: Pour faire des planeurs dans ton cul.
7: Oui, ça va pour faire des planeurs, oui.
9: Elle n'est pas trop épaisse dans ton cul.
7: Ah non, elle est assez fluide.
9: Alors oui, vous savez, on a besoin pour nos guides en balsa, pour le club de modélisme dans ton cul.
7: Oui.
9: On est donc 7
7: oui.
9: dans ta quéquette, oui. à avoir donc un plan de modélisme pour des planeurs qui font 1m80
7: oui.
9: d'envergure.
7: Oui.
9: Donc, quelle quantité il nous faut dans ton cul, dans ton nez ?
7: Eh ben, moi, je pense, nous, c'est des bidons de 250 grammes.
9: Des bidons ?
7: Oui, c'est des petits flacons.
9: Des flacons dans ton cul ?
7: Oui, de 250 grammes.
9: C'est coûte combien ?
7: Attendez, je regarde.
9: Dans ton cul ?
7: Oui. Le prix, c'est 4,30 euros.
9: Et il en faut combien dans tes reins ?
7: Oh, avec un, vous devez en avoir assez.
9: 15 dans ta chatte.
7: Ah non, un seul.
9: 4 dans ton cul.
7: Un seul.
9: Ah, un seul dans tes couilles.
7: Oui.
9: 3 dans ton cul.
7: Oui.
9: Bon, ben je vous passe le standardiste.
7: D'accord.
9: Dans tes couilles.
7: Oui, merci.
9: De rien dans tes seins.
7: Ah ben...
8: Allô ? Allô, oui, c'est la
7: oui.
8: maison de retraite. Vous avez vu mon patient ?
7: J'ai eu votre patient et donc, j'ai un pot de colle, là, ça vaut 4,30 euros ou 6,35. Je lui dis 4,30, mais il n'y aura que 6,35, parce que comme à chaque fois, il me répète toujours un peu des mots, donc...
8: Quel mot il vous a dit ?
7: Souvent, il me disait dans ton cul, il disait trois mots, puis hop, dans ton cul. Vous voyez, ça fait souvent. Il a essayé de rimer, par exemple, comme il m'a dit dans ton nez, parce que j'avais dû dire quelque chose qui terminait par « et », vous voyez, il a fait le... vous voyez, comme si c'était pour que ça rime.
8: D'accord.
7: Et comme là, à la fin, je lui ai dit de rien, il m'a dit dans tes seins. Vous voyez ? Et il m'a parlé du club de modélisme.
8: Oui.
7: Il a su me dire les dimensions, ça paraissait cohérent. Bah, sauf que de temps en temps, il répétait dans ton cul, ça c'est sûr. Il le disait entre les... Vous voyez ?
8: D'accord.
7: Parce que bon, des fois, ça ne rimait pas forcément.

0: Si il y a à un moment donné, parce qu'il m'a dit dans ta requête, je crois, il m'a dit, il devait y avoir un mot qui terminait par et, il m'a dit dans ta requête. Je m'en souviens bien maintenant.
1: Et, vous êtes sûr du
0: Ah ben sûr. Hein. Ah,
1: attendez, oui. Attendez, je voudrais bien vérifier quand même.
0: Ouais.
1: Trouver un mot à et, ailette ou étiquette et on va voir.
0: Ah ben c'est peut-être avec étiquette.
1: Et réessayez, hein.
0: Ouais,
1: on va voir avec lui, hein. Attendez. Merci. Ah, ça a sonné?
0: Oui, c'est moi. Je vous rappelle pour la colle. J'ai bien été voir sur l'étiquette. Et
1: t'entends-tu?
0: Oui, et le prix était, sur l'étiquette, était de 6,35€.
1: Dans ta quéquette?
0: Sur l'étiquette.
1: Dans ton cul?
0: Oui, et ben c'était 6,35€.
1: Dans ta quéquette?
0: Oui.
1: Merci, dans ton cul.
0: Ben de rien. Repassez-moi le standardiste, alors.
1: Je te passe le docteur dans tes seins.
0: Oui, merci.
1: De rien, dans ton cul. Allô?
0: Oui, allô?
1: Oui, docteur, dans ton cul, à l'appareil, j'écoute.
0: Oui, ben ça a marché, hein, parce que là, il me l'a dit, les mots, il l'a bien dit, hein, deux fois il l'a dit dans tes quéquettes, et quand je lui ai demandé de me repasser le standardiste, il m'a dit, ben je vous repasse le docteur dans tes seins. Et voilà, il m'a dit ça.
1: Jamais dans ton cul?
0: Ah si.
1: Ah.
0: Ah si, ça, il l'a dit plusieurs fois.
1: Dans
0: c'est
1: quel...
0: ce qu'il a dit le plus, ça. J'ai dit, allô, il a dit, dans ton cul? Et puis, donc je lui ai dit, j'ai fait exprès, j'ai répété deux fois le mot étiquette, et deux fois il a dit le mot quéquette. Et à la fin, il m'a dit dans tes seins. Une fois dans ton cul, deux fois dans ta quéquette et la troisième fois dans tes seins. J'ai du monde, là, je sors du magasin.
1: Mais vous êtes sorti du magasin, pourquoi donc?
0: Non, parce que j'avais des clientes à côté. Alors quand elles m'entendent, elles comprennent pas.
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3: Allô?
4: Bonjour monsieur, je suis bien à l'exploitation agricole.
3: Oui.
4: Je vous appelle, est-ce que j'aurais besoin que vous me remplissiez un papier comme quoi vous m'avez licencié?
3: Attendez, mais qu'est-ce que vous racontez là?
4: Je disais, il faudrait me remplir un papier comme quoi vous m'avez licencié pour que je puisse toucher...
3: Mais on vous a licencié de quoi?
4: Ah bah de chez vous, comme ça me permet de toucher le chômage.
3: Mais vous avez jamais travaillé pour moi?
4: Ah bah non, bien sûr, mais enfin ce qu'il voulait, moi j'ai dit à Pôle emploi que je travaillais chez vous quand même depuis quelques années, donc...
3: Non mais ça va pas la tête?
4: Bah sinon je touche pas le chômage, vous voyez, à un moment...
3: Bah j'en ai rien à foutre moi.
4: Ah bah merci.
3: Bah moi vous croyez que je vais toucher le chômage?
4: Ah bah moi si vous voulez je vous fais un papier aussi, hein, si c'est ça qui vous...
3: Non mais vous êtes pas bien, il y en a pas assez des chômeurs?
4: Bah justement, comme là il y a à peu près 10%, je me suis dit, vous voyez, un de plus, un de moins, on n'est pas à ça près quoi.
3: Non
4: donc...
3: mais vous êtes pas bien? Ah non, là il en est pas question. Vous avez qu'à travailler, hein, comme moi, je travaille.
4: Bah oui, mais enfin c'est quand même plus simple de toucher juste le chômage, vous voyez.
3: Non, mais vous êtes pas bien, ben moi je vais vous faire rattraper, hein.
4: Non mais vous mettez que je suis agriculturiste chez vous.
3: Mais il n'en est pas question. Vous êtes qui? Votre nom?
4: Monsieur Martin, donc vous mettez je sous-signé.
3: Non, je sous-signe rien du tout.
4: Ah bah faudrait que vous sous-signifiez quand même parce que...
3: Vous habitez où?
4: Je me suis domicilié chez vous justement vis-à-vis de Pôle emploi, c'était quand même beaucoup plus simple.
3: Non mais ce n'est pas question que vous domiciliez chez moi.
4: Non mais pas pour de vrai, hein, mais vous voyez, c'est-à-dire
3: mais
4: que...
3: Mais j'en ai rien à foutre.
4: À la limite, je peux passer, au moins...
3: Non, pour... non, il n'est pas question que vous passiez.
4: Non mais pour mes indemnités de licenciement.
3: Non mais je vous dois rien.
4: Non mais c'est plus crédible si vous me donnez des indemnités.
3: Mais je m'en fous. Donnez-moi votre numéro de téléphone.
4: Alors moi, comme je suis domicilié chez vous, le mieux c'est que je vous donne votre propre numéro de téléphone.
5: Allô?
4: Oui, bonjour madame, excusez-moi.
5: Non mais regardez là, vous croyez quoi vous? C'est de la fraude ça.
4: Est-ce que je pourrais passer quand même pour toucher mon solde de tout compte?
5: Bah non, N-O-N, c'est N-O-N, c'est trois lettres.
4: Comment ça c'est O-N? Vous me traitez de con?
5: Non, j'ai pas dit con, j'ai dit non. Non.
4: Bah alors ça?
5: Oh Moi j'ai dit non, j'ai pas dit l'autre mot.
3: C'est moi qui l'ai dit con.
4: Ah.
6: Allô?
4: Oui, bonjour monsieur.
6: Je viens d'appeler la gendarmerie, je transmets votre numéro à la gendarmerie. Ça c'est n'importe quoi, moi je comprends pourquoi on vous fait un truc que vous avez pas travaillé chez nous. Ça c'est débile, c'est ce que j'ai expliqué à la gendarmerie. La gendarmerie appelle Pôle emploi et puis vous allez avoir un procès. Voilà.
4: Mais non, mais alors je vous demande pas.
6: Ah, mais je veux pas le savoir, moi c'est comme ça et c'est tout. Vous avez qu'à chercher du boulot et puis c'est tout, hein. Vous bougez le cul et puis c'est tout, hein.
4: Ah bah oui, mais non, mais s'il faut travailler, vous vous rendez compte.
6: Mais non, c'est pas la peine, je vous dis n'insistez pas, c'est pas la peine. Vous trouvez quelqu'un d'autre, c'est tout.
4: Non mais en tant que mon employeur, vous avez pas le droit de me parler comme ça.
6: Et vous êtes pas employeur, on vous a jamais embauché.
4: Ah bah alors je vais dire qu'il y a licenciement abusif.
6: Ah bah oui, sûrement, donc on vous a jamais embauché, vous êtes pas menteur un peu, non?
4: Menteur, je dirais plutôt enjoliveur de réalité, vous voyez.
6: Non. De toute façon, la gendarmerie, ils viennent.
4: Ah, ils arrivent là direct.
6: Voilà, ils arrivent. Donc,
4: ah bah
6: voilà.
4: Ils sont rapides.
6: Ah bah oui, on habite à côté, donc.
4: Ah bah oui, oui, bien sûr, oui.
7: Oui, moi... j'étais à côté. Et alors écoutez, mon petit monsieur, vous lavez les oreilles comme il faut, c'est bon. Vous savez quoi? Je vais appeler Pôle emploi.
4: Ah, alors dans ce cas, vous leur dites que je vais bientôt toucher mes indemnités.
7: Oui, bien sûr. Donc on a appelé les gendarmes, ils nous ont mis sur écoute pour savoir d'où vient ce numéro de téléphone.
4: Ah bah moi aussi, j'ai un gendarme qui nous écoute, il est juste derrière moi.
7: Ah non, mais c'est bon, c'est fait.
4: Ah bah moi aussi, moi, il vous écoute là. Monsieur le gendarme, vous pouvez témoigner?
7: Non mais vous foutez de moi là.
8: Oui, je suis le gendarme, je vous écoute.
7: Ah ouais, vous foutez de moi là. Il est con, celui-là.
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9: Et ça s'entend.
10: Mairie de Notre-Dieu.
1: Oui, bonjour monsieur.
9: C'est la mairie.
10: Monsieur. Oui, monsieur.
9: Oui, bonjour, monsieur. Robert Ledoux, à l'appareil, champion du monde de coup de fil le plus court. Alors, ça fait combien de... Ah, ben là, je crois que j'ai gagné.
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11: SPA, bonjour.
4: Oui, bonjour, monsieur. Je vous appelle parce que je cherchais un chien.
11: Oui.
4: Je cherche un modèle qui plaît aux femmes, en fait.
11: Un modèle qui plaît aux femmes.
4: Exactement.
11: Pour un cadeau ?
4: Non, c'est pour trouver une femme.
11: Ah, pour trouver une femme ?
4: Oui, oui, oui.
11: Ouais.
4: Ce sera un chien de drague, quoi.
11: Ah oui, un chien de drague.
4: Voilà.
11: Bah là, comme ça, je peux pas trop vous aider.
4: Je sais pas quel est le modèle que vous fourguez bien aux femmes, en général.
11: Il y a pas de modèle, hein. C'est trop vieux, prédestiné.
4: Une marque qui marche bien, vous voyez, une marque de chien qui fonctionne.
11: On n'est pas dans un film ou dans une publicité, là. Hein. De trouver le chien parfait pour draguer les femmes de l'extérieur. Même si vous trouvez la femme de votre vie, voilà, le chien, il sera toujours là, quoi. Donc,
4: Non. Alors, en revanche, non, je compte garder surtout la femme, en fait.
11: Donc, vous trouvez la femme, mais vous vous séparez du chien après.
4: Voilà, ce serait pour une adoption pour la journée, je pense, à peu près.
11: Une adoption pour une journée.
4: Alors, après, je peux pas vous dire en combien de temps je vais choper. Hein. Ça se trouve, je vais devoir le garder la semaine, hein.
11: Non, mais on fait pas des prêts de chiens.
4: Ah.
11: Ah bah non, hein. Non. Allez dans un magasin de jouets, acheter une peluche, ça sera bien plus simple. Hein.
4: Oui, non, mais vous imaginez si je traîne une peluche en laisse, je vais avoir l'air d'un con.
11: Ah bah ça, après, c'est votre problème. Hein.
4: Vous n'auriez pas un déguisement de chien par hasard ?
11: Non.
4: Parce que juste un déguisement de chien ou une peau de chien, si je mets un enfant ou un nain à l'intérieur, à la limite, ça peut faire l'affaire, je me disais.
11: C'est pas aujourd'hui que vous allez trouver l'amour. Hein.
4: Bon.
11: Désolé.
4: Et vous avez un chien ou pas ?
11: Ah bah ça vous regarde pas.
4: Non, mais ça me donne un indice, vous voyez.
11: Dans ces cas-là, vaut mieux pas adopter tout court. Hein. Inscrivez-vous sur Internet, je sais pas.
4: Mais justement, c'est pas d'animaux. Il y a une application qui permet de rencontrer quand on a un chien.
11: Non, mais je comprends bien. Je voilà. Vous avez un chien, j'ai un chien, allez hop, on se rencontre, mais les chiens ne peuvent pas...
4: Alors, excusez-moi, pardon, là vous vous emballez un petit peu, je crois.
11: Je m'emballe un petit peu, extra.
4: Non, mais parce que vous me proposez une rencontre, mais enfin...
11: Non, mais je vous propose rien du tout.
4: Ah bah, vous venez quand même de me dire, vous avez un chien, j'ai un chien, on se rencontre...
11: C'est le principe de votre fameuse application, des fameuses rencontres pour célibataires ayant des animaux de compagnie.
4: Voilà, c'est ça. Donc, voilà.
11: Après,
4: à la limite...
11: si votre chien s'entend pas avec mon chien, comment qu'on fait ?
4: Ah bah, on les rend.
11: On les rend, bah, bien sûr.
4: On peut peut-être déjà prendre un café, effectivement.
11: Mais bien sûr, oui. Ma collègue est là aussi, elle vous entend. Hein. Non, c'est le comble. Alors là, cet appel, là, franchement, c'est la première fois qu'on nous fait.
4: Elle veut venir ?
12: Venez, monsieur, venez voir un
11: chien. Elle aussi a un chien.
4: Ah bah, on se fait un truc à trois ?
11: Ah bah voilà, venez.
4: Moi, je passe dans la journée.
11: Ouais.
4: Et vous passez aussi dans la journée, mais sur Rire et Chanson.
11: D'accord. Allez, au revoir.
4: Un bisou.
11: Bisous. 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
13: Bonjour.
14: Oui, bonjour, c'est la maison de retraite.
13: Oui.
14: Oui, bonjour, je souhaiterais parler à la directrice, je vous prie.
13: Elle n'est pas là ce matin.
14: Ah, vous pouvez lui transmettre un message parce que c'est assez urgent.
13: Oui.
14: Donc moi, je suis monsieur Bernard Tubulure, la société déambulateur aérodynamique.
13: Oui.
14: Nous faisons des expérimentations en ce moment pour connaître le coefficient de pénétration dans l'air des personnes âgées avec des déambulateurs aérodynamiques.
13: Hein.
14: Et on a besoin de volontaires, donc des personnes âgées.
13: D'accord.
14: Ils vont être propulsés dans un caisson avec donc leur déambulateur à 155 km/h.
13: Ouais.
14: Ils vont prendre 5G. Nous avons une assistance médicale, hein, évidemment, de réanimation.
13: Quand vous dites 150 km/h dans un caisson, c'est la propulsion de...
14: La personne âgée.
13: Oui.
14: Le petit vieux, quoi. Hein,
13: oui.
14: Rentre dans le caisson accroché au déambulateur.
13: Oui.
14: Là, il est propulsé, donc, par la force de notre mécanique.
13: Oui.
14: À 155 km/h dans un sas.
13: Mm-hmm. Hein,
14: donc, il nous faut des personnes de plus de 80 ans.
13: Mm-hmm. D'accord.
14: Ça, c'est la première étape. Hein.
13: Oui.
14: Ensuite, il y a le deuxième caisson.
13: D'accord, toujours en caisson.
14: Donc, le petit vieux est accroché au déambulateur.
13: Oui.
14: Il est propulsé à 520 km/h
13: mm-hmm.
14: dans un mur.
13: Ouais.
14: Et donc là, évidemment, tout de suite, le service de réanimation de notre société réanime, si c'est possible, le petit vieux.
13: D'accord.
14: Et en fait, après ça, on vérifie que le déambulateur a bien tenu le choc.
13: Mais c'est, il faut contacter peut-être des familles, je ne sais pas si...
14: Vous ne pouvez pas savoir le nombre de familles volontaires.
13: Ah oui ?
14: Parce que ce qu'elle voit derrière... Mais c'est souvent l'héritage.
13: Mmh.
14: Ah bah oui, il y a l'héritage quand même derrière.
13: Ça me paraît étonnant tout ça, parce que bon...
14: Pour notre premier déambulateur, on a fait donc 17 expériences comme ça.
13: Mmh.
14: Bon, on a eu 17 décès.
13: Mmh.
14: Mais je peux pas vous le dire, le bonheur des familles. Hein.
13: Ah bon ?
14: Les familles étaient tellement contentes qu'elles nous ont envoyé les autres de leur famille, les autres petits vieux.
13: Ah bon ? C'est presque choquant.
14: Bon, vous savez, tant qu'on peut faire avancer la science...
13: Non mais bon, de... Ouais, enfin... Oui, bien sûr, oui, mais bon, de réagir comme ça, enfin, c'est... Après, hein, c'est chacun qui voit.
14: Si vous avez vous-même dans votre famille des...
13: Non, mais c'est pas la peine.
14: Non, mais bon, des personnes âgées, hein.
13: Oh, ouais, non, non, mais non, je trouve... Non, non, c'est...
14: Ah bon, je vous dis ça.
13: Enfin, si, aider la science, évidemment, bien sûr. Mais je pensais pas qu'on pouvait être ravis de...
14: Donc nous, on aurait besoin de trois petits vieux.
13: D'accord.
14: En fait, là... dernière chose quand même, attendez que j'oublie pas. Ah oui, alors, pas de prothèse, pas de bridge, dentier.
13: Oui, bien sûr, appareil auditif, choses comme ça.
14: Et surtout, pas d'anus artificiel. On avait oublié ça lors des premières expériences. Bah, vous auriez vu l'état du sas.
13: Ah oui, d'accord.
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10: Bonjour.
4: Oui, bonjour madame. Je suis bien à la banque.
10: Exactement.
4: Je vous appelle parce que j'ai vu la pub à la télé comme quoi vous achetez des voitures.
10: Vous voulez qu'on prenne un rendez-vous ensemble ?
4: Oui, s'il vous plaît, en fait, parce que moi je revends la mienne. Donc je voulais savoir si vous pouviez me faire comme offre.
10: Ah ouais, mais nous on reprend que si vous achetez.
4: Ah bah non, je m'en débarrasse là parce que j'ai
10: Ah ouais, bah non, ça marche pas dans ce cas-là, ouais, monsieur.
4: Bah si je vous la vends, je vais pas la reprendre derrière, je veux pas
10: Non, mais un autre véhicule, monsieur, je veux dire. Nous on reprend le véhicule si derrière vous nous en prenez un nouveau.
4: Est-ce que ce serait possible d'ailleurs si je passe cet après-midi ? Est-ce que ce serait possible de me faire le contrôle technique ?
10: Mais on peut pas.
4: Il y aura quand même quelqu'un qui pourra me jeter un petit coup d'œil au moteur, alors ?
10: Non, mais monsieur, ce que je veux vous faire comprendre, c'est que si vous je vais vous passer mon directeur.
4: Ah ben, merci.
15: Oui, bonjour.
4: Bonjour, madame.
15: Non, mais nous, on vend des voitures.
4: Oui, voilà, c'est pour vous vendre la mienne.
15: Non, mais attendez, ne quittez pas.
4: Je dois vous rappeler ?
15: Non, attendez, j'essaie d'avoir une conseillère, ne quittez pas.
4: Est-ce que ce serait possible déjà de prendre un rendez-vous ?
15: Non, mais attendez, moi je peux pas me renseigner là-dessus.
4: Non, mais attendez, moi je peux passer, effectivement.
15: Attendez.
4: Non, mais attendez, qu'on prenne au moins déjà rendez-vous sur le contrôle technique.
15: Non, mais attendez, ça se passe pas comme ça, attendez.
4: Non, mais attendez, est-ce que si je passe...
15: Non, mais attendez, moi je peux pas vous répondre là-dessus, donc attendez une demi-heure, je vais vous passer une conseillère.
4: Parce que...
15: Non, mais attendez, je peux pas vous répondre sur cette question-là, je vais vous passer une...
4: Non, mais attendez, dans ce cas, je peux prendre rendez-vous peut-être pour un lavage avec une petite finition polish,
15: pensez que ça c'est... Non, mais laissez-moi... Non, mais attendez deux minutes.
4: Ah non, mais attendez, je peux prendre rendez-vous pour un shampoing dans ce cas ?
15: Non, mais... Non, attendez.
4: Non, mais...
15: Attendez,
4: vous pouvez me faire une mise en pli quand même.
15: Bah non, pas du tout.
4: Non.
15: Non, mais attendez.
4: Non, mais attendez, un massage. Juste, vous me faites un massage.
15: Non.
4: Non, mais attendez, je voudrais commander un double jean fizz avec un petit parasol.
15: Non, mais attendez, ne quittez pas, je vais vous passer un conseiller qui va vous renseigner.
4: Bon, passez-moi le garagiste, je vais voir avec lui parce que là, ça.
15: Non, mais que vous voulez que je vous passe le garagiste ?
4: Parce que je vais lui dire comment je suis reçu à l'atelier.
15: Non, mais attendez. Nous on vend des voitures, mais on peut pas le contrôle technique.
4: Allô ?
16: Oula, allô ?
4: Allô ?
16: Ah non, mais nous, on est une banque.
4: Oui, et vous faites aussi les ?
16: Mais pas les contrôles techniques. Hein.
4: Ah, vous faites plus les contrôles techniques ?
16: Là, je pense que vous avez une mauvaise information. En fait, si vous voulez, on fait pas du tout les entretiens de voitures. Par contre, je vais vite vous demander qu'est-ce que vous voulez de plus.
4: Alors, ce que j'aimerais bien en plus, j'ai toujours rêvé d'avoir un poney.
16: D'accord. Et c'est tout ce qu'il vous fallait ? Un petit million d'euros peut-être ?
4: Ah, hein, au alors c'est bien. Si c'est possible en liquide, ça m'arrange.
16: Oui, ben oui, voilà, en coupure de 500, non ? Allons-y, c'est la fête du slip. Allons-y, dites-moi.
4: Ah ben, je veux bien un slip alors.
16: Ah ben ok, alors, alors avec.
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18: Fédération ?
19: Oui, bonjour monsieur. C'est quelle fédération ?
18: Du bâtiment.
19: Ah, d'accord. Dites-moi, monsieur, c'est le baron de la Floranale à l'appareil. Cuir ?
18: Allô ?
19: Oui, je vous pose une question.
18: Oui ?
19: Cuir ?
18: Mais quoi, cuir ?
19: Vous êtes cuir vous-même, non ?
18: Ah, vous voulez la fédération des cuirs épaux, c'est ça ?
19: Non, je prospecte. Disons que je recherche des gens qui seraient cuir.
18: Ah, je ne vous comprends pas, je suis désolé. Qu'est-ce que vous entendez par la cuir ?
19: Est-ce que vous êtes cuir ?
18: Non, je ne crois pas, non.
19: Vous êtes sûr ?
18: Ah, je ne sais pas.
19: Bon, attendez, bougez pas, je vous passe le responsable.
14: Allô ?
18: Oui, bonjour, monsieur.
14: Oui, bonjour, monsieur. C'est la fédération ?
18: Oui.
14: Cuir ?
18: Ah non, vous êtes à la fédération du bâtiment, là.
14: Non, mais vous ?
18: Quoi, moi ?
14: Cuir ?
18: Non.
14: Sûr ?
18: Non.
14: Doute ?
18: Oui.
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20: Bonjour.
4: Oui, bonjour monsieur. C'est bien la brasserie ?
20: Oui.
4: Je viens d'apprendre que les pourboires n'étaient pas obligatoires dans les restaurants, dans les bars.
20: Ah non, c'est pas obligatoire, monsieur.
4: Ah bah oui, mais alors ça, on me l'a pas dit quand j'en ai laissé.
20: On vous a pas forcé à laisser un pourboire, monsieur. C'est encore mieux, monsieur, qu'on devrait vous dire c'est pas obligatoire, c'est au bon vouloir de la personne.
4: Ah bah ça, vous me l'avez pas dit, justement. Donc, il faudrait que je les récupère.
20: Première nouvelle, j'ai jamais vu ça. Attendez, je vous passe le patron, quittez pas.
4: Bah oui, non, mais voyez, ça me semble normal. Dans
20: ce... mais je vous passe quelqu'un, vous. Monsieur, râle parce que.
21: Allô.
4: Oui, allô.
21: Bonjour, monsieur.
4: Oui, bonjour, madame. Voilà, comme j'expliquais à votre subalterne, j'ai laissé des pourboires plusieurs fois quand je suis venu cet été.
21: Oui.
4: Et alors, personne m'a dit que les pourboires c'était pas obligatoire. Moi, je vous ai laissé de l'argent illégalement que je voudrais récupérer.
21: Mais monsieur, où est-ce que vous avez vu que les pourboires sont obligatoires, monsieur?
4: Ah bah non. N'essayez pas de me flutifier. Justement, ils ne sont pas obligatoires.
21: Bah justement, si vous l'avez donné, monsieur, vous l'avez donné. Et déjà, quelle preuve que j'ai que vous avez. Mais écoutez, ça fait 25 ans que je suis dans le commerce, j'ai jamais entendu un truc pareil, monsieur.
4: Non, mais je comprends. C'est-à-dire que vous avez récupéré cet argent. Vous
21: ah bah dites... attendez monsieur, c'est quoi votre truc, monsieur, votre message là? Vous avez voulu mettre de l'argent, on vous l'a pas mis sous la force, monsieur, on vous a pas menacé pour mettre de l'argent dans le tronc. Alors si un jour il y a quelqu'un qui donne un pourboire et que le serveur dit non, je veux pas de pourboire, vous me l'appelez, monsieur, celui-là. Hein.
4: Ah bah je vous appelle, oui, c'est pour ça que je vous appelle.
21: Ah non, mais vous m'appelez celui qui refuse un pourboire.
4: Ah hein. Non, mais je vous appelle, oui, je suis en train de vous appeler là.
21: Vous êtes qui, monsieur, déjà en fait? Vous déjà vous appelez en cachet, donc vous.
4: Monsieur
21: êtes...
4: Martin, ah bah je suis au travail, c'est pour ça que je suis revenu.
21: Ah vous êtes au travail, donc vous téléphonez sur cours de la société en plus, monsieur.
4: Ah bah oui, parce que déjà que j'ai perdu l'argent.
21: Ah bah tant qu'à faire. On vous a forcé à mettre des pourboires dans.
4: Ah ah, vous reconnaissez?
21: J'en sais rien, monsieur, moi.
4: Bah vous dites on vous a forcé.
21: Bah allez.
4: Bon, alors passez-moi le responsable, s'il vous plaît.
21: Non, c'est lui-même le responsable, monsieur. Et après, si vous voulez venir me voir, vous venez sur place.
4: Je vais passer pour récupérer mon argent.
21: Mais monsieur, mais passez quand vous voulez. Appelez la gendarme et la gendarmerie, venez avec, ils vont rigoler, je pense, hein. Appelez les gendarmes en même temps, hein, pour venir, monsieur.
4: Vous voulez que je les appelle en même temps?
21: Ah bah oui, après faites venir les gendarmes. Et puis vous dites que vous voulez récupérer les pourboires que vous avez mis. Pourquoi que vous avez mis des pourboires et que vous voulez les récupérer?
4: Alors attendez. Alors ne quittez pas, je les prends sur la deuxième ligne.
21: Ah, bah, sinon vous êtes équipé pour appeler les gendarmes et me les passer en plus.
4: Ah bah oui, ça je suis au travail, c'est ce que je vous dis. On a
21: ah
4: double...
21: oui, vous êtes au travail, vous avez bien raison.
4: Quittez pas, j'active le transfert. Allô.
21: Allô.
4: Oui, gendarmerie.
21: Gendarmerie de où, monsieur?
4: De à côté.
21: D'à côté, hein? C'est nouveau, c'est le gendarmerie d'à côté.
4: Ah bon, j'en ai juste derrière, oui.
21: Ah, j'ai pas de gendarmerie derrière chez moi, monsieur.
4: Ah bah, donc on est devant.
21: Ah, vous êtes devant. Bon, écoutez, monsieur, j'ai fini de jouer avec ça. Passez pas, ça va mal terminer. Sauf que là, moi, je vais appeler les gendarmes, vous aurez les vrais gendarmes devant vous, monsieur.
4: Ah bah, hein? Je vous les repasse, écoutez, alors, je vous les repasse.
21: Ah ouais, les gendarmes d'à côté, les gendarmes d'être devant, c'est ça, ouais. Non, mais il est fou, ce matin.
4: Allô?
21: Oui.
4: Alors, c'est la gendarmerie au fond à gauche.
21: Au fond à gauche?
4: Oui. Vous voulez que je vous passe les collègues de la gendarmerie au fond à droite?
21: Bonne journée, au revoir.
22: Allô?
23: Oh, non, t'es du. Allô?
22: Allô?
23: Oui, c'est la SPA?
22: Oui.
23: Ah, bonjour, dites-moi, j'ai roulé sur un lapin, là. Enfin, j'ai pas fait exprès, hein. J'étais sur la route et j'ai écrasé un lapin, quoi.
22: Oui.
23: Il est encore vivant. Je suis désolé, mais je voudrais savoir comment il faut faire, en fait.
22: Oui, bah, je peux pas vous dire. Moi, nous, on ne prend pas les lapins. On prend que les chiens.
23: Oui, oui, non, mais je voulais vous demander comment il faut faire.
22: Il est blessé?
23: Oui, un peu, oui.
22: Vous le mettez dans une cage et puis quand il est rétabli, vous le relâchez.
23: Ah, c'est pas ça que je vous demandais. Non, en fait, je voulais vous demander comment on fait pour le préparer. C'est pour le manger, en fait.
22: Ah, d'accord. Bon, ça, vous demandez à un cuisinier, hein.
23: Mais vous savez pas comment faire un lapin, non?
22: Ah, bah si, très bien. Mais là, comme ça, par téléphone...
23: Attendez, j'ai un stylo.
22: Oh, bah non, là, je regrette, hein. Je n'ai pas le temps, monsieur.
23: Non,
22: appelez-moi
23: mais...
22: plus tard.
23: Comment on fait ça?
22: Comment on fait? Il faut le dépecer, déjà, d'une part.
23: Et puis après?
22: Eh bien, après, le découper, le retire.
23: Oui, et on lui coupe la tête ou pas?
22: Ah oui.
23: C'est avec un marteau ou avec un couteau?
22: Ah, je ne sais pas, vous demandez à un boucher. Moi, je ne suis pas boucher de nature, hein. Vous le dépecez et vous le découpez.
23: En rondins?
22: Non, pas aux oignons. Vous coupez les cuisses d'abord et après le tronc. Et vous préparez ça avec du beurre et des oignons.
23: Du beurre?
22: Voilà.
23: Des oignons,
22: oui.
23: Des oignons, c'est ça?
22: Oui, des oignons, oui.
23: D'accord. Et,
22: voilà.
23: Et pour les rats, c'est pareil ou pas?
22: Ah ben non, les rats, on les détruit, hein, ça.
23: Dites-moi, je suis bien à la SPA, là, hein?
22: Oui, oui.
23: D'accord, à vous me rassurer.
22: Voilà. 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
0: Oui.
4: Bonjour monsieur, c'est bien le magasin de vêtements ?
0: Oui.
4: C'est monsieur Martin à l'appareil. Vous savez pourquoi je vous appelle ?
0: Comment ?
4: Bah, je vous appelle pour jouer à la tonton, pour jouer à la bobo, pour jouer à la...
0: Le bintobola, je sais pas, non ?
4: La tombola Martin, c'est exactement ça, bravo ! Tombola Martin, tombola Martin.
0: Pas, je sais pas vous parler.
4: Tu t'es inscrit sur Internet.
0: Je suis inscrit sur Internet pour jouer à la tombola Martin.
4: Ah, et bah voilà, vous vous en souvenez en plus, super.
0: Non, je me suis jamais inscrit sur Internet pour jouer à aucune
4: tombola. Aujourd'hui, dans la tombola Martin, on joue au qui perd gagne. Je vous écoute pour le chiffre du jour.
0: Attendez, excusez-moi, je veux...
4: Ah.
0: V8. Voilà.
4: Le chiffre V8, très bien, j'enregistre votre participage.
0: Oui, allô ?
4: Oui, donc vous avez choisi la case V8, c'est bien ça ?
0: Oui.
4: Aïe ! Aïe !
0: Comment ?
4: Vous venez de tomber sur la case plus 100 euros.
0: Oui.
4: Mais comme c'est le qui perd gagne, vous savez ce que ça veut dire ?
0: Tout.
4: Eh ben, ça veut dire que vous nous devez 100 euros, malheureusement.
0: Ah non.
4: Alors, on peut les débiter directement sur votre compte.
0: Non, je me suis jamais inscrit à un tombola, je n'allais pas me débiter 100 euros comme ça, non mais ça va pas.
4: Bah, vous m'avez dit V8, donc...
0: V8, c'est parce que j'étais avec une cliente et je lui donnais son colis qui s'appelle V8.
4: Oh, vous inventez.
0: Pas du tout.
4: Bah si, un colis qui s'appelle V8,
0: alors là, pas du tout. Alors là, j'ai la cliente à côté de moi, je suis en train de lui donner son colis, alors arrêtez de me prendre la tête.
4: Est-ce que ce serait pas un peu une cliente imaginaire, quand même ?
0: Non, du tout, la cliente est à côté de moi.
4: Oh, bah, passez-la moi.
0: Bah, voilà. Allô ?
4: Oui, allô ?
0: Oui, donc je suis la cliente.
4: Non, c'est la même voix, j'en étais sûr, c'est la même personne.
0: Non, c'est pas la même voix, non. Je pense que vous pouvez faire la différence entre deux voix différentes.
4: Non, mais vous allez pas me faire à moi le coup de la même voix, pardon.
0: Ce n'est pas la même voix. Écoutez, vous êtes bourré ou quoi ? Vous pouvez faire la différence entre deux voix de femmes, quand même, j'espère, pour vous.
4: De femmes ? Bon, en plus des femmes, bien sûr.
0: Non, parce qu'on est des hommes maintenant.
4: Bah, c'est le même monsieur, c'est toujours.
0: C'est le même monsieur, oui, bah, je pense que, à mon avis, c'est une arnaque, madame.
4: Non, mais vous inquiétez pas, on va débiter directement.
0: Comment ?
4: Ah, là, c'est un autre monsieur, d'accord.
0: Débiter de quoi, monsieur ? Lolololol.
4: Bah, oh là là là là, vous débitez les 100 balles que votre collègue vient de perdre.
0: Non, il n'y a personne qui... Attendez, t'as participé à un truc, une corbeau-là sur Internet ? Bah, j'ai un téléphone, ça va, il va y avoir 100 euros de débité sur ton compte. Bah, t'as participé à une corbeau-là, moi, j'ai rien.
4: Ah, ça doit être la dame que j'entends derrière qui a fait l'inscription, non ?
0: Non, c'est mon mari et je lui demande. Et il me dit qu'on n'a pas participé à rien du tout. Qu'est-ce que c'est que cette arnaque, là ?
4: Ah oui, mais dans ce cas, fallait pas jouer.
0: Ah non, on n'a pas joué, monsieur. Au grade, moi, j'ai rien fait du tout, c'est vous qui me demandez un numéro.
4: Bah oui, alors l'autre monsieur me dit V8, on tombe sur la case 100 balles.
0: Non, moi, désolé, monsieur, je vous interdis de débiter sur mon compte les 100 euros. Hein. Moi, je n'ai participé à aucune tombola.
4: Non, mais tout n'est pas perdu, puisque je vous propose le kit au double.
0: Ah non.
4: Allez, on y va, c'est parti.
0: Ah non, je l'ai pas. Non, partez.
4: C'est le kit au double. C'est le kit au double. T'as déjà perdu 100 euros.
0: Non, monsieur.
4: Si, si, si, si.
0: C'est quoi comme arnaque, ce
4: truc-là ? Maintenant, on joue pour 200 balles.
0: Non, moi, je n'ai pas. Vous avez beau chanter, monsieur, je fais opposition aux 100 euros.
3: Il faut aller à la banque. Ouais, mais faut bouger. Hein. Ta gueule,
4: là. Pas besoin d'aller à la banque, je débite.
3: Allô ?
4: Bonjour, madame.
3: Et de quoi vous parlez, là, déjà, exactement ?
4: Je vous parle de la tombola Martin, tombola Martin.
3: Ouais, mais Martin, mais qu'est-ce que vous faites, vous ?
4: Ah, moi, ce que je fais, c'est une tombola Martin, tombola Martin.
3: Ouais, mais tombola, au bout, il y a quelque chose, quand même.
4: Oui, aujourd'hui, c'est donc le qui perd gagne, donc ce sont les gagnants qui nous donnent de l'argent.
3: Non, mais, et puis demain, ça va être combien ?
4: Alors, demain, je peux vous rappeler pour un autre jeu, ce sera le qui perd perd.
3: Ouais, bah tiens, coca dessus, bois de l'eau.
4: Ah, désolé, mais je ne bois jamais d'eau, je ne bois jamais d'eau.
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6: Allô ?
24: Oui ?
6: Oui, bonjour madame.
24: Bonjour monsieur.
6: Madame Marfort.
24: Oui.
6: Madame Marfort, ça va bien ? Ça va fort, hein ?
24: Ça va fort,
6: très bien. Bonjour madame, gendarmerie nationale, pareil. Adjudant de la place. Ah là, ça va moins fort, là, hein ?
24: Oui, non, j'écoute, hein.
6: Ouais. Là, ça va moins fort, là.
24: Qu'est-ce qui vous amène ?
6: Bah, en général, c'est mon adjudant chef, c'est lui qui me conduit, pourquoi me demander ça ?
24: Ah bon ?
6: Bah, je comprends pas.
24: Moi non plus.
6: Bon, madame.
24: Oui.
6: Votre véhicule ?
24: Oui.
6: Est de quel type ?
24: Je n'en sais rien. Je n'y connais rien.
6: Non, mais attendez, c'est simple, est-ce que c'est un type 4 roues ou un type 2 roues ?
24: Je ne peux pas vous dire, c'est peut-être un type 4 roues.
6: Hein. Donc, votre voiture a 4 roues, nous sommes d'accord ?
24: Oui, elles ont toutes 4 roues.
6: Pardon, madame ?
24: Elles ont toutes 4 roues, mais je ne sais pas dans quel type qu'elle est.
6: Bon, écoutez, madame, si vous commencez à vous moquer...
24: Non, j'écoute.
6: D'un gendarmerie nationale...
24: Oh, vous savez, je suis vieille. Hein.
6: Mais non !
24: Oh là là !
6: Mais c'est dans la tête, vous rigolez, c'est ça qui compte. Vous êtes très bien dans votre tête.
24: Je vais bientôt partir pour le grand voyage.
6: Bon, vous n'avez pas l'air d'y danser. Moi, je peux vous dire, à la voix...
24: Oh oui, mais ça ne durera pas.
6: Mais si !
24: Ouh, non.
6: Écoutez-moi, vous m'entendez ?
24: Oui, j'écoute.
6: Vous m'entendez? Vous n'entendez que le son de ma voix, madame.
24: Oui.
6: Est-ce que vous êtes prête pour le grand voyage?
24: Oui, prête.
6: Bien.
24: Voilà.
6: Eh bien, madame, la gendarmerie nationale vous souhaite une bonne route.
24: Voilà, je vous remercie.
6: Et si vous voyez l'adjoint-chef Charrier qui nous a quittés malheureusement lors d'un accident de voiture il y a 3 ans, il est encore bourré, vous pouvez le saluer de notre part?
24: Oui, oui, entendu. Je ferai votre commission.
6: Vous avez noté son nom?
24: Eh bien, je vais marquer tout de suite avec mon crayon.
6: Voilà, adjoint-chef.
24: Oui.
6: Charrier.
24: Charrier.
6: Oui.
24: Bon, j'inscris tout de suite.
6: Voilà.
24: Et si je le vois, je vais lui donner le bonjour de votre part.
6: Voilà.
24: Hein? Entendu.
6: Merci à vous.
24: Oui, au revoir.
6: Au revoir.
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1: L'assurance maladie, bonjour.
7: Assurance maladie, bonjour.
4: Oui, bonjour monsieur. Je vous appelle parce que je suis en arrêt maladie en ce moment.
7: Oui.
4: Et on m'a dit qu'il y a un docteur qui pouvait passer chez moi.
7: Alors, c'est pas un docteur, hein, ça sera un inspecteur qui peut effectivement contrôler que vous êtes bien chez vous.
4: Alors justement, le commissaire que vous m'envoyez, est-ce que ce serait possible qu'il passe plutôt à une autre adresse qui est le lieu où je travaille en ce moment?
7: Après, c'est aléatoire les visites.
4: Aléatoire.
7: Aléatoire.
4: Il faut aléatoire.
7: Non, alors, attendez. C'est aléatoire, il n'y a pas forcément.
4: Je suis avec l'assurance maladie, là, il faut que j'aille à Toire ou je ne sais quoi.
7: Ah non, mais, non, monsieur.
4: Toire, elle m'a dit à Toire.
7: Non, pas du tout, c'est pas ce que je viens de vous dire, monsieur. Allô?
4: Je suis en ligne avec elle, là.
7: Donc. Monsieur?
4: Oui, allô?
7: Allô, monsieur?
4: Je viens de regarder, là, la ville de Toire.
7: Non, mais monsieur, je ne vous ai pas dit d'aller à Toire, je vous ai dit aléatoire.
4: Voilà, eh bien, on est bien d'accord.
7: Non.
4: Donc le problème, si vous voulez, c'est que j'ai regardé, j'ai 300 km pour aléatoire.
7: Je ne vous parle pas d'aléatoire, monsieur.
4: Bon, bah, écoutez, passez-moi un responsable, s'il vous plaît.
7: Vous n'allez pas... Oui, bonjour monsieur.
4: Oui, ah, bonjour monsieur, vous êtes le responsable?
7: Oui.
4: Comme j'expliquais à votre collègue...
7: À ce moment-là, sur votre arrêt de travail, vous mettez une autre adresse monsieur à ce moment-là.
4: Donc je mets l'adresse où je travaille au Black en ce moment en fait.
7: Oui voilà, par contre bon, si c'est du Black monsieur et que vous êtes contrôlé par un inspecteur, monsieur, vous risquerez d'avoir de grosses sanctions. Hein.
4: Ah parce que vous avez quelque chose contre les Blacks?
7: Non, pas contre les Blacks. Contre
4: excusez-moi, vous vous rendez compte de ce que vous dites?
7: Non, j'ai pas dit contre les Blacks monsieur.
4: Ah, non mais je suis aplatifié là, je suis complètement...
7: Monsieur, allons, j'ai pas dit que j'étais contre les Noirs, j'ai dit...
4: Alors je vois pas pourquoi ce serait pas légal de travailler si on est noir.
7: Non,
4: écoutez, passez-moi un responsable de responsable.
7: D'accord.
4: Un sur-responsable.
7: D'accord, juste...
8: Oui.
4: Oui, bonjour madame. Excusez-moi, mais il y a un gros problème avec vos sous-responsables.
8: Non, mais monsieur, ça n'a rien à voir. On vous parle de travail au noir.
4: Ah bah vous aussi.
8: Pardon? Comment ça, moi aussi?
4: Excusez-moi, mais enfin, votre collègue m'a fait aussi des allusions.
8: Non, mais monsieur, c'est une expression pour dire un travail non déclaré.
4: Comme quoi les Blacks n'auraient pas le droit de travailler, en fait. Alors ça, c'est...
8: Non, attendez, monsieur. C'est une ineptie, monsieur. On va calmer le jeu. Quelle était votre question vis-à-vis de ça, monsieur?
4: La personne donc, que j'ai eu au début me disait que pour les contrôles, c'était aléatoire.
8: Oui.
4: Je veux bien aléatoire, mais c'est en Poitou-Charentes.
8: Non, mais qui vous dit que vous allez aléatoire, monsieur?
4: Votre collègue m'a dit.
8: Non, aléatoire.
4: Non, je n'irai pas.
8: Non, aléatoire, le mot.
4: Non, mais allez-y vous-même.
8: Non, mais monsieur.
4: Monsieur.
8: Monsieur.
4: Monsieur.
8: Monsieur.
4: Monsieur.
8: Monsieur.
4: Madame.
8: Monsieur.
4: Monsieur.
8: Monsieur.
4: Monsieur.
8: Monsieur.
4: Monsieur.
8: Non, mais aléatoire, c'est le... Écoutez-moi, aléatoire.
4: Bon, alors dans ce cas, est-ce que vous pourriez vous déplacer?
8: Oui, je vais me déplacer, je vais vous contrôler, monsieur, et puis on va en discuter ensemble.
4: Alors, dans ce cas, est-ce que vous pouvez passer à Rire et Chanson?
8: Mais... En plus, je l'écoute souvent, mais là, franchement...
4: On se retrouve à toi.
8: On se retrouve à toi avec okay, plaisir.
4: C'est ouais, cool.
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9: Salon Agosine, bonjour.
6: Bonjour, madame. Je souhaite parler au responsable de l'établissement.
9: Je vous laisse, ne quittez pas.
6: Oh, merci, merci, au revoir.
12: Allô?
6: Oui, bonjour.
12: C'est Speed?
6: Oui.
12: Oui, dites-moi.
6: T'en as?
12: C'est qui à l'appareil?
6: Speed.
12: Oui, mais bonjour, oui, dites-moi.
6: Ça va, vous allez bien?
12: Oui, ça va. Et alors, qu'est-ce que vous allez faire alors pour les radiateurs?
6: Il faut les déposer, je pense.
12: Oui, il faut les déposer. Vous êtes son beau-frère, non?
6: Oui, c'est moi.
12: Ah, bon, ben alors vous ne vous présentez pas.
6: Ah, pardon, excusez-moi, ça va?
12: Bon, ça va très bien.
6: Bon, alors,
12: il faudra les déposer, ces radiateurs, parce que je vais faire peindre mon salon de partout, vous voyez, les murs, et il n'a pas accès derrière les radiateurs. J'ai dit non, je ne veux pas les enlever. Il m'a dit non, je ne peux pas, il faut quand même les déposer, je vais peindre derrière les radiateurs, tout ça, et puis ouais, ça se voit, c'est tout sale. Alors donc, il faut les enlever.
6: Mais oui, parce que vous avez votre rondelle qui est humide, en fait, c'est pour ça qu'on ne peut pas.
12: Vous avez quoi?
6: La rondelle.
12: Oui.
6: Votre rondelle, elle est humide.
12: Oui.
6: Donc, moi, je peux juste passer un doigt, vous voyez?
12: Oui.
6: Mais pas plus, parce que si votre rondelle était sèche, à la limite, bon, je pourrais juste mettre un doigt, et puis comme ça, je pourrais travailler sans avoir à le déposer, à vous déposer.
12: Oui.
6: Mais là,
10: il faut que je puisse déshumidifier votre rondelle.
11: Oui.
10: Donc, il va falloir que je passe deux doigts dans votre rondelle et toute la nuit, que ça travaille, quoi.
11: Mais j'ai déjà fait une fois, j'ai fait des papiers peints et tout, ils ont tout déposé les radiateurs, et puis après, ils les ont remis.
10: Oui, mais est-ce que vous pouvez mettre un doigt dans votre rondelle ?
11: Moi, je comprends pas cette technique, ça. Vous comprenez ce que je voulais dire ?
10: Ouais.
11: Il faudrait que vous veniez me voir et puis voir un peu le travail qu'il y a à faire.
10: Si, je peux venir vous voir. Est-ce que vous aurez le temps ? Je vous mets un doigt dans la rondelle et vous me dites si ça va.
11: Bon.
10: Il faut que je puisse introduire deux doigts dans la rondelle.
11: Oui.
10: Tourner comme ça, vous voyez, bien tourner pour oui. bien la patiner, bien patiner l'intérieur, bien l'élargir, quoi. Et puis sortir les doigts, revenir, vous voyez, il faut bien travailler la rondelle.
11: Ben d'accord.
10: Ça se fait pas comme ça.
11: D'accord. Mais dans quelle rondelle vous parlez, moi ?
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13: Oui, allô, bonjour.
4: Bonjour, monsieur, c'est bien l'épicerie ?
13: Oui.
4: J'étais passé pour acheter du pâté que j'avais pris pour mon chien.
13: Oui.
4: Il y a de la viande dans votre pâté ?
13: Ah bah, de toute façon, des pâtés, c'est toujours de la viande.
4: Ah oui, donc faute.
13: Pourquoi il y a eu faute ?
4: Il y a eu fautage parce que mon chien a décidé de devenir vegan et vous lui filez de la viande.
13: Bah oui, mais vous m'avez pas dit que c'était pour votre chien qui était vegan.
4: Non, mais après, si vous aimez pas les animaux, ça je peux comprendre. Hein,
13: ah, c'est... si ça m'étonnerait que j'aime pas les animaux, j'en ai plein, moi, alors.
4: Et vous leur faites pas manger de la viande ?
13: Ah si, mon chien, il mangeait la viande.
4: Oh bah, c'est nouveau, c'est un chien qui mange de la viande.
13: Si, je sais pas, les boîtes à chien, il y a de la viande dedans.
4: Quelle boîte à chien ? Oula, pardon, excusez-moi, vous me parlez de viande de chien ?
13: Bah non, de la viande tout court.
4: Avec du chien dedans ?
13: Mais c'est, je vous ai jamais parlé que je vendais de la viande de chien. Des boîtes à chien, on voit des boîtes à chat. Il y a de la viande.
4: De la viande de chat ?
13: Non, de chien, d'animal.
4: De chien ! Oh !
13: Dans une boîte à chien, on voit pas du chien dedans.
4: Excusez-moi, mais je suis scandalifié. Vous vendez de la viande de chien en boîte ?
13: Bah non, je vois, il y a pas de chien dans les boîtes. On vend des boîtes à chien s'il y a de...
4: Ah bah écoutez, j'ai une boîte à chien justement que j'ai acheté chez vous à côté de moi.
13: Oui.
4: Attendez, j'ouvre la boîte. Ah, vous avez entendu ?
13: En ouvrant la boîte, vous me dites que la boîte à la bois et que c'est du chien.
4: Ah bah écoutez, c'est du chien.
13: N'importe quoi, vous. Non, mais...
4: Attendez, j'ouvre une boîte de chat. Oh, vous avez entendu ? Ça a miaulé.
13: Mais c'est pas de la viande. Et on met pas des chats dans des boîtes à chats pour les vendre.
4: Ah bah ça, excusez-moi, mais enfin j'ai l'impression que là, j'ai quand même la preuve.
13: Allez.
4: Ah, allô ?
13: Non, mais où ? Je suis pas ta copine, hein ? M'énerve des gens comme ça, là !
4: Ah, c'est reparti. Allô ?
15: Bonjour.
4: Bonjour, madame.
15: Non, moi, c'est monsieur, là. Votre chien est vegan.
4: Voilà.
15: Et il est où, le problème ?
4: Le problème, c'est que vous faites manger du pâté de chien à mon chien vegan. Je m'excuse,
15: ouais,
4: mais...
15: bah, vous lui faites un lavage d'estomac et puis vous l'avez mis le tuyau dans le trou du cul.
4: Comment ça ?
15: Bah, lui mettre le tuyau dans le trou du cul pour lui faire un lavage d'estomac.
4: Ah non, ça, on m'avait pas
15: dit. Vous auriez dû.
16: Non, mais redonne-moi-le, c'est moi qui parle avec là. Bonjour, je suis la responsable.
4: Ah bah tiens, c'est plus le même.
16: Bah non, il y a mon mari et moi, hein, nous sommes deux. Qu'est-ce qu'on peut savoir que vous voulez pas de viande pour votre dans le pâté ? Un pâté, c'est de la viande, hein.
4: Ah ah, on passe aux aveux.
16: Mais qu'est-ce que vous nous dites ? Vous avez de quoi ? Vous savez pas lire sur une boîte s'il y a de la viande ou pas dedans ? Donnez-moi votre nom déjà.
4: Monsieur Martin.
16: Monsieur Martin d'où ?
4: De Martinville.
16: C'est où ça ? C'est où ça, Martinville ?
4: Eh bah c'est sur la route de Bourg-sur-Martin.
16: Eh ben on connaît même pas où que c'est, donc.
4: On fait celui qui sait pas où que c'est, j'ai l'impression.
16: Monsieur Martin, Martinville. Le chien est vegan, non mais c'est quoi tes conneries ? Non mais ma gueule, monsieur Martin.
15: Attends, putain, mais...
4: Allô ?
15: Oui, je t'écoute.
4: Oui, ah bah c'est l'autre dame.
15: Non. Ah, attendez, arrêtez, parce que là, je vais me mettre en colère.
4: Même pas quatre.
15: Quand vous, soit, oui, non, mais attendez, je vais vous recevoir.
4: Oui, et puis le temps que j'arrive, vous aurez planqué toutes les viandes de chien et de chat.
15: Puis tu veux que je planque, toi ? Bah, passe au magasin, on va en discuter, mon gamin, ok ?
4: Excusez-moi, moi, j'ai mon chien qui a tout entendu, qui peut
15: mais
4: témoigner.
15: Mais jeune, eh, bah, il témoignera ton chien.
4: Vous voulez que je vous le passe ?
15: Ouais, passe-moi-le, ton chien.
4: Ah, bah, je vous le passe.
15: Ouais.
4: Max Martin ! Oui, allô ?
15: Je vais dire, tu vas t'emmerder dans la vie, toi, pour faire des conneries pareilles, mon gars.
4: Ah, bah, non, c'est Rex Martin.
15: T'es en train de bien me faire chier, par contre.
4: Oui, allô ?
16: C'est Martin,
4: qui fait son fou. Ah, oui ? Qu'est-ce que vous dites ?
16: Vous êtes pas Martin Rire et Chanson ?
4: Bravo !
16: Oh, c'est vrai ?
4: Oui, c'est vrai.
16: Oh, mort de rire, si t'es passé à la radio.
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26: Allô, c'est le cabinet vétérinaire.
27: Oui, bonjour madame.
26: Bonjour madame, je vous appelle parce que mon mari a bouffé ma chatte.
27: Qui c'est qui a mangé votre chatte ?
26: Mon mari.
27: Comment ça a mangé votre chatte ?
26: Il l'a mangé cette nuit. J'ai rien pu faire, j'étais pas d'accord, mais j'ai pas pu l'empêcher.
27: Il a mangé votre chatte ?
26: Oui.
27: Et comment il a mangé ?
26: Goulûment, sans l'ombre d'un remords.
27: Il reste des morceaux ?
26: Oh, il reste pas grand-chose. Il reste juste une touffe de poils, quoi.
27: Qu'est-ce qu'il a pris à votre mari de manger votre chatte ?
26: C'est pas la première fois, hein.
27: C'est pas la première fois ?
26: Non.
27: Allô, oui ?
26: Allô ?
27: Oui, bonjour.
26: Allô.
27: Oui, bonjour madame. Oui,
26: bonjour madame, vous êtes le vétérinaire.
27: Oui.
26: Mon mari a bouffé ma chatte.
27: Mais il n'est pas bien votre mari.
26: Mais voilà, c'est pour ça. Il l'a mangé hier soir.
27: Il est suivi votre mari par un médecin?
26: Derrière le bill actuellement? Non, il n'y a personne. Hein.
27: Ah non, mais votre mari, il y a d'habitude, il y a un médecin qui le soigne ou pas?
26: Non.
27: Non, il faudrait peut-être qu'il y ait un médecin qui le soigne, parce que c'est pas normal, hein.
26: Qu'est-ce que je peux faire?
27: Pour votre chat, vous avez un jardin ou pas?
26: Oui.
27: Vous pouvez enterrer ce qui reste si vous voulez.
26: La queue dépasse encore.
27: Mais qui dépasse d'où?
26: De la chatte.
27: Et le reste, il est...
26: Il l'a
27: avalé?
26: Oui, il l'a, oui.
27: Bon, mais ce qui reste de la chatte, soit vous l'enterrez dans votre jardin, soit vous nous l'emmenez, on le fera incinérer.
26: Mais dites-moi, docteur.
27: Oui.
26: Si j'enterre ma chatte.
27: Oui.
26: Elle va pas se faire bouffer par des vers de terre.
27: C'est un petit peu, si.
26: Mais ça va pas faire mal.
27: Absolument pas, puisqu'elle est morte, madame.
26: Ah non, elle est pas morte, hein.
27: Mais s'il reste que la queue.
26: Non, mais c'est la queue de mon mari qui dépasse.
27: La queue de votre mari dépasse de votre chatte.
26: Mais oui.
27: Vous êtes sûr que vous allez bien?
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14: Allô, oui.
17: Oui, Mike.
14: Oui.
17: Je ne veux pas te parler parce que j'ai un herpès sur la bouche.
14: Tu dis?
17: Attends, c'est bien Mike.
14: Bah oui.
17: Bah Mike, alors que...
14: C'est pas Jack Starling.
17: Voilà.
14: Ah bah dis donc, bah, ça fait des ans, je crois que t'étais mort moi.
17: Mais tu te souviens de moi?
14: Bah, t'étais bien Jack Starling.
17: Bah, oui, Mike.
14: Bah, évidemment, je me souviens de toi. Comment je t'aurais oublié? Tu rigoles ou quoi? Qu'est-ce que tu deviens?
17: Toujours dans le jazz?
14: Bah oui.
17: On va voir. Quel instrument je jouais?
14: Du piano.
17: Et comment je jouais?
14: Comme un dieu.
17: Ouais, ah. T'as pas oublié, hein?
14: Bah dis, merde, on a quand même joué ensemble, non?
17: Ouais, salut, Mike.
14: Salut.
17: C'est Jack. Ah, sacré Mike. Ça fait plaisir de t'entendre.
14: Ah oui, bien sûr. Ouais.
17: Bon, alors, let's jazz.
14: Let's jazz. Yeah, always, man.
17: Mike, t'es prêt?
14: Ouais.
17: 3, 4, et 3, 4. Oh, vas-y, je t'écoute. Je suis avec toi, Mike. 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
14: Ouais.
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18: Oui, allô?
4: Bonjour monsieur, c'est bien la boulangerie?
18: Oui, bonjour.
4: Monsieur Martin à l'appareil, bureau départemental de l'amélioration du manger.
18: Oui.
4: Je vais venir vous installer des aimants magnétiques à l'entrée de la boulangerie.
0: Des aimants magnétiques?
4: C'est ça, c'est un système pour détecter s'il y a du métal dans votre pain.
0: Bon, on n'était pas au courant.
4: C'est normal, c'est parce que c'est un dispositif qu'on est en train de tester.
0: D'accord.
4: Si vous passez avec du pain métallifié, hop, il est directement aimanté par les aimants magnétiques.
0: D'accord.
4: En revanche, il faut pas qu'il y ait de métal à l'intérieur. Donc, par exemple, vous avez pas de bijoux.
0: Ah si, bah oui. Bah oui, j'ai des bijoux, oui.
4: Ah bah ça, c'est pas possible. Tout ce qui est métal dans la boulangerie, il faut que ça dégage.
0: Bah oui, mais toute ma vitrine en pâtisserie, elle en a lu.
4: Oh là, bah oui, ça, l'alu, il faut retirer.
0: Mais je peux pas, c'est toute ma vitrine, en fait, qui est comme ça.
4: Oh, bah vous la changez.
0: Bah oui, mais je vais pas changer ma vitrine pour un dispositif que je ne suis même pas au courant, en fait.
4: Bah que vous n'êtes pas au courant, mais que vous me dites que vous avez des vitres en aluminium, pardon.
0: Mais c'est pas les vitres, c'est les montants de ma vitrine, en fait.
4: Ah, donc les vitres, elles sont pas en alu.
0: Bah non, les vitres, elles sont en vitre.
4: Oh, bah alors vous pouvez les garder.
0: Bah oui, en fait, c'est juste le montant, en fait, de ma vitrine, en fait.
4: Bah oui, c'est ça, on va juste retirer les montants sur vos vitres.
0: Mais je peux pas enlever les montants, c'est ce qui maintient toute ma vitrine.
4: Et bah vous pouvez colmater avec vos gâteaux.
0: Bah, mais je ne peux pas.
4: Bah si vous poussez les pâtisseries contre la vitre, ça devrait tenir.
0: Bah non, attendez, je vous passe monsieur parce que je comprends absolument rien du tout.
4: Bon, pourtant c'est clair.
3: Oui, allô.
4: Bonjour madame.
3: Oui, c'est monsieur.
4: Admettons, donc on va venir retirer les montants de vos vitrines.
3: Oui, pas bien. Bon, on démonte tout le magasin pendant que vous êtes.
4: Non, uniquement ce qui est en métal.
3: Ah ben tout le magasin est en métal. J'ai du métal partout. J'ai de la caisse, j'ai de l'inox.
4: Pour la caisse, vous inquiétez pas, je vais passer vous apporter une caisse en plastique.
3: Non, mais j'ai pas besoin que vous veniez.
4: Bah si, déjà pour installer les aimants magnétiques.
3: Mais quel aimant magnétique? Je suis le patron de la boulangerie, je ne suis pas au courant de votre truc.
4: C'est ce que j'expliquais, c'est un dispositif pour repérer quand il y a du métal dans vos pains.
3: Bah non, bah pas chez moi.
4: Ah bah si, chez vous.
3: J'ai pas besoin de votre société qui vient aimanter mon pain pour retirer le pain quand il y a des morceaux de métal.
4: Ah oui, alors comment vous faites quand vous avez des morceaux de métal dans votre pain?
3: Mais il y a beaucoup. Pourquoi il y aurait des morceaux de métal dans le pain?
4: Oh bah ça, j'en sais rien, ils l'ont dit aux informations à la télé.
3: Ah oui, mais si vous écoutez toutes les informations, ça raconte des conneries.
4: Bon, et puis je vous cache pas que ça me permet de toucher des subventions aussi.
3: Ah oui, c'est bien parce que vous touchez les subventions et donc vous êtes payé sur mon dos. C'est vous qui gagnez de l'argent et moi j'ai rien.
4: Voilà, en gros c'est ça.
3: Ah oui, d'accord.
4: Très bien, donc marché conclu.
3: Non mais qu'est-ce que vous comprenez pas comme quoi ça ne m'intéresse pas?
4: Bah je comprends que si vous me dites ça, c'est parce que vous êtes en train d'hésiter.
3: Non mais j'hésite pas du tout, ça ne m'intéresse absolument pas.
4: Oh mais attendez, bien sûr, c'est une technique de négociage, je vous vois venir.
3: Ah oui, bah vous êtes très mauvais en négociation parce que moi franchement vous êtes tombé sur la mauvaise personne.
4: Bon allez, vous savez quoi, je vous fais
3: 10%. 10% de quoi? Vous laissez 10% de quoi?
4: Bah 10% du prix.
3: Du prix de quoi?
4: Des aimants magnétiques.
3: Ah parce que en plus c'est payant.
4: Ah oui, la pose est offerte, mais on va pas vous offrir les aimants, faut pas abuser.
3: Alors vous gagnez de l'argent et faut que je vous paye en plus pour installer des aimants chez moi que j'ai pas besoin.
4: Voilà, vous avez tout compris. Donc marché conclu.
3: Vous foutez un petit peu de moi là, non?
4: Franchement.
19: Bonjour.
20: Oui, bonjour madame. Je suis bien au cabinet de voyance.
19: Oui, tout à fait.
20: Ah, très bien. Vous êtes donc des voyants, hein, c'est ça des...
19: Oui, je vous écoute.
20: Est-ce que vous voyez combien ça va me coûter à peu près?
19: Qu'est-ce qui va vous coûter quoi?
20: La voyance.
19: Ah ben ça dépend de vous, ça dépend de ce que vous souhaitez développer. C'était sur un domaine ou sur plusieurs domaines?
20: Oui, j'aimerais savoir combien ça va me coûter de rencontrer une voyante.
19: Non, mais vous souhaitez aborder un domaine ou plusieurs domaines. Le tarif varie en fonction. Si c'est juste le domaine sentimental, c'est 65 euros. Oui. Si c'est tous les domaines, c'est 89 euros.
20: 65 euros pour le domaine sentimental, mais vous plaisantez?
19: Non, je ne plaisante pas du tout.
20: Mais enfin, madame, c'est le tarif d'une pute.
19: Eh ben, allez voir une pute.
20: Ben, dites-moi, c'est moins cher en vrai, hein?
19: Oui, ben, allez voir une pute.
20: Excusez-moi, madame.
19: Non, mais les putes sont bien plus chères, monsieur.
20: Ah non, madame.
19: Ah bah vous prenez pas de la qualité alors. Mais là comme c'est de la voyance de qualité, c'est les tarifs. Bon, on va parler de putes longtemps ou on raccroche?
20: Oui, bon, enfin, comment pouvez-vous savoir que les putes que je vois soient pas de bonne qualité?
19: Parce qu'à ce prix-là, c'est pas de la qualité, c'est tout.
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19: Allô?
4: Oui, bonjour monsieur, c'est bien la boucherie?
19: Oui.
4: J'ai acheté du porc chez vous, qui visiblement contiendrait de la viande.
19: Ah bah heureusement.
4: Comment ça, heureusement?
19: Bah heureusement que c'est de la viande, du porc. Il est venu chercher ça quand?
4: Ah bah il est venu la semaine dernière.
19: Prends le téléphone, je suppose, de la viande.
4: Allô?
19: Oui, bonjour.
4: Oui, bonjour monsieur.
19: Mais qu'est-ce que vous voulez dire, il y avait de la viande dedans?
4: Ah bah c'est apparemment ça a été fabriqué à base de viande.
19: Bah une côte de porc, c'est de la viande, je comprends pas ce que vous voulez dire là. Une boucherie, on vend de la viande.
4: Ah bah alors ça c'est évident pour vous parce que vous êtes dans le métier.
19: Non, c'est évident pour tout le monde. Celui qui ne sait pas que dans une boucherie, on vend de la viande, c'est qu'il a été hiberné pendant 50 ans.
4: Comme vous dites, j'ai été hiberné dans
19: non,
4: le sens.
19: Non, hiberné. Vous n'avez pas l'air de connaître beaucoup de termes. Vous regardez dans le dictionnaire, H-I-B-E-R-N-E-R, hiberné. Vous n'avez pas été pigeonné?
4: Bah si, c'est du bernage, excusez-moi, c'est dans le sens où...
19: Non, dans quel sens? Dans quel sens c'est du bernage?
4: Ah bah c'est du bernage dans le sens que vous m'avez pas dit que c'était de la viande.
19: Monsieur, c'est marqué côte de porc. On n'a pas marqué côte de carotte ou côte de poireau. Arrêtez, vous rentrez dans l'épicerie, vous achetez un fruit et légumes, c'est du fruit et légumes.
4: Non, alors là c'est pas du fruit et légumes, c'est ce que je vous dis, c'est de la viande.
19: Non, je vous ai dit, vous entrez dans une épicerie, vous achetez de l'épicerie, vous achetez des fruits et légumes.
4: Ah, parce que vous, en plus, vous voulez me faire croire que vous êtes une épicerie?
19: Non, mais arrêtez, attends, mais il est malade, lui.
3: Allô?
4: Ah, c'est madame.
1: C'est comme si que sur les paquets de limonade, c'était pas écrit qu'il y avait du sucre.
4: Ah, bah c'est comme si que surtout personne m'a dit que c'était de la viande.
1: Et vous pensez que c'était quoi alors? Du porc, c'est de la viande?
4: Bah, je pouvais pas deviner, moi je suis pas bouchiste, hein. Je suis pas censé le savoir.
1: On n'est pas censé le savoir avec monsieur.
5: Ouais, non, mais
1: il
5: arrive.
1: Monsieur, il doit avoir 35 ans même, mais il sait pas ce que c'est de la viande.
5: Il est tombé, mais.
4: Allô?
5: Il est malade, il est dérangé,
7: mec. Non, mais arrêtez, vous êtes dérangé.
4: Ah, bah encore monsieur, voilà.
7: Faut arrêter un petit peu là.
4: Excusez-moi, c'est quand même moi qui me fais bernager, comme j'expliquais.
7: Bernager, avant ça existe ce verbe-là? Bah, vous avez pas l'air de connaître grand chose. Non, mais attends, laisse tomber. Le mec, il essaie de parler. Il sait même pas les mots qu'il utilise.
4: Non, mais ce que je veux dire, c'est qu'à la limite, vous me l'échangez contre des côtes de porc sans viande.
7: Ah, bah oui, bien sûr. Bah, bien sûr, oui, c'est ça, vous avez raison. Une viande de la semaine dernière, vous gardez de la viande pendant une semaine au frigo.
4: Bah, non, au frigo, pourquoi?
7: Bah, pourquoi vous l'avez conservé ou dans votre chambre, peut-être?
4: Ah, bah non, je l'avais laissé dans l'entrée.
7: Ah, bah oui.
4: Voilà.
7: Non, mais arrêtez. On est en plein délire. Ramenez-le, vous allez voir. On va être content, on va bien rigoler parce qu'elle va être belle, votre viande.
4: Ah, bah écoutez, vous allez voir, parce que là, j'ai le paquet à côté de moi.
7: Oui.
4: Et quand je l'ouvre, écoutez, j'ouvre le paquet.
7: Oui, bah c'est bien, mais ouvrez le paquet, c'est bien. Parce que vous connaissez d'autres porcs, vous, qui n'est pas de la viande?
4: Moi, je l'ai reconnu au bruit, surtout.
7: Non, mais c'est bien, mais moi, c'est pas mon problème.
4: Ah bah écoutez, non, mais écoutez ma viande.
7: Oui, j'écoute la viande, oui, c'est ça.
4: Oui.
7: Là, faut arrêter.
4: Oui.
7: Non, arrêtez.
4: Oui, je suis de la viande.
7: Ouais, c'est ça, ouais. Là, faut arrêter.
4: Je suis pas fou, vous avez entendu quand même.
7: Mais si, vous êtes fou, là. Parce qu'avec les conneries que vous racontez, vous ne pouvez pas être sain d'esprit.
4: Bah écoutez.
7: Oui. Non, mais c'est tout.
4: Je suis du porc de viande.
7: Non, mais, ouais, allez, au revoir. Hein.
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8: Bonjour.
21: Oui, bonjour madame, je voudrais le bureau des appels en gare.
8: Oui.
22: Bonjour, vous êtes en communication avec la SNCF, région de Paris-Nord.
8: Allô?
21: Oui, bonjour madame.
8: Bonjour.
21: C'est le bureau des appels en gare?
8: Ça dépend ce que vous appelez par des appels en gare. Vous désirez faire venir quelqu'un dans un certain service?
21: Oui.
8: Des personnes qui arrivent de train ou qui vont prendre le train?
21: Qui vont partir, oui.
8: À quel train?
21: C'est l'hôpital Saint-Louis à l'appareil.
8: Merci, monsieur, de me dire d'où vous venez.
21: Oui.
8: Parce que les annonces, on les prie sur l'ongle. Excusez-moi l'expression.
21: Alors, je vais vous expliquer ce qui se passe. Oui. Nous avons eu une dizaine de personnes en consultation ouverte ce matin, dans le service du professeur Ledoux, que je vais vous passer, qui va vous expliquer le problème que nous avons. Hein.
8: Oui.
21: Je vous passe au professeur Ledoux.
8: Merci.
21: C'est à vous parler.
8: Oui.
23: Allô?
8: Oui.
23: Bonjour, madame.
8: Oui, bonjour, monsieur.
23: Service des médecines nouvelles à l'appareil, professeur Ledoux, sensologiste à l'appareil.
8: Oui.
23: Voilà, nous avons fait des saignées à une dizaine de personnes qui repartaient par le train ce matin. Vous savez ce que c'est que des saignées?
8: Oui.
23: Et nous utilisons les sangsues. Vous savez, les sangsues, les petits animaux, là. Hein?
8: Oui.
23: Et alors, le problème est que nous avons laissé, un de nos assistants laborantins, a laissé des sangsues dans les narines de nos patients.
8: Oh là là.
23: Et oui, et il faudrait les prévenir tout de suite qu'ils se mouchent, parce que sinon, ils vont devenir amnésiques, parce que la sangsue va arriver dans le cerveau et ça les rend amnésiques.
8: Oh là, mon Dieu.
23: Eh oui.
8: Alors, qui c'est que vous appelle?
23: Alors, est-ce que vous pouvez faire un appel en guerre?
8: Oh là, mon Dieu. Attendez, bougez pas deux minutes. Vous êtes le professeur Ledoux de l'hôpital Saint-Louis,
23: oui.
8: Hein? Bon, alors il y a des personnes...
23: qui sont venues ce matin en consultation chez le professeur Ledoux.
8: Ledoux à Saint-Louis, bon.
23: Demandez-leur de se moucher pour retirer les sangsues.
8: Attendez. C'est un grave problème. J'ai l'hôpital de Saint-Louis recherche 10 personnes qui ont eu des sangsues pour des saignées. Et il y a des sangsues qui sont restées dans les narines. Enfin, qu'est-ce que vous voulez que je fasse?
23: Oui, mais j'écoute. Hein.
8: Bon. Votre attention, s'il vous plaît, une urgence. Les personnes qui ont eu affaire au professeur Leroux à l'hôpital Saint-Louis sont attendus d'urgence au bureau d'accueil. Celui-ci situé face à l'escalier du restaurant. Allô?
23: Oui, vous n'avez pas compris, madame.
8: Mais si.
23: Non, parce que la sangsue, si elle est montée,
8: les personnes incestes, si elles étaient là, viendraient me voir.
23: Mais non, parce que ça les rend amnésiques. C'est pour ça qu'il faut leur dire de se moucher pour faire dégager la sangsue.
8: Les 10 personnes qui ont eu affaire au professeur Leroux de l'hôpital Saint-Louis sont invitées, suite à des sangsues, de se moucher fortement. Votre attention, s'il vous plaît, pour une urgence. Donnez
6: ordonné par le professeur Leroux de l'hôpital Saint-Louis. Les personnes qui ont eu affaire à ce professeur sont priées, dès la prise des sangsues, de se moucher fortement suite à erreur médicale.
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9: Bienvenue au garage.
0: Oui.
4: Oui, bonjour monsieur. C'est bien le garage ?
0: Non, bonjour madame. Voilà. Je vous écoute.
4: Je vous appelle parce que suite à vos conseils, j'ai mis du sirop anti-grippe dans mon réservoir et apparemment ça m'a abîmé le moteur.
0: Vous avez mis quoi dans le moteur ?
4: Du sirop anti-grippe.
0: Non, mais attendez, c'est quoi du sirop anti-grippe ?
4: Bah, c'est un truc que j'avais acheté en pharmacie pour mes enfants à la base.
0: Non, mais attendez, vous avez mis ça dans le moteur ?
4: Oui, voilà.
0: Non, mais c'est une plaisanterie. Non, attendez, vous avez pas mis du sirop de pharmacie dans le moteur de la voiture ?
4: Bah si.
0: Non, mais attendez, je trouve, on n'a pas pu vous dire qu'il fallait mettre du sirop anti-grippe. Enfin, je sais pas. Mais c'est pas possible.
4: Bah, on m'a dit que le moteur était grippé.
0: Oui, le moteur est grippé, mais c'est pas pour ça qu'on met du sirop anti-grippe. Non, mais...
4: Parce que là, moi, j'ai appelé l'assurance, ils m'ont dit, ah, non, non, ça, on prend pas...
0: Oui, non, mais d'accord, mais monsieur, mais on ne met jamais du sirop de pharmacie dans le moteur d'une voiture. C'est pas possible.
9: Non, c'est bon.
4: Allô ?
9: Allô ?
4: Ah, bonjour, monsieur. Voilà, comme j'expliquais à votre collègue, j'ai mis du sirop, et depuis...
9: C'est sûrement pas nous qui nous avons dit de mettre du sirop anti-grippe. Et vous avez mis où ?
4: Dans le réservoir.
9: À la pharmacie ?
4: Non, dans le réservoir de ma voiture.
9: Mais vous avez acheté un sirop à la pharmacie ?
4: Bah oui, je vais pas l'acheter à la boulangerie en même temps.
9: Non, mais vous vous rendez compte, là, vous avez acheté un sirop dans une pharmacie pour mettre dans une voiture ? Est-ce que votre voiture, elle a la grippe ? Je connais pas ça, nous.
4: Ah bah alors, je crois pas, justement. Parce que maintenant, je me suis renseigné, apparemment, non, la grippe automobile n'existe pas.
9: Non, mais on est sur... c'est pas possible. La grippe sur une voiture, c'est la première fois que j'entends ça.
4: Moi aussi, c'est la première fois que j'ai entendu ça, mais enfin, je l'ai quand même
9: non,
4: pas...
9: Non, mais faut arrêter. Attendez, il fallait appeler l'assistance, là.
4: Le problème, c'est que l'assistance, maintenant, ils me disent, ah bah non, vous avez mis du sirop, nous on prend
9: mais
4: pas ça.
9: Ça va pas, mais qu'est-ce que vous racontez, là, du sirop dans une voiture ?
4: Bah, enfin, excusez-moi, vous m'auriez pas dit que j'avais un moteur grippé, j'aurais pas mis de sirop, vous voyez,
9: mais
4: donc
9: jamais
4: c'est
9: quand même... on a été vous dire de mettre du sirop dans une voiture, non, mais on connaît pas du tout ça. Mais ça va pas, non ? Dans une pharmacie ?
4: C'est quand même vous qui m'avez annoncé que ma voiture était grippée, vous voyez ?
9: Bah, ça va pas. Est-ce qu'il a été la voir sur place, la voiture ?
4: Sur place.
9: La voiture, est-ce que vous êtes venu avec ?
4: Bah non, puisqu'elle était grippée, je l'avais laissée à la maison.
9: Ah non, mais attendez, c'est grave là.
4: Ah bah oui, c'est grave, on est bien d'accord. C'est que
9: Non mais attendez, on met pas de sirop dans une voiture.
4: Bon, enfin, excusez-moi, dans ce cas, pourquoi vous m'avez dit que la voiture avait la grippe ?
9: Vous êtes malade, non ? Vous avez acheté du sirop dans une pharmacie ?
4: Comment ça, je suis malade ? Ah bah non, c'est ma voiture qui a la grippe, c'est pas moi ?
9: Non mais ça va pas du tout là. J'ai jamais vu ça de la vie, moi. Faut arrêter le délire. Là, je pense que vous avez un sérieux problème là.
4: Ah bah oui, ça, on est bien d'accord, c'est que du coup, moi, j'ai ma voiture.
9: Ah bah non, mais vous rigolez. Oh, du calme.
4: Ça m'a bousillé quand même mon moteur, donc.
10: Oui, allô ?
4: Ah ?
10: Ouais, bonjour.
4: Bonjour, madame.
10: C'est pourquoi, en fait ?
4: Ben, c'est parce que, alors, c'est ce que j'ai expliqué. On m'a dit que ma voiture était grippée.
10: Oui.
4: Donc, j'ai mis du sirop contre la grippe dans le réservoir.
10: Oui.
4: Et maintenant, forcément, elle est foutue.
10: Changer de remède.
4: Il y a le moteur qui tousse, hein. Écoutez, je démarre. Écoutez bien.
10: Je vois bien, oui. C'est les chansons, c'est ça ?
4: Ah non, c'est pas eux.
10: Voilà. Mettez de la poire William. Mettez de la poire William dedans.
4: De la poire William.
10: De la poire William, ouais. Il y a autant d'alcool que dans le sirop. Vous allez voir, ça a bien marché.
4: Ah bah c'est super.
10: Ça va être décalaminé. Bon bah, bonne continuation.
4: Ah bah merci.
10: Et la chanson, c'est ça ?
11: Oui.
10: Allô ?
26: Allô ?
10: Oui ?
26: Bonjour monsieur.
10: Bonjour.
26: Je vous appelle parce que voilà, j'ai besoin d'acheter des tampons.
10: Oui.
26: Je voudrais savoir à quel prix.
10: Ah, il faut se déplacer, on dit pas comme ça.
26: Oui, mais non, mais moi j'en ai besoin pour l'année, voyez-vous.
10: Oui, mais il y a combien de lignes ?
26: Des lignes, des oui. Fils, vous voulez dire de combien de boîtes de tampons ?
10: Non, de lignes, de lignes.
26: Bah, ce que vous appelez la ficelle, quoi.
10: Oui.
26: Ah, la ficelle, oui. Bah, ça veut dire une ficelle par tampon. Moi, j'en consomme quand même pas mal, parce qu'à mon âge, on a des fuites. Hein. Ça fait à peu près une trentaine par mois. Il m'en faut entre 300 et 400.
10: Ah, mais vous voulez quoi exactement ?
26: Des tampons.
10: Mais on ne fait pas ça. Nous, c'est les tampons, on fait les tampons pour mettre les factures ?
26: Ah non, c'est pour mettre entre mes jambes.
10: Ah, mais on fait pas ça, nous. Là, on fait des clés minutes, nous.
26: Des quoi ?
10: Des clés.
26: Mais pourquoi ils disent des tampons, ils mettent dans le bottin ?
10: Non, mais c'est des tampons qui pour mettre derrière les factures, c'est latex.
26: Ah ben, du latex, voilà, ça peut aller, le latex aussi.
10: Non, c'est pas ça, non. Non, on fait pas ça. Il faut aller à la pharmacie.
26: Oh, vous pouvez pas me dépanner.
10: Ah, mais non, papa, nous. On fait des clés minutes, on fait des clés.
26: Je vois pas ce que je vais faire avec des clés minutes.
10: Oh.
26: Merci.
10: Allô ?
26: Oui, bonjour, monsieur.
11: Bonjour.
23: Monsieur Lamolle à l'appareil.
11: Oui.
23: Oui, apparemment, ma femme n'a pas bien compris ce que vous lui disiez, parce qu'en fait, elle a besoin de tampons hygiéniques, parce qu'elle a des fuites.
11: Oui, mais nous, c'est un magasin qui minute. On fait des tampons, mais les tampons, c'est pour les tampons à texte.
23: Voilà, c'est ça, des tampons à sexe, c'est ça.
11: Mais non, là, c'est un magasin de 10 minutes. On ne fait pas les tampons pour mettre entre les jambes.
23: Vous m'avez dit des tampons à sexe.
11: Non, mais non. Là, c'est un magasin de 10 minutes. On ne fait pas de tampons à sexe, nous. Nous, c'est 10 minutes. On fait des clés.
23: Comment?
11: Oh, merde.
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12: Bonjour.
4: Bonjour monsieur, c'est bien l'entreprise de plomberie?
12: Oui.
4: Monsieur Martin, société.

0: Allô ?
1: Oui, oui, oui, ça ne va pas le faire.
0: Aïe, aïe, la traduction s'est activée toute seule, je vous entends en anglais maintenant.
1: Oui, il m'entend en anglais là.
0: Et puis pardon, mais moi je comprends pas l'anglais donc...
1: Moi non plus, je comprends pas l'anglais.
0: Alors, est-ce que ça, vous pouvez me le dire en anglais pour que ça me le retraduise en français et que je puisse comprendre ce que vous dites ?
1: I don't speak English.
0: Ah, vous ne parlez pas anglais ?
1: No, it's not possible.
0: Bon, je vais tenter une manip, quittez pas.
1: Ils ne nous traduisent tout en anglais ? Les clients, ils vont nous entendre parler en anglais ? Le mec, Martin Téléphone, ça va être comme ça pendant un mois. Non, mais il est malade, lui.
0: Voilà, réessayez, normalement c'est revenu.
1: Vous m'entendez en français ?
0: Pardon ?
1: Vous m'entendez en français ?
0: Oh mince, je l'ai mis en espagnol.
1: Mais pas en espagnol non plus.
0: Hola ?
1: Ah non.
0: Mino parla espagnol. Bon, bougez pas, normalement si j'inverse...
1: Bah vous inversez.
0: Ok, it's inversed.
1: Non.
0: Yes, and I speak French.
1: No, you speak English.
0: Oh là là.
1: Mais qu'est-ce que vous avez touché à notre ligne ?
0: Bah sinon je peux pas faire mon test.
1: Mais j'en ai rien à foutre de vos tests. Vous remettez comme c'était avant.
0: Bon, voilà.
1: Bon, et c'est rétabli, là ?
0: Plus ou moins. Tout le monde vous entend à nouveau en français.
1: Bah, j'espère bien.
0: En revanche, vous entendrez les gens vous parler en coréen.
1: Mais on n'a rien à foutre de la Corée.
0: Bon, ça peut être pratique pour vos clients coréens.
1: Non, on n'a pas de clients en Corée.
0: Ah non, mais ça marche aussi avec vos clients français.
1: Oui, ils vont m'entendre en coréen, non mais...
0: Non, suite au réinversage, c'est vous qui entendrez vos clients en coréen.
1: Bah, ils vont me parler coréen, je vais les comprendre.
0: Si vous parlez coréen, bien sûr, oui, parce que ce
1: mais
0: sera...
1: Mais je ne parle pas coréen, monsieur, je ne parle que français.
0: Ah.
1: Je veux que vous ce soit rétabli immédiatement.
0: Alors, le plus rapide, ce serait quand même que vous vous inscriviez à une méthode d'apprentissage rapide du coréen.
1: Non, pas de méthode rapide du coréen, n'importe quoi.
0: Bah, ça vous permettra au moins de comprendre...
1: Non, mais vous avez un responsable, là, que vous pouvez me passer ?
0: Oh, mais bien sûr !
1: Passez-moi votre responsable.
0: Quittez pas. Monsieur Martin ? Oui, monsieur Martin ? Je vous passe le monsieur de la plomberie. Allô ?
1: Oui ?
0: Ja, guten Tag !
1: Guten Tag,
0: tu vois. Ja, ich bin das responsable, monsieur Martin.
1: Non, mais ça va pas, votre tête, non ?
0: Ah, pardon, vous me parlez en italien, non ?
1: Il est sous de ma gueule, celui-là, ou quoi ?
0: Pouvez-vous plutôt me parler en grec ? Ça me retraduit automatiquement en autrichien.
1: Non, mais vous foutez de ma gueule, hein ?
0: Ah,
1: non, mais...
0: qu'est-ce que vous... Je ne comprends pas votre langue bizarre.
1: Bon, allez.
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4: Allô ?
5: Oui, bonjour monsieur.
4: Non, mais je vais vous le penser tout de suite.
5: Non, bah attendez monsieur, c'est Europe 1 l'appareil, la radio, pour notre grand jeu. Écoutez, de toute façon, ce qui compte, c'est que vous soyez là, puisque nous sommes là, hein ?
4: Ah oui, mais on n'a rien écouté, alors.
5: Non, mais vous inquiétez pas, justement, ça va venir. Vous allez recevoir un appel téléphonique dans quelques instants. Le mot de passe, vous avez de quoi noter ?
4: Oui.
5: Le mot de passe, va te faire voir chez les Grecs. Cette expression, monsieur, vous devrez la prononcer à votre prochain interlocuteur téléphonique.
4: Ouais, d'accord.
5: Nous sommes bien d'accord ?
4: Va te faire voir chez les Grecs, ouais.
5: Très bien, monsieur. Alors donc, attention, vous allez être...
4: On n'a rien à perdre avec ça, là ?
5: Ah ben, vous avez tout à gagner, vous voulez dire.
4: Et qu'est-ce qu'on gagne ?
5: Ah ben, vous le découvrirez, monsieur, à l'annonce des résultats, hein. Alors attention, monsieur, je vais raccrocher. Dès que j'ai raccroché, le prochain appel, c'est pour vous, et c'est donc le mot de passe. Attention.
4: Je raccroche, moi.
5: Nous raccrochons tout de suite, monsieur, en attendant le prochain appel, hein. Merci, monsieur.
4: Allô ?
6: Oui, bonjour, monsieur.
4: Oui ?
6: Je suis bien au coué.
4: C'est bien ça, oui.
6: Ah, très bien.
4: Va te faire voir chez les Grecs.
6: Pardon, monsieur ?
4: Va te faire voir chez les Grecs.
6: Oui, monsieur, je suis monsieur Robert Ledoux à l'appareil, direction des impôts de Rennes. Vous pouvez me redire ce que vous venez de me dire, là ?
4: Ben, ah ouais, mais... Non, mais... Là, c'est...
6: Passez-moi le dossier. J'étais sur votre dossier, en plus.
4: Non.
6: Non, parce que ce monsieur vient de me dire « Va te faire voir, je ne sais plus quoi ».
4: Ouais, chez les Grecs. Non, mais c'est-à-dire... Attendez, je vais vous expliquer. On vient d'avoir un coup de téléphone.
6: Oui.
4: Et donc, cette personne, elle m'a dit de... sitôt que il a raccroché lui et ils nous disent c'est pour ça j'ai toujours peur à ces bêtises là parce qu'ils nous disent bon vous allez prendre ce mot de passe et moi j'ai raccroché qu'il a dit la personne qui était au bout et par rapport au prochain coup d'appel qui va y avoir vous allez décrocher et vous allez dire le mot de passe, vous comprenez?
6: Pas du tout monsieur, hein.
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1: Allô ?
0: Bonjour monsieur, c'est bien le salon de coiffure ?
1: Oui, c'est moi-même.
0: Monsieur Martin à l'appareil ?
1: Oui.
0: À ce qu'on m'a dit, vous utilisez le motif pour votre salon ?
1: Le motif ? Quel motif ?
0: Non, le mot TIF, T-I-F.
1: Oui ?
0: Eh oui, et ça, vous m'en avez pas averti.
1: Je vous ai pas averti.
0: Bah parce que je viens d'ouvrir le même salon pas loin de chez vous et j'ai le même nom.
1: Pardon ?
0: Eh oui, ce qui veut dire que vous utilisez mon nom.
1: Attendez, ça fait 32 ans, monsieur, que je suis installé, donc j'utilise pas votre nom.
0: Non, mais c'est pas grave, il suffit que vous changiez de nom.
1: Ah bah non, je changerai pas de nom.

0: monsieur.
1: Si, alors j'ai regardé, vous pouvez vous appeler Capillarité Coiffure.
0: Capillarité Coiffure.
1: Ouais, ça personne n'utilise, donc je me suis permis de vous faire une demande d'échangisme de nom.
0: Non, rien du tout, monsieur. Vous n'allez pas changer mon nom à mon insu. C'est nouveau, ça.
1: Oui, et ce qui va être nouveau aussi, c'est votre enseigne. Parce que bonne nouvelle, je vous en ai fait une.
0: Mais je ne veux pas d'enseigne, monsieur. Je veux rien du tout.
1: D'ailleurs, est-ce que vous pourriez déjà démonter votre enseigne actuelle?
0: Mais vous êtes pas net.
1: Comment ça pas net? Je suis flou.
2: Vous êtes qui, vous?
1: Ah, bonjour, monsieur. Monsieur Martin, à l'appareil.
2: Moi, j'ai rien demandé, moi. Pourquoi que vous me changeriez mon nom?
1: Pourquoi que? Parce que j'ouvre un salon avec le même nom que le vôtre, donc forcément, faut bien en changer un.
2: Oh bah, non, mais puis quoi encore?
1: Puis quoi encore que, comme j'expliquais, je vais vous changer votre enseigne.
2: Moi, j'ai rien demandé qu'on me pose une enseigne, moi. Mais qu'est-ce que c'est que ce truc-là?
1: Bah, une enseigne, c'est le panneau, vous savez, qu'on met au-dessus de la porte.
2: Non, mais vous comprenez rien ou quoi? Pourquoi vous voulez me foutre un panneau? J'ai besoin de rien, moi.
1: Bah, parce que sinon, on aura le même nom.
2: Non, mais vous...
1: En plus, l'enseigne, elle est prête. J'ai fait marquer Capillarité Coiffure, Mécanique Générale.
2: Mais je fais pas de Mécanique Générale. Non, mais il n'y a pas de garage ici.
1: Pour le moment, mais grâce à la nouvelle enseigne, vous pourrez faire coiffure et garage.
2: Mais vous comprenez pas, je suis une dame qui n'a jamais eu de garage.
1: Ouais, mais au moins, ça évite que vous preniez le nom de mon nouveau salon de coiffure.
2: Non, mais c'est moi qui l'avais en premier à l'époque. On passait par je sais plus quel organisme, la CIE, donc je sais plus.
1: Bon, là, vous inventez.
2: Non, j'invente pas.
1: Bon, attendez. Vous me dites que vous faites partie de la CIA.
2: Non, pas la CIA.
1: Je m'excuse, mais CIA, c'est des espions américains.
2: Oui, je sais.
1: Alors, pourquoi il y aurait des espions américains dans votre salon de coiffure?
2: Mais non, je vous parle pas de ça, c'est parce que ma langue a furché.
1: Le coup de la langue qui a furché, comme par hasard.
2: Non.
1: Vous me dites que vous êtes à la CIA, moi je connais au FBI, je sais comment ça se passe.
2: Non, je vous ai jamais dit ça, j'ai jamais dit CIA.
1: Ah tiens, et là ce serait pas un espion américain que j'entendrais derrière?
2: Oui, c'est ça, un espion américain, oui.
1: Eh ben voilà, je le savais.
2: Non, vous comprenez rien.
1: Si, j'ai très bien compris, vous travaillez undercover.
3: Si, allô?
1: Eh bonjour monsieur, ou devrais-je dire hello Mr. The American Spy?
3: Bon, ça va pas, non? Vous rigolez?
1: Ah, vous croyez que c'est mon genre?
3: Et pourquoi vous me faites changer de nom?
1: Oh là, vous suivez pas. Pour qu'on n'ait pas le même. En plus, moi, j'ai rien à voir avec les Américains.
3: Il est con.
1: Vous avez dit que j'étais con.
3: Ah bah, un petit peu, oui.
1: Tout ça parce que je refuse d'être associé à la CIA qui visiblement finance votre établissement en sous-marin. Vraiment, je vois pas...
3: C'est une blague?
1: Alors oui, it's a blague.
3: Oui.
1: Ah, haut-parleur. Donc, c'est une blague au téléphone, ça pourrait passer où?
3: Sur une radio.
1: Bien, et laquelle?
3: Le rire, là, rire, je sais plus comment ça s'appelle. Rire et chanson.
1: Ah bah, merci à l'espionne américaine qui a soufflé.
3: Merci.
4: Bonne journée.
3: Eh bah, très bonne journée à vous.
1: Eh bah, très bonne journée à vous aussi, monsieur madame.
4: Au revoir, monsieur madame.
3: Au revoir, rire et chanson.
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6: Bonjour.
7: Oui, allô, bonjour madame. C'est le salon de coiffure.
6: Oui.
7: Ah, bonjour madame Ledoux à l'appareil.
6: Oui.
7: Je viens d'arriver en Alsace.
6: Ah, d'accord.
7: Voilà où je m'installe. Je voulais savoir si je pouvais prendre rendez-vous.
6: Oui, vous voulez faire quoi?
7: La spécialité locale, je crois. Hein.
6: C'est-à-dire?
7: La choucroute.
6: Quelle choucroute?
7: Ben, on m'a dit qu'en Alsace, sa spécialité, c'était la choucroute.
6: Ouais, d'accord.
7: C'est pas comme ça que ça s'appelle? Parce que j'ai un chignon.
6: C'est quoi?
7: Un chignon, là. La choucroute, quoi.
6: Et vous voulez venir quand?
7: Demain après-midi.
6: Écoutez, à midi et demi.
7: Oui.
6: Hop là.
7: Mais alors, pour faire tenir la choucroute...
6: Oui.
7: Parce que je voudrais que ce soit assez haut.
6: Ouais.
7: Vous mettez pas des saucisses, quand même?
6: Non, des bigoudis.
7: Excusez-moi, il y a mon mari qui est inquiet, je vous le passe, hein.
6: Oui.
7: Allô?
6: Oui.
7: Oui, bonjour, madame.
6: Bonjour, monsieur.
7: Excusez-moi, je suis très inquiet parce qu'elle me dit qu'elle veut faire une choucroute, mais...
6: Oui, elle m'a dit qu'elle veut faire une choucroute.
7: Oui, mais c'est quoi exactement, ça?
6: Je sais pas, je verrai quand je la vois.
7: Mais attendez, c'est quoi? Parce que...
6: Je lui mets pas des saucisses.
7: Ah oui, parce qu'elle me dit que c'est la spécialité en Alsace, là,
6: mais... Spécialité en Alsace, vous mangez au restaurant, mais pas chez le coiffeur.
7: Ben voilà.
6: Moi, je lui mets certainement pas de saucisses dedans.
7: Ah bon, ben vous me rassurez, parce que...
6: Mais oui.
7: Ça tient comment, alors, ça? Parce que...
6: Ça tient avec des bigoudis, pas avec des saucisses.
7: Ah. Oh. Et dites-moi.
6: Oui.
7: C'est possible de venir en famille?
6: Comment en famille? Combien vous êtes?
7: On est quatre, on va prendre une table pour quatre. On va prendre une choucroute bigoudi, alors.
6: Mais qu'est-ce que vous voulez à quatre?
7: Quatre choucroutes bigoudi avec quatre bières.
6: Quatre choucroutes, oui. Non, mais nous, on n'a pas de choucroute ni de bière. C'est un coiffeur où vous appelez?
7: Oui, voilà.
6: Oui.
7: Oui, on va prendre une table, hein?
6: Non, on n'a pas de table.
7: 4 choucroutes donc, et 4 bières.
6: Et 4 choucroutes et 4 bières.
7: Voilà.
6: Oui. Mais, et les bigoudis, ils sont où?
7: Quel bigoudis?
6: Mais là, vous appelez un coiffeur, pas un restaurateur, hein?
7: Oui, c'est ça. Mais oui. Ma femme m'a dit que vous faisiez choucroute aussi.
6: Mais pas pour... Non, des choucroutes en coiffure, mais pas pour manger.
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8: Allô?
1: Bonjour madame, c'est bien la boucherie?
8: Oui, bonjour.
1: Monsieur Martin, l'appareil, les aménageurs Martin?
8: Oui.
1: Je vais venir vous installer un fauteuil monte-escalier.
8: Mais j'ai pas de monte-escalier, moi.
1: Bah, je sais, oui, c'est pour ça que je viens vous en installer un.
8: Mais j'en ai pas besoin. Qu'est-ce que je ferais avec ça, moi?
1: Bah, avec ça, vous pouvez monter l'escalier.
8: Oh, non, vous comprenez pas ou quoi? C'est une boucherie ici.
1: Oui, bah, par exemple, quand vous avez un morceau de viande un peu lourd. Mais,
8: C'est quelqu'un qui. Ça va pas.
9: Oui, allô?
1: Bonjour madame.
9: Non, mais nous, on a pas besoin de monte-escalier. Pourquoi faire? Y a pas d'escalier.
1: Ah, vous n'avez pas d'escalier?
9: Bah, on a pas d'escalier, non?
1: Bon, écoutez, je vous mets aussi un escalier.
9: Ah mais arrêtez là, vous allez où là?
1: Non mais je vous en prête un, juste le temps d'installer votre monte-escalier.
9: Pourquoi faire un monte-escalier? On n'a jamais demandé ça.
1: Vous inquiétez pas, j'ai fait une demande pour vous à la sécu et comme j'ai déclaré que vous aviez plus de 70 ans, vous avez le droit.
9: Non mais j'ai pas 70 ans hein.
1: Oui, je sais, mais enfin si l'assurance maladie vous pose la question, il faudra dire 87.
9: Mais bien sûr, non mais on va où là?
1: Non mais comme ça je récupère votre subvention financiériste.
9: Non mais attendez, je vais... Ouais.
1: Hop. Allô?
10: Allô, ouais, pardon, allô, ouais, c'est moi qui prends la relève, ouais.
1: Ok, bonjour madame.
10: Ouais, dis-moi.
1: Donc.
10: Bonjour madame.
1: Oui, je vous ai dit bonjour, oui.
10: Bonjour madame.
1: Oui, je viens de vous le dire, bonjour madame.
10: Non mais, oui, bonjour madame, un homme, vous dites bonjour madame.
1: Bah non, un homme, je dis bonjour monsieur.
10: Bah là, c'est qui est au téléphone, c'est un homme ou c'est une femme?
1: Bah dites-moi.
10: Bah c'est un homme, je crois.
1: Ok, en même temps, je pouvais pas deviner non plus.
10: Ah bon, bah si, à la voix, on entend.
1: Oui, enfin, pour les gens qui vous connaissent, sûrement.
10: Ouais, mais c'est quoi cette histoire de monte-escalier donc?
1: Alors oui, le fauteuil monte-escalier.
10: Donc en fait, je fais un monte-escalier dans une boucherie où il y a pas d'escalier, quoi.
1: Ah bah voilà, c'est ça. Donc vous êtes au courant, parfait.
10: Mais non, je suis pas au courant.
1: Donc moi, je vous prête mon escalier le temps de faire les travaux et après, je le reprends.
10: Ah oui, bah du coup, il y aura plus de monte-escalier. Si vous récupérez l'escalier qui sera fictif, bah du coup, il y aura plus rien.
1: Ah non, le monte-escalier, je vous le laisse parce qu'il sera fixé dans votre mur. Moi, je reprends que l'escalier.
10: Ah, il est fixé, un monte-escalier qui est fixé au mur, mais il y a plus d'escalier, quoi.
1: Eh oui, d'où l'utilité du monte-escalier, sinon vous pouvez pas monter du tout.
10: Oh, vous êtes payé à quoi? Vous êtes payé à vendre n'importe quoi aux gens?
1: Oui, alors c'est un peu ça, mais je vous rassure, c'est votre sécu qui paye au final.
10: Ah ouais, donc en fait c'est une fraude à la sécu qu'on va faire alors.
1: Mais oui, tout simplement.
10: Oh, il y a pas assez de fraude avec la sécu, avec tout ça, et vous rajoutez une couche. En fait, je crois que vous êtes un sketch à vous tout seul, je crois.
1: Oh bah merci.
10: Vous êtes con, vous êtes bête, vous êtes quoi?
1: Alors ça, je me pose souvent la question.
10: Oh, dommage que c'est pas enregistré, que les clients qui sont là, ils vous entendent pas, parce que c'est à mourir de rire ce que vous racontez. Hein.
1: Ah bah encore une fois, merci, ça me touche vraiment.
10: Bah oui, là vous allez frauder à la sécurité sociale, vous allez toucher de l'argent pour un monte-escalier qui n'existe pas, donc ça. C'est intelligent, ça.
1: Ouais, je sais. Mais bon, revenons à notre business.
10: Eh ben, je m'en fous.
1: Bah, il faut qu'on voit quand même quand je peux passer.
10: Mais vous passez jamais.
1: Bah, il faut au moins que je passe pour récupérer la compte avant les travaux.
10: Là, vous êtes dingue ou il veut passer pour la compte, carrément.
1: Ouais, parce que la sécu rembourse 2% du monte-escalier. Après, c'est selon votre mutuelle.
11: Oui, allô?
1: Ah, donc ça rechange, c'est monsieur.
11: Oui, donc votre truc de merde, on s'en cogne, je m'en bats les reins total.
1: Pardon, mais l'avantage, c'est que vous pourrez vous en cogner tout en étant confortablement installé dans le fauteuil
11: monte. J'en ai rien à faire, mon patron. Vous a dit que c'était pas nécessaire, on n'a pas de putain d'escalier, on en a strictement rien à foutre. Alors maintenant, arrête tout de suite.
1: D'accord, vous pouvez quand même me repasser le patron.
11: T'es pire qu'une mythe, ma parole.
1: Ah, bah c'est la première fois que je me fais traiter de mythe.
11: On s'en cogne.
1: D'accord, et pour le patron, donc je.
11: Il est occupé, il a pas que ça à foutre de t'avoir au téléphone.
1: Ah ouais, ah bah si tu peux juste lui dire qu'il me prépare un chèque dans ce cas.
11: Mais il a pas besoin de te faire de chèques, t'as qu'à aller demander un chèque à ta grand-mère, qu'est-ce qu'il en a à foutre?
1: Ah non, pas possible, mamie Martinette est interdit bancaire.
11: Oh putain.
1: Non mais c'est parce qu'elle vendait des panneaux solaires, elle a eu des petits soucis.
11: Allez, salut.
1: D'ailleurs, vous en avez, vous, des panneaux solaires?
11: Non, au revoir.
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14: Allô.
15: Oui, bonjour monsieur.
14: Oui, monsieur.
15: France Télécom Arcachon, à l'appareil.
14: Oui, oui.
15: Voilà, nous avons un petit problème de centrale.
14: Oui.
15: Avec un faisceau de ligne, donc, qui a été perturbé.
14: Oui.
15: Nous devons réparer.
14: Oui.
15: Vous allez recevoir pendant quelques minutes un certain nombre de communications téléphoniques en provenance d'Arcachon.
14: Oui.
15: Ces coups de fil ne vous sont pas adressés.
14: Oui.
15: Tout ce qu'on vous demande, c'est de relayer la sonnerie.
14: Oui.
15: C'est-à-dire que ça va sonner chez vous.
14: Oui.
15: Vous décrochez.
14: Oui.
15: Vous ne dites pas allô.
14: Non.
15: Vous ne vous présentez pas.
14: Oui.
15: Mais vous relayez la sonnerie.
14: Ça veut dire quoi?
15: Vous faites la sonnerie avec des fréquences vocales, les vôtres.
14: Oui.
15: C'est-à-dire que vous faites tout.
14: Ah ouais.
15: Tout.
14: Ouais, d'accord.
15: Hein?
14: Ouais, d'accord.
15: Jusqu'à ce que l'autre personne ait raccroché.
14: Bon, d'accord.
15: Nous sommes d'accord?
14: Oui.
15: Voilà, je vous remercie, monsieur.
14: Il y en a... j'accroche là.
15: Oui, il y en a pour quelques minutes. Hein.
14: Voilà, merci.
15: Merci, au revoir.
16: Tut, tut, tut.
7: Je dois être sur le répondeur, là.
15: Bon, ben, je vais laisser un message.
7: Hélène, mon amour. Je voulais te dire que je t'aime. Cette nuit a été pour moi une révélation. J'ai aimé tout ce que nous avons fait. J'ai aimé ton corps sur les draps de soie et de satin mélangés que j'ai acheté chez Tati. J'ai aimé tes cheveux, ta bouche, tes seins, ton ventre et tes longues jambes brillantes. J'aime tes fesses. J'aime tes cuisses blanches, longues et galbées. Et j'aime aussi celles de ta sœur, celles de ta mère. J'aime le corps de toutes les femmes de ta famille. Voilà, Hélène. J'espère que vous aurez ce message et qu'ensemble nous pourrons cette nuit, dans votre grand lit, poursuivre toutes nos cochonneries. J'espère vous entendre crier dans la nuit, mordre la descente de lit. Oh, mes cochonnes, comme je vous aime.
15: Allô?
16: Oui.
15: Oui, monsieur, c'est France Télécom, là.
16: Oui.
15: Ça y est, c'est fini, hein? Vous avez eu des appels?
16: Oui.
15: D'accord, hein?
16: Mais alors, attention, hein? C'était un peu cru.
15: Ah, c'était un peu cru?
16: Oh, oui, oui.
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17: Oui,
18: bonjour monsieur. C'est bien le salon de coiffurage ?
17: Oui.
18: Je vais passer parce qu'il faut que je mette des petites affiches fermeture exceptionnelle du salon sur la vitrine.
17: Oh, quel honneur ! Je vous ai rien demandé, moi.
18: Non, c'est parce que j'ai ma femme qui voulait venir chez vous et comme moi je veux pas qu'elle se coupe les cheveux, je lui ai dit que c'était fermé.
17: Ah non, moi je veux pas de ça, hein. Non, bah elle est quand même libre de faire ce qu'elle veut, je pense.
18: Oui, enfin tant que c'est pas capillaire, oui, mais enfin là, si vous voulez, je vais quand même pas la laisser se couper les cheveux alors qu'elle m'a pas vraiment demandé la permission.
17: Bah parce qu'elle faut demander, elle est pas libre de sa tête ? C'est grave, ça.
18: Bah, enfin, ça me semble normal.
17: Ah bah non, j'estime qu'elle est libre quand même de faire ce qu'elle veut de sa tête, hein. Elle va pas se retrouver quand même ratiboisée comme un homme, hein.
18: Ah, en plus.
17: Bah non.
18: Ah bah bravo, vous voulez la
17: ratiboiser. Non, je vous dis, je ne vais pas la ratiboiser, faites attention à ce que je vous dis.
18: Heureusement que j'ai dit que c'était fermé.
17: Ah non, je vous interdis ça, hein.
18: Comment ça?
17: Eh bah oui, bah quand même, je suis libre, hein. Non mais c'est quoi votre cirque, là?
18: Alors, c'est rien, c'est des affiches, il y a marqué fermeture.
17: Je vous dis que non.
18: Non mais j'ai mis pour cause divine.
17: Je ne veux pas. Un point, c'est tout. Là, autre chose encore. C'est quoi ce cirque là?
18: Non mais alors attention, je fais pas ça à l'intérieur, je les colle sur la vitrine, vous voyez.
17: Mais je sais très bien, mais je ne veux pas. Non mais on met pas des papiers comme ça chez n'importe qui, sans son. Non mais pour qui vous prenez là?
18: Bah je suis quand même Monsieur Martin.
17: Oui mais qu'est-ce que ça peut faire, Martin ou Dupont? Moi qu'est-ce que ça voulait que ça me fasse? Moi je vous connais pas.
18: Comment ça Dupont?
17: Non Dupont. Non mais oh, faites attention, ouvrez vos oreilles.
18: Oh là là, en plus. Allô?
17: Vous êtes grave.
18: Ah, c'est un autre monsieur.
17: Alors là, on me l'avait pas faite. Non, mais vous vous rendez compte? Je vais quand même pas mettre des panneaux fermés parce que votre femme n'a pas le droit de venir chez vous dans le salon de coiffure.
18: Oui, vous avez compris, c'est exactement ça.
17: Mais c'est pas possible. Attendez, vous êtes pas tout seul dans votre tête, monsieur, c'est pas possible.
18: Non, mais j'ai tout imprimanté déjà, j'ai les feuilles.
17: Mais vous êtes pas bien, non? Non, mais vous êtes fou, monsieur. Votre femme, vous lui dites qu'elle vient pas se faire couper les cheveux, elle vient pas se faire couper les cheveux, point final.
18: Oh, bah vous la connaissez pas, hein?
17: Eh bah vous me donnez son nom et puis moi je la refuse à la porte et puis c'est tout.
18: Oui, je vois le truc.
17: Comment?
18: C'est elle qui est derrière, non?
17: Mais vous êtes malade, monsieur, mais.
18: Ouh là là, Martine!
17: Oh là là, bah là, attendez, vous avez un sérieux problème avec votre dame.
18: Ah bah là oui, je crois qu'il y a effectivement un sérieux problème, c'est que vous êtes en train de la dissimulifier.
17: Je cache votre femme, non mais.
18: Martine!
17: Et votre nom?
18: Martin.
17: Non, mais c'est quoi votre histoire, là? Alors, monsieur Martin, Martine, oui.
18: Oui,
17: non, mais...
18: ah bah passez la moi.
17: Si elle était là, je vous l'aurais passé, je me ferais pas chier comme je suis en train de le faire tout de suite, hein.
18: Oui, ça sent la complicité à plein nez.
17: Oh, vous êtes grave, vous. Hein.
18: Martine!
17: Oh.
18: Martine, je sais que t'es là!
17: Oui.
18: Ah.
17: Non mais ça va pas, non?
18: Martine, te voilà.
17: Et votre femme, elle est pas dans mon salon, mais vous êtes malade ou quoi?
18: Martine, qu'est-ce qui te prend, voyons?
17: Il y a pas de Martine.
18: Enfin, Martine, c'est moi, c'est Martin.
17: Non mais, non mais ça va pas ou quoi?
18: Non mais,
17: Mais vous vous prenez pour qui?
18: Je me prends pour le mari de ma femme.
17: Mais c'est qui votre femme?
18: Mais c'est toi, Martine.
17: Martine qui? Martine quoi?
18: Martine Martin.
17: Mais n'importe quoi. Espèce de blaireau, va. Je suis en train de coiffer une dame, je suis en train de m'énerver.
18: Martine, voyons, tu n'as jamais coiffuré personne.
17: J'ai pas de Martine dans mon salon, d'accord?
18: Martine, je te reconnais.
17: Soit vous venez tout de suite, que je vois la gueule que tu as, ou soit vous arrêtez de m'appeler, ou j'appelle les flics.
18: Non mais dis donc, Martine.
17: Mais Martine, pauvre con, y a pas de Martine.
18: Oh okay, bah bravo les gros mots, Martine, dis donc.
17: Ouais, bah Martine, c'est ce qu'elle dit, va te faire foutre. 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
19: Allô, la maison Thomas, bonjour.
20: Bonjour madame, je suis bien aux pompes funèbres.
19: Oui.
20: Oui, bonjour, je voudrais parler à madame Josette Thomas.
19: Qui est Josette Thomas? C'est moi.
20: Eh bien, bonjour madame et bravo, c'est l'état civil de la mairie à l'appareil.
19: Oui.
20: Je suis le nouveau stagiaire, en fait.
19: L'état civil.
20: Oui, exactement.
19: Vous êtes avec madame Mathieu, alors.
20: Exactement.
19: Ah, d'accord, j'ai tout pigé. Bon, voilà. Alors, dites-moi tout.
20: Eh bien, écoutez, on est très heureux de ce qui vous arrive aujourd'hui. Forcément, c'est la fête. Malheureusement, madame Mathieu, elle n'est pas là. J'ai oublié de lui dire que ce qui vous arrivait.
19: Qu'est-ce qui m'arrive?
20: Comment ça, qu'est-ce qui vous arrive?
19: Ben, j'en sais rien.
20: Ben, attendez, madame Josette Thomas.
19: Oui.
20: Pompe funèbre.
19: Oui.
20: Aujourd'hui.
19: Oui.
20: C'est votre anniversaire.
19: Mon anniversaire?
20: Et oui.
19: Ma foi, non.
20: Mais si.
19: Non.
20: Et si.
19: Non.
20: Et aujourd'hui, vous êtes devenue la doyenne de la ville.
19: Hein? Vous rigolez ou quoi?
20: Attendez.
19: Non, non.
20: Madame, vous êtes...
19: C'est pas mon anniversaire. Je connais ma date de naissance. C'est pas mon anniversaire.
20: Vous êtes née le 17 septembre.
19: Non.
20: 1905.
19: Non.
20: Ah si?
19: Ah bah non. C'est pas moi.
20: Merci.
19: Non.
20: Vous avez exactement aujourd'hui 104 ans.
19: Non. Ah bah, mais enfin, écoutez, je sais quand même quand est-ce que je suis née. Allez, merci, au revoir.
21: Ah oui?
22: Allô?
21: Oui?
22: Bonjour, monsieur.
21: Bonjour, madame.
22: C'est madame Thierry à l'appareil.
21: Oui.
22: Je voudrais parler à madame Josette. Toi.
21: Vous êtes Annie?
22: Oui.
21: Oui. Ah, je ne joue pas Josette, hein.
19: Allô?
22: Félicitations.
19: Pourquoi?
22: Ben, il paraît que vous êtes la doyenne.
19: Bon, ça va pas, non? C'est des conneries, tout ça.
22: Ah ben, j'étais à la mairie.
19: Non, non, non, non, non, c'est des conneries.
22: Ils ont dit que vous aviez 104 ans.
19: Oh, ben, ils disent n'importe quoi.
22: Non, c'est vrai. Alors, ils vont venir vous féliciter avec...
19: Eh ben, qu'ils viennent, je les attends.
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23: Oui, bonjour.
18: Bonjour madame, je suis bien chez l'antiquaire.
23: Non monsieur, sans déconner, vous reconnaissez pas la voix d'un homme quoi.
18: Oh bah pardon, je peux pas deviner non plus.
23: Bah non, une voix d'une femme, on peut pas deviner la voix si c'est un homme ou c'est une femme.
18: Ouais. Oui, bah une chance sur deux, pas de bol.
23: Ouais.
18: Monsieur Martin à l'appareil, société Martin Avantage.
23: Oui.
18: On vient de retrouver une carte jaune qu'on avait fait pour vous en 1992.
23: Carte jaune en 92.
18: Oui, mais vous... comme je vous l'avais jamais envoyée, eh ben vous l'avez jamais reçue.
23: Ah ouais, putain. Ouais.
18: Donc je suppose que je ne vous la renouvelle pas.
23: Bah oui, oui, oui.
18: Très bien, comme ça il y aura juste les arriérés.
23: Quels arriérés?
18: Bah vous êtes inscrit au club Avantage Martin depuis 92, donc il y a quand même 30 ans d'abonnement à régulariser.
23: Ah ouais, non, mais ça marche pas comme ça, monsieur, là. Moi, cette carte, je l'avais pas, j'ai bénéficié de rien, et là, vous me demandez de payer.
18: Non, mais même sans la carte, vous aviez les avantages.
23: Les avantages de quoi?
18: Vous avez 3% de remise sur les albums de timbres pour le philatélisme.
23: La philatélie des timbres, j'ai jamais collectionné. Ah, non, mais attendez, je sens l'arnaque, là.
18: Oh, alors là, pas du tout, vous inquiétez pas, c'est juste une petite régularification standard.
23: 92, ça fait 30 ans, et au bout de 30 ans, vous m'appelez pour me demander de vous payer combien? C'est de m'en rêver, là.
18: Alors, 12 mensualités par an, fois 30 ans, ça fait 7200 francs.
23: 7200 francs. Non mais sans déconner.
18: Donc ça évidemment je le conversionne en euros.
23: Ouais mais en euros ça fait 1000 euros.
18: Non, ça fait 45 000.
23: 45 000 quoi? 45 000 euros?
18: Bah oui.
23: Non, je crois pas, non.
18: Mais si, faut multiplier par 6,5.
23: Ouais, non, mais alors je reçois pas de carte. Je profite des avantages sur la philatélie. Je collectionne pas les timbres et vous me demandez 45 000 euros?
18: Voilà! Ah bah vous voyez, finalement, vous avez tout compris.
23: Non, mais y a pas d'histoire de 45 000 euros, mais vous êtes complètement halluciné, mon pauvre monsieur, là. Ça fait longtemps que j'aurais des relances de...
18: Ah, parce qu'en plus, vous avez reçu des relances.
23: Ah non, justement.
18: Ah bah voilà!
23: Non, vous me
18: oui,
23: dites.
18: Oui, oui, oui.
23: C'est ce que je vous dis.
18: Tiens.
23: C'est ce que je vous dis, monsieur. Si, je
18: Oui, j'ai bien compris. Vous avez reçu les relances. Vous les
23: Non, c'est ce que je vous dis. Eh, non, mais vous êtes, c'est quoi l'histoire, là?
18: Pardon?
23: Non, il y a pas de pardon, monsieur. Moi, je suis en train de vous dire que j'aurais reçu des relances. Et là, vous me demandez, au bout de 30 ans, de vous régler 45 000 euros.
18: Ah, mais non! Attendez, vous allez rire.
23: Oui.
18: C'est moi qui les ai, les relances. J'avais oublié de les envoyer, mais je vous les poste aujourd'hui, promis.
23: Non.
18: Si, mais on change les dates.
23: Ah, oui, non, mais bien sûr, vous allez m'envoyer des relances, antidatées. Non, mais vous plaisantez des genoux, là, quoi.
18: Oui, bien sûr.
23: Non, vous m'envoyez rien du tout, vous allez vous faire têter les yeux.
18: Eh, sinon, je vous les dépose.
23: Non, donnez-moi votre numéro.
24: L'adresse,
23: le nom de la société.
18: Pardon, c'est monsieur que j'entends derrière vous?
23: Non, c'est... Non, là, il s'en déconne. Non, c'est mon épouse que vous entendez derrière.
18: Oui, bah, passez-le-moi.
23: Non, c'est mon épouse, passez-le-moi. Non, mais vous êtes complètement azimuté, là.
18: Non, mais vu que la carte est au nom de monsieur.
23: Allez, vous êtes qui?
18: Allez, je suis monsieur Martin.
23: Non, Martin comment?
18: Martin.
23: Martin comment?
18: Bah, Martin.
23: C'est bon, ça va me saouler. Donnez, votre nom de famille, c'est Martin, et votre
18: oui.
23: Prénom, c'est quoi?
18: C'est Martin.
23: Martin.
18: Absolument.
23: Il est en train de me prendre pour un lapin de 3 semaines, là. Il s'appelle Martin, ce connard.
18: Allô?
23: Oui.
18: Bah, quand même, il vous entend, hein.
23: J'en ai rien à branler que vous m'entendiez. C'est quoi cette embrouille? C'est quoi cette arnaque?
18: Oui, et puis, mais 7200 7200 francs de carte Avantage Martin.
0: Non, il n'y a pas 7200 francs à donner, il n'y a rien du tout à donner. Qu'est-ce que c'est ça?
18: Ah, bah voilà, enfin, bonjour monsieur.
0: Vous commencez à me faire chier.
18: Comment ça, je vous fais chier? Vous êtes bûcheron?
0: Vous commencez à me faire chier, monsieur. On coupe la conversation, ok?
18: Oh non, attendez, encore mieux. On scie la conversation. Comme ça, on fait d'une pierre deux coups.
0: Arrêtons!
18: Eh, hey, coupez, scier, vous l'avez ou pas?
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5: Bonjour.
24: Allô?
5: Oui.
24: Oui, bonjour madame. C'est la société Intérim?
5: Oui.
24: Bonjour, je vous appelle parce que je cherche un job.
5: Oui.
24: Et je voudrais savoir si vous aviez un job à me proposer.
5: En quoi?
24: N'importe quelle dimension.
5: Quelle est votre qualification?
24: Ben, disons que ça fait longtemps que je n'ai pas eu de job.
5: Ah. Vous êtes inscrit chez nous?
24: Mais pourquoi faire ça?
5: Pourquoi faire? Pour pouvoir vous vendre.
24: Mais moi, je veux pas de travail, je cherche un job.
5: Et vous cherchez quoi?
24: Un job?
5: Oui, j'ai bien compris.
24: Ah. C'est pas un travail.
5: Et c'est quoi alors?
24: Ben, un job. Un zobby.
5: Oui, mais ça veut dire quoi?
24: Et quand même, vous êtes une femme, vous savez ce que c'est qu'un job?
5: Mais si je vous pose la question, c'est que je sais pas.
24: Un zob, une tubi, vous voyez ce que c'est?
5: Non. Et c'est parce qu'il a des problèmes de ce côté-là qui se permet d'en parler comme ça.
24: Comment?
5: Ça, c'est ma collègue qui vous parle.
25: Oui, bonjour monsieur.
24: Bonjour madame.
25: Ben écoutez, je ne sais pas ce que vous lui dites, mais apparemment, moi j'ai mis le haut-parleur à partir d'un moment où vous lui parlez de votre organe sexuel. Donc écoutez, je ne sais pas exactement ce que vous recherchez en appelant chez nous. Nous sommes une agence de travail temporaire. Si vous êtes quelqu'un de sérieux et motivé.
24: Mais madame, oui.
25: D'accord.
24: Je cherche un zob.
25: D'accord. Eh bien, écoutez, dans ce cas-là, vous venez vous inscrire.
24: Mais pour faire quoi?
25: Eh bien, pour qu'on vous fasse travailler, monsieur. Il faut.
24: Mais je ne veux pas travailler, madame. Je cherche un zob.
25: Ben alors, expliquez-moi ce que vous recherchez, parce que là, je ne vois pas du tout. Moi, dans mon...
24: Un zob. Une bite.
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26: Allô?
18: Oui, bonjour, monsieur. C'est bien l'élevage de volailles?
26: Oui. Quoi?
18: Parce que
26: pourquoi exactement?
18: J'ai acheté un poulet fermier.
26: Oui.
18: Et alors c'est un poulet, mais il n'est pas fermier apparemment.
26: Et comment vous savez ça?
18: Bah parce que je l'ai mis dans le jardin.
26: Oui.
18: Et il ne fait rien.
26: Il ne fait rien?
18: Bah rien, il ne jardine pas, il ne...
26: Mais si c'est un poulet fermier...
18: Je peux vous garantir qu'il ne fait aucun travail de la ferme, chez moi là.
26: Ouais, c'est bizarre.
18: Parce que je lui ai acheté un petit râteau, vous voyez.
26: Oui, je comprends, pour désherber dans le jardin.
18: Bah qu'il nous fasse un peu des travaux, vous voyez, dans le jardin.
26: Oui, je comprends très bien.
18: Et alors il ne fait rien.
26: Bah oui, c'est un monsieur de la ville, venu chercher un coup à poulet.
27: Monsieur.
26: Écoutez, je vous passe mon ami.
27: Oui, allô.
18: Oui, bonjour madame, excusez-moi. Le poulet que vous nous avez vendu, il n'est pas fermier, hein?
27: Bah écoutez, moi j'ai que ça. Alors donc, je peux pas vous dire, hein?
18: Ceux qui sont fermiers, ils savent au moins planter des légumes, arroser un petit peu le jardin ou des trucs comme ça, non?
27: Et qui est-ce qui... Les poulets, ça peut arroser le jardin, hein?
18: Excusez-moi, mais enfin, s'ils sont même pas fichus d'arroser le jardin, je vois pas comment vous pouvez prétendre qu'ils sont fermiers.
27: Non, mais je crois que là, un poulet qui va arroser, il va pas arroser un poulet. Je crois qu'il y a de la, là, il y a.
18: Vous reconnaissez donc que c'est pas un fermier?
27: Bah, un fermier, c'est un homme, hein, c'est pas un poulet. Il y a un arnaque, là, comme vous faites.
18: Ouais, donc je me suis fait arnaquifier, on m'a vendu un poulet qui n'est pas fermier.
27: Bah oui, parce que vous me parlez qu'il va arroser le jardin, un poulet, il va pas arroser le jardin quand même. Qu'est-ce qu'il va faire, un poulet?
18: Alors attention, moi, un poulet, je parle d'un poulet fermier.
27: Bah oui, mais un poulet fermier n'arrose pas le jardin.
18: À partir du moment où il est pas capable de fermifier mon jardin, si vous voulez, je vais vous rapporter le poulet.
27: Parce ah non, mais moi, j'en veux pas, de toute façon. C'est pas votre tout.
18: Allô?
28: J'écoute.
18: Bonjour monsieur.
28: Monsieur, vous me racontez, il est pas fermier.
18: Ah bah ça je peux vous garantir que oui, moi je l'ai mis dans le jardin, il n'a rien fait.
28: Bah ouais, mais c'est ce que je vous dis, pourquoi? Qu'est-ce que vous comptiez faire avec votre poulet? Vous êtes un rigolo ou quoi?
18: Pardon?
28: Je vous êtes un rigolo ou quoi?
18: Bah vous d'abord, excusez-moi, mais enfin...
28: Ouais mais je pense que les gens savent pas s'en servir de leur volaille, ils savent pas.
18: Je suis sûr qu'il a même pas son CAP d'agriculteur ou quoi que ce soit.
28: Bah un poulet, il n'y a pas de CAP monsieur.
18: Donc on est bien d'accord, il n'a pas fait ses études d'agriculturisme.
28: Oui
18: pas...
28: mais monsieur, il s'agit de votre histoire d'un homme ou d'une volaille? Qu'est-ce que vous voulez au juste? De la volaille à manger ou quoi?
18: Bah c'est un poulet agriculteur, c'est un poulet qui...
28: Ouais, et bah qu'est-ce que vous voulez? Manger du poulet ou quoi?
18: Non, moi je voudrais juste un poulet qui puisse s'occuper de planter les légumes et d'arroser le jardin, c'est ce que j'expliquais.
28: Parce que moi j'appelle la gendarmerie si vous m'importunez comme ça.
18: Alors, si je peux me permettre, vous voudrez mieux appeler la police parce que pour régler un problème de poulet, à mon avis, ils seront plus...
28: Dites, monsieur, vous vous moquez de moi ou quoi?
18: Ah bah pas du tout.
28: Eh bah c'est tout.
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29: Bonjour, Camping La Pénéreuse.
7: Ah bonjour, c'est le camping?
29: Oui.
7: Ah bonjour madame. Ça va, il fait beau?
29: Oui, il fait beau.
7: Ah, c'est merveilleux. Dites-moi, vous savez, ça va être nos 70 ans de mariage avec ma femme?
29: Oui.
7: Alors, on voudrait réserver donc deux chambres, du 14 juillet au 15 août.
29: Je fais pas les chambres, c'est un camping.
7: Oui, deux chambres avec vue sur mer, s'il vous plaît.
29: Non, c'est pas possible. Nous sommes en camping, ce n'est pas un hôtel, nous sommes en camping.
7: Non, nous voulons pas la vue sur le camping, non.
29: Je sais, mais...
7: On veut la vue sur mer.
29: Nous sommes 45 kilomètres de la mer, d'ici.
7: Voilà.
29: Nous sommes en camping.
7: Dites-moi, vous avez un accent du sud, vous, hein?
29: Oui, mais ça, c'est un camping.
7: Ah, vous êtes chinoise?
29: Non, monsieur.
7: Madame Ping, vous dites?
29: Non, camping.
7: Parce que c'est très difficile de trouver de la place dans les hôtels en ce moment. Hein.
29: Oui, mais je ne suis pas un hôtel. Vous avez trompé le numéro, monsieur.
7: Oui.
29: Vous l'avez appelé un camping.
7: Oui, madame Ping, j'ai bien compris.
29: Vous avez une autre personne à côté de vous?
7: Oui.
29: Je peux parler avec lui?
7: Oui, je vais vous la passer. C'est ma femme, hein?
29: D'accord.
7: Bien. Je suis avec l'hôtel. Une dame très gentille, elle a un accent chinois, elle s'appelle madame Ping. Merci. Allô?
29: Oui, madame.
7: Bonjour, madame. Madame Ping, c'est ça?
29: Non, ce n'est pas madame Ping, c'est votre mari qui l'avait trompé.
7: Mais pas du tout.
29: Oui, monsieur.
7: Non, mais je t'ai jamais trompé. Allô?
29: Nous sommes en camping, un terrain de camping.
7: Allô, madame Ping?
29: Non, madame. Nous sommes en camping, un terrain de camping. Je loue pas les chambres.
7: C'est très bien.
29: Et nous sommes loin de la mer.
7: C'est ça qu'il nous faut.
29: Oui, mais vous voulez une chambre?
7: Oh non, on veut pas une chambre, bien sûr que non.
29: D'accord.
7: On en veut deux.
29: Aïe, aïe, aïe.
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4: Bonjour.
18: Bonjour madame, c'est bien le contrôlage technique?
4: Oui, vous êtes bien au centre de contrôle technique, monsieur.
18: Monsieur Martin, à l'appareil, j'ai eu un petit souci avec les gendarmes.
4: Ah ouais?
18: Ouais, c'est que j'ai un peu bricolé ma moto, elle est plus vraiment homologuifiée.
4: Ouais.
18: Donc j'ai besoin de vous pour confirmer.
4: Pour confirmer quoi?
18: Pour confirmer, un, que c'est vous qui avez modifié ma moto.
4: Mais je suis pas intervenu sur la moto.
18: Bah, officiellement si, c'est ce que j'ai dit.
4: Ah ouais, mais là.
18: Et
4: là...
18: pour confirmer, deux, que vous êtes le titulaire de la carte grise.
4: Mais c'est pas moi le titulaire de la carte grise.
18: Bah, officiellement si, c'est aussi ce que j'ai dit.
4: Voilà.
18: Non mais vous inquiétez pas, j'avais prévu le coup et j'ai fait un faux certificat de contrôle technique à votre nom.
4: Mais pourquoi vous avez fait ça? Un faux papier comme ça? Enfin, j'ai même pas de permis moto.
18: Ah, alors ça c'est un problème.
4: Ah, je suis désolé.
18: C'est pas grave, je vais vous faire un faux permis moto qui ira avec le faux certificat.
4: Mais vous vous rendez compte jusqu'à où vous avez été?
6: Allô?
18: Ah, bonjour madame, j'étais en train de voir pour le permis.
6: C'est pas madame, c'est monsieur.
18: Ah oui, je sais que je suis un monsieur, madame.
6: Mais non, vous me dites bonjour madame, mais je suis un monsieur.
18: Ah, dites-le, ouais. Je peux pas deviner, pardon.
6: Je comprends pas votre histoire. Moi, j'ai jamais eu de moto de ma vie.
18: Eh ben maintenant, vous avez la mienne.
6: Hein?
18: Oui, puisque je vous l'ai déclaré comme véhicule professionnel.
6: Mais pourquoi vous me déclarez? Moi, j'en veux pas de votre moto.
18: Non mais comme j'ai un peu augmenté la puissance moteur, j'ai pu vous la déclarer en véhicule de remorquage.
6: Hein? J'ai une moto en véhicule de remorquage.
18: Voilà.
6: Ah bon?
18: Comme ça, vous pouvez dire aux gendarmes qu'elle vous sert à aller chercher les voitures en panne qui doivent passer le contrôle technique.
6: Ah bon, c'est des cons les gendarmes quoi.
18: Vous inquiétez pas, ça va bien se passer. Je vous emmène à la gendarmerie.
6: Non, vous m'emmenez nulle part.
18: Bah si.
6: Non, vous passez me voir et
18: on va à la gendarmerie, comme ça.
6: Non,
18: vous dites...
6: on n'ira pas à la gendarmerie ensemble.
18: Si vous préférez, on se retrouve direct sur place.
6: Non. Et on recommence tout.
18: D'accord. Donc bonjour madame, c'est monsieur Martin.
6: Oui, mais et...
18: je vais vous emmener à la gendarmerie.
6: Non, vous passez me voir. Point barre.
18: Et on va où ça?
6: Oui, on verra ce qu'on fait.
18: Ah bah ce qu'on fait, je vous le dis. On va?
6: Non, alors là, j'ai autre chose à faire, ok?
18: Oh là, bon, au moins, vous avez le permis moto, vous, ou pas?
6: Non, mais c'est quoi, pourquoi j'aurais le permis moto, pourquoi j'aurais le machin, c'est quoi l'histoire? Vous voulez pas savoir si j'ai deux femmes ou...
18: Pardon, mais deux femmes, c'est pas légal, hein?
6: Pardon?
18: Bah, c'est du polygamisme, deux femmes, ça fait au moins une de trop.
6: Non, mais on oublie.
18: Disons qu'on est un peu tous les deux dans l'illégalité à notre niveau.
6: Je suis pas du tout dans l'illégalité. Alors là,
18: pardon, mais deux femmes, c'est complètement illégal en France.
6: Hein. Et vous, alors, donnez-moi votre nom.
18: Monsieur Martin.
6: Et le prénom?
18: Martin.
6: Hein?
18: Bah, Martin.
6: Vous êtes monsieur Martin qui?
18: Monsieur Martin Martin.
6: Et le nom de famille?
18: Alors, disons que Martin Martin, c'est le nom de famille.
6: Martin Martin.
18: C'est ça. Et prénom Martin, je suis donc Martin Martin Martin.
6: Donnez-moi un téléphone.
18: Alors, je ne peux pas vous donner un téléphone parce que je n'ai que celui dont je me sers actuellement.
6: Oui. Alors, là, franchement, vous commencez à me saouler. Alors, attends, vous passez quand vous voulez, hein?
18: Super. On prendra votre moto pour aller chez les gendarmes.
6: Pardon? Mais vous arrêtez de me faire chier. Ok?
18: Non, mais c'est plus crédible. Comme ça, vous conduisez.
6: Alors, et votre histoire, elle a mort-moi le nœud.
18: Mort-moi le nœud, pardon, mais c'est pas moi qui ai deux femmes.
6: Mais que, et ma grand-mère faisait du vélo aussi.
18: Ah, bah elle aurait pas son permis moto tant qu'elle y est.
6: Oh putain.
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9: Hello.
10: Oui, bonjour madame.
9: Oui.
10: Vous êtes bien madame...
9: Oui,
10: bonjour madame, c'est la CFLP à l'appareil. Ravalement d'immeubles, nous venons de la part de la mairie. Vous savez qu'on va faire le ravalement.
9: Oui.
10: Donc un ouvrier va venir cet après-midi.
9: Bon.
11: Sanfranc.
10: Hein, je suis Monsieur Sanfranc. Je vais vous passer Monsieur Lapipe, qui est le conducteur des travaux, qui va vous expliquer ce qu'on attend de vous. Hein.
11: Attendez, je m'excuse là, mais vous êtes qui là?
10: Monsieur Sanfranc, hein?
11: Oui.
10: Voilà, donc je vous passe Monsieur Lapipe, qui va vous expliquer. Hein.
11: D'accord, très bien.
12: Oui, merci. Allô?
11: Oui, bonjour, monsieur.
12: Bonjour, madame, monsieur Lapipe, à l'appareil. Oui. Donc, vous allez avoir un ouvrier cet après-midi qui va vous expliquer un peu les travaux.
11: D'accord.
12: Donc, on va mettre un panneau sur la façade de l'immeuble.
11: Oui.
12: Donc, pour indiquer la nature des travaux.
11: Oui.
12: Donc, ça va être marqué, ici, on ravale.
11: Oui.
12: 100 francs la pipe.
11: Ici, on ravale.
12: 100 francs la pipe, c'est le nom des associés, donc, qui conduisent les travaux.
11: D'accord.
12: Mais ce qu'on voudrait, si c'était possible, c'était que, comme on va être pressé là, est-ce que vous pouvez déjà mettre un bout de papier quand même sur la façade donc extérieure de votre habitation,
11: oui,
12: indiquant la nature des travaux?
11: Ici, on ravale.
12: Ici, on ravale et dessous le nom du chantier. Hein,
11: d'accord.
12: Et la date d'aujourd'hui.
11: Ok.
12: Redisez-moi que je sois d'accord au moins.
11: Alors attendez, 100 francs la pipe. Ici, on ravale.
12: Oui.
11: 100 francs la pipe. Et en dessous, il faut mettre la date.
12: Oui, parce qu'on ne peut pas vous laisser le choix dans la date, madame.
11: Ben, on va voir ça tout de suite. Hein.
12: Très bien, bonjour, merci,
11: voilà,
12: madame.
11: Je vous en prie.
12: Au revoir, madame.
11: Au revoir, monsieur.
14: Allô?
18: Oui, bonjour, monsieur, c'est bien la maison de la presse?
14: Oui.
18: Je vous appelle parce que j'ai acheté un sudoku chez vous.
14: Un sudoku, oui.
18: Et il ne marche pas.
14: Il ne marche pas.
18: Parce que si vous voulez sudoku, vous l'écrivez comment, vous?
14: S-U-D-U-C-U.
18: Parce que moi, si vous voulez, j'écris donc sudoku dans toutes les cases. Et quand j'écris sudoku, ça fait 6 lettres. Et les lignes, elles font 9 cases. Il y a des cases en trop, du coup.
14: Ah bah oui, mais moi, ça, je peux absolument pas intervenir là-dessus. C'est pas moi qui fais le livre. Moi, je le vends.
18: Vous vendez des livres qui sont pas à vous?
14: Je ne crée pas le livre, monsieur.
18: Non, mais excusez-moi, de quel droit vous vendez des livres qui sont pas à vous dans ce cas, c'est ça?
14: Non, mais votre livre, c'est quoi? Le titre.
18: Je suis du cul.
14: C'est méga star, c'est quoi?
18: Je suis du cul, ça suffit pas?
14: Ah non.
18: Non mais quand j'écris suis du cul dans le...
14: Non mais écoutez, venez avec le livre, on va regarder, parce que là pour l'instant je ne peux absolument pas voir.
18: Vous pouvez pas voir?
14: Bah, je ne peux pas voir ce que vous voulez me dire, quoi.
18: Vous êtes non-voyante?
14: Non, je ne suis pas non-voyante et je parle. Je ne suis pas muette non plus, monsieur.
18: Enfin bon, bref. Donc je vous le rapporte parce que...
14: Non, donnez-moi la code d'IF de votre code barre. Où est-ce que vous avez les traits, là?
18: Le code barre?
14: Oui.
18: Alors, petit trait, grand trait.
14: Attendez, non. Il y a un numéro au-dessus.
18: Bah, vous me dites le code barre?
14: Oui, mais au-dessus, il y a...
18: Petit trait, grand trait.
14: Non.
18: Grand trait, petit trait.
14: Non.
18: Petit trait?
14: Non, monsieur.
18: Grand trait?
14: Non, c'est pas ça que je veux.
18: Alors, petit trait.
14: Non.
18: Grand trait, petit trait?
14: Non, monsieur.
18: Petit trait, grand trait?
14: Non, monsieur.
18: Grand trait?
14: Non.
18: Attendez, parce que si vous m'interrompez, moi
14: Non, mais écoutez ce que je vous dis.
18: Écoutez, le plus simple, c'est quand même que je vous le rapporte. Comme ça, vous me le remboursez, et puis.
14: Ah, je vous rembourse rien du tout.
18: Comment ça, vous me remboursez rien?
14: C'est hors de question.
18: C'est le meilleur, ça, vous avez un sudoku qui fonctionne pas, et ça va être ma faute.
14: Ah, mais ça, je veux pas savoir, moi, je ne suis pas dans le livre.
18: Mais enfin, c'est vous qui m'avez vendu le livre de quelqu'un d'autre, donc.
14: Non, c'est pas le livre de quelqu'un d'autre, c'est un méga star. Et moi, c'est la presse qui me le donne.
18: Ah, elle vous le donne et vous le vendez?
14: Non, elle me le donne pas, je l'achète. Vous voulez voir mes factures?
18: Je comprends si on vous le donne que ce soit un truc un peu défectueux.
14: C'est défectueux, c'est vendu.
18: Non, mais ce que je veux dire, c'est que s'ils sont défectueux, c'est peut-être pour ça qu'ils vous les donnent, vous voyez? C'est parce que juste.
14: Non, ils ne les donnent pas, monsieur, on les vend.
18: Après, je sais pas, c'est peut-être des trucs que vous faites venir de Chine ou d'Inde là-bas.
14: Non, mais ça va pas bien, hein, monsieur. Hein. Non, mais que je fais venir de Chine ou d'Inde, mais vous me prenez pour qui?
18: Parce que des fois, je sais que c'est un peu moins cher, donc.
14: Ah ouais. Non. Hein. Là, il faut peut-être arrêter quand même, hein, parce que là, vous dépassez l'entendement, là. Hein.
18: Ah, bah vous verrez, j'ai tout crayonné dans les cases et vous verrez que ça ne rentre pas.
14: Ah, mais moi je veux pas savoir ce que vous avez crayonné, monsieur.
18: Ah bah j'ai crayonné sudoku, S-U-D.
14: Non mais moi je veux pas savoir ça.
18: Bah enfin c'est quand même vous qui m'avez vendu un magazine chinois.
14: Non c'est pas un magazine chinois, arrêtez.
18: Bah excusez-moi, mais avec un nom comme ça déjà, sudoku.
14: N'importe quoi, mais vous êtes pas bien, hein, monsieur.
18: Non mais parce que forcément j'ai dû aller chez l'ophtalmologiste pour vérifier que c'était pas mes yeux qui voyaient mal les cases.
14: Ah non mais vous avez un problème, il faut arrêter là, monsieur.
18: Oui mais il y a les 50 balles du docteur.
14: Non, il y a des 50 balles, ça n'existe plus. Alors maintenant il faut qu'on arrête, hein.
18: Bon, je passe.
14: Non, c'est pas la peine.
18: Je repasse alors.
14: Ce n'est pas la peine, je vous dis.
18: Je surpasse.
14: C'est pas la peine.
18: Je trépasse.
15: Bonjour.
18: Bonjour monsieur. Je voudrais commander des tapisseries en fait pour un repas de fête pour une dizaine de personnes.
15: Des tapisseries?
18: Oui, un assortiment de petites tapisseries individuelles, des trucs au chocolat, aux fruits, un peu de tout.
15: Ah non, vous êtes chez un tapissier là, monsieur, une tapisserie. Hein.
18: Bah, un tapissier, c'est celui qui fait les gâteaux, je suis pas...
15: Excusez-moi, mais enfin, mais franchement, mais tapissier avec un T, avec comme
18: oui,
15: T ondule.
18: Oui, une tapisserie, une boulangerie tapisserie, je sais pas, un chef tapissier, je sais pas comment vous le dire.
15: Vous êtes fou quoi là? Mais vous avez un problème, monsieur, là?
18: Oui, j'ai un problème, dans le sens où j'essaie juste de commander un gâteau pour
15: samedi. Mais
18: vous
15: n'êtes pas dans une tapisserie, monsieur.
18: Peut-être que le mieux, c'est que je passe, comme ça je verrai ce que vous avez comme gâteau.
15: Non. Attendez, bon, laisse-moi parler, bien. Hein.
16: Tapissier et un pâtissier.
15: Tapissier, mais monsieur, vous êtes bien dans votre tête ou quoi, là? Tu sais, tapissier.
18: J'ai bien compris.
15: Un tapissier, non, mais... un pâtissier.
18: Non, mais n'essayez pas de m'embrouiller. Est-ce que dans
15: Attendez,
18: ce cas...
15: une minute.
18: En fait, vous travaillez même pas à la boutique, ça se trouve.
15: Mais vous êtes con ou quoi? Vous comprenez rien?
18: Comment? Il y a une dame qui parle derrière.
15: Non, c'est mon mari.
0: vous venez chez moi, on va s'arranger à deux.
18: Alors, okay. D'accord, du coup...
0: Passez chez moi, on va rigoler 5 minutes, passez chez moi.
18: Mais alors, excusez-moi, parce que votre collègue...
0: Mais là, tu sors de l'asile psychiatrique, c'est pas possible, tu confonds un tapissier et un pâtissier qui fait des gâteaux.
18: Oui, voilà, un tapissier, je sais que ça fait des gâteaux.
0: Ouais, un tapissier, ça fait des chaises, des fauteuils.
18: Des millefeuilles, oui, c'est, pourquoi pas un millefeuille?
0: Mais tu es sorti de l'asile ou quoi, là?
18: Bah, c'est, vous me proposez un millefeuille, moi, pourquoi pas? Le truc, c'est, excusez-moi, dans ce cas...
0: C'est sur ligne privée, mais on peut te capter quand même, fais très attention, d'accord?
18: Est-ce que vous faites les milliardises?
0: Ouais, moi je vais te mettre une milliardise, tu vas voir.
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13: Bien-être, bonjour.
17: Oui, bonjour monsieur, c'est le restaurant?
13: Oui.
17: Ah, bon, je vous entends pas bien là, vous
13: pouvez... Bah, non, moi non plus.
17: Il y a du monde là, c'est en oui. Plein service là. Il y a du monde aujourd'hui?
13: Oui, il y a du monde, oui.
17: Eh oui, alors évidemment pour vous c'est le coup de bourre, hein?
13: Oui.
17: Il y a combien de personnes?
13: Qu'est-ce que vous vouliez, monsieur? Vous voulez prendre une réservation?
17: Non, il y a combien de personnes actuellement à table, là, chez vous, à peu près?
13: J'en sais rien, monsieur, écoutez.
17: Ah, bon.
13: Mais qu'est-ce que vous vouliez? Vous nous appelez pourquoi?
17: Parce que j'adore emmerder les restaurateurs le midi quand ils sont en train de...
13: Ah, c'est gentil.
17: Voilà.
13: Ben, alors, voilà.
17: Il y a combien de personnes, à peu près?
13: Bon, monsieur, si c'est pour me parler comme ça, c'est pas la peine, je raccroche. Merci, au revoir. Oui, restaurant
17: oui.
13: Du Bien-être, bonjour.
17: Oui, non, je vous ai fait une blague, c'est pas du tout pour vous déranger, c'était pour une réservation, excusez-moi.
13: Ah oui, non, mais là, vraiment.
17: Voilà. Alors, est-ce qu'on peut réserver?
13: Oui, bien sûr, pour quand?
17: Pour ce soir.
13: Oui, pour combien de personnes?
17: Alors, nous sommes 17.
13: Combien?
17: 17.
13: Oui, à quel nom?
17: Alors, l'association.
13: L'association?
17: Oui.
13: Oui.
17: Des vieux.
13: Oui.
17: Qui font chier les restaurateurs au moment des coups de bourre.
13: Bon, c'est très bien.
19: Allô?
18: Bonjour monsieur, c'est bien le boucheur charcuteur traiteuriste?
19: Oui.
18: Monsieur Martin à l'appareil, j'ai un problème avec votre micro-ondes.
19: Comment? Qu'est-ce qui se passe?
18: Bah, j'ai remarqué que chaque fois que vous mettez le micro-ondes en route chez vous, il y a la télé qui se brouille chez moi.
19: Et qu'est-ce que vous êtes qui monsieur?
18: Pardon, monsieur Martin, je viens d'emménager à côté.
19: Non mais monsieur, je n'ai jamais eu de problème depuis 40 ans que je suis ici.
18: Alors, j'ai fait un relevé électro-micro-ondique et c'est géolocalifié pile chez vous.
19: Mais non.
18: Déjà, tous les soirs à 21h, je sais pas ce que vous faites cuire.
19: Non mais monsieur, à 21h, je suis loin d'être ici monsieur. Hein. Le magasin est fermé, tout est fermé.
18: Ouais, alors à mon avis, il y a un gars de chez vous qui reste en douce.
19: Il y a personne qui reste en douce, mais vous, est-ce que vous pensez qu'il y a un gars de chez moi qui va rester là pour s'amuser à...
18: Ah, comme ça, lui, il réchauffe tous ses plats à la boutique, ça lui évite de le faire chez lui.
19: Mais non, monsieur.
18: Peut-être même que vous en avez un qui dort au magasin.
19: Il n'y en a aucun qui dort au magasin. Si vous n'êtes pas idiot, vous passez le soir devant le magasin, tout est fermé, voilà.
18: Très bonne idée. Laissez le magasin ouvert en partant, comme ça je passerai ce soir.
19: Je ne laisse pas le magasin ouvert, monsieur, à 21h.
18: Ah, sinon je passe récupérer les clés vite fait, si vous voulez.
19: Non, du tout, vous n'aurez pas les clés du magasin, monsieur.
18: Non, mais je fais un double, je vous les rapporte.
19: Non, monsieur, vous n'aurez pas de double du magasin. C'est bon, là, hein.
18: Quand vous dites c'est bon pour les clés ou pour laisser ouvert?
19: Voilà. Non, je ne vous donnerai pas de clés du magasin.
20: C'est un voisin, monsieur Martin, il veut les clés du magasin parce qu'on lui a dit que c'était notre micro-ondes et qu'il faisait des interférences.
19: Monsieur, donnez-moi votre numéro de téléphone.
18: Malheureusement, je n'ai pas encore le téléphone parce que je viens juste d'emménager.
19: Et comment vous appelez, là?
18: Moi, je m'appelle Martin.
19: Non, vous avez bien un téléphone puisque vous êtes en train de m'appeler.
18: Ah non, pas du tout.
19: Puisque vous êtes en train de m'appeler, là.
18: Non, je crois pas.
19: Ah si, vous avez bien une ligne téléphonique puisque vous êtes en train de m'appeler.
18: Oui, alors j'ai fait la demande, mais j'attends que les PTT m'apportent le téléphone.
19: Et comment vous êtes en train de m'appeler, là?
18: J'ai la voix qui porte, et comme j'habite juste à côté...
19: Donnez-moi votre adresse, donnez-moi le numéro et la rue.
18: Alors, la rue, c'est la vôtre, facile. En revanche, pour le numéro, pareil, j'attends que les PTT me le confirment.
19: C'est qui?
21: Oui.
18: Et bonjour madame.
21: Ouais, alors déjà bonjour madame, je pense pas avoir une voix de femme.
18: Question de point de vue.
21: Ouais.
18: Donc, j'étais en train de voir avec votre collègue pour faire des rondes chez vous la nuit.
21: Mais monsieur, attendez, mais vous êtes qui monsieur?
18: Monsieur Martin, je suis un nouveau voisin, c'est ce que je disais.
21: Mais attendez, mais vous croyez rentrer chez les gens comme ça ou quoi? Il est hors de question que vous mettez les pieds ici dedans.
18: Bon, dans ce cas, plan B.
21: Non, mais monsieur.
18: Si, je vais passer pour prendre les mesures.
21: Mais des mesures de quoi?
18: Parce que je vous ai fait un devis.
21: Mais vous m'avez fait un devis? Mais un devis de quoi? Mais vous êtes malade ou quoi?
18: Comme ça, on va refaire l'isolage au niveau muraliste, parce que mon beau-frère est dans le bâtiment.
21: Alors, j'ai mon propre électricien, j'ai mon propre maçon, j'ai mon propre caroleur, mais attendez, mais vous me faites quoi, là?
18: D'accord, et vous dites à vos gars de vous faire un truc propre pour bien isoler.
21: Mais attendez, qu'est-ce que c'est cette histoire? Si vous me dites que quand j'allume le micro-ondes que ça fait des interférences sur votre télé, monsieur, vous prenez les gens pour des imbéciles.
18: Non, moi je fais que constater.
21: Et comme par hasard, c'est tous les jours que vous avez des interférences sur la télé?
18: Ah ah! Et comme par hasard, vous êtes au courant?
21: Mais non, c'est tous les jours.
18: Les masques tombent.
21: Bon, là, c'est bon, vous vous commencez. Alors je vous demande, c'est tous les jours que vous avez des interférences?
18: Ah bah vous allez voir, démarrez votre micro-ondes.
21: Ben attendez, je vais passer à tourner mon micro-ondes, David, vous avez vu ça où?
18: Bon, alors plan C,
21: ben attendez,
18: le micro-ondes, vous l'embarquez, vous le mettez chez vous.
21: Mais quoi je le mets chez moi? Mais vous êtes pas bien là, monsieur? Mais qu'est-ce que
18: comme
21: vous...
18: ça, ça évitera qu'il me brouille l'écoute, comme disait l'autre.
21: Ouais, et vous savez quoi, monsieur? Avec tout le respect que je vous dois, allez vous faire voir.
18: Hein. Eh ben avec tout le respect que je vous dois, merci.
21: Mais allez vous faire...
18: Donc, on fait quoi pour le micro-ondes?
21: Donc vous allez vous faire foutre.
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22: Mairie de Gloire-Boulesse, bonjour.
23: Ah non, c'est le commissariat.
22: Non, c'est la mairie.
23: Oh mon Dieu, j'ai fait une erreur, madame. Mais vous pouvez peut-être m'aider.
22: Oui.
23: Madame Lamolle, à l'appareil, rue du Rhin, j'habite là.
22: Oui.
23: Parce que j'ai fait un pas en arrière dans l'escalier parce que j'avais fait tomber quelque chose de mon sac. Et en reculant, je me suis assis en tombant sur le facteur, le monsieur de petite taille, là, vous savez?
22: Je connais pas.
23: Vous connaissez pas le facteur? Attendez, parce que il est coincé. Je suis assis sur lui, puis il est coincé. Et attendez, je vais essayer d'approcher le téléphone de sa bouche, parce que... Attendez.
22: Mais il est coincé où?
10: Allô?
22: Oui.
10: Allô?
22: Bonjour.
10: Oui, bonjour, Gaspard, l'appareil. Vous m'entendez, là?
22: Oui, oui, oui.
10: La dame, elle est quand même âgée et elle est assise sur moi, là, sur mon nez. Et je suis coincé avec mon nez qui est donc mal placé, quoi, on va dire, hein, sous la robe de madame.
22: Et vous êtes coincé, vous ne pouvez pas vous relever?
10: Ah, bah, j'ai mon nez qui est coincé dans le postérieur de madame, avec tout le respect que je lui dois, mais là, je sais pas quoi faire, hein.
22: Ah, mince, c'est où? Vous êtes où?
10: Ah, ben là, ben, c'est son postérieur, quoi, dans la rue des Fesses,
22: dire
10: quoi.
22: Non, mais où? C'est à quelle adresse?
10: Eh ben, c'est rue du Rhin.
22: Mais quel numéro?
10: Ah, au 33.
22: 33, oh, rue du Rhin.
10: Elle a des flatulences, en plus.
22: Aïe, aïe, aïe. Écoutez, j'appelle tout de suite les pompiers, que quelqu'un vienne très, très vite.
10: Oh, non, n'appelez pas les pompiers, parce que c'est embarrassant pour moi, hein. C'est
22: mais
10: pas les
22: nous, on peut pas envoyer quelqu'un d'autre. Qui c'est que vous voulez que j'envoie?
10: Non, mais si vous pouvez me dire comment je peux faire pour sortir de là, parce que la dame, comme je vous ai dit, avec la chaleur, là, j'ai rien contre les dames, hein.
22: Non,
10: mais avec la chaleur, ça cocotte, hein, quand même, là-dedans, hein.
22: Mais écoutez, quelqu'un doit venir vous dégager.
10: Et je peux vous passer la dame, vous pouvez lui demander si elle peut contrôler un peu ses flatulences, si c'est possible, hein, parce
22: Mais ça, moi, je peux pas le lui dire, vous
10: attendez.
22: Vous rendez compte?
10: Ben, si, vous pouvez lui dire. Attendez, je vous la passe, hein.
22: Il veut que moi je lui dise à la dame qu'elle contrôle ses flatulences.
23: Allô?
22: Oui. Écoutez, j'appelle tout de suite les pompiers, on vient vous dégager, hein.
23: N'appelez pas les pompiers parce que je veux pas qu'on me voie comme ça, j'ai un certain âge, hein.
22: Elle veut pas qu'on la voie comme ça. Mais qu'est-ce que vous voulez qu'on fasse alors?
23: Attendez, je vous passe le facteur.
22: Mais c'est...
10: Allô?
22: Oui.
10: Oh non, hein, non, il faut lui dire quand même parce que c'est insupportable, hein.
22: Mais monsieur...
10: Oh, attendez. Levez-vous, madame, comme ça. Attendez, elle se lève un peu. Ça y est, j'arrive. Attendez. Oh, ça y est. Vous m'entendez?
22: Oui.
10: Il est sorti. Je vous le passe. Allô?
22: C'est bon, vous êtes dégagé?
10: Oh oui, vous savez pas d'où je sors, là. Oh là. Attendez, j'ai un truc sur le nez. Qu'est-ce que c'est que ça? Oh, ben, un supposé. J'ai un suppositoire sur le nez?
22: Non.
18: Oui, bonjour monsieur, c'est bien l'agence matrimoniale?
24: Oui, je suis pas monsieur, je suis madame, mais c'est pas grave.
18: J'ai rencontré ma femme par le biais de votre agence il y a quelques temps déjà.
24: Ah bon?
18: J'ai entendu aux informations que les gens qui avaient payé pour rencontrer des femmes allaient être taxés, ouais, par la justice.
24: Non, pas du tout, c'est pas du tout ça.
18: Mesure phare de la proposition de loi renforçant la lutte contre la prostitution.
24: Mais c'est pas de la prostitution, attention, je veux pas tout mélanger, hein.
18: En fait, il faut que je fasse, hein, une déclaration sur l'honneur, comme quoi c'est vous qui m'avez vendu la femme sans
24: j'ai
18: prévenir.
24: J'ai pas vendu de femme, attention, je n'ai pas vendu de femme. Même quelqu'un qui est marié, la femme n'appartient pas à son mari, je suis désolée.
18: Enfin, c'est quand même ma femme, vous voyez, c'est pas...
24: Oui, non, mais je suis d'accord, c'est peut-être votre femme.
18: Attendez, vous êtes en train de dire que c'est pas ma femme?
24: Non, j'ai pas dit ça. Elle pourrait dire, j'ai acheté mon mari.
18: Ah bah non, là, c'est pas pareil.
24: Ah bah pourquoi c'est pas pareil? Je vois pas pourquoi ça irait dans un sens et pas dans l'autre.
18: Bah, on achète une femme, mais on n'achète pas un homme.
24: Mais je ne fais pas de la prostitution, moi. C'est ça que vous voulez pas mettre dans votre tête.
18: Alors, excusez-moi, j'ai pas dit vous, hein, je me permettrai pas. Mais je veux dire, au niveau des femmes que vous vendez.
24: Je ne vends pas de femmes.
18: Pardon, en tout cas, en ce qui concerne les femmes que vous louez, si vous préférez.
24: Mais attendez, mais est-ce que vous entendez ce que vous dites? Moi, les gens qui viennent me voir, ils m'appartiennent pas, hein.
18: Bah non, puisqu'après vous les revendez à d'autres.
24: Mais je les vends pas, puisqu'ils m'appartiennent pas. Je peux pas vendre quelque chose qui m'appartient pas.
18: Ça veut dire que vous vendez des trucs qui sont même pas à vous.
24: Mais je vends pas. Je ne vends pas. Comment je peux vous le dire autrement?
18: Non mais attendez, parce que là ça remet tout en cause. Dans ce cas, ça veut dire que ma femme, c'est pas vraiment ma femme.
24: Mais vous comprenez rien, hein. C'est du n'importe quoi. Votre femme n'était pas une prostituée. Moi, j'en ai rien à voir, ni l'un ni l'autre.
18: Qu'est-ce que vous sous-entendez sur ma femme?
24: Non, mais vous me dites, parce que vous me parlez de prostitution. Ça
18: qu'est-ce que ça veut dire? C'est un aveu que vous me faites?
24: Non, c'est pas un aveu.
18: Non, mais moi, si c'est ça, je préfère la rapporter. Hein.
24: Non, mais vous vous rendez compte? Eh ben, merci pour elle. Hein. Je comprends. Ben, je la place. Vous la prenez pour un objet. Bien, bravo.
18: Je passe en fin de semaine et comme ça, je vous redépose ma femme et on n'en parle plus.
24: Non, mais ça va vraiment pas. Hein.
18: Elle est en très bon état encore, vous voyez.
24: Je sais pas si vous vous entendez de ce que vous dites sur votre épouse en disant que je vous la rapporte comme si c'était un objet. Je sais pas, elle a peut-être son mot à dire, elle aussi, non?
18: C'est quand même moi qui ai payé dans l'histoire, hein, donc.
24: Non, mais.
18: Écoutez, moi je vous la dépose, hein, vous me faites une reprise.
24: Non, pas du tout, non, mais ça va pas.
18: Là, je regarde sur Internet pour ma femme, là, je suis en train de regarder sa cote Argus.
24: Vous divaguez complètement, monsieur. Excusez-moi, mais.
18: Non, elle est encore très bien cotée, hein.
24: Non, mais est-ce que vous entendez ce que vous dites? Est-ce que vous avez une cote aussi? Non, mais vous êtes en train de parler de votre épouse comme une voiture, elle cote. Non, mais est-ce que vous entendez ce que vous dites?
18: Non, mais excusez-moi.
24: Bon, écoutez, ça commence à m'énerver. Hein.
18: Si vous allez sur l'Argus des femmes, vous regardez sur un modèle.
24: Mais l'Argus des femmes, mais ça ne me concerne pas, ok?
18: Excusez-moi, mais.
24: Non, mais attendez.
18: En fonction des options que j'ai, avec airbag.
24: Non, mais ça va pas, hein, la tête. Ça va pas, hein. Alors arrêtez, maintenant c'est bon.
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1: Allô?
10: Allô?
1: Oui?
10: Bonjour madame.
1: Bonjour monsieur.
10: Comité d'entreprise des PTT à l'appareil.
1: Oui?
10: Nous faisons un petit pot aujourd'hui pour la mise à la retraite d'un ami qui travaille au PTT.
1: Oui?
10: Alors le problème c'est qu'on avait invité un dresseur d'animaux. Monsieur Robert Ledoux, qui est venu dresser, faire un numéro de dressage de rats. Et le problème, c'est que la bête est partie dans le standard téléphonique. Et qu'apparemment, d'après nos recherches, elle serait dans votre coin.
1: Ah bon?
10: Oui. Est-ce que vous voyez le câble de votre téléphone, là?
1: Oui.
10: Il n'y a aucun endroit où il serait plus gros?
1: Bah non, je ne remarque rien qui est anormal, en tout cas.
10: Monsieur Ledoux, permettez, je vais vous passer le dresseur. Hein.
1: Oui.
4: Très bien, je vous remercie. Allô?
1: Allô, monsieur?
4: Bonjour, madame.
1: Bonjour, monsieur.
4: Monsieur Robert Ledoux à l'appareil, dresseur pour rats pour le comité d'entreprise du PTT. Oui, alors, est-ce que vous avez entendu un petit bruit très, très aigu?
1: Non, je remarque rien. Qu'est-ce que j'ai déjà dit au monsieur? Je ne remarque rien d'anormal. Ah, il y a un petit sifflement, là.
4: Ah.
1: Oui, il y a un sifflement, oui.
4: Oui, c'est lui, hein.
1: Deux fois, ça. La première fois très fort, la deuxième fois, voyez. Oh oui, là, c'est beaucoup, hein. Voilà, ouais. Oui.
4: Bon, alors attendez. Donc ça veut dire qu'il est dans votre combiné téléphonique. Essayez de regarder dans les petits trous normalement liés dans votre combiné. Vous avez des petits trous là?
1: Oui, il y a des. Oui, vous savez que je parle, il y a des petits trous.
4: Voilà.
1: Mais je vois pas grand chose, hein.
4: C'est un rat tout gris, hein. Avec des tout petits yeux rouges. S'il a les yeux rouges.
1: Je vois deux petits points rouges à travers mon truc là.
4: Attendez, vous le voyez là?
1: Mais je sais pas, je vois deux petits points très brillants.
4: Oui, c'est ses yeux.
1: Très brillant.
4: Eh bien, il est dans votre téléphone. Il doit être mort de peur, hein.
1: Ben oui, c'est ce que je compte aussi, parce que...
4: Essayez de le rassurer.
1: Oui, n'aie pas peur, on va venir te chercher.
4: Il s'appelle Amadou.
1: N'aie pas peur, Amadou, hein.
4: Est-ce que vous avez un petit bout de fromage, peut-être, pour lui?
1: Oui, mais ça pourra passer à travers votre...
4: Ah oui, ça va passer.
1: Ce petit trou, là, Minus?
4: Oui.
1: Ben, je vais mettre peut-être un peu de râpé, c'est ce qui est peut-être plus facile.
4: Voilà.
1: Ouais.
4: Chers auditeurs, nous sommes donc avec une auditrice de Belfort qui va nourrir mon rat avec donc du fromage râpé et elle va le mettre dans les petits trous du téléphone. Allô?
1: Oui, allô, je suis en train d'essayer de mettre des petits bouts de fromage.
4: Oui, on entend ça.
1: Ça va à travers d'un combiné, c'est pas facile à donner quelque chose.
4: Oui. Vas-y, Amadou, tu peux le manger. Vas-y, mon petit.
1: Allez, mange. Sois rassurée, je suis en train de te donner à manger. Hein, tu es gentil. Hein? Oui, tu es rassurée, ça va. Ça va. Oui. Oh, il me parle, là. Oh,
4: il a l'air content ou pas?
1: Je sais pas, monsieur. Il fait des petits sifflements aigus. Hein, je connais pas leur langage. Hein. Oh, mais oui. Tu en veux encore? Oui. Eh ben, je t'en donne. Eh ben, prends. Oui, t'as l'air bien malheureux, hein.
4: Allez, maintenant, viens, reviens au standard du téléphone.
1: Va vers ton maître au standard, allez, va vite. Ben, bien sûr, il t'attend. Allez, ben, va.
6: Ah, ça y est.
1: Il est revenu.
6: T'as bien mangé? Qu'est-ce que tu as mangé?
1: Il a mangé que du râpé. Il est content, là.
6: Il est content, oui.
1: Ah, ben, c'est bien.
6: Je vais vous le passer, il va vous remercier.
1: Oh, ben, de rien.
6: Viens là, mon petit, viens. Dis merci à la dame.
1: Ben, je suis bien content, je suis très touchée. Ben, merci. Oh, ben, t'as une bonne bête. Oui, t'es très gentil et très poli.
6: À qui vous dites ça?
1: Ben, au revoir.
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8: Bonjour.
18: Bonjour monsieur, je suis bien à la ferme.
8: Oui, bonjour.
18: J'organise un week-end porte ouverte chez vous, on va venir s'installer.
8: Non mais attendez, à la ferme?
18: Oui c'est ça, donc j'ai mon beau-frère qui est en route, il va vous déposer ses vaches.
8: Non mais il peut pas les amener là, il va les mettre où ses vaches?
18: Oh bah vous les gardez dans un coin.
8: Non, alors moi je suis la tante, ce n'est pas moi qui décide de ça.
18: On va pas se compliquer, on va dire que c'est vous qui décidez de ça.
8: Oh bah non, mais je sais pas qui vous êtes, moi je sais pas, moi c'est pas à moi de décider. Moi je suis que l'employé, vous allez pas me déposer des vaches.
18: Non mais ce sera mieux si vous dites...
8: Oh, Non. Alors attendez voir, hein.
18: Pou, d'accord monsieur.
8: Incroyable.
9: Oui allô.
18: Bonjour madame.
9: Bah si nous on n'est pas au courant, on va pas accepter quelqu'un.
18: Quelques-uns parce qu'on a un car qui doit venir à 8h.
9: Bah c'est encore pire, faut arrêter là, et vous faites quoi là?
18: Pardon?
9: Bah si vous emmenez un bus, ça veut pas aller, hein.
18: Bah si, parce que le bus circulera dans la ferme pour faire visiter.
9: Non. Regardez, vous faites quoi là? Non.
18: En plus on a des pneus cross, donc on peut rouler dans les champs sans problème, ça craint rien.
9: Ouais, c'est encore pire, bah vous n'êtes pas, hein. Vous avez prévenu qui?
18: Bah votre collègue que j'avais avant vous.
9: Oui, mais sûrement, oui.
18: Oui, il était très réceptif.
9: Ah bah non, je crois pas, non.
18: Si, il trouve que c'est une super initiative.
9: Bah. C'est ma mère, c'est ce qu'elle dit ma mère quand même, hein.
18: Oui, bah elle m'a dit qu'il vous fallait des vaches, donc nous on s'est arrangé pour vous les trouver.
9: Et bien sûr, parce que on veut rien du tout, on va appeler les flics, vous allez voir.
18: Pas de panique, tout est organisé.
9: Bah c'est vous qui organisez, nous on n'est pas au courant.
18: Ah, mais c'est pas grave.
9: Bah si, justement, c'est grave.
18: Mais non, vous, il faut juste que vous fassiez semblant d'agriculturer pendant qu'il y a les visiteurs.
9: Mais bien sûr, on va faire semblant, c'est notre métier, vous êtes bête un peu ou quoi?
18: Eh bah parfait, vous ferez semblant de le faire pour de vrai.
9: Oui, mais bien sûr, oui, on a que ça à foutre.
18: Ah bah si, en plus vous avez que ça à foutre, avouez que ça tombe bien.
12: Ah.
9: Ah oui, on va appeler les flics, oui. Parce que normalement, une manifestation, on doit se déclarer à la mairie.
18: Oui, bah parfait, bah la manifestation, vous allez la déclarer vous-même à la mairie, et pendant ce temps, j'arrive.
9: Bah on va rien déclarer du tout, c'est vous qui faites la manifestation, c'est pas nous.
18: Bah c'est normal que ce soit moi qui fasse la manifestation, puisque c'est mon métier d'organiser des manifestations.
9: Ah bah on est au courant de qui c'est qui. Non, on est pas au courant, nous.
18: Ah bah là, vous êtes au courant.
9: Non, bah, du jour, une heure avant que vous arrivez, on est au courant, vachement, oui.
18: Ah bah en parlant des vaches, justement, faudrait prévoir un peu de foin.
9: Non, on prévoit rien du tout, vous allez voir les flics sur la course, c'est tout ce que vous allez voir.
18: Bah peut-être que vous pouvez leur demander de prendre du foin au
25: passé. Oui,
18: ah, c'est un monsieur.
25: Ah non, je suis la patronne, moi.
18: Admettons, donc pour les vaches, il faudrait quand même prévoir...
25: Non, mais attendez, vous n'avez aucune autorisation de la mairie ni rien. Je ne fais pas rentrer de vaches, moi.
18: Non, mais c'est bon, je me suis arrangé avec votre collègue, elle m'a tout validé.
25: C'est pas ma collègue, c'est pas... D'abord, ma tante ne valide pas sans mon accord.
18: Voilà, donc comme elle m'a dit que vous étiez d'accord, moi, forcément...
25: Non, elle n'a pas dit que vous étiez d'accord, puisqu'elle m'a reparlé.
18: Ah, et si on met les vaches chez vous, à l'intérieur?
25: Mais non, j'ai pas de place pour mettre des vaches à l'intérieur. J'ai des escaliers.
18: Pourquoi, il y a un étage?
25: Mais oui.
18: Eh ben, on met les vaches à l'étage.
25: Non,
18: si on les met à l'étage, elles vous dérangeront pas, voyez.
25: Mais
18: vous
25: à l'étage, je ne peux pas. Il y a des gens qui habitent.
18: Ou une cave.
25: Je n'ai pas de cave.
18: Parce que ça aurait été pratique, sinon on aurait mis les vaches à la cave, effectivement.
25: Non, mais il n'y a pas de vaches qui vont à la cave. Il n'y a rien du tout. Vous ne pouvez pas les mettre là. Elles vont mettre des bouses de partout. Je n'ai pas de paille, j'ai rien du tout.
18: Ah oui, mais les vaches vont être déçues. Elles étaient super contentes de venir.
25: Je m'en fiche. Si vous déboulez ici, je vous assure qu'il y a la police qui vous accueilleront.
18: Non, parce que je leur ai promis qu'elles faisaient le week-end porte ouverte.
25: Je vous interdis de venir avec vos vaches devant.
18: Oui, bah vous leur dites vous-même. Tiens, je vous les passe.
25: Non, mais je m'en fiche.
18: Bougez pas. Martinette. Allô.
25: Pardon.
18: Vous demandez pardon?
25: Non, il n'y a pas de pardon.
12: Vous n'avez rien déclaré, bordel.
25: Non, mais vous commencez à me gonfler.
18: Rebonjour, monsieur.
25: Non.
18: C'est la vache, Martinette.
25: Au revoir.
26: Allô?
27: Oui, allô, Hélène, c'est Michel.
26: Michel.
27: Ah, ça, c'est bizarre, je ne reconnais pas votre voix. Ah, c'est pas possible, vous n'êtes pas Hélène Rall?
26: Ah bah si, c'est pourtant moi.
27: Mais qu'est-ce que c'est que cette histoire? Alors écoutez, madame, je me présente, je suis animateur des Alcooliques Anonymes à Bourges.
26: Oui.
27: Et nous avons une dame qui a votre identité et qui se fait passer pour vous, alors je vois pas...
26: Ah ben non, moi je suis bien Hélène Rall, moi.
27: Ah oui, ben c'est pas vous, parce que je reconnais pas votre voix. Donc il y a une dame qui prétend être Hélène Rall.
26: Oui.
27: Et ce n'est pas vous.
26: Ah ben non, c'est pas moi. Hein.
27: Vous n'êtes pas aux Alcooliques Anonymes, vous.
26: Ah non, ah, pas grave, ouais. Non.
27: Bon, attendez, on va voir si on n'a pas un autre numéro de téléphone de cette dame. Quittez pas.
26: Oui.
27: Tu me regardes parce qu'apparemment, elle a donné une fausse identité. T'as un autre numéro, là? Ah d'accord. Allô?
26: Allô?
27: Oui, alors madame, restez en ligne, on va l'appeler, on a un autre numéro qu'elle nous avait laissé. On va entendre ce qu'elle va nous dire. Attendez, quittez pas. Vas-y.
23: Allô?
27: Oui, allô, bonjour. Je souhaiterais parler à Hélène.
23: Oui, c'est moi.
27: Hélène, c'est Michel.
23: Ah, bonjour, mon petit Michel. Oui, j'ai pas pu venir à la réunion ce midi.
27: Oui, mais c'est pas pour ça que je vous appelle, en fait. Il y a quelqu'un qui voudrait vous parler.
23: Ah bon, qui ça?
27: Oui, madame Ravel, je vous laisse en ligne avec elle. Hein.
26: Oui.
23: Allô?
26: Allô?
23: Oui, bonjour.
26: Bonjour.
23: Ah, qui est à l'appareil?
26: Hélène Ravel.
23: Comment?
26: Hélène Ravel.
23: À ce moment-là...

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3: Sabine, je ne savais plus du tout quelle voix utiliser. Je ne savais plus du tout ce qu'il fallait que j'invente comme connerie.
4: Ah bah.
3: Je suis en imposture, je suis en train de faire un canular au téléphone pour la radio Rire et Chanson avec Hélène. Tu sais, celle qui boit, là, Hélène.
4: Ah non.
3: Allô?
4: Allô?
3: Attendez, je comprends plus, je suis noyé dans cette histoire.
4: Ah bon, ben... Oui, mais moi, je veux pas rentrer dans toute espèce de truc, là. Non.
3: Écoutez, le journal des alcooliques anonymes va sortir. Or, Hélène, on a mis votre nom en... Oh non...
4: Ah ben oh. Non, moi, je veux pas passer pour une alcoolique, hein.
3: Au moment précis où le drame se nouait, se corsait, le téléphone se mit encore une nouvelle fois à sonner. Ne quittez pas, Hélène. Hein. On est presque arrivé à la fin de l'imposture. Ouf, voilà, merci. Oui, Hélène, ce qu'il va falloir faire, c'est que on a le journal avec en première page donc votre nom. Hein.
4: Ah ben non, j'ai jamais bu.
3: Ah oui, mais et voilà,
4: oui.
3: C'est pas possible.
4: Moi, j'ai jamais bu, alors je veux pas arrêter de boire.
3: La musique...
4: Je bois de l'eau tous les jours, moi. Non, je bois pas.
3: La musique venait mettre un peu plus de suspense. Déjà qu'on n'en manquait pas, hein, Hélène?
4: Oui.
3: Vous m'entendez?
4: Pourquoi vous avez donné mon nom?
3: Ben, parce que je voulais pas donner le mien.
4: Ah ben, oui, mais enfin, vous auriez pu prendre un autre nom que le mien, hein?
3: Attendez, Hélène, une seconde. Il faut que...
4: Ah ben non, ben je vais pas penser pour ça, moi, hein.
3: Non, attendez, on renforce le suspense, hein. La musique arrive bien pour ça. Parce que là, je suis en... Alors, Hélène, vous m'entendez? Je suis en panne de chute. Donc, j'ai recours à un stratagème, j'utilise la musique. Je voudrais bien terminer l'imposture, Hélène, vous m'entendez?
4: Ben oui, moi j'aimerais bien aussi que ça passe, ça, parce que...
3: Ben oui. Et le problème, c'est que comme je suis en rade, que j'arrive pas à trouver une chute, si vous voulez, je demande à notre ami Ben qui est, fait l'enregistrement d'envoyer la, vous savez, de me téléphoner sur mon portable pour dramatiser. Voilà. Vous voyez ce que je veux dire?
4: Bah, je vois pas. Hein, moi, je connais pas tout ça. Hein.
3: Ouais. En fait, ça maintient le suspense, ça l'amène très haut là-haut. Alors, Hélène, ça vous embête pas?
4: Ben non, moi, si j'ai pas d'ennui.
3: Non, vous n'aurez pas d'ennui. Il y aura juste votre nom en première page en disant, moi, Hélène, j'ai arrêté de boire, etc. Vous voyez.
4: Ah ben, mais moi, je veux pas prendre ça, moi.
3: Ah, enfin, la fin de l'imposture est très heureuse parce que je vous assure que j'ai ramé. Hein.
4: Ben, je suppose, oui. Mais moi, je veux pas avoir d'ennui, non. Oui.
3: Est-ce que vous pouvez, s'il vous plaît, dire le mot fin? Bingo.
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5: Oui, bonjour.
6: Bonjour madame, c'est bien la poissonnerie?
5: Oui.
6: On doit venir déposer du matériel là pour une rénovation énergifique de vos locaux?
5: Non, je crois pas, non.
6: Ah si, je confirme.
5: Ben moi je vous confirme que non, je n'ai rien commandé.
6: Ah ben moi je vous surconfirme que si, on vient pour un rénovage énergifique.
5: Non monsieur, je vous arrête tout de suite, vous allez rien venir faire, rien du tout, moi je vous ai rien demandé.
6: C'est tout comme, vous voyez, puisque de toute façon...
5: Ah ben non, c'est pas tout comme monsieur, c'est pas tout comme. Pas du tout. Vous venez pas avec votre matériel ou je ne sais quoi. Il y a rien, j'ai rien à faire, moi je vous ai rien demandé.
6: Ah si.
5: Mais non monsieur.
6: Ah bah tiens, excusez-moi mais j'ai quand même le papier là. Que vous avez signé?
5: Que j'ai signé?
6: Oui, enfin, qu'on a signé pour vous, mais si vous voulez, au final, c'est quand même votre nom qui
5: est sorti. Vous avez signé pour moi, très bien. En plus, vous me le dites, c'est bien.
6: Non, j'ai pas dit ça.
5: Ah si, c'est ce que vous venez de me dire.
6: Ah bah, excusez-moi, non, ma langue est du fourcher, je...
5: Ah, ouais. Vous êtes quoi? C'est quoi? Et vous allez me faire quoi? Vous allez me faire quoi comme travaux?
6: On va venir faire de l'isolage pour permettre de réchauffer le magasin. Donc...
5: Réchauffer le magasin? Vous savez que je suis une poissonnerie, donc moi j'ai besoin de froid. Donc vous allez réchauffer mon magasin?
6: Bah oui, parce que si vous voulez, effectivement, au niveau énergétique, il y a quand même des pertes énormes.
5: Des pertes de chaleur?
6: Exactement.
5: Oui, comme j'ai pas de chauffage, c'est vrai que je risque d'avoir de la perte de chaleur. Moi je mets du froid ici, donc.
6: Voilà, c'est bien ça le problème. Donc nous on va intervenir.
5: Non, vous n'allez pas intervenir du tout. J'ai pas fait de devis, vous allez venir faire des travaux chez moi. Mais c'est nouveau ça.
6: Vous me dites en plus qu'il faut vous installer un chauffage, donc
5: ouais,
6: ça.
5: Qu'est-ce qui vous a dit que j'allais installer un chauffage? Je suis dans une poissonnerie, il doit faire froid, je fais de la clim ici. Je ne fais pas chauffer mon magasin pour climatiser derrière.
6: Donc je rajoute le chauffage?
5: Mais non, pas du tout. Mais on ira au tribunal, c'est quoi cette histoire?
6: Ah bah, par exemple, au tribunal, ils ont un chauffage.
7: Attendez. Vous allez me donner le nom de votre entreprise.
6: Ah, c'est un autre monsieur?
7: Non, c'est pas un monsieur, c'est une dame.
6: Admettons.
7: Qu'est-ce que vous me faites là? Moi, j'ai rien signé, monsieur.
6: Non, mais alors c'est ce que j'ai expliqué à la dame d'avant, là.
7: Il n'y a pas une dame, c'est un monsieur. Enfin, quand même, faites attention à ce que vous dites.
6: Oui, si vous voulez.
7: Quelle entreprise êtes-vous?
6: Établissement Martin Rénovage.
7: Et vous êtes où?
6: À Martinville.
7: Martinville. Et ça se situe où ça?
6: Ça se situe au Martinland.
7: À où ça?
6: Au Martinland.
7: Vous êtes monsieur?
6: Monsieur Martin.
7: Monsieur Martin de Martin Rénov à Martinville.
6: Exactement.
7: Eh ben, j'aimerais bien voir votre devis.
6: Je viens de vous le faxer.
7: Je n'ai pas de fax.

0: Vous l'avez pas? Bah attendez, je vous le renvoie tout de suite.
1: Non, je n'ai pas de fax. Est-ce que c'est clair? Mais je n'ai pas de fax.
0: Excusez-moi, mais si vous m'interruptionnez.
2: Oui, allô.
0: Une autre dame. Comme
2: mais
0: j'explique.
2: Non, monsieur, je vous arrête. Je vous ai rien commandé du tout.
0: Bon, alors, disons que je vous ai auto-commandé un rénovage énergiste rapport à ce problème de chauffage.
2: Vous en avez des autres, des comme ça ou pas? Là, vous me faites vraiment rire, quoi. Sincèrement, vous me faites rire.
0: Bah, excusez-moi de faire mon métier, vous voyez, et en plus de vous.
2: Ah ouais, bah, faites-le avec d'autres personnes, mais arnaquez pas les gens. Moi, je suis un vieux de la vieille, vous allez pas me la mettre à l'envers, quand même.
0: Je vais rien vous mettre du tout, à part effectivement une couche d'isolant qui permettra de réchauffer un petit peu le magasin, parce
2: mais
0: que.
2: Mais qu'est-ce que vous racontez? Il faut que j'ai 4 degrés dans mon magasin, mais vous me racontez quoi, là?
0: Ah bah, 4 degrés, vous vous rendez compte pour les clients?
2: Mais c'est du poisson, on a une clim, qu'est-ce que tu me racontes, là?
0: Raconte qu'il y a un risque d'enrhumage.
2: Non, mais vous allez me prendre la tête combien de temps, là? À ce moment-là, vous vous déplacez et vous venez me voir. Déplacez-vous. Vous êtes où, là?
0: Alors là, je suis à Martinville, là.
2: Eh ben, vous venez me voir en personne. Venez voir.
0: Je vais venir et puis je vois le truc, c'est que vous serez parti, comme par hasard.
2: Non, je suis là toute la journée. Tu viens toute la journée, je suis là toute la journée. Y'a pas de problème, je te prépare un bon café, mon pauvre.
0: C'est gentil, mais je ferai d'abord les travaux et après je prendrai le café.
2: Mais tu vas faire les travaux où tu veux, mais pas chez moi, punin. J'ai autre chose à foutre qu'avec des branquignoles pareils. Vous avez que ça à foutre ou pas de vos journées, là? Tu sais que nous, on travaille, ou pas?
0: Oui, bah, moi aussi, je travaille, j'en fais pas tout un plat.
2: Ah bah non, tu travailles pas, toi. Tu brasses du vent, mon pote. Hein.
0: Ouais, bah, après, si vos poissons, ils ont froid, c'est pas ma faute.
2: Bon, hein. Allez, c'est bien, relâche-moi, toi.
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4: Oui, Serge, j'écoute.
5: Oui, salut, collègue.
4: Paris, oui.
5: Non, justement, on a pris une ligne dérivée, là.
4: Ah bon?
5: C'est le commissariat d'Agen.
4: Oui.
5: Je suis bien au commissariat de...
4: Ouais.
5: D'accord, dis-moi, on vient d'avoir une visite. On a une visite de inspection des services, là.
4: Ouais.
5: C'est pour ça que je t'appelle par une ligne de Paris.
4: D'accord.
5: Ils sont arrivés, ils ont fait souffler tout le monde dans le ballon.
4: Ouais.
5: Et ils ont fouillé tous les placards, y compris les placards perso.
4: Ok, donc ils viendraient peut-être après, quoi.
5: Ah ben, ils sont en route pour... Ils font tout le tour du département. Nous, ils nous ont piqué toutes nos bouteilles.
4: D'accord, bon, ben, tu fais bien de le dire parce que...
5: Ah oui, t'as un blâme s'ils trouvent une canette de bière.
4: Ok, d'accord. Bon, ben, écoute, on voit ça de suite, hein. Je te remercie.
5: Ben, écoute,
4: c'est qui, là?
5: Pignon.
4: Pignon.
5: P-I-N-O-N.
4: Et Jean-Michel est au courant?
5: Oui, bah tu parles.
4: Ouais.
5: Attends, tu quittes pas une seconde?
4: Ouais.
5: Je vais voir s'il est là, hein. Quitte pas, je reviens.
6: Il y a l'IGPN qui arrive. Ils viennent d'aller à Jean, ils ont tout piqué dans les placards, les bouteilles, les machins, ils ont tout fait souffler tout le monde dans le ballon. Donc, il a pris une ligne dérivée. Parce que je dis, c'est Paris, mais non, c'est à Jean, mais j'ai pris une ligne dérivée pour pas... Vous avez rien dans vos placards? Putain, faut que j'aille voir, moi je crois que j'ai... Non, mais c'est vrai, en plus. Mais non, mais tout le monde en a. Et surtout, vide les placards, il y a l'IGPN qui arrive. Je te promets, j'ai agent là, c'est le syndicat, ils viennent d'aller, t'en parles pas à lui là-bas, ils viennent de descendre à Agen, ils ont fait souffler tout le monde dans le ballon, ils ont vidé tous les placards perso, le placard machin, il faut enlever toutes les bouteilles qui ont un blâme, une canette de bière, un blâme. Et il faut absolument virer toutes les bouteilles qu'on a dans le... Si, le placard perso. Écoute, je te jure, ça t'aide de mon fils. Il m'a dit, tu préviens tous les collègues s'ils ont des bouteilles dans les placards et tout, qu'ils virent ça, parce que... Non, mais nous, il faut qu'on vire... Il faut que tu le mettes dans la voiture, tu prends dans la voiture, tu le mettes chez toi. Dans la boîte, chez toi. Non, mais vous mettez tout dans un sac. Non, mais appelle-le, parce qu'ils vont pas tarder. Ils sont en route, là. Ils sont en route. Non, pas chez elle, comme une ADS. Mais non, mais chez Michel. Essaye de trouver déjà un carton ou une poche pour commencer à... Non, mais ils sont sur la route, hein. Elle me dit, démerdez-vous, hein. Christian, t'as rien dans ton placard?
7: Moi, je mets dans mon sac, hein. Ah ouais, d'accord.
6: Ou dans ta... dans ta bagnole. Ou dans la mienne. Moi, je te file les clés de ma voiture, tu fous dans la mienne, je m'en fous. Ouais, à la limite, c'est encore mieux.
5: Ok, allô?
8: Oui.
5: C'est bon, ça y est. Vous avez du pot, hein. Ils sont partis sur Paris.
8: Bah alors j'annule tout alors.
5: Ah parce que t'avais commencé déjà?
8: Bah ouais, moi j'ai déjà prévenu mon collègue. Bon ok, d'accord, je te remercie quand même, hein.
5: Ah bah oui, tu peux respirer.
8: Ouais.
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9: Et allô?
0: Bonjour monsieur, c'est bien la casse auto?
9: Oui, c'est ça.
0: Monsieur Martin, société Martin Technologisme.
9: Oui.
0: On installe un captateur foudrique derrière chez vous pour récupérer l'électricité productionnée par les orages.
9: Oui.
0: Mais pour éviter les courts-circuits, il faut pas que vous laissiez d'objets en métal à l'extérieur.
9: Bah vous êtes dans une démolition auto alors.
0: Ah non, pas du tout, je suis à Martinville là, dans mon bureau.
9: Non, moi je suis une démolition auto.
0: D'accord, et ben dans ce cas, vous avez qu'à mettre des bâches sur tout ce qui est métallifique.
9: Bah, mais non, mais on peut pas bâcher des voitures, hein. On a plein d'hectares.
0: Pardon, mais poser 3 bâches sur 3 voitures, ça va pas non plus vous prendre la journée.
9: Non, mais attendez, on en a des centaines et des centaines.
0: Hein. Oui, bah comme je dis toujours à mon fils, le petit Martin, avec un peu de motivation et de bonne volonté.
9: Vous croyez que je vais sortir pour aller bâcher des voitures?
0: Bon, ok, je vais vous envoyer des gars pour vous aider.
9: Ah non, mais non.
0: Je les appelle auto qui, bougez pas.
9: Attendez.
0: Allons les gars, il faudrait aller bâcher des voitures à la casse auto.
9: Excusez-moi.
0: Parce que le monsieur veut pas le faire tout seul.
9: Non, vous m'entendez?
0: Ok, Roger, je te copie. Over.
9: Allô?
0: Oui, c'est bon. Alors, on va vous filer un coup de main pour bachoter les voitures.
9: Non. Allô?
0: Bonjour, monsieur.
9: Madame.
0: Admettons.
9: On est une casse automobile, hein. C'est pas possible.
0: Mais si, on va vous bachotager vos bagnoles.
9: Attendez, je vais vous passer, monsieur.
0: Merci, monsieur.
9: Ne quittez pas. Allô?
0: Bonjour monsieur, monsieur Martin à l'appareil.
9: Non, excusez-moi, c'est toujours moi.
0: Enchanté monsieur, toujours moi. Je demandais...
9: Allô?
0: Ah, vous ne m'entendez plus.
9: Allô?
0: Oui, c'est bon, je vous reçois 5 sur 5. Donc, comme je disais à votre collègue...
9: Attendez, c'est toujours la même personne.
0: Non mais la personne que j'ai eue avant devait me passer le monsieur.
9: C'est moi que vous venez d'avoir, j'ai pas réussi
0: à... Ah d'accord, c'est vous, ok, pardon, bonjour monsieur.
9: Là, je suis la...
0: Vous êtes monsieur toujours moi, oui, ça j'ai compris.
9: Non, je suis la secrétaire que vous avez eue tout à l'heure.
0: Voilà, eh bien, votre secrétaire m'a dit de voir avec vous.
9: Non, attendez, monsieur, attendez, quittez pas.
0: Pardon, mais c'est pas parce que vous êtes patron qu'il y a que vous qui parlez.
9: Non, mais je suis la secrétaire, monsieur.
0: Vous êtes, pardon?
9: Je suis la secrétaire, j'ai pas...
0: Ah bah, impossible, elle m'a transféré.
9: Non, je vais essayer de vous le repasser, ne quittez pas.
0: Ok, donc je raccroche.
9: Non.
0: Ah, c'est vous qui raccrochez.
9: Ne quittez pas.
10: Oui, bonjour.
0: Bonjour, madame. Comme je disais à votre collègue, il faut donc bâcher tout ce qui est métallique chez vous.
10: Tout ce qui est métallique?
0: Oui, donc vous voyez, c'est pas grand-chose.
10: Monsieur, vous avez fumé quoi, là? Tout ce qui est métallique, j'ai 1,5 hectare de métallique. Vous savez ce que ça représente, 1,5 hectare de voiture?
0: Dans ce cas, autre option, il faut couvrir les voitures avec de la graisse.
10: Mais...
11: Allô?
0: Et notre dame, bah, j'espérais qu'on me passait le responsable.
11: C'est moi le responsable, monsieur.
0: Ah bah super, donc ce qu'on va faire, c'est qu'on va couvrir vos voitures avec de la graisse pour qu'elles soient isolées.
11: Et je peux pas couvrir, monsieur.
0: Ah mais moi je vais couvrir pour vous, j'ai mon beau-frère qui est charcutier, il peut vous avoir du saindoux.
11: Ah ouais, du saindoux.
0: Voilà, c'est du gras de porc qu'on va généreusement étaler sur vos voitures.
11: Et moi, ma mère, elle est pompier, elle peut les arroser, les voitures.
0: Et c'est maintenant que vous le dites. Ah bah super, dites-lui de venir aussi.
11: Ouais, mais tu dis bien ta grand-mère, la grosse.
0: Non, alors pardon, mais mamie Martin n'est pas grosse, c'est juste qu'elle aime bien manger.
11: Si tu es un bon homme, viens directement chez moi, ok?
0: Ok, je prends le saindoux. Je vois pas le rapport, enfin, je préfère pas.
10: Non mais c'est le truc de la radio, ça c'est pas possible.
0: Comment ça c'est la radio?
10: Mais oui, on passe à la radio non?
0: Mais oui, mais quelle radio?
10: Ah je sais pas, ça doit être une chanson.
0: Bah enfin, du premier coup, bravo.
10: Eh ben écoutez, je vous écoute souvent et je me suis dit un jour ça va bien tomber sur la gueule, mais voilà c'est arrivé.
0: Gagné. Bonne journée alors.
10: Pareil à vous.
0: Et au revoir madame.
10: Alors, voilà, au revoir madame si vous voulez. Eh bien.
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12: Zambon Immobilier, Véronique, bonjour.
5: Oui, bonjour madame, c'est bien l'établissement Zambon?
12: Oui.
5: Oui, bonjour, c'est le commissariat central pour un petit renseignement.
12: Oui.
5: Est-ce que par hasard, monsieur Zambon se serait fait prendre en sandwich avec un monsieur Cornichon cette nuit à Laval?
12: Oh non, je crois pas.
5: Parce que là, on a monsieur Cornichon là en audition, là.
12: Non, monsieur Zambon était chez lui, non.
5: Attendez, parce que là, j'ai monsieur Cornichon, donc je vais vous confronter, hein.
12: Mais, allô?
13: Merci. Allô?
12: Oui, bonjour monsieur.
13: Bonjour madame, madame Zambon.
12: Non, je suis la collaboratrice de monsieur Zambon Pierre.
13: Voilà. Je suis monsieur Cornichon et j'ai été pris en sandwich cette nuit par un monsieur Zambon.
12: Mais monsieur Zambon Pierre?
13: Ah, il m'a pas dit son prénom.
12: Parce que il y a monsieur Zambon Père aussi, hein.
13: Ah non, il y en avait qu'un.
12: Non, mais je veux dire, il y a deux Zambons à Laval. Il y a monsieur Zambon Pierre et monsieur Zambon Gérard, son père.
13: Ah, écoutez, il m'a pas dit. Moi, je m'appelle monsieur Cornichon Robert.
12: Ah oui, mais je peux vous affirmer que monsieur Zambon n'était pas à Laval hier, hein. Enfin, cette nuit, hein.
13: Il s'est pas fait prendre en sandwich avec moi?
12: Non.
13: Bon, je vous repasse le commissaire, alors.
12: Oui.
5: Merci. Allô?
12: Oui.
5: Oui, excusez-moi.
12: Oui, je vous en prie. Par contre, je me permets de vous demander une chose. Il n'a pas le prénom de ce monsieur, parce qu'il y a monsieur Zambon Gérard aussi, son père. Alors, je ne sais pas...
5: C'était un Zambon comment?
12: Mais ça, il ne sait pas le petit monsieur.
5: Nature. Nature.
12: Zambon Nature.
5: C'est ce qu'il me dit, oui.
12: Bah, écoutez, je suis désolée, mais là, je ne peux pas éclairer vos chandelles. Hein. Là, je ne sais pas du tout. Zambon Nature. C'est bizarre.
5: Oui, mais il a dû prendre un coup de rouge avec, non?
12: Qui donc? Monsieur Cornichon?
5: Oui.
12: Ben, je sais pas. À quelle heure ça s'est produit?
5: Attendez, je vous le passe, vous allez voir avec lui.
12: Hein. Oui, merci, monsieur.
13: Merci. Allô?
12: Oui.
13: Oui, monsieur Cornichon, à l'appareil.
12: Oui, à quelle heure ça s'est... Vous avez eu un petit accrochage avec monsieur Zambon?
13: Il m'a pris en sandwich à 20h45, avec un ballon de rouge.
12: Avec un ballon de rouge?
13: C'était un monsieur Zambon Fromage.
12: Pardon ?
13: Je me souviens, Zambon Fromage.
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15: Oui, allô ?
16: Bonjour madame, excusez-moi de déranger. Je vous appelle parce que ma télévision est cassée. Du coup, je voulais savoir pour le foot.
15: Oui.
16: Pour que vous m'enregistriez les matchs.
15: Ouais, bah, il faut un disque dur enregistreur.
16: Vous avez ça, vous ? Comme ça, vous m'enregistrez.
15: Et vous voulez que je vous l'enregistre pour vous ?
16: Bah voilà. Donc.
15: Non, c'est pas possible, ça, monsieur, mais je travaille. Hein. J'enregistre pas les trucs sur. Enfin, c'est pas possible. Je peux pas utiliser un de mes techniciens à enregistrer un match de foot à la place de travailler. C'est pas possible, ça.
16: Bah si, c'est possible.
15: Non, mais j'enregistre rien.
16: Non, mais on s'est mal compris.
15: S'est mal compris, moi, je vous ai compris tout de suite. J'enregistre pas les matchs des gens.
16: Non,
15: on est là pour travailler.
16: Alors, dans ce cas, si c'est plus simple, je peux venir regarder le match.
15: Ouh là là là là là là. Comment ?
16: Je veux dire, dans ce cas, je peux juste venir regarder le match, hein, si vous voulez pas enregistrer.
15: Bien sûr, et je pense que vous devriez venir tout de suite.
16: Alors, il n'y a pas le
15: match. Tout de suite, non, donnez-moi votre adresse, j'arrive.
16: Ah mais non, mais c'est...
15: Là, je vais vous réparer votre télé tout de suite, moi. Donnez-moi votre adresse.
16: Ah bah c'est très gentil, mais moi j'ai pas les chaînes, donc c'est pour
15: ah
16: ça...
15: Ah mais c'est pas grave, vous inquiétez pas, vous en mettez une de chaîne, moi.
16: Non mais dans ce cas, moi je viens, c'est plus simple.
15: Ah bah venez tout de suite, pas
16: okay.
15: de problème.
16: Vous voulez que je prenne un truc
15: Ouais, donne-moi ton nom.
16: Ah, on se tutoie.
15: Ouais, vas-y, donne-moi ton nom.
16: Alors, Martin.
15: Martin.
16: Voilà. Et du coup, je peux prendre des cahuètes, quelque chose.
15: Ouais. Donne-moi l'adresse. Parce que t'es tombé sur le mauvais numéro, mec.
16: D'accord.
15: Parce que t'es vraiment tombé sur le mauvais numéro.
16: D'accord.
15: Je t'assure.
16: Mais...
15: Parce que maintenant, je vais te retrouver.
16: D'accord.
15: T'as compris ?
16: Mais non, mais c'est
15: t'as
16: alors.
15: T'as compris ?
16: Non.
15: Est-ce que t'as bien compris ?
16: Non, alors non.
15: Est-ce que t'as bien compris ?
16: Non, alors j'ai pas.
15: Est-ce que tu as bien compris ?
16: Non, j'ai pas compris.
15: Parce que sur le 09 que tu utilises, c'est un téléphone IP. Et quand le téléphone IP, j'ai qu'à retenir le serveur.
16: Excusez-moi.
15: Voilà qu'un téléphone IP, on va retrouver le numéro.
16: Oui.
15: Donc maintenant, je n'aurai pas besoin du commissariat. Je vais venir te voir tout de suite et je vais t'expliquer comment ça marche.
16: D'accord.
15: Toi, je vais te mettre une nouvelle télé, moi.
16: Ah, mais c'est très gentil.
15: T'as bien compris ?
16: Bah,
15: je vais te mettre une nouvelle télé.
16: Merci, monsieur. C'est très, très
15: gentil. Okay.
16: C'est fort.
15: Je vais te retrouver, t'inquiète. T'es tombé vraiment sur le mauvais numéro et la mauvaise entreprise.
16: C'est très urbain de votre part. Hein.
15: D'accord ?
16: Ah, bah, je vous remercie. Hein. Je ne sais comment.
15: Oui, fais le malin, t'inquiète, tu auras mes nouvelles.
16: D'accord.
15: T'inquiète.
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17: Allô ?
18: Oui, bonjour madame, c'est la Société Protectrice des Animaux à l'appareil.
17: Oui.
18: Dites-moi, est-ce qu'on peut savoir ce que vous faisiez cette nuit ?
17: Ah, j'étais chez moi, monsieur. J'étais dans mon lit.
18: Vous n'êtes pas sorti ?
17: Ah non, pourquoi ? Qu'est-ce qui vous arrive ?
18: Ben écoutez, on a une plainte là, hein, sur un animal. Vous voyez, monsieur...
17: Oui.
18: Il a une poule, ce monsieur.
17: Il a une poule ?
18: Oui.
17: Oui.
18: Et elle a été sodomisée. Violé par quelqu'un qui est venu avec un balai.
17: Un viol sur une poule ?
18: Oui, avec un balai.
17: Ah ben alors, écoutez, je ne veux pas être méchante, mais faire ça à une poule, il faut quand même être pas vicieux, mais méchant.
18: Un peu vicieux, quand même.
17: Un peu sur les bords.
18: Et alors, figurez-vous qu'il y a une dame qui prétend vous avoir vu cette nuit rentrer chez vous à 3h10 ce matin, un balai à la main.
17: Oh !
18: Est-ce que vous avez un balai ?
17: Un balai long, oui.
18: Un balai long ?
17: Oui.
18: Voilà.
17: C'est avec un balai comme ça ?
18: Oui.
17: Avec le manche ?
18: Oui.
17: Eh ben, moi, je peux vous dire que c'est ni mon mari ni moi, pour la bonne raison que nous étions dans notre lit.
18: Alors, attendez.
17: Oh non, écoutez, je vous assure que ça m'horrifie.
18: Ceci dit, madame, quand vous voyez un œuf, la taille d'un œuf...
17: Oui.
18: On peut comprendre que le balai passe, hein, par le...
17: Oui, mais c'est pas la même chose, monsieur. Parce que je trouve qu'une poule, si elle fait un œuf, il s'ouvre tout seul en sortant l'œuf. Que si c'est quelqu'un avec un pied de balai, il force automatiquement... Et ça esquinte la poule.
18: Ben là, ça l'a esquinté.
17: Alors, je peux vous affirmer, monsieur, que je ne sais pas qui c'est cette dame qui a pu m'accuser, mais c'est une chose que je ne ferai jamais de mal à un animal.
18: Même avec un balai.
17: Pas plus qu'avec un balai, qu'avec un petit bouchon.
18: Pas plus avec un balai qu'un tire-bouchon ?
17: Ah non, oh, ben, mais ça va pas, non ? Pourquoi un tire-bouchon ? Mais ça va encore autre chose.
18: Parce que ça a été fait.
17: Avec un tire-bouchon ?
18: Oui, sur un canard.
17: Oh mon Dieu, ben moi je ne l'ai pas vu, j'ai pourtant le journal tous les jours, mais je ne l'ai pas vu. Oh mon Dieu.
18: Figurez-vous que ils ont violé un canard avec un...
17: Un tire-bouchon. Ah ben je ne sais pas dans quel état il doit être le canard. Hein.
18: Et le tire-bouchon ne fonctionne plus non plus.
17: M'en doute.
18: Alors je repense, pardonnez-moi, je reviens sur la poule parce
17: oui,
18: que...
17: Oui, bien sûr.
18: En fait, ça a été assez atroce pour la pauvre bête parce que...
17: Non, sûrement.
18: Quand... La dame lui a mis le balai, là. L'œuf qui était en train de se former dans le croupion de la poule
17: oui.
18: a été poussé.
17: Oh là là !
18: Et elle l'a sorti par le bec.
17: Oh mon Dieu, la pauvre bête.
18: Le pauvre bec, c'est au masculin.
17: La pauvre bête, je
18: ah
17: dis.
18: Oui, pardon, oui. Parce que
17: ah non.
18: Le bec, c'est au masculin. Mm-hmm. Et donc le bec a tenu, c'est ouvert, Eh ben, figurez-vous que la poule n'a pas lâché l'œuf.
17: Ah ben, dis donc. Oui, alors là, c'est, on peut dire que c'est une martyre.
18: Vous vous rendez compte qu'un poussin va venir de cet œuf et qu'il ne saura jamais ce que sa mère a enduré.
17: Ah ben non, sûrement.
18: Pour qu'il vienne à la vie.
17: Je comprends pas, moi, les gens peuvent faire du mal aux animaux.
18: Ce matin, dans notre département, 97 viols de poules depuis vendredi dernier.
17: Depuis vendredi dernier ? Toujours avec un balai ?
18: Toujours.
17: Mais les gens vicieux comme ça, ils font ça que la nuit, hein ?
18: Les vicieux du balai et les vicieux du tire-bouchon.
17: Parce que, bon, ils vont aller un jour, les gens vont les voir.
18: Bon, qu'est-ce qu'il y a de pire ? Celui qui fait ça avec un balai à une poule ou celui qui fait ça avec un tire-bouchon à un canard ?
17: Oh, ni l'un ni l'autre n'est bon, hein. Mais j'ai peur qu'avec le tire-bouchon, qui a un bout qui pique, ça doit courir de pire, hein.
18: Vous croyez ?
17: Ah, je crois, oui.
18: Oui, parce que...
17: Avec un tire-bouchon, il y a quand même le bout de la vis qui est quand même pointu.
18: Oui.
17: Pour rentrer dans le bouchon, comment voulez-vous qu'il serait autrement ? Ça passerait pas.
18: Oui.
17: Alors, vous vous rendez compte que d'aller dans le croupion d'un canard, aussi bien que dans le cul d'une poule ? Non, non.
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19: Allô ?
0: Bonjour, monsieur. C'est bien l'hôtel ?
19: Oui.
0: Monsieur Martin, l'appareil, je vous appelle parce que je vous ai recruté des petits jeunes là en apprentissage.
19: Non, mais on tient notre hôtel à deux personnes. Mon mari et moi, on peut pas prendre d'apprenti, c'est impossible.
0: De toute façon, vous les aurez qu'une semaine sur deux parce que le reste,
19: non,
0: ils seront en cours avec moi.
19: Non, monsieur. Je vous le dis, je les veux pas.
0: Ah bah, c'est trop tard parce que là, le délai, c'était
19: non,
0: jusqu'à...
19: Non, Eric, attends, il y a un monsieur qui me dit que j'ai mis des apprentis ici pendant une semaine en alternance.
0: Ah, on est d'accord.
19: Non, c'est impossible.
0: J'ai entendu, vous disiez à votre collègue que vous aviez pris
19: non,
0: les...
19: Non, non, non. Je parle à mon mari, il n'y a pas de collègue. On va pas prendre des apprentis.
0: Alors attendez, je confirme parce que j'ai mon beau-frère qui est à côté. Oui, c'est bon, j'ai le monsieur de l'hôtel là qui me dit que
19: non,
0: c'est bon.
19: Non, monsieur, je vous dis que je veux personne.
20: Attends.
19: Je vous dis que je veux personne, monsieur.
0: Oui, j'ai bien compris qu'on a mis des personnes, oui, oui, oui.
19: Non, je veux personne.
0: Il veut les personnes.
19: Ça m'intéresse pas, monsieur. Ça m'intéresse pas, j'ai jamais voulu personne. Vous comprenez ?
0: Oh bah si vous changez d'avis toutes les deux minutes, excusez-moi, mais là c'est pas...
19: N'importe quoi, vous racontez que des conneries là. Je vous dis, vous commencez à m'énerver, je suis appelé la police. Eh, vous arrivez là, j'appelle la police, j'ai jamais rien demandé.
0: Si vous êtes anti-jeune, vous êtes anti-jeune, ça se
19: voit
0: bien.
19: Oui, voilà, je suis anti-jeune. Eh, ça va pas la tête, vous êtes barjo.
0: Eux, ils vont venir quand même, ils vont se présenter parce que je leur ai donné l'adresse.
19: Vous êtes... Vous comprenez ou quoi ?
0: Alors, je comprends vaguement, mais est-ce que vous pourriez parler un tout petit peu plus fort ? Parce que là, vous chuchotez.
19: En personne ! C'est un petit hôtel, il y a que 5 chambres ! On est qu'à deux ! Moi et mon mari ! On prend pas d'apprenti, on prend personne ! Vous comprenez ça ?
0: Oui, je comprends, mais vous voyez, déjà, vous leur fournissez le gîte et le couvert.
19: Mais n'importe quoi, je mets pas le couvert ! Arrêtez un peu votre cinéma,
0: Est-ce que je pourrais avoir peut-être le responsable, alors ?
19: C'est moi le responsable.
0: Ah bah très bien, bah alors passez-le moi, s'il vous plaît, monsieur.
19: Non, c'est moi ! Arrêtez ! Je vous dis, c'est pas la peine, c'est non !
0: Oui, non, mais c'est un non qui veut dire oui, ça.
19: Arrêtez, Ça va deux minutes, hein !
0: Non, mais c'est négociable, dans le sens où je vois...
21: Allô ?
0: Ah, madame.
21: Attendez. Mais qu'est-ce que vous me racontez ? On n'a fait aucune demande d'alternance, là.
0: Non, c'est moi qui les ai faites, les demandes.
21: Non, mais vous faites une demande sans nous poser la question si on a besoin d'alternance ?
0: Bah, c'est-à-dire que, si vous voulez, c'est aujourd'hui le dernier jour pour les dossiers.
21: Non, mais attendez, vous faites les choses à l'envers, monsieur. D'abord, demandez-moi si on a besoin de quelqu'un.
0: Ah oui, mais si vous voulez, avec les délais de réponse, ceci, cela, c'était un coup, est-ce que je suis planté ?
21: C'est pas la peine d'envoyer des étudiants pour faire une alternance chez nous, si on n'a pas de besoin. Réfléchissons un peu. Vous me faites des choses sans poser la question aux employeurs. Non, mais vous êtes bien ou quoi, là ?
0: Oui, c'est ça. Bah, j'ai prévenu les employés.
21: Aux employeurs, pas employés, employeurs.
0: Employeurs.
21: Oui, employeur, c'est un patron d'entreprise.
0: Ah oui, mais moi, j'ai demandé aux employés.
21: Non, mais vous me parlez de quoi, là ? Écoutez, monsieur, vous avez pas bien compris le sujet.
0: Ah, mais si !
21: Mais non, vous envoyez personne ici.
0: Non, mais là, c'est trop tard, dans le sens où j'ai, si vous
21: non,
0: voulez...
21: Non, mais vous allez envoyer du personnel qu'on n'a pas besoin. Non, mais vous réfléchissez à ce que vous faites.
0: Bah, que c'est vous qui me dites qu'on n'a pas besoin, mais peut-être que...
21: Ah, bah, allez.
19: Bon, arrêtez, C'est un calunard, hein.
0: Un calunard.
19: C'est un calunard, ça.
0: Eh bien oui, Vabro, c'est en effet un calunard.
22: Allô, bonjour.
13: Bonjour, monsieur. C'est le club du 3e âge de...
22: Oui.
13: Oui, bonjour, je voudrais la direction.
22: Ah, il n'y a personne pour le moment.
13: Ah bon ? Vous pouvez leur laisser un message ?
22: Je ne pourrais pas joindre la directrice.
13: Moi, oui, ben vous êtes gentil.
22: Je verrai personne.
13: Là. Madame Ledoux à l'appareil.
22: Bonjour, Madame Ledoux.
13: Vous avez de quoi noter ?
22: Ben...
13: Vous êtes gentil.
22: Là, j'ai rien,
13: alors,
22: madame.
13: Je vous donne le message. Hein.
22: Attendez. Pour la directrice, là.
13: Hip, hip, hip.
22: Comment ?
13: Vous me dites pour la directrice ?
22: Oui.
13: Oui, je disais hip, hip, hip.
22: Mais qu'est-ce que je veux dire ? Pour ce qui est de la directrice, chère madame.
13: Hip, hip, hip. Oui, cher monsieur, je vous écoute.
22: Je pourrais pas la voir, moi.
13: Attendez, je prends un stylo et un bout de papier pour noter votre message. Vous permettez ?
22: Oui, bien sûr, chère madame.
13: Allons-y. Alors, je prends votre message.
22: Oui.
13: Alors, monsieur ?
22: Comment ?
13: Vous êtes monsieur ?
22: Monsieur...
13: Oui, alors, je note votre message, hein, allez-y. Hein.
22: Je ne pourrai pas joindre la directrice.
1: Ne pourra pas joindre la directrice. À quelle heure?
22: Oh ben, toute la journée, hein.
1: Oui, alors, pourquoi?
22: Ben, c'est-à-dire que moi, j'ai pas de relation avec elle.
1: Ben, heureusement.
22: Ah, ça, je vous fais pas dire, madame.
1: Ben, si vous me le faites dire. Vous venez de me le faire dire à l'instant.
22: Oui, bien sûr, madame.
1: Alors, pourquoi vous me dites que vous me le faites pas dire si vous me le faites dire?
22: Oui, mais...
1: Vous savez, monsieur, j'ai plus d'un tour dans mon sac et c'est pas une vieille guenon comme moi qu'on apprend à faire la grimace cette fois dans sa bouche, hein?
22: Ah, ça, je vous fais pas dire, ça, madame.
1: Comment ça?
22: Comment
1: ça, vous me le faites pas dire? Moi, j'ai le droit de dire que je suis une vieille guenon, mais vous n'avez pas le droit de m'insulter, jeune homme. Quel âge avez-vous?
22: Ah, non, mais moi, je me permets pas de vous insulter, chère madame.
1: Bah, vous m'avez traité de vieille guenon à l'instant.
22: Ah, non.
1: Ah, mais si, vous m'avez dit, je vous le fais pas dire.
22: Oui, mais...
1: Ah, mais tout le monde est témoin.
22: Vous?
1: Oui.
22: Vous pourrez pas appeler demain, parce que là, aujourd'hui, l'établissement est fermé, là, chère madame.
1: Alors, vous avez de quoi noter mon message, hein?
22: Mais je peux pas noter, moi, madame.
1: Voilà. Alors, madame Ledoux, Germaine.
22: Attendez.
1: Ah, vous voyez, quand on veut, on peut.
22: Oui, ça, je vous fais pas dire.
1: Mais si vous venez de me le faire dire.
22: Je me suis mal expliqué, excusez-moi.
1: Oh, mais je vous en prie. Bon, alors voilà, le message est le suivant.
22: Allez-y, je vous écoute.
1: Donc, avec quoi allez-vous le noter?
22: Papier et un crayon.
1: Ah bon? Bon, formidable. J'ai demandé à madame la directrice une petite pipe, hurrah! Donc, du club du troisième âge, si elle voulait bien me sponsoriser pour le championnat du monde de vitesse des boîtes à savon pour cul de jatte.
22: De cul de Jacques?
1: Cul de jatte, pas de Jacques.
22: D'accord.
1: Non, parce que Jacques, c'était mon époux quand même.
22: Oui.
1: C'est une grande douleur, monsieur.
22: Oui, je ne sais pas dire.
1: Ben si, vous me le faites dire.
22: Oui, bien sûr, madame.
1: Pourquoi me l'avez-vous fait dire?
22: Excusez-moi.
1: Je ne vous le fais pas dire. Bien écoutez, monsieur, je vous souhaite une bonne journée.
22: Merci, vous de même.
1: Et je ne vous le fais pas dire.
22: Au revoir, madame.
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20: Bonjour.
0: Bonjour monsieur, c'est bien l'agence de voyage?
20: Oui.
0: Monsieur Martin à l'appareil, établissement Martin Télécom.
20: Oui.
0: Vous n'avez pas activé le filtre anti-arnaque pour filtrer vos mails?
20: Non.
0: Ok, donc je vais vous l'activer à distance.
20: D'accord.
0: Comme ça, les mails d'arnaque seront automatiquement bloqués.
20: D'accord.
0: En revanche, juste un détail.
20: Ouais.
0: Pour que vos mails à vous soient pas considérés comme arnaquistes, il faut plus mettre de chiffres dedans.
20: Ouais, mais nous on travaille avec des chiffres quand on envoie des prix, etc.
0: Ah bah non, les prix c'est du chiffre, ça passe direct en mail arnaquiste.
20: D'accord, ok. Et des horaires, tout ça, on peut même pas écrire.
0: Bah les horaires c'est du chiffre aussi, donc surtout pas.
20: Waouh, c'est quoi ces mails bizarres là?
0: Ah, il y a un autre monsieur.
20: Oui.
0: Bah c'est ce que je disais, tant qu'il n'y a pas de chiffre dans vos mails, aucun souci.
20: Bah on fait comment pour envoyer un devis sans chiffre?
0: Non, mais vous pouvez envoyer un devis.
20: Mmh.
0: Il faut juste rayer tous les chiffres.
20: Bah on peut plus envoyer de mail au final.
0: Alors si, sinon plan B, vous pouvez écrire les chiffres en lettres.
20: Ah, ok.
0: En revanche, dans ce cas, évidemment, il faut pas écrire les voyelles.
20: Oh, c'est quoi ce bazar?
0: Bah oui, par exemple, au lieu d'écrire 8, vous écrivez juste acheter.
20: Bah acheter, c'est hors texte pour nous.
0: Ah non, maintenant c'est 8.
20: Ah non, on va pas envoyer ça au client. Ça fait pas sérieux d'envoyer des trucs comme ça.
0: Mais si, regardez, par exemple, si je vous dis 36, ça veut dire 36.
20: Mais moi, on a des clients, ils vont rien comprendre.
0: Question d'habitude. Il faut qu'on voit aussi pour le filtre téléphone tant qu'on y est.
20: Et du coup, ça va faire quoi ça?
0: Ah bah c'est pareil, quand vous faites un numéro de téléphone, il faut pas faire de chiffres.
20: Mais faut éviter les chiffres sur un numéro de téléphone. Bah, ça fait quoi sinon?
0: Sinon vous êtes classé numéro arnaquiste.
20: Ouais, bah va falloir qu'on s'arrange autrement.
0: Dans ce cas, plan C,
20: ouais.
0: Le filtrage retardationneur.
20: Mmh.
0: Vous pouvez mettre des chiffres dans vos mails, mais ils sont d'abord vérifiés puis envoyés le lendemain.
20: Oula. Bon bah je vais le voir avec ma supérieure.
0: Oh bah passez-la moi.
20: Ah voilà.
0: Merci monsieur.
20: Oui.
0: Bonjour monsieur.
20: Bah, c'est tous les mails, ça va être comme ça.
0: Ah oui, tous les mails, vous inquiétez pas.
20: C'est nul.
0: Bah, je dirais plutôt que c'est moderne.
20: Ah ouais, bah c'est nul.
0: Oh bah merci.
20: J'imagine que c'est quelqu'un de ma hiérarchie qui vous a demandé de faire ça.
0: Bah. Comment ça, un mariachi? Pourquoi vous me parlez de mariachi?
20: Non, je vous parle pas de mariachi. Je vous ai parlé de ma hiérarchie.
0: Oui, bah merci, je sais quand même ce que c'est qu'un musicien mexicain.
20: Non, mais vous comprenez rien, en fait. C'est affligeant, je suis désolée.
0: Et qui c'est qui m'a parlé de mariachi?
20: Non, je vous ai pas parlé de mariachi.
0: Oui, bah passez-moi le mariachi, je vais voir avec lui.
23: Allô?
0: Bonjour madame, on devait me passer le mariachi.
23: Bah, et puis alors, vous mettez plus de date à un mail, vous pouvez plus rien mettre à un mail.
0: Ah bah vous avez suivi, c'est bien.
23: Ah ouais, non mais attendez.
0: Donc vous pouvez mettre tout ce que vous voulez, tant que c'est pas des chiffres.
23: Bah on peut plus mettre de chiffres à un mail. Aujourd'hui, en France, on peut plus mettre de chiffres à un mail.
0: Oui mais c'est ce que je disais, vous remplacez les chiffres par des lettres.
23: Oui mais si on remplit les chiffres par des lettres, je suis d'accord avec vous mais...
0: Vous pouvez faire simple, vous avez qu'à dire que le 1 c'est le A, le 2 c'est le T, le 3 c'est le G.
23: Ah c'est même pas marqué comme ça, c'est A, c'est O, B.
0: Alors non, 1 c'est pas O, 1 c'est A.
23: Ouais bon allez c'est bon.
0: Et O par exemple c'est 37,2.
23: Allez.
24: Oui bonjour, je vous dis tout de suite c'est non.
0: Bonjour monsieur, alors le problème c'est que moi je vous ai déjà inscrit volontaire d'office.
24: Ah bah vous m'avez... Donc vous nous mettez d'office volontaire?
0: Ouais parce que sinon personne voulait tester les filtres.
24: Non, vous me donnez... donner votre nom. Vous êtes monsieur?
0: Monsieur Martin.
24: Martin, votre prénom?
0: Martin.
24: Votre prénom?
0: Ben Martin aussi.
24: Martin.
0: C'est ça, oui.
24: Votre téléphone?
0: Ah, ça malheureusement, je peux pas vous le donner.
24: Ben pourquoi? Vous savez pas avec quoi vous téléphonez?
0: Ben c'est pas ça, c'est que mon numéro, il comporte des chiffres.
24: Parce que même par téléphone, on peut plus raisonner en chiffres.
0: Ben non, sinon je vais être considéré comme numéro arnaquiste.
24: Ah, ouais, bien.
0: Non mais, je vous rassure, je vais vous l'épeler.
24: Non.
0: Donc vous pouvez noter, c'est...
24: Non, mais même...
0: Non mais vous rajouterez les voyelles après.
24: Non mais vous vous foutez du monde.
0: Franchement...
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6: Allô?
7: Oui, bonjour madame.
6: Bonjour.
7: France Télécom à l'appareil. Bien, nous avons une bonne nouvelle parce que nous avons remarqué que vous ne consommiez pas beaucoup.
6: Oui.
7: Sur votre abonnement téléphonique, hein?
6: Non.
7: J'imagine que vous devez avoir des portables.
6: Oui.
7: Voilà. On manque de numéros dans le département. Il y a donc de nouveaux abonnés qui, eux, ont besoin de téléphone fixe. Donc, on va vous couper le téléphone, là, tout à l'heure.
6: Oui, mais je voudrais conserver quand même mon téléphone.
7: Ah non, mais de toute façon, il vous sert à rien, puisque vous avez un téléphone portable.
6: Si, moi, je m'en sers quand, on s'en sert quand même.
7: Oh, très peu, hein. On a regardé votre consommation, ça sert à rien, quoi, que vous utilisiez un téléphone fixe alors qu'il y a des gens...
6: Parce qu'on a changé il n'y a pas longtemps, parce qu'on a pris par Internet, quoi.
7: Voilà, c'est ça. Mais si vous voulez, vous ne consommez pas, donc vous ne rapportez pas beaucoup. Vous voyez, alors que là, on a une personne qui a un cabinet médical qui a besoin d'un numéro, donc on va lui attribuer le vôtre.
6: Oui, mais bon, c'est normal, ça.
7: Ah oui, bien sûr.
6: Bah, ce numéro, on m'appelle sous ce numéro, moi, alors...
7: Oui, mais vous rendez compte, un cabinet médical, lui, il va dépenser dans les 400 euros. Hein.
6: Oui, bien sûr, oui, d'accord, oui, bon, je savais pas...
7: C'est tout bénef pour nous aussi, quoi. Il faut penser un peu à nous, quoi.
6: Oui, d'accord, donc ça va, je donne mon numéro d'Internet, en fait.
7: Ah, mais il n'y aura plus de numéro d'Internet.
6: Parce que
7: bah, si je vous coupe, on vous coupe l'abonnement téléphonique, madame, vous n'avez plus d'internet.
6: Mais disons que moi, si on m'appelle sous mon numéro, on m'appelle sur le fixe.
7: Bah là, on vous appellera plus, comme ça, vous aurez la paix déjà, ne serait-ce que ça, hein. Parce que c'est quand même dérangeant quand on est chez soi, on aime bien être tranquille, puis là, d'un seul coup, le téléphone sonne et hop là.
6: Je m'en parle quand même avec mon mari et mes enfants.
7: Ah oui, mais ce soir, c'est trop tard, parce qu'on va couper dans une heure là.
6: Bah oui, mais bon, je voudrais quand même conserver mon numéro, tout le monde a mon numéro.
7: Mais attendez. Madame, j'imagine que votre ligne téléphonique, c'est de votre ligne téléphonique que dépend Internet.
6: Mais non, mais moi je conserve Internet, parce que moi j'ai pris en plus avec la télé et tout.
7: Qu'est-ce que vous voulez faire avec Internet, à votre âge?
6: Mais comment ça... Mais j'ai...
7: Si vous étiez jeune encore, bon, pour télécharger tout ça, je comprends, mais bon...
6: Je suis pas à la retraite, moi, attendez, j'ai que 40 ans.
7: Oui, mais voilà, 40 ans, vous appelez ça jeune.
6: Bah, mais pourquoi vous voulez, mais je comprends pas trop, là. Parce que moi, j'ai des enfants à la maison aussi, encore.
7: Eh bien, justement, ça sera l'occasion un peu de les sevrer. Comme ça, ils iront moins sur Internet, ils iront chez les amis ou à l'école, et puis voilà.
6: Mais moi, je suis pas... Non, mais moi, je conserve Internet.
7: Ah ben non.
6: Mais qu'est-ce que c'est que cette histoire-là?
7: Ah ben, on peut pas faire autrement.
6: Mais moi, je conserve Internet, puisque j'ai la télé prise dessus et tout.
7: Ah ben, en plus, vous avez la télé en 2009, c'est quand même une drogue dure, ça, madame. À votre âge, vous auriez dû comprendre ça depuis le temps, non?
6: Mais qu'est-ce que vous me racontez, là?
7: Ben, le téléphone, c'est une drogue, d'accord? Internet, c'est une drogue, la télévision aussi. Là, d'un seul coup, en vous coupant le numéro, vous allez être sevré, vous allez revivre, vous allez pouvoir aller vous promener, faire des voyages.
6: Mais pourquoi vous voulez me couper mon numéro de téléphone? J'en ai besoin, moi. Mais qu'est-ce que c'est que ces histoires, là?
7: Ben, madame, écoutez, tous les jours, on a des gens comme
6: j'en
7: vous.
6: J'en ai besoin d'Internet, moi, parce que je travaille dessus.
7: Oh, madame, excusez-moi, mais là, vous m'embêtez, pour pas dire...
6: Mais prenez quelqu'un d'autre qui consomme pas beaucoup de téléphone.
7: Alors donnez-moi un nom de quelqu'un qui consomme.
6: Non, je vais pas vous donner de nom.
7: Mais si, comme ça. Attendez, moi je suis en week-end dans 5 minutes là. Alors vite fait, il faut que je trouve une ligne. Aidez-moi.
6: Oui, mais moi c'est pas mes affaires, moi c'est pas.
7: Ah tiens, il y a un salon de coiffure. Avenue Victor Hugo, vous connaissez lui?
6: Non.
7: Peut-être pas besoin du téléphone, lui, le coiffeur, si.
6: Bah moi je sais pas, je connais personne. Donc, moi ça me regarde pas, c'est pas à moi de vous dire, c'est à vous de voir.
7: Attendez, j'ai trouvé. La paroisse.
6: Bah voilà.
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8: Bonjour.
0: Bonjour monsieur, c'est bien le magasin de sacs à main?
8: Oui.
0: Monsieur Martin à l'appareil, cuir Zeppo Martin.
8: Oui.
0: Je vous ai refait des sacs comme ceux que vous avez dans le magasin, il faut que je vous les dépose.
8: C'est-à-dire
0: que je suis passé prendre des photos de vos sacs il y a quelques temps.
8: Oui.
0: Et les photos, je les ai envoyées en Chine, ils m'ont refait vos sacs pareils, mais en vachement moins cher.
8: C'est quoi
5: quoi cette histoire? En fait, ce sont des contrefaçons.
0: Ah non.
5: Non.
0: Non, ce sont des imitations identiques à l'original.
5: Oui, donc des contrefaçons, donc.
0: Ah non, on n'a pas le droit de dire contrefaçon, c'est pas légalifié.
5: Et comment ça se fait si on vous a pas passé de commande que vous passiez une commande? Je comprends pas, hein.
0: Bah ça, c'est pareil, c'est les Chinois qui nous font tout.
5: Ah mais les Chinois, c'est pas nous, hein.
0: Non, mais ils nous fournissent aussi des imitations de vos bons de commande identiques à l'original.
5: Une commande identique à l'original.
0: Ouais, comme les sacs. Comme ça, vous êtes peinard.
5: Bah, pas du tout, en fait.
0: Ah, il faut que je vous dise aussi, je vous ai mis quelques marques de luxe, genre Vuitton, Dior.
5: Bah non, justement, on n'en vend pas de Vuitton, pas de Dior, on ne vend rien de tout ça.
0: Ah bah justement, c'est l'occasion.
5: Non, bah non, bah là, non, pas du tout. Hein.
0: Et en plus, ça craint rien parce que j'ai légèrement changé le nom des marques.
5: Alors, non.
0: Si, j'ai du Martin Vuitton, du Martin Dior, du Martin et Gabbana aussi, ça marche très bien.
5: Non, mais tout ça, ça va être des imitations, en fait.
0: Oui, mais identiques à l'original.
5: Ah bah, du coup, non.
0: J'ai aussi du Martin Paul Gaultier, j'ai du Martin Rabanne.
5: Oui, alors, j'ai compris le principe. Hein.
0: Ok, donc je vous fais un petit assortiment.
5: Vous allez rien nous mettre du tout.
0: Ah oui, mais alors les Chinois, ils vont faire la tronche.
5: Non, mais c'est une histoire de fou, hein.
0: Bah non, parce que je me suis quand même un peu engagé pour vous.
9: Oh. Allô.
0: Bonjour, madame.
9: Alors, attendez, vous voulez m'apporter des sacs que j'ai pas commandés?
0: Ouais, alors, vu comme ça, c'est un peu réducteur.
9: Parce que je vous ai passé une commande.
0: Alors, c'est ce que j'expliquais.
9: Oui ou non? Qui vous a passé la commande?
0: Bah, c'est les Chinois.
9: Et alors, pourquoi les Chinois, ils vont passer des bonnes commandes pour mon magasin? Comment il s'appelle? C'est qui le Chinois?
0: Il s'appelle Monsieur Martzing. C'est mon beau-frère qui habite en Chinoisie.
9: Bah, vous rappelez les Chinois et puis vous lui dites que j'en veux pas. Parce que moi, j'ai jamais commandé aux Chinois et les Chinois, ils commandent pas pour moi.
0: Non, mais moi, j'ai appelé les Chinois pour leur commander une commande chinoisique pour vous.
9: Bah, vous avez commandé pour moi?
0: Bah oui, c'est encore plus simple.
9: Ah, bah oui, c'est encore plus simple. On appelle les gens. Le mec de Chine, il a tout commandé pour moi. Mais vous inquiétez pas, les papiers sont faits.
0: Ah, bah vous voyez, au final, on est d'accord, c'est exactement ce que je disais.
9: Non, mais vous avez pas compris, en fait.
0: Bah si, on fait comme vous venez de dire.
5: C'est quoi ce délire, là?
0: Ah bah bonjour, monsieur.
5: Non, mais monsieur, on ne vous a rien commandé.
0: C'est normal, mais vous inquiétez pas, on a géré avec votre collègue.
5: Mais vous ne comprenez pas? C'est pas possible.
0: Si, c'est calé. Les Chinois s'occupent de tout.
5: Mais non.
0: Je vous ai fait un pack all-inclusive avec tout à votre nom.
5: Non.
0: Les sacs et les papiers.
5: Ah mais ils font rien du tout, à aucun nom.
0: Bah oui, mais si je vous refile pas les sacs, moi ça va me faire du surstock. Merci, ça m'arrange pas.
5: Mais ça va vous faire du surstock, on ne s'est jamais parlé auparavant.
0: Bah non, parce que je voulais pas vous donner de faux espoirs.
5: Ah mais j'ai aucun espoir.
0: Non mais je me serais pas permis de vous faire cette fausse joie, de vous appeler sans avoir reçu vos sacs.
5: Mais monsieur, mais il n'y a pas d'histoire de joie ni rien du tout. Je n'ai jamais entendu parler de vous.
0: C'est pas faux. Donc je vais mettre que vous dites oui, mais avec un délai de réflexion.
5: Non, vous mettez que c'est...
0: Bon allez, je mets un petit oui peut-être.
5: Vous mettez rien du tout, vous mettez non.
0: Ah ben voilà, dès qu'on essaye de faire un petit peu de business en France...
5: Mais vous êtes pas bien vous, hein.
0: Bon écoutez, je vous laisse réfléchir.
5: Non mais...
0: En revanche, ne raccrochez pas, il faut répondre à un petit questionnaire de satisfaction.
5: Ah oui, les entêtes de satisfaction.
0: Ouais, pour dire que vous êtes content de notre appel.
5: Ah bah certainement, oui.
0: Super, donc je compte sur vous pour mes 5 étoiles.
5: Mais vous êtes cinglé, hein.
0: Oh bah perso, moi je me mets 5 étoiles direct.
5: Mais non mais vous êtes un grand malade, vous, hein.
0: En revanche, vous, honnêtement, je mettrais 3, peut mieux faire.
5: Non mais vous plaisantez.
0: Bon allez, 4.
5: Non,
0: je mets 4.
5: C'est quoi votre nom?
0: Monsieur Martin.
5: Et vous êtes basé où exactement?
0: À Martinville, évidemment.
5: Monsieur Martin de Martinville.
0: Voilà, j'habite au 1 rue Martin, si vous voulez passer.
5: Complètement cinglé, hein.
10: Oui, bonjour madame.
11: Bonjour.
10: C'est la fleuriste?
11: Oui.
10: Oui, bonjour madame de la place, chef du service de la voirie à la mairie.
11: Oui.
10: Dites-moi madame, on a eu des petits problèmes encore samedi avec le stationnement automobile devant votre magasin de fleurs.
11: Quel problème?
10: Il y a eu des contraventions et des gens qui sont garés en double fil.
11: Oui.
10: Donc on a décidé à la voirie ce matin de vous mettre des bites.
11: De mettre quoi?
10: On va vous mettre des bites. Vous voyez ce que c'est comme... ce sont des tubes...
11: Bon.
10: Alors, on va en mettre donc devant chez vous, de part et d'autre, à gauche et à droite, et sur le devant. Alors, combien voulez-vous qu'on vous mette de bites?
11: J'en sais rien, monsieur, moi.
10: Bah, attendez, c'est...
11: Une femme.
10: Comment?
11: Je dis, je suis une femme, j'y connais rien.
10: Ah, madame, attendez, excusez-moi, les femmes connaissent les bites quand même. Attendez, c'est quoi cette histoire-là?
11: Non, mais je veux dire par là que, bon, si vous les mettez à combien de distance?
10: À environ 2 mètres.
11: Ah, voilà, c'est ça qu'il faut me dire. Eh ben, deux, ça me suffit, moi.
10: Deux, ça vous suffit? Ah, attendez, je réfléchis, je regarde le plan. Je vais vous mettre une bite devant.
11: Oui.
10: Qui rentre et qui sort.
11: Oui, bah, faut pas, vous me la mettez pas devant, vous me la mettez juste au côté.
10: Bon. La bite pourra rentrer, donc, dans vous, quoi, hein.
11: Oui.
10: Et sortir de vous également.
11: Voilà.
10: Ça vous va, ça?
11: Ah, bah là, ça me va.
10: Et vous réglez?
11: Pour... Ça me va parfaitement parce que s'il y a, c'est que des fois, moi, je peux pas sortir.
10: Non, mais là, vous inquiétez pas, c'est la bite qui rentrera.
11: Oui.
10: Vous voyez?
11: Oui, non, mais j'ai compris.
10: Alors. Derrière, je vous mets une autre bite.
11: Oui.
10: Je vous mets une bite derrière également. Est-ce que ça, ça va?
11: Attendez, vous me laissez réfléchir, parce que là, vous m'avez pris drôlement sur le vif. Hein.
10: Ah, vous savez, quand on met une bite devant, une bite derrière, il faut agir vite. Hein.
11: Bah justement.
10: C'est pour votre bien, madame.
11: Alors, à partir du coin, si vous m'en mettez juste une là, est-ce que ça va?
10: Oui, ça va. Je vous en mets une au coin qui vous prendra un peu de biais, voyez?
11: Oui, une qui prendra sur le biais.
10: Voilà.
11: Je ne pense pas qu'il faut m'en mettre une autre, je crois pas.
10: Si.
24: Bon, ben vous la mettez. Ben alors, une aux deux extrémités, mais pas deux d'affilée.
10: Qui rentre et qui sort, on est d'accord?
24: Vous me la mettez juste au coin?
10: Je vous la mets dans le fond.
24: Ouais.
10: Ça vous va, ça?
24: Bah, de toute façon, je suis bien obligé de m'y plier, hein.
10: Mais vous inquiétez pas, hein, madame, hein, c'est de la bonne butte, hein, c'est pas... on n'a pas parlé de la taille. Est-ce que vous voulez des grosses ou des moyennes?
24: Oh, alors ne me demandez pas ça, moi je connais rien du tout.
10: Est-ce que vous préférez une grosse bite devant et une moyenne derrière, ou une grosse bite derrière et une moyenne bite devant?
24: Et vous en mettez devant tout le monde, comme ça?
10: Devant et derrière, oui.
24: Moi, je sais pas quoi vous dire.
10: Alors, devant, qu'est-ce que je vous mets? Une grosse bite ou une bite moyenne?
24: Mais devant, vous mettez la grosse.
10: Je vous mets quoi?
24: Devant, une grosse.
10: Une grosse bite devant et derrière?
24: Mettez les deux pareils et puis c'est tout. Oh là là, je...
10: Écoutez, c'est très curieux dans cette...